0: On va me mettre un peu de fantaisie.
1: C'est pas très saillant. Si, j'en ai d'autres, hein, je te ramène d'autres demain.
2: Bah, celui-là, il est pas très fantaisie. Hein.
1: Non, il est blanc.
3: Non, mais c'est un coton.
4: Ça, c'est un soutif qui est fait pour bien soutenir les seins.
2: Ouais, moi, je suis
1: un connaisseur.
2: Ça, si, si, si.
4: Attends, ça, ça m'étonne.
1: Mais va le voir de près, pas du tout. Non,
2: c'est du soutien-sein.
3: Il connaît bien le fil d'art.
1: Ouais, c'est un soutien-sein.
2: Non, celui-là, il est bon. Ah, il sent bon le sein. Ouais, bah. Il sent le parfum, il sent le parfum, l'autre comme si un sein ça sentait différent du quoi. Ça sent pas complètement. Sent, oh non, bah parce que t'as une copine qui pue du sein, mais c'est tout. Normalement ça sent pas un sein. Mais genre, mais c'est tout. Qu'est-ce que...
1: Mais si ça sent.
2: Ah, pas des seins, non.
3: Tu vois, bah, tu viens de le dire.
2: Bah, oui.
3: Qu'est-ce qu'elle sent des seins?
2: Non.
3: La copine elle sent des seins.
2: Bah, bien sûr que non.
1: Mais si, bah, alors, mais si, mais si, odeur, ça sent parce que quand t'as un soutien-gorge, ta poitrine
2: mais non,
1: respire
2: ça sent
1: pas.
2: Le parfum là, arrête tes conneries.
1: Peut-être là, mais elle a une poitrine, ça sent parce que quand t'as un soutien-gorge.
2: Oh arrêtez.
1: Je te le dis.
2: Je te le dis. Tu crois que j'en ai pas senti des seins?
1: Ah bah si.
2: Je passe ma journée mon nez dedans normalement quand je suis avec une nana alors.
1: Bref,
2: c'est la partie du corps que je préfère,
1: ça.
2: Alors je vais te dire, des seins, j'en ai vu des comme ça, des comme ça, des comme ça, des comme ça, il y en avait des comme ça.
3: Ah, des comme voilà. Ça, c'est pas
2: des voûtés, des pas voûtés, ouais.
1: Mais alors.
3: Okay. Faites pas les malins, là, là,
2: okay. Séverine et Elena, là, sans déconner, on s'en sort pas. Donc la fin de l'histoire, c'est quoi? On se fait attacher, on se met dans le noir avec une bougie?
5: Non, je pense que c'est à Séverine réagir et il faudrait un peu qu'elle
2: un peu de fantaisie.
5: Ouais, et puis qu'elle domine un peu la situation, parce qu'apparemment...
2: Attends,
5: bon,
2: excusez-moi encore, mais tu vas où, là?
3: Tu recommences?
2: Attends, mais tu fais le standard.
3: Je gère, j'ai de l'avance là, c'est bon, tu peux y aller.
2: Je demande une photo de poitrine, pas une photo d'un sein, je fais pas un concours d'un sein, je fais un concours de poitrine.
1: Oui.
2: Et ben alors.
3: Je gère le standard, tu peux
2: au boulot, on retourne dans les vaters. Ah bah, mais c'est dingue ça.
6: Une, deux,
2: bah ouais,
6: une,
2: Rigo, je suis désolé
6: une,
2: pour
6: deux.
2: C'est important.
5: Max,
2: oui.
5: Ascoltami.
2: Oui.
5: Allora,
2: parla, parla, parla, parla.
5: Sono già a spiegare.
2: Mais parla la Severina. Qu'est-ce qu'il y a, Rigo? Il fait la gueule parce que...
3: La batterie, putain.
2: Bah ouais, mais t'es en train de lui bousiller les... Mais ça se recharge pas,
3: tu
2: une batterie.
3: Fais gaffe un peu.
2: Bon, on fait ça lundi, tu préfères faire ça lundi.
7: Pas le chargeur.
2: Quoique, peut-être que les débats de Gérard, c'est peut-être plus important que la poitrine à la peau.
7: Bah, largement.
1: Ça, c'est clair.
2: Non, mais c'est vrai.
1: Ah non, mais,
2: non, mais
1: clair.
2: Je pense par rapport à la machine,
1: ça,
2: c'est pas pour te dire. Moi j'ai un jetable à la maison, tant pis. Jetable, j'ai peur que la qualité soit moins bonne.
3: Mais ça irait plus vite.
2: Elena,
5: si.
2: Si, si qu'elle parle là, Séverine.
5: Okay. Alors,
2: si, si, si, si, si.
5: Je disais à Séverine ouais. Qu'elle devait un peu dominer la situation, dans le sens où si son mec n'arrive pas à se retenir, il faudrait un peu que tu montes au côté de Diablès, disons, et que tu arrives à le freiner, parce que c'est pas possible comme ça. Tu vas pas le suivre, lui, il va s'énerver, attends, il va avoir une sorte de tension entre vous, et c'est pas du tout, c'est pas bon du tout.
8: Ah non, c'est clair, mais moi je vois pas ce que je peux faire de plus.
5: Eh ben si, bah tu réagis.
2: Ah bah attends, il y a plein de choses à faire. Mais bien sûr qu'il faut réagir, là je suis entièrement d'accord avec Elena.
5: Ah, grave, enfin,
2: mais non mais sérieusement, on a l'impression que tout non, vient de lui, que toi t'as rien à te reprocher.
5: Exactement.
2: Ah, il y a des... Dans un couple, on est deux, et on l'a souvent dit dans ce genre de truc, le sexe, à un moment donné, ça peut tomber dans la routine, ça arrive souvent. Les gens qui disent, quoi, à un moment donné, ça va plus bien. Mais il y a des moments, c'est vrai qu'il peut y avoir des baisses de niveau, il y a des moments où on a envie d'être moins, plus speed, machin, et puis quand ça manque d'originalité, bah...
5: Parce que d'après ce que dit Séverine,
2: à toi,
5: elle fait pas mal de choses, quoi, je veux dire...

0: elle est pas là. Et Sandy, elle vous emmerde. Bon, là, ça va pas commencer, Manu. Non, bon, moi, bon. J'arrête. Non, allez, hop.
1: Attends, parce que nous, on a un peu
2: de
1: son. On va remettre le retour.
3: Ça cool. Ça commence bien.
0: Attends, non, tu vas pas commencer.
1: Je règle.
0: Non, tu vas pas.
4: Il apprend petit à petit.
0: Voilà, non, mais déjà, tu as. Attends, déjà, si ça te plaît pas, toi, tu vas dégager. D'accord, et Manu, tu vas pas commencer ta merde. Ok.
1: Pardon. Bon. Oui, Gérard, le débat.
3: C'est quoi le premier débat?
0: Le premier, c'est sur les étoiles. Bon, on va commencer comme ça et vous allez voir comment ça va faire tout à l'heure. Vas-y. Alors, Fildar,
1: j'attends qu'il refasse.
0: Ah ouais. Ouais, tu attends qu'il repasse. Moi, tu as pas attendre longtemps avec moi, d'accord? Parce que tu vas pas faire partie de l'équipe longtemps. Donc, connaissez-vous le nom des étoiles?
3: Game Boy.
0: Ouais.
3: Alors,
0: ouais.
3: Moi, j'en connais quelques-unes. Vas-y. Tu veux que je t'en cite ou pas?
0: Non, mais t'en connais
4: Moi, Jérôme, j'en connais, moi.
0: Ouais, non, mais attends, Jérôme, s'il te plaît. Ouais.
4: Sharon Stone, Jack Nicholson.
0: Ouais, Sharon Stone et pourquoi pas la main de ma sœur dans la culotte d'un zouave. D'accord. Merci pour celui qui a la musique derrière. C'est bien parce qu'il y a un petit Larsen, mais non, ça commence à bien faire.
1: Je crois que c'est un portable.
0: Ouais, non, mais attends, les portables, moi je vais faire comme Max. Aucun portable dans les
4: portable,
0: débats.
4: Portable, il y a un L entre le B et le E.
0: Ouais, ta connerie, elle a quoi dans la tête?
4: Rien.
0: Rien, donc si c'est toi qui joues avec un portable, tu déconnes.
4: Bon, quels sont les noms des étoiles?
0: Ben, pour l'instant, tu vas te calmer, d'accord? Oui.
5: Je peux te poser une question?
0: Vas-y.
5: Qu'est-ce que t'as mangé à dîner ce soir et qu'est-ce que t'as bu, s'il te plaît?
0: Qu'est-ce que ça peut te foutre?
5: Ben, comme ça, une question.
0: C'est qui ton nom?
5: C'est Vega.
0: Alors, Vega, tu dégages.
5: D'accord.
0: Hop, bonne nuit. Allez, hop, ça commence. Vega, tu la sors.
1: D'accord, Gérard.
4: Gérard, qu'est-ce que t'as mangé pour accompagner le pinard?
0: Toi aussi, c'est pareil. Non, mais allez-y, continuez, parce que j'ai l'impression que ça va vite se terminer ce soir. Vous allez vous calmer. Donc, Greg? Greg!
3: Ouais!
0: Oh, tu travailles ou quoi?
3: Ouais. Qu'est-ce que t'as?
0: Oh là!
3: Bon,
1: Gérard, qu'est-ce qui se passe?
0: Non, attends, Fildar, s'il te plaît.
1: Oui.
0: Moi, je commence pas un débat où que les mecs ils sont à moitié endormis.
4: Mais il y a Fildar qui me parle en
3: antenne. Gérard, il y a Gameboy.
1: Non, parce que voilà, j'étais en train de lui dire à la antenne que ça va être à lui qu'il faut qu'il réponde bien à tes questions. Donc vas-y, tu peux lui poser maintenant, il va t'écouter.
4: Vas-y, je t'écoute.
0: Non, mais il y a un portable et les portables,
1: oui,
0: j'aime pas.
1: J'essaie de le trouver, continue.
0: Alors, Jérôme. Bon, bah.
1: Mais Gérard, parle.
0: Non, mais attends, Fildar.
3: Allez, ouais. Gérard.
0: Déjà.
1: Qu'est-ce qui se passe? Oh là là là là là! Tu commences mal, Gérard, encore ce soir. Hein.
0: Ouais, je commence mal.
1: Bah oui.
0: Faudra peut-être mettre tout le monde en air.
1: Mais ils sont en air, ils attendent tes questions.
3: Bon, déjà,
1: c'est
3: y a
1: rouge là,
3: quoi,
1: c'est rouge là, ils sont en air, Gérard.
0: Bon alors.
3: Game Boy.
0: Ouais, je t'écoute.
3: Bon alors, moi je connais trois étoiles. Mmh. Je connais l'étoile la Grande Ours, tu la connais?
0: Non.
3: Non? L'étoile du Berger, tu la connais?
0: Ouais.
3: Ouais, tu vois où elle se situe un peu?
0: Non, mais vas-y, dépêche-toi.
3: Et puis, je connais une étoile qui est dans ma classe, ça s'appelle Estelle. Et c'est ce que ça veut dire, Estelle? Ça veut dire étoile aussi.
0: Mm-hmm.
3: Et voilà, il y a que celle-là que je connais.
0: D'accord. Eda?
5: Ben moi, c'est l'étoile des grands ours, pardon.
0: Mm-hmm.
5: Et celle du Berger, à peu près, c'est tout. Sinon, ouais, comme Game Boy, quoi.
0: Ah bah, faut pas essayer de trouver d'autres solutions que les auditeurs disent en premier, hein, d'accord?
3: Oui, d'accord. Ouais, Greg?
0: Game Boy?
3: J'ai déjà parlé, hein, j'ai déjà répondu, Gérard. Ouais, Greg?
0: Vas-y, Greg?
3: Ouais, moi, l'étoile de mer.
0: C'est tout? Bah, alors, Greg, tu vas pouvoir retourner chez toi, bonne nuit.
5: Mais elle existe!
3: Elle existe, elle est sous l'eau.
0: Flo.
1: Donc non, justement, Florent, c'est celui qui avait le portable, donc je lui ai dit désolé, hein, faut que tu raccroches parce qu'il n'avait pas d'autre téléphone. Donc j'essaie de trouver quelqu'un à la place de Flo.
0: Alors Vega.
5: Oui, je connais des étoiles interstellaires, donc Vénus.
0: Et après.
4: Pas des étoiles terrestres.
5: Vénus et puis qu'est-ce qu'il y a? Je crois qu'il y a la petite ours. Et puis la grande étoile, je crois.
0: C'est-à-dire?
5: Bah, c'est une étoile qui se trouve dans l'univers intergalactique, qui s'appelle la grande étoile, c'est tout.
0: D'accord. Jérôme?
4: Ouais, mais je connais pas beaucoup. Je connais Castor Pollux. Je connais les constellations d'étoiles parce que je regardais quand j'étais petit les chevaliers du Zodiac. Mais sinon, voilà, c'est tout.
0: Vega, tu as déjà commencé à te calmer, d'accord?
4: Attends, je peux pas te poser une question.
0: Non, mais pour l'instant, moi, je vais vous répondre. Personne n'a été capable de me dire l'étoile filante, Mars.
3: C'est pas une étoile, Gérard, l'étoile filante.
0: Ah, c'est pas une étoile, c'est pas une étoile.
5: Eh non.
0: Ah non.
5: Bien sûr que si.
3: Dommage. C'est une marque de stylo, hein.
0: Ah oui, étoile filante, c'est une marque de stylo, abruti. Hein?
3: Bon, passons.
4: Il y a quoi comme étoile encore,
5: Gérard? Il y a Mars.
0: Tu prends pas des gamins de 14 ans hein, pour les débats.
5: Gégé.
1: Attends, t'es grillé, fil d'art.
5: Gégé.
0: Tu ne prends pas des gamins de 14 ans pour le...
1: Qu'est-ce que je fais? Il dort pas, qu'est-ce que je fais?
0: Non mais attends, tu vas te réveiller, d'accord? Parce que là, on va pas commencer, on est déjà à la première question et apparemment ça commence déjà à foutre la merde. Alors, il est 1h16, je préviens tout de suite que si c'est le bordel, il n'y aura qu'un débat. Donc l'étoile filante, c'est une étoile, je suis désolé.
3: D'accord.
5: Il y a Mars aussi.
0: Mars, c'est une planète.
5: Ah, bah, c'est une planète est une étoile, hein, Gégé.
0: Oui, ben, dans ce cas-là, Vénus.
5: Oui.
0: Vénus, c'est quoi?
5: Bah, c'est une étoile.
0: Mmh. Bah, c'est une planète.
5: Oui.
0: Mmh. Neptune.
5: Aussi.
0: Aussi.
5: Mmh. Vas-y, continue, il y en a 12 encore.
3: Eh, Gégé, il y a le soleil aussi, hein, parce qu'il brille.
5: Ouais, vas-y,
3: le
5: Gégé, aussi. Continue.
0: Mmh.
5: Continue, alors, vas-y, c'est instructif.
0: Non, mais allez-y.
5: Non, mais moi, je me souviens plus, alors vas-y, dis-moi.
0: Non, mais attends, toi déjà, tu vas te calmer parce que tu n'as pas commencé à couper la parole aux auditeurs quand on parle, d'accord, Vega?
4: Il n'y a personne qui parle. Ouais, ouais, il n'y a personne qui parle. Alors, elle a le droit de parler, non?
5: Merci.
4: Si
0: ça vous plaît pas, je vous préviens d'une chose, si ça vous plaît pas, ça va être pareil. Bon, vous allez gerber.
4: C'est quoi ta deuxième, là?
5: Allez,
0: bon, alors déjà, Greg ou Jérôme, vous allez dégager.
4: On n'a rien dit, Jérôme.
1: Sur la plage 10, dans un boîtier? Ok.
0: Non mais c'est bon, vous calmez un peu là tous les deux là entre Manu et Olivier, d'accord?
4: Il est où Olivier au fait?
5: Il faut appeler Max à la rescousse. Hein. Qu'est-ce que numéro 2 s'il te plaît?
3: On attend.
0: Oh, vous savez pas comment ça me prendre la tête parce que c'est moi qui commande et moi je vais vous gerber vite fait.
5: Oui mais on attend tes questions, Gégé.
0: Attends Vega, tu vas la fermer, d'accord?
5: Non.
0: Non bah alors tu dégages et hop, tu me dégages Vega pour de bon.
1: Ah bon, qu'ils ont fait?
0: Hop, tu la vires. Tu la vires, repasse pas sur un autre nom.
1: Ok,
0: hop,
1: d'accord. Salut.
0: Bonne nuit à toi, Vega.
1: Bonne nuit.
0: Non, mais tu la vires complètement, celle-là.
1: Ça y est.
0: Alors, quelles sont les planètes les plus proches du Soleil?
3: Ouais, Greg.
0: Ouais.
3: Mercure.
0: Ouais.
3: Ouais. Et puis la Terre. Ouais. La Terre, c'est en 3. Ouais. Et en 2, c'est quoi?
0: Attends. Fil d'art, soit tu me dégages des gens proprement au standard ou tu dégages toi.
1: Qu'est-ce que j'ai fait?
4: Gueule pas Gérard, vas-y, occupe-toi de ton débat là.
0: Vous savez pas comment ça me casser les burnes, ok pas,
1: Gérard, qu'est-ce qu'il y a?
0: Tu viens Vega pour de bon.
1: Mais elle est partie.
0: Parce que sinon moi je demande à ma barine de venir faire le standard.
1: Mais il se dit qu'elle est plus là.
4: Complètement parano.
1: Bon, c'est pas grave, vas-y Gérard, continue.
0: Alors,
1: la question.
0: Si c'est parano, vous allez voir comment ça va faire tout à l'heure. Vous allez voir. Il n'y aura qu'un débat.
4: On fout, j'irai me coucher plus tôt.
0: Bon, alors toi, tu vas te calmer aussi.
5: Ah, Heidi, je peux répondre?
0: Oui.
5: Alors, Mercure, Saturne,
0: ouais.
5: Mars,
0: ouais.
5: Jupiter,
0: mmh.
5: Ouais, la Terre, en 5 peut-être.
0: Et après? Non, mais il y en a...
5: Je ne connais pas tous, hein.
0: Non, mais quelles sont les planètes les plus proches du Soleil? Je sais pas quoi. Non, mais on en a. Il y en a quand même pas mal.
5: Non, mais vas-y, on t'écoute.
0: Non mais
4: il y avait aussi c'est Jérôme. Il y avait aussi Gugudja, mais elle a brûlé parce qu'elle était trop près.
0: Bon Jérôme, tu dégages, bonne nuit.
4: Mais c'est vrai, c'est scientifique.
0: Attends, Olivier, s'il te plaît. Non, Olivier, je te dis en deuxième débat. Non. Je demande.
1: J'ai besoin d'aide. J'arrive pas à trouver des filles.
0: Non. Alors Marine.
1: Non mais pas des filles pour faire le standard. Standard.
4: On pourrait parler de Gugudja.
0: Bon ben, continuez comme ça, moi ça va aller vite, je vais arrêter à la deuxième et je vais rentrer chez moi. Comme ça ira plus vite.
4: Bon, troisième question.
0: Game Boy.
3: Gérard, j'ai pris mon dictionnaire pour t'aider et j'ai les 20 étoiles les plus brillantes du ciel.
5: On s'en fout, on est auteur. Dis-moi.
3: Alors, t'as la...
0: Bon, je sens qu'on va s'envoyer un disque et vous allez réfléchir parce que là, ça commence à bien faire.
3: On parle de tes questions aussi.
0: Comment ?
3: Repose bien la question.
0: Alors donc, il est une heure, on va remettre un disque et vous allez bien réfléchir.
4: C'est trop tôt,
0: Quels sont les... toi, si ça te plaît pas, tu dégages, d'accord ? Merci. Donc, quelles sont les planètes les plus proches du Soleil ? Et on va s'envoyer, je vais vous annoncer le titre. C'est Rendez-vous de Jean-Michel Jarre, donc c'est sur la Coupe du Monde 98.
1: Non, du tout, il y a un truc à faire. Bah, je suis désolé, c'est Max qui vient.
0: Non.
1: Olivier, va chercher Max, s'il te plaît.
2: Qu'est-ce qu'il y a, Gérard ?
1: Non mais parce
0: non,
1: que
0: mais merde.
1: C'est quoi
0: mais
1: explique.
2: C'est une promo qu'ils font qu'on passe.
1: Voilà. Bon bah vas-y passe la promo avant, elle dure 30 secondes.
2: Non,
1: il y a un disque après.
2: Ce que tu fais c'est que tu mets d'abord le disque et après tu passes la promo.
1: Bon oui. Continue Gérard, faut que tu combles. Voilà.
0: Non mais c'est bon, vas-y passe ton disque.
1: Mais non. Vas-y continue.
0: Non.
5: Question numéro 3.
0: Non, pour l'instant on reste sur la 2 et vous allez vous réveiller parce que je sens que ça va pas aller comme ça. Moi, je vais arrêter là, je vais rentrer chez moi.
4: Ah, mais t'es de mauvaise humeur aussi, je comprends pas.
0: Ouais, je suis de mauvaise humeur. Pour l'instant, j'avais demandé au sonar qu'on prenne d'autres personnes.
3: Gérard, est-ce que Gameboy peut répondre à la question, s'il te plaît ?
0: Ben, si tu veux, ouais.
3: Alors, les étoiles les plus proches du Soleil sont dans l'ordre Mercure, Vénus...
0: Attends, Gameboy. Qu'est-ce qu'il y a, Fildar ? Qu'est-ce qu'il y a qui va pas ?
1: J'expliquais à Manu comment il devait faire son boulot, c'est tout. Pour que le débat se passe mieux.
0: Hein ? Pour l'instant, c'est moi qui commande, d'accord ? Donc, Manu, t'envoies le disque.
2: Dans 2 minutes.
1: Non, dans 2-3 minutes. 2-3 minutes. Donc, il faut que tu... on va faire la question maintenant.
2: Il fait caca.
3: Vas-y, Gérard, je réponds après, ils envoient le disque.
1: Voilà, on va faire ça. Gérard, tu te réveilles ou tu dégages ?
0: Attends, toi déjà, vous allez me prendre des gens standard, là. Il y a les 24
1: lignes. Ouais, ben justement.
0: Vous êtes deux standards, vous foutez quoi ? De la merde ! Alors ça commence à bien perdre tous les jeudis.
1: Donc, il y a deux nouveaux candidats à ce jeu magnifique. Il y a Xavier...
0: Deux nouveaux candidats à ce jeu magnifique. Toi, tu as dégagé. Allez hop. Non, c'est bon, Manu, tu me mets le disque.
1: Non, on peut pas le mettre. On peut pas le mettre. Donc Xavier, 23 ans
0: Max
1: de Mimizan. Bonsoir Xavier.
0: Max.
4: Salut tout le monde.
1: Et Sun, 18 ans de Lyon.
5: Salut Gérard.
0: Bon, allez. Non, moi je continue pas, j'arrête, tu te démerdes, moi j'arrête, je rentre chez moi.
4: Mais c'est quoi le problème ? Pourquoi tu cries comme ça ?
0: Oh. C'est tout, il fout en rien ! Non, ça pour rien !
6: T'abuses.
0: Non, ça pour rien, j'arrête.
6: T'abuses aussi,
1: mais parce que...
6: Mais si !
0: Non, mais attends, je demande quelque chose.
6: Qu'est-ce que t'as demandé ?
1: Mais non, parce qu'il voulait qu'on envoie le disque, et comme tu dois mettre la promo,
0: pour l'instant, tout le monde dort, vous gerbez, vous dégagez. Je peux plus vous voir.
6: Oh, Gérard, t'es chiant. Oh, t'es chiant. Moi, je t'écoute, t'es chiant. Non, t'es chiant, t'es devenu trop dictateur, tu veux trop ton truc, ça devient n'importe quoi. Donc, faut que tu te calmes, Gérard.
0: Non, moi, je continue pas comme ça.
1: Non, mais nous non plus, de façon, donc ça tombe bien, donc...
0: Dans ce cas-là, tu fais ta demi-monologue et moi, je rentre chez moi. Et les deux débats, on les fera la semaine prochaine.
1: Ah non, il n'y a pas de semaine prochaine, ça sera à partir du mois de juin, puisque apparemment, t'as décidé. T'es chiant. Qu'est-ce qui se va pas ? Qu'est-ce qui se passe ?
0: Attends ! Pour l'instant, je demande, est-ce qu'on vire des mecs ? Les 24 Clinton, ils sont en train de me prendre fiche, là.
1: Mais ça sert à rien de faire sonner, ça sert à rien de prendre tout le temps les 24 lignes. Il faut qu'ils se concentrent sur le standard et des gens qu'on a déjà appelés.
0: Attends. Mais il fait rien quand je demande à quelqu'un qui vire, il vire pas.
1: Mais j'ai viré les filles, regarde, j'ai rappelé des nouveaux là.
0: Ouais, tu parles. Xavier, c'est qui ?
1: Bah, Xavier, c'est Xavier, 23 ans, de Mimizan.
0: Et après ?
1: Et il y a Sun, une jeune fille de 18 ans qui habite à Lyon.
0: Ouais, dans ce cas-là, tu vas me reprendre Vega, qui leur change de nom.
1: Écoute, et tu verras si c'est Vega.
0: Bah attends, Hein ? Parce que quand je te demande de virer les mecs, les nanas ou les mecs. Tu les reprends sur des...
1: Non.
0: Tu leur dis sur des autres noms. Non, moi, je marche pas.
1: Bah oui, mais si.
0: Non, je marche pas.
1: Tu t'es fait avoir, donc voilà.
0: Tu t'es fait baiser la gueule, c'est pas bon. On met deux disques et on reprend après. Si ça se passe bien. Si ça se passe pas, on arrête et je demande Marine, tu viens de perdre le standard.
1: Par contre, Gérard, la seule chose que je vais te demander, c'est pas de virer des gens, mais on a écouté avec la direction, c'est que dès qu'il y a un mec qui dit un mot de travers, je crois qu'on avait dit que les gens avaient le droit de discuter, dès qu'ils disent un mot de travers, tu les vires. Donc on passe son temps à virer des gens toutes les deux minutes. C'est pas non plus c'est pas une usine. On peut pas toutes les 30 secondes virer des gens, prendre des gens comme ça. T'es pas non plus un dictateur. On n'est plus à l'époque de César, on n'est pas à l'époque de tout ça. Donc essaie d'être un petit peu plus tolérant, de demander aux gens de se calmer, mais pas toutes les deux minutes. Dès que quelqu'un te dit quelque chose, je le vire, j'en veux un autre. C'est pas de la viande.
0: D'accord. Okay. Ouais, je veux bien. Mais alors, par contre, Manu, t'étais à la réa. Qu'est-ce que c'est que ce double son que j'ai entendu?
7: Il y a pas eu de double son.
0: Non, presque pas.
1: Ah bah, il me semble que non plus. Non, je crois que Gérard, là, tu deviens un petit peu parano. Ça va plus aller. Hein. Je crois qu'on est bon pour la saison. Après, c'est terminé.
0: Moi
1: aussi, parce que plus non plus fatigue.
0: Dans ce cas-là, on continue.
1: Non, mais
0: on
1: tu me fatigues. Quand il y a pas de, t'inventes des doubles sons, t'inventes des gens, t'inventes un petit peu de tout, n'importe quoi. Donc, on va retrouver Gérard d'ici quelques instants pour la suite de ces débats. Moi aussi, je vais faire des réunions pour demander à ce que tu te calmes un peu, parce que pour une fois que ça se passe bien, c'est toi qui fait que ça se passe pas bien, Gérard, à cause de toi, c'est dommage. Donc, dès le début du débat, ça se passe pas vraiment bien. On va essayer de remettre les pendules à l'heure pendant le temps d'un petit disque. 0870 5000 et 0803 08 5000. Et si samedi soir vous avez envie de faire quelque chose de fort et de grand, écoutez bien ce qui arrive sur Fun Radio.
0: Et voilà, c'était les Daspect avec Révolution 909. Et donc on récupère
1: c'était pas ça Gérard, c'était Rolling and Scratching, tu sais, de la loco.
0: Ah ouais. Comme par hasard, c'était pas les Daspect.
1: C'était pas Révolution 909, c'était les Rolling and Scratching.
0: Bah oui, mais c'est ça, ouais, d'accord. Ok.
1: Bon. De toute façon, on a tort, là.
0: Qui c'est qu'on récupère?
1: Donc, on a Sun à la place de Vega. Sun, 18 ans, de Lyon, comme je t'ai dit
8: tout
1: à l'heure.
8: Salut, Gérard.
0: Salut.
8: Tu vas bien? Ouais, en forme.
0: Après, on récupère Jérôme.
9: Oui, bonsoir. Et ça y est, ça va mieux.
0: Greg.
9: Ouais, salut, Juju.
0: Eddie.
10: Oui.
0: Gangboy.
11: Salut, Gérard.
0: Et Flo.
11: Elle est partie.
1: Non mais Flo est parti parce que c'était celui qui avait le portable. Maintenant c'est Xavier, 23 ans, de Xavier il s'appelle.
0: Tu me fais la liste. Donc quelles sont les planètes les plus proches du Soleil?
11: Game Boy.
0: Ouais.
11: Alors je vais te les donner dans l'ordre. La plus près c'est Mercure, ensuite t'as Vénus, la Terre, Mars, Jupiter, Saturne, Uranus, Neptune et Pluton.
0: Voilà. Voilà. Et comme moi j'ai sous les yeux, bon, j'ai regardé un peu de aussi dans le dico.
11: Gérard, t'inquiète pas, moi aussi j'ai le dico sous les yeux.
12: On a regardé dans le dico, hein, GG.
10: Ouais.
0: Non mais moi j'ai Terre et Jupiter, hein. J'ai pas eu le temps de chercher toutes les planètes parce que je pense qu'on en a beaucoup, hein.
12: Ah ben Game Boy qui vient de te les donner, hein.
11: Ouais.
0: Ouais, ben je pense que toutes les planètes que t'as citées, Game Boy, je pense que à mon avis c'est les mêmes, hein.
11: Oui, à mon avis aussi. On est
0: donc,
11: d'accord.
0: Donc, Xavier?
12: Bah, qu'est-ce que je te dis de plus? Il les a donné pile poil dans l'ordre. Je peux pas rajouter, hein.
0: Ouais, mais ça, ouais, mais essayez de me dire si des fois vous en avez d'autres.
12: D'accord,
0: parmi vous.
12: On va les inventer.
11: Inventer les planètes.
12: Les 12 les plus connus, hein, les autres on les connaît pas.
10: Bah, moi, si tu veux, Gérard, il y a des étoiles géantes, il y a l'étoile de.
0: Oui, mais par contre. Ouais, ouais, voilà. Tout à l'heure, j'ai demandé, connaissez-vous le nom des étoiles? Tout le monde me dit, l'étoile pilante, c'en est pas une. Mais si, c'est une.
10: Tout à fait, ouais. Ouais, c'en est une.
12: Elle est très connue d'ailleurs, Gégé.
1: Elles sont toutes filantes, les étoiles, non? À un moment ou à un autre?
10: Ah non, c'est un phénomène lumineux qui est quand même assez restreint, quoi. Ça reste pas toujours, quoi.
0: Alors, une question que je vais poser.
10: Ouais.
0: Donc, je pense que je vous ai répondu sur la question, là.
10: Ben, on va faire avec.
0: Ouais. Bah, de toute manière, qu'est-ce que vous voulez que je vous réponde d'autre comme étoile?
11: Mais GG, c'est Game Boy.
0: Oui.
11: Tu sais, l'étoile filante, dans mon dictionnaire, c'est une météore. Donc, c'est pas vraiment une étoile, en fait. Hein.
0: Oui, mais elle fait partie, quand même, du style d'univers.
11: Oui, ouais, c'est sûr.
0: Ça fait partie de l'univers, je suis désolé, Game Boy.
11: C'est comme l'étoile de polaire, quoi.
12: Et Gérard, c'est Jérôme, il paraît que quand on voit des étoiles filantes, il faut faire des vœux, mais moi, ça marche pas parce que t'es toujours là.
0: Non, mais attends, Jérôme, s'il te plaît. Déjà, Jérôme, tu vas te calmer.
12: Oui. Hein? D'accord.
0: Parce que j'ai déjà reconnu ta voix, donc tu t'appelles pas Jérôme, mais tu t'appelles Tony.
11: Ouais.
12: Bonsoir.
0: Voilà.
11: Alors, Tony.
0: Donc, qu'est-ce que j'avais précisé mardi
1: non,
0: à
1: mais
0: la réunion?
1: Il est là depuis le début. On a pas.
0: Oui, mais.
1: Pas
0: oui,
1: viré.
0: Non, oui, mais.
12: J'étais sage, hein. Il faut l'avouer. Ah, oui.
1: Donc, on a dit, on rappelle les habituels de temps en temps. C'est ce que je fais.
0: Ah oui, mardi, je t'ai dit qu'on rappelait les habituels. Non, mais attends,
1: alors,
0: tu te fous de ma gueule ou tu prends le train?
1: Non, je me fous pas de ta gueule, hein, je prends pas le train non plus.
12: Tu prends la locomotive.
6: Ouais, ou la loco.
1: Ouais, ouais, je vais prendre la loco. Là.
6: Ouais, tu vas prendre la loco dans les chiottes comme
1: Non,
12: on parle pas dans les chiottes. La loco, GG.
6: D'accord. Bon, combien
1: Gérard, excuse-moi, il y a une question sur Minitel qui t'est directement adressée. C'est Max Biaggi qui te demande. Il nous dit que toi, ce que tu connais le mieux, c'est les trous noirs.
6: Ouais, tu vois, alors attendez.
12: Exact.
6: S'il vous plaît. S'il vous plaît. Moi, je te préviens, Manu. Mm-hmm. Encore une question. Con comme ça sur Minitel, le Minitel, on le referme.
1: Ok.
6: Et je fais plus de 36 15.
1: Donc, d'accord. Je lis pas le deuxième de Max Biaggi, c'est pas la peine.
6: Non, c'est pas la peine. Si c'est pour dire des conneries comme ça sert à rien.
1: C'est ta lune qui est la plus proche de la loco, je le dis pas.
6: Non.
1: Ok.
6: Alors donc, l'histoire, ça commence à me prendre la tête, d'accord? On est bien d'accord.
1: Ok, je referai plus.
6: Hein? Mais cela, cette histoire de là et puis l'histoire de Diana, ça commence à me prendre la tête. Alors, c'est bien compris. Combien il y a d'étoiles dans l'univers?
12: Beaucoup. Game Boy.
6: On va demander à Xavier, Game Boy, tu vas couper 5 minutes. Je t'arrête 5 minutes.
12: Ah, c'est gentil de me laisser parler, GG.
6: Xavier.
12: Bah alors, il paraît 12 653 942.
6: Non, combien d'étoiles y a-t-il dans l'univers?
12: Je viens de te le dire, 12 643 642.
6: D'accord.
5: Oui. IT.
12: Et Game Boy.
6: Bah non, mais attendez. On va y aller calme. Heidi?
5: Non, moi je l'ai sous les yeux, c'est 100 milliards d'étoiles.
6: D'accord.
5: Dans la galaxie, ouais.
6: Game Boy?
12: Alors les scientifiques évaluent le nombre d'étoiles et ils disent...
6: Attends. Game Boy, je te préviens, je veux pas savoir l'histoire des scientifiques, j'en ai rien à foutre.
12: Non, parce qu'une fois, j'ai voulu les compter, mais je me suis endormi, quoi. Donc il doit y en avoir une affinité, je présume. On peut pas les compter, en fait.
6: Mm-hmm. Eddie?
1: Heidi!
5: Mais j'ai répondu, je t'ai dit 100 milliards.
6: Mm-hmm.
5: Eh ben, mais.
6: Greg?
7: Ouais, pareil, des milliards, ouais.
6: Mm-hmm. Jérôme? Disons, Tony?
13: Non, appelle-moi Jérôme, je préfère. Plein, je sais pas. Non, une infinité, comme disait la demoiselle.
6: Mm-hmm. Son?
5: Bah, moi, je pense que. Enfin, on peut pas les compter, parce que c'est qu'une illusion. Leur lumière, elle nous arrive que des années-lumière plus tard, et c'est un peu idiot de les compter, quoi. Enfin, je sais pas ce que t'en penses, Gérard, quoi, parce que. On est dans un monde un peu virtuel et ouais, la lumière nous arrive que très tard et c'est plus les mêmes étoiles, elles sont déjà mortes depuis des années-lumière, quoi.
13: Je suis obligé de me taper les 15 saisons.
6: Bon, Jérôme, s'il te plaît, tu te calmes. Hein? Moi, je peux vous dire une chose que je préfère regarder. À mon avis, je pense que c'est plutôt des milliards d'étoiles qu'il y a. On peut pas les compter.
12: C'est pourquoi impossible. Pas une infinité alors?
6: Oui, mais ça, tu peux pas les compter, les
13: ouais,
6: étoiles.
13: Parce qu'une infinité, c'est une, donc tu peux la compter. Donc il faut dire qu'il y a des milliards d'étoiles. T'as raison, GG. Je suis avec toi.
6: Mm-hmm.
13: Vive l'électrisme en France.
6: Mm-hmm. D'accord, ça, c'est Jérôme qui vient de répondre. Hein.
13: Oui.
6: Oui, mais je m'en doutais que c'était toi.
12: Il y a aussi beaucoup d'étoiles d'araignées. Hein.
6: Oui, d'étoiles d'araignées.
13: On va arrêter les jeux de mots.
6: Non, mais ça, l'étoile d'araignée, ça n'a pas le rapport avec les étoiles normales qu'on voit dans le ciel, d'accord?
12: Ah oui, c'est vrai.
6: Alors, par contre, la question, ça, c'est une question que je vais m'amuser avec vous. Avec quoi
13: Oui, amuse-toi avec moi.
12: Amuse-toi.
13: Fouette-moi.
6: Non, mais vous allez vous calmer parce que...
12: Aujourd'hui, on est calme, t'as remarqué?
6: Attendez 5 minutes. Bah oui, mais c'est comme ça qu'on veut partir sur le premier débat, hein. Je suis désolé.
1: Bah là, ils sont bah
6: ouais, mais même.
1: Mais c'est clair.
6: Bah oui, mais moi je veux bien répondre aux questions qu'on me pose, mais faudrait que là déjà une. Pour l'instant, c'est pas moi qui ai choisi les auditeurs, c'est là. Hein, moi si les auditeurs dorment, c'est pas la peine.
1: Mais non, mais ils dorment pas les auditeurs, Gérard.
6: Oh non, mais attends, Manu, c'est pas toi que je m'adresse, d'accord?
1: Mais j'ai rien dit.
6: Non, mais c'est toi, moi pour qui parle. T'es à l'arrière.
1: Mais,
6: okay.
1: Mais je t'ai rien dit, Gérard.
6: Non, mais moi, si au standard, vous voulez.
1: Bah, Gérard, si tu penses qu'il y en a un qui dort, tu me le dis et je le réveille.
6: Ouais, quand je dis des milliards. Pas, hein. De manière, ça, les milliards, je sais pas. Bon. D'après vous, y a-t-il eu une vie sous une autre planète?
12: Xavier?
6: Oh, mais merde, vous allez réveiller, vous allez me réveiller quand je parle ou pas,
12: parler,
6: merde.
12: Là. J'allais parler, GG, tu me laisses pas parler.
6: Vas-y, oh non, mais là, ça commence à bien faire.
12: Oh, GG, tu me laisses parler.
6: Ça commence à bien faire.
12: Oh, Xavier, GG, c'est Xavier, je peux parler.
14: Et Game Boy aussi.
12: On peut parler, Xavier, ou pas?
0: Ouais, allez-y.
12: Alors donc, c'est Xavier. Moi, à mon avis, il y a plein de petits tétés dans l'univers.
0: C'est-à-dire?
12: Bah, c'est-à-dire qu'il y a plein de petits extraterrestres qui viennent nous voir, mais en fait, on les voit pas, mais ils sont invisibles.
0: D'après vous, y a-t-il une vie sur notre planète?
12: Oui.
11: Bah, on sait que toi, t'es pas un être humain, mais on sait qu'il y a de la vie sur Terre.
7: Tu t'en approches, quoi.
10: Ah ouais, on les effleure tous les jours, quoi. On les sent passer autour de nous et tout.
12: Ils sont invisibles, on peut pas les voir, GG.
0: Mais pourquoi?
12: Bah, j'en sais rien, quoi. Ils sont invisibles.
10: Non, parce qu'ils vivent dans une autre dimension, dans notre monde, quoi. On peut pas les sentir.
0: Mmh. Ouais. Mmh. Par exemple, si je vous dis demain. La semaine prochaine, on change de planète. D'après vous, est-ce qu'il y aura une autre étoile qui apparaîtra?
10: C'est quoi le rapport là? C'est pas logique ta question.
0: Non mais attends, d'après vous, y a-t-il une autre vie sur notre planète? Par exemple, si je vous dis, si on change de planète, est-ce qu'il y aura autant d'étoiles?
12: Bien sûr.
1: Non, mais est-ce qu'on peut être plus près ou plus loin? Ça dépend de la planète où on est, j'allais
11: dire.
1: Hein? Qu'est-ce qu'on pense?
11: Imagine t'es au bout de l'univers, t'en verras que d'un côté des étoiles.
0: Même à l'heure actuelle, t'en vois d'autres des étoiles.
12: Bah, évidemment que t'en vois d'autres, GG.
11: Il y en a partout des étoiles, GG.
12: Il y en a partout autour.
11: Même sous tes pieds, il y en a, j'en suis sûr.
0: Bon, il dit.
7: Partout où tu te trouves dans l'univers, il y a des étoiles.
0: Il dit.
10: Oui. Et même partout où tu vas, il y a des étoiles. C'est pas logique quand même, tout autour de la Terre. Il y a des étoiles, donc je vois pas pourquoi dans notre planète, il n'y en aurait pas.
1: Par contre, Gérard,
11: il a une étoile.
1: Ouais, je voudrais te poser une question, Gérard. Tu sais, si par exemple tu disais qu'on pouvait être sur une autre planète, mais si par exemple il fait mauvais temps sur la planète, tu sais, généralement sur Terre, quand il fait mauvais temps, on les voit pas les étoiles. Mm. Est-ce que tu penses qu'on peut les voir sur une autre planète, même s'il fait mauvais temps?
0: Si on a le matériel adéquat, si on peut les voir.
1: C'est-à-dire
11: quoi comme matériel?
0: Un fer à repasser, alors toi, avec ton fer à repasser, tu dégages.
7: Ouais, c'est les périscopes, ça s'appelle. C'est le gyroscope.
0: Non, des...
10: Des astronomiques, hein.
1: Des caméscopes.
0: Non.
7: Le gyroscope.
0: Non, c'est des
1: télescopes.
11: Des astronomiques.
0: Des télescopes.
1: Ah, télescopes.
11: Télescopes,
1: bah alors, vous saviez pas?
7: Bah non.
1: Oh là là, ils sont nuls. Oh, les caves.
14: Ils connaissent rien.
10: C'est pas un cave.
0: C'est quoi, un cave?
7: C'est toi.
0: Ouais, c'est ça. Alors, les étoiles ont-elles une distance parmi nous?
11: Ça veut dire quoi, s'il te plaît?
12: Le répéter en français, ça peut...
10: C'est-à-dire, Gérard?
11: Gérard, t'as connu le CP?
0: Non mais attendez, si c'est pour commencer à dire des conneries, vous allez dégager, hein, et on va s'écouter...
10: Attends, mais
1: Gérard, on a posé deux questions, Gégé.
0: Non mais attends, il faudrait peut-être déjà que quand je pose la question, qu'on me dise pas « Ouais, c'est quoi cette question ?»
1: Ben oui, il faut que tu la répètes parce qu'ils n'ont pas compris.
0: Sur les étoiles.
1: Écoutez.
0: Les étoiles ont-elles une distance parmi nous?
10: Et qu'est-ce que ça veut dire, ça?
1: Explique la question, je ne comprends pas.
0: Bon alors, parmi nous, est-ce qu'on a une distance?
10: Parmi nous, est-ce qu'on a une distance?
12: Ouais.
10: Est-ce que les étoiles ont un sens pour nous? C'est ça que tu veux dire?
0: Oui.
10: Ah.
0: Bon, ont-elles une distance parmi nous? C'est le sens ou autre, hein.
7: Ouais, d'accord, le sens où tout est vers ça.
10: Oui, tout à fait.
7: D'accord.
10: Oui.
7: Ouais, vas-y.
10: Bah écoute, elles doivent nous éclairer, quoi. Je pense que... Ouais.
0: Non, mais à mon avis, je pense que...
7: Bon, ça, on va pas la faire, saute.
12: Ouais.
0: Non, mais je pense que... Là, vas-y, je crois que...
1: Bah, donne ton avis, déjà, Gérard, ça va peut-être les inspirer.
0: Ce débat, c'est même pas la peine qu'on le termine.
1: Mais pourquoi?
7: Mais t'as vu tes questions aussi.
1: Mais non, elles sont très bien, les questions. Bon,
0: attends,
1: vous les comprenez pas.
0: Jérôme, tu dégages.
1: Vous les comprenez pas, les questions.
0: Allez, Jérôme, tu dégages.
1: Donc, allez, ils vont réfléchir à la question, et puis répète là, ils vont réfléchir, ils vont certainement trouver une solution, hein, je suis sûr.
0: Alors, les étoiles ont-elles une distance parmi nous, et tu me dégages, Jérôme, s'il te plaît, merci.
10: Heidi.
0: Oui.
10: 1,39 million de kilomètres.

0: On continue. Donc à la place de Jérôme, on accueille Allo.
1: Allô,
2: allô,
1: allô,
2: allô, allô, ça va?
1: Bonsoir. Allô, allô,
2: à l'huile. Allô, à l'huile.
0: C'est quoi la musique, bon. Manu, là?
3: Non, mais c'est bien.
0: Il n'y a pas de musique.
3: Il n'y a pas de musique.
2: Eh non, mais t'hallucines, Gérard.
3: Ouais, ben c'est bien. Ben, dans ces cas-là, on va couper.
0: Tu poses la question, GG?
3: Prenez-vous l'ascenseur pour aller voir les étoiles et...
0: On se retrouve après ton petit disque, là. Tu peux l'annoncer.
4: Pas tout de suite.
3: Ah, si, on va tout de suite. Si, tout de suite, parce que je veux savoir d'où vient cette musique.
0: Voilà. C'est quoi ton disque, Gérard? Annonce-le, alors. Maintenant que
3: donc,
0: c'est le grand moment.
3: La question, c'est prenez-vous l'ascenseur pour aller voir les étoiles. Et on va se retrouver juste après. Et là, vous allez écouter Rendez-vous 98 de Jean-Michel Jarre. Et voilà, donc, comme c'était prévu, donc vous venez d'écouter Jean-Michel Jarre dans Rendez-vous 98, donc c'est le thème, c'est le truc, la musique du film, la musique pour la Coupe du Monde 98, et je sais qu'il y en a beaucoup qui aiment pas trop Jean-Michel Jarre, mais je suis désolé. Donc pour ceux qui aiment pas, ben s'ils ont pas voulu écouter, tant pis pour eux, mais moi j'adore. Donc on va récupérer Son.
2: Ouais, salut.
3: Bonsoir. Greg.
5: Ouais, toujours là.
3: Eddie.
2: Heidi, toujours là.
3: Heidi. Gangboy.
6: Bonjour, bon, ça va?
3: Bon, c'est bon Gangboy, tu as commencé à te...
2: calmer.
3: À te calmer, d'accord, merci. Je me calme. Xavier, celui qui s'amuse. Celui qui s'amuse derrière va dégager.
2: C'est Fildar.
6: Ouais,
3: non, c'est pas Fildar, il est au standard.
2: Non, il y a un extraterrestre parmi nous, je crois.
3: Après Xavier, qui c'est qu'on a?
0: Je t'ai dit allô, tu vois, je te l'ai mis en dessous de Son. Allô, 24 ans de Toulouse. Il est beau gosse en plus.
3: Allô?
7: Oui.
3: Bien sûr.
0: Bah quoi?
3: Non, mais attends, quand je te demande de me virer les auditeurs. Pour l'habitude, c'est pas la peine de les reprendre sous un autre nom.
0: Mais
3: okay.
0: c'est pas un...
7: C'est pas le même,
1: c'est Eric, hein,
7: c'est pas le même, Gigi, ils ont changé.
2: Parano, crois-nous.
7: Putain. C'est Allo.
0: C'est Allo, là, tu vois, il te le dit. Bah, vas-y, continue. Alors.
3: Donc, prenez-vous l'ascenseur pour aller voir les étoiles.
6: Game Boy.
3: Ouais.
6: Alors, t'as très bien fait de poser ces questions, parce que moi, j'habite dans un immeuble qui fait 22 étages, et le soir, quand j'ai eu de voir les étoiles, bah, comme j'habite au premier étage, bah, je prends mon ascenseur, je vais tout en haut de l'immeuble, et je regarde les étoiles, et je prends le pied, quoi.
7: C'est Allo, précise quel étage.
6: Pardon?
7: Précise quel étage?
3: Non mais attends, allô.
7: Allô.
3: Tu as déjà commencé par te taire, tu as laissé finir Game Boy. Parce que quand il dit au 22e étage de...
6: Au 23e, hein.
7: Ouais, mais de quel immeuble?
6: Bah c'est le numéro 5, en face du 4.
7: Oui, je suis beau gosse quand même.
3: Putain, vous comprenez pas, bon bref.
2: C'est bon,
3: Game Boy, allô, vous avez répondu sur la question.
2: Heidi.
3: Oh, c'est fini la musique ou quoi, merde?
7: C'est pas toi qui poses les questions.
3: Attends, si t'es pas content, tu dégages.
7: Allô?
3: Non, tu la fermes.
7: Ouais,
3: non,
7: c'est Allô. C'est Allô qui veut répondre.
3: Quand je t'aurai appelé, tu répondras à la question, d'accord?
2: D'accord.
3: Alors, Xavier?
1: Ouais, donc moi je dis plus on est haut, plus mieux on voit les étoiles, donc vaut mieux prendre l'ascenseur pour être le plus haut possible.
3: C'est-à-dire?
1: Bah, c'est-à-dire que quand on est en bas, on voit les étoiles toutes petites, et plus on monte, plus elles grossissent, donc mieux on les voit.
7: Autant prendre de la hauteur.
3: Non mais donnez vos noms quand vous voulez répondre.
1: Allô, ascenseur.
3: Allô, je t'ai dit pour l'instant tu te la fermes.
2: Heidi, est
7: pas bon. Ok.
1: Vas-y Heidi.
3: Heidi. Alors,
2: moi j'ai.
3: Allô, tu la fermes. Bon, tu me dégages, Allô.
0: Mais il parle pas, il dit rien.
3: Non, il a. Là, c'est pas lui qui commande, d'accord, c'est moi.
0: Mais il commande pas, il sait, c'est toi le chef. Vas-y, continue.
2: Ouais, je suis.
3: Heidi.
2: Oui, donc moi je disais, j'ai un gyroscope, donc j'ai pas besoin de monter dans l'ascenseur. Je vois très bien les étoiles dont je suis.
3: Mm-hmm.
2: Donc voilà quoi.
0: Ouais, mais pourquoi?
2: Pourquoi?
0: Bah pourquoi, tu dois faire ça.
2: D'accord.
3: Heidi, tu travailles s'il te plaît. Non, tu t'essaies pas de...
2: Non, j'ai un truc à dire.
7: Heidi, t'es un peu dans les étoiles.
0: Vas-y, Son, ouais, vas-y, parce que là, on s'endort tous.
2: Un ascenseur qui s'arrête jamais pour qu'on puisse vraiment
7: Existe,
2: une étoile et arriver dans le ciel complètement...
1: Ouais, c'est une super idée, ça, GG. Hein.
2: Ah ouais,
7: c'est un peu de la science-fiction, quelque part.
1: Bah ouais, mais bon, faut bien rêver de temps en temps. Hein.
2: Ouais,
1: c'est temps
3: pour je sens que la réunion de mardi, vous avez pas compris, là, tous les deux. Hein.
2: C'est qui, tous les deux?

0: Ouais, non, mais
1: c'est Fildar et Manu, on n'a pas compris.
0: Non, je crois pas, hein.
1: Ouais, mais.
0: À mon avis, ça vous amuse, hein. C'est bien.
2: Ouais, parce que toi, t'as pas l'air, hein.
1: Bon, Gérard, on y va?
0: Ben, on continue.
1: S'il te plaît.
0: Pensez-vous que Charles l'étoile...
2: Tu peux y répondre, toi, Gérard, à ta question?
0: Personnellement, moi, je préfère aller voir les étoiles sur une terrasse d'un immeuble.
3: Donc, tu prends l'ascenseur?
0: Je peux y aller aussi bien à pied.
4: Ah, mais à la campagne ou à la ville?
3: Ça monte, GG.
0: À la campagne, je me vois mal avec...
3: T'habites dans un immeuble
4: ou à Suresnes, GG?
0: Alors, celui qui vient de dire Suresnes, tu dégages, merci.
4: Ouais, mais précise l'adresse.
5: Mais précise la ville aussi, hein.
0: Non, non. Il n'y a pas besoin de préciser de ville, d'accord?
5: Bah, parce que si tu es à la terrasse.
1: Parce que regarde, Gérard, il y a des villes qui sont en montagne, donc tu vois mieux les étoiles que si tu étais.
0: Il n'y a pas besoin de préciser de ville.
1: Dans le bassin parisien où tu es dans une cuvette.
0: Il n'y a pas besoin de préciser de ville, ouais, d'accord?
1: Pourquoi? Bah pourquoi alors?
5: Explique aussi.
0: Non, mais attendez, vous n'allez pas me faire chier quand je pose les questions, ok?
1: Mais pourquoi?
0: Non, il n'y a pas de pourquoi, d'accord, Manu?
1: Bon, d'accord, pourquoi? Mais je vois pas pourquoi.
0: Bon, alors.
1: Marine, elle a un truc à dire justement pour t'expliquer pourquoi c'est mieux de dire les villes.
6: Vas-y, Marine. Et la pollution, on n'en parle pas, on voit pas les étoiles à cause de la pollution.
0: Ouais, mais je suis d'accord avec toi.
1: Tu pourrais parler plus fort, Marine, ça serait bien.
0: Ouais, merci.
1: Toi, t'as fait un métier, elle sait même pas le faire correctement.
2: Oui, il fait chaud pour que ça soit dégagé le soir et tout, c'est bien, quoi.
0: Non, mais Marine, t'aurais pu poser ta question un peu plus forte. Merci. C'est pas grave, hein.
3: Ouais, c'est pas grave.
2: Vas-y, continue, Gérard.
0: Pensez-vous que chaque étoile ont des rapports sexuels sonne?
2: Alors, oui. Bah écoute, je te dis ça plus tard, je vais voir ce que disent les autres.
0: Xavier, Sun,
1: elle veut copier.
0: Game Boy. Game Boy, tu te tais. Sun, comment ta gueule?
1: Non, il a dit ta gueule à Game Boy, continue.
0: Alors Sun,
2: Je pense qu'une étoile naine et une étoile géante, ça doit donner une étoile moyenne. Mais à part ça, sur la reproduction des étoiles, je sais pas, j'ai pas trop de notions, quoi.
0: Ont-ils un rapport sexuel?
4: Xavier,
2: ah,
4: oui. Simple.
2: Ah d'accord, ben bien sûr.
4: Je vois mal une bite avec une étoile.
0: Bon,
4: je réponds.
0: Sun.
2: Ouais, mais ils ont plusieurs branches, donc ça doit être pratique. Je pense que ça le fait, quoi.
4: Allô, je peux répondre, c'est Xavier.
0: Greg, allô, pardon.
4: Ouais, voilà. Bah je pense que avec Capote, ouais. En forme d'étoile.
0: N'importe quoi.
4: Game Boy.
1: Si, c'est vrai, ouais. Ce qu'il dit. Ah, il a raison, toujours la capote.
4: Les étoiles, faut se couvrir.
1: Même les étoiles, ils peuvent mettre des capotes.
4: Allô, Game Boy.
0: Greg!
4: Ouais!
1: Et toi, Greg?
4: En fait, je sais pas du tout.
0: Bon, tu sais pas, alors dans ce cas-là, tu vas aller voir Fildar au standard, comme ça tu vas savoir.
1: Ouais, je vais lui dire, ok, d'accord.
4: Réveille-toi.
0: Voilà. Heidi?
7: Ben, moi je dis que oui, d'où les millions et milliards d'étoiles dans le ciel, quoi, ouais?
0: Ouais, mais. Dans ce cas-là, est-ce que t'as compris la question?
7: Ben oui.
4: Des rapports sexuels.
7: Eh ben oui, je disais oui. Si t'en avais, oui, ça non. D'où les millions et milliards d'étoiles dans le ciel, oui.
1: Mmh. Mais pourquoi?
0: Mais il n'y a pas de pourquoi, Manu, merde.
1: Ah non, pardon. T'es con ou quoi?
0: Putain, mais arrêtez sans arrêt de me marquer. Ouais, me dire pourquoi. Eh, vous commencez à me casser les burnes, là, tous les deux. Hein.
1: C'est parce que ça m'intéresse, je voulais savoir.
0: Moi, de savoir et pourquoi, sans arrêt, c'est pourquoi. Moi, je commence à en avoir marre.
4: Calme-toi,
0: ok.
4: Gérard,
2: j'ai une réponse.
0: Alors, Manu, deuxième débat, ça, tu dégages. Tu rentres chez toi, je te veux plus. Allez, hop, terminé. Toi, c'est terminé, t'es rayé de la liste. Hop, bonne nuit.
1: Gérard. Greg a la réponse maintenant à ta question, il va te la donner.
4: Ouais.
0: Alors, Greg.
4: Ouais, j'ai trouvé. Parce qu'en fait, toutes les étoiles qui sont dans le ciel, c'est obligé qu'elles aient des relations sexuelles.
0: Ça, c'est Fildar qui te l'a dit.
1: T'as demandé que je lui dise, je lui ai dit.
4: Et comment?
0: Je t'ai demandé de te calmer, espèce de con. Quand ça te parle, tu vas dégager.
1: Moi, tu vas dégager le deuxième débat. Attends, laisse-le finir.
2: Sen, je peux parler?
4: Ouais.
2: Je pense qu'en fait, c'est par phénomène de ventouse et tout, ça doit trop bien marcher, en fait.
4: Ouais, 69 avec une étoile, c'est le top.
0: Game Boy.
5: Bah moi je pense que c'est comme tous les animaux quoi, pour qu'il y en ait plusieurs, il faut qu'ils fassent l'amour et qu'ils aient des enfants.
1: Ok, mais
5: non, mais attends. Une étoile jouir quoi.
0: Attends, je te demande. Bon Manu, s'il te plaît, tu m'éteins ton bouton rouge.
1: J'ai rien fait. C'est le micro ça.
0: Enfin Game Boy.
5: Bah tu sais bien pourquoi il y a l'attraction terrestre. C'est juste
0: Je parle des étoiles, je parle pas des animaux, merde.
1: Ok, on parle pas de
5: terrestre.
1: Eh ben c'est un animal, justement.
4: Allô, je veux répondre. C'est Xavier, j'ai pas répondu, Gérard.
0: Bon, de toute manière, je pense que je vais attaquer le deuxième et...
1: Ah bah non, attends, il est que 2 heures, Gérard.
0: Non,
1: ça fait qu'une heure qu'on est là.
0: Non, pour l'instant, ça fait une heure que vous me foutez la merde, donc je suis
4: allô,
0: le deuxième.
4: Allô, je veux répondre.
3: Gérard, je peux répondre.
1: Laisse répondre les auditeurs.
0: Xavier.
4: Ouais, donc moi... Bah,
0: attends,
4: moi,
0: tu permets, que... c'est pas toi qui commande, d'accord, Fildar?
1: Non, mais je sais.
4: Tu peux parler, Gégé?
0: Pour l'instant, c'est pas tes émissions que je dis, d'accord?
1: Ah, mais je sais. Tu peux l'engueuler devant le micro parce qu'on t'entend pas, Gérard.
0: C'est mon émission, donc c'est ce que je... Alors, Xavier.
8: Ouais, bah, moi, je dis que c'est évident, d'ailleurs, ils doivent en avoir plein par jour, parce que sinon, il n'y aurait pas autant d'étoiles, quoi.
4: Elles doivent faire des parcours dans le ciel.
8: Plus il y en a, plus il y a de bébés.
0: Bah, vas-y, tiens. Vas-y, tiens.
1: Mais j'ai rien dit, j'ai rien fait.
9: Mais Gérard.
1: Mais Gérard.
9: Ah, Gérard s'en va. Ah,
1: ça y est, il est parti.
9: Vas-y, va essayer de récupérer Gérard.
1: Gérard, s'il te plaît, reviens là.
9: Vous êtes là, les auditeurs?
4: Allô. Ouais, on est là.
9: On va essayer de rechercher Gérard parce que d'un seul coup, il a pété un plomb, il a donné les feuilles de débat à Manu.
4: Il est parti en courant.
7: Oh,
4: il
7: a fait.
4: Oh là là.
9: C'est bon. Donc là, on est parti le chercher. Il est où, Manu? Il cherche le chef. Ah, il cherche le chef. Sans le chef, il est perdu. Donc voilà. Donc s'il trouve pas Max, on est en galère, quoi, parce que Gérard il est pas. Donc Manu,
1: oui,
9: tu vas le chercher tout de suite. Tout de suite.
1: Les questions.
9: Tu vas le chercher. Ou Marine va le chercher, ou Sandy, Marine, quelqu'un.
4: Appelle
9: Samu. Appelez tout. Appelez le Samu, les pompiers, on sait plus où il est. Allô.
1: Ah non, ça c'est le touriste.
9: Ouais, t'es là, allô.
4: Oui.
9: Bon, ok. Gérard.
1: Oh là là.
9: Gérard. Donc il est 2h et c'est fun.
4: Il part pour Gérard.
9: Olivier, t'aurais pas vu Gérard? Parce que il nous a...
0: cinquième question.
9: Non, attends Manu, c'est pas tes débats.
1: Ah pardon.
9: C'est les débats de Gérard, donc on attend Gérard, il faut aller le chercher.
1: Donc on en était à laquelle là?
9: Vous avez réfléchi un peu à la question de Gérard là?
4: Est-ce que les étoiles ont de la puissance?
9: Non, c'était pas ça, c'est...
4: Y a-t-il des relations sexuelles entre les étoiles?
9: Donc profitez-en là, il est pas là, donc réfléchissez à la question. Bon, sinon il va arriver et que vous avez pas de réponse.
1: Ou sinon, pendant qu'il est pas là, dites des trucs intelligents, quoi.
9: Voilà, ça va changer.
4: Ouais, moi je voulais savoir si les étoiles pourraient avoir faire des partout entre elles.
1: T'as dit des trucs intelligents.
9: Tu gardes la question, puis tu vas la poser à Gérard dès qu'il va revenir.
4: On va réfléchir à haute voix ou pas?
9: Vas-y, allô. Allô?
4: Ouais.
9: Ok. Ah,
4: allô?
9: Ah, écoutez.
1: Ah, ça y est, ça gueule, attention, ça commence à gueuler, ouais.
9: Ah, ça gueule au fond.
4: Ça pue.
9: Donc il arrive, ça y est, il est de retour. Non, c'est Yves de Rutter.
4: Ça pue.
0: Donc, vous répondez à la septième, vous faites la conclusion et on arrête là.
9: Gérard, on arrête.
1: Gérard va être gentil,
9: il va reprendre ses débats.
4: Ça passe bien, Gérard, aujourd'hui.
0: Non.
4: On t'a pas insulté.
0: Non. De toute manière, on fait conclusion, c'est tout, c'est terminé.
4: Eh, DJ, t'es beau.
0: Non, c'est terminé.
9: Gérard, quand même, merde.
0: C'est terminé. Il n'y aura pas de deuxième débat, c'est tout, c'est terminé.
9: Gérard, c'est toi le meilleur dans les débats. Si t'arrêtes le jeudi soir les débats, les auditeurs ils vont être malheureux, donc faut que tu continues au moins celui-là, quoi.
0: Non.
4: DJ, c'est Allo qui te parle. T'as été beau gosse à tous.
0: Non, c'est terminé, on fait conclusion. Conclusion, c'est.
4: Alors. T'es beau gosse.
0: Non, je continue pas.
9: Même Sandy, elle te le demande.
4: Champion du monde, Gérard.
0: Non, je ne continue pas.
4: Il est vraiment phénoménal.
9: Allez, Gérard, s'il te plaît, pour les auditeurs.
4: Ton micro. Au moins, prends un chewing-gum, s'il te plaît.
0: Non, c'est terminé. Vous faites conclusion. C'est terminé.
4: Ok, je fais la conclusion.
0: Vas-y.
4: Je peux la faire?
0: Vas-y.
9: Bah, chacun votre tour, allez-y.
4: Ok. Bah, je commence?
9: Non, après.
4: Oh, d'accord. Bah, alors en deuxième.
9: Voilà.
4: En troisième.
9: Sonne.
7: Ouais, alors moi je dirais qu'en fait, la voie lactée, c'est l'orgasme des étoiles.
0: Non, je veux pas le savoir!
7: Ah bon?
0: Non, tu t'écrases! C'est conclusion!
9: Attends, ça t'intéresse pas ce qu'elle dit, Sonne? Tu veux pas le savoir, t'as dit? Gérard,
0: conclusion, Son.
7: Ouais, ben je l'ai dit là, tu m'as pas entendu.
9: Ah non,
7: ouais,
9: t'écoutais pas, bien. Répète.
4: Bon, allez au deuxième.
0: Non, y a pas de deuxième débat.
9: Non, allô.
4: Deuxième conclusion, Gérard.
9: Allô.
0: Non, il a pas peur de signer un Pildar comme il a fait. Je suis désolé.
1: Et tu deviens parano.
4: Allô.
0: Je veux pas le savoir, moi.
4: Allô, je veux répondre. Vas-y.
0: Dans ce cas-là.
4: Je lui monte à la tête.
0: Tu viens.
4: Ouais, tu
1: non, mais attends, il faut toujours faire tout ce que tu veux.
0: Non, mais attends. Mardi, j'ai prévu quelque chose.
1: Mais oui.
0: Mais pour l'instant, il se fout de ma gueule. Alors, moi, c'est terminé. Hop. Bonne nuit, je plie mes affaires.
4: Bonne nuit.
7: Allez, ciao, bonne nuit.
4: GG, on s'excuse.
9: Ah, bah là, à mon avis, il va partir.
4: GG, on s'excuse. GG, reviens. Ouais, c'est notre faute, on a été
1: trop fort.
4: On t'adore. Ouais, non, c'est vrai, franchement, t'es beau gosse.
1: T'es le meilleur, GG.
4: Ah, on est parti en couille trop rapide.
7: Ouais, c'est clair, il a pas aimé le coup de l'orgasme.
4: Non, c'est vrai, ouais, t'as été trop vite, ça. Allez, GG, reviens.
9: Ah, ils sont en discussion avec la chef, là. Ils sont en discussion.
1: Ils parlementent.
9: Ils parlementent, là. Ils sont en train de délibérer, là. Bon. Ah, bon, Manu, tu nous as prévu un scud là, une bombe encore une fois. Pile, mets des rires avant si tu veux.
1: Pile. Enfoiré.
4: On peut demander un disque?
9: Vous voulez non, une blague? Non, on peut pas. Non, attends, on revient.
10: Voilà, c'était pile sur Fun Radio Rock Me Max au micro. Gérard a véritablement pété un plomb, donc on a décidé de le mettre à la diète. Il dit qu'il peut très facilement se passer de nous, etc. Donc, on va vous dire en toute sincérité que Gérard est devenu excessivement parano dès que Manu lève un bras et en direction de Filda et que Filda le regarde monter un bras. C'est forcément un signe pour foutre le bordel. Il entend des voix partout, tout le monde met des doubles voix, il ne comprend rien, etc., etc. Alors que bon, lui-même ne comprend pas grand-chose. Donc ce soir, nous allons nous arrêter là pour les débats de Gérard. On en est désolé, mais c'est comme ça. Je pense qu'il vaut mieux s'arrêter ici. Gérard, je pense qu'à, enfin, vous en êtes rendu compte depuis déjà pas mal de mois et vous l'avez fait remarquer dans le courrier, bien qu'on lui en ait pas parlé, qu'il avait déjà quand même pas mal de fois pété un plomb, il se mettait à gueuler pour un oui, pour un non. Donc comme monsieur veut jouer la star, eh bien nous on peut s'en passer très facilement de Gérard sur Fun Radio et c'est ce que nous allons faire dès maintenant et je pense que c'est ce que nous ferons dans les jeudis à venir. Donc
11: Les débats de Rousseau,
10: on va faire ça, ouais. Qui ce soir va prendre la relève, contrairement à ce qu'on pensait. On pensait que c'était Marine, mais non, c'est.
12: Et non, c'est bien moi qui viens ce soir.
10: Eh ben écoute.
11: Sixième question alors.
10: Voilà. Donc ce qu'on va faire, c'est qu'on va te laisser la main, ce qui va nous permettre à nous de nous reposer, parce qu'on en a bien besoin. Ça nous fera pas de mal d'ailleurs d'avoir du GG en moins, parce que je peux vous assurer que c'est pas facile à gérer dans les studios. On en rigole, mais. C'est assez éprouvant pour le cœur, moi qui normalement est censé me relaxer entre 1h et 4h. En fin de compte, ça devient de la gymnastique assez compliquée au niveau physique et mental. Donc, à mon avis, ça fera du bien pour tout le monde. On va te mettre un dernier petit morceau, programmation Star System, et puis ensuite Rousseau, bien entendu, pour la nuit sans pub. Hein.
12: Bah, nos problèmes, on va attaquer avec encore de la bonne zik, hein, Ultimate Chaos, Silmaris, la totale.
10: C'est ça que t'appelles la bonne zik.
12: Bah oui.
10: Alors, voici de la merde, alors apparemment pour Rousseau.
12: Mais non.
10: C'est sur Son of London avec We Are Explosive. On vous souhaite une bonne fin de nuit avec Rousseau. Et...

0: C'est lamentable.
1: Non mais c'est comme ça, c'est tout.
2: Parce qu'il y aura quand même moyen, on aurait peut-être pu s'arranger, on aurait peut-être trouvé une technique ou un truc, tu vois.
1: Déjà la dernière fois que t'as fait l'équipe, j'étais en train de poser les questions, t'étais en train de jacter avec le micro allumé.
3: Mais toi, attends, tu veux toujours tout gérer, tu veux commander, tout ça.
1: Bah ouais, mais c'est normal, c'est mes débats, c'est pas les débats.
2: Non mais c'est ses débats. Non mais ça, je suis d'accord.
1: Moi quand je te dis d'éteindre ton micro, t'as pas t'as mis à l'allumer.
3: C'est toujours Olivier par-ci,
1: Olivier par-là. Que ça soit Olivier Fildar ou Manu, c'est pareil.
4: Façon, je vais te dire un truc.
3: Tu vas gueuler, c'est ça.
4: Non mais je vais te dire un truc, Olivier, je suis bien content que tu fasses plus partie de l'équipe, parce que moi je suis avec Gérard. Moi je suis d'accord avec ce qu'il dit, quoi.
3: Tiens, bah voilà.
4: Ouais, bah c'est bon. On est en réunion avec Gérard, vous rappellerez.
3: Voilà.
4: C'est un mec bien, ok.
3: Ouais, exactement.
4: T'es vraiment foucu. Non, je suis pas un foucu.
1: Non, mais moi je vous préviens, c'est tout.
2: Attendez. Qu'est-ce qu'on fait? Parce que Gérard a décidé, parce que c'est quand même ses débats, on a tendance à oublier, c'est quand même les débats de Gérard, c'est pas les mêmes mes débats ou Olivier. Donc Olivier, moi je pense que ça serait mieux quand même qu'il réintègre l'équipe. Parce que c'est quand même quelqu'un.
1: Dans quelles conditions, moi je te le dis tout de suite, parce que si je dis c'est le bordel, c'est pas la peine qu'on continue comme ça.
2: Non, là je suis d'accord.
1: Moi si je dis il y a une merde. Sur le premier débat, je laisse tout.
4: Hein. Alors on la nettoie et puis...
1: Non, on va pas s'amuser à nettoyer sans arrêt.
5: On appelle Diallo et hop, c'est parti.
2: On est là pour sérieux, là. Donc, on a marre, il m'a dit qu'il était prêt à arrêter que si ça se passait pas bien.
1: Voilà, moi, si je dis c'est le bordel, la semaine prochaine, c'est pas moi. Ça sera plus moi, là.
2: Attends Olivier,
3: reviens.
2: Olivier aussi.
4: Mais alors qu'est-ce qu'on fait pour Olivier?
1: Non, il reprend pas les.
4: Mais il y a personne aussi, Gérard. Le problème, c'est que tu fais pas l'effort.
3: Il est buté, quoi.
1: Si il reprend, moi je veux bien qu'il reprenne, mais dans d'autres conditions.
4: Quelles sont les conditions,
1: tu
4: lui dis maintenant?
1: Dans ces cas-là, il va pas en réa. Il reste au standard, mais sans s'amuser avec. Non, je veux pas.
4: Qui fait la réa alors là pour jeudi?
1: Jeudi, c'est Fildar qui fait la réa.
3: Les deux? Les deux fus Fildar quoi, sans déconner.
1: Si ça se passe mal, on mettra Manu.
4: Merci Gérard.
1: Les six premières questions, tu les fais au standard.
4: Tu fais
1: le standard, mais sur les lignes vertes.
4: Du premier débat. Et après je fais la réa, je fous le bordel après la réa.
1: Parce que si tu fous le bordel, tu quittes les studios de jeudi.
4: Non mais c'est vrai en plus.
1: Et jeudi, donc tu fais le standard, donc tu prends les gens sur les lignes. Et Manu fera l'aria.
4: Ok.
1: Deuxième débat, tu fais le standard avec les lignes normales, sans reprendre les gens.
4: Et là Gérard m'a parlé d'un truc, il avait entièrement raison, parce que ça c'est un truc que j'ai déjà remarqué. C'est concernant il y a beaucoup de gens qui appellent et vous décrochez pas.
1: Et ça, il y a les 24 lignes qui sonnent et il faudrait peut-être les prendre.
4: Mais Gérard, tu nous dis, arrêtez de passer votre temps au téléphone, ce que tu veux.
1: Dans ce cas-là, vous prenez les gens, vous prenez les numéros, dès qu'il y en a un qui foire, vous le verrez, vous reprenez celui qui a appelé. C'est simple, c'est pas compliqué. Hein.
4: Ah, c'est ça le standard alors?
1: Bah ouais, tu sais comment que ça se passe toi. Hein.
5: Ok. Mais Sandy, il faut qu'elle ferme sa gueule aussi un peu. Quoi.
1: Bon, non, attends, Sandy, elle dit rien, elle. Hein. Alors mets pas Sandy en jeu, toi, d'accord? Ça n'a rien à voir, elle.
4: Non mais t'es moins motivé pour les
3: gens. Ouais c'est vrai, ça sent hein,
4: depuis t'es avec elle. Quand elle est là avec toi, elle est moins motivée. Elle était moins motivée, tu te la pètes plus quand elle est là dans le studio que quand elle est pas là.
1: Ouais,
4: pourquoi t'as voulu je dis qu'elle soit automatiquement une auditrice qui passe dans les débats?
1: C'est elle qui a
4: voulu. Ouais mais quand elle est nulle, elle est nulle.
1: Non, je l'ai viré trois fois.
4: Trois fois,
1: qui c'est qui l'a viré? C'est toi qui l'a repassé sous un autre nom.
4: Bah alors, là t'étais bien content. Je l'ai coupé carrément.
1: Moi je sais, on l'a dit.
4: Je me prenais la tête.
1: Elle me l'a dit. Mais là, jeudi, elle va passer sa poste ou...
4: Elle fera le débat, non?
1: Non. Elle sera avec moi.
4: Attends, non, pas dans l'antenne, il n'y a plus rien dans le studio, Gérard. Non, parce qu'à côté...
1: Elle sera en haut à m'écouter si elle veut, mais voilà, on fera autrement.
4: Ils ne veulent pas qu'elle soit dans le studio.
3: Non, je veux pas qu'elle soit là.
1: Mais bon, moi, si tu fais une merde jeudi, ça va aller vite. Hein. La semaine d'après, tu le vires. Moi, je veux bien que tu réintègres l'équipe, mais sous d'autres conditions, pas comme avant.
3: Mais jusqu'à quelle date?
1: Je te dis, t'as une semaine.
4: Oh, mais ça c'est clair, ça je suis d'accord.
1: Une semaine de délai.
4: Gérard est sympa, il veut bien essayer de remotiver l'équipe.
1: Donc les débats c'est le...
4: L'aspirateur.
1: L'aspirateur est sur les sports de glisse. Donc les questions sont là derrière, il les a vues.
3: C'est toi qui les as écrit les questions?
1: Je les ai fait avec Sandy, donc.
2: Tu peux les lire, vas-y, alors on va les regarder. On va les regarder ensemble, donc ouais, on laisse le travail. Et par contre, attendez. Moi j'aurais voulu avoir des photocopies, mais il est hors de question qu'on ait les questions à l'avance, à l'antenne.
3: Sur internet.
2: Par exemple. Donc ça c'est un truc qui était inadmissible, je sais pas lequel de vous trois s'est amusé à faire ça, mais ça on recommence pas.
1: Non mais ça vous le lisez chacun votre tour, je vous l'ai lu.
2: Vas-y, lis-le.
1: Non,
2: on est en réunion, donc c'est ça les réunions.
1: Donc ça va, c'est sur l'aspirateur, avez-vous un aspirateur chez vous? Combien de fois passez-vous l'aspirateur? Préférez-vous l'aspirateur où vous allez? Dormez-vous avec à côté de votre aspirateur?
2: Non, pas si vite.
1: Non, bah si. Mais ça, de toute manière, t'auras les photocopies.
2: Ouais, mais attends.
1: Faites-vous l'amour avec votre aspirateur? Êtes-vous pour ou contre l'amour avec l'aspirateur? Êtes-vous pour ou contre l'aspirateur chez vous?
2: Non, je suis contre.
1: Ouais, mais ça,
2: c'est nul, moi je suis d'accord.
1: T'es pour ou contre? Feriez-vous une teuf avec votre aspirateur? Allez-vous vous marier avec un aspirateur? Peut-on avoir des fantasmes avec un aspirateur?
2: Ouais.
1: Votre aspirateur est-il un fidèle ami?
2: Ouais.
1: Pensez-vous que c'est bien les gens qui abandonnent leur aspirateur sur le bord de la route, ça?
2: C'est ça, c'est un
1: ration. Puissez-vous.
2: Pensez-vous
1: que je manque d'aspiration comme un aspirateur qui serait pourri? Ça, c'est ces questions bidon. Et l'autre, c'est sur le sport de glisse.
3: On reconnaît ton écriture pourrie.
1: Mon écriture pourrie, à ton merde, d'accord? Tu commences pas comme ça, sinon je dis tu rentres pas.
3: Cassé, là.
1: C'est moi. Non, tu calmes. Donc, avez-vous déjà été en sport d'hiver? Savez-vous ce qui est? Si oui, quelle médaille avez-vous? Donc, le flocon, or, bronze et argent.
2: Ouais.
1: Le ski est-il pour vous, votre sport favori, préféré?
2: Ouais, un peu bon sens.
1: Faites-vous de la glisse en faisant l'amour? Croyez-vous qu'en hiver à Paris, il neige? Avez-vous fait l'amour sur...
2: Quel rapport entre Paris et le fait de savoir s'il neige? Quel rapport avec le sport de glisse?
1: Ouais, mais là, je vais la virer, celle-là, je vais changer.
2: On va retravailler les questions, là. Donc,
1: mais non, on en a déjà d'autres.
2: Ouais, mais elles sont pas bien, il y en a qui c'est trop facile, ouais. Ça. Tu travailles.
1: Aimez-vous faire l'amour sur une motoneige?
2: Mm-hmm.
1: Peut-on avoir des envies de sexe avec les spatules de ski? Croyez-vous faire du ski nu sur de la glace? Peut-on faire du ski nautique à 4? Le ski est-il plus fatigant que de faire l'amour?
3: Attends, sur la question, on peut en faire du ski nautique à 4? C'est à 4 sur le même ski ou sur deux skis?
1: Bah oui, sur le même ski.
2: Ah ouais.
1: Pensez-vous qu'à Nagano, il roule des patins? Êtes-vous pour les Jeux Olympiques d'hiver à Tahiti, voilà.
2: Où tu vas chercher de ces conneries?
1: Ça c'est lui, là, les deux derniers.
3: Mais vous voyez dans la semaine, tu vas...
1: Non.
2: Bon, alors moi,
1: je les avais travaillés, on les a travaillés avec Sandy.
2: Sur les premières, je trouve que ça a baissé le niveau des questions. Bah, c'est un peu le problème. Alors, eux, ils sont pas d'accord, ils trouvent que les questions sont beaucoup plus mauvaises qu'avant.
1: Dans ces cas-là, si c'est plus mauvais, bon, bah, on va refaire toutes les semaines, on reprend les mêmes débats.
3: C'est bien avec Françoise, en fait.
2: Bon, c'est ce qu'il m'a dit, parce que si vous prenez toujours les mêmes détails, il a dit qu'il allait faire toujours le même débat.
1: Donc, si la semaine prochaine, c'est encore les mêmes, si cette semaine, c'est les mêmes...
2: Oui, ils disent que non.
1: Mais il faut prendre les 24 lignes.
2: Ils changent leur voix.
1: Mais ouais, mais il faut prendre les
2: 24 numéros. Ils vont de cabine en cabine. Comment tu veux qu'on gère, nous?
1: Non, mais la semaine dernière, j'ai précisé, lors des débats, je n'ai aucun portable. La semaine dernière, quand t'as fait le standard, alors c'est toi qui avais
2: capté quelqu'un.
1: Il y avait un portable. La nana, elle avait un portable.
2: C'est Sandy.
1: Non.
2: Bon,
1: non, Sandy, elle était là.
2: Sandy était là. Le téléphone merdeur, elle a fini un portable.
1: Non, parce que son portable, c'est moi qui l'ai là.
2: Mais non, un portable d'ici.
1: Non, mais c'est là, si c'est pour continuer de travailler comme ça, mais c'est pas la peine qu'on continue.
2: Non, mais il faudrait aussi faire un truc pendant les débats, c'est que toi, quand tu poses une question, c'est que tu les laisses répondre, et qu'après, toi, tu réponds, parce que c'est ça qu'ils attendent. Et à chaque fois, tu te défiles.
1: Ouais, mais t'as vu, la semaine dernière, on a laissé tout le monde parler, t'as vu le bordel?
2: Je te parle de toi.
1: Oui, mais moi, je réponds en dernier.
2: Ouais, mais tu réponds jamais.
1: Bah ouais, mais après, je reprends les questions.
2: Bah
1: je réponds
2: au
1: fur et à mesure, après.
2: Donc ça sert à rien si toi tu fais un débat et que tu donnes ton avis. Hein.
1: Quand tu leur demandes de se calmer, et même quand je te demande de les calmer au standard, c'est pas la peine de faire croire que tu les calmes alors que tu les calmes pas.
2: J'ai calme, Gérard.
1: Ouais, mais faut les calmer.
2: Après, c'est à toi aussi à l'antenne de...
1: Ouais,
2: de
1: mais à un moment donné, c'est devenu le vrai bordel et personne... toi, t'as rien dit. T'as rien dit, tu faisais la ria, t'avais qu'à les calmer. Hein. T'as vu le deuxième débat, on a fait quoi?
2: Attends, qu'est-ce que t'as dit, Olivier, tout à l'heure? T'as dit que c'est toi qui gérais, donc j'ai pas à les calmer, ça.
1: Ouais, mais si, à la ria, c'est toi qui t'en occupe.
3: C'est toi qui commande.
2: Bah ouais, hein.
1: Bah oui. Ouais, mais t'es là derrière aussi.
2: Bah, le problème, Gérard, c'est que tu dis que c'est les débats de Gérard et que c'est toi qui décides et que c'est toi qui commande quand est-ce que tu veux prendre quelqu'un, quand est-ce que tu veux garder quelqu'un. Et puis une fois que t'es dans la panique, il faut que ce soit nous qui faisons le boulot à ta place.
1: Bah ouais, à la ria, c'est à lui de s'en occuper.
2: Et la ria, c'est quoi? C'est envoyer des disques, hein.
1: Ouais, mais en disque. Et par contre, ouais, tiens, en fait, on parle non de disque.
2: Ouais.
1: Bah, amuse-toi pas à mettre des conneries comme Révolution 69. C'est ouais, 909.
2: C'est 9 sur les révolutions. Ouais, en plus, la révolution, c'est en 68. Hein.
1: De qui tu parles? Mais,
2: de quel disque?
1: Des Das Fuck.
2: Ah, les Das Fuck.
1: C'était 909, ça. C'était pas 869, là, comme tu m'as dit. Puis marque bien les titres.
2: Non mais c'est vrai, fait.
1: Puis cale bien le CD, cale pas un CD qui n'a pas rapport, qui n'a rien à voir avec le titre que tu m'as balancé.
2: Ouais, fois, on a le droit de mettre des nouveautés dans tes débats.
3: Les autres radios dans le casque, c'est pareil quoi, c'est quoi ce bordel là?
1: Non mais ça, normalement c'est au standard.
3: Directeur, comme quoi il y avait
2: alors, les autres radios dans le casque. Également, alors après bon ça c'est le débat donc c'est bon. Donc on va voir ça. Le courrier, alors en plus, où est-ce qu'il est le CD? On a reçu des remix.
3: Faut que je rentre moi. Je casse.
2: Les Gérard remix. Donc ça je vais te faire écouter, tu vas me dire ce que t'en penses. Pareil. Alors, il y en a un parmi vous où je sais pas qui c'est, quelqu'un de fun. Vous êtes au courant de la cassette des Belges, le cassette ouais. Mais c'est toi Manu.
4: C'est Manu.
3: Ouais, c'est moi.
2: Bon, le Belge là, c'est qui était venu une fois avec les camions. Tu te l'ai dit tout à l'heure à l'antenne, il est en train de refaire un best-of de débats de Gérard.
1: François.
2: Voilà.
1: Donc son numéro, on va s'en occuper.
2: Et le problème, c'est que lui, il dit qu'il va sortir une cassette vidéo pour les Belges. Parce que c'est comme ils n'ont pas Fun TV là-bas, c'est pour justement passer pour pouvoir. Et lui, il vend ça 250 francs. Hors de question, mais nous, on n'a pas notre accord. Alors toi, tu te...
1: Ouais. Même Fun TV, moi, je suis pas d'accord qu'il laisse le feu vert comme ça.
2: Le feu vert 2.
1: Pour qu'il fasse.
2: Bah attends, on
1: n'a
2: rien à voir là-dedans,
1: nous. Bah si, parce qu'ils n'ont pas Fun TV, ils veulent les récupérer.
2: Ah ouais? Ah mais ça, faut voir ça avec les chefs. Hein, les...
1: Bah oui, mais tu travailles où alors? Tu travailles bien pour Fun TV, donc ça
2: te sent bien. Dans un mois, je me casse, hein, je m'en fous.
1: Ouais, mais ça, on sait pas encore, tu verras bien.
2: Tiens, le courrier, au fait, déjà.
4: Il y a un éditeur qui t'a envoyé 20 francs aussi.
1: Pour?
4: Bah ça, c'était les trucs pièces jaunes, alors comme il était à la bourre, il te félicite pour...
1: Transférer, si
2: vous plaît, c'est trop avec ça. Alors, bon, enfin, voilà, on tient le courrier. Et il y a un mec qui t'a écrit en braille, t'imagines? C'est sympa, ça.
1: On comprend que dalle.
2: Bah évidemment, bah, t'es pas aveugle. Je peux te le lire.
4: Ferme les yeux.
2: Braille. Cher Gérard, espèce d'enculé.
1: Bah, c'est bien.
2: Je la sodomise. Comme je sodomise le cul de Gérard.
4: Ah bah, apparemment c'est pas très...
2: Après c'est marqué tes débats c'est de la merde.
4: Tes débats c'est de la merde.
3: C'est vrai ça.
2: Alors, remix. Écoute bien, remix.
0: Tu m'as passé le passé.
2: Ça arrive commercialiser aussi.
1: Moi je suis pas d'accord.
2: Bah ouais mais bon, moi je crois que t'es d'accord, c'est sûr que tu feras quelque chose.

0: Il y a plein de remix comme ça, il y a un tout pour Sandy.
1: Il recommence lui.
0: Quoi?
1: Il recommence lui.
0: Qui?
1: Espèce de babouin.
2: Ouais.
1: Il a encore pas compris.
2: C'est quoi ça?
3: C'est excellent ça, le connard en génie.
2: Alors, qu'est-ce que c'est ça?
1: Il a encore pas compris.
2: Mais oui, mais je te dis, il en distribue au moins 3000 ou 4000 ce mec.
1: Faut qu'ils arrêtent celui-là.
2: Mais c'est toi, il paraît que t'es d'accord.
1: Non.
2: Gérard vous invite à l'occasion de son mariage de Sandy le 21 juin 98 au domicile de Suresnes.
1: Bon ça, il se fait pas chez moi en plus.
2: Alors, avec Sandy, on a décidé de se marier le 21 juin, le jour de la fête de la musique et le premier jour de l'été parce que c'est le plus beau jour de l'année. Si vous voulez vous joindre à nous et passer la plus belle journée de votre vie dans votre programme. Alors, apéritif, lecture de poèmes, sodomie ou coton-tige. Oh.
1: Ça, tu vois, c'est même pas la peine que de continuer de lire, ça va là. Ça va la poubelle.
2: Repas, branlette, débat sur le mariage, sur demain. Bière et champagne, coup de gueule de Françoise.
1: Non, ça, c'est pas la peine de continuer, là.
2: Course à poil. Fais gaffe, tu vas me faire tomber mon matos, là. Course à poil dans les rues de Suresnes. Tournée débat. Drucker à la télé, Ricky Martin s'enfonce sur la chaîne. De Max m'a offert un karaoké. Participation de Max, Gaël, Fildar, l'Alligator, Manu, Françoise, Alain, Amédée, Christine, Jacques Chirac, Stéphane, Ricky Martins, Olivier, Tony, Arnette, Caramel, Luigi, Louis, Figio, Fesse de Babouin, etc. Venez nombreux à Sandy le 21 juin à partir de 21h, etc. Ça, j'ai ton adresse. Ensuite, qu'est-ce que c'est que ça? Première journée d'action anti-Gérard. La première journée mondiale de la lutte contre Gérard est organisée le mercredi 25 février 1998 par Fesse de Babouin. Tous les auditeurs de Fun Radio sont invités à manifester leur mécontentement. De nombreuses manifestations sont organisées à Suresnes devant Fun Radio et partout en France. Si vous voulez organiser une manif dans votre ville ou dans votre village, appelez Fun Radio pour transmettre le lieu de ralliement de tous les auditeurs. Tous les auditeurs sont conviés à appeler Gérard sur son portable en lui communiquant leur haine. Numéro est disponible sur Internet et sur Minitel. Sur le téléphone est occupé ou décroché, ils peuvent aller sur la messagerie du tatou de Gérard. Un grand concours est organisé. Inscrivez les 15 lignes maximum de lettres d'insultes de Gérard. De toute façon, t'en as rien à foutre alors Gérard. C'est pour ça que je peux pas t'aider. Hein. Je peux rien faire Gérard, je suis désolé. Hein. Je sais bien, le problème c'est que
4: t'en as rien à foutre. Tu déchires mais tu réagis pas.
1: Mais alors, je vais réagir, tu penses combien de fois qu'on lui a dit de se calmer à celui-là?
4: Bah ouais, mais peut-être qu'il a pas.
1: Pourquoi c'est la française, on les calme mais pas les miens?
4: Bah je sais
1: pas. Vous préférez française que moi alors?
4: Peut-être que tu vas les calmer, hein.
2: Bah arrête Gérard, mais c'est pas du tout le problème.
1: Mais si.
2: Mais tu fais rien.
1: Attends, qui c'est qui fait ça?
2: Mais j'en sais rien moi.
1: L'autre il se permet de donner tous les numéros et puis l'adresse aussi.
2: J'en sais rien moi. Moi j'essaie de t'aider. Qu'est-ce qu'il dit là?
4: J'ai entendu jeudi 12 février à la fin des débats que Gérard, entre
1: parenthèses, le bâtard,
4: Sandy la grosse, allait se marier le 21 juin
1: 1998. Qui reste un peu poli celui-là.
2: Et tu fais rien.
4: Cette nouvelle
2: vidéo. Ça t'amuse toi ça.
1: Non, moi je rigole pas.
4: De réagir. Et je m'oppose fermement à ce mariage et à toute autre forme de bonheur pour Gérard. Je suis heureux d'annoncer que je compte porter plainte contre Gérard et Sandy pour cette union misérable.
2: Carrément.
4: Mon action sera d'autant plus facile que je connais personnellement le maire de Suresnes.
1: Oui.
4: Et je compte également faire part de mon opposition lors d'une éventuelle cérémonie religieuse. Croyez-moi, déterminé, irrespectueusement, fesse de babouin.
1: Non, mais c'est signé que ça, celui-là. C'est la bande à l'autre, là.
2: Ah, oui, mais enfin bon, si tu dis jamais rien à l'antenne et que tu sais ce que c'est que tu déchires les papiers, qu'est-ce que tu veux
4: aller, quoi.
2: Lui, il est persuadé que ça l'amuse.
1: Plus d'une fois, on lui a dit de se calmer.
2: Ouais, bah, comme t'as pas les couilles, comme Françoise, elle est plus respectée. Françoise, elle fait peur. Toi, tu fais pas peur aux gens.
1: Tu penses, l'autre fois, on l'a appelé, il recommence.
2: Qui, tu l'as appelé ou
1: l'autre,
2: mais non, on l'a pas appelé.
1: Qui?
2: La fesse de babouin.
1: Le plus tôt, on l'a appelé.
2: Non.
1: Ah bon
2: si le plus tôt, on l'a appelé soir avant les débats. Eh ben alors, ça
1: il recommence.
2: Eh ben ça veut dire qu'il a pas peur, parce que tu le fais pas peur.
1: Ah
2: parce que tu fais que gueuler, tu gueules dans le vide. Là c'est quoi là? Ça c'est le connard enchaîné, après le canard enchaîné, le magazine officiel de Gérard, mais gay homosexuel numéro 2. Panique en Irak, les États-Unis préparent une riposte gérardique.
1: Ça te fait rire.
2: Et parce que ça me fait rire, j'ai
1: l'impression. Non, mais ça te fait rire de lire ça.
2: Mais je le dirai pas à l'antenne.
1: Bah, comme l'autre fois, j'avais qu'à pas le lire aussi.
2: Bah mais là, parce que la dernière fois, je me suis trompé. Lors de la tension, alors que la tension monte entre Bill Clinton et Saddam Hussein, pardon, tout le monde s'interroge sur l'éventualité de la nécessité d'une seconde guerre mondiale, la guerre du Golfe. Pourtant, les États-Unis semblent maintenir prêts à mener la guerre rapide et efficace. En effet, Zobby Lamouche, notre envoyé spécial de Washington, a mis la main sur les documents ultra-secrets émanant du Pentagone, dans lequel il est écrit que les États-Unis viennent de réaliser un clonage de notre genre national, cet abruti, afin de les réaliser des missiles chimiques.
1: Dans ça, tu me le mets de côté, mais jeudi, tu vas voir, il y a de commencer les...

0: C'est ce qu'un Scott Fun Radio rubrique directe, et messieurs Minitel, je veux au moins plus de 15 connectés avant 3h30.
1: Ah ouais?
0: Sinon, j'arrête.
1: De toute façon, je surveille. Hein.
0: Alors, on accueille Capucine. Capucine.
2: Bonjour.
0: Bonjour. Franck.
3: Bonsoir, Gérard. Bonsoir, tout le monde.
1: Bonsoir, Jean. Seul.
0: Jean, bonsoir.
3: Bonsoir.
0: Odile.
3: Bonsoir.
4: Bonsoir.
0: Susan.
5: Bonsoir.
3: Gérard, t'es dans les chiottes, là, ou quoi?
0: Qui c'est qui parle?
4: Bah, je sais pas, t'as une drôle de voix, Gérard.
3: Ouais.
0: Ça commence,
1: commence là, filou.
3: Cage à sec.
0: Susan. Non, c'est quoi là encore?
1: Gérard. Non, c'était là, c'était Olivier avant de partir, il avait bidouillé l'effet.
5: Bonsoir.
0: Rebonsoir Thierry.
3: Et rebonsoir à tous.
0: Ben voilà, donc on attaque sur l'astrologie.
3: Gérard.
0: Quoi?
3: C'est Franck.
0: Ouais.
3: Alors voilà, t'as dit qu'il fallait qu'on te donne ton signe, alors je te donne mon signe.
0: Non, mais attendez, c'est la dernière question, donc on verra ça.
3: Comme sur la brèche, vite fait là.
0: Non, attends, qui c'est qui dit ça?
3: T'occupe pas de ça, Gérard, on va jamais avancer sinon.
0: Ouais. Non, mais attends, je fais ce que je veux, d'accord?
5: Alors, première question, s'il te plaît.
3: Je veux dire à Capucine qu'elle avait une belle voix.
0: Non, ouais. Alors,
5: Non, c'est Sucette.
0: Alors, avez-vous déjà consulté... Oh! Thierry, Fulard, s'il te plaît, quand je pose la question, j'aime pas avoir
1: Fulard. Gérard, avant ta première question, on accueille Lutèce en plus.
0: Ça vient d'une chose.
5: Bonsoir, Lutèce.
3: Bonsoir, Lutèce.
6: Bonsoir.
0: Oh. Lutèce, bonsoir.
6: Bonsoir à toutes.
3: Bon. J'ai cru que Lutèce était un homme.
0: Salut, Alors,
3: bon. Salut, ça va? Bonsoir, bonne année.
6: Bonne année, hein.
5: Allô, Gérard?
3: Allez, bon. Paris.
0: Bon, Franck, Jean et Lutèce, à vous calmer, s'il vous plaît. Merci.
5: Bon, Gérard, première...
0: Bon.
5: Bon, j'aimerais répondre...
3: Répète la question, Gérard.
0: Attendez, je réponds à Capucine. Comme j'ai dit que la 10e question, je vais tous vous garder si c'est calme et que vous faites pas trop de bordel. Au fur et à mesure, avant de conclure, vous me donnerez votre signe et je vous dirai à peu près ce qu'il y a, ce que j'en pense d'après les astres et vous. Voilà.
5: Alors moi c'est Scorpion.
0: Oui, on verra ça tout à l'heure, Capucine. Donc
5: c'est Seth qui parle.
0: Oui, mais tout à l'heure j'ai dit.
5: D'accord.
0: Donc
4: Gérard, moi. C'est Capucine là.
0: Oui.
5: Je te dis ce qu'on m'a dit.
0: C'est
3: Verseau.
5: Capucine, t'es vierge.
0: Oh. Non, attendez, s'il vous plaît,
3: Verseau,
0: Capucine.
3: Demain sera un jour agréable. Santé. Vous trouverez l'amour de votre vie.
0: Bon, Franck.
3: Alors là, je te dis, tu vas trouver ta meuf. Arrêtez ou quoi? On peut commencer le débat, merde.
0: Oui.
1: Moi, j'attends que tu me dises qui virait, Gérard.
0: Non, mais t'essayes de savoir qui c'est.
1: Mais non, mais tu gères
7: déjà,
1: pas.
7: Déjà, tu vires Tony, ça fait déjà 2 heures qu'il est là, tu le dégages, Tony, puis c'est
1: 2h30.
5: Bonjour,
0: donc, Franck.
3: Ouais. Donc non, je n'ai jamais consulté un voyant et je n'en consulterai jamais un puisque avec tout ce qu'on voit dans les pubs, le magazine ça, je considère que c'est des charlatans, des brigands, des gangsters, des voleurs. Donc je ne m'abaisserai pas à ça, tu vois.
0: D'accord. Donc même si tu prends un magazine ou autre, tu lis jamais ton signe astrologique alors?
3: Si, ça m'arrive par curiosité. Mais tu vois par exemple. Si tous les voyants voyaient pareil, dans tous les magazines, tu auras le même horoscope.
6: Ouais, c'est vrai ça.
3: Alors que tu prends, par exemple, X Magazine et Y Magazine, sur la même semaine, t'as deux horoscopes différents.
5: Ouais.
3: Donc, il faut voir, quoi. Sucette. Ah, moi, je suis d'accord avec lui.
0: Jean.
5: Tu peux répondre, c'est Sucette.
0: Attends, Sucette. Jean.
8: Donc, j'aimerais témoigner, moi,
6: Tony.
8: Ma propre expérience.
7: Tu vois, c'est Tony, donc, je te l'avais dit que c'était Tony.
8: Mais non, rien à voir.
0: Non, mais Tony, tu gardes...
5: Quand l'herbe
8: vous dévore.
5: Gérard.
8: Ils veulent tous ma mort. Pourquoi vous m'aimez pas?
6: On t'adore, Tony.
0: Non, mais Tony, maintenant, comme ça, on t'a reconnu. Donc maintenant, tu as gardé ton vrai nom maintenant.
8: Ok.
0: Merci, Pildar.
6: Alors, réponds, enculé.
0: Qui c'est qui vient de dire ça, là? Tu me rechoppes tout, sauf Thierry, parce qu'apparemment ça vient pas de là. Tu me chopes tous les autres, là.
1: Tous les autres.
5: Bon, Gérard, c'est
0: super. Lutèce, Tony et Franck, là, tu me les fais calmer, ils reviendront pas. Donc, Odile.
3: Thierry, tu peux me laisser répondre?
0: Thierry. Non, attends, attendez, je vais reprendre. Donc, Capucine t'a répondu. Donc, Odile, maintenant.
4: Moi, j'y crois pas, moi.
0: Non, mais est-ce que t'as consulté un voyant sur les signes astrologiques?
4: Bien sûr. T'as déjà consulté et on t'a jamais dit la vérité.
5: Non, jamais.
0: D'accord.
4: T'as consulté sur quoi? Sur Minitel ou...
5: Non, sur télévision. Voir une dame
6: avec des cartes. Salut Françoise.
4: À la télévision.
6: C'est Françoise.
4: Mais non.
0: Bon, allez, moi...
1: Manu,
0: s'il te plaît.
1: Il y a de la musique. Oui, je sais bien. Attends, je cherche.
3: Bonjour, c'est Thierry, là. Depuis tout à l'heure, j'attends, je peux pas répondre.
0: Alors, vas-y, Thierry.
5: J'en ai marre.
3: On t'écoute. Ah, je te remercie. Bah, en fait.
0: Alors, attends, Thierry, avant de répondre, je voudrais qu'on arrête la musique. Je voudrais qu'on arrête la musique.
7: Ça arrivait pas quand j'étais à l'arrêt, hein.
2: Coupe le mec.
3: Ok, d'accord. Ça y est, hein. Je vais vous dire, en fait, moi, je préfère pas aller voir un voyant ou une voyante, je préfère les marabouts.
0: Pourquoi ?
3: Parce qu'ils sont beaucoup plus proches de la vérité.
5: Ouais.
3: Pourquoi ? Mm-hmm. Bah, parce que moi, j'ai eu tout simplement l'expérience avec une voyante, je vais pas dire son nom parce que.
6: Tu couches avec ?
0: Alors non, non, mais attends, non, mais c'est Thierry qui... Attendez, on se calme, là, s'il vous plaît, donc... Oui, mais attends, 5 minutes, Susan, laisse parler Thierry, mais s'il te plaît.
5: Merci, Gérard.
0: Vas-y, Thierry, continue.
3: Ok, donc moi, j'ai eu une expérience avec une voyante qui s'est mal passée, elle m'a dit n'importe quoi.
8: Et c'est arrivé.
3: Elle m'a dit que... Non, mais je peux pas vous raconter, c'est ma vie privée.
6: Tu serais intelligent, et t'es con, et t'es pas beau, c'est ça ?
3: Ouais.
0: Qui c'est qui parle comme ça ?
8: Lutèce.
0: Non, mais Lutèce, tu te calmes, s'il te plaît.
6: Ah, c'est pas moi, là, hein.
5: Bon alors,
1: Gérard, on vient de me donner un. On vient de me donner un sondage au standard. Il y a 39% des Français qui croient en l'astrologie et 98% qui n'y croient pas. Qu'est-ce que t'en penses?
0: Moi personnellement, j'y crois pas trop.
6: Mais Lutèce n'a pas répondu.
0: Bah attends, Lutèce, tu permets que je réponde.
1: Réponds, Gérard. Laissez répondre, Gérard. Qu'est-ce que t'en penses de ce sondage?
0: Moi personnellement, je suis dans les ceux qui croient pas du tout à
1: la vérité. Donc t'es dans les 98%.
0: Jerry, s'il te plaît, tu te calmes. Merci.
5: Pour répondre, c'est Susson.
0: Susson, tu te calmes pour l'instant, s'il te plaît. Merci. Enfin.
5: Hein?
0: Donc moi je suis dans les 40%.
1: Non, il y a 39% qui croient.
0: Ouais.
1: Et il y en a 98%.
0: Moi je suis dans les 98% parce que j'y crois pas du tout. Donc Thierry, si tu veux finir.
3: Ah voilà, donc je voulais dire que moi j'ai une très bonne expérience avec un marabout. Est-ce que c'était un marabout de
7: ficelle?
3: Gérer celui qui a dit ça là.
0: Ouais, non mais c'est fil d'art, donc on peut. Non mais on peut quand même rigoler un peu quand même.
3: Gérard, je te suis, tu as raison. Donc je voulais juste dire que j'ai une très bonne expérience avec un marabout dans la mesure où ma petite amie, si ce n'est ma femme, s'est en allée avec un autre homme et grâce à mon marabout, on a pu lui jeter une malédiction qui a fait qu'il ne pouvait plus bander.
0: D'accord.
6: Enculé, c'est toi.
5: Donc elle est revenue vers toi.
3: Et du coup, elle est revenue vers moi.
5: Là, d'accord,
3: c'est toi parce que je ne peux plus bander maintenant.
0: Lutèce.
6: Oui.
0: Alors.
6: Moi j'aime bien. Je préfère aller voir les non-voyants, hein. Moi je préfère voir les aveugles.
0: Non, mais attends, je
3: vois pas le rapport.
0: Tu réponds correctement à la question,
5: bah,
0: sinon tu dégages.
5: Il y a des non-voyants qui sont voyants.
6: Bah, évidemment, moi, c'est-à-dire que je préfère aller voir un voyant qui est non-voyant. Moi ça prouve bien qu'il voit ce qu'il voit par rapport à un voyant qui ne voit pas.
1: C'est pas con, hein, ce qu'il a dit, hein, GG.
0: Non, mais attends, mais même. Je vois pas le rapport avec la question.
3: S'il est myope seulement.
6: Ah non, pas de myope, moi je veux.
5: Aveugle.
6: Non-voyant seulement.
3: Mais Lutèce.
6: Ou alors si, des myopes de quel âge?
0: Bon, Susan.
5: Mais Lutèce. Alors moi, j'y crois.
3: Il a un berger allemand de non-voyant.
6: Oui,
5: Gérard, tu peux gérer ce qui me dérange là.
0: Gérard. 5 minutes, vous laissez parler Susan maintenant.
3: Je vais poser une question à Lutèce avant.
0: Ouais, bah attends, t'attends ton. Pildar, s'il te plaît,
7: je suis en train de dire le message Minitel.
0: Non, mais t'arrêtes avec ça là.
3: Un aveugle au lieu d'un non-voyant?
6: Non plus, je préfère voir un non-voyant qu'un aveugle.
3: D'accord.
5: Alors Susan, moi j'y crois à Donf parce que j'ai connu un voyant qui s'appelait Gérard Couillos et donc il m'a dit des choses vraies quoi. Bon, je
0: c'est
5: peux pas
0: dire.
5: Raconter, c'est intime, c'est sexuel.
6: Comme quoi que tu
3: en plus ouais, d'américain
5: de moi que j'allais que j'allais tomber d'un homme qui s'appelait Gérard Couillos.
0: Ouais. Hey, oh Manu, s'il te plaît, tu commences pas ton bordel, t'es un peu micro de.
7: Pourquoi j'ai rien dit, j'ai rien fait.
0: Non, mais attends, t'as le micro, t'es au téléphone. Eh oh.
1: Pourquoi tu m'as entendu?
0: Bah ouais, eh oh.
1: Excuse-moi,
0: gens,
1: Gérard.
0: Et puis, s'il y en a qui font le bordel, là, faut peut-être t'occuper aussi du standard.
1: Bah,
0: hein.
1: T'as qu'à me dire.
7: Excuse-moi, Gérard, j'ai un message Minitel, pardon. Gérard a pas besoin, on n'a pas besoin de lui jeter un sort pour l'empêcher de bander, il suffit de regarder Sandy à poil.
0: Non bah ça je t'ai dit de pas de
7: ouais, mais il m'a dit ça, il m'a dit si tu le lis pas je vais te choper à la sortie de fun.
0: Mais bah, c'est
5: Gérard,
0: pas la peine de oui.
5: Et Gérard si t'aimerais Sandy
6: oui bien sûr. Attends. Si t'aimerais Sandy ou si t'aimerais Incendie.
5: Voilà.
0: Ouais, mais c'est qui vient de dire ça?
3: Un petit peu d'humour quand même hein, Gérard.
0: Ouais, qui c'est qui vient de dire ça?
7: C'est Tony.
3: Non.
0: Alors Lutèce tu dégages.
6: Non, c'est pas
0: moi. Tu viens Lutèce.
7: Allez, salut, bonne nuit.
0: Salut Lutèce.
7: Bonne nuit, Tony.
3: Au revoir Lutèce. C'est Tony.
5: Bonjour Tony. Gérard, ta deuxième question s'il te plaît.
0: Ben, tout le monde a pas répondu.
5: Si.
0: Odile.
4: Si, elle a répondu. Ça y est, j'ai répondu, j'ai dit j'étais contre.
0: Mais hey, Françoise,
2: pourquoi t'es contre, Françoise?
0: Ouais, ça vaudra peut-être mieux de passer sur ton vrai nom maintenant.
2: Mais c'est pas Françoise, hein, ça
7: mais
2: va
7: c'est
2: pas
7: Françoise.
0: Si. Mais non, tout le monde l'a reconnu. Tout le monde l'a reconnu.
2: C'est comme si je disais que Lutèce c'était Max.
0: Non, c'est pas ça. Oh, s'il te plaît, là.
7: Pardon.
0: Tu commences à te chier en fil d'art.
4: Je vais bien être Françoise, moi. Ouais, ouais. Thierry, c'est Tony, quoi.
2: Comme si je disais que Ultraman et France.
6: Rien à voir.
0: Bon,
6: comme
0: hey,
6: si
0: oh.
6: Je disais que Gérard, c'était un con, quoi.
0: Bon, bah alors tu dégages. Allez, hop, tu me. Hey.
6: Salut, Tony. Oh. Salut, Tony.
4: Salut, Françoise.
0: Voilà. Ça va aller vite ce soir, hein.
7: Au tribunal.
4: Gérard,
1: excuse-moi, on accueille un astrologue réputé.
0: Non, je vois pas des astrologues.
1: Mais c'est important pour le débat.
7: Attends, dans un débat sur l'astrologie.
1: C'est important.
0: Merci pour l'arsen.
1: Il s'appelle Nostradamus.
4: Nostradamus.
0: On t'écoute. Hé, merde !
4: Excuse-moi. Est-ce que tu peux prédire l'avenir pour Gérard ?
0: Tu commences à me faire chier, là, hein. Toi, tu as dégagé aussi tout à l'heure de l'arrière. Gérard. Ça va aller vite, hein.
4: Gérard.
0: Oui.
2: Attends, je vais remplacer Gérard, vas-y.
0: Attends, tu sais qui veut me remplacer, là.
4: Est-ce que tu peux... Parce que Nostradamus peut prédire, donc, ton avenir.
0: J'attends qu'il réponde.
2: Mon marabout m'a dit qu'on ne pouvait prédire l'avenir de quelqu'un d'autre.
6: On l'appelle. Moi, je peux le faire, oui.
4: Oui.
6: C'est Gérard est d'accord.
0: Ouais, je t'écoute.
4: Gérard est d'accord, tout à fait.
7: Mais c'est parler d'astrologue.
6: Ce qui est dommage, j'arrive, je dis même pas bonsoir.
4: Pardon. Bonsoir, Nostradamus.
2: Bonsoir, Nostradamus.
6: Je vais demander à Gérard s'il est possible de me donner trois chiffres.
2: Alors, Gérard. Le 56, le 23 et le 13.
0: Bon, ouais, tu me dégages, Franck.
2: C'est pas moi.
4: Non.
0: Je veux pas savoir, tu dégages, Franck. Alors.
1: Ça y est, il est parti, Gérard.
4: Pas Franck.
6: Vous pouvez répéter les chiffres, Gérard.
4: 4, 2, 1.
6: Gérard, allez-y, donnez-moi trois chiffres.
0: Le 6.
6: Oui.
0: Le 9.
6: Oui.
0: Hélas.
6: Le 1. Très bien. Je vais vous demander, est-ce que vous voulez me poser une question? Il faut que quand vous posez la question, vous réfléchissez bien fort.
0: Ben, je voudrais savoir l'avenir avec la personne avec qui je suis à l'heure actuelle.
6: D'accord.
4: Avec Sandy.
6: Votre ami, je crois qu'il est à côté de vous.
4: Sandy.
6: Voilà.
4: Sandy.
2: Ah, elle est à côté de toi, Sandy, Gérard.
0: C'est qui parle comme ça?
4: C'est la vache qui rit.
0: Alors,
6: je vais tâcher d'y répondre. Alors, bon, le 6 est un très bon signe d'abord. Je ne sais pas pourquoi vous avez choisi ces chiffres-là au hasard ou ce sont des chiffres qui évoquent quelque chose pour vous?
0: Non, c'est des chiffres comme ça au hasard.
6: D'accord. Alors déjà, le 1 est un très bon signe parce que c'est le chiffre du gagnant, parce que le 1, généralement, c'est gagnant. Hein.
0: Mm-hmm.
6: Là, c'est l'une des meilleures, à part le Joker qui est la meilleure. Donc déjà, on peut dire que dans la vie, que vous êtes bien partant. Par contre, vous me dites si je me trompe, parce que je ne vous connais pas bien, vous avez choisi le 9.
0: Mmh.
6: Est-ce que ça a un rapport avec le fait que vous ayez une tête d'œuf?
0: Non.
6: Non, le 9.
7: Un petit peu quand même.
6: Et dans le 6, en fin de compte, c'est que, bon, là par contre, au niveau de l'amour, disons qu'il y a une disparité par rapport à l'abstulance qui vous est due. Je crois savoir que vous avez eu plusieurs amis avant.
0: C'est bizarre.
6: Je pense pas que c'est votre première amie.
0: C'est la troisième, ouais.
6: C'est la troisième. Donc, en fin de compte, le 6, c'est normalement le chiffre de la femme qui fera la fin de votre vie. Ce qui veut dire qu'en fin de compte, si c'est votre troisième femme avec qui vous êtes aujourd'hui, il vous en faut encore trois. Donc ce n'est malheureusement pas... Enfin, ce sont que des chiffres. Hein. Vous allez m'en donner trois autres, s'il vous plaît.
0: Bah, le 4, le 2
6: oui.
0: Et le 7.
6: Et le 7. Ok. Le 4 veut dire que vous avez des petits problèmes sexuels.
7: On savait, hein.
6: Ce qui veut dire que bon, le 4 est c'est le signe, c'est le chiffre de la sodomie.
7: Ah.
6: Donc je ne sais pas si vous êtes pour ou contre la sodomie.
0: Je suis contre, tout à fait contre.
6: D'accord. Donc il va falloir vous y mettre parce que le 2, c'est le nombre de relations sexuelles que votre femme a besoin chaque soir, mais en se faisant enculer.
0: Ah, ok. Et le 7 pour terminer.
6: Le 7, c'est le...
7: La radio.
0: C'est le... Non, c'est toi, là, s'il te plaît.
7: Ah, pardon.
6: Le 7, est tout simplement le degré de connerie. Alors, on sait que c'est sur une échelle de 1 à 8.
0: Mmh.
6: Donc, vous êtes très con.
0: D'accord. Ok, je vous remercie. Ah, c'est pas mal, mais si c'est pour continuer le débat comme ça...
1: Il est fort, quand même, hein, il est fort.
0: Enfin, bref.
6: Alors, donnez-moi trois autres chiffres.
0: Non, c'est terminé, maintenant, on passe au débat. Donc, on récupère Capucine.
6: Alors,
4: oui, Gérard.
6: Capucine, c'est à vous. Écoutez,
0: non. On est au débat.
6: Allez-y.
0: Bon, allez, tu me le vires.
5: Non, mais...
0: Non.
5: Attends, mais c'est super important, non, t'as la chance d'avoir d'autres...
0: Non.
6: Je peux te donner trois chiffres, je peux te donner ton avenir.
5: Bon, oui, alors... c'est vrai.
7: Bon, Manu, tu fais quoi, là joindre, hein. Je gère.
6: Le 08 36 47 22 22 22.
5: Oui.
6: C'est 25 francs la minute.
7: Manu, il donne son numéro. Ça y est.
0: Ok.
7: Putain.
1: Attends, il a pas donné les 8 derniers chiffres, c'est bon. Il a donné les 16 premiers.
0: Non, il a tout donné.
1: Mais non, parce qu'il appelait de Guadeloupe.
7: Ah oui.
1: Il y a 37 chiffres.
0: Bon, alors, qui c'est qu'on a d'autres?
7: Dans ton micro, Gérard, s'il te plaît, merci.
0: Qui c'est qu'on a aussi?
1: Alors, donc, on a Capucine. On a Cyril.
0: Bonsoir.
7: Non, pas Cyril, bonsoir. Il a dit.
1: On a Derschlich.
5: Bonsoir, Derschlich.
1: On a Odile, on a Susson et on a Thierry.
5: Voilà. Okay.
0: Bon, donc, qui c'est que tu m'as dit là?
1: Donc, je t'ai dit Capucine, Cyril, Derschlich, Odile, Susson et Thierry.
5: Et Franck est parti.
0: Ouais.
8: Ouais. Dommage.
0: Ah ben, c'est comme ça, c'est tout.
8: Non, parce que Gérard, c'est la vie. Hein. Gérard, je voulais simplement dire un truc.
0: Qui c'est?
8: C'est Cyril.
0: Ouais.
8: J'ai écouté, là, quand j'arrivais à ton débat au standard, et j'ai bien observé mon poste, et je peux te dire que c'est pas Franck qui l'avait dit le truc.
0: C'était qui?
8: C'était Lutèce.
0: Ah ben, de toute manière, c'est pas grave, Lutèce aussi est parti.
8: Ah ouais, donc... mais bon, Franck avait des réflexions assez intéressantes, c'était pour ça.
5: Oui, c'est ça.
7: Oh, il y a un bébé, là.
5: Non, mais Gérard,
6: c'est Thierry, tu peux poser ta question suivante?
0: Oui, c'est ce qu'on va faire.
6: Merci.
0: Croyez-vous à l'astrologie? Je reprends. Croyez-vous à l'astrologie? Si oui, pourquoi? Alors, Capucine.
5: Oui, je crois à l'astrologie.
0: Alors, pourquoi?
5: Pourquoi? Parce qu'il suffit de savoir bien lire dans lire l'astrologie. Pas tomber sur des charlatans. Et moi, je sais que spécialement, je consulte assez souvent et j'en suis assez satisfaite.
0: D'accord. Cyril?
8: Oui.
1: Attends, excuse-moi, Cyril. Avant que tu répondes, oui. On accueille Saint-Glinglin.
8: Salut, Saint-Glinglin.
5: Salut, Saint-Glinglin.
9: Pourquoi?
5: Salut, Saint-Glinglin.
9: Bonne fête. Bonsoir.
8: Oh, le fantôme est de retour.
5: Ah. Arrêtez, j'ai peur.
9: Bonsoir, Gérard.
8: Capucine, t'as peur?
5: Oui, j'ai peur.
0: Bon, je sens que tout à l'heure...
9: Qu'est-ce que blottir sur mes fesses
0: musculaires? On se calme.
9: C'est la mienne. Qu'est-ce qui me fait rire?
5: Bon, Gérard,
0: s'il te plaît.
8: Gérard, tu peux gérer, s'il te plaît. Capucine, je t'aime.
5: Moi aussi, bon, je t'aime. Allez. Oh,
0: vous êtes chiant. Bon, ça commence à bien faire. Cyril, ouais. Berniche, Saint-Glinglin, ça commence à bien faire.
1: Derschlich.
0: Bon, ouais, ça commence à bien faire.
1: On n'écorchons pas les noms.
9: Écoutez, je viens juste d'arriver. Hein. Saint-Glinglin vient d'arriver.
0: Hein. Ouais, bah alors oui. Ça commence à bien faire. Vous
7: bonsoir
0: allez vous calmer.
7: Ouais.
9: L'aile ou la cuisse?
0: Non, mais attends, mais oh.
6: Allô, Bart?
1: Oui. Mais pour qui tu te prends, Philbert?
9: Je serais bien la chatte de Sandy, moi.
5: Allez,
0: Odile,
5: oui. Odile, bah réponds.
7: Gérard, tu gères un peu le débat là.
6: Gérard.
0: Odile, tu te réveilles.
5: Ta gueule un peu.
0: Bon, allez, c'est François, tu vas dégager.
5: Oh, écrase la pépère.
0: Bon, bah tu dégages. Tu dégages, Françoise, merci. Voilà, comme ça va être vite fait là. Bon, là, calmez.
6: C'est Thierry là.
0: Thierry, vas-y.

0: Ta première question était un peu la même, je suis désolé, j'ai ma réponse en tout cas s'en rapproche obligatoirement vu que c'est le même exemple.
1: Ok, Susan.
2: Alors moi c'est pareil, c'est comme je te disais tout à l'heure, ta question elle ressemble un peu à la première. Donc moi j'ai été voir un astrologue qui s'appelait Gérard
1: Attends 5 minutes Susan. Fil d'art, ça te dérange pas, tu vois, les gens répondent et puis que tu mettes la musique en même temps. Non mais ça te répond. Ça
3: me dérange pas. Ils essaient de fond, c'est seulement chez Bart.
4: Excuse-moi.
1: Susan.
2: Oui, donc je disais. Attends, je remets la cassette là.
1: Ouais.
2: Donc je disais. Attends, un petit peu là, je mets en avant, c'est bon.
1: Non, mais c'est bon, tu réponds tout de suite ou sinon
2: ouais,
1: tu vas faire comme les autres.
2: Je disais que j'étais voir un astrologue qui s'appelait Gérard Couillos.
5: Oui.
2: Et donc, tout ce qu'il m'a dit, ben, c'était n'importe quoi parce que finalement, ben, Gérard n'a pas voulu de moi, quoi.
5: Ah là là.
2: Non, et même attends. Si je suis plus belle que Sandy, t'as pas voulu de mes gros seins.
5: Et il faut pas perdre espoir, ça va changer, hein. Ça peut changer, tu sais.
2: Ouais, mais de toute façon, je sais que quand il quittera Sandy, après, il sera à mes pieds, alors.
1: Oui, bah, c'est sûr, là, bah, tu voilà. Rêves, Susan.
2: Attends le moment où ça se passera, quoi, c'est tout.
1: Ouais, ouais. Bah, tu peux...
2: Je suis patiente.
1: Ouais, bah, tu peux toujours attendre, maintenant.
2: Ah, tu verras, tu verras.
1: Ouais, tu verras, tu verras.
2: Tu verras.
1: Ouais, tu recommenceras,
6: on
1: mais...
6: On te rencontrera.
1: Thierry, t'envoies un disque, là, parce que ça commence à bien faire.
2: Oh non, on voit
1: la musique complète.
3: J'envoie quoi?
1: Mais j'en sais rien, moi, tu mets un disque.
3: Mais j'ai pas de titre, j'ai rien.
1: Bah, moi non plus, j'ai pas de titre. Comment tu veux que je mette de la musique si on a
3: Pose une question, je vais réfléchir, je vais chercher un disque.
2: Au clair
6: de la lune,
2: mon ami Pierrot.
1: Thierry, Susan et Capucine, vous la fermez.
2: Hein?
1: Vous taisez.
2: Ok, Gérard, troisième question, s'il te plaît.
1: Bah, vous allez y réfléchir.
2: Okay.
1: Peut-on dire que le signe astrologique d'une personne détermine son caractère? Et on se retrouve juste après.
2: Oula, j'ai rien compris.
1: Ta gueule, toi. Voilà. Ah. Alors, peut-on dire que le signe astrologique d'une personne détermine son caractère? Donc vous pouvez nous appeler au 0803 08 5000 et 0800 70 5000 et toujours le 3615 code Fun Radio, rubrique directe. Et on s'écoute la petite fleur avec des stérilels. Vous calmez.
2: Moi aussi. On se calme les enfants.
1: Vous calmez, vous me laissez répéter les numéros de téléphone s'il vous plaît, merci. Donc
2: ça pète.
1: Tu me mets tout le monde en
3: ça y est,
1: c'est fait,
3: vas-y.
1: Donc, on voudrait que des nanas appellent pour participer au débat. Donc, 0803 08 5000 et 0870 5000 et toujours 3615 Copen Radio, rubrique directe. Si vous voulez réagir avec un numéro de téléphone, vous pouvez y aller. Donc, on récupère Capucine.
5: Bonsoir, Gérard.
1: Guillaume.
0: Bonsoir, Gérard. Bonsoir, tout le monde.
1: Pierrot.
5: Bonsoir, Guillaume.
0: Bonsoir.
1: Cécile.
7: Bonsoir.
1: Susan.
8: Bonsoir, mon chat Malo.
1: Et Thierry.
9: Et re bonsoir à tous.
1: Donc, alors, peut-on dire que...
3: Attends, Gérard, excuse-moi, juste avant, j'ai un message Minitel de Yaourt qui nous dit « J'ai fait signer une pétition pour que Gégé se lave, ou au moins que Sandy le lave. C'est du sérieux, Ayrton Senna, Lady Diana, Garcimore et Herbert Lenard ont déjà signé. »
9: Non, mais Fildar.
3: Ouais.
9: Fildar, c'est Thierry. Je voulais juste dire que de ma radio, ça pue toujours autant.
3: Gérard, attends, excuse-moi, parce que j'ai noté un truc au standard pendant la pause. On nous a dit que Elisabeth Fessier avait révélé que pour l'année 98, un fléau s'abattrait sur la France tous les jeudis.
5: Ouais.
1: On verra.
2: Oh là là, Gérard, je peux te poser une question?
1: Attends, 5 minutes. Thierry?
9: Oui.
1: Ce que t'as dit?
9: Non, c'est pas Thierry qui te répond là, c'est Thierry là.
1: Thierry?
9: Oui, je t'écoute.
1: C'est toi qui viens de dire que ça peut toujours, je te préviens, c'était gardé pour continuer le deuxième débat, si ça va pas, tu vires.
9: Tu étais le premier à me dire qu'on pouvait rire quand même.
1: Oui, non, mais il y a des limites. Il y a des limites.
3: Ah, pardon.
1: Gérard, ça commence à bien faire. Hein.
3: Mais non, mais
2: Gérard, c'est sucette.
1: Oui.
2: Est-ce que je pourrais péter quand j'en aurai envie?
1: Non.
9: Bien sûr.
1: Guillaume, tu te tais.
5: Pardon? Grand plaisir. Ouais, s'il vous plaît, l'image des filles, là.
1: Oui,
9: c'est des enfants.
2: Est-ce qu'on peut poser des questions à Sandy?
1: Non.
2: Pourquoi?
1: Bah attendez, pour l'instant, c'est le débat, c'est pas le...
5: Bon, allez, vas-y, Gérard.
1: De manière, Sandy, elle veut pas parler. Donc, vous la laissez...
2: Ok. Ou quoi?
1: Bah, vous la laissez tranquille, pour l'instant, c'est tout.
9: Oh, gros bisous, Sandy.
1: Ouais, bah, vous lui foutez
2: Sandy.
1: La paix.
9: Je te kiffe, Sandy.
1: Bon, Pierrot et Guillaume, continuez et pas, sinon vous allez virer.
9: Parce qu'elle penche un peu vers la gauche, là.
1: Bon, allez.
2: Sandy!
1: Allez, hop.
3: C'est lequel, j'ai pas suivi.

0: je pense savoir.
1: Ah, j'ai rien dit, moi.
2: Bon, dénoncez-vous, dénoncez-vous. Bon, un peu de calme, s'il vous plaît.
0: Je sens que ça va virer, tout le monde va virer tout à l'heure.
1: Gérard, c'est Thierry, continue ton débat. On va y aller.
0: Alors, peut-on dire que les signes astrologiques d'une personne déterminent son caractère? Capucine.
3: Alors, moi je dirais que ça peut, mais on peut, si on dit que, c'est, que chaque signe a un caractère spécifique, ça voudrait dire que tous les taureaux, toutes les balances, tous les capricornes, etc., aurait le même caractère, alors que personne n'a le même caractère.
0: Mmh. Hey, donc... Attends 5 minutes, Capucine. Oh, les nanas, vous réveillez un peu au standard, s'il vous plaît.
3: On est là.
0: Oh, Olivier, Jean Pildard, tu commences pas ta merde, là, ou quoi?
2: Pardon.
3: On est là.
0: Non, mais moi, je veux qu'il y ait des nanas qui appellent au standard aussi.
3: Ouais, mais t'en as déjà une, nana.
1: Elles sont en train de parler,
0: les nanas. Il y a Max au standard. Alors, les nanas, appelez, s'il vous plaît, merci.
2: Mais vous, ce con.
3: Oh non, mais là, ça va.
0: En nombre.
3: Elle te suffit pas, Sandy?
0: Donc, Capucine.
3: Oui.
0: Donc, pour finir.
3: Donc, je disais que. Il y a plusieurs choses qui rentrent en. Je sais pas comment on dit.
1: Dans la chatte.
3: Ouais. Non, il n'y a pas que le signe astrologique, il y a aussi l'ascendant, etc.
0: D'accord.
3: Tu peux péter ?
0: Guillaume ?
4: Oui, je peux y aller, Gérard ?
0: Ouais.
4: Donc, moi, je pense qu'un signe astrologique, ça peut influer sur le comportement d'une personne, mais de là à déterminer son caractère dès la naissance, c'est pas possible, quoi.
0: Ouais, mais dans quel sens ?
4: Je veux dire, tu vois, comme...
0: Bon, Susan, tu dégages.
4: D'accord, il m'écoute même pas.
0: Tu dégages, Susan.
4: Tu sais, par rapport à ce que disait Capucine tout à l'heure, par exemple, le taureau aura tel comportement, le lion aura tel comportement, je pense pas que le fait d'être né au mois d'avril ou au mois d'août puisse vraiment influer sur ton comportement. Mais des fois, il y a des trucs qui se retrouvent, quoi.
3: Guillaume, c'est de quel signe?
5: Cécile.
4: Lion, moi.
0: Attends.
4: Lion ascendant Sagittaire.
0: Pierrot.
3: Lion ascendant Sagittaire, c'est ouais. ça
0: Pierrot.
1: Oui, Pierrot. Donc, oui, moi, je crois pas trop en ces choses-là.
3: Hein?
1: Je crois pas trop en...
0: Oh, Guillaume, s'il te plaît, tu te tais, merci.
1: De l'astrologie. Mais je pense pas qu'une position de la planète par rapport à une autre peut...
0: Non, mais est-ce que t'as compris la question?
1: Bien sûr.
0: Bon, bah, là, tu réponds à quoi? Tu réponds
1: non,
0: à,
1: non,
0: à côté.
1: Coup, je réponds en plein dedans.
0: Mais non.
1: Tu dis que bah, tu poses une question sur l'astrologie.
0: Ouais, mais peut-on...
1: Moi, je suis en train de te répondre que les positions des planètes, à mon avis, ça...
0: Non, mais c'est pas ça.
1: Les caractères des gens.
0: Ouais, non, mais peut-on dire que le signe astrologique par la planète, ça n'a rien à voir?
1: Oui, mais justement, l'astrologie, si t'es pas trop. Voilà, et eh ben tu saurais que c'est les positions des planètes.
0: D'accord. Ouais. Cécile?
5: Ouais, écoute, ben moi je vais te dire qu'il faut tenir compte quand même du signe du zodiaque, quoi. Donc t'es né sous une planète, sous un signe, donc c'est normal que la planète t'influence, quoi.
0: D'accord.
5: Par exemple, moi je vais donner un exemple. Je peux donner un exemple?
1: Bien sûr.
0: Ouais, ouais.
5: En fait, moi je suis influencée par la position des planètes, quoi. Tu vois, quand Vénus et Saturne se rencontrent, il y a des choses qui se passent, quoi. C'est pour chacun de nous.
0: D'accord.
5: Quand les planètes se rencontrent,
1: il y a quelque chose
5: qui se
1: passe. Quand il y a la pleine lune, mes poils ils poussent.
0: Qui?
5: Ouais.
0: Qui dit ça?
1: C'est Pierrot.
0: Ouais, mais attends, Pierrot, pour l'instant, tu laisses finir Cécile.
5: C'est vrai, hein, ce que dit Pierrot, là.
1: Ouais.
0: Donc Thierry.
5: Bon, Pildar, c'est tout.
0: Tu peux l'aria comme il faut, s'il te plaît.
1: Moi, je pense, c'est Pierrot. Moi, je pense que les planètes, elles ont quelque chose à voir dans la
0: vie.
5: C'est normal.
1: Bien sûr.
4: La Lune a bien une influence sur le comportement humain.
0: Bon, Thierry.
1: Oui.
0: Donc, pour toi?
1: Bah, pour moi, en fait, tout dépend de l'origine
0: qui
1: de
0: c'est,
1: l'astrologie.
0: Attends, Thierry, qui c'est qui a un portable avec lui, là?
3: Mais personne.
1: Personne.
2: Ça sonne.
3: Ah, il y a un portable qui sonne.
2: Attends, je crois que... Attends, excuse-moi.
1: Est-ce ton portable, Gérard?
2: C'était ma montre. Putain, mais Manu!
0: Manu, tu faisais...
2: Non, mais arrête ta montre avant de faire le débat. Non, c'est parce que d'habitude, je me réveille à 3h, et donc là...
1: Il a une montre de 1000 watts.
0: Susan, elle est plus là.
2: Manu!
0: Manu, merde!
2: Attends, elle déconne.
0: Oh, tu fais chier, là!
2: Elle déconne.
0: Tu as dégagé du standard tout à l'heure, toi, hein.
1: Gérard,
2: Manu! Oh merde, attends!
1: Gérard, c'est Thierry!
0: Attends, parce que là, pour l'instant, ils sont.
5: Qu'est-ce qui se passe dans les studios, Gérard?
2: Non, mais c'est sympa, c'est plus intime, maison, c'est plus intime pour toi et Sandy, Gérard, c'est mieux.
0: N'importe quoi, toi.
5: Oh! Vas-y, Gérard, continue!
1: Qu'est-ce qui se passe dans la maison?
4: Ça y est, on a entendu Sandy!
0: Attends,
2: qu'est-ce. Oh! Vire-le!
1: En train de jouir en plus!
2: Qu'est-ce qu'il dit?
1: Bon, Gérard, c'est Thierry, j'attends toujours!
2: Casse!
1: Gérard, tout le monde a répondu, je crois.
0: Non, non. Pour l'instant, Thierry n'a pas répondu. Alors, quand vous arrêterez vos conneries, on attendra.
1: Merci, Gérard.
5: Vas-y, Thierry.
0: Alors, Thierry.
1: Ok. Alors, moi, je voulais dire que tout dépendait de l'astrologie en question.
4: On peut souvent penser que le signe, voire l'animal qui nous représente peut influencer le caractère. Je pense surtout aux taureaux qui sont dits très fonceurs. Tu vois de quoi je parle, Gérard?
5: Ouais, ouais, ouais. Verseau, c'est quoi?
4: Et en fait, Verseau, tu n'as qu'à savoir. Je dirais que tout dépend de l'astrologie, dans la mesure où en astrologie chinoise, moi par exemple, je suis tigre.
6: Moi, je suis coq.
4: Et en astrologie yougoslave, je suis skroutmout, qui veut dire marmotte en fait. Et on ne peut pas comparer le comportement d'un tigre et d'une marmotte.
5: Ouais, c'est clair.
0: Oh, donc, oh putain, merde!
2: Excuse-moi, Thierry. Thierry.
0: Tu t'es déjà pris le bouquin dans la tranche.
2: Moi,
0: tout
2: au, au standard, on vient de me dire qu'en fait, pour l'année 98, les vaches, scorpions et les caniches balance, ils seraient voués à la déprime. Est-ce que tu peux certifier ou...
4: Alors, je peux pas certifier parce que je connais pas bien le
0: horoscope
4: thaïlandais.
2: Ouais.
0: Attends, Thierry.
4: Oui,
0: Thierry.
4: Je crois que ça concernait seulement les libellules rhinocéros.
2: Ah, ok. Ouais, parce que moi, je crois qu'en Serbie du Sud, c'était plutôt les...
0: Non, mais Manu, tu te sens bien, là?
2: Pourquoi?
0: Non, mais si tu veux, tiens.
5: Bah, tu prends ma feuille.
2: C'est vrai, je veux.
4: Ouais, okay, Manu,
2: c'est vrai,
4: je t'écoute.
2: Je veux.
4: Pose les questions. Vas-y, Manu.
2: Voilà.
5: Dis ce que t'as à dire.
0: Non, mais c'est bon.
2: Non, mais non, on fait pas yayo, Gérard. Allez, Gérard. Vas-y, reprends, Gérard.
7: Non, mais c'est bon, moi. Je suis là. Débat, mais je suis là.
4: Allez, casse-toi.
8: Non, mais vas-y, c'est pas grave.
4: T'as une drôle de voix, Gérard.
5: Manu.
8: Oui.
4: Écoute, Manu.
7: Et toi?
0: Et quoi? Toi, tu fais gaffe parce que tu t'es déjà pris un bouquin dans la tranche.
4: Gérard, oui, non. Il s'est pris ma femme actuelle dans
5: la
4: tronche.
5: Allez, Gérard, quelle violence!
0: Quatrième question. Ouais. Les signes astrologiques vous rendent-ils amoureux?
5: Comment?
2: Attends, Gérard, avant la question, on va accueillir Anissa.
0: À la place de...
2: À la place de Susan. Tu m'as demandé gentiment de dégager.
9: Oh.
4: C'est
9: Thierry,
4: tu pourrais me dire bonsoir quand même, Anissa.
5: Bonsoir, Thierry.
4: Merci.
5: Bonsoir
4: Anissa. Bonsoir, Anissa.
5: Bonsoir,
2: c'est un travelot, ça.
5: Je suis d'origine turque.
0: Ouais.
4: Alors, tu peux nous parler de l'astrologie turque, alors?
0: Non, mais attends, Thierry.
4: Excuse-moi, Gérard, excuse-moi.
5: Par exemple, Gérard, c'est le signe de la vache.
0: Et toi, t'as le signe du cochon, d'accord? Et
2: tu c'était un bison cendré.
0: Tu prendras la voix d'une voix. Tu prendras ta voix normale ou sinon tu gères tout de suite.
5: Écoutez, j'ai une voix comme ça, monsieur Gérard.
0: Ouais. Une voix de travelo, ça voudra peut-être
10: mais
0: mieux.
10: Mais non, mais Gérard,
5: écoutez, je suis un transsexuel.
0: Ouais, bah allez. Bon, alors, monsieur.
4: C'est quel signe, ça, transsexuel?
0: Non, mais c'est bon, Guillaume, Pierrot et Thierry, c'est moi qui pose les questions, donc maintenant vous allez.
4: Écouter. Gérard, je te signale que je n'ai rien dit.
5: Moi non plus.
0: Alors, pour l'instant, vous me laissez poser la question.
5: Donc, tu disais que Sandy, c'est le signe de la vache.
0: Ouais, et ben alors, Sandy, à ton merde, et tu redégages au standard.
2: Allez,
0: Bonne nuit. Au suivant.
4: Pas de travaux.
5: Vas-y, je pose la question.
4: Moi, je suis couche là.
0: Alors.
4: Je suis cochon, ascendant Sandy, je t'aime. Je monte
5: dessus. Moi aussi. Vas-y, alors, Gégé.
10: Très fort.
0: Les signes astrologiques vous rendent-ils amoureux? Capucine.
10: Oui. Ah bah oui, forcément.
0: Dans quel sens?
10: Dans quel sens? Bah écoute, être amoureux, c'est. Y a rien de plus beau. Et justement, je suis en train de vivre en direct, tu vois. Je sais pas, c'est comme ça.
0: D'accord.
10: Grâce à ceci.
4: Oui, pas trop ton téléphone, ça va faire de la friture.
0: Guillaume.
4: Ah, oui.
0: Hey, Fildar, tout à l'heure, tu vas te reprendre le bouquin dans la gueule.
2: Je suis en train de lire des messages Minitel, c'est passionnant.
0: Oui. Tu lis peut-être les messages Minitel, mais tu t'as.
2: Quoi? J'ai rien fait, vas-y, continue le débat.
0: Fais gaffe.
4: Ouais, je suis là.
0: Je l'ai fait tout à l'heure, fais gaffe. Ce sinon, la semaine prochaine, tu as.
10: Bon, Gérard.
0: Tu as gerbé tout à l'heure, toi.
5: Gérard,
4: qu'est-ce qui se passe dans la maison, là?
0: Guillaume, Gérard, tu sais celui-là?
4: Oui.
0: Guillaume.
4: Oui, donc, pour être heureux en amour, je crois que des astrologues ont. Établit des compatibilités entre les signes, par exemple tel taureau ira avec tel gémeau, et je crois que ça peut influer quand même sur une relation amoureuse. Donc je pense que oui. Par exemple, Capucine, t'es quel signe?
5: J'ai taureau.
4: Parfait, c'est parfait avec moi. Donc,
0: tu vois, non, mais attends, Guillaume.
4: Ouais.
0: Tu vois, pour l'instant, on s'en fout de quel signe qu'elle est, d'accord?
5: Pour l'instant.
10: C'est important pour notre avenir.
0: Oui, non, mais attends, Capucine, quand même. Il y a d'autres personnes qui veulent répondre, donc tu les laisses parler, s'il te plaît. Merci.
5: Excuse-moi.
4: Donc, j'ai pas fini, Gérard.
0: Non, mais ça y est, pour l'instant, c'est bon. On va pas s'éterniser sur vos deux signes entre toi et Capucine, d'accord?
5: Ouais,
0: parce qu'il y a encore Pierrot, il y a Cécile et Thierry.
5: D'accord,
10: je réponds.
0: Bon alors Cécile, ouais, après on demandera
5: en fait,
0: Pierrot.
5: Moi, je me suis dit, genre, c'est une question de planète, quoi. Donc ça influe Saturne sur Vénus, etc. quoi, Mars sur Jupiter. Et donc il y a de l'amour dans tout ça, quoi, tu vois.
0: D'accord.
5: Donc ça influe, il y a des ondes planétaires qui germent tout ça, quoi. Voilà.
0: Mmh. Pierrot,
2: Gérard, oui, excuse-moi, on accueille Joconde.
5: Bonjour Joconde.
6: Salut Gérard.
0: Salut Joconde.
5: Salut Joconde.
2: Avignon.
5: Oui.
2: De Avignon.
0: Mmh. D'Avignon en plus.
5: 26 ans. Gérard, moi je viens d'arriver, c'est quoi la question?
0: Alors, peut-on faire là? Les signes astrologiques vous rendent-ils amoureux? Donc, Pierrot?
1: Ouais, ben, moi je voudrais qu'on m'explique, moi je suis Sagittaire, donc.
0: Non mais attends, Pierrot, tu
1: réponds. Avec les scorpions.
0: Oh là, Guillaume, tu vas te taire s'il te plaît?
1: C'est pas moi, j'ai rien dit.
0: Oh non, mais c'est jamais toi alors.
1: Y a-t-il scorpion dans la salle?
0: Non, il n'y a pas de scorpion ici. Non, tiens, Pierrot, tu réponds, s'il te plaît.
1: Oui, oh, putain.
0: Mais quoi? Eh, mais tu vas m'éteindre dans ta merde, là.
5: Oh là là, t'entends, j'ai un cri.
2: Moi, Gérard,
0: c'est un jingle.
2: Gérard, excuse-moi, j'ai une question personnelle à te poser.
1: Vas-y.
2: T'es pas scorpion, toi, Gérard?
0: Non.
2: Bah, je croyais que tu piquais avec ta queue, non?
0: Pauvre con, va.
5: Hey,
0: Manu.
2: Oui.
0: Toi, il est 3h du matin, tu travailles il y a 3h.
2: 3h06.
0: Il est 3h.
2: Je suis réveillé là, non?
0: Il est 3h06, si tu continues, tu vas rentrer chez toi. Et toi, Pildar aussi.
2: Mais quoi?
0: Fais gaffe, t'amuses pas là-bas parce que sinon, je vais finir de travailler là, moi.
2: Ah bah oui.
0: Bon, alors, tu vas arrêter ton bordel, toi.
5: GG,
1: t'es de quel signe? GG, à force de virer tout le monde, t'auras plus personne.
5: T'es de quel signe, GG, tu nous as pas dit?
0: Non, bon, pour l'instant, je vous ai dit un lapin des débats.
1: Un lapin, okay. Lapin des jeunes.
0: Donc c'est Pierrot.
1: Oui, ça y est, j'ai répondu, donc je sais que je vais avec les scorpions, donc c'est bien.
0: D'accord. Thierry?
9: Oui, je t'écoute.
0: Bah, t'as compris la question?
9: Oui, oui, bah en fait, moi je voulais savoir de quel signe astrologique était Fildar à ce propos.
0: Fildar? Quel signe astrologique qu'on te demande?
2: À la fin.
9: J'ai mon horoscope devant moi et je voulais savoir s'il y avait moyen de faire quelque chose avec Fildar.
0: Non, c'est moi qui le dira et c'est tout. Donc, Joconde.
9: C'est toi qui gères avec Fildar?
0: Non, c'est moi qui
9: gère. Tu étais avec Sandy, je comprends rien.
0: Non, mais attends, Thierry. Eh, t'arrêtes, s'il te plaît, comme ça.
5: Ouais,
0: c'est moi qui dira. Qui dira ce qui vous arrivera.
9: Qui dirait, Gérard?
0: Voilà.
9: Gérard, t'es cancer, toi?
0: Ça te regarde pas, tiens,
9: ouais,
0: Joconde.
9: Ah, il est cancer.
0: Bon, vous vous calmez, s'il vous
5: plaît. Question.
0: Joconde.
5: Oui, est-ce que tu peux me répéter la question?
11: Ouais, mais on l'a répété.
0: Le signe astrologique vous rend-il amoureux?
5: Oui, moi je le crois. Quand tu lis ton horoscope et qu'il est bon et qu'on te dit que tu vas être amoureux, ben oui, ça te rend amoureux.
0: D'accord. Ok, ben je pense que on a fait le tour de la quatrième.
2: Ah, j'ai un message Minitel de GGPD, hein, c'est son pseudo. Le signe chinois de Gérard, c'est l'âne sodomisateur.
0: C'est ça, ben j'en ai rien à foutre.
9: C'est pas du Fildar ça? Ah non, le Fildar c'est sodomisé.
0: Qui c'est qui vient de dire ça?
5: À ton avis?
0: Non mais là, je voudrais que la personne se dénonce maintenant, parce que ça commence à bien faire.
9: C'est pas moi.
5: C'est Gérard.
0: Ça commence à bien faire.
9: Ça devait être Tony, je sais pas.
5: Ouais.
0: Bon, tu m'envoies un disque, là, il est quand même
9: 3h10.
2: Mais Gérard,
9: ouais.
2: Bouh, pas de disque, on continue, là.
0: Non, c'est bien, Gérard.
2: Tiens, Gérard.
0: Non.
2: Hey. Gérard. Bah quoi, je t'envoie un disque.
0: Mais t'es complètement barjo, envoie-moi une musique, là, quoi.
5: Gérard. Mais reste... Oh, la nana, c'est qui dit Gérard?
0: Mais reste...
5: Allez, c'est nous qui allons faire la musique.
2: Attends, on vient de reprendre, tu gères ton débat et c'est tout, quoi.
0: On a déjà la cinquième question, il est déjà 3h10.
2: Eh ben, tu demandes à tous les gens, c'est bon, on a le temps, là.
5: Voilà. Non, mais je pose la question.
9: Gérard, si t'as à faire 40 questions, on s'en fout.
5: Ouais.
0: Attendez, peut-on faire l'amour avec les deux mêmes signes, Joconde?
12: Mets de l'huile.
5: Mais ça n'a rien à voir. Mets de l'huile. Ça n'a absolument rien à voir.
2: C'est vraiment n'importe quoi, Fidan.
13: Tu n'es pas intelligent. Fais des débats de jeudi.
5: Hé, Gérard.
9: C'est nul. Mets de la vaseline, que je t'encule.
5: Ouh là là,
2: attends. Allez, GG, sérieux. Ça va casser là. Sérieux, reprends le débat, sérieux. Pendant le calme, repose. Tout le monde se calme.
0: S'il vous plaît.
2: Tout le monde se calme. Gérard, tu vas reposer ta question et vous allez tous répondre dans l'ordre quand il va demander vos noms.
0: Alors, peut-on faire l'amour avec les deux mêmes signes? Alors, Joconde.
5: Mais ça n'a absolument rien à voir.
0: Pourquoi?
5: Bah parce que, à la limite, est-ce que le signe fait tomber amoureux? Ok, mais elle est débile la question.
0: Mais par exemple, deux gémeaux qui font l'amour ensemble ou autre, je vois pas pourquoi.
13: C'est dégueulasse, entre frères.
0: Non mais attends.
5: C'est dégueulasse. Non, mais est-ce qu'on peut faire l'amour entre scorpion ou entre bélier ou c'est ça?
0: Bah oui.
5: Bah oui, bah oui. Oui, bien sûr, mais ça dépend, hein. Ça dépend de ton signe. Ouais, mais bon.
0: Bah d'accord. Thierry?
6: Moi, je suis un peu d'accord avec tout le monde, là.
0: Bon, attends, pour l'instant, tout le monde n'a pas répondu, alors tu réponds.
6: Bah si, moi j'ai compris. Si t'es pas capable de comprendre ce que les gens ont dit, c'est ton problème, Gérard.
0: Oui, tu es. Cécile?
5: Ouais, et eh ben écoute, moi je pense que les mêmes signes, c'est possible quoi, parce que ils ont les ondes passent mieux quoi.
6: Un fluide.
5: Non, les ondes passent mieux parce que comme c'est de la même planète, donc tu vois, les ondes sont positives, mm-hmm. Donc ça va. Voilà.
0: Pierrot.
11: Je passe.
0: Non, alors Pierrot, tu dégages. Allez,
5: mais attends, mais il a le droit de passer.
11: Non, mais je comprends pas la question.
0: Non, bah, tu comprendras mieux chez toi. Voilà, bonne nuit.
5: Bah, Guillaume. Tu pourrais lui expliquer.
12: Oui, moi je trouve que en ce qui concerne donc cette histoire de faire l'amour entre deux mêmes signes, je pense que le fait d'être soit bélier comme ton partenaire ou d'avoir le même signe que ton partenaire, ça n'a rien à voir dans la relation. Donc, c'est une question pour rien, quoi.
0: D'accord. Capucine?
5: Bah, je suis complètement d'accord avec Guillaume.
11: Bah, et on m'a expliqué la question, j'ai tout compris.
2: Merci. Je viens d'expliquer à Pierrot, il peut répondre si tu veux, Gérard.
11: Donc oui, de faire l'amour avec deux signes, c'est tout à fait possible. Je vois pas pourquoi deux signes seraient rétroactifs en présence de présence.
0: D'accord. Bon, Fildar, ça suffit, s'il te plaît.
2: Gérard, je suis là, je fais rien.
12: On parle beaucoup des signes, mais où sont les canards?
11: Dans le continuum espace.
5: Où les j'ai?
0: Oui.
5: Si je voulais ajouter un truc.
0: Bah vas-y.
5: Donc je voulais te dire, parce qu'en fait, c'est mieux que le signe soit opposé.
0: C'est-à-dire?
5: C'est-à-dire, comme c'est très bien que généralement les gens qui s'attirent, ils sont opposés, quoi.
0: Ouais, mais comment?
5: C'est-à-dire.
0: Fildar, s'il te plaît!
5: Le signe d'eau avec un.
2: Gérard, tu vois bien que je ne touche pas, je suis pas là, regarde, je suis pas là en train de tripoter là.
0: Ça commence à bien faire, ce son pourri.
2: Mais je suis en train de caler le disque suivant.
0: Ça commence à bien faire, ce son pourri.
2: Eh ben, tu fais une note à la technique, hein. Ça sera pas la première.
5: Donc, comme je te disais, Gérard, comme tu sais très bien le proverbe qui dit les plus et les moins s'attirent. Hein.
11: Mais pourquoi? Mais
5: tu connais ça, GAG?
0: Oui, mais pourquoi alors?
5: Bah écoute, parce que le plus ne peut pas être attiré par le plus.
11: Mais où ça?
5: Pourquoi?
0: Mais attends, je vois pas le rapport avec les deux mêmes signes, le plus et le moins.
5: Attends,
2: Gérard, excuse-moi, je me posais une question parce que. En fait, tu dis par exemple bélier et bélier.
11: Mmh. Vas-y, Manu.
2: Mais bélier et bélier, c'est homosexuel, c'est bélier et brebis.
5: Ah, ouais.
0: N'importe quoi. Bon, enfin bref.
12: Eh non, mais Manu.
5: Gérard, qu'est-ce que t'en penses?
0: Moi, personnellement, je m'en fous.
12: Je ne comprends pas le fait que deux vierges fassent l'amour.
0: Mais pourquoi?
5: Parce que les ondes sont négatives.
0: C'est quoi ce son pourri, Manu?
2: Non, impossible.
11: Gérard.
2: Impossible, Olivier, il a refait tous les inserts cet après-midi, le son et tout, ça peut pas venir de.
0: Bon, tu sais qui.
2: La radio, les auditeurs!
0: Oh là là.
5: Mais que se passe-t-il? Mais qu'en les studios?
0: Bon, c'est quoi la musique?
2: Moi, je mets une.
0: Gérard!
2: Bon, allez, reprends le débat, je vais essayer de gérer.
0: Non, moi, je continue pas comme. Toi, c'est toi, là.
2: Tu vois?
0: Tu vois que c'est toi.
12: Je t'aime.
0: Ce signal, il est 3h15, il reste 4 questions après. Hein.
5: Vas-y,
2: t'es sûr que tu demandes à tous les auditeurs qui sont à l'antenne avec nous?
0: Oui. Tout le monde a répondu, toi. Ouais.
2: Mais ils répondent n'importe quoi, alors.
0: Ouais. Alors, pensez-vous qu'un gémeau et un verseau s'aiment?
5: Oui. Quoi? Un gémeau et un verseau?
0: Oui.
12: C'est Guillaume.
0: Guillaume?
12: Oui, je pense qu'un verseau et un gémeau peuvent s'aimer, puisque je m'y connais un tout petit peu en astrologie et ce sont deux signes qui sont tout à fait compatibles.
11: C'est pas s'ils peuvent s'aimer, c'est s'ils s'aiment.
12: Oui, mais normalement, s'ils peuvent s'aimer, ça veut dire qu'ils s'aiment. Donc oui.
0: Non, mais attends, Guillaume. Oui. Qui c'est qui a coupé la parole à Guillaume, là?
11: Bah, c'est moi, c'est Thierry, tu me laisses jamais parler.
0: Non, mais attends, Thierry!
11: Ouais, je t'écoute. En fil d'or!
0: Putain, mais c'est pas vrai.
2: Mais moi, je mets un bed.
5: Et Guillaume?
12: Oui,
5: Guillaume?
12: Oui.
5: Tu dis quoi sur les lions et les taureaux?
0: Guillaume, pour l'instant, vous.
2: Qu'est-ce qu'il y a?
0: Ça va, oui, là?
2: Non, mais il parlait de bête, c'est pour ça.
0: Non, mais si vous voulez, oui. Parler entre vous en direct, c'est bon.
2: Je demandais juste s'il avait lavé la couette.
0: Non, mais ça va, vous gênez pas non plus.
5: Toi, tu es ascendant en Sagittaire?
0: Bon,
5: moi, je suis ascendant Balance.
0: Bon, vous vous calmez!
5: Mais qu'est-ce qui se passe, les.
0: Bon, Fildar, moi, j'arrête pas là. Moi, je rentre chez moi, calmez.
14: Maïa, coupe le son!
10: Il déconne au standard.
14: Alors, on voit
2: attends,
14: Gérard,
2: attends.
14: Là.
2: Ça y est.
14: Gérard, le retour.
15: C'est bon, Manu. C'est bon, Gérard.
2: Ouais, merci. Excuse-moi, Gérard, c'est bon.
0: Alors, Guillaume, je te répète la question parce que apparemment, t'as pas compris.
14: Ouais.
15: C'est vous.
12: Ouais.
2: C'est quoi encore? Je crois qu'on va le virer, Manu. Hein.
0: Non, mais toi aussi, je crois.
2: Hein moi, quand j'étais à l'arrière, ça se passait bien. Tu peux demander à Gérard.
0: À un moment donné, tu t'amuses à me couper le micro, alors t'amuses pas trop. Hein.
2: Alors, vas-y.
0: Alors, pensez-vous qu'un Gémeaux et un Verseau s'aiment? Bon, hé hey
2: bah, voilà, les mains en l'air.
12: Bon, Gérard, on comprend rien, là. Gérard, j'ai rien entendu.
0: Pensez-vous qu'un Gémeaux et un Verseau s'aiment?
14: Oui.
12: Oui, bien sûr. Ils s'aiment quoi? Ils s'aiment quoi?
0: Bah qui s'aime
12: l'un de l'autre. Oh, ah
2: bah qui font l'amour.
0: Non mais
2: surtout attendez, qui récoltent hein.
12: Gérard, c'est un Verseau et un Gémeau peuvent s'aimer, c'est évident. Peu importe le signe, quand on est amoureux d'une personne, on est amoureux puis pour la ligne.
14: Ouais,
12: le signe astrologique, tu vois, c'est pour moi c'est accessoire.
14: Non, je suis pas d'accord.
12: Enfin, je veux dire,
14: mais si, non, je suis pas d'accord.
0: Attends, mais pour qui est pas d'accord? Alors donnez. Pourquoi
14: Joconde.
0: Non, mais attends,
12: c'est accessoire.
0: Oh,
12: mais,
0: Guillaume, s'il te plaît.
12: Oui.
0: On se calme là.
12: Non, je veux finir.
0: Bah, continue.
12: Je peux y aller?
0: Ouais.
12: Je disais le signe astrologique, c'est accessoire. Quoi.
14: Oh,
12: c'est,
14: je suis pas d'accord.
12: C'est fait pour confirmer quelque chose, mais je pense pas qu'on puisse baser une relation uniquement sur le fait qu'un signe aille bien avec un autre. Quoi.
14: Non, je suis pas d'accord.
0: Non, mais alors,
12: moi non plus, je suis pas d'accord.
14: Gérard, c'est Joconde.
0: Qui c'est qui est pas d'accord?
14: Cécile.
12: Thierry.
0: Mais alors, pourquoi?
14: Bah, alors, Cécile, oui, je suis là. Réponds.
0: Oui, pourquoi Cécile?
14: Bah, écoute, Gérard, on vient d'une planète, hein, tu vois, et tout autour... Il y a des ondes qui sont, je sais pas, qui traversent les esprits, tout ça, quoi. Donc tu vois, Gérard, par exemple, tu peux pas dire... On se calme. Donc tu peux pas dire, par exemple, un Sagittaire, c'est rien, ça veut rien dire. Tu peux pas dire qu'un Verseau, ça veut rien dire, c'est pas possible. Mais non, mais je suis pas d'accord, Gérard.
0: Gérard,
2: qu'est-ce qui se passe, Gérard?
0: C'est quoi
14: non,
0: là, ce bordel?
14: Parler, là, parce
2: mais c'est des micro-coupures, c'est la station, ah, merde, c'est la tour Eiffel.
14: C'est Cécile.
12: Ah, merci Cécile, ça me fait franchement plaisir.
14: Ouais, moi aussi.
12: Que quelqu'un m'écoute enfin.
2: Non, rien.
0: Bon, Thierry.
12: Donc voilà, aussi bien que les deux signes, les deux mêmes signes, à mon avis, peuvent établir une relation, tant bien que...
0: Non mais attends...
14: Super. On va continuer.
2: Change la DAT. C'est alors, pas moi. Hein.
12: Alors, si vous essayez d'accoupler un Gérard, donc on disait avec une Sandy, je vois
0: alors,
12: pas.
0: Alors Thierry, tu dégages, Thierry.
2: Alors là, il y a des trucs. On rigole pas quoi.
0: Tu t'en vas tout là.
14: Ouais.
0: Tu t'en vas, Thierry.
14: Ouais.
2: Ça y est, il est parti, Gérard.
12: T'as l'air.
14: Adieu. Oui. Eh non, mais moi, je suis pas du tout d'accord, quoi, parce que si une fille te plaît, la première question qui va te venir
12: à l'esprit,
14: c'est elle me plaît, j'ai pas qu'elle signaler, quoi. Ouais, mais elle te plaît, il y a des ondes.
2: Parle plus fort, je suis en train d'essayer de voir le niveau.
14: Mais non, mais je suis pas d'accord.
0: Bon,
14: il y a des ondes qui véhiculent quand même.
0: Bon,
14: mais ouais, mais si un mec qui te plaît, si par exemple il est Gémeaux, tu t'entends pas avec les Gémeaux, tu vas pas te dire bon ben c'est bon, je le laisse.
2: C'est bon.
14: Non, mais tu sais pas.
0: Non, c'est pas la question.
14: Ouais, mais tu peux lui demander, quoi.
0: C'est pas la question.
14: Ou quoi que ce soit.
0: C'est pas la question, Cécile.
14: Mais si, Gérard.
0: C'est pensez-vous qu'un Gémeaux et un Verseau s'aiment?
14: Bah oui.
0: Vous répondez
14: oui,
0: à côté
14: oui,
0: de la.
14: Oui, Gérard, c'est Joconde. Pourquoi spécialement un Gémeaux et un Verseau? Ouais, c'est vrai.
2: Comme ça. Quoi, Gérard?
14: On t'entend plus, Gézé. Putain, mais si,
2: mais
14: plus, là,
2: regarde, Gérard. Tu prends ton micro, tu parles en face. C'est pas compliqué.
15: Ça devient le bordel
14: hein,
15: ce soir.
12: Non, mais non. GG, allume un autre micro.
2: Gérard, histoire de reprendre nos esprits, je crois qu'on accueille Samy à la place donc de Thierry.
16: Bonsoir Samy.
2: Ah, ça va faire
16: Samy.
2: Du bien.
12: Bonsoir.
16: How are you?
12: Ça va,
2: t'es lourd le Thierry hein, quand même.
12: What do you want when you cut and cheat?
0: Bon, Samy, tu travailles.
2: Gérard, devant le micro. On t'entend pas.
12: Salut Gérard.
0: Salut. Bon, Samy, tu travailles là, s'il te plaît.
12: Comment ça va, Gérard?
0: Bon, c'est pas. On s'en fout.
12: Ah bon, excuse-moi.
14: Gérard, on t'entend mal, hein.
0: Ouais, mais vous commencez à me les gonfler là. Moi, allez, envoie un disque là.
2: D'accord.
0: Ah bah,
14: Cécile.
0: Non,
12: oui,
14: c'est
0: bon.
14: T'appelais pas
0: Nina
14: la semaine dernière? Quoi?
0: Mais putain,
12: t'as
0: merde, mais un disque là! Tu peux te rien quoi, toi?
17: Béba, écoutez-le derrière.
0: Bon, allez, moi j'arrête.
2: Mais tu dis d'envoyer un disque, je t'envoie un disque.
17: Gérard, reste avec nous.
0: Non, non, mais tu mets. T'envoies une musique là. Moi, tu sais que.
14: On n'entend plus rien là.
17: Mais tiens, Gérard, plus tard, il va t'envoyer un disque dans la figure.
2: Bon, Gérard, tu te rassois.
17: Non, non, non. Moi, je veux qu'il y ait Lucine en antenne.
2: Bon, les auditeurs, j'aimerais qu'on se calme un peu, s'il vous plaît.
0: Non, non, moi, il est 3h20, moi, on envoie un CD là. T'envoies une musique là, c'est tout, moi, tout le monde se calme.
2: Tiens.
0: Je continue pas. Non, tu t'envoies par là. C'est tout, tu te démerdes.
2: J'envoie là. Là, je lance là.
0: Putain, mais fais pas le con.
2: Un peu plus à gauche. Un peu plus à gauche. À gauche, Filou, à gauche.
0: Où ?
2: Voilà. Voilà, stop. Nickel. Donc, t'as une préférence pour le disque que j'envoie ?
18: Tu mets ce que tu veux, j'en ai rien à foutre.
2: Qu'est-ce que tu dis ? Allume ton micro quand tu parles.
0: Tu mets ce que tu veux, c'est tout.
2: Et je mets quoi alors ?
0: J'en sais rien, tu me donnes même pas de. Non, mais attends, tu fais de l'arrière comment ?
17: En plus, il y a un autre, quoi.
19: T'es musclé ou pas?
0: Non, mais oh, vous la fermez, là.
17: Je suis là.
0: Vous la fermez.
17: Moi, je suis de Paris.
0: Vous la fermez.
17: J'ai 24 ans,
14: bientôt 25. Écoutez, Gérard, merde.
17: J'ai 25 ans le 15 février.
0: Qui c'est qui dit ça?
17: Le 2 février.
2: Dans le micro, Gérard.
0: Ah. Ouais, mais mets pas.
2: Alors, ça, c'est Manu, c'est le 23 janvier, mon anniversaire. Les cadeaux, merci.
17: Tout le monde. Il y a le bordel, là.
0: Bah, non,
17: il
0: n'y
17: a pas de bordel.
0: Et hop, tu germes de.
17: Et toi, t'appelles d'où? Moi? Mais non, pas toi.
2: Fun Radio Paris, pourquoi?
14: Qui c'est au standard?
2: C'est Manu, bonjour.
17: Manu.
2: Attends, c'est le débat de Manu ou le débat de Gérard là?
0: Bon, bah, Manu, tu dégages.
2: Annonce le disque alors, GG.
0: Attends, mais il y a une troisième.
2: Moi, je comble pour pas qu'il y ait de blanc, Gérard.
17: Manu, je veux Capucine hors antenne.
0: Non, t'auras rien.
14: Moi, je veux Guillaume hors antenne, Manu.
2: Gérard, dans quelle étagère? Ton micro.
17: Oh le bordel. Oh le
0: bordel.
19: Hey Guillaume, tu mets.
17: Hey, qui c'est qui est au standard là?
19: Tu mets des jeans moulants toi?
14: Ouais. Gérard, est-ce que tu es là?
0: Ouais, je suis là.
14: Eh ben, on t'entend très mal.
0: Quoi, ouais, mais de manière, on va mettre un disque parce que là, ça commence à bien faire. Ça commence à bien faire maintenant.
14: Bien, là.
0: Alors les vaches avec des poils dans tout noir. Allez hop. Sur Minitel, on est 4 connectés. J'avais demandé.
2: 3 maintenant.
0: 3, ben malheureusement, ben il y aura plus rien. Donc vous pouvez encore nous appeler pendant une bonne demi-heure. Encore une bonne petite demi-heure, donc si vous voulez continuer à nous appeler au 0803 08 5000 et 0870 5000, vous pouvez toujours nous appeler, il y a Manu qui vous attend. Et en nombre des nanas, s'il vous plaît, merci. Donc on récupère Capucine.
14: Bonsoir à tous.
0: Bonsoir.
14: Et bonsoir spécialement à Guillaume.
0: Guillaume.
17: Bonsoir à tout le monde et bonsoir spécial à Capucine.
0: Bon, si vous commencez comme ça tous les deux, vous allez dégager tous les deux au standard.
14: Avec grand plaisir.
17: Ça va, Gérard.
0: Alors,
2: allez,
0: avec
2: bonne
0: grand
2: nuit.
0: Plaisir,
17: allez,
0: Capucine
17: hop.
0: Et Guillaume,
17: allez,
0: on y va. Comme ça, on reprendra d'autres personnes.
17: Comme ça, c'est réglé.
0: Comme ça, on reprendra d'autres personnes. Donc, Pierrot.
20: Bonsoir.
0: Rebonsoir.
20: Salut à moi, Rem.
0: Cécile, rebonsoir.
21: Bonsoir.
0: Samy, rebonsoir.
20: Rebonsoir, Gérard.
0: Et Joconde, rebonsoir pour finir.
22: Bonsoir.
0: Alors, donc, on va attaquer la 7e.
20: Alors,
0: bah oui, hein. Ah bah t'as pas répondu à la 6e, Samy?
20: Ben non, pas du tout.
0: Alors, pensez-vous qu'un Gémeaux et un Verseau s'aiment?
20: Ben écoute, Gérard, ça tombe bien parce que moi je suis effectivement Verseau.
0: Mm-hmm.
20: Tu vois? Et je sors actuellement avec une copine qui est Gémeaux.
0: Ouais.
20: Donc ça prouve bien, effectivement, qu'un Gémeaux et un Verseau peuvent sortir ensemble.
0: Ah donc tu reviens sur. Bon ben.
20: Je suis entièrement d'accord avec toi.
0: D'accord. Donc Cécile, tu vois que ça peut très bien se faire.
22: Ouais, exactement, ouais.
20: Et peut-être que même Cécile est Gémeaux et étant moi Verseau, on pourrait peut-être.
17: Lâche l'affaire.
22: Non, merci, lâche l'affaire comme il dit là.
20: Ah d'accord.
0: Donc Pierrot, c'est bon, t'avais répondu?
20: Bah non, mais moi, tu sais, moi je crois pas trop en de l'astrologie, mais moi j'aimerais qu'on parle de loups-garous et des elfes.
0: Non. Pierrot.
20: Oui.
0: C'est un thème sur l'astrologie, c'est pas un thème sur ce que tu veux.
20: Ah d'accord, excuse-moi.
0: Donc alors.
20: Tu peux gerber direct. Hein.
0: Donc alors, pensez-vous vous branler sur un signe astrologique?
14: Oh. Alors là, elle est trop forte cette question.
22: C'est toi qui l'as faite, GG, la question?
0: Oui.
22: Moi, je refuse de répondre parce qu'elle est vulgaire.
20: Ouais,
0: attendez, j'ai le droit de mettre ce que je veux dans mes débats.
20: Non, hein. Mais c'est perso, Gérard, là, quand même. Hein.
0: Ouais, alors, on a le droit, hein.
20: Oui, on a le droit de poser la question, mais nous, on n'est pas obligé de répondre.
0: Ah, bah,
22: ouais,
0: si.
22: Mais les nanas ne peuvent pas répondre, hein, parce que ça ne nous concerne pas, ça.
0: Bah, ouais. Peut-être, mais.
20: Bah, tu peux te toucher.
0: Bah,
22: non,
0: voilà.
22: Non, pas pour les filles, hein.
0: Bon bah, je suis désolé, hein. Il y en a qui se touchent sur des signes astrologiques, hein. Bah, je suis désolé, mais...
22: Tu parles de qui, là?
0: Ouais, bah,
22: Christine?
0: Non, bah, ça...
2: Excusez-moi, pardon, tout le monde. Excusez-moi. Donc, on accueille Sylvie à la place de Capucine. Bonsoir, Sylvie. Et on accueille Patrick à la place de Guillaume. Bonsoir, Patrick.
20: Non, mais au bout du monde, c'est les mêmes. Tout n'importe quoi.
22: C'est toi, Pierrot. Salut, salut tout le monde.
20: Salut, moi, c'est Patrick, hein.
22: Et moi, c'est Sylvie.
0: Salut, Sylvie et Patrick. Bon, bonsoir, alors. Donc, je répète la question. Pensez-vous vous branler sur un signe astrologique?
22: Gérard, est-ce que tu peux répéter la question?
20: Attends,
0: mais non, mais attends, Sylvie, tu vas pas commencer.
22: Parce... C'est pas moi.
0: C'est qui veut que je répète encore la question?
22: Cécile.
0: Ouais, ça fait la troisième fois que je la répète.
22: Bah, vas-y. Ça fait plaisir.
0: Pensez-vous vous branler sur un signe astrologique?
20: Oh, oui.
0: Alors, Sylvie.
22: Bah, écoute, ça m'est encore jamais arrivé, mais pourquoi pas?
0: Mm-hmm. Patrick?
20: Tes questions sont vachement vulgaires, mais bon, ça me dispensera pas d'y répondre. Non, je pense qu'il y a un fantasme, quand tu te branles, c'est bien réel, et tu fantasmes pas sur tel ou tel signe astrologique, quoi.
0: C'est-à-dire?
20: Ben, je sais pas, si par exemple, ton idéal féminin, c'est X personnes, et que cette personne est, par exemple, taureau,
0: ouais.
20: Tu vas pas t'amuser en te branlant, en imaginant un taureau dans ta tête. Donc déjà, ta question, elle est vulgaire. Et je pense pas qu'on se branle en pensant à tel ou tel signe, quoi.
0: D'accord. Pierrot?
3: Je te prendrai nu.
0: Non mais ça va, Fidèle, mais ça va là ou quoi là?
2: C'est vrai, Fidèle?
8: Ah ouais, moi j'aimerais bien.
0: Grave, non mais, c'est bon là, pardon, tous les deux? C'est bon là, tous les deux?
2: Pardon.
21: Je vais les calmer.
0: Non mais ça va là, tous les deux?
20: Oh, il doit être mignon, Fidèle.
0: Donc, Pierrot,
3: je te prendrai nu.
0: Bon, Fildar, c'est vrai, t'arrêtes.
8: C'est vrai, Fildar, on peut plus rire ici. C'est quoi? C'est la prison?
0: Mais non, mais attends, je demande à Pierrot qu'il réponde, s'il te plaît.
8: Parce que c'est ça, je me casse.
0: Eh ben, casse-toi, et puis Manu, il va faire
20: le standard.
2: Je vais faire les deux, entre le standard et l'arrière. Il n'y a que 3,50 m.
0: Pierrot?
20: Oui.
22: Réponds.
20: Donc, non, je ne me suis jamais branlé sur des signes astrologiques.
0: Non, mais parle
8: devant ton combiné, Pierrot.
20: Pourtant,
8: t'es un habituel, tu devrais savoir.
20: Oui, c'est vrai. J'ai fait des trucs débiles, genre appeler à tes débats, mais me branler sur les signes astrologiques, jamais.
23: Il y a des limites, quoi.
0: Cécile. Cécile.
3: Je te prendrai nu.
0: Putain, Pildar, tu commences à me faire chier, là.
22: Ça m'arrivera un jour.
0: D'accord. Samy.
22: Mais généralement, Gérard, les filles se branlent pas. Hein.
20: Bah, je peux répondre, s'il vous plaît?
0: Samy, ouais.
20: Bah, non, moi, c'est pareil, ça ne m'est jamais arrivé.
0: Et Joconde, si elle est encore là?
24: Moi, c'est comme la fille, là, Sylvie, ça m'est jamais arrivé, mais pourquoi pas?
0: D'accord. Ok. Donc, la huitième question. Croyez-vous qu'un signe astrologique vous donne le sexe de votre enfant? Donc, Joconde.
24: Comment? Ouais.
20: Je sais pas, je suis stérile.
0: Non, mais attendez, qui c'est qui a encore pas compris la question?
8: Tony.
0: Non, mais il y en a
8: une. Internet.
0: Il y en a une qui vient de dire qu'elle avait pas compris, là,
8: non,
0: encore.
8: Non, c'était pas Isa.
0: Bon, oh, ça y est, oui, tous les deux, là, Manu et Sepuldar.
20: Qu'est-ce qu'ils font?
0: Ça vous gêne pas de me laisser poser la question et de vous parler ensemble?
22: Qui a compris la question déjà?
20: Moi, j'ai pas compris.
0: Je répète. Croyez-vous qu'un signe astrologique vous donne le sexe de l'enfant?
20: Ah, bah oui.
24: Mais ça dépend à l'époque à laquelle il est.
20: Non.
24: Mais
20: non,
24: rien à voir, hein.
20: Non, c'est pas possible.
0: Qui?
20: C'est Patrick.
0: Oui,
20: non,
0: pourquoi?
20: C'est pas possible.
0: Pourquoi?
20: Parce que dans le ventre de la mère, le sexe de l'enfant est formé avant qu'il naisse.
0: Voilà.
20: C'est le fruit du hasard.
8: De la fraissange?
20: Que ce soit l'un ou l'autre, qui concerne le sexe de l'enfant ou le signe astrologique, c'est le fruit du hasard. Et de toute façon, le sexe de l'enfant est déterminé avant son signe astrologique.
0: D'accord. Sylvie?
22: Non, mais je suis pas pareil que Patrick.
0: Bah, ça m'aurait étonné, hein.
22: Non, mais attends,
0: à chaque fois que dès quelqu'un dit quelque chose, t'es tout de suite d'accord avec la personne.
8: Ouais, comme d'hab.
20: Bah ouais, c'est
0: comme d'hab.
20: Mais
0: t'inquiète pas, je me doute quitter, toi, Sylvie.
20: Je prends note. Non, mais Gérard, ça veut dire que si les gens n'ont pas le droit de penser pareil, ça veut dire qu'à chaque fois que quelqu'un dit quelque chose, il faut une opinion différente.
0: D'accord.
22: Attends, Gérard, je suis pas du tout d'accord avec Patrick. D'accord.
20: Qui?
22: Bah, c'est Sylvie, puisque tu dis que j'ai pas le droit d'être d'accord avec Patrick. Donc, je suis pas d'accord.
20: Moi, je suis pas d'accord avec Sylvie quand elle dit qu'elle est pas d'accord avec Patrick.
0: Oh là,
20: moi, je suis pas d'accord avec Tony quand il dit qu'il est pas d'accord avec moi.
0: Oh là, mais ça y est, vous allez régler vos comptes tout à l'heure en antenne et puis c'est tout.
20: Bah, voilà.
0: Donc, Pierrot,
3: je te prendrai nu.
0: Bon, Fildar, s'il te plaît, ça.
20: Bah, pourquoi? C'est comme par hasard, ça tombe sur moi.
0: Non, mais Fildar, ça va.
20: Tu peux mettre le single sur quelqu'un d'autre?
1: Hein.
4: J'ai rien fait, je comprends pas.
0: Bon, alors Pierrot.
4: Attends, j'ai un message d'ailleurs, deux secondes, excusez-moi. Je suis docteur en neuropsychologie et je pense que le dénommé Gérard souffre d'une overdose de résidus cotonneux accumulés par voie anale et déposés dans les cellules régissant la pensée intelligente. Non. On voit donc proscrire. On doit donc proscrire l'utilisation de coton-tige jusqu'à nouvel ordre.
0: C'est ça, eh ben, ils iront se faire foutre.
7: Moi, on m'a demandé un autre truc, Gérard. On m'a dit que les astrologues en Amérique, ils mangeaient moins de salade qu'au Pérou. J'aimerais que tu me dises si c'est vrai ou faux.
0: Bon, ça,
4: qu'est-ce que t'en penses, GG?
0: Personnellement, j'en ai rien à foutre.
20: Ouais, mais c'est non, réponds. Nous aussi, on est obligés de répondre à des questions débiles.
0: Ouais. Allez, bon, ben, Pierrot, si ça te plaît pas, tu dégages. Allez, salut.
20: Bien joué.
0: Pierrot dehors.
4: Eh, hey, bonne nuit, Pierrot.
20: Salut, Pierrot. Bonne nuit. À quelle heure?
0: Non. Terminé.
9: GG, je réponds.
0: Cécile.
9: Ouais. Donc en fait, moi je te dis, tout ça c'est scientifique. Hein.
0: Dans quel sens?
9: Ben, dans quel sens que...
4: Dans le sens que tu veux.
9: En fait, le nouveau-né, quand il est dans le ventre de sa maman, ben le sexe est déjà... C'est un hasard, quoi. C'est ou XX ou XY.
0: D'accord.
9: C'est scientifique, quoi.
20: Sur les chromosomes 22-23.
9: Voilà.
0: Donc Samy?
20: Ben, je pense que la fille a vraiment très très bien répondu, Gérard, parce que c'est vrai... On ne peut pas savoir, effectivement.
23: Ouais, mais t'as pas le droit d'avoir le même raisonnement qu'elle.
9: Ouais, t'as pas le droit.
0: Non, mais attends.
20: Non, mais je pense avoir répondu correctement, qu'on est Gérard. Même.
9: Oh, mais ça y est.
0: Bon, ça y est, vous allez vous calmer, donc, Samy.
20: Merci, Gérard.
9: Vas-y, Samy.
20: Vas-y, Sam.
0: Bon, Samy, tu travailles ou tu dégages?
20: Ah non, je vais pas dégager.
0: Bon, bah alors, tu travailles.
20: Je peux t'appeler Samy, quand même. Oui, si tu veux. D'accord. Ça me fait plaisir.
0: C'est bon, qui c'est qui parle là, comme ça? Ça commence à bien faire. Alors, Samy?
4: C'est bizarre.
20: Oui, Gérard, je t'écoute.
0: Bah, je t'ai posé la question, tu réponds.
20: Ah, mais...
9: Voilà. Bah, vas-y, oncle Sam.
25: Gérard, je voulais répondre, c'est Joconde.
20: Ah oui, Joconde, vas-y, réponds.
9: Mais laissez l'oncle Sam parler.
0: Non.
25: Mais ouais, mais il parle pas, il met 3 heures pour parler.
0: Donc, Samy.
7: Je crois que Samy, il a rien dit, là, hein. C'est plus...
20: C'est pas Samy, il a déjà dit. Oh, bah, merci, c'est gentil.
0: Donc, Joconde.
9: Oncle Sam, est-ce que tu dis quelque chose, là?
0: Bon, Joconde.
25: Oui, ben moi, c'est un truc qui me dépasse complètement, donc je peux pas répondre.
20: Ah bon?
0: Mais pourquoi?
25: Ben, je sais pas, c'est la première fois qu'on me pose une question comme ça, c'est... il faut vachement y réfléchir à ça, donc moi, je peux pas te répondre comme ça en 2 secondes.
0: Bah ouais, mais c'est le thème du débat, c'est le thème des débats, hein.
7: Ah non.
4: Elle est du
25: ouais,
4: Nord?
25: Ben écoute, moi, je dirais que... oui, c'est possible.
0: Dans quel sens?
25: Dans le sens où, je sais pas...
9: C'est biologique.
25: Hein?
9: C'est biologique.
25: Ouais, voilà, c'est biologique.
0: Ok. Ok,
20: Là, c'est quand même, ça se sent.
9: Et Gégé,
0: oui.
9: Je voulais te poser une question, ça a une petite parenthèse, quoi.
0: C'est ouais. Qui?
9: Cécile. Je voulais savoir si c'est vrai que t'as joué la doublure de Leonardo DiCaprio dans Titanic.
0: De quoi?
9: Est-ce que t'as joué... C'est un film au cinéma.
7: Non, il a fait la doublure du Titanic, hein,
9: oui,
7: Gérard.
9: Oui, plutôt, ouais.
0: Attends.
9: Non, la doublure de Leonardo DiCaprio dans Titanic.
0: Mais ça veut dire quoi, ça?
9: Non, mais c'est... Est-ce que t'as doublé? C'est un acteur. Bon, laisse tomber.
4: Alors,
9: c'est
4: t'as vu, Max, il passe pour foutre des sons. Non, mais Max!
0: Tu mets déjà ça.
4: Ah, d'accord.
20: Gérard, est-ce que c'est vrai que tu doubles beaucoup aussi, Freddy?
0: Qui c'est qui dit ça? Non, mais...
9: Là, c'est plus plausible, hein.
7: Ouais, mais juste
9: Gérard.
7: Pour les fesses.
0: Ouais.
20: Bah, c'est Sandy qui doit être contente, alors.
0: Bon alors Patrick, tu dégages.
20: C'est pas moi.
0: Si, j'ai reconnu ta voix, Patrick.
20: Non, c'est pas moi, c'était Tony.
0: Non.
20: Non, je te jure, c'est pas moi.
0: Bon, moi, de toute manière, vous allez arrêter vos conneries parce que sinon, le débat, il est terminé.
7: Vas-y, reprends Gérard.
0: Donc, alors Cécile, oui, je te préviens, je réponds pas sur
7: attends,
0: la
7: Gérard,
0: question.
7: Avant de reprendre, on va accueillir Jeannot quand même.
0: La place de
9: bonsoir,
0: Pierre.
9: Jeannot.
7: Bah ouais.
9: Bonsoir, Jeannot.
20: La place de Pierrot, bonsoir.
9: Salut Jeannot.
20: Bonsoir Jeannot. Bonsoir tout le monde.
9: Bonsoir.
0: Même pas.
4: C'est le même.
9: Déjà, je peux répondre à la question.
0: Vas-y.
9: Alors.
0: C'est qui?
9: Ouais, tu peux me la répéter, s'il te plaît.
0: Non, mais c'est bon, tu l'as déjà vu, hein. T'as déjà répondu, alors.
9: Ah bon, bah c'est bon, alors.
0: Donc, j'avais
20: pour ceux qui n'ont pas vu Titanic, Leonardo DiCaprio, il meurt congelé à la fin.
0: Qui c'est qui dit ça?
9: Oh putain, c'est dégueulasse! Ouais. C'est dégoûtant!
20: Ah merde, je vais le voir demain soir, moi.
0: Tu me laisses ça, ok. Mon fugard, s'il te plaît.
4: Oui.
0: Tu te calmes là ou j'arrête?
4: Bah j'arrête alors. Je réalise pas.
20: C'est con hein, un diamant. Ouais mais un diamant bon. Parce que c'est
23: le diamant qui appartenait à Louis XIII.
20: Louis XVI.
23: Mmh.
20: Donc elle l'envoie dans la mer.
0: Ouais, mais la profite quand même un symbole. Oh Manu s'il te plaît.
20: La vieille a 101 ans quand même, ça le fait pas.
0: Manu s'il te plaît.
20: Manu.
4: Oui pardon.
0: Tu me les calmes là, ils ont pas besoin de se parler entre eux.
1: Donc,
7: bah, tu m'as pas dit où les mettre, hein. Moi je les ai mis à l'antenne.
1: Non, mais... Tu te rends compte, la débauche d'effets spéciaux quand même.
0: Bon, elle est terminée, moi je fais.
1: Ouais, bah, bah non, vous
0: allez me rendre chez moi.
7: Gérard, on continue le débat, puis si t'es gentil, on mettra un remix.
1: Ah.
0: Non, non, mais toi, déjà tu vas te calmer.
25: Non, puis attends.
0: Mais t'arrêtes. Tu prends notre chapeau dans ta gueule là.
7: Non, non, la console, Gérard.
8: Attends, il y a du matos là.
7: Le bouquin, ce que tu veux, mais pas le café quoi.
1: Bon, OM2GG.
0: Bon alors Patrick, c'est...
1: Oh,
0: oh, tu me le bires là, je le veux plus.
1: C'est pas moi.
0: Qu'est-ce que tu fous? Non, non, tu le bires là.
1: C'est
0: tu
1: pas moi.
8: Mais attends, Olive, il m'a dit si je mettais pas mal d'effets, il me filait 500 balles. Alors moi, je le fais.
0: Tu dégages, tu dégages.
8: J'en ai rien à foutre.
0: Allez hop.
7: Et hop.
0: Va voir, dans les studios.
8: C'est bon, ok.
25: Vas-y, pose ta question.
1: Putain, fais gaffe.
25: Vas-y,
0: alors.
25: Allez, Gérard. Gérard,
0: avez-vous...
1: Continue, Gérard.
0: Oh, tu me laisses du son, là, ou quoi, merde?
7: Quoi, la merde?
8: Mais quoi?
1: Y'a pas de retour. Oh, c'est Fildor qui fout la merde. Ouais.
25: Mais pourquoi vous foutez des stagiaires?
7: J'ai rien fait.
0: Mais c'est quoi, ce bordel? J'ai même plus de son.
1: Gérard, tu m'entends? C'est pas grave, Gérard.
25: T'as une belle voix, en tout cas.
8: Ah, c'était
1: Gérard,
8: là.
1: Gérard, c'est Samy, tu m'entends?
25: Dark, Gérard.
8: Bah quoi, c'est pas de ma faute.
25: GG, tu nous entends?
0: Bon, alors j'en pose la 9e et dernière question.
1: Manu !
0: Non mais attends, moi ces deux-là, ça va aller vite, ça, ça gerbe. Hein.
25: Bon,
0: Patrick, Jeannot, ouais, dégagé.
25: Ouais, arrêtez de casser le suspense.
0: Bon, allez hop.
1: Ça finit comment, Starship Troopers ? Ben, je sais pas. Justement, sinon je l'aurais dit.
25: Merci.
1: Ah bah ouais, ça aurait été cool.
8: Oh non, attends.
0: Non,
8: vous êtes nuls parce que Gérard il avait prévu un truc à la fin, un truc sympa que je lui ai demandé de préparer.
25: Vas-y, on est là, on t'écoute.
8: Comme d'habitude, tu sens le jour où tu feras le jour, je te le dirai d'ailleurs. C'est pour ça que moi aussi j'avais envie de t'aider, mais finalement j'ai pas le temps. Je le ferai la semaine prochaine, peut-être. Je commencerai quand t'auras
25: décidé de travailler.
1: Allez,
0: vous deux, attendez avant qu'on reprenne. Et toi, tu vas pas continuer, sinon ça va être le
8: capitaine. Mais qu'est-ce que je fais là?
7: Attention, réunion antenne des Badgirards.
8: Le matos,
7: tout le monde se calme. Matos, Gérard.
0: Alors, il va arrêter ses doubles sons.
7: Allons-y, Gérard.
0: Eux deux, vous arrêtez de vous parler avec les micros allumés. Ça vaudra mieux.
7: On n'était pas en tollback ?
0: Oui. Alors, 9e question. Avez-vous des rapports avec d'autres signes astrologiques ?
8: Putain, mais attends, tu dis rien quand c'est Max qui met les voix.
7: Oh là là là.
8: Non !
25: Qu'est-ce qui se passe ?
0: Alors, je...
8: Alors ?
1: Alors, comme si c'était moi.
25: Mais c'est quoi cette voix, Gérard ?
22: Bon, bah, réponds, Cécile.
25: Bah réponds-toi, ma
22: je trouve que t'as toujours des raisonnements assez intéressants.
25: Ah ouais,
0: qui dit ça?
22: C'est Patrick.
0: Non mais il m'avait semblé de vous demander de dégager, vous.
7: Je les ai calmés, Gérard.
0: Alors j'en repose la question et c'est moi qui vais décider par qui je commencerai, d'accord?
25: Mm-hmm.
0: Donc avez-vous des rapports avec d'autres signes astrologiques, Sylvie? Sylvie! Mais putain, mais c'est quoi là?
7: Il n'y a pas d'air.
25: Mais je
0: l'arrête. Hey, Fildar, tu commences à me casser les couilles, mais sérieusement.
25: Non, dis pas ça, on dit pas ça.
0: Hein? Sérieusement.
22: Ah, il rigole plus là.
25: Bah, c'est pour excuse.
0: C'est sérieux.
8: Oh, ta gueule, Tony.
22: Hein.
0: Alors, Sylvie.
8: Bon, mais là, j'ai rien fait, mais je suis là, regarde.
0: Non, Manu, il y a personne.
8: Mais si, ils sont là, regarde.
22: Oh, le bordel. On est là.
25: Bon, tu m'écoutes.
0: Mais c'est tous les jeudis, hein.
22: Tout le monde est là.
25: C'est Sylvie, tu m'écoutes. Tout le monde est là.
0: Je t'écoute.
22: Bon. Oui, ça m'est déjà arrivé d'avoir des relations avec des personnes qui ont un signe astrologique différent. Ça s'est très bien passé.
0: Non voilà. Mais ça va là, tous les deux au standard, Rico Manu.
25: Vous faites
0: pas chier.
22: Gérard, tu m'entends?
7: Bon, à vrai dire un peu.
22: On
0: a vu
22: un peu là.
0: Ça commence à bien faire
25: maintenant. Ah,
0: tu tires ta merde là. Vous êtes cinglés ou quoi là?
7: Le bleu il cartonne.
0: Bon, allez, moi j'arrête.
8: Mais non, on n'est pas cinglés, on fait de l'audience.
0: Non, mais attends, mais c'est quoi là ce bordel?
25: Gérard, es-tu là?
0: Non, mais attendez!
7: Putain!
25: Ah, mais il était complet, on dort là! C'est quoi ce bordel là? C'est toi qui as la télé allumée?
22: Eh, franchement, le faire face, ça handicap tout le monde! En parlant d'handicap, tu peux pas deviner que dans les
25: années. Gérard!
22: C'est impossible! Gérard!
0: Donc, on reprend!
25: Oui, Gérard, c'est Sylvie!
0: Donc, Sylvie?
25: Oui! Donc je disais que ça m'était déjà arrivé d'avoir des relations avec des signes astrologiques différents. Et ça s'était très bien passé, et notamment avec un lion.
23: Et les Verseaux?
25: Pas spécialement.
0: Non mais Sylvie,
25: pendant les
23: Verseaux. C'est dommage, pour essayer. Ah, c'est Patrick, je peux répondre. Gérard, c'est Patrick, je peux répondre?
0: Non, mais à Sylvie.
25: Oui. Elle a répondu, j'ai répondu, Gérard. Hein.
0: Donc, Patrick.
23: Oui, donc moi, je vais te dire, j'ai fait l'amour avec, les 12 signes différents. Et à chaque fois, je trouvais pas que c'était exceptionnel, sauf pour le taureau, mais bon...
5: Ah, les bites de taureau. Hein.
23: Mais, bon, tu vois, je pense pas que le fait d'être avec un partenaire différent de ton signe... soit vraiment, influe vraiment sur la relation que tu vas avoir avec ton partenaire.
0: Est-ce que vous nous entendez là?
23: Voilà,
0: allô?
25: Oui.
0: Allô? Allô?
25: Oui.
0: Allô? Oh là là là là là là là.
23: Allô, est-ce que c'est Samy? Est-ce que je peux répondre?
0: Non, attendez, est-ce que vous nous entendez bien tous là?
23: Non.
0: Vous entendez Gérard ou pas?
23: Non.
0: Bon, on va prendre dans l'ordre. Moi c'est Manu, vous m'entendez?
6: Oui.
0: Vas-y, Gérard, parle pour voir
8: moi
0: si
8: c'est Fida, vous m'entendez?
23: Oui,
6: moi c'est Rigo, vous m'entendez?
23: Oui, Rigo, je t'aime.
6: Merci.
8: Vous entendez Gérard?
23: Ah non, oh là,
8: Gérard, parle.
23: Non. C'est ça qu'il fallait dire.
0: Patrick.
23: Je l'entends là.
0: Ah ouais, Patrick, tu réponds. Bon, Fildar, t'arrêtes s'il te plaît maintenant.
8: Mais qu'est-ce que je fais?
0: Non, t'arrêtes. Tu t'amuses pas avec le micro parce que là, ça commence à me gonfler.
25: Je sais, on répond.
0: Donc, Patrick, tu réponds.
23: Je viens de répondre.
25: Non, ben continue.
0: Donc, Jeannot.
23: Bah, il est parti. Je suis là.
0: Bon, alors, tu réponds.
23: Alors, pour répondre. Moi, je fais l'amour seulement de.
25: Pas plus fort.
23: De mon signe. Je fais seulement l'amour à mon signe. Ah, moi aussi.
0: Cécile.
25: Eh bah écoute, moi comme je t'ai dit, ça dépend des affinités avec les... C'est surtout une histoire d'onde. Hein. C'est électrique tout ça.
0: Samy.
23: Bah moi Gérard, je suis Verseau comme... Et je ne fais l'amour qu'avec des femmes Verseau.
25: C'est pas bon ça.
23: Non. Ah bon, et pourquoi?
25: Non, parce qu'il faut toujours avoir un signe opposé à l'autre.
23: Parce que non, pas du tout. Moi, je complète par leur opinion. Moi, je suis Verseau, je sais comment les Verseaux réagissent, donc je fais l'amour avec des Verseaux.
25: Je peux répondre, non, c'est pas possible.
0: J'entends.
23: C'est tout à fait possible.
25: Oui, c'est moi, mais je peux là.
23: Si je drague une fille en boîte de nuit, par exemple, où je fais la connaissance d'une fille, si elle m'apprend qu'elle est un Verseau,
0: vous vous taisez, s'il vous plaît.
23: Baby, c'est intéressant, raconte-nous cette histoire.
0: Bon, regarde l'autre là-bas, là, il joue à quoi, là? Non, mais ça va, tu coupes tout le monde quand il parle.
23: J'avais essayé de draguer une autre personne.
0: Joconde, s'il te plaît.
8: Devant ton micro, Gérard, merci.
25: Je peux pas parler, je suis désolé, là.
23: Non mais faut
0: bon, Samy, tu t'écrases.
23: Bon,
0: les conclusions.
25: Mais les mecs, taisez-vous, c'est Joconde.
0: Non, non, mais attends, c'est quoi là, ce bordel?
25: Ah, on m'entend bien, GG, c'est Joconde.
0: Je t'écoute.
25: Moi, j'ai fait l'amour avec plein de signes différents, mais les mieux, c'est les lions et les balances.
23: Et les Verseaux. Et les sagittaires.
25: Non.
23: Oh, merde.
0: Bon, alors, dernière question.
23: Oh, non.
0: Merci.
25: Vas-y, GG.
0: Croyez-vous à l'horoscope chinois, périlleux de Brest ou sur les magazines? Disons, en fin de compte, c'est croyez-vous à l'astrologie.
25: Comment, GG?
23: Y'a
25: quelqu'un?
23: Ouais.
6: T'as failli casser le scandale,
0: non,
6: Gérard.
0: Ça va pas, non, non.
25: Oui. Oh putain, je crois qu'il faudra tourner un film dans les studios de Fun.
8: Ah, excuse-moi, j'étais en train de lire un truc.
23: Eh, Fildar, il est quel signe?
8: Puceau.
0: Croyez-vous à l'astrologie chinoise ou sur les magazines, Sylvie?
25: Non mais, je sais pas, tu peux répéter? Ouais, je réponds à sa place.
23: Bah pourquoi donc il
0: non, non, non, il n'y a pas que tu réponds à sa place, Cécile, c'est moi qui commande.
23: Bah oui, tout à fait, vas-y, je la recommande.
0: Alors, croyez-vous à l'astrologie chinoise ou sur les magazines?
25: Alors, astrologie chinoise, bah écoute, je me suis jamais renseigné, donc je sais pas du tout. Et sur les magazines, spécialement, ça m'amuse plus qu'autre chose.
8: C'est le 23 janvier, c'est mon anniversaire le 23 janvier. Le
25: 23 janvier? Donc t'es Capricorne?
0: Mais
8: non, je suis Verseau.
0: Gênez-vous pas tous les deux.
23: Ouais, les Verseaux, c'est les meilleurs. Manu?
8: Oui?
23: Bon anniversaire.
8: Merci beaucoup.
0: Toi, tu mets ton micro.
8: Merci.
10: quoi, ils me chantaient mon anniversaire.
11: Et m'a dit d'éteindre l'insert des auditeurs.
10: Ouais, mais c'est aujourd'hui mon anniversaire.
0: Non, tu laisses les auditeurs et t'attends.
10: Joyeux anniversaire, Manu.
11: Ah, c'est l'inverse.
10: Joyeux anniversaire, Manu.
0: Allez, hop.
10: Merci.
12: Ça te fait quel âge, Manu?
10: 20 ans. Tout pile.
0: Allez, conclusion.
12: Il est grand.
10: Grave, grave, attention.
0: Conclusion.
25: Non, mais c'est on peut répondre. On n'a pas répondu à la question.
12: Eh, Gérard, j'ai pas répondu, moi.
25: Moi non plus, j'ai pas répondu.
12: Bon, je réponds, c'est Cécile.
0: Alors, dépêche-toi.
25: Alors, écoute, qu'est-ce que j'allais te dire? Bah écoute, je sais plus ce que j'allais dire, Jojo, tu m'as troublé là.
13: Oui, c'est une chinoise.
25: T'as des ondes positives sur moi.
12: Hein?
0: Quoi? Croyez-vous à l'astrologie chinoise ou sur les magazines?
25: Je crois en astrologie dans les magazines, GG.
0: D'accord.
25: J'en compte.
15: Moi, j'y crois quand ça m'arrange, quand je vais bien.
25: Ouais, voilà, exactement.
15: J'ai pas la peine de le lire, mais quand ça va pas, je me sens obligée de le lire pour que ça me redonne du punch.
0: Samy?
12: Bah moi Gérard, j'écoute mon horoscope qu'à la radio. Il n'y a que celui-là qui est vrai, les autres c'est tous des faux.
13: Oh l'autre.
12: Si c'est vrai hein.
0: Patrick,
25: ah bah c'est cool.
12: Il y a un marabout qui m'a dit Gérard, je peux y aller. Donc déjà... Hey, j'ai pas terminé s'il te plaît.
0: Non mais tu permets.
11: De toute façon vous allez tous terminer, après Gérard il veut demander chacun votre tour, votre signe et puis il va vous donner votre astrologie.
12: Merci. Gérard c'est Patrick, j'y vais. Non Patrick, c'est Samy, je peux terminer. Attends, Gérard m'a dit que je devais répondre.
25: Bon, l'oncle Gérard, Sam, vas-y.
10: Avec les lumières.
12: Merci, l'oncle Sam.
10: Regarde.
12: Gérard, je voudrais savoir ton marabout, est-ce qu'il t'a dit qu'il allait gagner la Coupe du Monde?
16: Et l'autre Samy.
0: Oh là,
25: on entend la conversation.
12: C'est passionnant ce qui peut se passer dans...
11: Qu'est-ce qui se passe Gérard avec le standard?
12: Non mais attends.
0: Oh
12: non, pas le Brésil.
25: Le retour de Dark Gérard.
12: Dark Vador.
25: Dark
12: Vador est de retour.
0: Je sais que tu t'amuses avec les boutons.
11: Mais j'en ai pas de boutons, regarde, j'ai une peau de bébé.
25: Regarde
0: là. Ça.
11: Et t'as quoi?
12: Il y en a un qui a poil ou quoi dans le studio?
11: Celui-là, ok, ça y fait. Merci.
25: Fais gaffe,
11: c'est une... Fais gaffe, c'est une tarte au poil, hein. Fais gaffe.
10: T'as touché quelque chose de bizarre.
11: Regarde, Gérard.
0: Donc, Jeannot.
25: Gérard.
12: Gérard.
11: Non, c'est
12: pour toi. Tu sais que j'ai Fun TV.
0: Oh Jeannot, tu réponds à la dernière question, s'il te plaît.
12: Ouais, moi je crois pas en toutes ces conneries. Là.
0: D'accord. Bah si tu crois pas,
12: fais le gerber, Gérard. C'est mon droit, c'est mon droit, c'est mon droit.
0: Bonne nuit, Jeannot.
12: Voilà, bonne nuit, Gérard.
0: Patrick.
12: Oui, donc moi déjà à la base, je ne crois pas aux horoscopes des magazines. Donc il me serait très difficile de croire en l'horoscope chinois. Mais vu que je n'ai aucune notion de l'horoscope chinois en lui-même, je peux pas trop m'étendre sur cette question. Il faut écouter l'horoscope en chinois à la radio, il n'y a que ça qui est vrai.
25: Ouais, exactement.
0: Qui c'est qui vient de dire ça?
12: C'est Samy.
0: Alors Sylvie?
13: Oui.
0: Donc et toi?
13: Et moi, mais j'ai déjà répondu Gérard.
0: Donc tout le monde a répondu?
13: Ouais.
0: Bon, alors maintenant ceux qui croient, ceux qui sont là, donc Patrick il est calmé, et tu vas me le calmer s'il veut pas son signe astrologique, on lui dira au revoir tout de suite.
12: Mais si, mon signe astrologique c'est Lion, Gérard.
0: Bon bah alors t'as...
10: On accueille Jaco.
12: Ouais, bah... J'y crois dur comme fer à l'astrologie, j'y crois dur.
0: Oui.
25: Je voulais poser une question.
12: J'y crois pas.
11: J'y crois.
25: C'est Cécile.
12: Ou j'y crois pas.
0: Non mais pour l'instant vous laissez poser Cécile une question.
25: Merci.
12: Cécile,
25: je voulais savoir Gégé. Non mais c'est une petite parenthèse. Est-ce que t'as une peau de bébé Gégé?
0: Oui.
25: J'adore les mecs qui ont des peaux de bébé. Elle est douce ta peau Gégé?
0: Bon ça y est terminé.
25: Non mais j'ai pas entendu la réponse.
0: Bah je t'ai dit oui.
12: Samy, je peux te poser une question?
0: Vas-y.
25: Est-ce que t'as la peau?
0: Non mais attendez,
25: douce,
0: je pas tous en même temps, merci.
25: Gégé, est-ce que tu as la peau douce?
0: Oui, je viens de te dire.
12: Oui, mais moi, ça concerne le débat quand même. Hein.
0: Oui, alors vas-y.
12: Je voulais savoir si tu avais déjà été voir un marabout.
0: Non.
12: Pourquoi? T'en as peur ou...
0: Non, mais même...
12: Marabout de ficelle.
0: Bon, qui parle là derrière?
12: Celle de cheval. Non, mais c'est quand même une question sérieuse. Alors, celui qui déconne derrière, il va gerber. Hein.
0: Non, mais Manu, ça te dérange pas?
10: Non, je croyais qu'on était parti sur les jeux de mots, donc...
0: Non, mais
16: marabouillabaisse aussi.
10: Maraboutique, maraboutien.
0: Ça te dérange pas, maintenant? Bon, alors, Sylvie, ton signe astrologique.
3: Je te prendrai nu.
0: Bon, fil d'art, s'il te plaît.
25: Non, laissez-le faire le signe, là.
0: Bon, et vous arrêtez, maintenant.
12: Gérard, tu m'as pas répondu.
10: Allez, rapide, on a plus de 10 minutes.
0: Allez, hop. Il me reste 8 minutes, ça va aller vite. Donc, au fur et à mesure, je vous donne...
10: Ah ouais, maintenant.
12: Vas-y.
0: Donc
12: vas-y,
0: alors c'est lui. Non mais
10: chacun votre tour, tu les mets tous en antenne et voilà.
0: En air.
11: Alors
0: Sylvie.
10: C'est parti.
25: Taureau, j'ai dit.
0: Alors taureau. Alors en amour. Hein. Putain, je vais... Alors les relations actives des natifs du début des signes s'améliorent, les conflits s'apaisent, mais attention, une nouvelle crise n'est pas impossible. Dans peu de temps, il faut donc s'efforcer de comprendre l'autre. Un voyage pourrait être idéal pour retrouver la sincérité. Oui.
25: Non, non, bah c'est bien parce que je vais partir en voyage, donc c'est parfait.
0: D'accord.
11: Gérard, il sait des trucs. Hein.
0: Donc, travail, argent, ouais. Pour continuer. Ça, c'était l'amour, hein.
25: Ouais.
0: Donc, du bon et du mauvais sont programmés dans ce secteur. Certes, la carrière, les projets ne sont pas très favorables en ce moment.
25: Ouais.
0: Mais le troisième décan pourrait conclure un bon arrangement financier.
25: Bah,
0: s'ils savent agir dans la discrétion, les natifs du deuxième décan assurent leurs

0: Patrick, maintenant.
1: Lyon.
0: Lyon. Alors, les Lyons, les Lyons. Alors, entre étape... Bon, Pildar, s'il te plaît, là, c'est pas déconne, t'arrêtes un peu, maintenant.
1: Vas-y, Gérard, je t'écoute.
0: Donc, alors, étape sentimentale importante pour les natifs du début du deuxième décan. Certains pourraient prendre la décision d'une vie en commun, si ce n'est pas... Si ce n'est d'un mariage, début des signes. D'une façon ou d'une autre, le partenaire actif semble lointain, indifférent. On se sent seul. Oui, on se sent seul. Donc, bon passage professionnel pour le troisième décan. Ses idées sont bien accueillies. Il peut faire équipe. Quelques freins sur les lieux du travail pour le deuxième décan. Rien de grave. Les associés l'aident. Concrétiser et stabiliser ses projets, sa carrière. Et pour ta santé, éviter les efforts physiques. Donc, qu'est-ce que tu as pensé du débat ?
1: Ce que j'ai pensé du débat, c'était très instructif. On a pu échanger pas mal d'opinions, puisque les protagonistes du débat ont de très bons raisonnements les uns comme les autres. Et je trouvais que c'était l'un de tes meilleurs débats.
0: D'accord. Ok, je te remercie. Allez. Voilà. À la prochaine.
1: Ok.
2: À la semaine prochaine.
1: Ouais.
0: Cécile. Eh, vous me mettez Cécile.
2: Manu, putain.
3: Allié, hein.
0: Cécile.
4: Je suis poisson.
0: Et le calme règne dans l'université sentimentale et certaines ne s'en plaindront pas. Il se repose peut-être du récent climat un peu trop passionné à leur goût. Merci pour celui qui s'est mis à péter.
4: Gérard, mais... j'ai rien compris.
0: Ouais, ben, je
2: t'inquiète
0: continue.
2: T'inquiète pas non plus.
4: Gérard, tu peux répéter parce que c'est pas
0: si. Ouais, non, mais attends, il me reste 4 minutes et il y a encore.
4: Bah, vas-y, moi j'ai besoin que de l'amour, c'est tout, ne me dis rien d'autre.
0: Alors, se protéger du froid, voilà.
4: Non, j'ai dit amour, Gérard, j'ai pas dit santé.
0: Eh ben, oh, ouais, je viens de te le dire. Il bon, se repose peut-être d'un récent climat un peu trop passionné à leur goût. Les amis sont le refuge des natifs du deuxième décan, mais attention de ne pas mêler argent et amitié. Voilà.
4: D'accord.
0: Voilà. Donc, qu'est-ce que tu as pensé du débat ?
4: Bah, écoute, j'ai pensé du débat, c'était bien, je me suis bien amusée. Et puis, comme toujours, Manu, c'est le meilleur et Gérard, c'est le meilleur.
2: Merci
4: Gérard,
2: beaucoup.
4: Un peu moins, mais bon, c'est bon, quoi.
0: Ok, bah, tu vas revoir.
2: 23 janvier, mon anniversaire aujourd'hui. Hein, merci.
4: Et je vous embrasse. Joyeux anniversaire, Manu.
0: Ok.
2: Merci Samy. Beaucoup, hein, aujourd'hui. Bon, on a compris, Manu, c'est bon.
0: Samy.
1: Je suis Verseau, Gérard.
0: Alors, Verseau.
2: Verseau litère.
1: Oui, tout à fait. Ouf. Ce soir.
0: Salut, Verseau. Dans un climat sentimental plus serein que le natif du premier décan, aborde l'année nouvelle. Attention, ce déchaînement de passion pourrait de nouveau se déclarer d'ici à quelques semaines. Tous les signes évolue à l'aise dans son environnement.
1: Oh, c'est ma passion pour toi, Gérard.
0: Les natifs du troisième décan continuent sur leur lancée vers leur réussite et les succès. Un accord professionnel pourrait concrétiser cette tendance très dynamique. Bah. Le deuxième décan sait très bien canaliser cette énergie. Il a même progressé vers les buts. Et Tous les signes, c'est en forme.
1: Ah bah c'est bien.
0: Voilà. Et qu'est-ce que t'as pensé du débat ?
1: Ah très bien Gérard, un très bon débat, un très bon sujet.
0: Mmh.
1: Je voulais juste te demander, savoir dans ton horoscope, donc qui va gagner la Coupe du Monde de football ?
0: Ah là je sais pas.
1: Tu peux pas me le dire ?
0: Non parce que je suis pas amateur de foot.
1: Ah mais c'est pas marqué dans l'horoscope ?
0: Non.
1: C'est un horoscope qui vient d'où ?
0: D'un magazine.
2: D'un magazine télé. Hein, donc,
1: c'est un magazine télé.
2: Si tu veux le retrouver, hein, tu sais où tu vas. Hein.
1: Ah, d'accord.
0: Donc voilà, Samy, je te souhaite une bonne nuit.
1: Bonne soirée.
0: Mmh.
1: Et puis, félicitations pour tes sujets. Et à la semaine prochaine.
0: Ok, Joconde.
5: Moi, je suis Verseau, donc je viens d'entendre.
0: Ouais.
5: Et donc, voilà.
0: Non, ok. Je suis désolé.
2: C'est pas grave, t'as qu'à dire que t'es
6: Conclusion
2: balance.
6: Du débat, quand même.
7: Et toi, Gérard, non, toi.
0: Attendez.
2: Voilà, chacun son tour.
0: Joconde, conclusion, toi, pour toi.
5: Ben, moi, j'ai trouvé ce débat excellent. Je trouve qu'il y avait une super ambiance. Bon, des fois, un peu le bordel avec le standard, quoi. Mm-hmm. Mais je l'ai trouvé super ce soir. C'est peut-être Sandy qui t'a rendu comme ça, mais j'espère qu'il y aura plein de débats qui se passeront aussi bien.
0: Ok, je te remercie.
5: De rien.
0: Au revoir.
5: Ciao.
0: Ciao. Jaco.
8: Oui, Madame Irma, donc je suis Sagittaire. Je vais trouver du taf.
0: Attends, je vais te le dire.
8: Vas-y.
0: Alors, Sagittaire, c'est encore...

0: l'environnement proche très aimé, qui permet à l'ensemble des signes de s'épanouir. On y est populaire et on joue les leaders. Le tout début du premier décan séduit. Les natifs du deuxième décan s'établissent solidement dans leurs liens actifs. Travail et argent, les contacts, entretiens, cours, voyages sont toujours au programme. Très, très favorable. Les études et les stages permettent des succès. Les natifs du troisième décan pourraient signer un accord, un contrat qui renflouerait leurs finances. Deuxième décan.
1: Excuse-moi, Gérard, c'est quoi cette histoire de décan?
0: C'est des décans, ça dépend de
2: Et quel... où aussi? Décan et d'où?
0: Ça dépend du.
2: Comment aussi, je crois.
0: Bon, non, mais attends, Manu, s'il te plaît.
3: Mais quand, c'est pas une ville, Gérard,
2: c'était
3: au départ?
2: Pour expliquer.
0: Non, Décan, ça dépend.
4: Si,
0: mais non.
3: Les rillettes de Caen, par exemple.
0: Mais non,
2: des rillettes de Dijon.
0: Ouais, mais c'est bon, Bart.
2: Les saucisses de Strasbourg.
0: Si tu veux, je te laisse finir comme ça.
2: Non, t'arrêtes les embrouilles, Bart, c'est bon.
0: Toi, tu te tais, merci.
2: Pardon, excusez-moi.
1: J'aimerais qu'ils me répondent sérieusement quand même. Parce que
0: non, mais deuxième décan.
1: C'est pour l'avenir quand même.
0: Ouais, mais deuxième décan, ça dépend déjà de quel mois que t'es.
1: Ouais, et le mois de décembre.
0: Décembre, ouais, mais quel mois, quel jour?
1: Premier
0: décembre, bon, bah, c'est ça, c'est le premier décan, à mon avis.
1: Ah, premier décan.
2: Donc, voilà Tony, bonne nuit.
0: Voilà, et puis pour la santé, que je termine, ouais. Deuxième décan, fatigue, voilà.
1: Fatigue?
0: Oui.
1: Je pourrais participer quand même la semaine prochaine, même si je suis fatigué?
0: Connard! Non, si t'es fatigué, tu participeras pas.
1: Bon, bah j'aurai la pêche alors.
0: Ouais, bah j'espère.
1: Bon, bah je voulais te souhaiter une bonne soirée quand même. Puis peut-être demain à la loco.
0: Non, bah j'y vais pas, malheureusement.
1: Moi ouais, j'irai, moi.
0: Bah c'est bien. Donc, ben, sur ce, le deuxième débat,
2: c'est bien passé, hein, quand même.
0: Non, c'était super bien ce soir.
2: C'était bien sympa, on s'est bien marré.
0: C'était un peu le bordel avec.
3: Non, c'était bien.
2: Oh, non, c'était
3: il y a
2: bien.
3: Même un moment, t'as été beau.
2: Oh la vache.
3: Sérieux, je
2: dis pas
3: télé,
2: des trucs comme ça, dis pas des trucs comme ça.
0: Donc voilà, donc vous allez retrouver la nuit sans pub avec Bard et puis les fun embrouilles.
2: Non, c'est fini ça, Gérard.
0: Et puis je vous retrouverai peut-être la semaine prochaine si ça s'est calmé avec ce que j'ai dit en début d'émission. Donc je vous dis à la semaine prochaine. Et puis
2: on se quitte avec quoi?
0: On se quitte avec un remix, et puis c'est tout. Même pas.
2: Bah si. Alors.

0: moment, c'était un 38 tonnes qui m'a percuté. Et donc c'est lui, en fin de compte, qui a pas vu que j'étais en warning. On m'a obligé, dans un sens oui et non, pour parce que j'avais des voisins, j'avais tout fermé, les volets et tout. J'avais marqué comme quoi que je ne voulais plus qu'on me dérange. Ils ont fait intervenir la police et les pompiers.
1: On est un petit peu en retard, donc c'est un peu de ma faute parce que j'ai eu des petits problèmes, mais c'est pas grave.
2: Mais c'est pas fini!
0: Donc sur ce, je vous souhaite une bonne nuit, puis moi je vous retrouve très bientôt. Et voilà, terminé.

0: avec Undo Stress, et donc c'est Gérard, donc vous pouvez continuer d'appeler au 0800 70 5000 ou 0800 370 5000, ou sinon sur Minitel 3615, code Fun Radio, rubrique direct. Oula. Donc c'est les débats de Gérard, donc le premier débat c'est sur les vacances, donc on va recueillir Aurélie.
1: Et Gérard a le Minitel devant les yeux aussi.
0: Oui, oui. Et j'ai le Minitel devant les yeux, donc...
2: Et le micro dans le cul.
0: C'est bien, tu restes poli s'il te plaît, parce que...
2: Ok, trop de balles. Tu vas casser.
0: Non, non, mais...
2: Vous restez... Gérard, c'est pas Ricard Martin, hein. C'est Princesse Erika Martins.
0: Non, c'est Ricky Martins. Alors déjà, vous...
2: Toi, tu dégages.
0: Non, non, mais vous restez poli s'il vous plaît.
2: Okay. Ok, super, Gérard. Voilà. Tu vas faire... Gérard Santoni, mais... est-ce que tu pourras me dédicacer Princesse Erika Martins, s'il te plaît?
0: De quoi?
2: Est-ce que tu pourras me dédicacer Princesse Erika Martins?
0: Non, négatif.
2: Bon, d'accord.
0: On va accueillir Aurélie,
3: ouais,
0: Rose,
3: salut.
0: Malika,
3: salut.
0: Nico, Anthony,
3: oui.
0: Et Albert.
3: Bonsoir.
0: Alors, la première question, je pense que vous avez eu le temps de réfléchir.
2: Ouais, on a réfléchi, hein.
4: On a fait que ça. Ouais.
3: Je peux répéter la question?
0: Non, non, mais c'est bon, vous n'allez pas me prendre pour...
3: Bah, tu peux la répéter
2: quand même. Alors, première question, pourquoi est-ce que les vacances, de toute manière, à peu près?
0: Non, c'est que pensez-vous des vacances? Alors, déjà, celui qui pose la question à ma place, tu vas te calmer. D'accord.
2: La question, bien intéressante.
0: Voilà. Alors, que pensez-vous des vacances, Aurélie?
3: Pas grand-chose.
0: C'est-à-dire?
3: Rien du tout, en fait.
2: Voilà.
0: Mais pourquoi?
3: Pourquoi? Parce que les vacances, c'est bien et c'est pas bien, c'est tout.
0: Mais pour quelle raison que c'est bien et c'est pas bien, pourquoi?
3: Les vacances, c'est bien quand tu pars à l'étranger, c'est pas bien quand tu restes en France.
2: Ouais, pourquoi tu peux très bien t'éclater en France? Tout dépend où tu es, tout dépend où tu vas.
4: Ouais, c'est clair.
3: Dis que je m'emmerde en France.
2: Même sur Paris, je sais pas où aller. Il y a des boîtes sympas en France, on merde aussi à l'étranger, quoi. C'est
0: non,
2: pareil.
0: Il
2: y a des boîtes sympas sur Paris, comme la Loco.
0: Nico et Anthony et Albert, vous allez vous calmer un petit peu, s'il vous plaît.
2: Vous allez vous calmer. Ok, d'accord, excuse-moi. La Loco, c'est un peu un parc d'attractions.
0: Va, tu la fermes.
4: Les toilettes, surtout.
0: Va.
2: Non, bah, moi, je voudrais dire que les vacances, en fait, c'est plus agréable, on a plus de temps pour aller à la Loco. Et pour s'éclater dans les chiottes, quoi.
4: Gérard.
2: T'es pas d'accord, Gérard? Non, bon, là, c'est Nicolas qui parle. Moi, je tiens à dire, vous êtes pas très sympa avec Gérard. Déjà, Gérard, là, il interrompt ses vacances pour venir faire une émission spéciale.
0: Ouais.
2: Et vous d'entrée,
0: qu'est-ce
2: qu'il faut pas faire pour faire sucer la bite quand même?
4: Moi j'ai respecté le quoi un peu.
0: Bon. Tu as déjà vous avez où qu'elle met parce que c'est pas à vous que je pose la question, c'est maintenant je vais poser.
2: Bah qu'est-ce qu'on fait là alors?
0: Bah qu'est-ce que vous faites
2: c'est,
0: là?
2: C'est à qui tu la poses la question sans gêne, tu nous le dis quoi?
0: Parce que vous commencez déjà par sur des sujets qui me plaisent pas trop.
2: Ouais, mais
3: pourquoi on parle des vacances, hein?
0: Il y a vacances et vacances, on parle pas.
3: Non, il y a vacances et vacances, explique-moi les deux choses.
2: Il y a vacances et travail, quoi.
0: Ouais, non, mais faudrait peut-être éviter aussi l'histoire de la locomotive, d'accord?
3: Pourquoi?
0: Parce que là-dedans, il y a rien du tout. Ok, c'est clair et net.
2: En fait, Gérard, il veut pas en parler.
0: C'est clair et net, à la Loco, il n'y a jamais rien eu. Alors, vous arrêtez avec cette histoire de Loco. Il n'y a jamais rien eu. Ok, point final à la ligne.
2: Ouais, t'as raison, Gérard, putain.
5: Non, mais c'est vrai.
0: On dit maman travaille déjà pour commencer.
2: Exactement.
0: Ok.
2: Gérard, comment t'expliques toutes les cicatrices sur la bite atonique?
0: Ouais, ben, dans ce cas-là, t'attendras ton tour. Maintenant, ben...
4: C'est vraiment un imbécile, celui qui est en train de parler, là, mais grave.
0: Ouais, ben...
2: Bon,
0: Rose.
3: Oui.
0: Rose.
3: Bonsoir Gérard.
0: Rebonsoir. Donc, je te repose la même question. Que penses-tu des vacances?
3: Bah écoute, les vacances, ça dépend. Parce que comme tu disais tout à l'heure, il y a vacances et vacances.
0: Mmh.
3: Et moi, personnellement, ce que je pense des vacances, ça dépend où je vais, avec qui je vais.
0: Ouais.
3: Surtout avec qui. Parce que c'est vrai quand tu pars comme ça...
0: Ouais, mais attends, Rose.
3: Oui.
0: Rose, là, je comprends pas trop.
3: Attends, j'arrive.
0: Ouais. Explique-toi, parce que là, j'ai du mal à te suivre.
3: Bon. Alors, écoute-moi.
0: Oui. Ouais, je t'écoute, hein.
3: Donc, je disais, il y a vacances et vacances. Moi, personnellement, les vacances, j'aime pas trop parce que je me fais chier. Mm-hmm. Parce que je m'en vais jamais avec les bonnes personnes.
0: Oui.
3: Donc, voilà, en gros, ce que je pense des vacances. Mm-hmm. C'est pour ça que je te disais, il y a vacances et vacances.
2: Ok, super.
0: Ouais, bon.
2: Ouais.
0: Je vois pas trop de réponses parce que moi je vais dire une chose pour ouais. l'instant moi ça fait plus de 4 ans que je suis pas parti en vacances.
5: Ouais. T'es sûr que j'avais pas plutôt 4 ans que t'es en vacances?
0: ça te regarde pas si ça fait 4 ans ou pas que je suis pas parti en vacances ou si je pars en vacances ou si je suis en vacances, d'accord? Ça c'est pas ton problème. D'accord, c'est le mien.
5: Ça c'est
0: mon problème, d'accord?
4: Absolument. Personnel.
0: Voilà. Donc pour revenir à ta question Rose,
4: ouais.
0: Bon, tu dis que t'aimes pas partir ou tu veux pas partir, c'est ça apparemment.
3: Non, c'est bien ça, c'est qu'il faut déjà pouvoir partir.
0: Ouais.
4: Elle aime bien partir avec les bonnes personnes.
3: Oui, j'aime bien partir avec les bonnes personnes et en général je les trouve jamais. Donc c'est pour ça que les vacances, si tu veux, ça fait longtemps.
4: Mais tu prépares à l'avance.
0: Mais de toute manière, il y a certaines personnes qui vous posent des lapins en dernière minute.
3: Exactement, voilà. Je pensais à ça justement. Mais
4: bah, tu pars toute seule.
5: Voilà, pars toute seule, puis tu fais connaissance sur place.
3: Ah ouais, mais partir toute seule, j'aime pas trop.
0: Attendez, parce que là, faire des connaissances sur place, c'est pas évident. Moi, je vous le... Pour une nana...
3: C'est très difficile pour une nana.
5: Non, attends.
0: Non, à mon avis, je pense pas. Hein.
4: Je pense pas,
0: des fois, bon standard, on pouvait avoir peut-être un petit avis de la standardiste savoir si...
5: Elle avait eu
0: des rencontres bizarroïdes ou pas, ou si elle est partie seule, non.
5: Bah, elle a déjà fait ta rencontre.
0: Dans la caille.
6: Elle part
0: pas en vacances, donc vous voyez. Olivier Delapro, pareil.
1: Ouais, pareil.
0: Moi, bon, pareil, donc vous voyez, donc ça va être dur, hein. Bon.
5: Gérard, pourquoi est-ce que tu n'emmènerais pas Julie en vacances?
0: Ah bah attendez, ça faut que déjà Julie soit d'accord pour que tu sois avec elle.
5: D'accord, attendez Julie en plus. C'est clair, ça
0: doit être bien. Attendez, on va demander quand même à Malika de répondre sur la première question.
4: Moi j'aime bien les vacances.
0: Ouais, mais dans quel sens?
4: Comme celle qui a répondu avant. Faut partir avec les bonnes personnes.
5: Ok, super.
0: Ouais, d'accord. tu réponds à la question, hein, Rose?
3: Exactement.
0: Ouais, d'accord. Tout à fait, directement, hein?
3: Directement.
0: Ok, bon...
4: Mais partir tout seul, c'est bien aussi.
3: Ça dépend.
0: Non, mais de toute manière, faut mieux être seul que mal accompagné.
5: Ouais,
0: hein,
5: Des fois, on n'a pas le choix, hein, Gérard.
0: De quoi, qu'est-ce que tu disais, Olivier? De quoi?
5: Juste que t'étais mal accompagné.
0: Ouais, bah de toute manière, faut être seul que mal accompagné pour partir en vacances. La seule chose qu'il faut mieux faire, c'est partir seul et puis faire des rencontres sur place.
5: Bah, tu dois avoir l'habitude, Gérard, de partir seul.
0: Nico, pour conclure sur la première, parce qu'il y a quand même deux débats à faire et donc je voudrais qu'on avance un peu.
2: Ben, moi, je pense que les vacances, c'est bien, quoi. Même si qu'on parte ou qu'on part pas, qu'on parte à l'étranger ou qu'on reste en France, je pense que c'est bien, même pour quelqu'un qui a pas de thune et qui reste chez lui. De toute façon, il peut se lever à midi, quoi, et à la limite, s'il a pas d'argent pour sortir, il peut toujours lire, enfin bref, tant que tu travailles pas, je pense que c'est bien, quoi.
0: Attends, Nico, là, t'es complètement là, à la plage.
3: Exactement, c'est pas
0: travailler. Mais que pensez-vous des vacances, Nico?
2: T'es
0: carrément à côté de la plaque, là.
2: Bah non, je trouve ça génial,
0: mais
2: les vacances.
0: Mais pourquoi? c'est pas du tout le truc de la question.
3: C'est pas le terme du débat.
5: Moi, Gérard, moi c'est Anthony, moi je suis pour la journée de vacances à 24 heures.
0: C'est-à-dire
5: 24 heures de vacances par jour, si c'est possible, hein, si on peut voter ça.
2: Je dis que 16 heures, c'est quand même 8 heures pour dormir, quoi.
5: Mais non, on dort pas, parce que comme ça, c'est les 8 heures, c'est en congé payé, si tu veux.
2: Bah oui, mais bon.
5: Donc, voilà, on rattrape.
0: Il y a Soleil qui dit Julie, je t'emmène en vacances, Julie, je t'aime.
5: Voilà. C'est pas à toi qu'on dirait ça, Gérard.
0: Malheureusement. Donc Albert.
5: Gérard, je te fous dans la cave et je t'aime pas.
0: Bon bah d'accord, ok. Bon ouais, c'est bien. Donc on va passer à la deuxième question.
1: C'est très gentil.
5: Ouais, c'est vrai, c'est pas sympa ce qu'il a dit, Anthony.
0: Ouais bah c'est pas grave, de toute manière je suis habitué maintenant. Hein. D'accord, parce que j'ai à peu près...
1: Vas-y, Gérard,
5: okay, la deuxième question.
0: Donc, où êtes-vous parti en vacances? Alors, on va commencer par les coms, tiens.
4: C'est de la scare.
0: Albert!
5: Ouais, ben moi, je suis pas parti.
0: Bah, t'es pas parti?
5: Non. Je me casse dans pas longtemps.
0: Mmh. Et tu pars où?
5: Je vais dans un petit patelin de merde à côté de Monaco.
0: C'est-à-dire?
5: Menton.
0: Menton. À côté de Monaco, à Menton, ok.
5: Bah oui.
0: Anthony?
5: Bah, je pars pas, je travaille.
0: D'accord. Nico?
2: Ouais, je pars à Toulon, moi.
0: Tu pars à Toulon?
5: Ouais, pour un jour, Nicolas. Pardon? Oui. Oh, rien.
0: Bon, d'accord. Vous verrez ça à la fin du débat.
2: Bah, vous m'écrirez. Ouais, on s'écrit. Ouais.
5: Pas de problème.
2: Je t'envoie une carte postale, Gérard.
0: Ouais, ben, si tu veux, t'envoies ça à une radio, ça sera aussi bien.
2: Ouais.
0: Malika, pour
4: non, moi, je pars
0: continuer.
4: Pas. Je pars pas.
0: Merci, chef.
1: Mon Gérard, continue.
0: Malika.
5: Malika.
0: Malika, tu pars où en vacances?
2: Malika, partez pas, t'es sûr ou quoi?
5: Qu'est-ce qui t'a fait, ton chef?
0: Non, c'est rien, bon.
6: Allez, raconte-nous, Gérard. On n'est pas là pour voir, nous. Raconte-nous.
0: Bon, c'est bon, ça y est, c'est terminé. Allez hop, on en parle plus. Rose.
7: Oui.
0: T'es parti où en vacances, toi?
7: Moi, je pars pas.
0: Tu pars pas?
7: Non.
5: Bah, tiens, pour changer.
0: Et Aurélie?
8: À l'île de Ré.
0: Oh. À l'île de Ré. Ok. Ouais. C'est bien. Eh ben, moi, je vais vous dire une chose que, moi, les vacances, je les fais, entre Montigny-le-Bretonneux et Suresnes.
2: Voilà.
8: Ouais.
2: Et Neuilly. Voilà.
0: Non, et Neuilly, non, parce que,
2: Bah, t'es où, là,
0: ouais? Ben, je suis à la radio, et bon.
2: Eh ben, t'es où, la radio? C'est où, la radio? C'est où, la radio?
0: Bon, alors.
2: C'est de TV, là.
0: Alors, à une question. Ça va s'adresser, et là, vous allez réfléchir, on va, je pense qu'on, je vais voir.
2: On va pas passer à la troisième.
0: On va passer à la troisième.
2: Ouais, ouais.
0: Comme, pour l'instant, ça a l'air de bien se passer.
2: Allez, vas-y, mettez la troisième.
0: Allez, vous trouvez de nouvelles copines, là, alors, Oh, Nico, tiens.
2: Oui, vas-y.
0: Nico.
2: Ouais,
0: trouvé une nouvelle. Comme tu pars pas, est-ce que tu...
2: Non, si, je pars, moi.
0: Ouais, mais, est-ce que tu penses trouver une nouvelle copine en vacances ou pas?
2: Ah, bah oui. Ah bah oui, c'est clair. En plus, je vais à côté de Toulon, donc là-bas, t'as tous les touristes, quoi. J'ai de la famille qui habite là-bas.
0: Mm-hmm.
2: Ils connaissent un tas de gens, donc de toute façon, à chaque fois que j'y vais, quoi, j'ai une nouvelle copine, ça c'est sûr.
5: C'est bien rêvé.
0: D'accord.
2: Mais tu peux venir avec moi, si tu veux.
0: Non, c'est bon, je te parle de copine.
2: Ouais,
0: je te parle pas d'un copain, d'accord? Ok.
2: Nico,
0: c'est clair et net. C'est bien, on part. C'est bien le titre de la question, le terme de la question. C'est avez-vous trouvé de nouvelles copines?
2: Hein? Ah bah pas encore.
0: C'est pas
2: prochain,
0: des copains. C'est pas des copains, c'est des copines, ok?
2: Oui.
0: On
2: des
0: comprend
2: copines.
0: Pas. On comprend pas les torsons et les serviettes.
2: Eh t'es naze quoi, Gérard?
0: Ok.
2: J'ai dit j'allais voir des femmes sur la côte.
0: Ok.
2: Mais tu as compris?
0: Anthony.
5: Oui quoi? Quoi,
0: Anthony,
5: quoi, j'ai pas suivi l'histoire des serpillères et des torchons, excuse-moi.
0: Non, mais attends, tu réponds à la question, ou si tu comprends pas la question, tu restes chez toi.
5: Ah, si je veux me faire, mais je t'ai dit que je partais pas en vacances, je travaillais, parce que je m'aidais.
0: Ouais, mais dans ton boulot, tu rencontres quand même des copines.
5: Ouais, quand même, un petit peu, mais bon.
0: Bon, ok. D'accord, t'as tout compris, sur,
5: Ouais,
0: sur...
5: non, mais tu me poses une question sur les vacances, je pars pas en vacances.
0: Mais alors?
5: Donc moi,
0: mais dans ce cas-là, pourquoi tu t'appelles pour réagir
5: sur le débat des vacances? C'est pour contre. Alors il y en a qui sont pour les vacances et d'autres pour le travail.
0: Non. Le thème c'est le truc des vacances.
5: C'est un peu vague le truc des vacances quand même.
0: Ouais, mais c'est un peu vague. C'est pas dans ce cas-là.
4: Ouais, mais Gérard, les vacances en général, même si on part pas.
0: Ouais, mais de toute manière, il y a ceux qui partent et ceux qui partent pas, d'accord?
4: Et ben alors. Bon. Voilà.
0: Bon alors maintenant.
5: Bon, moi je pense rencontrer beaucoup de filles sur la plage là dans mon taf, voilà.
0: D'accord, t'as raison.
5: La Panama Beach.
0: Ouais, voilà. Albert.
5: Comme ça, tout le monde est content.
0: Albert.
5: Ouais.
0: Réveille-toi un peu, hein.
5: Ouais. Non, bah
4: j'ai Chabert.
0: Ouais, voilà, ça commence à dormir, hein.
5: Alors, bah ouais, mais non, mais le problème c'est que c'est toujours pareil. En vacances, si on rencontre des meufs qui ressemblent à des certaines filles, comme Christine ou Carole, c'est clair que ça joue ou Aurore.
1: C'est la Saint quoi aujourd'hui d'ailleurs?
0: Aujourd'hui c'est la Saint, j'en sais rien, mais déjà une.
5: Ouais.
0: Alors déjà Albert.
5: Ouais.
0: Je te préviens d'une chose.
4: C'est pas la Saint.
5: Tu vas me dire une chose.
0: Non, mais déjà une chose. Christine.
5: Aujourd'hui c'est la Saint suceur. Bonne fête, Gérard.
0: Ouais. Tu vas te calmer.
5: Le long de l'antenne. Vas-y, Gérard. Accouche.
0: Si je veux, d'accord.
5: Ok, bah tu accouches.
0: Alors le début avait bien commencé.
5: Ouais.
0: Maintenant Albert, tu viens de jouer sur un truc
6: c'est
0: que
6: j'aime
0: pas.
6: Ouais,
0: c'est qu'à là, Albert.
5: Gérard, je parle pas de ta Christine.
6: Ouais, mais Albert, tu déconnes là.
1: C'est la Sainte Christine aujourd'hui, en plus tu voulais foutre la merde, je crois.
5: C'est la Sainte Christine, c'est tout. Voilà, c'est pour ça que je parle de Christine. Te sens pas vexé, merde.
4: Bah c'est Christine, voilà.
0: Bon, ok. D'accord.
5: T'es sorti avec un ton, c'est pas de ta faute.
0: Ça c'est pas ton problème, c'est le mien. Là c'est pas ton problème, c'est le mien, d'accord? Je fais ce que je veux.
5: Exactement.
4: Nous sommes en démocratie.
5: Majeur vacciné.
0: Alors Aurélie. Donc,
5: non, mais moi, je voudrais savoir si Albert, il va se faire des meufs, quand même.
0: Non, non, mais c'est bon, pour l'instant.
1: Vas-y, Gérard, vas-y, enchaîne.
0: Aurélie.
7: Ouais, mais j'en ai rien à foutre de me faire des copines, moi.
0: Ouais, ou des copains. C'est pareil, t'en as rien à foutre. T'as un copain, tu voilà. Parles avec ton copain, et c'est tout.
7: Voilà.
0: Ok. D'accord, je vois à peu près. Rose.
9: Oui.
0: Donc, toi. Pour toi.
9: Enfin, moi, pour moi,
0: Penses-tu trouver des amis que tu pourras revoir par la suite ou un copain ou autre
10: Bah, c'est exactement la même
9: ouais,
10: chose, si on trouve des trucs comme Gérard, d'accord
9: ouais, ouais. Ouais, je pense que ouais, t'as tout. Ouais, ouais. Mm-hmm. Ouais.
5: Est-ce qu'Aurélie, elle reste sur Paris?
0: Bon, Malika. Non.
11: Ouais, moi, je dis que ça les aime.
9: Non.
5: Ok, super, Malika.
0: Attends, Malika.
5: Elle a dit quoi?
0: Malika, qu'est-ce que t'as dit là?
11: J'ai dit que c'est bien de rencontrer des gens qu'on peut revoir.
0: Mm-hmm.
11: Après,
5: hein. Bah, des gens qui veulent te revoir, hein. Faut les trouver. Hein.
0: Ouais, Léon, Malika.
11: Oui.
0: Va falloir que tu travailles un peu plus.
11: Je vais travailler.
0: Ouais, non, mais réveille-toi un peu plus parce que là, t'es en train de dormir. Hein.
5: Malika, là.
0: Allez, on enchaîne sur la quatrième, là.
5: Voilà,
0: que pensez-vous des campings? Allez, c'est parti.
5: C'est de la merde, c'est pourri. Oh putain, ça
9: non,
5: pue,
9: ça dépend. Non, c'est pas vrai. C'est
0: quand on
9: est là que de la merde, ça dépend par rapport aux étoiles.
5: Gérard, c'est de l'air salé dans. Oh là là, c'est dégueulasse quoi.
11: Y'a pas d'intimité.
5: Moi, Gérard, je fais jamais de camping parce que j'ai des business sur les.
0: Non, mais attends, déjà.
1: Ça va casser, hein, ça va casser.
0: Déjà, celui qui part pas en vacances, c'est.
11: Il a fait.
5: Gérard, c'est Albert. Je peux répondre?
0: Ouais, vas-y.
5: Ouais, bah moi je trouve que les campings ça craint à mort, c'est vraiment trop pourri quoi.
11: Il y a pas d'intimité, c'est pas bien.
5: Non, mais déjà on rencontre plein de beaufs.
11: On se fait piquer plein de trucs aussi, excuse-moi.
5: Ouais, voilà, on se fait piquer plein de trucs, on rencontre que des beaufs.
12: Que des beaufs en tongs et en short.
5: Ouais,
0: c'est ça, t'as raison. Stop!
5: Eh, mais je peux continuer.
0: Stop! Non, pour l'instant tu as peur, mais il y a Julie qui veut me dire quelque chose, c'est tout.
13: Juste qu'on accueille à la place de Rose, docteur Melraka.
11: Quoi? Bonjour, docteur.
13: Docteur Melraka, à la place de Rose.
0: Voilà.
14: Oh là, bonsoir, Gérard.
0: Salut.
11: Bonsoir, docteur.
14: J'ai plaisir à faire votre connaissance par le biais de Fun Radio, Gérard.
0: Ouais, c'est bon, déjà, celui qui s'amuse avec les touches de téléphone, il se calme.
14: Eh, docteur Melraka, est-ce que t'opères les kystes? Parce que Gérard, il a des problèmes.
5: Ouais, c'est clair, je crois qu'il en a un sur toute la gueule.
14: Sa tête est un furoncle.
15: Mes amis, si j'ai...
11: T'as un problème dans le cerveau?
15: Si je devais pigmenter, Gérard, le débat, si oublions Sainte-Christine et souhaite qu'elle soit bonne,
14: c'est dur, hein.
15: Comprenez vos questions, Gérard, la question sur le plaisir des vacances.
0: Ouais. De quoi?
5: Attends, t'arrives en retard, toi, là.
0: Paul Toubib, là, tu travailles. Toubib, tu travailles ou tu bires, hein?
15: D'accord, donc on pourrait parler aussi de Montrigny-Bretonneux, c'est ça les vacances
0: ouais,
15: d'il y a 4
0: bon,
15: ans.
0: Ouais, Toubib, dégage, allez hop, bonne nuit.
14: Toubib, il a besoin d'une consultation.
0: Non, mais c'est moi, Toubib, dégage.
14: Toubib, faut qu'il prenne des suppos aussi, hein, même.
0: Oh non, Toubib, il dort. Toubib, il est à moitié endormi. Ouais, Toubib, là, qu'est-ce qu'il pense du camping?
15: Bon, faut laisser l'histoire de la loco, genre, sur le camping à la locone.
0: Oui, il est complètement starbé, c'est bon. Ouais, c'est bon, ouais, bonne nuit.
14: Bah, c'est bon, Nicolas.
0: Ouais.
14: Ouais, moi, je veux dire qu'en fait, les campings, c'est pas bien, quoi. Parce que bon, d'abord, tu vas. D'abord, tu vas dans les douches, ça sent froide. En plus, que tu fasses la queue une heure, après, tu vas dans les toilettes.
0: Ouais.
14: C'est dégueulasse. La plupart du temps, elles sont pas nettoyées.
5: Non, non, mais le problème dans les toilettes, c'est qu'il y a des mecs comme Gérard qui sont passés devant toi, quoi.
0: Non, mais c'est bon, allez, c'est bon, on arrête sur le camping. Alors, stop! Pour l'instant, vous allez réfléchir à la quatrième question.
15: Et on va mettre une musique et ça s'appellera.
0: Gérard.
15: Est-ce que tu viens pour les vacances?
14: Gérard, est-ce que tu peux mettre un.
15: Gérard, je suis au
14: Turn of the Mac, that's okay.
15: Gérard. À l'astrologie, Gérard, je suis aussi voyant et la chanson, ce sera...
0: Mais je m'en fous de ta voyance!
14: Les bijis, les
15: bijis! Déjà, Gérard, je vous connais,
1: calmez-vous, là.
15: Je vous connais, Gérard.
0: Bon, bah, tu la fermes, le Toubib de mes deux.
15: Melraka. Docteur Ali Melraka.
0: Alors, c'est, Ali Melraka, tu vas la fermer, tu vas m'écouter, déjà.
15: Oui,
0: Maintenant, vous allez écouter la cinquième question. C'est que pensez-vous des discothèques en vacances et on va se mettre les Spice Girls avec, Vanab et après, les Rubettes avec, Super Baby Love.
13: Et c'est parti.
0: Eh ouais, c'est la suite de la libre antenne, donc vous pouvez toujours nous appeler au 0800 08 5000 ou 0800 308 5000 et 3615 code Fun Radio. Et pour les Belges, donc c'est 0331 47 99 5000 et donc il y a un petit sondage qui a été fait là.
1: Sondage quoi?
0: Un sondage Ipsos, Sofres ou je sais pas quoi.
1: Médiamétrie.
0: Ouais, média. Donc vous êtes 12 764 956 auditeurs entre 1h et 3h qui écoutent Fun Radio. Donc
1: un
0: on
1: Français,
0: va
1: un Français sur 5 quand même.
0: Ouais, bah, ça ouais. Ça fait quand même beaucoup hein. Quand même tous les jeudis je trouve que c'est pas mal. Donc on va continuer le débat, donc si vous voulez réagir donc n'hésitez pas. Donc on va accueillir Léa, Mathilde, docteur mais Melraka, Franck, Albert et Anthony.
12: Eh ben, Gérard, peux répéter les chiffres là parce qu'on n'a pas très bien.
0: Bon, je répète les chiffres pour la dernière
12: fois. Attends, c'est 12 000 ou c'est 120 000?
0: C'est 12 764 547 milliards.
12: Ben, c'est 12 millions. Toujours au
0: reset
12: sur
0: Fun Radio. Voilà, alors donc.
12: Mais en France uniquement?
0: Comment?
12: En France ou alors ailleurs?
0: Ah ben ça je sais pas si c'est en France ou autre.
12: Bah ouais, mais ouais, mais écoute, ton sondage je peux rien dire quoi dans ce cas-là, je préciser.
0: Bah, dans ce cas-là bah vous regardez les journaux et puis c'est tout hein.
13: Redis le chiffre GG, il y en a qui n'ont pas compris. Sur Fun TV on demande combien, recommence.
0: Donc,
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0: Eh, quand plus con que moi, tu meurs, et quand on est con, ferme sa gueule, d'accord?
10: Ouais, sérieux, t'abuses, Nicolas.
0: Non, dans ce cas-là, ta blague...
10: Non, c'est pas Nicolas, là, c'est... Ouais, Nicolas, t'as Gérard, bon, plus con que toi, tu meurs, pourquoi il est vivant encore?
0: Bon, ouais, c'est bon, ouais.
11: Allez, chut, Gérard, c'est
16: juste... Allez, la question, là.
11: Je vais poser question, Gérard.
0: Alors, que pensez-vous des discothèques en vacances, et avez-vous été en boîte pendant les vacances?
10: C'est Albert, je voudrais répondre.
0: Ouais, vas-y.
10: Ouais, bah, ouais.
0: Attends, Albert, vas-y.
10: Faudra fréquenter plus souvent la loco, je pense, pendant les vacances.
0: Attends, déjà, la loco, elle est fermée, ok. Je te parle des boîtes.
10: Non, elle est ouverte.
13: Elle est pas fermée, elle est ouverte, et il y a une soirée demain.
10: Ouais, voilà. Et d'ailleurs, Gérard, on voudrait te poser la question, est-ce que tu es là demain?
0: Ça te regarde pas, c'est mon problème.
10: Ah, tu veux dire t'es incognito, salaud.
0: Attendez. Et déjà, vous allez être poli parce que je pense que ça va être la dernière pour ce soir là, parce que
11: c'est le dernier. Pourquoi? Mais ultimatum encore.
10: Ouais, mais
0: non, il y a pas d'ultimatum. C'est des vacances. Là, ce soir, je viens. Donc, je voudrais que le débat se passe correctement, sans engueulade. Ok.
11: Ok.
0: Point final à la ligne. Non, mais on parle pas de la loco, on parle de rien.
1: Et sans gueuler, hein.
0: Okay, mais sans gueuler.
1: Comme tu fais.
10: Je crois que la soirée de la loco de demain, c'est une soirée spéciale WC, quoi.
0: Ouais, WC, bah dans ces cas-là, tu restes chez toi pour demain, d'accord? Ok.
11: Et tu la fermes.
0: Voilà. Et tu la fermes.
17: Tout à l'heure, vous avez dit, faut laisser l'histoire de la loco.
10: Faut pas en parler, quoi.
17: C'est vos propres termes.
0: Est-ce que tu viens pour les vacances?
17: Ah, j'avais dit,
11: c'est tout pas pour toi.
0: Bon, qui c'est qui vient de dire ça?
1: Gérard. Tu peux embrayer sur le débat, là, parce que...
0: Bon, alors, on y va. Donc, je viens de vous dire, que pensez-vous des discothèques en vacances et avez-vous été en boîte pendant les vacances?
11: Malika. Ouais, moi, je dis que c'est très bien, les boîtes de nuit. Ouais. Surtout si c'est à l'étranger.
0: Hein?
11: Surtout si c'est à l'étranger.
0: C'est-à-dire?
11: Ben, l'année dernière, j'étais en boîte, c'était au Maroc.
0: Ouais.
11: Et je me suis bien fait draguer parce que j'étais une étrangère.
0: Ouais.
11: Et tu rencontres plein de monde, c'est vachement canon, les gens ils sont vachement sympas et tout.
16: Ah, moi je suis d'accord.
10: Ouais, c'est super les remixes d'Assan 2, c'est vrai.
0: Ouais, d'accord.
16: Non, mais.
10: Les remixes à Montrini,
11: Bretagne, c'est bien les boîtes du Ibiza
0: aussi. On se calme là, Léa.
16: Il faudrait qu'on appelle Max et qu'on lui demande si les boîtes d'Ibiza c'est bien.
0: Il vous en a déjà parlé, allez, c'est bon.
10: Non, mais Gérard,
1: il y a beaucoup de garçons là-bas.
0: On accouche sur le débat,
10: c'est
11: Gérard, laisse parler Anthony.
10: C'est Anthony.
0: On y va là.
10: Donc,
5: Moi, je suis allé en boîte aussi en province.
11: Tu t'es fait éjecter?
5: Non, non, pas du tout. Parce que j'étais pas accompagné de toi, c'est pour ça.
18: Ouais, c'est seul. Bon.
5: Attends, mais je voulais dire que l'éclairage est
18: dans les mains. Vous commencez à être lourd, là, sur le débat, hein.
16: Bah, la prochaine question, allez.
18: Bon, allez, la prochaine.
17: Avec une brosse, les cheveux coupés en brosse.
18: Avez-vous fait du nature? Bon, c'est bon.
14: Je vais pas répondre à la question, moi.
18: Ouais, mais je m'en fous, vous commencez à être lourd, si c'est pour me dire des conneries.
14: Je vois pas, moi, j'ai rien dit, quoi.
13: C'est pas grave, on se calme. Gérard, prochaine question.
5: Bon, allez, Gérard, moi, je suis contre la différence d'âge.
18: Mais c'est pas le thème des questions, merde.
5: Mais si.
14: Allez, accouche,
5: je suis en vacances.
16: Allez, bon, moi,
18: je suis en vacances. Le gros con, il t'emmerde, ok? Alors, tu retournes chez toi, bonne nuit.
11: Allez,
5: cassé. Moi, je trouve que l'éclairage en boîte en province, c'est pas pareil qu'à Paris, parce qu'ils n'ont pas de sous pour acheter des ampoules.
14: Exactement, ouais.
5: Allez, avec ta question,
13: Gérard. Ouais. Pose ta question, Gérard.
16: Allez, Gérard, la question.
13: Allez.
18: Avez-vous fait du...
5: qui va prendre la
1: Soyez cool, laissez parler un peu Gérard, il a une question à poser depuis une demi-heure là.
11: Salut Gérard.
18: Avez-vous fait du naturisme pendant les vacances et que pensez-vous des comptes de naturisme?
14: Ah bah Gérard, moi j'en parlais, moi, Nicolas.
18: Vas-y. Non, Nicolas.
14: Oui.
18: T'as une grande gueule, tu as l'ouvreur le premier.
14: Ouais, exactement. Et bah tu sais quoi, moi je dis qu'on peut faire du naturisme en boîte dans les soirées SM et ça c'est vraiment excellent.
18: Mm-hmm.
14: Ah ouais. Okay. Tu vas oublier.
17: Docteur Melraka.
18: Non, mais attends, docteur
14: pardon.
18: Machin, là.
14: Pardon.
18: Nicolas.
14: Ouais.
18: Non, Nicolas.
14: Ouais.
18: Et qu'est-ce que t'en penses?
14: Eh ben, dès qu'en naturisme ou alors des soirées SM en boîte?
18: Dès qu'en naturisme?
14: Ah bah moi j'y sais bien, parce qu'en fait tu peux faire plein de rencontres, quoi, notamment des rencontres avec des échangistes.
11: Comme ça tu vas tout de suite le matin.
18: Ouais, d'accord.
14: Ouais, ouais.
18: Nicolas.
14: Oui, Gérard, j'écoute.
18: Pour l'instant, t'es en train de confondre.
14: Hein. Je vais répondre, pompon. Bah, pourquoi?
18: C'est bon, allez, bonne nuit. Bonne nuit, Nicolas.
14: Gérard,
18: allez.
14: C'est Albert.
18: Ouais.
11: Ça va, Nicolas?
14: Moi, je voudrais parler un peu des camps naturistes.
18: Ouais, mais mange-toi parce que, on va pas trop le temps parce qu'il y a quand même deux débats à faire.
14: Ouais, bah, tu te calmes et tu me laisses parler.
18: Ouais, déjà, tu as accouché, vite fait.
14: Bah, ouais. Donc, ouais, moi, je pense que les camps de naturistes, ça t'arrange bien parce que tu peux te faire prendre les fesses plus vite, non?
1: Moi, je pense que vous devriez vous calmer parce que Gérard va poser un ultimatum si ça continue.
18: Ouais,
14: Non, mais c'est bon. Si tu t'énerves, c'est que c'est la vérité, quoi.
18: Non, mais attends, déjà, j'en ai jamais fait des camps. Et
14: arrête, Gérard, je t'ai vu plusieurs fois dans des camps naturistes. Avant, tu passes sur Fun Radio.
18: Ouais, c'est ça.
13: On te demande sur Fun TV si t'es nudiste ou naturiste.
18: Aucun des deux. Voilà, comme ça va plus vite.
14: Non, je suis vous-même, Gérard, masochiste. Vous êtes vous-même bon et généreux.
13: Est-ce que tu peux expliquer
14: la question de
18: Gérard?
14: Nerveux parfois.
1: Non, arrêtez, soyez cool.
13: Juste 30 secondes, Gérard, tu peux juste nous expliquer la différence entre nudiste et naturiste?
1: Parce que je crois que manière,
18: c'est les deux.
14: Oh, bah qu'est-ce que t'es intelligent, Gérard? Mais rien à voir, un nudiste, c'est pas ça.
18: Non, un nudiste, c'est quoi?
13: Alors,
18: un nudiste, c'est quoi? Le nudiste, c'est celui qui se met à poil. Et le naturiste aussi, ok?
14: Mais non, le naturiste, c'est celui qui se met à poil. Et le nudiste, c'est celui qui se prend Gérard dans les chiottes de la loco.
18: Bah alors, toi, mon pote, tu dégages, je veux plus t'entendre. Hop, bonne nuit.
5: Ok, ouais, non, mais Gérard, t'as rien à voir, là, c'est Anthony.
18: C'est bon, non.
5: Les nudistes et les naturistes, c'est deux courants de peinture, je crois.
18: Ouais, c'est ça. Alors, toi, avec ta peinture, tu te l'accordes au cul.
5: Ou de la sculpture.
18: C'est ça, ou de la Starship ou de l'Adidas, c'est ça?
14: T'as pas la peinture, Gérard?
18: Non, bah alors, dans ce cas-là, tu dégages. Allez, hop, bonne nuit. Allez.
11: Voilà.
13: Allez. Il y a déjà trois personnes en moins, je te signale, là. Il y a plus personne, hein.
18: C'est pas grave.
16: Bah, les prochaines questions.
5: Ah, ça y est, j'ai trouvé. C'est de la peinture. Les nudistes, ils peignent avec leur queue, et puis les naturistes, ils chient direct sur la toile. Voilà, c'est ça.
18: C'est ça.
1: Bon, Gérard, enchaîne.
18: Ouais. Alors, aimez-vous partir en vacances en juillet, en août, ou hors saison?
14: En août, Franck, il préfère partir en août.
11: En août.
18: Pourquoi?
14: Ben, parce que nous, d'abord, il fait plus chaud, quoi, c'est là où il pleut moins, et il y a le soleil, quoi.
18: Non, attends,
14: en juillet, c'est plus
18: dur. Franck!
14: Ouais.
18: Franck!
14: Oui.
18: Tu crois pas qu'au mois de juillet aussi,
14: Non,
18: Attends, de quoi?
5: Je préfère partir au sport d'hiver en été, ouais. Et puis à la plage en hiver.
18: Ouais, c'est ça, ouais. C'est bien.
14: Chacun ses goûts.
0: Mais là, je vois pas du tout.
12: Bah si, c'est comme ça, quoi. J'ai pas le choix parce que j'ai un contrat bidon là.
0: Ouais, ben.
12: Tu vois, j'ai signé ça, ils m'ont eu, quoi.
14: Avec Europe 1?
12: Non, pas du tout. Ça, c'est, tu confonds avec Gérard.
0: C'est bon, allez, Malika.
14: Ouais. Elle part pas, Malika, elle s'en fout, elle, juillet, août, septembre.
1: Malika, elle dort, je pense.
14: Non, j'ai l'impression. Elle écoute la radio.
0: Oh Malika,
14: Docteur Malika,
19: Gérard, moi
14: je me posais une question, s'il vous plaît.
0: Malika,
19: j'ai parti en mois d'août, Gérard, en vacances.
14: S'il vous plaît.
19: J'aimais partir en mois d'août, Gérard, en vacances.
14: Gérard?
0: Mais c'est qui là derrière qui?
14: Le docteur, les
19: c'est Malika. C'est Malika qui parle.
14: Oui, joue sur Fun TV. Depuis que vous avez votre coupe, la coupe de l'été.
0: Vous commencez à être lourd là, laissez Malika répondre. Juillet, août ou hors saison?
14: J'adore votre saison.
0: Regarde, le docteur. Merde un peu!
14: Tu me dis que c'est la coupe de l'été.
0: Oh là là là là là là là.
14: Docteur, il se peine de l'été.
0: Bon allez, c'est bon. Bon,
1: Gérard va poser un ultimatum, si ça continue, vous allez avoir gagné. Hein.
0: Non mais préférez-vous être servi. Préférez-vous être servi ou vous faire servir?
1: Devant le micro.
14: Ah bah être servi, hein, être servi à l'hôtel, tranquille, au petit déj, et
12: c'est dégagé devant et long derrière.
0: Bon alors déjà. Ouais, tu comprends pas là qui est en train de chercher?
14: Non, oui,
19: Gérard. Tu peux répondre à la question, Gérard, s'il te plaît.
0: Préférez-vous être servi?
19: Par toi?
12: Gérard, elle est plus enfoncée à l'arrière quand même. On l'écrit
0: en haut.
14: Être servi par un con comme Gérard, ça peut être sympa.
0: Bon, allez, c'est bon, on met une musique et on reprend le deuxième débat.
14: Allez, tu m'attends,
13: allez, tu
14: Une conclusion, Gérard.
0: Non, bah dans ce cas-là, il se calme.
14: Allez, calmez-vous un peu là.
0: Ouais. Sinon, il n'y a pas de deuxième débat.
14: Bah ouais, c'est
19: un deuxième débat.
0: Alors, préférez-vous être servi ou vous faire servir?
14: Mais dans quelles circonstances, Gérard?
12: Je préfère que tu me serves.
14: Ouais, moi aussi.
19: Non, mais moi, je comprends chiottes. Pas la question.
0: Bah, okay. À l'hôtel.
19: Il y en a un qui dit quelque chose, aussi de dire moi aussi.
0: Ta gueule!
14: Moi, je préfère être servi, moi.
12: Si j'étais voyant, je saurais que le prochain débat, c'est les tatous.
0: Eh, vous commencez à être lourd, là, hein.
14: Un peu comme toi, Gérard.
19: Bah,
12: je vous vois blanc, vêtu de blanc. Je vous vois blanc.
0: Comment ça se tourne, celui-là, le docteur Mécouille?
14: Docteur Fonzé.
0: Docteur Mécouille.
13: On débat, Gérard.
14: Ouais, docteur Mécouille.
0: Ouais, bah,
14: bon, j'ai fait un débat, là.
19: Il va avoir les pubs.
0: Bah, c'est bon, là, il y a...
14: Bon, allez, Gérard, enchaîne la prochaine, Gérard. On passe le bras,
1: Gérard. Allez, Gérard. Arrêtez de parler, là.
0: Bon déjà, le téléphone portable, là c'est bon, tu dégages, parce que là, On a un portable.
13: Juste 30 secondes à la place de Malika, on a Caroline.
14: Eh ben, c'était pas trop tôt d'avoir une meuf Gérard, je t'imagine moche.
0: Y'a pas besoin d'imaginer, hein.
19: Bonsoir Gérard, bonsoir à tous. Bonsoir Caroline.
14: Salut Caroline.
12: Ton combiné...
19: Bah, alors la question, GG, parce que moi je comprends pas, là. Être servi ou se faire servir, donc.
0: Bah oui. Pourquoi tu comprends pas?
19: Je sais pas, j'ai du mal à comprendre.
0: Bon, quand t'es en vacances.
19: Ouais.
0: Tu préfères quand tu pars seul.
19: Ouais.
0: Ou tu pars.
19: Oui, bon. C'est beau, GG.
12: Bon, voilà, t'es en vacances, hein. T'as fait
0: travail.
19: Ouais,
0: merci. Est-ce que tu préfères? Donc je vais t'expliquer en deux mots. Ouais. Est-ce que tu préfères te servir? Donc tu préfères que ça soit un homme ou ça soit des serveuses ou autres dans le restaurant qui te servent?
19: Ouais.
0: Ou tu préfères que ça soit toi qui te fasse la bouffe et que...
19: Ah, moi je préfère me faire voir tes tongs, pas que ce soit les autres qui me servent en fait.
0: Qui c'est qui répond là?
19: Léa.
0: Oui, Léa.
19: Au resto quoi.
0: Ouais. Tu préfères te faire servir?
14: Bah oui.
19: Ouais.
0: Donc, c'est bien ce que je disais, moi, c'est pareil. Quand je pars quelque part, je préfère me faire servir que me servir moi-même.
14: Et quand tu pars où, Gérard?
0: Ça te regarde pas.
14: Bah pourquoi?
12: Sous un rocher au bois de Boulogne.
0: C'est ça.
14: Eh pourquoi, Gérard?
0: Je vous préviens.
14: Il soulève un rocher au bois de Boulogne. Eh Gérard, pourquoi tu chies devant les supermarchés?
0: C'est ça, t'as raison. T'as raison, continue, tu m'intéresses. Ok. Donc, Caroline, pour toi, ta réponse?
19: Bah moi, je préfère me faire servir. T'es en vacances, t'es pas trop travailler. Hein. Bah voilà.
12: Moi, je sais où il a trouvé Christine.
1: Pourquoi cette question, Gérard?
0: Parce que...
12: Je vais tout révéler.
0: Non, mais de toute manière, là, pourquoi cette question?
12: Mel Raka.
1: Il y a des gens sur Fun TV, ils se demandent. Pourquoi la question? Est-ce qu'il y a des gens sur Fun TV, ils se demandent?
0: Mais pourquoi? De toute manière, il faut mieux se faire servir que se servir soi-même.
14: Bah, Gérard.
0: En fin de compte, faut mieux être
14: servi.
0: C'est
14: quoi le nom du docteur, là? Docteur Caramel. Docteur Mel Raka.
0: C'est docteur
19: Mel Raka. Mais là, c'est passif ou actif?
0: Comment?
19: Marqué sur Fun TV, c'est passif ou actif?
0: Quoi?
19: Tu es passif ou actif?
10: Le surnom à Gérard, c'est Gérard Bélédan.
19: Les deux?
18: Ouais.
10: Gérard, moi je dirais plutôt qu'il est actif. Hein.
18: Ouais, bah,
10: mais il est bien.
18: Hein. Alors que pense maintenant, on va continuer sur.
20: Attends. Avant la prochaine question, bouge pas, j'ai un truc pour toi. 30 secondes pour te calmer un peu et pour vous calmer.
21: Un espoir, une responsabilité.
22: Un rêve dans le parking? 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
24: L'abus d'alcool est dangereux pour la santé.
19: Ah, l'abus d'alcool est dangereux.
10: Ouais. Vous avez juste regardé comme ça, ça sorti hein. Quand même.
20: Donc vaut mieux pas se faire servir du tout en fait.
18: Voilà.
20: Ouais. D'accord. Bon, donc, l'autre question Gérard, vas-y.
13: La alors, question d'après.
20: Enchaîne.
18: Que pensez-vous des vendeurs de glace sur les plages?
10: Ah, les mal barrés, là.
25: Ah, moi, je dis qu'ils font chier, quoi.
10: Ouais, c'est clair.
19: Ils font du bordel.
10: C'est clair.
19: C'est Caroline.
18: Bon, Caroline, vas-y.
19: Ouais, ils sont tout le temps autour de toi, tout ça. Ouais, achète-moi quelque chose. C'est prenant, quoi, si t'as pas envie de...
18: Non.
10: Pourquoi
18: c'est pas achète-moi quelque chose.
10: C'est quand même...
18: Si t'as besoin de glace,
10: c'est quand même curieux. C'est le métier que je faisais quand j'étais à Brontigny-sur Breton. C'est le métier type que je faisais. Je vendais des gaufres. Ouais, sur la plage. Eh Gérard, tu l'as déjà fait, toi?
18: Non.
10: Ça, c'est quand même une coïncidence. Enfin, une coïncidence.
18: Bon, ouais, c'est bon.
10: Et Gérard, c'est pas toi que j'ai vu sur la plage, là, à Deauville, 100 francs, avec une pancarte 100 francs, la pipe.
25: Ouais, je l'ai vu aussi.
10: Non, ouais, l'hippopotame derrière,
18: ouais,
10: c'est
18: ouais,
10: cool.
18: Ouais, c'est bon. C'est
10: bien, je crois que j'ai vu aussi.
18: Ouais, ah ouais. Bah, c'est bien. Bah, de toute manière, je vous préviens, au deuxième débat, je vais pas entendre tout ce bordel.
10: D'accord,
18: La dernière question avant de faire...
10: La conclusion.
19: Ouais.
18: Et après, on va enchaîner sur le deuxième débat, parce qu'il est déjà 1h01.
10: Oh putain, faut que je me lève d'abord.
18: Alors, que préfère...
10: Gérard, ta brèche, parce que demain, je me lève, je travaille.
25: Ouais, alors, avec ton cul, un peu.
18: Bon, attends, si t'es pas content, mon pote, dans ces cas-là...
19: Tu vas casser, hein.
18: Tu fais une chose. Si t'es pas content, t'appelles pas à la radio et on t'appelle pas, ok? Si tu travailles,
19: bah, allez,
18: tu restes chez toi.
10: J'espère que quand tu vas faire,
18: on ira
10: plus tôt,
18: quand même. Bon, tu la fermes, Caroline.
10: Gérard, tu restes poli, s'il te plaît.
18: Et toi, tu la fermes aussi derrière, c'est moi qui pose les questions. Alors, préférez-vous être servi par un homme ou par une femme?
20: Dans les toilettes.
10: Par une femme.
19: Bah, ça dépend.
10: Par une femme, dans les toilettes.
20: Dans les toilettes de la loco.
10: Et toi, tu vas casser,
18: toi. Alors, celui qui s'amuse... Bon, ben, c'est bon, ben, personne veut répondre. Alors, la conclusion...
10: Ouais. Si, moi, je réponds.
18: C'est bon, conclusion.
10: Pour les vacances. Putain, on n'a pas le temps de répondre, tes questions, là, con.
18: Eh ben, si t'es pas content, mon pote, tu vas te faire sodomiser.
10: Tu vas te faire sodomiser par Gérard.
18: C'est ça, alors maintenant. Ah,
10: vas-y, doucement, je suis pas habitué.
18: Léa, ta conclusion, qu'est-ce que, malgré que t'as pris le débat en cours, si tu l'as écouté, qu'est-ce que t'en penses?
19: Vive les vacances.
26: Ouais. Vive les vacances.
18: D'accord. Caroline?
19: Moi je dis que les vacances c'est cool, quoi, quand il n'y a pas Gérard sur scène.
18: Oui! Ça c'est bien. Merci. Ok.
10: Docteur Maboul.
27: Non, je parlais à ma bûche.
18: Oh!
27: Excusez-moi, je parlais à ma bûche.
18: Ouais, ben, tu travailles pour la conclusion, hein. On n'est pas là pour...
27: Je suis là, maintenant, je te vois.
18: Bon, t'accouches! Bon, allez, c'est bon, allez, hop, bonne
27: et
18: nuit.
27: Et là, je...
18: Ouais, c'est bon. Dans ces cas-là, pour ce premier débat, bon...
10: Et moi, je peux faire ma conclusion.
18: Stop!
10: Trouluc, je fais de la gueule, moi, pour la conclusion.
27: Ouais, moi aussi.
18: Trouluc,
10: il a pas encore parlé, là. Eh, c'est Anthony, je peux faire ma conclusion.
13: Il en reste trois qui n'ont pas fait de conclusion. Il nous reste Franck.
10: Ouais.
18: Alors, Franck.
10: Ouais, bah moi je pense que c'est bien les vacances, quoi. Je dis vive les vacances, pourvu que ça dure.
18: Ok.
10: Voilà.
13: Anthony.
10: Moi je sais pas, je travaille, donc okay. Je peux pas dire.
18: Et Albert.
10: Bah moi, je trouve que les vacances de Noël, c'est vachement chouette, ouais.
18: Ouais, d'accord, les vacances de Noël, alors qu'on est sur les vacances d'été.
10: Et alors, j'ai le droit de parler des vacances des Noël, non?
18: Ouais, t'as raison, avec
20: 6
18: mois d'avance.
20: Près du micro, Gérard, près du micro.
18: Avec 6 mois d'avance,
10: Ouais, avec 6 mois d'avance.
18: Ouais, ben moi je vais vous dire une chose.
10: C'est mieux d'avoir 6 mois d'avance que 2 mois de retard.
18: Bon, tu fais comme tu veux, c'est pas mon problème, et puis c'est tout. Moi, je vais vous dire une chose, bon, tous ceux qui sont en vacances, eh ben, continuez bien de vous reposer, de bronzer et tout. Et puis, ben, là, on va attaquer le deuxième débat avec les messageries de poche.
20: Gérard, t'as pas un petit poème, là, pour...
18: Non,
20: Si, t'as, moi, je crois que tout le monde veut un poème, là. Gérard va ouvrir sa valise. Stéphane TV pouvait la montrer, parce que...
13: Ah,
18: putain.
20: Ah ouais, non mais attends, mais t'as vu, là, il sait pas le faire, quoi.
18: Pas le tatou, hein. Attends. J'ai pas pu en faire un.
20: Il se fout de la gueule du monde.
18: Et alors pendant les vacances, on peut faire des nouvelles rencontres, ça c'est sûr, parce qu'il y en a beaucoup qui ont dû en faire. Mmh. Pendant les week-ends, on peut boire l'apéritif entre amis, ça c'est vrai. Pendant les vacances, on peut faire du pédalo, surtout s'il fait beau. Pendant les vacances, on peut se séparer des parents, pour ceux qui sont encore avec les parents. Pendant les vacances, on peut écouter la radio, comme il y en a qui font. Pendant les vacances, votre tatou sonne ou pas? Ça va être suite au deuxième débat. Regardez-vous souvent la télé pendant les vacances toute la nuit? Écrivez-vous souvent aux gens que vous connaissez? Et appelez-vous souvent vos voisins ou répondez-vous aux courriers durs? Ou même, appelez-vous souvent Max?
20: C'est quoi ça là? C'est pas un poème, Gérard.
18: Non, mais c'est un truc que j'ai inventé.
2: C'est pas des poèmes que t'as fait là, c'est des questions que tu poses, c'est nul. Non, mais attends. Eh, qu'est-ce qu'on avait dit tous les deux?
18: Ouais, ben le poème sur les vacances, qu'est-ce que tu veux que je fasse? J'ai pas pu le faire.
2: Pourquoi?
18: C'est trop long à faire.
2: Mais attends, mais faire des poèmes, c'est trop long, mais ça prend 5 minutes tes torchons à faire.
18: Ouais, mes torchons,
2: T'as même pas fait un débat sur les tatous? Bon, ton débat était moyen.
18: Ouais, tu parles moyen c'est moyen. C'est moyen quand tu reprends les mêmes, hein, Anthony, Franck, Nico, tout ça. Non, mais c'est bon, j'ai compris comment que ça se passait. Alors, au deuxième débat, c'est pas les mêmes.
2: Ben non, mais moi, j'ai pas entendu. Moi, j'ai trouvé ça bien, mais bidon. Ouais, même. Les questions étaient pas mal, mais le débat était... Le poème était pas terrible. Décevant.
18: Non, mais même, de toute manière...
2: Bon, alors là, il va y avoir un ou deux disques. Hein, il va y avoir une grosse surprise pour GG. Mais avant, le tatou, les deux, trois questions, tu peux peut-être poser la première question du débat.
18: Ben, pourquoi achetez-vous un tatou ou un autre appareil? Et à quoi cela vous sert?
2: D'accord, ok. Là, j'espère que vous allez donc réagir également. Les numéros de téléphone?
18: 0800...
2: 70 5000 et 0803-08-5000. Julie, toujours au standard, il faut
18: et
2: que ça...
18: Et pour les Belges, 0331-99-5000.
2: Fun TV a raison, peut mieux faire, hein. J'espère que tu feras mieux, hein.
18: Ben, en espérant...
2: Et puis, il faut faire un petit coucou sur les gens qui sont sur le Minitel, parce que tu en parles pas assez du
18: ben
2: Minitel.
18: Ben ouais, mais bon, ben...
2: 3615, code Fun Radio, rubrique direct.
18: Voilà. Donc on se retrouve juste après pour la suite du débat.

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Toi qui écoutes Fun avec Max pour lui dire que tu l'aimes. Toi qui écoutes Max et tu l'appelles pour dire que tu es con cul. Toi qui écoutes Max et tu lui dis que tu as reçu une bouteille sur la tête. Toi qui demande à Max comment fait une fellation. Toi qui demande à Max comment fait pour faire une sodomie. Toi qui demande à Max ou Florent pour sortir avec une fille. Toi qui rappelle le lendemain pour lui dire qu'elle n'est pas venue. Toi qui appelle pour demander comment va Gérard. Toi qui voudrais pas lire un Géoir mais n'est pas descendu dans la cabine.

pas de problème. Yeah, Gérard, Gérard. Yeah, yeah, yeah, pas de problème. Depuis que j'ai dit à mon entourage que Gérard, je le connaissais. Tout à les meufs, tout à les meufs, ouais, me cours après. Merci Gérard pour toutes ces histoires. 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Grâce à tes poèmes, nous on y reste blême. 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

0: on parle pas des trucs de taxi pour l'instant. Soit mélange pas les torchons et les serviettes.
1: Tu dis qu'il y a un tarif.
0: Mais ouais, mais il y a des tarifs. Moi, je peux pas te les dire parce que moi, je.
2: Bon, tu penses que 70 ouais, 10 balles de.
0: Mais pour une nourrice agréée, attention.
1: Agréé,
0: pas abrégé, espèce d'andouille.
1: Non, agrégé, j'ai dit.
0: Agréé.
2: Attends, Fabien, c'est intéressant.
1: Il y a une agrégation d'État, c'est ça?
2: Il y a des diplômes à avoir, sans déconner, faut.
0: Ben, pour garder un emploi, normalement, tu dois avoir un diplôme. Ce qui veut dire pourquoi qu'on appelle des nourrices agréées, parce que c'est un diplôme qu'ils ont, un genre de BAPA. Disons BAPA, ce qui veut dire pour
2: ah, s'occuper des enfants. C'est quand même des diplômes, parce que si par exemple voilà. Ton deuxième degré de plongée sous-marine, tu peux pas garder des enfants.
0: Non, parce que ça c'est un truc qu'il faut bien se mettre dans la tête.
1: Ouais.
0: Pour garder un enfant, faut déjà pas être à moitié taré.
1: C'est clair, je passe un rêve si possible.
2: Bah oui, ma moitié con, tu peux.
0: Ouais. Pareil, faut mieux pas. De toute manière, faudrait déjà trouver, déjà pour que tu voies la personne si après
2: la
0: voie.
2: Faut que tu la voies. Faut que tu la voies.
0: T'essayes de voir, t'essayes de te renseigner.
1: T'as pas des plans, toi, t'as pas une adresse, quelque chose, je sais pas, moi.
0: Non, moi j'ai pas d'adresse, je peux pas t'en donner. De toute manière, même si j'avais des adresses, je les donnerais pas comme ouais. Ça sur
2: l'antenne. Non, mais on donne pas des plans comme ça, Fabien.
0: Bah, de manière, tu fais une chose, t'essayes de voir dans ton entourage. Si tu connais quelqu'un, t'essayes de voir du côté de ta famille s'il peut pas te garder ton.
1: Non,
0: ça pourquoi
1: pas, non. Bah parce que ils sont tous loin, ils sont en province, tout ça.
0: T'as personne sur Paris.
1: Non, j'ai personne sur Paris. Je passais les petites annonces, mais je te dis, j'arrive à trouver personne.
2: C'est pas facile, hein, ceci dit.
0: Bah disons, c'est vrai
2: qu'il faut donner confiance. Il faut quand même qu'il y ait un échange, tu vois. Mmh. C'est pour que l'enfant il bouffe de la bouillie, et tu vois, qu'on s'en occupe pas, et c'est pas bien.
0: Si c'est pour le laisser dans un coin, ça sert à rien. Hein.
2: Ah ouais.
0: Moi, je peux te dire une chose que bon, c'est pas pour parler d'elle, mais elle, là, à l'heure actuelle, elle se fait 10 heures par jour.
2: Tu parles de qui elle?
0: De ta bibi adorée, là. T'aimes bien.
2: C'est ta bibi à toi, c'est pas.
0: Non, mais celle que t'aimes bien.
2: D'accord. Donc Bibi, on peut le dire Bibi qui est donc ta chienne, pardon, ta copine, ta copine, elle est agréée.
0: Non, elle garde un enfant et apparemment les parents sont contents d'elle.
1: Elle fait ça au black?
0: Non, elle est payée, elle est déclarée et tout.
1: Ah ouais.
2: C'est 70 francs de l'heure.
0: Non, elle c'est 44 francs à peu près. 44 francs.
2: 44 francs au lieu de 70, comme elle mange beaucoup.
0: Non, mais de manière...
3: Ils ont élargi les portes et tout, c'est des frais.
0: Non, mais ça veut rien dire, ça.
1: Il y a des restrictions.
0: Non, mais attends, moi, je suis escapé, je vais te dire une chose.
2: Alors, comment ça se passe? C'est un boulot, ça.
0: C'est un boulot qui est assez compliqué. Faut aimer les enfants, de toute manière, pour faire ça. Parce que la personne qui fait ça, les enfants, ça sert à rien qu'à se lancer là-dedans.
2: Parce qu'il y a des mecs il y a des nanas qui ont voulu qu'aimer la vitesse, tu vois. Alors, sans dire que j'aime la vitesse, je vais garder des gamins. Il vaut mieux aimer les enfants qu'aimer la vitesse.
0: Ouais. Voilà. Mais moi, je peux te dire une chose, que là où qu'elle est, elle est heureuse, ouais. Les parents sont contents d'elle et...
2: Ah oui, elle est heureuse quand elle est loin de toi.
0: Non, mais même...
1: À 10 heures par jour, c'est un peu l'esclavage quand même.
0: Mais ouais, t'as raison. T'as raison, fais 10 heures par jour, toi.
2: C'est énorme, c'est énorme.
1: J'en fais beaucoup plus que ça, toi t'en fais combien, toi?
0: Moi, j'en fais, ça te regarde pas d'abord.
1: C'est bien ce que je dis, toi, tu taffes pas, ta femme, elle taffe 10 heures par jour, c'est l'esclavage.
2: 10 heures par trimestre, Gérard.
0: Non,
1: quand je dis 50 balles la journée, t'as pas de commentaire à faire, hein, tu fais pareil. Hein.
0: T'as pas mal de trucs derrière à payer aussi.
1: Ouais, quand même.
2: Non, je crois qu'il pleure.
0: Voilà.
2: Conclusion de tout ça, bon, pour Fabien, qu'est-ce qu'on peut lui dire? Donc déjà, il faut qu'il ait une babysitter agréée.
1: Agréée.
2: Il vaut mieux, parce que sinon, tu risques de tomber sur des femmes qui ne savent pas s'occuper d'enfants.
0: Et puis, n'essaye pas tout de suite de vouloir dire qu'elle est nogée nourrie, et puis de coucher avec, parce que là, tu te mets le doigt bien dans le profond dans l'œil. T'as mis pas à dire ça d'entrée, parce que tu peux être sûr que tu vas te retrouver sur le... Sans personne.
1: Moi aussi j'ai le droit de faire la sieste dans l'après-midi, de me faire poudrer les fesses, tout ça.
0: Non mais toi tu confonds le babysitting pour le mot, mais le babysitting adulte. Faut pas tout confondre.
1: Là, n'empêche pas l'autre.
0: Ouais, mais faut pas tout confondre.
2: Voilà, exactement.
0: Voilà.
2: En tout cas, c'est un débat, on le rappelle, débat qui aura lieu le 14 décembre. J'espère que tu seras au rendez-vous, Fabien.
1: Ben, j'espère que je retrouverai d'ici là, mais je serai au rendez-vous, pas de problème.
2: Voilà, ok, très bien. N'abandonne pas ton enfant pour ça. Hein.
1: Non, pas de problème.
2: Merci encore, Fabien, pour ton appel.
1: Bonne soirée à tous.
2: Bon courage, merci d'avoir appelé en tous les cas.

0: Ouais.
1: Ouais, okay. Ouais.
0: Sophia.
2: Oui, bonsoir.
0: Bonsoir.
2: Salut Gérard.
0: Salut.
2: Ça va?
0: Patrick.
3: Salut Gérard.
0: Salut. Ouais, Glisse.
3: Salut, je voulais dire bonsoir à Marie.
0: Bibi. Allez,
3: ah, salut Sophia.
0: Oh
3: salut Patrick. Salut, ça va?
2: Salut Réglis.
3: Salut.
0: Oh
3: Réglis, Patrick. Et à tout le monde derrière.
0: Ouais, bah ouais, parce que y a pas mal de monde que. Il y a du monde derrière, hein, j'ai l'impression.
3: Marie, Bibi, Sophia, et
0: salut. Non, mais il y a des personnes qui ont du monde derrière eux, derrière les combinés. On les entend.
4: Gérard, c'est pas bon. Le problème. Les gens, ils ont le droit d'avoir des gens avec eux. Regarde, entouré de personnes aussi.
0: Oui,
4: ils
0: non,
4: sont au téléphone, ils font le débat.
0: Attends, je suis désolé. Là j'entends, il y a du monde. Il y a quelqu'un qui a du monde derrière lui.
3: Ça va, Réglis. Bien, tranquille, Sophia, elle est là.
2: Ça va, ouais.
3: Ouais. Et c'est Patrick, c'est ça? Allô, Patrick? Patrick? Ah, et plus là. On a perdu Patrick.
5: Ah, merde. Là.
0: Hein? Yamina?
6: Ouais, salut.
0: Bonsoir.
6: Ça va, Gégé?
0: Ça va.
6: Ouais.
5: Donc, avant tout, bonne fête Florent, en fait. C'est Saint-Florent aujourd'hui. Hein.
6: Oh, gros bisous à Florent.
2: Ah, bah, bonne fête, Florent.
6: Gros bisous, Florent.
2: Bonne fête.
5: Bah, allez, on t'écoute, Gérard.
6: Allez, question.
7: Bon, Gérard, tu vas ou...
0: Ouais, non, mais...
7: Vas-y, y'a plus personne, là, vas-y.
4: J'ai vérifié tout le monde, c'est bon, c'est les téléphones, y'a du souffle, je suis désolé, c'est comme ça. Alors maintenant, tu y vas.
3: Ouais, y'a plus de 15,
0: non. Ouais. Bah, si ça continue comme ça, bah, ça va aller vite.
7: Allez, Gérard, la question.
0: Donc, je vais poser la première et on va mettre un disque, quand même.
3: Non, tu l'as posé à qui, la question, Gérard?
7: On y va, on démarre.
0: À tout le monde.
3: Ok.
0: Comment se déroulent vos relations amoureuses?
3: Très bien, merci.
5: C'est cool.
6: Super.
5: Ça va plutôt bien.
6: Tranquille.
5: Ça va, c'est sympa.
3: Et toi, Gérard, ça se débrouille?
0: Vous répondez chacun votre tour.
3: Réglis, moi ça se passe bien et toi?
6: Yamina, ça se passe très très bien.
0: Mm-hmm.
6: Marie, c'est plutôt hard. Sophia, ça va aussi?
5: Ouais, Bibi, ça va aussi, quoi.
3: Patrick, ça va.
5: Mais bon, moi quand même, je pense que pour pouvoir faire l'amour, il faut un mec et une meuf. Mais parce qu'un mec ou une meuf toute seule, elle peut pas faire l'amour, quoi, je pense.
6: Ouais, c'est super ce que tu viens de dire.
7: Faut être hétéro aussi.
5: Tu vois,
0: quoi? Attends, j'ai pas tellement suivi, là.
3: Si on pouvait avoir les réponses des hétéros et des homos séparément.
0: Là, je vais te dire une chose, tu te trompes, là. Ça, c'est pas du tout le thème du débat.
3: D'accord. Bon, bah, les homos qui répondent en premier.
0: Bah alors, allez-y.
3: Bah, Bibi.
5: Ouais,
0: super. Attends, qui c'est qui a voulu parler de ça?
3: Bah, c'est toi, Gérard. C'est toi qui a posé les questions.
0: Non, désolé, c'est pas moi qui ai commencé comme ça.
3: Bah, c'est
0: alors, non, maintenant, vous y allez.
3: Bah, pourtant, c'est le débat sur le...
6: Gérard, non. Posé une question.
0: Oui, c'est qui?
6: C'est Marie à l'appareil.
0: Oui.
6: Qu'est-ce que tu penses des relations amoureuses sadomasochistes?
0: J'aime pas trop.
5: Ah, personnellement, je trouve ça pas mal, moi.
6: Ouais, ça peut être sympa avec des grandes bottes en cuir, un grand
5: fouet. Un bon petit fouet. C'est
3: ouais,
5: Marie
3: bon
5: qui parle.
3: Ouais.
5: C'est Bibi.
6: Gérard, je te posais une question.
0: C'est qui?
6: Yamina.
0: Oui.
6: Qu'est-ce que tu penses des hétéros, hein?
0: Je vais te dire une chose, je crois que j'en ai assez parlé dans des débats tout le long de l'année.
6: Ouais.
0: J'aimais pas ça.
6: T'aimais pas ça?
5: T'aimes pas ça? Bah, faut faire attention quand même avec les hétéros, quoi.
6: Ouais, ce sont bizarres.
0: Non, mais attends, toi derrière, pour l'instant, tu vas te taire un petit peu.
5: Ah, ok.
0: Non, mais attends, tu crois que je t'ai pas reconnu?
5: Ouais, ok.
0: Ouais.
6: Et Gérard, t'as pas répondu à ma question.
0: Non, mais je te réponds, donc... Oui, ben, moi, je te dis tout de suite, il est hors de question.
6: Oui, mais c'est pas à toi que j'ai demandé, mais qu'est-ce que tu en penses? Est-ce que tu penses qu'on peut trouver du plaisir au travers des relations un peu sadiques?
0: Moi, je vais dire une chose, relation entre sadiques, je vais dire une chose, là, il y a un truc que j'aime pas, c'est...
3: Les relations?
0: Attends, tu permets? Je réponds à Marie, quand même. Donc, la question, bon, tu me l'as posée dans un terme...
3: T'as pas compris?
0: Aussi,
6: Oui, parce que je parle entre sadiques, hein, parce que t'as les masos, t'as les sadiques, enfin, bon, ça peut être un mélange assez intéressant, quoi.
0: Mm-hmm. Non, mais moi, je vais te dire chose que... Non, mais...
5: En fait,
0: mais attends. De manière...
3: Ce qu'on voulait savoir, si c'était sadique.
0: Comment?
6: Ou si t'aimais le cuir. Est-ce que tu aimes le cuir, Gérard?
0: Non.
6: Oui,
0: non,
6: Gérard, aimes-tu le cuir?
0: Non, pas du tout.
3: C'est plutôt t-shirt et jean.
7: Non, il aime le cul.
6: Dance Machine.
0: Ah ouais, pourquoi Dance Machine?
5: Parce que Paris, TV, je sais pas, t'as un t-shirt Dance Machine sur toi, il paraît.
0: Oui, alors, ça te gêne?
2: Numéro combien?
0: Je vais pas m'amuser à le retirer pour te dire quel numéro. D'accord?
5: Ouais, d'accord.
2: Gérard,
0: non mais moi je te réponds, moi j'aime pas l'histoire niette. C'est non. Tout.
5: Non mais pas pourquoi tu parles de ça alors.
0: Non mais je suis contre.
2: Ça peut être par ailleurs que par le cul, remarque. Bah oui.
0: C'est-à-dire?
5: Bah pour Gérard, c'est les mains.
0: Non mais attends, c'est pas à toi que je m'adresse, d'accord? Pas Lascar, tu es mère en veilleuse.
5: Ah,
0: non, en fin de compte, je vois que tout le monde commence à s'endormir.
2: Non.
5: Et moi, Gérard, j'ai une question.
0: Ouais.
5: Est-ce que tu crois qu'un bon coup de fouet, c'est meilleur qu'un bon coup de bique, quelquefois?
2: Alors là, je la bite, quoi.
0: Ouais, déjà une. Et deux, je vais dire une chose, que là, tu vas sur la violence. Et la violence, sur une nana, c'est pas bon.
7: C'est hyper...
5: Bah, de toute manière, ça dépend,
2: si on est la dominatrice. Si on
0: ouais, mais de toute manière, les trois quarts des nanas aiment bien se faire dominer, donc elles aiment bien recevoir des coups.
2: Et toi? Wow.
5: Non, pas du tout.
0: Si.
2: Et là, t'as l'air d'être un connaisseur.
0: Non, mais même, je suis pas un connaisseur, c'est que...
2: T'as des trucs à nous raconter, là?
5: Est-ce que tu frapperais par amour?
0: Hein?
5: Est-ce que tu frapperais par amour?
0: Non.
2: C'est bien, Gérard. Et Gérard, je suis sûre que t'as déjà mordu une femme quand tu faisais l'amour.
0: Non.
2: Oh, ah bon?
5: Mais il a jamais fait l'amour, hein, comment il peut?
2: T'as jamais mordu une oreille?
0: Non.
2: Jamais?
0: Non, de toute manière, je m'amuserai jamais à mordre une femme.
2: Non, mais légèrement, doucement.
5: Par contre, les chats te mordent, hein.
0: Même en faisant l'amour, ça sert à rien de mordre une paire.
2: Oh,
0: une
2: c'est canon. Non. Mignon. Si, c'est canon, c'est griffé. Non, mais gentiment, pas genre.
5: Ouais, y a mordre et mordre, quoi.
0: Oui.
5: C'est
0: voilà,
5: pas cannibale, hein. Oh. Et si t'avais à mordre une femme, tu la mordrais où?
0: Ah, la question que...
5: Les doigts de pied, hein. Non, mais sérieusement, j'ai un...
0: La question que tout le monde attend. Non mais je vous répondrai à la fin du débat.
2: Non, tout de suite.
7: Non, maintenant.
2: Allez, s'il te plaît.
0: Alors qui c'est qui a posé la question?
5: Réglisse.
0: Hein?
5: Réglisse.
0: Quoi?
5: Réglisse. Putain, il est sourd, lui.
0: Bon, attends, je suis sourd. Bah, tu reposes ta question correctement.
5: Si tu avais à mordre, Gérard, une femme, tu la mordrais où?
0: Dans le creux de l'oreille.
2: Ah,
5: et pourquoi? Dans le creux de l'oreille?
2: Voilà, ouais.
5: Ah, tu fais fort.
0: Parce que toutes les nanas adorent être mordues dans le creux de l'oreille.
2: Ah, mais c'est pas forcément négatif, alors.
0: Si.
5: Gérard?
0: Quoi?
5: T'as déjà rencontré une femme qui aimait pas?
0: Non.
5: Et pourquoi?
0: Bah, parce que...
5: Je n'en ai jamais rencontré.
0: Bon, attends, et toi, tu la fermes?
5: Ouais, ça va, oh.
0: Ouais, non, mais attends, déjà, je reconnais déjà les voix.
5: Alors, Gérard, faut que je passe dessus. En effet. Gérard.
0: Ouais, je t'écoute.
5: Oui, t'as pris des notes sur nos réponses de la première question?
0: Ouais, mais ça y est.
5: Ok, on peut passer à la deuxième?
2: Tu peux enchaîner à la deuxième, ouais, ce serait cool.
5: Ouais, parce que, genre, les questions... Tu fais des diagrammes ou pas?
2: La deuxième, ça serait bien. Allez, Gérard.
0: Attends, qu'est-ce qu'ils ont, là? Non, attends. Qu'est-ce qu'il a, Bibi, Patrick et Réglisse? Qu'est-ce qu'il a? Ça vous plaît pas, les questions?
5: Oh, c'est super, j'ai rien dit, moi.
0: Si ça vous plaît pas, là, les trois cums.
5: Bah, vous rentrez chez vous.
0: Bah, voilà. Bah, toi, déjà le premier.
5: Allez.
0: Hein? D'accord,
5: Réglisse.
0: Non, ouais.
2: Bah, non, Gérard.
0: Tu la fermes. Alors, croyez.
2: Gérard,
0: oui.
2: Il faut être gentil avec nous parce que...
5: Ouais, on est cool, Léo. T'as amené ton fouet?
2: Oh non, parle pas de fouet, ça m'excite.
0: Profitez-en parce que...
5: Bibi. Oh, les fouets, ça commence par doucement, avec les menottes. Moi, je suis sûr que Gérard, t'as des tombes en cuir.
0: Justement, vous l'aurez pas celle-là.
2: Gérard, oh là là, c'est pas possible.
0: Vous l'aurez pas celle-là.
5: Obligé, Gérard, t'as des tombes en cuir.
0: Ouais, c'est ça. Alors, croyez-vous qu'il faille dévoiler ses sentiments à la personne la première fois?
2: Non.
0: Ah, qui non? Qui? Qui?
5: En lui mordant l'oreille.
0: Non, attendez.
5: En lui mordant l'oreille, je pense qu'il faut le dévoiler dans le creux de l'oreille, moi.
0: Sophie.
2: Non, c'est Sophia.
0: Bon, Bibi, Patrick et Agnès, vous la fermez, vous laissez
3: Gérard.
0: Parler la personne.
3: Non, j'ai rien dit, moi. Ouais, Bibi, ah,
0: bah, bon, pour l'instant, vous taisez.
2: Self-control, Gérard.
3: Bon, allez, je vais cool. Et remarque, c'est la première soirée où ça démarre cool. Alors, ouais, puis avec,
0: ouais, bah,
3: avec toute vos corées, on a oublié la deuxième question.
0: Ouais, non, bah, la blague, la deuxième.
2: La deuxième question, je la connais.
3: Non, vas-y, dis-moi, s'il les dévoile dans le creux de l'oreille avec un fouet, je suis coupable.
2: Non, non.
3: Est-ce que t'as déjà mis un fouet dans le creux de l'oreille,
2: Gérard? Non, c'est vous qui
3: faille. Parlant d'amour la première fois.
2: Non, bon, en dévoilant bah, ses sentiments.
0: Non, mais de toute manière, vous allez réfléchir.
3: Dans le creux de l'oreille.
0: Bah, si. Si, si. Vous allez réfléchir à la deuxième question.
3: Ça y est,
2: tu réfléchis.
0: Non, c'est non, pas. Mais vous allez réfléchir et là, on va vous mettre.
3: Dans le cul.
0: Didier Barbelivien, Anaïs et Didier Barbelivien dans Quitter l'autoroute. Voilà, c'est parti. À tout à l'heure. 99, 5000 et 3615. Quoi, je me suis trompé sur le numéro des Belges. Non,
1: tu t'es trompé complètement. C'est...
0: Bon, alors, c'est. Alors, donc, vous pouvez nous appeler au 0803 08 5000 et 0870 5000 et pour les Belges 033 1 47 99 5000.
1: Pas du tout.
4: 79, merci.
0: 79, merci.
1: Et le numéro de tatou de Gérard, c'est quoi déjà?
0: Non. Non, ça, le numéro de tatou, on ne le donne pas.
1: Pardon.
0: Et sinon, vous pouvez nous joindre au 3615, code Fun Radio, rubrique directe sur Minitel. Donc, s'il y a des questions, Olivier, tu...
1: Mais alors, le Minitel ne marche pas, donc...
0: Donc, il ne marche pas, ben, tant mieux, ça me fait bien plaisir. Comme ça, j'aurai pas d'insultes. Donc, on va récupérer Marie, Bibi... Sophia, Patrick, Réglis et Yannick, Yamina. Allô.
2: Oui,
3: allô.
2: Salut Gérard. Rebonjour petit Gérard.
3: Bonjour,
0: Quoi?
2: Gérard.
0: Oui.
2: Pour Marie, là.
0: Oui.
2: Est-ce que tu connais Monsieur Arlequin?
0: Non.
2: Les champions de l'amour. Champions de l'amour, hein?
0: Non, je connais pas.
2: Tu connais pas les champions de l'amour?
0: Non.
2: Génial, Arlequin. C'est super. Là, on a des super références sur les relations amoureuses.
8: Tu devrais lire, moi je te conseille.
2: Ouais.
3: C'est mortel.
2: Tu connais Cindy? Vraiment, ouais.
0: De quoi?
2: Cindy, tu la connais pas?
0: Cindy
2: avec sa grosse poitrine et sa Ferrari rouge.
0: Non, je connais pas.
2: Tu connais pas?
0: Non,
2: c'est
0: je
2: un
0: connais
2: classique,
0: pas.
2: Tu connais pas tes classiques, Gérard? Ah,
3: tu connais pas un autre classique, Rocco Siffredi aussi?
0: Non, mais c'est bon, si on revenait à la deuxième question.
3: Ah ouais.
2: Doit-on c'est vous qui faille montrer ses sentiments la première fois.
0: Voilà.
3: Doit-on un couplet les Gérard avec des pingouins?
0: Comment? De quoi? J'ai mal entendu.
3: De toute façon, on va pas cette question, c'est de la merde. Ouais, bah ouais, moi je suis d'accord avec toi.
0: Non, mais alors, dans ce cas, si vous êtes pas content...
3: Doit-on laisser sortir Gérard le saccage plus d'une heure?
0: Ben
2: non, c'est très bien ces questions, Gérard. Vous êtes méchant là. Hein.
0: Non, mais c'est pas grave. Non, t'inquiète pas, je suis habitué. C'est tous les jeudis comme ça.
2: Et en plus, c'est le dernier soir.
0: Profitez-en.
2: Gérard, est-ce qu'il faut dévoiler ses sentiments?
0: Personnellement, moi, je dévoilerai pas mes sentiments la première fois.
2: Ah, moi non plus. Mais est-ce qu'on peut sortir un préservatif quand même?
0: Ah, ben, de toute manière, le mieux, moi.
3: C'est d'en avoir un sur soi tout le temps.
0: Non,
2: le mieux, c'est pas faire la première fois.
0: Non, mais.
2: Le mieux, c'est de savoir le mettre la première fois.
0: Ouais. Non, attendez. Là, il y a quelqu'un qui vient de poser une question, donc je vais y répondre.
3: Est-ce qu'il y a ta taille?
0: Non. Je crois que
3: ils
0: c'est...
3: Ils n'ont toujours pas 3 cm.
0: Stop, s'il vous plaît.
3: C'est taille tétard.
0: Non, j'ai décidé... J'ai décidé de ne pas m'énerver. Donc, vous allez écouter. Vous allez écouter.
3: Ouais, bah, notre tension, l'émission. Bon, voilà.
0: Donc Marie, tu as posé la question, je voudrais bien que tu me la reposes s'il te plaît.
2: Je voudrais savoir si on pouvait sortir un préservatif de suite, quoi.
0: Ah bah, de toute manière, moi, ce que je vous conseille, et ça, c'est ce que je conseille à toutes les filles...
3: Avoir une bonne érection avant de mettre le préservatif.
0: Bon, attends, toi, tu te tais, s'il te plaît. Tu te tais, pour l'instant, je réponds à Marie. Donc le mieux, pour moi...
3: C'est pas la première fois.
0: Pour les nanas, et ça je l'ai toujours dit, le mieux c'est de mettre le préservatif la première fois.
3: Sur la bite de préférence.
0: Ne jouez pas à vous.
3: À mettre le préservatif dans la bouche.
0: Non. N'essayez pas de dire...
3: Demande le préservatif.
0: Non. Attendez.
2: Faut pas jouer avec le feu.
0: N'essayez pas avec le feu.
2: Et
0: faites attention à votre santé. Parce qu'une fois que vous y êtes, de manière après...
2: Vous pouvez y être. Gérard ?
0: Oui.
2: Tu peux te poser une question, c'est Sophia ?
0: Oui.
2: Est-ce que toi, la première fois, tu aurais des relations sexuelles ?
0: Mm-hmm.
7: Sexuelles ?
2: La première fois ?
0: Oui.
2: Si tu rencontrais une fille pour la première fois, est-ce que le premier jour, tu aurais des relations sexuelles avec elle ?
0: De manière...
5: Il peut pas savoir,
2: il est hétéro. Non, mais sincèrement...
0: Attendez.
2: Sincèrement, là, c'est sincère, là, ce que je pose.
0: Sophia, je vais te répondre.
2: Oui.
0: Déjà une.
2: Oui.
0: Le jour où que j'en aurai.
2: Oui.
0: Bon.
2: Et t'es vierge, Gérard ?
0: Non, j'ai déjà eu...
7: Allez, Gérard, tu peux le dire maintenant.
2: Gérard, si tu veux, je te fais découvrir, je suis Gémeaux.
0: Je réponds à la question à Olivier.
7: Je n'ai pas posé de question, c'est Sophia.
2: Non, c'est Sophia. Gérard, es-tu puceau ?
0: On va rappeler.
2: Sophia, et t'as pas répondu à la question
0: Oui,
2: Sophia.
0: Mais Sophia.
2: Oui.
5: Ça répond à sa question.
2: Oui.
0: Bon, de toute manière, moi, je vais te dire une chose. J'ai eu des rapports sexuels, c'est vrai.
2: Oui.
0: Bon, malheureusement, j'ai eu une fille.
2: Oui.
0: Bon, ça, bref.
2: T'as une fille ?
0: Oui, oui. Mais ça, stop, on arrête là.
5: Ouais, surtout quand elle est au bord de la route.
0: Comment qui c'est qui osait dire que je l'avais abandonné sur le bord de la route ?
2: Non, on l'écoute pas.
9: Non, oui, c'est des conneries.
7: Non, c'est pas.
5: Non, mais ça allait, c'était dans un gros préservatif.
0: Donc,
5: ça,
0: on va à la place de Bibi.
2: C'était un MacGyver.
0: Attendez, s'il vous plaît.
2: T'as pas répondu à ma question ?
0: Oui, mais attends, Sophia, je vais te répondre.
2: Oui,
0: à la place de Bibi, on va accueillir Nougat.
5: Bonsoir, Gérard.
0: Bonsoir.
2: Salut, Nougat.
5: Salut, c'est ta mère, Nougat. C'est bizarre, ce soir on a nougat, mais on n'a pas caramel.
0: Ouais, non, mais c'est bon parce que caramel.
5: Caramel, il est trop mou ce soir.
0: Ah, c'est bon, maintenant je vais répondre à.
5: On peut rien dire parce que caramel, c'est mon chat alors.
0: Non, mais c'est bon pour l'instant, nougat, tu vas te taire. Je vais répondre, je vais finir de répondre à la question à Sophia.
2: Ouais.
0: Donc, moi, j'ai toujours dit. Et ça, je le répéterai pas assez, ça fait 2 ans que je te dis.
5: Je suis con, je me soigne.
0: Alors, moi, je vous conseille une chose, les nanas.
2: Ouais.
5: Ne jamais retomber sur Gérard la première fois.
2: Non, mais non, sincèrement, je veux écouter la réponse. Bon. Gérard,
9: ne pas jouer avec le feu, il va dire.
0: Voilà, ne jouez pas avec le feu, mais une question que je vous dis, les nanas.
2: Ouais.
0: Sortez.
5: Couvert.
0: Sortez couverte.
5: Il ne faut pas jouer avec le feu, mais il faut jouer avec la queue.
2: Ah non, mais il n'y a pas de problème. De toute manière, j'en ai une panoplie dans mon sac, là.
5: Et le feu, ça brûle. Hein.
0: Attends, c'est qui s'amuse à dire le feu, ça me brûle ?
5: Non. Réglisse.
0: Ouais, bah réglisse, je vais te dire une chose.
5: Ouais.
0: Hein ?
5: Ouais.
0: T'as un mec ?
5: Ouais.
0: T'as une nana ?
5: Ouais.
0: J'espère que...
5: On est tous heureux pour lui.
0: Oui.
5: C'est ta fille.
0: Non, mais là...
2: Papa ?
0: Non, mais c'est bon,
5: Non, on a déjà dit, elle est sur le bord de l'autoroute.
2: Je peux poser une question, c'est
0: oui. Marie.
2: Dis voir, Gérard, pour toi, dévoiler des sentiments, qu'est-ce que ça veut dire exactement, dévoiler ses sentiments ? C'est avoir envie de l'autre physiquement ou si simplement une relation platonique ?
0: Si tu veux, quand je parle de sentiment, c'est de voir avec la personne comment qu'on se sent.
7: Ouais.
0: Parce que si tu te sens bien avec la personne, d'accord, tu peux jouer ton jeu favori.
5: Ouais, mais toi d'entrée, ça.
0: Non, mais attends, s'il te plaît, tu me laisses répondre à Marie parce que là c'est pas des conneries et j'aime pas. Là pour c'est le dernier, donc je voudrais.
5: Tu t'énerves pas. Hein.
0: Voilà, je m'énerve pas, donc m'énerve pas non plus.
5: Non, premier.
7: Gérard, si on pouvait retourner un peu sur le débat là, parce que je sais plus ce que c'est moi non.
0: Donc de toute manière, Marie, je te répondrai. Je te répondrai plus tard.
2: Ouais, d'accord.
7: Et comme c'est le dernier débat de Gérard, là, on va retomber sur le débat.
0: Ah, voilà.
5: Avant, on répond à la question de Marie.
0: Oui.
2: J'écoute.
0: Je sais pas.
2: Non, parce que tu vois, moi, ça m'est déjà arrivé de rencontrer un gars, quoi.
0: Mm-hmm.
2: Mais d'avoir une envie physique de lui, quoi. De sauter dessus.
5: Ah, mais tu vois, Gérard, tu pars.
2: De le violer.
0: Non, mais c'est bon, ça y est, je pense que tout le monde a répondu à la deuxième question.
2: Oui.
0: Alors maintenant.
7: La quatrième.
2: Je suis déçue.
0: Non, la troisième.
7: Pardon.
0: Non, mais qui c'est qui est déçu ?
2: Moi, c'est Marie.
0: Ouais, mais t'inquiète pas, Marie.
5: Il va se mettre un petit coup, t'inquiète pas, Marie.
0: Non, mais là, pour les sentiments.
2: Pas,
0: Marie,
2: pas. Enchaîne, Gérard. Je suis inquiète.
0: On enchaîne.
3: Mais non.
0: Allez, alors là, maintenant, je vais m'adresser à Yamina.
2: Ouais.
0: Sophia.
3: Toujours les nanas.
2: Hein. Oui.
3: Toujours les nanas.
0: Non, mais de toute manière, vous allez répondre.
3: De toute manière, on a compris. Quoi.
0: Non, mais vous allez répondre chacun votre tour et vous allez donner vos noms.
2: Ouais.
0: Parce que là, la question, ça s'adresse aussi bien aux mecs qu'aux nanas. Alors, la question bête et méchante, faut-il coucher la première fois dès que vous rencontrez une nana?
3: Exactement.
2: Non.
0: Ah, qui?
2: Non,
0: attendez. Il y en a un qui vient de dire exactement. Qui?
3: C'est Nougat.
0: Alors, vas-y, Nougat, pourquoi?
3: Entre chez ta mère, Nougat.
0: Nana, stop! Nougat!
3: Tu me fais attaquer par Réglisse.
0: Bon, alors, c'est bon.
3: Gérard, dis à Nougat de rentrer chez sa mère.
0: Non, mais c'est bon.
3: Et là, le réglisse et le nougat, ça va pas nous faire un petit caramel, ça?
0: Non, mais c'est bon, là.
3: Il y a des jeux de mots.
0: Non, c'est bon.
3: Gueule, on n'entend plus le gros con.
0: Non.
3: En tout cas, moi, je voulais dire qu'il faut coucher le premier soir. Surtout
0: Patrick.
3: Quand on voit Gérard, on a envie de coucher avec lui tout de suite.
0: Ouais, alors là, je vais vous prévenir d'une chose. C'était pas à vous que je m'adressais. Donc, Marie.
2: Oui.
3: Réponds à la question.
0: Bouche à toi.
2: Savoir si on doit coucher de suite avec la fille quand on la rencontre.
0: Mmh.
2: Avec une fille.
0: Par exemple, tu vois, tu rencontres quelqu'un dans la rue comme ça au hasard.
2: Dans la rue, ouais. Paf, tu couches avec. Ouais.
0: Non, mais attendez, ça, mais s'il vous plaît, que je m'exprime. Hein?
2: Bon.
3: Ouais. Si tu rencontres un chien dans la rue, tu lui sautes dessus.
0: Ouais, c'est bon.
2: Gérard, t'as dit que tu
0: la fermes.
3: Bon,
0: alors j'ai dit, j'allais pas crier dans ce cas-là, les cums, vous la fermez.
3: Ok.
0: Bon, alors Marie.
2: Oui, je suis là.
3: Je voulais dire à Nougat qui rentre chez sa mère.
0: Ouais, bah toi, Régis, tu fermes ta gueule. Ça me fera des vacances.
3: Ah, un gros mot. Moi, je voulais dire à Régis qui pue de la gueule. Bah, pas autant que j'ai rien.
0: Dans ce cas-là, tu vas fumer la moquette. Hop, bonne nuit. Donc, Marie.
2: Oui.
3: Sur ton standard, Église.
0: Toi aussi, tu vas y retourner si tu continues, d'accord?
2: Allez, un peu de sérieux, là. Allez, Marie.
1: Allez, le débat.
3: T'es tout seul pour me parler comme ça? T'es tout seul pour me parler comme ça?
0: Attends, si t'es pas content, mon pote, tu restes chez toi. Hein.
4: Gérard, c'est pas le problème, tu enchaînes ton...
2: Gérard, je vais répondre à ta question,
4: Marie. C'est pas le problème, tu enchaînes ton débat.
0: Ouais, mais dans ce cas-là, tu laisses parler les nanas.
4: Mais je suis désolée,
3: les nanas parlent tout le temps.
4: Laisse parler les nanas, mais tu cries dessus, alors c'est pas la peine.
1: Ouais, arrêtez, laissez parler les nanas.
2: Oui, tu parlais du coup de foudre, Gérard, en fait.
3: Non, il parlait de niquer.
0: Faut-il coucher la première fois?
3: Eh ben, chez moi.
2: Oui, bah pourquoi pas, moi je veux bien, s'il me fait.
3: C'était chez moi.
2: Oui, moi je suis pas contre.
0: Qui est pas contre?
2: Bah c'est Marie, écoute, tu me...
3: Ouais, allez, rentre chez ta mère, Marie.
0: Moi, bah Nougat. Tu vas le finir chez toi, ton nougat.
2: Il y en a
0: marre. Yamina.
2: Yamina. Ouais, mais je pense qu'on se fait pas trop respecter quand on couche quand même la première fois, quoi.
0: Ouais, mais pourquoi?
2: Parce que, je sais pas, bon, si le mec, tu le connais pas vraiment, bon, je sais pas, tu le rencontres comme ça, je me vois pas coucher avec un mec comme ça, quoi.
3: Si tu vois Gérard.
2: Yamina. Comment?
3: Si tu vois Gérard, franchement... Si tu vois Gérard, tu couches tout de suite.
2: Ah bon?
3: Ah bah oui.
2: S'il te plaît, Yamina, faut y aller, hein. Ouais, bon, ouais. Si c'est un homme aussi beau que Gérard et aussi sympathique,
10: ouais, c'est sûr qu'elle a...
3: Regarde, tous les mecs, regarde. Un pouce, mec, là.
2: Regarde, pas vu ça. Il est excitant.
10: Gérard?
0: Oui.
10: Non, mais c'est vraiment... Sophia qui veut répondre.
0: Oui, Sophia.
10: Alors moi, je suis pas d'accord. Moi, il faut pas coucher la première fois.
0: Pourquoi?
10: Bah parce que, ça se trouve, c'est juste passager.
3: Bah pourtant, Gérard, quand il voit un mec à la loco, il
0: veut le faire tout de suite.
10: C'est juste pour une question de plaisir, moi, la limite, ouais, quoi.
3: Gérard,
10: non, mais moi, non.
3: Je
10: suis plutôt sentimentale, quoi. Moi, il faut vraiment que le mec... faut vraiment que j'aime le mec, quoi.
0: Non, mais donc...
10: Alors là, tu parles
0: donc,
10: d'amour, quoi.
0: Sophia.
10: Ouais, bah oui.
0: Sophia.
10: Tu parles pas de sentiments.
0: Sophia.
10: Oui.
0: Sophia.
10: Oui.
0: Donc, tu reviens de la 3 à la 2. Donc, avec les sentiments.
10: Ouais, voilà. Moi, il faut les sentiments pour coucher.
0: D'accord. Ok.
10: Et si on a une pulsion,
3: moi, je dirais, pour Gérard, c'est la grosseur de la bite du mec qu'il a en face de lui qui est important.
0: Alors toi, mon pote, tu retournes chez toi, c'est bon. Bonne nuit,
3: Patrick,
0: au revoir.
3: Au revoir.
0: Allez, bonne nuit.
3: Et Patrick,
0: bonne nuit.
3: Je voulais répondre.
0: Ouais.
3: On s'éloigne un peu de la question.
0: Non, ouais, mais...
3: Faut la baiser dès le premier soir.
0: Non.
10: Voilà, c'est pour ça que je disais à l'instant, c'est pas respecté. C'est vraiment, mais le... Ça, c'est trop clair, quoi, ce qu'il vient de dire. Tu vois, déjà, c'est...
0: Mm-hmm.
10: Et moi, je suis pas du tout physique, moi.
7: On te respecte pendant qu'on te saute.
3: Et t'es plus facile à rouler qu'à porter.
10: Non mais quand on entend ce que je viens de dire là, je sais plus qui là.
6: C'est Marie qui a dit ça, non?
10: Non,
6: c'est Sophia. Et t'as quel âge, Sophia?
10: J'ai 22, enfin je vais avoir 23.
3: Ouais, c'est bon
10: là.
3: Les meufs.
0: Ta gueule toi derrière.
10: Je vais avoir 23.
0: Ouais, ta gueule, hein.
10: 23
0: oh,
10: ans,
0: c'est
10: bientôt, ouais. Et tu as eu beaucoup de relations amoureuses?
6: Non, j'en ai eu qu'une.
3: Ah ouais,
6: t'as le temps de choisir encore.
10: Ouais. Non, mais j'ai plus envie. Non, mais même quand j'ai eu des fréquentations, j'ai jamais voulu coucher tant qu'il n'y avait pas assez d'amour.
0: Ouais, donc.
10: Donc en fait, t'es très cérébral, quoi. En fait, ouais c'est ça. Ouais.
3: T'es très con, surtout.
10: Non, elle est pas conne.
6: Faut être sérieux dans
10: ces moments-là.
6: T'as vu toutes les maladies qui tournent.
10: Ah oui.
0: Attendez. Là, celui qui vient de dire toutes les maladies qui tournent.
10: C'est moi.
7: Ça tourne, c'est comme les œufs, c'est comme le.
3: Non, mais, c'est comme la roue du millionnaire. Ça
0: non mais ça. Donc Nougat est remplacé par Carlos.
7: Ah.
0: Allô.
3: Allô. Yeah.
10: Salut Carlos.
3: Salut
10: Carlos. Ça va?
3: Ouais, ça va. Alors Carlos, ça va? Ouais, prends chez ta mère, Carlos.
10: Tout de suite, moi. Alors, qu'est-ce qu'il faut répondre à la question?
3: Le premier soir, tout de suite. Hé, hey, Carlos, qu'est-ce que t'as, Doudou, dis donc?
0: Non, mais pour l'instant, c'est pas le karaoké, d'accord?
10: Oh, Gérard, on peut rigoler quand même. Et tu sais qui a pas répondu à la question, en fait? Carlos?
3: Il y a personne qui répond à la question. Moi, je viens de dire qu'il faut niquer le premier soir, tout de suite.
10: Non, il faut pas niquer le premier soir.
3: Tout de suite, il faut niquer.
10: Il faut niquer quand on peut.
3: Parce que moi, j'ai niqué avec Gérard dans les toilettes de la loco et j'ai un film de ça.
10: Et surtout, il y a pas grand chose à se mettre sous la dent avec les mecs. Hein.
0: Carlos!
3: Oh, Christine, c'est une suceuse!
10: Hein? Moi, si on. Qu'est-ce que t'as dit?
3: Moi, j'ai niqué Christine et Gérard ensemble.
0: Musique!
3: Musique! Bonne chance!
0: C'est pas clair! Musique! Musique! Attends, faut qu'il y ait un disque, vas-y, réponds! Non, musique! Musique!
3: Musique pour Christine! Du calme, les amis, du calme!
7: Vas-y, Gérard, réponds!
0: Non! Tant qu'ils arrêteront pas avec le mot Christine, je continuerai pas le gars.
7: Vous arrêtez avec Christine. Vous arrêtez avec Christine.
10: On parle plus de Christine.
7: Fais un ultimatum. Fais un ultimatum avec Christine.
3: Ok, voilà, bravo. L'ultimatum avec Christine. On arrête de dire Christine, on dit la grosse.
10: Vous êtes intenable.
3: On arrête de dire Christine par la grosse. On arrête de dire Christine.
0: Non, tu
3: n'as pas dit Christine, on dit Martine maintenant.
0: Non. Réponds. Vous arrêtez avec ces noms-là, ok?
10: Voilà, on arrête.
3: Ok.
7: Allez, soyez sympa, arrêtez.
3: On arrête.
7: Arrêtez avec Christine, elle est grosse, quoi.
3: Elle est la grosse. C'est la quatrième question.
10: Il y a Carlos qui vient de rentrer, j'aimerais bien qu'il réponde à la question.
6: Ouais, Carlos répond.
3: Mais rentre chez ta mère, Carlos.
10: Carlos?
3: Ouais, Carlos.
11: Réglisse, je te trouve désagréable.
3: Eh ben, tant mieux.
10: Réglisse, ferme ta bouche, tu putes la gueule.
3: Ouais, mais c'est pas moi qui couche avec Christine.
10: On ne parle plus de Christine.
3: On ne parle plus de Christine, sinon ultimatum. Ouais.
10: Voilà.
7: Ouais. Devant le micro, Gérard, devant le micro.
0: Donc, Max. Max.
7: Ah, il est parti.
3: Hey, Max.
0: Ah, mais il sauve, lui. Et il sauve parce qu'il sait très bien qu'il n'aime pas que je parle de ça.
10: Bah alors, Carlos, tu réponds?
0: Donc,
10: Carlos,
3: tu bouges ton cul un peu là.
11: Ouais, Carlos, il veut niquer le premier soir.
0: Ouais, pourquoi?
11: Parce que s'il faut niquer le premier soir, regarde Gérard, rappelle-toi quand on a couché ensemble la première fois dans les toilettes de la loco. T'as pas dit non, mon vieux salaud. Tu veux que je l'envoie le film à de radio? Je vais l'envoyer le film, moi.
0: Tu l'es
11: pas. Je veux dire que t'as une petite bite.
10: Une petite bite, mais peut-être
11: pas. Il a une petite bite et il a des raisins de corin de tous ses cheveux.
10: Gérard, c'est là qu'il aurait été là. Gérard, c'est Sophia qui parle. C'est là qu'il aurait été là et il aurait dit démerde-toi avec tes auditeurs. C'est ton débat.
0: Ouais, ben, dans ce cas-là, vous allez écouter la quatrième question.
10: Vas-y, Gérard, vas-y.
0: On va envoyer une musique.
10: Oh non!
0: Vas-y, parce que
7: non, on peut pas, tout le monde.
0: Non.
10: On va envoyer. Gérard, on passe le temps avec la musique.
6: J'ennuie-nous.
10: C'est le dernier soir avec toi et tu me mets de la musique.
0: Attendez.
10: Ne hurle pas, Gérard, ça sert à rien.
0: Alors, dans ce cas-là, vous la fermez!
10: On se la fait.
6: Oh là là, le blanc.
10: On se la fait.
3: Gérard, est-ce que tu peux nous parler de Christine? La dernière fois qu'elle l'a vue.
0: Cette situation, hop, musique.
7: On n'a rien compris.
10: Oh non, Gérard, s'il te plaît, Gérard.
7: Taisez-vous là, parce qu'on n'a pas entendu la question.
3: Il est tombé, il est dans un pli de la grosse.
10: Oh,
6: Mais dégueulasse celui-là. Qui c'est ça?
11: C'est Régis, il est pas gentil avec Gérard. Et tombé la dernière fois, il a nagé.
6: On va tomber la dernière Gérard.
12: Que pensez-vous de cette situation musique?
7: Quelle situation? Quelle situation, Gérard?
12: Il se débrouille.
7: D'accord.
12: Il se débrouille.
7: Il y a une chanson, donc c'est dédicacé.
11: À Cusso, tu y es avec les mains.
7: C'est pour Gérard, de Christine.
6: Qui c'est qui parle là?
7: Faut écouter.
12: Du matin, vous allez avoir un deuxième débat sur la discothèque et sur les discos mobiles. Donc, tenez-vous prêts sur vos gardes. Donc, on va accueillir Anthony. Bonsoir.
13: Bonsoir, Gérard.
12: Anthony.
13: Oui, bonsoir, Gérard.
12: Yamina.
14: Ouais, toujours là.
12: Réglis. Toujours là. Sophia.
11: Toujours là.
14: Toujours là.
11: Je t'emmerde.
12: Carlo. Comment?
11: Je t'emmerde. Pour commencer, comme ça, c'est clair.
12: Bon, alors, dans ta mère. Dans ce cas-là, Régis, si
11: que
12: tu m'emmerdes...
11: Que toutes les meufs prennent au standard parce que je les emmerde.
14: Voilà. Non.
12: Voilà, c'est bien, si tu emmerdes tout le monde au standard,
14: Carlo,
12: tu retournes.
14: Caramel, la bande de merde, là.
11: Et Carlo, non, je le reprends et je le retourne.
14: Les bandes de bonbons, là.
12: C'est bien.
11: Et Régis, ferme ta gueule un petit peu. Rentre chez ta mère.
14: Bonsoir, Gérard.
12: Non, mais attends. Déjà, celui qui vient de...
14: Gérard,
7: je vais avoir un ultimatum après.
14: Bonjour.
12: Donc, Carlos.
11: Oui, Gérard, je t'aime, je t'adore et je t'encule encore plus fort.
12: Donc, on va accueillir Caroline.
14: Ah,
11: celle qui rit quand on la pine.
14: Allô?
12: Oui.
14: Allô?
12: Oui.
14: Gérard?
12: Oui, on t'écoute, Caroline.
14: Bonjour.
12: Salut.
14: Salut, Caroline.
11: Salut, Caroline.
14: Bonsoir, Caroline.
11: Retourne chez ta mère, allô. Caroline.
12: Bon, attends, Gérard, toi, tu restes poli, s'il te plaît.
14: Gérard?
12: Oui.
14: Oui. Je suis très contente de t'avoir.
12: Oui.
14: Et je voulais te dire que t'es vraiment une personne très courageuse. Parce qu'en fait, tu sers de bouc émissaire à tous ces dépravés de la nuit qui t'appellent pour...
11: C'est vrai, j'ai des petits frustrés, Gérard.
12: Et ouais, merci, Caroline. Non, mais Caroline...
14: Je suis tout cœur avec toi, quoi.
11: Okay. Moi aussi, Gérard.
14: Et toutes les filles sont avec toi, Gérard, ce soir.
11: Ouais, okay.
12: Attendez. Maintenant, on va revenir dans le thème du débat, s'il vous plaît, maintenant.
11: Oui, tant qu'à faire.
12: Bonjour,
11: la deuxième question, Gérard.
12: Donc,
14: sur quoi?
12: On était à la quatrième.
14: Donc, la cinquième.
12: Quand... on vous a laissé le temps de deux musiques là, pour réfléchir à la question.
14: C'était quoi déjà?
12: Qu'en pensez-vous? C'était les mots bleus avec Christophe, la musique qu'on vient d'écouter, voilà.
11: C'est toi qui as choisi?
12: C'est moi qui ai choisi, oui. Pourquoi? Parce que ça te gêne?
11: Non, ça dégoûte. J'adore Christophe, moi. Moi, je l'ai vu en concert en 78.
12: Ouais, ça me fait une belle jambe.
11: Et toi, t'as des gouttes chiottes.
14: Je vous dirai les mots bleus,
12: Non, mais c'est bon.
11: Et Carlos, chez toi.
12: On
11: se fait un caracoquet.
12: Ouais, on verra.
14: C'est cool, les caracoquets.
12: Ouais,
11: je veux chanter quitter le
12: monde. Que pensez-vous de cette situation? Donc, par exemple, avec les personnes que vous aimez, qu'en pensez-vous?
11: Gérard, est-ce que t'es pédé?
12: Non.
14: Tu peux
6: de la situation de quoi?
14: Comment
6: tu peux
14: ça, ouais?
6: La question, c'est pas compris, moi.
11: Du chômage, c'est ça, Gérard?
12: Non, mais
11: pensez-vous du chômage, c'est ça la question?
12: Non, c'est qu'en pensez-vous de la situation, par exemple, quand vous êtes avec la personne et si vous êtes pas contente, c'est tout?
11: C'est les filles et les garçons qui répondent. Moi, je trouve ça dégueulasse.
12: Les deux.
14: Mais Gérard, tu peux reformuler?
6: Oui, c'est très cool.
14: Parce que tu t'es.
11: Je trouve cette situation dégueulasse.
14: Tu as pas d'imagination, mais tu t'exprimes pas très bien.
11: Non, dites-vous, les ménagères.
6: En plus de précision,
14: les ménagères ont du mal, lui.
12: Non, mais dans cette
11: situation. Gros con, essaye de faire de la radio.
14: Gérard!
12: Celui qui dit gros con, tu retournes chez toi ou tu raccroches ton téléphone?
4: Il a pas raison sur le gros con, mais il a raison que tu fais de la radio.
14: Gérard.
4: Donc essaye de mener ton
12: débat. Non, mais attends, dans ce cas-là, on n'a pas besoin de me traiter de gros con.
11: C'est le seul truc qui m'est venu à l'esprit.
12: Ouais, si ça vient à l'esprit, mon pote, tu restes chez toi.
14: Mais c'est amical.
11: Je suis chez moi.
14: Gérard!
11: Ah, mais je pourrais dire gros con comme.
14: Y a une fille qui veut parler là, vous pouvez les.
12: Stop!
14: Gérard, c'est Caroline.
12: Oui.
14: Vas-y, Caroline. Je sais faire le pain.
6: Ah, moi aussi.
12: De quoi?
14: Le pain.
6: Moi aussi, je sais faire le pain.
14: Oui, mais les filles,
11: je vois pas... Caroline.
12: Non, mais attendez...
14: De toute manière, ça fait pas partie du sujet.
6: Il y a pas de rapport.
4: Merci.
14: Non, mais c'est parce que les mecs ont décidé de saturer.
6: Donc, on répond à la question.
14: On essaie de les saturer dans notre côté, quoi.
12: Non, mais je pense que c'est pas la question.
6: Tu peux la répéter une dernière fois, s'il te plaît, Gérard?
12: Non, mais de toute manière...
11: Que pensez-vous du chômage?
12: Non,
14: vas-y, Gérard, s'il te plaît.
12: Bon, allez. Je vais passer... Parce que la 4, je l'ai mal...
14: Gérard, t'as qu'à poser la question à chacun d'entre nous.
2: Et bon, chacun alors, répond à ça.
12: Bah alors maintenant, moi je vais vous. Maintenant, la question.
3: Donc, tu vas pas lui apprendre son métier quand même.
12: Bon, c'est bah, bon, tu tais, s'il te plaît. Donc, on va passer à la 5 parce que la 4, je l'avais.
2: Non, pourquoi pas.
12: Non, mais je pense. On y reviendra après, disons.
2: Gérard, en fait, tu nous demandes à
3: quoi. Ta gueule, les meufs.
2: Ferme ta gueule, toi.
3: Ta gueule.
12: Laissez poser la question, s'il vous plaît. La question numéro 5.
2: Oui,
3: Gérard.
2: Ferme ta gueule, Carlos, ça va mal aller.
7: Ah, je crois que Gérard veut poser la question numéro 5.
2: Vas-y, voilà. Gérard, on t'écoute, Gérard.
12: Pensez-vous la revoir après?
2: Pardon? La revoir quoi?
12: Par exemple.
2: C'est possible.
12: Bah, qui?
2: Caroline.
12: Ouais, Caroline.
2: Te revoir quoi, Gérard?
15: La personne avec qui.
12: Voilà, avec qui vous avez eu des relations amoureuses?
2: Oui, mais comme ça, quoi.
12: Ouais, mais est-ce que tu comptes le revoir par la suite ou pas?
2: Ah, moi oui. Moi,
15: c'est si c'est un mec que tu. Enfin, je sais pas si t'as décidé juste de coucher avec, tu couches juste avec, quoi. Si c'est un mec, tu le revois, c'est clair.
12: Oui.
2: Moi, je le revois tout le temps, c'est Sophia. Et les moments étaient magiques, on les revoit, ouais.
12: Non, mais attendez, chacun votre tour. Hein,
3: parce ouais, c'est réglisse, moi,
12: non,
3: c'est
12: non, Sophia, attends, réglisse. Réglisse, s'il te plaît.
3: Ta gueule, réglisse.
12: Non, mais attends.
3: Gérard, c'est n'importe quoi. Il y a des mecs qui te disent ta gueule, qui te traitent d'enculé. Non, mais attends, tu as laissé parler.
12: Tu as laissé parler Sophia, s'il te plaît.
2: C'est Sophia qui répond. Alors.
3: Ouais, en plus, c'est tout le temps les meufs qui parlent.
2: Non, mais parce que les meufs, vous foutez la merde.
12: Sortez du sujet du débat.
2: À part.
3: En plus, c'est un gros con qui arrête pas de gueuler.
12: Attends, le gros con, tu sais ce qu'il dit, t'emmerde. Le gros con, il t'emmerde. Si t'es pas content, tu raccroches.
2: Gérard,
12: laisse
3: tomber, laisse tomber.
12: C'est un frustré. Le gros con, comme celui qui vient de dire, s'il est pas content, il raccroche son téléphone, il me fait pas chier.
3: Gérard, il va crever.
12: Ok, c'est pas parce que c'est le dernier débat que vous allez me casser les bureaux. Ok, m'attends. Pensez-vous là. Stop. Pensez-vous la revoir?
2: Moi oui,
3: c'est ça, ouais, Christine, on va la revoir!
12: Attends, tu fermes ta gueule avec Christine, ok?
2: Gérard, c'est Sophia, moi
3: je suis Gérard. Gérard, c'est Carlos qui veut répondre. Carlos, rentre chez ta mère.
12: Quand tu la fermes, toi?
2: Gérard, tu sais dire je t'aime en combien de langues?
3: Je voudrais dire un truc.
2: C'est personnel pour Jérémy, si tu m'entends, je te fais un gros bisou.
12: Voilà. Non, y a pas de bisous.
3: Gérard, on va te faire écouter un truc.
12: Non, on s'en fout, ton truc. Ceux qui s'amusent à vouloir faire écouter des trucs, vous retournez au standard.
3: Gérard, c'est Carlos qui veut répondre.
16: Je vais me marier avec Gérard.
12: Alors, dans ce cas-là, tu la fermes.
2: Gérard, est-ce que tu pourrais faire en sorte que le débat se déroule bien?
3: C'est la merde.
12: Non, mais dans ce cas-là, vous répondez à la question.
2: Mais moi j'ai envie de répondre. Mais moi j'allais pour répondre, c'est Sophia. Mais
12: on alors Sophia, vas-y, je t'écoute.
2: Alors moi je dis oui pour revoir personne avec qui on est.
16: C'est Christine, moi je dis oui.
2: Allô, c'est Caroline. Je voudrais argumenter le oui, moi, parce que c'est bien beau de dire oui, mais il faut avoir quelques arguments.
12: Pourquoi?
2: Alors moi je suis prête à revoir la personne avec qui
12: Elle a le droit de revoir la personne.
2: Pourquoi tu dis non?
12: Oh non, il me fallait pas ça dans les studios.
2: Qu'est-ce qui est arrivé?
3: C'est Françoise.
12: Oh non, oh là, je peux plus faire de débat.
2: Elle est avec Framboise?
3: Eh ouais, toutes les deux.
2: Oh, ah bah non, Gérard, tu vas pas arrêter ton débat. Il y a Françoise et Christine?
3: Ah, ce soir, Gérard, tu vas baiser.
2: Oh. Y a qui? Gérard, tu peux nous présenter?
12: Ben, ouais, mais attends.
3: Ce soir, Gérard, tu vas baiser.
2: Y'a qui?
12: De quoi?
2: Et Gérard? Pourquoi? Allez, dis-nous le. Gérard.
3: Bon, c'est qui?
2: Allez, Gérard.
3: Fais-nous les présentations.
12: Oh, merde. Allume-le.
2: Voilà. Gérard, c'est un monsieur tellement
12: Stop, on revient sur le débat. Je m'en fous de Françoise.
2: Gérard, vas-y, Gérard.
12: Non.
3: Avec Françoise.
2: Gérard, mais hurle
3: pas.
2: Hurle pas.
3: Je vais entendre Françoise, t'entends?
12: Non, mais pour l'instant, c'est moi qui commande.
3: Rien du
2: tout. Gérard, t'as une voix plus jolie quand tu cries.
3: Bonsoir,
12: c'est moi qui commande.
2: Mais si Max était là, il aimerait pas que tu...
3: Bonsoir Françoise, comment vas-tu?
12: Bon, pour l'instant, c'est mon débat, vous la fermez!
2: Gérard, c'est demandé si gentiment...
12: Vous la fermez, s'il vous plaît!
3: Françoise, t'as payé combien de taxis?
12: Oh!
2: Oui?
12: On revient dans le débat.
16: Oui, Gérard,
12: on
16: t'écoute, comme on t'écoute. Ça, hein,
12: on t'écoute. Bon, alors pensez-vous d'un regard, oui ou non? Et pourquoi?
7: Qui ça, Christine?
17: Oui, Françoise.
18: Caroline aimerait bien répondre. Et moi aussi, Sophia, depuis tout à l'heure, j'aimerais bien répondre.
17: Vas-y, répondez les filles.
12: On va accueillir Laurent. Hein? Laurent à la place de Carlos.
18: Salut, Carlos.
17: T'as
12: pas. Non, Laurent à la place de Carlos. Ah
18: oui, allô, Carlos. Bonjour, Laurent. Salut,
17: allô,
18: Laurent. Ouais, salut, Laurent. Ça
17: salut
18: va?
17: Salut tout le monde, c'est Laurent. Salut, Laurent.
12: Bon, salut.
17: Ça va bien.
12: Bon, alors donc, Laurent, je répète la question pour la unième fois.
18: Oui, unième.
12: Pensez-vous la revoir? Vous me laissez parler, s'il vous plaît.
17: Oh.
12: Pensez-vous la revoir? Oui ou non?
18: Oui. Yamina, ça dépend.
12: Alors qui?
18: Caroline.
12: Oui.
18: Oui, alors moi, s'il y avait de la magie dans l'air avec cette personne...
12: Ouais. Là, mais je t'écoute, Caroline.
18: Ouais, bah s'il y avait de la magie avec cette personne, oui.
17: Ouais, d'accord.
12: C'est-à-dire? C'est-à-dire?
18: Si on a vécu des moments magiques au-dessus de tout, oui.
12: Ouais, mais attends, Caroline. La question, je pense que... Mais est-ce que tu penses...
18: Oui, magique.
12: Non, non, c'est bon, c'est bon. Caroline.
18: Oui.
12: Caroline.
18: Oui.
12: La question.
18: Oui.
12: Est-ce que tu penses... je sais pas, parce que t'as peut-être pas compris les
18: oui,
12: questions du départ.
18: Oui ou non.
12: Mais est-ce que tu penses le revoir après?
18: Oui, bah oui, elle t'a répondu.
12: Ouais, mais...
18: Après, tu veux savoir pourquoi?
12: Oui, ouais, voilà le pourquoi.
17: Ah oui, histoire de se faire défoncer.
12: Non, ouais, non,
17: comme Gérard dans les chiottes de la loco, quoi. C'est clair.
18: Gérard.
12: Oui.
18: C'est Sophia, je reste toujours dans le romantisme. Au moins, je dis oui, si je l'aime, je reste avec lui, j'aimerais bien le revoir. Ouais, mais l'amour, mais attends, mais les gens, ils parlent d'amour, ils savent même plus.
16: Oui, qu'est-ce que l'amour, en fait?
12: Non, mais attendez.
18: Mais oui,
12: attendez, attendez, la question. Stop. Oh, tu te tais, toi, derrière, d'accord? Tu as pas gueulé.
18: Si tu te sens bien avec, pourquoi pas?
12: Non, alors moi maintenant, je vais vous poser la question.
18: Ouais.
12: Croyez-vous à l'amour?
18: Oui, moi j'y crois.
12: Ah, qui? Maintenant, vous allez répondre à la question que je viens de vous poser.
17: Réglé.
12: Monia, elle n'était pas dans le thème du débat.
17: Ah bah ça touche tout alors.
12: Pensez-vous à l'amour? Alors, maintenant, s'il y en a qui me disent oui, alors maintenant, dites-moi pourquoi.
17: Oui, réglé, pourquoi.
18: Caroline, Yamina.
12: Non, attendez, chacun votre tour.
17: Allô.
12: Stop.
17: Allô.
18: Sophia.
12: Stop.
17: Il y a quelqu'un?
18: Gérard, arrête de crier. Ça fait
12: ouais,
18: pas
12: bah,
17: ouais, arrête de crier un peu, Gérard. Il y en a marre maintenant.
12: Hey, ouais, bah attends, pour l'instant, c'est là que tu poses la question.
17: Ferme.
18: Gérard, je peux répondre? Gérard, je peux répondre?
17: Eh, Gérard, si je croirais pas en l'amour, j'aurais pas toutes ces cicatrices sur le sexe.
18: T'es vu qu'ici,
16: Caroline? T'as des cicatrices sur le sexe?
17: Ouais, à cause de la loco. Ce qui met les dents, cet enculé.
18: Gérard, demande juste Caroline.
16: Gérard, je peux répondre? Ne fais pas attention à ce genre d'argument.
18: Je peux répondre? Gérard, demande juste Caroline et ton vœu sera exaucé.
12: Alors,
17: t'as vu ta gueule?
18: Yamina, Gérard.
16: Gérard.
18: Sophia.
16: Gérard, Yamina.
18: Gérard.
16: C'est Sophia.
17: Yamina. Gérard, moi aussi.
18: Yamina. Gérard.
17: Et
12: ton vœu sera... Attends, vous répondez.
18: Gérard.
12: Oh,
18: Gérard,
12: vous allez vous la fermer?
18: Gérard, je peux.
7: Vous allez vous la fermer, là, je crois.
17: Oui, vous la fermez. Je vais vous dire une chose, vous la fermez.
12: Bon, déjà, toi, tu la fermes.
17: Exactement, tu la fermes.
18: Tirez-le, lui, directement.
17: Directement, tu la fermes. Et Laurent, je reconnais ta voix. Ouais.
18: Alors, Gérard. Bon.
12: J'ai l'impression que tout à l'heure.
17: Que tout à l'heure.
12: J'ai conscience. Ah, ouais, bah ouais.
17: Je vais dire une chose tout à l'heure.
12: Bon, alors, vous, Gérard, vous la fermez. Bon.
18: Gérard, est-ce que je peux répondre à la question, s'il te plaît?
12: Oui.
18: Je te remercie. Alors, Yamina.
12: Ouais.
18: Donc, bah oui, moi, je crois fort en l'amour, quoi. Parce que je pense qu'on peut pas vivre sans, quoi.
16: Ouais, non, mais ça, c'est bien.
12: Attends. Qui c'est qui vient de répondre à cette question?
18: Yamina.
12: Bon, Yamina, tu crois à l'amour, mais dans quel sens? Dans quel sens?
18: Les sentiments. Mais les gens, ils disent n'importe quoi. Gérard, demande Caroline et tes vœux seront.
12: Yamina, c'est toi qui as posé cette question?
18: Qui a répondu
17: à cette question?
12: C'est toi qui a répondu à cette question. Alors moi, je vais te demander,
18: ouais.
12: Pourquoi tu crois à l'amour?
18: Parce qu'on peut pas vivre sans l'amour.
17: T'as pas vu encore.
12: Non, mais... Bon, attends, toi, tu t'es derrière, s'il te plaît. Moi, je vais te dire une chose. Si tu crois vraiment à l'amour...
17: Bah, rencontre jamais Gérard.
18: Ouais.
12: Bon, toi, tu la fermes derrière, s'il te plaît.
18: Bah non, c'est grâce à Gérard qu'on croit en l'amour.
12: Non, il n'y a pas que moi sur Terre qui existe.
18: Vas-y, Gérard,
12: je ne suis pas seul sur Terre, malheureusement.
18: Mais ce soir, c'est toi.
17: Gérard, non. T'es une MST ambulante.
18: Tu es le roi.
3: Gérard, tu vas aller au roi des chiottes locaux.
18: T'es le roi. Gérard, je suis fière d'être en ligne avec toi, mais malheureusement, je ne sais même pas que tu me parles.
16: Moi aussi.
3: Et Gérard, il a son siège au chiottes de la loco. Il
18: est en train de parler, après viens parler.
3: Il a un trône en or. Un trône en or, c'est le roi de la sucette. Non, il est sur la grosse.
12: Bon, c'est bon.
3: Et le plan d'or, Gérard, à la loco et tout.
18: Gérard, t'écoute, hein.
12: Bon. Alors ouais. Maintenant, je vais demander à...
3: Allez, à une meuf.
18: À Caroline.
3: À Laurent.
18: Non, Sophia, il n'a pas encore répondu, moi.
3: À Laurent, parce qu'il n'a pas encore ouvert sa gueule.
18: Sophia, elle n'a pas encore répondu.
3: Ah, mais on s'en fout.
12: Mais ouais, pour l'instant, c'est pas toi qui commande, c'est moi qui décide qui les gens répondent.
3: Ok,
12: si t'es pas content, tu vas te faire foutre, ok.
3: Rentre chez toi.
12: Dans ce cas-là, je demande à Caroline.
3: Bah, rentre chez toi.
18: Oh non. Tu me fais
12: Caroline. Crois-tu à l'amour et pourquoi? Oui ou non?
18: C'est vraiment gentil.
12: Alors pourquoi?
18: Allô?
12: Oui, je t'écoute.
18: Oui, je crois en l'amour parce que je crois qu'il n'y a que ça qui pourra amener la paix un jour dans notre monde.
16: Oh, c'est beau.
12: Non, mais pas plus fort.
3: Mais tu l'as... Hé Gérard, je crois qu'on n'avait pas le droit de prendre des mineurs.
12: Oh, non, vous voulez le fermer, vous laissez répondre Caroline, s'il vous plaît.
3: Caroline,
18: au revoir. Parle autrement, d'accord, parce que si
12: attends,
18: je peux t'en
12: celui qui vient de dire tu vas pas enculer, tu vas y aller toi-même te faire enculer, ok.
18: C'est de la chance.
12: Alors, dans ces cas-là, vous laissez Caroline répondre à la question.
18: Exactement.
12: Crois-tu en l'amour, oui ou non, pourquoi?
18: Alors, je crois en l'amour. Donc je disais parce que je pense que c'est la seule chose qui pourra ramener la paix dans notre monde.
12: Ouais, quel connard.
18: C'est vrai.
12: Ouais, mais pourquoi?
3: T'as trop vu le cinquième élément, toi.
12: Non, stop. Pourquoi?
18: La vérité, si je mens. Tellement fort.
12: Caroline.
18: La vérité.
12: Stop. Caroline.
18: Oui.
12: Pourquoi crois-tu en amour?
18: Alors, je crois en l'amour parce que c'est une force qui vous permet. De vous faire évoluer, mais tout.
3: Bah allez, arrête de regarder la petite.
12: Non, mais attends, Caroline.
18: Allô?
12: Caroline.
18: Oui.
12: Caroline.
18: Oui.
12: Je crois que. Non, non, mais je crois qu'il y en a qui ont pas. Je crois que Caroline, t'as pas très bien compris la question.
3: Hein. Ouais,
12: non, mais je te demande, est-ce que tu crois en l'amour?
18: Bah oui, je crois.
12: Et pourquoi? Alors oui, mais tu m'as dit oui, mais...
18: Non, c'est toi qui peux pas écouter parce qu'il y a tout le monde qui coupe, c'est pas pareil.
12: Ouais, voilà, vas-y. Alors dis-moi maintenant le oui. Alors, je vais te demander après pourquoi. Alors maintenant, dis-moi...
18: Alors,
12: vas-y.
18: Alors oui, je crois en l'amour parce que je pense que c'est la seule chose qui pourra rétablir la paix sur Terre. Gérard?
12: Oui.
18: C'est Sophia qui veut répondre.
12: Oui, Sophia.
18: Alors moi, je dirais tu veux, mais bon. Je dirais plus que j'affirme et j'atteste... Que l'amour est là pour, comme elle disait tout à l'heure...
3: Pour foutre la merde, quoi.
18: Ouais, exactement, non, mais...
12: Non, mais moi, je vais vous poser une question.
3: Vas-y.
12: Une question bête et méchante.
3: Oui. Comme d'hab, quoi. Et Gérard, c'est réglisse, moi, je veux pas y répondre.
12: Ta bouche, à toi.
18: Oh.
12: Alors, une question bête et méchante.
18: Oui, Gérard,
3: on Gérard, je veux pas y répondre.
12: Ta bouche ta gueule,
18: ah oui, les polis.
3: Non, mais ça m'intéresse pas, hein. Bah, ferme ta gueule, alors.
12: Si ça t'intéresse pas, tu dégages.
3: Voilà.
12: Ok.
3: Tu rentres chez toi et tu vas casser.
12: Alors maintenant, moi, une question bête et méchante que je vais vous poser.
18: Ouais.
3: Elle est croyez-vous... plus bête ou méchante, la gueule.
12: Stop.
3: D'après moi, la question est-ce que bête ou méchante.
18: Okay.
12: Oh.
18: Et toi?
3: La question bête et méchante, c'est voulez-vous faire l'amour?
18: J'ai vu Gérard parler.
7: Arrêtez, faites gaffe, Gérard va casser.
3: Ouais, la question bête et méchante, c'est voulez-vous faire l'amour avec Gérard?
18: On t'écoute.
12: Ça y est?
18: Oui.
12: Bon. La question bête et méchante que je répète sans arrêt quand je passe sur l'antenne.
18: Oui.
12: Croyez-vous que la femme est l'avenir de l'homme?
18: Ah oui, exactement.
12: Qui? Qui?
18: Caroline,
12: qui a dit oui?
18: Caroline, non. Sophia,
12: qui a dit oui?
18: Caroline dit non. Moi, je dis oui, c'est Sophia.
12: Alors, vas-y, pourquoi?
7: Pourquoi?
18: Pourquoi qui?
3: Eh bien, il paraît que t'es entouré de
12: Sophia. Sophia, t'as dit oui, pourquoi?
3: Il paraît qu'il y a que des boudins dans le studio.
18: Parce que c'est la femme, l'homme et la femme. Sans les deux, c'est pas possible.
12: Non, mais attendez.
18: La femme, elle est importante.
12: Non, non, mais je crois que vous avez pas compris la question.
18: Quoi?
12: Est-ce que la femme est l'avenir de l'homme?
3: Non, Gérard, je suis... Non.
18: Mais oui, parce que la femme, l'homme peut pas tirer des coups.
3: Laurent, je dis que pas du tout.
12: Pourquoi, Laurent?
3: Parce que la femme, elle est bonne pour faire le ménage. Acheter la bouffe et puis voilà.
7: Faire la vaisselle.
3: Je pense que ça s'arrête là.
12: Non, je suis pas d'accord avec toi.
3: Je suis pas d'accord avec toi.
12: Laurent, je suis pas d'accord avec toi.
3: Si, tu dois être d'accord avec moi. Si.
12: Je suis pas d'accord avec toi.
3: Si.
12: La femme n'est pas là pour faire la bouffe.
3: La vaisselle,
12: je suis désolé.
3: Et le linge. Et après, elle ferme sa gueule.
12: Non, mais attends, toi, là. Il attend déjà, Laurent, tu vas rester poli.
7: Mais il a raison.
3: Écoute, Gérard, c'est.
19: C'est comme ça, il faut autrement.
20: Je peux parler, s'il te plaît, c'est Caroline.
21: Ouais, vas-y, Caroline.
20: Alors, je voulais dire juste que la femme n'est pas l'avenir de l'homme, pour la simple et bonne raison que pour l'avenir, il faut la femme et l'homme et les enfants.
19: Mais
21: attendez, alors là,
19: moi, je suis
21: là
19: pas du
21: Caroline,
19: d'accord.
21: Caroline, oui, je suis déjà pas d'accord avec toi.
19: Moi non plus.
20: Je suis pas d'accord.
21: Je dis que la femme, elle sert à rien. C'est
20: quoi ton avis, Gérard?
21: Non, moi, je suis pas d'accord.
20: Et c'est quoi
21: ça? Déjà, une nana, ok, mais avoir un enfant.
19: Faut pas déconner non plus, quoi.
21: Là, tu es un peu loin.
19: Ouais, non, tu es un petit peu loin.
20: Non, mais c'est une image qu'elle donne, vous avez pas compris, là, les amis.
19: Si après, t'as un gosse comme Gérard, on va la faire.
20: Bah oui, essayez d'imaginer comme la jeune fille vient de dire et...
21: Bon, allez, c'est bon.
20: Bon, pose une question. Gérard, là.
19: Mais Gérard, il faut pas réduire le rôle de la femme seulement aux tâches ménagères. Hein. Qu'est-ce qui va nous sucer après?
20: Mais moi, je suis pompier, d'accord, Gérard, pas de question, t'es disponible le vendredi. Mais ami de la poésie, bonsoir, quoi.
19: T'es seulement disponible le vendredi, qu'est-ce qui nous suce les autres jours de la semaine?
21: Bon, alors, dans ces cas-là, les mecs, vous dégagez, je veux plus vous entendre.
19: Ouais, c'est bon, moi, j'avais...
21: Dégagez!
20: Non, mais c'est plus

0: studio.
1: Attends, si t'es pas content, mon pote, je t'emmerde. C'est pas toi qui commande.
0: Ouais, ouais, exactement. Tu rentres chez toi.
2: Eh, t'es méchant. Dans le studio, il n'y a pas de boudin. Julie, à ce qui paraît, il y a un permis.
1: Alors, dans ce cas-là, si vous voulez vous en prendre sur Julie, vous la prenez en antenne après. Ok.
2: En tout cas, Julie, elle a une très belle voix.
3: Ils ne me prennent pas, Gérard. Ils
1: me prennent. Non, mais
4: on va te prendre.
1: Attends, ils disent que t'es un boudin. Alors maintenant, ne prends pas Julie.
3: C'est bien connu, je suis un boudin. Moi, j'ai l'air.
4: Boudin.
0: Moi, je l'ai vu, Julie, elle est très jolie. J'ai vu Angélique aussi et Françoise.
2: Ben, moi, si je ressemblerais à Julie, je serais très contente. Hein.
1: Voilà. Alors maintenant, la question.
0: Et depuis Gérard,
1: oh
0: c'est Gérard Lamour.
2: Vas-y, question, Gérard.
1: Ouais, c'est moi qui pose.
2: Eh, Gérard. Oui.
1: C'est moi qui pose les questions.
2: Oui.
1: Donc, pensez-vous de l'avoir aimé, oui ou non?
2: Aimé quoi? Le mec?
1: Ben oui, le mec ou la nana.
2: Mais bien sûr. C'est Sophia qui répond.
1: Oui.
2: Bien sûr, je pense l'avoir aimé.
1: Mais
2: je l'aime toujours.
1: Oui.
2: Pourquoi? Parce qu'il m'a donné satisfaction. Surtout.
0: Bien.
2: C'est bon.
0: Pensez-vous avoir aimé Gérard?
2: La seule chose que je demande maintenant, c'est qu'il m'offre un enfant.
1: Qui?
2: Ben, mon mari.
1: Ah ben, ça, c'est à toi de voir.
2: C'est pour ça que je trouve que je l'ai aimé et je l'aimerai tout le temps.
1: Et tu, ça fait combien de temps que t'es avec?
2: 7 ans.
1: 7 ans?
2: Ouais.
3: Wow.
1: Vous êtes mariés, non?
2: Ouais.
4: Ça fait 4 ans.
2: Ben, je suis mariée religieusement, mais pas par mes papiers, quoi.
0: Pas par alliance.
2: Voilà, oh là, non, je suis pas passée à la mairie encore.
4: T'as raison, l'alliance, ça coûte trop cher.
0: Ouais, c'est cher. Pas cool.
1: Enfin,
2: non, comme ça, si après ça va plus avec lui, bah, je me casse. J'ai même pas à signer des
0: papiers. J'ai en fait.
2: Non, mais
1: c'est Sophia qui vient de parler.
2: Oui, c'est moi.
0: Et bah, tu rentres chez ta mère.
2: Eh ben, dis donc, toi. Laisse ma mère où elle est.
0: Ah, c'est Gérard
2: en
0: qui...
2: En ce moment, elle est en train d'écouter la radio, ça.
1: Attendez, qu'en pense Françoise? Vas-y.
0: Alors, rentre chez ta mère, Françoise.
1: Oh, ta gueule, Gérard. Tu restes poli, ok?
0: Merci. Un petit mot gentil à Gérard.
1: Merci. Non,
0: vous
1: tu...
0: super.
1: Tu te tais. Tu laisses répondre Françoise. Vas-y, Françoise.
3: Mais je sais pas laquelle question que t'as demandé, là.
1: C'est... Pensez-vous de l'avoir aimé? Oui ou non?
3: Bien sûr.
1: Mais pourquoi?
3: Bah parce que on peut toujours aimer quelqu'un.
1: Mm-hmm.
3: Mais t'as des amours qui sont plus forts que d'autres.
0: Exactement, directement.
3: Mm-hmm. Directement, oui.
1: Ouais, mais... Non mais...
2: non mais c'est pas ce qu'elle vient de dire.
0: Je dirais même que directement.
1: En fait. Non mais attendez, c'est parce que là, non attendez.
2: Moi-même.
4: Ça... Là on va très loin.
0: Non mais là on va rentrer dans un vieux sujet.
1: Non, non, de toute manière on va pas rentrer
0: dans le vieux. Je pars Gérard et Françoise.
1: Ouais, tu vas la fermer, toi, derrière.
3: Mais arrêtez de déconner, s'il vous plaît.
0: Non, mais c'est réglé, ça. C'est... Ouais, réglé, c'est chiant, il arrête
4: vas-y,
0: pas
4: Françoise,
0: de...
4: Vas-y, Françoise. Vas-y, fais un peu la loi, Françoise, parce que là, ça va pas, c'est
3: réglé. Non, parce qu'on n'arrête pas de nous dire qu'on va se marier ensemble, ou on a couché ensemble, ou
2: alors.
3: On est sortis ensemble. Alors. On n'est jamais sortis ensemble, on n'a jamais couché ensemble, on s'est jamais fréquenté. À part dans les radios.
2: Françoise?
3: Oui.
2: C'est Sophia. Est-ce que t'aimerais bien fréquenter Gérard?
3: Non.
2: Non?
1: Pourquoi? Stop! Pour l'instant, c'est pas vous qui posez les questions, c'est moi qui lui réponds. Pourquoi?
0: Pourquoi, Françoise?
1: Stop!
2: Pourquoi?
3: Parce qu'elle a un sale caractère.
2: Oui, c'est normal avec tous ces auditeurs qui font crier.
3: Il y a un sale caractère, il peut pas tenir une gonzesse au moins 24 heures.
0: Ouais, c'est tout.
1: Vrai, ça, t'as pas été voir, Françoise.
0: Bah, on a vu la même situation avec Christine.
1: Déjà, toi, Françoise, toi, c'est différent. Parce que moi, je me permets pas de demander à Max.
3: Quoi?
1: De me rembourser, ok?
3: Ouais, ta gueule, toi.
1: S'il te plaît, merci.
0: Moi, je dis directement.
2: Françoise, je te posais une question.
3: Oui, bien sûr.
2: Alors, est-ce que Gérard, il te plaît physiquement, mais pas donc il te plaît pas parce qu'il a un sale caractère.
4: Tu vois, est-ce que directement il te plaît quoi?
2: Est-ce que directement il te plaît physiquement directement?
3: Non.
2: Non?
3: Non.
2: Mais le physique n'est pas tout.
3: Non, c'est pas le physique. Disons que il a une tête normale.
2: Ouais.
3: Bon, qui plairait à beaucoup de personnes, mais moi non, il m'attire pas.
1: La dernière.
0: J'ai des questions à poser à Françoise.
1: Ouais, mais attendez, moi pour l'instant, je vais vous poser une question.
0: Tu
1: vas revenir sur les relations amoureuses avant d'attaquer le débat sur les discothèques et la disco mobile.
0: Ah, on va parler de la loco alors.
1: Donc, la dernière question sur les relations.

0: Oui.
1: Amoureuse.
0: Ouais.
1: C'est pensez-vous que l'amour se juge dès les premières relations. Mais vous ça, réfléchissez.
0: Ça dépend.
1: Hein. Gérard, vous réfléchissez.
2: Gérard, au lieu de faire un débat sur les discothèques, on peut faire un débat sur les toilettes.
1: Pour l'instant, c'est moi qui commande, c'est pas toi. Ok.
0: Ouais, c'est lui le commandant.
1: Donc, c'est pensez-vous que l'amour se juge dès les premières relations. Musique.
2: Musique.
3: Oh non.
4: Il n'y a pas de musique, on continue le débat, Gérard.
0: Ah, bien joué,
5: il n'y a pas de musique parce que j'ai rien calé.
1: Ah non, aussi.
5: On mettra de la musique une fois que le débat
1: sera terminé. Non, non, non, non,
0: si, c'est mieux, c'est mieux. Comme ça, tu mettras de la musique, Gérard.
5: Gérard, il va répondre. Mais si, il va répondre. Finis le débat. Et on commencera l'autre après.
4: Non, Gérard, tu as dit que tu allais jusqu'à 3h, il faut au moins qu'on puisse
1: le débat. Ouais, attends, celui-là se pose la question et c'est tout.
4: Gérard.
1: Derrière, ok.
4: Gérard, tu m'écoutes.
5: Non.
4: On fait la quatrième question, on fait la conclusion du débat, on met un disque et on enchaînera.
5: C'est la cinquième question.
1: Non, c'est pensez-vous que l'amour se juge dès les premières relations.
4: Voilà. Et ensuite tu feras la conclusion.
1: Voilà, on avec fera la Françoise. Conclusion.
5: Mais c'est des relations voilà, tout seul ou à plusieurs?
1: Ça, on verra.
5: D'accord. T'es plutôt donc, pour par tous toi alors.
1: Non.
0: Alors qui c'est qui veut répondre en premier?
1: Bah alors allez-y. Comme on n'envoie pas la musique,
5: allez,
1: alors, allez-y.
5: Une fille.
2: Bah moi c'est Anthony. Voilà. Je voulais dire que j'étais contre la différence d'âge.
1: Non mais attends, là j'ai rien à voir.
0: Ça n'a rien à voir avec le débat.
1: Punaise.
5: Punaise.
1: Où? Bon alors.
5: Marteau.
2: Alors je t'emmerde. Retourne chez ta mère.
1: Alors moi je t'emmerde et moi je t'encule, ok?
5: Oh, j'ai
2: un... réglisse, t'as fait voilà. Vite burde.
1: Donc c'est bon. Alors, hop, bonne nuit à toi.
0: Non.
1: C'est bon celui qui vient de me dire ça.
2: Ouais, réglisse.
1: C'est bon.
2: C'est léger, il veut se vider les couilles dans Françoise. Eh, réglisse, ça commence à en avoir marre là, tu fais chier le monde.
1: Eh ben si t'es pas content, tu rentres chez toi. Hop, bonne
2: exactement.
1: Nuit.
5: Cassé.
1: Hop, c'est bon, tu casses.
2: Pas le train, Régis.
1: Allez, c'est bon. Au suivant,
2: allez. Allez
1: alors, vous. Répondez.
4: Bon, et je tiens juste à préciser quand même, puisque Gérard ne l'a pas fait, que Caroline est remplacée par Polo.
1: Ouais, mais de toute manière, c'est la conclusion, alors...
5: Non, il faut répondre à la question, là.
1: Ouais, mais comme personne veut répondre, à part
5: Polo,
1: dire
5: Polo.
1: Je t'emmerde
0: en
1: ou...
0: En fait, moi, j'ai pas très bien compris la question, tu vois.
5: D'accord, tu peux répéter la
1: pensez-vous
5: question.
1: Pensez-vous que l'amour se juge dès... La première relation.
2: Ouais.
0: Ça dépend si c'est bien fait.
2: T'es la première relation ou non, relation?
1: La relation.
2: Tu peux répondre à la question.
1: Oh,
2: je suis d'accord, Gérard.
0: Gérard, c'est ça.
1: Vous commencez à être chelou, les mecs. Hein.
2: Ah, c'est ça.
1: Chelou, au sommet.
2: Moi, je dis que l'année prochaine, on va faire un truc, c'est Françoise qui va faire les débats.
1: Ouais, si tu veux.
2: C'est peut-être déjà plus intellectuel.
1: Ouais, ben, dans ce cas-là, vous vous démerderez avec elle.
2: Ouais, parce comme que ça, toi, ça commence à devenir vraiment lourd.
1: Non, vous vous amuserez à la traiter de salope et de pétasse, comme vous êtes en train de m'insulter, ok?
2: C'est comme ça que tu la traites quand tu lui fais l'amour.
1: Non, mais attends, pour l'instant, on n'a pas eu de rapport avec, ok?
2: Tu parles,
1: mais si t'es pas content, tu dégages, ok? Alors maintenant, c'est la conclusion, point final à la ligne.
0: Non, on a
2: pas Gérard,
1: point final à la ligne.
0: On répond.
1: Ah non,
0: je réponds la question.
1: C'est point final à la ligne.
2: Ouais, c'est vrai ça. Vous êtes tous des salopards.
1: De toute manière, j'espère que ce n'est pas les mêmes que je vais avoir au deuxième débat, sinon j'arrête. Voilà, terminé. Donc, on envoie la musique et on
0: part.
5: Non, parce que je crois qu'il y a quelqu'un qui veut répondre à la fille. C'est qui?
0: C'est Sophia.
5: Vas-y, Sophia.
0: Alors, moi, je voulais répondre. Alors, pour la question de... C'est laquelle, en fait?
1: Allez,
2: ta gueule.
1: Ta gueule, toi.
0: S'il te plaît.
1: Déjà, toi, à la fermer, ok? Je répète la question pour Sophia.
0: Merci, Gérard.
3: Alors, comment je pourrais répondre?
5: Bien sûr.
1: Pensez-vous que l'amour se juge dès la première relation?
0: Ah oui. Alors, moi, je disais, ça dépend.
2: Tout dépend si c'est
0: Sophia,
2: passé à la loco ou
0: pas. Ça dépend, en fait.
2: Tout dépend si ça s'est passé à la loco.
1: Ta gueule!
0: Gérard, tu veux parler quoi? Globalement ou sexuellement?
1: Les deux.
0: Les deux? En fait, globalement, quoi, en fait.
1: Mmh.
0: Alors,
2: Ah, je t'ai pas dit, au fait.
1: Chut. Hey, vous voulez fermer, les chums?
2: Hey, Françoise, quel goût elle a, la bite de GG?
0: Non, sérieux, c'est plus drôle, là.
4: Le goût est la menthe.
1: Bon, allez, hop.
2: L'Antarctique, c'est une menthe.
1: Oh.
0: Vas-y.
1: Non, moi, je fais pas de conclusion. Allez, hop, musique. Non, musique.
0: Mais tu fais
1: de la musique. Musique. Là, il me prend de la tête.
2: Tu lui as
5: on va envoyer la musique, alors.
2: Harley Davidson.

0: Allez.
1: Ah, moi, je le fais, hein.
0: Alors.
2: Bon, de toute manière, je vais te forcer de dire oui.
0: Allez.
2: Vu ce que j'ai demandé à Annika. Ouais.
0: Sandy, c'est toi qui vas commencer à sortir du bureau, mais avant du studio, on va te mettre dans un bureau, mais avant tu vas dire stop quand tu veux pour savoir quelle radio tu vas écouter pendant qu'on pose des questions à Gérard, d'accord?
1: Stop.
0: Tout à l'heure, RTL 2, donc on va t'envoyer là-bas. Anka, tu peux aller emmener Sandy.
1: Et tout à l'heure.
0: Hein. Et lui faire écouter du RTL 2 à fond.
3: Bah attends, je vais peut-être y aller en fait, Anka.
0: Vas-y,
2: Anka. Moi, je voulais y aller aussi avec Sandy.
0: Pourquoi?
2: Vous voulez y aller tous les deux?
3: Non. Voir le petit haut, moi.
2: Sandy, ça t'aurait pas fait kiffer qu'on vienne tous les deux avec Sandy?
0: Non. Avec des... Voilà. Attention, on va mettre RTL 2 à fond et on va donc poser seulement 3 questions à Gérard sur Sandy. Et après, elle reviendra, on lui reposera les mêmes questions, voir si elle donne les mêmes réponses. On s'excuse pour les auditeurs qui sont après Aymeric et tout ça. Dis à Aymeric déjà qui garde le suspense, on rappellera demain. Et puis pour Nasser, en espérant qu'il ait plus de crapauds sous le lit. Alors, vous y allez là?
3: Ouais, c'est bon. Ouais, c'est bon, on l'a dit, ouais.
0: Bon, d'accord, attention. Okay.
2: Moi, j'ai pas entendu. Hein.
0: Attention, question. Quelle est la chose la plus bête qu'elle ait jamais faite ou dite?
3: La chose la plus bête qu'elle a jamais dite, c'est va te faire foutre.
0: D'accord.
2: Attends, je note.
3: Non, mais.
0: Ah ouais, bah oui, il faut noter. Côté lingerie, elle est plutôt petit bateau en coton, porte-jartel string en cuir, fouet, paillettes, ou alors est-ce qu'elle est nue sous ses vêtements? Côté lingerie, hein, donc dessous. Est-ce qu'elle est plutôt bateau en coton, porte-jartel string
3: coton.
0: En cuir,
3: coton.
0: D'accord. Quel est le plat qu'elle cuisine le mieux? C'est vrai qu'elle est bonne cuisinière, je crois, et toi aussi. Mais quel est le plat qu'elle cuisine le mieux, d'après toi?
3: Ah ouais, tu me donnes pas de...
0: Ah non, c'est les amours, hein, c'est comme ça. Quel est le plat qu'elle cuisine le mieux?
3: Les steaks.
0: Quels sont les plats qu'elle cuisine le mieux? Les steaks, on peut en faire venir?
3: Steak frites. Hein.
0: Un steak frites.
3: Oui.
2: Je précise.
0: Pas de son là, putain.
3: Du son un peu.
0: Je sais pas qu'est-ce que
3: tout le temps.
2: Un peu le son, voilà. Ah. Et elle revient. Et on la pousse.
0: Elle peut revenir.
3: C'est l'escalier, ça bloque.
0: On a un problème avec le charge Fenwick là pour la soulever. D'accord, ça y est. Elle est revenue. Ah, alors, attention. Là, on va voir les réponses. Hein. Alors, trois questions. Hein. T'es prête? Non, il dit rien. Il sera pour ça, il sera assez sportif. Quelle est la chose... Tu es prête?
1: Oui, je suis prête. Hein.
0: Quelle est la chose la plus bête que tu n'as jamais dite ou que tu n'as jamais fait?
1: Ah bah c'est une question piège par rapport à moi que j'ai pas dite à Gérard.
0: Quelle est la chose la plus bête que tu n'aies jamais faite ou jamais dite?
1: Ah ouais, mais là j'ai pas le droit de joker, là je suis obligée de répondre, là j'ai pas...
2: Attends.
1: Non, j'ai pas de joker ni...
2: Non, mais t'as pas le choix, c'est pas la peine de regarder.
0: Alors là,
2: non.
0: J'ai une réponse.
2: Non, mais 3 secondes, hein.
0: 3 secondes.
1: Bah que je vais mentir sur quelque chose que j'ai fait une grosse bêtise et que j'aurais peut-être pas dû faire et donc je sais pas comment le dire parce que là...
2: Préciser ouais, faut préciser.
0: Non.
2: Ah si, c'est mettre...
0: La réponse est bonne, faut préciser.
2: Non, les 3 secondes sont passées, je suis désolé.
1: Je suis obligé de te dire, Gérard, tu veux vraiment que je réponde.
2: Les 3 secondes sont passées.
0: On accepte quasiment la réponse, mais il faut préciser.
2: Non.
1: Non,
2: parce que dans ces cas-là, tu lui donnes un joker.
0: Non,
1: et en plus, je peux savoir.
0: C'est quoi? Vite. Réponds vite, allez vite.
1: Bon, bah, sans le vouloir, je l'ai trompé avec quelqu'un qui connaît. Et c'est vrai que c'est ça que j'aurais dû lui dire. J'aurais dû être un peu plus franche avec lui.
2: Non.
4: Je peux préciser aussi.
1: La première lettre, c'est
2: non.
1: H, non.
2: La dernière, bon. Juste la dernière.
3: Hop, terminé.
2: C'est pas bon.
3: Va te faire foutre.
0: Il a dit va te faire foutre.
1: Ah, t'as dit ça?
0: C'est fini. Le discours en live.
1: Oh, attends,
2: toi. Attends. La question, attends, la question, répète-lui bien la question.
0: Juste une deuxième chance, parce que c'était pas loin. Faut que tu donnes plus de précision à ce que t'as dit.
2: Non, non.
0: Quelle est la chose la plus...
4: deuxième lettre.
2: Non. Manu, s'il te plaît.
0: Quelle est la chose la plus bête que t'aies jamais faite ou jamais dite? D'avoir trompé avec un de ses meilleurs amis.
1: Ouais, on ne citera pas de nom ni de marque, hein. C'est pas la peine, hein. Et puis voilà, et puis...
0: Une marque comme... de chien, ni rien.
1: Voilà, exactement. Mais non, mais je crois que j'étais bloquée et je pouvais pas le dire et c'est pour ça que j'aurais dû être franche avec lui dès le départ.
0: Ça avait duré longtemps cette tromperie, non? Combien de temps?
1: Trois semaines, hein, quand même.
0: Et tu le savais, toi, non?
1: Monsieur Gérard, oh là.
2: Attends, c'est moi qui te l'ai demandé, c'est tout. Hop, terminé, on arrête. Hop. La deuxième. La deuxième, ça vaudra mieux parce que. Là, je pense que ça va tourner au vinaigre.
0: Avec elle?
2: Non, non, avec vous.
0: Ah ben non, on n'a rien fait, nous, Gérard.
2: Non, non, mais même, c'est pas la peine que
0: quel
2: là-bas.
0: Quel est.
2: Dieu.
0: Côté lingerie.
1: Ouais.
0: Ah, Gérard, il a hésité un petit peu. Hein, donc, côté lingerie. Tu es plutôt petit bateau en coton? Est-ce que tu es plutôt porte-jartel, string en cuir, fouet et paillettes? Ou alors est-ce que tu es nu sous tes vêtements?
1: Bon, bah, on va dire plutôt string et je sais pas quoi là.
0: Porte-jartel et cuir, paillettes.
2: Ouais. Et non, c'était coton!
0: Petit coton,
1: ah ouais,
0: petit bateau.
1: Petit bateau, coton, ouais.
0: Qu'est-ce que ça veut dire à ça, Gérard?
2: Attends, déjà des trucs portés à la tête, t'en as acheté, tu sais même pas les mettre alors.
1: Bah écoute.
2: Bah oui, bah si, moi je dis la vérité, c'est tout.
1: Mais attends, Gérard, c'est quand même assez difficile à mettre et puis à accrocher et tout, le temps d'accrocher.
2: Bah ouais, mais même.
0: Tu les as jamais mises.
2: Si, elle a essayé une fois d'en mettre.
0: Ils étaient trop tendus.
2: Non, non, mais elle a essayé une fois d'en mettre un. Laisse tomber sans arrêt à l'état
1: en
2: train de...
1: Mais toi t'aimes pas aussi.
2: Non, moi j'aime pas, c'est tout.
0: Il y a un truc qui coagule, qui passe plus, tout là, la jambe plus bleue,
2: c'est vrai. J'aime pas, c'est tout.
0: C'est pas une bonne réponse, maître.
2: Non. C'est pas une bonne réponse.
0: Troisième question qu'on a posée pour l'instant, zéro, hein. Quel est le plat que tu sais faire le mieux?
1: Le plat que je sais faire le mieux?
0: D'après Gérard.
1: Je crois que ça doit être le couscous. Non.
2: Oh là là là là.
0: Ben non, la réponse était quoi, maître?
1: C'est logique,
0: le couscous, c'est dur à faire. Tu sais bien faire le couscous?
1: Bah oui.
0: Le couscous en boîte?
1: Bah oui, voilà.
0: Parce que le vrai couscous, moi, ma mère, elle sait bien le faire et ça met au moins 3, il y a au moins 3 ou 4 heures. Hein, parce que c'est la matinée. Hein.
2: Pour
0: réussir la semoule, c'est pas évident. Hein. 10 minutes de trop, 5 minutes pas assez, c'est pas bon. Hein.
2: Non, mais même, faut avoir tout le matériel pour le faire.
0: Et l'électricité. Bonne réponse. Donc, pour l'instant, zéro. Par contre, j'ai les trucs des jingles et tout, on sait pas. Merde, je sais plus où c'est les jingles, on va les trouver quand même. Alors, bon, ça va être au tour maintenant de Gérard. On va faire tourner la roue, hein, bien sûr, et puis ça va être à toi d'essayer de. Ah, pardon. Attention, on y va, c'est parti.
2: Ah, tu dis
0: stop, Gérard. D'abord, tu fais tourner la roue.
2: Stop. Stop.
0: FM. On l'a même pas jusqu'au bout, le jingle, mais c'est pas. Bien joué.
2: La musique de merde.
0: Oh, salaud. Chérie FM. On va lui mettre Chérie FM.
2: Ouais, bah ouais.
0: Alors, on connaît la fréquence de Chérie FM à Paris, bien sûr. Allez, on y va. On va lui mettre. 3, et on va te poser des questions pendant. C'est pas là. Ah okay. là. Et on, tu nous as pris des trucs.
4: Harold,
0: des scoops. Hein. C'est quoi comme des porte-jartel? C'est quoi les porte-jartel? C'est Henri?
1: Hein?
0: C'est quoi comme porte-jartel?
1: Non, mais laisse tomber.
0: Ah d'accord. C'est du passé.
1: C'est du passé, voilà.
0: Voilà, on a bien mis.
4: J'aime bien la bonne humeur de Henri ce soir.
0: Il l'avait bien pris, ça va?
1: Hein?
0: Il l'a pas trop mal pris quand tu lui avais annoncé que tu l'avais trompé?
1: Non, mais je j'ai pas envie d'en parler.
0: C'est
1: ça
0: du passé.
1: Sert à rien.
0: Non, mais c'est du passé. Je suis d'accord avec toi.
1: Ouais.
0: Attention, t'es prêt?
1: Ça fait trop mal, quoi.
0: Pour lui?
1: Bah non, mais ça fait trop mal, quoi.
0: Pour toi?
4: Ça fait du bien.
0: C'est cicatrice, quoi. Ouais. Attends, peut-être pas. T'aurais voulu que ça continue ou?
1: Non, c'est pas ça, mais bon.
0: Attention.
1: Enfin, c'est pas grave, quoi.
0: Non, c'est pas, ça peut arriver de tromper son mec. Attention, Sandy, pour Gérard, t'es prête?
1: Ouais, je suis prête.
0: T'es concentré? Quelle est la chose qu'il fait et qui est. Non, mais je vais pas. Quelle est la chose qu'il fait et qui est la plus éprouvante? Énervante, pardon.
1: La plus énervante. Mmh.
0: Qu'est-ce qu'il fait pour toi qui te semble le plus énervante? Ouais. Au quotidien, qu'est-ce qu'il peut faire tous les jours qui te semble le plus énervant?
1: Bah, c'est toujours qu'il est en train de râler tout le temps. Des fois, il râle.
0: Qu'est-ce qu'il râle pas ou qu'il pue? Non, c'est pas ça.
1: Il y a plusieurs trucs. C'est, ouais. qu'il râle tout le temps.
0: Ouais.
1: Pour un oui, pour un non.
0: Ouais.
1: Et la deuxième chose, c'est que quand il dort, il arrête pas de ronfler.
0: Et de péter, hein.
1: Non, ronfler. Non, mais ça, simplement, ça il ronfle. Ça m'énerve. Dès que je suis pour dormir, parce que des fois, il dort avant moi. Et donc, quand je dors après, bah, il ronfle tout le temps. Et moi, ça m'énerve. Et...
0: D'accord.
2: Faut choisir. Hein.
1: Donc, ça, c'est une chose énervante.
0: Faut choisir une chose, dit maître.
1: Bah, on va dire qu'il râle tout le temps.
0: D'accord. Bon, c'est en train de gueuler parce qu'il veut déjà sortir de la pièce, il en a marre d'écouter. S'il était une personne célèbre, il serait plutôt Francis Lalanne, pour son côté poète, plutôt Claude Allègre, pour ses coups de gueule, je sais pas qui c'est, ou Michel Petrucciani, puis à son âme, pour sa coiffure.
1: Non, moi je dirais le deuxième, là, pour ses coups de gueule.
0: Voilà, d'accord. Claude Allègre. C'est qui c'est?
1: Claude Allègre, non, je. C'est pas le ministre de l'Agriculture, non?
0: Voilà.
1: Ouais, bah voilà, c'est ça, ouais.
0: Bon, qu'est-ce qui lui donne le plus de plaisir?
1: Ah. Bah. Peut-être moi, hein. Je pense.
0: D'accord. On peut faire revenir Gérard! Attention! Ah,
2: c'est une biocoupe. Oh, Woody Woodpecker. Enfin, tu te marres, je crois que...
0: Ah ouais, bah oui.
2: À mon avis, t'as dû balancer des conneries sur moi. Mais grave de chier, grave.
0: La pure coupe. Qu'est-ce que t'as écouté comme radio?
2: Bon, bah, est-ce que tu m'as choisi?
0: Chez IFM, il y avait quoi à la radio?
2: Moi, c'était des conneries.
0: Attention. À la question. Alors, faut que je tourne. Quel est... Pour elle, hein, la chose la plus énervante en ce qui te concerne et que tu fais quotidiennement. Qu'est-ce qui l'énerve le plus en toi et que tu fais tout le temps, sachant qu'elle a donné beaucoup de propositions, mais qu'on a dû en retenir qu'une. Hein.
2: C'est que tu mets constamment.
0: Ah là là là là ! Et non, tu râles tout le temps.
1: Bah oui, je disais, c'est vrai. Hein. Des fois, il y a quelque chose qui va pas, tu râles, oh, j'en ai marre et tout. Bah si.
3: N'importe quoi, toi.
0: Enfin bref. Si t'étais une personne célèbre, tu serais plutôt Michel Petrucciani, le pianiste pour sa coiffure, ou alors Francis Lalanne pour le côté poète, ou alors Claude Allègre pour les coups de gueule.
2: La 3.
0: La 3, c'est-à-dire
2: Claude Allègre
0: pour les coups de gueule.
2: C'est une bonne réponse, bravo.
0: Pourquoi?
2: Bon, comme ça.
1: Mais si, parce que t'es toujours en train de gueuler, quoi.
2: Bah ouais, ben, c'est ça normal.
0: T'es poète avec Francis Lalanne, t'as pas hésité. T'as pas trop hésité avec Lalanne et le côté poète?
2: Non.
0: Non.
2: Pendant... Non, parce que je savais très bien que c'était sur les coups de gueule, parce que je gueule tout le temps, ça je le sais. Et je savais que je râlais, mais je sais très bien qu'elle aime pas quand je fume constamment.
0: D'accord. D'après elle, Sandy, pendant l'amour, qu'est-ce qui te donne le plus de plaisir? D'après elle, pendant l'amour, qu'est-ce qui peut te donner le plus de plaisir?
3: Moi, qu'est-ce qui me donne le plus de plaisir?
1: C'est une question piège.
3: Ouais, j'ai l'impression. Hein.
0: Pendant l'amour, d'après elle, qu'est-ce qui te donne le plus de plaisir?
1: T'es obligé de répondre. Hein.
3: My share. Ouais, je donne ma langue au chat.
0: Non, il faut que je donne une réponse. Attends, il n'y a pas de langue au chat.
1: T'es obligé de répondre.
0: Bah oui, non, mais essaie de trouver, t'as pas une idée. Elle a répondu, elle, facilement, hein. Très rapidement.
3: La cigarette.
2: C'était quoi? Oh, c'était elle, hein, mais c'est pas grave, tu préfères t'enfiler des clopes, y'a aucun problème. Tu te les enfiles éteintes ou allumées?
3: Il fume en même temps qu'il fait l'amour, je suis sûr.
2: Oh, les questions! Oh, la question con!
0: Bon, alors on va quand même voir les cadeaux que vous avez gagnés.
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0: Pardon. Alors, on va voir ce que vous avez gagné. Voilà.
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0: Bravo, et il y a un petit cadeau en plus, un test d'alcoolémie. On voulait te le donner en direct.
1: Ah, bah c'est pour toi Gérard.
0: Voilà,
1: ah
0: oui. Hop là. Hop
3: avant
0: là.
3: De prendre la route, ça fait toujours plaisir. Ouais.
0: À la poubelle. Bon, bah finalement, vous connaissez pas si bien que ça, hein.
1: Bah oui, il y a quelques points.
0: Enfin, quelques points pas mal, dis donc, pour la cuisine, pour l'amour, la cuisine. Ce qui énerve le plus, même sur les dessous, apparemment t'es plutôt petit bateau et lui pensait que t'étais porte-jartel ou inversement.
1: Ouais, mais en fait c'est parce que je porte un peu de tout, donc peut-être que ça bloquait aussi. Hein. Je peux aussi bien porter des petits cotons.
0: Sur la tromperie, vous étiez d'accord là apparemment. Mais sinon le reste, vous connaissiez pas très bien.
1: Hein. Ouais, c'est vrai.
0: Comment ça se fait, Gérard, au bout de 3 ans?
2: Non, mais ce qu'il y a, c'est que elle dit que je râle, c'est faux.
1: Mais si.
2: Non, mais le plus que t'aimes pas.
1: Oui, la cigarette.
0: Pas. C'est moi, excuse-moi.
2: Ah, je pensais que c'était moi. En fin de compte, c'est la cigarette que
1: oui,
2: t'aimes
1: pas. Oui, mais il y a plusieurs trucs, ça dépend.
2: Non, mais attends. Non, je ne râle pas constamment.
1: Monsieur.
2: D'accord. Non. Quand tu m'énerves de trop, oui, je râle. Mais le plus, c'est la cigarette. T'aimes pas la cigarette. Bah, nuance.
1: Bah c'est normal. Quand tu fumes, même dans la voiture, tu as.
2: Je fume, et c'est tout.
1: Mais ouais, mais
2: t'as pas le droit. T'as pas le droit. Mais mes poumons, j'en ai rien à branler, moi. Je m'en bats les couilles de mes poumons.
1: Mais tu penses pas à la personne qui est à côté de toi, quand même.
2: Et alors, mais t'ouvres ta fenêtre, et c'est tout.
1: Bah, j'ouvre ma fenêtre, mais toi, tu l'ouvres pas. Donc, je suis autorisé d'ouvrir la fenêtre.
0: Est-ce qu'il n'y a pas un certain manque de respect vis-à-vis de ta copine dans ces cas-là?
2: Pour moi, non.
0: D'accord. On va faire une petite pause, on va se retrouver juste après.
2: Disons, il y a peut-être un manque de respect, même elle a un manque de respect quand même envers moi.
0: Bah oui.
1: Bah lequel?
2: Ah, lequel? Cherche bien dans ta petite
1: tête. Non, mais on va pas revenir sur ça, ça sert à rien.
2: Attends, tu l'as dévoilé tout à l'heure.
0: C'est quoi?
2: Je suis désolé.
0: Manque de respect vis-à-vis de quoi, Gérard?
2: Non, mais c'est qu'elle m'a planqué des trucs, elle m'a caché quelque chose, c'est tout. Voilà, terminé.
0: C'est ça le manque de respect?
2: Ben, moi, j'aime pas qu'on me mente. J'ai horreur de ça.
0: Là, je suis d'accord.
1: Oui, moi aussi, je suis d'accord, mais bon, si tu veux, ça s'est passé.
2: Non, mais ça y est, c'est terminé.
0: Ah, c'est parce que, non, mais ça va jamais dans les détails.
1: Passer, quoi,
0: mais ça s'est peut-être passé dans une période où vous étiez peut-être plus ensemble.
2: Non, on était encore ensemble quand
1: si, on était encore ensemble, mais disons qu'on s'engueulait et avec. Bon, ça allait pas, quoi.
2: Non, on s'engueulait pas, nuance. Non, niette.
1: Mais si, c'est quand on était expulsé de.
2: Ben ça, c'est pas la peine d'en rajouter. Terminé, hop, point final à la ligne. Hop, on remballe. Terminé.
0: Ouais, mais en même temps, tu lui en veux à quelques trucs et t'en parles pas. Donc on a l'impression que finalement, tu lui en veux pas tant que ça.
2: Ah si, elle sait très bien que je lui en veux.
0: Encore aujourd'hui?
2: Moins. Mais, moins maintenant.
0: Mais t'en souffres encore?
2: Ah ben oui, c'est normal.
0: C'est-à-dire.
1: Mais ça y est, Gérard, c'est fini maintenant.
0: Oui, mais il faut comprendre, Gérard. Tu ressens ça de quelle manière, la tromperie, qu'elle t'est trompée? C'est-à-dire que tu penses que tu fais l'amour avec elle, tu te dis, putain, il y a un autre mec qui était sur elle.
2: Non, pas spécialement.
6: Pour mettre plusieurs.
2: Bon, vous fermez vos gueules.
0: Non, mais toi, Gérard, tu pensais que c'était ça? C'est qu'à un moment donné, tu pensais, tu te disais.
2: Non, personnellement, bon, maintenant, j'y en veux moins. J'y en veux un peu moins. Mais elle sait très bien que je suis rancunieux là-dessus.
6: Eh ouais. Rancunieux.
2: Toi, tu fermes ta gueule, non, c'est, et c'est tout.
0: C'est Manu.
2: Mais vous fermez vos gueules tous les deux.
0: Non, mais il résiste ce que tu dis, c'est normal, t'es rancunieux.
2: Vous fermez vos gueules, c'est tout.
1: Mais d'un autre côté, je te comprends, mais bon, si ça aurait été inversement, t'aurais voulu aussi que je te pardonne.
0: Non, aurait fait cette chose-là, lui. C'est peut-être pas un enfoiré, non?
2: Non. Personnellement, j'aurais pas fait ce que tu m'as fait, c'est tout.
1: Mais oui, mais ça c'est.
2: Bon, c'est tout. Hop. L'histoire est close, point final à la ligne.
0: Alors, si elle est close, pourquoi tu lui en veux encore?
2: Non, pour l'instant, j'y en veux plus.
1: Bah, dans ces cas-là,
0: tu lui en voulais encore un peu.
2: Non, mais elle sait très bien que par un moment donné.
0: Non, mais ça pourrait devenir demain des bons souvenirs, ça, non?
2: Non. J'essaye que ça se passe plus.
0: Mais
2: c'est tout. Bon, t'envoies la Zikmu et c'est bon.
0: Donc tu la surveilles quand même?
2: En ce moment, ouais. Je commence à.
1: Bah si, tu viens me chercher en voiture au travail.
0: Quoi, t'as des doutes, Gérard? T'as l'impression qu'elle recommence à merder, samedi?
2: Bah disons. ça dépend des. Ça dépend. Mais pour l'instant.
1: Comment ça dépend?
2: Non, mais. C'est tout.
0: Attends, on va pas rentrer dans les détails, c'est parce qu'on est en direct à la radio, ne t'inquiète pas. Mais simplement, c'est simplement...
2: Je sais très bien que cette personne-là écoute, donc c'est terminé.
1: Mais on arrête, elle écoute
2: on
1: pas.
2: On arrête.
0: Non, mais avec d'autres personnes, aujourd'hui, tu crois quand même pas qu'elle continue à te tromper avec d'autres mecs?
2: Pour l'instant, j'espère pas.
1: Mais non, Gérard, écoute, je serai sincère avec toi quand même. Je te...
0: Ouais, mais t'as déjà menti une fois, comment tu veux pour récupérer la confiance d'un homme?
1: Oui, c'est vrai, je comprends.
0: Ça prend
1: mais...
0: du temps, tu comprends.
1: Bon, moi, j'ai...
0: Tu l'as trahi. Gérard, t'as été trahi. Oui. T'as été trahi.
3: Ah oui, mais bon.
0: Tu l'aimes encore.
3: C'est pour ça qu'elle est encore avec moi.
0: C'est pas mais pour moi, le beau-père, moi, le voiture.
3: Non, mais moi, c'est pas pour ça que je vais voir ailleurs.
0: Tu pourras en plus.
4: De Palmas a écrit une chanson pour toi.
0: Ouais. C'est vrai,
4: encore,
0: en plus,
4: il y a une chanson. Sur... à lui dans son corps.
0: Ouais, c'est vrai. Est-ce que tu t'aurais pu aller voir ailleurs? T'aurais eu la possibilité, toi?
3: Vu le nombre de personnes qui m'aimaient bien.
0: Et qui t'aiment encore, d'ailleurs, encore aujourd'hui.
3: Ah oui, bah, je suis bien.
0: Tu vois, Sandy?
1: Ouais. Non, mais c'est, en plus, toi, ce qui s'est passé, Max, c'est que, bon, c'était un moment où on n'était plus... il y avait presque... Bon, ça allait plus, quoi, notre couple. On était... bon, on s'engueulait tout le temps et tout ça. Donc, c'est vrai. Mais c'est vrai, Gérard. Pourquoi tu tournes la tête?
0: Bah, parce que, toi, ça fait mal et puis c'est normal. Mais heureusement, Gérard est un homme bien. C'est un homme qui pardonne. C'est un homme qui a du cœur.
1: Ouais, bah
0: et c'est
1: ouais,
0: ça qu'il faut retenir. C'est... Et c'est pour ça qu'on l'aime bien, Gérard de Suresnes. C'est pour ça qu'il est fort. He's the best. Comment il dirait déjà...
3: Put the fire.
0: Alain, put the fire. Tu connais Alain de Michael Jackson? Bah, t'as déjà écouté toi Alain de Michael Jackson? Tu l'as jamais rencontré par contre?
3: Non. Alain.
0: Put the fire. Alors on a un cadeau pour toi. Il y a un auditeur qui s'appelle Dr Willy qui fait des remixes et un truc super sympa en hommage à toi. Il y a un mot que t'aimes bien utiliser, c'est vrai, tu nous le dis souvent, c'est le mot DK. C'est là.
1: Quoi?
0: C'est un mot que t'aimes bien utiliser souvent, c'est là. Souvent, c'est la DK.
3: La décatombe.
0: Et voilà. Et bien, il a fait un remix sur ce mot, la décatombe. On l'écoute?
3: Ben, vas-y.
0: Allez, on se retrouve juste après pour la suite de la radio sur Fun Radio avec Sandy et Gérard en direct dans les studios, en pleine forme quand même, qui ont quand même osé participer au... Il y en a, j'espère qu'il y a des coups qui vont oser le faire. Hein.

0: 7.
1: Ouais. En banlieue parisienne, c'est ça?
0: La très grande banlieue.
1: Ouais, ouais, ouais, bah, c'est 101.9, alors fous-toi pas de ma gueule.
0: Grande couronne 119.9.
1: Ta gueule, okay, je viens de te dire.
0: Bonsoir, bonsoir.
1: Guéno.
2: C'est Guérôme, bonsoir à vous Gérard, c'est Guérôme avec un gué. J'appelle de Mantes-la-Chemeau en région panamienne, 101.9.
0: Bonsoir gué.
3: Salut Guérôme.
2: Bonsoir.
1: Non mais, je vous préviens, ce soir vous allez pas me casser les couilles longtemps.
0: Qu'est-ce qui se passe?
1: D'accord.
0: Yeah.
1: Vous allez me donner les fréquences correctement.
2: 101.9, Guérôme avec un gué.
0: Lâche la purée sur Yvette, hein, sur Yvette.
1: Ouais, et tout à l'heure, ta mère, je vais t'envoyer chier, toi, vite fait, god de machette, d'accord? Parce que tu vas pas me casser les couilles dès le départ.
2: Oui, mais c'est Gérard, une question.
1: Ouais. Ok.
4: Pour que ça farte.
1: Parce que là, ce soir, vous allez pas me faire chier, hein.
2: Ah non. C'est pas le but.
1: Comment?
2: C'est pas le but.
1: Ouais, bah, j'espère pour ta gueule.
3: C'est toi qui as la moustache qui frétille quand tu t'énerves.
1: Toi fais gaffe aussi super tube.
5: Moi j'ai écrit pas, c'est pas grave, ils t'ont rien dit. C'est explique ce que c'est le débat, pourquoi t'as voulu le faire et tout et tout.
1: Donc alors débat sur la prostitution parce que c'est le thème du qu'il y a à l'heure actuelle. Donc on en parle un peu beaucoup de trop même à la radio sur les ondes sur les télés et même à la radio on en parle quand même aussi hein.
2: Gérard,
1: oui.
2: Je tiens à vous féliciter d'aborder ce genre de débat de fond sur Fun Radio parce que c'est vous êtes le seul à le faire, je pense.
0: C'est courageux, hein.
2: C'est très courageux de votre part et je vous souhaite un bon débat.
1: Ben, okay. J'espère que vous allez répondre correctement aux questions et c'est tout.
0: On va essayer.
1: D'accord. Mmh. Bon alors première question. Que pensez-vous non même pas.
2: Même pas.
1: Eh ben, avez-vous déjà été voir une prostituée, on va demander ça, tiens, bah super, non, à Guéno.
3: Oui.
2: Alors, je dois l'avouer, c'était il y a longtemps, je suis allé voir effectivement une prostituée. Bah, en fait, je suis allé au Portugal en vacances, et sur la route de l'Espagne, j'ai senti comme une certaine faiblesse. Et donc, je suis allé dans des clubs, ça s'appelle des clubs en Espagne.
1: Des clubs?
2: Les clubs, ouais. Et en fait, je suis allé avec des potes et on s'est tapé des putes. Voilà, donc j'ai été bien faible et je m'en excuse.
1: D'accord.
2: Auprès de ma copine et de ma mère.
5: Pourquoi c'était elle les...
0: Oh
2: là, j'aime pas trop.
5: Non, je faisais juste une question.
0: Manu,
5: hein.
0: Manu, attention quand même.
1: Non, mais de toute manière, il fait bien de poser cette question. Hein.
5: C'était pas moi, c'était sur le chat de Fun, funradio.fr, bien sûr.
1: Gonne machette.
0: Des putes, alors moi non. Par contre, j'ai la mauvaise habitude d'aller voir des prostituées de temps en temps. Mais des putes, c'est plus rare parce que je trouve que sinon elles sont trop.
1: Quelle bizarres. Est la différence entre une pute et une prostituée?
2: La prostituée, c'est pas pareil.
0: C'est plus de luxe quand même, tu vois. La pute, c'est celle que t'attrapes genre au bord du périph ou au bois, alors que la prostituée, c'est la nénette de salon quand même, tu vois.
5: C'est un peu la classe, quoi.
0: C'est un peu la classe, quoi, quand même.
2: Le chapitre des putes de luxe.
0: Pour les gens qui n'ont pas d'argent, il y a les call girls, mais ça c'est pour les tocards.
1: Ouais, mais il y a la branlette espagnole aussi.
2: Oui, alors monsieur Gérard.
1: Ou la veuve poignée. Oh monsieur Mazur, s'il vous plaît.
2: Je me permettrai de préciser, n'est-ce pas, qu'une prostituée habitant, n'est-ce pas, à côté du bois s'appelle donc une prostitute.
0: Une prostitute.
1: Ouais, c'est ça. Monsieur Mazur, maintenant c'est à votre tour, et puis vous allez pas vous acharner sur la question, parce que sinon je vais vous dire au revoir vite fait, vous.
2: Mais que nenni, je ne m'acharne nullement. Eh bien, monsieur Gérard, comme vous l'aviez peut-être deviné, la réponse est oui, bien entendu. Je suis un grand amateur de femmes de peu, bien sûr. Ouais. Mais j'y vais très très souvent. J'ai le regret de ne pas vous y voir aussi souvent que je le souhaiterais.
1: Mais merci, monsieur Mazur. Je fais pas partie de ce bord-là, d'accord?
2: Ça n'est pas faute de vous avoir invité.
1: Non, mais moi je vous dis, c'est pas du tout mon style de passage, d'accord?
2: Ouais, bien entendu.
1: Super tupe.
3: Super tupu. Et bien, comme mon nom l'indique, je ne vais pas voir les putes, mais ce sont les gens qui viennent me voir. Puisque c'en est ma profession depuis 10 ans. J'ai 32 ans.
2: Vous faites un bien noble métier.
3: À modique prix, les gens qui veulent bien venir demander mes services contre un peu de plaisir.
2: Est-ce que je peux poser une question à super pute?
1: Ouais, vas-y.
2: J'aimerais savoir si elle prend les tickets resto.
3: Je prends les tickets resto à partir de 50 euros.
2: D'accord. Donc,
0: et les tickets sodo, tu les prends ou...
1: et les tickets que vous avez maintenant, vous allez fermer un peu vos gueules.
2: Non, mais là, je crois que j'ai un ticket, là.
3: Moi, j'avais carnet sodo à vendre.
0: T'es un peu une pute, hein, quand même.
3: Une te pute.
0: Ouais, t'es vraiment une pute, hein.
3: Ouais.
2: Catin.
3: Monsieur, insulte-moi, j'adore.
1: Eh ben, je pense que vous allez vous calmer sur les questions parce que c'est sinon.
3: C'est chaud, hein, on parle de cul là.
1: Ouais,
3: chaud,
1: non, mais moi je vous dis, vous allez vous calmer quand même un petit peu.
0: GG, je voulais demander à la jeune gazelle là si est-ce que tu fais des prix de groupe, des tarifs étudiants, des trucs comme ça.
3: Alors je fais tarifs militaires.
0: Ouais.
3: Parce que c'est important. Je fais aussi tarifs étudiants et tarifs puceaux.
0: Est-ce que t'as un tarif gendarme et flic?
2: Dis-moi. Non, j'aimerais poser une deuxième question à Superpute.
3: Mertepu.
2: Ah, Superpute, c'est en verlan. J'aimerais savoir si tu fais des journées chatte ouverte.
1: Mais moi je voulais savoir.
3: Je fais quelles que soient des soirées anales.
2: Oui.
3: Mais c'est sur invitation.
1: Moi je voulais savoir là.
3: Attendez,
1: je peux poser une question là?
2: Ah oui, bah vas-y.
1: Je peux savoir là, le branleur qui a été posé une question con comme ça.
2: Oui.
1: S'il faisait pas une soirée que maintenant il va retourner au standard et je lui dis au revoir.
3: Mais pour information pour Monsieur Mazur, j'aime beaucoup titiller les pourtours anneaux.
2: Alors.
1: Non mais c'est pas Monsieur. Alors.
2: Mademoiselle Super Tepu, donc.
1: Eh putain, mais vous allez vous la fermer un peu vos gueules, là.
0: Tu fais dans l'humanitaire pour GG ou pas, là?
1: Bon alors, machette.
0: Qu'est-ce qui se passe?
1: Au revoir.
0: Dans le débat?
1: Voilà, t'es dans le débat, bien sûr. Moi aussi, t'es dans le débat avec moi, maintenant.
5: Quelle poigne.
1: Alors,
2: Gérard, j'aimerais poser une troisième question à Super Tepu.
1: C'est qui?
2: C'est Guérôme, avec un gay. J'aimerais savoir si elle fait des soirées VIP.
3: Non, je fais des soirées sodomiche.
1: Ouais, et ben, Guérôme. Guéro, tes questions comme ça, je m'en bats les couilles et je te dis au revoir. Allez hop là.
2: Gérard, tout à fait pertinent, je ne comprends pas.
1: Oui, non mais attendez, Monsieur Mazur, c'est moi qui commande, donc vous allez vous calmer un petit peu, merci.
2: Ah, mais je suis tout à fait calme.
1: Ah, ça y est. Sinon, je fais pareil que les autres. En de bon entendeur, salut. Merci. Oui,
5: sur le net, là, www.fenradio.fr, sur le chat, il y a une petite question. On me demande si c'est en suçant pour de l'argent que t'as perdu tes dents.
1: Non. Tu peux dire qui c'est qui a posé cette question, qui a ni queue ni tête?
5: Comme lui, je sais plus, il est parti ou elle est partie, je sais plus, j'ai pas regardé.
1: Qui c'est? Et on est combien là pour l'instant?
5: Pour l'instant, alors attends, bouge pas, je clique. On est 8050. C'est pas mal.
6: Et Gérard,
1: ah, c'est pas mal les gars, 8050, merde!
6: On commence fort. Gérard, oui. À la place de Guérôme, on accueille Fromage de cul qui nous appelle de 5 hectares en vaseline. Fromage de cul, bonsoir à toi.
1: Et comme par hasard, encore un qu'on a eu il y a 15 jours, que j'ai viré au bout de 2 minutes parce qu'il a été trop loin sur ses questions.
2: Bonsoir à vous Gérard, bonsoir, heureux de participer à ce débat sur les prostitutes.
5: Bonsoir Fromage, on en mangerait dis donc.
2: Une tranche.
1: La fréquence.
2: Bonsoir, donc c'est la fréquence, c'est 105.3, 5 tard en vaseline.
1: C'est bien ce qui me semblait qu'on l'avait déjà eu celui-là.
2: Bonsoir.
1: Pas... Ta gueule, tu me prends des vacances. Alors, la question suivante, quel peut être l'avenir d'une prostituée si elle décide d'arrêter? Et on va demander un Fromage de cul.
2: Alors, moi je pense qu'une prostituée, je pense qu'en fait elles font ça par passion. Je pense que c'est des personnes, des filles qui n'ont pas réussi à l'école et qui font ça pour arrondir les fins de mois. Et petit à petit, elles prennent du plaisir dans ce qu'elles font. Elles le font de mieux en mieux, et que je pense qu'en fait l'évolution serait de passer pute de luxe. Mmh. Et certaines personnes ne peuvent pas se permettre, donc elles restent en fait.
1: Non mais je te demande si elle décide d'arrêter. Je te demande pas, je t'ai pas demandé si elle voulait continuer.
2: Non, à mon avis, non, c'est une vocation, donc elle continue.
1: Quel va être son avenir après?
2: À mon avis, l'avenir est peu radieux pour les putes. Et en fait, elles font ça. Bah, je sais pas si t'as croisé des vieilles ginettes, tu vois, dans les camionnettes. Et tu vois, il y a des putes qui sont carrément.
1: Je te préviens que les oreilles, c'est comme le cul, ça se lave.
2: Oh, bravo.
1: Quand je te pose la question, quel peut être son avenir?
2: Bravo. Ouais, je dirais que son avenir est de continuer dans la voie qu'elle a choisie.
3: Oui, mais Fromage, si elle arrête d'être pute, elle fera quoi?
2: Ah, si elle arrête d'être pute?
3: Oui.
1: Enfin une qui comprend le thème de la question. Parce que lui, il est aussi con qu'un manche à balai.
2: Alors moi, je dirais que si elle arrête d'être pute, elle pourrait se recycler dans le secrétariat.
1: Ah bah voilà, quand même. Eh putain, faut que ça soit super tupu là, qui t'ouvre les esgourdes.
2: Ouais, merci, ça super tupu.
7: T'en prie, Bichon.
1: Bah tiens, bah justement, c'est à ton tour maintenant, super tupu.
5: Ah, il se marre.
1: C'est à ton tour maintenant de me répondre.
7: Bah, en fait, arrivé à 40 ans, une pute devient une vieille pute.
1: Bon bah il y en a qui ont plus de 40 ans puis qui le font toujours hein, ce métier là.
7: Oui mais c'est passé 40 ans, c'est plus très ça tient plus très droit, tu vois.
1: Ouais bah disons c'est même plus consommable.
8: Oui alors
5: c'est plus consommable.
8: Monsieur Gérard, permettez.
1: Oh monsieur Mazur, vous fermez votre gueule.
8: Une question pour mademoiselle.
1: Monsieur Mazur, vous fermez votre gueule.
8: Une question tout à fait pertinente, je vous remercie.
1: Monsieur Mazur, vous fermez votre gueule.
8: Étant donné donc
1: Monsieur Mazur, au revoir.
5: Carrément.
1: Au revoir.
5: Tu l'as viré direct.
1: Merde.
5: Il voulait poser une question à Super Tupi.
1: Non, mais.
6: On va le mettre juste en attente le temps que.
7: Moi, je suis intéressé par
1: la question. Non. Hey, c'est pas toi qui commence, c'est moi, sinon je laisse le débat tomber.
5: Non, laisse pas tomber.
1: C'est tout.
6: Il avait une question.
1: Il n'y a pas de question, c'est moi qui commande. Crépin, tu fais ton boulot.
5: J'ai des questions internet si tu veux. J'ai des questions internet, t'es d'accord?
1: Eh, parce que là, pour l'instant, il n'y a que deux personnes.
5: Non, on s'en fout, c'est pas grave.
1: Eh, faudrait peut-être bouger un peu votre cul au standard, hein.
5: Il y a Cousin Boy sur le chat de Fun qui me demandait si la prostitution, tu pensais que c'était héréditaire?
1: Non, pas, je vois pas tellement le rapport.
5: Bah, je sais pas, est-ce que c'est héréditaire, quoi?
1: Quoi, si c'est grave, qu'est-ce que t'as à dire à Max que c'est grave? T'es même pas capable de prendre des gens.
5: Gérard, on s'en fout.
1: Mais attends, vous faites quoi là?
5: Non, mais
1: vous faites quoi?
5: Moi, je te pose des questions, moi, mon con.
1: Mais quoi là?
6: Je t'accueille la troisième personne qui vient participer au débat.
1: Mais non, tu fais quoi là? Tu viens me décrocher ton téléphone, tu prends personne.
6: Mais il est décroché parce qu'il y a quelqu'un, mais je peux pas faire deux choses à la fois, je suis désolé.
1: Non, mais vous allez me prendre les gens au standard maintenant.
6: Ok, mais on accueille Star
1: Trek. Sinon, moi, le débat, il va être clos, hein.
9: C'est là, Laurent, faut que tu fasses un effort.
1: Eh, ça fait trois fois que je te le dis, hein.
9: Combien d'avertissements?
6: Bah là,
1: la semaine dernière. Non, mais déjà la semaine dernière, c'était pareil. Une fois que t'es parti à une heure, c'était le boxon.
9: Mais des avertos.
8: Un blâme.
1: Hein?
6: Non, mais moi, si je te permets.
1: Non.
6: On accueille cet artistique qui va remplacer God Machette qui était avec nous. Il nous appelle de Port Jartel sur Varis. Bonsoir à toi.
1: Alors, je vais te dire une chose.
5: La fréquence, tu vas te faire démonter.
6: 118.8, hein, c'est promis.
9: Ouais, t'as de la chance.
0: Bonsoir, c'est Starcistite, 118.8.
5: Bonsoir, je peux poser ma deuxième question internet ou pas, GG? Toujours Cousin Boy, hein, pareil, il demandait quoi? Il demandait, ouais, s'il y avait des tarifs pour les puceaux chez les putes.
1: Non.
5: C'est le même prix. Genre la pipe c'est 20 euros, tes puceaux tu t'es jamais fait sucer, c'est 20 euros. Il n'y a pas de promo, les soldes.
1: Non, c'est
5: même
1: pas comme
5: les soldes
1: comme
5: ça,
1: dans les grandes surfaces.
5: Hey, c'est pourri, hein.
1: Et au standard là, mais vous.
10: Hey. Ça va, je sais, moi, Manu. Je peux aller plus vite.
1: Ah. Hein. Bah, non, tu travailles.
5: Je vais t'appeler, Alain.
1: Tu travailles, ouais, moi aussi je travaille.
5: Et attends, t'en as déjà trois, les autres arrivent.
1: Non, mais tu fais quoi avec le combiné là depuis tout à l'heure?
5: Attends,
1: bah, ici, ok.
8: Gérard.
1: Allô?
8: Allô?
0: Allô?
8: Allô?
0: Allô?
1: Allô? Oh putain, vous commencez à me casser. Eh, on est qu'à la deuxième question.
0: Allô.
1: Il est déjà minuit 25. Il reste encore une heure et demie de débat.
0: Allô.
6: Et à la place de monsieur Mazur.
1: Mm-hmm. Non mais parle un peu plus fort quand tu veux le dire.
6: Non, j'ose plus maintenant vu la manière dont tu me parles.
0: Ça
6: On a paye. Non, pas encore. Belle de jour, qui nous appelle du bois de Boulogne 100.9. Bonsoir à toi, Belle de jour.
0: Allô. Bonsoir Belle.
7: Salut Belle.
0: Bonsoir. Salut ma carcasse, comment tu vas?
1: Qu'est-ce que ça peut être fou? Eh, tu fais gaffe parce que tout à l'heure tu as redégagé plus vite que t'es venu au standard.
0: Fais gaffe, je suis au bois de Boulogne, je peux débouler moi.
1: Allez hop, au revoir.
9: Mais non.
1: Terminé.
9: Non,
1: moi je commence pas comme ça. Allez hop, le mec qui commence.
0: Elle te connaissait.
1: Quoi, tu peux pas? Eh, t'es capable de quoi faire? T'es capable de quoi faire?
8: Gérard, c'est fromage de cul.
1: Ouais.
8: Pour rebondir sur la question de Manu, là, j'aimerais te demander si tu penses, toi, sur la question des puceaux, là, si tu penses qu'on devrait faire des prix de groupe sur les puceaux.
1: Eh, c'est pas le thème du débat, d'accord?
0: Un peu quand même.
7: Bien, moi, je sais, mais si vous avez la carte d'identité, il faut qu'il soit majeur.
1: Voilà, tout à fait.
7: Mais moi, je fais, hein.
8: Ah, j'ai flippé, du coup, je vais appeler Skyrock.
1: Alors, fromage de cul.
0: Oui, quoi?
1: Maintenant, vous allez faire une chose. Allez, hop, bonne nuit, fromage de cul. Tu dégages.
9: Non, mais attends.
1: Allez, hop, je veux pas savoir. On va passer.
9: Non, mais attends.
1: Depuis tout à l'heure, ça fait déjà 10 minutes qu'il avait que le combiné derrière l'oreille, il pour rien.
9: Attends. Donc, je prends, il y a des boutons.
11: Thomas, non, t'es lourd.
6: Non, Thomas,
1: là, Léo, on s'envoie un disque.
5: Ah non, on va se calmer un petit peu, GG.
1: On va reprendre du monde. Et ça, vous avez pas me casser les couilles jusqu'à...
11: Regarde là, quand même. Regarde qui?
6: Non, mais
1: fromage. Bah, il reste plus que elle, hein. Lui, allez, hop.
6: Un fromage de cul, là, il a...
1: Au revoir. C'est tout.
0: Il a cru que c'était Claude Le Voyant, c'est pour ça.
6: En fait, on...
0: Bonsoir, c'est Claude.
11: Mais qui on regarde, là?
1: Il y a le super tupu là.
0: Non, il y a Statistique.
1: Non, non, toi, je te dis bonne nuit.
11: Il est bien, lui, Statistique.
1: Je te dis au revoir.
0: Je suis bien, moi.
1: Au revoir.
7: Mais il a rien dit, lui.
1: Je ne vais pas le savoir, au revoir, c'est tout. Parce que, de toute manière, c'est les mecs, c'est au standard. Ils reprennent les autres personnes qu'on a virées sous d'autres noms. Et ça, non.
11: Je m'en occupe.
12: Bon, on va s'écouter un petit disque, Gégé.
1: C'est quoi le titre?
12: Je sais pas.
13: T'as les feuilles juste devant toi, je crois. Juste devant, t'as des...
11: Ça?
13: Voilà.
11: Ah, il y en a un titre.
13: Voilà.
11: Ah, mais celui-là, il est
12: bien. Vas-y, Gégé, il est bien, celui-là.
1: Et on va s'écouter La femme habite avec des poils entre les dents. C'est plus charmant et on se retrouve tout de suite après au 0825 08 5000 et www.funradio.fr. À tout de suite.
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1: Et voilà, donc rebonsoir à tous. Donc j'espère que maintenant ça vient se passer. Donc sur le net, on était à 8321. J'espère qu'on va faire un petit peu plus.
12: Tiens, 8322 juste là.
1: Donc toujours au standard Thomas et Laurent.
12: Bonsoir Gérard.
1: À l'aria Léo que vous allez retrouver juste après à 2h du matin pour la nuit sans pub. Et moi je serai sur le chat avec lui.
12: Qui a piqué la place un de ces quatre, toi.
1: Et toujours toujours Manu sur le chat www.funradio.fr.
13: Exact GG.
11: Long.
1: Et voilà.
11: Long.
1: Tu veux long sucré s'il te plaît, merci.
13: Tu veux une petite question internet avant de reprendre le débat. Je sais plus, je crois que c'est Erzat qui me demandait tout à l'heure si par exemple une prostituée elle avait qu'un nichon ou tu vois qu'elle avait qu'une seule jambe ou quoi, si il y avait des tarifs. Ça, genre c'était moins cher, tu vois. Et...
1: Non, il y a pas de tarif.
12: Oh, c'est
13: mais
12: pas juste.
13: Pas de tarif que dalle. Mais putain, il y a pas de sol, il y a pas de tarif. Attends, c'est quoi ce boulot?
1: Ben c'est comme ça, c'est tout.
13: Eh ben.
1: Donc on accueille Rodrigo, 101.9 Paris.
15: Bonsoir Gérard, bonsoir.
1: Bonsoir. Boule de guéchette.
13: Boule de guéchat peut-être.
15: Boule de guéchat.
16: Guéchat, ouais.
1: 117.7.
15: Ouais, la garenne pigeon, ouais.
1: Quoi?
15: La garenne pigeon, 117.7, c'est ça?
1: Ouais, c'est ça, la garenne pigeon, ouais, c'est ça. Fous-toi bien de ma gueule aussi, toi.
15: Bah, c'est dans le sud-est, ouais.
1: Ouais, c'est peut-être dans le sud-est, la garenne pigeon, ouais, c'est ça. Fous-toi bien de ma gueule. Mouche de nuit.
15: Moche de nuit.
1: Moche de nuit.
15: Moche de nuit.
1: Bonsoir. 112.4.
15: De Lyon.
1: 112.4.
15: Bah oui, de Lyon, la fréquence de Lyon. J'appelle de Lyon.
1: Et alors, je donne que les fréquences, je dis pas les villes. D'accord.
15: Ah bon.
1: Et
15: bon.
1: Normalement, on a toujours super... Ouais.
16: Tupu.
1: Super tupu.
7: Super tupu.
1: Voilà. Alors...
16: C'est toi qui pue.
1: Donc la question c'est quel peut être l'avenir d'une prostituée si elle décide d'arrêter? Alors là vous allez répondre correctement parce que ça a tourné tout à l'heure au vinaigre et je veux pas que ça recommence.
13: Déjà il y a l'alligator sur le net qui me dit routier en premier lieu.
1: Ça
13: n'engage que lui hein.
1: Ouais bah ça n'engage que lui sur le net. Hein,
13: mais
1: moi,
13: qu'est-ce
1: que
13: t'en penses quand même?
7: Plutôt routière.
1: Ouais plutôt routière. Hein.
13: Ouais. Y a des mecs putes.
1: Ouais bon, on verra bien, on verra si on verra si on a quelques routiers sur Rodrigo, lors du débat.
16: Rodrigo, okay. Je crois que
15: ouais.
1: Rodrigo, t'es routier?
15: Non, je suis pas routier, je travaille au bout de bobo. Mais je conduis camionnette,
1: Ouais, c'est ça, d'accord. Okay. Je demande s'il y a des routiers. L'autre, la première connerie qu'on me balance du standard. Rodrigo est routier, non, bien sûr.
16: J'ai permis une camionnette, donc j'ai pensé que.
1: Enfin, ouais, bon, bref. Tiens, bah, Rodrigo. Bah,
15: moi, j'ai permis poids lourd, donc on peut me considérer comme routier. Et moi, j'ai écouté l'émission, là, entre des clients.
1: Mm-hmm.
15: Et pour répondre à ta question, la question, c'est pour savoir sur l'avenir de Chput, en fait. C'est ça?
1: Ouais. Quel peut être l'avenir d'une prostituée si elle décide d'arrêter? Troisième fois et dernière fois que je pose cette putain de question. Vous commencez à me casser les couilles.
15: Énervé, Gérard, détends.
13: C'est pas grave, GG. T'inquiète.
1: Alors, vous répondez correctement maintenant.
15: Ok. C'est Rodrigo, moi je dirais pour répondre à ta question.
1: Mais c'est à toi que je m'adressais, espèce d'abruti.
15: Je dirais que moi, personnellement, je me recyclerais, là pour l'instant je suis Travelo, boîte bobo, je me recyclerais en tant que joueur de football.
1: Putain. Faudra peut-être que t'appuies un petit peu moins sur les pipes, hein, et que tu travailles un peu plus quand je te pose une question.
15: Ah, bien,
11: bravo.
15: Bravo.
1: Hein?
15: Bravo, Gérard.
1: Boule de guéchette.
15: Moi, je crois qu'il y a des professions toutes tracées. Je sais qu'il y a des stages de reconversion pour être pervenche ou, tu sais, contractuel, quoi.
1: Mmh.
15: Moi, j'ai une copine, elle a fait fossoyeuse, en fait. Avant, elle était pute.
0: Et puis un jour, elle en a eu marre. Moi, elle s'est dit, j'ai l'habitude, les trous, tout ça. Donc elle s'est dit, je vais faire fossoyeuse, quoi. Tranquille.
1: Fossoyeuse ?
0: Ouais, fossoyeuse. C'est cool, mais en hiver, bon, c'est galère parce que la terre, elle est gelée. Pour creuser des trous, c'est la galère, quoi.
1: Mais pour creuser des trous, pourquoi faire après ?
0: Bah, pour faire ton métier de fossoyeuse, quoi.
3: Tu connais pas ce métier,
1: bah ouais. Ouais, bon, moi. Ouais, moche de nuit.
0: J'ai pas le temps de t'expliquer, mais tu auras un jour, t'inquiète.
1: Ouais, bah, je crois pas. Ouais, bah, d'accord, ouais. En tant que croque-mort, c'est ça que tu veux dire ?
0: Voilà, tu vois le
1: merci. Bord. Non, mais c'est bon. C'est bon, moche de nuit.
17: Alors, moi, je pense que, après, bah, déjà, dans un premier lieu, bon, bah, moi, à mon avis, elles arrêtent de faire l'amour, tout simplement.
0: Ouais.
17: Ça leur rappelle trop leur travail, alors elles arrêtent pendant un certain temps.
1: Ça veut pas spécialement. Hein.
0: Il a pas tort. Hein.
17: Bah, tu veux, quand t'as reçu comme ça, vraiment violent plusieurs fois par jour pendant des années.
1: Ouais,
17: des
1: non, mais
17: années,
1: ça, ouais, non, mais c'est son boulot.
17: Cicatrice
1: hein.
17: Après. Bah ouais, mais enfin bon, quand même.
1: C'est son boulot, hein, c'est pas.
17: Ouais, non, je suis d'accord, mais c'est pas un super boulot. Tu vois, vraiment, anatomiquement en parlant, faut que ça soit faire, enfin bref. Hein. Et puis ensuite, ben moi, la plupart des sondages que j'avais lus dans les journaux, il y en a beaucoup qui se reconvertissent en péripatéticienne, il paraît.
1: Ouais, ouais, d'accord. Voilà. Super, je crois que tu avais répondu, toi, super tupu.
3: Super non tupu, non, j'ai pas répondu.
1: Ah non, mais c'est vrai, parce que j'avais dit que je virais tout le monde, et puis en fin de compte, je t'ai gardé.
3: Voilà, je te disais qu'à 40 ans, une pute devient une vieille pute, et je pense qu'elles ont leur avenir tout tracé comme, je sais pas, femme de député ou femme de politicien.
0: Ah ouais.
1: D'accord.
3: Étant donné la clientèle qu'elles ont, je dirais qu'elles peuvent garder des liens.
17: À propos des vieilles putes, je voulais savoir.
3: Oui.
17: Comme on dit que la prostitution c'est le plus vieux métier du monde, je voulais savoir si comment fait une pute qui a par exemple 20 ans, 18 ans.
1: Non mais attends, tu permets là, tu vas pas commencer à saccager le débat.
17: Ah, excuse-moi.
1: Et quand tu poses une question, tu donnes ton nom.
17: Ah pardon, c'était moche de nuit.
1: Ouais, ben, pour l'instant, tu vas attendre un petit peu.
17: D'accord.
1: D'accord.
17: Ok.
1: Alors, un petit sondage.
0: GG.
1: Oui.
0: D'après toi, c'est quoi, je veux dire, quand tu dis une pute qui se reconvertit, c'est quoi l'âge de la retraite pour une prostituée? Parce que t'as pas dit à quel âge ça se situe à peu près.
3: C'est quand elle devient moche ou c'est quand elle...
0: C'est quand elle déborde, c'est quand?
1: Non, ça est... Non, à mon avis, je peux pas trop dire parce que je connais pas trop ce milieu-là, parce que je j'ai jamais pratiqué.
0: T'as pas connu tes problèmes.
1: D'accord, alors là.
0: Pourquoi?
3: Voilà.
1: Non, mais attention. Là, je viens d'entendre un petit truc qui a vraiment effleuré mon oreille.
0: Ton esprit, ouais.
1: Si je réentends ça, je ne vais pas chercher midi à 14h, je vais choper un con, des trois mecs.
0: Dommage.
1: C'est bien, okay, c'est bien clair, net et précis.
0: Géré, là.
1: Parce que j'ai vaguement entendu quelque chose qui ne me faisait pas plaisir.
0: Tu t'as entendu ?
1: Non, mais je laisse la parole sur le chat maintenant.
13: Ouais, il y a Léa qui te... C'est pas une question, elle te dit juste que pour toi, ce sera demi-tarif. Hein, donc tu
1: m'as dit, je la connais pas.
13: Tu peux aller la voir, c'est sympa.
12: Elle est commerçante.
13: On me demande quelles études on doit faire pour devenir prostituée.
1: Il y a pas d'études à faire.
13: Je crois que d'ailleurs il y a une petite question, un petit sondage.
1: Oui, non mais justement.
13: À ce propos-là.
1: Par contre, il y en a
13: si
1: une.
13: Si tu veux le lire.
1: Faudrait peut-être qu'elle pense à poser des questions.
13: Ouais,
1: aussi.
13: Ouais, je vois qui tu parles.
1: Quelle est la différence entre une pute et une catin? Alors 21% des gens pensent que les putes sont des femmes alors que les catins sont des femmes avec des bites. Ça c'est vrai, c'est un mélange de prostituées. 67% des gens disent qu'il ne faut pas de godemiché. Les personnes donc ne peuvent faire de différence. Ça, je veux bien l'admettre. Et 2% des gens répondent que tout est une question. Hein, tout est une question d'orthographe. Je vois pas du tout le rapport avec le débat.
13: Je sais pas.
1: Mais enfin bref.
13: Bah, enchaîne la deuxième parce que c'était la question qui a été posée sur le chat.
1: Alors pourquoi va-t-on voir des prostituées? Alors
18: si non, il y a un truc sur les études, non?
1: Bah non, j'ai pas de truc sur les études.
13: Celle-là.
1: Non, mais on va faire
18: Mais non, mais fais celle-là, c'était ce que t'es demandé sur le net.
1: Alors comment devient-on une pute? Alors 73% des gens pensent répondre qu'il ne faut pas un bac pute et un BTS pipe. Bah ça, en principe, il y a pas besoin d'avoir de bac ni de BTS. Et 0,4% des gens disent qu'il ne faut pas passer un concours de circonstances, ça c'est vrai. Et 58% des gens pensent que l'on ne devient pas pute mais que l'on est prostitué, ouais ben oui. Oh. Pourquoi pas? Donc, voilà. Okay. Voilà. Donc on va garder les suites par les prochains pour la suite. Alors seriez-vous prêt à vivre avec une prostituée pour la vie? Et on va demander à Rodrigo. Bon, lui, le temps qu'il réponde.
15: Excuse-moi, là, il y a quelqu'un qui part par la camionnette.
1: Bon, alors, Rodrigo.
15: Je vais revenir après, moi, te faire la totale, totale éclate dans ton anus.
1: Bon, alors, Rodrigo.
13: Attends, vas-y doucement, je crois que c'est la copine Alejandro.
15: Moi, tu travailles, quelqu'un, il peut faire ce
1: que. Non, mais alors, Rodrigo, je te dis au revoir, comme ça, tu vas travailler.
13: Non, pas encore,
1: tu vas travailler gentiment. Allez, au revoir.
15: Gérard, Fun Radio.

0: Et qui était prostituée avant.
1: Bah, franchement, moi, j'aurais peur de tomber pour proxénétisme, en fait, quoi.
0: Non, mais ça, je te parle pas si tu... Non, parce que si elle arrête... Non, attends, écoute-moi, boule. Ouais, boule de gâchette. Écoute, ouais. Hey, je te demande si t'es prêt à vivre avec elle.
1: Bah ouais, mais si tu vis avec elle...
0: Non, mais vu qu'elle a décidé d'arrêter, donc t'es pas poursuivi pour proxénète.
1: Bah si, parce que tu vis un peu sur son argent, c'est l'argent qu'elle a fait quand elle travaillait. Elle
0: bah ouais, mais de toute manière, ça va être la question que je vais poser par la suite.
1: Voilà, donc si tu vis un peu de l'argent de la prostitution, t'es un macro, donc tu peux tomber pour proxénétisme, même si la pute, elle est à la retraite.
0: Ouais,
1: donc,
0: bon...
1: Donc pour la vie, franchement, c'est chaud, quoi.
0: Il y en a qui se mettent avec des gens comme ça. Hein.
1: C'est du vécu.
0: J'ai vu des reportages. Il y en a qui sont remis avec des gens et qui font leur vie. Hein.
1: Par exemple, tu pourrais toi vivre avec une ancienne prostituée sur le retour ou pas toi?
0: Bah disons si vraiment. Elle ressent quelque chose et puis qu'elle décide. Non mais si vraiment.
1: Elle a de l'argent quoi.
0: Non mais si vraiment elle décide d'arrêter puis qu'elle ressent quelque chose, pourquoi pas?
2: On me dit que tu as déjà vécu avec plein de putes sur le net.
0: Non, mais
2: plein de gens me disent ça.
0: Ça c'est des questions.
2: Et là ils viennent juste de rajouter même des grosses putes.
1: Des grosses putes.
0: Ouais, je répondrai même pas sur des questions. Bien. Oui.
3: À la place de Rodrigo, on accueille Ténicien qui écoute Fun Radio sur le 103.5 à Lisa Lagnol. Bonsoir à toi Ténicien.
4: Oui, il y a erreur. C'est Ténicien, c'est Viva Lagnol dans les glandes.
1: Bonsoir
4: Manu, bonsoir toute l'équipe.
0: Bonsoir mec.
1: Bonsoir le sud-ouest.
0: La fréquence.
4: C'est 103.5. Hein.
0: Merci.
4: De rien.
0: Donc alors, moche de nuit là.
5: Ouais, moi je crois que c'est un peu difficile de vivre avec...
0: Avec une prostituée après.
5: Bah ouais, parce que... Imagine, je sais pas si elle pourrait comprendre. Bon, parce que dans les couples ça se passe pas super bien. Et c'est pour ça que tu vas aux putes. Alors, tu vis avec une pute. Mais comme elle te satisfait pas, bah t'es obligé d'aller aux putes.
0: Mmh. Ouais. Non mais d'accord, non mais je suis d'accord avec toi. Non mais le problème c'est si tu la fais revenir lui prendre goût à la vie, est-ce que...
1: Prendre goût à la vie, toi.
0: À la vie.
1: Ah pardon, aux vies. Aux vies, ouais, aux vies.
0: Oh là là là, putain.
1: Mais attends Gégé, quand tu dis ça, est-ce que tu penses qu'il y a assez de place dans une camionnette de pute pour vivre à deux? Parce que tu dis vivre avec une pute, mais il y a pas de place dans la camionnette.
0: Si elle arrête, putain mais...
1: Mais attends, mais elle arrête.
0: Vous allez vous déboucher les oreilles ou quoi?
1: Elle arrête, mais elle garde la camionnette. C'est pas parce qu'elle arrête qu'elle va revendre la camionnette.
6: Mais elle peut se reconvertir.
1: Dans, je sais pas, elle fait des pizzas dans sa camionnette ou un truc comme ça.
0: Oh là là là.
1: Est-ce que tu vois, toi, qu'il y a assez de place pour être à deux dans la camionnette ou pas?
0: Bah, y en a bien qui vivent dans des camping-cars, hein. Ouais, je suis désolé, hein.
3: Ouais, c'est vrai. Même.
4: La bohème.
0: Donc voilà. Super, tu pues là.
6: Super, te pues. Bah en fait, moi j'aimerais bien que quelqu'un décide de vivre avec une pute parce que j'en suis une et puis bon bah j'ai 32 ans hein, donc
0: je vais quand même... Non mais l'âge n'a rien à voir.
6: Non, c'est sûr, mais je vais pas faire ça toute ma vie non plus. Donc voilà, moi je serais prête à arrêter effectivement pour quelqu'un qui m'aime.
4: Tu pourrais lui poser la question à savoir ce qu'elle va faire après.
0: C'est qui parle là?
4: C'est Pénitien.
0: Super, tu peux.
6: Ah non, mais c'est intéressant ce que je veux dire. Que j'ai un BTS d'action commerciale.
1: Ouais.
6: Moi, j'ai commencé à être pute pour financer mes études. Et puis, comme ça me plaisait et que je gagnais plus, bah, j'ai continué. Mais j'ai toujours mon diplôme et je peux exercer quand je veux.
5: Mais ça te sert, ton diplôme, dans tes activités de pute?
6: Oui, pour la compta.
5: Ah oui.
6: Ah oui, mais c'est tout.
5: Pas bête.
0: Pénitien.
4: Oui, bah en fait pour répondre à ta question, moi je dirais que en fait non, je pourrais pas vivre avec une pute sur le retour, même sur le départ, hein, parce que moi je suis très, je suis avec ma copine là et en fait non, je pourrais pas.
1: T'es un mec intègre.
4: Intègre.
1: Ouais.
0: Ouais. Non mais moi je pense que là, à mon avis, pour reprendre ce que Super Topu disait. Donc, de toute manière, c'est vrai que pour reprendre goût à la vie, faut déjà trouver...
6: Faut déjà un peu le goût du sperme.
0: Déjà, faut déjà trouver la personne avec qui...
1: laver les dents, ouais.
0: Avec qui refaire sa vie et oublier tout son passé. Et ça, c'est vrai que ça va être...
5: C'est évident. Tu y arriverais, toi, Gérard, à oublier le passé de la personne?
1: Ouais.
0: Bah disons, si la personne s'entend bien avec son concubin, pourquoi pas, c'est faisable. C'est possible, hein,
5: C'est faisable, ouais, mais ça demande de gros efforts, on est d'accord.
0: Mais de toute manière, faut être à deux.
5: Voilà, ouais.
0: Faut être à deux, bon, et c'est vrai que, par la suite, faut qu'elle aille voir des médecins, bon, c'est vrai que, de toute manière,
1: pourquoi tu veux l'envoyer voir des médecins?
0: Non, mais de toute manière, si elle veut vraiment se sortir de

0: de là, ouais. faut qu'elle aille voir des médecins. Il faut que son concubin l'aide à sortir de ça.
1: Mais allez voir, Gérard, quel genre de médecin aller voir? Des proctologues, des uros? Gérard, te sortir avec une pute, tu trouves pas ça un peu pitoyable?
0: Comment ça?
1: De sortir avec une pute, de faire sa vie avec une pute.
2: Femmes.
1: Parce que t'auras toujours un doute, même si elle te dit je te trompe pas, c'est que pour le boulot, t'auras toujours un doute.
3: Il a pas tort, ouais.
2: Mais c'est gratos.
3: Parce que t'imagines, Gérard, bon, t'es avec, ça se passe super bien, t'es avec cette femme, tout, elle a lâché le métier et tout, et un soir, vous faites l'amour, et boum, juste après...
0: Ah ouais, d'accord, tu ouais, elle reprend, hein, tu crois qu'elle va retomber dedans.
3: Elle peut rechuter, ouais.
2: Même si vous avez des enfants, ça peut être dur pour quelqu'un d'avoir...
0: Mais dans ce cas-là, bon, c'est vrai. Non, mais c'est vrai qu'il ne faut pas dire tout de suite, faut pas en parler tout de suite aux enfants.
4: Ouais, mais est-ce que toi, tu lui mettrais, par exemple, des billets de 20 euros sur la table de nuit, comme ça, pour lui faire des blagues le matin au réveil?
0: Non, quand même pas à ce point-là.
2: Il a pas de 20 euros.
4: Ça peut être drôle, hein.
0: Non, je pense pas.
5: Il a pas de si gros billets.
3: Et est-ce que, par exemple, Gérard, si... Imagine cette femme, bon, vous vous donnez rendez-vous quelque part pour aller au ciné ou au resto, et puis t'arrives en retard, et bon, elle fait les 100 pas sur le trottoir. C'est des trucs, faut faire attention.
0: Non, mais attends, là, on s'éloigne un peu du sujet.
3: Ouais, non, bien sûr, mais c'est toujours, tu sais, par rapport au passé des gens, quoi.
0: Ouais, c'est bon, stop. On arrête sur cette question-là, parce que là, on s'éloigne du sujet.
1: Non, on est à fond de
0: répute, là. On s'éloigne du sujet. C'est pas bon. Une question internet.
5: Oui, beaucoup de questions internet. On est 8721, mon gars, donc ça arrête pas de monter. Hein, c'est le feu.
3: C'est bien,
5: beaucoup de questions sur les Mac. En fait, il y a Bibob qui te demande est-ce qu'une pute peut attaquer son Mac au prud'homme?
2: Bien sûr.
0: Oui, tout à fait.
5: Pourquoi tu développes pas plus? C'est oui, c'est.
2: Prud'homme du cul, Manu, tu connais pas.
0: Non, il connaît pas lui. Mais de manière, il peut très bien mais l'attaquer.
5: Je peux très bien l'attaquer
0: pour vol et puis c'est tout.
5: D'accord.
0: Donc voilà. Après,
5: il y a Bad Boy aussi qui te demande y a-t-il une date de péremption sur ou sous les putes?
0: Non.
5: Parce qu'il dit qu'il faut se méfier. Lui, il a attrapé des trucs.
0: Non mais ça si
5: il y a des crabes et tout.
0: Non mais s'il se protège pas au moment d'y aller.
6: C'est vrai.
5: Ah mais si tu chopes des bourdons.
0: Non mais tu mets à ton micro pour l'instant toi. T'éteins ton micro, merci. Donc s'il se protège pas automatiquement, il pourra travailler toutes sortes de maladies. Et ça c'est le problème. Et ça je le dirai. Je ne sais combien de fois sur cette antenne. À chaque fois quand vous allez voir des putes ou n'importe quoi, protégez. Vous. C'est simple, clair, net et précis.
6: Un bon parapluie.
5: Bravo GG. Une petite dernière pour finir, toujours sur internet, c'est Mike qui te demande quel est l'âge de la retraite pour une pute, s'il y a de la retraite.
0: Mais étant donné qu'ils payent pas d'impôts là-dessus, ça m'étonnerait qu'ils ont le droit à une retraite.
5: Bah comment elles font pour vivre après les putes alors?
0: Bah vivre avec ce qu'elles gagnent, c'est tout. Et justement la
5: Donc,
0: question.
5: Il faut mettre de côté. Il faut mettre de côté pendant
0: ça dépend si c'est pas s'il y a pas un trafic et justement ça va être les questions qu'on va aborder maintenant. Donc alors
5: juste une dernière question de Slayer, on me demande si c'est à cause d'une pour payer une prostituée que t'as revendu une de tes jambes.
0: Non, pas du tout.
5: Faites pas la lire celle-là.
0: Ouais, celle-là je crois que t'aurais mieux fait t'abstenir.
5: Oh bien.
0: Non, je vais y arriver. Donc c'est tout, il y a pas d'autres questions.
5: Non, pour l'instant c'est tout.
0: Et l'autre, elle veut pas répondre.
5: Diana, pour pas la citer, non, elle a pas posé de questions pour le moment.
0: Ouais, elle va se réveiller pour me poser des questions. Elle m'avait demandé elle m'a dit qu'elle voulait en poser. Donc alors, combien gagne une prostituée environ? Donc
1: Gérard,
0: on va s'écouter. Oui.
1: Genre, c'est pénitien là pour aller dans ton sens là. Parce que moi, j'ai vu le reportage sur.
0: Attends. Hey, on va pas bouffer les questions.
1: Non, mais c'est juste une question que j'ai à te poser.
0: Non, bah alors dans ce cas-là. Attends. Donc ça va aller vite. C'est avez-vous regardé les reportages sur la prostitution? Voilà. Donc la question, elle est là. Et on va s'écouter les Hugo en camionnette avec mes copines. On crache à Nanterre. Et on se retrouve tout de suite après au 0825 0850 www.funradio.fr. À tout de suite.
7: Quel talent!
0: Et voilà, c'était les Hugo en camionnette avec mes copines en colère. On crache à Nanterre. Donc voilà, on se retrouve au 0825 0850 5000 suite. Eh ben putain, mais tu vas laisser ton micro éteint, tu vas faire ton boulot comme il faut au standard, ou tu fais tout de casse là.
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5: Je t'avais prévenu, GG.
7: Il a tout capté, là.
5: Je t'avais prévenu, GG.
0: Non, mais c'est pas grave. Excusez-moi, mais c'est bon. Donc un petit cafouillage, donc voilà, donc vous êtes bien
6: c'est le métier qui rentre.
0: Sur les débats des prostitutions. Donc on va continuer, donc toujours sur le chat www.funradio.fr, Manu.
5: Toujours, exactement.
0: Au standard, Thomas et Laurent.
7: Bonsoir Gérard.
9: Salut Gérard.
0: Et à l'area, Léo, qu'on retrouvera tout à l'heure. Voilà.
6: Ça donc, change les platines du Queen, hein.
0: Avez-vous regardé les reportages sur la prostitution? Non mais merci.
6: Laurent abuse pas. Non.
0: C'est bien quand je pose ma question que vous parlez sur ce que je dis. Donc avez-vous regardé le reportage sur les prostitutions? Donc on va demander à Boule de Gâchette.
4: Alors moi j'ai pas regardé tous les reportages.
0: Il y en a eu quand même trois d'affilée, hein.
4: Alors ouais, je te dis, je les ai pas tous vus. Par contre, je regarde souvent des putes directement. Mm-hmm. Donc en fait, ça devrait, tu vois, je devrais pouvoir m'en sortir au niveau des réponses, même si j'ai pas vu tous les reportages, quoi, en fait. Mm-hmm. Parce que je vois des putes aussi, voilà.
0: D'accord.
2: Viens me voir, toi.
4: Moi, toi je te vois souvent, ma cochonne.
0: Ah, c'est bon là.
4: Pardon.
9: Elle tourne, hein.
0: Merci. Match de nuit.
3: Ouais, moi j'ai regardé l'émission de Bernard Tampi, bon voilà quoi.
0: Ouais, ok, donc t'as regardé.
4: C'était pas la mieux, hein. Pas ce qu'il y avait de mieux, hein. Non. On peut pas dire. J'aurais mieux fait d'aller au pute directement.
0: Hein. Ouais, mais super bon. Topu.
4: C'est clair.
2: c'est le soir ces émissions là.
0: Ouais.
2: Bah, moi, je travaille, donc j'ai pas vu.
0: D'accord,
3: bah, t'as pas une petite télé dans ta camionnette, un truc?
2: Ah, je ne travaille pas en camionnette. Ah,
0: Pénitia!
10: Oui, Gérard, pour répondre à ta question, en fait, ouais, j'ai vu, l'envoyé spécial, là, spécial prostituée, avec les deux bonasses, là. Mmh. Et, en fait, j'étais un petit peu choqué parce qu'à un moment, il y a une pute, tu vois, qui s'embrouille avec son macro. Et que, en fait, son macro, il voulait la carotte sur ses cotisations putronales. Donc moi je me suis dit, bon, même chez les putes, il y a des magouilles, donc c'est chaud. Je sais pas si t'as vu le reportage.
0: Mais c'est moi, j'ai regardé les trois reportages qu'il y avait, mais pas celui de Tapie, parce qu'il l'avait déjà fait 15 jours avant.
4: Ouais, t'as vu celui,
10: ça normal
4: de, celui de Télématin ou pas? Tu l'as vu?
0: Non, c'est pas le matin que je regarde la télé, c'est le soir.
4: Il y avait un spécial prostitution dans Télématin aussi.
0: Hein, ouais, mais de toute manière, le mieux, c'est... De toute manière, il fallait regarder l'envoyé spécial, comme... Je sais plus qui c'est qui me l'avait dit, là.
4: Ouais.
0: C'est Pénitien, je crois.
10: Envoyé spécial, oui.
0: Donc il y avait ça, il y avait aussi un reportage sur dans les chats de pêche chez Capitaux qui parlait de ça aussi.
5: C'est quoi ça?
9: La pêche, les macros.
0: Avec Julien Courbet, tout ça.
5: Ah oui.
0: Sur TF1.
4: Ça, c'est des émissions de merde.
0: Non mais c'est vrai que là, à un moment donné, je sais pas ce qu'il y a eu, c'est que toutes les chaînes sont mises en parler d'un seul coup.
4: Ouais,
0: coup.
4: Faire de la pute, ouais. Ouais. Mais Gérard, j'ai
5: et toi
4: une
5: aussi,
4: question.
5: Vu que tu le fais ce soir.
0: Non.
5: Aussi.
4: Gérard, forcément.
0: Oui, attendez, qui c'est qui me parle en premier?
3: C'est Moche de Nuit, là, j'ai une question à te poser, puisque t'as regardé toutes ces émissions. Je voulais savoir si ça t'avait donné envie d'y aller, aux putes, ou pas?
0: Non, pas du tout.
3: Pourquoi?
0: Pourquoi? Parce que j'ai pas envie d'attraper des maladies.
3: Bah ouais, mais tu mets une capote.
0: Ouais, non, mais même les trois quarts du temps, c'est pas tellement bon.
2: Bah, à mon avis, c'est plutôt
3: écoute,
2: toi qui
3: moi, j'ai vraiment une solution. Tu mets trois capotes, ça laisse celle du milieu propre.
0: C'est ça. Merci. Ça, Manu, c'est la dernière que tu fais parce que j'ai horreur des photos pendant mes débats.
5: Je sais bien, mais c'est pour le site.
0: Ouais, non, mais moi, je te dis, j'ai horreur de ça. Super, tu voulais me poser une question?
2: Oui, mais je me souviens plus de ce que c'était.
0: Bon, bah d'accord, bah quand tu l'auras...
2: Ah, si, je voulais te dire que, qu'en fait, tout le monde en parle parce que c'est une loi qui va passer au Sénat et en fait, c'est pour ça que tout le monde en parle, quoi.
0: Justement.
4: Pas de politique, là.
0: Non, mais justement. Et ça, c'est très bien la question qu'elle vient de dire.
4: Ah, bah merde.
0: Parce qu'en fin de compte, c'est vrai que c'est un truc qui va falloir bientôt que ça cesse.
2: Bah ouais, hein.
4: C'est quoi, la politique?
0: Non. Qui est con, celui-là?
5: Oh, tu l'as cassé.
4: Oh, tu m'as calmé.
0: Voilà, n'importe quoi. Donc voilà, justement, on va revenir sur ce que disait...
4: sur une pute, ouais.
0: Super Topu.
4: Ouais.
0: Donc, y a-t-il plus de prostituées en France que dans d'autres pays? Et on va en mettre deux d'un coup, comme ça, on va accélérer le débat. Et
5: non, on met deux d'un coup, toi, t'es malade.
4: T'aimes bien, ça.
0: Alors, la première, c'est... Y a-t-il plus de prostituées en France que dans d'autres pays? Et y a-t-il un trafic dans la prostitution ou autre? Voilà.
2: La
5: prostitution?
0: Dans la prostitution, oui. Et ça existe. Ouh, justement. Et ça, on va... Donc, Pénitien, tiens.
10: Alors c'est, là tu viens de faire une double là.
0: Ouais, ah ouais, j'en pense d'un coup parce que vu l'heure qu'il est, faut quand même qu'on active. Hein.
5: Faut qu'on trace, on n'a pas que ça à foutre nous. Hein.
10: Vas-y, tu peux me la refaire la double.
0: Alors y a-t-il plus de protéines tuées en France que dans d'autres pays? Ouais. Ça c'est la première question. Ouais, et la deuxième question, y a-t-il un trafic dans la prostitution ou autre? Donc en parlant de trafic dans la prostitution, ouais, c'est que super. Topu disait. Donc, c'est une histoire avec l'histoire du gouvernement, tout ça. Hein. Donc, les questions. Ouais,
10: Ouais. Alors, pour répondre à ta question, Gérard, je te dirais qu'en fait, nous, en France, on a une réputation d'aller souvent aux putes, nous, les Français. Et qu'en fait, donc on a cette image de marque à soutenir aux yeux du monde. Mmh. Et sur le trafic, c'est vrai qu'il y a du trafic, tu vois, surtout sur Paris, tu vois, sur les maréchaux. Il y a beaucoup de putes roumaines. Et en fait, c'est la mafia roumaine qui s'occupe de tout ça, quoi.
0: Donc, alors pour toi, donc sur la première, donc il y en a plus en France, ouais, et donc il y a un trafic. Ouais. C'est ça que tu veux répondre à la deuxième aussi en même temps.
10: Voilà, tout à fait.
0: Ok. Mmh. Boule de gâchette.
4: Ouais, alors moi je suis d'accord avec ce que t'as dit là au niveau du gouvernement. Mmh. Donc effectivement il y a des trafics de putes au niveau du gouvernement, ça c'est clair. Il y a de la call girl qui tourne. Deuxièmement, ce qui concerne la France, t'inclus quoi dans France? Il y a aussi les dom-toms.
0: Dans d'autres. Y a-t-il plus de prostituées en France que dans d'autres pays? Donc, si je parle d'autres pays, automatiquement, je parle des dom-toms et tout ça.
4: Ouais, donc, au niveau des dom-toms, ben, je sais qu'au Canada, il y en a pas mal. Mmh. Par contre, je sais pas, en Europe, tout ce qui est Brésil, etc., c'est quand même moins touché que la France. Il y a moins de prostituées roumaines, comme disait l'auditeur, au Brésil, que en France, par exemple. Tu vois. Mmh. Bizarrement, on se demande pourquoi.
10: On importe beaucoup du Brésil, quand même, hein, faut le dire.
4: Mmh. Ah, mais on exporte peu, quand même. C'est ça qui est dommage, tu vois. Est-ce qu'on pourrait pas exporter 2-3 laiterons, là, français, les
10: Anglais? Ah ouais, ça bien.
4: Parce qu'il y en a marre de récupérer.
0: Il n'y a pas que du Brésil, hein, justement.
4: Ouais. Non, mais comment ça se fait qu'on garde toutes nos meufs poubelles et qu'on les envoie pas un peu chez eux aussi alors qu'eux ils envoient leur voilà. Mmh.
0: Quoi, quand même. Ouais, okay, c'est bon. Match de nuit.
7: Bah, moi, écoute, je suis d'accord parce que c'est vrai que quand tu vas à l'étranger, dans les pays de l'Est, tu vois, tu vas faire un peu de tourisme et que tu veux t'envoyer une petite pute comme ça, hein, parce que
4: pourquoi une petite
7: en vacances.
4: Une grosse,
7: ah, bah, t'en trouves pas, elles sont toutes en France. Mmh. Voilà. Et quant au trafic, je dirais qu'il y a énormément de trafic. Surtout le vendredi vers 18h.
0: Ouais, non, mais ça, de toute manière, bon. Qui c'est qui n'a pas répondu? Super Topu, ouais.
2: Super Topu, ouais. Je pense qu'il y a plus de putes françaises en France qu'à l'étranger. Et tout à l'heure, quand tu parlais des autres pays, est-ce que tu inclus aussi les ambassades? Parce que des fois, les putes, elles vont voir les démocrates, tu vois. Mmh. Et est-ce que tu inclus aussi l'ambassade qui est un territoire de l'autre pays?
0: Non mais s'il y a, c'est que bien sûr parce qu'on passe on va revenir là-dessus.
7: Parce que juste oui. Si je peux préciser, c'est que c'est vrai.
0: C'est
7: moche de nuit parce que c'est vrai qu'il faut préciser quand même que les soirées de l'ambassadeur sont ouais, toujours très réussies et on sait pourquoi.
4: Mmh. On sait que c'est la boîte à suchard quand même.
5: C'est clair.
2: C'est vrai.
5: Il y a même des petites noisettes et tout.
0: Ok, bon, bah.
5: Il y a une petite question internet. Tu parlais de, tu sais, des prostituées qui venaient de l'étranger, tout ça, et il y en a beaucoup qui viennent d'Ukraine, Yougoslavie, Slovénie, un truc comme ça. Et en fait, tu sais que la France, elle fait un match de foot. Bientôt contre la.
0: Ouais, non, mais. Slovénie, non, mais, crois, ouais, ouais, non, mais ça,
5: on et sort. On me demande donc s'ils devraient pas boycotter ce match, les joueurs.
0: Non, pourquoi? Je vois pas le rapport.
5: Ah, parce que
0: en fin de compte, non, mais je vois pas le rapport avec
5: L'exportation clandestine de prostituées.
0: Non, mais je vois pas le rapport avec le débat parce que en fin de compte, ce qui se passe, c'est que s'il y a de la prostitution en France, tu me diras, il y a quoi? Il y a peut-être une.
5: Il y en a. Moi, j'en côtoie souvent des barbus.
0: Non, mais il y a.
4: Oui. Il faut qu'ils boycottent les putes, il faut pas qu'ils boycottent le match.
0: Non, non, mais ce qu'il y a. Non, mais attendez, mais laissez-moi répondre à la question.
5: Est-ce que c'est pas un match de putes aussi?
0: Non. Oui. Non, mais ce qu'il y a, c'est que faut vous dire une chose, c'est que s'il y a des putes qui viennent de l'étranger, c'est qu'elles sont emmenées par des personnes qui la forcent à venir en France. Parce que regardez en Italie, il y en a. En Espagne, il y en a. En Angleterre, il y en a. En Allemagne, il y en a. Il y en a à peu près dans tous les pays. Et ça, c'est des personnes qui vont les chercher, qui les forcent à venir, à travailler et à récupérer leur pognon. Voilà, c'est tout. Voilà. Eh, qu'est-ce que je viens de dire, là?
6: Non, c'était sur moi la photo, GG.
11: Ah, mais
5: Il y a GG.
6: Excuse GG.
5: Il y a une autre petite question internet de Diana, justement, hein, donc tu vas être content, qui me demandait si une pute peut aller voir une autre pute.
0: Ça peut, oui. Bah, ça existe, ça. Ça existe, il y en a.
11: C'est parce que des fois dans la profession, bah, tu vois, entre collègues, tu te rends des services, tout ça, est-ce que ça marche aussi chez les putes?
0: Bah bien sûr.
11: Si elles ont donc, pas, si elles ont... t'en es sûr quand même. Donc,
0: si elles ont pas cette pognon, si elles ont pas cette pognon, ben elles essayent de s'aider entre elles.
12: Elles se filent des coups de main.
0: Parce que regarde hier, si t'as comme t'avais envoyé Perrin là-bas rue Saint-Denis.
11: Hier, oui, bien sûr, c'est moi qui l'ai envoyé, ouais.
0: Donc Perrin, il a discuté avec deux prostituées, et donc les deux prostituées, donc elles essayaient de faire quelque chose entre eux. Donc voilà. Alors que risque une prostituée? Et qui n'est pas en règle de papier. Alors, je précise bien, pas les règles de sang, pas ces ragnanés, hein, les règles de papier. D'accord ?
10: Avant, si on pouvait un petit peu parler de l'économie dans le milieu de la prostitution, ce serait bien. Par exemple, ce serait bien qu'on exporte nos vieilles putes, en fait, et qu'on importe, par exemple, des putes du Brésil qui ne prennent que 10 euros pour l'amour et 30 euros pour la pipe. Enfin, des doubles peignées.
0: Non, mais attendez, parce que je crois que Perrin, hier, il a demandé les tarifs et je crois que ça tournait entre 20 et 50 euros.
10: Ouais, mais ce qui est bien avec les putes...
11: Je crois que c'est 20 pour la pipe et,
0: Et 50 pour l'amour.
11: Je sais pas si on peut appeler ça de l'amour. Qu'est-ce que t'en penses?
0: Personnellement, non.
10: C'est un truc philosophique, non, mais Gérard,
0: oui.
10: C'est moche de nuit, et si ça se trouve, c'était un tarif spécialement pour Perrin. Hein.
0: Ouais.
10: Bah, c'est beaucoup moins cher, peut-être. Il en profite de travailler à FN,
0: hein. Non, mais il en profite pour aller voir les putes aussi, c'est vrai.
13: Tu trouves pas que ça a augmenté un peu les prix par rapport à avant?
0: Bah, je sais pas, moi, j'ai pas eu l'occasion de...
13: Mais par rapport à avant, pas maintenant, mais avant, quand je veux dire, tu te souviens, tu trouves pas que ça a augmenté un peu par rapport?
0: Bah, je sais pas, moi je te dis, j'ai pas eu l'occasion d'en fréquenter des...
10: Ouais, Gérard, c'est moche de nuit encore, j'ai une question.
0: Oui.
10: Parce qu'il y a une rumeur qui dit que, et là peut-être Super Tepu à pouvoir confirmer, je sais pas. Il y a une rumeur qui dit que, bon, bah, sur les aires d'autoroute, quand il y a les routiers, les automobilistes qui s'arrêtent...
0: Moche de nuit.
10: Ouais.
0: Tu te calmes un peu parce que
10: J'ai dit que c'était une rumeur.
0: Ouais, non, mais moi je te dis, tu te calmes un peu parce que c'est la...
10: C'est une rumeur, alors j'aimerais que soit tu confirmes, soit tu infirmes.
0: Ça.
14: Moi, j'ai commencé sur les aires d'autoroute, hein, parce que c'est là que t'as le plus de clients.
0: Ouais. Ah. Bon, maintenant, attends, super, tu peux, t'as pu. Donc, la question, c'est pensez-vous que les routiers vont garder prostituées? Si oui, pourquoi? Voilà.
10: Bien sûr,
0: t'es content, moche de nuit.
11: Tu peux répondre, Gérard, t'es le plus confirmé dans ce domaine-là.
0: Gérard,
11: sur le net, on me dit, c'est bizarre parce que ça revient à la question d'avant, une pute qui va avoir une autre pute quand un routier va avoir une pute.
0: Bah, la preuve, là, la question.
11: Mais non, mais je sais pas si, tu vois, je sais pas si t'es gâté.
0: Oui.
14: Quand moi, par exemple, j'ai envie d'aller voir de me taper un mec, il y a des mecs putes.
0: Ça s'appelle des trablots.
13: Non, des gigolos.
0: Des trablots.
14: Les travaux, je croyais qu'ils avaient une chatte.
0: Des travelots.
14: Non, ils ont une chatte, les travelots.
0: Ouais, bon, enfin, bref.
10: En tout cas,
0: vous répondez à la question, là?
14: Ils ont une chatte et une...
0: Et Laurent, ça commence à bien faire.
10: Portable.
0: Et Laurent,
11: portable.
0: Tu sors dehors.
10: C'est quoi ce portable?
0: Non, Laurent.
11: Il prend les appels et tout. C'est pas grave, j'ai une autre.
12: Oh, il abuse.
11: Dans le débat de Gérard.
0: Laurent.
11: Excuse-moi.
0: T'éteins ton portable ou sinon tu sors.
11: Excuse-moi.
0: Merci.
11: Bah, c'est pas
0: question internet.
11: Oui, mais je l'ai zappé, donc je vais en prendre une autre. Il y a PTBS qui te demandait, est-ce qu'un BEP Trave a la même équivalence qu'un CAP de vendeur de yaourt en fac?
0: Non.
11: Non?
0: Non, puis il n'y a pas besoin de... J'ai déjà répondu tout à l'heure à cette putain de question, donc.
11: C'est pas grave, il y en a une autre. De Rectum de Ouf, qui te demande, y a-t-il un diamètre minimum de dilatage du rectum pour être pute?
0: Non plus.
11: Non plus.
0: On est combien sur le site internet? Merci quand même là.
11: Ouais, ne bouge pas.
15: Faut peut-être développer un peu quand même.
16: Ouais, parce que là.
15: Là, on est.
11: 8752.
0: Combien?
11: 8752. Très exactement.
16: Ouais, bon, c'est pas génial.
11: Non, c'est pas le top, mais bon, voilà. Bah, voilà aussi.
0: Laurent, dehors. Okay.
11: C'est plus possible.
0: Laurent. Hop, terminé. Allez. Ouais. Allez, hop, c'est fini.
17: Truc, là. C'est pas bien. Là.
0: C'est fini. Pensez-vous que les routiers vont voir des prostituées? Si oui, pourquoi? Donc, pénitien.
10: Ouais, alors moi je pense que effectivement, bon, déjà les routiers ils ont cette réputation d'aller voir souvent des prostituées.
0: C'est ça le problème qui.
10: Ouais, bon bah c'est une mauvaise réputation, mais qu'est-ce que tu veux que je te dise? C'est comme ça, c'est dans les mœurs, c'est comme ça. Donc c'est vrai qu'ils ont la réputation de se décharger dans les putes, Mais bon, c'est comme ça, les gens y croient ça, mais bon, c'est pas vrai, parce que les routiers font leur métier, et de temps en temps, ils se tapent des putes.
0: Ouais, mais pas tout le temps. Super, tu pues.
12: La fréquence?
14: Ma fréquence, 113.3. Moi, je pense que...
0: Attends, qui c'est qui te demandait ta fréquence à toi?
14: Je sais pas, j'ai entendu demander...
12: Non, c'était la fréquence des rapports des routiers par rapport aux putes.
14: Tu m'as demandé ma fréquence.
0: Non, mais moi, j'ai jamais...
14: Par mois.
0: J'ai jamais demandé ta fréquence, parce que ta fréquence, je l'ai, c'est 103.3, voilà. Donc, pour toi...
14: Si, à mon avis...
0: Merci pour le micro.
14: C'est pour s'évider les couilles, voilà.
0: Ok. Moi, je donne oui.
7: Moi, je sais pas si, finalement, les routiers...
10: T'as eu ça, Chico, là?
7: Je sais pas si les routiers ils ont tellement le temps que ça de s'arrêter pour voir les pour aller aux putes quoi parce qu'ils ont des horaires assez chargés et moi je pense que pour vérifier ça faut regarder dans il y a des boîtes noires des trucs comme ça quoi donc faut approfondir de ce côté là.
10: Est-ce que tu penses Gérard est-ce que tu penses que les macros ils relèvent la boîte noire des putes?
0: Ça, j'en sais rien s'il y a des boîtes noires.
10: Hein. Il n'y a pas de contrôle.
0: Boule de.
11: On me demande si toi ta boîte elle est noire. Non. Fait, sur le nom.
0: Ouais, c'est des questions cons donc je répondrai pas. Genre, ouais. Non mais arrêtez avec les questions bidons sur l'internet.
11: Vous avez compris les gens arrêtez hein, c'est mal.
0: Boule de gâchette pour
13: alors,
0: finir.
13: Oui malheureusement moi je crois que effectivement les routiers vont voir des putes. Le problème c'est que les gars.
0: Si oui pourquoi?
13: Alors pourquoi? Parce qu'il faut que les vieilles putes moches elles baissent aussi quand même. Et le problème, c'est qu'en fait, les gars, ils s'arrêtent sur les aires d'autoroute, ils perdent du temps à limer.
0: Les aires de repos, pas sur les aires d'autoroute,
13: pardon,
0: merci.
13: Les aires de repos, les gars, ils perdent du temps à limer des boulets, tu vois. Et après, les gars, ils sont obligés d'appuyer sur le champignon pour pouvoir rattraper le temps perdu, et ils font des cartons. Hein? Donc, en fait, la pute pour le routier, c'est vachement dangereux, tu vois. Parce que s'il n'y avait pas de pute, je pense qu'il y aurait moins de cartons parce que les routiers seraient moins pressés.
0: Non, mais alors là, je pense que.
13: Tu vois ce que je veux dire?
0: Non, mais moi, pour l'instant, moi, je vais prendre un peu la défense des routiers.
13: En même temps, d'un autre côté, si je peux faire.
10: Je vais prendre la défense des putes, moi.
13: Si je peux dire le contraire, en même temps, le routier, s'il se pignole au volant pendant qu'il conduit, ça peut créer des accidents, donc c'est peut-être
14: pas. Ça répond aussi.
0: Non mais moi je vais prendre non mais là moi je suis pas d'accord avec ce que vous dites parce que là vous salissez quand même le métier des routiers. Non mais moi j'en ai fait partie mais de toute manière c'est pas pour ça que j'ai été voir des putes.
13: Tu salis quand même un petit peu rien que
0: par non
10: Gérard personne écoute.
7: Gérard excuse-moi c'est moche de nuit j'ai une question parce que tu as l'air de maîtriser un peu ce métier.
13: Les putes ouais.
0: Non le métier de routier pas le métier des putes.
7: Je voulais savoir parce que si bon pour arrondir un peu les fins de mois, un routier décidait de faire des passes comme ça, est-ce que ça deviendrait, on pourrait dire, qu'il ferait un métier de putier?
0: Non. Non, là je crois que, là non, je suis pas...
13: Est-ce que toi, Gégé, tu crois que pour arrondir des rondelles, le routier il peut prendre une prostituée dans sa cabine? Est-ce que c'est autorisé?
0: Non.
10: Ah,
0: non,
10: pas de top.
0: Non, c'est un
10: Gérard.
0: C'est interdit. Donc voilà. Donc la question.
13: Il apprend dans la cabine.
17: Gérard,
0: dernière
17: Gérard,
0: question.
17: Gérard, la photo.
18: Oh, mais arrête, toi, tu l'as oublié.
11: Oh là, ça va. Oh là, ça va taper. Là, ça tape. Oh, ça y est, ça tape. Fais gaffe, la dernière fois que tu t'es tapé comme ça, tu t'es cassé une main.
18: Arrête, Olivier, dégage.
0: Dégage.
11: Bon, j'en profite pour poser une question internet, GG.
7: Oui,
11: j'écoute.
18: Dégage.
11: Alors, il y a Diana qui te demande s'il existe des assurances pour putes. Comme la Maïf ou
0: non.
11: Comme As.
0: Non, il n'y a pas d'assurance là-dedans, malheureusement.
10: Ah, il y a la facmute quand même.
0: Il n'y a pas d'assurance. Ouais.
11: Non. Et sinon, il y a Lapinou qui me demande, si les putes, elles vont acheter leur camionnette de fonction au salon de l'auto, comme c'est en ce moment.
0: Non.
11: Il y avait un stand ou une, tu vois, un hall.
0: Non.
11: Non.
0: Non. Bon, donc, alors, que risque une prostituée qui n'est pas en règle de papier? On va s'écouter Jacqueline Lachelas avec un doigt. C'est bien. Et un point, c'est mieux. Et on se retrouve tout de suite après au 0825-08-5000 pour la suite et fin du débat sur la prostitution. À tout de suite.
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0: Et voilà, donc on venait de s'écouter Jacqueline Lachaudasse avec un doigt, c'est bien.
20: C'était
0: et
20: bon, d'ailleurs.
0: Un point, c'est mieux.
20: T'as pas aimé?
0: Si, c'était pas mal.
20: Ah, moi j'ai bien aimé.
0: Putain, j'ai même pas... Ah ben bien sûr, si on m'a coupé tout là, c'est pas bon hein.
11: On t'a coupé tout.
20: T'es circoncis.
11: T'as plus rien.
0: Bon alors donc je répète, c'était Jacqueline Lachaudasse avec un doigt c'est bien et un point c'est mieux. Donc et voilà, donc suite et fin du débat sur la prostitution. Donc, alors, question internet.
11: Question internet, oui. Donc, ça a bien, bien monté. Là, on est à 9561.
0: 9561.
11: Ce qui est quand même sympathique. Hein. Et ta chère Diana qui te demandait si une pute pouvait prendre plusieurs clients à la fois.
0: Plusieurs clients à la fois, c'est quand même assez dur, mais pourquoi pas, ouais.
11: Toi, quand tu faisais ce métier,
0: Non, moi j'ai jamais fait ce métier-là. Ne dis pas n'importe quoi.
11: Je sais pas, c'est parce qu'il y a beaucoup de gens sur Internet qui
0: disent ça. Non, mais j'ai jamais.
17: De vachement bien t'y connaître, en fait. Hein.
0: Non, mais moi
17: Moi
0: j'ai jamais fait ce métier-là.
11: Par contre, il y a des questions sur Internet. Moi, jamais j'oserais te les poser, mais bon, c'est eux qui veulent. Le truc, c'est que en fait, ils te demandent tous si par hasard, tu vois, étant donné que tu sortais avec Sandy, tu vois, que Sandy, elle se tapait Henri. Je suis la voix du peuple, Gérard, tu ne peux pas m'interrompre. Et donc, de fait, est-ce que toi, vu que Henri se tapait. T'as plus d'ex-femme. Est-ce que toi, tu serais pas le Mac, en fait,
0: Que
11: d'Henri.
0: Risque une prostituée qui n'est pas en règle avec ses papiers, on va demander à boule de gâchette.
17: Il a pas répondu, là.
0: Non, mais je répondrai pas à cette question. Donc, à boule de gâchette. Les auditeurs,
17: t'as viré Laurent, moi, je sais pas utiliser ce truc-là, donc.
0: Bon, alors, Oh, Thomas.
17: Attends. Ouais, je vais faire. J'essaie. J'appuie sur R.
11: R.
17: R.
11: R2, genre. Rappel.
17: R2, D2.
20: Ouais. Non, à droite, là. R.
17: R. R, comme ça. Ok.
20: Non, ça marche pas.
17: Merde. Laurent, viens m'aider. Tu vois, t'es nécessaire, quand même.
21: Il y a un problème qui se passe.
11: C'est la mouise.
21: C'est bon, je
0: peux. Bon, Gérard. Pas de problème. Que risque une prostituée.
20: Oh, merde. Laurent revient.
0: Bon, Manu. Ton portable.
21: Ouais, ça y est, c'est éteint, ça y est, terminé. Je suis là.
0: Alors, que risque une prostituée qui n'est pas en règle de papier. On va demander à boule de gâchette.
21: Juste, laisse-moi le temps de m'installer. On est reparti. Parti, voilà.
0: Non, mais vous allez vous foutre de ma gueule longtemps, là.
21: Il est là, c'est ça bon, risque. Y a pas de problème, voilà, terminé.
22: Allô. C'est Rodrigo, moi avoir fini avec lui, on doit venir maintenant. Doit venir, moi te faire la totale. Moi avoir fini, moi te sucer ta quéquette de lépreux contre des tickets resto. Doit venir, total éclatch dans ton anus. On va prendre juste un bob fun radio, total éclatch dans ton anus. Doit venir chercher bonheur maintenant dans camionnette à moi. Doit venir, moi te jouir sur pectoraux à toi. Doit venir. Moi être extra-lucide au Brésil, moi faire simple imposition de ma quéquette sur tes pectoraux.
0: Boule de gâchette, une fois.
22: Guérir rhumatisme, problème d'alcoolisme, tout guérir à toi.
21: J'ai plus rien, moi.
22: Toi venir.
21: J'essaie de comprendre.
0: Bon, rien.
22: Toi venir, Gérard.
0: Débat va être vite clos.
17: Oh non.
0: Non, GG, c'est bien, là. Boule de gâchette.
23: Alors, Mr. Cousin. Prostituée qui n'aurait pas de papier.
0: Que risque une prostituée qui n'est pas en règle de papier?
23: Et si elle n'a pas de papier, il faut qu'elle s'essuie quand même de temps en temps.
11: Il y a des feuilles dans le bois. Hein.
23: Voilà, tu fais avec un journal ou un truc comme ça, quoi. Ah, sinon, c'est chaud, ça s'accumule, après ça macère.
11: Ah, ça fait des croûtes, hein, c'est dégueulasse.
23: Putain, tu risques des croûtes quand même.
11: Moi, il sait ce que c'est.
0: Vous comprenez la question ou pas?
23: Bah oui, tu risques des croûtes quand même. C'est ça en fait.
0: N'importe quoi. Moche de nuit.
22: Gérard, pour venir. Tu rigoles ou quoi? Toi être monoboule, moi te faire tic-tac.
0: Moche de nuit.
22: Moi qu'avoir les couilles. Viens toi venir, toi t'as les clashs dans la camionnette.
24: Mais c'est marrant, on dirait que vous avez l'amour. Gérard, vous avez appelé un numéro spécial là parce qu'il y a une personne de consonance brésilienne qui parle.
22: Moi, par exemple, la position de ma quéquette, c'est guérir tes rhumatismes.
23: Ronaldo, il va t'exploser.
22: Moi, guérir tes problèmes d'alcoolisme. Toi venir, camionnette.
24: Gérard, j'ai l'impression que cette personne veut poser son sexe sur tes pectoraux.
0: Masse de nuit, tu réponds à la question.
24: Ouais, bah écoute, c'est un peu comme tout le monde, hein, pas besoin de faire pute pour savoir si tu veux que, bon, bah si t'as pas tes papiers, t'es dans la merde quand même.
0: D'accord. Putain, vous répondez
11: pas compris, hein.
0: Super, t'as pu.
25: Effectivement, tu peux finir plutôt dans un endroit sombre et peu fréquentable.
23: Mr. Cousin.
0: Oh,
23: ça balance, là.
11: J'ai quelques petites questions internet, si tu veux, Gérard. Tu veux ou pas?
0: Laurent.
25: Il
11: n'a pas l'air de vouloir.
24: Faut venir.
0: Soit tu fais ton boulot correctement ou tu vires de standard.
21: Non, attends, j'essaie de le faire correctement. Regarde, je suis parti, tu m'as foutu dehors, je suis revenu, il n'y avait plus d'auditeurs, j'essaie de faire mon mieux. Et ça y est, je me fais engueuler. Donc
17: non, il y a
0: boule de gâchette, il y a moche de nuit, il y a super topu, et il y a pénitien normalement qui sont toujours là. Les autres, je ne les veux pas sur l'antenne.
21: Mais tout le monde est là.
25: On est là, j'ai envie de câlin.
11: Oula.
25: On t'attend.
11: Oula!
22: Toi venir!
25: J'ai envie de câlin!
22: Toi venir, Gérard! Moi,
0: bon, GG, fais quelque chose là, gère un peu!
25: Deux abricots, ça
0: va! Ta gueule!
1: Attention, ouais, on va se calmer un petit peu, on va se calmer un petit peu.
2: Oh là la bassine, entre les grossesses, ding ding dong.
11: Excusez-moi, j'aime bien cette petite ritournelle.
21: C'est un Gérard.
11: Bon Gérard, pour remettre tout ça... Tout ça dans deux petites questions internet, si tu le permets. On me demande si tu peux faire prostituer par intérim ou autre.
0: Non.
11: Donc tu peux pas faire
0: non.
11: Genre McDo le matin et pute la nuit.
0: Non.
11: Non, ok.
1: Parce que l'intérim, c'est mieux payé en plus.
11: Bah ouais mais... Donc c'est con. Non. Bah développe un peu, je sais pas.
0: Non, je te dis non.
11: Sinon,
1: faut pas ça, Manpower.
0: Non.
3: Attends,
0: donc
3: à chaque
0: après...
3: fois, tu réponds négatif ou positif.
0: Non, mais attends, toi, ça fait plus d'une heure que t'es en train de jouer avec au con avec le téléphone.
3: J'essaye de comprendre.
0: T'essayes de rien comprendre du tout. T'es en train de faire le con, alors c'est bon.
3: C'est pas facile.
11: Et on me demande aussi, peut-on payer une pute en nature? C'est
3: Elle
11: Barto qui me demande ça.
0: Une pute en nature?
11: Ouais, est-ce que tu peux payer une pute en nature?
0: En liquide. Tu la payes en euros.
11: Aussi en liquide, ouais.
0: Ouais, non, mais tu la payes déjà en euros, donc ça suffit, hein. Non, voilà.
3: Là, je comprends, là.
0: Super, te pue.
25: Ouais, c'était quoi ta question?
0: Alors, que risque une prostituée qui n'est pas en règle de papier? Donc, pas des papiers, comme j'ai entendu dire, boule de guéchette et moche de nuit, là. Tu m'as répondu. Alors, pénicien, pour finir.
22: Est-ce que tu peux me répéter la question?
0: Non, tu viens d'entendre, je répète plus la question maintenant.
22: Mais j'étais hors antenne avec Lolo.
0: Non.
22: Okay, bah moi je dirais oui.
25: Qu'est-ce que oui si tu crains que t'as pas tes papiers?
22: Ouais, ça craint. Parce qu'il faut, si jamais les flics ils arrivent dans la camionnette et que la pute n'est pas en règle, elle peut pas travailler. Hein. C'est vrai que ça craint. Ça craint de la nuit.
23: Est-ce que tu crois que si la pute elle a pas ses papiers dans la camionnette, GG, elle peut se faire embarquer dans la camionnette des flics?
0: Bah bien sûr.
23: Donc en fait elle passe de camionnette, c'est une tournante de camionnette quoi.
0: Bah de toute manière s'ils sont pas en règle avec leur papier d'identité, automatiquement ils vont au commissariat. Alors, puis
23: attends,
0: c'est tout. Mais après elles sont relâchées. Mais elles sont relâchées, mais c'est bon.
22: Mais ouais. Après, elles peuvent gambader dans la nature.
0: Mais elles sont relâchées après, donc c'est bon. Alors voilà, terminé. La question est close.
23: Ils sont relâchés.
0: Que pensez-vous des films porno à la télé? On va demander à Pénicien.
3: C'est quoi le rapport?
21: Non, mais il n'y a plus. Ouais, on est
22: rapport avec les pubs.
11: Ah là, on est plus dans la pub.
0: Ta gueule à toi! Oh,
11: non, mais là,
0: tu fermes ta gueule!
11: Non, mais Laurent, ferme ta gueule. Non, mais Gérard, on n'est pas du tout dans le débat là.
0: Si. Pourquoi la prostitution, les films porno à la télé, c'est strictement pareil.
11: Pourquoi? Parce que les filles qui font du porno sont des putes.
21: C'est ça qu'il veut dire.
11: C'est ça que tu veux dire.
21: Ouais.
0: Pénicien!
21: Pas d'amalgame.
22: Tu veux dire qu'en fait, les hardeux, c'est des putes, quoi. C'est ça que tu veux dire. GG.
0: Que pensez-vous des films porno à la télé?
22: Ouais. Moi, je pense que bon, il faut pas montrer ça aux enfants. Et que, bon, sur M6, sur les chaînes RTL, bon, ils passent le film de cul à M6. Bon, oui. Ça, c'est à la rigueur, c'est bon enfant, c'est bon esprit, c'est vite fait, touche pipi, frotte poil, tout ça.
0: Mais
22: par contre, ouais, les pornos sur Canal+, c'est bien que ce soit crypté. Par contre, il y a des petits filous qui regardent quand même.
11: Et
22: qui
11: ça, tapent... c'est des yaourts.
22: Ouais, c'est vrai. Et qui se tapent des queues.
0: Comme
22: là,
0: Manu.
11: Quoi
0: Comme Manu qui a fait croire qu'elle était malade alors qu'il se tapait des queues au lieu d'être malade.
11: Oh, putain, mais tu m'as démasqué, salaud. Tu m'as démasqué.
0: Comment il va? T'as vu qu'elle était malade alors que t'étais en train de te taper des branlettes avec ta meuf.
11: Non, je suis cassé, tu m'as brisé.
21: C'est pour ça que tu t'es emballé.
0: Super Topu. Ah
22: ouais.
0: Super Topu.
11: Je vais peut-être m'en faire une là, d'ailleurs.
25: La question, c'est quoi?
21: Alors,
22: elle vise les yeux à GG.
0: Que pensez-vous des films porno à la télé?
25: Ah ouais, mais ça, ça n'a rien à voir. Ça n'a rien à voir, les actrices porno, c'est pas des putes.
0: Bah ouais, mais même, t'en as dedans. Hein.
22: Ouais.
0: Je suis désolé.
21: Moi, je suis d'accord avec toi, Gérard.
0: Parce bon, alors, moche de nuit.
22: Si je peux non, mais est-ce que tu... Parce que, est-ce que toi, tu penses que, en fait, si tu, le fait de payer une chaîne à péage qu'on citera pas, parce que, hein, pas de marque.
23: Ouais.
22: Mais est-ce que, et pour se taper une branlette, en fait, ça équivaudrait à aller voir une professionnelle?
0: De toute manière, je répondrai après, donc, boule de gâchette.
22: Mais pourquoi tu réponds pas maintenant?
0: Bah, je réponds après que tout le monde ait répondu, c'est tout. Boule de gâchette!
23: Alors, la prostitution, les films de cul, il faut quand même aussi parler des nanas qu'on laisse un l'air dans les pubs pour les savons, là, pendant la pause pub. Et puis les meufs qu'on les fesses à l'air dans les catalogues de la Redoute, hein, c'est pareil, hein. Ça, c'est pareil, prostitution, film de boule, catalogue de la Redoute.
11: C'est crado, là.
2: Crassé dans la camionnette.
0: Bon, donc, alors moi, ce que je reproche, et ça, c'est pour parler, justement, comme Super Topu disait tout à l'heure, avec les histoires de trafic.
22: Donc,
0: t'as fermé vos gueules pour un instant quand je réponds, merci.
22: Ouais.
0: Donc, c'est pour répondre à ce que disait Super Topu tout à l'heure sur une question. Donc, en ce moment, c'est en pourparlers. Laurent, t'éteins ton micro, s'il te plaît.
4: Il est éteint.
0: Ouais, mais tu l'éteins et c'est tout. Donc, c'est en pourparlers avec le gouvernement que toutes les chaînes qui font des qui vont voir des films porno à la télé seront sanctionnées. Oh, le téléphone portable! Eh, hey, mais ça commence à bien faire, là!
1: Il est éteint, c'est le tien.
0: Non, c'est pas le mien, il est éteint.
4: C'est pas le tien, qui
1: l'éteint?
4: C'est
1: pas
24: possible. On pèse mes cœurs.
4: C'est une machine à laver. Hein.
0: Ouais, c'est une machine à laver.
21: Et t'as déjà,
0: comme tu dis,
21: si je peux me permettre,
1: bah, tu dois l'utiliser.
21: Il y a un nombre incalculable de personnes qui nous appellent au standard pour savoir si toi-même tu as fréquenté une pute et quelle a été ta propre expérience.
0: J'ai dit que j'y avais pas été voir une pute.
21: Ah non, tu
0: m'as dit.
1: On me dit sur le net, c'est faux.
21: T'as dit que les routiers avaient fréquenté des putes.
0: Ouais, mais moi, j'ai pas fréquenté ce milieu-là, d'accord. Alors j'ai déjà répondu à cette question. Maintenant, ça suffit. Et tu fermes ton micro et tu fermes ta gueule en même temps.
11: Sinon, Gérard, sur internet www.funradio.fr, il y a Cousin Boy qui me demande si on peut faire pute en R14 grise.
0: Je réponds pas avec
1: c'est le meilleur rendement.
0: Je ne répondrai pas à des questions cons comme ça.
11: T'as compris, Cousin Boy?
0: Donc voilà.
11: Ah, bravo.
0: Alors donc pour finir sur la question, que pensez-vous des films porno à la télé? Donc maintenant ça va être sanctionné.
23: Bah, t'as sucé pour du pinard quand même.
0: Ta gueule toi. Alors au hasard, match de nuit, au revoir.
23: C'est pas moi.
11: Oui, c'est pas lui, c'est pas lui, c'est pas lui.
1: En plus il s'est fait niquer, c'était du jus de raisin.
0: Vous laissez le savoir.
11: Il s'est fait carotte.
23: Ouais, c'était pas le bon là.
0: Je m'en fous, mais fais gaffe parce que boule de gâchette, tu vas y aller, ou pénitien, tu vas faire aussi le même stage que lui, d'accord? Donc voilà, donc pour répondre à cette question, donc je reviens sur ce que Super Topu disait. Donc le gouvernement est en pourparler pour que ça soit interdit à la télé maintenant, parce qu'il y a trop de personnes qui regardent ça à la télé.
24: Mais tu penses que ça va passer, cette loi?
0: Je pense que ça devrait passer très prochainement.
24: Tu penses qu'ils vont supprimer les programmes de cul sur Canal+.
0: De toute manière, ça va être interdit et c'est tout maintenant.
23: Mais attends, mais qu'est-ce qu'on va regarder alors?
0: Eh ben vous regarderez.
23: Attends, il y aura plus Love Story, il y aura plus.
0: Mais attends, Love Story, c'est pas un truc porno, espèce de connard.
11: Ouais, c'est limite des fois.
1: Bah Loana dans la piscine.
0: Ouais, non, mais ça c'est autre chose.
23: Les poufias sur le bateau là.
0: Et les poufias sur le bateau, d'accord, t'écrases. Ouais, une question internet avant.
11: Oui, tout à fait, de Lapinou qui te demande si la prostitution par le net elle existe et si on peut se prostituer avec une welcome.
0: Alors ça, justement, bah voilà la question que j'attendais.
11: Ah bah voilà, elle est arrivée, t'as vu comme
0: là,
11: quoi.
0: Là, hein, là la question que je m'y attendais et que je m'y attendais de toute manière. Donc ça, c'est toujours pareil, ça va être sanctionné. Ça va faire comme le truc de pédophile et ça va être sanctionné très très rapidement.
11: D'accord.
0: Donc voilà. Donc j'ai répondu à sa question.
11: Parfait.
0: Donc voilà.
11: Il est très content.
0: C'est pas. Alors pensez-vous qu'il faut réouvrir les maisons closes? On va demander à Boule de Gâchette.
11: C'est con comme question, elles sont closes. Excuse-moi, mais
0: les maisons closes. Pléonasme.
23: En même temps, tu peux.
24: C'est dit, il a voulu faire un jet de mots.
23: Attends, tu laisses juste la porte entrouverte comme ça. S'il y a quelqu'un qui veut rentrer, il pousse la porte. Et voilà. En même temps, la porte, elle est ni fermée ni ouverte. Quoi. Je veux dire, rentre qui veut.
0: Ouais. Non, mais est-ce qu'il faut les réouvrir?
23: Moi, je pense que ouais. Moi, je te dis que plutôt que de les laisser tapiner, se faire taper dessus, là, quand elles sont au bois de boubou, elles se font raqueter.
0: Non, mais attends, mais maintenant, au bois de Boulogne, je peux te dire une chose, qu'il y en a de moins en moins.
11: Ça,
0: Manu,
11: galère pour en trouver.
0: Bien sûr, Manu doit connaître le quartier, il habite à côté.
11: Écoute,
0: il habite à côté, donc il doit connaître un peu le coin. Ouais,
11: bah, exactement, d'ailleurs.
24: Gérard, allô.
23: Il y a du monde qui cherche là-bas, il paraît.
11: Non, mais d'ailleurs, j'ai gardé ma camionnette.
23: Il paraît que tu dois de l'argent quand même.
11: Ouais, bah attends, tu m'étonnes.
23: C'est GG, c'est GG.
11: Non, mais oui, mais il me doit de l'argent en fait.
0: Pénitien.
11: Parce que je fais tourner.
24: Il paye en ancien franc.
0: Pénitien.
24: Allô.
4: Ouais. C'est lui qui me donne envie.
24: Alors, c'est quoi?
0: Eh, j'ai dit d'éteindre ton micro, toi là-bas.
24: Allô.
23: Allô.
5: T'es moche en plus.
0: Bon, alors je vous préviens. Je vous préviens, comme c'est le bordel, il est 1h30. Le débat se termine maintenant.
1: Non,
0: bon, vous fermez vos gueules, le bordel a assez duré depuis minuit, donc
1: vrai,
0: maintenant
1: hein.
0: Le débat est clos à partir de maintenant.
1: Non, mais
0: la dernière question est terminée.
1: Laurent,
0: J'en ai rien à foutre, c'est pas Laurent qui commande, c'est moi. Donc terminé.
24: Là ça se passe bien, je trouve qu'on a pas avec poésie. Donc
0: non, mais maintenant c'est simple. Le débat tourne à la renverse. Donc vous parlez de n'importe quoi, vous répondez pas aux questions. Au sondage, c'est le bordel. Donc c'est la dernière question, terminé.
1: Non. GG, moi j'ai une question. Je vais te poser une question, GG, moi.
23: Pour une fois que tu maîtrises un sujet, non.
0: Manu.
11: Oui, donc une petite question internet de prothèse en bois qui te demande s'il faut des serruriers pour ouvrir les maisons closes. Hein, bon, c'est.
0: Non, mais être manière, je demande.
11: C'est, j'ai été pris de court, hein, je suis désolé.
0: Non, mais être manière, la question, c'est pensez-vous qu'il faut réouvrir les maisons closes parce qu'elles sont fermées depuis, depuis une nouvelle loi. Oui. Donc, ils parlent de les rouvrir. Est-ce qu'il faut les rouvrir ou pas? Voilà, c'est tout.
1: Elles ont fermé quand d'ailleurs?
0: Ouais, ça fait un bout de temps qu'elles sont fermées.
1: C'était en quelle année?
0: Bon, je me souviens plus, mais ça fait déjà un bon bout de temps qu'elles sont fermées. Pénicien.
6: Ouais, bah
0: pour terminer à la, sur ce débat.
6: Ouais, tout à fait. Pour répondre à ta question, j'ai c'est vrai qu'il faudrait ouvrir les maisons closes parce que bon.
0: Les réouvrir, hein.
6: Ouais, les réouvrir parce que il y a, tu vois, les putes maintenant elles font ça sur les maréchaux, tu vois, c'est n'importe quoi. Il faut que tu te déplaces, tu dépenses de l'essence. Alors que si on les parque toutes dans une maison, tu vois, dans un HLM, là on pourra aller dans l'HLM.
0: Non mais attends,
6: en métro directement.
23: Tu vas te rembourser en plus. Alors,
0: non mais attends, dans ces cas-là, faut dire une chose. Dans ces cas-là, si tu veux dire qu'il faut se déplacer sur les maréchaux et tout ça, dans ces cas-là, je sais pas si c'est. Si vous avez été en Belgique ou pas, eh ben en Belgique, moi j'ai eu l'occasion de faire deux trois soirées.
23: T'as fait des putes en Belgique ou?
0: Ta gueule quand je parle, toi. Fais gaffe à ce que tu vas dire comme question, parce que tout à l'heure je vais pas le louper, toi.
6: Tout chemin pour te taper une pute.
0: Non non, mais toi je vais pas le louper. Fais gaffe à ce que tu dis parce que je vais pas te rater.
23: Tu kiffes les vitrines.
21: Et si je peux me permettre, Gérard, pour calmer un petit peu la tension, à la place de moche de nuit que tu viens de virer, sale. Vraiment, non, c'était pas sympa, quoi.
0: Laurent, je vais te dire une chose. Que lors de l'attente, tu vas fermer ta gueule. Tu vas fermer ta gueule parce que lors des débats, c'est moi qui commande et c'est moi qui vire les auditeurs que je veux. D'accord? Alors tu fermes ta gueule, t'es là pour faire ton boulot. Et c'est tout.
21: D'accord, ok. Parce que donc tu l'as viré, je.
0: T'as pas à dire comment que je l'ai viré, c'est mon problème. C'est pas ton problème. C'est tout.
21: Donc on a viré.
0: Alors son nom.
21: Donc j'ai viré moche de nuit, hein, parce que bon je le trouvais insupportable sur l'antenne. Donc ce que j'ai fait, c'est que j'ai récupéré un autre auditeur.
0: Mais
21: il
0: Manu
21: s'appelle Boudin Rouge, il habite à Lille et il écoute Fun Radio sur 92.2. Bonsoir à toi Boudin Rouge. Il est là, hein.
6: Salut Boudin.
23: Ouais, salut.
8: Salut Boudin. Salut. Boudin
0: Fréquence Rouge, déjà
6: 92.2. Boudin. Ça va, okay. Bien.
0: Donc alors moi je disais.
6: Ouais.
0: Donc pour l'histoire des maisons closes, après vous allez répondre. Donc je pense s'il y en a qui ont eu l'occasion d'aller sur en Belgique.
6: Ouais.
0: Donc
6: ouais,
0: comme côté, boule de guéchette ou ces péniciens qui disaient comme ça qu'il fallait se déplacer pour bouffer de l'essence, faut voir en Belgique ce qu'il y a. Il y en a qui sont derrière les vitrines et qui attendent de voir des clients. Et j'ai eu des soirées, j'ai eu l'occasion de.
21: Il paraît que quand t'es passé devant la vitrine, toutes les vitrines se sont vidées. Ça,
0: n'importe quoi.
23: Elles ont tiré le rideau.
0: Ouais, c'est ça. donc voilà, donc c'est Boulard Rouge.
6: Et lui, il s'est tapé une queue sur le rideau, lui.
0: Boulard Rouge.
6: Ouais, je t'écoute, ouais.
0: Tu réponds à la question?
6: Il faut me la répéter parce que j'étais avec Laurent là au standard.
0: Pensez-vous qu'il faut réouvrir les maisons closes?
6: Bah nous on est assez bien fournis là, comme tu viens de. Moi je suis de Lille alors, comme tu viens de le dire là, en Belgique, il y a les vitrines, ça fait un peu maison close quoi. Mais en France, ouais, faut rouvrir évidemment. Évidemment qu'il faut rouvrir.
0: D'accord, super.
6: Attends, c'est pas fini.
0: De toute manière, tu vois, si j'ai envie de passer à un autre auditeur, tu vas la fermer, ta gueule.
6: Bah non, mais c'est clair, mais ce serait dommage parce que c'est réellement intéressant.
0: Et toi, tu fermes ta gueule, je viens de te dire.
1: Moi, j'ai une info. La date de la fermeture des maisons closes, c'était en 1945.
0: Ça va pas, toi, non?
1: Ah,
0: ça bien était bien après.
1: Non,
0: tu
1: non,
0: rigoles.
1: C'était 1945 par Marc Richard.
21: T'avais 35 ans, c'était
0: pas. C'est ça. Pénicien.
11: Par contre, Gégé, juste avant, parce qu'on est bien sur les maisons closes, là, on me dit comment ça va s'appeler quand ça va être réouvert.
0: Bah, toujours pareil, mais alors, j'ai pas de nom de truc. Allez, peut-être, peut-être la maison à Manu.
9: Open House.
0: Oh, putain, je suis cassé. Peut-être la maison à Manu.
11: Ah, tu m'as démonté. Tu m'as démonté ma race.
0: Pénicien.
11: J'ai déchiré la main.
0: Oh putain, j'ai trop mal.
11: Tiens, pour la peine.
6: Il jouait
0: pas.
6: Pénicien.
0: Il jouait
6: pas.
0: Il mangeait
6: sa
0: cacasse. Bon, allez hop, le débat il va être clos.
1: Non, j'ai.
6: Allô.
0: Pénicien.
6: Allô, Blaireau. Allô. Tu m'entends?
0: Pénicien, une fois.
6: Tu m'entends? Ouais, c'est bon là. Ah, c'est bon, ok. Bah ouais, c'est ce que tu disais tout à l'heure, Gégé, en fait, les maisons closes, pour qu'on mette toutes les putes dans... Comme ça, on saurait où elles se trouvent, en fait, tu vois ce que je veux dire?
23: Ouais.
6: Et là, non, laisse tomber, c'est un jeu de piste, on sait pas... Déjà, des fois, on tape 10 bornes, on se tape des vieilles roumaines, tu vois ce que je veux dire? Des vieilles roumaines, quoi. Donc voilà.
0: Et au standard, c'est la dernière fois que je vous le dis, quand je pars et quand les auditeurs parlent et que vous répondez au téléphone, vous fermez votre micro.
21: Le micro, il est ouvert.
0: Il était pas ouvert parce que j'ai entendu dire allô. D'accord, donc il n'était pas ouvert. Il n'était pas éteint. D'accord.
21: C'est un auditeur qui parle.
0: Ouais, ouais, mais c'est ça. C'est un auditeur et t'as besoin de parler aussi fort que ça?
11: Non, il t'a cassé.
21: Parce que les gens,
0: bien sûr.
21: Les gens qui nous appellent, ce sont des routiers, je te le rappelle. Ils sont dans leur camion, ils nous entendent pas bien, donc j'essaie de
0: mais ouais, c'est ça. Fous-toi bien de ma gueule.
21: Ils se faisaient sucer, donc c'était pas.
11: Sur le net, on a passé la barre des 10 000. On est à 10 210.
0: Oh, bien.
11: Quand même, c'est pas rien, c'est pas négligeable. Hein, Gérard. Et d'autre part, il y a Prothèse en bois toujours qui te demande si les prostituées peuvent être vierges.
0: Bah, si elles font ce boulot-là, en principe, elles sont pas vierges. Hein. Faut que même réfléchir.
11: Je sais pas, hein. C'est Prothèse en bois, hein, tu sais.
0: Moi. Ouais, bah lui, il ferait mieux d'écouter ce qu'on dit.
21: Il se racheter une jambe.
0: Enfin bref, Pénusien pour terminer sur la question.
8: Je voudrais qu'on parle un petit peu d'amour dans ce débat-là. On a surtout parlé de cul. Et je voudrais te demander si toi tu tomberais amoureux d'une pute roumaine.
9: Montez sur moi, c'est tout.
0: Pénusien.
8: Ouais, tu pourrais tomber amoureux d'une pute roumaine.
0: Au revoir.
13: J'ai envie de câlin.
0: Pénusien, au revoir. Voilà. Ah
8: non, hop là.
0: Super topu. Pour
13: après,
0: finir.
13: Je trouve que ce serait une bonne idée parce que en plus l'hiver arrive et elles vont un peu commencer à se geler le cul sur les trottoirs, donc ça serait bien qu'on les mette au chaud.
8: Ouais, sinon tu prends combien super topu?
13: Alors moi je prends 300 euros.
8: Ouais.
11: C'est roche quand même.
8: T'as demandé 400 la dernière fois là.
11: Mais c'est juste pour
8: toi. Et tu fais quoi pour
13: Je fais tout.
8: Mais tout avec n'importe qui.
13: En fait t'as un forfait, tu coches et je fais.
8: Et ça veut dire par exemple je t'amène à un pote un peu bon qui a pas vraiment de maison.
0: Eh non, mais ça vécu, va, là, quoi, hey. Un pote qui a vécu, quoi. Eh, ça va, je vous gêne pas?
13: Un peu boisant. Non,
8: mais attends, j'essaye de dealer un business pour toi.
0: Mais moi, je t'emmerde, alors, ok? Faut-il interdire la prostitution aux jeunes? On va demander à boule de gâchette.
8: Pour les jeunes, bah écoute, y a pas d'âge pour ce genre de choses, tu sais comment faire. Je veux dire, le Lascar, il a 17 ans, il a les baloches qui traînent, il a envie, quoi, tu vois. Donc sous prétexte qu'il a 17 ans et pas 18, enfin tu vois, c'est un peu compliqué, quoi. Ce qui est important, c'est l'hygiène, enfin, si t'arrives à saisir ce concept.
0: Non mais merci, prends pas pour un con, d'accord?
8: D'où l'intérêt de la maison close.
0: Ouais, bah super topu.
8: Tu peux surveiller un petit peu, quoi.
21: Si je peux me permettre, Gérard, sachant que t'as pillé... Enfin, bon, j'ai viré Pénicien parce que... J'ai viré Pénicien parce que je le trouve insupportable. Et pour ça, j'ai récupéré C'est Philippe qui écoute RFM sur 99.9.
8: Bonsoir, C'est Philippe.
14: Oui, bonsoir, Gérard. C'est dur de vous avoir. Hein. Ça fait une heure, là. C'est bien le débat sur les putes. Je suis à la bonne adresse.
8: Bonsoir, C'est Philippe.
0: Ah, t'appelles d'où?
14: Alors, moi, j'appelle de Paris. Hein.
0: 101.9, ah, merci.
13: Non, 99.8.
14: Allez, là, super te pue.
13: Salut,
14: c'est pour toi que j'ai appelé.
8: Elle connaît tout le monde.
13: T'es chafouin.
0: Si vous avez envie d'y parler, vous prendrez ces coordonnées en antenne parce que c'est pas le thème du débat ici, d'accord?
11: Gérard, il y a une question très très subtile sur internet, donc je me dépêche de te la poser. C'est Fed Rota qui te demande ça. Il me dit, est-ce que c'est les tentes des putes à Boulogne? Est-ce que c'est parce que les putes à Boulogne, elles ont des tentes qu'on appelle toile de jute?
0: Non mais attends, elles ont pas de tentes, hein.
11: Ah, il paraît qu'elles vont dans des petites tentes derrière.
21: Elles ont une famille quand même.
0: Ouais. Non, elles ont pas de tente. À moins que tu leur en as payé pour Noël l'année dernière.
11: Non,
0: mais
11: c'est pas ça. Il rajoute qu'il paraît qu'elles ont plein de cousins derrière.
0: Ouais, non, mais il y a même des Manu aussi.
11: Voilà. Je suis cassé.
15: Mais t'as pas répondu.
11: Non, t'as pas répondu, mais il répond pas ce soir.
0: Non, mais j'ai dit non. Donc, super topu.
15: Développe un peu.
21: Développe, là. Tu tournes en rond, tu rentres jamais dans le sujet.
0: Ta gueule à toi.
11: Non, mais il a raison, GG, t'es un peu bidon.
0: Super topu, et de toute manière, ça va être la dernière question.
11: On va faire un sondage alors avant.
13: Laquelle est-elle?
0: Faut-il interdire la prostitution aux jeunes?
13: Bah, fais un sondage avant.
0: Si je veux, alors c'est pas toi qui me commande, donc tu réponds à la question,
21: on
0: sinon
21: va faire
0: je te dis
21: au revoir.
13: Moi je suis pas contre, hein, parce que c'est toujours un business, la jeunesse, et puis c'est peut-être mieux d'aller se faire dépister chez une pute que se retrouver comme un con devant avec une nana la première fois, quoi. Au moins, voilà, c'est ce que c'est.
0: Ouais, d'accord. Boule de gâchette.
13: Moi je fais tarif étudiant aussi.
0: Boule de gâchette.
8: J'ai déjà répondu, mais je peux recommencer.
0: Ah non, mais c'est bon, alors si t'as répondu, c'est bon. Boudin rouge.
8: Ouais, moi je pense, mais à quel niveau tu penses que c'est, tu dis ça, c'est pour aller aux putes histoire de se vider les baloches ou en faire son métier?
0: Faut-il interdire la prostitution aux jeunes?
8: Bah ouais, mais est-ce que le jeune il veut devenir pute ou alors juste il veut aller vider une pute? C'est ça la question.
0: Les clients, connard.
24: Monsieur connard.
23: Monsieur, ouais, tu vas lui donner du monsieur quand même.
24: Ouais. Alors les clients, bah ouais, moi je trouve que, tu vois, les jeunes, moi, franchement, les putes, j'y suis pas allé avant 11 ans. Hein.
0: Ouais, c'est ça. tes parents t'ont rien dit ? Non, fous-toi bien de ma gueule de...
24: Dis donc, Philippe... t'insultes pas mes parents parce que moi je sors de la DAS, d'accord, alors...
0: C'est Philippe, pour finir.
7: Philippe. En fait, moi, ça dépend, en fait, qu'est-ce que tu considères jeune, en dessous de 15 ans ?
0: Non, au-dessus de 15 ans,
7: au-dessus
0: quand même.
7: Au-dessus de 15 ans, c'est jeune. Hein.
24: Mais ça dépend, parce que t'as des mecs, ils ont, par exemple, ils ont 58 piges et ils ont des bites hyper jeunes.
23: Bah ouais, deux gamins de 12 ans. Ouais.
7: Alors qu'il y a des vieux, il y a des vieux 40 piges qui ont des sexes puérils.
23: Ouais, t'as des vieux, GG.
25: C'est pas l'âge qui compte.
9: Alors,
23: tu penses
9: qu'il y a un âge limite, c'est
0: bon, alors que pour finir, les deux derniers, stop, terminé.
23: Attends, GG.
0: Les deux derniers sondages pour terminer le débat.
24: Excuse-moi, juste une toute petite question.
0: C'est qui ?
24: Je sais, Boudin Rouge, excuse-moi. Juste une toute petite question. Je voudrais savoir, Manu, t'as pas les yeux qui piquent ?
11: Ah, c'est affreux.
24: Ok.
11: Mais bon, dans mon malheur, j'ai de la chance, tu vois, parce que je suis enrhumé.
24: Ah, ok.
0: Alors, pourquoi va-t-on voir des prostituées ? 6% des gens vont voir des prostituées car ils aiment la Formule 1. 18% des gens y vont pour choper des maladies, mais ça, à mon avis, non.
25: J'ai envie de câlin.
0: 56% des gens pensent interroger et ne parlent que le yougoslave. Et pour finir, pourquoi...
25: Avez-vous planté là,
0: pour vous, qu'est-ce qu'un macro sans pour vous? Bon, alors, vous me faites chier. Vous me faites chier. Conclusion du débat.
1: Attends, Gégé.
0: Conclusion du débat.
21: C'est pour le débat, Gérard. Bonsoir.
0: Conclusion du débat.
1: Gérard, la fin du sondage, s'il te plaît.
23: Je suis même.
11: Bah ouais.
0: Le tocard est emmerdant. Moi, j'ai dit conclusion du débat et tu fermes ta gueule.
21: Mais j'aimerais bien que tu continues le sondage, s'il te plaît, parce qu'il y a des gens qui aimeraient bien connaître les résultats.
0: Alors, pour vous, qu'est-ce qu'un macro ? 100% des gens disent que c'est un nom masculin, poisson de mer en chair estimée au double, vert, zèbre et noir s'approche d'un... Des côtes au printemps et en été, ça c'est des sondages de merde, donc
1: on
0: à la poubelle.
1: Continuez, attendez-moi le cas, comment on est sur le net?
11: Mais non, 10 514.
0: Non, j'arrête. Pourquoi? Parce que c'est le bordel, ils font que des conneries standards, donc j'arrête. Le débat est clos.
1: Non,
0: terminé.
1: Je vais t'aider.
0: Non, parce que là ils se foutent de la gueule du monde, donc j'arrête.
11: C'est pas grave, j'ai une question internet.
0: J'arrête et c'est tout.
11: J'ai une bonne question là.
1: Qu'est-ce qu'il faut virer?
0: Non, mais ils sont en train de foutre leur bordel. Il y a des gens qui n'ont rien à voir dans le débat, qui se permettent de passer. T'as des sons, donc moi j'arrête, c'est tout.
1: Mais non, je vais le faire, ça t'intéresse.
0: Non, parce que là, faut quand même pas déconner. C'est toutes les semaines, ça a toujours été comme ça. Donc moi c'est simple, ça va aller vite. Hein.
21: Mais c'est bon.
0: Le débat, il va être.
1: Question.
0: La
11: question, c'était pourquoi je sais plus qui l'a posé sur le chat de Fun Radio, www.funradio.fr. Le truc qu'il te demandait, c'est on parle de Mac, mais il y a aussi des PC, il disait.
0: Quoi ?
11: Et depuis tout à l'heure, tu parles de Mac, et lui, il dit, il n'y a pas que le Mac, il y a aussi les PC.
0: Non, mais je vois pas du tout le rapport.
11: Je sais pas.
1: Ça marche bien en plus.
0: De manière, c'est avec, ce que avec le sondage de merde que vous m'avez sorti. Bon, alors, avant-dernière question, combien de temps passez-vous avec une prostituée ? Ça sera la fin.
1: Ils sont calmés, au standard, t'inquiète.
10: Tu la poses à qui la question, GG ?
0: Boule de guéchette.
23: Boule de guéchette, oui. C'était quoi la question là ? Il m'a calmé, Max. C'est pour ça.
21: C'est pour ça, je les ai calmés.
23: C'est le calmage.
25: Combien de temps tu passes avec
21: Vas-y, boule de pupose.
23: Combien de temps je passe avec une prostitute ?
25: Oui.
23: Bah écoute, je sais pas, ça dépend du gars. Si le gars il dégaine, tu vois, si c'est un précoce du prépuce, ça peut durer 5 minutes.
25: Mais il peut dégainer plusieurs fois.
23: Ah bah oui, mais tu repayes à chaque fois.
24: Ah oui.
23: Si avec une prostituée, si tu dégaines plusieurs fois, tu payes plusieurs fois.
25: Avec moi, tu payes à l'heure.
23: Ah putain, tu m'as carotte la dernière fois.
0: Super, te pue.
25: Bah ouais, enfin avec moi tu payes à l'heure, donc si t'as envie de cracher 6 fois, bah enfin si tu peux, hein. Si tu peux cracher déjà, et bah voilà, c'est tout bonheur pour toi.
0: Boudin Rouge.
24: Oh bah moi je dirais, en tout cas je dois dire un truc, c'est Super, te pue, elle est hyper accueillante, hein, parce qu'en général, à l'heure, qu'est-ce que tu fais quand tu t'arrêtes quand le mec se barre, en fait, quoi.
25: Voilà, j'ai un petit réveil et...
23: Ouais, t'as un compteur, quoi.
24: Moi, je dirais, ça dépend. Un bon VRP, une top de VRP dans la bouche, ça peut tenir.
25: Ça marche.
0: Saint-Philippe, pour terminer.
24: Dans les 30 secondes, un truc comme ça. Les mecs sont stressés, tu vois.
7: Bah, Gérard, moi, ça dépend. Si la fille me plaît...
0: C'est qui ?
7: C'est Philippe.
0: Bah ouais, bah c'est justement à toi que je m'ai adressé.
7: Je suis en train d'attendre. Mais si la fille me plaît, si elle me plaît physiquement, moi je suis prêt à aller jusqu'à 5 minutes. Hein.
25: T'es prêt à mettre combien ?
22: Je peux mettre jusqu'à 10 euros et
23: Non, t'inquiète, club.
22: Mais j'ai entendu parler qu'en fait il y a certaines prostituées qui prenaient encore les anciens francs. Donc si jamais
0: non, vous non, non, plans, c'est terminé cette histoire.
22: Ah, c'est fini là.
0: Non, il y a plus de maintenant c'est qu'à l'euro, il y a plus de francs.
24: Ouais, Gérard, excuse-moi, c'est Boudin Rouge à l'appareil. Je voulais juste qu'on soulève quand même une question, on en a pas beaucoup parlé, c'est l'hygiène. Ouais. Quand même moi je voulais savoir notamment si OK, les capotes, des Kleenex et tout, mais qu'est-ce que tu penses de l'utilisation chez les péripatéticiennes de les coton-tiges, des trucs comme ça, ça
0: Boudin Rouge, au revoir.
24: Quoi?
0: Au revoir.
24: Pourquoi?
0: Au revoir.
24: Alors,
11: là, oh là là, hey, Adam, il s'est passé un truc de ouf, GG, là.
24: Quoi?
11: Sur le net, c'est qu'en fait, t'as viré Boudin Rouge, direct, on n'est plus qu'à 231.
24: Oula.
11: Et je déconne pas.
24: Ah, faut que tu reviennes,
0: GG. Non, mais je déconne pas. De manière, c'est simple.
11: Ça a peut-être remonté, hein, mais...

0: clé sur laquelle était GG.
1: Bah, tu veux un disque maintenant?
2: Ouais, ouais, bah, ouais, bon,
1: bah, carrément.
3: Bah oui, il reste. Non, non, non, non, non, non, non. Sinon, je fais la conclusion.
4: Oui, bonsoir, c'est monsieur Mazur à l'appareil.
5: Oh, bonsoir, monsieur Mazur.
3: C'est refait là, lui.
4: Bonsoir, monsieur Gérard.
6: C'est quoi, c'est Laurent?
4: Monsieur Gérard, j'ai enfin réussi à revenir.
5: Non, j'ai récupéré, monsieur Mazur, parce qu'il s'est excusé au standard.
3: Je t'ai dit, j'en voulais plus.
4: J'ai un malentendu, n'est-ce pas?
3: Au revoir.
4: Les filles de joie, monsieur Gérard, quel merveilleux sujet que vous avez su maîtriser jusqu'au
3: bout. C'est bon, terminé, j'ai dit au revoir, monsieur Mazur.
4: Puisque justement, vous soulevez le débat.
3: Au revoir.
4: Approfondir.
3: Boule de guéchette.
5: Attends, je sais pas où il est. Là.
0: Voilà, il est sur la ligne belge.
3: Boule de guéchette.
0: J'ai déjà répondu.
3: Non, mais c'est la conclusion, c'est
0: mais
3: tout.
0: Non. Bah non, il reste à dire qu'il reste des minutes.
3: Non, non, non. Bah, on envoie un disque, c'est
1: non,
3: tout.
1: J'ai une bonne question là. J'ai une vraie bonne question de monsieur Chazal sur internet.
0: Ah ouais.
1: Qui te demande si une pute est forcément une salope ou autre.
3: Pas spécialement, non. Parce qu'on les traite n'importe comment, mais pour moi c'est des gens comme tout le monde.
5: Mais c'est vrai qu'il y a des filles.
3: À Ponce travaille là, c'est leur boulot. On n'a pas les insulter, c'est tout.
5: Et voilà. Il y a beaucoup de filles dans les soirées, tu sais, quand nous on a fréquenté ça dans les boîtes ou tout, où des fois il y a des mecs qui te disent ouais les filles c'est une pute. Mais est-ce que c'est normal qu'on traite une fille de pute?
7: Bah non, parce que Lily elle était. Oh. Bah non mais.
5: Tu crois où toi?
7: Bah non mais je crois.
1: Oh là, oh ça m'a acheté un truc. Oups, ça y est. Ça y est, ça a acheté un que truc.
5: Putain.
1: Non, Laurent, tu dégages.
5: Oh putain, il y a tout qui fracasse.
1: Laurent, tu dégages. Non, mais ce qu'il voulait dire, c'est
5: tu
1: que.
5: Dégages.
1: Ce qu'il voulait.
5: Putain, oh, parle pas de Lily comme ça.
1: Ce qu'il voulait dire,
5: oh,
1: que. Dégages. Lily, c'est certes une prostituée, mais elle est quand même sympa.
3: Terminé le débat.
1: Je pense que c'est ça qu'il a voulu dire.
3: Manu, n'en rajoute pas parce que toi aussi tu vas prendre.
1: Je croyais juste que t'avais mal compris en fait.
3: Donc terminé le débat des clous, on arrête là-dessus.
1: Oh non,
5: il reste des questions encore.
1: Il y a plein de questions.
5: Mais attends,
1: mais pas de disque.
3: Si, on met un disque, c'est tout. Sinon, j'arrête le débat.
5: Il y aura une dernière question après, ça sera quoi la dernière?
3: Et la dernière, faut-il fermer. Non. Combien gagne une prostituée environ? Et ça sera la dernière question pour ce soir.
5: Eh, hey, Gérard, on va te faire un gâteau. C'est un gâteau, un cadeau. Qu'est-ce que t'aimais bien comme musique électronique? C'est tes artistes préférés?
3: Je sais pas moi ce que ouais. Tu veux mettre.
5: Qu'est-ce que t'aimais bien à l'époque? Les Das.
3: Les Das Pouk. Donc on se retrouve après pour la suite et fin du débat au 0825 08 5000.
5: Et là on s'écoute quoi, GG?
3: Les Das Pouk.
1: T'as dit comment?
3: Les Das Pouk.
1: Oh, tu déchires en anglais.
8: Gérard dit n'importe quoi.
3: Hey, tu parles encore plus fort, je comprends pas, espèce de con.
8: Et pendant 2 heures, c'est les débats de Gérard sur Fun Radio.
3: Et voilà, donc rebonsoir, donc suite et fin du débat, donc on venait de s'écouter les Das Pouk avec du beurre, c'est bien meilleur, et voilà, donc suite et fin du débat, dehors toi je t'ai dit. Hop, dehors, terminé. Combien gagne une prostituée environ? Mais on va aller sur le net un petit peu là, il y a oui. Quand même des questions.
1: Alors oui, il y a plein de questions, hein, faut juste que j'en trouve une. Et vas-y, enchaîne, et puis moi dès que j'en ai une qui arrive...
3: Alors donc, on a boule de guéchette.
0: Guéchette, combien elle gagne?
3: Non, mais attends, je revois qui c'est qui me reste.
1: J'ai une question, ça y est, j'en ai une.
6: On en a que 3 là.
1: Est-ce que les prostituées sont syndiquées à la CGT?
3: Non, elles ont pas besoin, à mon avis, je pense pas. Donc voilà.
9: Bah, y a une carte pourtant.
1: Ouais.
3: Non.
9: Y a pas de carte d'adhésion?
3: Non.
1: Bah normalement
3: non.
1: Si, hein.
3: Bah non, bah c'est Tom super topu.
10: C'était quoi ta question?
3: Non, mais...
0: Vous êtes syndiqué,
3: c'est Philippe.
0: Ouais, oui, je suis pas
3: donc alors, combien gagne une prostituée environ?
10: Par mois?
3: Oui.
0: Posez la question à qui?
3: C'est Philippe.
0: Ok, bah en fait ça dépend du rendement de... Tout dépend du rendement de la pute en fait. Hein.
3: Mm-hmm.
0: Ça dépend du nombre de pipes qu'elle taille, de ce qu'elle fait durant le mois quoi.
3: Ouais.
0: C'est payé à la pipe. Hein. Et Gérard, je voulais te féliciter pour ton choix musical. C'était très bien.
3: Genre les Das Pouk.
0: Ouais, très bien. Et mais t'as oublié de préciser que c'était le label Puticus.
3: Ah bah non, dommage. Je connaissais pas.
9: Il y a que les DJ qui savent ça.
3: Super topu.
10: Bon, moi je gagne entre 2000 et 3000 euros par semaine.
3: Mm-hmm.
10: Donc par mois tu calcules quoi.
0: Ah oui quand même, hein.
10: Ah bah ouais, mais bon, je fais pas gratos non plus.
3: Non, mais ça, en principe, c'est pas toujours gratuit. Hein.
9: Et puis, elle se casse le cul au boulot.
3: Boule de guéchette.
0: Écoute, c'est variable.
3: Hein. Mm-hmm.
0: Ça, je dis c'est variable, ça dépend des gagneuses, en fait. Hein.
11: Ah bah, elle gagne sa vie à la sueur de sa raie. Hein.
0: Ouais, il y a des gagneuses qui... Y a des...
3: Bon, ben ça, à mon avis, je pense que...
0: Ça,
3: tout ça...
0: Bah, attends, ça dépend. Si tu fais pas un client, bah tu

0: ramasse pas, et si tu,
1: voilà,
0: tu distribues des infections urinaires à tour de bras, tu ramasses, quoi, c'est tout, quoi. Ça dépend, en fait, de la fréquence.
2: Ouais, puis il faut investir aussi. Moi, j'ai investi dans
0: un anus artificiel.
2: Oui, enfin, tu vois, j'ai quand même pas mal de matériel. J'ai un stérilisateur de gode, tout ça, donc. Oh.
0: On a dit qu'on parlait pas d'hygiène.
2: Excuse-moi.
1: La superpute.
2: Renouveler tout ça, quoi. Il y a aussi de la pommade, des capotes, ça coûte cher, tout
0: le
2: ça.
0: Le papier de verre, ouais.
3: Superpute, c'est Philippe. Moi, je suis abonné, tu sais, à la Redoute, et j'ai entendu parler d'un vagin biplace.
4: C'est Philippe.
3: Oui,
0: il n'a pas fait exprès.
4: Merci.
2: Un vagin artificiel.
3: Ouais, biplace.
4: C'est ça. Bon, allez. Ça y est, vous avez tout le monde a terminé là. Vous avez fini de raconter vos conneries.
3: Il faut dire que Superpute est à fond dans le débat, donc on lui pose des questions. C'est à fond.
4: Ouais, non, mais c'est pas elle qui fait le débat, c'est moi, d'accord.
0: Bah, attends, t'es pas la seule pute, elle aussi.
3: Dis-moi, Gérard, moi je suis abonné à la Redoute.
4: C'est Philippe, au revoir.
5: Mais attends,
3: j'ai rien dit en plus.
5: Attends,
1: c'est pas lui.
4: Ah bah, tu me les calmes, les.
1: Je les calme. Pendant qu'il est calme, il y a Diana et Laurent de Fun qui sont ensemble sur le même truc, c'est bizarre. Depuis que tu l'as viré, je crois qu'il est parti chatter avec elle, en fait. Enfin, bon, oui. Ils ont l'air amoureux, mais bon, il te pose une question, en fait. Existe-t-il des plaques d'immatriculation pour les putes?
4: Ouais, mais ça, c'est Diana, parce que j'ai vu sa question.
1: Ouais, mais je sais bien, mais c'est Diana et Laurent, maintenant, son pseudo.
4: Donc, pour répondre à Diana, non, il n'y a pas de...
1: Diana et Laurent, pardon.
4: Non, ouais. Mais moi, j'en ai rien à foutre. Je réponds à la question à Diana, celle qui me l'avait posée en premier. Donc, est-ce qu'il existe des plaques d'immatriculation? De toute manière, s'ils sont dans leur camion, oui, ils ont des plaques d'immatriculation, c'est tout.
1: D'accord. Donc, voilà. Il y a Laurent de Fun tout seul qui te demande si Lily avait été une pute, est-ce que tu serais allé la voir?
4: Lui, il va se faire enculer. Et c'est terminé, il fera plus les débats avec... il fera plus partie de l'équipe des débats. C'est terminé pour lui. Non, mais merci. Merci de tes conneries. Alors maintenant, tu sors des studios, tu fais plus partie de l'équipe. T'es dehors. Hop, tu sors. Tu sors et tu mets ton portable.
6: Oh, Laurent, t'es lourd.
4: Tu sors. Alors, faut-il fermer tous les bois à cause des prostituées? On va demander ça à Super Tupu.
2: Non, faut pas fermer les bois. Au contraire, il faut les ouvrir, il faut aménager tout ça, quoi. Dans les bois, c'est plus excitant, tu trouves pas?
4: Personnellement, moi, j'ai jamais eu l'occasion d'y aller, je l'ai dit tout à l'heure, alors.
2: 20 heures. Ouais, je suis pas sûre, hein, parce que je trouve que t'es quand même bien calé sur le sujet.
4: Ah bah ouais, à force, depuis le temps
1: que... Attends, t'as été routier, on me la fait pas, moi, je sais très bien que t'allais voir des putes.
4: Toi, ferme-la, parce que toi, t'habites à côté du bois de Boulogne, alors tu ferais mieux de te taire. D'accord?
1: D'accord, mais bon, t'as été routier quand même.
4: Écrase.
1: Ok. Mais t'as été routier quand même, mec.
4: Ouais, non, mais les routiers t'emmerdent. Vous êtes bien content de les avoir pour manger.
1: Voilà,
4: d'accord, alors ferme ta gueule pour ça. Boule de gâchette.
0: Les bois, ouais, c'est vrai que je sais pas si tu te souviens quand il y avait eu la tempête, là, il y avait le bois de Boubou, il était ravagé quand même.
4: Mmh.
0: Et c'est vrai qu'elles ont vécu une période qui était difficile, hein. Parce que elles pouvaient plus travailler dans des conditions.
4: Mais de toute manière, le bois de Boulogne, il avait déjà été fermé bien avant la tempête.
0: Hein. Demande à Super Tepu, je suis sûr que si elle travaille en bois, elle te dira que la tempête, ça a quand même causé des soucis pour.
2: Ça a causé énormément de soucis, ça a soulevé aussi pas mal de véhicules, donc il y a quand même pas mal de filles qui se sont fait détruire leurs camionnettes, il y a des arbres qui sont tombés dessus.
0: Tu vois?
2: Ça a été emporté par les flots, tout ça, donc ça a été une vraie tragédie pour le monde putien.
3: C'est la misère du monde rural.
2: Ouais.
7: Il y a des putes qui ont volé en éclats ou qui ont disparu.
4: Bah, je sais pas, il me semble, ouais.
7: Pendant la tempête.
2: Oui, tout à fait. Hein.
7: Ah, carrément.
0: Elles auraient trouvé de la chatte.
1: Et on me demande sur le net, c'est tour tourné qui me demande ça. Il me demandait si on pouvait payer les prostituées en pénis ou en écu.
4: En pénis ou en anicus, c'est quoi ça?
1: En pénis ou en écu, quoi, c'est de la monnaie, tu vois.
4: Non mais ça c'est le pénis. Non mais ça c'est dans les pays étrangers, donc je sais pas comment que ça se passe, donc.
1: T'étais routier, attends.
4: Je travaillais que sur Paris.
0: T'as pas fait l'international?
4: Non. Qui c'est qu'il nous reste?
1: Boule de gâchette Verglas en Paris pourtant.
3: C'est Philippe.
4: C'est Philippe, ouais.
3: T'es calmé? Je trouve que la décision de...
4: T'es calmé?
3: Bah oui, je suis calmé.
1: La scène.
3: Moi, je trouve que la décision de fermer les bois, ce serait trop radical. Par contre, on devrait faire en fait des réserves naturelles où on enfermerait toutes les putes Et en fait, on ferait des safaris avec des clients pour les tirer.
0: Ah, c'est bon.
3: Tu vois ce que je veux dire?
4: Non, mais attends. Là, je crois que tu vas un peu loin sur la question.
3: En fait, tu les enfermes dans une réserve naturelle où elles pourraient gambader et tout, tu vois. Elles iraient boire à la rivière.
5: Élevées au grain.
3: Voilà, exactement.
4: Pourquoi pas aux eaux de Vincennes aussi, tant que tu y es.
3: Pourquoi pas?
4: Hein?
2: Pourquoi pas? On est quand même des femmes, on n'est pas des animaux.
3: Après, on ferait des safaris avec des clients qui viendraient les tirer.
4: Non, mais faut quand même. Je prends la dépense là, je prends quand même la dépense des nanas. Faut quand même pas prendre une femme pour un animal.
0: Bah attends, il dit ça, c'est un écologiste. Le
3: exactement.
4: Gérard,
2: si on ferme les forêts, comment ils feront les gens pour aller aux champignons?
4: Non mais je parle pour les prostituées, pas pour.
1: Des fois c'est la même chose. Hein.
0: On parle de mycose, nous.
3: Et en plus, elle pourrait rabattre plus de gibier parce qu'elle chasse qu'en groupe. Tu vois ce que je veux dire?
4: N'importe quoi, toi. Attends, terminé. Conclusion du débat.
0: Tu levais bien des sangliers, toi, une époque.
4: Conclusion du débat. Saint-Philippe, conclusion du débat.
0: Ça passe tout seul.
3: Alors, c'est fini, là, déjà?
4: Conclusion du débat.
3: Oh, on a tout abordé, là. L'économie de la pute.
5: Il reste deux questions, GG.
0: Bah ouais, allez.
3: Ah ouais, GG, là. Je pense qu'il y a des choses qu'on n'a pas dit sur les putes. Hein.
0: Si Max donne l'autorisation, on peut continuer un peu. Là.
4: Non, moi, je demande la conclusion, c'est tout.
3: Déjà, Gérard, j'aimerais te poser la question suivante. Est-ce qu'une pute remplit une feuille d'impôt? Est-ce qu'elles sont imposables?
4: Elles sont non imposables.
1: Et pour rejoindre la question de...
4: Dehors!
0: Merci Laurent.
5: Non, continue.
1: Il a pas conclu avec Diana.
5: Attends, je vais fermer la porte.
1: Et on me demande sur le net, c'est El Blaireau qui me demande ça, comment les putes font pour récupérer leur RTT?
4: Bah, elles ont pas de RTT, vu qu'elles sont pas payées.
1: Elles sont payées 35 heures.
4: Bah non, elles font plus de 35 heures.
1: Mais
4: donc
1: tout le
4: monde
1: est aux 35 heures. À part toi qu'en fait deux, mais.
0: Mais attends, ouais, GG, t'as pas parlé de ça, je veux dire, au niveau des vacances et tout
4: non,
0: ça.
4: Non, mais c'est bon, ouais, j'ai dit conclusion.
7: Mais c'est vrai, est-ce qu'elles ont des fiches de paye? Comment ça se passe? Parce qu'elles sont payées quand même vachement avec du liquide.
4: Non, mais de toute manière, elles ont pas de fiches de paye, donc elles sont payées comme ça, par les clients, et elles repayent avec.
1: Mais moi, je me suis toujours demandé un truc, j'ai
4: dit, excuse-moi de t'interrompre.
1: D'accord.
4: Donc pour.
1: Mais sinon je voulais.
4: Putain, mais tu vas la fermer ta gueule.
1: Vas-y.
7: Comment elles font vraiment pour décider de partir en vacances? Comment elles font
4: Non, mais ça le problème c'est que vu qu'elles sont pas déclarées ni rien du tout, qu'elles font ça comme ça pour
7: le fun.
4: Non, disons pour leur plaisir peut-être. C'est peut-être un boulot pour eux. Ouais. Pour elles, pour celles qu'ils font, c'est malheureux parce que ça leur gâche toute une vie. Il y a des jeunes qui commencent très très tôt là-dedans, quoi, qui viennent des pays de l'Est.
7: Ouais,
4: et donc en fin de compte, tant qu'ils ont de l'argent, s'ils font tant de clients par jour, donc ils ont un bénéfice pour eux et l'autre bénéfice va à celui qui les emploie.
7: Ça c'est les prostituées qui sont avec les macros, parce qu'il y a des putes qui travaillent à leur compte.
4: Bah il y en a qui travaillent pas spécialement à leur compte, mais qui sont obligés de.
7: Parce que les putes de Slovénie, vous en avez parlé là.
4: Ouais, mais ça c'est des macros qui récupèrent la moitié de ce qu'ils ont fait dans une journée.
7: C'est des Bretons.
4: Donc voilà.
8: Et quand elles tombent malades, elles font comment quand elles tombent malades?
4: Bah quand tombent malades, bah si elles ont pas de SAMU ni rien du tout, bah elles payent, hein, c'est tout. Elles font comme nous, elles payent. Donc voilà, donc la conclusion.
7: Je sais pas ce que les auditeurs ils en pensent, mais.
0: Alors toi tu payes.
3: Et normalement, ce que je trouve pas normal, c'est qu'ils aient pas d'aide sociale, tu vois ce que je veux dire.
4: Ouais, mais ça justement, comme je viens de dire et je l'ai déjà dit, vu que c'est pour eux, c'est des gens qui les font travailler, et c'est les macros qui récupèrent une partie.
0: Attends, donc c'est aux macros de payer les cotisations sociales et la sécu, c'est à lui de payer.
4: Ben voilà, mais bon, oui. maintenant si elle gagne pas assez, ben c'est leur problème. Hein. Donc ça dépend de ce qu'ils font dans une soirée. Voilà.
7: On peut demander justement.
2: C'est les charges macronelles, ça.
7: Non, mais donc, on peut demander à la pute là qui est à l'antenne, qu'est-ce qu'elle pense justement de tout cet arrivage de jeunes filles magnifiques qui ont que juste 18 ans et qui viennent de pays de l'Est.
2: Écoute, moi ça me pose pas plus de problèmes que ça dans le coin où je suis, parce que moi j'ai une clientèle bien bien définie, je prends pas n'importe qui non plus, donc moi je laisse ces filles là se taper les pauvres types, quoi. C'est pas très gentil, mais bon, il en faut.
4: Donc elles doivent souffrir
7: du martyr, quoi.
4: Donc on a fait le.
1: Non, il y a encore une petite question. Oh là, Laurent vient de rentrer.
4: Non,
1: on a fermé
4: la porte.
1: Il y a Napoléon qui te pose une question sur le net.
5: Prends ses affaires simplement.
1: Il te demande s'il y a un label rouge pour les putes.
4: Non, il n'y a pas de label rouge. Et donc on va conclure sur ce.
1: Et on me demande encore Emmanuel Chien qui me demande quand tu veux payer une pute en carte bleue, tu la mets où la carte? Dans quelle fente?
4: De toute manière, apprennent pas les cartes bleues et ni les chèques.
1: Putain, t'es bien renseigné, mon salaud. Quand même.
4: Bon, j'arrête de taper
1: sur ce. Comment je t'ai grillé?
9: Il s'est tapé des putes.
4: Bon, bah, toi, tu peux parler.
9: Léo, il s'est tapé des putes.
4: Eh, ça va, Léo? Parce que toi aussi, t'as dû t'en taper bien avant de venir dans
9: le coin. T'as cassé.
8: Putain, il m'a brisé.
4: Fais gaffe. Donc, voilà, c'est sur ce qu'on va terminer ce débat pour ce soir. Donc, c'est Philippe, la conclusion du débat.
3: Merci. Je pense qu'on n'a pas tout abordé.
4: Non, mais.
3: Laissez-moi te poser la question.
4: C'est Philippe. J'ai dit la conclusion, tu poses plus de questions maintenant.
3: Non, mais sur la
4: formation. Non,
1: ça va sonner là.
3: Ah, il y a un portable. Sur la formation des putes, comment ça se passe?
4: C'est Philippe.
3: Oui. Non, mais on n'a pas tout cerné.
4: J'ai dit conclusion du débat.
3: Moi, j'aimerais savoir parce que tu vois, je suis assez.
4: Soit tu fais la conclusion, soit je te dis au revoir.
10: Il montait sur moi, c'est tout.
3: Bon, moi, je dirais que c'était un bon débat. On a parlé de putes avec poésie. On n'a pas trop dérapé. Je pense.
4: À peine.
1: Gérard, il dérape toujours, mais.
2: Non, on aurait fait des trucs.
3: Sur le verglas, tu veux dire.
4: Ouais.
2: Ouais, bah oui.
3: Et moi, j'ai entendu une rumeur, une folle rumeur. Je sais pas si tu peux me confirmer, Gérard.
2: Ah.
3: En fait, c'était toi qui faisais caca le long du 13e pylône. Et c'est pour ça que la Mercedes, elle a dérapé.
4: Au revoir. Au revoir. Au revoir. Au revoir, les. Boule de gâchette.
2: Bah écoute, c'était pas mal. C'est un bon débat. On a senti qu'il y avait quand même une certaine maîtrise du sujet, que c'était pas un sujet que t'avais abordé comme ça par hasard, parce que t'en as rempli quand même des gourdes à sa foutre, hein, faut le savoir. C'est même deux, trois qui ont débordé. Et puis c'était très bien, je te remercie, je te souhaite une bonne soirée, clochard.
4: Ok, connard.
2: Allez, ciao.
4: Salut.
1: Ah, des mots doux, j'adore.
4: Super topu, pour finir.
2: Bah écoute, bon débat, mais je trouve que t'es pas allé assez profondément dans les choses que tu as évoquées. T'as pas parlé des putes hétéros par exemple, et ça je trouve que c'est aussi un problème, mais bon, on va pas s'éterniser dessus, t'as pas voulu répondre, tant pis. Et puis voilà quoi, je trouve que effectivement t'avais l'air de bien savoir de quoi tu parlais et que les auditeurs ont été assez sages, enfin on a rien évoqué de choses qui pourraient toucher tu vois, aux choses propres de la vie quoi.
4: Bah disons,
2: j'ai envie de câlin.
4: Disons si ça a quand même débordé dès le départ. Hein.
2: J'ai envie de câlin.
4: Bon, enfin, donc voilà, donc conclusion. Conclusion du débat.
1: Conclusion du débat sur Internet, tu veux dire?
4: Oui.
1: Sur Internet, on me dit c'est pas possible, Gérard, c'est pas un vrai routier, c'est un imposteur. C'est pas possible que Gérard il soit jamais tapé une pute, la preuve, Sandy. Qu'est-ce qu'on me dit? Un bon débat, tiens, putain. Pour une fois. Et bah voilà, c'est à peu près tout. Les gens ils sont contents. Et pour finir, on était à 11 049.
4: Ah bien.
1: Ce qui est quand même bien.
11: Ouais, c'est pas mal. Je suis plutôt content, ouais, Gérard.
4: Toi, tu fermes ta gueule, tu sors des studios, tu ne fais plus partie de l'équipe.
1: Par contre, Laurent, sur Internet, on m'a demandé une question pour toi. Parce qu'ils ont trouvé que t'avais bien géré ce débat, ouais. Et que c'était vraiment impeccable.
11: Non, ça me fait plaisir.
1: Et ils auraient aimé que tu continues un peu le débat plus longtemps, tu vois, dans
11: mais
1: la soirée.
11: Ce qu'on va faire, hein,
1: et ils voulaient que tu continues avec la question si tu connaissais l'adresse de la banque du sperme.
11: Je la connais pas sûrement, peut-être que Gérard a une information.
4: La conclusion du débat, donc début très merdique, standard, bordélique. Le standard bordélique, il n'y a que sur l'internet, ça a pu bien se passer. Sinon à l'ARIA, pour moi ça a été super bien.
8: Ah, merci,
4: donc rendez-vous.
8: Merci.
4: Rendez-vous le mardi 22 octobre sur le débat octobre. Sur la drogue.
1: Octobre. Hein.
4: Le 22 octobre, j'ai bien dit.
1: Ah ouais.
4: Sur la drogue, les cannabis et l'ecstasy, comme c'est le sujet d'actualité qu'on parle sur les voitures. Et n'oubliez pas le 21 octobre d'envoyer des cadeaux au. Laurent!
1: Oh, Laurent, putain!
4: Putain, Laurent!
1: Mais sors, merde! Sors! Prends la clé, sors! merde! Je sais bien qu'il ressemble à Perfouras, l'autre là, mais.
4: Donc je disais, donc n'oubliez pas aussi si vous voulez envoyer des cadeaux le 21 octobre pour l'anniversaire de Max, donc vous pouvez le faire au 20-22 rue Bayard 75-008 Paris. Manu, ça
1: non, je voulais te lâcher un peu en pleine face,
4: non,
1: mais j'ai pas
4: réussi. Donc je redis, donc si vous voulez envoyer des cadeaux pour Max pour son anniversaire le 21 octobre, donc 20-22 rue Bayard 75-008 Paris, et
1: surtout les débats de Gérard, hein, mardi 22 octobre, hein.
4: Et le 22 je serai là aussi pour les débats sur la drogue, le cannabis et l'ecstasy, parce que je viendrai le 21 pour l'anniversaire de Max, je serai dans les studios présents à ses côtés.
1: Et je peux même donner
7: en exclu peut-être après le 22, la prochaine date qui sera le 31 octobre de souvenir, un jeudi je crois, enfin le 31 octobre. Et je pense que ça sera un débat intéressant parce que je vois qu'on reparle de plus en plus et je sais que c'était ton métier. Peut-être qu'on pourrait refaire, mais on l'a déjà fait, parce que je sais que c'est souvent abordé. On a vu dans le cannabis, on a beaucoup eu de routiers qui ont appelé. Peut-être refaire un débat sur les routiers.
10: Le problème, c'est qu'on a déjà fait les putes aujourd'hui. On va peut-être tourner en rond.
4: Donc voilà.
12: Je te paye un coup pour le Queen. Tu viens quand tu veux.
4: Toi, vas-y. J'ai pas une gueule là-bas.
10: Hein?
4: Et donc là, vous allez retrouver la. Là, vous allez retrouver Léo pour la nuit sans pub et puis moi sur le chat www.funradio.fr. Ouais. Bonne nuit à tous! À...
13: La gueule bah.
4: Merde!
7: Au lundi 20
4: au 21.
7: Et au 22.
4: Et au 22. Débat. Bonne nuit à tous!
13: Wow.
4: À toi Léo, quand tu veux.
11: Bah, si je peux me permettre, Gérard, avant de terminer pour.
10: Qu'est-ce qui se passe?
7: Vas-y, envoie le son.
10: Qui passe?

0: Non, mais j'ai pas besoin de savoir toute l'histoire complète. Prothèse.
1: Ouais, bah moi je voulais m'engager, mais je me suis fait réformer parce que j'étais pas assez con pour faire l'armée.
0: De toute manière, il y a pas besoin d'être con pour faire l'armée, d'accord? Parce que si tu veux... Non, mais attends, si tu veux dire ça pour moi, tu vois, je vais te dire une chose...
1: C'est pas ça pour toi, Gérard.
0: Non, non, mais il n'y a pas besoin d'être con pour faire l'armée. De toute manière, l'armée, c'est obligatoire et c'est tout.
1: Plus maintenant, tout à fait. Les cons, de toute façon, ils sont chefs.
0: Ouais, ben, de toute manière, avec un con comme moi, on s'amuse, avec un con comme toi, on se fait chier, d'accord?
2: Sur IRC, il y a Ziwi qui te demande si tu aimes ramer.
0: Je vois pas du tout le rapport avec le débat, hein.
2: Bah, pourtant,
0: donc moi clair, je peux vous dire que j'ai fait l'armée dans quelle arme. Et en fait personne m'a dit dans quelle arme.
1: Ouais, dans quelle arme Gérard au fait.
0: Non mais
1: au fait Gérard, avec DJIU. Dans quelle arme?
0: Prothèse, pour l'instant c'est moi qui pose des questions.
1: Ouais, mais dans quelle arme au fait Gérard?
0: C'est moi qui pose des questions, c'est pas vous.
1: Oui mais dans quelle arme?
0: C'est moi qui pose des questions, Prothèse.
3: Au fait.
1: Ouais.
0: Dans quelle arme toi?
3: Au fait.
1: Bah, j'ai été réformé, je t'ai dit.
0: Eh, celui qui dit au pète tout à l'heure, tu vas te calmer, toi.
1: Je voulais m'engager dans les RIMA, régiment d'infanterie, Marie.
0: Ouais, dans l'infanterie.
1: Marine.
0: Tony.
1: Je te dis, je me suis fait réformer, mais moi je voulais n'importe quoi, de la cuisine, de n'importe quoi, moi j'aurais fait. Mais moi...
0: Croupion.
3: Oui, tout sauf la Légion.
0: Ouais. Andouille.
4: Moi je serais plutôt parti dans l'arme blanche.
0: C'est-à-dire chasseur alpin.
4: On a ôté les mots de la bouche.
0: Bah, c'est chasseur alpin, les
5: l'arme blanche, ouais.
1: Les samouraïs.
0: Tagada.
1: C'est quoi la question?
0: Non, mais je te demande dans quelle arme, abruti, parce que tout à l'heure tu vas dégager, ça va aller vite, toi, si tu commences.
1: Dans quelle arme, quoi? J'ai fait l'armée?
0: Ouais.
1: Bah, je te l'ai dit tout à l'heure, dans l'armée de terre.
0: Ah non, tu l'as pas dit, nuance.
5: Si, il l'a dit.
0: Canis?
4: Bah, moi, j'ai rien
5: Canif,
4: fait.
5: Canif, feu.
0: Canif, ouais.
4: Bah, j'ai rien fait, mais ouais, dans l'armée de terre, j'aurais aimé.
0: Bah, moi, c'est...
1: Tu verrais, il y a des mâles dans l'armée de terre.
0: Ouais, bah, tu te calmes, toi, parce que tout à l'heure, tu vas faire comme la semaine dernière, Tony.
5: Attends, Gérard, toi, tu l'as fait dans quelle armée, alors?
0: Moi, j'étais dans l'infanterie, dans le 110e RI en Allemagne.
5: Et t'inventais quoi?
0: Non, mais c'est le 110e régiment d'infanterie, abruti.
5: Ah, infanterie, j'ai compris.
0: Et toi, dans quelle arme tu l'as fait? Tu l'as pas fait, parce que toi, t'es trop con, alors. Déjà, lui, il est trop con déjà pour faire son standard, il attend 11h30.
2: Il y a un petit sondage qui nous a été communiqué, donc à la question pour ou contre l'armée, 20% des gens...
5: Non mais c'est important de savoir, Gérard.
0: Ouais, mais ça, on en a rien à foutre des pour ou contre, parce que c'est pas...
2: Débat, c'est un débat, on en parle, vas-y, savoir. Oui. Donc, 20% des gens sont pour Alain Prost, 30% des gens n'ont pas de permis... Et 50% n'ont jamais été alarmés en un seul mot.
0: Bon, alors déjà, les deux premières questions, je vois pas ce que ça vient foutre là-dedans.
5: Bah, les gens ont répondu ça, ils sont...
0: ceux qui répondent ça, c'est des cons, c'est pas de ma faute. Donc, deuxième question, à quoi l'armée sert-elle de nos jours aujourd'hui? On va demander ça à Tony. Non, on va demander à Tagada.
1: Pardon.
0: Tagada.
1: À faire des mecs.
0: Putain, mais... Non, mais t'es vraiment con, toi.
1: Il y a le sergent du mec, après il y a eu l'infirmier, je me rappelle. Oh, l'infirmière...
0: À quoi sert l'armée de nos jours aujourd'hui, Tagada? Tu réponds correctement ou sinon tu gerbes.
1: Bon. À former des hommes, des vrais, des mâles. Hein.
0: Bon, Manu, tu me prends Tagada, tu y expliques comment que ça se passe un débat.
2: Ouais, mais peut-être que pour lui, justement, l'armée, pour lui...
0: Explique-lui quand même comment que ça se passe un débat.
5: Toi, tu poses une question, il doit répondre.
0: Ouais, mais pour l'instant, s'il répond à côté de la plaque, c'est pas la peine.
5: Non, il répond ce qu'il veut.
0: Attendez, s'il vous plaît. Rigo, il y a une question, non?
2: Ça va très vite, vu qu'on est en train de dépasser les 1800 connectés.
5: Oh là là là là là.
2: Alors, l'armée sert à se mettre des cotons-tiges dans le cul. Ça va trop vite, j'ai pas trop le
0: temps. C'est qui s'amuse à dire ça?
2: C'était un certain Gérard. Enfin, bon.
0: Ah bon, d'accord, ok. Andouille.
4: Ouais,
0: bah
4: l'armée, ça sert à se battre.
0: Ah bon, pour toi, l'armée,
5: je suis pas d'accord.
0: On se bat.
4: C'est une école de bagarre.
0: Ah bon?
4: C'est excellent pour foutre le brin dans les rues.
0: Ah ouais, d'accord. Alors tu crois que c'est l'armée qui fout le bordel dans les rues?
4: Non, mais je pense que là-bas c'est une bonne école pour apprendre à se battre. Ça fait qu'après quand tu rentres chez toi, tu peux te battre tranquille, quoi.
0: Ah bon, c'est nouveau ça?
4: Ouais, vive la guerre.
0: Ah ouais, c'est nouveau ça vient de sortir. Bah... Tiens, faudrait que je réfléchisse à cette question. Canif?
4: Ouais, Bah écoute, moi Gérard, pour moi je sais vraiment pas à quoi ça sert parce que vu le peu de gens qui veulent y aller, ça doit pas servir à grand chose.
0: Bah disons, ça sert pas à grand chose dans l'ensemble. En fin de compte, tu perds carrément facilement un an de... Si t'es en stage ou au boulot, tu perds facilement une année de pour rien. Hein.
2: Ouais mais... Maintenant...
0: Non mais attends, j'ai pas fini avec tout le monde, on va demander à tout le monde. Andouille, elle a répondu Croupion.
4: Ouais.
0: Donc toi,
4: l'armée, ça sert à faire chier les gens, à faire chier les Parisiens tous les 14 juillet pour voir défiler 5000 connards.
0: Ouais, bah ça, voilà, merci pour le Larsen.
6: Y'a pas de quoi.
0: Tony.
7: À se faire sodome.
0: Ah ouais, d'accord. Alors Tony, tu me redis encore une connerie comme ça, je te préviens, tu fais comme la semaine dernière, je te gerbe au premier débat, ouais. Ok.
7: Tu me poses une question, je te réponds.
0: Non, mais je te demande, sois un peu moins con. Hein, que tu l'es. Tu réponds correctement aux questions, sinon tu gerbes. Je te le dis tout de suite parce que j'ai pas l'intention de me faire chier ce soir.
7: Je suis désolé.
8: Gérard, sur IRC, il y a le chien qui te demande s'il faut savoir faire du windsurf pour faire l'armée de l'air.
0: Oh non, c'est quoi ça? C'est quoi du windsurf? Si quelqu'un pouvait me
2: dire.
0: Que
2: c'est quand tu sautes en parachute avec ton tank.
0: Ah d'accord.
7: Non. Tu sautes, alors tu vas, t'as un petit
0: string rose. Qui c'est?
8: Ah, c'est Agada.
7: T'as un petit string rose avec des petites dentelles sur le côté. Ensuite t'as une jarretière, voilà. T'es sur un surf et tu prends un gros code. Alors,
0: bon.
7: Le
0: gars, c'est bon, Tagada, ça y est, c'est bon, on a compris. Prothèse pour finir le thème
6: ouais,
0: de
6: l'armée. L'armée, je dirais que ça sert à apprécier le kaki et les corvées de shot.
0: Bon, ben ça, donc moi je. Comment?
6: Ouais. Non, mais rien.
0: Qui c'est qui a voulu rajouter quelque chose?
6: Tagada?
0: Non, vous voulez?
6: C'est pas moi. C'est pas moi.
0: Bon, alors.
2: Non, mais
0: donc...
2: c'est pas grave, vas-y.
0: Donc, c'est quoi, pas. Donc l'armée à l'heure actuelle sert à quoi? Bon bah en fin de compte comme j'ai dit tout à l'heure sur Andouille ou Croupion qui m'avait parlé de ça que j'avais vaguement dit. Donc normalement l'armée c'est en fin de compte vous perdez un an de salaire parce que en fin de compte vous êtes pas sûr de quand vous ressortez de l'armée de récupérer votre emploi. Ouais, normalement mais oui, mais normalement si c'est vis-à-vis de la loi et selon les collectives de la société, normalement ils sont obligés de vous reprendre quand vous avez terminé l'armée, ils sont obligés de vous reprendre facilement normalement si je me trompe pas et je pense que Manu ou Fildar ou Rugo pourront confirmer.
2: On confirmera
0: que normalement c'est un mois normalement.
2: Par contre Gérard,
0: oui,
2: c'est Manu là. Ouais, l'armée, ça sert pas. Tu peux pas passer ton permis gratuitement, tout ça, des trucs.
0: Mais justement, mais attends.
5: Mais c'est pas pardon. Les bonnes questions, Manu, que tu poses.
2: Je savais pas.
0: Celle-là, on va la poser, mais c'est la toute dernière.
2: Je savais pas, je suis désolé.
0: Vu qu'on a commencé plus tôt.
5: Et Gérard, donc... je vais te demander ceux qui vont à l'armée et qui avant n'avaient pas de travail, est-ce qu'ils récupèrent après?
0: Ben ça, s'ils en ont pas, ils pourront pas en retrouver derrière.
2: Donc c'est l'arnaque.
0: S'ils en avaient pas au départ, ils en auront pas à la sortie.
7: Ouais, mais ça, sauf
0: parce que maintenant, faut dire une chose. À quoi sert l'armée? C'est qu'on peut très bien aussi trouver
2: un job
0: à l'armée à la sortie si vous avez été compétent pendant les 12 mois qu'on.
4: 10 mois.
5: Est-ce que tu peux avoir un diplôme?
0: Un
5: diplôme. Tu peux avoir un diplôme à l'armée ou pas?
0: Non,
2: c'est impossible.
5: Ah bon.
0: Déjà, c'est tout juste s'il y en a qui arrivent à récupérer leur permis de conduire à la fin.
7: Mais si on passe son permis à l'armée,
0: est-ce que c'est
7: envisageable de l'avoir dans le civil?
0: C'est qui me pose ça? Tony. Ouais, mais attends, Tony, c'est la 11e question.
2: C'est la dernière question, Tony.
7: Ah, pardon, excusez-moi.
0: Donc, si vous voulez commencer par la 11e, on va le faire tout de suite. Et...
2: Non, comme t'en parles. Ah, bon, allez, on fait la 11e.
0: Allez, banco. Donc, Tony, comme t'en parles,
2: attends, on fait la 11e.
7: Après, je veux la 8 et la 6, si c'est possible.
0: Bon, ça y est.
7: Hey, yo.
2: À la bouffe.
0: Donc, alors, avez-vous eu l'occasion de passer votre permis de conduire donc à l'armée? Donc, bon, on va demander à Prothèse.
7: Non.
0: Non.
7: Je voulais, mais c'est justement pour ça que je vais m'engager. C'est pour passer tous mes permis, puis après, j'ai pas pu.
0: Attends, si tu t'engages. Faut bien préciser une chose, que si tu veux passer ton permis, de manière, même en t'engageant, t'es obligé de faire ton engagement jusqu'au bout.
7: Ouais,
0: hein. Et si tu t'engages, normalement, c'est pour 2 ou 3, ça dépend du temps que tu veux faire. Hein.
5: Bon, ça dépend de l'armée aussi.
7: Moi, on m'a dit que les épreuves de conduite, elles étaient à l'armée, elles étaient redoutables.
0: Mm-hmm.
7: C'est vrai.
0: C'est Tony, ça?
7: Oui.
0: Ouais, non, mais ça, je vais te dire. Attends, Tony, je te prends tout de suite. Oui.
8: Oui, tu prends tout de suite.
5: On a de la chance.
8: Il y a Thomas sur IRC qui te demande si t'as été maître chien à l'armée. Est-ce que c'est de là que vient ton histoire d'amour récente?
0: Maître chien, je pense pas que.
1: Tu as le chien aussi.
0: Tony.
1: Oui.
0: Je t'ai dit, tu arrêtes tes conneries, sinon tu vas dégager avant 1h du matin, toi.
1: Mais ça, c'est pas envisageable.
0: Ouais, c'est envisageable, alors fais bien gaffe.
1: C'est inadmissible.
0: Ouais, alors donc, tu disais, toi, tout à l'heure, comme tu avais une question à me poser, donc tu peux peut-être finir ta pensée. Bon, d'accord. Tony, je crois que tu vas gerber,
1: Non, c'est pas moi qui ai parlé, là.
0: Non, mais...
5: T'avais une question tout à l'heure, Tony, à poser, vas-y.
0: T'avais une question.
1: Ça se finissait par B, c'est ça?
0: Bon, d'accord. Tony, ça commence à bien faire pour
1: non,
0: toi.
1: Non, mais
0: hein.
1: C'est quoi la question?
0: Ça y est, Tony.
1: Elle me donne du brouillon.
0: Croupion.
3: Ouais.
0: Donc, toi?
3: De toute façon, j'ai pas fait l'armée, hein. Mais il est hors de question que je passe mon permis à l'armée. De toute façon, les instructeurs, ils savent pas lire, ils savent pas écrire.
0: Hein?
1: On n'entend rien.
3: Mais ouais, non, mais c'est la condition sine qua non si tu veux rentrer.
0: Oh là là!
3: Eh,
0: Croupion!
3: Oui.
1: Pickin' the tout.
0: Attendez, s'il vous plaît. Croupion!
3: Oui.
0: T'as pas un téléphone pourri?
3: Non, non.
0: Ça fait drôle, hein.
1: Ah ouais. Bon.
0: J'ai l'impression que c'est
5: un. Je vais voir. Un portable, ça. Hein.
3: Non,
0: Andouille!
4: Oui. Bah, moi, comme je t'ai dit, donc j'ai pas fait l'armée. Mais non, mais. De toute façon, moi, ça m'intéresse pas de passer mon permis. Je préfère profiter des gens, tu vois, profiter de leur voiture. Comme ça, je paye rien.
0: Ouais, mais ça, c'est un peu dégueulasse, n'empêche. Ah,
4: ouais, mais enfin, chacun vit sa vie comme il veut. Quoi.
1: Ouais, c'est vrai.
0: Ok.
1: Ouais.
5: Est-ce que tu le payes, le permis à l'armée, ou pas, Gérard?
0: Non, mais attends, justement, je vais répondre après à la question.
5: Ah, d'accord.
0: Tagada.
9: Marie,
0: Oh, Tagada, tu réponds correctement parce que tout à l'heure, tu
5: as la bouche pleine.
0: Ça va gerber, toi. Déjà, quand je te parle, t'évites de manger, t'évites de faire comme Fildar.
5: Non, il mange pas, là.
8: Deux secondes, je voulais juste dire quand même, remercier les gens de l'IRC parce qu'on est déjà plus de 2000, on est 2011.
0: Oh là là.
8: Et je voulais saluer Yannick qui nous écoute en direct du Canada, ils sont beaucoup à nous écouter, on t'écoute à travers le monde.
0: Ouais, bah c'est bien. C'est pas mal, ouais,
8: Beaucoup de militaires
0: pas mal,
8: aussi.
0: Attends. Je crois que on va battre les records encore.
8: Ah, c'est déjà fait.
0: Canif.
4: Ouais, ben non, écoute, Gérard, moi j'ai pas passé mon permis à l'armée, non.
0: D'accord. Donc, alors, tu voulais me poser une question
5: Ouais, tu t'en rappelles plus?
0: Non. Ouais, bah, maintenant, super. Tu vas la répéter, c'est con parce que.
5: Est-ce qu'on paye le permis de conduire à l'armée?
0: Non. Pourquoi? Ça, c'est. Tu le payes pas parce que c'est toi qui demandes à passer ton permis, donc c'est gratuit. Après, zéro point, de toute manière, ça dépend du contingent, dans quel contingent tu te situes pour passer ton permis.
5: C'est quoi un
0: donc,
5: contingent, Gérard?
0: Par exemple, on est en combien là? On
5: c'est
0: est au mois de
5: banque,
0: novembre. Non, c'est pas du tout pareil. Contingent, c'est par exemple. Tu...
1: Les dates de naissance.
0: Non plus! Arrête de dire des conneries, toi, quand je parle merci. Contingent, c'est par exemple, c'est tous les deux mois. Donc, tous les deux mois, t'as un contingent. Comme là, le mois prochain, ça sera la 98-12.
5: Ah, d'accord.
0: C'est ça qu'on appelle des contingents.
5: Ouais, c'est l'année plus le mois.
0: Voilà.
1: 98-12,
0: okay.
1: C'est quelle ville, ça?
0: Oh, ta gueule, à toi. Donc voilà,
5: je
0: comme
5: crois
0: ça
5: que c'est la
0: servi.
5: Fréquence d'agent. Et tu peux donc, passer tous les permis. Bateau, tout ça.
0: Non, tu passes uniquement que le permis B ou le gros là, le 40 tonnes. Mais par contre, faut bien dire une chose, que celui qui passe son permis à l'armée, ils ont un certain nombre de kilomètres à faire pendant leur armée pour qu'ils soient validés après dans le civil. Mais par contre, il y a un permis qui n'est pas validé et c'est dommage.
5: Il est valable ou pas?
0: Disons non, il sert à rien dans le civil, en fin de compte, ce permis-là. C'est le permis VAB, véhicule d'avant blindé. C'est les fameux trucs, là, tu vois, les sirous comme les gendarmes mobiles qu'ils ont, là, en ce moment.
5: Ah, comme dans la 7e compagnie.
0: Ouais, voilà, grosso modo. Mais ça, c'est avec des chenilles, c'est pas pareil.
5: Ah, d'accord.
10: Gérard.
0: Oui.
10: Il y a un autre petit sondage. À la question, êtes-vous déjà allé voir une armée? 25% des gens, ils sont allés avec leurs femmes, 35% ils sont allés avec leurs enfants, et 40% ont demandé l'arme et quelle arme. Qu'est-ce que t'en penses?
0: J'aimerais non mais attends, parce que là, il y a un truc, avez-vous déjà été voir l'armée? Je vois pas du tout le rapport.
10: Bah on peut visiter, non? Ça
0: non,
10: se visite pas?
5: C'est pas un parc?
10: C'est pas comme la tour Eiffel?
0: Non,
1: les portes ouvertes.
0: Non, il n'y a pas de... Sauf, je crois que c'est la garde républicaine, si je me souviens bien, qui s'amuse à faire des trucs portes ouvertes pour...
5: C'est con.
0: Pour, Pour voir, pour simplement voir des chevaux, hein, c'est tout. Hein.
8: Ah bah ouais. Gérard,
0: oui.
8: Gérard, il y a vomi de porc sur l'IRC qui te demande si tu as fait la Deuxième Guerre mondiale.
0: Non.
5: Et la première,
8: non plus. Il te demande pourquoi.
7: Et la troisième.
0: Il y en a pas trois. Il y en a eu deux, donc j'ai jamais fait ça.
5: Si, la guerre du Golfe.
0: Non, mais ça a rien à voir. Ça c'est des questions.
8: Et il te demande pourquoi tu l'as pas faite.
0: Bah parce que je l'ai pas faite, c'est tout.
5: Il n'était pas engagé, il a pas gagné. C'était
8: t'étais là. T'étais réformé.
0: Non, j'ai fait mon armée normalement comme tout le monde. J'ai fait 12 mois.
4: Ils t'ont accepté toi là-bas.
0: Bah oui. Ouais, pourquoi? Oui.
6: C'est prothèse, je voulais savoir, est-ce que tu avais participé au défilé du 14 juillet?
0: En Allemagne, ouais. Ah, mais ouais. Pas sur Paris.
4: T'as défilé?
0: Bah, en Allemagne, oui, à moins 17 degrés.
6: Où ça?
4: Et t'as défilé en quelle tenue?
0: En treillis, hein.
5: Avec les chevaux,
0: non? Non,
7: il avait un petit string à dentelle rose.
0: Bon, ta gueule, tu t'écrases parce que tout à l'heure, tu as dégagé, toi. Ok, donc troisième question, peut-on faire carrière en faisant l'armée? On va s'écouter un
5: petit disque, hein,
0: un petit disque, et puis on se retrouve tout de suite après.
8: Ouais, on est en train d'atteindre les 2300 là, ça va arriver bientôt.
5: Gérard, ce soir tu cartonnes.
0: Non, mais ça c'était prévu que fallait qu'on cartonne ce soir, donc.
7: Allô, Gérard.
0: Canis.
7: Allô.
8: Et Gérard.
0: Ça y est, Pildard.
5: J'ai rien fait.
0: Ça y est, ça commence.
5: Eh les auditeurs, vous entendez là?
7: On entend Rigaud.
0: Canif.
7: On n'entend rien.
5: Attends, j'ai touché un bouton.
7: Allô,
0: vous l'entendez là?
7: Allô.
0: Canif, là, c'est mieux.
4: Maintenant, on s'entend.
6: C'est pas 30 secondes, on l'entend.
0: Allô. Canif, vous l'entendez, Gérard, là?
4: Oui.
7: Allô.
0: Vas-y, parle, Gérard, parle. Canif.
6: Allô. On t'entend, impeccable.
0: C'est bon. On récupère Canif. Oh. Merci quand je parle.
6: Ok.
0: Canif, toujours là. Tagada.
7: Oui.
0: Andouille.
4: Ouais, je suis.
7: Oui.
0: Croupion.
6: Pourquoi je suis
0: d'Andouille? Oh, tu t'écrases, toi. Tony.
9: Bonsoir.
0: Et prothèse pour terminer. Et donc, vous avez pu réfléchir à la question, donc je la répète. Peut-on faire carrière en faisant l'armée? On va demander à Tony.
9: Moi, je sais pas. Enfin, moi, si j'avais l'occasion de faire carrière en faisant l'armée, je la ferais. Mais ça me branche pas du tout, l'armée. Pas chaud. Donc, ouais. Mais la Légion, il paraît qu'on peut faire carrière.
0: De toute manière, quand tu fais l'armée dans la Légion, de toute manière, tu t'engages un peu. Hein.
9: Ouais, ouais. Non, mais il y a des débouchés en tant que, je crois, on m'a dit, un gardien de chef dans l'Atlas.
0: Ouais, c'est ça. Alors, Tony.
9: Qu'est-ce qu'il y a?
0: Tony, tu réponds correctement à la question parce que sinon ça va mal se terminer pour toi, tu vas retourner chez toi.
9: Écoute, c'est ce qu'on m'a dit, je sais pas moi.
0: Ouais, c'est ce qu'on t'a dit.
9: Depuis tout à l'heure, tu m'as dit, moi je reste imperturbable.
0: Ouais, tu restes imperturbable, mais tu réponds à côté des questions. Hein.
9: Bah non.
0: Quand on te pose des questions, tu réponds les trois quarts à côté. Ok. Alors si c'est pour répondre des conneries, c'est pas la peine qu'on t'appelle constamment pour faire les débats. Ok.
9: Tu me drogues.
0: Ok, bah si tu te drogues tout à l'heure, tu vas retourner écouter la radio tranquillement, hein.
4: C'est tourné, Tony.
0: Prothèse.
9: Ouais, je pense que c'est possible, ouais.
0: Ouais, mais dans quel sens pour toi ça peut être possible? Toi, ça m'étonnerait parce que vu que tu t'es fait réformer, donc.
9: Bah ouais, justement, je m'étais renseigné au début à la caserne de chez moi. On m'avait dit que je pouvais faire carrière dans Maître Chien.
0: D'accord, ben on verra ça après. Rigaud, t'avais peut-être une question?
8: Non, il y a juste Davy One. Attends, je lis vite fait. Il demande si lorsque t'as fini de faire l'amour avec Sandy, tu l'as remis le couvert.
0: Non, mais ça c'est pas du tout le thème du débat. Donc si c'est pour dire des conneries comme ça, comment qu'il
8: et
0: s'appelle
8: C'était Davy One. Et on te demande aussi, c'est Oxyd qui te demande si quand t'as été parachuté, est-ce que ton débat est suite au fait que tu n'avais pas de parachute?
0: Voilà. Je vois pas du tout.
5: C'est incompréhensible.
0: Prothèse, toi.
9: Regrettable. J'ai déjà répondu, Jean.
0: Donc t'as répondu, Croupion.
4: Ouais.
0: Donc pour toi.
4: Malheureusement, parce que malheureusement on peut faire carrière. Donc c'est chiant. Il y a des gens qui font la guerre, ça c'est chiant. Et heureusement pour certains, quoi, parce que tous ceux qui ont échoué au concours de maître chien, concours de la police, ils vont dans l'armée, quoi.
0: Mais de toute manière, dans l'armée, tu peux très bien faire ton service militaire dans la gendarmerie ou dans la police, faut pas l'oublier.
4: Ouais, non, mais en général, ceux qui font carrière, ils font pas carrière dans la police.
0: Non, mais ceux qui veulent être gendarme ou policier, ouais, peuvent le faire en faisant leurs 12 mois.
4: Ouais, c'est parce qu'ils ont raté leur concours.
0: Non, c'est pas, non, parce que, à l'armée, ils te demandent ce que tu veux faire et tu peux préciser si tu veux être dans la gendarmerie ou dans la police ou passer tes permis.
5: Ou coiffeur.
0: Ouais. Le même quoi, ça, cuisinier. Ouais, t'as plusieurs trucs, t'as cuisinier, t'as infirmier, coiffeur, on va pas s'éterniser sur tout ça. Hein. Andouille.
5: Parce que généralement, comme Tagada, les gens, si Tagada avait fait l'armée, il aurait fait coiffeur.
0: Ouais, mais attends, on va demander à Andouille.
5: Et pas mitrailleur.
0: Andouille.
4: Oui, ben écoute, moi je pense qu'effectivement c'est possible.
0: Oh là là là, mais qui c'est qui a un téléphone pourri là?
4: C'est pas moi.
9: C'est un portable.
0: Donc, toi
4: c'est
0: alors?
4: C'est quelqu'un qui a un portable. Non mais c'est tout à fait possible. À partir du moment déjà où on le veut vraiment, parce qu'il y en a qui y vont uniquement, ça leur fait chier.
0: Ouais.
4: Et puis il y en a qui...
0: Oh, on laisse parler les gens, s'il vous plaît, merci.
4: Ouais, on me laisse parler, moi. Et d'autre part, il y en a qui aiment vraiment ça, donc ils finissent par s'engager.
0: Mmh.
4: Et c'est particulièrement les gens qui aiment bien se faire bouffer le cul, quoi.
0: Ouais, mais... Non, mais ça, Andouille, je vais te dire une chose, que la personne qui veut s'engager... Fildar, s'il te plaît, merci.
5: Il n'y a rien, Gérard.
0: Ceux qui veulent s'engager, c'est leur problème. Hein. Oh, t'as hâte de siffler, toi, quand je parle, s'il te plaît, merci. Donc, je réponds à la question d'Andouille. Donc, il y a certaines personnes qui peuvent s'engager au bout de 6-7 mois. Hein. Voilà. Tagada.
5: S'engager à quoi?
0: Dans l'armée.
5: Ah, d'accord. Et faire, en fait, leur métier de l'armée.
0: Ouais, ils peuvent s'engager sur une durée, je crois que c'est de 2 ou 3 ans, je sais plus exactement.
5: C'est quoi le métier de l'armée? Ça consiste en quoi, à faire l'armée comme métier?
0: Ben, c'est obligatoire, hein. Maintenant, tu peux pas y échapper, hein. Sauf si t'es père de famille ou si t'es...
5: Non, mais si par exemple, toi, t'imagines, toi, tu t'es engagé à l'armée à faire 3 ans d'armée. Qu'est-ce que tu fais à l'armée pendant 3 ans?
0: Ben, pendant 3 ans, tu peux monter de grade et tu peux commander ceux qui vont à l'heure actuelle.
5: Mais faire quoi?
0: Ben,
5: t'es commandé à faire quoi? À faire leur lit au carré? À éplucher des patates?
0: Ça, éplucher des patates, maintenant, à l'armée, pour dire une chose, qu'ils ont...
5: Non, il y a des mixeurs.
0: Non, ils ont des trucs exprès. Tagada.
8: Oui, il y a INT qui te demande si t'as appris à lire à l'armée.
0: De toute manière, t'as pas besoin d'apprendre à lire à l'armée.
5: Ça saurait sinon.
8: T'as pas besoin de savoir lire pour faire l'armée?
0: Pas besoin. Hein.
5: Il suffit de savoir te torcher, c'est tout.
0: Voilà. Tagada.
9: Tank, T-A-N-K.
0: Tagada.
9: Oui. Alors, moi, je pense que. Franchement, non.
0: Alors, tu peux préciser?
9: Non.
0: Non. Alors, Tagada,
9: oui.
0: je te conseille une chose. Soit que tu réponds correctement aux questions quand on te les pose, hein, et quand on te demande de préciser, tu le fais, ou sinon tu gerbes. C'est bien précis.
9: C'est inadmissible.
0: C'est clair.
9: Ok.
0: Ok.
9: C'est net.
0: Alors, je te préviens, c'est le dernier avertissement que je te donne depuis tout à l'heure.
9: Merci.
0: Au prochain, tu dégages. Hein, ou sinon, tu vas passer voir Manu, il va te mettre les points sur les îles, les barres sur les têtes, comme je dis souvent.
9: Où c'est qu'il va mettre les barres?
0: Ouais, tu vas voir. Alors, Tagada, tu vas voir Manu, s'il te plaît.
9: Allez, hop.
0: Canif.
4: Écoute, moi, Gérard, si j'avais dû rentrer dans l'armée, j'aurais bien voulu, mais oui, on peut, je pense, ouais.
0: Oh là là, Fildar,
5: elle est où?
0: Si tu t'amuses à faire des conneries, tout à l'heure je vais me lever, je vais te massacrer.
9: Ah ouais? Okay.
0: Tu vas pas commencer le premier débat.
5: Tu vas me faire des tortures indiennes et tout.
0: Ah ouais, tu vas voir.
9: Fulgure au point.
0: Ouais, tu vas voir, fulgure au point.
9: Flacogir.
0: Donc, Canif, pour terminer.
4: Monsieur Gérard, moi je pense qu'on peut. Oui, on peut s'engager dedans, ouais.
0: Non, mais est-ce qu'on peut faire carrière?
4: Bah oui, c'est ce que je te dis, on peut faire carrière dedans, ouais.
0: D'accord.
9: Gérard, et dehors?
0: Ouais, prothèse.
9: Je voulais savoir, parce que comme toi, t'as fait ton service, t'es un peu enseigné sur le tout, quoi. Je voulais savoir si on pouvait faire animateur radio à l'armée.
0: Non, pas du tout, tu vois.
9: On peut monter une radio, Radio Kaki, par exemple.
0: Non, parce qu'ils ont leur système de radio à eux, donc tu peux.
9: C'est de la CB qui font ça, j'ai jamais.
0: Non.
9: Ils font quoi?
0: Oui.
8: Il y a CyberTiti sur l'IRC qui dit que la fanfare de la caserne de Suresnes joue tes remixes pour motiver les troupes de corvée de chiottes, c'est vrai ça?
0: N'importe quoi, lui. Bon, t'arrêtes, Fildar, avec ça.
5: Ça, on le sait, hein.
0: Donc, quatrième question, ça va intéresser Canif, Andouille et Croupion.
5: Ah, c'est une question
4: pour des meufs.
0: Alors, faut-il supprimer l'armée aux femmes de nos jours? Ouais, alors, on va demander à Canif, parce qu'apparemment, vous êtes vachement bien réveillé, ça fait peur.
4: Bah écoute, Gérard, on attend que
0: tu nous
4: cites quand même.
0: Mais non, au début, je vous pose la première question, je vous demande à tous de réagir. Maintenant, quand je demande, faut-il supprimer l'armée aux femmes, quand j'ai pas besoin de préciser, donc...
4: Bah, tu vas pas te plaindre!
11: Bon, écoute, Gérard,
5: oh, tu te calmes, toi. Elle se calme.
12: Comment elle parle?
5: C'est laquelle là qui s'énerve?
12: Tu parles à Gérard là?
13: C'est quoi cette bouffonne?
5: C'est laquelle là qui s'énerve?
14: Non, mais j'hallucine.
5: Andouille?
12: Oh, pisseuse, va.
5: Hey, Andouille! Andouille, va voir Manu au standard si j'y suis. Allez!
12: Allez, Gérard!
5: Allez, dehors! Canif!
11: Bon, écoute.
14: Moi, je veux son numéro parce que j'adore.
11: Non, c'est bon.
5: Canif!
11: Oui, mais bon, donc, non, je pense pas parce que moi, j'aurais bien voulu, mais bon, la plupart des meufs, elles veulent pas la faire.
5: Ouais, non, mais je te demande, faut-il supprimer?
11: Ben, je te dis, pour moi, non, je pense pas parce que moi, j'aurais bien voulu la faire, l'armée, mais y en a beaucoup qui veulent pas le faire, donc, je pense que, vu la majorité, ouais, je pense qu'il faut le supprimer, ouais.
5: Ouais, mais de toute manière, toi, à 19 ans, je pense que c'est un peu c'est un peu jeune encore, hein.
11: Ah ouais, de toute façon, j'ai laissé tomber, hein, donc.
5: Ouais, non, mais même, de toute manière, faut que tu te fasses recenser dès ta majorité, hein, donc. Ouais. Ils en parlent. Oh là, qui c'est qui s'amuse, là? Ça commence à bien faire. Tagada.
12: Chien.
11: Et je peux répondre à la question, Gérard?
5: Ah, bah, minute, toi.
12: Bah, 5 minutes.
5: Tagada.
14: Oui, moi, j'étais avec Manu, tu peux répéter la question.
5: Alors, faut-il supprimer l'armée aux femmes?
14: Ah,
12: c'est pour toi, ça, Tagada.
14: Moi, tu vois, je me la suis pas fait couper assez tôt, donc j'ai dû la faire.
5: Ouais.
14: J'étais dégoûté. Bon, maintenant, ça va mieux. C'est propre, hein, tu me diras.
5: Non, mais Tagada, tu prends ta voix normale, tu prends pas la voix d'un travelot, d'accord? Parce que tout à l'heure, tu as dégagé, ça va être le dernier. Ça va être vite fait pour toi, parce qu'il y a d'autres personnes qui veulent participer au débat.
14: Ouais.
5: Ok? Alors, soit que tu réponds correctement, soit que tu dégages.
14: Alors, je viens de répondre correctement, et t'as vraiment aucun respect pour la dignité humaine, hein, parce que c'est, depuis l'opération, c'est ma nouvelle voix, tu vois.
5: Ouais, hop, c'est bon Manu, tu me mets quelqu'un d'autre parce que là je crois que je vais pas continuer avec lui comme ça.
12: Donc, Gérard, je voulais te demander, est-ce que les femmes elles font la même chose que les hommes à l'armée ou pas?
5: Oui.
12: C'est-à-dire?
5: Ben ils sont obligés de faire
12: pipi debout, tout ça.
5: Non mais ça c'est pas pareil. Mais elles sont obligées de faire comme les hommes, c'est-à-dire les corbeilles,
12: les pompes, tout ça.
5: Ouais, mais ça c'est obligé. Attendez, s'il vous plaît. Merci.
13: Attendez parce qu'il y a Sex sur l'IRC qui te demande si quand tu étais à l'armée tu te mettais la mitraillette dans le cul quand on te privait de coton-tige.
5: Bon, ça, je vais même pas y répondre. Je réponds pas aux conneries comme ça sur IRC.
14: Est-ce que je peux répondre?
5: Andouille.
14: C'est pas grave.
11: Donc, je te viens de préciser que Manu m'a repris à l'antenne et qu'il m'a calmé.
5: Ouais, bah, t'as intérêt de te calmer, sinon tu vas faire comme Tagada, tu iras voir où,
12: pisseuse.
11: Bah, tu te calmes.
5: Ouais, bah, c'est toi qui vas te calmer, parce que tout à l'heure, je vais passer à Croupion tout de suite, alors fais gaffe.
11: Ouais, passe à moi.
14: Moi, je suis ton numéro parce que t'es une dominante, toi.
11: C'est bon, je peux parler?
5: Vas-y, alors, dépêche-toi.
14: Toi, tu m'excites.
5: Oh, Tony, tu t'écrases, s'il te plaît.
11: T'aurais été sergent chef. Moi, je suis contre. Parce qu'en fait, si les nanas, elles ont envie de s'engager, bah, elles ont bien raison. Et moi, personnellement, j'irai quand je ferai plus d'effet au mec. Mais pour l'instant, ça va, donc j'irai pas.
5: Bah, de toute manière, tu seras obligé d'y aller, hein, faut pas l'oublier.
12: Gérard, à la place de Tagada, on accueille Je m'en fous.
14: Ouais, salut, j'ai.
5: Bon, m'en fous.
14: Moi, j'ai dit, je voudrais répondre à la question sur l'armée, là, parce que tu parlais des filles. Moi, j'ai un copain qui fait l'armée et m'a dit que les filles.
5: Tu peux préciser ton nom quand tu parles?
12: C'est Tony.
14: C'est Tony, bonsoir.
5: Ouais, ben, pour l'instant, je vais demander à Croupion, toi. Toi, t'es un peu trop pressé.
14: Toi, tu m'aimes pas, je sais pas pourquoi tu m'aimes pas.
5: Ouais, ben, tu vas te calmer, s'il te plaît.
11: Moi, je t'aime bien, Tony.
14: Ah, merci. Moi, en plus, toi, t'es une dominante. Moi, tu m'écris. Il y a de la meuf.
5: Oh, ça suffit, là.
12: Allez, on revient au débat.
5: Croupion.
11: Oui. Il y a des femmes, ouais, qui sont dans l'armée. Mais en général, c'est des lesbiennes ou des mal baisées, donc c'est pas
5: gênant.
11: Pour la société qu'elles soient là-dedans, quoi.
5: Croupion.
11: Oui.
5: Croupion, t'évites un peu trop les vulgarités quand même. Il est 0h54, on va pas commencer à jouer sur des saloperies, hein.
11: Mais non, je dis pas des saloperies. Les femmes dans l'armée, c'est
5: Oh, Tony, s'il te plaît, merci. Et Croupion ou Chalmé, Rigo pour l'IRC.
13: Ouais, sur IRC, on me demande si en fait c'est l'armée du salut que t'as fait.
5: Non. Tony, maintenant.
14: Donc ouais, tu parlais des femmes. Moi, j'ai un copain qui fait l'armée et il m'a dit que les femmes, fallait pas croire que c'était des mimours, G.I. Jane, tout ça.
11: T'as des copains, toi?
14: Parce que ouais, j'ai des copains et des copines aussi.
5: Oh, on se calme là derrière quand il y en a qui parlent parce que tout à l'heure ça va chauffer.
14: Un petit peu de respect quand même, merde.
5: Tony.
14: Ouais. C'est ce que je disais. Et les femmes, faut pas croire qu'elles ressemblent à... C'est des canons, quoi. Parce que, c'est des boudins.
0: Là, je veux dire.
14: La plupart. Et puis, ouais, elles sont souvent à l'infirmerie. Et puis, enfin, les bidas, elles font tout pour pas se blesser, en fait. Donc.
11: Elles ont toujours leurs règles. Enfin, bon, c'est chiant.
0: Non, mais ça, c'est leur problème. On se calme.
14: Vas-y, je t'en prie.
0: On se calme un peu, là, derrière, s'il vous plaît. Merci. Prothèse.
6: Ouais, bah moi Gérard, je pense qu'il faudrait leur supprimer parce que si les femmes se mettent à faire l'armée, après il y aura plus personne pour faire la cuisine quand on regarde la télé, quoi.
0: Non mais attends, et prothèse, à être manière maintenant, ça devient obligatoire.
6: C'est
0: hein.
6: Inadmissible.
0: Ouais, mais ça devient obligatoire hein, maintenant.
11: Non, c'est la journée.
15: Le match, j'hallucine.
0: C'est obligatoire maintenant. Hein.
11: Mais non, c'est
0: pas
11: les trois jours.
0: Oh, mais ça y est là, ce qui arrête pas de jacter là, ça commence à bien faire. Rugo.
13: Ouais, c'est encore Cyber Titi, comme tu lui as dit que t'avais pas fait l'armée du salut, il te demande si t'as fait l'armée des 12 singes.
0: Mais lui, il a pas fait l'armée des cons, lui, ça vaudra mieux. Je m'en fous maintenant pour finir.
15: Bah moi, personnellement, les meufs, elles font ce qu'elles veulent, quoi.
0: C'est tout ce que tu peux préciser?
15: Bah, je suis pas une meuf, alors je m'en fous, quoi.
0: Bah ouais, mais je te demande, est-ce qu'il faut supprimer l'armée aux femmes maintenant, oui ou non? Et tu peux essayer de préciser ta pensée, quand même.
15: Bah, franchement... Je sais pas.
0: Hey, avant qu'on t'appelle, t'aurais pas fumé la moquette, toi?
14: Mais
0: t'es
14: un
0: bout, là. Parce que dis donc, apparemment, vous avez l'air de répondre la moitié des questions. Hein.
15: Mais c'est toi qui mets pas le feu, Gérard.
0: Non, mais attends,
10: je mieux, les gars. Vous répondez à côté.
15: Franchement, hier, c'était plus. Enfin, je sais pas, il fait plus le sein, quoi.
14: Ouais, là, pas le droit.
15: C'est tout, je m'endors et tout. Non, je critique pas ton débat, GG1. Je constate simplement.
0: Et alors, mais de toute manière, le premier débat, il se passe toujours calme.
15: D'accord, excuse-moi, alors je vais attendre le deuxième.
0: Non, mais de toute manière, au deuxième, c'est pas sûr qu'on reprenne les mêmes, hein, pour s'y déconner.
15: C'est la première fois que je passe à l'émission de GG1.
0: Stop!
10: Pour reprendre un peu le thème du débat et reparler de l'armée un peu.
16: Fais-nous un petit sondage là.
10: On a c'est ce que je vais faire, un petit sondage. À la question combien donneriez-vous à une armée, 32% des gens ont dit qu'ils donneraient 2 euros, 28% donneraient leurs animaux domestiques, 40% donneraient leur approbation. Et 1% ont déjà donné leurs dents et n'ont pas voulu donner leur moustache. Qu'est-ce que t'en penses?
0: N'importe quoi. Rigo sur IRC.
13: Sur IRC, il y a toujours du monde. Enfin bon, je passe les questions genre GG est-il homo, a-t-il eu des rapports tangibles avec une femme depuis son adolescence? Ça sert à rien, quoi.
0: Non, mais ça, c'est pas du tout.
13: On te demande si tu connais Rambo.
0: Non.
13: C'est ça.
0: On va continuer là parce que. Il est quand même déjà Gérard 57, donc faudrait peut-être qu'on accélère. Il reste encore 6 questions.
11: On a déjà fait la
15: ronde. Plus que 3 minutes, GG.
0: Alors, quels sont les inconvénients de...
5: Ça va suffire, Manu.
0: Quels sont les inconvénients ou les avantages de l'armée? On va demander ça, je m'en fous.
15: Franchement, tu vois, les inconvénients, je sais pas quoi. Je l'ai pas fait moi l'armée.
10: L'auditeur qui siffle, il faut qu'il arrête hein.
15: Ouais, franchement ouais.
14: Oula.
15: Ouais, GG, je te dis ouais.
0: Ouais, alors.
15: Moi j'ai pas fait l'armée donc je connais pas les inconvénients ni les avantages donc je m'en fous quoi.
0: D'accord, tu t'en fous complètement.
15: Non, je te dis je l'ai pas fait donc je peux pas te répondre quoi.
0: Prothèse. OK. Ouais. Prothèse.
17: Ouais, je pense que les inconvénients ça pourrait être qu'on peut pas se faire les meufs comme on l'a précisé tout à l'heure, c'était des gros boudins.
15: Elles sont les meufs
17: disait Tony. Et les avantages, je sais pas, j'en vois pas trop.
0: Mm-hmm. Tony.
14: Ouais, les inconvénients, c'est qu'on peut pas se baisser. Et les avantages, c'est que y en a pas en fait.
0: Attends, tu peux préciser là parce que je vois pas du tout le.
14: Tu veux que je précise?
0: Ton nom. Non, mais tu Tony. Précises la pensée que t'as.
14: C'est qu'on peut pas se baisser, mais je peux pas le dire, ça passe pas.
0: Ouais, d'accord. Alors Tony, ça commence à bien faire, hein, toi.
15: Non, croupion. La chose.
0: Croupion. Croupion.
11: Les avantages, c'est que quand t'es illettré, tu peux trouver du travail. Mais
0: ouais.
11: Les inconvénients, c'est que ça fait chier tout le monde, quoi.
0: Tu peux préciser le.
11: Les petits jeunes qui n'ont pas envie de le faire et puis ils sont emmerdés pour donner 10 mois de leur vie à ces connards, quoi. Donc c'est...
0: Non mais attends, parce que.
15: Ouais.
0: Tony, ça commence à bien faire, toi, là, maintenant.
14: C'est pas moi, là.
0: Ouais, tu vas te calmer parce que tout à l'heure, ça va être toi.
11: Arrête de t'en prendre toujours à Tony.
0: Oh, Andouille, tu t'affermes! Maintenant, tu vas répondre!
5: Pisseuse, là.
14: Bon, Andouille, je vais te parler à
15: Andouille. Ta gueule, Andouille.
0: Bon, alors,
14: tu sais pas, là, bordel.
0: Hey, tu me mets Tony et Andouille ensemble, là, qu'ils arrangent leur salade.
14: Ouais,
0: quand ils
14: auront, taille, aussi,
0: quand ils auront, quand ils auront terminé.
14: Nous, dimanche aussi, on va se marier.
0: Ouais, ça suffit. Tu mets Tony et Croupion là hors antenne, ils vont faire leur petite popote ensemble parce que c'est pas dans le débat qu'on fait leur popote. Okay. Canif.
11: Bah écoute, tu peux me répéter la question s'il te plaît,
0: GG. Alors quels sont les inconvénients ou les avantages de l'armée?
11: Bah écoute, pour moi les inconvénients c'est l'uniforme.
0: Ouais.
11: Et puis l'avantage, bah je sais pas, il y a plein de gars quoi, t'as le choix au moins. Hein. Là, t'es sûr de pas être toute seule. Hein.
0: Ouais, mais

0: Rigo.
1: Oui, il y a DeviOne sur IRC qui te demande si tu connais le, enfin si tu as connu le soldat inconnu.
0: Non. Donc et Ryan, non, tu connais pas Ryan.
1: Bah, enfin sur IRC, on m'a dit que Gérard, c'était le soldat Ryan qu'on n'a pas retrouvé.
2: Est-ce qu'on va le sauver au moins?
0: Ça y est, ils ont.
1: Enfin, il a pas été sauvé.
0: Ouais. Toi, fais gaffe, parce que tout à l'heure, je vais te sauver ma main sur ta gueule. Quand même. Ici, calmé là.
2: Ouais, c'est bon.
0: Alors, en douille maintenant.
3: Ouais, alors l'inconvénient, c'est que on a l'impression de perdre son temps là-bas.
0: Ouais.
3: Et l'avantage, c'est que justement, on perd pas son temps là-bas.
0: Alors, tu peux préciser le pont?
3: Bah oui, donc l'inconvénient, c'est que tu perds ton temps quand t'es là-bas.
0: Ouais.
3: Et l'avantage, c'est que tu perds pas ton temps quand t'es là-bas.
4: Ok.
0: Ouais, d'accord, je vois à peu près.
4: C'est logique.
3: Ouais, c'est logique.
0: Non, mais de toute manière, je pense qu'il n'y a pas beaucoup d'inconvénients ni d'avantages là-dedans, parce qu'en fin de compte, les avantages que t'as, c'est que...
3: Bah, de toute façon, t'es obligé de la faire, donc...
0: Voilà.
3: Et en plus, t'es payé.
0: Ouais, t'es payé.
2: T'es payé combien, Gérard, à l'armée, justement? C'est une bonne question.
5: Je crois que c'est 4 euros.
0: Non, attends, normalement, non, si je me... 5. Oh, on se... Bon, ça y est, oui.
2: Je les ai coupés. Exprès.
0: Normalement, je pense que ça te fait même pas la moitié de ton salaire. Tu dois toucher à peu près 1000 ou 1500 balles.
2: Tu fais le SMAC ou pas, là-bas?
0: Non, même pas.
2: Même pas.
0: T'as le droit à une cartouche de cigarettes par mois et
6: Gérard,
0: tout.
6: Oui. Ouais, c'est des prothèses, on a un peu parlé ce soir. Je voulais savoir si t'avais fait le parcours du con en te battant.
0: quand tu dis des trucs comme ça, tu vois, au lieu de dire con et puis battant, parce que toi, t'as l'air d'être con quand tu poses une question, donc pour toi, tu l'auras pas fait le parcours du combattant. Ouais. Et ça, c'est un truc qui est assez dangereux à faire.
7: Ouais, bravo, GG.
0: Alors,
3: il y a de là, alors.
0: Donc, la sixième question.
2: C'est la sixième question, là?
0: Ouais.
7: Déjà?
0: Ouais, alors vous allez réfléchir et on va s'écouter un petit morceau, à moins qu'il y ait une question IRC.
1: Non, il y avait juste Denis qui donne les avantages de l'armée. C'est le premier lieu où on a accepté GG sans faire d'histoire. Le désavantage, c'est qu'ils l'ont pas gardé.
0: Bon, ça, je vois pas du tout le rapport.
7: Donc, hey, GG,
0: ouais,
7: GG,
0: c'est qui?
7: C'est je m'en fous là. Tu peux me mettre en antenne avec Andouille là, il y a moyenné.
0: Vous allez aller tous en antenne maintenant parce qu'on va je vais vous poser la sixième question.
2: La sixième question là.
0: Peut-on s'engager dans l'armée si on n'a pas de boulot? Et on va s'écouter Thierry Big Up avec Yo-Yo, passe-moi la moutarde pour mon hold dog. Et on se retrouve tout de suite après.
1: Donc un petit point sur l'IRC. On a dépassé les 2500. On en est à 2684 moins 3.
0: Pourquoi moins 3?
1: Parce qu'il y en a 3 qui viennent de partir.
0: Ah bon, bah alors donc on récupère Canif.
3: Oui, Gérard, je suis toujours là.
0: Rebonsoir. Andouille, j'espère que tu t'es calmé depuis tout à l'heure.
3: Non, pas vraiment.
0: Pas vraiment, mais tu vas te calmer.
2: Quelle pisseuse.
0: Croupion.
3: Oui. Croupion. Oui.
0: Tony.
8: Ouais.
0: Prothèse.
9: Salut les loulous.
0: Et je m'en fous.
8: Ouais, je m'en fous.
0: Donc, t'as pu discuter avec Andouille?
8: Non, personne me. Non, n'importe quoi, on m'a filé un disque, là. Elle est où, la fameuse?
0: La fameuse, bah, tu vas la récupérer tout à l'heure en rentaine, vous allez gérer votre petite salade ensemble.
8: Non, mais c'est ma miche.
0: Oh, ça y est, vous, merci. On va demander à Canif si elle a compris la question.
3: Je m'en rappelle plus, Gérard.
0: Faudrait peut-être écouter quand je pose la question avant les
3: disques.
2: Je pense aux auditeurs qui viennent seulement de nous rejoindre.
0: Alors, peut-on s'engager dans l'armée si on n'a pas de boulot? Donc, Canif.
3: Ouais, je pense, ouais.
0: Et tu fais quoi, toi, au fait, comme boulot?
3: Moi, je suis secrétaire.
0: Secrétaire
3: comptable.
0: D'accord, naze.
8: Et dans d'ailleurs,
6: j'ai chaud comme la braise.
0: Oh, hey, vous vous calmez derrière, là.
3: Et vos commentaires, moi, je vous emmerde.
0: Voilà. Comme ça, c'est bien répondu, tout ça.
8: Ouais, donc, moi, j'aime les femmes qui ont du caractère.
0: Oh, tu t'écrases, toi. Tout à l'heure, tu as dégagé, toi, maintenant. Je vous préviens que, là, 1h10, je vais gerber, hein. Ça va gerber sec.
2: Non, gerbe pas.
0: Voilà, c'est pas mal. C'est qui?
2: Ah, c'est une... Parce que...
5: C'est Prothèse, c'est une cabine, je vais le rappeler.
8: L'invité mystère.
0: Ok. Canif, elle a répondu. Andouille?
3: Ouais, moi, je pense qu'on peut s'engager, effectivement. Voilà, j'ai rien d'autre à ajouter, parce que sinon, tu vas encore me gerber, alors je préfère rien dire.
8: Voilà.
0: Bon, alors, Andouille, c'est la dernière, c'est simple. Soit que tu réponds correctement, soit que tu gerbes tout de suite.
2: C'est
0: tu choisis.
2: Simple.
8: Non, elle passe à moi avant.
0: Hein? Alors, croupion.
3: Ouais.
0: Donc pour toi?
3: Ça sert justement quand t'as pas de boulot à t'engager, ouais.
0: Ouais, mais ça, c'est je pense que il y a beaucoup de personnes qui vont me répondre ça.
2: Et quand ils arrêtent l'école aussi, les gamins, ils vont à l'armée, non?
0: Non, ça. Non, mais attends.

0: Parce que l'armée, pour que tu te fasses recenser à 18 ans.
1: C'est une poubelle, l'armée, on dirait.
0: Non, non, mais. Oui, c'est qui là
2: canif, hein.
0: Oui.
2: Tu peux ajouter quelque chose?
0: Oui.
2: Moi aussi, j'avais entendu parler que quand on voulait s'engager dans l'armée, il ne fallait pas avoir plus de 25 ans, je crois.
0: Non, je ne pense pas, parce que ça, j'en ai pas entendu parler, à mon avis. Non, non. Attends, Anthony, il y a une question hier.
3: Oui, il y a Area qui te demande si tu as rencontré Sandy à l'armée.
0: Non, pas du tout. Sandy, je l'ai déjà dit la semaine dernière, comment que je l'avais rencontré sur un magazine.
1: Non, mais Sandy, elle a fait l'armée, par contre.
3: C'est pas le débat sur les prostituées.
4: Elle réparait les tanks.
0: D'accord. Tony?
4: Quoi?
0: C'est toi qui viens de répondre les tanks?
4: Pas du tout.
5: Non, c'est moi, j'ai dit.
1: Non, elle bossait à la banque.
0: Voilà. Donc, Tony?
4: Ouais.
0: Donc, pour toi?
4: Ouais, bah, les jeux, c'est sur l'engagement, c'est ça?
0: Hein?
4: Ouais.
0: Peut-on s'engager dans l'armée si on n'a pas de boulot?
4: Peut-on s'engager dans l'armée si on n'a pas de boulot?
1: Bah oui, parce qu'on fout rien, on peut y aller.
0: Ça donc tu réponds, Tony.
4: Oui.
3: Non mais non.
4: Attends, j'essaye de réfléchir là.
0: Non, mais tu réfléchis vite.
3: Gérard, ils te prennent pas à l'armée si t'as pas de boulot.
0: Bah, de toute manière, tu peux t'engager si t'as pas de boulot, hein.
2: Pourquoi tu t'engages pas, toi, Gérard?
0: Et qu'est-ce que ça, pourquoi que je t'emmerde, toi?
1: Non mais ouais, par contre.
0: Tony, tu réponds, s'il te plaît.
4: Ouais, mais je suis tout à fait d'accord avec ce qu'a dit Rigaud.
1: Par contre, moi, j'ai un exemple. J'ai une amie qui s'appelle Mélanie et qui avait son bac. Et donc elle voulait s'engager à l'armée parce qu'elle s'est dit ouais j'ai un bac maintenant j'aimerais bien faire l'armée et ils l'ont pas accepté.
0: Mais attends, t'as pas besoin d'avoir un bac pour aller à l'armée? Non, non mais
1: t'as pas le droit à l'armée d'avoir un bac.
0: Faut complètement une starbée. Tony,
1: mais pourquoi?
0: Tu réponds?
4: J'ai répondu.
0: Attends, c'est bizarre, j'ai pas entendu ta réponse.
4: C'est pas grave.
0: Ouais, bah, Tony, je pense que
4: c'est... Non, mais vas-y, continue, y a pas que moi, allez, vas-y.
0: Non, mais tu réponds.
4: Non, mais ça y est, l'engagement, il faut se faire encenser.
0: D'accord, voilà. Eh ben, enfin, dis donc, t'es lourd à la détente, toi.
4: Hein. C'est clair.
3: Gérard, par rapport à l'armée, il y a Davy One qui dit les fusils ils servent à fusiller et les tanks ils servent à t'enculer.
0: Ouais, bah ça, je l'emmerde, lui. Manu,
5: encore un petit sondage. Donc, l'avant-dernier. À la question combien donneriez-vous à une armée, 32% ont dit qu'ils donneraient 2 euros.
0: Mais ça y est, tu l'as déjà fait, alors.
5: Excuse-moi, il y en a une autre. Qu'aimez-vous chez une armée? 50% des gens aiment bien, 25% des gens aiment beaucoup, et 100% aiment le balcon avec les drapeaux Fun Radio, je comprends pas.
0: Ça. Toi, tu vois, Pildard, tes conneries. Ça, c'est tes conneries, ça.
1: Non, c'est pas mes conneries.
0: C'est tes conneries. On va demander une prothèse. Si.
4: C'est crabe, comme conneries. Ouais, je suis là, ouais.
3: C'est quoi ça?
1: C'est Noël ou
0: quoi? Pildard, tu m'éteins ça tout de suite. Pildard, t'éteins ça tout de suite.
4: Tu danses, Gérard, c'est prothèse.
0: Prothèse.
4: Ouais. Je pense qu'il est préférable
3: de
4: s'engager contre.
0: Bon,
3: t'arrêtes,
0: tu viens ou quoi là?
4: Allô?
3: Gérard.
1: Allô?
4: Allô?
3: Sur IRC. Ah,
1: vous entendez Gérard là?
3: Ah.
4: Allô?
1: Qu'est-ce
3: qui se passe?
1: Il a failli balancer le disque de Rigaud, donc.
0: Prothèse.
4: Ouais, donc je pense qu'il est préférable de s'engager quand on n'a pas de boulot, vu qu'on est payé à rien foutre et porter le kaki, et j'aime bien les trahis.
0: D'accord. Et je m'en fous pour finir.
6: Bah, franchement.
2: Il s'en fout.
6: Bah, non, ouais, je sais pas.
4: Oh là là, Doc Gynéco. Toi, tu vas gerber, toi.
6: Ah ouais, ouais.
1: Ils sont pas réveillés, les auditeurs.
0: Non, je m'en fous, bah non, tu te réveilles, s'il te plaît, ou tu dégages.
6: Bah, je sais pas, franchement, si j'ai pas de taf,
2: mais c'est jamais rien, mais pourquoi il vient?
4: Fume trop, ouais. Fume trop, lui.
0: Tu reprends, je m'en fous au standard, là, ça va pas. Ça va pas, là.
4: Fume trop le
0: Lascar. Enfin bref. Je peux vous dire une chose, que pour ceux qui ont envie de s'engager, ils peuvent le faire s'ils ont pas de boulot, mais comme l'histoire du bac, ça n'existe pas. Hein. Il n'y a pas besoin d'avoir un bac pour aller à l'armée. Mais ça, c'est des conneries.
2: Minimum le brevet. Hein.
0: Quoi?
2: Je crois qu'il faut minimum le brevet. Hein.
0: Même pas.
4: Certificat d'études.
0: Non plus. Ok, alors voilà.
1: Et toi Gérard, alors qu'est-ce que t'en penses de cette question?
0: Bah, moi je viens d'y répondre.
1: Mais je t'écoute pas.
0: Bah t'écoutes pas, t'as qu'à te déboucher les oreilles au lieu de faire des conneries. Alors, 7e question, faut-il en parler de l'armée en cours ou à la télé? On va demander à... Je m'en fous si ça va mieux pour lui.
1: Ça va mieux pour lui.
0: Ouais, j'espère. Alors je m'en fous.
6: Bah la télé, ouais, on voit des émissions, quoi. C'est
0: non mais je pense qu'on t'a demandé de te réveiller, là. Apparemment...
6: Je réponds à ta question, là.
0: Bon alors, vas-y.
6: Je te dis, les pubs et tout, on les voit à la télé, à l'école, il y a des mecs qui passent et tout, ils te parlent de l'armée, s'engager, c'est beau et tout, c'est un métier.
0: Mm-hmm.
6: Et voilà, quoi.
0: Ok, prothèse?
4: Ouais, je sais pas, je pense qu'il faut pas trop en parler à l'école et à la télé, parce que ça pourrait donner des idées aux gens, quoi.
0: Mais non, mais de toute manière, c'est ce qu'ils font à l'heure actuelle. Ouais, en cours, je ne sais pas, parce qu'on n'a pas des. On n'a pas d'étudiants. On n'a pas d'étudiants là avec nous, c'est dommage. J'aurais bien voulu avoir un étudiant pour savoir.
4: La tête avec...
6: Moi, je suis étudiant.
0: Qui?
6: Moi.
0: Qui?
6: Moi, je m'en fous.
0: Bah, t'appelles d'où, toi?
4: Fais une thèse sur le shit, lui. De Nantes.
0: De Nantes?
6: Ouais.
0: Et donc, à ton avis, ils en parlent?
1: Mais t'es étudiant en armée, toi?
0: Non, mais est-ce qu'ils parlent de la... Est-ce qu'ils en parlent?
6: Bah ouais, il y a plein de pubs partout.
0: Ah bon?
6: Affiché là sur les tableaux. C'est sur le shit.
0: D'accord. Je pense qu'à mon avis, je crois que t'es en train de me dire des conneries. Tony.
6: Écoute, à ma fac.
0: Tony.
4: Ouais. Il y a trop de pubs. L'autre fois, j'entendais même sur Fun Radio, j'entendais une pub.
2: L'armée de terre.
4: Ouais, l'armée de terre recrute un mec avec une clé de 13 pour réparer les tanks. Donc je trouve ça inadmissible.
0: Tony.
4: C'est de la propagande.
0: Tony, t'es sûr de ce que t'inventes là?
4: Je te jure que ça passait.
1: Non, mais il y a une pub en ce moment qui veulent. Parce qu'en fait, j'ai l'impression qu'il n'y a pas assez de gens à l'armée.
4: Ouais.
1: Ils veulent plus y aller, donc ils font des pubs.
4: Le pire, c'est qu'ils te mettent ça entre deux tubes.
0: Ah, voilà. D'accord, entre deux tubes, t'as raison. Croupion.
2: Ouais.
1: Dis à Tony.
2: Moi, je dis que non, il faut surtout pas en parler. Ça pourrait
1: être. Tu dis quoi?
0: Non mais ça va là.
1: Bon, Gérard, t'écoutes les auditeurs, nous, je suis en train de régler un problème avec Manu, ça te dérange pas, non?
0: Bon, croupion.
2: Oui, je te dis qu'il faut pas, surtout pas en parler, ça pourrait inciter les gens à le faire.
0: Bah, de toute manière, pourquoi s'ils en parlent, c'est que c'est pour inciter les jeunes à y aller, hein?
2: Oui, bah justement.
0: Ok, Andouille.
7: Ouais, bah je suis désolée, moi Fildar vient de me prendre hors antenne, donc j'ai pas entendu la question.
0: Non, attends, Fildar vient de te prendre hors antenne. Non mais attends, Fildar, il est à l'arrière.
6: Attends, j'ai deux secondes. Hey, Fildar, tu te calmes là.
0: Non mais attends, c'est qui parle là?
4: Oh, comment tu parles à Fildar?
0: Oh, parle là?
4: Il a quand même à la rebelle, mec. C'est une merde, hein.
0: Non mais attends, pour l'instant c'est pas Fildar qui commente, c'est moi, c'est mes débats, donc c'est pas lui.
6: Non, je suis d'accord, GG, mais voilà quoi.
1: Fildar qui commente.
0: Non, c'est pas Fildar lors des débats, c'est moi.
1: Mais n'importe.
0: Donc on a Andouille.
1: Andouille.
4: Fildar, c'est un petit teigneux, mais je l'aime bien quand même.
0: Andouille. Bon, je m'en fous, tu te calmes, toi.
6: Et Andouille, t'es blonde ou brune concrètement là?
0: Bon, je m'en fous, t'arrêtes ou tu dégages.
4: Andouille, elle est pour moi.
1: C'est un boulot de merde, Manu, soir. Hein. Je suis d'accord avec toi.
0: Non, c'est pas Manu.
1: Bah, c'est qui?
0: Je m'en fous, j'arrête pas de faire chier son monde. Alors, Andouille, pour la dernière fois.
7: S'il te plaît.
0: Andouille.
7: Oui. Non mais je te demande poliment si tu pourrais me répéter la question s'il te plaît.
0: Alors peut-il parler de l'armée en cours ou à la télé?
7: Moi je trouve qu'il faut pas en parler parce qu'on fait pas de politique à l'école.
0: Non mais attends, on parle de l'armée, on parle pas de la politique.
7: Ah ouais,
4: ouais, mais c'est la même question que la politique, faut pas nous prendre pour des cons aussi, t'as changé armée par politique.
0: Tony, si t'es pas content, tu dégages, ok?
4: Non, mais je suis content, mais bon, c'est pour le dire aux auditeurs, que t'as 15 millions d'auditeurs, faut le respecter quand même.
0: Ouais, bah attends, pour l'instant, toi...
4: Depuis 10 ans, c'est les mêmes débats et tu ranges...
0: Bon alors Tony, tu dégages, allez hop, t'es allumé. Hop, au revoir Tony. Toi Andouille, c'est pareil, au revoir Andouille.
1: Allez, dégage Andouille, allez.
6: Bah si Andouille part, je pars.
0: Dégage, eh ben c'est bien aussi, je m'en fous.
1: Allez, voilà. Dégage, je m'en fous.
0: Ah ouais, c'est tu bien.
1: On est dans la merde, on a plus que...
0: Tu récupères 3 éditeurs, Manu.
1: J'y vais, je les récupère, je vais les chercher, là, devant l'avenue, là.
0: Alors, Canif.
2: Bah écoute, Gérard, je crois que, de toute façon, notre avis compte pas vraiment là-dedans, parce que s'ils ont envie d'en parler, ils en parlent quand même.
0: Non, mais donc, je reviens à ce que Tony, soi-disant, qui disait que c'était pareil qu'on la politique. Non. Parce que si on en parle à la télé, c'est que ça insiste pas les jeunes à vouloir faire de l'armée, comme Andouille voulait dire. Mais moi, je pense que ils ont tout à fait raison de nous parler de ce qui se passe à l'heure actuelle dans certains pays. Donc
2: ça va être intéresser certains de toute façon.
0: Ouais, mais ça va être la dernière question qu'on va poser. Oui.
4: Tes prothèses, je voulais savoir si quand tu te mettais au garde à vous devant le général, t'avais la Gaule.
0: Pas obligatoirement, non. Pourquoi? Parce que ça t'est déjà arrivé, toi?
4: Bah non, mais je te posais la question.
0: Croupion.
2: Oui.
0: Si on te gêne, tu nous le dis, hein.
2: Ah non, mais je vous écoute.
0: Non, mais tu peux quand même parler, hein, parce que pour l'instant...
2: Le problème, c'est que quand je parle, tu me dis de me taire, donc...
0: Non, attends, ouais, pour l'instant, je t'ai rien dit, donc je te demande de réagir.
2: Oui, bah c'est
0: parce que vous êtes plus que 3 sur 7, 6, hein.
2: D'accord.
0: Donc tout le monde a fait le tour de la question.
2: Ouais.
0: Alors là, il y a une question qui va être bien, parce que je pense que c'est Canif qui a voulu en parler, ou même toi, Croupion.
1: C'est laquelle question, Gérard? C'est la numéro combien?
0: C'est la 8.
1: Encore 2, putain.
0: Eh oui. Non mais, si t'es pas content, tu vois, tu poses ton casque et tu dégages. Ok, tu rentres chez toi. Ah. Hey, Rigo, c'est pas à toi que je m'adresse. Alors, pourquoi faut-il faire 10 mois au lieu de 12 maintenant? Alors, on va demander à Canif.
2: Bah, alors là, j'en ai vraiment aucune idée, GG.
0: Non, mais avant, c'était 12 mois. Maintenant, c'est passé à 10. Donc, le pourquoi?
2: Ah, mais c'est ce que je te dis. Je ne sais absolument pas.
0: Mmh. D'accord. Et toi, Croupion?
8: C'est pour des questions de budget.
0: Comment ça?
8: Bah, il gagne 2 mois. Il gagne du fric en faisant que 10 mois.
0: Mais non,
2: Parce que ça a trop gueulé, je pense.
0: Non, mais je pense pas. Non, parce que.
8: Comme ça, ils payent pas les mecs pendant 2 mois, ils les payent plus, quoi.
2: Ah ouais, c'est une bonne idée, ça, je crois.
0: Bah non, mais même, de toute manière, ils sont. Oh, vous arrêtez là derrière, là? Ou vous revenez bosser, là, comme correctement? Bon, attendez, je reviens.
4: Bah, d'accord.
2: Ok, on est tous trois, là. Bon, ok, ça va?
0: Bon, on rigole, là, vous.
4: Donc, prochaine question.
0: Alors, Prothèse, tu peux répondre, s'il te plaît?
4: Ouais, donc, tu peux me répéter, j'ai pas bien entendu.
0: Donc la question, pourquoi faut-il faire 10 mois au lieu de 12? Disons, avant c'était de 12 et maintenant c'est passé à 10. C'est moi qui me suis trompé dans ma question.
4: C'est des problèmes de calendrier avec les années textiles, non?
0: Non, parce qu'avant c'était 12 mois comme et puis maintenant ça passe à 10 mois, donc on se demande pourquoi ils s'amusent à changer. Oh, vous arrêtez avec la lumière et vous revenez bosser là. Parce que tout à l'heure, ça va chauffer pour vous trois, là.
4: Tu fais des blancs, Gérard.
0: Donc, Prothèse, toi, alors?
4: Ouais, donc, je te disais, je pense que c'était un problème de calendrier, non?
0: Bah, non, parce qu'en fin de compte, non, il y a pas d'histoire de calendrier là-dedans, hein.
4: Ah bon?
0: Parce que au début, c'était passé de, c'était 12, maintenant, ils sont descendus à 10, on sait pas pourquoi.
4: Ils ont raison, finalement, on se fait moins chier 10 mois que 12 mois.
1: Quoi. Ils vont descendre à une semaine, là, ça va être une semaine après.
5: Ouais, alors on accueille 3 nouveaux auditeurs, on accueille Face de Paix, Petit Fion et Général Moncu.
4: Bonsoir à tous.
1: Non, on a un général.
5: On a un général, ouais.
1: Qui vient de quel corps d'armée?
9: De l'armée de l'air.
0: Général Moncu, ouais.
9: Oui.
0: Apparemment, c'est ce que. Et l'autre?
5: Il y a Petit Fion.
0: Ouais, bah voilà, c'était Petit Fion pour finir.
5: Petit Fion, bonjour.
9: J'ai avec moi le sergent Susmonvoulde, si vous voulez.
0: Ouais, non, mais ça y est, bon, alors maintenant, on va demander la
9: face de paix.
0: Bon, face de paix.
9: Ouais, salut.
0: Salut.
9: Ça va?
0: Donc, toi?
9: Oui.
0: Donc,
9: Alors, tu vois, moi, je t'explique. Moi, je pense que, dis-moi, franchement, c'est plus cool que 12, quoi. Parce que les mecs, déjà, ils y vont, c'est pas marrant, quoi. Tu sais, ça les galère.
5: Dis-moi alors, quoi?
9: Bah dis-moi de l'armée, quoi, c'est mieux que 12, quoi.
1: De l'armée?
0: De l'armée!
1: De l'armée.
9: L'armée.
0: Bon, Fildar!
1: Ouais. D'accord.
0: T'écrases.
1: D'accord.
0: Donc, vas-y, je t'écoute.
9: Bah c'était pas bien.
1: Je vais t'écraser.
9: Ouais, alors moi je disais que, voilà, quoi, c'est quand tu fais 10 mois, c'est clair. Mm-hmm. Parce que 12 mois, c'est relou. Non, franchement, concrètement, le mec qui part faire son service militaire.
0: Ouais.
9: Enfin, on est d'accord, c'est relou 10 mois, 12 mois. Mm-hmm. Alors il vaut mieux qu'il en fasse 10, t'as compris?
0: Non, mais de toute manière, maintenant, au début c'était 12, maintenant c'est passé à 10, on se demande pourquoi. Mais de toute manière, que tu partes 10 mois ou 12 mois, de toute manière, tu perds quand même ton temps en faisant l'armée.
5: Dans quel sens?
9: Oh là là.
0: Manu, ça suffit, toi.
5: La
0: semaine dernière, t'as fait du bon boulot, si tu commences à foutre ta merde, ça va.
1: De toute façon, vous parlez de 10 et 12 mois, mais c'est pas ça l'armée, c'est une semaine maintenant.
0: Toi, tu l'as même pas fait, alors tu t'écrases.
3: Si, Fildar, il a fait l'armée, mais pour revenir au débat, sur IRC, on te dit en même temps que maintenant, l'armée, elle est plus obligatoire. Pourquoi?
0: Si, l'armée est toujours obligatoire encore.
1: Non. C'est pour devenir un métier.
9: Ouais.
0: L'armée est obligatoire.
5: Non.
0: L'armée est obligatoire, c'est tout. Général Moncu.
3: Général Moncu.
9: En tant que général, je peux témoigner quand même.
0: Vas-y.
9: Parce que maintenant, on recrute surtout dans le civil. C'est fini tout ce recrutement administratif.
0: D'accord. Petit Pion.
2: Alors tout d'abord, bonsoir Gérard.
0: Bonsoir.
9: Bonsoir. Bonsoir.
2: Ouais, bah dis-moi.
9: Tu vas te faire l'amour avec un gradé.
0: Oh. Merci.
2: Bah, écoute, on se retrouve en antenne alors.
9: Pas de problème. Hein? Eh, attends, moi je suis plus gradé que lui.
1: Petit Pion. Oh. Allez, on y va là. Accouche.
0: On accouche maintenant là sur la question. On va pas s'éterniser là-dedans, hein.
2: Bah dis-moi, ça fait 12 mois, c'est trop long, quoi.
0: Bah dis-moi, c'est pareil, hein.
9: Il y a deux mois de différence.
0: Mais ouais, mais si tu fais le con pendant tes 10 mois, tu refais un mois de plus, donc ça fait 11 mois.
9: Ouais, mais Gérard.
2: Si tu fais le con au bout de 12 mois, tu t'en retapes un plus que si tu fais le con au bout de 10 mois.
0: Mmh.
7: Ouais, c'est... un plus aussi, mais seulement ça fait plus 13, mais ça fait 11.
9: C'est cumulable.
0: Ok.
4: Gérard, c'est prothèse.
0: Oui.
4: Ouais, je crois que c'est clair. Tu fais 10 mois, tu pars la fleur au fusil, puis tu fais 12 mois, bon, tu pars la baïonnette dans le cul. Alors.
0: Ouais, bah, de toute manière, moi j'ai fait 12 mois et je vais te dire une chose, que quand tu reviens, c'est chiant. Hein. Que ça soit 12 mois ou 10 mois, de toute manière, c'est vraiment des conneries, je sais pas pourquoi.
1: Et t'avais des permes ou pas?
0: Ouais, mais je vais te dire, les permes, c'est 48 heures et t'as une PLD, PLD, c'est une période de longue durée, c'est 10 jours.
7: Dis-moi Gérard, je peux te poser une question?
0: Ouais.
7: Est-ce que ça t'a plu, l'armée?
0: Non, pas du tout, je me suis fait chier, je viens de dire.
7: Pourquoi?
0: Ben, c'est la question. Est-ce qu'on s'amuse en faisant l'armée?
1: Et ce sera la dernière question. Après, on fera une petite conclusion rapide.
0: De nos jours. Non, il reste encore.
1: Non, on
3: peut pas.
1: On n'a pas le temps.
0: Alors, je dis que
1: Max est venu nous dire. Il a dit que c'était la dernière. Tu gérais pas le débat, que c'était à chier, donc on va faire l'autre débat.
0: Il y avait pas de c'est toi qui fous ta merde. Alors, toi, tu vas commencer par la fermer.
3: Non, Gérard, continue ton débat. C'est pas du tout la faute de Finder.
0: Alors, est-ce qu'on s'amuse en faisant l'armée de nos jours? On va demander ça à Canif.
7: Bah écoute, ouais, je pense qu'il y en a qui s'amusent et d'autres qui s'emmerdent.
0: Mm-hmm. Donc c'est pour toi, de manière, même en faisant l'armée, on peut s'amuser avec ses copains. Hein.
1: Bah, pendant la récré, ils font des jeux, non?
7: J'ai des copains qui ont fait l'armée, et puis ils m'ont dit que même si des fois c'était un peu chiant, ils avaient quand même de bons souvenirs.
0: Ouais, mais ça, de toute manière, tu gardes quand même, à la fin, tu gardes quand même un bon souvenir aussi. Ah
7: bah, attends, faut quand même faire quelque chose, parce que si tu passes 12 mois à t'emmerder, faut quand même faire quelque chose. Mm-hmm.
0: D'accord,
4: dans la hanche. Moi je dis que ouais, dans l'armée tu t'amuses beaucoup parce que c'est clair que à part que si t'as des G.I. Joe ou des Small Soldiers, ouais, tu peux t'amuser.
0: D'accord, je vois pas du tout le. Roubion.
8: Oui. Roubion. non, tu te fais chier à l'armée.
0: Ah bah d'accord, toi c'est carrément ta réponse.
1: Bah ouais, ça les passionne pas les nanas l'armée, okay. Faut abréger même toi.
8: Il y a Max à la télé. Là.
0: Attends, toi pour l'instant tu la permets.
9: Ouais.
0: Ok?
1: Quoi?
0: Tu vas fermer ta gueule maintenant!
9: Ta
0: ça va être clair!
9: Tu les vois.
0: Passe de paix!
1: Bon, on reste poli.
0: Passe de paix, s'il te plaît!
9: Oui, c'est passe de paix là.
4: Je suis dans la hanche, moi.
0: Passe de paix!
9: Oui, je suis là. Gérard, c'est prothèse, je suis dans
0: la hanche. Ouais, prothèse, tu t'écrases maintenant, s'il te plaît, merci!
9: Ta blague, excellente. Gérard, assis-toi bien parce que là.
0: Bon, allez, prothèse, il me dégage. Hop, terminé pour prothèse, comme ça il fera moins le con. Il fera le con chez lui à Rouen.
4: Dans la hanche, Gérard.
0: Passe de paix.
1: Hop, ouais, on termine.
9: Si c'est cool l'armée, tu fais le con quoi.
0: Ouais, bah tu t'amuses ou pas?
9: Bah ouais, parce que t'as pas envie de faire leur connerie, alors tu fais le con, donc tu t'éclates.
1: Puis à l'armée,
9: ouais,
1: mais... tu devais t'éclater parce que tout le monde devait se foutre de ta gueule avec ta face de paix.
0: Bah ouais, non, mais de manière.
9: Parce que tu sais.
0: Toi, Pildar, tu as.
1: Rien que toi.
0: Ouais, mais tu vas t'écraser un peu, toi. Tu vas laisser finir les gens parler, ok?
1: 3 minutes.
0: Passe de paix, vite fait, là, on accouche, là.
9: Tu peux finir, là?
0: On accouche!
4: Bon, Gérard, je suis dans la hanche.
9: Ouais, mais je peux finir.
0: Prothèse, tu dégages!
9: Je voudrais dire aussi que quand on a les
0: oreilles dégagées.
9: Non, mais j'ai. Quand on a les oreilles
0: dégagées. Ouais,
9: mais
0: dégage pas, prothèse, là.
9: Est-ce que je peux finir? Non. Non, oui. Non, mais aïe.
0: Vous calmez là où je vous calme moi maintenant? Oh! Alors passe de paix, tu réponds correctement.
9: Mais moi ça y est, j'ai répondu.
0: D'accord, général de mon cul là.
9: Ouais, RFCT, première classe.
0: Général mon cul, RFCT, on accouche.
4: Ouais. Gérard, je suis dans la hanche,
9: répétez.
0: Ta gueule, prothèse.
9: Répétez la question s'il vous plaît.
0: Bon allez, vous me faites chier,
1: allez,
0: je vais conclure la question.
1: Allez, conclusion.
0: Hop, basta.
1: Conclusion.
0: Canif.
7: Fais passer les autres, GG.
0: D'accord, petit pion.
1: Fion,
0: petit pion. Petit pion, une fois, petit pion, deux fois, petit pion.
7: Je suis là, ouais.
0: Conclusion.
7: Je suis là.
4: Mais bouge pas ta hanche.
0: Prothèse ta gueule.
7: Donc tu veux ma conclusion?
0: Ouais.
7: Bah écoute, j'ai écouté ton débat parce qu'en fait je viens d'arriver sur la scène, donc j'ai eu le temps d'écouter très attentivement. Et moi je trouve que l'armée, c'est en concluant vraiment très très brièvement, hein, parce que je sais que t'as pas trop le temps, mais il paraît que l'armée c'est aussi excitant que de te rencontrer dans les chiottes de la loco.
0: Alors moi je t'emmerde, petit pion, dégage, bonne nuit, au revoir. Général mon cul.
9: Aïe, alors c'était un très bon débat.
0: Ouais.
9: Je voulais le dire.
0: Mmh.
9: Et j'aimerais dire aussi un petit message pour...
0: Non, il n'y a pas de message.
9: Le dénommé Philippe qui est au truc.
0: Non, il n'y a pas de message. Salut. Face de paix.
9: Je voulais dire.
0: Face de paix.
9: Dire, face
0: de paix. Général Montu, vous voulez dire, allez vous faire foutre en ce moment. C'est bon.
9: Je respecte, je te mets au trou.
0: Ta gueule, face de paix.
9: Ouais, c'est face de paix, là. Bah moi, est-ce que ce serait possible d'avoir Truffion là par antenne?
7: Pas de problème.
0: Bon, alors,
1: c'est
0: tu
1: pas la conclusion, ça, allez, Gérard.
0: Conclusion du débat, phase de paix, dernière fois.
9: L'armée, c'est de la merde.
0: Bon, alors, ben, d'accord, pour toi, c'est la conclusion. Croupion.
8: Ouais, débat pourri, et puis regardez la 6, il y a Maxou, quoi.
0: Ah bah alors, c'est vrai. Alors attends Croupion, moi je vais te dire une chose, si mon débat c'est de la merde et que tu regardes M6 à la place, dans ces cas-là t'avais qu'à pas participer au débat, ok?
8: Alors
0: va bouffer tes croupions.
9: Mais
0: salut.
9: Arrête de bouger de la hanche.
0: Canif.
7: Bah j'ai pas vraiment de conclusion. Enfin si, quand même, c'était pas mal, mais bon voilà, c'était spécial mais pas mal.
0: Quand je vous demande des conclusions, quand vous me dites faites passer les autres, hein, je voudrais bien que quand tout le monde passe, que vous ayez quelque chose à dire. Parce que si c'est pour me dire, ah bah pour mieux écouter, regardez M6, il y a Max qui passe.
7: Gérard, t'énerve pas sur moi, j'y suis pour rien.
0: Non mais c'est pour Croupion que je m'adresse spécialement.
7: Ah ouais, c'est pas moi qui faut engueuler, hein.
0: Donc, on le sait, on l'a aussi dans les studios, Max. Alors, donc, voilà.
10: Pour alors, à venir. On en a parlé en début d'émission.
0: Bon, ça y est.
3: Gérard, j'ai une conclusion sur l'IRC. Ouais. Alors, Davy One qui donne sa conclusion, il dit, eh bien, si la plus petite unité de temps, c'est la milliseconde, la plus petite unité de longueur, c'est le millimètre, la plus petite unité de l'intelligence, c'est le militaire.
0: Ah bah d'accord, c'est pas mal sa conclusion. Moi, conclusion, c'est dommage que qu'on a été forcé d'abréger sur la 9e, parce que sinon ça s'était bien passé dans l'ensemble.
1: Ouais, moi, j'ai pas appris grand-chose. Hein.
0: Toi, t'as rien appris parce que t'es con, toi, c'est pas de ta faute. Donc toi, de toute manière, tu resteras toujours con toute ta vie. Alors,
1: Mais c'est pas grave.
0: T'attends 11h30 pour bosser au standard, donc ça sert à même
1: ta
0: pas...
1: ta conclusion, Gérard.
0: Donc ma conclusion, c'est
1: dans l'ensemble,
0: ça s'était bien passé. Si t'es pas content, je t'emmerde. Tu prends une chose, tu prends tes clics et tes claques et tu te caches chez toi. Comme ça nous prend des vacances. Donc, conclusion, sinon c'était pas mal dans l'ensemble. Je pense qu'on a atteint combien là,
3: On a perdu suite à la fin du débat où les gens en partant m'ont dit que c'était vraiment trop le bordel et trop con et trop nul.
0: Ouais.
3: Donc là, apparemment, on est descendu sous la barre des 2000. On doit être 1000. Attends, je regarde, 1597.
0: Ben, c'est dommage. C'est dommage que les trois derniers que tu m'as récupérés ont foutu la merde.
3: Ils disent pas que c'est à cause des auditeurs. Ils disent que c'est à cause de toi, Gérard.
0: Non, c'est pas moi qui ai foutu la merde, c'est eux qui ont pas voulu répondre aux questions. Donc voilà. Alors, le disque qu'on va s'écouter, donc c'est Gérard du côté avec la boule de travers. Et donc, vous pouvez nous appeler pour le deuxième débat qui va porter sur la prostitution.
1: Ah,
0: donc,
1: enfin, un vrai débat.
0: Attends, toi, tu vas rester à l'arrière, tu vas fermer ta gueule.
1: Ah, non.
0: Si, parce que je te veux pas au standard. Je te bats pas en standard.
11: Ah si, moi j'en ai marre, ça fait depuis 22 que je suis là, Gérard.
0: Ouais, ben, tant pis.
1: Donc on écoute le disque et vous pouvez appeler Manu, bien sûr, les numéros, Gérard, vas-y.
0: C'est 0803-08-5000 et toujours le 0870-5000 et toujours le l'IRC www.funradio. Et voilà. On se retrouve tout de suite après.
1: J'espère qu'il y aura des putes quand même.
0: Ben toi, t'en fais partie.

0: cul.
1: Ok.
2: Il est énervé, bon.
3: T'as bougé la jambe gauche.
1: Alors non, mais la fin, quand même, merde. Mais mettez des bips.
2: On va écouter la fin.
0: Non, mais t'écoutes jamais rien. Alors t'es payé à quoi foutre à te branler les couilles dans les studios. Hein? Ou dans les couloirs. Alors ça va comme ça, maintenant ton boulot, tu vas te le faire correctement parce que tu nous casses les couilles maintenant.
1: Voilà, bon, okay. Alors les conseils de Gérard et de Sandy, nous avons Michel, 26 ans de Paris, bonsoir Michel.
4: Oui, bonsoir Max.
1: Bonsoir, alors.
4: Gérard,
5: comment?
4: Bonsoir Sandy.
0: Ah, bonsoir. Tu peux parler un petit peu plus fort parce que si on t'entend mal...
4: Très bien.
0: Oh, d'accord, il comprend tout à l'envers celui-là encore.
1: Alors quelle est ta question Michel?
4: Ben voilà, moi en fait je pars à Sydney demain. Et
1: pour les JO,
4: Gérard, ouais, pour les JO.
1: Ouais, ouais. Bah fais vite quand même. Ouais,
0: je crois que tu te réveilles un peu tard parce que demain il reste plus que 2 jours. Hein.
4: Bah ouais, je sais, mais j'ai gagné un voyage avec les bus Hollywood Chewing Gum là.
0: Ouais, c'est ça.
5: Mais t'as demain pas... c'est pas la fermeture, non?
0: Non, mais c'est dimanche. Mais attends, il part demain.
1: Mais non, y a pas la fermeture, il y a une nocturne, je crois, à Sydney, il y a une nocturne.
0: Ouais, ça s'arrête dimanche hein, les Jeux Olympiques. Hein.
5: Ah d'accord.
0: Et tu vas aller voir qui là-bas?
1: Moi sérieusement, alors c'est quoi ton problème Michel?
4: Bah donc voilà justement, c'est que vu qu'il reste plus beaucoup d'épreuves, j'ai moi un petit conseil Gérard, qu'est-ce que tu me conseilles d'aller voir en fait?
0: Quoi bah je vais te dire une chose maintenant, que qu'est-ce qu'il reste à voir à l'heure actuelle? C'est la finale de la boxe et c'est tout.
4: Bah il y a d'autres épreuves, il y a le basket, il y a...
0: Ah non, on n'est plus dedans hein.
4: Mais si.
0: Non, pas dans le basket.
2: Si, les mecs.
3: On est en demi-finale, merde.
0: Lesquels?
3: Les mecs, bah, la France en demi-finale.
0: Ah bah t'as plus que ça hein, c'est tout hein. Parce qu'il y a plus de... Non, il y a...
4: La boxe, il y a encore pas mal de trucs.
0: Eh ben, on vient de te le dire, la boxe et le basket, c'est tout ce qui reste. Hein.
2: Il y a aussi le canoë-kayak.
0: Non, bah, c'est fini.
2: En simple.
0: Bon, on dit...
2: Il y a du canoë-kayak en salle.
3: Il y a le taekwondo, là, le machin.
2: Oui, mais le taekwondo aussi.
0: Arrête tes conneries, j'ai vu les programmes, il reste plus grand-chose, on n'est plus dedans presque. On n'a plus que la finale de boxe et le basket et c'est tout. Il n'y a plus rien d'autre pour les Français maintenant.
2: Le taekwondo aussi.
0: Mais non.
4: Ouais, mais j'y vais pas que pour voir des Français, hein, Gérard.
0: Ouais, bah...
4: C'est un spectacle, quand même.
0: Bah, ouais, qu'est-ce qu'il y a comme spectacle? Tu vas voir les... Quoi?
5: Il y a la fermeture.
1: Attends, Michel.
0: Ouais, mais
1: Michel.
4: Ouais.
1: Ne me dis pas que tu vas juste pour la parade de nuit, quand même.
0: Tu vas pour la clôture?
4: Bah, un petit peu aussi, ça peut être...
1: Ouais, bah attends, t'as des billets ou pas, Michel?
4: Ah ouais, non, sérieux, ouais.
1: T'as des billets de quoi? T'as des billets Hollywood?
4: Bah ouais.
1: Quel parfum?
4: Menthe.
0: Ouais, c'est ça. Fous-toi bien de notre gueule.
1: Non, mais sérieux.
4: Tu connais pas les voyages en bus Hollywood Chewing Gum?
0: t'as besoin de préciser la marque?
1: Putain, pas de marque.
0: T'as besoin de préciser la marque?
1: Ah là, on va encore avoir des procès.
0: T'as besoin de préciser la marque?
4: Bah ouais.
0: Oh, tu travailles ou quoi, là, quand je te parle?
1: T'es rayé ou quoi, toi, Gérard?
0: Eh non, mais tu dors ou quoi, là, derrière ton téléphone?
4: Bah non, pas du tout Gérard, mais voilà, moi je suis obligé de préciser la marque quoi.
0: Bah t'as pas besoin de ça. Putain, mais t'es con ou quoi?
4: Bon, non, excuse-moi, je n'en ferai plus.
0: Ah bon? Bah tu l'as dit, de toute manière, à l'heure actuelle, t'as presque plus rien. Si tu vas pour voir ce qui reste et puis la clôture.
5: Moi je peux pas t'aider, j'y connais rien en géo, donc. C'est ouais, pour ça que Gérard il parle le plus parce que moi j'y connais rien.
0: À part la clôture.
1: On rappelle que JO c'est pas Jolo Otage hein, comme on l'a entendu dans l'un de tes débats. Hein.
4: Ouais,
0: chaud. Ça c'est les deux cons standard. Ouais,
1: enfin bon, j'ai eu des problèmes à cause de toi et c'est toi qui es responsable.
0: Il n'y a aucun barbu au JO. Ouais, c'est ça, t'as raison. Manu, tu fermes ta gueule, tu t'occupes de ton standard. D'accord, quand on t'appellera Potchamp, tu sortiras de sous le lit.
1: Si, il y avait le
0: toi,
1: tireur.
0: Toi, c'est pareil, tu fermes ta gueule.
2: Michel Hack, il était barbu, hein, c'était un bubard.
0: Putain, mais ils sont cons.
1: Bon, alors, pour terminer sur Michel,
0: Sur Michel, de toute manière, je peux te dire, si tu vas pour à peine 2 jours, maintenant, ça sert à rien du tout.
4: Bah surtout non, écoute, j'ai entendu dire que...
1: Tu pars quand, Michel? Demain?
4: Bah, je pars demain matin.
1: En plus? Bah, attends, en bus pour aller jusqu'à...
0: Non, mais attends, tu vas comment?
4: En bus.
0: Ouais, bah alors là, t'es pas. Marque. Non, mais t'es pas arrivé. Hein.
1: Ça fait combien de trajets en bus, Gérard, Paris-Sydney?
0: Je sais pas, parce que je sais déjà que y a un décalage de 10 heures d'avion. Il y a un décalage de 10 heures.
1: Attends, parce que si on fait un calcul rapide, Michel, tu me dis si je me trompe, hein, ouais. Sachant qu'il y a 10 heures de décalage en avion, ça fait combien en bus? Ça fait au moins 36 heures de décalage en bus.
0: Mais attends, il est pas arrivé. Hein.
5: Vaut mieux que tu prennes l'avion, hein.
2: Ouais. Il va remonter dans le temps.
0: Tu vas en avion, ça va plus vite, hein.
2: Il va remonter dans le temps.
0: Ouais. Tu vas en avion, tu restes chez toi, tu regardes les...
1: Retour vers le passé et tout grâce au bus Hollywood.
0: Non, mais je crois que, à mon avis, tu vas y aller pour rien, hein, là. Bon, Michel.
4: Je veux dire, Sandy.
5: Oui.
4: Des rumeurs de couloir que tu représentais la France pour l'épreuve de sous-motory masculin.
0: Et toi, tu représentes tu représentes le connard qui est en train de se foutre de la gueule du monde.
4: Non, mais pas du tout. Moi, c'est ce qu'on m'a dit. Donc,
0: ouais, bah, ce qu'on, c'est les gens cons. Tu sais pour c'est quoi des on. Pour moi, c'est des cons.
1: Voilà, exactement.
0: D'accord. Et toi, tu fais partie des cons parce que tu le répètes.
1: Et Michel, ouais. T'as intérêt à amener de la mousse à raser parce qu'effectivement, là, si tu prends le bus. Et que tu vas, à mon avis, faire tout en bus avec les bus Hollywood en partant de Paris pour la raciner. Là, finalement, la beubarde, tu vas finir par l'avoir. Hein.
4: Ouais, c'est clair. C'est
3: chaud. En plus, pour y aller, tu passes par des pays sympas, quoi, si tu fais le trajet.
1: C'est clair, ouais.
0: Non, mais à mon avis, je crois que tu vas y aller pour rien. Hein.
4: Ah bon, tu penses?
0: Bah ouais. Oui, là, ouais. Vu qu'il reste deux vendredi et samedi.
1: Ah ouais, là, c'est chaud, là, encore.
0: Dimanche, c'est la clôture, donc tu vas pour rien. Hein.
4: Les billets Hollywood, je me suis fait bébar, quoi.
1: Bah ouais, c'est dommage.
0: Tu t'es fait rembourser?
4: Ah ouais?
0: Bah ouais, hein.
4: Mais je les ai gagnés, donc si je me les fais rembourser, je me fais rembourser que dalle, quoi.
0: Eh ben, dans ces cas-là...
5: Tu pourras jamais se les faire rembourser, hein.
0: Tu crois? Tu vas pas.
1: Non, ça va pas être faisable. Bon, en tout cas, bon voyage, Michel, et tu nous tiens au courant.
0: Bon, tu rappelles dans la semaine pour nous dire où que t'es, là.
1: Ah, il sera pas arrivé.
3: Il sera dans le bus.
4: Je vous appelle samedi prochain.
0: Ouais, d'accord, samedi, ok. D'accord. À samedi.
1: Ok. Allez, ciao, à samedi. Ciao, ciao, bisous. Roberto, dans un instant, 39 ans. Bonsoir, Roberto.
6: Oui, bonsoir.
1: Oui, t'appelles pourquoi?
6: Eh bien, écoute, je voulais des conseils auprès de Gérard et de Sandy sur la drague.
1: D'accord, ok. Bah, ne bouge pas, on revient dans un instant avec deux spécialistes de la drague, Sandy et Gérard. Et puis il y aura du courrier.
7: Ah oui.
1: Ah bon, ouais. Vous m'avez rien dit, pourquoi du courrier? C'est quoi comme genre de courrier?
8: Ben je sais pas en fait, c'est Manu qui l'a sélectionné, donc il vous dira ça après la pub.
1: Ah, d'accord, ok, ne bougez pas. Donc du courrier et encore un conseil de Gérard et Sandy concernant Roberto sur les techniques de drague. On fait une radio bien sûr avec toujours Gérard et Sandy qui sont dans les studios, 0803 08 5000. D'ailleurs dans 8 à 10 minutes, ce sera Evan qui va continuer bien entendu à apprendre le flambeau de Fun Radio partout en France. Et si vous voulez parler avec Evan, lui laisser des emails, vous y allez par l'internet, par le Minitel, par le satellite et également par le numéro de téléphone qui est le 0803 08 5000, et l'internet, à savoir c'est quoi, qu'est-ce qu'il y a, Hanka?
9: Evanfunradio.fr.
1: Evanfunradio.fr, voilà, pour lui laisser plein de messages et vous choisirez la musique que vous voudrez. Et c'est tout ça entre minuit et 2h du matin. Voilà, vous pouvez appeler dès maintenant d'ailleurs si vous voulez éventuellement participer à cette émission. Gérard toujours avec nous, Sandy toujours avec nous. On terminera par le courrier. Pour l'instant, on avait Roberto, 39 ans, qui avait besoin de techniques de drague. Hein.
10: Oui, bonjour tout le monde, bonjour. Alors, Gérard.
1: Juste
10: bonjour,
1: avant Roberto, on était tout à l'heure avec Michel,
10: oui.
1: Et on parlait justement de Sydney, et on parlait du décalage horaire, et Gérard m'a dit de quelque chose de très intéressant hors antenne par rapport à David Douillet, oui.
0: Oui, qui est revenu là récemment, donc il y a à peu près plus de 10 heures de décalage horaire en avion.
10: Effectivement.
0: Voilà. Donc l'autre, s'il y va en bus, comme il a dit, je crois qu'il n'est pas arrivé. Hein.
1: Ah bah s'il y a 10 heures en avion, il y a au moins 35 ou 36 heures en bateau. En bus.
0: En bus, ouais, ça dépend à combien qu'il roule.
1: 110 km/h.
0: Hein. Ouais, mais si c'est un bus pourri, ça m'étonne rien. Hein.
1: Alors Roberto.
10: Oui, alors bonjour Bibi aussi. Hein.
5: Bonjour.
10: Alors moi j'appelle parce que j'ai un métier très très difficile. Hein. Je travaille dur toute la soirée, toute la nuit. Hein. Je suis dans le bois et j'ai des problèmes pour draguer dans la vie de tous les jours. Et donc je sais pas comment il faut faire. Est-ce qu'il faut mettre du parfum par exemple?
1: Attends, tu travailles dans...
10: En fait je suis un peu nerveux. Hein. Je sais pas comment faire.
1: Tu travailles dans quoi?
10: Je travaille toute la nuit, très très dur. Hein.
1: Mais
5: tu fais quoi comme métier?
10: Oh, trois fois rien. Enfin, c'est dans les bois, pas loin.
0: Hein. Ouais ben c'est un travesti.
10: Ah non,
1: ah mais il a le droit, je veux dire.
10: Ah oui, enfin...
5: Bah déjà, faut être quand même assez coquet, hein. Si tu veux, faut bien s'habiller, faut se parfumer, faut se laver et tout, quoi.
10: Et
5: donc,
10: toi, tu mets quoi comme parfum?
5: Alors moi, en ce moment, je mets de la pêche. C'est un mélange de vanille et de pêche. Et
10: j'achète un kilo de pêche.
5: Non, mais c'est le parfum, si tu veux, c'est du liquide.
0: Faut pas mettre du parfum de femme.
10: Bah pourquoi?
5: Moi en général, tu peux mettre du Mémène, hein. Du Mémène, du Fabergé, ou il y a d'autres parfums. Hein. Bon, on va pas citer de marque, hein, c'est pas la peine.
0: Hein. Bah non, bah c'est t'as pas tard. Besoin de les citer. Hein. C'est bien parce que tu les cites en premier déjà.
1: Alors, Gérard, les conseils de drague quand même.
0: Non, mais ce qu'il a, c'est que comme t'as dit Sandy, donc c'est ça, mais bon. Vas-y mollo quand même au départ, parce que si tu connais pas la personne déjà, tu t'essayes de faire ample connaissance avec elle.
10: Je mets quoi comme accessoire, enfin comme tenue vestimentaire?
0: God à clou. Non mais attends, tu veux draguer quoi toi?
10: Mais je sais pas, moi je des copines, enfin des copains.
5: Mais t'es vraiment travesti ou c'est pour rigoler?
10: Je suis Roberto, quoi.
0: Non, mais on te pose la question. Est-ce que tu es vraiment travesti, oui ou non?
10: Ah oui, je suis travesti, oui.
0: Bon, ça va déjà mieux maintenant.
5: Donc, pour toi, vraiment, c'est vraiment une passion.
10: La travestitude?
5: Bah oui, je pense. Ouais. Non, mais si tu veux une technique de drague, moi, je peux te dire une technique de drague. Je sais pas si ça marche, parce que moi, j'ai pas essayé.
10: Oui.
5: Mais bon, si tu connais bien la personne, tu peux, si tu as son numéro, tu lui téléphones. Et tu lui fais croire comme quoi que tu veux parler à un tel ou je sais pas moi Patricia ou n'importe quoi,
10: en
5: n'importe qui.
10: C'est Robert.
5: Et non mais toi c'est Robert, mais si par exemple tu veux parler à quelqu'un d'autre.
0: Tu parles à Roberta.
5: Voilà, tu peux parler à Roberta et oui. Tu lui dis voilà, je voudrais parler à Roberta, même si c'est pas vrai. Et si tu vois que la personne elle te répond à ce moment-là, c'est bon signe.
10: Et pour les poils sous les bras, parce que j'ai beaucoup de poils sous les bras.
5: Ah bah là faut t'épiler hein, dans ces cas-là. Faut aller dans un service dermatologie et puis tu peux.
0: Hein?
5: C'est ah non mais
0: dermatologie.
5: Non, je me suis trompée, c'est une autre dame, c'est quelqu'un qui.
0: Esthéticienne.
5: Voilà, esthéticienne, cherchait le mot.
0: Dermatologie.
10: Et ça a marché pour toi?
5: Non, pour moi personnellement j'ai pas essayé. Hein.
10: Il doit y avoir une sacrée touffe alors.
0: Bah non, elle a rien du tout, puis elle a pas besoin de s'épiler, de manière je l'ai connue sans qu'elle soit épilée, puis c'est tout.
10: D'accord.
0: Ça fait 3 ans qu'on ça va faire 3 ans qu'on est ensemble.
10: Ah oui, quand même.
0: Bah oui, hein.
5: Bah ça passe les années, hein. Non, mais voilà la technique de drague que je peux te.
0: Non, mais tu l'appelles, t'appelles Roberta, tu lui dis comme on te dit là, puis t'essayes de l'inviter à boire un verre.
5: Non, il fait croire que c'est Roberta qui est au bout du fil. Il dit par exemple, je veux parler à quelqu'un, et en fin de compte, la personne n'existe pas.
0: Bah ouais, mais il demande après.
5: Si tu veux, c'est pour approcher la personne pour qu'elle puisse te parler au téléphone.
0: Mais il demande Roberta, comme lui, c'est Roberto, il veut avoir Roberta.
5: Il peut demander Roberta, il peut demander, je sais pas, n'importe qui. Et puis il verra bien si la personne a décroche. Bon, si elle décroche et puis qu'elle dit allô, au moins c'est quand même bon signe de draguer, quoi. Mmh. Bah, je sais pas moi.
1: Voilà.
10: D'accord.
1: Ok Roberto, on est malheureusement très pris par le temps.
10: D'accord.
1: Mais ce n'est que partie remise. Hein.
10: Je vous embrasse tous sur le kick.
1: Ah, c'est très gentil de ta part. Salut Roberto.

0: Je te donne mon démon, Amon, Hermon.
1: Bon, allez, Gérard.
2: R, le A, le R, le D. Gérard.
1: Gérard, tout le monde te réclame. Taisez-vous, parce que sinon il va pas refaire.
3: Non, bon, allez, Gérard, tu nous excuses, on est mal parti, alors recommence à zéro.
1: Alors, il n'y a plus personne, là, on coupe là. Voilà, vas-y, Gérard. Allez, débat, c'est sur quoi? C'est sur la sodomie, c'est ça?
4: Non.
1: Ah, pardon.
4: Discothèque et disco mobile.
1: Ah, d'accord.
0: Disco mobile, c'est quoi déjà?
4: Non, tu sais pas ce que c'est? Tu prends les gens pour des cons, toi?
0: Non, seulement toi, mais c'est quoi?
3: Non, mais Gérard, pour toi, tu définis les termes de débat pour toi?
4: Bon, moi, déjà, vous commencez à me les gonfler, hein?
0: Ah, disco mobile, je sais, c'est la voiture à Batman.
4: C'est ça. Elle est même ma soeur dans la culotte d'un zouave, c'est quoi?
0: Je sais pas.
4: C'est ta gueule en forme de poire.
0: Oh, joli.
1: Cassez.
2: Ah, tu m'impressionnes.
0: Gérard, tu remontes dans mon estime.
4: Non, ah, bah attends.
0: Je crois que j'ai de tuer.
3: Crois pas, j'ai pas regardé ce matin.
0: Et la cuite, ça, Gérard.
4: Bon, vous la fermez?
0: Gérard, elles sont cuites, ma
2: gueule. Je peux pas dire, vous vous taisez. C'est plus joli, non?
3: Oui, vous vous taisez.
4: Non, ça y est, je peux peut-être poser
2: la question en harmonie. Vas-y, Gérard, on t'écoute.
4: Allez-vous souvent en discothèque?
2: Ouais.
5: Oui, bien sûr.
0: Surtout dans les toilettes.
4: Ta gueule, toi! T'as arrêté avec tes toilettes, ok? Ça laisse, vous commencez à me les gonfler!
2: Bah, pour faire ses besoins, c'est normal qu'on y aille, hein. C'est logique.
4: Hein?
2: Oui.
0: Ouais, c'est vrai, Gérard.
3: Bon, allez, Gérard, vas-y, pose une première question.
0: Gérard, j'ai pas compris.
4: Ouais, mais ça y est, la question, elle est posée, alors maintenant, vous me faites pas chier.
0: Gérard, Anthony, j'ai pas compris l'histoire de la papa mobile.
2: Gérard, je peux répondre?
1: Gérard,
0: la réponse, c'est Laurent.
1: J'ai une question, moi, Gérard, tu fais la gueule ou pas?
3: Je vais porter la question.
1: Tu fais la gueule?
4: Oui, quand ils laisseront poser la question et que chacun réponde à leur tour, on verra.
1: D'accord.
3: Donc?
2: Je peux répondre, Gérard?
4: Oui.
2: Yamina, alors?
4: Mm-hmm.
2: Ouais, bah j'y vais souvent, bah, j'essaie d'y aller au moins une fois par mois, quoi, parce que bon, ça, je trouve ça un délire, quoi.
4: Mm-hmm.
2: Et c'est bien de se défouler un peu sur les pistes de danse.
4: Mm-hmm.
2: J'aime bien.
0: Et toi, en discothèque,
3: Gérard, répondre aussi. T'es plutôt quoi comme musique? Balle musette?
2: C'est à qui tu...
3: Vals, ouais.
0: T'écoutes quoi comme musique en boîte?
3: Passe au double.
2: À qui tu poses la question?
3: Giboulette.
2: À qui tu poses la question?
3: À toi, ma chérie.
2: À moi?
3: Oui, mon amour.
2: Alors, je suis plutôt, tu vois, plutôt tango, j'adore. Hein.
3: Mmh. Ouais, c'est super.
2: C'est génial, ouais.
3: Ouais, super, avec la rose dans la bouche.
2: Avec ça aussi, c'est magnifique.
3: Et sinon, Gérard, j'aurais pu poser une question?
4: Ouais, je t'écoute.
3: Bon, on sait que tu vas tous les vendredis à la loco, donc c'est plutôt la musique est plutôt techno, house et tout ça. Mais est-ce que tu vas dans d'autres boîtes, sinon dans la semaine, mais des boîtes plus classiques?
4: Non.
3: Jamais?
4: Non.
3: Et ça te branche pas?
4: Non.
0: Gérard, moi aussi, je voudrais te répondre à la question.
4: Mmh.
0: C'est Laurent. Ouais, bah, moi aussi, j'aime bien aller en boîte. Et qu'est-ce que tu penses de la trip-hop, tout ça?
4: Je connais pas.
0: Tu connais pas?
4: Non.
0: Et de l'acid jazz? Ouais, l'acid jazz.
4: Non plus.
0: Et la jungle?
4: Non plus.
0: Et qu'est-ce que tu penses?
2: Et le rail?
0: La techno hardcore.
2: Je savais qu'elle allait dire ça.
4: De quoi? Qui c'est qui vient de dire une musique là?
2: Non, le rail.
0: Gérard, est-ce que c'est vrai que Didier Barbelivien et Anaïs se sont séparés?
4: Alors là, je vais te dire une chose.
2: Il est sorti avec la sœur de Anaïs.
0: Tu sais, Anaïs Morissette. C'est elle en fait. Elle a fait. Bah ouais, elle a converti en américaine. Eh, Gérard!
4: Quoi?
0: Ça t'arrive de mixer en soirée, des trucs comme ça?
4: Non.
3: Est-ce que t'aimerais bien faire bouger la foule comme le fait Max, par exemple, derrière les platines?
0: Ouais, avec des platines MK2 Smoby, quoi.
2: Mais je te vois trop bien, DJ. Hein,
0: moi, je te vois bien en sandwich entre.
2: Bonsoir tout le monde.
4: Non, mais ta connerie avec tes sandwichs, t'en as pas marre?
0: Non, pas du tout, mais moi, je te vois bien en sandwich.
4: Mais moi, je vais te dire une chose, que tu vois, tes sandwichs, tu les gardes dans le cul.
2: C'est fin.
4: Bah non, mais c'est réponse du berger à la bergère.
2: Alors, revenons à la question.
3: Non, bon, sinon, moi, c'est vrai que moi, je vais jamais en discothèque.
4: Mm-hmm.
2: Pourquoi?
3: J'y suis allé une fois, ça va pas d'où je suis plus, parce que je sais pas, je m'attendais pas à ça.
2: Alors,
3: le mec, il diffuse une musique et puis les gens, ils dansent dessus, je vois pas l'intérêt, quoi.
2: Ouais, c'est vrai.
4: Non, mais attends, dans ce cas-là, pourquoi tu vas en discothèque si.
3: Non, j'y étais une fois, mais j'y
4: retourne.
0: Sois pas agressif, Gérard.
3: Moi, à ce moment-là, moi, je me fais ma discothèque chez moi, je mets les disques que j'aime bien, puis je danse dessus comme un gogol, quoi, puis voilà.
0: Ouais, exactement. Non, mais c'est vrai, c'est ce qu'il faut faire.
3: Voilà, moi, c'est tout, hein. Ah, moi, je suis pas mec compliqué, moi.
6: 30 secondes. Est-ce qu'on pourrait avoir l'avis de Françoise qui nous vient de faire une super démonstration de danse? Françoise dans les boîtes de nuit.
3: D'ailleurs, Françoise, elle doit traîner vachement souvent parce qu'elle connaît vachement bien les paroles, quand même.
6: Allez, Françoise, est-ce que t'aimes bien danser?
7: J'adore danser.
6: Est-ce que tu sors de temps en temps?
7: Non, pas du tout.
6: Tu vas en soirée?
7: Non, pas du tout.
6: Et tu danses chez toi?
5: Ouais.
6: Dans ton salon avec tes disques?
5: Ouais.
6: Et t'écoutes quoi comme musique?
0: Ouais, elle fait pareil que nous, comme pareil, directement. Comme des gogoles.
6: T'écoutes toutes les musiques directement?
5: Directement, j'écoute toutes tes musiques.
2: T'as jamais fait à la loco avec tout le monde là?
5: Non, jamais.
0: Avec une bouteille de vin rouge?
2: Pourquoi?
5: Toi, ta gueule, celui-là qui a dit la bouteille de vin rouge.
2: Ne fais pas attention.
0: C'est pas du vin rouge, c'est du vin blanc.
5: Que ce soit du vin rouge ou du vin blanc, peu importe, j'en ai rien à foutre.
2: Gérard,
5: je me torche le cul avec.
2: Gérard,
4: oui.
2: En fait, c'est où la loco en fait? Je sais même pas où c'est.
0: La Pigalle.
2: C'est métro blanche,
4: c'est boulevard de Clichy.
0: C'est place blanche.
2: Juste à côté du Moulin Rouge. Ok, voilà. Alors je vais faire un petit tour demain. Mais tu peux pas le louper, hein, c'est
0: clair. Et je vais y aller demain la loco? Bah oui, quelle question. Ouais, parce que fais gaffe, moi je descends. Eh, mais Gérard, ça dit pas de faire un petit mix et tout?
4: De quoi?
0: Des mix avec une table de mixage et tout, c'est
4: non.
0: Comme Max. Et Max nous a dit qu'il y avait des djembés à la loco, pourquoi tu ferais pas du djembé? DJG. DJG.
2: DJG, c'est
0: mieux. Merci
4: Gérard.
0: Bonsoir, super ce soir.
2: Fermez vos gueules.
0: Gueule, arrêtez de penser, bande de branleurs. Bonsoir, vous fermez tous vos gueules et vous m'écoutez.
2: Il faut rentrer chez vous. Non, arrêtez. Donc.
0: Le premier qui danse pas comme il faut, il va casser.
1: Arrêtez parce que Gérard fait la gueule.
2: Gérard. Mmh. Je pose la deuxième question maintenant.
4: Ouais. Allez-vous tout seul en discothèque?
2: Non, franchement.
0: Généralement, je suis accompagné de mon cleps. Moi aussi. Et de mon cochon d'Inde.
4: Bon, alors vous deux, les deux mecs, je vous emmerde et vous dégagez. Non, comme ça, Gérard, ça va aller plus vite. Allez hop.
0: Mon petit boxeur, je l'amène.
2: Gérard?
4: Oui.
2: C'est Sophia.
4: Oui.
2: Alors moi, je suis allée une fois toute seule en discothèque et j'ai regretté. Mmh. Et maintenant, j'y vais tout le temps avec des copines.
4: Non, mais pourquoi t'as regretté la première fois?
2: Parce que j'avais peur en fait. J'y étais quand même, mais j'avais peur. Et je me suis fait agresser plusieurs fois. Enfin, agresser.
0: Regardez, quoi. Tu te fais trois quoi quand tu es tout seul, c'est pas bien.
4: Et ils vont s'affermer un peu derrière.
0: Gérard, c'est Laurent, je pourrais répondre?
2: Non,
4: mais attends, pour l'instant, tu laisses finir la nana, après tu jacteras.
0: Pas de problème, t'as l'air pas, y'a pas de problème.
2: Alors Gérard,
4: ouais.
2: Alors j'étais une fois toute seule et j'étais déçue parce qu'on se fait accoster trop facilement quand on est toute seule. Dis donc, toi, si tu verrais que
5: madame,
2: tu tout de suite.
4: Y'a pas de madame salope, d'accord?
0: Ouais, c'est vrai, ça a arrêté.
2: Écoute, c'est qui qui a parlé?
0: Gérard, je peux répondre, moi?
4: Ouais, vas-y, je t'écoute.
0: Ouais, bah moi, j'y vais à plein de copains en discothèque.
4: Mm-hmm.
0: Et c'est super sympa parce que tu peux rencontrer des gens et tout, c'est vachement bien, quoi.
2: Mm-hmm. Gérard,
0: tu fais peur aux filles, toi.
4: Ouais, mais après, qui sait? Non, mais attends, maintenant, qui c'est qui veut répondre derrière?
2: Yamina.
4: Ouais, Yamina.
2: Bah moi, je me vois mal aller en boîte toute seule parce que, bon, tu sais, au début, t'as toujours besoin. Enfin, quand tu vas danser,
4: mm-hmm.
2: bah, tu sais, faut toujours qu'il y ait quelqu'un avec toi, quoi. Ça fait...
4: Bon, celui qui s'amuse à faire des conneries derrière, tu... Bon, tu dégages,
2: toi. Non, mais je réponds.
4: Attends, déjà, celui qui vient de roter, hop, tu dégages.
2: Mais fais pas attention, je réponds, mais laisse-le. Quand on calculera pas, il va plus faire ses trucs, c'est tout.
4: Mm-hmm.
2: Donc, je te disais, quand tu danses toute seule, bon, tu te sens un peu comme... Parce que t'as toujours besoin d'avoir... Enfin, je sais pas, quand tu fais des mouvements et tout, t'aimes bien être avec quelqu'un, quoi, délire avec quelqu'un.
4: Mm-hmm.
2: Donc, toute seule, t'es toujours obligé de... Enfin, il y a toujours quelqu'un qui viendra te faire chier, quoi. Si la personne, elle voit que t'es toute seule,
4: ouais.
2: Tu seras toujours emmerdé, quoi.
5: Ouais.
4: Ok.
0: Les filles, vous avez pas l'impression de péter plus haut que votre cul?
2: Et toi, t'as donc, pas l'impression de péter?
4: Non, mais de toute manière, je vais te dire une chose, là, de l'ascar qui vient de dire les nanas, pour l'instant, c'est vous qui nous faites chier.
0: Non, mais je sais pas pour qui elles se prennent, là. Genre,
4: non, non, mais de toute manière, elles se prennent.
0: Gros boudin.
2: Écoute.
4: Ouais, bah, vas-y.
2: Alors, on est des boudins, tant merde, nous. Merde, sérieux.
4: De toute manière.
2: Non, mais franchement, c'était vraiment... Tu sais, je répondrai même pas parce que c'est une...
4: Ouais, bon, c'est bon, on va partir, on va aller dans la troisième.
2: Ouais.
4: Quel genre de musique préférez-vous?
2: Alors, moi j'aime bien tout, c'est Sophia.
4: C'est-à-dire, ouais. Sophia.
2: J'aime bien, mais en fait, en général, j'aime bien écouter tout.
4: Mm-hmm. C'est-à-dire? Tout, c'est-à-dire...
2: Bah, tout, franchement, tout.
0: Bah, qui
2: j'aime bien
0: tout.
2: Délirer sur toutes les musiques.
0: C'est-à-dire, par exemple...
2: Ce que j'écoute chez moi, c'est surtout de la soul, les musiques de mon pays...
0: De la soul.
2: De la soul, Marvin Gaye, quoi. J'aime bien tout ce qui est cool, Barry White...
4: Attends, s'il vous plaît. Attends, quelle musique de ton pays? Attends, parce que... Oh, c'est bon, vous me laissez parler, s'il vous plaît. Vous me laissez parler.
2: Musique algérienne.
4: C'est-à-dire?
2: C'est-à-dire algérienne, tu connais pas?
4: Non.
2: Du rail, voilà, exactement. Du genre...
5: Tu connais?
2: Aïcha, écoute-moi.
4: Oh, d'accord.
2: Mais pas en cette version-là.
7: Non, non, mais bon, mais...
6: Et j'ai juste 30 secondes. On a Martine et Sébastien qui, visiblement, eux, sont allés dans des soirées très spéciales. Donc, je pensais que le témoignage était intéressant. Donc, ils sont là, Martine et Sébastien.
3: Bonsoir.
2: Salut Martine, salut Sébastien.
8: Bonsoir.
4: Ouais, ben, on vous écoute. Bonsoir. Bonsoir.
2: Salut Gérard.
4: Salut.
2: C'est Martine.
4: Ouais, ben, je t'écoute.
3: Bonjour Martine.
9: Salut Martine.
2: Salut.
3: Salut Martine, comment tu vas?
2: Ça va?
4: Ça va, oh, c'est bon,
2: ouais,
4: voilà.
2: La pêche.
3: Oh, tu vas pas encore à cette heure-ci?
2: Oui, non,
3: bonsoir, nous accueillons Martine.
9: C'est quoi demain?
3: Bonsoir, c'est bon.
2: Attends, j'appelle pour Gérard, là. Il y a un truc qui va pas parce que ça fait plusieurs fois que je vais à des soirées. Là. Je suis en province et chaque fois, il y a écrit que Gérard va venir. On prend des préventes, on arrive.
4: Non, mais attends, déjà Martine.
2: Et à chaque fois, on se fait entuber, Gérard. Ça va
4: non,
2: pas,
4: mais
2: ça.
4: C'est la non, mais attends,
2: on paye des places pour rien.
4: Non, mais vous payez, c'est bien fait pour vos gueules.
2: Mais attends, tu
4: vous payez, c'est bien fait pour vous. Vous payez, c'est bien fait pour vous. Dans ce cas-là, vous avez qu'à faire gaffe.
2: Mais t'es dégueulasse, Gérard. Tu
4: non, non, mais attends, tu la fermes.
3: Gérard, tu devrais faire un petit geste.
4: Moi, tu ne le fermes pas.
2: Faire un geste pour moi.
4: Déjà, vous, dans ce cas-là...
2: Ah non, t'assures pas, là.
4: Stop.
2: C'est
4: bon.
2: Et me parle pas comme ça, attends. Hein.
4: Moi, attends, je te parle comme je veux.
2: Que j'investis dans tes soirées.
4: Non, mais attends, déjà, tu regardes.
3: Non, vraiment, parce que c'est quand même venir, nous, on organise des tournées et tout pour essayer de suivre tes soirées.
9: Non, mais c'est vrai, Gérard, moi, je t'ai dit un truc. La dernière fois, j'ai eu un tract avec DJG. Machin, super, ce soir, une soirée avec Gérard.
4: Mais t'as jamais vu qu'on m'a noir dans un tunnel de blanc?
2: Attends, Gérard,
1: ça va casser.
2: Gérard, c'est Martine, tu m'entends?
4: Ouais, bah dans ce cas-là, moi, je réponds. Attends, tu permets, Martine, je vais répondre à ta question. Dans
2: d'accord.
4: Ce cas-là, tu fais une chose, tu regardes vraiment si c'est moi qui ai signé les tracts.
2: Ouais, mais d'après ce que j'ai compris, c'est bien toi, Gérard.
6: Il n'y a pas de signature sur les tracts, Gérard.
4: Non, mais attends.
6: Il n'y a jamais de signature,
4: ouais,
6: Max,
4: mais,
6: il n'y a
4: ouais,
6: jamais
4: mais,
6: de signature
4: ouais,
6: sur
4: mais,
6: les tracts.
4: Ouais, mais ça... Ça, maintenant, je commence à me méfier avec toutes les conneries que j'entends sur mon dos.
2: Gérard, je t'ai vu sur Fun TV, je t'assure, c'est toi qu'on voit sur les affiches, c'est pour ça qu'on va aux soirées.
4: C'est ça.
2: Non mais tu crois
4: que j'ai donné mon autorisation pour faire des affiches?
3: Mais pourquoi tu démontes toujours tout ce qu'on te dit? Tu nous prends pour des menteurs ou quoi?
4: Non mais attends, toi tu fermes ta gueule, d'accord?
2: Enfin, il y a une seule chose de bien, c'est que dans ces soirées, au moins on entend tes remixes.
4: Voilà. Ouais,
2: et t'es même pas là pour les présenter.
4: Eh ben c'est bien, vous avez...
2: T'assures pas, Gérard.
4: Hein. Oui, ben vous les avez bien entendus.
2: Ah ouais,
4: dans ce cas-là,
2: hein.
4: Ben faites gaffe à la rentrée. C'est tout ce que j'ai à vous dire.
2: Pourquoi?
1: Attention.
4: Faites gaffe à la rentrée, c'est tout ce que j'ai à vous dire.
6: C'est un ultimatum, Gérard.
2: Vas-y.
1: Pose ton ultimatum parce
4: non,
1: que.
4: Non,
1: là...
4: mais ça y est,
1: non, mais
4: déjà
1: pose. Pose ton ultimatum.
2: Vas-y, fais
1: ton
2: ultimatum pendant qu'on est là.
6: Ton ultimatum pour les soirées, vas-y, fais-le, fais-le. Dis-le.
4: Maintenant, je préviens d'une chose, que toute soirée derrière mon dos, c'est avocat direct. C'est clair et net.
1: Et pour la rentrée?
4: Ça va être pareil. Maintenant, si j'entends une connerie sur mon dos.
2: Ah?
4: Ou quoi? Ah?
1: Attendez,
4: ah, ça
1: laissez,
4: fait rire.
1: Laissez Gérard faire son ultimatum.
2: Fait pas rire, hein.
1: Laissez Gérard faire son ultimatum. Vas-y, Gérard.
4: Alors, je préviens d'une chose qu'à la rentrée, si vous voulez des nouveaux thèmes de débat et autres, et des poèmes, un conseil que je vous donne, restez sur vos gardes. C'est tout ce que je peux vous dire.
1: C'est ça.
4: Parce que là, pendant deux mois, les deux mois qui viennent, je vais travailler des trucs. Mmh. Et faites gaffe quand même à la rentrée.
6: Tu prépares ton émission?
4: Je verrai avec Max après.
1: D'accord. Donc tu fais pas de radio s'il y a des trucs qui sont dits sur ton dos.
4: Voilà.
1: Précise-le bien, dis-le bien parce que.
4: Là, de toute manière, il n'y aura plus rien qui sera.
6: T'as une date précise?
4: Je verrai ça.
6: Attends, mais un ultimatum, il faut une date précise. Hein.
4: Non, mais moi, je donne jusqu'au début septembre.
1: Une date ultérieure?
4: Début septembre et après, je verrai.
1: D'accord. Une date ultérieure, quoi.
4: Voilà.
1: D'accord.
4: Donc je préviens. N'essayez pas de jouer sur mon dos derrière parce que ça ira pas.
1: D'accord. Voilà, il y a plus personne qui parle. Hein.
4: Voilà. Donc maintenant, vous avez compris l'ultimatum. Maintenant, on revient sur le débat.
1: Je crois que là,
3: nouvelle de l'été, Gérard va travailler.
4: Oui, thème de l'été. Je vais travailler, je vais travailler, mais pas pour ta gueule.
3: Ouais, super. C'est bien, t'es vulgaire, c'est bien, j'adore ça. Gérard, sur une radio, ça fait vachement bien, Gérard. Continue.
4: Ouais, c'est bien. Bah,
3: on a signé un pré-contrat avec Europe 1.
4: Oui, c'est ça. Allez-y. Non, non, mais allez-y. Continuez de balancer
3: donc,
4: des. Mais allez-y. Balancez les noms de radio.
3: Okay,
4: balancez.
3: Balancez.
9: avec Europe 1 Énergie.
4: Bah oui, allez-y, allez-y.
9: Sur toutes ces radios, Gérard.
4: Allez-y,
9: RTL,
4: allez-y,
9: Europe 2,
4: allez-y,
9: Europe 1,
4: allez-y.
9: RS3,
4: Radio Bleu, allez-y, allez-y. Continuez.
9: RTL 8, Europe 6.
4: C'est ça.
1: Voilà, si Gérard ne fait pas la radio à la rentrée, vous l'aurez cherché.
9: Etrun.
4: Non, non, mais là, vous avez compris votre douleur maintenant. Alors jouez. Jouez bien. Non, mais jouez bien. Vous avez deux mois pour.
9: Ah, bah c'est bon, on a le temps.

0: Ah, mais quel souvenir.
1: Les souvenirs à l'époque où mon père habitait chez nous, où il écoutait souvent ça.
2: Oui,
0: ouais,
2: voilà,
0: mais
2: oui.
0: Quoi,
1: ça fait toujours rappeler ça.
2: Raconte-nous.
1: C'est des souvenirs, quoi.
0: Ultimatum. Hey,
1: chaque musique, chaque musique.
0: Oh, merde.
3: Ultimatum, Gérard. Ultimatum. Répète-le, ils ont pas compris.
2: Gérard, je voudrais mettre une touche de sérieux dans le débat.
3: Fais un ultimatum, Gérard. Ils ont pas compris. Fais un ultimatum.
0: Sophia.
1: Oui.
0: C'est toi qui viens de me répondre à la question ?
1: Oui.
0: Alors maintenant, tu veux m'expliquer pourquoi les années 60 ?
1: Bah, 60-70, parce que c'est les musiques que mon père écoutait souvent.
0: Ouais, mais quoi comme musique ?
1: Bah, je sais pas, moi.
2: Bah, Claude François.
1: Ouais, voilà, non, ouais,
3: les Twist.
1: Les Rubettes.
2: Chuck Berry.
1: Surtout les Rubettes.
2: Louis Armstrong.
1: Bah alors ?
2: Jimi Hendrix, les Beatles.
1: Ouais, mais surtout les Rubettes.
0: Mais attends ! Et il se pose une question, quoi comme musique des années 60
1: qui a été pas.
0: Ça va pas derrière, s'il vous plaît. Oh là là.
1: Gérard,
0: hey, vous êtes lourd, hein. Vous commencez à être lourd, hein.
1: Gérard.
0: Ça commence à être lourd de faire des débats comme ça, hein.
1: On est d'accord avec toi. Gérard, après tu.
0: Et alors pourquoi les années 60?
1: Parce que ça me fait rappeler mon père, il
2: écoutait
1: souvent les Rubettes. C'était souvent les Rubettes.
0: Mais pourquoi ?
2: Parce que
1: je vais pas dévoiler ma vie personnelle, mais ça me fait rappeler. Elle vient te répondre, Gérard.
4: Elle vient de te répondre. Pourquoi ? Parce que ça lui rappelle son père qui écoutait les Rubettes. C'est une réponse, c'est une justification que je sache.
2: Gérard, je pourrais répondre à la question ?
0: Ouais.
2: Gérard ? Ouais, c'est Laurent. Je dois mettre une petite touche de sérieux dans le débat. Malgré les années 60, 70, 90, tout ça, je trouve que la chanson a vachement régressé de niveau. Et je voudrais savoir pourquoi tu te lancerais pas dans la chanson après les poèmes, en fait.
0: Non, mais ça, je te répondrai pas. Alors, ça, c'est pas le thème du débat, que tu dégages.
3: Et Françoise, t'en penses quoi?
2: Ouais, Françoise.
3: Françoise.
4: Moi, je dis rien du tout, moi.
3: Ah bon?
4: Moi, j'écoute.
3: T'écoutes?
4: Bah, si, t'écoutes quel style de musique et quelle année et pourquoi? J'écoute.
5: Si je réponds à la question de Gérard.
3: Johnny Hallyday.
4: J'écoute Johnny Hallyday, j'écoute France Gall.
5: Clo-Clo.
4: Automatiquement Clo-Clo.
3: Ah bah, automatiquement.
4: Automatique. Joe Dassin. Bon, les Rubettes, ça je les connais. Le groupe Téléphone. James Bond.
3: James Bond, c'est connu, James Bond.
4: Ouais. Celui-là qui chante là.
5: Ouais. Celui-là Get Up, Get On Up.
4: Ouais.
3: Dans le film La
5: Ponte à Rivière. Avec Sex Machine.
3: Celui qui joue dans le film de La Ponte à Rivière, quoi, il.
4: Exact. Ouais.
0: Mais sinon,
4: qu'est-ce que je peux les Poppies, que c'était de mon temps, que ça a été repris. Il y a une chanson qui a été reprise il n'y a pas si longtemps que ça.
0: Laquelle?
4: Non, je ne veux pas faire la guerre.
3: Attention, question de Gérard.
4: Non, je ne veux pas faire la guerre.
0: Non, je ne pas. Non, c'est. Je pense pas que ça soit avec des Poppies.
4: Je suis désolé.
0: Attends. Non, c'est.
3: Vas-y,
0: non,
3: tu peux chanter.
0: Je ne regrette rien.
3: Tu peux chanter, Françoise, pour voir.
0: C'est pas non.
4: Françoise, chante-nous pour voir si c'est ça. Non. Tout a continué. Rien n'a changé. Tout a continué. C'est
0: Moi, je crois qu'avec tous ces mots là, ouais, ben c'est pas du tout pareil, hein.
3: Allez, Gérard.
0: C'est pas du tout pareil.
3: Allez.
4: Ouais, mais là c'était les Poppies.
0: Oui, mais dans ce cas-là c'est pas ce que tu m'as dit avant. Ouais, mais là.
4: Là c'était les groupes, les Poppies, c'était dans mon temps.
0: En fin de compte, c'est non.

0: qu'avec tous ces mots-là, la vie en enfance, et ainsi de suite. Hein.
1: Ah, ça, c'est...
0: Donc, c'est pas du tout ce que... pas du tout pareil. Bon, si on revenait un peu sur le débat.
2: Ouais.
0: Donc,
3: bravo, Gérard, pour l'écho. Ouais, tu chantes bien.
0: Non, mais c'est pour moi qui fais l'écho, donc c'est chez vous, donc...
3: Donc, il y a le duo avec le gros fond, là, tu as bouffé les bourdons.
0: Est-ce que vous allez en discothèque pour danser ou pour vous amuser?
2: Pour draguer.
0: Ah oui, Yanassar. Oh, merci pour l'écho.
4: Celui qui a sa radio, il faut qu'il la baisse derrière.
0: Oui, parce que là, je crois que ça sera pas possible. Hein. Donc, est-ce que vous allez en discothèque? Est-ce que vous allez en discothèque pour danser?

0: danser ou pour vous amuser?
1: Je peux répondre?
0: Oui.
1: Pour danser, pour aller à Mina, mais vraiment pour me défouler, quoi, sincèrement. Mm-hmm.
0: C'est-à-dire donc pour t'amuser?
1: Ouais, ouais, pour m'amuser.
0: Ok.
2: Gérard?
0: Ouais.
2: Ouais, c'est le petit copain de Martine de tout à l'heure, les Provenciaux, c'est Sébastien.
0: Ouais.
2: Dis, on n'a pas fini. Nous, on avait surtout à se plaindre parce que. Bon, on veut bien mettre de l'argent, tu vois, pour les soirées, pour les jeunes, pour que ça bouge, qu'on s'amuse, qu'on s'éclate. Mais il y a un truc qu'on te reproche, c'est que tu te prends quand même 50% des recettes sur chaque soirée.
0: Bon, bah, attends,
2: c'est dégueulasse. C'est dégueulasse. Bah, que tu gueules à l'antenne, que t'arrêtes pas de faire des conneries avec la thune que tu te fais.
0: Non,
2: le mec qui roule en BM et tout, il va dans toutes les soirées.
0: C'est ça, t'as raison. Mais attends,
2: et t'arrives encore à tirer tout le monde au standard, mais tu ne comprends pas.
0: Oh, tu la fermes, c'est pas le thème du débat, alors, dans ce cas-là.
2: Non, mais c'est bon,
0: tu retournes chez toi, tu vas voir avec Martine si j'y suis.
2: Attends, Martine, dégage.
0: Dégage, c'est tout. Prends-le, mes connards.
3: Gérard, pose une autre question. Fais pas attention, Gérard.
2: Attends, tu vas t'excuser maintenant.
0: Non mais attends, tu crois que je vais m'excuser devant toi, espèce de petit con? Attends, c'est toi que vous m'insultez. Alors tu dégages. Dégage.
3: Gérard, l'indifférence est la meilleure des armes. Ne fais pas attention, sérieux.
2: Voilà.
3: Ah ouais.
0: Attends, s'il est pas content, il retourne chez lui et c'est tout.
3: Il n'y a pas besoin d'appeler. Ça a été sûr.
0: C'est pas le thème du débat. Ok.
2: Gérard.
0: Quoi?
2: Je suis chez moi.
0: Non ben, tu raccroches ton téléphone et tu la fermes. Ça vaudra mieux pour toi. Ok. Bon, alors maintenant.
3: Pour discothèque, vas-y.
0: Alors, est-ce que vous y allez pour vous amuser ou pour danser?
3: Alors, je trouve que je peux répondre?
0: Oui.
3: Alors, moi, j'y vais pour m'amuser.
0: Mm-hmm.
3: Et j'y vais aussi pour draguer.
0: Mm-hmm.
3: Gérard?
0: Oui, je t'écoute.
3: C'est Martine, je fais tout en même temps.
4: Gérard? Et toi, tu vas pour quoi en discothèque? Pour les toilettes? Les chattes de la loco? Gérard?
5: Qu'est-ce que tu insinues par là?
4: Ben, je sais pas, j'ai entendu tout à l'heure quelque chose qui disait que...
5: Alors, Gérard ?
4: Que dans certaines soirées...
0: Non, attends, déjà, elle, je lui ai dit avec son copain qu'ils aillent se faire foutre, c'est
4: mais
0: pas la peine.
4: Mais tu parles pas comme ça de mon mec, t'es dégueulasse.
0: Ouais, tu dégages.
5: Ah, ça, c'est dégueulasse.
4: Non seulement on perd du fric,
0: tu dégages, je veux pas de toi.
4: Ah non, t'arrêtes pour délire.
5: Oh ouais.
4: Tu me parles pas comme ça, Gérard ?
0: Ouais, si je veux.
4: Eh ben moi aussi si je veux.
0: Alors dans ce cas, tu fais pas partie du débat, tu dégages, tu vas voir chez...
4: Non, ça
0: tu
4: m'intéresse.
0: Tu vas voir avec ton copain, tu vas t'amuser avec ton copain.
2: Gérard, moi je peux répondre.
4: Je m'amuse très bien avec mon copain,
0: Alors tu retournes.
5: Qu'est-ce que tu fais avec ton copain?
4: Qu'est-ce que ça peut te foutre, toi?
0: Alors dans ce cas, dans ce cas-là, tu...
4: Non mais t'as pas répondu à ma question, Gérard. Qu'est-ce que tu fais, toi, dans les discothèques?
0: Je te répondrai pas à ta question, d'accord?
2: Gérard, moi je voudrais répondre à ta question.
6: Faire des soirées bidons.
2: Ouais, je voudrais répondre à tes questions, Gérard.
6: Bidon.
0: Qui?
4: Qui c'est qui parle?
2: Laurent.
4: Ah, vas-y.
2: Moi, je n'y vais ni pour m'amuser, ni pour danser, mais pour aller dans les toilettes.
4: Tu vas voir Gérard?
2: Non, pour aller pisser.
4: Hein?
2: Compris, toi.
4: Que pour aller pisser?
2: Ah, ouais, pour aller pisser, parce que les chiottes sont plutôt agréables, on y rencontre des gens plutôt sympas.
6: Ouais.
4: Ah, ouais, tu fais des rencontres?
2: Dont certaines personnes que je ne citerai pas.
6: Pareil.
4: Ça commence par un jet?
0: Continuez comme ça.
2: Non, continuez.
4: Non, mais Gérard,
2: ne t'énerve pas, je dis pas que c'est toi. Je dis pas que c'est toi. Mais quand même.
0: Une fois.
2: Deux fois.
4: Il habite à Suresnes?
2: Je ne peux pas, je ne peux pas dénoncer personne.
6: C'est hyper rare.
2: Tiens, on m'a dit...
3: Pas de délation, s'il vous plaît.
2: Non. Qui est-ce? Un jeu VMB. A-t-il une moustache?
7: Non, je pense qu'il faudrait qu'on revienne sur le débat. Donc Gérard, j'aimerais bien que tu poses la question d'après, s'il te plaît.
0: Non, mais tant que tout le monde n'aura pas répondu et que Martine et puis son copain seront dégagés, on verra.
2: Mais moi, en fait, je suis en discothèque pour baiser, quoi. Ouais, c'est vrai, c'est plutôt sympa. Dans les toilettes...
8: Il y a moyen de se ramener des petits culs à la maison et je sais, tu es prêt, tu es la retente dans le canapé et dès que ça bouge.
3: Le canapé?
2: Une grosse cochonne et puis voilà le travail, quoi, Gérard.
0: Non mais attends, mais déjà...
3: Ça c'est encore un puceau.
0: Voilà, tout à fait.
2: Non Gérard, dis pas ça parce que sinon je vais dire des trucs qui ne te plairaient pas. Dis pas que je suis puceau Gérard.
3: Alors on a un martien sur l'antenne aussi.
0: Bon, mais c'est bizarre parce que Sophia t'as répondu à la question.
2: Ouais, c'est
3: oui,
2: vrai,
3: j'ai répondu moi.
0: Caroline.
6: C'est normal qu'on ait un martien
0: Caroline.
6: Sur l'antenne. Il y a
3: plus de Caroline.
0: Il y a plus de Caroline.
7: Caroline, ça fait longtemps qu'elle était partie. Elle a été remplacée par Polo, ensuite par Martine et Sébastien. Et maintenant, on a Marlène.
2: Marlène Jobert.
0: Marlène, bonsoir.
4: C'est pas Marlène Jobert. Hein.
6: Vieille peau.
0: Oh, c'est bon, vous vous calmez, s'il vous plaît.
4: Bonsoir, Marlène.
9: Bonsoir, c'est qui?
10: C'est Yamina.
9: Salut, Yamina.
10: Bonsoir, Marlène.
9: Salut,
10: c'est Sophia.
9: Salut, Sophia.
10: Salut.
6: Marlène de la blonde, là.
11: Salut, ma crochène.
9: La blonde, mais pas celle que tu crois.
0: Salut, oh, bonsoir, Marlène. Si je pouvais quand même dire bonsoir.
9: Bonsoir,
6: tout de suite, Gérard, il est intéressé.
0: Ouais, Gérard, non, mais attendez, Gérard. Pour l'instant, c'est pas vous qui menez le débat, c'est
6: encore
0: moi, d'accord.
6: Une maudite.
0: Bon.
6: Vas-y, Roswell.
9: Vas-y, Gérard, continue ton débat, s'il te plaît.
0: Alors, pensez.
9: Gérard.
0: Oui.
9: Oui.
0: Alors, est-ce que vous allez.
6: Non, laissez-moi poser une question, là.
0: Ta gueule !
6: Bah, c'est bon, ouais.
0: D'accord, tu vas la calmer quand je pose mes questions.
6: Ouais, je suis
9: d'accord. Laissez parler Gérard.
0: Est-ce que vous avez déjà rencontré quelqu'un en discothèque, votre petite amie ?
6: Oui, Gérard, moi, oui.
9: Ouais, moi aussi.
6: Moi,
9: Laurent. Mais c'est là qu'on s'est.
6: Moi, j'ai rencontré quelqu'un.
0: Alors, chacun à votre tour et vous donnez vos noms parce que ça commence à me prendre la tête là.
6: Moi, j'ai rencontré quelqu'un.
0: Qui ?
6: Moi aussi, Anthony, Laurent. Pareil. Je pense que c'est la même personne. Dans les toilettes.
0: Qui ?
6: Laurent, j'ai rencontré quelqu'un dans les toilettes. Et moi aussi, c'est pareil.
0: Qui ?
6: Laurent.
0: Ouais, mais qui t'as rencontré dans les toilettes, espèce de con ?
6: Avec moi, il y a une histoire de Toblerone.
0: Ouais, bon, ouais, d'accord. Ouais, c'est bon. Je t'ai à peine reconnu, toi. Bon Marlène. Marlène.
9: Gérard ?
0: Oui.
9: Oui.
0: Alors ?
9: Non, mais j'écoute ton débat.
0: Non, mais tu peux répondre aux questions, hein.
6: Faut pas se contenter d'écouter, hein.
9: Oui, mais tu je suis répondre. D'accord, mais.
10: Non, t'écoutes la radio.
9: Je voulais d'abord écouter ce que racontait un peu les autres.
6: Quelle conne, celle-là.
9: Je viens d'arriver. Hein.
6: J'ai pas accroché, j'ai ripé la porte.
0: Bon, allez.
6: Quel potiche.
0: Hey, on va mettre un disque.
9: Non,
6: Arnaud,
0: eh,
6: on est à l'antenne, bonne
0: de con. Je vous signale, ça fait deux minutes que vous êtes à l'antenne. Hein.
6: Je dis autre chose. Ah bon, on était mieux sans toi, gros con.
0: Eh ben, dans ce
6: gros
0: cas-là.
6: Gros TV, retourne chez ta mère.
0: Ok,
7: Gérard, tu restes ici, tu fais au moins une conclusion, tu parles pas comme ça.
5: Gérard, t'as pas le droit de les avoir.
9: Gérard, c'est Sophia qui te demande.
5: Et ben voilà, super, il y a plus de Gérard.
9: S'il te plaît, Gérard.
5: Je veux bien faire Gérard, mais il y a Françoise.
7: Allez, Françoise, c'est toi qui mène le débat, vas-y.
6: En plus, t'es
7: pose la question que tu veux. Tu poses n'importe quelle question, vas-y.
5: Allez, Françoise.
7: Laquelle question ? N'importe laquelle.
6: Vas-y. Pourquoi toi arrêté Dallas ?
7: Pourquoi j'ai arrêté Dallas ?
6: Parce que Gérard a mis son petit baigneur à l'intérieur.
7: Toi ta gueule.
6: Ouais, bien joué. Ouais.
11: Françoise commence pas comme Gérard.
7: Toi ta gueule.
6: Eh Françoise, c'est
7: que tu es derrière
6: on a la radio.
7: T'as
6: bouffé des bourbons. Ah, il est discret.
7: Françoise.
6: Je suis dans le tacliche tout de suite demain.
9: À cause de vous, Gérard est parti.
6: Et on pourrait s'y tromper. La différence, c'est que Françoise, elle mouille. Gérard, non.
5: Il y a Gérard qui revient là.
9: Gérard, s'il te plaît, Gérard.
6: Non, Gérard, on la joue cool.
5: Il y a Gérard en studio là. Gérard, on la joue cool, les gars.
7: Mets un ultimatum pour tes débats dans ces cas-là.
6: Gérard, fais un ultimatum au moins.
0: Ah. Non, c'est terminé.
9: Si, Gérard, viens, Gérard.
6: Il n'y a pas de casque, là.
5: Non, si, enfin, il entend, quoi.
6: Allez, Gérard.
9: Gérard, avec Sophia, on a été calme et gentil.
10: Ouais,
9: c'est vrai, tu peux
6: Gérard,
9: pas.
6: Gérard, tu prends ta mallette, fais le radio et tu pars.
5: Gérard, je crois qu'il y a une fille qui veut te parler. Il y a une fille qui comprend pas, elle voudrait te parler.
9: Regarde, on a été calme avec Sophia.
6: Non, mais je comprends, Gérard, que tu veux plus rentrer dans le studio à côté de l'autre ton.
5: Gérard.
0: Mais connard, tu restes poli, d'accord ?
6: Mais tu l'enfermes !
0: Gérard, mais reste en quel espèce de gros con !
9: Gérard,
12: Gérard,
13: viens lui dire en face. Ah, tu vas péter la console, t'es le moins énervé.
12: Non, tu t'excuses, je suis désolé. T'as entendu ce que tu viens de dire? Est-ce que tu as entendu ce que tu viens de dire?
13: Le père CSA va venir te pointer.
14: En plus, sa manette pleine de tocolant.
13: Là. Ouais, c'est bon, ouais, au frais de la il faudra dire un tour quoi.
0: Moi, je vais pas me perdre un.
13: Ouais, bon. Tranquille, l'année prochaine, il aura des autoprès.
14: François,
13: non, mais Gérard, on t'aime, reviens.
14: Françoise, qu'est-ce que tu as à dire? Ouvre ton micro, Françoise.
12: À la télé, ils disent, Françoise, tu fais des bulles, il faut que tu parles, tu fais pas des bulles. Vas-y, Françoise.
15: Il est ouvert, mon micro, là.
12: Il est ouvert, ton micro, tu peux parler, vas-y.
13: Françoise, hier, il est mort ou quoi?
12: Non, il est pas mort. Est-ce que tu peux nous raconter un peu où ça en est en Côte Ouest et Dallas?
14: Parce que Gérard est parti, on va parler un peu de Dallas.
15: Attends, Côte Ouest, aujourd'hui je l'ai pas suivi, je l'ai mis seulement sur enregistrement parce que j'ai dormi cet après-midi.
13: Françoise, qu'est-ce qu'une journée type de Françoise?
14: Parlez chacun votre tour.
13: Qu'est-ce qu'une journée type de Françoise? Raconte-nous ta vie, Françoise.
15: Ah non, je peux pas raconter ma vie.
13: Qu'est-ce que tu fais le matin, qu'est-ce que tu fais l'après-midi, qu'est-ce que tu fais le soir? C'est pas dur. Il y a trop de pulsions sexuelles dans la vie de Françoise, faut pas déconner.
15: C'est personnel. Bon, on va repartir, on était parti sur la débat. La rigueur.
13: Les spoils, le rire qu'il a. J'adore.
12: Et moi, je suis très éclate.
13: Françoise. Ouais, je suis un gars marrant.
14: Ah, oui. Attends.
12: Françoise.
15: Oui.
12: C'est Yamina. Alors, Karen, elle a été libérée ou pas dans Côte Ouest par son ravisseur?
15: Qui ça?
13: Oh là là là.
12: Karen.
15: Non, ceux qui ont loupé les encore. Épisodes de Côte Ouest, voilà si le résumé.
12: Pour le moment, non. On lui a coupé les cheveux, non?
15: Oui, on lui a coupé les cheveux.
12: Ouais, ouais. Oh la pauvre, on me fait de la peine, moi, Karen.
15: Elle a réussi à faire son trou dans le mur? Non, pas encore.
13: En fait, Cricket, elle est toujours en tôle. Et en quel... Et quand est-ce que...
12: Non, non mais c'est Michael Baldwin qui l'a défoncé cette
15: ouais.
12: Fois.
13: Ah, d'accord.
12: Ah, Sophia, je crois qu'on s'entend bien.
15: Ouais.
13: Et quand est-ce que JR va enfin se taper une pute?
12: Mais JR, il s'est mis une balle. Il est plus là, il est plus dans ce monde.
14: Bon, maintenant... On va laisser parler un petit peu Françoise, c'est mal parce que vous parlez tout seul dans le vide et là c'est pas très intéressant. Gérard s'est barré définitivement.
12: Oh non.
14: Donc c'était les adieux de Gérard, je pense qu'à mon avis il a un contrat avec Europe 1 ou Skyrock qui nous empêche de.
13: Tu aurais pu faire une bouffe avant. Oh, ouais, c'est clair, il a déconné, sérieux quoi.
0: Balance bien les noms de radio, hors que c'est faux.
13: Ta gueule.
12: Gérard, t'as été voir Radio Anguin.
13: Il a trois autocollants radio et dedans il a que des autocollants Skyrock.
16: Gérard, par toi t'es indigne de scène.
13: Eh gros con, t'as signé un contrat avec FG?
12: T'es un traître.
13: Gérard,
16: tu arrives dans ta valise, t'as des autocollants FG.
13: T'as un débat à tenir et tout, tu te barres
16: là.
12: T'as même pas fait une conclusion sur le débat.
13: En plus, on devait faire un caracoquet.
16: Ah, capable de
13: faire quoi ce travail là? C'est pas professionnel.
16: Ouais, le coquer, raboule ta gueule dans le studio qu'on te matraque un peu.
12: Gérard.
0: Tu sais ce que dit le coquer? Il t'emmerde.
13: Ouais, quoi?
16: Voilà, Gérard.
13: Qu'est-ce qu'il dit le coquer? Bon, Gérard, t'es mon idole, je voudrais te poser quelques questions quand même.
0: Non, mais moi je suis pas ton idole, d'accord?
13: Bon, Gérard, t'es gâché. Ton cul nous fait pas chier.
0: Comment?
13: Gérard, t'es gâché, c'est pas trop de pour avoir un contrat là-bas.
0: Attends.
12: On comprend rien là. Hein.
15: Ouais.
0: Attendez,
13: ouais,
0: je vais reprendre ma place de l'autre côté.
13: Voilà, non, t'étais très bien ici. Bouge plus. Alors tu lui fais péter une putain de conclusion, si tu veux tout nous vire sur l'antenne, mais tu fais une conclusion, tu finis ton émission.
16: Mais non, il finit ses questions, bordel de merde.
14: Attendez, Gérard reprend sa place, je crois qu'il va faire un ultimatum là. Gérard, je crois qu'il faut que tu fasses un ultimatum, vas-y.
13: Ah vas-y Gérard.
12: Faut que tu le fasses.
14: Vas-y
13: Gérard.
14: Gérard
13: avec sa balle,
14: il vit son micro. Il vit son micro. Vas-y, ton ultimatum Gérard.
0: Non mais pour l'instant j'écoute les connards là qu'on a
13: mis. Mais tu vois, c'est vulgaire encore.
16: Gérard, non, je voudrais expliquer un petit truc à Gérard. C'est que tu comprends pas que t'es impoli avec nous.
0: Non mais attends.
16: T'en as rien à foutre de nos gueules, mais nous on est polis avec toi, c'est normal qu'à la fin on soit un petit peu énervé.
13: Toi à la base on se démerde le cul à appeler Julie et tout ça pour toute la soirée pour passer dans ton débat et toi tu nous chies dessus.
16: Ouais toi.
0: Non mais attendez.
13: Ça les dérobe hein.
0: Non mais attendez, vous êtes bien gentils, mais quand je vois que c'est toujours les mêmes, je commence à en avoir ras le bol.
12: Moi c'est la première fois que j'appelle.
13: Ouais, c'est la première fois que j'appelle.
16: Attends, moi c'est pareil, j'ai jamais appelé de ma vie.
12: Moi j'ai déjà appelé une fois, c'est agréable, mais aujourd'hui franchement les mecs.
16: C'est Julie qui me l'a dit au standard le numéro.
13: Et le pire, Gérard, c'est que t'as poussé David et Luigi au suicide.
16: Ouais.
13: Parce qu'on les entend plus.
0: Ouais. C'est ça.
16: Et même Arnett, je sais pas où il est Arnett, mais ça me fait vachement mal de où il entend.
13: Ouais, Arnett, il est parti en couille et tout, il s'est suicidé à cause de toi, je crois. Et
0: toi, c'est dommage pour lui
13: parce que c'était un beau gosse quand même.
0: Ouais, t'as raison.
16: Avec une petite bite, mais un beau gosse.
0: C'est ça.
12: Gérard, continuez,
13: allez capitaine Flamme. Voilà Gérard, c'est mieux parce que t'es poli. Au moins
0: t'es poli,
13: là, reviens.
17: Mais non,
0: continue.
17: Tu vois, moi, ça me calme. Là, non, je suis plus zen.
18: Gérard, il faut être sérieux, pose la dernière question et après, tu fais un.
0: J'ai plus de questions.
18: S'il te plaît, Gérard.
19: Allez, Gérard.
17: Ben, moi, je vais t'en poser une question, Gérard.
0: Vas-y.
17: Quand est-ce que tu vas arrêter d'être con?
0: Et toi, quand est-ce que...
17: Poli, Gérard.
0: Quand est-ce que tu arrêteras de t'amuser à insulter les gens?
17: Super, Gérard. Là, c'est clean. Là,
20: Gérard, c'est bien. Pour une fois que t'es poli.
17: Là, tu vois, sans déconner, on devient calme. C'est facile, quoi. Parce que t'es plus posé, parce que t'es calme. Tu réfléchis avant de parler. T'es pas tant impulsif qu'avant, quoi.
20: Voilà, tu vois, c'est si on fait... Hey, Françoise, qu'est-ce qu'elle fait comme taf, Paige, dans Les Feux de l'amour?
19: Paige, c'est dans Côte Ouest.
20: Ah, c'est dans Côte Ouest.
19: Pour l'instant, elle a pas de rôle. Non, c'est après avec Greg.
17: Est-ce que Marge Simpson est toujours vivant?
20: Ah, Greg, c'est l'autre qui a une fausse gueule, la
19: poche. Qui a des grosses lèvres, ouais.
21: Gérard, tu reprends mal le débat ou...
19: Allez, encore une question.
17: Non, parce que là, Gérard,
21: le problème, c'est que Gérard a déchiré son débat.
17: Hey Gérard, tu vois là, le test, est-ce qu'il va être capable d'improviser?
21: Essaie de te souvenir, vas-y. Allez, tu sais improviser.
19: Montre que t'es intelligent.
17: Mesdames et messieurs, ce soir dans le grand cycle du Star System, attention.
0: Non, ça y est, quand vous aurez terminé.
21: Bon, arrêtez, laissez parler Gérard.
17: Gérard, c'est bien reparti.
21: Arrêtez.
0: Donc, la question que tout le monde attend.
19: Oui.
0: C'est de savoir ma vie privée.
17: Oui,
0: on s'en branle. C'est ça. Ah, vous vous embrôlez de ma vie.
19: Ah non.
0: Eh ben alors, celui qui vient de dire que tu t'embrôles de ma vie, ben c'est bien.
22: Personne n'a dit ça, Gérard.
0: Non, à peine, personne n'a dit ça. Tiens, mes genoux.
21: Ah oui,
22: j'ai pas entendu, j'ai pas de questions sur les oreilles. C'est pas grave, enchaîne.
21: Ah non, il a raison là, Macaille. Hein.
0: Non,
22: c'est pas grave, enchaîne.
19: Macaille.
0: Alors, qu'est-ce que vous voulez savoir sur moi?
19: Alors Gérard, tout.
0: Oui, je vous écoute, chacun votre tour.
19: Yamina, je peux poser une question?
0: Oui.
19: Alors, je suis sûre qu'au fond de toi, tu es amoureux de Françoise.
0: Non.
17: Gérard.
19: Alors, t'es amoureux de moi, alors?
0: Qui?
19: Sophia.
0: Non plus.
17: Boys.
19: Bah, tu me connais pas, tu me verrais, tu craquerais. Ça, c'est sûr.
18: Moi aussi, hein. Je peux pas t'imaginer.
17: Boys.
19: Et je suis sûre que c'est ton style de nana.
17: Eh ben, il veut parler.
19: Je laisserai tomber mon mari pour toi.
17: Gérard.
0: Vas-y.
17: Gérard, on peut parler?
0: Je t'écoute.
21: Vas-y, Olivier.
17: Bon, on voulait te souhaiter une bonne chance sur Europa et tu passeras bonjour à Malher.
21: Ok, merci Olivier.
0: Ouais, bonne nuit.
21: Allez,
0: hop, dehors. Dehors pour celui qui s'amuse à faire de la pub comme ça.
21: Cassé, quoi. Cassé.
0: Hop.
19: Ouais, et Gérard, casse. C'est pas de la pub?
0: Non, presque pas. À peine.
19: Gérard, mais on sait que tu vas sur Europa 1.
0: Non, mais attendez. Déjà, quand vous m'enverrez des cassettes réelles, on verra.
17: Bon, Gérard, on peut faire un caracoquet là.
0: Ah ben, si vous voulez.
17: Allez,
19: on va sur
17: Les poèmes de GG, tout le monde connaît cette chanson.
21: Gérard, la conclusion peut-être du débat.
0: Tout
17: le monde crie.
21: Attendez, parce que je crois que quelqu'un a dit Europe 1 là.
0: Ouais, bah, c'est bon. Donc la conclusion.
17: Gérard, pour conclure le débat, tu pètes.
0: Non mais la conclusion, c'est simple.
17: Christine, laisse tomber la conclusion, t'as plus le temps, tu l'as froissé en repas.
22: Non, si, on va faire la conclusion. Attends, 30 secondes, c'est Julie. On va faire la conclusion, vous allez conclure chacun votre tour. Et je vous enlève de l'antenne un par un. Et on envoie un disque après. Oui, okay.
21: Je crois que Gérard va faire un ultimatum.
22: Donc conclusion, conclusion.
0: Il y aura plus d'ultimatum.
22: Gérard, c'est toi qui commence.
0: C'est eux.
17: C'est qui le mec en antenne là qui fait
14: bon, allez, c'est Max. On va faire la conclusion parce que dans 2 minutes 30 je rends l'antenne à quelqu'un qui fait des à nouveau. Donc ça serait bien. Donc allez-y. Le premier qui veut le faire en premier.
22: On y va, Anthony.
14: Anthony, vas-y.
17: Oui, Anthony. Donc on peut faire un caracoquet après, Gérard.
0: Non.
14: Merci,
0: allez.
14: Anthony. Bonne soirée. Au revoir.
22: Yamina. Conclusion.
14: Yamina.
19: Alors, ça a été vraiment génial cette année de pouvoir t'écouter, Gérard.
0: Mm-hmm.
19: Et je suis vraiment triste que ce soit fini.
14: Définitivement, je crois, parce qu'il nous a dit qu'il nous arrêtait et qu'il...
19: Et je t'embrasse très très fort. Et j'ai été très heureuse de participer à ce débat. Ben c'est la première fois et j'espère qu'il y en aura une deuxième.
14: Voilà.
0: Bah, on verra.
19: Gros bisous.
14: On verra.
0: Okay, sinon, gros bisous.
14: Peut-être que François, je sais pas.
1: Alors bah moi en fait moi j'étais vachement content de participer tout au long de l'année au débat de Gérard, même si ça a été plutôt houle certaines fois.
3: Oui.
1: Là aujourd'hui il nous a démontré que quand il pouvait quand il essayait de réfléchir et qu'il essayait de pas insulter les auditeurs, ça pouvait très bien se passer. Ouais. Enfin, même si ça n'avait pas été super brillant ce soir.
3: Ah mais la rentrée ça se passera pas comme ça, sinon ça sera un débat toutes les trois semaines. Hein.
1: Ouais,
3: sinon on fera une semaine Gérard, c'est une semaine Françoise.
1: Mais pour ceux qui écoutent quoi, et c'est vrai qu'il faudrait essayer qu'il se calme un peu, qu'il soit moins impulsif quoi.
0: C'est clair. Ouais, mais dans ces cas-là je veux dire attends paille
3: en deux secondes. Vas-y.
0: Moi je vais te répondre dans ces cas-là.
1: Vas-y.
0: Faudra peut-être quand je pose des questions, faudra peut-être répondre aux questions que je pose.
3: Bah, surtout les préparer les débats. Ça va peut-être bien les préparer les débats, Gérard.
0: Non mais ils étaient déjà préparés. Maintenant si tout le monde, si j'ai eu que de la merde ce soir, que tout le monde a répondu hors les questions, c'est pas bon.
1: Oui mais regarde, par exemple, quand on te demande ton avis personnel, tu dis non, ça vous regarde.
3: À la rentrée,
0: on verra ça.
3: On va tâcher à ce que ça évolue la rentrée obligatoirement, sinon on sera obligé de faire ça tous les 15 jours et sinon Françoise viendra prendre la relève avec un débat une fois par semaine à la place de Gérard.
1: Débats.
3: Bon, ou sinon quelqu'un d'autre viendra faire les débats.
1: Oui,
3: Si on recommence exactement de la même manière, il faudra que ça évolue de toute façon.
1: Ouais.
3: Très bien, merci Poëz et bonne bourre.
1: Ciao.
3: Salut.
22: Sophia.
3: Sophia.
8: Gérard. Alors moi je veux que tu refasses. Oui, c'est qui?
3: Là, ton micro, merci Julie.
8: J'aimerais que tu refasses des débats à la rentrée, Gérard.
0: Non,
8: avec
0: ça...
8: plus de calme, avec que des filles, parce que les mecs sont trop bruyants.
3: Non, ça sera pas possible. Ça, c'est sûr, parce que sinon ça va devenir des débats à l'eau de rose. On n'est pas là non plus pour ça. On a envie de s'amuser. On n'a pas envie d'entendre des filles qui répondent sérieusement à des questions, parce que c'est vous quand même qui soyez.
8: Voilà, en fait, les filles, on est sérieuses, quoi, en fait.
3: C'est souvent les plus chiantes dans les débats. Oui, je te le cache pas. Oui.
8: Super. Hein.
3: Voilà. Voilà, okay. C'est ce que j'avais à dire.
22: On a Laurent.
23: Ouais, super, Gérard. Bah, je voudrais dire que t'es quand même la découverte de l'année, Gérard.
3: C'est clair.
23: La star, quoi.
3: Je suis allé la chercher, je peux vous dire, ça fait 2 ans que je travaille dessus.
23: Ouais, c'est du boulot, Max.
3: C'est pas gagné, hein, j'ai fait la moitié là. J'ai perdu beaucoup. Hein, ces 3 derniers mois, on a perdu plus que ce qu'on a gagné. Hein.
23: Non, mais aussi, je voudrais dire à Gérard, il faudrait quand même que tu te calmes l'année prochaine.
3: C'est clair.
23: Parce que la crise cardiaque, si tu continues comme ça, ça va peut-être pas tarder.
3: Ouais.
23: Donc voilà, quoi. Mais sinon, t'as été super toute l'année, Gérard.
22: Et il y en a un qui est pas mal intervenu dans les débats et qui voulait faire sa conclusion, c'est Caramel.
0: Comme par hasard. Comme par hasard qu'il a...
23: Ouais, c'est bon, Gérard, je peux faire ma conclusion.
0: Attends, il
23: merci. Calmer,
0: lui.
23: Déjà, t'as été mauvais toute l'année. Surtout ce soir. Donc, sur Europe 1, on espère que ça se passera très bien.
0: Voyons, continue de balancer, là. C'est bien, c'est bien.
23: Maintenant, si tu veux pas que ça se sache, tant pis.
0: Ouais, maintenant que tu l'as balancé, c'est trop tard.
3: Maintenant, tout le monde le sait, donc Gérard sera sur Europe 1, c'est ça?
1: Oh, merde.
0: Mais attends.
3: Non ou pas?
0: Tu sais très bien.
3: Bah, je sais plus avec
0: non,
3: toi.
0: Non,
3: tu
0: attends.
3: Donnes jamais de nouvelles. Non. T'es pas là de la semaine. Ça se trouve, t'es peut-être dans le train de signer des contrats.
0: T'es pas là de la semaine. Dans ces cas-là.
3: Non, il n'y a pas besoin d'avoir des preuves de X ou Y. T'es jamais là de la semaine. Donc ça veut dire peut-être que t'es en train de signer des contrats.
0: Non.
3: Caramel, nous suivrons cette affaire de très très près. Un dossier très délicat et explosif.
23: Oui, bah, moi, je voulais remercier Max d'avoir formé Gérard parce que c'est un gros salaud. Il part à Europe 1. Et je voudrais qu'il dise bonjour à Michel Field de ma part.
0: Alors, je vais te dire une chose. Je suis un gros salaud et toi, t'es un gros PD.
3: Non, c'est terminé. Voilà, c'était la conclusion de notre ami Gérard. Petite conclusion, après on laisse l'antenne vite fait en deux mots.
0: La conclusion c'est que je vous souhaite à tous de bonnes vacances et on verra ça à la rentrée septembre.
3: Ah, ça se passera pas de la même manière si tu peux me croire. Hein.
0: Ouais, justement on va en discuter après.
3: Ouais, c'est...
0: Okay. Bonnes vacances à tous.
3: C'est pour être un petit peu moins star et se regarder un petit peu moins le nombril. Hein. Il n'y a pas besoin d'en discuter, hein. C'est dans ta tête que ça se passe. Hein.
0: Ouais, on verra ça à la rentrée.
3: Ah, ça c'est toi tout seul mon pote. Et Françoise, est-ce qu'on aura le plaisir de te retrouver à la rentrée? Peut-être demain même, pour la dernière, à l'antenne, en direct. Bah, pas ici, dans les studios, hein.
24: Non.
3: Au téléphone. Ok, très bien. Gérard, demain aussi, en direct, quand même. Hein. Ma dernière, au téléphone.
0: Demain, on se voit...
3: Avant, au téléphone, il faut tout le monde. Moi, je veux tous mes auditeurs. Hein.
0: Si tu m'appelles, ouais.
3: Feu d'artifice, demain. Hein.
0: On verra.
3: Avec un petit poème inédit pour demain. Merci, Gérard, d'avance.
0: Il y en a 3, déjà, qui sont prêts pour demain.
3: Pour demain, génial. Et Françoise, une petite recette de cuisine pour me faire plaisir pour demain. Ah non. Tu me fais une recette Star System. D'accord ? Merci d'avoir passé la nuit avec nous. On se retrouve tout à l'heure pour la dernière du Star System pour cette saison. Ensuite, on fera un point assez long. Alors, ne soyez pas tristes d'avance, mais on ne nous entendra plus pendant un bon petit paquet de temps. Demain, à partir de 22h. Bonne nuit, amusez-vous bien. Merci GG, merci Françoise, merci à tous ceux d'être venus sur Fun TV. Merci Olivier pour la réalisation. Merci Philippe, l'homosexuel. Philippe pour la réa et toute l'équipe et tout le staff ô combien généreux ce soir de
0: Fun TV. Merci à tous ceux qui sont quand même venus pour la... la dernière ce soir.
3: Et puis à tous ceux qui ont suivi sur Fun TV voilà. Le débat de Gérard et qui nous ont écoutés jusqu'à 4h du matin, c'était exceptionnel, mais il fallait le faire. Et peut-être que dans un instant, vous reverrez sur Fun TV le best-of 26 minutes de l'anniversaire de Gérard. Voilà. Bonne nuit et à tout à l'heure, 22h.

0: Voilà, c'est...
1: Ah, là, tu fais moins le malin, là, hein?
2: Ouais, je sais.
1: Hein? Ah, ouais, ouais, là, tu fais moins le malin, maintenant, aussi. Bon, alors, t'as un problème avec eux?
2: Non, j'essaye de récupérer une ex.
1: Ouais. Et elle s'appelle comment? J'ai Laurent, moi, dessus.
2: Comment?
1: J'ai Laurent dessus. Ah non, c'est comment récupérer son ex.
0: Ouais.
1: Alors, elle est partie pourquoi déjà?
2: Non, c'est pas elle qui est partie, c'est moi qui l'ai plaqué.
1: Mais pourquoi?
2: Bah, je peux pas t'en parler, c'est personnel.
1: Oh non, mais attends, on vient exprès pour faire des conseils. Si vous voulez pas nous dire pourquoi que vous quittez
0: votre ex... Mais c'est elle qui t'a fait du mal ou c'est toi qui lui en as fait du mal?
2: C'est moi qui lui en ai fait.
0: Et qu'est-ce que tu lui as fait? Tu peux pas nous expliquer? Nous expliquer en deux, trois mots, d'essayer de savoir et puis qu'on essaye de comprendre ce qu'elle t'a fait exactement.
2: Bon, c'est très personnel, mais je vais le dire à tout le monde alors.
0: Ok, bah on t'écoute. Hein.
2: Mais c'est personnel, hein.
0: Ouais.
2: Bah, je le dis quand même alors.
0: Ouais, bah dis-le, on t'écoute, hein. On a les oreilles grandes ouvertes. Hein.
2: Bah je lui avais fait une lettre.
0: Ouais.
2: Mais vraiment une lettre que je ne souhaite à personne de recevoir. Carabinée.
0: Ouais.
2: Pensant qu'elle se moquait de moi.
0: Elle se moquait de toi et qu'est-ce qu'elle t'expliquait dans cette lettre?
2: Non, non, c'est moi qui lui ai fait.
1: Ouais, mais et le pourquoi que t'as pas essayé de discuter un petit peu avec elle avant de faire cette lettre?
2: Bah non, c'est pas ça, c'est que elle était venue me rejoindre à Paris pendant quelques jours.
1: Ouais.
0: C'est difficile à expliquer, on dirait. Hein.
1: Ouais, c'est... Donc, bon, en gros, tu lui as fait une lettre carabinée parce qu'elle est venue...
2: J'ai arrêté.
0: Hein?
2: La suite.
0: Tu l'as quoi?
2: J'ai regretté.
0: T'as regretté?
1: Par la suite,
2: parce
1: ouais.
2: Que, j'ai regretté parce que ça a vraiment été dur.
0: Ouais.
2: Et je me suis aperçu que ça allait être encore plus pour moi par la suite.
1: Mmh.
2: Et oui. Depuis ce temps-là, malgré mes conquêtes récentes,
1: ouais.
2: J'ai toujours elle en tête.
1: Mmh. Bah,
0: Tu t'es aperçu que tes sentiments avaient changé vis-à-vis d'elle et puis que, en fait, tu pensais que tu l'aimais pas. Et après, tu t'es aperçu qu'en lui écrivant cette lettre, que tu l'aimais.
2: Non, non, enfin, je lui ai écrit cette lettre dure parce que j'en avais ras-le-bol de...
0: Mais c'est une lettre de rupture ou c'est une lettre...
2: De rupture.
0: Ah, d'accord.
1: Mmh. Mais t'as toujours des contacts avec elle ou pas?
2: Bah, c'est personnel, mais bon...
1: Tu me dis oui ou non, c'est tout. Est-ce que t'as gardé des bons contacts envers elle ou pas?
2: Bah, j'essaye de rejoindre, de reprendre contact, c'est le problème, c'est qu'elle elle se cache.
1: Ouais.
2: Alors j'essaye de...
0: Elle veut pas te répondre au téléphone.
2: Non,
0: elle...
2: c'est pas ça, c'est que, bah...
1: Mais elle est sûrement...
2: Sa mère s'est interposée.
1: Ouais.
2: Ses amis aussi.
1: Mm-hmm.
2: Et là, je pense qu'elle doit être à l'étranger, elle doit pas être loin. Enfin,
0: Et t'as pas...
2: Je voudrais solliciter un de ses amis.
1: Ouais.
2: Pour avoir de ses nouvelles, mais j'ai peur de me faire jeter de tout le monde.
1: Ouais, mais ça, c'est sûr que le problème, c'est ce qui risque de t'arriver.
0: Mais je comprends pas, au lieu de passer par un ami, pourquoi tu vas pas directement lui téléphoner ou...
1: Mais tu vas carrément la voir.
0: Tu vas carrément la voir si tu sais où elle travaille.
1: Ah ouais, non, mais le problème, c'est que si déjà il est rejeté par les parents et puis par les amis, donc je pense que aller la voir, ça va être dur. Hein.
0: Oui, mais il peut aller la voir, essayer de la rencontrer dans un endroit où elle travaille.
2: Non, non, justement, je veux éviter ça. Je vais éviter parce que bon.
1: Ouais.
2: Non, ce que je veux faire, c'est d'avoir ces nouvelles par l'intermédiaire de ses amis.
1: Mm-hmm.
2: Mais je vais me faire jeter.
1: T'as essayé de les appeler, t'as essayé de contacter les amis?
2: Je vais le faire ce week-end justement.
1: Ah ouais, mais faut pas attendre, hein.
2: Mais
1: ça fait combien de temps que ça s'est produit cette histoire?
2: Oh, ça date. Vous allez me prendre pour un barge, mais ça date de 95.
1: Oh, ça fait quand même 5 ans.
2: Ouais.
0: Donc ça fait 5 ans que tu l'as pas revu?
2: Non, non, on s'est revu un petit peu après, notamment à Paris.
0: Mmh, ah ouais. D'accord.
2: Dans les drôles de situation d'ailleurs.
0: Moi je pense que le mieux c'est qu'il faudrait que tu essayes de la recontacter. Si t'as son numéro de téléphone, tu
2: peux... Non, j'ai rien.
0: T'as rien.
1: T'as rien du tout, t'as rien gardé d'elle.
2: Bah, t'avais son numéro rouge.
1: Ah ouais.
0: Et elle a pas de numéro de portable ou quelque chose où tu pourrais la...
2: Peut-être, mais j'ai tout fait, j'ai tout essayé. Les pages internationales, j'ai tout essayé, j'arrive pas à la trouver. Mais...
0: Est-ce que t'as son nom de famille ou quelque chose qui pourrait te mettre sur la voie?
2: C'est personnel, ça.
1: Ouais, non, mais d'accord.
0: Oui, d'accord,
1: ouais,
0: on comprend bien, mais il faudrait que tu nous expliques exactement qu'on puisse te donner des solutions.
1: Mais ce qu'il y a, le problème, c'est que vu qu'il se fait rejeter par tout le monde, d'après ce que je vois, toi.
2: Eh ben.
1: Donc le problème, c'est que faudrait que tu essayes de la contacter, mais je sais pas, par moyen du courrier ou par l'intermédiaire d'un de tes amis qui t'as des amis qui la connaissent.
2: Du tout.
1: Du tout.
0: Ouais, mais enfin, si tu te fais rejeter par sa famille ou par ses amis, et c'est pas les amis que tu veux voir, c'est pas la famille non plus que tu veux voir, c'est surtout elle. Non, mais
2: est-ce qu'il vous paraît indécent, vous, personnellement? Enfin, ça reste personnel, hein.
1: Ouais.
2: Mais bon, je vous le dis quand même.
0: Ouais, on t'écoute, hein.
2: Mais bon, je vois pas qu'on s'entende trop, quoi.
3: Personne n'écoute.
2: Est-ce qu'il vous paraît indécent, 4-5 ans après? Est-ce qu'il vous paraît normal d'avoir toujours cette personne en tête?
1: Ben, disons...
0: Disons que si tu l'aimes vraiment, je pense que tes sentiments n'ont pas changé pour elle. Moi, je sais que je serais pareil. Si j'aurais des sentiments vis-à-vis d'un garçon, c'est vrai que je l'aurais toujours en tête. Ça, c'est clair que je pourrais pas enlever son image. Ça, c'est clair.
3: T'as des images de tes ex en tête?
0: Pas en ce moment, mais... ouais, ça me trotte un peu la tête des fois, oui. Quelques fois, oui. C'est automatique quelquefois.
1: Là, pour toi, Franck, le problème, c'est que faudrait que tu essayes de voir samedi ce que tu peux faire. Hein?
2: Ouais.
1: Et dans ces cas-là, t'essayes de. Sur le répondeur, t'essayes de nous tenir au courant. Et puis, de manière Manu Fildar ou Noémie, quand ils vont
3: consulter
1: le répondeur, donc nous tiendrons informés de tes recherches. Hein.
0: Mais moi, ce que je te conseille, c'est que tu peux, bon, si t'as son nom de famille ou si t'as quelque chose
2: qui
0: peut... T'as son nom de famille, donc...
2: J'ai même son adresse. Enfin, j'ai l'adresse de sa mère.
0: Ah bah, mais... Tu pianotes sur les Minitel.
1: Non, mais sur liste rouge. Si t'as l'adresse des parents, donc c'est déjà... Si t'as déjà gardé l'adresse des parents, donc tu fais une chose, tu prends un petit courrier.
2: Oui, mais c'est sa mère qui va descendre le courrier. Elle va le mettre à la poubelle.
0: Et peut-être aussi...
1: Tu mets pas ton adresse derrière.
0: Gérard, ce qu'elle peut faire aussi, elle peut prendre la lettre, la mère, et la déchirer.
1: Ouais,
0: et lui dire qu'elle a jamais reçu de lettre.
1: Mais de toute manière, s'il ne met pas d'adresse derrière...
2: Mais non, mais même...
0: Mais même s'il ne met pas d'adresse, elle ne peut pas savoir que c'est, quelqu'un qui veut lui écrire, et puis qui lui dit, voilà...
2: Il faudrait que je trafique mon écriture, parce qu'elle la reconnaîtra.
1: Ah ouais, donc ça va pas être évident.
0: Ou même taper à la machine, mais là, c'est vrai que ça va pas être évident. Hein.
1: Ouais, mais déjà, taper du coup une enveloppe à la machine, ça peut être déjà style bureaucrate. Hein.
0: Ouais, voilà, ouais.
1: Ça fait plutôt...
0: Je suis d'accord avec toi.
1: Style
3: technocrate.
1: Techno, aussi, ce que tu peux faire, c'est de faire écrire l'adresse par quelqu'un que tu connais, toi, de ton entourage.
2: Ouais, non, mais ça, je peux trafiquer mon écriture, c'est pas un problème. Mais disons que ça avait été assez loin, quoi. Ça avait été jusqu'à la main courante.
0: La main courante. Donc, c'est-à-dire qu'elle a dû... Enfin, je vais pas rentrer dans les détails, mais je pense qu'elle a dû porter plainte ou quelque chose, non?
2: C'est personnel, hein.
0: Ouais. C'est personnel, oui. Bah, je comprends. Ah, hein, si c'est personnel. Je comprends.
2: Bon, enfin, disons que dans la main courante, j'en ai reçu un exemplaire. Et il se trouve que moi, je m'étais renseigné. Et tu peux jamais recevoir un exemplaire.
1: Mmh.
2: Celui qui porte plainte d'une main courante.
1: Ah non, ça, de toute manière, tu peux pas avoir. T'as pas le droit. T'auras pas d'exemplaire de la main courante. Hein. Tu peux faire 50 mains courantes comme ça. T'auras jamais d'exemplaire. Hein.
2: Donc c'était pipeau.
1: Non, c'est pas du pipeau, mais tu peux pas avoir accès à la main courante qui a été faite. Hein. C'est pas du pipeau, donc.
2: Oui, enfin, pourtant, j'en avais reçu une.
1: Un rapport de main courante?
2: Ouais.
1: En principe, ça m'étonne. Je pense pas, parce que normalement, ils ont pas le droit de le donner, hein, ça.
2: Ah, donc c'est pipeau.
1: Donc, à mon avis, je pense, ouais.
0: Je pense pas, enfin, je sais pas.
3: Ah, c'est pas évident d'être amoureux quand on est à la courante.
1: Ouais. Je pense, hein.
2: Ouais, mais ça,
1: je pense.
0: Faut avoir le cœur sur la main, quoi.
1: Ouais, ben, garde bon moral, hein. Garde le moral, et puis, tiens-nous au courant, d'accord?
0: Voilà, tiens-nous au courant.
2: Personnel, hein.
1: Ok.
3: Bah tu pourrais écrire à Gigi en donnant son adresse après.
1: Ouais, t'as raison.
0: Bah, passe une bonne soirée en tout cas. Hein.
1: Passe une bonne soirée, puis bon, bah, fais pas trop de bêtises, ok?
2: Je vais voir, enfin, je vais voir.
1: Ok.
0: Garde le moral, hein.
1: Garde le moral, surtout. De toute manière, elle reviendra petit à petit, hein, t'inquiète pas.
0: Bah, de toute façon, je veux dire le mot de la fin, si vraiment elle t'aime, elle reviendra.
1: Voilà.
2: 5 ans après.
1: Ok.
0: Bah, même 5 ans après, même 10 ans après, ou même tout ce que tu veux, mais si vraiment elle t'aime, elle reviendra.
2: Bon. Et c'est
0: voilà.
1: Ok. Oui. Salut. Allez, ciao, Franck.
0: Ciao.

0: Et toi Gérard, t'as des phobies ?
1: Non, moi j'en ai pas personnellement.
0: Et c'est quoi une phobie ? Tu peux expliquer peut-être pour les auditeurs ?
1: Oui, ben je te dis ça tout de suite, Max.
0: Ah, c'est fil d'arme, c'est pas grave.
1: Non, de toute manière, je veux pas te parler.
0: Ah bon ?
2: T'as une définition décrite là ?
1: Oui, j'ai une définition.
0: T'as ton dico là ?
1: Non, j'ai pas mon dico.
0: Ah, ok.
1: Ouais, alors, les phobies.
0: Alors.
1: Aversion très vive.
0: Quoi ?
1: Aversion très vive.
0: Ouais.
1: Peur instinctive.
0: Ok.
1: Ouais. Alors, après, psychiatrique, crainte, dégression, déversion normale, à l'égal des objets, des structurations ou des personnes dont le sujet reconnaît le caractère insubtil, mais qu'il ne peut supporter.
3: Bon, en gros, ça veut dire quoi, en simple ?
1: En gros, ça veut dire, bon, ben, c'est à peu près comme moi que je peux pas supporter les conneries qu'on fait sur mon dos. Voilà. En gros, ce qui veut dire sur le thème de la deuxième réponse que j'ai regardé dans un dictionnaire quand même.
3: Ouais.
1: Bon, sur la première aversion très vive, peur instinctive.
0: C'est quoi une aversion ?
1: Une aversion, bon ben, je sais pas, par exemple, si t'as peur d'un serpent ou autre.
0: Ah, c'est dans les avions, c'est ça ?
1: Ouais, soit avion, n'importe où, hein.
0: Ah, okay.
1: Comme tu veux.
3: C'est une aversion.
0: Mmh. Ok.
3: D'accord.
1: Donc, alors, maintenant, j'attends qu'au standard, il se réveille.
3: T'as quelqu'un, Manu, ou pas ?
4: Ah, mais je suis réveillé, Gérard, seulement, moi, je change les auditeurs.
1: Ouais, mais tu vas te réveiller parce que tu vas pas me faire le coup de la semaine dernière, s'il te plaît. Quand je te demande quelque chose, tu vas te réveiller parce que.
4: Pour l'instant, on a Cindy, Angel et Jenny.
5: Salut Gérard.
1: Cindy, bonsoir. Angel et Jenny, bonsoir.
5: Bonsoir Gérard.
1: Bonsoir.
5: Bonsoir Gérard.
1: Bonsoir.
5: C'est Jenny à l'appareil. Ça va ?
1: Ouais.
5: Tu vas bien ?
1: Ouais, je vais bien.
5: Je pensais que t'étais parti, que tu voulais plus faire des départs.
1: Ben, vous verrez bien par la semaine prochaine.
5: Comment Gérard, faut pas que tu partes. Moi, je suis fan de toi.
6: Tu vas nous manquer.
1: Bon, on verra ça après. Je dirai ça après l'émission, ce que j'ai l'intention de faire la semaine prochaine, d'accord ?
5: Gérard, ne nous quitte pas.
1: Maintenant, ne me quitte pas, c'est une chanson à Jacques Brel et pour l'instant, j'ai...
5: J'aime Jacques Brel.
1: J'adore Jacques Brel et pour l'instant...
5: On a des points en commun, déjà.
1: Non, ouais.
5: Ne me quitte pas, ne me quitte pas.
1: Bon,
5: je t'aime.
1: Non, mais arrêtez de me dire que vous m'aimez parce que je commence à en avoir ras-le-bol aussi, ça.
5: Alors, qui t'aime, Gérard ? Dis-moi qui tu aimes.
1: Pour l'instant, je n'aime personne, d'accord ? Je n'aime personne. Il n'y a aucune personne qui est capable de me le dire. De me le prouver.
5: C'est pas vrai.
1: Si.
5: Tu peux nous prouver que tu nous aimes ?
1: Ben, dans ces cas-là, s'il y a une nana qui est capable de venir, et je demande Fildar.
0: C'est là, c'est moi, ouais.
1: Fildar, Max, est-ce qu'il est derrière toi, s'il te plaît ?
5: Je t'aime,
0: non, il n'est pas derrière moi, ça change, ouais.
5: Fildar, est-ce que tu aimes Gérard ?
0: Moi, j'adore GG, c'est un pote.
1: Bon, Fildar, c'est pas ça que je te demande. Tu me trouves un Max, s'il te plaît.
0: Attends,
1: merci.
0: Regarde, 3.
1: 2, 1, 0. Max.
5: Quoi ?
1: Max ?
5: Max ?
1: Oh,
0: Max ? Ouais, Gérard ?
1: Ouais.
0: Ouais. Tu veux quoi comme disque ?
1: Je sais pas, tu mets ce que tu veux, mais par contre, je voudrais bien aussi que les auditrices arrêtent de dire qu'elles m'aiment.
5: Bon,
1: dans ce cas-là, s'il y en a qui sont sûrs, pareil, et qui sont capables de m'aimer, qu'elles viennent directement devant la radio, me le dire en direct.
0: Ouais, mais attends, tu voulais parler à Max, tu voulais dire quoi ?
1: Ouais, mais attends, c'est pas toi, Fildar, que je m'adresse.
0: Non, mais tu m'as dit d'aller chercher Max, pourquoi ?
1: Parce que c'est ce que j'ai à lui dire. Donc, alors, Fildar, tu transmets le message à Max, s'il te plaît.
5: Tu quoi ? J'ai besoin de Max, parce qu'il y a des méchants.
1: Non, mais attends, Fildar, s'il te plaît.
0: Mais non, mais tu veux que je dise quoi à Max ?
5: Il a peur des filles.
1: Bon, allez, hop,
5: il veut un Max qui veut une femme.
0: Oui, c'est Max,
5: aime.
0: Qu'est-ce qu'il y a ?
5: Il y a des
1: Max,
0: oui.
5: Qui lui disent qu'il l'aime.
1: Bon, Max ?
0: Oui.
1: Non mais attends, j'espère que c'est ta voix parce que...
0: Oui c'est Max à l'appareil, qu'est-ce que tu veux ?
1: Bon, tu me chopes la première nana qui est capable de me dire...
0: Ah ça y est, non mais attends, on a discuté pendant trois quarts d'heure là-haut pour dire que tu te regardais que le nombril, c'est que tu penses qu'à toi.
1: Ouais,
0: là
1: d'accord.
0: Au lieu de faire ton débat et de te racheter de la connerie que t'as fait tout à l'heure de te barrer où j'ai failli te mettre dehors, faut quand même dire aux auditeurs définitivement, tu arrives et tu dis, pour les femmes qui m'aiment, machin, nanana, vous venez devant la radio, on s'en branle.
1: Ok. Eh ben, dans ces cas-là, on fait le dernier débat.
0: Oui, c'est le dernier débat, mais ça se dit, c'est quand même le dernier débat, c'est le dernier jeudi. Mais profitez-en, c'est les adieux de Gérard ce soir.
1: Voilà, profitez-en. Avez-vous des phobies? Cindy, Angel et Jenny.
5: Alors moi, Jenny, je sais pas ce que ça veut dire phobie. Moi, j'ai pas compris la définition.
1: Non, mais je l'ai dit, je la répéterai pas.
5: Il y a des mots trop compliqués dedans.
6: Moi, je comprends pas. Moi, c'est Angel, j'ai compris. Mm-hmm. Alors, Phoebe dans Friends, je l'aime bien. Je la trouve sympathique et très marrante. Ouais. Mm-hmm. Mais j'aime bien Rachel et Monica aussi.
5: Moi, j'aime bien Rachel et Ross.
1: D'accord. Bon,
5: Et toi, Gérard, tu as des phobies?
1: Non, aucun.
5: Aucun? Qu'est-ce que ça veut dire, phobie?
1: Non, de manière, j'ai les définitions, j'ai regardé ce que ça voulait dire.
5: Et ça voulait dire quoi? Parce que moi, aversion, je sais pas ce que ça veut dire. Moi, je crois que phobie, c'est inversion, c'est ça?
1: Oui.
5: C'est l'inversion?
1: Oui. Aversion, très vive, peur insective.
5: Insective, alors moi, c'est vrai que j'ai très peur des insectes, alors je fais des inversions.
1: Non, mais attends, instinctive, ça veut pas dire insecte.
5: Pardon, Gérard, excuse-moi.
1: Ça alors, veut pas dire insecte.
5: Inspecteur, c'est ça? Oui. Alors l'inspecteur, c'est vrai, c'est, moi je pense que le phobie, ça serait pour éteindre les feux avec l'inspecteur. Ouais, c'est intrinsèque. Ouais.
1: Non, non, mais je parle pas d'extincteur. Hein.
5: Non, c'est transitoire en fait. C'est l'inversion, c'est ça Gérard?
7: L'inversion.
5: Bah ouais. Bah moi je dirais que l'inversion du feu, c'est l'inspecteur. Hein.
1: Bah, oui. Non, non, mais attendez, je vous, pour l'instant, je vous demande, je répète, je vous redonne la première version.
5: Ouais.
1: Inversion très vive. Peur instinctive.
5: Ah,
1: c'est pas instincteur.
5: Alors là, c'est différent. Parce que là,
1: donc, alors, avez-vous des phobies? Donc, on m'a demandé ce que ça voulait dire, la définition de phobie. Ah. Je viens de vous l'annoncer. Ah, alors, je vous donne la deuxième définition quand même. Ah. J'ai regardé sur un dictionnaire.
5: Ouais, c'était
1: donc, c'est psychiatrie, crainte.
7: Robert maternel.
1: Merci pour... alors, celle qui vient de dire Robert Martinel, tout à l'heure, tu vas le faire.
5: Mais ça existe, Gérard, le Robert.
1: Oui, non, non, mais Robert Martinel, il n'existe pas.
5: Mais ça existe pour les études supérieures, Gérard.
1: Ah oui, Robert maternel.
5: Gérard. Mais, bien sûr.
1: Non, mais attends, maternel, j'ai quand même 36 ans et je suis pas un bébé. Gérard. Je ne suis pas un bébé, d'accord?
5: Mais Gérard, ça veut rien dire, c'est des bouquins qui s'appellent comme ça.
1: Ouais. Alors, voilà. Psychiatrie, deux points. La crainte des raisons déraisonnables à l'égard d'objets, de structuration ou de personnes dont le sujet reconnaît la créature insubtile mais qu'il ne peut surmonter.
5: Alors moi, Jenny...
1: Donc, alors, je reviens à la première question. Avez-vous des phobies par rapport aux deux versions que je vous ai définies?
5: Ok, alors Jenny, par rapport à la première définition dont il y a la peur, moi c'est vrai que parfois j'ai peur de me faire sodomiser parce que j'ai peur d'avoir mal.
1: Non mais attends, on parle...
5: Par rapport à la première définition où tu disais la peur.
6: GG, c'est Angel, t'as compris toi la définition?
1: Disons.
6: Tu pourrais nous l'expliquer dans des mots à toi?
5: On n'a pas compris.
1: Bah disons. C'est Angel qui a parlé de la sodomie?
5: Non, c'est Jenny.
6: C'est Jenny qui a parlé de
5: la sodomie.
1: Mmh. Jenny?
5: Oui.
1: C'est toi qui as parlé de la sodomie?
5: Ben oui, puisque par rapport à la première définition, il y avait la peur. Ouais, donc je t'explique que j'ai peur parfois quand un mec veut me sodomiser.
1: Oui, donc inversion très vive.
5: Oui, donc peur. L'inversion, ça serait qu'ils viennent plutôt devant dans la foufoune, quoi.
1: Oui, mais attends, je te répète la définition. Inversion très vive, peur instinctive. Donc,
6: mais qu'est-ce que ça veut dire?
1: Ben, peur instinctive, bon, moi j'ai que ça sur mon dictionnaire.
5: Oui.
1: Donc maintenant c'est à vous de... Filles. Apparemment, vous êtes capable. Vous êtes capable sur trois filles de me donner une réponse.
5: Mais je t'ai donné ma réponse.
0: On a Jérôme aussi.
8: Il y a Jérôme qui vient de nous rejoindre.
5: Bonsoir Jérôme.
6: Bonsoir Jérôme.
5: C'est quoi la phobie?
9: Bonsoir les filles, bonsoir Gérard.
5: Bonsoir Jérôme, la phobie. Alors pour toi Jérôme, la phobie?
9: La phobie de quoi?
5: Ça veut dire la phobie.
9: De quoi?
5: De la phobie.
9: Oh là là.
5: Ça veut dire quoi?
9: Bon, est-ce que je peux répondre sérieusement aux questions là?
5: Oui, parce
9: que,
5: mais vas-y.
9: Déjà, Gérard, il est parti une fois, j'aimerais pas que ça se reproduise. Donc...
1: Ah, viens ou j'arrête?
5: Gérard?
1: Ah, viens, Stéphanie. Oui.
0: Oui, je vous écoute. T'as pas entendu.
1: Je vous écoute,
5: Gérard,
1: parce que j'ai pas entendu.
5: Gérard, tu fais le débat avec nous, s'il te plaît?
1: Oui, je vous écoute.
5: Alors, pour toi, qu'est-ce qu'un phobie?
1: Mais ça, 5 minutes.
5: Ah bah non, Gérard, tu fais un débat ou pas?
1: Je vous écoute.
5: Eh ben, on voudrait t'écouter aussi.
1: Oui, mais pour l'instant, je suis en train de discuter avec quelque chose.
9: C'est sympa d'être revenu.
5: Gérard, pourquoi c'est pas gentil.
1: Pourquoi c'est sympa d'être venu?
5: Bah parce qu'on voulait te voir, Gérard, on voulait t'entendre.
1: Ouais,
5: voulait
1: mais de toute manière, c'est pas la peine de voir ma tronche sur Fun TV. De toute manière.
5: Je la vois pas, j'ai pas Fun TV.
9: J'ai pas Fun TV non plus.
5: Moi non plus. Mais on l'imagine. Bon, Gérard, la première question.
1: Bon, allez, Gérard, on va répondre. Passer à la deuxième. Parce qu'apparemment.
5: On n'a pas compris. Ça va être
1: ouais.
5: Plus facile.
1: Ouais, apparemment, vous comprenez pas le
5: pas
1: terme.
5: Pas non plus, Gérard.
1: Non, mais attends, je comprends pas le terme. Non, j'ai pas besoin. Il y a un proverbe qui dit tu ferais mieux de prendre du sirop de cordon, d'accord?
5: Ouais.
1: Ouais.
5: Bravo, Gérard.
1: C'est parti.
9: Moi, j'ai du sirop de queue.
1: Non, mais attends, attendez. Jérôme, tu as pas commencé à jouer comme ça.
5: Il a rien dit, Gérard.
1: Tu as pas commencé à jouer sur les insultes.
5: Calme-toi, Gérard.
1: Non, mais on va pas commencer sur les insultes.
5: Mais Gérard.
1: Sinon, le débat, il va être vite fait. D'accord, Manu.
5: Deuxième question.
7: Oui, Gérard.
1: Tu dis à Jérôme qu'il arrête les insultes.
5: T'as pas insulté, Gérard.
1: Bon,
5: Jérôme,
7: on s'éloigne pas du débat, là.
5: Gérard, à quel moment
7: question.
1: À quel moment se manifestent-elles, les phobies?
5: Mais oui, non. Alors, ils se manifestent au moment, justement, par rapport à ce que je disais tout à l'heure, au moment où tu vas au lit avec un garçon.
6: Bah
5: moi,
6: ouais,
5: c'est tous les
1: mois,
6: c'est comme ça que ça se passe.
1: Non, mais attendez. Qui c'est qui a dit que c'était tous les mois, là?
5: C'est moi, Cindy.
1: Ouais, Cindy.
5: Oui, c'est moi, c'est tous les mois, ma phobie.
6: Pendant quelques jours.
5: Ah, moi, c'est 3 fois par semaine, ma phobie.
1: Ouais, non, attendez, Cindy.
5: Oui.
1: Tous les mois, comment que tu peux faire? Tu changes de mec tous les mois?
5: Bah, évidemment. Oh là là.
1: Je vais dire une chose, ma petite.
5: Je change pas de mec, je change de bite.
1: Non, bah attends, je suis désolé pour si tu changes de bite, tu changes de mec. Hein.
5: Mais non,
1: pour moi, t'es une cautionne. Et c'est pas le thème du débat. Hein. Je fais pas le terme des cautionnes ni des salopes. Hein.
7: On accueille Carla aussi.
5: Oh là là.
1: Carla, bonsoir.
10: Bonsoir, Gérard.
1: Bonsoir, Carla.
5: Bonsoir, Carla.
10: Bonsoir.
9: Tu des femmes.
1: Bonsoir, Carla.
10: Mais bonsoir, Gérard. Mais t'énerve pas. Écoute, je t'entends. Je te dis bonsoir.
1: D'accord, merci.
5: De rien.
1: À la place de.
5: À la place de personne.
9: Il y a encore une ligne.
5: Donc, deuxième question.
1: Oui. Bah ouais, à quel moment se manifeste-t-elle, c'est tout. Point final à la ligne.
5: Je disais qu'elle se manifestait par rapport à ce que j'ai dit tout à l'heure.
6: Oui.
5: C'est qu'elle se manifeste 3 fois par semaine au moment où je suis avec l'homme dans le lit.
1: Mmh.
5: Voilà. Et toi, Gérard, à quel moment se manifeste-t-elle?
1: Attends. On a Jérôme, parce que. Ouais.
5: Attendez.
1: À quel moment que ça se manifeste? Alors moi, je vais vous dire une chose, pour l'instant, j'ai pas trouvé le bonheur de ma vie.
5: Oui.
1: Et pour l'instant, vu dans l'état que je suis, et comme je suis vulgaire, je trouverai jamais personne. Donc, de manière, il y a un proverbe qui dit, faut mieux être seul que mal accompagné.
5: Ouais.
1: Alors, je préférerais, même s'il faut que je sois seul, et rester toute ma vie seul,
5: c'est pas grave.
1: Eh
10: ben, Gérard, je trouve que t'as tort.
6: Ouais.
5: Non, mais vous devez être Gérard, vous mal accompagné, vous comprenez pas les filles.
10: Non, mais d'accord, mais attends, mais non, mais Gérard, faut pas croire que t'es complètement
5: un monstre, hein.
1: Non, mais attendez. Pour l'instant, j'ai jamais dit que j'étais un monstre.
5: Gérard.
1: Pour l'instant, il y a personne.
5: Non, mais attends. C'est nous les monstres.
10: Gérard, c'est Angèle. Moi, je pense que tu vas trouver quelqu'un. Faut juste que tu trouves quelqu'un comme toi.
6: Mais bien sûr, exactement.
1: Non, mais déjà, faudrait que.
9: Essaye les cimetières, les décharges, tout comme ça.
10: C'est vrai que ce serait plus dans ses cordes.
9: Je peux parler de ma phobie. Moi, je déteste les bouffes qui sortent et qui reviennent. Gérardophobe.
5: Les cimetières. Ah,
1: d'accord. Dors.
5: Gérard.
1: Hop, Jérôme, dors.
5: Gérard.
1: Bonne nuit, Jérôme, ça t'apprendra.
5: Gérard,
1: ça t'apprendra, Jérôme. Jérôme, dors.
5: Gérard, c'est Jenny.
1: Oh,
7: ça y est, il est parti, Gérard.
5: Gérard, c'est Jenny.
1: C'est pas rien.
5: Gérard, c'est Jenny.
1: Je fais une fois, hein.
7: Mais il est parti, Gérard. Gérard, okay. On revient sur le débat, là.
10: Bah, allez, vas-y.
5: Gérard.
1: Oui.
5: Est-ce que tu penses que les phobies, ça serait une bouteille?
1: Comment ça, une bouteille?
5: Bah, une bouteille, quand tu as peur d'une bouteille. Est-ce que tu
1: penses? Non, mais attends, qu'est-ce que tu veux dire par bouteille?
5: Bah, tu vois, t'as des bouteilles qui ressemblent à des bombes.
1: Mmh.
5: Est-ce que t'as peur de ça, toi?
1: Attends, je vois pas le rapport là-dessus.
5: Non, mais c'est simple, Gérard, c'est les bouteilles, tu sais, les bouteilles.
10: Bouteilles.
5: Les bouts et ailes.
1: Ouais, ben, les bouteilles de verre, n'importe
5: mais
1: où.
5: Mais non,
1: verre,
5: les bouts et ailes.
10: Bouteilles, voilà.
5: Oh là
10: là.
5: Les bouts des ailes.
10: C'est une plante.
5: Est-ce que tu as peur des plantes qui piquent?
1: Personnellement, oui.
10: T'as peur des plantes?
5: D'accord.
10: Et tu les trouves méchantes des fois? Moi j'ai un ficus chez moi, je le trouve très agressif.
5: Est-ce qu'il te parle le ficus?
10: C'est mesquin le ficus.
5: Il te viole? Gérard, troisième question s'il te plaît.
7: Oui. Bon, Gérard, oui. Avant la troisième question, on a Olivier à la place de Jérôme.
5: Salut Olivier.
11: Salut les filles, salut Gérard.
7: Bonsoir,
5: salut Olivier.
11: Bonsoir Gérard.
10: Allez Gérard, vas-y.
5: Gérard, s'il te plaît, troisième question.
1: Donc la troisième question.
7: Donc la troisième.
1: Non, mais ça commence à bien faire là. À chaque fois c'est pareil.
5: La troisième question.
1: Si vous m'énervez à chaque fois sur les questions, c'est pas bon.
5: Gérard, s'il te plaît, calme-toi.
10: Concentre-toi sur ton débat. N'écoute pas ce que les autres.
5: Ferme les yeux.
3: Alors la troisième question, c'est quoi, Gérard?
1: Que conseillez-vous?
10: Que conseillez-vous, oui?
5: Pour...
10: Oh, on t'écoute, hein.
3: Vas-y, on t'écoute, Gérard.
1: Que conseillez-vous aux personnes atteintes de phobie?
5: Alors,
10: arrête de fumer.
5: Jenny, je conseillerais aux femmes qui sont atteintes psychologiquement de phobie, de se jeter par la fenêtre, ou alors de se faire prendre
10: par Gérard.
1: De quoi? Attends, j'ai mal entendu là.
5: C'est pas moi qui ai dit ça, Gérard.
1: Attends, Ginny, c'est toi qui a parlé la première. J'ai mal entendu.
5: Qu'est-ce qui s'est passé par moi? T'as vu ma voix? J'ai pas dit ça quand même.
1: Bon,
10: allez, Jenny dehors.
5: Non, je suis pas d'accord. Moi je réponds à tes questions, je suis gentille.
1: Vous me laissez poser les questions à qui je veux, d'accord?
5: D'accord,
10: ouais, allez, Gérard.
1: Alors, Cindy, tiens.
5: Oui,
1: c'est comme apparemment t'as l'air de dormir. Non. Je vais te réveiller un petit peu.
10: Pas du tout. Comment?
1: Tu travailles, Cindy, s'il te plaît.
10: Oui, alors moi, ce que je conseillerais, c'est d'arrêter de fumer, de se mettre au gâteau sec.
5: Et au café?
10: Oui, au café aussi.
1: Attends, Cindy, tu crois que tu vas dire à une personne...
10: Quoi?
1: Tu crois que tu vas dire à une personne qui a l'air de...
10: Quoi?
1: Je préviens que le bruit que j'entends derrière...
11: C'est pas moi.
1: Il va retourner au standard, vite fait.
7: Gérard, Carla nous a laissé, elle est partie se coucher.
1: Ouais, d'accord. C'est bien.
11: Gérard.
1: Quoi?
11: Gérard, c'est Olivier, je peux répondre à la question?
1: Vas-y.
11: Je pense qu'il faudrait combattre le mal par le mal.
5: Ouais. Moi, c'est comme ça. Et le bien par le bien.
1: Ouais. Alors, comment que vous avez conseillé? Alors, qui c'est qui a dit le bien par le bien?
5: C'est Jenny.
1: Et alors, Jenny, comment que tu peux...
5: C'est-à-dire, quand tu es gentil, la personne, elle va être gentille avec toi, et puis te faire des cadeaux.
7: Gérard, on accueille Pierre à la place de Carla.
5: Bonsoir, Pierre.
11: Bonsoir.
7: Bonsoir, Gérard.
5: Que tu pourrais parler un peu plus fort en t'entendant.
11: Oh, Gérard!
1: Oh, tu te calmes, s'il te plaît!
11: Quand on te dit bonsoir, réponds.
1: Oh, tu te calmes, s'il te plaît, d'accord?
11: C'est très bien, là.
5: Gérard, est-ce que tu pourrais parler plus fort? On t'entend pas.
11: Bonsoir, les filles.
5: Bonsoir. Yes.
10: Bon, c'est Angel. Moi, personnellement, j'ai adopté une phobie récemment et j'en suis très contente. Ouais.
1: Bon, alors, Ginny.
5: Oui.
10: Fais des fleurs de quelle couleur?
1: Tu as dit le bien par le mal, s'il te plaît. Tu répètes derrière, vous vous taisez, s'il vous plaît.
5: Merci, Gérard. Alors, je disais qu'il faut faire le bien par le bien.
11: Bonsoir, d'abord tout le monde.
1: Tais-toi!
10: C'est clair et net.
11: Pardon.
5: C'est-à-dire qu'en fait, quand la personne, elle est gentille avec toi, tu es gentil avec elle. Allô?
1: Dans quel sens?
5: C'est-à-dire que si elle te fait du bien...
1: Vous arrêtez la musique derrière, merde!
5: Si elle te fait du bien, tu peux ne lui faire que du bien.
1: Tu te calmes un peu là!
5: Tu ne vas pas lui faire du mal, Gérard.
11: Je viens d'une chose.
5: Donc je disais que...
1: Le sonar, la merde!
5: Donc je disais que... Donc je disais que...
11: Oui, qu'est-ce que tu dis? On t'écoute.
10: Vas-y.
5: Je disais que... Allô?
11: Oui, on t'écoute. Apparemment, le Gérard, encore, il pète un plomb.
12: Qui balbarde entre les cuisses d'un catcheur.
11: Ouais, c'est ça. N'importe quoi, Gérard.
5: Donc, je disais qu'on peut faire du bien que par du bien.
11: Tu parles de quoi, là, par rapport au téléphone portable ou...
5: Non, par rapport...
1: Ouais, c'est toi, la merde, donc tu travailles à Pont-Sandra. Ouais, je commence à en avoir marre, ce soir, hein.
7: Oui, Gérard.

0: Attends, tu dégages. Allez, bonne nuit.
1: Bravo. Attends, moi, je suis très content. Moi,
0: allez, hop, tu dégages.
2: Bravo, Gérard. Bravo, Gérard. Allez, Gérard.
0: Non,
3: allô, Gérard, c'est Jenny.
4: Je vous préviens d'une chose.
5: Jenny, ta gueule. Okay. Je vous dérange. Allô.
3: Allô.
4: J'ai dit qu'on parlait pas de la loco.
3: Allô.
4: Allô.
3: Allô.
4: Allô, allô, Gérard.
3: Gérard.
0: Eh, ça commence à bien faire.
2: Gérard.
4: Gérard.
3: Savoir
4: sur Carole.
3: Oui,
0: Gérard,
3: c'est promis.
0: Bon, Max, ouais, tu viens faire le sondage, s'il te plaît, parce que l'autre, il est incapable.
3: Ok, allô, Gérard, ok, j'arrive.
0: Alors, Ginny, je t'écoute.
3: Oui, je disais qu'on peut faire du bien que par du bien.
0: Il est incapable.
3: Tu vas pas.
0: Attends,
3: faire
0: Ginny, s'il te plaît. Attends. Hé, hey, Max. Hé, hey, tu. Ou il fait quelque chose, on s'arrête ce coup-là. Y'en a marre d'entendre Carole et tout ça.
6: Non mais le Pierre il gueulait, mais tu le laisses pas parler aussi le mec.
3: Ouais, laisse-le parler.
0: Ça se calme.
6: D'accord, bah calmez-vous.
3: Allô.
0: Ouais, on t'écoute. Prend, là.
3: Bien calmé quand même.
0: Bon alors, Ginny, tu voulais dire.
3: Oui, donc je répète pour la 100e fois que on peut faire du bien. Parle bien, parce que quelqu'un qui te fait du bien, tu vas pas lui faire du mal, t'es bien d'accord.
0: Mais de toute manière, moi, là-dessus, je peux te répondre tout de suite, j'ai jamais fait de mal à personne.
3: D'accord.
7: Est-ce que tu penses à la structure ?
8: Excuse-moi, 30 secondes, je viens de parler à Pierre, là, il s'excuse, il aimerait bien reprendre le débat, il s'est calmé, tout va bien.
0: D'accord. Ok.
1: Allô.
0: Donc,
1: je m'excuse.
0: Ok, bon, pour l'instant, Pierre, je finis avec Ginny.
1: D'accord.
0: Donc, Ginny,
1: je termine après.
0: Il recommence ce coup-là.
2: Tu m'avais dit, Pierre.
3: Jenny, il a rien dit.
1: Écoutez.
0: Bon, alors, Ginny, tu disais le bien par le. Je sais plus quoi.
3: Par le mal, Satan et Jésus.
1: La sodomie.
3: Oui.
0: Non, mais attendez.
3: Par rapport aux positions.
0: Non, mais attendez.
3: Avec un portable.
1: Non mais je vois pas la
0: non mais attendez, défendu, celle qui parle du portable tout à l'heure.
1: Laissez parler Gérard.
0: Celle qui parle du portable, c'est plus la question des portables, c'est la question des phobies. Ok. Bon. Alors moi je peux te répondre, Ginny.
3: T'as mis
0: Rock
3: là.
0: Bon allez hop, tu me dégages celui qui s'amuse à faire.
3: Mais c'est personne, Gérard.
0: Au standard, tu te réveilles s'il te plaît, parce que tout à l'heure ça va mal se finir.
1: D'accord.
0: Allez hop, tu me le vires celui-là, c'est Pierre.
3: Bravo,
0: bonne nuit pour lui. Allez hop.
1: C'est pas moi là.
0: Je veux pas que ça me lance. On dirait un singe.
3: Mais Gérard,
0: je suis pas un singe, d'accord.
1: Mais je n'ai pas parlé encore.
0: Ouais, bah t'as pas parlé, il y a quelqu'un derrière toi, je veux pas le savoir.
3: Mais c'est un problème technique, Gérard.
0: Non, il n'y a pas de problème technique.
3: Il y a un pigeon sur l'antenne.
0: Ouais, il y a un pigeon. T'as l'air pigeon, il va vous chassonner.
1: On peut revenir dans le débat des phobies, c'est intéressant.
0: Oui, mais pour l'instant, je voudrais bien répondre à la question à Ginny.
1: Vas-y, réponds.
0: Alors, Ginny, si tu pouvais me répondre à...
3: Alors, je répète...
0: Ouais, tu me les calmes, le standard, ou quoi ?
3: Une fois, oui, tu as bien compris ton sujet.
6: Qu'est-ce que tu fais, maintenant ?
1: Bon, les filles...
0: Et en standard, tu commences à être lourd, hein, tous les jeudis, toi.
8: Bon, Gérard, répète la question.
1: Les filles, répondez la question.
0: Alors, que conseillez-vous aux personnes atteintes d'un de phobie ? Alors, Ginny...
1: Ah, pardon.
0: Jenny, tu me disais.
3: Alors moi, je conseillerais, comme tout à l'heure.
1: Après, moi, je peux y aller après.
3: Ouais.
0: Tu t'es pas un sans pierre, s'il te plaît.
1: D'accord.
3: Tu n'as pas écouté, je disais, le mieux, c'était de se jeter par la fenêtre.
1: Non, il écoute pas alors.
0: Attends, tout à l'heure, il y en a une qui me dit le bien par le mal, maintenant c'est se jeter par la fenêtre. Non, mais attendez, il ne faut pas prendre des gens pour des cons, hein. Bon, allez, tu me dégages celui qui s'amuse à ça. Et t'arrêtes. T'as de téléphoner en dehors, toi.
2: Alors, je téléphone pas en dehors, je gère le standard, Gérard.
0: Non, mais attends.
2: Oui, Gérard.
0: Attends, y'en a un qui sonne la gueule.
2: Oui, Gérard.
0: Alors, tu me laisses.
2: Je l'enlève, Gérard. Oui, Gérard.
0: Hey, moi, tout à l'heure, je vais arrêter, ça va être vite fait.
2: Oui, Gérard.
0: Hein?
2: Oui, Gérard.
3: T'es trop marrant.
0: Ah ouais, t'as pas de casque, tu peux pas écouter, t'as rien à foutre. Tu t'en fous, de toute manière, elle passe sur tout le monde.
3: Ah ouais.
0: Et tu lui donnes l'autorisation.
3: Tu vas passer à l'Olympia.
0: Voilà. Tu l'écoutes, celui-là.
2: Mais c'est une fille, Gérard.
0: Non, c'est...

0: une fille.
1: Regarde,
0: ah ouais.
1: Viens voir.
0: Non, c'est une fille qui se fout de ma gueule.
1: Bah oui,
0: non, mais attends,
1: ça peut arriver. Hein,
0: ouais, tu prends les gens pour des cons ou tu les laisses, toi? Hein, c'est une fille, ça.
1: Bah écoute, moi, il n'y a que des filles au standard.
0: Ah ouais, ouais, non.
1: C'est marqué on air, il y a Cindy, Angel et Jenny.
0: Ah ouais. C'est bizarre, par hasard, j'ai Olivier et Pierre.
1: Ils sont partis, tu les as virés déjà, Gérard.
0: D'ailleurs, quand j'aurai une fille potable, Madame Gini, tout à l'heure, tu m'as parlé du bien et du mal.
2: Mais c'était par rapport à l'autre question, Gérard. Tu comprends pas
3: Gérard,
2: ce que je veux dire?
3: Jenny, j'en ai marre. Il y a Jenny par-ci, Jenny par-là. Là,
2: c'est vrai, c'est pas juste.
0: Eh ouais, vous commencez à me les gonfler, les nanas. Non, mais attendez, les nanas, vous commencez à me les gonfler. Hein.
2: Mais non, Gérard, il faut que tu poses la question à toutes les filles.
0: Eh bien, de toute manière, vous répondez chacune votre tour. Alors maintenant, Cindy, tais-toi.
4: D'accord.
2: Ça y est.
0: Merci. Alors Cindy.
2: Oui.
0: À ton tour.
2: Oui. Moi je conseillerais d'aller voir un médecin.
0: Mm-hmm.
2: Et puis de toute façon c'est pas très grave, hein. ça s'enlève facilement, donc c'est bénin comme tout le monde.
4: De quoi vous parlez là, des
2: les phobies tout à l'heure.
4: Ah, je crois que vous parliez des crèmes de beauté.
2: Non, parce que quand tu vas sur les toilettes
0: c'est quoi ça
2: chez Gérard.
1: Il a rien dit de méchant, Gérard.
2: Quand tu vas aux toilettes chez Gérard, tu attrapes des phobies.
0: Attends, alors Cindy, depuis quand t'es venue chez moi?
2: Oh écoute Gérard, ne fais pas le cachet.
5: Oh la menteuse, elle est amoureuse.
0: Alors Cindy, maintenant.
4: La menteuse, elle est amoureuse.
0: Voilà, s'il vous plaît.
4: Oui.
0: On se calme.
4: Gérard, Cindy, tu la vires, Gérard.
0: Non, hé. Tu me laisses Cindy maintenant, je vais calabouer à l'antenne, en direct.
4: Ah voilà, comme par hasard, tu la vires pas là. Quand c'est pas une nanne, quand c'est pas un mec, tu les vires pas là, tu les gardes là.
0: Si c'est pas content, toi tu vires.
4: Ouais, c'est ça, tu vires. Non, je vire pas. Attends, j'ai le droit, non, j'ai pas posé de questions, tu étais un dictateur.
0: Attends, pour l'instant, Cindy, elle a dit qu'elle s'est mise chez moi.
4: Raison, tu fais chier le monde.
0: Si t'es pas content, tu vires.
4: Non, je suis pas content, mais je dégage.
0: Tu me le dégages.
4: Non,
0: tu le dégages.
4: Merde, alors tout le monde raccroche à ce moment-là.
5: Ouais, parfaitement.
4: Non, mais attends, je dis rien, Gérard, tu m'as même pas, ça fait 20 minutes que je suis arrivé, tu m'as même pas dit bonsoir.
0: Non mais attends, ouais. Ça fait un quart d'heure. Un quart d'heure que je suis sur la troisième, tu me prends pour un con, tu m'y laisses.
4: Je te laisse pour un con, et puis tu me dis pas bonsoir.
0: Eh ben moi je suis prends pour un con, d'accord.
4: Eh ben, dis-moi bonsoir.
0: Et c'est comment ton nom?
4: C'est Pierre.
0: Ouais, et ça fait 5 pas. De con.
4: Eh ben, bonsoir Gérard.
0: Allez, bonne nuit. Allez, dégage.
4: Attends, tu me dis bonsoir et tu me...
0: Allez, dégage.
4: J'écoute ta question.
0: Non mais attends, pour l'instant tu laisses parler Cindy, s'il te plaît.
2: Mais oui, merde.
0: Cindy.
4: Les filles, elles ont besoin de mecs aussi, y'a pas que toi.
0: Mais oui, tu t'éteins s'il te plaît ou tu dégages.
4: D'accord, je me calme.
0: Cindy. Cindy.
4: Ouais, Cindy.
0: Pierre, c'est la ferme.
4: D'accord.
2: Je suis là.
0: Alors Cindy, maintenant tu vas dire devant tout le monde quand est-ce que tu es venue chez moi.
2: Je ne répondrai que lorsque Pierre aura répondu à ta question.
4: Voilà, mais c'est gentil, les filles. Merci
0: non,
4: de me
0: Cindy.
4: Soutenir.
2: Non, Cindy.
4: Merci de me soutenir, les filles.
2: C'est Jenny à l'appareil. Il faut aider Pierre.
4: Merci.
0: Alors Pierre.
4: Oui.
0: Je te pose la question.
4: Quand est-ce que je suis venu chez toi?
0: Non.
4: Bah c'est ça la question.
5: Genre, je voudrais que Pierre réponde.
0: Oh, tu crois que je lui demande qu'il réfléchisse à lui ou quoi?
4: Non, c'est quoi la question, vas-y.
0: Faut pas déconner, hein.
4: C'est quoi la question?
2: C'est un portable.
4: Oh, regardez Manu tout le temps.
0: Que conseil? Attends, si ça te plaît pas, mon pote, tu dégages.
4: J'ai Fun TV, je te regarde, je te vois.
0: Ouais, bah alors, dans ce cas-là, t'es un mec de la radio, bonne nuit. Allez,
4: non, Fun TV, parce que tu vois qu'il y a des gens qui ont pas Fun TV chez
1: nous.
4: Y'a
1: pas un qui a Fun TV, Gérard.
0: Que conseil?
4: Alors, Jenny, t'es de la radio, c'est ta Fun TV.
0: Je te pose la question, merde.
4: Alors, vas-y.
0: Tu travailles à ce temps-là ou quoi, toi?
1: Question, Gérard.
4: Vas-y, la question, je te pose.
0: Non, attends, tu te laisses pas, tu me dis, tu poses la question, tu fais ton débat.
4: Vas-y, Gérard.
0: Mais tu te réveilles en standard.
4: Vas-y, Gérard, j'écoute.
1: Je suis réveillé.
0: Gérard, tu dors.
4: Mais arrête de chier sur Manu, on écoute.
2: Manu, c'est un mec super gentil.
4: Ouais, moi aussi, je l'adore.
0: T'as l'air, ça va aller vite.
4: Vas-y, j'écoute la question, je réponds calmement.
0: Que conseillez-vous aux personnes atteintes de phobie? Alors, Pierre, maintenant, tu réponds.
4: Alors, moi, ce que je conseille aux gens qui sont atteints de phobie, c'est d'aller voir, premièrement, c'est d'aller voir un spécialiste de la phobisation. C'est-à-dire... Arrêtez de voir. Et donc, je pense qu'en fin de compte, il faut aller voir un spécialiste. Quand par exemple, t'es...
1: Faut se faire opérer, Pierre, non? T'es pas d'accord?
2: Oui, mais t'es pas obligé, maintenant.
4: Attends, excusez-moi.
0: Non, attends, te fous pas de ma gueule, Pierre, parce que...
2: Mais laisse-le parler, Gérard.
0: Attends, pour l'instant, il est en train de dormir sur la question.
4: Non, la phobie, c'est une maladie. C'est-à-dire que les gens...
0: Ouais, c'est une maladie.
4: Comme par exemple, les gens qui ont peur des araignées, les gens qui ont peur des choses comme ça, des fourmis, des escargots, moi, j'avais pas qu'ils étaient...
0: T'as déjà eu peur d'un escargot?
2: Mais c'est vrai, Gérard.
4: Et alors?
0: Non, mais attendez.
4: Ce que tu veux voir.
0: Moi, non, attendez, moi, j'ai jamais peur, j'ai jamais eu peur d'un escargot.
4: Il y a des gens qui sont atteints de la phobie de Gérard, qu'on en marre de, sur la bande FM d'avoir des Gérards sur la radio, c'est tout.
0: Eh ben, si c'est pas content, tu raccroches, tu m'emmerdes pas. Bonne nuit, Pierre. Celui-là, tu me le dégages.
4: C'est
0: terminé. Voilà, ça y apprendra.
4: Moi, ça ne me dérange pas, je parle de certains auditeurs.
0: Max, s'il te plaît.
4: Moi, j'aime bien.
1: Ouais, c'est Max.
0: Oh, tu viens faire le standard, là, il déconne l'autre.
1: Mais t'arrêtes pas de gueuler.
0: Mais merde, je pose une question, il n'est même pas capable de me répondre.
1: Mais tu le laisses même pas répondre.
4: Mais merde,
0: il est même pas capable de me répondre à une question.
4: Ça va prendre 20 secondes. Je dis que je suis d'accord que les gens qui sont atteints d'une maladie de la phobie, il faut qu'ils aient des spécialistes, c'est-à-dire des chirurgiens.
5: Des psychologues,
4: tu me l'as enlevé de la bouche, merci. Vous allez voir des psychiatres, des vétérinaires, tout ce qui est possible dans leur pouvoir.
0: Non mais attends, Pierre.
4: Oui.
0: Pierre.
4: Oui.
0: Est-ce que t'as déjà vu quelqu'un atteindre de la phobie d'aller voir
4: Mais pour se renseigner sur, si par exemple t'as peur des araignées, c'est d'aller voir un spécialiste, c'est-à-dire un vétérinaire qui s'occupe des animaux.
0: Ah ouais, un vétérinaire pour aller. Non mais attends, t'es complètement taré mon pote.
4: Mais non, mais est-ce que si t'as peur
0: des... arrête, t'es taré.
4: Non mais attends, t'as vu comment tu parles aux auditeurs.
0: Un psychiatre, ok.
4: T'es pas taré, toi.
0: Mais ton maillot, si t'arrêtes, tu sais même pas ce que tu dis dans tes réponses.
4: Mais je te réponds, peut-être que je réponds pas bien, mais je te réponds.
0: Mais attends, et l'autre, la nana qui dit aller voir un gynécologue.
4: Mais tu cries, toi.
5: Bah oui, parce que la sodomie, ça fait mal.
4: Alors.
0: Mais ça, c'est pas une phobie, la sodomie.
5: Et nous, les
0: enculés. Oh, Pierre, tu me le dégages. Là, je passe ce mot, enculé. Ou j'arrête.
5: T'as dit enculé, c'est pas...
6: Gérard, concentre-toi, nous sommes là.
0: Là, j'en ai marre.
6: Gérard, quatrième question, s'il te plaît. S'il te plaît, Gérard, c'est Jenny qui te parle.
1: Gérard, Pierre s'est excusé, il a raccroché.
0: Non.
1: Il a raccroché.
0: Bonne nuit.
1: Il s'est excusé,
5: bon,
1: quand même.
5: C'est Angèle. Moi, je voulais dire que je trouvais que c'était quand même incroyable, parce qu'il faut que tu sortes le dimanche. Ce qu'il a dit, Pierre, c'était tout à fait vrai.
6: Ouais, c'est vrai.
0: Angèle.
5: Et peut-être même le vétérinaire.
0: Angèle. Angèle, tu crois que je vais avoir un vétérinaire alors que je suis un être humain?
6: Non, mais attends. T'es pas phobie, toi.
0: Comment?
6: Toi, t'es pas phobie, toi.
0: Non, mais attends.
6: Il y a des gens qui sont phobies.
0: Eh, j'ai jamais dit dans les questions, dans les trucs du dictionnaire, qu'il fallait voir un médecin.
6: Mais oui, mais écoute, Gérard, il avait tout à fait raison, Pierre, parce que moi, je veux dire, ma phobie, tu vois, c'est la sodomie. Et quand j'ai mal, il faut que j'aille voir un gynécologue. Tu comprends, Gérard?
0: Non, mais attends.
5: Gérard, c'est quoi ton dernier rêve?
0: Mon dernier rêve?
5: Est-ce que c'est un rêve érotique?
0: Non.
5: Ah,
0: là, je vais vous dire une chose. Le jour où j'aurai un rêve érotique, les poules, elles auront des dents et je me ferai curer la fin de l'année.
6: Mais quand tu te lèves le matin, est-ce que tu bandes?
0: Ah ben ça te regarde pas, ma petite.
6: Oh, Gérard,
0: s'il te plaît. Il y a personne qui couche avec moi, donc elle ne pourra pas savoir si je bande le matin en me levant.
6: Mais ouais, mais nous, on voudrait bien savoir avant de coucher avec toi.
0: Voilà. Mais vous êtes bien curieuse, là.
6: Eh ben, toi aussi, t'es curieux, Gérard. Tu nous poses pas une question, donc nous aussi, on va te poser des questions.
0: Non, mais c'est... Ah, vous voulez que je réponde à ce que je bande le matin?
6: Ben oui.
0: Non, je bande pas le matin.
6: Pourquoi?
0: Voilà.
6: Pourquoi?
0: Parce que j'ai pas ce qu'il faut à côté de moi.
6: Et est-ce qu'il y a du sperme sur ta culotte le matin?
0: Non plus.
5: T'as pas de carte de France dans ton lit?
0: Non.
5: Ah bon.
0: Attends, j'ai mal... Là, je viens de mal entendre un nom.
1: Carte de France.
5: Carte de France, elle a dit.
1: C'est ce que c'est, Gérard?
0: Ouais, bien sûr, c'est tout ce qu'il y a...
1: Tout ce qu'il y a autour de l'Angleterre, de l'Espagne...
0: Ouais, c'est ça. Mais oui, c'est ça.
1: C'est l'Allemagne, ok.
0: Ouais.
1: C'est bon, tu sais ce que c'est.
0: Bon,
6: T'as une question?
0: Non, il y a encore...
7: Gérard?
0: Oui?
7: On accueille Philippe Hubert et Antoine.
5: Bonjour.
8: Bonsoir.
0: Salut.
8: Bonsoir.
5: Hubert.
8: Bonsoir tout le monde, bonsoir vous, c'est Philippe Hubert, vous pouvez m'appeler Hubert.
5: Bonsoir Hubert 41.
8: Non, Hubert.
0: La radio derrière, s'il vous plaît.
8: Il n'y a pas de radio.
5: Gérard, est-ce que tu aimes la Hubert?
8: D'abord, je voulais dire que j'étais d'accord avec Gérard et qu'il avait entièrement raison, que le Pierre de tout à l'heure a un peu abusé.
5: Je suis d'accord avec toi,
8: Hubert. Mais tout à l'heure, vous aviez l'air d'être plutôt d'accord avec Pierre, alors que bon, moi j'étais scandalisé, j'ai entendu Gérard qui avait raison quand il lui disait qu'on n'allait pas voir un vétérinaire. J'ai trouvé ça un petit peu absurde. Non, mais t'es.
5: Ah mais moi j'étais pas d'accord avec Pierre. Hein.
8: D'accord.
5: Et toi tu vas voir quoi quand tu arrives?
8: En tout cas les filles, je veux déjà vous dire que vous avez une mine resplendissante.
5: Merci.
8: Je vous en prie.
0: Attendez, il y a une question minutale. Stop. Au lieu de vous fendre la gueule, les nanas, vous vous taisez, s'il vous plaît, merci.
7: Ouais, Gérard, il y a François qui demande sur le Minitel si tu es atteint de phobie par rapport à Françoise.
0: Alors là, je répondrai pas.
6: Est-ce que Christine était une phobie pour toi, Gérard?
0: Je ne répondrai pas non plus.
8: Il a raison. Bonsoir, Gérard, je suis content d'avoir de vous parler. C'est la première fois que je vous appelle. Enfin, j'ai déjà eu l'occasion d'écouter plusieurs fois.
0: Ouais, non, mais ça fait la deuxième fois que vous m'appelez.
8: Oui, c'est vrai. Ouais. Non, mais là, cette fois-ci, je trouve que ce soir, vous avez bien mené votre débat. Et vous aviez raison quant à la définition au début de ce qu'était la phobie. Et concernant Pierre, en lui disant qu'effectivement, il fallait pas tout mélanger, surtout d'aller voir un vétérinaire. C'est totalement absurde, au même titre que la demoiselle qui disait qu'elle avait la phobie de la sodomie, d'aller voir un gynécologue.
0: Bonsoir
8: Gérard.
0: Faut quand même pas sous de la gueule du monde. Je dis bonsoir deux fois, d'accord?
8: D'accord.
0: On est bon entendeur, salut.
8: Je viens d'arriver.
0: Donc je vais répondre quand même à la question.
8: Il n'y a aucune question qui a été posée, posez la vôtre.
6: Est-ce que je peux dire un truc?
8: Oui, vas-y.
6: Je suis en train de regarder Prince à la télé, c'est extraordinaire.
8: D'accord.
0: Bon, tu me sens que c'est bien là qui veut passer au-dessus de tout le monde là, qui veut.
6: Non, mais attends.
8: Attendez, je n'ai pas encore eu l'occasion de parler, je vous écoute.
0: Non, t'as pas eu l'occasion de parler, pour l'instant tu m'as posé la question, d'accord?
8: Je ne pose pas la question, je ne fais qu'affirmer, vous aviez raison.
0: Pour l'instant.
8: Allez, pose-nous ta question, fais-nous marrer. Philippe Pubert, appelle-moi Pubert.
6: Tu étais d'accord avec moi tout à l'heure.
0: C'était qui?
6: Jenny.
0: Jenny, moi je vais dire une chose que.
6: Merde.
0: Ouais, si t'es pas content. Tu me dégages, Philippe Pubert, ou quoi, là, quoi?
8: Appelle-moi Pubert. Et ce qui est marrant, c'est quand on me dit est-ce que je suis d'accord, ça fait puberté, d'accord? Et je dis oui, alors puberté.
0: Ça commence à bien faire.
8: Cette petite parenthèse.
6: C'était une boutade.
0: Allez, cinquième question.
8: Oui.
0: Quels sont les plus connus?
8: Alors, les plus connus sont d'abord.
6: Les Pretenders.
0: Non, taisez-vous les filles. Laissez parler le plus intelligent de la ligne.
8: À mon avis, c'est à mon tour, alors.
0: Alors vas-y, imbécile.
8: Le plus intelligent. Alors, bon, la puberté, la phobie, les plus connus. Bon, alors d'abord, il y a la phobie des araignées, la phobie du feu, la phobie de tout ce qui est fourmis, la phobie, attendez, je regarde dans mes cahiers. Attendez.
0: Non, il n'y a pas. Il n'y a pas à regarder dans les cahiers, vous le dites maintenant.
8: C'est la science. Il n'y a pas de peur. Phobie.
0: Dehors celui-là, tu me l'as. Hop, dehors. Allez hop, bonne nuit à celui-là.
8: Je tenais à juste à dire, il y a aussi la
6: phobie.
8: Non, mais il y a la phobie des filles aussi.
7: Mais c'est intéressant, moi ça m'intéresse ce qu'il dit.
0: Ça t'intéresse, pour l'instant, je demande à d'autres personnes de répondre.
8: Je me tais.
6: Gérard, c'est intéressant ce qu'il dit.
0: Ouais, mais.
8: Je me tais. Je me tais dans le lac. Si vous permettez cette expression.
0: Qu'est-ce que tu fais, standard, là?
6: Je me tais d'oreiller. Vous connaissez?
8: Alors, c'est autour des fils, hein.
6: Oui.
0: Cindy.
6: Les suprêmes.
0: Non, quels sont? Vas-y, Manu le malin, continue. Tout à l'heure,
7: Le gamin.
0: Ouais, Manu le gamin, tout à l'heure, je vais tout arrêter.
8: Ah non, vous nous avez déjà fait peur tout à l'heure.
0: Alors tu te réveilles, s'il te plaît.
8: Oui, mais il est réveillé, je crois, hein, parce que c'est lui qui m'a pris.
0: Non, il est pas réveillé, je vous ai demandé de sortir, vous.
6: Moi aussi, il m'a pris.
8: Ah, mais je suis, je peux sortir de ma chambre.
0: Merde.
8: Je peux sortir, je suis avec un sans fil.
6: Gérard.
7: Reprends le débat, Gérard.
0: Attends, tu gères avec moi ou quoi?
6: Allez, Gérard. Allez, réponds.
7: C'est Daniel, il s'appelle Daniel, hein.
0: Ouais, mais il vient se calmer. Non, comme par hasard, maintenant, c'est un Daniel.
7: Non, celui qui réalise.
0: Moi, Daniel. Ouais, Daniel. Tu réagis avec Manu le malin, s'il te plaît.
7: Le gamin, s'il te plaît, Gérard.
0: Ouais, le gamin, tu as travaillé au standard.
7: Manu le gamin.
0: Cindy.
6: Oui.
0: Alors, à toi.
6: Je t'ai dit, les Suprêmes, après il y a des Jackson 5.
0: Non, mais quels sont les plus connus?
6: Les Suprêmes, les Jackson 5.
8: N'importe quoi.
0: Non, mais attends, si t'es pas content, toi, mon pote, tu la fermes pour un sens, je sais pas après. Quand ça parlerait pas de somme, tu sortiras sous le lit. Ok.
8: D'accord.
0: Alors, on demande ton entendeur. Salut, tu retournes sur ton pote de chambre.
6: Bon, c'est Angèle, une des phobies les plus connues, à mon avis, c'est la phobie des moustaches.
0: Tu la fermes.
8: Pardon.
6: Énormément de filles qui n'aiment pas les moustaches et c'est vraiment viscéral, quoi. Je veux dire.
0: Alors.
6: Il y a des poils de bite aussi.
0: Alors moi, je vais vous dire une chose. Bon, allez hop. Je sens que je vais arrêter.
6: Oh là là.
0: Manu le malin, s'il te plaît, tu te réveilles.
7: Manu le gamin.
8: Le gamin de cul, là vous allez bien fort, mademoiselle.
0: Oh, tu me le calmes celui-là.
7: Mais il ne fait que rire, Gérard.
0: Non, non, mais il passe sur tout le monde.
8: Pourquoi pas les poils du nez?
0: Voilà. Il sort d'où, lui?
7: Bah, il est au standard.
2: Merci dans les
8: oh, vous me faites rire ce soir.
0: Ah, ça commence à bien faire, Manu le malin.
7: Le gamin, Manu le gamin.
0: Ouais, le gamin, tu vas travailler.
7: Le gamin, Manu le gamin.
8: Manu le malin, là.
7: Non, Manu
0: le gamin, tu vas travailler, s'il te plaît.
7: Pas le gamin, Manu le gamin.
0: Ouais, bah, tu vas travailler, Manu le gamin.
7: Voilà.
0: Alors, Angel.
2: Oui.
0: Tu disais.
2: Bah, je te parlais de ma phobie des moustaches.
0: Pourquoi?
2: Bah, parce que moi, personnellement, quand un mec a une moustache et qu'il me fait la bite, personnellement, ça me fait des frissons partout, mais pas en bien.
9: Est-ce que ça te pique?
2: Ah, ça me pique, ça me... Ah.
9: Ça te fait des boutons?
2: Non, pas de boutons, mais enfin, je deviens bleu, je tressaille et tout, c'est...
0: Oh, attends, Angel.
8: Ouais, c'est bizarre. Plutôt...
2: Pardon.
0: Il va la fermer sa gueule celui-là.
7: Il a rien dit.
8: Attendez.
0: Non mais il va la fermer quand je réponds à Angel.
8: On peut parler, c'est pas chacun son tour. On croit une dictature, on peut faire un débat. Chez Max la nuit, tout le monde parle en même temps, mais ça c'est bien organisé. Ça sert à rien de vous énerver. Je suis d'accord avec vous. Je dis c'est un peu bizarre. Chez qui? Vous allez dire c'était un peu bizarre, c'est ça?
0: Eh, hey, je vais dire une chose. Une moustache, toi, espèce d'abruti.
8: Non, je n'ai pas de moustache, mais de moustache, pardon. Mais ceci dit, je peux quand même réagir. J'ai déconné des gens avec des moustaches, mais allez-y.
2: J'ai des poils de cul.
8: Il y a des
2: moustaches.
8: Ah, des poils de cul, j'en ai.
0: Ah. T'as des poils au cul? Est-ce qu'une nana t'a déjà embrassé dans le cul?
8: Oui, je lui ai pété dans le nez.
2: Et moi, c'est déjà fait, c'est vachement
8: sympa. Une soupe de cul, ça m'est déjà arrivé, ouais. Ben voilà. Bon, monsieur Gérard, vous écoutez ou pas?
0: Parce que vous pour l'instant, c'est pas à vous que je m'adresse.
8: C'est à moi que vous parliez.
10: Bah oui.
8: Alors allez-y.
0: Bon allez, je pense qu'on va mettre. Je pense qu'on va mettre je sais pas quoi, un disque.
11: Le fond de la rivière Kouaï.
8: Mets-toi un truc dans le cul, hein, ça te fera du bien.
7: Pour moi, ça.
8: Silence. Bon.
0: Allez, on met un disque. Alors je pose la sixième.
8: Super,
0: je pose la sixième.
8: On y va, on écoute. Taisez-vous, on écoute. Alors Philippe Pubert vous écoute.
0: Ouais, Philippe Pubert, vous commencez à me les gonfler.
8: Appelle-moi Pubert. Je fais évacuer la piste.
0: Putain, c'est quoi le disque?
10: C'est impossible de travailler dans ces conditions.
11: C'est les petits marcassins, Gérard.
8: Ou je fais évacuer la salle.
11: Les petits marcassins avec un milkshake à la fraise, j'aime bien aussi.
0: Eh ben vas-y, on voit.
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0: Donc si vous voulez continuer de nous appeler, dépêchez-vous, il vous reste plus qu'une demi-heure. Merci pour celui qui parle derrière moi. J'aime pas trop ça quand...
7: Gérard, tu devais pas rappeler les numéros de téléphone.
0: Oui, mais... point. Tu me les retires de l'antenne, merci. Donc, si vous voulez continuer de nous appeler, c'est le 0800-70-5000 et 0800-370-5000.
11: C'est pas ça.
0: Quoi, c'est pas ça?
11: 0800-3-08-5000.
0: Eh, mais j'ai pas un numéro, là, sous les yeux, moi.
11: Ça fait combien de temps que tu fais les débats?
0: Moi, j'en sais rien, moi, je les annonce plus, les numéros.
11: Ouais, c'est vrai, t'as plus besoin.
0: Moi, c'est 0870-5000 et 0803 08-5000.
11: Voilà.
0: Et pour les Belges, 0331-99-5000.
11: Bravo.
0: Et n'oubliez pas toujours le Minitel.
11: Oh, Gérard, super.
0: Et n'oubliez pas le Minitel 3615 Code Fun TV, rubrique direct.
11: C'est combien la minute?
0: Bravo. 1 franc 29 la minute.
11: C'est moins cher.
0: C'est moins cher et ça peut rapporter gros.
11: Allez, accouche.
0: Oh, accouche. Attends, pas garçon, j'accouche de rien du tout.
11: Ouais.
7: Bon, la prochaine question.
0: Alors, la prochaine, on va accueillir Sidney Angèle Giné. Comment?
9: On vous ramener des bouteilles de JB, des CD, tout.
8: Ouais, d'accord, mais de toute façon, on va attendre la fin du débat et après on va.
0: On sautait, s'il vous plaît,
8: on fait. On va finir vers 4h du matin, donc une fois après, on peut y aller là.
9: Ouais, vous donnerez l'adresse en antenne.
8: Ouais, mais là, ça va
0: bien. Attendez,
8: Vous écoutez, Gérard? Ouais, ça fait longtemps que
0: vous êtes là. Merci. Donc, pour ceux qui, ont, qui veulent venir à la radio.
10: Ouais, mais moi, je comprends pas pourquoi il est revenu.
0: Alors, si t'es pas content que je sois revenu, tu le dis.
8: Ah, mais les filles, vous avez quel âge?
0: Alors, non, non, mais tu me calmes, ils ont pas besoin.
8: Mais ah ouais, c'est plutôt cool,
11: ça, alors. Dis-leur allô, je crois qu'ils t'entendent pas.
8: Ben, on va bientôt retourner à l'antenne, je crois, là. Donc, non, non, mais les filles, attendez, moi, je peux venir vous chercher.
11: Ils t'entendent pas, Gérard.
8: Moi, je peux venir vous chercher.
11: Vous m'entendez? C'est Manu le gamin, vous m'entendez?
8: Vous habitez où, là? Paris, mais où ça, dans Paris?
15: Pas très loin.
8: Où ça?
15: Alors, moi, j'habite à Neuilly-sur-Seine.
8: Ah, bah, écoute, tu veux pas...
0: Non, je vais pas m'amuser à baisser le... Non, je vais pas faire ça pour faire le con, hein. Non, merci.
15: T'as quel âge,
8: Pubert?
15: T'as quel âge?
8: J'ai 28.
15: Ouais, t'es
8: 23. Oh, tu vois, quelle coïncidence.
15: C'est bizarre.
8: T'as quel âge, toi? J'ai
11: 28,
8: Pubert. Ouais, on a 4 tous.
11: Qu'est-ce qu'il fout, Daniel, Gérard?
8: Non.
0: Qu'est-ce que vous foutez?
11: C'est pas moi, c'est le standard qui se fait, Manu.
0: Moi, je sais pas, ils m'entendent pas. Ils entendent pas Gérard, ils entendent personne.
8: Allô?
0: C'est Manu le gamin, là.
8: Je sais pas.
0: Vous m'entendez?
11: Gérard, tu m'entends?
8: Moi, j'entends pas.
0: Non, je t'entends pas.
11: Bah, putain, tu me réponds, tu m'entends pas.
0: J'entends pas, merde!
8: Vous faites quoi dans la vie?
11: Hôtesse de l'air.
8: Hôtesse
15: de l'air.
8: Ah bah ça va l'exciter le gros cochon de Gérard, qu'il aime ça les hôtesses de l'air en plus.
0: Ah, vous les fermez s'il vous plaît.
10: Pourquoi tu joues, il gueule contre nous?
8: Ça fait combien de temps que t'es hôtesse de l'air, ma chérie?
15: Ça fait 3 ans exactement.
8: Bon, sans déconner, mais t'es comment physiquement?
15: Ah, je fais 1m80.
8: C'est toi qui a Neuilly? C'est toi qui a Neuilly?
11: Daniel, c'est Daniel qui a la truc.
8: On peut...
0: Ah bah c'est pas moi, Daniel, tu travailles s'il te plaît.
11: C'est pas moi, c'est le standard, ils entendent pas.
15: On passe à l'antenne
11: et
15: à la musique, hein.
8: Ouais.
15: Vous affolez pas, hein.
8: Allô,
11: écoute Gérard, retourne t'asseoir, ils nous entendent pas.
15: Attends,
0: ils nous entendent pas. Pour l'instant, t'es en train de téléphoner à qui, toi?
11: À ma maman.
0: Ah ouais, à ta maman. Tu crois que
11: c'est pas le moment
0: de téléphoner à ta maman?
11: Bah, elle m'avait demandé d'appeler à 3h29, je l'appelle à 3h29, hein, moi.
0: On en a rien à foutre.
11: Ah bah non. Alors là, Gérard, je suis pas d'accord parce qu'on en a pas rien à foutre de ma maman, quoi.
0: Non, mais attends, on téléphone pas pendant que les gens sont derrière en train de déconner, alors que j'ai personne sur l'antenne.
11: T'as insulté sa mère, quand même.
8: Merci,
11: Daniel.
8: Taisez-vous, on y va. Allez, Manu le gamin, si on pouvait gérer un peu le truc, on y va.
11: On prend dans 10 secondes, c'est bon. Allô? C'est parti.
8: Oui, c'est parti.
15: Allô?
8: Oui, bonsoir.
0: Bon.
15: Bonsoir.
0: Cindy.
8: Oui.
0: Cindy.
8: Oui.
0: Attends, quand je t'appelle un pote comme toi, tu sortiras de sous le lit.
8: Allô?
15: Oui.
0: Ok. Cindy, t'es toujours là?
15: Oui, je suis là.
0: Angèle.
15: Oui.
0: Julie.
8: Bah oui, elles sont là, je leur parle depuis tout à l'heure en antenne.
0: Bon, attends, tu la fermes.
15: On n'oubliera pas les cassettes, hein.
8: Non, pas de problème. Allô?
0: Attendez, hey. Bon, ceux qui ont envie de s'échanger les numéros de téléphone et les cassettes, c'est maintenant standard.
8: On va se voir tout à l'heure.
0: Alors, Philippe Ron et Angèle, dégagez. Bonne nuit à vous deux. Au revoir. Allô, à l'année prochaine.
8: Allez, comme par hasard.
0: Ça vous apprendra à dire des conneries sur l'antenne.
8: C'est Philippe Pubert. Mais appelle-moi Pubert.
0: Non mais attends, pour l'instant, toi, tu vois...
8: D'accord. Bah, je me tais, mais je suis là, je suis calme.
15: Gérard, est-ce qu'on pourrait revenir à la
8: table? C'est pas marqué.
0: Mais pour l'instant, je voudrais revenir sur le thème du débat. Alors, et vous allez vous la fermer, s'il vous plaît.
8: Allons-y.
15: On t'entend mal, Gérard.
0: Vous m'entendez mal, vous avez qu'à ouvrir vos oreilles.
8: Eh ben, vire-la, la fille.
0: Les oreilles, c'est comme le cul, ça se lave.
8: Rien, la fille, tu dégages, la fille, si t'entends.
0: Oh, toi, tu dégages, tu me fais pas chier.
8: Et pourquoi tu la jettes pas, elle?
0: Ouais, bah toi, tu as dégagé.
8: Mais pourquoi moi et pas elle? Eh, hey, Pubert, si je te connaissais pas, je t'insulterais.
0: Eh, tout à l'heure, moi, je vais t'attraper dans le cul. Je vais t'attraper dans les chiottes et tu vas avoir ton cul, toi.
11: Eh ben voilà, la loco.
0: Eh, tu me le chopes, dégage-moi ça.
15: C'est une honte.
0: Eh, tu me dégages, reste abruti. Bon, allez.
8: Allô? Ça commence les problèmes
15: techniques. Allô, Gérard, on t'entend.
8: Il veut m'enculer, salaud.
0: Bon, allez, hop. C'est bon, les gros mots, j'arrête.
15: Allô, Gérard, quatrième.
8: Mais tu dis que tu veux m'enculer, tu me dis que tu veux me prendre dans la loco, ça te fait rire.
15: Allez,
0: ça me fait rire, abruti.
8: Allô Gérard.
0: Et toi t'arrêtes là-bas, Olivier, s'il te plaît.
11: C'est Daniel.
0: Daniel, t'arrêtes avec les boutons. C'est toi qui fais un double son maintenant. Si, ça se voit.
8: Allô Gérard.
11: Ça, c'est Gérard.
8: Là, pareil.
0: Ça commence à bien faire.
8: On prend le débat sérieux là. On peut pas.
0: Alors je préviens, le prochain qui me traite d'enculé vire au son d'arme, mais sec.
8: D'accord. Ok, enculé.
15: Ça risque de te faire mal.
0: D'entrée, celui-là, boum, ça y apprendra.
8: C'est ça, c'est Tony, ça.
0: Eh ben, tant pis pour lui.
15: Vieille peau.
0: Eh ben,
8: bonsoir,
0: si t'es...
8: C'est Arnaud à l'appareil.
0: Ouais.
8: Bonsoir, Gérard.
0: Bonsoir, Arnaud.
8: Bonsoir. Bon, tu commences ?
15: Bonsoir.
8: C'est super.
15: Bonsoir.
0: Alors, quels sont les plus connus ?
8: Ah bah non, on va déjà
0: dans les phobies.
8: Tu as fait tout à l'heure. Enfin, bah, attends, il se moque de nous, quoi.
0: Bon, allez, hop, tu me casses tout ça. Tous ces mecs-là, tu me les casses. Ils sont complètement cerbés.
15: Complètement.
0: Ils sont même pas capables de répondre à une question.
15: Ça m'a pas fait plaisir.
0: Moi, c'est ça t'a
15: pas fait plaisir.
0: Attends, ma chérie, si ça t'a pas fait plaisir, c'est le même prix.
15: Non, mais c'est les mecs, hein, c'est pas toi.
0: Bah ouais, bah heureusement.
8: Comme par hasard, retourne bien ta veste.
0: Qu'est-ce que ça, toi, t'es pas content ?
8: Si, ça va.
15: Du bon côté.
0: Je t'ai dit de retourner au standard, tu verras si ma chemise allait repasser.
8: Ouais, c'est ça, ouais.
0: Oh là là.
8: Quel abruti, celui-là.
0: Allez hop.
15: L'abruti.
0: Toutes les insultes pas toi, tu me les dégages.
8: Je ne parle pas de toi, je parle de l'auditeur.
0: Non.
15: Parle de moi, Gérard.
7: Non, Gérard, ouais. Gérard, je veux bien dégager tous ceux qui disent des insultes au standard, mais à ce moment-là, toi, je veux pas en entendre une non plus dans ton débat.
0: Eh ben attends, pour l'instant, il y en a une là-dedans.
7: Non, mais pas dans tes questions. Mais comment tu parles aux auditeurs,
8: hein? C'est une honte.
0: C'est une honte.
15: Et non,
0: il n'y a pas. Il me semble que je t'ai demandé quelque chose.
8: Je pense que Max aurait dû le sanctionner, qu'on l'entende plus du tout.
15: Non, mais tout à fait. Oh, je suis tout à fait d'accord.
8: Ah, voilà, on est tous d'accord, c'est génial.
0: Alors, vous n'êtes pas content?
7: Content?
0: Vous n'êtes pas content?
7: Content?
15: C'est parfait, Gérard. C'est comme on a dit. Paris by night.
0: Dans ce cas-là, on de bon entendeur.
7: Salut,
8: au revoir.
15: Salut.
8: Alors, qu'est-ce que vous pensez des phobies, vous? Parce que Gérard, pose ta question.
0: Max, s'il te plaît.
11: Ouais.
0: Max, tu viens?
11: Ouais, j'arrive.
8: Bon, on essaie d'être sérieux.
11: Continue, j'arrive, je finis un
0: truc. Non, tu viens tout de suite, parce que là, c'est plus possible.
8: Gérard, on est prêt à écouter vos questions, on va essayer d'être le plus sérieux.
0: Non, pour l'instant, vous n'allez rien écouter.
8: On écoute.
0: Non, vous n'allez rien écouter.
8: Oh là là, c'est n'importe quoi ce débat. Je me demande ce que je fous là.
0: Eh ben, dans ce cas-là, tu raccroches.
8: On va tous raccrocher alors.
15: On se raccroche, allez hop, 1, 2, 3.
0: Eh ben, bonne nuit à tous. Voilà. Eh ben comme ça on va remettre un disque et puis
8: l'abruti, ce mec.
0: Eh ben l'abruti, allez hop. Voilà l'abruti, allez hop. L'abruti, tu me le sors.
8: Monsieur Gérard, on vous aime bien, je vous écoute depuis
0: longtemps. Non, mais c'est bon, l'abruti, tu me le sors. Non,
11: écoute-le, Gérard.
0: Je veux pas le savoir. On ne traite pas d'abruti.
8: C'est sous l'énervement, excusez-moi.
0: On ne traite pas d'abruti, d'accord.
8: Vous traitez les gens des fois d'enculés, de bâtards, des fois sur l'antenne.
0: Eh ben dans ce cas-là, bonne nuit.
8: On vous laisse parler.
0: Bonne nuit.
8: Excuse.
0: Bonne nuit
8: à toi, mais j'ai pas envie d'aller me coucher.
15: Gérard, il s'excuse. Reviens.
8: Je suis là. Gérard est là. Allez, on y va. On écoute votre question, là.
0: Alors, je répète les... Bon, allez, ça commence à bien faire, le son, là.
16: J'ai les mains, là.
8: On vous écoute.
0: Non, c'est pas là. Qui c'est que j'ai derrière, là?
8: On y va, sérieux, vas-y.
0: Cindy, bonsoir.
8: Bonsoir.
15: Bonsoir.
0: Ouais, pour l'instant, vous vous taisez derrière.
8: Juste une chose.
0: Tu te tais, s'il te plaît.
8: J'aime bien, c'est que t'as là, il fallait pas dire deux fois bonsoir, et là ça fait trois fois qu'il dit bonsoir.
0: Oh. Qu'est-ce que je viens de dire, donc il est ferme.
15: Bonsoir, ok.
8: Bonjour. Je me tais.
15: Oui, Gérard.
0: Angèle, bonsoir. Rebonsoir.
15: Oui, rebonsoir.
7: Gérard, je t'aime.
15: Bonsoir, Gérard.
0: Julie, bonsoir.
15: Bonsoir,
7: Gérard, je t'aime.
0: Bon, allez, bonne nuit à tous.
8: Arrêtez,
15: bonsoir, Gérard.
0: Max, s'il te plaît, tu viens là, parce que là, ça commence à bien faire.
8: Tu viens.
15: Gérard, s'il te plaît, pose la deuxième question.
0: Non, là, ça commence à bien faire, j'en ai marre.
8: Il n'a pas compris en plus.
15: Gérard, s'il te plaît.
0: Je ne comprendrai pas les plaisanteries longtemps.
8: Jésus.
0: C'est quoi ce bordel de merde?
8: Je vous salue, Marie.
0: Max,
11: arrête de gueuler.
0: Oh, tu viens, s'il te plaît.
11: Deux minutes.
0: Non, il n'y a pas de deux minutes.
11: Tu continues, j'arrive.
8: Vous entendez?
0: Non, il n'y a pas de deux minutes.
8: On peut écouter la question, on écoute. Allez, sérieux, silence.
7: C'est quoi la question, alors, Gérard?
8: La question, c'est quoi?
11: Alors, Gérard, c'est Max, pose la question.
0: Ouais, pose la question. Quand ils seront décidés de s'affirmer.
11: Mais ils disent rien, vas-y.
8: Allô,
0: non.
15: Gérard, c'est Jenny, je t'écoute.
0: Eh, ça commence à bien faire, hein, dehors. Tout à l'heure, je vais faire un tour dans les studios, je sais que c'est vous dans les studios.
15: Mais non, Gérard.
16: La bête, je l'ai vu, c'est la bête.
11: Le castor, la bête.
0: Oui.
15: C'est pas vrai, ça.
0: Ouais, vous allez voir.
15: Gérard.
0: Jouez comme ça.
15: Gérard, quatrième question, s'il te plaît, on n'avance pas sur le débat.
0: Alors, quelles sont les plus connues dans les phobies?
16: On l'a déjà posé, ça.
0: Ouais, si t'es pas content, tu sors, toi, tu me fais pas chier. Ok.
16: D'accord.
15: Bon, Gérard, sérieusement,
0: voilà.
15: Vous pouvez passer à la question suivante.
0: Non, mais attends, dans ce cas-là, oh, Manu le malin, s'il te plaît.
11: Non, Manu le gamin, s'il
0: ouais,
11: te plaît.
0: Ouais, mais le gamin, tu me...
11: Non, pas le gamin, ouais. Manu le gamin.
0: Mais merde, tu vas te réveiller ou quoi, Sandra?
11: Oui, mais c'est pour...
0: Non, mais c'est pas
11: le gamin, c'est pas le malin, c'est Manu le gamin.
0: Oh, j'en ai marre, allez, j'arrête.
15: Non, non, c'est pas vrai.
16: Y'a personne?
15: Non, non.
16: Oh, je suis déçu.
15: Bah ouais,
16: t'habites loin de la radio, toi, Philippe?
11: Bon, bah, allez-y, répondez à la question, quand même.
15: Alors, moi, je pense que les plus connus, ce sont... les phobies à caractère
16: sexuel,
15: c'est-à-dire les positions, l'alimentation, les fellations.
16: Non, mais il faut répondre sérieusement aux questions, là.
15: Mais je réponds sérieusement, Gérard.
17: Bah, déconne, alors.
16: Je suis sûr que tu dois prendre des notes, qu'est-ce qui branle, là, ouais.
17: Pour moi, les plus connus, c'est il y a les phobies, il y a les phobies joues.
0: Mais t'as pas besoin de regarder ce que je marque, d'accord, toi?
16: Les phobies, les phobies joues, bon, les filles, pour
15: vous.
16: Pourquoi vous pensez ça? Qu'est-ce qui te fait dire les phobies, ça peut être une phobie?
17: Bah, c'est les phobies les plus connues, c'est...
16: Non, ah, c'est un jeu de mots,
15: n'importe quoi.
0: Ok. Yeah. Bon, apparemment.
15: Gérard!
16: Non, mais oui.
15: Laissez répondre, Hubert.
0: Donnez-en des moins connus.
16: Oui, c'est plus beurre, là, pareil.
17: Des moins connus.
0: Donnez-en des moins connus.
16: Oh, bah, sûr. Y a la plus connue des inconnus.
0: Des moins connus, espèce d'abruti.
16: Bah, tu vas pas écouter, j'ai dit la plus connue des moins connus, c'est celle qu'on ne connaît pas.
15: Exactement.
0: Ah, bah, comme toi, abruti. Tu comprends même pas la question.
16: Vous avez compris?
10: On a compris.
15: Oui,
0: Eh, Manu le gamin, là, tu as travaillé, s'il te plaît.
16: Ok, Gérard. Les pas connus, c'est celle qu'on ne connaît pas.
15: Oh là là.
16: Bah, oui, c'est drôle.
0: Ça commence à bien faire depuis tout à l'heure.
15: Gérard, pas connue, c'est laquelle?
11: Ils ont pas dit d'insultes, ils ont rien dit, ils ont rien fait.
10: Sérieusement, là, un petit peu de sérieux, là. Il y a l'arachnophobie.
16: Alors, arachnophobie, j'ai vu le film.
11: On a le droit de parler ensemble, Gérard, c'est un débat.
15: L'agoraphobie, il y a la peur des araignées.
16: Pas du tout, l'arachnophobie, c'est la peur des arachnos, tout simplement.
15: Non, pas du tout.
0: Attendez. Qui c'est qui a dit les arachnos? Oh, c'est quoi le bordel de merde?
16: Arrêtez avec le son. Mais je disais que l'arachnophobie...
0: Non, ça vient de là, s'il te plaît.
10: Il y a le truc, l'agragophobie, là.
16: L'arachnophobie...
0: L'arachno, c'est quoi pour toi?
16: L'arachnophobie, bah c'est... Bah évidemment, la monsieur ne connaît rien, donc il a envie d'apprendre ce soir.
15: Faut lui apprendre.
16: L'arachnophobie. S'il vous plaît, c'est Hubert qui parle. L'arachnophobie, eh ben, c'est simplement la peur de l'arachno.
15: Exactement.
10: Bah oui.
15: Et l'agoraphobie, c'est...
16: Eh ben, c'est la peur de l'agora.
15: Les rats. L'agoraphobie.
16: Non, c'est des chats de gora. On a peur des chats de gora.
15: Ah oui.
16: Gora venant du latin goratus, gorata, goracinus, gotapus.
15: Et cosinus.
16: Cosinus péta.
15: W, grec, z aussi. Hein.
16: Cosinus péta, il y a du mot pétasse. Abréviation péta.
15: Ah, ouais.
0: Ferme ta bouche un peu.
16: La parole, s'il te plaît.
0: Bon, si je vois, d'accord.
16: Ah, bah oui, mais là, quand on te coupe la parole, tu gueules et quand on parle, on peut pas.
0: Eh, attends, c'est pas toi qui poses des questions, c'est moi.
16: Non, mais là, tu vas poser une question, je n'ai pas eu le temps de finir.
0: Non, mais attends.
16: Je voulais t'expliquer, donc je suis d'accord avec toi, Gérard.
0: Alors, accouche.
16: Alors, oh bah non, mais je suis un mec, je peux pas accoucher. Hein.
0: Oh là. Allez hop, bonne nuit à toi. Allez hop. Dors celui-là, parce que pour l'instant, il est en train de prendre les gens pour des cons.
15: Mais non,
0: il se croit monsieur tout le monde. Il se croit monsieur tout le monde. Il se croit le doc. Allez hop, dors celui-là. Dors.
11: Il a juste une petite plaisanterie, Gérard, c'était pas méchant.
0: Non, mais moi, j'en ai rien à foutre.
16: Une plaisanterie, oui, mais de mauvais goût.
0: Bon, allez, hop, terminé, conclusion, 3h40.
16: Conclusion, bon,
0: alors, terminé.
16: Conclusion. Moi, je commencerai pour dire, bon, l'arachno, il y a aussi la... Ce soir, je crois que c'est clair, on a appris ce soir qu'il y avait une autre phobie, c'est la phobie des auditeurs. On aperçoit que Gérard, dès qu'il en a un qui a quelque chose à dire, il en prend peur et il le jette.
15: Ouais.
16: C'est un petit peu la peur des gens. Et Gérard a peur des auditeurs qui ont des choses à dire et il préfère discuter avec, excusez-moi mademoiselle, mais avec des gens des fois qui n'ont rien à dire parce qu'il veut du sein et c'est tout ce qui l'intéresse.
15: Bah,
16: et,
15: oui,
16: Par contre, il n'a pas la phobie de l'alcool, ça c'est clair. On sait très bien qu'il est attiré par ça plutôt que d'en avoir peur.
9: Et ça s'appelle la
16: gérophobie. Oh, ça s'appelle pas. Ça s'appelle pas la gérophobie, ça s'appelle l'alcoolisme, c'est tout.
18: Il drogue, il paraît, non.
0: Mais mon gamin, s'il te plaît, tu me le sers. Je ne mets pas des insultes comme ça sur mon gamin.
18: Il
0: n'y
18: a pas eu de gros mots.
0: L'alcooliste, c'est quoi?
18: C'est pas un gros mot, l'alcoolisme. C'est un terme technique.
16: Il est en train de
0: me dire. Mais attends, pourquoi qu'on ne dit pas le français, on dirait? On me le dit là tous les jeudis.
18: Ah, mais ça, c'est pas ma faute, ça.
0: Tu te démerdes, c'est toi, le soldat.
16: Il n'y a pas non plus que la possession et aussi la
18: possession. Oui, Gérard.
16: La lucossession, c'est le fait de. On se fait sucer le gras, on se fait sucer le gras du cul pour la liposuction, mais
18: bon,
16: la liposuction, ça se passe à la loco, c'est la succion. Succion, c'est sucer, c'est Gérard.
19: Toi, si je te connaîtrais pas, je t'insulterais.
16: Écoute, jeune homme, je ne demande pas mieux à ce que tu viennes et qu'on se connaisse. Apprenons-nous à nous.
19: Mais dansons-nous sur le pont tous les deux.
0: Oh non, moi, j'en ai marre, là.
16: Bonne nuit.
0: Ouais, ce coup-là, j'arrête pour de bon.
16: Bon, alors, tu vas pas commencer, s'il te plaît.
0: Olivier, tu vas me chercher Max.
9: Bon, alors, Max.
0: Oh, tu t'en fous.
11: Ouais, je suis là, c'est Max.
0: Non, tu viens là, s'il te plaît. Tu viens là parce que c'est le vrai bordel ici. Manu le gamin, il fait n'importe quoi.
11: Ouais.
0: Et Olivier, c'est pareil.
11: C'est Daniel.
0: Et ben, Daniel, il fait pareil.
11: Bon, fini là.
0: Voilà. Tu vois, je demande quelque chose. Il y en a un qui ramène sa fraise par-dessus tout le monde. Qui sait, on n'en sait rien. Je demande à Manu le gamin, il n'en sait rien.
11: Bah c'est pubère, moi je le sais.
0: Mais attends, qu'est-ce qu'il vient faire là? Pourquoi il passe sur tout le monde?
18: Il passe pas sur tout le monde, c'est un auditeur comme tout le monde, Gérard.
0: Mais
18: non, tu veux pas l'écouter, voilà.
0: Mais non, à chaque fois que je manque. Oh, c'est quoi ce bruit, merde?
9: Gérard, reviens à ton débat, s'il te plaît.
19: Il est en train de buer l'animal.
0: Bon, allez, moi j'arrête, terminé.
9: Gérard, on se calme, reviens à ton débat, s'il te plaît. Il y a les poils qui poussent. Allez, pose ta dernière question.
19: Allez, Gérard. Ouais, qu'on en finisse, qu'on part.
9: Moi, je veux bien répondre.
0: Eh ben, si t'es pas content, tu raccroches.
19: Non, mais ça m'intéresse.
0: Non, bah, tu raccroches si tu veux te braquer, tu raccroches tout de suite. Allez, hop, tu dégages.
19: Ce soir, 4 ans, les filles, je vais vous chercher. Hein.
0: Tu iras chercher mon zob.
19: Peut-être, mais je vais les chercher d'abord, les filles.
0: Ouais, bah, tu iras chercher mon zob au bois de Boulogne,
19: mais
0: d'accord.
19: N'oubliez pas, vous avez donné votre adresse, hein, je vais vous chercher à 4 ans.
0: Hein. Ok, bonne nuit à toi. Allez, hop, là, ce coup-là, je m'en veux plus.
19: Faut qu'elle se lave le cul, quand même. Hein.
0: Allez. Ouais, Manu le gamin, s'il te plaît.
18: Oui, Gérard.
0: Tu le vires, lui.
18: Bon, on pose d'autres questions, alors, c'est quoi?
0: Je te préviens, si rien, je coupe
18: plus
0: le micro.
18: Il n'y a plus un bruit, Gérard.
0: Que ressentez-vous quand vous avez une phobie? Alors, Bah, attends. Faut pas déconner, là.
9: Non, mais tu te fais
0: ma gueule ou quoi, là, au sondage?
18: Quoi, qu'est-ce qu'il y a, Gérard? Il n'y a plus un bruit, ils sont tous calmes, qu'est-ce qui se passe?
0: Bon, allez, bonne nuit.
18: Bah, Gérard, qu'est-ce qui se passe? Explique-moi.
0: Non, attends, faut pas soudre de ma gueule.
18: Et pose l'autre question.
0: Non, faut pas soudre de ma gueule, y'a personne sur l'antenne, je fais pas un débat tout seul.
11: Allume ton micro, Gérard.
0: Ouais. Non, tu rallumes.
18: Cindy, vous êtes là, Cindy et Angel?
9: Oui.
20: Ouais. Oh non.
18: Bah voilà, ils sont là, Gérard.
0: Tu me viens cet abruti là qui fait que des conneries.
18: Il a pas dit d'insulte, moi, je lui jure pas.
20: Tout ça parce que je souffle.
9: Oui.
20: Franchement. Ah bah heureusement que t'as pas une cheminée à l'antenne. Hein.
0: Et si ça te plaît pas, mon pote, tu dégages, tu rentres chez toi.
20: Je suis très content, je suis content d'être avec vous, je vous écoute depuis 2 ans, j'apprécie beaucoup.
0: Ouais, bah moi, je vais te dire une chose, que j'en ai rien à foutre de ta réflexion.
18: Mais fais des compliments, Gérard.
20: Il y aura plus d'auditeurs qui vous écouteront, vous serez bien content.
0: Et alors, de toute manière, c'est pas moi qui fais ma libre antenne, d'accord?
18: Gérard, il te fait des compliments, t'es agressif avec lui.
20: Les filles, ils n'appelaient plus dans ces débats, ils sont contentes que de vous, et vous êtes là comme des connes à lui écouter, alors qu'en plus, il a une gueule d'abruti.
9: D'accord, c'est la dernière.
0: Eh ben d'accord, alors tu sais ce qu'elles disent, les connes, à ton merde, alors. Comme si un abruti, bah tu dégages le standard.
20: Pas du tout, vous m'emmerdez les filles?
9: Non,
20: pas du tout. Merci les filles.
0: Non, t'as dit que c'était un abruti, que c'était des connes, les nanas qui m'écoutaient. En bon entendeur, salut. Eh, tu me laisses ça. Merde.
9: Salut.
0: Ça commence à bien faire là, hein.
21: Tu fous.
9: Alors Gérard, moi j'ai surtout peur d'un individu qui a des cheveux gras, qui a pas de dents, qui a une moustache, qui fait 1m70 et qui pue la didasse, et c'est ça ma phobie.
19: Moi ouais, j'ai peur que tu continues à faire de la radio.
0: Oh, toi tu la fermes! Hé, Manu, ça commence à bien faire!
18: Ça y est, j'ai vidé Pubert.
15: idée.
0: Hein? Alors la nana qui vient de dire ça, c'est qui son nom? C'est qui son nom? Eh hey, les bandes de dégonflées là.
15: Personne a dit ça.
11: Je crois que c'est Carole.
15: Mais qui a dit quoi?
0: Qui a été dire que j'avais des moustaches et qu'il manquait des dents et que je puais l'Adidas?
15: Mais personne n'a dit ça, Gérard, t'as des hallucinations.
0: Ah, c'est des hallucinations. Comme par hasard, c'est une nana qui a dit ça. Faudrait pas prendre les gens pour des cons.
15: En tout cas, c'est pas moi, Gérard.
0: Non.
15: C'est pas moi non plus. Pas moi non plus.
0: Non, c'est personne.
15: Mais c'est un mec qui s'est fait passer pour une nana,
0: c'est ça. Ouais, vous croyez que je vais croire à vos pipeaux, les nanas?
15: Eh, dis-moi, pourquoi elle est pas là, ton amour de ta vie?
0: Eh, pourquoi qu'elle est pas là? Parce que j'en veux plus. De toute manière, c'est pas mon amour de ma vie.
15: Ah, pourquoi t'en veux plus?
0: Parce que c'est pas mon amour de ma vie, d'accord?
15: Pourquoi?
0: Parce que...
15: Je suis tombé amoureux d'un ton. Ouais, non mais un vrai ton.
0: Eh, tu sais ce que ça veut dire, ton?
15: Ton, ça veut dire quoi?
3: Ton, c'est un
0: insecte. Train olympique.
15: Waouh, bravo, Gérard.
0: Comme par hasard, elle est pas là. Le ton n'est pas là.
15: Ah, elle est pas là, le ton?
0: Elle est pas là, le ton.
15: Bravo, Gérard.
0: Elle a dénommé Carole.
11: Non, elle est pas là.
0: Ouais, comme par hasard, je viens de reconnaître une voix bizarroïde.
11: Bah oui, comme toutes les autres, bien sûr, Gérard.
15: Bah, ça, t'as des hallucinations, Gérard. Hein. Gérard, c'est parano.
11: Par contre, Christine a appelé sur la ligne directe. Hein.
0: Ouais, bah j'en ai rien à foutre de Christine, elle peut aller se faire sodomiser.
15: Oh là là.
0: Gérard.
15: T'es quand même
0: gonflé
15: comme
0: pareil. Pousser,
21: mes mères.
0: Faut pas pousser grand-mère dans les orties.
11: Ah, on excuse un catcheur.
15: C'est une poivrotte.
21: T'excuses.
0: Non.
21: Tu.
0: Que pensez. Que peuvent-elles vous apporter? Les phobies, bien sûr.
15: Eh ben, moi je dirais qu'elles pourraient qu'apporter que de la peur.
3: Ouais. Moi, c'est Angel, elle m'apporte le journal le matin.
15: Et voilà.
0: Attends, tu crois que la phobie va t'apporter le journal tous les matins, toi?
3: Non, mais t'es quand même...
0: Oh, arrête de fumer la moquette, hein. Arrête de fumer la moquette.
11: Gérard, on accueille Jean Glan.
15: Jean Glan.
0: Non, non, non. Ouais, vas-y, balance-le.
15: Bonsoir, Jean Glan.
22: Bonsoir.
0: Salut.
15: Bonsoir, Jean Glan.
22: Ah, vous m'appelez Jean Glan, mais tu peux m'appeler Glan, hein.
0: Que pense... Bon, alors... Donc, Angèle, tu dis que ça peut te rapporter le journal?
3: Ben oui, tout à fait. Tous les
22: j'ai rien dit, moi, je viens d'arriver. Hein.
3: Non, moi, c'est Angèle, et toi, c'est Glan. Oui, donc? Allô?
0: Ouais.
3: Ben, je te disais que...
22: Vous me dites quand je suis à l'antenne, hein?
3: Oui, ma phobie, non, elle est bien blessée, elle m'apporte le journal, et voilà.
15: Mmh. Viens tout à l'heure, parce qu'on fait une teuf avec Hubert.
0: Ok.
22: D'accord.
0: Bon, allez, vous commencez à la fermer, les nanas, parce que Cindy.
22: Tu me donneras la passe en antenne.
0: Bon, allez, Cindy, Cindy, dors. Bonne nuit. Bonne nuit. Ça vous apprendra à dire que vous parlez. Bonne nuit, les nanas.
11: Ça y est.
0: Bonne nuit à toutes les deux.
22: On dira un Krakatoès.
15: À qui?
0: À Ginny. À
22: Cindy.
0: Voilà. Donc, alors, Angèle, toi, tu me dis, ça peut te rapporter du. Ça commence à bien faire ce double son. C'est tous les jeudis.
11: Jeudi.
0: Il y en a ras-le-bol au son de en face.
22: Le bol. T'es là, Ginny?
0: Non, elle est plus là.
22: C'est dommage. Moi, je préfère le 7-Up.
0: Eh ben, conclusion. Allez,
22: alors, conclusion. Non, moi, j'ai pas eu le temps de passer.
0: Non, non, mais de toute manière, c'est conclusion.
22: Jean Glan, mais tu peux m'appeler Glan.
0: Allez, vas-y, conclusion.
22: Alors, la confusion, bah, il y en a eu plusieurs.
0: Conclusion!
22: Oui, bah, la confusion, c'est qu'on s'est trompé sur le terme du débat. La confusion...
0: Conclusion, pas oui. Confusion, abruti.
22: Si je suis un abruti, toi t'es un enculé.
0: Eh ben là, dehors. Là, c'est déjà une chose.
11: Là, je suis d'accord, là, d'accord. Ça y est, il est parti.
0: Voilà. Cindy, il est parti. Angèle.
3: Ouais, bah moi, l'occlusion...
0: Angèle, te fous pas de moi parce que tout à l'heure ça va aller vite. Tu vas faire comme toutes les autres.
3: Laisse-moi de
11: Gérard, Jean Glan voulait s'excuser.
0: Non.
11: Mais si, tu écoute ses excuses, Gérard.
22: Je suis désolé. Je sais plus ce qui m'a pris. Bon, alors fais ta masturbation là. Je suis parti comme ça. Les mômes sont venus comme ça de la bouche. Je sais, je suis parti en couille, je le sais. J'ai merdé, j'aurais pas dû. Ma mère m'a laissé tomber très tôt.
11: Gérard,
22: le soir.
0: Ferme, j'ai demandé la conclusion.
22: Mais je tenais avec
0: j'ai demandé la conclusion.
22: Bon, bah, c'est vrai qu'il y a eu plusieurs confusions. Alors.
0: Conclusion.
22: Ah, j'entends rien. La confusion, oui, c'est
0: bon,
22: que.
0: Alors,
3: confusion.
22: On confond beaucoup de choses. pour un albino, si on confond les couleurs. Dans la confusion,
18: Gérard,
0: terminé cette confusion.
22: La constellation.
0: Qui
22: La constellation.
0: Non, attends, pour un sandwich, tu lui demandes qu'il ferme.
22: Si on me demande de fermer ma gueule, je peux pas donner ma confusion. Hein.
0: Non, mais pour un son, t'es même pas capable de répondre à ce que je te demande.
18: Isabelle, bonjour.
22: Je crois qu'il serait plus simple. Demandons la conclusion, ça serait peut-être plus simple. Parce que la confusion, personne ne va comprendre.
0: Et comment ça va être long? Oh, on a dit le gamin là, s'il te plaît.
18: Oui, mais j'accueille Isabelle.
0: Ouais, ben Isabelle. Tu me la mets sur.
22: Bonsoir Isabelle.
11: Bonsoir Isabelle.
1: Ça va?
0: Allez hop, dehors ce mec. Dehors celui-là. J'aime pas les paroles en
18: tête. Je crois que c'est Angèle.
0: Non, non, c'est pas Angèle, c'est un mec. Attends, il faut pas.
1: Je vous en prie.
22: Là, j'agite mon téléphone contre mon gland.
0: Comment? Toute question, c'est la conclusion.
11: Daniel, il commence à faire chier, hein.
0: Ouais.
4: Mais je bouge pas.
0: Ouais, il s'amuse avec les boutons.
4: Gérard, je bouge pas, je suis là, je suis comme ça.
0: Daniel, il est avec quelqu'un sur le bureau, il est en train de se faire une pipe.
4: Oh là, Daniel.
0: Oh là là, qu'est-ce que j'aime pas de voir sur le standard. Oh là là. Oh, elle est bonne nuit à tous.
11: Bravo, Daniel.
4: Bravo, Daniel.
0: Bravo, merci Daniel.
22: Qu'est-ce qui s'est passé? On n'a pas fait une TV, nous.
0: Ah ben, ça te regarde pas.
11: Raconte, Gérard.
22: Allez, raconte.
0: Je sais pas, Yana, sous la console.
4: On va faire un peu le bordel, là.
22: On va te sucer ou?
4: Daniel, il est
0: Yana,
4: homo.
0: Yana, sous la console.
22: Qu'est-ce qu'il fait?
0: Et il s'amuse à faire une pipada.
22: Qu'est-ce qu'il nous fait, l'autre, sans nom, là? Quand il veut, il se réveille, le Gérard.
0: Et alors? Il se reculote, là.
22: Et comment il s'appelle celui qui fait la pipe? Gérard!
0: Ça a été bon!
22: Gérard!
1: Elle s'appelle comment la chèvre?
22: Oh, quel con, hein, celui-là il va répondre.
0: Le con il t'emmerde.
22: Ah, bah il est là.
1: Si.
0: Le con il t'emmerde.
22: Eh non, mais au lieu de rire bêtement là, alors que t'as plus dedans là.
0: Allez hop, tu dégages. Hop, bonne nuit à toi. Alors Isabelle!
22: Regarde, là il rigole, moi l'abruti, hein.
0: Et l'abruti t'emmerde. Allez, bonne nuit. Dégage. Dégage.
22: Des homosexuels, c'est ça, là, avec les pipes et tout. Ça te fait rire, ça, hein?
0: Allez,
22: ça t'amuse, quoi.
0: Oh, tu me l'échappes, là, c'est bien.
22: L'hétéro.
0: L'hétéro, tu sais ce qu'il te dit?
22: Ouais, bah, t'as un hétéro. Ouais, bah, moi, je t'emmerde aussi. Ok? Donc, maintenant, je fais ma confusion.
0: Fais ta conclusion, abruti.
22: Ouais. Abruti. Alors, moi,
1: Jean-Luc.
22: Qu'est-ce que j'ai à dire?
0: Dépêche-toi, parce que. Normalement, dans 6 minutes, j'ai fini. Bon. T'as moins de 2 minutes pour la faire, ta conclusion.
22: Ce que j'ai à dire, et là, je demande le silence et qu'on m'écoute.
0: Oui. Bon, bah attends, si je veux, d'accord.
22: Ouais, bah s'il te plaît, alors, je veux bien. Ce que j'ai à dire, ça va être clair. Ça va être net. Ça va être précis. Ça va aller très vite.
0: Bah, allez, bonne nuit.
22: Hop. Vas-y, pète un coup dans le combiné. Alors, j'y vais très vite, ça va être clair, net, précis. Je vais pas y aller par quatre chemins, je vais aller droit au but. Je vais faire ma conclusion franchement. Je ne vais pas tarder à parler franchement. Je suis sur le point d'être franc. Ce que j'ai à dire, c'est très clair. Sur les phobies, attention, il y a aujourd'hui, en France, en France, sur cette planète, des gens qui sont phobialisés, qui phobabilisent, qui culpabilisent.
4: On nous manipule dans ce monde.
22: On nous manipule.
18: Mais il fait ça. Et alors?
22: Le pouvoir est pour quelque chose.
4: Révoltons-nous, mon frère.
22: Entendu ce matin à la radio sur France FIP.
0: Allez
22: hop.
0: Hop, hop, hop. Dors. Dors.
22: Tous les camarades de la Juppé et la Juppé. La phobie sera votée à la Méditerranée nationale.
0: Allez,
22: tous les
20: camarades bolcheviques qui nous écoutent.
0: Allez,
20: hop, ça c'est joignez-nous,
0: joignez-nous. Parlez-nous, tout le monde. Stop. On arrête.
5: Les Français.
0: Stop. Moi, je vais vous dire une chose. Vous avez tous été des nazes. Vous m'avez fait chier. Du premier jusqu'au début.
5: C'est dégueulasse.
20: Ici le général de Gaulle. Ici Londres.
0: Marine Le Pen.
20: Londres,
0: c'est pas sa politique, Gérard. T'es ou quoi?
11: Mais dis-lui aussi, toi.
20: C'est l'avenue Charles de Gaulle qui vous parle.
0: C'est quoi ça, merde?
20: La phobie est là.
0: Moi j'arrête. Arrête-moi tout ça. Allez, on arrête.
20: Ne nous laissons pas envahir.
0: On arrête. On fait pas de politique, là, sorcier, merde.
5: Elle est reconnaissable par sa petite moustache et ses cheveux gras.
6: Pourquoi? J'ai pas d'heure.
0: Non, attends, il est 4h du matin, je suis désolé.
6: Pas d'heure pour ça.
0: Désolé.
20: Y'a pas de désolé.
0: Premier débat.
20: Oui.
0: J'étais très déçu.
20: Bah, nous aussi, hein.
0: Ouais, bah, si t'es pas content, tu rentres chez toi, toi.
20: Non, mais je suis chez moi déjà, donc.
0: Tu raccroches et tu me fous la paix.
20: À la rigueur, je rentre dehors.
5: Ouais, d'accord.
20: Mais ça, c'est pas possible, rentrer dehors. si ça s'appelle un SDF, il rentre dehors, il rentre chez lui.
0: Tu me vires les mecs, je veux plus en entendre parler.
11: Ah bah comme par hasard.
5: Bon, c'est trop intellectuel.
0: Non, attends, SDF, je suis pas SDF.
11: Mais t'as pas traité de SDF, Gérard. Mais non, t'écoutes pas ce qu'il dit.
0: Non, presque pas.
11: Non,
0: presque
11: pas. Demande à Daniel.
0: Mais non, il écoute pas. Mais attends, arrête. T'es même pas capable de gérer un standard.
11: Au moins, moi j'écoute ce qu'ils disent.
0: Vous allez avoir.
20: Vous allez vous calmer d'abord.
0: Déjà, vous allez avoir Marc.
11: C'est Jean-Gilles cette nuit. Jean-Gilles, il fait un essai. Jean-Gilles.
0: Ben, ça broutille là.
11: Ouais.
0: Oui, il a cassé le casque. C'est bon. Là, c'est Marc et puis.
20: Marc et Sophie.
6: Gérard,
20: les filles, dans 3 minutes, je passe vous chercher. Hein.
0: C'est ça, t'as raison, l'abruti.
20: Hein.
0: Eh ben, bonne nuit à tous. Vous allez écouter.
20: On dit pas bonne nuit, on dit adieu, je crois que c'était son dernier débat.
0: Bah, vous verrez bien la semaine prochaine, Pognard, je vous annonce pas le temps.
20: Faut pas que tu reviennes.
11: T'as même pas fait de conclusion, Gérard.
0: Mais en conclusion, je fais pas des conclusions, les deux abrutis.
20: François,
0: non,
20: on l'aime bien, Gérard. On l'aime bien, Gérard. On veut que tu vives, Gérard. Gérard, c'est plus belle.
11: Bah oui, ça va.
0: Ouais. Amuse-toi bien avec un standard pourri quand je te dis d'arrêter les
11: interviews. Il y a un double son.
0: Ouais, mais attends. De toute manière, tu demanderas à Daniel et puis à ton standardiste que tu m'as mis là. Hein. À chaque fois, c'est pareil. C'est le vrai bordel. Alors donc, la semaine prochaine, on sait pas s'il y aura un débat.
11: Il y aura quoi? Il y aura quoi, de la musique?
0: Non, on n'en sait rien. Tu te débrouilleras avec Françoise ou Stéphane. Voilà.
11: Ouais.
0: Donc, sinon, on fera comme on a dit, c'est tout.
11: Tout.
0: Donc, alors, vous allez retrouver Marc, et après, Lorenzo.
5: Mais non, attends, on n'a pas fait de conclusion, là.
0: Non, mais quand Daniel il arrêtera au standard...
11: Ouais, il a raccroché.
0: Voilà.
5: Ah, ben, on peut faire une conclusion, voilà.
0: Alors, les filles, allez-y.
5: Ben, Angel, moi, j'ai trouvé ça hyper intéressant comme débat. Les phobies, je trouve qu'il y en a beaucoup trop.
0: Oui,
5: donc ça cesse. D'ailleurs, je fais partie du parti antiphobie, le PAP. Et donc, j'arrive tout le monde à rejoindre mon parti. On va se débarrasser des phobies, tous ensemble, à faire la chaîne.
0: Alors, attends.
5: Et voilà.
0: Angel.
5: Oui.
0: Je vais te poser une question.
5: Vas-y.
0: Pour toi, qu'est-ce que c'est une phobie?
5: Bon, ça, je crois qu'on a quand même fait le tour du.
0: Non, mais.
5: Tu n'as toujours pas compris, Gérard?
0: Non, mais attends.
11: Faut conclure, il est 4h, c'est Max, là. J'ai écouté le débat, très bien. Faut conclure.
5: Okay.
0: Non, mais attends, je voudrais bien qu'elle me réponde.
11: Non, mais il est 4h, Gérard.
5: On l'a déjà dit, ça, Gérard, que c'était qu'une phobie.
0: Ouais, bah, à part te faire sodomiser, c'est tout ce que t'aimes.
11: Mais elle aime ça, c'est quoi? Ça, sa phobie.
0: Bah, apparemment, c'est ce que t'as dit tout à l'heure.
5: Non, c'était pas moi.
0: Bah, c'est
11: enfin,
0: pas
11: bref.
0: Bref.
11: Pour conclure, Gérard, donc, sur ce débat sur la phobie.
0: Sur les deux, de manière naze.
11: Ah non, bien, non.
5: Non, naze.
11: Un peu houleux sur les dernières demi-heures, mais bien, dans l'ensemble.
0: De manière, quand on aura un standardiste un peu mieux.
11: Oh là, c'est clair,
0: ce
11: soir, Manu, t'as galéré. Merci.
0: Quand on lui demande quelque chose, quand on lui demande quelque chose et qu'il se fout de la gueule du monde, c'est pas la peine.
11: Mais dis-lui en face, tu peux le regarder dans les yeux.
0: Quand je te demande quelque chose, tu me dis non, c'est pas vrai. Et je sais pas comment qu'ils arrivent à faire pour passer sur tout le monde.
11: Oh là, tu bafouilles quand même.
21: Merci.
0: Tu me feras voir comment que les gens peuvent passer sur les autres auditeurs.
18: Parce qu'ils ont plus de voix que les autres.
2: Merci, c'est peut-être qu'ils parlent plus fort, Gérard.
0: Ouais, ils parlent plus fort et quand je te demande de les virer, c'est bizarre. Quand je te demande un truc, ils sont encore sur l'antenne.
2: Peut-être qu'une fille peut être avec un mec sur le même téléphone, Gérard.
0: Non.
2: Et justement, ils se passent par-dessus.
0: Ouais. Et t'en es sûr que c'est pas par ici que ça se passe?
2: Merci.
0: Hein? Comme par hasard. C'est simple, c'est tous les jeudis, c'est pareil.
2: S'il vous plaît.
0: Donc, le gyrophare, j'en ai pas besoin. Toi, je couche pas avec toi, je suis pas un PD, d'accord? Alors, tu dégages. Cela. Là, c'est la fin de l'émission, tu vas pas me faire chier longtemps.
18: Bon, merci Gérard, et bonne nuit. On se retrouve peut-être jeudi prochain, peut-être.
0: Peut-être.
18: Peut-être.

0: regarde cette là, il me casse pas les couilles.
1: Non mais t'inquiète pas, mais attends, mais ça n'a rien à voir, Gérard, ne t'énerve pas, c'est Max qui te parle là. Les photos.
0: Ouais, mais moi j'en ai rien à foutre, le courrier, vous le carrez dans le cul.
1: Non mais c'est mon courrier.
0: Ouais, bah il a pourquoi qu'il balance son nez. Mais non. Quoi, je l'ai pas entendu, cette enculé.
1: Mais non, ça n'a rien à voir, c'est des auditeurs.
0: Non, presque pas.
1: C'est des auditeurs qui ont pris des photos de toi,
0: ouais,
1: et de Sandy. Mais t'inquiète pas, on vient heureusement de réceptionner les photos. Elles sont là, donc elles ne seront pas données. Elles restent en privé, ne t'inquiète pas, on va te les redonner.
0: Ouais, non, mais tu sais où tu les mets? Dans un panier à salade, comme ça, vous
1: allez. Non, mais je vais les encadrer, ça te fera un cadre de Noël.
0: Ouais, c'est ça.
1: Des souvenirs du boulot.
0: Ouais, c'est ça. Attends, toi, derrière,
1: plus tard,
0: tu vas fermer ta gueule maintenant.
1: T'inquiète pas,
0: GG,
1: hein.
0: Marco, il va fermer sa gueule quand on se
1: lit. Non, mais c'est clair.
0: Hein? Bah. Parce que l'AR-14, Marco, il ferme sa gueule.
1: Mais d'accord, qu'est-ce qu'il a dit, Marco?
0: L'histoire des euros, là, t'as fait lundi. Ouais, je veux matcher une AR-14. Alors, il va fermer sa gueule avec ça. Parce que sinon, ça va mal se terminer. Ok?
1: Je suis d'accord, entièrement d'accord. Il est là, il est là, Marco.
0: La vie privée, ma vie avec Sandy, ne regarde pas les auditeurs.
1: On est d'accord.
0: Et Marco, Fulgar, et Manu et Anka, maintenant vous allez arrêter de nous casser les couilles parce qu'on commence à avoir ras-le-bol. Fermez cette fois-ci.
1: Non, mais, hein, mais vraiment.
0: Parce que là, Anka, tu vas te calmer un peu avec ton Marco, tu vas lui caresser son dos. Mais moi, je dis, tu vas plus me caresser le dos parce que sinon, moi, je vais te mettre une tête. Fermez
2: tes petits. Bravo. Ouais, bravo.
0: Hein, parce que le 14, vous allez voir ailleurs si j'y suis, parce que le 14, je ne suis pas là.
1: Bah, arrête tes bêtises.
0: Non, je ne suis pas là, je pars.
1: Ah ouais, t'es pas là. Mais par contre, on est là quand t'as besoin de blé, par contre. Là, tu m'appelles, là, t'es là pour venir. Là, tu peux
0: non,
1: venir.
0: Non, attends, c'est toi qui m'appelles là pour un
1: instant. Ouais, non, mais là, c'est pas moi qui t'ai appelé, c'est Manu. Mais quand t'as besoin de blé, là, tu m'appelles et là, tu peux venir le lundi, le mardi, ça te dérange pas, là, n'importe quelle heure, là, tu peux arriver
0: non,
1: à
0: non,
1: minuit.
0: Non, mais attends, t'as pas besoin de balancer ça à l'antenne, d'accord?
1: Ah bon, et moi, t'as besoin.
0: Moi, je règle mes comptes en direct.
1: Ah bah moi aussi.
0: Quand tu as du boulot de salaud, quand tu te barres à minuit, hein, tu dis rien, toi, tu dis amen, tu laisses tout le monde, hein, tu nous laisses dans la merde, mais t'en as rien à foutre de ce qui se passe après.
1: Ouais, ça va pas foutre, ce débat, c'est de la merde.
0: Quand tu t'es barré, là, lors du débat,
1: bah, t'as pas
0: le chômage.
1: J'étais là, mon pote, ce qu'on t'a fait croire, j'étais
0: non,
1: là.
0: Non, mais attends, t'étais là, mais qu'est-ce que t'as dit lundi? T'as rien dit du tout.
1: Bah, toi non plus, t'as dit qu'elle allait faire ta grande gueule, que tu voulais passer un coup de gueule,
0: mais
1: t'as
0: non,
1: rien
0: mais
1: fait.
0: Non, mais qu'est-ce que tu leur as dit? Tu leur as rien dit, tu les as laissés taire.
1: Mais c'est
0: alors,
1: ton.
0: Tu continues à saccager le boulot.
1: Mais Gérard, c'était le jeudi, c'était débat, t'as dit que c'est toi le chef, t'as dit que c'est toi qui commande, donc c'est à toi.
0: Mais dans ce cas-là, tu t'en vas pas, tu restes au moins pour m'épauler.
1: Mais je t'épaule pas. Mais j'interviens pas dans ton
0: alors, bien, donc, quand il se passe quelque chose, c'est toujours là. Là, mon pote, t'étais pas là parce que fallait que t'ailles à Lille.
1: Mais non,
0: alors,
1: mais j'étais attends. Là. Je t'ai fait croire que j'étais à Lille, j'étais dans les bureaux, je t'ai fait croire que j'appelais du portable parce que je voulais pas intervenir parce que c'est tes débats.
3: Eh ouais.
1: C'est toi le chef.
0: Ouais, non, mais attends. Tu vas me faire avaler ça?
1: Mais
0: non, pas à moi.
1: Mais c'est toi le chef, je suis déconné. Quand t'es venu lundi dans les studios pour passer ton coup de gueule que t'avais dit que tu passerais jeudi, ben moi je vois pas pourquoi j'interviendrais, c'est quand même ton coup de gueule. Après, si j'interviens dedans, tu vas dire que je m'occupe de mes affaires et que
0: alors,
1: ça me regarde.
0: Mais dans ce cas-là, alors tu peux m'expliquer pourquoi le barouf avec la musée qui est pris la jambe là? La jambe de bois, elle est encore toujours dans le bureau?
1: Non, elle y est plus.
0: Non,
1: elle a été.
0: Non, t'en es sûr?
1: Elle a été mise à la poubelle mardi.
0: Ouais. T'en es sûr?
1: Parfaitement.
0: T'en es sûr qu'elle a été mise à la poubelle?
1: Parfaitement.
0: T'en es sûr? Et t'en es sûr que le 14, elle sera pas encore dans le bureau?
1: Eh ben, viens prends ta voiture, viens ici, viens vérifier.
0: Bah, attends, moi, pour l'instant, demain, j'ai des trucs à faire.
1: Mais qu'est-ce que t'as à faire? Histoire d'hypothèque.
0: Bah, demain, j'ai pas fini encore. Et par contre. Il y a un truc que je voudrais qu'on arrête.
1: Il y a pas de problème, dis-moi, il y a pas de problème, vas-y.
0: Non, mais moi je le dis à l'antenne.
1: Vas-y.
0: C'est que les branleurs là qui viennent qui écoutent la radio, ils arrêtent un peu de se plaindre comme quoi qu'ils nous reconnaissent à Paradis. D'accord? Parce que les petits branleurs comme ça, moi j'en suis tous les matins.
1: Bravo, bah là c'est bien parlé. Bah là je préfère quand tu parles comme ça calmement. Au moins là ça le mérite d'être clair. Ok, on est d'accord.
0: Comme par hasard, aujourd'hui, Sandy elle a servi un couscous et on voulait faire la bise à Sandy. Hein? Et on lui a dit, oh bah non, je peux pas parce que t'as trop de boulot. Alors il faudra peut-être arrêter.

0: qu'ils arrêtent un petit peu leur connerie. Hein? Alors, les branleurs d'université.
1: Gérard, on n'a pas compris, ça a coupé. Tu disais quoi que ça me dit quoi?
0: Ouais, il y a un auditeur
1: ouais.
0: qui a servi couscous aujourd'hui. C'était couscous aujourd'hui. Ouais, tu m'écoutes?
1: Ouais.
0: Au lieu de couper là.
1: Ah non, je t'écoute.
0: Ouais. Le petit branleur qui voulait faire un bisou à Sandy, ben il se carre dans le cul son bisou.
1: Ah bah ouais.
0: Il avait autre chose à foutre.
1: Évidemment, bah oui.
2: Ouais, mais ça va être de la merguez.
0: Toi, tu fermes ta gueule, tu le vas, d'accord?
1: Bon.
0: Parce que ton histoire de Jacques Chirac d'hier, tu te mets dans le cul, je t'ai pas cru.
1: Voilà. Et en parlant de. C'est un message mini. Hein, parce qu'on a le Minitel depuis là. Il demande justement par rapport au couscous, comment va ton pois chiche?
0: Tu lui demandes comment qu'elle va sa merguez?
1: Non, c'est au pois chiche au cou, il dit.
0: Ouais, ben, tu lui demandes comment qu'elle va sa merguez, si la met à 150 ou pas.
1: Bon, bien, alors ça, je veux dire, c'est mouché,
2: ça.
1: Martine, excuse-nous, on est un peu perturbés parce que le courrier fait que forcément ça prend du temps, mais t'inquiète pas, hein, on te néglige pas et t'auras l'occasion d'intervenir. Hein.
3: Non, mais ça, c'est sacré Gérard de Suresnes.
1: Bah oui, voilà, parce que je t'explique, Gérard.
0: Je t'écoute.
1: Martine revient des États-Unis et elle me disait en antenne, parce qu'elle voulait pas le dire et le hasard fait que t'es là, hein, Martine, c'est qu'aux États-Unis t'es hyper connue. Hein.
3: Tout à fait, ouais.
1: Il paraît qu'il y a des cassettes d'auditeurs qui sont français, qui sont partis faire leurs études ou travailler aux États-Unis, qui mettent des cassettes et apparemment t'es connue là-bas aussi aux États-Unis.
3: Oui, mais je dirais pas dans quoi. Hein.
1: Non, mais ça va te faire plaisir, Gérard.
0: Non, mais attends. Hey. Faudrait peut-être qu'on arrête un petit peu là, et faudrait peut-être que les gens se mettent un peu dans la peau des auditeurs. Que les auditeurs arrêtent de faire croire que c'est quelqu'un que Max passe habituellement sur l'antenne, que tout de suite c'est la même personne. Parce qu'ils ne me connaissent pas aux États-Unis, sauf quand on était voir un film que Fun Radio nous avait
1: fait. Mais non, ce que je suis en train de te dire, c'est que là, par exemple, des auditeurs enregistrent des débats de Gérard quand ils sont en France, et puis un jour, ils les archivent, ils gardent les cassettes, comme Bibi, elle garde les cassettes de mes émissions qui ont 2 ou 3 ans, puis un jour, le mec s'en va aux États-Unis pour travailler pendant 1 ou 2 ans, par exemple dans un restaurant, et il embarque avec lui des affaires, et puis il embarque des cassettes de Gérard, comme ça lui fait penser à la France et à Fun Radio, et ce qui fait qu'il fait écouter après des amis à lui qu'il apprend aux États-Unis à connaître, des Américains, il leur fait écouter les radios françaises. Donc il dit, tiens, regarde, c'est un mec qui s'appelle Gérard, il fait un des débats, ça cartonne, et puis il fait écouter, tac, et puis les mecs, ils font des cassettes, ils font des copies, puis voilà. Puis à la
3: même
1: fin.
3: Sur Internet, tu peux avoir Fun Radio, par
1: et puis
3: Internet,
1: tu sais très bien, Gérard, que sur Internet, il y a des auditeurs qui mettent aussi tes débats sur Internet, et qu'Internet, c'est dans le monde entier. Donc il suffit d'aller aux États-Unis, de te mettre sur le site Internet Fun Radio ou Gérard, machin, et puis voilà, il suffit, et puis on entend des débats de Gérard, c'est pareil, on peut écouter Internet aussi en direct. Gérard, tu le sais tout ça? Tu le sais aussi bien que moi.
0: Ouais,
1: bon, à la rigueur.
0: Certains fois, j'y crois pas trop quand même.
1: Bon, enfin bref. Gérard, en tout cas, ne t'inquiète pas, les photos sont en bonne main, elles sont dans mes mains, et il n'y a aucun souci, elles ne seront pas sur le site internet.
0: Ouais, c'est ce que tu dis.
1: Il n'y a pas de problème,
0: mais c'est ce que tu dis, parce que tu sais pas ce qu'ils font derrière ton dos, les autres zigotos.
1: Ah, ça, les auditeurs, je sais pas ce qu'ils font, en tout cas,
0: Non, non, mais tes zigotos, là.
1: Ah, non, mes zigotos, ils sont avec moi, il n'y a pas de problème, ils sont avec toi, ils te soutiennent, il n'y a aucun problème.
0: Et en fait, je repense à une chose. Aïe. Je pense toujours à ma gueule, comme tu as dit tout à l'heure. Hein? Tu l'as bien dit?
1: Non, j'ai dit.
0: Non, mais tu dis, je pense toujours, quand j'ai besoin de boulet, d'accord? Mais...
1: Non, parce que tu dis que tu veux pas venir jeudi, tout ça, que tu arrêtes, mais je dis par contre, tu veux pas venir, etc. Mais je dis par contre, tu viens facilement quand t'as besoin de quelque chose, à ce moment-là, là, tu peux venir à n'importe quel jour. T'es pas obligé d'attendre le jeudi de te débattre. Là, t'es prêt à venir le mardi, le lundi, là, tu t'en fous.
0: Mmh. Ouais. Non, mais pour l'instant, moi, je voulais savoir si on s'ennuie ou l'histoire de ce que t'avais lancé et puis qu'on avait lancé lundi.
1: C'était quoi ça déjà lundi?
0: L'antenne de Sibi et la Sibi.
1: Eh ben justement, il paraît que.
2: Ouais,
1: alors justement, tu bouges pas, il y a justement du courrier très positif pour ça. Apparemment, il y a 2-3 personnes qui sont prêtes à envoyer une Sibi. On va t'en parler, d'accord, Gérard? Tu bouges pas?
0: Ok.

0: S'il y a un problème, je te signale.
1: Tu dis le nom de l'auditeur et je le dégage voilà. aussi sec.
0: Et donc, Olivier Delapro, qui est un peu plus loin derrière.
2: Viendra nous rejoindre tout à l'heure.
0: Qui viendra nous rejoindre pour le deuxième débat pour faire l'ARIA.
2: Ouais.
0: Donc, on va attaquer tout de suite avec sucre d'orge.
2: J'ai déjà Bernard sur le Minitel du 75 qui dit qu'il t'aime. Gérard, je t'aime. J'aime tes
0: non,
2: débats.
0: Non,
2: j'aime tes débats, il veut dire.
0: Non, mais pour l'instant, on commence pas comme ça. On va déjà accueillir les gens. Donc, sucre d'orge, bonsoir, 20 ans de Paris.
3: Bonsoir.
0: Bonsoir.
3: Comment
0: vas-tu? Donc, on peut écouter Fun Radio sur 101.9.
3: Ouais.
0: D'accord. Braguette.
4: Bonsoir, Gérard.
0: 22 ans de Clermont-Ferrand. On écoute Fun Radio sur 96.6. Oui. Coquelicot, 19 ans de Troyes.
4: Bonsoir Gérard.
0: Donc on peut écouter sur la radio
2: 102.2 FM, c'est ça?
0: 102.2.
2: Ouais.
0: C'est
2: moi.
0: Ça c'est du côté de chez Fildar. Christian de la Salle-Saint-Cloud, 56 oui. ans.
5: Bonjour Gérard.
0: Pourquoi Bounty?
2: Parce qu'il a voulu s'appeler Bounty, c'est drôle.
0: Non mais on aurait pu laisser Christian, c'est pas grave.
5: Ah, oui.
0: Donc 101.9, Moustache,
5: ouais,
0: 21 ans de Toulon, on peut écouter Fun Radio sur... Les filles, vous calmez s'il vous plaît, merci.
5: Calmez-vous là.
0: Moustache, c'est pareil.
5: Ouais, ok, j'ai.
2: C'est quoi 93.1, c'est ça
0: 93.1, voilà. Et Briquet.
6: Bonsoir, j'allume le feu ce soir.
5: Ouais, vas-y, moi aussi.
0: Alors, Tony et Arnett, vous allez commencer à vous calmer tous les deux.
2: Non, mais il n'y a pas Tony, Tony et Arnett ce soir.
0: Ouais,
2: non, il n'y a pas.
0: Non, mais ils ne vont pas commencer à me dire on va vous mettre le feu. Ok. Donc, Beson. Beson, c'est 95. Donc, on peut écouter Fun Radio sur 101.9.
6: Exactement.
0: Voilà, non, 104.8.
2: Ah, pardon.
0: N'est-ce pas, Manu?
5: Je
0: dis
5: ouais.
0: Ok. Alors, première question, donc je pense que vous l'avez écouté, on en a discuté juste avant la pause.
6: Ouais, la pollution, c'était la pollution dans la
0: Seine.
4: La Seine.
0: Voilà. Qui c'est qui a un téléphone portable?
6: C'est pas moi, c'est pas moi.
2: Non, il n'y a personne, c'est parce qu'on est en train de refaire le son, c'est pour ça.
0: Ah oui, mais...
6: Juste arrêté de souffler dedans aussi. Ouais, c'est pas drôle ça.
0: Bon, qui c'est qui vient de dire ça?
2: C'est bon, je l'ai coupé. Alors c'était quoi la première question, Gérard?
0: Alors la question, on l'a posée juste avant.
2: Il faut la relancer parce que tu sais, ils ont peut-être réfléchi.
0: Donc, pensez-vous que la Seine est trop polluée?
6: Oui.
4: Sucre d'orge.
0: Alors sucre d'orge, vas-y.
4: Bah oui, elle brille. Il y a plein d'huile, toutes les couleurs. La Seine est toutes les couleurs parce qu'elle est vraiment trop polluée, ça brille.
7: Ouais, mais dans un autre sens, c'est joli.
4: C'est joli, mais...
0: Non, attendez. Stop. Pensez-vous que la Seine est trop polluée? Moi, je peux... Allez-y, répondez tous. Donc, sucre d'orge?
4: Moi, je dis que oui, bien sûr, elle est trop polluée. On ne peut pas se baigner.
0: Oh, bah, tu crois que tu vas te baigner dans la Seine, toi?
4: Elle est dégueulasse, là. Elle est dégueulasse, là.
0: Ben, d'accord.
5: La Seine est très polluée.
0: Ouais, d'accord. Bounty? C'est toi, Bounty?
5: Oui.
0: Donc, c'est Christian de la Salle 5.
5: Ah oui, okay.
0: Coquelicot?
4: Extrêmement pollué.
0: Baguette?
2: Braguette.
4: S'il te plaît. Ouais, je trouve qu'elle est polluée, mais en même temps, c'est sympa, quoi. T'as des rats, t'as plein d'animaux, t'as des jolies couleurs sur l'eau. C'est vachement animé comme région.
0: Mm-hmm. Moustache?
5: Ouais, ben moi je dis, elle est polluée, la Seine. Hein. Voilà.
0: Briquet?
6: Ouais, la Seine, c'est dégueulasse, il y a des gens qui balancent plein de trucs alors qu'il y a à peu près, je sais pas, 80 ans, on pouvait se baigner dedans quand même.
0: Non.
6: Si.
0: Oh!
6: Il y avait des gens qui allaient se baigner dans la Seine parce que c'était propre avant.
0: Alors, moi je vais te dire une chose.
6: Oui.
0: Tu pourras me dire en quelle année que la Seine a été trop polluée et qu'on pousse se baigner dedans?
6: Je crois que c'était en 1910, un truc comme ça.
0: Ouais, ben je pense que, à mon avis, là, je crois que tu te trompes vachement. Parce que la Seine.
6: Oui.
0: Elle est polluée et de toute manière tu ne peux pas te baigner dedans. Pourquoi? Parce que moi je vais te dire pourquoi. Je pense que tout le monde va être d'accord avec moi, j'espère. C'est que toutes les personnes qui viennent avec leur péniche ont l'habitude de balancer des saloperies,
2: des ordures et tout.
0: Oui. Des ordures. Et moi je peux te dire une chose, que là vers le j'ai des écluses où j'habite et faites-moi confiance que là à chaque fois qu'ils ouvrent les écluses pour laisser passer les péniches, eh ben, faites-moi confiance que ça reste bloqué. Il y a aucun truc qui s'en va.
6: Ouais, bien dirigé. Mais il y a une centaine d'années, les gens, c'était pas ça.
2: Hein ? Ouais, mais il y a 100 ans, ça n'existait pas, les péniches, Gérard.
0: Voilà. Non, mais attends, de toute manière, les péniches, je sais pas.
1: Il y a 100 ans, je sais même pas si la Seine, elle existait. Alors,
0: ça sert non, non, non, non, mais moi, je peux vous dire une chose. Qu'à l'heure actuelle, de toute manière, on peut pas se baigner. Moi, j'ai vu une fois une personne, je sais pas comment qu'elle a fait son compte, elle est tombée. Je sais pas si c'est le mec qui a dérivé ou autre, mais le mec il s'est gouré et tout le monde est tombé. Il y en a une qui est tombée dans la Seine et justement les clous s'ouvraient.
2: Ouais, mais c'est normal si le mec c'était une ordure.
0: Non, mais c'était une nana.
2: Ah ouais. Bah c'était peut-être une ordure.
0: Oh non, non, mais on sait jamais.
6: Ouais, c'est vrai.
0: Donc,
1: Par contre, j'ai vu un mec tomber dans la Seine et ben il est mort noyé quoi.
0: Non mais attends, toi avec tes conneries.
1: Mais non, c'est pas une connerie, il est mort noyé. Est-ce que ça vient de la pollution ou pas?
0: Ah. Non mais ça, c'est.
6: Ça n'a pas de rapport avec le débat de toute façon.
0: Non. Mais de toute manière, c'est même pas une des questions.
6: Ouais. Alors.
1: C'était pour avoir ton avis, hein.
0: C'est pas une des questions.
2: J'ai un petit message Minitel de Orem, qui a 23 ans, qui est dans le département 77, qui dit la Seine c'est dégueulasse, les poissons baissent dedans.
0: Oh. Non, non, non, non, mais ça, je vais dire une chose. Les gens qui s'amusent à pêcher dans la Seine, les poissons peuvent les laver au vinaigre. Ah, mais si. Ouais, tiens, je peux te dire que les poissons sont. La personne qui pêche dans la Seine peut laver ses poissons avec le vinaigre parce que.
2: C'est la pollution.
0: Non, mais même. Le poisson, il sera immangeable et tout.
2: Pourquoi?
0: Non, moi.
6: Et puis tu peux attraper non, mais.
8: Parce qu'elle pue la Seine.
6: Elle pue la Seine.
0: Ouais, mais elle pue, c'est de notre faute à nous.
6: Ah ouais. Paris en même temps.
0: Exactement. Ouais, non mais faut dire une chose, c'est que faut voir que dans la Seine, à l'heure actuelle, les gens balancent n'importe quoi. Même ceux qui sont en péniche, je pense qu'on doit en avoir qui nous écoutent des
2: pénichiers, ouais.
0: Des bateliers, on appelle ça des bateliers.
2: Ah ouais, pardon.
0: Donc je pense qu'ils doivent nous écouter. S'ils nous écoutent, arrêtez de balancer n'importe quoi.
2: Arrêtez.
0: Parce que quand on voit des bouteilles de flotte, des bouteilles de
2: vide.
0: Coca, tout ça.
6: C'est dégueulasse.
8: Des couches.
0: C'est
8: horrible.
0: Mais oui, mais jusqu'à. Mais attendez, moi je. Rigaud. Oui. Une question internet.
9: Sur l'IRC, il y a Shun qui me disait qu'est-ce que tu penses du fait que Jacques Chirac avait dit qu'il se baignerait dans la Seine?
0: Non, mais ça, on va pas parler politique là-dessus.
2: Pas de politique, Rigaud. Pas de politique.
0: Donc là-dessus, on va pas continuer. Donc moi, je peux vous dire une chose, c'est que. Là, c'est que ça va trop loin. Moi, je peux vous dire une chose, qu'il y a même les gens, ils s'amusent à nous balancer n'importe quoi, et après, ça reste coincé. Dès qu'ils ouvrent les écluses, ça reste coincé. Ouais. Et je vois, c'est en 95 ou 96, la fois où qu'on a eu une chaleur à crever, ouais. C'est que les poissons, ils étaient morts, ils remontaient. Et là, ils ont fait appel donc au.
2: À la DDE ?
0: Non, non, au responsable des
2: travaux
0: de la Seine pour nettoyer tout ça, parce que c'était impossible. C'était impossible de pouvoir continuer comme ça. Donc, deuxième question. Faut-il. Fumer est-il un moyen de pollution ? Donc, on va demander à Briquet.
6: Ouais, alors, moi, je m'allume des cigarettes. Et non. En fait, non, ça ne pollue pas.
0: Ah bon,
6: pour la santé, c'est ce que m'a dit mon médecin.
0: Ouais.
6: En fait.
0: Ben ton médecin, tu me donneras son adresse, j'irai le voir.
6: Ok.
0: Hein?
6: Pas de problème.
0: D'accord. Ok.
6: Bonjour.
0: Moustache.
10: Bah ouais, moi je vais dire que ça pollue, hein. Parce que t'as vu le nombre de gens qui fument.
0: Mm-hmm.
10: Et puis bah moi je dis ça fait beaucoup de fumée tout ça. Hein.
0: Ouais mais non mais attends moustache.
10: Ouais.
0: Moustache, moi je vais te dire, fumer est-il un moyen de pollution?
10: Ouais, bah ouais, ça pollue non seulement le corps, mais en plus ça pollue l'oxygène qu'on respire. Hein.
0: Non, mais de toute manière. Bah, attendez, s'il vous plaît, derrière là.
10: Encore
0: non, coquelicot.
2: C'est sucre d'orge, on se calme.
0: On se calme, ça. Ceux qui ont du monde derrière, vous avez.
8: On parle plus, on écoute.
0: Non, non, mais vous vous calmez parce que là, j'ai pas envie de faire un débat de merde ce soir. Ok?
10: Non, non,
0: donc moi je vais répondre à moustache.
10: Voilà.
0: Donc pour toi quand tu fumes, pour toi ça tu veux dire que tu pollues tout le monde.
10: Ouais bah ouais hein.
0: Ouais mais alors moi je vais te dire une chose, moi qui ai l'habitude de fumer, Moi, je peux te dire une chose que... Bon, d'accord, Sandy, elle aime pas quand je fume, parce que si j'allume, si j'ouvre pas la fenêtre, elle peut pas supporter l'odeur de la cigarette.
10: Normal, bah ouais, si elle aime pas, c'est logique. Hein.
0: Bah oui, mais alors, dans ces cas-là, quand elle est dans une voiture...
10: Ouais.
0: Bon, admettons que tu conduises, que le chauffeur qui est à côté de toi, ouais, par exemple le passager, ne fume pas, mm-hmm, est-ce que tu vas continuer à fumer pour l'empester?
10: Bah non, carrément pas, quoi.
0: Logique. Alors, attends, Moustache. Ouais. Qui c'est qui dit oui?
11: C'est Braguette.
0: Hein. Oui.
11: Il
0: n'est
11: pas content, il prend sa voiture. Hein. Moi, je fume dans ma voiture.
0: Ouais, mais attends, Braguette. Si, par exemple, le passager ne fume pas, qu'est-ce que tu fais?
11: Bah, je fume. Moi, je suis dans ma voiture.
12: On va dans un autre endroit.
0: Voilà, qui?
12: Christian.
0: Bounty, ouais, Christian. Donc, toi, tu vas dans un autre endroit?
10: Oui. Mais non, Moustache. Là.
0: Non, attends, Moustache. On va demander à Bounty quand même, parce que...
12: Dans un autre endroit ou dans une autre salle?
0: Ouais, mais par exemple, mais admettons, Bounty, oui. Christian,
10: oui.
0: Admettons que tu n'as pas d'endroit pour non-fumeur, tu vas où?
10: Dans les WC.
0: Ouais, mais si
2: c'est interdit.
0: Non, mais si, admettons, dans les WC, c'est interdit.
10: Bah, tu vas dehors.
0: Oui, mais dans ces cas-là, dehors, ok. Mais est-ce que tu pourras re-rentrer dans là où tu étais?
2: Non, c'est interdit.
10: C'est interdit.
2: Non, parce que regarde, si tu fumes, tu vois, parce que t'es dans un lieu interdit, donc tu vas fumer dehors. Mais le problème, c'est qu'après, tu sens la fumée et que t'as encore de la fumée, donc si tu rentres...
0: Non, mais attends. Pour l'instant, Fildar, c'est pas toi que je m'intéressais, c'était Christian.
2: Ah, pardon.
11: Alors?
0: Donc, Christian.
10: Ah ouais.
0: Donc, admettons que tu sortes pour fumer une cigarette.
10: Ouais.
0: Est-ce que tu pourras re-rentrer dans la boîte?
10: Non.
0: Ah, bah voilà. Donc...
11: On était dans la voiture, là.
0: Hmm,
11: on était dans la voiture et tu nous parles de boîte.
0: Ouais, ouais. Bah oui, mais dans les boîtes de nuit, de toute manière, souvent,
11: moi, t'as...
0: Ouais, non, mais... toi, tu fumes pas?
11: Bah si, moi, je fume.
0: Bon, bah donc, dans les boîtes de nuit, de toute manière, on a le droit de fumer.
11: Bah, tout à fait.
0: Ouais. On est bien d'accord.
10: Ouais. Tout à fait. Ouais.
0: Donc, par contre, si t'as une personne qui est à côté de toi qui supporte pas la cigarette et qui te dise, est-ce que vous pouvez arrêter de fumer, qu'est-ce que vous faites?
11: Bah, il sort.
0: Ah ouais, mais si elle est dans une boîte de nuit, tu vas lui demander de sortir.
11: Ah bah il fait ce qu'il veut, s'il supporte pas, il va plus loin.
0: Bah il change de coin.
11: Exactement.
0: Ah voilà, c'est ce que je voulais entendre dire. Voilà.
2: Qu'est-ce que chiant c'est.
10: GG.
0: Oui.
10: Moustache.
0: Oui.
10: Moi je dis quand même, c'est celui qui fume qui doit se barrer, non pas celui qui fume pas et qui est dérangé.
11: Ah non.
0: Non mais attends, Moustache, tu as pas demandé, par exemple, si toi t'as pas envie de fumer.
10: Ouais.
0: Tu vas pas dire à la personne, si tu fumes pas, tu dégages.
10: Mais non, justement, c'est le contraire. La personne qui fume pas, normalement, elle doit rester à sa place.
0: Ouais, mais c'est la plus gênée qui s'en va, alors.
11: Exactement.
10: Ah ouais, mais bon.
0: Ouais, mais dans une boîte de nuit, tu vas pas dire, tu fumes pas, tu dégages. Moi, ouais, je fume et c'est tout, point final à la ligne.
10: Ouais.
0: Mais moi, je vois pas le rapport. Je vois pas le rapport sur la question. Parce que d'accord, je sais.
2: J'ai peut-être une solution, c'est qu'en fait, les personnes qui fument pas et donc qui sont avec des gens qui fument, en fait, ils sont pelés parce qu'après, ils puent la fumée.
11: Ouais,
10: en plus.
0: Ouais, non mais ça.
10: Vêtements.
0: Ouais, mais ça s'imprime sur les vêtements, ça. Je suis d'accord avec. Qui c'est qui vient de.
2: Fildar, de Paris.
0: Non, mais attends. Attends, c'est. Fildar, on sait que c'est toi de Paris.
10: Hein. Je ne savais pas.
0: Donc, c'est Bounty ou Bounty. C'est Christian ou Moustache, Bounty, là?
10: C'est Moustache.
0: Non, mais je voudrais bien que les trois filles aussi réagissent un peu, là.
10: On les entend pas un peu, là.
0: Non, parce qu'on les entend pas assez, là.
11: Non, ouais. Attends, Gérard, on t'attend. Allô?
0: Non, mais... Oui.
11: Oui, non, mais nous, on est là, on écoute, on est passionnés.
0: Non, mais...
11: On se dit que fumer, de toute façon, ça se salit. On sent dans les doigts, on sent dans les vêtements, on sent partout, donc on est grillé. Hein. C'est une bonne odeur qui pue bien, moi, je trouve.
0: Ouais, mais moi dans ce cas-là. Oh là, qui c'est qui a un téléphone pourri, là?
11: C'est pas moi.
10: C'est pas moi.
13: Non, c'est pas moi.
11: Là, c'est
13: moi
11: le sous-orge, là.
0: Oui.
11: Ouais. Enfin, moi, je trouve que, je veux dire, tu sors dans la rue, les voitures, ça te dérange, tu vas pas dire au gars. Enfin, si, tu vas pas dire au gars, vas-y, arrête de conduire, quoi.
10: Bah, si, c'est pour ça que
0: tu. Non, attends, et sucre d'orge.
11: Oui.
0: Je vois pas le rapport avec la fumée de cigarette.
11: Ah mais si, c'est de la pollution quoi. Mais
0: non mais justement on va en parler des voitures.
11: Ok, ouais. J'anticipe pas.
0: Hein, on va en parler. Mais donc pour l'instant je parle de fumée. Par exemple, moi je peux vous dire une chose, que il est là et il peut très bien réagir. Il est planqué derrière moi là-bas. Il peut très bien prendre la place à Fildar. C'est que lui, quand il vient dans les studios et qu'on fume, ça le dérange. Et dans les soirées, il y a certaines personnes qui fument. Mais est-ce que ça te dérange à toi, Max?
13: Alors d'abord, bonsoir.
14: Bonsoir.
0: T'appelles d'où?
13: Donc, savoir si ça me dérange la cigarette. Dans des lieux comme les discothèques.
0: Voilà.
13: Non, sauf si une personne qui fume et qui va me mettre la fumée dans la gueule, quoi.
0: Ouais, mais.
13: Mais j'ai marqué ça dimanche en étant dans un lieu public qui était.
0: Attendez.
13: J'étais dans un lieu public qui était le Parc des Princes. Et je voyais quand même des mecs qui fumaient le cigare. C'est-à-dire qu'eux, ils fument le cigare, donc c'est quand même un truc qui empeste. Mmh. Mais eux, quand ils recrachent la fumée, à aucun moment ils se la prennent dans la gueule. Par contre, ils l'envoient à la gueule de gens qui ne fument pas. Donc alors, le minimum, c'est au moins quand tu fumes, c'est de voir si tu déranges pas des gens autour de toi.
0: Mais moi, par contre, il y a une paire.
13: Y a... Je pense que si on me balançait, on pourrait me balancer 2-3 applauds quand même.
0: Bravo, chef. Mais moi je peux répondre à la personne, je sais pas, c'est Sucre d'Orge ou Braguette ou Coquelicot qui a dit ça. Quand on envoie la fumée sur la personne d'un mec, ça veut dire qu'on l'aime. Mais moi, je peux vous dire une chose, c'est qu'à l'heure actuelle, j'ai 2 paquets de cigarettes, même voire 3. Et sur les 3, c'est marqué.
13: Mais tu fais un débat sur la santé.
0: Nuit gravement à la santé.
13: Mais nuit ou jour?
0: Ah mais ça c'est. Mais
13: c'est nuit et jour ou c'est nuit gravement dans le sens de la nuit?
0: Non, c'est nuit gravement à la santé.
13: Bah, c'est juste nuit. Donc le jour c'est pas
1: toléré.
0: Fumer nuit à votre entourage.
13: Pourquoi il parle de la nuit?
0: C'est ce qui est marqué sur les paquets. Hein.
13: Ouais, mais désolé. Pourquoi ils disent que c'est la nuit?
0: Je sais pas. Je pense que ma nuit.
13: Oui. Je sais pas si on est vraiment dans le débat de la pollution avec.
0: Je sais pas
13: si on fait un débat sur le tabac et sur le cancer ou si on fait un débat.
0: Je
13: crois qu'on est un peu sorti du débat, mais par contre, c'est vrai qu'il faut y réfléchir. Pourquoi on dit nuit gravement? Pourquoi c'est la nuit grave?
0: Nuit gravement parce que ça esquinte. Ça esquinte. Attendez. Ça esquinte. Ça esquinte la santé. Ça, c'est un débat qu'on fera peut-être la semaine prochaine.
14: Bravo.
0: C'est un débat qu'on croise la semaine prochaine.
14: Ok.
0: Donc.
13: Toi, t'as répondu, Gérard. T'as répondu à la question. Oui. Donc, on peut passer à la troisième.
0: Voilà. Donc, un incident provoque-t-il une pollution?
15: Un quoi?
0: Un incident.
13: C'est-à-dire, tu peux expliquer un incident, ce que tu entends par incident, parce que.
15: Quel genre d'incident?
0: Non.
13: Un accident de voiture, des trucs
0: non,
13: comme ça?
0: Non, un incident.
15: Quel genre d'incident?
0: Bon, même un incendie. Ah non!
14: Ah oui,
13: un incendie, ouais.
0: Ouais, c'est un incendie, par contre. Pardon. Non, parce que c'est moi qui me suis trompé. C'est un incident. Provoque-t-il
13: un incendie, Gérard?
0: Un incident. Un incendie, par contre. Je vais y arriver. Un incendie provoque-t-il une pollution? Donc, on va demander à Sucre d'Orge.
15: Oui. Un incendie accidentellement incendieux?
0: Non, mais Oh là, Sucre d'Or, c'est un téléphone pourri.
15: Ah bon?
14: Ouais.
0: Je pense que t'as un portable.
15: Ah non, j'ai le téléphone de chez moi, tu m'entends pas bien, là?
0: Ah non, parce que là, j'ai un grésillement, c'est pas possible.
1: Ça vient pas d'eux, en fait.
15: En fait, je crois que c'est pas nous, c'est...
13: C'est le standard de fun.
15: Dachilda, il déconne, hein.
13: Non, c'est le standard de fun, on peut rien faire, GG. Ce qu'ils sont en train de refaire derrière. Moi aussi, j'ai le même.
1: C'est pareil, partout.
13: Abaisse un peu ton casque, alors.
1: Allez.
15: C'est bon, tu m'entends?
13: Donc
0: sucre d'orge.
15: Oui, ça pollue. Hein. T'as vu la fumée quand il y a un incendie dans le midi, là, avec les Canadaires et tout, c'est de la folie. Ça pollue grave.
0: Ouais, mais non, attends. Je vois pas, sucre d'orge.
15: Oui.
0: Je vois pas le rapport.
15: Tu vois pas le rapport?
0: Je vois pas le rapport avec un incendie.
15: Oui.
0: Et
15: un incident?
0: Non, mais un incendie plus les Canadaires. Parce que qu'est-ce que le Canadair a à voir dans les incendies? Le Canadair, il provoque pas une pollution.
15: Non, mais quand il y a un incendie, il y a un Canadair.
14: Si, Gérard, le Canadair, il provoque la pollution, puisqu'il va chercher l'eau dans la mer. Et certains endroits, tu vois, la mer, elle est polluée.
15: Et quand le Canadair, il s'ouvre, ça fait plein de fumée blanche sur le feu.
0: Non, mais ça c'est l'eau. Ça, c'est l'eau qui ressort de.
15: Ça touche la fumée.
14: Mais l'eau, elle peut être polluée.
0: Stop.
1: Gérard,
0: s'il vous plaît.
1: Le Canadair, là, il y a bien de l'essence dedans.
0: Manu, je sais pas si t'as regardé le reportage sur les Canadair. Ils ont une trappe en dessous qui prennent l'eau.
1: Ouais, mais moi, t'es justement, d'accord. J'avais vu ce reportage, ils n'avaient pas de pastille verte hein, sur le pare-brise, les gars.
0: Non, mais on s'en fout de la pastille verte.
1: Donc ça pollue.
2: On s'en fout. Gérard, oui, ils prennent de l'eau pour éteindre le feu, mais pour décoller.
1: Pour décoller, il y a des gaz d'échappement.
0: Non.
2: Ils prennent bien de l'essence, ils ne veulent pas à l'eau.
0: Non,
2: ils ne roulent pas à l'eau quand même.
0: Non, je ne suis pas d'accord avec vous. Donc on va demander à Brigade. Par contre, t'essayes de voir avec le sucre d'orge si elle ne peut pas changer de poste parce que là.
15: Tu m'entends toujours pas là?
0: Non, okay. J'ai du mal
1: de changer de poste, va la caisse d'épargne.
2: Non, t'es lié droit, c'est ça?
0: Braguette.
2: Tu te mets en pilier.
15: Je passe en avant?
2: Ouais.
0: Okay. Braguette.
15: Oui.
2: Ouvre-la un peu.
15: Allô?
0: Braguette.
15: Oui.
0: Bon, alors toi?
15: Moi, je dis que ça pollue, mais bon, c'est bien, quoi, parce qu'après, les forêts repoussent et c'est de la bonne pollution, quoi.
0: Non, mais tu parles. Tu crois... Attends, Braguette.
15: Yes.
0: Braguette.
15: Oui.
0: Tu crois que même en éteignant un incendie,
15: oui.
0: Tu crois qu'après ça va repousser?
15: Mais exactement, ça repousse.
0: Ah oui. Bah alors, ça met combien de temps pour repousser?
15: Mais ça met 10-20 ans, mais c'est de la bonne pollution qui va te donner une bonne forêt.
0: Ah oui, quand tu vois 120 000 hectares qui partent en fumée.
15: Ouais.
0: Hein que les gens sont derrière, qui ont des habitations, qui ont l'habitude de voir de la verdure, et que maintenant, ils voient que simplement des arbres qui sont partis en feu, tout ça, oui. Et tu crois que
15: ça,
0: pour toi...
15: Ça, c'est le coup du sort, c'est des pauvres gens, c'est grave pour eux. Mais bon, avoue quand même qu'une forêt incendiée, c'est vachement beau à regarder.
0: Non, Braguette.
2: Ferme-la un peu.
0: Non, Braguette.
15: Oui.
2: Ferme-la.
0: Braguette, oui. Moi, je vais te dire une chose. Même derrière, là, moustache et briquet, vous calmez parce que...
16: Bounty, là.
0: Ouais, ben, Bounty, Christian. Mais Christian, 5 minutes. Christian, s'il te plaît.
16: Oui.
0: On se calme. Je réponds à Braguette, d'accord?
15: Oui.
0: Donc, moi, je peux te dire une chose, Braguette. Moi, c'était... J'ai regardé les infos. Et quand tu vois ce qu'on a vu cette année, qui sont partis en fumée, oui. Fais-moi confiance que c'est toute la ville qui va payer pour remettre tout ça en état. Et quand tu vois des arbres qui partent en fumée,
15: oui.
0: C'est pas possible.
15: Tu trouves pas ça vachement beau, un arbre en tort?
0: Non. Moi, je vais te dire une chose. Que je préfère regarder des arbres qui fleurissent et tout.
15: Oui.
0: Ouais, bravo. Oui,
15: j'adore voir les arbres en feu. Bah, c'est chacun ses
0: vies. Ouais, ben, dans ce cas-là, toi, du côté... Ah, c'est dommage. Tiens, en fait, Braguette, ouais. ça sera pas le thème du débat.
15: Oui.
0: À Clermont-Ferrand, est-ce qu'il y a des volcans?
15: Oui, il y a des volcans à Clermont-Ferrand.
0: D'accord. Ok, je te remercie. Non, mais c'était simplement pour savoir. Ok, donc on va demander à Coquelicot de répondre.
17: Bah oui, moi je crois que ça pollue, mais je crois qu'on ne peut pas faire grand-chose, parce que c'est des choses qui arrivent naturellement et on ne peut pas arrêter ça, quoi. Contre, moi je suis contre sucre d'orge. Bah c'est sûr, je suis
0: contre. Oh là là, mais qui c'est qui a un téléphone pourri, là?
1: Ça vient pas du standard, Gérard.
0: Oh là, c'est mauvais d'entendre
2: c'est
0: un...
2: C'est vrai que c'est chiant, mais on peut rien faire.
15: Non, là, on a un téléphone pourri, là.
0: Donc, Coquelicot.
17: Oui.
2: Elle vient de répondre, Gégé.
0: Donc, tu viens de répondre. Christian de la Selle Saint-Cloud.
16: Oui, ben, moi, je suis d'accord avec les autres. Il y a pas mal de fumée.
0: Ouais.
16: Il y a des fumées de cheminée, exactement, aussi.
0: Non, mais attends, Christian.
2: Ça pollue, ça, au fait, Gérard, les feux de cheminée ou pas?
0: Non.
2: Pourquoi?
0: Non, mais attends, ça dépend s'ils sont bien allumés dans l'appartement.
16: Et Gérard,
0: oui.
16: Ça pollue les feux de bois ou pas?
0: C'est qui pose...
16: C'est Briquet. Est-ce que ça pollue les feux dans les forêts?
0: Mais attends, on vient de... Hey. Oh, oui, Briquet.
16: Oui.
0: Tu vas aller voir Manu au standard, s'il te plaît.
16: Mais attends,
0: tu vas aller... tu vas être gentil. Tu vas aller voir Manu au standard, parce que j'ai répondu à la question à Braguette.
2: Oui, tu suis pas Briquet. Hein.
16: Mais si, mais j'ai...
0: Non, mais tu...
16: En fait.
0: Ouais, mais t'as pas compris, ben tu vas aller voir Manu, il va te faire comprendre au standard. Rigaud.
16: Oh là là.
9: Oui, sur IRC, il y a l'agafou qui te demande si péter ça pollue.
16: Ouais.
0: Ça dépend si les fenêtres sont toutes fermées. Même dans un lit, ça peut polluer. Ça, je peux dire oui. Briquet, s'il te plaît.
16: Oui.
0: Tu
1: il a rien dit, Gérard, c'est pas lui.
0: Non. Mais Briquet, tu le reprends au standard, il va comprendre.
2: Tu expliques la troisième question et tu le remets après.
0: Non, mais là, on finit la troisième et je pose la quatrième.
2: Ouais.
0: Bounty.
18: Oui.
0: Ah ben, toi, t'as répondu. Tu m'as parlé, je sais plus quoi, là.
18: Fumée de cheminée.
0: Ouais, fumée de cheminée. Ok, t'as répondu. Donc, moustache.
18: Moustache. Ouais, bah alors moi, je voudrais répondre à Coquelicot. Mmh. Parce que Coquelicot, elle a dit qu'en fait, on pouvait rien faire contre les incendies. Eh ben, elle dit n'importe quoi. Parce que les incendies, il n'y en a pas que des naturels, il y en a aussi qui sont provoqués par des gens.
0: Oui, mais... Attendez, moustache et Coquelicot. S'il vous plaît.
18: Ouais, du calme.
0: Vous écoutez ? Là, d'accord, je suis d'accord avec vous. Il y a des incendies qui sont... il y a des incendies qui sont provoqués pendant l'été. Mais ça, on ne peut pas savoir qui c'est qui les provoque.
18: Voilà, tu peux sensibiliser.
0: Mais oui, mais de toute manière, quand vous prenez une nationale ou autre, vous voyez que c'est marqué interdit de fumer. Donc, je ne comprends pas pourquoi il y a des gens qui s'amusent à fumer ou qui laissent leur mégot.
19: C'est des pétomanes, ça.
0: Ben oui, mais voilà. Dans ces cas-là, pourquoi que les gens savent que c'est interdit de fumer, pourquoi qu'ils laissent leur mégot allumé?
19: Parce que c'est des pétomanes, ils le font exprès. Ça les fait jouir de mettre le feu.
0: D'accord.
18: Ouais, on appelle ça un pétomane.
19: C'est classe, les gars.
2: Donc, on peut dire que les pétomanes sont des pollueurs.
0: Ouais. Ben voilà.
2: Voilà.
0: Donc, Briquet, il a quand même...
2: Briquet a tout pigé, a tout compris.
18: J'ai compris. C'est bon.
0: Alors, pour toi ?
18: En fait, vu que j'étais au standard avec Manu, j'ai pas très bien compris la question.
0: Oh non, mais alors,
2: normal, je lui ai expliqué, Gérard.
18: Il m'expliquait de me calmer, tout ça, donc j'ai pas pu entendre en mettre en fait.
0: Donc,
18: oui.
0: Un incendie provoque-t-il une pollution ?
18: Moi, je pense...
0: Non, mais vite.
18: C'est bon, laisse-moi le temps de répondre. Je pense que oui.
0: D'accord,
2: c'est une bonne réponse. Hein.
18: Quoi?
0: Bref.
2: Qu'est-ce qu'il y a? Et toi, Gérard, qu'est-ce que tu penses de ça?
0: Moi, personnellement, je vais te dire une chose. Ce que je pense, c'est déjà qu'on devrait respecter tout ce qui nous est interdit quand on part en vacances. Mmh. Et même à l'heure actuelle, c'est ce qu'on devrait respecter, les endroits où on n'a pas le droit de fumer.
2: Ouais.
0: Moi, celui qui renifle comme un veau,
2: il va
0: se calmer.
2: Il doit prendre ses comprimés parce qu'il est malade.
0: Ah ben, s'il est malade, il va redégager au standard, ça va aller vite pour moi.
2: Et donc ?
0: Donc, dans ces cas-là, il faut mieux respecter l'avis des gens. Faut respecter la nature.
2: Ouais.
0: Parce qu'en fin de compte, la nature, qui c'est qui la paye ? C'est nous.
2: Bah oui.
0: C'est nous. Bah, qui c'est qui paye ?
2: C'est cher en plus.
0: Oui, mais qui c'est qui paye derrière? C'est nous.
2: C'est contribuables.
0: Ouais, mais on paye sur les impôts. On paye là-dessus pour redonner goût à la vie.
2: Et qui paye ça?
0: On paye des impôts.
2: C'est contribuables.
0: On paye des impôts, donc c'est nous qui payons en fin de compte. C'est pas parce qu'on achète une voiture. Si par exemple une voiture prend feu dans une forêt, la forêt va va prendre feu. Et en fin de compte, qui c'est qui est responsable? C'est nous, parce que après faut reconstruire tout ça.
2: Ouais. Faut reconstruire la voiture.
0: Hors de question. Donc alors la quatrième.
2: Et on va mettre un petit disque.
18: Ouais.
0: Et donc alors je pose la question. La télé est-elle un moyen de pollution? Et on va s'écouter Baba au Rhum avec des petits
2: loups de nez. Tu peux rappeler les numéros, Gérard, aussi.
0: Appelez au 0803 08 5000 et 0876 5000. Toujours le 3615 Code Fun Radio, rubrique directe. Et bien sûr, l'internet où que Rigo vous attend. Vous pouvez réagir sur le débat. Il y a pas de problème. Je vous répondrai en direct.
2: Voilà.
0: Donc, alors, quatrième question. La télé est-elle un moyen de pollution? Donc on va recueillir sucre d'orge.
19: Oui.
0: Braguette. Bonsoir. Coquelicot.
19: Oui, oui.
0: Christian de la Seine-Saint-Cloud.
18: Oui, oui, c'est celui-là.
0: Moustache.
18: Ouais, je suis là.
0: Briquet.
18: Bonsoir. C'est tout.
0: Et voilà.
18: Il n'y a personne d'autre, c'est bon.
2: Et donc on commence avec qui, Gérard?
0: Et on va commencer avec sucre d'orge.
19: Oui. Eh ben oui, t'as raison, Gégé. La télé, c'est un moyen de pollution énorme de l'esprit, hein. Surtout certaines chaînes, les premières, là, tu vois.
0: Ouais.
19: Et si tu les regardes.
0: Non, mais attends.
19: Je dis pas de nom de chaîne, hein. Je dis simplement celles qui commencent les numéros, là.
18: Oui.
19: Eh bien, si tu les regardes trop souvent, tu finis par devenir comme elles, quoi.
2: D'accord.
0: Ouais, c'est pas mal ce qu'elle dit.
2: T'as compris, Gégé?
0: Non.
20: Mm-hmm. Bien comme la chaîne, pareil.
0: Ouais, d'accord. Braguette.
20: Oui. Non, c'est pas un moyen de pollution, c'est un moyen de communication. On te communique des informations.
21: Elle parle avec la télé, elle.
0: Non, mais je pense qu'elle doit parler avec. Avec un gorille, elle, derrière.
22: Il y a un gorille derrière.
20: Avec une gorille.
0: Ouais. Donc ça y est, c'est bien, Braguette. Coquelicot.
20: Oui, moi je crois que c'est un moyen de pollution. Mais enfin, ça dépend pour qui. Hein. Parce que moi je dis, je sais pas, il y a des trucs qui sont intéressants quand même. Hein. Faut pas tout rejeter dans la télé.
0: Mm-hmm.
22: Mais est-ce que tu crois, Gérard, que la radio c'est un moyen, c'est quelque chose qui pollue plus que la télé, Gérard?
23: Ouais, quand on écoute
22: Gérard,
23: ouais.
22: Gérard, on est là. Hein, est-ce que tu crois que la radio ça pollue plus que la télé? C'est ce qu'on demande sur Minitel.
0: Non, je pense pas.
22: Pourquoi?
0: Non, je pense que le Minitel, de toute manière, c'est un truc pour les gamins. S'ils ont envie de dépenser leur pognon là-dedans, ils font ce qu'ils veulent.
22: C'est pas ça la question. La question, c'est est-ce que la radio ça pollue plus que la télé?
0: Moi, c'est ma réponse.
22: Ah, bravo.
0: Moi, c'est ma réponse. Nuance. Donc, Christian.
24: Oui, mais moi, j'adore beaucoup le débat à la télé. Mm-hmm. Il y a pas mal de débats que j'écoute en deuxième et en première.
0: D'accord. Non, mais je vois pas le rapport avec la question, Christian.
24: Oui, mais...
22: C'est sa réponse. Non, c'est un peu comme
24: réponse.
22: Toi.
24: Hein. Voilà. C'est ma réponse.
0: Ah, ok. Moustache.
25: Ouais, moi, je vais dire que la télé, c'est... Bon, en ce moment, il y a un peu que de la merde, quoi. Il y avait des émissions un petit peu plus intellectuelles, tu vois, ce serait mieux. Voilà, c'était ce que j'ai à dire.
0: Non, mais attends, je vois pas. Moustache.
25: Ouais.
0: Je pense que t'as pas très bien compris la question, mais c'est pas grave.
25: Si, j'ai bien compris.
0: Non, je pense, à mon avis, t'as pas compris la question.
25: Répète-la, moi alors.
0: Non, mais je te la répète pas. Briquet.
23: Oui, alors moi, avant de répondre à la question, je voudrais quand même te demander ton avis, oui ou non, est-ce que ça pollue? Toi, je voudrais que tu me répondes avant.
0: Non, mais moi, maintenant, tu vas répondre à la question parce que c'est pas toi qui me pose les questions, c'est moi qui vous les pose.
23: J'aurais répondu par rapport à ta réponse, en fait.
0: Non, mais moi maintenant, tu vas me répondre à la question.
22: Bah, aide-le un peu. Donne-lui ta réponse déjà, comme ça arrive.
0: Non, mais attends, il va déjà répondre correctement. Après,
22: il peut pas.
23: Ouais, je peux pas si tu me donnes pas ta réponse avant.
0: Non, bah alors dans ces cas-là, n'attends pas ma réponse.
23: Je réponds.
0: Sur Internet. Mistoas. Briquet, pardon.
23: Bah oui, je réponds.
25: C'est pas moi.
0: Non, mais 5 minutes.
23: Ok.
26: Ouais, donc sur l'IRC, il y a Fedji qui te demande si c'est la télé qui pollue ou si c'est les animateurs télé.
0: Là-dessus, faut dire une chose, c'est que en ce moment, vu ce qu'on voit à la télé, je pense que on a du mal à savoir ce qu'on va regarder comme chaîne. Hein.
23: Bah ouais, mais alors dans ce cas-là, toi aussi tu pollues, puisque tu passes sur Fun TV.
0: Alors là, je vais dire une chose, Briquet. Tu vois, Briquet.
23: Ouais.
0: C'est con ce que tu viens de dire.
23: Pourquoi? Ouais.
0: Parce que là, maintenant, tu dégages. Je veux plus te revoir. Hop, ouais, salut à toi, Briquet.
23: Salut.
20: Gérard.
0: Oui.
20: En plus, il avait tort parce que ça pollue moins quand ça passe par satellite que quand ça passe par courant à la télé.
25: Qu'est-ce qu'elle dit ?
0: Qui c'est qui vient de dire ça ?
20: C'est moi, Sucre d'Orge.
0: Ouais, Sucre d'Orge, fais gaffe parce que tu risques de te faire comme briquet si
22: non,
0: tu continues.
22: Non, mais c'est vrai, non, Gérard,
20: oui,
22: attends.
20: Vrai, ça pollue moins quand ça passe par satellite que quand ça passe par courant.
0: Ouais, mais faut dire une chose. Faut se dire une chose qu'à l'heure actuelle, pour voir des émissions de cons. Hein, des émissions qu'on sait même pas ce que ça veut dire.
22: Donne des exemples pour toi d'émissions polluantes.
0: Moi, je peux te dire une chose, des émissions polluantes, tu sais ce que c'est ?
22: Non.
0: C'est l'après-midi.
20: Mm-hmm.
0: Hein ?
22: Sur quelle chaîne ?
0: Même le matin, sur Écoute 9h, c'est pas pour critiquer Françoise. Mais
22: c'est
0: quand
22: pas des émissions, c'est des séries, ça, nuance.
0: Ouais, mais même, quand tu vois Amour, Gloire et Beauté, ça a ni queue ni tête parce que ça a rien à voir. L'après-midi, ouais, mais t'as qu'à zapper. Ouais, mais Les Peu de l'amour, c'est pareil, ils ont signé pour 10 ans.
22: Oh non.
0: Ça pour 10 ans, ouais, mais pour 10 ans, de toute manière, tu peux rien voir. Tu comprends même pas ce que ça veut dire.
22: Et ça, c'est
0: là,
22: pas
0: Victoria,
22: lui,
0: Victoria est cool. Et Cole, je pense que c'est ça.
22: C'est de la merde, mais tu regardes. Alors, faudra savoir.
0: Non, moi, je regarde pas ça.
22: Attends, t'es en train de nous dire les prénoms et tout là. Victoria, c'est avec machin, bidule. Non, on s'en fout. Donc, c'est pas polluant pour toi.
0: Pourquoi on s'en fout?
22: Elle peut
0: réagir quand même.
22: Non, mais on s'en fout de la série. C'est ce que je veux te dire.
0: Ouais, peut-être.
22: Donc, c'est pas polluant.
0: Moi, je veux te dire une chose. Ouais. Je préfère regarder des reportages comme j'ai vu hier que je me suis endormi dessus.
20: Ah, c'est
0: con, hein. Je préfère regarder des reportages sur les routiers que de voir des émissions des feuilletons qui durent ils commencent à 14h05. Et à 14h45, c'est terminé.
22: Ouais, mais je vais te dire un truc, les routiers polluent quand même.
0: Ouais, mais attends, les routiers polluent peut-être, mais on est bien content de les avoir pour se nourrir. Et pour ravitailler les magasins et les stations-service. Parce qu'on est bien content de les avoir, grâce à eux. Qui bouffe? C'est quand même grâce à eux, si on bouffe.
22: Ouais, mais ils polluent quand même.
0: Oui, mais ils polluent. Mais grâce à qui t'as de l'essence dans ta voiture? Grâce à eux.
22: Aux garagistes.
0: Et ouais, mais les garagistes, ils font appel à qui?
20: Au
0: transport routier.
20: Ouais.
22: Ouais,
20: oui.
0: Et
22: voilà.
0: Et oui, Manu. Ah bon,
22: bah non, c'est le train.
0: Mais non, le train.
20: Non, c'est le avec les routiers. Non, Manu.
0: Mais attends, le train, avec le train, tu vas.
22: Tu vas pas loin.
0: Je sais pas où.
22: Tu vas pas loin, surtout en ce moment.
0: Ouais. Hein surtout en ce moment, avec ce qui se passe.
22: Alors, on revient sur le débat.
3: Sinon, excusez-moi, on accueille Greenpeace, 26 ans de Colmar, où on peut écouter Fun sur 92.2 FM.
20: Bonjour Greenpeace.
22: À la place de Briquet.
3: À la place de Briquet.
4: Bonsoir tout le monde.
20: Bonsoir.
0: Salut.
4: Salut. Salut Gérard.
25: Salut.
0: Donc, sixième question.
20: Oui.
0: Peut-on faire l'amour en polluant?
4: Non, c'est bien la question.
0: Ah.
20: Ah, ça c'est une bonne question Gérard.
0: Ah ouais, mais...
20: Est-ce que
4: Greenpeace peut répondre?
0: Oui.
4: Alors en fait, moi je trouve qu'on peut effectivement faire l'amour en polluant. Si par exemple on fait l'amour sur une péniche et qu'après en faisant l'amour on boit une connette de je dirais pas la marque et on la balance dans la Seine. Voilà.
0: Non mais attends. Là je vais te dire une chose, Greenpeace.
4: Ouais.
20: T'es viré.
0: Là déjà.
4: J'ai rien dit de méchant.
0: Non mais là tu reviens tout à fait à la première question.
4: Ouais.
0: Ouais, Anthony.
4: Quoi?
0: Ouais, ouais.
22: Okay, non, mais on peut faire l'amour quand même sur une péniche, puisque on peut faire l'amour partout. Donc, à ton avis, est-ce qu'il a raison? S'il a pas raison, t'expliques. C'est ça.
0: Non, mais moi, je vais te dire une chose, c'est pas parce que tu vas faire l'amour et que tu rebalances des canettes dans la Seine. Ok?
4: Bah, tu peux si t'es assoiffé en train de faire l'amour. Moi, je pense que.
20: Ah, là, il a peut-être raison.
25: Bah, faut se réhydrater, sinon tu meurs.
22: Est-ce que t'as soif toi quand tu fais l'amour?
0: Non. Non, moi je fume une cigarette.
22: Ouais,
20: tu pollues.
22: Tu
20: pollues alors.
22: Donc on peut polluer.
0: Ah non, mais moi je fume une cigarette chez moi. Nuance.
22: Ouais, mais tu pollues quand même.
0: Ah non, mais moi quand je fume une cigarette, j'ai la fenêtre ouverte.
22: Ah ouais.
20: Ah bah ouais, donc tu pollues, hein.
0: Ah non, mais je pollue quoi? Je pollue personne?
20: Bah
0: si,
20: tu pollues l'atmosphère.
0: Ben je pollue l'atmosphère. Mais dans ces cas-là, les pots d'échappement des voitures, ils polluent quoi? L'atmosphère?
22: Non, mais attends, pendant. Et pendant l'amour aussi, Gérard, il t'arrive d'avoir des pollutions nocturnes. On est d'accord.
0: Ah, mais ça.
22: Ouais.
0: Ça, il y a une personne qui pourra répondre si elle veut bien venir à côté de Manu pour répondre à la question, mais elle veut pas.
22: Ah, mais c'est pas grave, on continue le débat. Hein. On va pas s'arrêter
0: donc,
22: pour ça.
0: Moustache.
25: Ouais, GG, je t'écoute.
0: Non, mais attends, Moustache.
25: Oh,
0: Moustache, tu travailles?
25: Ouais, je m'arrête. Non, mais si tu veux.
0: Bon,
25: je vais sauter cette question. Voilà, je vais écouter, comme ça au moins, tu vois.
0: Bon, bah alors, Moustache, bonne nuit. Allez, hop.
22: Bonne nuit, Moustache.
0: Au revoir. C'est pas la peine de le reprendre sur un autre nom, hein. Christian de la Seine-Saint-Cloud.
5: Moi, j'aime bien faire l'amour n'importe où, même dans le foin.
0: Ouais, mais. peut-on faire l'amour en polluant?
5: Non, je crois pas.
22: Ah, pourquoi?
0: Non, mais pourquoi? Tu vois. On avait bien précisé, il n'y a pas de pourquoi ni des comment. Donc maintenant, tu le laisses répondre si.
22: Bah, la why.
5: C'est très difficile.
0: Ouais, mais alors. Comment.
22: Pas de pourquoi, Gérard.
20: T'as du mal, hein.
0: Ouais, mais.
22: Ah ouais, bah t'es bien emmerdé, là.
0: Dans quel sens que...
22: Non, pas dans quel sens.
0: Non, non, parce que là, c'était des comment ici.
22: Ah non, on n'a pas.
0: Alors moi, je fais ce que je veux.
22: Ah d'accord, toi, t'as le droit, ok.
0: Donc, Christian, donc.
22: Dans quel sens?
0: Peut-on faire l'amour en polluant? Pour toi.
5: Dans le foin.
0: Ouais, dans le foin. Ouais, mais je vois pas du tout le rapport.
5: C'est vrai.
0: Parce que dans ce cas-là, tu cherches une aiguille dans une botte de foin.
5: Oui.
0: Ah oui. Dans ce cas-là, Christian.
5: Oui.
0: Christian.
5: Écoute,
0: Christian.
5: Oui.
0: Moi, je vais te dire une chose.
5: Oui.
0: Donc, je vais répondre à la question.
5: Oui.
0: Donc, si admettons, t'arrives pas à trouver la foufoune de la personne.
5: Oui.
0: Donc t'es obligé de la chercher dans une botte de foin.
5: Exactement.
0: Voilà. Alors on va demander à Coquelicot.
20: Non, moi je crois pas que ça pollue. Franchement non.
22: Ouais.
0: Ouais, mais est-ce que t'as déjà essayé toi?
20: Non, franchement non.
0: Non mais attends, 19 ans, je pense que c'est vrai, à 3 ils font pas beaucoup l'amour, hein.
22: Est-ce qu'en 7 y habitait?
0: Un fil d'art.
22: Ouais.
0: Braguette.
6: Oui.
0: Donc toi
6: Moi je suis d'accord avec Coquelicot. Je dis que ça pollue pas.
0: Ouais, bah toi non plus, t'as pas essayé là-bas.
6: Ah si, si, moi j'ai
7: essayé. C'est clair que ça pollue pas.
6: J'ai essayé dans les volcans, j'ai essayé dans les petites rivières autour des volcans et j'ai pas pollué.
0: Ouais, non, mais de toute manière, les volcans, j'ai annulé. Normalement, c'était le thème du deuxième débat, mais je l'ai annulé parce que. C'était pas évident. Ouais. Non, et puis même.
6: La Runtazia, c'était pas libre.
0: Non mais même c'est
22: il y a trop de problèmes en ce moment avec les volcans, la grève et tout, c'est
0: chiant. Non mais même les volcans c'était pas ils en parlent pas assez à la télé tout ça. Je sais très bien, j'ai été sur Clermont il y a 3-4 ans, j'étais baladé, je sais que c'est là-bas qu'on voit il y a un coin qui est volcanique. Mm-hmm. En Auvergne, je sais que c'est le truc des volcans. Mm-hmm. Mm. Donc
6: Vulcania, non?
0: Ben j'y ai été oui, mais c'est pas évident parce que quand tu vas à pied, faut quand même monter la côte, hein.
6: Ah ouais.
0: Parce que tu peux pas y monter en voiture.
23: Et Gérard, je voulais te poser une question, c'est Greenpeace.
0: Ouais.
23: Est-ce que tu as vu ce qui s'est passé à San Francisco, Volcano? Il y a un volcan qui est sorti de San Francisco.
0: Ouais. Non, mais attends, pour l'instant, on est dans la pollution, d'accord?
22: Ok.
23: Ok.
0: Sucre d'orge.
7: Oui. Ben alors moi, je trouve que l'amour, c'est trop beau, quoi. Ça pollue en aucun cas.
22: Oui, c'est vrai.
7: Ça, c'est clair.
0: Bon, c'est tout ce que tu as à dire.
7: Ouais.
0: Non mais je pense que là ce soir on dirait que vous êtes pas réveillé là.
23: Mais si Gérard.
22: Non ils sont calmes, nuance.
7: Voilà. Il y a un autre sucre d'orge là.
23: Tu vois, on peut s'exciter, hein.
0: Quoi, un autre sucre d'orge?
7: Ouais, il y a plusieurs sucres d'orge dans cette maison. On est trois sucres d'orge.
23: Je vais te le foutre mon sucre d'orge, moi, tu vas voir.
7: Il y a plein de sucres d'orge.
22: Bah réponds alors, vas-y.
7: Eh ben moi je me dis que ça pollue pas et que Gégé, je sais pas pourquoi il pose la question. T'as pollué en fin d'amour, Gégé?
0: Ah ben je vais te dire une chose, sucre d'orge, tu vas te calmer déjà.
7: Ouais, mais je sais pas, j'ai pas compris ta question.
22: Ouais, voilà pourquoi toi Gérard, t'as écrit cette question. Pourquoi toi tu penses que l'amour ça pollue ou pas?
0: Non, peut-on faire l'amour en polluant?
22: Oui.
0: Bon, de toute manière, tu peux faire très bien l'amour comme Moustache disait, ou Greenpeace, ou Coquelicot, ou Bounty, je sais plus.
22: Enfin bref.
0: On s'en passe. Hein? Mais je pense que faire l'amour, tu peux faire l'amour où tu veux.
22: Ah mais ça pollue pas.
0: Bah d'accord. Oui, mais voilà, mais d'accord. Mais je crois pas pourquoi tout de suite il y en a qui s'attachent sur des trucs qui n'ont rien à voir. Qui n'ont rien à voir sur ce thème du débat.
22: Ah, mais pourquoi t'as pensé à cette question, toi?
0: Bah pourquoi? Parce que c'était une question qui me venait à la tête, je voulais savoir.
22: D'accord.
0: C'est okay. Tout.
22: Donc, comme ça, t'as la réponse, t'es content.
0: Ouais, bah, j'ai la réponse, de toute manière. Il y a personne qui est capable de répondre. Alors, un orage provoque-t-il une pollution atmosphérique?
8: Oui.
0: Non. Oui, Christian.
8: Un tonnerre. Un très fort tonnerre.
0: Non, mais un orage, ouais, provoque-t-il une pollution atmosphérique?
8: De gros dégâts. De gros accidents. Des gros... qui provoquent pas mal de dégâts.
0: D'accord. Ouais, je vois ce que tu veux me dire. Oui, Rigaud?
22: Non. Rien. Vas-y.
0: Moi, ouais, je croyais.
22: Sucre d'orge, je veux parler.
0: Sucre d'orge.
7: Moi, je dis que ça nettoie un orage. Après, tout est beaucoup plus propre.
6: Elle a raison.
0: Oui. Non, mais un orage provoque-t-il une pollution atmosphérique? Moi, je peux vous dire une chose que
7: non,
0: c'est pas.
7: Fini.
0: Non mais attends, sucre d'orge, je vais répondre à ta question, s'il te plaît.
7: Je te laisse, je t'en prie.
0: Hein? C'est que, vu le cyclone Georges et tout ça... Ouais, mais ça, je vais vous dire une chose.
22: La couche d'ozone, ça a rapport ou pas?
0: Bah oui.
8: Oui,
0: parce que moi, je vais te dire une chose. Dans ces cas-là, on parle d'un orage. Tu viens de dire?
22: La couche d'ozone. La couche d'ozone.
0: Ozone,
22: pardon.
0: Donc tu prends le truc météorologique.
22: Oui.
0: La couche d'ozone.
22: Oui.
0: Avec les gaz d'échappement.
22: Vous allez apprendre quelque chose ce soir, écoutez.
0: Avec les gaz d'échappement, tu peux avoir plus de pollution.
22: Oui.
0: Donc cet été, on a atteint le barème, voire 4-5 à un moment donné sur Paris.
22: Sur Richter.
8: M6.
0: Non, Christian.
8: Non.
0: Non, on n'a pas dépassé le barème 5.
22: 5,9, je crois.
0: Non, on est resté à 5.
22: Ouais.
0: Mais il faut dire une chose, c'est que là-dessus, quand on dit, ouais, les pastilles vertes, Donc les pastilles vertes, je vois pas ce qu'elles ont à faire là-dedans, parce que de manière les gens prendront toujours leur voiture pour se déplacer pour aller au boulot.
1: Ouais, mais ils ont pas besoin de bouffer de pastilles Valda pour ça.
0: Mais non, mais la pastille verte, c'est tes conneries quoi. Occupe-toi de ton standard et réponds pas aux questions,
22: n'importe
0: c'est
22: quoi,
0: tout.
22: Manu. Ouais,
0: Manu, réponds pas.
1: Je peux accueillir un nouvel auditeur par contre.
24: Allez.
1: Donc on accueille quel numéro? 20 ans de Toulouse sur 105.9.
10: Salut, quel numéro?
24: Bonsoir Paris et bonsoir le bar où je travaille, c'est-à-dire Max et les Ferrailleurs.
0: Ok, bah salut à toi, quel numéro?
24: Pardon.
22: Non, c'est une petite pub.
0: Non, mais les pubs, on les fait pas.
24: Non, moi aussi, j'ai de la pub en tir.
22: Eh, c'est la nuit sans pub, ok?
11: Eh, Manu, tu penses sur les 24 lignes, parce que je suis venu lui donner un coup de main, il y a 24 lignes.
24: Bonsoir, Gérard.
0: Ouais, alors, t'accouches.
24: Bonsoir, Gérard.
0: Ah, salut.
24: Est-ce que tu peux répéter à quelqu'un? Parce que moi, j'étais au standard.
0: J'y arrive pas.
24: Non, Gérard, excusez-moi. Gérard.
0: Je sens que tout à l'heure, il y en a, il va se prendre une pêche.
24: Gérard.
0: Donc, alors, un orage.
24: C'est quel numéro?
0: Oui, ouais, bah, je répète la question.
24: Ah, merci.
0: Mm-hmm. Un orage provoque-t-il une pollution atmosphérique?
24: Non.
0: Alors, pourquoi quel numéro?
24: Ah non, c'est pas moi qui ai dit non, déjà. Moi, je ne sais pas, je ne pense pas, mon cher Gérard, je ne crois pas.
0: Ouais, mais réponds quand même à la question.
24: Alors, un orage pollutif.
22: C'est moi, pardon.
24: Eh bien non, je ne crois pas, Gérard.
0: Non, attends, quel numéro? Pourquoi que t'appelles?
24: Ben non, mais pour participer au débat, Gérard.
0: Non, mais je te pose la question, si tu veux pas répondre, si t'as pas la réponse, c'est pas la peine d'appeler.
22: Parce qu'il n'a pas une réponse à une question qu'il n'est pas obligé de participer à tout le débat.
0: Mais là, pour l'instant, il n'est même pas capable de me dire.
22: C'est pas grave, il répondra la prochaine.
24: Avec les éclairs et tout, oui, tout à fait, je pense, oui.
22: D'accord. Pour sortir un peu du débat, excuse-moi, il y a Steph sur le Minitel qui demande si les pets de fouf polluent l'environnement.
0: Oh bah ça, c'était quand on faisait l'amour. Hein. Je vois pas du tout.
22: Mais il vient d'arriver.
0: Rapport. Non, mais je vois pas du tout. Rapport avec.
22: C'est une sorte d'orage. Hein. C'est une sorte d'orage.
0: Non, hein, non.
22: Non, ça pollue pas alors.
0: Christian.
22: Merci.
0: Ouais. Christian pour toi.
22: Voilà, ouais. Steph.
12: Moi je suis tout à fait d'accord avec toi.
24: Mm-hmm. Christian, je t'ai reconnu. Pourquoi, Tony, tu prends cette voix de mongol?
0: Bon, vous commencez à vous calmer, là.
24: Ouais, calmez-vous.
0: Quel numéro?
24: Ah, c'est pas moi, hein. C'est l'autre, là, Moustache, là.
13: Ouais, Moustache, Gérard, tu devrais le virer parce qu'il fout la merde depuis... Ouais,
0: non, mais c'est bizarre, Manu, je t'avais dit...
1: Mais Moustache, Moustache est parti, donc...
0: Pourquoi qu'on le récupère?
1: Mais il est pas là.
22: Donc, comme tu mets de l'ordre dans ta fiche, GG. Hein,
0: non, mais attends, j'attends qu'il me refasse une fiche propre.
22: Coquelicot.
10: Bon, je peux te répondre.
0: Coquelicot.
10: Oui, moi je dis que ça. Je pense pas que ça pollue, non.
0: Ouais, mais.
10: C'est vrai.
24: Oui, les pluies acides.
10: T'as raison, il y a des pluies acides, des fois ça pollue tout sur son passage.
0: D'accord.
22: Bah, c'est une musique, tout ça.
0: Ouais. Braguette.
14: Ouais. Moi je dis que c'est le contraire, en fait. C'est la pollution atmosphérique qui provoque les orages. Mais c'est bon, en fait. Un bon orage, une bonne pollution d'orage, c'est bien.
10: Ça a fini, hein.
0: Non.
14: Ça a fini, elle a raison. Et puis l'électricité statique, ça fait peur aux enfants.
0: Moi je peux vous dire une chose, que l'orage, pour moi personnellement, vu ce qu'on en... Rigo, vas-y, avant que je termine.
26: Ouais, c'est juste Shun sur l'IRC qui te demande ce que veut dire atmosphérique, parce qu'il sait pas du tout.
0: Bah, atmosphérique, c'est atmosphère.
10: Atmosphère.
24: C'est quoi l'atmosphère?
0: L'atmosphère, c'est les nuages et c'est tout ça.
24: Okay.
0: Quand vous voyez des gros nuages noirs, là, vous pouvez être sûr d'avoir un gros orage. Quand vous voyez des éclairs, c'est pareil.
24: Gérard, c'est Greenpeace. Moi, j'ai pas répondu.
0: Ouais, vas-y.
24: Moi, je pense que les orages, ça pollue carrément pas, puisque, en fait, à Paris, quand il y a de la pollution, c'est qu'il y a de la chaleur. Donc, les orages, il fait froid, généralement, et voilà, ça pollue pas.
0: Non. Pourquoi, Gérard? Non.
10: Pourquoi?
0: Je veux dire une chose. En été, quand on n'a pas de pelote, on se plaint parce qu'on a trop chaud. Et quand il pleut, c'est pareil, on se plaint parce qu'on a trop froid.
24: Oui, mais Gérard, moi, ce que t'as pas compris, c'est que, tu vois, quand...
0: Ouais, c'est vrai. Dis carrément que je suis un con, que je comprends pas.
24: Non, c'est pas vrai.
0: Non, tu le penses, tu veux pas le dire, mais tu le penses.
24: Exactement.
0: Ouais, alors, Greenpeace, bonne nuit. C'est bon.
24: C'est Moustache qui a dit ça.
0: Greenpeace et Moustache, bonne nuit à vous deux.
24: Voilà.
0: Hop.
22: Et bonne nuit.
0: Allez, hop, terminé. On va terminer, il nous reste deux questions. On va terminer avec Sucre d'Orge, Braguette, Coquelicot, Bounty et quel numéro?
24: Voilà.
0: Alors, le parfum est-il un moyen de pollution? On va demander à quel numéro ?
9: Oui, alors moi j'estime que oui, parce que je vois des grosses bonnes femmes des fois qui se foutent de la cocotte et tout, et tu sais, quand t'es dans un endroit, dans un magasin et tout, et que t'es à côté d'elles, elles s'en foutent plein, c'est une horreur, c'est une pollution du nez, quoi, oui.
0: Ouais, mais ça, je veux dire, quel numéro, moi, je peux te confirmer, en c'est que... Numéro. Non, mais quel numéro ?
9: Oui.
0: Quel numéro je vais te répondre. Je pense que Coquelicot, Bounty, Braguette et Sucre d'Orge, bon, je pense que vous allez tous être d'accord avec moi.
24: Oui, moi, c'est d'accord.
0: Donc, je pense que je vais vous dire une chose là-dessus sur le parfum. C'est que dès que par exemple, une personne va avec sa copine pour y acheter du parfum... Non.

0: Attends, qui c'est qui vient de me parler de marque de sport là?
1: Est-ce que l'Adidas ça pue ou pas?
0: Attends. Justement, tu me coupes.
1: J'ai aussi un jeune là que j'ai à l'antenne, mais ils ont été au moins standard. Avec Manu, on s'en rend compte. On parle de la pollution des téléphones portables. Il faut savoir si les portables, téléphones polluent. Oui. Tout ce qui est électronique.
0: Non, c'est
1: une question qui revient souvent.
0: Ça, sur l'électronique, ça m'étonnerait que ça pollue.
2: Pourquoi?
0: Ça dépend des gens qui veulent l'acheter.
3: D'autre part, excusez-moi tout le monde, d'autre part, on accueille Prof Salade qui est chercheur au CNRS à la place de Greenpeace.
0: Ouais, non, mais attends.
3: Tu le dis au grand chef parce que c'est lui qui l'a sélectionné.
1: Ouais, non, c'est moi qui l'ai sélectionné, je sais pas s'il est valable.
0: Ouais, mais j'espère que. Ils ont pas changé de nom pour.
1: Non, c'est moi qui viens de le rappeler là, à l'instant, sur son portable. Par contre, il est sur son portable. Parce que.
0: Ouais, là, sur.
1: Portable, il est dans son laboratoire.
0: Donc, on t'écoute.
4: Oui, allô?
0: Oui.
4: Bonsoir, Gérard. Oui, je suis désolé de taper d'un portable, mais voilà, je suis au moment.
0: Non, mais on t'écoute.
4: Oui, donc je vais te montrer comme 2 et 2 font 3.
0: Non, 2 et 2 font 4 chez moi, pas 3.
4: C'est un incendie de forêt, je suis désolé de revenir sur le début du débat.
0: Non, on en est à la 8e, on parle du parfum, on reprend pas les questions du départ.
4: D'accord, donc...
0: Parce que sinon, tu vas retourner voir le chef.
4: D'accord, donc est-ce que tu as fait de la chimie dans ta vie?
0: Non.
4: Voilà, donc est-ce que tu sais que la combustion du carbone avec de l'oxygène donne de l'eau et du CO2?
0: Ouais, mais attends, je vais te dire une chose, je me suis tapé de...
5: Il essaie de nous impressionner, il est nul, là, le gars.
0: Non, mais je me suis tapé des acides de carbone quand on était en Allemagne avec Sandy, chez Goodyear, sans...
1: C'est bon.
0: Je vais te dire une chose que...
1: C'est pas mauvais, ça, non?
0: Ouais, mais... Oui, Rigo.
6: Non, rien.
0: Non, je croyais que tu avais une question.
6: Toi, Gérard. Non, mais
0: si tu avais sur l'IRCE, moi, non, ça ne me dérange pas.
6: On me dit
0: au contraire.
6: Que tu fumes des acides de carbone, mais je vois pas le rapport.
0: Non, mais ça, moi non plus.
4: Le carbone, ça n'existe pas, Gérard.
0: Ouais, ben, les acides de carbone, tu sais, ça sert à quoi?
5: À quoi?
0: À faire des pneus et des joints de voiture.
5: Ah, ouais.
1: Je le savais pas, en plus. Je l'ai dit comme ça au hasard.
0: Bon, c'est bon, là, derrière, ceux qui veulent... Donc, on revient sur l'histoire du parfum, là.
5: Oui, sucre d'orge.
4: Oui.
0: Donc, je pensais... Qui c'est que tout à l'heure qui m'a posé une question, là
1: Ouais, c'était sur les parfums, genre, de sport, des trucs pourris, là.
0: Ouais,
1: Adidas, tout ça.
5: Gérard, moi, je disais que les parfums, bah, ça pollue, parce que c'est fait pour cacher les mauvaises odeurs, et les mauvaises odeurs, c'est de la pollution. Alors, les sportifs qui puent, ils mettent du parfum, et c'est pour cacher la pollution, et tout ça, c'est pour cacher la pollution.
0: Non, je suis pas d'accord avec toi.
5: Mais il y a les parfums, quand ils sont doux, c'est agréable, ça pollue pas. Mais il y a les parfums de chiottes aussi, ça pollue, parce que ça troue la couche d'ozone.
0: Ouais, d'accord.
4: Il y a l'autiste qui veut parler derrière.
0: L'autre kiss, tu es la ferme, toi, s'il te plaît, derrière, merci. Donc, je pense que je vois pas du tout le rapport. Christian, pour finir, on va en terminer sur cette question-là, là, parce que...
7: Moi, je trouve que les parfums, ça sent très bon, même sur une femme. Mm-hmm. C'est très agréable à sentir une femme qui a beaucoup de charme et du parfum.
0: Ouais, mais alors, Christian, moi, je vais te poser la question. Et ça, toi, tu vas répondre, tu vas te mettre à côté de Fildar. Quoi, non?
1: Non,
0: pourquoi?
1: Oui, non, moi je réponds pas, je croyais que je devais répondre. Non.
0: Parce que moi je vais te dire une chose, une nana qui s'en met trop, par un moment donné, ça fait mal à la tête avec le.
4: Pourquoi?
0: Non, attends, il n'y a pas de pourquoi, toi, tu vas la fermer.
4: Ah non,
0: c'est pas à toi que je m'adresse. Quand je t'appellerai pas de chambre, tu sortiras de sous le lit, toi. Ok?
4: D'accord, Gérard, je me soumets à ton courroux.
0: Alors, dans ce cas-là, t'as qu'à fumer la moquette et on verra.
1: Non, ça pollue.
4: Ah ouais, la moquette.
0: Hein, ok? Alors, va fumer la moquette.
1: En même temps, je me permets, Max, c'est Max. Si le mec, il dit, quand tu dis que quand une femme met trop de parfum, ça donne mal à la tête, quand il te demande pourquoi, c'est normal qu'il te pose pourquoi. Parce qu'on va savoir pourquoi.
4: Oui, voilà.
0: Ouais, mais parce que j'en connais une, elle s'en met du matin au soir. C'est pas parce que moi, je m'en mets beaucoup, mais je voudrais bien qu'elle réagisse. Là, allez hop!
1: Ça, c'est peut-être pour camoufler la transpire.
5: Par contre, il y a des mecs qui se mettent pas parfum.
1: Tenir le fond de teint.
5: Il y a des mecs qui se mettent
0: pas parfum. Non, attendez, s'il vous plaît, derrière. Merci.
1: Il y a un morceau.
8: Disons que le parfum, c'est bien. T'es obligé d'en mettre. Si tu vas à un rendez-vous, t'es obligé de mettre du parfum.
0: Ah ouais, mais attends. Tu vas voir un rendez-vous, tu te mets. Attends, je te réponds à ta question. Ouais. Et là, je pense qu'on va se marier. Tu crois que tu vas dans un bureau d'un directeur, par exemple, moi, je vais voir avec

0: cocktail. J'arrive. Je suis avec ma bouteille. Vas-y, hop.
1: Non, mais moi, je prends pas ma bouteille sur moi.
0: Ok. Non, mais attends. Mais dans ces cas-là, c'est pareil. Tu t'en mets
1: ce
0: trop.
1: Soir, j'ai même pas amené ma bouteille de parfum. Donc, tu vas.
2: Ah, elle est tombée. Elle est tombée dedans, ok.
0: Ouais, elle est tombée parce que t'es à côté, toi. Tu te calmes. Hein. Tu gardes tes mains.
2: Ah, t'inquiète.
0: Tu gardes tes mains.
2: Touche pas à ta cam.
0: Ouais, ça c'est ma propriété.
2: Hein, je sais.
0: Défense d'y toucher.
2: T'as un droit de bail, non?
0: Ouais, j'ai un droit.
3: Ouais. Le débat.
0: Voilà. Donc, dernière question. Ouais. Bon, je pense. Ouais. Ça, c'est. Ça, le chef, il va répondre. Parce que c'est lui qui l'a sélectionné. Moi, je pense que ça va me retomber sur la gueule, mais c'est pas grave. Mm-hmm. Les boissons sont-elles
4: Oui, oui.
0: Ah oui, oui, qui?
4: Quel numéro?
0: Alors, quel numéro, vas-y?
4: Bah oui.
2: Bah oui.
0: Ah bah oui, non, mais bah t'as même pas entendu la fin de la question.
4: Est-ce que c'est une pollution pour toi? Oui, certainement.
0: Ah voilà. t'es content de ta réponse?
4: Pour moi aussi, hein, parce que moi je bois beaucoup. Tu sais, ma mère est écossaise, donc
0: c'est
4: le whisky dans le sang depuis que je suis petit. Quoi, donc,
5: ton père est polonais, non?
4: Non. Allô?
0: Ouais, on t'écoute.
4: Non, c'est pas moi. Les toilettes de la loco sont polluées.
0: Bon, alors quel numéro? Bonne nuit.
2: Allez, c'est pas quel numéro, c'est prof salade. Ça y est.
4: Voilà.
2: On l'a viré.
0: Attends,
2: c'est bon.
0: Hé, Manu,
2: qu'est-ce que je fais?
0: Je te préviens.
2: Non, parce qu'il avait son portable.
0: Je te préviens, j'avais prévenu. Ce soir, le premier débat, je veux pas le casser.
2: C'est nickel, là.
0: Attends. Ok. Là, t'es en train de me le niquer.
2: C'est prof salade, il est parti.
0: Alors, maintenant, tu te démerdes. Je veux pas savoir. Bounty.
4: Oui.
0: Bounty pour toi?
6: Oui, ben moi, quand je vais dans quelque part, je bois de l'alcool, mais très modérément.
0: D'accord.
4: Bien.
0: Coquelicot?
5: Moi, je ne vois pas du tout. Donc, je peux pas répondre à cette question.
0: Ouais. Braguette?
5: Ouais, alors moi, je bois pas non plus et je supporte pas les gros cons qui picolent, quoi.
4: C'est pour moi?
5: Parce que eux, ce sont des pollueurs, ouais.
0: Alors, attends, je vais dire une chose, Braguette.
5: Yes.
0: Quand tu vas dans une boîte de nuit,
5: oui.
0: T'en vois des gros cons.
5: J'en vois plein.
0: Hein?
5: Oui,
0: t'en vois. Hein.
5: Oui.
0: Et à Clermont-Ferrand, il y a des boîtes de nuit quand même.
5: Et puis il y a aussi des gros cons qui picolent.
0: Ouais, alors dans ce cas-là, pourquoi que tu vas dans les boîtes de nuit s'il y a des gros cons?
2: Bah attends.
5: J'ai le droit de sortir quand même.
2: Bah voilà.
5: Il y a des bons DJ.
0: Ouais, sucre d'orge,
5: oui.
0: Pour finir.
5: Ben moi, je bois beaucoup, mais que de l'eau. Alors, je peux répondre que boire, ça pollue pas quand tu bois de l'eau.
0: Ouais, c'est ça.
2: Ouais, c'est limite, comme
0: ça. Ça m'étonnerait. À mon avis, ça m'étonnerait.
5: Papa, je bois un petit peu de champagne de temps en temps.
0: Ouais, un petit peu quand même.
5: Un tout petit peu quand même.
0: Ouais. Tout à fait.
5: Gérard, toi, tu penses... Directement dans la coupe.
4: Est-ce que tu penses que pour toi, c'en est une, Gérard?
0: De quoi?
4: Bah, une pollution.
0: Non mais moi je vais te dire une chose, que si je bois c'est mon problème, c'est pas le vôtre et ça vous regarde pas les auditeurs.
2: C'était pas ça la question, Gérard, hein.
0: Non, mais
2: savoir si c'est pour toi de boire, c'est une pollution ou pas.
0: Ben ça regarde simplement ma femme, c'est tout. Voilà, c'est tout. Ça regarde personne d'autre.
2: D'accord.
0: Donc conclusion.
7: Gérard. Attends Gérard, justement pour la conclusion, on va accueillir Cactus, 22 ans de Paris.
8: Bonsoir,
4: c'est le même.
8: Bonsoir Gérard.
0: Cactus.
8: Bonsoir.
0: Salut.
8: Ça va?
0: J'ai pas regardé ce matin.
2: Ouais.
8: T'aurais dû regarder, comme ça t'aurais pu me répondre.
0: Ouais, ben, vas-y.
8: Non, mais tu vas bien, Gérard?
0: Ben, je sais pas, je te dis.
2: Et il a pas regardé ce matin, alors ta conclusion, Cactus?
8: Alors, ma conclusion à tout ça,
2: oui.
8: C'est que c'était un très long débat, qui était très bien animé par Gérard,
2: ouais.
8: Et qui s'est vachement bien passé, pour une fois.
5: Oui.
8: Et puis voilà ma conclusion.
0: D'accord.
8: Bravo,
0: ben, comme t'as fait la dernière question, tu aurais été sur le deuxième.
2: Oh, la classe.
8: Voilà.
2: Il est pas fort.
0: Alors, on va demander à Sucre d'Orge,
8: oui,
0: sa conclusion du débat.
8: Eh bien, je crois que t'as bien organisé le truc. T'as viré ce qu'il fallait virer, t'as gardé ce qu'il fallait garder.
4: Ouais, exactement.
8: Bien joué.
4: Ouais.
0: Non mais ça je l'ai fait parce que j'avais...
2: Ça vient du cœur ce qu'il a fait.
0: Non non,
4: bien, ouais.
0: Non non. Ça je dois à quelqu'un, vu ce qui s'est passé mardi. Donc c'est tout. J'y avais promis que ce soir le premier et le deuxième allaient bien se passer. Donc,
2: on n'avait pas dit le deuxième,
0: non. Non non mais attends.
2: On avait dit ça avant le premier.
0: Tu vois, c'est con parce que toi t'ouvres ta grande bouche,
2: ouais.
0: Mais manque de peau. Ouais. Tu vas te taper la réa.
2: Bon, du deuxième.
0: Eh, hey, les deux. Tu vas te faire les deux.
3: Oh non, putain.
0: Oh mince. Non, toi, tu te fais le
2: Je vais démissionner, moi.
0: T'es baisé. T'es baisé, mon pote.
6: Allez,
2: oh là là.
0: Et toi aussi.
2: D'accord.
0: Alors, sucre d'orge.
8: Oui.
0: Conclusion.
8: Eh bien, je pense que même si on a dit beaucoup de bêtises et beaucoup de choses intéressantes, le fait.
0: Non.
2: On n'a pas dit une chose intéressante. Je tiens à te
3: dire. Par contre, on a dit de ces conneries.
8: Non, mais le simple fait d'avoir répété le mot pollution toute la soirée, c'est bien parce que ça rentre dans la tête des gens et puis ils vont en prendre conscience petit à petit.
0: Voilà. Braguette.
9: Ouais, alors moi, c'est. Sur le thème, en fait, sur la pollution, bah, je trouve que c'est bien la pollution parce que ça fait réagir les gens, parce que maintenant, on privilégie l'électricité. On est pour privilégier aussi. Le chauffage tu vois, solaire et sinon bah, pour le débat en lui-même bah, quand t'es gentil avec les gens sont gentils avec toi.
6: Oui c'est vrai. Bien. C'est vrai. Quel numéro?
0: Coquelicot.
10: Bah, moi c'est la première fois que je viens à un débat avec toi et ben, je trouve ça très sympa et je trouve que ça a apporté beaucoup de choses quand même, même s'il n'y a pas que des choses intéressantes, c'est vrai, mais je trouvais que c'était très sympa et j'espère que ça va faire réagir des gens.
0: Christian de la Seine-Saint-Claude.
6: Oui, bah, moi j'adore beaucoup ton débat. Et pas mal de. Ça apporte beaucoup de choses. Et j'adore pas mal ton émission.
2: Qu'est-ce que ça a t'apporté, Christian, le débat de ce soir, toi?
6: Beaucoup de choses.
2: C'est-à-dire
6: sur la pollution, sur le cinéma, sur le.
0: Non, attends, Christian.
6: Oui.
0: Christian.
6: Oui.
0: Christian.
2: On n'a pas encore fait.
0: Oui. Non, mais je sais.
6: Non, sur la pollution, sur certaines choses,
0: oui.
6: Sur les orages, sur tout.
0: Oui. Ouais. Sur.
6: Même sur les parfums.
0: Ouais, mais t'avais pas autre chose à demander parce que je t'ai entendu tout à l'heure à 22h. Non, c'est pas grave.
11: Ouais.
0: Quel numéro?
12: Ouais, bon, alors pour ma toute première participation au débat de Gérard, moi j'ai trouvé ça bien, mais bon, je sais que t'as la pollution, toi, c'est ce que tu vis au jour le jour. Et c'est,
0: à Paris, ouais.
12: C'est pénible pour toi.
0: Non, mais de toute manière, ça, la pollution, on la vit dans toutes les villes. Hein.
2: Ouais.
12: Ouais, mais
0: je vais te dire une chose, tu peux pas t'y échapper, que ce soit sur Paris, sur même en province, je pense que tu peux pas y échapper. Hein.
2: Il y a des endroits dans le monde où il n'y a pas de pollution, Gérard?
0: Je pense pas, non.
12: Carnot?
0: Comment?
12: Suresnes.
2: À Suresnes,
0: ouais,
2: ben, Suresnes,
0: toi, tu vas te faire foutre.
12: Non, je parlais camion, là, le truc, là.
0: Oui, moi aussi, je parlais de camion. Hein
12: ouais.
0: Ok
12: ouais.
0: Allez, bonne nuit à toi.
2: Oui. Non, on passe au standard, tu poseras tout à l'heure la question, ok, mon grand.
0: Je sais pas, il y avait une dernière auditrice là.
2: Elle est passée, c'était Cactus.
7: C'était Cactus et elle a fait sa conclusion en premier.
2: Donc, à toi de faire ta conclusion, Gérard.
0: Donc, conclusion sur le premier débat. Donc j'ai répondu quand même un peu aux gens, j'ai même coupé la parole pour répondre sur les questions.
2: Ouais, t'as bien fait.
0: Donc je pense que le deuxième, je voudrais qu'il se passe comme ça.
2: D'accord, mais la pollution.
0: Mais il faudrait qu'on aille moins de pollution, ouais. Moins de voitures.
2: D'accord.
0: Parce que là-dessus, ça sera dur. Donc le deuxième débat qui va porter sur le cinéma, et on va s'écouter Bernard Mauvaise Haleine. Avec Dragé Pucat.

0: terminé pour Fildar. Je sens que Fildar, tu as dégagé de la réa vite fait, toi.
1: J'ai rien fait.
0: Non, non, mais tu vas voir, t'as rien fait si c'est pas tu t'amuses à mettre des conneries. Ok? C'est pas les auditeurs.
1: Non.
0: C'est toi.
2: C'est pas nous.
0: C'est toi, ok? T'es en train de me saloper mes débats toutes les semaines. Alors t'es vraiment un enculé. C'est tout ce que j'ai à te dire. Hein? Toutes les semaines tu me fais de la merde.
1: On continue le débat ou pas? Question sur Minitel de Sébastien. Qui se trouve être mon cousin et qui me demande si ce week-end je rentre à la maison.
0: Ça, on en a rien à foutre de tes messages personnels. Celui qui met de la musique, arrête.

0: notre société moderne, hein, quand même. Il faut le dire.
1: Précise.
0: T'es, t'es d'accord avec moi quand même. Je pense que t'as vécu le problème pendant quelques années. Et c'est un problème qui gangrène notre société, hein, quand même.
2: Mais précise, c'est quel fléau?
0: C'est le fléau du chômage, c'est-à-dire qu'en fait, les gens ils restent à la maison en survêt et en pantoufles.
2: Ah ouais, c'est dégueulasse.
0: Plutôt que d'aller travailler pour faire de l'argent pour nourrir leur famille, quoi.
2: Regardez le big deal là, pendant que nous on paye nos impôts.
0: Voilà, tout ça. Et exactement.
1: Des branleurs, tu t'écrases.
0: Et ils vivent avec l'argent de ceux qui cotisent. C'est voilà, c'est le chômage.
1: Des branleurs, tu t'écrases, s'il te plaît.
3: Parasite.
0: T'as raison, il m'aide un peu, quoi.
1: Ouais, c'est à toi que je pose la question, c'est pas d'aider le branleur.
0: Est-ce que ma réponse te convient, Gérard?
1: Ouais. NPE.
4: Eh bien, le chômage, c'est en fait l'absence de... Comment on appelle ça? De travail.
0: L'absence totale, hein.
4: L'absence totale, ouais. En fait, moins t'en fais, moins t'as envie d'en foutre, et de toute façon, t'en feras jamais.
1: Qui s'amuse avec les téléphones?
0: Franchement,
4: moi. Mais toi, même si tu veux, tu peux trouver des petits boulots d'appoint, genre dans, je sais pas, éducation nationale, n'importe quoi, c'est quand même du chômage.
0: Allô?
2: T'as trouvé?
1: Dédé le branleur.
2: Oui. Bon, déjà c'est bien mal parti entre nous, Gérard. Déjà je voulais te dire bonsoir, comment ça va? Est-ce que t'as bien kiffé la PlayStation?
1: On est dans le débat, on n'est plus sur la PlayStation.
2: D'accord, donc attends, parce qu'il y a un haut-parleur. Voilà, ça va mieux. Moi pour le chômage, je dirais comme mes collègues, je dirais que c'est un arrêt du travail non définitif, hein, parce qu'on peut toujours mettre un petit coup si on coule au fond de la piscine pour remonter, Gérard, si t'aimes bien ma métaphore.
0: C'est vrai qu'on peut reprendre.
2: Ouais. C'est jamais définitif le chômage, tu sais bien.
1: Bah oui, mais ça.
2: Toi, t'as eu une petite période creuse. Bon bah, tu t'es levé le matin,
0: Tu t'es pris en main.
2: Tu t'es pris en main. Tu t'es dit bon bah, je vais devenir un homme, je vais vendre des yaourts. Mmh. Là, je trouve ça louable.
0: C'est vrai que c'est beau.
2: Louable, pardon.
1: Ok.
2: Voilà.
1: Bon alors, à Cédric, t'as fini de regarder dans le dictionnaire.
0: Oui,
1: tu peux répondre.
0: Oui, je me suis mis dans la poche. Excusez-moi. Alors je pense en effet que le chômage serait une cessation contrainte de l'activité professionnelle d'une personne, le plus souvent après un licenciement.
1: Alors à Cédric, écoute-moi bien, à Cédric.
2: T'es dans la merde, toi.
1: À Cédric, un conseil que je te donne. Je te le dirai pas plusieurs fois.
2: C'est
1: tu réponds sans regarder dans le dictionnaire ou je vais te forcer de te zapper.
5: Oui.
1: Ça va être clair, net et précis.
6: Aïe, aïe, aïe.
1: Et on a de quoi zapper les gens ce
0: tout
1: soir.
0: Tout à fait. Il y a du monde derrière. Hein.
1: Et on a du monde qui attend justement qui va réagir.
2: Un pic d'audience.
1: Alors, Cédric, fais gaffe à toi quand même.
0: Oui.
1: Bon, alors maintenant tu vas répondre à part lire ce qui est marqué sur le dico.
0: Vas-y, les impôts, ce qui était marqué, ça va? Mais je lis pas,
1: Non, mais attends, tu te fous de ma gueule ou quoi là?
0: Non, franchement.
1: Tu prends le soin. Tu choisis lequel que tu veux.
0: Lequel que je veux quoi?
1: Te foutre de ma gueule ou.
0: Non, excuse-moi. Je vais me tenir à carreau.
1: Mais bon alors, tu réponds.
2: Tu vas répondre.
0: Ah, le chômage. Eh ben, c'est quand on travaille plus. On sort de l'école. Quoi?
2: Qu'est-ce que c'est que ça, Gérard?
0: Oh là là,
2: t'as abusé.
0: On peut pas commencer comme ça.
1: Ah, Cédric.
2: Hop là.
4: Voilà.
1: Ah bon?
2: Voilà. Bien joué, Gérard.
1: Ouais, alors ce coup-là, lui, il a tout compris.
2: Voilà.
1: Bah. Alors, qu'est-ce que je voulais dire sur le chômage? Bah, pas grand-chose, hein. Tout le monde a répondu à peu près.
5: Et toi, c'est quoi ta vraie def?
0: Ouais, ta définition.
1: De toute manière, c'est ça. Anne, PE, tu vas commencer par fermer ta grande gueule. Sinon, tu vas zapper aussi.
4: Mais j'ai rien dit du tout.
5: C'est pas grave. Laissez Gérard donner sa def, on verra après si on est d'accord ou pas.
4: Il m'a fait rire avec ta def, hein.
5: D'accord.
0: Ouais,
5: je sais.
2: Moi aussi, tu me fais demander.
1: N'importe quoi.
5: Vas-y, Gérard.
1: Donc, le chômage, c'est sûr que c'est une activité que vous avez, que j'ai eue et que je n'ai pas pu revoir après. Donc, maintenant, j'ai retrouvé.
5: Tu penses pouvoir un jour retrouver le chômage ou quoi?
1: Ben, j'ai retrouvé un petit job et maintenant, je suis tranquille. Dédé le branleur, tu fermes ta gueule quand je parle, s'il te plaît, merci.
2: Excuse-moi.
1: D'accord. Donc voilà ce que ça voulait dire, le chômage exactement.
5: Donc en fait en ce moment, toi t'as un boulot, et donc le chômage ne t'attire plus du tout.
1: Bah non.
2: En ce moment.
5: Mais tu penses que ça va revenir par la suite?
1: Bah non, je pense pas parce que pour l'instant ça...
5: Non mais tu penses que t'auras envie, je te demande pas si tu vas être au chômage, je te demande si tu aurais envie d'être au chômage par la suite.
1: Bah non.
0: Bon, c'était quand même la belle époque hein, quand même.
1: Ouais mais là c'est parce que c'est suite à un accident, c'est tout, je me suis retrouvé comme ça, c'est
0: tu,
1: tout.
0: Tu l'as bien vécu toi ton...
1: Anne PE, tu arrêtes de dire aïe parce que tout à l'heure tu vas faire ouille dans ton lit.
0: Voilà.
1: Claire, net et précis.
4: Manu arrête.
1: Ça fait déjà, c'est pas Manu, ça fait toi deux fois depuis tout à l'heure.
0: Aïe.
1: D'accord?
4: Pas moi.
1: Ouais, bah fais gaffe à toi.
6: Aïe.
1: Conseil averti en bon deux.
0: Ouais.
1: Oh.
5: Tu sais que c'est presque du français, ça, Gérard.
1: Manu, tu voulais dire?
3: Non, je voulais dire très beau, très belle définition, un conseil averti à vos deux, très beau.
1: On a personne d'autre?
3: Si, on a Tonton Dublette. Bonsoir.
6: Bonsoir.
5: Bonsoir.
6: Bonsoir, Gérard.
2: Salut, Tonton.
1: T'appelles d'où?
6: J'appelle d'Épinay-sur-Seine.
1: Et t'as pas un téléphone encore plus pourri que ça?
2: C'est la parabole.
6: Très, très bien, mon téléphone.
1: Ah, oh, bah alors là.
5: Ah oui, c'est mieux, là. C'est mieux.
6: Ah, excusez-moi,
5: je faisais juste un test.
1: Donc, pour toi, qu'est-ce qu'est le chômage?
6: Le chômage, ben, c'est quand tous les immigrés, ils ont dit, c'est fini le travail.
1: Qu'est-ce que t'es en train de me sortir comme connerie, toi?
6: C'est quand il n'y avait plus le travail pour plus personne.
1: Mais attends, tu te foudras pas de la gueule du monde,
6: toi? Non, monsieur Gérard.
2: Voilà.
6: En tout cas, moi, je suis au chômage.
1: Ouais. Et ça fait combien de temps?
6: Ça fait 3 ans, monsieur Gérard. J'ai travaillé beaucoup dans le bâtiment, j'ai fait tous les métiers qui sont dégueulasses.
1: Ouais. Eh ben, je peux te dire une chose, qu'il y a d'autres personnes qui sont restées plus longtemps que toi au chômage et qui
5: le voulaient pas.
2: C'est un accident en plus.
5: Ouais.
6: Ah, c'est possible. Hein. En tout cas, moi, je suis à la maison pour le moment. Hein. Et j'écoute les débats des Girards.
1: Alors, est-il plus facile de nos jours de trouver du boulot par téléphone portable?
5: Si tu peux expliquer 2 secondes la question.
2: Ouais.
1: Alors, est-il plus facile de nos jours de trouver du boulot par téléphone portable?
2: Non, expliquez, pas répéter du
1: coup. Voilà, merci. Ouais, du con. Alors, Dédé le branleur,
2: non, non, c'est pas moi. Attends pour moi.
1: Alors, c'est René Rémy.
2: Bon,
1: tu as à peine, tu crois que je t'ai pas reconnu, toi?
2: Alors,
1: René Rémy.
2: Allez, hop là. Dehors.
1: Poitiers terminé. Manu, Poitiers terminé.
3: Mais ça y est, il est parti, t'inquiète.
1: Alors, est-il plus facile de nos jours de trouver du boulot par téléphone portable? C'est-à-dire, je m'explique.
2: C'est...
5: Vas-y.
1: Dédé le branleur, tu arrêtes, merci.
5: Mais vas-y, Gérard.
1: Donc, c'est pour avec un portable, c'est pour répondre aux annonces qu'on a sur les journaux ou par le bien de la NPE.
5: D'accord, voilà.
1: Alors, Dédé le branleur, comme tu as une grande gueule, maintenant tu vas l'ouvrir.
2: Non, pas du tout, j'ai pas une grande gueule du tout. Mais
1: tu vas l'ouvrir parce que c'est toi qui jactais quand je donnais la définition.
2: Oui, d'accord. Un portable, c'est beaucoup plus indispensable que rien du tout, en fait.
1: Alors, tu peux préciser le fond de ta pensée?
2: Mais tout à fait. Moi, je dirais que si, par exemple, tu vas aller... De toute façon, pour les inscriptions aux ACEDIC, ça se passe où? À l'NPE, parce que je suis dans le business, quand même. Ça se passe surtout par téléphone, hein. Si tu veux, si tu vas, moi, je suis allé l'autre fois, j'ai demandé, oui, je suis chômeur, tout ça, est-ce que c'est possible? Ils m'ont fait, non, il faut appeler. Bon, alors j'ai rappelé, et puis maintenant je suis chômeur, donc je suis content.
1: Attends, tu te foutras pas de ma gueule, là?
2: Pas du tout.
1: Non, alors tu me dis que t'appelles la NPE pour savoir s'il y a du boulot, et ils disent non...
2: Non, j'ai pas dit ça, c'est toi qui as pas compris. Moi, je t'ai dit que je me suis déplacé jusqu'à la NPE, je suis allé au guichet, j'ai demandé, est-ce que c'est possible, madame, d'être chômeur? Elle m'a dit non, il faut appeler. Donc le lendemain, j'ai rappelé, j'ai demandé, est-ce que c'est possible d'être chômeur? Elle m'a dit, oui, c'est bien d'avoir appelé. En plus, il m'avait reconnu.
1: Oui, d'accord. Tu crois, t'es pas tombé sur quelqu'un qui est aussi con que toi et qui a pas compris ce que ça voulait dire?
2: Non, je pense pas. Plus con que moi, ça existe pas.
1: Ouais, je crois que si, hein, parce qu'à mon avis, t'es tombé sur une nana qui aurait dû t'inscrire, d'accord?
2: Ouais.
1: Alors, NPE.
7: Oui. Moi, je comprends pas trop ta question parce que je me dis que quand on est au chômage.
1: Eh, les oreilles, c'est comme le cul, ça se lave!
7: Oh, je parle.
1: Ouais, si t'es pas contente, au revoir.
3: Elle l'a entendu ta question, mais elle l'a pas compris. Ça a rien à voir avec les oreilles.
1: Elle a pas compris. J'expliquais ce que ça voulait dire.
7: Oui,
1: d'accord.
7: J'ai compris. Mais ce que je comprends pas, c'est que quand on est au chômage, on n'a pas les moyens d'avoir un portable.
1: Et alors?
2: À part des exceptions.
7: Donc c'est plutôt tes démarches avec un fixe.
5: Bah non, parce que tu peux avoir une carte, une mobi carte.
1: Qu'est-ce que je mets?
5: Il y a beaucoup de clochards qui ont des mobi.
1: Fil d'art.
5: Mais non, mais je parle pas pour toi. Hein.
2: Non. T'as une
1: Comment?
7: Non, j'ai dit t'es pas un clochard.
1: Mais pourtant j'ai un téléphone avec mon clochard.
5: Tu vois?
2: Pourtant t'as un téléphone de clochard, ouais.
1: Tout arrive. Alors Dédé le branleur, le téléphone de clochard.
2: Non, c'est pas moi, c'est pas moi.
1: C'est qui?
2: C'est la fille.
1: Non, Dédé le branleur.
2: La fille.
1: Dédé le branleur, terminé.
3: On peut accueillir quelqu'un ou pas?
1: Oui.
3: Cacaloc, bonsoir.
8: Bonsoir GG, c'est Cacaloc.
7: Salut Cacaloc.
8: Bonsoir toute l'équipe, bonsoir les auditeurs. J'appelle de Montmagnon sur Bléneau, c'est 118.8. Bonsoir tout le monde.
1: Bonsoir. Donc t'as entendu t'as pas entendu la question.
8: C'est l'histoire du portable, hein, c'est
1: voilà.
8: Ça.
1: Voilà.
8: Ah tu vois, j'ai entendu. Hein. Écoute, moi je rejoins un petit peu ce que disait la jeune demoiselle. C'est vrai que quand t'es au chômage, a priori t'as pas trop de caillasse pour t'acheter un portable. Donc c'est vrai que j'aurais aussi tendance à conseiller le téléphone fixe, hein. Sachant que en plus bon tu captes un peu mieux quand même. Il faut savoir que ça peut être embêtant si au moment où t'es au téléphone avec un employeur t'as plus de briques. si t'as plus de briques sur le portable.
7: Ou tu passes sous un pont.
1: Oh, tonton là.
8: Ouais, vas-y.
1: T'arrêtes un peu. Eh mais qui c'est qui s'amuse là?
8: Pas trop, hein.
1: Bon, Manu, t'essayes de voir si c'est pas tonton là d'épiner parce que ça me paraît bizarre son truc. S'il a envie de dormir, tu lui dis au revoir.
8: C'est la police un peu là, mon pote.
1: Tu dis alors, tu reviens sur ce que disait ANPE.
8: Ouais, et je te dis en plus, faut avoir de la brique. Parce que si t'as pas de brique, et que t'es au téléphone avec ton employeur, ça craint.
1: Ouais, mais dans ces cas-là, t'essayes de... Oh, t'arrêtes de ramper, espèce de connard!
8: Bah, dégage-le, ça sera plus simple, hein.
7: Allez, vire-le!
9: Eh non, mais dis donc, qu'est-ce que lui qui ronfle, arrête, hein.
1: Ouais, oh, tu te calmes un peu, toi, c'est pas toi qui commande le jeudi, là.
3: Attends, il
8: est comédien de la comédie française, là, parce que.
9: C'est qui parle?
8: La comédie française, c'est pas trop notre créneau dans les débats, quand même, hein.
1: Bon, tonton.
9: Oui. Bonjour, monsieur Gérard.
1: Bon, ça y est,
8: Ils font 10 minutes à chaque fois.
9: Je réponds à la question, monsieur Gérard.
1: Bah, en principe, un débat, c'est fait pour répondre aux questions que je pose.
9: Ah, d'accord, monsieur Gérard.
1: Ne te fous pas de ma gueule avec monsieur Gérard, s'il te plaît, parce que tout à l'heure, tu as
3: zappé. C'est le madame, il préfère. Pas, ouais. Après minuit, il préfère.
9: Mais je vous appelle monsieur Gérard, tout court.
1: Oh là là là là là là là. Bon, Manu. Ouais. Manu, tu me le prends en antenne, tu y expliques comment que ça se passe. Si tu vois que ça va pas, bah, tu lui dis
9: là,
1: bonne nuit.
9: Je vais répondre, monsieur Gérard, je vais répondre. Allô? Allô?
7: Oh là là.
9: Allô.
1: Bon, allez, bonne nuit, hop.
7: Allez, hop. Boum, boum.
8: Pas de comédien dans les débats.
1: On va pas s'amuser là-dessus. Bon, allez, sondage. Avez-vous déjà été au... Bah non, on va pas mettre tout de suite le sondage.
5: Bah si, tu peux en faire un petit, il est déjà minuit et demi.
1: Mais non, parce que...
5: Quoi?
1: Le premier truc...
5: Tu veux pas faire un sondage?
1: Mais ça revient sur la 4.
5: Bon, ok, on va faire autre chose.
10: Un petit bain pour le chef.
5: Oh, ouais.
10: Un petit bain pour le chef. Un petit bain pour le chef.
1: Un petit bain pour le chef. Oh, mais ça y est,
5: quoi?
1: C'est pas parce que Max est parti que tu vas foutre ta merde, sinon c'est moi qui me tire.
5: Tu peux parler devant le micro ou pas?
1: D'accord.
5: Donc le sondage, mais t'es pas obligé de te reporter au premier sondage, tu fais un autre. Genre, tu vois, c'est pas dans l'ordre les sondages.
8: Improvise, c'est un métier ça.
5: Bah oui. Ouais,
3: ça fait que 6 ans qu'il fait ça. Hein.
5: Attendez, laissez le temps.
8: Attendez,
5: laissez-le réfléchir.
1: Alors, d'après vous, est-ce que les plus riches peuvent être un jour au chômage, Fildar? Tu arrêtes s'il te plaît.
5: Vas-y.
1: D'accord.
5: Bah oui, vas-y.
1: Alors, 87% des gens disent que de toute façon, avec l'argent qu'ils peuvent, racheter la NPE. Ouais. 51% des gens pensent qu'il faut relativiser, car la collègue. Oh là là, mais qui c'est qui sort des sondages? Vous allez me dire que. Oui,
5: Rigaud, qui a sorti des sondages?
1: Non.
11: Tout à l'heure, je les ai imprimés.
5: Alors vas-y. Alors,
1: 51% pensent qu'il faut relativiser, car le collectivisme européen est quoi? Héréditique. Bah Lyon. Rédhibitoire. Putain.
7: À la fac, hein.
5: Vas-y, refais-le.
1: Refais-le. La pétasse, tu dégages.
7: Salut.
1: Au revoir.
3: Oh bah Cacalo qui est tout seul, il se fait kiffer.
8: Bah y a pas de problème.
1: Mais non, mais là je vais finir celui-là et après on va passer un disque, t'auras le temps de trouver quelqu'un. Et 37% disent qu'on a coutume de dire que la vie est dure. Moi je m'en bats. Je me bats pour le futur, quelle aventure. Ouais, d'accord, c'est bien. C'est pas mal comme truc. Et 21% des gens estime que vraiment mon haleine est exceptionnelle ce soir. Ouais, ben j'en ai rien à foutre des sondages de merde.
12: Attends, c'est bien qu'ils te disent que t'as une bonne haleine.
1: Bon.
3: D'un autre côté, c'est vrai.
1: Alors, sur l'internet, Rigaud.
3: Ah, aïe.
11: Beaucoup de problèmes pour se connecter. Merci Fun, non, je te jure.
3: Ah, c'était pas du cuir, le salon, c'était du
1: plastique. Hey, oh, c'était... les auditeurs, s'il vous plaît, derrière, là, caca look, là, tu te calmes.
11: C'était de la récup de bois, il y avait encore les clous. Et donc, voilà, il y a énormément de gens qui t'emmerdent, apparemment, Gérard, et qui te dit ta gueule, sale bâtard, je peux pas te dire qui, c'est Highlander, voilà.
1: C'est bien, si je suis un sale bâtard, lui, c'est un sale pédé.
11: Il est vraiment mal content.
3: C'est sûr.
1: Bah, c'est bien, si il est pas content.
11: Mal content.
1: Dans ce cas-là, il a qu'à aller se faire mal baiser. Ça ira mieux. Alors, comment se passe.
8: Ta femme ne peut pas satisfaire tout le monde, mon petit GG.
1: Coca-Look.
8: Coca-Looka.
1: Un conseil que je te donne, ma femme t'emmerde.
8: Bon, voilà.
1: De bon entendeur, salut. Déjà, je.
0: Et
1: on lui ferait. Et je lui fais un petit coucou en passant. Voilà. Et alors, la troisième question, c'est comment se passe un rendez-vous avec la NPE? Et on va s'écouter. Jeanne Masselic avec En rouge et noir. C'est le pont de mon froc. Et on se retrouve tout de suite après au 0803-085000 pour la suite du débat sur le chômage.
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1: Allez, je préviens une chose. Ouais. Celui qui s'amuse à balancer des conneries en remix derrière, il va virer. Quel est le... Oh, vous arrêtez, s'il vous plaît !
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1: Et voilà, on vient de s'écouter Jeanne Masselic avec En rouge et noir, c'est le fond de mon froc. Donc,
3: très bon titre. Oui, je t'ai parfait une petite feuille, mais c'est pas grave, Gérard, on a toujours Cacaloc.
15: Ouais.
3: Qui est ici, voilà, bonsoir. Sûr. On a Woman Power.
16: Oui, bonsoir.
3: Bonsoir. Et on a Marcel, bonsoir.
17: Bonsoir à tous.
1: Bonsoir Marcel.
16: Bonsoir.
1: Bonsoir. Bonsoir. T'appelles d'où, Woman Power?
16: J'appelle de Tourcoing.
1: Fréquence
16: 118.9.
1: Eh, faudrait peut-être, quand je vous demande les fréquences, t'appelles d'où? Tu me donnes tout de suite la fréquence. Et l'autre, c'est qui, Manu?
3: C'est Marcel. Y a Marcel, voilà.
17: Ouais. Alors moi, j'appelle d'un petit village. C'est Salope sur Grille, dans le Vercors.
1: Fréquence!
17: La fréquence, c'est 103.7.
1: Mais t'arrêtes de parler du nez, s'il te plaît, merci.
17: Allez, je vais me
1: 103.7. Merci, et t'arrêtes avec ton portable.
0: Ah, c'est lui, c'est lui. Portable.
1: Et quoi, Kalouk, hein, c'est ça?
0: Non, Cacaloc.
1: Cacaloc.
0: Bonsoir.
1: Vrai bonsoir, donc 118.8.
0: Toujours, ça n'a pas bougé.
1: Bah, il nous... Hey. On a, il nous en manque encore.
3: Oui, bah non, on en a trois pour l'instant. Oui, t'as viré tout le monde.
1: Alors, la question, c'est comment se passe un rendez-vous à la NPE? Alors, on va demander à Cacaloc.
0: Bah écoute, moi je dirais bien, dans l'ensemble, hein, quand même bien, parce que c'est des gens qui sont là pour s'occuper de toi, donc ils sont quand même relativement accueillants.
1: Mm-hmm.
0: Donc en fait, tu prends rendez-vous, tu y vas. Le mec, il détermine quelle est ta voie de garage, et puis bah voilà, ensuite il t'envoie direct dessus, et puis ça roule, quoi.
17: Non, direct.
1: Bon, ouais, Marcel, t'attends un peu que je te donne la parole.
0: Donc voilà, donc chacun ses opportunités.
1: Mm-hmm. D'accord. Marcel, maintenant.
17: Alors, les rendez-vous dans les...
1: T'arrêtes de parler du nez parce que ça commence à me gonfler.
17: Non, mais excuse-moi, j'ai de l'asthme en plaque, c'est pour ça.
1: Ouais, t'as de l'asthme. De quoi t'as?
17: De l'asthme.
1: Ah bon?
17: Ouais, puis j'ai un peu d'asthme.
0: Une voix de canard, tu vois,
1: ça bon, tu réponds là, au lieu de te foutre de ma gueule.
17: Ouais, je vais répondre à la question. Le truc, c'est que, en fait, les réunions à la CEDIC, ça se passe déjà à plusieurs.
1: À la NPE, pas aux ACEDIC, espèce d'abruti.
17: Ah, excuse-moi, j'ai cru attendre à Cédric. Alors, à la NPE, ça se passe en fait, c'est des réunions en groupe. Si tu veux, c'est pas une personne individuellement qui est pris à chaque cas, si tu veux, c'est des trucs en groupe. C'est comme si on était des moutons, on est des chômeurs, alors qu'on est des êtres humains, je veux dire, avec tous nos défauts et nos problèmes de DAS, tout ça.
0: C'est vrai.
17: On est des êtres humains.
0: Voilà,
17: toi aussi,
1: Gérard. Ouais, mais Manu. Attends, on a un auditeur, non?
3: Ouais, on en a un, ouais.
1: Bah,
3: ouais.
1: Vas-y.
3: Ah, tu le veux maintenant?
1: Bah oui.
3: Ah, on a J'en sais rien, bonsoir.
18: Ouais, salut. Oh putain, trop bossé.
1: J'en sais rien, t'appelles de...
18: Bon, j'appelle de Paris. Salut Jean.
1: Merci.
18: Salut. Paris, c'est en...
1: 101.9.
18: Ouais, voilà.
1: T'as merci, je connais la fréquence de Paris, heureusement pour moi.
18: Paris à côté d'Orléans?
1: Paris à côté d'Orléans.
18: Ouais, voilà, ouais. D'accord.
3: C'est pas loin.
1: Ah ouais, disons porte d'Orléans, ça quoi, je comprends.
3: Ah, t'es trop fort. Ah là là là là là.
1: On va peut-être mieux. Donc Marcel, t'en es à toi, on continue avec toi.
17: Eh ben,
1: mais t'as brèche.
3: Eh, devant ton micro.
17: Ouais, j'avais fini mon speech là. Hein.
1: Ça y est.
17: Ouais.
1: Bon, one power.
16: Woman power. En fait, ça dépend ce que tu vas chercher à la NPE. Si tu vas chercher du travail, en général, ça se passera très mal. Sauf qu'ils vont être gentils avec toi, ils vont te rassurer, ils vont t'expliquer pourquoi tu n'as pas de travail et pourquoi tu n'en auras jamais. Et combien tu ne toucheras pas parce que de toute façon, tu n'as pas de travail. Si tu vas chercher juste pour t'inscrire, c'est cool.
1: Non, mais c'est pas ça que...
3: Qu'est-ce que t'en penses, Gérard? Vas-y.
1: Non, mais attends, on va laisser J'en sais rien parler.
18: Ouais, voilà, bon, moi j'avais une question. On va dire, je voulais savoir si tu touches le chômage, est-ce que tu peux être malade?
1: Eh, oh! Les questions, c'est moi qui les pose, ce n'est pas les auditeurs. Alors, tu vas répondre à la question que je viens de poser, ouais. Ça, c'est tout.
18: C'est quoi la question?
1: Tu te fous de ma gueule ou tu prends le train?
18: Non, moi, je suis habité à Paris.
3: Attendez, stop, attendez. Salut Rigo.
11: Bonsoir. Après quelques dizaines de minutes passées, j'ai enfin une question à poser. Parce que j'ai réussi à effacer tous les messages d'insultes quand même, parce qu'il y a beaucoup de gens qui tenaient à t'insulter, vu que tu parlais du chômage, que tu étais mal placé pour parler de travail en général.
1: Ouais.
11: Tu es d'accord avec ça, parfait.
1: Bon, pas du tout.
11: Donc c'était une question de Yankee, il voulait savoir si le chômage s'est réglé par rapport aux nouvelles lois sur les 35 heures, comment est-ce que ça a évolué?
1: Bah ça, pour l'instant, je peux pas lui répondre parce que ça va être une question qu'on va poser. Donc je peux pas lui répondre. Donc il attendra un petit peu.
11: On lui dit d'attendre.
1: Voilà, tu lui dis qu'il attend sagement et il pourra attendre
14: demain.
3: Une heure.
1: Attends, plus d'une heure.
3: Plus d'une heure.
1: Attends, je regarde la question.
14: Minuté, hein, c'est un travail, les gars.
1: Non, je regarde la question qu'on l'a passée.
3: Gérard, c'est le monstre de l'audience. Tu sais, il sait garder ses auditeurs.
14: Il connaît les pointes et tout.
1: Il va pouvoir attendre plus d'une heure.
3: Ouais. C'est pour ça que tous les autres étant insultés. Hein. Maintenant, tu peux y aller, Yangui. Tu peux l'insulter. Vas-y, c'est parti.
11: Il sera plus là dans une heure parce qu'il va bosser. Il nettoie la cantine de la fac de Nanterre parce qu'apparemment, c'est dégueulasse.
1: C'est ça. Il ne nettoie rien du tout parce que c'est déjà nettoyé depuis longtemps. Alors qu'il...
3: si vous voyez l'état de son fut. Devant le micro, hein, c'est un effort.
1: On était avec Jean Sérien.
3: Vas-y Jean.
18: Moi c'est Jean Sérien, donc en fait je pense que la NPE, c'est des bâtiments qui sont vachement utiles.
1: Non mais attends, t'es borné sur la question ou tu le fais exprès?
18: Non mais 35 heures en même temps, c'est vrai que ça fait beaucoup quoi.
1: Je te demande comment que se passe un rendez-vous avec la NPE.
18: Bah t'appelles. Puis après, si elle te trouve gentil, tu peux avoir un rendez-vous.
1: Non mais attends,
19: Gérard, je vais te demander.
1: Non mais hey,
3: Gérard,
1: je vais y répondre.
3: Vas-y, ouais.
1: Et quand tu vas chez une pute, tu l'appelles pour prendre rendez-vous?
18: Je trouve vachement vulgaire.
1: Bah non mais moi je te demande une question, je te demande de répondre à la question.
14: Vas-y, réponds.
18: Bah écoute, tu vas, puis si t'as pas de travail, bah tu peux avoir un rendez-vous, puis après les gens ils sont gentils avec toi et tout, puis ils te renseignent, puis ils peuvent te donner plein de trucs.
14: Et après
18: t'as des papiers et tout à remplir, à signer et tout.
14: Oh là là, Gérard.
3: Ouais. Gérard, est-ce que toi...
1: Alors quand même, au bout de 10 minutes, on a quand même compris son truc. Bah oui, attends, faudrait peut-être te réveiller, hein, j'en sais rien.
18: Ouais, Gérard, okay, ouais,
1: Manu. Fildar, ouais.
3: Ouais. Est-ce que toi, donc, tu es déjà là à la NPE, oui ou non? Oui, je pense. Mais est-ce que tu as déjà donc juste eu devant, un rendez-vous?
1: Donc,
3: peux-tu en parler?
1: Comment se passe un rendez-vous? Déjà, tu arrives. Bon, si c'est pour une inscription, tu prends ton dossier. Ils donnent un rendez-vous. Donc, dans les jours, le lendemain même.
3: Oui.
1: Donc, ils donnent un rendez-vous pour voir un conseiller. Et le conseiller, selon ce que tu as, te propose des trucs. Voilà comment se passe un rendez-vous avec les responsables de la NPE. Pas comme il y en a qui disent, ouais, s'ils te trouvent sympa, ceci, cela, ils te rappellent. Niette. Ça existe pas.
3: Et après, en fait, tu demandes ce que tu veux comme boulot ou...
1: Non, mais selon ton inscription, lui, il regarde sur un fichier, donc qu'ils ont.
3: Moustache, tout ça.
1: Non, il regarde sur un fichier et donc selon les capacités,
3: le
1: truc de travail que t'as. Bon, ils essayent de voir ce qu'ils peuvent te proposer. Et ils demandent de passer régulièrement pour voir les offres aussi.
3: D'accord.
1: Et donc en allant voir les offres, tu peux obtenir des rendez-vous.
3: Mais est-ce que tu peux par exemple toi étant de Paris aux alentours, dans une NPE à Brest par exemple, est-ce que t'as le droit ou t'es obligé d'aller dans ton NPE de ville?
11: On me posait la même question, c'est marrant.
3: Oh, putain.
11: Les génies se retrouvent.
1: Non, parce que déjà t'es inscrit sur la NPE de ta région, donc si tu as la NPE de l'autre côté, si c'est pas pour longtemps. Bon, à la rigueur, ils peuvent se faire quelque chose, mais en principe, non.
3: D'accord.
14: Et toi, GG, c'est par la NPE que t'as retrouvé un truc dans le milieu du yaourt, ou est-ce que c'est une autre filière?
1: Non, c'est sur une autre filière, je dirais pas sur.
3: C'est des filières parallèles aussi, quand même.
14: Attends, il y a quand même plein de gens au chômage.
11: Faut les aider.
1: Non, parce que j'ai déjà voulu aider certaines personnes. Je leur ai proposé là où j'étais. Les gens, ils m'ont dit qu'ils y allaient, ils y allaient pas. Donc moi maintenant je ne propose plus rien.
14: Mais c'est qui les gens?
1: Ça je ne répondrai pas, c'est tout.
14: Il y a plus de flambie là.
1: Tu me fais
14: un dicus de Donald Kidd.
3: Bon, Gérard, Marcel.
11: Avant Marcel, oui, il y a une petite question de Cody sur le chat de voix là. Il voulait savoir si on peut avoir un accident de travail quand on est au chômage. Genre.
1: Quand t'es au chômage, avoir un accident de travail, de toute manière, même si t'es au chômage, donc tu ne peux pas être reconnu, avoir un accident de travail, parce que c'est pas considéré pour aller. C'est pas sur ton chemin. Mais, d'autre mais, part,
3: même quand si tu as un accident à la NPE, en allant en chercher du travail, tu peux pas quand même.
1: En outre.
3: C'est, non, pas, non, c'est non. Pas considéré comme tel.
1: Non, non. Pas du tout considéré pareil.
3: Ah, très bien.
1: Donc, qu'est-ce que je voulais dire? Ouais, je viens d'avoir un petit message là que Manu vient de me donner.
19: Ouais.
1: Donc, on va saluer Eric de la station Shell sur l'autoroute A. Ah, il se reconnaîtra. Il écoute à fond les débats. Donc, bonsoir à toi, bonne bourre et
11: ah, c'est lui,
3: salut
11: c'est...
3: Eric. Bon, tous ensemble.
1: Salut Eric. Assomme bien Max quand il va à la, quand il s'il passe à ta station tout à l'heure, tu lui mets un coup de, tu l'assommes un bon coup. Il en a besoin.
3: En fait, t'es trop fort.
1: Alors,
11: on a enfin trouvé qui écoute.
1: Alors donc, bah là, ça y est, bah même il y a plusieurs stations-service qui écoutent Fun Radio, qui écoutent Fun Radio sur l'autoroute. Il y en a une justement. Je crois que t'étais venu avec nous.
5: Je crois qu'il n'y en a que deux.
1: Donc, non.
11: Aussi, ouais.
1: Quand on est à Chaumont.
5: À Chaumont?
3: Bah oui, à Chaumont. Ouais,
5: je sais pas, moi j'étais derrière, j'étais dans le coma, parce que.
1: Non, c'était pas.
3: Tu sens en voiture.
1: Non, c'était pas avec toi.
5: Tu bouges.
1: Oui, alors, Rigo. Donc, pour continuer.
19: Et dadon.
11: Qu'est-ce qui se passe? Il y a Zgeek de Macaque qui passe un message à Flavien qui bosse à Toulouse parce que lui aussi il écoute à fond les ballons à Toulouse.
1: Non, mais on s'en fout des messages, des coucous sur le net, je m'en fous.
11: Bon, par rapport à la NPE, il y a quand même Yankee, il dit que c'est inutile d'aller à la NPE, il suffit juste d'aller bosser dans les cantines et de faire les fonds de poubelle.
1: Non, mais ça, Yankee, tu fermes ta gueule et t'auras ton truc de 35 heures quand ça me prend plaisir. En de bon entendeur, salut Yankee.
11: Donc, s'il ferme sa gueule, il peut quand même taper.
1: Non, mais il fait ce qu'il veut, j'en ai rien à foutre.
11: Ok, tu fais ce que tu veux, alors.
1: Alors, qu'est-ce que je voulais faire? Ouais, quatrième question.
3: Babi.
1: Pensez-vous que l'on peut sortir du chômage avec un...
19: Les gâteaux, c'est pas fait avec de la viande, c'est...
1: Non. Fildar,
3: non,
1: tu
3: c'est pas moi. C'est pas
1: tu
3: moi.
1: Arrêtes.
3: T'entends bien que c'est par téléphone.
1: Tu arrêtes.
3: Ouais. Arrêtez un peu avec les sons, alors.
19: J'ai envie de câlin.
3: Oh, on peut faire un débat correct ou pas?
1: Manière,
3: non, c'est pas moi, regarde.
1: Je m'en fous. Lundi, je fais mon rapport à Max et c'est tout.
11: Oh putain.
3: Arrêtez les auditeurs, merde.
1: Non, c'est pas les auditeurs. C'est vous, c'est toi qui t'amuses à appuyer sur des boutons.
11: Enfin, Gérard, okay. On est quand même parce que c'est pas le chat de Fun Radio vu que
1: il y a
11: pas
1: des
11: mal d'incompétence dans ce service. Donc nous sommes 2840 connectés sur le chat de Voilà. Je sais pas si tout le monde est intéressé par le débat. Mais
3: c'est quoi, c'est voilà.fr.
11: Voilà.fr. Vous venez pas parce qu'on a fermé, mais
3: voilà sans eux. Hein.
11: Voilà sans eux.
3: Voilà sans eux. Je tiens à le répéter.
1: Il fonctionne pas.
11: Si, il fonctionne. Regarde, on est 2840.
3: Oh, c'est joli, hein.
11: Enfin sur le truc, hein.
1: Alors pensez-vous qu'on le peut, pensez-vous que l'on peut sortir du chômage avec Internet? On va demander à
3: bonne question.
1: One man power.
3: One more time.
19: One more time.
1: Oh, vos gueules là, les autres là.
19: Putain,
1: ouais. Ouais.
19: Si t'as les moyens d'avoir un ordinateur chez toi, au contraire, sers-toi d'Internet. Sinon, tu peux aller dans un cybercafé ou même à la NPE voir les annonces sur Internet.
11: Ah, c'est vrai, ouais.
3: Gérard,
11: ouais.
3: C'est quoi un cybercafé?
1: J'en sais rien, moi.
3: Mais tu ne poses pas la question, t'en as rien à branler.
19: Le cyber vodka, mais pas le cyber.
14: Pourquoi tu réponds oui, tétard?
1: Le tétard, il t'emmerde, Marcel.
3: Non, mais c'est vrai que ça pourrait être intéressant de rechercher ce que c'est qu'un cybercafé.
19: Ouais.
14: C'est quoi Internet?
3: Aussi.
1: Oh, putain, mais.
14: T'as pas le cybercuit?
1: Et t'es pas super
3: ça,
1: con.
3: Ça, il doit savoir, ouais.
1: Alors, Coca-Look.
14: Non.
1: Si. Au revoir. Marcel, fais gaffe parce que tu risques d'en faire autant, toi.
14: Ouais. Non, pourquoi?
1: Non, c'est, j'en sais rien.
14: Ouais, moi, je connais.
1: Non, attends, c'est pas à toi que je m'adresse.
14: Ouais, bah, ok, merci. Donc, le Minitel, je sais que ça marche.
1: Non mais attends, t'es taré, toi, je viens de te dire que c'était pas toi que je m'adressais.
14: Ok, ouais, bah je suis d'accord.
1: Donc, Woman Power.
14: Bah écoute, tu prends un réserve.
1: Woman Power.
19: Ouais, bah je t'ai répondu, Gérard, mais je crois que l'autre avec son Minitel, il dit n'importe quoi, quoi.
1: Bah même sur il y a des annonces qui sont sur le Minitel sur.
19: Et tu sais combien ça coûte la minute sur le Minitel?
1: Ah bah ça c'est pas donné, hein.
19: Ah
1: c'est...
19: bah quand t'es au chômage t'as pas de fric à mettre dans le Minitel.
1: Ouais. Et bah alors t'as même pas de fric pour t'acheter un ordinateur, ça revient au même.
19: Justement, tu vas dans les cybercafés du coup.
14: Genre là tu pars du point de vue qu'un chômeur en fait il est internet et un portable.
1: Mais attends, c'est qui là maintenant que j'ai?
14: C'est Marcel, j'ai mis un suppos.
1: Ah, ça y est, tu te foutras pas un peu de ma gueule, toi?
20: Non, ça va mieux maintenant, hein, franchement.
1: Ah ouais, tu foutras pas trop de ma gueule parce que tu risques de faire comme.
20: J'avais une question sérieuse à te poser, Gérard, quand même. Je voulais te poser la question, comment. Parce que là, tu poses des questions sur Internet, sur. Il faut que le chômeur, il ait un portable, Internet.
21: Portable.
20: Parce que tu sais bien que les chômeurs, ils ont rien de tout ça. À part à la rigueur, les plus riches, ils ont des tatous. Donc voilà.
1: Bah, t'en fais partir, toi, alors.
20: Ouais, j'ai un tatou, ouais.
1: Oui.
20: Tu m'appelleras.
1: Ouais, c'est ça. Bon, rêve de. Rêve.
20: Bon, tant pis.
1: Tu peux toujours te caresser. Tu peux toujours te caresser.
20: Okay, okay,
1: j'en sais rien.
18: Ouais, bah écoute, moi je connais un site, c'est r14.com.
1: Alors, écoute, j'en sais rien.
18: Oui.
1: J'en sais rien. Oui. Au revoir.
18: Non, mais attends, c'est vrai.
1: Au revoir.
18: Tu as plein d'annonces.
3: Bah, ça dépend, on va voir ce que c'est. T'es pas obligé de dire tout ça.
1: R14, au revoir.
3: Mais alors, c'est quoi R14? On s'en fout, c'est quoi? C'est une lettre et un chiffre. Voilà, donc vas-y.
21: Un chiffre.
3: Vas-y, pardon.
18: Donc c'est www.r14.com.
3: Et ça parle de quoi?
18: Donc bah, en fait c'est un site où dessus bah, t'as plein d'annonces et tout d'emploi. Bon, tu peux vendre des yaourts. Et bon, c'est vachement large quoi, conduire des camions et tout quoi.
1: T'en es sûr qu'il existe ton site internet là?
18: Mais ouais, t'as qu'à demander à Rigo.
1: Ouais, non mais attends, tu vas demander à Rigo. Rigo, pour l'instant, on a déjà des problèmes avec...
3: Ouais, fais pas chier Rigo avec des conneries, ok?
11: Ouais, je te jure,
3: c'est pas le moment.
11: C'est clair.
1: Alors j'en sais rien, un conseil que je te donne. Tu évites de parler trop de R14 et de yaourt, d'accord? Parce que sinon, je vais te dire bonne nuit.
3: Généralement, il y a des yaourts dans la R14, alors fais gaffe.
18: D'accord.
3: Sur les sièges,
1: c'est pareil, tu arrêtes parce que je commence à en avoir ras-le-bol aussi.
3: Devant ton micro, hein, comme d'hab.
1: D'accord.
18: Mais toi, tu t'as qu'à le taper, Fildar, t'es juste à côté.
1: Bon, toi, tu fermes ta gueule.
18: Ok, c'est une idée comme ça.
1: Ouais, bah moi, je te dis, tu la fermes.
18: Ok, d'accord.
1: Ok, voilà. Alors.
11: Pas mal l'idée.
3: Gérard, on peut mettre un peu de rythme dans cette émission ou pas là?
1: Attends,
3: il y a un rythme de ouf. On accueille Force Ordurière, bonsoir.
22: Ouais, salut l'équipe du Star System, ici c'est Angelo. Bon, j'aurais un message pour Gérard. J'aimerais qu'il m'explique comment fonctionne sa chaîne ici, parce que pendant qu'il anime ses débats à la con, on est en train de se bourrer sur Sandy, lui piquer de lui chier la gueule, on aimerait bien le faire en musique en écoutant sa voix de pédé à la radio. Voilà, puis en plus elle aime ça ta cochonne Gérard. Hein. Alors tu libères la ligne s'il te plaît pendant que tu fais tes débats, et tu nous laisses bourrer ta femme. Allez, grosse bise sur la fesse droite, c'était Angelo. Ciao.
1: Mais ça, vraiment c'est Fildar.
3: Ah, moi encore.
18: Quoi, t'as une chaîne ici?
1: Force.
23: Oui, bonsoir, c'est Force Ordurière. Bonsoir, j'ai 30 ans, j'habite Bordeaux, et on écoute Fun sur 118.9.
20: Salut à toi le communiste.
23: Bonsoir tout le monde, bonsoir l'équipe. Bonsoir.
1: Pas de politique.
23: Bonsoir. Non, pas de politique, bonsoir. On militera pas.
1: Non, mais il y en a un qui a dit bonsoir, je sais pas quoi là.
23: Le communiste. Ouais,
11: c'est vrai.
21: Communiste.
1: Alors, donc, tu veux que t'as entendu la question?
23: Malheureusement, non.
1: Alors, pensez-vous que l'on peut sortir du chômage avec Internet?
23: Oula, moi je pense que c'est quand même un petit peu incompatible avec les données du chômage au niveau de l'argent. Parce que je pense pas que, je sais pas si vous avez abordé le problème, mais je pense pas qu'un chômeur ait les moyens à l'heure actuelle de se payer ce genre de haute technologie.
1: Bah, on a déjà parlé du portable.
23: Ouais, donc voilà, tu vois, je pense que ouais, c'est un peu pareil. Je pense pas que les chômeurs soient à même de se servir de ce genre de nouvelles technologies. Je sais pas
18: les
23: ce que t'en penses. C'est pas accessible à tout le monde quand même.
11: C'est vrai.
23: Ouais. C'est quand même pour les privilégiés, c'est quand même pour les nantis, quoi.
18: Ouais.
1: Pour
23: les nantis.
20: Les nantis, c'est une espèce de peuple.
23: C'est les gens qui habitent Nantes, tout simplement.
20: Les de bique.
1: Alors, d'accord, j'ai compris. C'est pas mal.
11: C'est les gens qui se bouchent le nez quand ils te croisent, Gérard.
18: C'est les nantis.
20: Ça, c'est des nantis.
18: Tu sais, les gens qui te donnent des pièces dans la rue, là. C'est des nantis.
11: Ah non, les nantis.
18: C'est des nantis. Il y a des méchants, il y a des nantis.
1: Le chômage touche-t-il tout le monde?
20: Il enchaîne le blaireau.
1: Le blaireau. Alors, Marcel. Au revoir.
20: C'est pas moi.
11: Au revoir Marcel.
1: Comme ça, celui-là, il a tout de suite compris comment que ça se fait.
11: Ah Gérard, j'ai une bonne question de Skoil.
3: Attends.
23: Jingle. Vas-y.
11: Merci. Donc il y a Skoil qui te demandait, est-ce que quand on est abonné au chômage depuis longtemps, est-ce qu'on a le droit à des cadeaux en tant que membre d'honneur?
1: Je vois pas du tout le rapport avec, je vois pas du tout le rapport des cadeaux parce que t'es au chômage. Hein.
11: Non, mais quand t'es au chômage depuis longtemps, que tu touches ton indemnité, pas pour tout le temps parce que toi t'es resté 5 ans au chômage, mais il suffit que tu retravailles quelques heures et tu peux gagner plus.
1: Non, parce que t'as un nombre d'heures à effectuer et si c'est pas dans
3: toi c'est pas plus d'une par jour, c'est ça?
1: Le nombre d'heures. Manu, tu fermes ta gueule quand je parle, ça me fera des vacances, merci.
3: Mm-hmm. Attends, on a déjà eu des longues. Hein.
1: T'as un nombre d'heures que tu dois mettre sur ta carte de pointage et mm-hmm. selon c'est là qui
3: détermine, oui. Mm-hmm.
1: Qui vont faire étudier ton dossier pour savoir combien qu'ils te paieront.
23: Attends, mm-hmm. tu veux dire il y a une carte quand t'es chômeur, en fait, t'as droit à une carte en tant que chômeur.
1: Étant donné que tu es inscrit à NPE, ouais. Donc ton dossier est retransmis aux ACEDIC.
23: Donc t'as une carte.
3: Donc tu peux retirer de l'argent avec cette carte ou pas?
1: C'est une carte de pointage.
23: Je connais pas, moi.
1: Putain, mais vous êtes borné ou quoi? J'essaye d'expliquer le système.
3: Excuse-moi, moi je suis pas borné, je suis Manu, tu te souviens, ça fait.
1: Bah écrase un peu.
23: Est-ce que tu peux prendre les transports plus facilement avec cette carte? C'est quand même, ça serait quand même.
1: Je te parle de la carte de pointage.
11: Non, mais Gérard, c'est quand même bizarre, ouais, pointer pour quelqu'un qui travaille pas, c'est bizarre quand même.
1: Si, de toute manière, parce que il y en a qui travaillent pas et qui sont inscrits à la NPE. Mm. Bon, t'en as qui veulent chercher du boulot, t'en as d'autres ils s'en branlent, ils s'en battent les couilles de comme l'an 40.
11: C'est bien quand tu parles aussi.
3: Mais vas pointer où en fait? Non, sérieusement.
1: Non, tu reçois ta carte d'ACEDIC.
3: Ah, mais tu fais le trou toi-même avec
1: un. Non, tu prends un stylo et tu coches les croix qui te donnent et tu signes et t'envoies ça.
3: Mais tu l'envoies où?
1: Bah,
3: à ton boulot, mais t'en as pas, t'es chômeur.
19: Mais il y a un tirage au sort à la fin.
23: Et après, tu gagnes de l'argent, ouais.
11: C'est vrai, ouais.
1: Bah, quand t'es inscrit à l'NPO, automatiquement, ton dossier passe aux ACEDIC. Donc, c'est les ACEDIC qui t'envoient ta carte de pointage qui sont.
3: Non, mais ça, j'ai compris. Mais moi, c'est après que j'ai pas compris. Une fois que tu l'as, ta carte de pointage.
1: Ouais. Tu l'as rempli avec un stylo. Tu perces pas.
3: Et devant un micro aussi, tu l'as
1: rempli
3: devant un micro.
19: De quelle couleur?
23: De quelle couleur, ouais.
1: Oh, on s'en fout des couleurs.
5: Et Gérard, est-ce qu'il y a un président dans des chômeurs?
1: Non, il y en a pas.
11: Et est-ce que tu trouves normal qu'il faille mettre un timbre sur cette carte pour la renvoyer alors que tu es chômeur et que tu n'as pas d'argent?
1: Ah, ben ça, c'est justement la question est là. Pourquoi qu'il faut l'envoyer à un prix de
3: tarte?
1: Pourquoi, toi, pédé?
3: C'est dégueulasse.
11: Tu peux peut-être la poser maintenant aux éditeurs, ils pourront peut-être t'aider.
23: Tout à fait, oui.
1: Non, mais même, de toute manière, ce que je trouve dégueulasse, c'est que je vois pas pourquoi qu'on nous dise de l'envoyer au tarif normal d'une net, vu qu'il y en a qui peuvent pas l'envoyer parce qu'ils ont pas de timbre. Donc, je trouve ça un peu dégueulasse.
3: Et imagine les étrangers au chômage, ils doivent l'envoyer à la CEDIC de Paris en plus, donc il faut mettre plus de timbres.
1: Mais ça a rien à voir avec l'étranger. À l'étranger, ils ont un système aussi, hein.
3: Ah, ils envoient pas à la CEDIC de France.
1: Ben non.
5: Gérard, est-ce qu'il y a un premier ministre chez les chômeurs?
1: On en a rien à foutre. Arrête de parler de politique. Max avait déjà dit, d'accord?
3: Très bonne question.
1: Tu te fous pas de sa gueule.
11: En attendant, on peut quand même parler politique en parlant du chômage.
1: Ouais, mais on en a rien à foutre. C'est pas du tout ça.
5: C'est prévu pour 2h-10.
11: C'est un petit malin.
23: Un gros con.
1: Comment?
23: Moi, je pense que t'es un gros con.
1: Eh ben, force
23: en
1: dur.
23: Non, avec toutes les voix. Avec toutes les voix, merde.
1: Non, parce que Marcel.
3: Devant ton micro, merde.
1: Marcel est parti.
3: Mais devant ton micro.
1: Coca-Look, ça est parti. Il n'y a plus que J'en sais rien. Alors, c'est où J'en sais rien?
23: Bah voilà, c'est J'en sais rien.
1: Ouais, mais ça m'étonnerait, j'ai reconnu ta voix. Alors,
23: bah non, attends, moi j'ai une grosse voix, j'ai une petite voix, c'est ta fiole. Mais où ça va? Et attends, toi-même, et dans ton cul.
1: Bon, allez hop, force.
23: Non. Mais c'est pas rien.
3: Bon, c'est pas grave, on enchaîne. C'était pas bien grave.
1: Ouais, mais vous allez voir. Le chômage touche-t-il tout le monde? Alors, 70% des gens disent oui, car il est très pervers. Je vois pas du tout le rapport avec les questions qu'on pose.
5: Peut-être au niveau du toucher, je sais pas.
1: 33% répondent surtout les hommes entre 35 et 40 ans à moustache, n'importe quoi. Parce que faut pas oublier qu'il y a autant de femmes que d'hommes au chômage.
5: Il y a des femmes à moustache aussi.
1: 23% des gens répondent que ça dépend des pays. Ben oui, mais ça, justement, on va en venir. Mmh. Et 18% me répondent que je devrais me refaire le silencieux. Et ça, c'est. Fil d'art.
3: Ah, c'est pas moi.
1: Non, mais je vais te dire que ça, l'histoire du silencieux, c'est toi qui l'as balancé mercredi soir à l'antenne.
3: C'était pour t'aider.
1: Ouais, mais moi, j'en ai rien à foutre de ton aide. En de bon entendeur, salut, je veux plus que tu parles de ma caisse.
3: Alors,
1: ok?
3: D'accord.
1: Sinon, on va parler de ta 205 Peugeot.
3: Tu peux crier dans le micro. 10. Donc, alors, Gérard, j'aimerais. Okay. Ah, je vais t'aider. J'aimerais quelqu'un pour ramener Gérard à 2h parce qu'il est à pied.
1: Ouais. Non, et
3: là, je t'aide.
1: Ouais, moi, j'en ai rien à foutre de ta gueule.
11: Voilà. Gérard, est-ce que tu peux. On a quelques problèmes techniques. Est-ce que tu peux bien lever ta tête quand tu parles? Tu sais, comme en garde à vue, tu lèves bien la tête et tu parles bien devant ton micro, s'il te plaît.
3: Merci. Ou sinon, tu baisses ton micro, quoi.
1: Je fais ce que je veux, c'est pas toi qui vas me commander.
11: Non, parce que là, tu parles pas en face.
1: Quelle est la journée type d'un chômeur? On va demander à Force Endurieux.
23: Hors de rire. Écoute, je pense que le chômeur se lève tard déjà. Parce qu'il a pas grand chose à faire. Donc je préconise un petit lever vers 14h. Petit pipi.
19: Du matin?
23: Ouais, bah oui, bien sûr.
1: De l'après-midi, hein, 14h c'est l'après-midi, c'est plus le matin. Hein. Faudrait peut-être pas confondre. Hein.
19: Quand tu te lèves, c'est le matin.
3: Gérard s'y connaît, hein, c'est son heure.
1: Non, pas du tout.
3: Non. Ah bon. Mais c'est pas grave.
23: C'était un petit pipi, un petit caca, une petite toilette quand même. Et puis après, bah tu pars. Deux possibilités, chômeur consciencieux, tu pars écumer les ANPE. Et puis deuxième catégorie de chômeurs, tu pars écumer les bars. Chacun son, bah, chacun son truc quoi.
1: Je vais dire une chose que si tu
23: il y en a, il y en a, il y en a.
3: Non, si c'est vrai, Gérard.
1: Non mais je vais dire une chose.
23: Tu peux pas nier, tu peux pas nier, il y en a.
1: Je vais te dire une chose, je te préviens, un truc quand même. Le mec qui se lève à 14 heures pour du boulot.
3: C'est un branleur, on est d'accord.
1: Et qui
3: ça,
1: va,
3: on est d'accord.
1: Alors, le temps qu'il se lève, le temps qu'il se lave, et puis tout.
3: Attends, ouais, j'ai bah, changé de micro.
23: Il y en a qui zappent la douche.
3: Il y en a qui quoi? Qui zappent la douche?
23: Ouais, c'est pour ça, pour gagner du temps.
2: Bah ouais.
3: Pour avoir un taf plus,
23: bon, ouais. Plus vite au bistrot.
1: Ouais, non, je pense pas, hein.
23: Toi, t'étais pour quelle catégorie, toi? J'ai quand

0: est-ce que la NPE peut venir à toi?
1: Non.
0: C'est-à-dire, est-ce que des gens peuvent venir chez toi, comme les courses à domicile, tu vois?
1: Non.
0: Non, c'est pas possible, ça. L'agence de risque, d'accord.
1: Pas possible. Non. Impossible.
0: Impossible.
1: J'en sais rien.
2: T'as bien esquivé quand même.
3: Bah moi je pense que le type, de toute façon, à partir du moment où il a pas de travail, je vois pas pourquoi il travaillerait pour trouver un travail.
1: Non mais attends, le mec qui a pas de travail, pourquoi qu'il va...
3: Bah oui, il est pas payé.
1: Et s'il est payé, parce que s'il a bossé bien avant, donc il touche les acédiques.
3: Bah ouais, mais ça dépend.
1: Ah bah ça dépend de quoi?
3: Bah ça dépend si t'es riche ou si t'es pas riche.
1: Non mais attends, t'as pas compris toi. Hein. Je crois que t'es loin à la détente. Hein.
3: Non, ça va.
1: Ouais.
3: Non, mais... Toi, en plus toi, le fait que tu boites et tout, t'as fait exprès de jouer là-dessus pour pouvoir toucher plus vite le chômage.
1: Ah non, parce que je vais te dire une chose, que j'ai été licencié, donc ça a pas été pareil.
3: Et les yaourts, tu fais exprès aussi, c'est pour.
1: Alors j'en sais rien, les yaourts, tu t'en mets dans. Comme ça, il finira même pas de répondre. Woman Power.
4: Oui.
5: No one man power.
1: Bon alors.
4: Oui.
1: T'es bouché.
4: T'entendais plus. C'est comme ils ont dit là. Soit tu fous rien, soit tu te lèves. Mais en général, ils foutent rien. C'est ils zappent sur la une, sur la deux. Voilà, je me gratte les couilles et puis je mets la trois quoi.
2: Ça me rappelle quelqu'un ça.
1: Je me gratte les couilles et je fous rien. Faut pas oublier que à part la NPE, il y a des boîtes d'intérim.
4: Non mais attends, t'es au chômage,
2: tu les aides, toi ?
4: Faut pas exagérer.
2: Est-ce que tu
1: mais
2: peux
1: alors,
2: les boîtes d'intérim,
1: tu peux très bien les appeler pour savoir s'ils ont du boulot.
4: Et oui, c'est tout.
1: Et alors, les trois quarts du temps, ils te proposent des missions.
0: Non mais Gérard, ils faisaient pas les boîtes d'intérim, ils faisaient les bars d'intérim. Parce qu'il y en avait qui avaient plus de bibine, donc ils allaient aux autres, c'est tout.
2: À la villa.
1: Ouais, c'est ça. Fous-toi bien de ma gueule, toi, force endurieux.
2: Mais tu réponds pas à mes questions.
1: Mais moi, je te dis, fous-toi bien de ma gueule et tu vas voir que tout à l'heure, tu vas...
2: Je me demande si toi, t'as tenté les boîtes d'intérim ou pas.
1: J'ai déjà répondu à ta question, tu m'emmerdes.
2: Ok, vas-y, esquive encore un coup.
1: Oh là, toi, tu vas pas rester longtemps.
2: Mais tu réponds pas aux questions des auditeurs, tu fais pas un
1: débat. Je viens de te dire oui. Ça fait 50 fois que j'ai dit oui que j'avais été aux intérims, d'accord? Maintenant, tu fermes ta gueule.
2: T'as fait quoi comme job d'intérim, alors? Raconte un peu.
1: Ta gueule, mais t'as pas besoin de savoir toutes les boîtes d'intérim que je pète, ça te regarde pas, espèce de connard.
2: T'as fait
0: toutes les boîtes de cul de France.
2: Ça fait des remplacements sur les tournages de cul, des trucs comme ça.
1: Bon, allez, dégage, toi. Tu vas aller faire des
4: portes.
1: Et toi aussi. Allez, hop, les deux. Vous me les dégagez, terminé, je prends, j'en ai marre d'avoir des connards.
0: J'ai deux personnes pour toi si tu veux.
6: Oh, oui. Comment ça va vite ce soir?
0: Ah, t'as vu un peu, j'ai Krasuskai, bonsoir.
7: Bonsoir, bonsoir à tous. Bonsoir.
0: Et j'ai Big Beat, bonsoir.
8: Oui, bonsoir Gérard et bonsoir à tous.
7: Salut Big Beat.
8: Je travaille à la NPE,
7: on s'en fout.
8: D'accord.
1: Toi tu te calmes et tu vas me donner ta fréquence.
7: 107.3 dans les Vosges.
1: Donc c'est Grasu. Quoi?
7: Ah oui, je savais que t'aurais du mal. Krasuskai.
1: Krasuskai, ouais.
7: Krasuskai.
1: Et Bilbit, là?
8: J'habite à Saint-Luc-sur-Loire, à côté de Thoiré et de Carquefou.
1: Ta fréquence?
8: 106.7.
1: Ah ben dis donc, t'es loin à la détente.
8: À la détente, ça va très bien, merci.
1: Donc, alors, quelle est la journée type d'un chômeur pour vous deux, en attendant qu'on aille d'autres personnes?
7: Alors, pour moi, Krasuskai. Parce
0: on a toujours Woman Power, hein. Woman Power, elle est
1: toujours là. Non,
0: tu l'attèges.
1: Allez, virer.
0: Ah, j'avais pas entendu, tu m'en reviens un coup de...
1: Allez, virer.
0: Voilà, ça y est.
8: Elle est virée sur un débat sur le chômage, je trouve pas ça très malin.
1: Bah, pourquoi?
8: Bah, écoute, pour les gens qui écoutent, faut leur donner de l'espoir, et tu vois...
1: Non, mais attends, elle, c'était pas pareil, parce qu'elle soutient de la gueule du monde.
7: Oui, ouais, mais bon, virer les gens donc, comme ça.
1: Ouais, mais virer les gens comme ça, se foutre de la gueule des gens, pour moi, j'appelle pas ça participer à un débat sur le chômage, d'accord?
7: Mais bon, si en plus ils sont chômeurs, tu les vires comme ça au standard.
1: Non, mais attends.
6: C'est pas grave, c'est pas le problème. Le problème, c'est quelle est la journée d'un chômeur?
9: Alors, sur IAC, justement, il y a encore Yankee, décidément, il est pas parti, même au bout de quelques minutes. Il dit que la journée type d'un travailleur, c'est métro, boulot dodo, et pour un chômeur en fait c'est dodo dodo dodo.
7: C'est vrai.
1: Même
7: dodo
1: vrai.
7: Des fois
1: 4 fois. Ouais, il pense à ce qu'il veut de toute manière parce qu'il m'énerve, alors j'y répondrai même pas à ces questions.
9: Qu'est-ce que t'en penses toi quand même?
1: Moi je te dis, j'y réponds pas à ces questions à lui.
9: Ah bah, imaginons que c'est madame de Fontenay qui t'a posé la question.
1: Même, c'est pareil, j'en ai rien à voir, ça regarde pas.
6: Pourtant la tirante, hein.
1: Ouais, bah, ensemble.
6: Mais des fois c'est pas dodo dodo, c'est dodo, je me tape un ton, dodo, je me tape un ton, dodo.
1: Grâce à ce gay.
7: Oui, alors la journée type d'un chômeur, bon, déjà c'est levé tard, très très tard, hein, c'est vers, moi je dirais plus vers 16h, hein. 16h, petit déjeuner à l'accro, on cherche des petites annonces dans le Paris Boom Boom, on n'en trouve pas, et ensuite à 8h, à 7h on regarde le Big Deal,

0: branlé, donc qu'est-ce qu'on fait? On fait rien, on regarde la télé. Voilà, je pense que c'est une journée type de chômeur, ça. Hein.
1: Un conseil que je préviens les prochains auditeurs.
0: Oui.
1: Hein, que le premier, si ça continue comme ça, le débat va s'arrêter très vite. Parce que là, vous commencez à me casser les couilles.
0: Non, mais tu peux pas aller contre ça. Il dit la vérité.
1: Vous commencez. Et toi, tu fermes ta gueule, Bigbit. Pour l'instant, tu fermes ta gueule. Tu fermes ta gueule. Je préviens tout de suite les prochains auditeurs que j'ai. J'entends encore une connerie comme ça. Je zappe.
2: C'est quoi la connerie?
1: J'en ai ras le bol.
2: C'est quoi la connerie? Tu peux me dire?
1: Surtout quand ils disent ouais le Big Bill, et alors je regarde le Big Bill, je les emmerde moi les auditeurs.
0: Mais c'est pas pour toi, Gérard.
1: Je vous emmerde. Je fais ce que je veux de mes journées, je regarde ce que je vois à la télé.
2: Gérard,
1: de bonne intention, salut aux prochains auditeurs. Et sur le site internet, c'est pareil.
2: Gérard, tu sais combien il y a de gens qui regardent le Big Deal tous les jours? Tu crois que t'es tout seul?
1: Donc Bill Beat.
0: Oui. Bah écoute, moi, la journée, tout ce que je vois, c'est que généralement le chômage, ça n'améliore pas les relations humaines. Intramuros, c'est quand les personnes arrivent, elles ont tendance à vomir, parce qu'elles sont alcooliques, c'est vrai, c'est un fait. Mmh. Elles ont tendance à avoir une négligence par rapport à leurs compagnes. Leurs compagnes sont souvent très moches.
3: C'est vrai.
0: Il y a une période comme ça qui va entre 4 et 10 ans.
3: Et la femme du chômeur, quand même, se fait bourrer par des manouches, hein, faut le savoir.
1: Grazuske. C'est la dernière fois.
3: C'est une étude sociologique.
1: C'est la dernière fois que tu dis une connerie comme ça, sinon je vais te dire au revoir.
3: Mais je dis la vérité, ni plus ni moins.
1: Ouais, bah moi, la vérité, moi, je sais que je commence à en avoir ras-le-bol de t'entendre dire des conneries. Ok.
0: Un message d'espoir, faut dire bon. Pour les chômeurs, pour pouvoir s'en sortir, il y a un bon moyen. C'est le métier artistique, tout ce qui est écrire par exemple,
3: tout ce qui est
0: des textes, des
1: alors, Grazus Gay, au revoir. Ce coup-là, ça commence à bien faire.
0: Au revoir, qui?
4: Tu veux des gens peut-être pour t'aider, ouais. Pour t'aider dans ton débat. On a Pouce Station 2, bonsoir.
5: Oui, bonsoir. Bonsoir Gérard, bonsoir tout le monde.
1: T'appelles d'où?
5: J'appelle de Paris, 100.9, FM.
4: Ouais. Et après, et on a aussi Marius Trésor, bonsoir.
6: Oh, comment ça fait plaisir.
1: T'appelles d'où?
7: Mr. Cousin. Bon, Trevor Jones.
1: Ouais, ouais, bah c'est ça, c'est Trevor Jones, au revoir. C'est pas la peine qu'il intervienne là-dedans, c'est même pas
7: le chômage.
6: Monsieur Trevor Jones.
1: Fildar, c'est pas toi qui commande, c'est moi, donc il passera pas à l'antenne.
7: Je suis le chômeur.
1: Je t'emmerde.
0: Excuse-moi, mais c'est la première fois que j'écoute tes débats.
1: Tu me le vires.
6: Ça y est.
1: Je vous préviens.
7: Mr. Cousin.
1: Bon.
7: Je suis le misère, because I don't have a car, you know.
1: Bon.
7: Je n'ai même pas avoir le Renault 14 pour aller to A-N-P-E, yes.
6: Ouais, j'ai coupé, c'est bon.
0: Oui, je parle un peu anglais, je peux te traduire. Si
1: non, non, mais j'en ai rien à foutre, ouais. Alors toi, tu as rien, tu as te taire complètement.
0: Ah ouais.
1: Je t'ai dit, tu te la fermes. Tu te la fermes.
0: Je crois que tu m'as compris.
6: Bon, on en était où alors? C'était laquelle question, Gérard? Parce qu'il y avait qui était en train d'en parler, je sais plus.
1: C'était
6: Trevor m'a perturbé. Quelle est la journée type d'un chômeur?
1: Voilà, c'était.
6: Ah, qui n'avait pas répondu à cette sublime question?
1: Bah, pousse.
6: Pousse des
8: chômeurs. Donc la question, quel est un chômage?
6: La journée type d'un chômeur.
8: Ah, la journée type d'un chômeur, bah écoute, ouais, bah ouais.
1: Quand même.
8: Disons que je taffe, mais je connais quand même.
6: Ouais.
8: Non, tu veux. Bah ouais, une journée de chômeur, bah écoute, c'est pas grand chose, hein. Tu te lèves tard le matin, disons vers midi. Mmh. Tu plantes pas grand chose, et puis t'essayes de trouver du taf, mais si t'es pas trop motivé, c'est pas la peine, quoi.
6: Mmh.
8: Bah tu connais ça, Gérard, quand même.
1: Non, parce que je vais pas un peu à la NPE, d'accord?
8: Ah oui, mais j'ai pas dit que t'allais à la NPE, mais je disais que tu connaissais les journées de chômeur.
6: Mais c'est comme tout, quand il va trop après, il t'accepte plus.
8: En plus.
1: Non, bon, c'est le contraire, tu vois. Alors, avec.
9: Attends, j'ai une petite question de Zgeg de Macaque sur l'IRC. Il le mérite. Il voulait savoir si on peut cumuler le RMI avec d'autres types de revenus issus de plusieurs petits boulots. Si oui, qu'en court un alcoolique bi-biophile s'il fraude de la sorte et qu'il est dénoncé par un singe au cul rouge?
1: Alors, celui-là, sa question, il va se la carrer dans le cul parce que j'y répondrai pas.
9: Dans son cul rouge?
1: Voilà. Et donc, oui Manu, c'est pas la peine de faire tes
6: la guichet, hein, ça sert à rien de la guichet. Hein.
1: Alors,
4: on peut accueillir du monde ou pas?
1: Bah vas-y.
4: On accueille Gorbitchov, bonsoir.
10: Bonsoir, c'est Gorbitchov, bonsoir GG.
4: Et on accueille Patricia Taff, bonsoir.
11: Bonsoir.
1: T'appelles d'où Gorbitchov?
10: Alors bonsoir, c'est Lyon Maritime, c'est 117.7 Fun, bonsoir.
1: Et qui?
2: Patricia Taf.
11: Voilà, tu peux m'appeler Pat Taf.
1: Je te signale, hey, Patricia Taf là. Pas compte, non mais moi c'est moi qui décidera comment je t'appellerai. Si ça te plaît pas, ça sera le même prix.
2: Ok.
1: Et quand je te demande comment tu t'appelles, c'est pas Manu de me le dire, c'est à toi. Okay. Alors tu travailles un peu plus.
11: Ok. J'appelle de Clito sur Jean-Louis.
1: Ta fréquence correctement, je te dis au revoir tout de suite.
11: 117.1.
9: Clito sur Jean-Louis.
10: Je connais. J'y... Bonsoir à qui, tous les clitoïens.
9: Moi, je passe le bonjour à Jean-Louis, du coup. Alors,
10: tous les clitoïens.
1: La question, avez-vous des solutions pour lutter contre le chômage? On va se retrouver tout de suite après. Ah. On va s'écouter Francis Lalanne, NPE, avec... passage à moi, il est grand comme ça et on se
2: retrouve. Refais-le parce que on a une grosse intro, tu vas faire l'intro, vas-y refais-le, on a rien
1: Francis
2: compris.
1: Francis Lalanne PE avec mon passage à moi, il est grand comme ça et on se retrouve tout de suite après au 0803 808.
2: Refais tout, c'est n'importe quoi.
1: 0803 08 5000, à tout de suite.
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15: Eh bien, gamin, il paraît que t'es une tête dans ton genre, hein.
1: Et voilà, on venait de s'écouter Francis Lalanne PE avec mon passage à moi. Il est grand comme ça et on récupère Bill Pitt. Tu réponds quand tu veux, toi.
16: Salut, Gérard.
1: Ah bon?
16: Oui.
1: Pousse ta chaîne 2.
13: Bonsoir.
1: Gorbatchev.
10: Ouais, bonsoir.
1: Et Patricia Taf.
11: Oui, bonsoir.
1: Alors donc, avez-vous des solutions pour lutter contre le chômage? On va demander à Patricia Taf.
11: Bah écoute, si j'en avais, je les donnerais au gouvernement et puis bah il y aurait plus de chômage quoi. Mais bon, ça serait un peu facile.
1: Mmh.
11: Moi j'ai plein de solutions, hein, mais bon après, est-ce que c'est réalisable? C'est pas sûr.
1: Ouais, bon, c'est pas. Gorbatchev.
10: Bah écoute, je sais pas, moi ton exemple me suggère que le yaourt, ça doit être pas mal. Sinon, faut peut-être chercher dans le domaine de la grillade aussi. Peut-être. Je sais pas, c'est deux, trois pistes comme ça.
11: Et le balai.
1: Pousse ta chaîne 2.
13: Ouais, bah écoute, pour éviter le chômage, je pense qu'il n'y a pas trop de solutions. Hein. Faut se bouger.
1: Oh là là,
15: c'est brutal.
13: C'est de faire vous retourner. Hein.
10: Ouais,
13: c'est chaud.
10: Ils t'ont poussé, ils t'ont tapé et tout.
13: Ouais, exact.
1: Ouais. Ça
10: t'en a ou pas?
1: Pour Bilbit. Big Beat.
10: T'en as pas. Pas de solution, mais bon, je les garde pour moi quoi.
2: Parce que t'es au chômage?
10: Bah non, mais au cas où je tombe dans le chômage...
2: Parle bien dans ton téléphone, Big Beat, hein.
10: Ouais, pardon, mais j'ai un petit téléphone, hyper moderne. Et ouais, donc moi je garde ça pour moi, au cas où je suis à la dèche et tout. Moi, j'ai mes trucs pour pouvoir trouver du boulot rapidement, quoi.
2: T'as un truc, Gérard, toi?
10: C'est pas très sympa. Quoi, toi? Comment t'as fait pour trouver du boulot, toi?
13: Bah, le yaourt.
11: Cours populaire, tout ça.
13: Bah, l'industrie du yaourt, hein.
10: Je connaissais des Bulgares.
14: Non mais sérieux, GG, c'est toi qui es allé au devant du boulot ou c'est le boulot qui t'a rattrapé avec ta jambe en vrac?
1: Non, c'est moi qui ai été voir c'est moi qui y étais, c'est tout.
14: Bravo,
2: c'est faux.
14: Et ça, hein. C'est ça, si c'est vrai, bon, j'ai un doute. Non, mais
9: ouais,
14: c'est
9: moi aussi, ouais, franchement.
10: Mais c'était une vocation chez toi, le yaourt?
1: Non, bah, j'ai pris ce qu'on me proposait, c'est tout. Hein. Je suis pas comme Yana.
14: Il s'est dit, j'en ai dans le caleçon tous les matins. Vas-y, on va en vendre.
10: Exactement.
1: Non, mais je suis pas comme certains qui veulent c'est dire, clair. Qui disent, ouais, ben c'est dégueulasse, ça m'intéresse pas. Puis c'est tout.
2: Ouais, c'est clair.
11: Si t'avais proposé les fruits et légumes, t'aurais fait quoi?
1: Bah pareil. J'aurais pris n'importe. Direct. J'aurais pris ce que je trouvais.
2: Il fait de la plongée aussi. Hein.
1: Voilà.
2: Non, et de la plongée.
10: Ton rêve, c'est quoi? Qu'est-ce que tu voudrais? Dans l'idéal, dans l'absolu, tu voudrais reprendre quoi comme taf, toi?
11: Jacques Mayol.
1: Patricia Tap, tu t'écrases quand c'est pas toi qu'on s'adresse.
9: C'est vrai ça, Gérard, tu...
1: Ouais, non, mais...
9: Qu'est-ce que tu viserais, ouais.
13: Bon, à la vie, son objectif, c'est de faire la prochaine pub de Yop.
1: Non, pas du tout. Ouais. Alors, c'est qui me posait cette question?
10: Pour remplacer Mamie Nova, tu cartonnerais, hein, franchement.
1: Qui c'est qui posait cette question qui est
10: C'est Gorbatchev.
1: Alors?
10: Donc, je voulais savoir, toi, ton avenir, tu le voyais comment, si tu pouvais réaliser ton rêve, ça serait quoi, en fait, au niveau du taf?
1: Ben, de refaire de la route.
10: De la route, ouais.
11: Un camion de Yop?
1: Pas du tout. Patricia Tap, tu commences à me gonfler sérieusement. Mais avec
14: ça pourrait être un camion de n'importe quoi. Tu t'en fous du moment que c'est un camion. En fait.
1: Ben voilà.
10: Non, mais tu pourrais mettre tes compétences laitières en avance, en fait, dans le milieu du camion aussi, non? Ça pourrait être un petit plus.
1: Je
10: m'y connais dans le yaourt, tout ça.
11: Ouais, parce que moi, je pensais que ton boulot, là, c'était comme un perfectionnement, tu vois.
10: Un petit stage, voilà, de perfectionnement, tout à fait.
1: Pas du tout, parce que normalement, c'était prévu pour une journée. Ça fait déjà un mois que j'y suis. Hein.
10: Waouh, c'est bien, ça.
1: Non, donc,
10: bon,
1: voilà.
10: On est fiers de toi, mon GG.
1: Donc, question IRC, non?
14: Aïe, aïe, aïe, aïe.
9: Pas si j'ai pas
14: dur,
9: de jingle,
14: très dur, ça.
9: Ah, merde. merci.
16: Alors.
9: Donc il y a un certain Yankee, mais à mon avis c'est pas le même parce que là c'est le cousin de Fontenay. Il dit que pour lutter contre le chômage, faut construire des cantines plus grandes et fermer les bars.
1: Ah, n'importe quoi.
16: C'est pas faux, c'est pas vrai, c'est pas bête.
1: N'importe quoi. Et après, il y a que ça.
9: Non, il y a Gérard Lambert qui voulait savoir quel niveau d'études faut-il pour être chômeur.
1: Il n'a pas besoin de niveau d'études.
9: Il a besoin de quoi alors?
1: De rien du tout.
9: Il faut avoir travaillé quand même.
1: Bah oui. Si t'as pas travaillé, tu peux t'inscrire, mais tu toucheras pas les ACD comme on l'a dit tout à l'heure.
14: Est-ce que si t'as pas travaillé, est-ce qu'on peut vraiment dire que t'es au chômage? T'as vraiment jamais.
16: Ils veulent tout, hein, Manu.
1: Disons oui, parce que comme tu t'inscris au chômage, même si t'as pas travaillé, donc automatiquement le truc qui va se produire, c'est que derrière sur les feuilles que tu remplis à NPE, ça va être, ils vont te demander est-ce que les adresses de tes derniers employeurs. Donc là, ça va être plus compliqué pour lui.
9: Gérard, il y a énormément de personnes sur l'IRC qui me demandent d'ailleurs sur le chat de voilà, on est quand même plus de 7022.
1: Oh, bien,
9: c'est beau, ça a augmenté énormément. Il voulait tout simplement savoir, ça va me revenir, t'inquiète pas.
16: Moi j'ai une question.
1: Bien, oui. Bien.
16: Ouais, quand même, ils sont 7000, il n'y a pas une question potable.
1: Qui c'est qui voulait poser une question?
9: C'est parce qu'ils sont au niveau, c'est pour ça.
16: Ah ok. Voilà, j'ai une question. Pourquoi il n'y aurait pas des télétons pour le chômage?
1: Bah c'est du bénévolat, hein.
17: Chômage plein.
18: En plus, le Téléthon, c'est bientôt là pour les gens malades, enfin les gens malades.
1: Je crois que c'est la première semaine de décembre.
18: Donc, mais est-ce
1: le premier week-end de décembre, je crois.
18: Est-ce que tu penses que par la suite, étant donné que ça se passe bien, le Téléthon, ça fait plusieurs années que ça se passe, on pourrait quand même lancer le Téléthon des chômeurs.
9: C'est vrai.
1: Voilà. On sait pas, peut-être. Mais comme c'est
9: des employeurs qui appelleraient pour donner des emplois.
1: Ben ça, faudra voir. Mais justement, c'est pour
16: des
1: ça
16: promesses,
1: que
16: des promesses d'emploi. Il faudrait faire présenter par des chômeurs.
1: C'est pour ça que tout à l'heure, quand on marquait, pensez-vous que l'on peut sortir du chômage avec l'internet? Donc là, c'est ce que tu.
16: Ça n'avait rien à voir. Ok.
1: Si, mais ça revient avec la question qu'on posait là justement, parce que moi j'ai regardé un reportage là il y a pas si longtemps que ça. Mm-hmm. Donc on peut recruter du monde par le bien de l'internet.
18: Ouais. Par le bien. Hein.
9: Par le bien.
1: Donc.
9: Vas-y, je te. Auditeur, à toi.
16: Ouais, je voulais savoir parce que Gégé, en fait, sans t'en rendre compte, car tu es un sociologue, t'as mis le doigt sur quelque chose d'intéressant, t'as parlé du bénévolat. Mmh. Est-ce que tu considères qu'en fait, le bénévolat, ça serait quelque part un moyen de compenser une certaine difficulté à vivre le chômage?
1: Oui. Bah disons comme le bénévolat, donc en fin de compte
16: c'est du travail ou pas?
1: C'est du boulot, oui, mais tu fais ça gratuitement, t'es pas payé derrière, hein.
16: Ah bon? Ah
1: ouais, non.
9: Et devant?
1: Non plus.
16: Ce que je comprends pas, c'est que t'as les inconvénients du travail
1: c'est-à-dire
16: que tu te lèves, mais en fait tu touches pas de caillasse, quoi.
1: Non, mais de toute manière, tu peux faire du bénévolat toute ta vie, tu toucheras jamais rien.
16: Tu trouves ça bien, toi, le bénévolat, Gégé?
1: Bah personnellement, j'en ai fait pendant deux mois. Laisse tomber.
16: Ah oui, mais quand t'es passionné, le yaourt.
1: Non, mais attends, c'est pas du tout.
18: C'était dans quoi?
1: Je donnerai pas le truc parce que ça est, c'est des trucs
18: c'est un métier comment?
1: Non, c'est des trucs qu'on peut pas dire, c'est comme tout à l'heure
18: c'est illégal.
1: Non mais
18: c'est du bénévolat dans la drogue.
1: Non, c'est un truc que quelqu'un qu'a dit tout à l'heure, ça revient sur comme le secours populaire.
18: Ah d'accord,
17: Gégé,
18: OK.
1: Ouais.
17: À propos de bénévolat, Manu, ça serait bien que tu penses à quand même nous régler tout ce que tu nous dois parce que j'ai appris des choses tout à l'heure qui m'ont pas fait plaisir.
1: Bah dans ce cas-là, tu vas retourner voir Manu au standard et tu vas t'expliquer. Tu vas régler ça maintenant avec lui au standard et puis tu continueras le débat après quand tu auras réglé tes comptes avec lui.
17: Voilà, je parle au nom de tous mes amis.
16: Ah bon.
1: Alors, Manu.
18: Ok, je la reprends. Je vais te reprendre, fais attention.
1: Hein. Ça va être court, mais bon.
16: Manu, il va au pute.
1: Eh oh, tu te calmes, toi.
18: On peut accueillir quelqu'un en attendant que je la reprenne violemment?
1: Comme tu veux, ouais.
18: Oui, je veux. Alors, on accueille Monsieur Mazur, bonsoir.
19: Ah, bonsoir, Monsieur Gérard, Monsieur Mazur, à l'appareil. Bonsoir, mes amis, comment allez-vous?
1: Bonsoir. Manu.
19: C'est Monsieur Mazur.
1: Manu, une fois.
19: Bonsoir, Prévost.
9: Comment allez-vous?
19: Oui, très bien. Vous-même?
1: Manu, une fois.
19: Écoutez, Manu. Monsieur Gérard, je tiens à vous féliciter sur la haute teneur de votre débat sur le chômage.
1: Il me semblait... Monsieur Mazur.
19: Impressionnant, n'est-ce pas? Parle du débat, bien entendu.
9: Tout à fait.
1: Il m'avait semblé bien t'avoir dit, quand on a mangé, que je ne voulais pas de lui.
18: Ah bon?
1: Oui.
18: Non, tu m'as dit...
1: Je t'ai dit, je ne voulais pas de Monsieur Mazur.
18: Bah, c'est trop tard,
19: il est
18: là.
19: C'est dégueulasse, vous êtes un gros enfoiré de merde.
1: Alors là, monsieur Mazur,
20: non, c'est pas lui, c'est
21: allons, un peu de sérieux, vous savez très bien que ce n'est pas ma voix. Allons. Monsieur Gérard, puis-je vous poser une question? Avez-vous approché la PlayStation? Car vous en aviez un peu parlé tout à l'heure et
1: PlayStation.
21: Oui, à quoi ressemble-t-elle?
20: La PlayStation.
21: La, pardon?
20: La PlayStation.
21: Ah, autant pour moi, la PlayStation.
1: Non, parce qu'il y avait trop de monde et on pouvait pas, on pouvait rien voir du tout.
22: Ouais, c'est comme c'est dommage. Pas bon dans le Virgin alors.
1: Ouais, non, mais je veux dire,
21: Monsieur Gérard, si je puis me permettre, avec votre statut de célébrité tout à fait notoire, vous devriez en profiter pour rappeler les. Je ne sais pas quelle est la maison qui édite cette nouvelle machine, mais vous devriez vous la faire offrir. Après tout, vous en avez parlé. Je vous ai écouté là depuis le début de l'émission. Vous n'arrêtez pas d'en parler. Alors pourquoi ne pas vous la faire offrir après
1: c'est
21: tout?
1: C'est parrainé avec Fun Radio, c'est tout. On ne sait pas qui c'est qui l'a sorti, mais ça a été parrainé avec Fun Radio.
20: En tout cas, ce qu'ils auraient dû faire, c'est que Gérard aurait été un bon moyen, tu vois, d'éviter les meutes. On l'aurait foutu au milieu avec les PlayStation, tout le monde se serait barré au courant.
21: Comme vous êtes méchant, monsieur Spirouli.
20: Non, mais
1: bon,
20: c'est vrai.
1: Alors,
20: en revenant au débat.
1: Est-ce que le chômage était le plus répandu en France, à l'étranger?
9: Ou autre?
1: Si oui, pourquoi? Alors, monsieur Mazur.
21: Eh bien, écoutez, monsieur Gérard, je me dois de répondre malheureusement par l'affirmative. Oui, le chômage, bien que les chiffres soient encourageants, que le nombre de chômeurs baisse, eh bien, malheureusement, nous sommes le pays d'Europe qui en comptons le plus, malheureusement, bien sûr.
1: Et tu peux, vous pouvez donner un chiffre?
21: Écoutez, je crois que c'est tombé en deçà des 3 millions, n'est-ce pas? Mais pour prendre un exemple sur un autre pays européen, tel les Pays-Bas, la Hollande, n'est-ce pas? Avec l'ouverture de ces célèbres cafés à drogue, où l'on peut inhaler de certaines drogues douces, eh bien le nombre de chômeurs, figurez-vous, depuis constamment, il baisse. Parce que, n'est-ce pas, quand les gens ne trouvent pas de travail, eh bien entendu, ils vont se droguer.
1: Alors moi j'ai un chiffre à vous donner.
21: En France,
1: forte baisse du chômage en France en septembre. Alors au mois de septembre, il y a eu une baisse de.
20: Attends Gégé, on peut faire ça bien. Je sais pas, il y a pas une zig de journal télé ou.
1: Oh là là.
20: Attends, attendez les gars. Gérard, potasse le document GG et on va y aller. Vas-y Gérard.
23: Il y a un blanc là Gérard.
1: Donc alors en septembre, il y a eu une baisse de 2,5% de chômeurs, donc à 2,270,200 demandeurs d'emploi, après avoir une baisse de 0,4% en août, selon le chiffre publié par le ministère de l'Emploi. Sur un an, le nombre de chômeurs est en recul de 430 millions, soit de 15,9%. Voilà ce que je pouvais donner comme chiffre à peu près.
20: Ah d'accord, vu comment tu l'as fait, on aurait presque dit PDDA.
1: Alors,
22: t'as chopé dans Pif Magazine, tes chiffres?
1: Non, Patricia Taff, si elle est encore là.
20: Ouais, alors attends, ouais. C'est bon, elle est là.
24: Oui, je suis là, ouais.
20: C'était bon?
24: C'est bon, je me suis calmée, tu m'as bien rappelé le nom quand même, Manu.
20: Ouais, je sais, hein, je suis... Ouais,
24: que tu te râles.
20: Excuse-moi.
24: Est-ce que tu peux me rappeler la question, Gérard?
1: Alors, est-ce que le chômage est-il plus répandu en France, à l'étranger? Si oui, pourquoi?
24: Il est plus répandu à l'étranger parce que si tu mets tous les pays réunis, il y a plus de chômeurs qu'en France.
9: C'est vrai.
1: Ben, je viens d'annoncer le chiffre en France. Hein. À l'étranger, on ne l'a pas. Hein.
24: D'ailleurs, c'était très beau.
1: Donc, Gorbatchev.
23: Ben, écoute, ça dépend. Tu considères France, c'est-à-dire avec les dom-tom ou pas?
1: Ben, donc, l'étranger, en France...
20: T'as pas des chiffres là-dessus, non?
1: Non.
23: Parce qu'il y a quand même dom-tom, c'est Canada, tout ça. Ça fait quand même pas mal de chômeurs en plus. Hein.
1: Ouais, mais c'est territoire d'outre-mer.
23: Ouais, donc c'est Canada et compagnie, quoi.
1: Ouais, mais ça...
23: Il y a quoi comme dom-tom, GG?
1: Oh, c'est pas un débat sur les dom-tom, c'est un débat sur le chômage.
23: Ah, mais ça fait quand même un maximum de chômeurs en plus si tu rajoutes à la métropole, quand même.
1: Ouais, mais je veux pas...
23: Il faut les prendre en compte, tu peux pas mettre ça entre parenthèses.
1: Mais de toute manière, on peut pas avoir tous les...
23: Alors tu cites des chiffres, mais en fait, tes chiffres, ils sont pas...
1: Non, complets. Mais c'est en France.
23: Mais en France, compris.
1: Putain, mais t'es borné, toi, hein.
23: Mais c'est toi qui as interné.
1: Bon, allez, hop, au revoir. PlayStation 2, là.
24: Ouais.
22: Oui, bah écoute, Gérard, en France, oui, il y a beaucoup plus de chômage qu'ailleurs. Étant demandeur d'emploi, j'en trouve pas d'ailleurs. Si tu pourrais me trouver un petit taf, Gérard, dans les yaourts, ça serait sympa.
9: Ah, Gérard, justement, il y a beaucoup de gens sur l'IRC, ils me demandent c'est quoi la différence entre un chômeur et un demandeur d'emploi.
1: Bah c'est pareil.
22: Non, chômeur... c'est pas pareil.
1: Hein. Bah bon, c'est pas pareil depuis quand?
22: Bon, depuis la semaine dernière.
24: Ben non, ah ouais.
22: C'est une nouvelle loi qui est passée.
24: Mmh. Un demandeur d'emploi, il cherche du boulot, un chômeur, il n'en cherche pas.
1: Eh ben alors. Bah, si il en demande, c'est pareil. Hein.
24: Bah, non. Il en demande pas, et toi, il en demande, il en cherche pas.
1: Ouais, mais il en demande quand même.
20: Ouais, mais il attend que ça vienne, alors voilà. Que le chômeur, il
0: faut rien. Quoi.
1: Alors, Bilbit.
23: Ouais, bah tu m'excuses, j'ai une pizza qui frappe à la porte.
1: Ouais, bah alors, bonne nuit.
22: Ah, Gérard, tu savais que.
1: Voilà, au revoir. Bah, ça y est, il est parti tout seul.
20: Ah, bien.
1: Il a raccroché lui-même. Mmh.
20: Ouais. Je peux accueillir quelqu'un si tu veux.
1: Ouais.
20: J'ai Jean-Paul Laguillet, bonsoir.
3: Bonsoir, bonsoir à tous. Bonsoir Gérard, bonsoir Manu, bonsoir Fildar, bonsoir Rigaud, bonsoir tout le monde, bonsoir les auditeurs.
20: Bonsoir
3: monsieur Laguillet.
0: Salut Jean-Paul.
3: Bonsoir monsieur Lazur.
1: Donc alors pour vous?
3: Alors pour moi en tant que syndicaliste, hein, proprement dit, je pense que le chômage en France est en net décroissement. Mm-hmm. Et cela est dû au plan gouvernementaux. Et je crois que je vais laisser à monsieur Mazur je crois que c'est pas mon taf.
1: Ouais.
3: C'est pas mon truc.
1: Bon alors monsieur Mazur, si vous pouvez lui répondre.
3: Oui, eh bien écoutez, ce jeune homme a tout à fait compris, hein. Bien entendu il n'est pas très évolué car comme vous l'avez remarqué il est syndiqué. Écoutez, oui, le gouvernement œuvre depuis de nombreuses années sur ce travail long, vigoureux, lent, qu'est justement le décret de nouvelle loi concernant nos amis les chômeurs, car je tiens à vous le rappeler, tous les chômeurs sont nos amis.
20: C'est vrai.
3: Vous êtes notre ami, monsieur Gérard.
1: Non, mais répondez...
3: Du moins, vous le fûtes, car vous avez trouvé un emploi, et Dieu bénisse cet emploi et vous-même.
1: Non, mais faudrait...
3: Alors maintenant, par conséquent,
1: répondez...
3: je vous dirais que...
1: Répondez à la question de Laguillet. On
3: s'en fout. Justement, j'y arrive, monsieur Gérard, n'est-ce pas? Il faut me laisser le temps, justement, d'avancer mes arguments. Qui sont les suivants? Depuis, madame, est-ce que je peux toujours citer des noms d'hommes politiques, monsieur Gérard, ou bien cela est interdit comme.
1: Non! Fildar, arrête, s'il te plaît!
3: Écoutez, monsieur Gérard, je crains d'être embêté, car si je ne puis citer de noms d'hommes ou de femmes politiques, nous ne pourrons avancer dans l'explication, n'est-ce pas? Est-ce que vous pourriez éventuellement, pour une fois.
22: Il faut laisser Gérard, ouais.
24: Utiliser les.
22: Allez, laisse-le dire les noms.
1: Non, on donne pas de noms, c'est tout.
3: Bien.
22: On n'a pas de procès, on a de balles d'or.
3: Eh bien, écoutez.
1: Non, mais faut pas donner de nom, c'est tout.
3: D'accord, alors, peut-être des prénoms à ce moment.
1: Non plus.
3: Les initiales.
24: Voilà.
22: On peut les remplacer par des noms de dessins animés, Color Gold, tout ça. C'est possible ou pas?
1: Oh là là là.
3: Ah, très bonne idée. Très,
1: putain,
3: très bonne idée.
24: Très bien, ouais.
3: Voyez-vous, monsieur Gérard, comme votre ami auditeur vient de le préciser, eh bien, je trouve que chez les chômeurs, ce qu'il manque à l'heure actuelle, c'est l'esprit d'initiative. Mm-hmm. Voyez-vous, l'esprit d'initiative, parce que qu'est-ce en même temps, aller, n'est-ce pas, dans une agence de comment appelez-vous ça, de l'ANP?
24: L'ANPE, monsieur.
3: Ah, pardon, merci mademoiselle. Eh bien, monsieur Gérard.
22: Allô Gérard, ça va?
1: Non mais vous commencez à me gonfler avec vos questions de merde là.
3: Justement, alors,
22: c'est le but.
1: Fildar,
3: quoi? Ça n'est pas tu seulement d'aller micro à l'ANP, monsieur Gérard. Bien entendu, bon. C'est important car on y trouve longs formulaires affichés contre des piliers, n'est-ce pas?
20: Qu'est-ce qu'il y a?
1: Eh, tu fais gaffe parce que lundi, je te balance à Max que tu coupes le micro constamment, d'accord? Alors Max, si tu nous écoutes, tu appelles parce que Max, Fildar déconne.
20: Mais je fais quoi? C'est 9 à Arras. Mais je fais quoi?
0: Qu'est-ce qui se passe là? Qu'est-ce qu'on fait?
20: Il y a quoi? C'est quoi le problème?
1: Ah là, c'est le bordel. Hey, tu vas arrêter un peu.
20: Mais y a rien.
1: T'en profites maintenant.
20: Bah mon petit bouchon alors. Qu'est-ce qui se passe?
0: Assieds-toi, Gérard.
1: C'est pas grave.
20: Ah attends. Ça sonne.
0: Ça sonne. Qu'est-ce qui se passe?
20: Allô.
0: Parle dans le micro, Gérard.
20: Qu'est-ce qui se passe, Max? Bah attends, je te le passe.
1: Ah ouais.
20: Bah viens.
1: Tiens,
20: bah,
1: Gérard, micro.
20: Va au téléphone. Mais viens.
1: Mais va au téléphone.
20: C'est pas grave. Et viens au micro. Il va parler.
22: Max.
0: Attends.
20: Mais quoi?
1: Arrête.
20: Aïe, ça bastonne.
1: Max. Attends, Fildar, il s'amuse à me faire du double son, moi je commence à en avoir pas le bol, hein. Il en profite parce que t'es pas là.
22: Il faut gueuler un coup, quoi.
1: Ben ouais, mais il s'amuse à couper le micro, il fait que des conneries.
22: Putain, il faut chier, hein.
1: Donc, tu te démerdes avec lui lundi, si le débat, ça a foiré, hein.
22: Ça foire ou pas, là?
1: Bah pour l'instant, oui, ça a l'air de foirer, hein, avec lui.
20: Ça foire dans ton slip, ouais.
1: Non mais attends, déjà Anka, on sait pas où elle est partie, elle est même plus dans les studios, donc Fildar qui fait le coup.
20: Ouais, elle est partie faire un petit avec Marco, Anka.
1: Alors donc Fildar qui fait de la merde, y a que apparemment avec Rigo qu'on arrive à bosser à peu près bien parce que
0: encore,
1: on est quand même à 7000 ouais. 7000 sur l'internet.
0: Mais tout le monde t'insulte, hein, quand même.
22: Parce qu'on a welcome ou pas?
1: Bah non, hein.
22: Vous avez pas mis la welcome?
1: Non, je l'ai refusé.
22: Demande-lui, là, c'est un Fildar.
1: Non, je veux pas qu'on la mette dans le bureau.
22: Pourquoi?
1: Bah, la welcome. Mais je te dis, quand t'es pas là, c'est le bordel. T'étais où, là? Non, non, mais c'est ici, toi, ton boulot, hein. C'est pas à côté, hein.
4: Ouais, mais,
5: ouais, mais bon, lave-toi, mmh, parce que tu sens le
4: stain.
5: Ouais.
4: Mmh. Mmh. Et j'écoute
1: avec
4: un rapport.
1: Ok.
4: Ciao.
1: Ciao.
5: Bon, bah voilà, bon boulot.
1: Bon, bah bien, bien, très bien.
5: Bon, est-ce qu'on met la welcome ou pas, Gérard?
1: Il a dit on met la welcome et lundi. lundi. Et.
5: Moi, ouais, Gérard. Gérard. Rigo, tu mets la welcome?
6: Ouais, je suis dessus là, je mets la welcome.
5: C'est tout en haut à droite, la welcome.
6: Tout en haut à droite.
5: Ouais, c'est marqué. La regarde ça.
1: L'aiguillé.
7: Oui.
1: T'appelles d'où? Parce que j'ai pas eu ta fréquence.
7: Moi j'appelle de Sodo sur Facochère, c'est 105.4.
8: Bonjour tous les Sodois.
1: 105.4. Voilà. Donc, Patricia Tap, ouais, t'as répondu, monsieur oui. Mazur a répondu. L'aiguillé, bon, il a répondu. Oui. Parce
7: j'ai
1: que...
7: j'ai mon joker Mazur quand même. Hein.
1: Mm-hmm. C'est tout comme
5: il
1: bah,
5: y en a 4. On peut faire un petit sondage.
1: Il y en a 3.
5: Il y a PlayStation 2, Patricia Tap, monsieur Mazur et.
1: Non,
5: l'aiguillé.
7: Bah si.
1: Bah si. PlayStation.
7: J'ai répondu, Gérard.
1: Patricia.
5: Ouais.
1: Ah ouais, j'ai oublié monsieur Mazur, moi.
5: Ouais.
7: Sur ma fiche. Alors, monsieur Gérard.
5: Clique dessus.
7: Pas l'oublier, quand même.
1: Non, bah, on va continuer.
5: Fais un petit sondage.
7: Ça devient un peu trop intellectuel comme débat, à mon goût. Hein.
1: C'est alors, trop compliqué, sondage.
5: Ah, un petit sondage. On va se poiler.
7: on va bien se poiler, là.
1: Quelles sont les solutions contre le chômage? Alors, 66% répondent de supprimer le travail, ça n'a rien à voir.
5: Bah si, c'est vrai.
1: 45% disent que c'est de la cause de Chirac, donc la solution, c'est de le virer. Ben ça, on verra ça dans deux ans. 55% pensent que les 35 heures trop... Il faut faire 2 heures comme moi par semaine, j'en peux pas 2, donc c'est encore mieux. Et 98% sont au chômage et donc n'ont pas le temps de me parler. Bah, c'est pas mal, donc dans ces cas-là, s'ils n'ont pas le temps, pourquoi faire un débat là-dessus?
5: Ouais,
1: voilà.
5: Tiens, Gérard, j'aimerais revenir sur le premier truc du sondage, que s'il y avait plus de boulot pour personne, il n'y aurait plus de chômage. Tu dis que c'est pas vrai, mais si, c'est vrai.
1: Non, bah, j'ai
5: parce
1: jamais
5: que
1: dit...
5: qui dit plus de boulot dit plus de chômage.
1: Bah, non, mais j'ai jamais dit.
5: Si personne travaille.
1: J'ai jamais dit que j'en avais rien à foutre.
5: Non, t'as dit que c'était pas vrai.
1: Non, si, mais attends, s'il y a 65%, 66% des gens répondent pour supprimer le travail, dans ces cas-là, ça fera plus de chômeurs.
5: Donc, non, parce que s'il y en a plus de travail, il y a plus de chômage.
1: Bah si.
5: Bah non.
1: Il y en aura encore plus. Si on supprime les boulots. Donc si on supprime le travail, il y aura plus de chômeurs.
5: Oui, mais si personne veut du boulot, il y aura pas de chômeurs, ce sera normal.
1: Parce qu'il y en a qui veulent pas en chercher, c'est tout. Ils préfèrent rester chez papa et maman, c'est tout. Et
5: Gérard, est-ce qu'il y a un conseil des ministres dans les chômeurs ou pas?
1: Il y a une
5: question, Phil Dard.
1: Je pense pas, non.
5: Ça. Aïe, aïe, aïe.
6: Il y a Yankee, peut-être encore le même, une heure après, toujours cousin de Fontenay. Il voulait savoir si les chômeurs de nuit étaient payés plus vu qu'ils chômaient de nuit que les chômeurs de jour.
1: C'est une chanson, ça. Ça, c'est des questions de merde.
5: Les chômeurs de nuit.
1: C'est des questions de merde. J'y réponds pas à celui-là.
6: Ouais.
1: Donc, 8e. Pensez-vous que l'État aide les chômeurs en quelles circonstances? Donc,
5: très bonne question, Gérard.
1: Monsieur Mazur.
21: Allons, monsieur Gérard, sauf votre respect, vous rigolez. Attendez, l'État a aidé les chômeurs, mais ne serait-ce que... Bon, prenons l'exemple du RMI, par exemple, le revenu minimum d'insertion. De combien est-il, monsieur Gérard? Voulez-vous me le dire?
1: À l'heure actuelle, pour une personne qui est...
5: Attends, Gérard.
1: Non, mais attends, j'en ai rien à foutre, tu m'énerves avec ça.
5: Mais quoi?
1: Tu m'éteins ça!
5: Vas-y.
1: Bon, tu m'éteins ça tout de suite.
5: Bon, je l'éteins, voilà.
6: PDDA,
5: vas-y.
6: Ça donne un côté informatif.
5: Bah ouais, mais c'est bien pour le CSA, c'est bien qu'on ait des trucs comme ça.
6: T'appuies pas trop sur la numarque, là, il y a marqué pas touché.
5: Vas-y.
1: Donc, le RMI pour une personne seule est de 2500.
21: Bon, alors, monsieur Gérard, je vous pose la question. Pensez-vous que l'on puisse s'en sortir avec une telle somme?
1: Ben...
5: Un euro, oui.
1: Mais Pildar, c'est pas...
5: C'est vrai qu'en euros, c'est beaucoup quand même.
21: Bon, admettons qu'en euros, on puisse s'en sortir, aller une ou deux fois en discothèque par semaine, je ne sais pas, ou au restaurant, quelque chose comme ça. Bon, mais la fin du mois, on sait qu'il faut se serrer la ceinture, n'est-ce pas? Vous êtes d'accord avec moi, monsieur Gérard?
1: Par conséquent,
21: malheureusement, nous pouvons affirmer que le gouvernement fait bien peu de choses pour nos amis les chômeurs. Moi-même, lorsque j'en croise un dans la rue, eh bien écoutez, je n'hésite pas à le dépanner de quelques piécettes jaunes.
1: Ouais, non mais on s'en fout de ça.
21: Ah bah non, monsieur Gérard, on ne s'en fout pas, parce que finalement, au bout du compte, j'estime en faire beaucoup plus que le gouvernement, voyez-vous.
1: Ouais, bon, bah, on verra, allez, au revoir.
21: Bah pourquoi, monsieur Gérard, je réponds à votre question le plus sérieusement du monde.
1: PlayStation 2.
2: La question ne m'intéresse pas, alors moi je vais te...
1: Alors c'est ça.
2: Le truc, c'est que, tu savais ce que ça voulait dire, le big deal en anglais? Gros qui s'en rit.
1: Bon, alors au revoir, toi.
20: Oh, c'est nul.
1: PlayStation 2. Au revoir. Tu le gagnes. Et voilà. Patricia Taf.
24: Oui.
21: Pas de taf.
24: Pas de taf, tu peux m'appeler, ouais. Moi, je trouve que le gouvernement, en fait, c'est à cause de lui qu'il y a tout ce chômage. Parce que s'il laissait les gens créer des entreprises, s'il les taxait moins, en fait, il y aurait du boulot, quoi.
21: Mais d'accord avec nous, Gérard, il y a une fiscalité trop forte en France à l'heure actuelle.
24: Ils payent trop d'impôts, ils sont trop taxés, et voilà, quoi.
1: Non, mais ce qu'il faut bien se dire, pensez-vous que l'État aide les chômeurs en quelles circonstances? Donc, faut bien dire une chose, qu'il y a certaines à la NPE. Et pour être inscrit depuis je sais plus combien de temps, vous pouvez. Il y en a qui arrivent à quand même à monter des sociétés par l'aide de la NPE. Donc c'est aussi l'État qui les aide aussi pour monter des sociétés en débloquant des fonds.
24: Ouais, mais c'est aussi l'État qui les taxe.
1: Ben oui, mais ça bien sûr, c'est eux qui les taxent parce que faut bien qu'ils récupèrent l'argent qu'ils donnent pour.
21: Monsieur Gérard, permettez-moi d'ajouter que parfois même l'État taxe les créateurs d'entreprises avant que ceux-ci ne montent leur propre entreprise.
1: On a déjà vu ça. Ouais, mais ouais. Manu,
20: ça va bien?
1: Donc un auditeur.
20: Oui, on accueille Anal PE, bonsoir.
8: Bonsoir tout le monde, bonsoir l'équipe, bonsoir GG. C'est Anal PE, j'appelle de Lâche la Purée sur Yvette, 116.6. Bonsoir tout le monde.
20: La pauvre.
12: Salut.
1: 116.6.
21: Bonsoir, Anal PE.
12: Comment vas-tu, Anal?
21: Dans le respect de
8: l'anus des autres.
12: De l'anal.
1: L'aiguillet.
20: L'anal, ça te plaît.
21: L'aiguillet, oui. La question, est-ce que tu peux me reposer? Parce que l'anal m'a troublé.
1: Non, je repose plus la question.
8: J'ai pas entendu, GG, ça tombe bien.
24: Est-ce que le gouvernement aide les chômeurs?
21: Moi je pense que, contrairement à mes collègues, moi je dirais que... Que l'État, si c'est vrai, que l'État aide les chômeurs, hein, parce que il y a certaines personnes qui travaillent un an, je le sais parce que je suis dans le cas, qui travaillent un an et après qui foutent rien, et l'État leur donne de l'argent.
1: Faux.
21: Et alors je voulais remercier à ce moment-là l'État et en son nom tous les ministres d'aider les chômeurs, de les pousser vers l'extrémisme, qui consiste à rester chez soi et à ne rien faire.
8: C'est dégueulasse.
21: Alors c'est ça qu'on veut donner à nos enfants? Une France de chômeurs? Je suis désolé, moi, Gérard.
8: Et tout ça avec nos sous, GG, putain, dis quelque chose.
20: Mais qu'est-ce que t'en penses, Gérard?
1: Non, mais quand t'auras fini de faire ton
21: con... On va faire une putain de secte.
1: Oh, putain. Et l'aiguillé, c'est la dernière fois que je t'entends gueuler comme ça.
8: C'est faux! Je suis dans le délire, moi, là.
1: Eh ben, au revoir. Au revoir.
12: Gérard, pour calmer un petit peu le débat, il y a une très bonne question de Sgeg de Macaque Jingle. Oui, tout à fait. Le chômage touche-t-il plus les alcooliques ou au contraire, l'alcoolisme touche-t-il plus les chômeurs?
1: Et qui c'est qui pose cette question de merde?
12: Sgeg de Macaque.
1: Eh ben, j'y répondrai pas.
12: Mais à ton avis?
1: Je ne lui répondrai pas.
12: Tu te sens concerné par la question?
1: Pas du tout, mais je lui répondrai pas. Mm-hmm. Voilà. Anal PE. Anal PE.
13: Marco, je t'aime.
12: Oh là là.
1: Oh, ça y est, ouais. Oh là là, mais elle appelle son mec.
13: Putain, mais vas-y, toi. T'es pas obligé de faire ta langue de pute. Tu m'éteins ce micro, c'est bon. J'ai le droit de... Je passais juste un petit coup de fil. C'est bon, il a appelé au standard, ça va.
1: Putain. Anal PE.
8: Ouais, moi, j'étais d'accord avec ce que disait l'auditeur. C'est vrai que la France, c'est un pays où le gouvernement s'occupe bien des chômeurs, quand même. Hein, tu peux pas dire le contraire.
24: Il les engraisse. Hein.
8: Ouais. Et je crois même qu'on importe des chômeurs de l'extérieur.
1: Non mais faut...
8: En plus.
1: Je crois que j'ai été assez clair sur cette question-là. Mm-hmm. Donc l'État.
8: Et les chômeurs nourris aux farines, attention. Hein.
1: Non mais attends, là tu pousses un peu trop loin.
8: Peut-être. Mais bon, j'ai peut-être dérapé un peu. Mais bon.
1: Ouais, non mais tu vas un peu trop loin quand même là.
8: Bon, ben, je reviens.
24: Pas de bœuf dans le cochon.
1: Patricia tape. Oh ça va ouais.
20: Mais putain
1: hein.
20: Mais.
1: Hey, tu mets un
12: chose là.
20: Tu me raccroches ça. Qu'est-ce que tu faisais là?
13: Non,
20: attends. C'est qui? Allô, c'est qui? T'as Marco.
13: Bah ouais.
12: Fais quelque chose, Gérard, là. Tu gères rien.
1: Bah, Anka. Oh, Anka, tu peux retirer ton casque, prendre tes affaires et tu vas le retrouver
13: maintenant. Et bah voilà. Bah, qu'est-ce que je disais?
1: Voilà, terminé. Allez, hop. Terminé pour toi.
10: j'attendais que ça en plus.
1: Voilà. Donc tu prends ton casque et tes affaires et tu t'en vas.
10: Oui, Gérard, une très bonne question de Jet Set pour revenir. Je te remercie, Fildar. Il voulait savoir pourquoi 95% des chômeurs n'ont pas de travail fixe et pourquoi 5% des demandeurs d'emploi sont sans emploi stable.
1: Ah. Non, mais ça, c'est. On en revient à la question qu'on vient de dire.
10: Mm-hmm.
1: Donc. On revient sur ce truc là. Anka, attends, je répondrai.
10: Oh non,
1: Anka, tu prends tes affaires.
11: Ah ça y est.
14: Bah regarde.
1: Non, tu prends toutes tes affaires là. Non, tu prends tout ça et tu t'en vas.
10: T'as oublié ton crack.
1: Tu prends tout ça et tu sors du studio. Tu n'as plus rien à faire dans les studios maintenant.
14: C'est un peu saoulant quand même d'interrompre un débat super intéressant juste parce qu'il y a un pauvre cahier à moi en plein milieu de.
10: D'autant plus que c'était une excellente question, hein, genre.
1: Donc. Tu l'as toujours ?
10: Oui, tout à fait.
1: Alors, c'était quoi ? Parce que.
10: Bon, en fait, c'était Jet Set.
1: Fais gaffe, Anka !
10: Ah, qu'est-ce qui se passe ?
18: Qu'est-ce qui se passe ?
15: Fais gaffe !
14: Je sais pas, non, mais moi je.
1: Ouais, non, mais fais gaffe, Anka, quand même.
18: Elle passe, elle lui plotte les couilles comme ça et.
1: Bon, on va continuer le débat sérieux, maintenant sérieux, qu'elle n'est plus là.
18: Oui, non, on va vraiment bien bosser. Maintenant.
17: Pour continuer, donc, on accueille un quatrième auditeur, excuse-moi.
10: C'était tout à fait ça que j'allais te proposer.
17: Trigo, yes. On accueille Mister Cocktail.
10: Mister Cocktail.
25: Oui. D'accord, la fête est plus folle.
15: Oui. Mister Cocktail.
1: Salut. Eh, tu diras.
25: De chaume du Sursène.
1: Eh, tu diras à tes petits copains qui sont derrière, qui se calment.
18: Ils font la fête.
15: Bah, Gérard, sans alcool, la fête est plus folle. Quoique.
1: La fréquence. Putain, je sens qu'il va pas durer, il va pas rester longtemps.
15: 116.8, chaume du Sursène. Bonsoir à tous les chaumes du heure.
1: Bon, maintenant, t'as bien terminé tes conneries, Cocktail.
25: Ouais.
1: Maintenant tu la fermes. Merci.
18: Voilà, tu sais que là, Gérard est sérieux, fais gaffe, Mister.
1: Ouais,
10: Oui, donc on va prendre une question un peu plus simple parce que t'aurais peut-être pas saisi. Il y a Tombal qui voulait savoir à quel âge les chômeurs peuvent-ils prendre leur retraite.
1: S'ils sont au chômage, ils sont déjà à la retraite.
10: On est déjà à la retraite.
1: Oh, ça y est là.
18: Restez zen.
1: Je sens que les auditeurs, vous allez dégager. Bon, c'est bon, dans un quart d'heure, on a fini. Alors, quelle tranche de...
18: Attends, c'est la combien de questions, là ?
1: 9.
18: 9e. Il en reste combien ?
1: Il y en a 15, et j'irai pas jusqu'au bout.
18: Si, attends.
1: Non, j'irai pas jusqu'au bout.
18: Bah, attends, bien sûr que si, t'es le meilleur.
1: Non, j'irai pas jusqu'au bout.
18: T'es le meilleur dans ta catégorie, mon petit coq.
1: Ah, si, vas-y, je vais jusqu'au bout.
10: Gérard, on est monté à 8743. Ce qui fait qu'on pourrait peut-être quand même pousser.
18: On pousse aux 10 000.
15: Allez, on
1: pousse. Ah ouais. Regarde les auditeurs, c'est moi qui commande.
15: On va pousser.
10: On pousse.
15: Je vais bien te rentrer, on va te pousser, tu vas voir.
10: Allez, on pousse, merde.
1: Combien que t'as
10: donc
1: dit?
10: On avait 8742 il y a quelques secondes. Ouais.
1: Donc, bravo. La question.
18: C'est énorme sur micro, je sais pas trop quoi.
1: Quelle tranche de la population est la plus touchée par le chômage? Et on va s'écouter le book. GG, le book en blues avec Viens bouffer, le steak de ma femme, n'importe quoi comme disque encore.
18: Non, c'est un bon disque. Hein.
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1: Si je serais pas intelligent, ce serait pas des débats, hein, Brouty.
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1: Et donc, on venait de s'écouter GG, le bouc en blues avec Viens bouffer le steak de ma femme. Voilà, donc suite du débat sur le chômage, on récupère Monsieur Mazur.
28: Oui, parfaitement.
1: Patricia Taf.
29: Oui, bonsoir, Pat Taf.
10: Bonsoir.
1: Anel PE.
30: Toujours présent au poste.
1: Et Mister Cocktail.
25: Oui.
1: Oh, je te demande de te calmer ou tu vires.
28: Ok, on va se calmer.
10: Bonsoir.
28: Bonsoir.
10: Bonsoir.
28: Bonsoir.
1: Bon, Manu, tu lui dis qu'il se calme ou sinon.
10: Bonsoir.
18: Okay, okay.
28: Bonsoir.
1: Sinon, il reste.
25: Bonsoir.
1: Il retourne chez lui.
29: Bonsoir à tous.
28: Bonsoir. Bonsoir
29: tout le
28: monde. Bonsoir.
1: Bonsoir.
28: Bonsoir.
30: Bonsoir.
28: Bonsoir.
29: Bonsoir à tous les bébés.
18: Tu vas, Gérard,
17: on y va là, la question.
1: Non, mais tu l'as calmé là, l'autre espèce de connard.
17: Mais bien sûr que je l'ai calmé, le
28: connard. Oui, bonsoir.
1: Alors, quelle est la tranche de la population? Quelle tranche de la population est la plus touchée par le chômage? On va demander à Mister Cocktail.
28: Bah, quand tu parles de tranche, tu parles de quoi? De pain?
1: Complètement con.
30: Allez, petite.
1: Bon, tu réponds à la question ou tu vires?
30: C'est bonne blague du jeudi soir. Mange des jambons, tout ça. Sans alcool, la fête est vraiment plus folle.
1: Ouais, alors au revoir.
30: Allez.
1: Bonne nuit. Un LPE.
30: Bah écoute, moi je pense que c'est chez les cartes vermeilles quand même. Parce que je pense que la retraite c'est assimilé au chômage hein, quand même.
1: La carte vermeille est assimilée au chômage.
30: Non, la retraite. La retraite, donc, dans quelle catégorie, dans quelle tranche, chez les cartes vermeilles.
1: Je vois pas du tout le rapport avec...
30: Bah, réfléchis d'ici demain et puis tu verras, ça va venir.
1: C'est ça, t'as raison. Fous-toi bien de ma gueule.
0: Peut-être dans 3 semaines. Hein, parce que demain...
1: Monsieur Mazur.
21: Eh bien, écoutez-moi, monsieur Gérard, je pense que cela touche essentiellement les intérimaires, n'est-ce pas?
1: Les intérimaires...
21: Bah oui.
1: C'est pareil, hein.
21: Bah non, monsieur Gérard. Bien entendu, si ces gens-là travaillaient comme vous et moi, enfin plutôt vous, moi que vous, ouais. Eh bien, je ne serais pas une fois sur deux des chômeurs, n'est-ce pas?
1: Ouais, de toute manière, si les sociétés d'intérim proposaient plus de boulot à ces personnes-là, ça n'arriverait pas non
30: comment
1: plus.
30: Comment ça se fait qu'elles n'en proposent pas? Alors à quoi elles servent? Pourquoi elles sont là, ces sociétés, en fait?
21: Alors, il faut bien prendre de l'argent à quelqu'un, alors. Ah. Puisqu'on ne peut pas en prendre à l'État, autant en prendre à ceux qui en ont le moins, après tout. C'est bien ça, l'égalité, la démocratie, n'est-ce pas?
30: Donc, la démocratie, moi, je dis.
1: Patricia Taff.
3: Oui. Moi, je pense que c'est plus les 40-60.
1: 40-60 ans?
3: Bah oui.
1: Bah, de toute manière, j'ai lu un sondage, un truc, c'était 25-40.
30: C'est pas bien.
3: Ah non, moi je dirais plus 40-60, parce que eux, quand ils perdent leur taf, c'est vraiment dur d'en retrouver, quoi.
1: Bah, même à partir de 40 ans, ils disent que t'es trop vieux, alors.
3: Bah, c'est ce qu'ils te disent, toi?
1: Non, parce que
30: Bah,
3: à mon avis, c'est pour être poli, parce qu'ils vont pas te dire qu'ils te prennent pas parce que t'es alcoolique, quoi.
1: C'est faux! Alors, Patricia Taff, au revoir. Voilà. Alors, Manu.
30: Oui. Pas de vérité à l'antenne.
0: Attends, j'accueille l'auditeur et après jingle et c'est un truc de ouf ce qui va se passer sur la FM.
1: Attention.
0: Alors on accueille Champomy, bonsoir.
4: Oui, bonsoir Manu, bonsoir à tous.
0: Et là, attention, grand moment de FM, c'est parti, c'est chaud.
7: Oui, donc une question de Père Foura qui s'était un peu absenté des débats ces derniers temps pour cause d'humour déplorable, voilà, excusez-moi, j'en trouve plus les mots. Il voulait savoir pourquoi il n'y a pas de chômage aux États-Unis alors qu'ils ont même pas de président. Et est-ce qu'il faudrait virer Chirac pour que ce soit pareil en France, du coup?
1: Alors, attends, ils ont pas de chômage aux États-Unis, ils ont pas de président, ils ont encore un président pour l'instant, jusqu'à dimanche, apparemment. Mm-hmm. Et donc, il y a autant de chômage aux États-Unis qu'en France.
7: Ah non, proportionnellement, non.
1: Ah ben, c'est peut-être ce qu'il pense, lui, mais pour moi...
7: c'est la vérité qu'il pense.
1: Ah ben, non.
7: Non?
1: Non, pas du tout. Champomy, t'appelles d'où parce que t'as pas donné ta fréquence?
4: Oui, c'est du 106.4, c'est Boudin sur Brancard. Et je voulais répondre à la question, moi Gérard.
1: Bonsoir, c'est faux.
30: Bonsoir les boudinois.
4: Bonsoir. Les boudinettes. Non, la question que je me posais, moi Gérard, c'est là tu parles en fait des chômeurs, mais dans les chômeurs tu regroupes tout le monde, alors qu'il y a des distinctions à faire quand même entre les chômeurs jeunes et les chômeurs vieux, parce qu'un chômeur vieux a moins de chances d'avoir un travail qu'un chômeur jeune.
1: Mmh.
4: T'es d'accord avec moi?
1: Mmh.
4: Je te prendrais tu sais comme exemple, si par exemple là ils ont fait tu vois Drôle de Dame. Ils ont pas pris Farrah Fawcett vieille pour faire Drôle de Dame, tu vois le délire. Ouais. Ils ont pris, comment ça s'appelle, Cameron Diaz.
1: Mm.
4: Parce qu'il y avait pas moyen que Farrah Fawcett monte ses jambes avec ses vergetures, tu vois le délire. Mm. Donc ils ont pris une jeune. Donc le chômage, moi je dirais que le chômage est plus inégal pour les vieux que pour les jeunes. Mm. C'est pas mal ça, j'étais bon au dessert.
1: Ouais, pour revenir à la question...
4: J'ai rien compris de l'Oscar.
1: Je pense que c'était Monsieur Mazur qui avait posé la question sur les intérimaires, c'est ça?
21: Oui, absolument, Monsieur Gérard.
1: Donc alors, les boîtes d'intérim, ce qu'il faut dire... C'est que si...
30: Mr. Cushion.
1: Oh! On se calme, merci.
30: Bon, très bon.
1: Donc, pour ceux...
30: Mr. Cushion.
1: Putain, vous arrêtez un peu! Merci, Fildar.
0: De rien.
1: Ouais, ben, je sens que ça...
0: Mais moi, tu me dis pas merci, je reste avec toi jusqu'à 2h du match, lâche ma femme et pas un remerciement. T'es vraiment un gras, hein, je te jure.
1: Ouais, mais on verra ça lundi.
0: Vas-y, Gérard.
1: Lundi, on s'amusera.
0: Vas-y.
1: Donc, pour répondre à la question de Monsieur Mazur, les sociétés d'intérim, c'est des trucs qui prennent plus cher sur dans les sociétés.
7: Est-ce que tu peux répéter, s'il te plaît, Gérard, parce que...
1: Ouais, je répète plus parce que vous avez qu'à écouter ce que je dis.
7: Quand c'est inaudible, c'est pas évident.
1: Les boîtes d'intérim payent leur intérim plus cher que les sociétés. Donc, ils se récupèrent plus d'argent.
30: Tu crois?
1: Oui. Donc pour ça, les boîtes d'intérim, ils ont du personnel.
30: Mr. Cousin.
2: It's Trevor Jones on the phone.
5: Hi Trevor.
2: Je suis le chômeur et je pense, je chante la chanson in English for you et tu donnes argent à moi, yeah?
1: Bon, you agree? Manu, quand t'auras fini avec okay, cet auditeur so, de con...
2: Je chante les chansons des... Sex
1: Manu,
2: Pistols.
1: Tu me retires cet abruti d'auditeur.
2: I am an antichrist. I am an anarchist.
6: What's that on thee?
2: Don't know what I want, but I know how to get
1: et
2: it.
1: Et plus ça va,
2: et
1: plus je sens que le débat va être court. My... Vous chantez pour Kim, ce Trevor. Je vous signale que si c'est Max, vous vous démerdez.
2: Mr. Cousin, tu donnes l'argent, maintenant je chante les chansons. Yes. Hello.
6: Je chante bien le paralytique.
8: Je sais pas, Gérard, je fais quoi là?
1: Tu le vire.
8: Ok.
1: Bon,
8: je peux accueillir une fille en attendant?
1: Vas-y.
8: On accueille Alice Sancier, bonsoir.
9: Oui, bonsoir.
1: Bonsoir
6: Alice.
9: Bonsoir tout le monde.
1: Bonsoir. Fréquence
9: 118.1, j'appelle de Mourmont en Moignon.
1: Bonsoir.
9: Bonsoir.
6: Bonsoir.
1: Bonsoir.
9: Bonsoir.
1: Bon, ça y est, oh.
6: Dans le Mourmonnais.
1: Bonsoir. Donc, pour...
9: Bonsoir.
6: Bonsoir.
9: Bonsoir.
1: Ça y est, c'est fini, oui. Merci. Donc pour terminer avec les histoires d'intérimaires, parce que on va pas s'éterniser là-dessus, il y a encore des questions.
6: Ouais.
1: Donc je disais que les sociétés d'intérim payent plus cher leur la personne, mm-hmm. vu qu'ils demandent plus au patron. Et là, donc ils envoient un intérimaire selon sa compétence, ça peut durer une journée, ça peut durer...
6: 2 journées, 3 journées...
1: Voilà, ça peut durer une semaine, comme ça peut durer... Après, il y a peut-être possibilité d'embauche derrière. Mais, faut bien se dire que les boîtes d'intérim, c'est pas eux qui vont aller vous chercher, c'est vous qui les appelez. Faut pas l'oublier. N'est-ce pas, monsieur Mazur?
6: Oui, écoutez, tout à fait d'accord, mais comment fait-on si l'on est au chômage et qu'on n'a pas d'argent pour téléphoner?
1: Eh ben dans ce cas-là, on se déplace.
8: Mais si, oui, si on peut pas.
6: Mais si on est loin d'une agence, monsieur Gérard, alors que comment fait-on si on n'a pas de quoi se payer le métro ou le bus?
1: Ben ça, faut trouver quelqu'un qui est pas trop loin.
6: Un piston.
1: Un piston pour essayer pour pouvoir appeler.
6: D'accord, bonne solution, oui.
30: T'as des plans, toi, pour te faire pistonner, GG?
1: Bah non, parce que moi, là où que je suis tranquille, je les ai...
30: T'es déjà pistonné, ouais.
6: Ouais, tu t'es déjà fait pistonner à la radio. Je crois que le mec qui t'a pistonné, c'est Thierry de la Sécu, non?
1: Non, pas du tout.
6: T'as fait rentrer.
1: Toi, t'arrêtes de dire des conneries, parce que tu vas pas rester longtemps. Alors, est-ce que les chômeurs sont mieux couverts en...
9: En hiver,
1: oui.
6: Ouais, parce qu'ils ont, tu sais, c'est des hommes comme les autres, hein. Parce
8: très bonne question, Gérard.
6: L'hiver, ils ont froid.
1: Champoni.
11: Ah, je l'ai pas entendu la question. Tu peux.
1: Est-ce que les chômeurs sont mieux couverts en hiver?
6: Ah, oui. Bah, j'étais en train de répondre, c'est Champoni.
1: Mmh.
6: Ouais, les chômeurs, c'est des êtres humains comme les autres. Hein. Faut pas faire de discrimination quand même.
1: Mmh.
6: Donc, ils ont froid en hiver, ils ont chaud en été, ils se grattent quand il faut se gratter. Et voilà, quoi, ils bédavent, hein, comme moi.
1: D'accord. Anal PE.
30: Oh bah écoute, la France est connue pour sa couverture sociale, hein, c'est un fait. Donc moi j'ai qu'une chose à dire, sortez couvert.
6: Ouais, faut pas qu'il la tire trop sur l'Espagne quand même.
30: Non, faut pas trop tirer, faut laisser de la couette pour les autres.
6: La couette,
1: monsieur Mazur.
6: Oui, bien entendu, alors je me range, n'est-ce pas, de l'avis des précédents auditeurs, en signalant toutefois à nos amis chômeurs que lorsque les basses températures arriveront, certaines stations de métro restent toujours ouvertes, n'est-ce pas?
1: Non, mais je vois pas le rapport avec les chômeurs.
6: Bien entendu, bien le rapport est là, monsieur Gérard. C'est-à-dire que tous les chômeurs, n'est-ce pas, ne sont pas couverts de la même manière.
30: Ah oui, il y a du rapport.
1: D'accord. Mais Alice...
30: T'étais plutôt bien couvert quand même à l'époque. Mmh. Il y avait des gens pour te couvrir.
8: Il y avait de la crasse.
1: Alice
6: tu... Gérard, est-ce que tu touchais des sodomisations sociales?
1: Champomy.
6: Oui.
1: Au revoir.
6: Non, mais c'est une question.
1: Au revoir.
16: Ça y est.
1: Alice.
9: Oui, alors moi je pense que oui, ils sont mieux couverts parce qu'en fait, dans les années 80, la mode c'était, tu sais, les vieux manteaux de fourrure. Et ces vieux manteaux, tu les retrouves maintenant chez Emmaüs ou au Secours Populaire. C'est tout ce qu'on file aux clochards et aux chômeurs en fait. Donc et ces manteaux-là qui tenaient vachement plus chaud, et ben donnent plus chaud aux chômeurs. Ouais.
1: Bah disons, c'est eux qui ont essayé de les récupérer, ces affaires-là. Hein,
6: mais en plus, c'est tout à fait tendance, si je puis me permettre.
9: Ah bah c'est carrément in. Hein.
6: Ah oui,
30: c'est la mode.
1: De toute manière, il n'y a pas que le socle populaire, et puis ce que tu disais avant, là, l'autre Emmaüs, il y a aussi la Croix-Rouge. Hein.
21: Oui. Mais en tout cas, monsieur Gérard, sachez que tous les stylistes vont se fournir à la Croix-Rouge et Emmaüs ou bien encore l'Armée du Salut pour ensuite revendre ça dans les magasins de haute couture à plus de 10 000 francs pièce.
10: C'est dégueulasse d'ailleurs.
0: Ouais, Manu, je voulais accueillir oui. Un auditeur, on accueille Force 4. Bonsoir.
5: Bonsoir.
12: Bonsoir.
1: Bonsoir. T'appelles d'où?
5: De Miami Beach.
1: Tu appelles d'où la fréquence?
5: Miami, j'écoute sur le net. Wouh! Force 4, une vague de fraîcheur. Wouh!
1: Oh là là là là. Putain, je me demande où tu vas me chercher des abrutis comme ça, toi.
0: Bah, Miami.
10: Bonsoir, Force 4.
5: Bonsoir. Bonsoir, Force.
1: Bonsoir. Bon, question.
21: Bonsoir, monsieur Cap.
30: Que la force soit avec toi.
1: Bonsoir.
5: Ok, je peux être drôle ce soir. Ouais.
1: Pensez-vous qu'il est plus facile de trouver du boulot en province qu'à Paris? On va demander à Force 4.
5: Oui, Gérard. Beaucoup, beaucoup plus simple. Puisque déjà, la vie en province est moins chère, en plus.
10: Et à Miami?
5: À Miami, c'est pas la même chose. Si tu surfes, tu bois de la bière et c'est tout.
1: Ça y est, c'est tout ce que tu as à me dire?
5: Ouais.
1: Ah bah d'accord, bah.
5: Ah bah d'accord, bah.
1: Alice!
29: Oui, moi je pense que cela est plus facile à Paris, dans la mesure où à Paris on peut plus trouver des petits boulots, ainsi que des petits endroits pour se loger pas cher. En province, c'est pas possible.
5: C'est faux.
1: En province, tu peux trouver quand même des associations pour te loger, style Emmaüs.
30: Non, mais t'es pas obligé de squatter, tu peux aussi payer un loyer, hein, ça existe.
1: Mais attends. Attends, déjà, pour commencer, si t'as pas de boulot, comment tu peux payer déjà
30: parce que tu touches le chômage.
1: Ouais, mais attends.
30: Ça fait une heure que c'est ce que t'expliques.
1: Non mais attends, et ça on va en revenir avec ça parce que
30: OK, reviens.
10: OK.
1: On peut pas tout payer. Monsieur Mazur.
21: Oui, écoutez, je dirais que tout cela dépend bien sûr de quelle ville en province vous parlez, bien entendu.
1: Non mais de toute manière c'est en province il y a
30: c'est petite ou grande couronne.
1: Soit Marseille, Lyon.
30: La grande couronne, alors.
29: Mais c'est quand même des grandes villes, hein, ouais. Que tu cites.
21: Bon, moi, je vais vous prendre un exemple, monsieur Gérard. Je suis récemment allé dans la petite commune de Bigorneau-le-Trou. Et bien, sachez que là-bas, question chômage, c'est tout à fait déplorable, n'est-ce pas? Le RMI est fixé à 58 francs par mois.
29: Oh là là là.
21: Entendez-vous bien, monsieur Gérard, 58 francs par mois.
29: Même pas 3 paquets.
30: Ça, c'est la misère du monde rural, ça.
10: C'est dur, hein.
21: Absolument. Les farines animales, bien entendu. Alors, les gens ne peuvent pas se nourrir.
1: Analpe.
30: Ouais, c'est vrai que moi, oui, pareil, j'habite dans un bled et c'est vrai qu'au niveau chômage, c'est chaud, hein, en ce moment. C'est bon. C'est tendu, quoi, hein.
1: Il y en a qui disent qu'en province on peut pas trouver de boulot. Ben il y en a, mais bien sûr faut savoir s'y prendre. Et chercher.
30: Faut pas avoir peur de mettre les mains dans le caca aussi, hein.
1: Surtout
30: en province, hein.
1: Je l'ai dit tout à l'heure, de toute manière, ceux qui ont peur de se salir les mains, ça sert à rien. Parce que il y a du boulot pour tout le monde. Bon, c'est sûr qu'il faut pas avoir peur de se salir.
30: Il reste chez eux ces gens-là.
1: Voilà.
30: On a radio.
1: Non, pas si tu parles pour moi, tu vois, t'as tort parce que
30: non,
1: mais moi je vais te dire une chose que j'ai pas peur de me salir les mains. Ok.
30: C'est complètement carano.
1: Voilà.
10: Donc Gérard sur l'IRC ou
1: c'est qui venait de dire ça? C'est Analpe.
10: C'est moi à l'instant. Je viens de te parler de.
1: Alors Analpe, bonne nuit.
30: Bah non.
1: Bonne nuit.
30: Bah non, non.
1: Bonne nuit.
10: Il lâche pas l'affaire.
1: Bon, et alors?
10: Oui, quelques petites questions concernant le chômage. Une question de Cody. Vous voulez savoir quand on est au chômage et qu'on est alcoolique, pas beau ou qu'on pue, est-ce qu'on a droit à une prime de pitié de la part de l'État?
1: N'importe quoi, cette question-là, j'y répondrai pas. Ça, c'est des questions de merde sur l'IRC. Ça se voit que c'est pas le site de Fun Radio.
10: Ah, ça se voit.
1: Ouais.
0: On accueille Fanta, bonsoir.
1: Ouais.
13: Salut, c'est Fanta.
1: Ouais, c'est bizarre parce que tu vas vite. Ouais, je vais ta gueule, Fanta. Regarde, il y a toutes les fiches que j'ai.
13: A World of Heroes. World of Heroes.
1: Fanta, tu donnes ta fréquence.
13: J'appelle de la Hague, malheureusement. Et je capte en crypté, hein, c'est chelou les ondes. C'est 102, des fois c'est 103.
1: Eh, ton micro.
13: Ah oui, excuse-moi, tu vois, c'est les radiations. La Hague.
1: La fréquence au lieu de te foutre de ma gueule!
13: 103.7!
14: Ça déconne!
13: Ah, c'est pas moi ça, c'est pas possible!
1: Ah, bah si, c'est toi!
13: Ah, c'était moi, excusez-moi!
1: Alors, peut-on avoir.
13: Histoire de mettre un peu de rythme.
0: Je suis prêt! Salut à tous, ça va?
13: Ça va?
0: Oh, fil d'arme, mais t'étais où?
13: Ah,
0: j'étais caché!
1: C'est peut-on avoir le RMI si on n'est pas inscrit à NPE avec les ACDIC par rapport au chômage? Alors, on va demander à Fanta!
10: Fanta! peut-être avant ta question, j'ai quand même une petite question sur l'internet. Une question de Père Foura, Gérard, il voulait savoir entre ces quatre emplois, lesquels choisirais-tu?
1: Fildar, si t'arrêtes s'il te plaît.
10: Pour 1 million d'euros. Petit A, balayeur dans une fac pour pauvres. Petit B, plongeur dans une fac pour pauvres. C, chef de rayon yaourt. Et D, les trois en même temps. Et tu peux appeler un ami.
1: Voilà. Et l'autre, il va se faire enculer avec sa question de con.
0: Il a pas d'amis.
1: Voilà.
0: Le vote du public, c'est le vote du public.
10: Ah, c'était ton dernier mot.
1: Ils vont se faire enculer et vous arrêtez avec vos votre jingle de merde.
12: Branleur de taureau en Camargue.
1: Alors, Fantin,

0: 4, s'il te plaît, merci.
1: Bon, je vais te faire plaisir, Gérard.
0: Ok, on dit au revoir à Force 4, on accueille 7-Up, bonsoir.
2: Bonsoir.
3: Non, mais là, tu te fous de ma gueule avec les noms de boissons, hein.
4: Est-ce que c'est votre dernier mot?
0: Eh, Fielder, bon, tu bonsoir, arrêtes. Excusez-moi, bonsoir. On accueille Rickless. Oh, bonsoir.
5: Bonsoir, Rick.
3: Bon, de toute manière, c'est la dernière question.
5: Salut,
0: c'est Rickless. Bonsoir, Rick. Salut.
1: Un peu de sérieux.
0: Ah, s'il vous plaît. Allô?
3: Bon, alors, c'est ça. Fielder et Manu, vous êtes au rapport lundi avec Max.
1: Au rapport, les gars, c'est chaud.
5: Putain, dans les fesses, au rapport.
4: Est-ce que c'est votre dernier mot?
1: Tu vas te prendre la réa bien profond, mon pote.
3: À fond.
1: À fond, à fond.
3: Bon, ça va être très bien, on arrête.
4: Est-ce que c'est votre dernier mot?
3: Allez, conclusion du débat, c'est terminé et c'est tout.
5: Tu peux appeler l'orphelinat pour vérifier la question.
6: On peut peut-être poser la dernière question quand même, elle avait
3: l'air intéressante. 7-Up.
6: Mais ouais.
3: 7-Up.
6: La dernière question, Gérard. Elle était intéressante.
3: 7-Up.
5: Qu'est-ce qui se passe, GG?
3: Tu répètes ce que tu viens de dire?
5: De quoi?
1: Répète.
5: Ah, j'ai rien dit, moi, c'est pas moi, hein.
0: Alors, on s'en fout, c'est pas grave.
3: Manière, c'est... Ouais, mais c'est la dernière question. Alors, peut-on avoir le RMI si on n'est pas inscrit à l'ANPE avec les ACEDIC par rapport au chômage?
1: C'est plus du cul comme question.
3: Rickless.
1: Ouais. Rick.
3: Bon, alors, Rickless, au revoir.
1: Bah, pourquoi?
3: Hop, quand je te demande de répondre, tu répondras. Allez, hop, au revoir.
1: Ah, excuse-moi, je suis un peu
3: non, terminé. 7-Up.
5: Écoute, moi, je pense que si t'es pas inscrit, c'est chaud, hein. Parce que le principe, c'est que les gens, ils ont droit s'ils sont inscrits. Donc, en fait, si t'es pas inscrit, t'as pas droit.
3: Donc, au RMI, tu veux dire?
5: Bah oui, pas, je sais pas, au catalogue.
3: Ouais, non, ouais. Donc, tu peux pas avoir ni la NPE, ni les ACEDIC.
5: Bah, que dalle. En fait, c'est une inscription groupée. Tu t'inscris pour un package, c'est un lot, quoi, c'est un pack.
3: D'accord. Alice?
7: Oui, bah, moi, je pense qu'il faut être inscrit, évidemment. Sinon, inscrite. Je sais pas comment on peut les toucher, quoi. Voilà.
3: Ouais.
5: Non, je voulais savoir si elle voulait parler de les toucher recta.
7: Les recto.
5: Ouais.
7: Les toucher recto.
3: Ouais, Manu, pour finir,
0: on accueille Canada Dry, bonsoir.
8: Oui, bonsoir à tous. Tabernac, j'appelle de Paris.
5: Bonsoir, salut.
7: Du Canada.
0: Bonsoir.
8: 102.4.
5: Bonsoir.
3: De Paris, 102.4.
8: Bonsoir, monsieur Dry.
3: Vous soyez bien de ma gueule.
8: Ça va bien?
6: Bonsoir.
5: Bon, québécois.
3: Donc, alors.
0: Est-ce qu'il y a un petit sondage juste avant? Parce que je crois
3: qu'il y a monsieur Mazur.
6: C'était un dernier sondage, Gérard.
3: Monsieur Mazur,
8: le premier. Je suis là, monsieur Gérard, je vous écoute.
0: Bah écoutez le sondage, monsieur Mazur, le dernier. Le dernier était sympa.
3: Non, il répond à la question, c'est tout. Alors, le sondage, on le fera après.
8: Monsieur Gérard, je vous prierai, s'il vous plaît, d'instamment reformuler cette question qui me paraissait un tout petit peu fouillue.
1: En plus, Gérard, t'as le droit de jeter un petit coup d'œil à la pyramide, hein.
3: Alors, peut-on avoir le RMI si on n'est pas inscrit à l'ANPE avec les ACEDIC?
8: Non, bien non,
3: par
8: bien
3: rapport
8: non.
3: Au chômage.
8: Monsieur Gérard, attendez, malgré toute l'estime que je vous porte, parfois vous dépassez les bornes, évidemment. Là, non, nous n'allons quand même pas donner
3: cotiser
8: pour des personnes qui ne font absolument rien de leur vie, si ce n'est peut-être quelques peccadilles de travaux d'intérêt public, tels ramasser des crottes de chiens ou faire des émissions de radio ou je ne sais quoi. Des bruitants de surcroît. Cela, monsieur Gérard, m'écoutez-vous?
3: Bah, monsieur Mazur, je vous dis au revoir.
8: Bah, attendez, monsieur Gérard, pourquoi? Mais je ne comprends pas pourquoi.
3: Si, bah, vous comprendrez, voilà, au revoir.
8: Mais monsieur Gérard, expliquez-moi.
7: Pacifique.
8: Monsieur Gérard.
3: Terminé. Manu, coupe-le. Il n'y a pas à chercher. Gérard, donc.
7: Pacifique.
3: Avez-vous de...
0: Donc, dernier sondage avant la fin, conclusion du débat, c'était sur le chômage.
3: Avez-vous déjà été au chômage? Alors, 59% des gens disent qu'ils l'ont déjà été au chômage, mais au noir. Ça c'est leur problème. Mmh. 34% disent qu'ils sont déjà allés au Maroc, mais pas au chômage. Ça, je vois pas du tout le rapport, hein.
0: Bah moi non plus, hein.
3: Et 20% des gens disent que non, parce qu'ils n'ont jamais travaillé. Bah ça, s'il n'est pas inscrit à l'ANPE, qu'il a jamais travaillé, c'est son problème. Et 11% des gens pensent que j'aurai jamais le droit au chômage si je les ai touchés depuis bien longtemps. Donc, conclusion du débat, qui aurait été court pour cause de bordel, là. Comme tous les jeudis soirs, quand Max n'est pas là, quand le chef n'est pas là, les souris dansent. N'est-ce pas Manu, n'est-ce pas Fildar?
6: Bonsoir. D'accord. Ça va les gars, vous déconnez quand même.
0: Ça va bien.
3: Donc on a terminé, on a
0: donc,
3: fini à combien?
0: Il est 2h12 dans les débats de Gérard et tout va bien.
3: Donc on termine à combien sur le site internet?
6: Alors sur le site voilà.fr, on était énormément, on était quand même 9732. C'est-à-dire presque.
0: Il y a une chorale qui vient d'arriver.
6: Ah.
7: La gamelle.

0: manifestation.
1: Non, mais ça continuera. Donc, lundi, on mettra tout le monde au rapport. Et puis, c'est bon.
2: C'est les
3: joyeux troubadours. Et nous souhaitons rendre hommage à GG.
1: Allez, hop, dehors. GG, dehors.
4: Attends, ils vont faire une chanson.
2: GG, les petits chanteurs à la jambe de bois.
3: Des bas sont ta chaîne.
1: Donc, Alice, conclusion du débat. Alice, conclusion.
4: Non mais moi je vais entendre la musique un peu.
1: Non, t'entendras rien de manière lundi.
4: Du groove et du bend.
3: GG,
4: wouhou, fanfare.
1: Conclusion. Arrête un peu là.
3: Bravo.
1: Et Anka, Marco, Manu et Pildar, vous êtes au rapport. Je vous signale lundi.
5: Est-ce que moi je peux être au rapport mais avoir des rapports avec
1: Alors Alice pour la fin.
6: Oui, alors moi je voulais dire pour conclure, enfin Gérard, tu fais un débat où tu sais de quoi tu parles. T'es quand même resté 5 ans au chômage, t'as rien foutu, t'as bien vécu sur le dos de la population. Et puis je voulais aussi lancer un avis à la population justement nanterroise et notamment à la population charcloise de Nanterre. Paris 10 recrute.
1: Eh, hey, Alice, t'es une petite conne. Au revoir.
4: Elle aime bien pour la fête de conne.
1: Alors, 7-Up.
5: Ah non, 7-Up est décédé, ça y est. Tu l'as viré 10 000 fois déjà.
4: Plus rien.
1: Et Canada Drake pour terminer.
4: Gérard. Ouais, déjà, est-ce que tu penses qu'on a fait un bon débat?
1: De toute manière, j'ai dit que c'était le bordel jusqu'au bout, donc
4: t'as rigolé un petit peu.
1: Non, ça, j'aime pas rigoler quand on fait du mauvais boulot, c'est tout. Terminé.
4: On a quand même expliqué un peu ce que c'était le chômage dans les pays à l'étranger. C'est pas mal quand même.
1: Non, mais même de toute manière, j'en ai déjà touché 2 mois max, comme quoi que c'était le bordel, donc c'est terminé. Voilà.
4: D'accord. Donc moi je remercie mes sponsors, qui sont les capotes du Rex, la société Boom Blaster, les mains qui collent.
1: C'est ça. Au revoir.
5: Ça va mieux avec un masque, hein.
1: Oui. Oui, docteur Manu. Lundi, vous allez voir aussi le rapport. On va rigoler lundi.
5: Mystery.
1: Oh,
5: bon, rapidement. Donc,
1: rapidement.
5: Faut conclure. Mystery, 2cc.
2: Quelques conclusions internet,
5: oui,
2: rapidement.
5: Oui, Rigo,
2: une conclusion de Tombal qui dit que tu as du mérite, passer du gros rouge au yaourt nature, faut le faire. Une conclusion de Yank de Babouin qui dit enfin un débat sur un sujet que GG maîtrise, mais c'est quand même un débat de merde, ça il a pas forcément tort. Jet Set qui dit qu'au lieu de perdre du temps à chercher du boulot, il ferait mieux d'aller bosser ces feignants de chômeurs. Il a pas forcément tort non plus. Et il y avait juste Geek de Macaque qui finissait en disant encore un débat de merde, t'étonnes pas dans 3 semaines si t'es au chômage. Comment vous allez faire avec Sandy si elle perd également son boulot à cause de l'interdiction de la viande de bœuf dans les cantines?
1: C'est Brown de branleur qui ont été dire des conneries comme ça, je les emmerde. Samedi.
2: Il y a juste Rocco qui
7: très
2: dit que
7: vite,
2: c'était...
7: Attention, très vite.
2: C'était mieux avant ta cure. Voilà.
7: Très vite.
1: Alors samedi, Torigny-sur-Vire, l'écho du lac où Max fera une soirée, donc allez-y nombreuses, j'ai déjà été avec lui et je sais que vous allez répondre nombreux et nombreuses à...
5: Je préviens tout le monde, ça a été désinfecté depuis, donc vous pouvez y aller.
1: Toi, tu fermes ta gueule, Manny, là, et Fildar, lundi, vous êtes au rapport.
8: Donc une petite conclusion, Gérard, quand même.
1: Alors, conclusion du débat, vous avez foutu votre merde comme d'habitude.
9: Est-ce que c'est votre dernier mot?
1: Donc, on se termine avec Sandy, casse-toi vite avec moi. Aussi, j'ai mes rivières, poupre, 20 jours par mois. Vous allez retrouver Ricky.
7: Sortez.
1: Pour la nuit sans plus par voir.
7: Sortez. Allez, c'est fini,
5: Gérard,
7: maintenant.
5: Dis-leur de sortir.
7: C'est fini maintenant.
5: Non, rappelle le titre, Gérard, rappelle le titre.
1: Non,
5: vite.
1: C'est terminé, tu balances.
5: Vite.
1: Non, c'est terminé.
5: C'était quoi?
1: C'est tout, c'est terminé.
5: Allume ton micro vite.
1: Non, c'est terminé, je l'ai dit, t'avais qu'à écouter.
5: On n'a pas entendu avec les troubadours, vite.
1: Non, c'est terminé, c'est tout. Hop.
5: Mais t'as aucun respect de l'auditeur. Oh, sortez les troubadours, vas-y vite.
1: Non, c'est terminé, tu te démerdes, tu balances le disque et c'est tout.
5: Aïe, bon, bah, on balance.
1: Lundi, vous verrez ça avec Max et puis c'est tout. Moi, maintenant, je commence à en avoir marre de travailler avec des comptes.

0: donc tout, on parlera des médailles, des performances, des techniques d'approche. Le,
1: du dopage.
0: On parlera du dopage.
2: Non, non, peut-être, mais
0: il y, il y a eu un très bon reportage hier sur la 5. Tard, il y a eu une soirée spéciale sur la 5 sur le dopage et les JO.
2: Je pense
0: que ça serait intéressant que tu en parles. Ouais. Quoi d'autre encore?
2: Le 12 octobre, on va faire les catastrophes, donc le crash des avions, les prises d'otages, donc crash d'avion, c'est-à-dire sur le Concorde qui a eu lieu là il y a pas longtemps. Ouais. Le crash qui s'est encore produit là il y a pas longtemps.
0: Ouais, enfin les catastrophes. En fin de compte, ça, on va parler des.
2: Les catastrophes naturelles hein, en fin de compte.
1: C'est pas naturel.
2: Bah disons catastrophes.
0: Le transport.
2: Ouais, voilà.
0: Au sens large, quoi. Le danger.
2: Voilà.
0: Le danger plutôt. Donc les trains, les avions, le bus.
1: Suspense.
0: Voilà, le suspense.
2: Le 2 novembre.
0: Mais d'une manière assez
1: novembre,
0: soft.
1: Gérard.
0: Alors, en novembre.
2: Le 2 novembre, donc l'affaire Lady Di, qu'on va parler.
0: Gérard n'a jamais voulu qu'on parle de Lady Di et de
1: la Mercedes
0: que... Ouais, mais là, il acceptera parce que je lui ai dit peut-être que ça fait 2 ans et que maintenant il y a de l'eau qui est passée sous les ponts.
2: On ne sait pas encore.
0: Mais Gérard veut bien aborder le débat et à mon avis ça va cartonner. Donc ça c'est le
2: 2 novembre.
0: L'affaire Lady Di le 2 novembre.
1: Tu viens comment à la radio Gérard?
2: Qu'est-ce que ça peut te foutre?
1: Voilà. Mercedes?
2: Non, je viens en trottinette.
0: Voilà, écoutons donc la suite.
2: Le 23 novembre, alors là je sais pas qui c'est qui a prévu cette date mais je suis pas au courant. Donc sur le chômage et les temps partiels.
0: Le chômage et
2: les temps partiels, c'est ce que Fidler m'a marqué sur ma fiche.
0: Les 35 de chômage, ouais, problème sur le chômage, ouais.
1: Tu connais bien ça, ça va être facile.
2: Si je te demande si ta mère a fait du vélo, tu me répondras quoi?
1: Bah ouais.
2: Bon d'accord, ok. Je te remercie. Et le 14 décembre, donc le dernier débat de l'année 2000. Ça sera sur le babysitting et les nourrices.
1: Sur les quoi?
2: Babysitting.
1: Baby, ouais.
2: Bon, d'accord, tu sais ce que c'est au moins?
1: Bah oui, j'en fais tous les mercredis soir.
2: Ouais, d'accord, du babysitting?
1: Ouais.
2: D'accord, tu gardes un môme?
1: Ouais, en face de chez moi.
2: D'accord, eh ben voilà. Tu ferais mieux de garder ton chien.
0: Tout ce qui est babysitting, babyfoot, enfin tout ce qui touche le baby. Hein.
2: Non, tout ce qui touche les personnes nourrices agréées et tout ça. Hein.
0: D'accord, nourrices agréées, d'accord.
2: Voilà.
0: D'accord, très bien.
2: Voilà, donc je redis, donc, ouais. 31 août, débat sur les routiers, 21 septembre, débat sur les JO, le 12 octobre, catastrophes, 2 novembre, Lady Di, 23 novembre, le chômage, et 14 décembre, pour finir l'année 2000 en beauté, babysitting et nourrice, voilà.
1: Point final à la ligne.
2: Voilà, terminé.
0: Eh ben très bien, en tout cas, prenez-en des notes, et puis j'espère que vous serez au rendez-vous, ça sera donc les jeudis et toutes les 3 semaines. Mmh. Florian, bon courage.
1: Merci à toi, merci à vous, bonne continuation.
0: Et bonne bourre.
1: Et

0: mettre la pompe. Enfin, tu vois, ça dure 10 minutes, quoi.
1: Mmh. Ok. Donc, Didier.
2: Didier. Ouais, bah, moi, je trouve, ouais, c'est vraiment dangereux parce que, tu sais, moi, je m'occupe des péages. Mmh. On est dans les péages. Et souvent, je les vois qui se font braquer, quoi, les pauvres.
1: Attends. Non, là, je vois pas, là. Je te demande.
2: Moi, je les vois, ils se font braquer.
1: Celui qui s'amuse avec ça, il va se calmer tout de suite. Hein. Je préviens d'entrer.
0: Bah, j'y arrive.
1: D'accord. Donc, pour toi, Didier, donc...
2: C'est dangereux.
1: Bon, qui c'est qui s'amuse avec le combiné?
3: On s'en fout, vas-y.
1: Donc, pour toi, Didier, c'est dangereux.
2: Ah ouais, c'est dangereux.
1: D'accord. Spoon.
4: Oui, ben, moi, si tu veux, je fais un métier qui est très en rapport avec les routiers. Je suis caissier dans une caisse d'autoroute.
1: Là, non mais attends, c'est bien,
3: n'importe quoi.
1: Non mais attends, tu vas pas me dire que... Attends, Spoon, tu vas pas me dire que tu fais comme le même métier que Didier, alors que sous les yeux, chez ta piste, c'est marqué anti-routier.
4: Mais attends, mais je peux très bien exercer le métier de gars qui fait payer des gars qui arrivent à l'autoroute.
2: Ah, ça c'est du péageur.
4: Tout en n'aimant pas les routiers. Mais bon, si tu veux, les routiers, moi je les aime bien, sauf que quand ils arrivent à ma cabine, quoi... Souvent, quand ils ouvrent la vitre pour me donner des sous, quoi, bah, ça pue, quoi.
1: Non, mais je veux dire, déjà, pour commencer, normalement, les trois quarts des routiers payent avec une carte. On va avoir le...
4: Oui, bah, des sous, une carte, c'est pareil, tu sais, c'est pour payer, quoi.
1: Stop, 5 minutes.
5: Oui, ouais. Excusez-moi tout le monde, on accueille un gendarme, c'est le capitaine Daubet.
6: Bonjour, capitaine.
7: Oui, bonsoir, capitaine Daubet, à l'appareil du 23e bataillon.
1: Non, mais on s'en fout.
7: Oui, bonsoir. Alors, j'appelais pour au sujet des routiers.
4: Chevalier de la Légion d'honneur.
7: Pour dire que, quand même, statistiquement, il faut savoir que les routiers ont quand même beaucoup plus d'accidents de la route que n'importe quel autre type de conducteur.
1: Bon, pour l'instant, c'est pas la question. Donc, tu as laissé terminer Spoon. Bah, attendez, et puis, quand on est poli, on dit bonsoir.
7: Je suis gendarme, quand même.
1: Quand on est poli, on dit bonsoir.
4: Oui, bonsoir.
2: Bonsoir.
1: Ça vaudra mieux. Et on attend que Spoon ait terminé de répondre. Donc moi, Spoon, je vais répondre à ta question. Oui. Tu dis que ça pue par un moment donné.
4: Ça sent quoi, l'alcool?
1: Ça
4: pue. Des fois aussi, ils dorment dedans, ils oublient d'aérer la cabine.
1: Ça, je peux te dire une chose, que là, tu mens.
4: Mais ça arrive, des fois.
1: Non, moi, je te dis que tu mens tout de suite, là.
4: Gérard, tu sais que t'es quelqu'un de très propre, mais il y a certains routiers qui sont pas aussi propres que toi.
1: Non, mais attends, parce que moi, je sais ce que c'est, je fais de la route, hein, et fais-moi confiance que les camions sont aérés.
4: Non, ça fouette le chacal.
1: Non, c'est pas vrai, t'es un menteur. Excuse-moi, Gérard.
4: Ça sent la hyène, monsieur.
1: Oh, s'il vous plaît, là, on se calme.
5: Il y a une question minutelle. Excusez-moi, il y a une question minutelle de Fabio, 22 ans, qui nous demande, enfin, il demande à Gérard, étant ancien routier, quel était ton QRZ?
1: QRZ, Sibis, ça c'est pas... On en parle pas tout de suite.
5: Ah d'accord, il y a une question... Excuse-moi.
4: Pas t'a taillé.
5: Bon bah tu la sauras plus tard, Fabio, la réponse.
1: Voilà. Donc on va demander à Belœil. Bon, lui, il est où?
5: Il voit rien ou quoi, lui?
1: Non,
5: bah,
1: non, je crois pas. Non, bah allez, hop. C'est bon, il est là.
4: Non, ouais, j'étais en train de...
1: Bon, vous avez pas commencé les premières questions comme ça, parce que sinon vous allez gerber.
7: Tu me copies.
1: Qui c'est qui s'amuse à dire ça?
4: Roger.
5: Belœil.
1: Oui. Belœil, tu réponds s'il te plaît.
4: Ouais. Bah c'est assez dangereux quand même.
1: Et dans quel sens?
4: Bah dans le sens où c'est risqué de faire de la route et, en étant routier et...
7: Appelle-moi Fildar.
4: Qu'est-ce qui se passe?
1: Si t'as du monde derrière, Belœil, tu dégages.
4: D'accord.
1: Ok, bonne nuit.
4: Salut.
2: Gérard?
1: Ouais, Gertrude.
6: Ouais.
4: Gertrude.
6: Bah moi je suis routière.
7: Salut.
6: Je suis une femme, je suis routière. Et bah ouais, le métier c'est dangereux, hein.
1: Mm-hmm.
6: Surtout quand tu prends l'autoroute, hein.
7: Salut.
6: Avec tous les vieux.
1: Bon, attends Gertrude. Excuse-moi Gertrude. Celui qui s'amuse à perdre du bruit comme ça, se calme ou dégage.
6: D'accord.
4: C'est Belœil.
1: Bon alors Manu s'il te plaît. Manu s'il te plaît une fois.
4: Manu.
1: Tu me vires Belœil.
6: Bon je peux finir de.
1: C'est un routier. Non, mais tu le vires, il a un moitié... Mais
5: c'est con, un routier, on le sait, hein, viens.
1: Ah ouais, bon, bah je le vire, alors c'est con, les routiers.
6: Ouais, bah... Fais gaffe à qu'est-ce que tu dis, toi.
1: Bon, vas-y, Gertrude, je t'écoute.
6: Ouais. Je disais quoi, là? Je dis, ouais, c'est dangereux, là, sur l'autoroute, à cause des vieux.
1: Mmh.
6: Parce que, franchement, les vieux, ils savent pas conduire, hein.
4: C'est clair.
6: Mmh. On arrive en bahut derrière, on peut pas franchement toujours s'arrêter, hein.
4: Vieux voulant, me retournant.
6: Et puis les jeunes, les petits cons, là.
1: Mmh.
6: Ah bah les petits cons, faut voir comment ils roulent, hein.
1: Ouais, mais ça,
6: sur l'autoroute, non, c'est petit con ça.
1: Ouais, mais ça là, je peux te dire une chose, je suis d'accord avec toi parce que j'ai fait de la route, donc...
6: Ah, t'es d'accord avec moi, c'est des petits cons.
4: T'as fait de la route, Gérard?
1: Oui, j'ai fait de la route.
4: Comment ça?
1: Bon, tu me laisses répondre, s'il te plaît, t'arrêtes de me couper la parole, sinon tu vas dégager sec, quoi.
5: Bah, il était dans un camion, et puis il mettait du goudron, et puis après ça séchait, ça faisait de la route, quoi.
1: N'importe quoi. Donc pour répondre à Gertrude, donc, moi, je peux te dire une chose, que c'est plutôt chiant, c'est quand tu les vois qui sont à se traîner sur la file de droite, à 60. Non, ça, moi, je peux te dire une chose, que ça, c'est des emmerdeurs pas possibles.
5: Mais pourquoi ils se mettent pas sur la file de gauche, alors?
1: Non, mais attends, déjà, sur la file de gauche, quand tu commences à doubler, t'en as toujours un qui est là pour te faire chier, qui avance pas. Celui qui est sur la file de droite, c'est encore pire. Quand tu prends les vieux, on dirait que c'est la première fois qu'ils vont sur une autoroute, alors là, c'est encore la catastrophe pire.
5: Tu parles des routiers, là?
1: Non.
2: Les vieux, ils vont pas sur une autoroute.
1: Ah non. Ils vont pas sur une autoroute.
2: Non, ils y vont jamais.
1: Ah ouais, bah alors là, tu peux me dire où t'as déjà vu ça?
2: Moi, je les connais, je travaille dans un péage, je suis péageur et jamais, il y en a jamais. Comme Spoon.
1: Non.
2: Je suis pas d'accord.
1: Ça.
2: Ils ont le droit de rouler qu'en ville, je suis désolé.
1: Ouais, bah c'est ça, bah alors là, tu rêves. Hein. Stop, s'il vous plaît, merci.
8: On accueille donc Robert et on accueille Monsieur Claude aussi.
1: À la place.
8: Oh. À la place de rien du tout.
9: Oui, bonsoir, c'est Monsieur Claude. Donc j'aimerais apporter mon témoignage. Bonjour, c'est Robert de Toulouse, Cugnito. Donc moi je tenais un bar à pute sur l'autoroute, en plein milieu d'autoroute, et j'accueillais là des routiers. Elles sont bonnes, qui étaient en transport, si vous voulez, qui effectuaient un trajet de Paris à Valladolid.
1: D'accord, c'est
9: donc,
1: qui
9: ces routiers venaient chez moi, parce que j'avais une pub, une annonce locale dans l'émission de
1: Macron.
9: Les routiers sont sympas.
1: D'accord.
9: Donc j'aimerais qu'on parle aussi un petit peu de cette émission, qui était une émission qui passait sur RTL.
1: Bon, alors, monsieur Claude, vous allez vous calmer, s'il vous plaît, merci. Voilà, RTL, vous dégagez. Hop, terminé pour lui. Et qui c'est qu'on avait d'autres?
8: Robert aussi.
1: Et Robert.
10: Salut, GG.
1: Salut.
10: Ça va bien?
8: Robert Hussein, il est les 20 ours.
1: Bon, alors, donc, t'as compris la première question ou pas?
10: Non, j'étais au standard, j'ai entendu.
1: Pensez-vous que le métier de routier est-il dangereux? Celui qui s'amuse à faire du bruit, arrête!
10: Je peux répondre?
1: Bon, Manu, s'il te plaît, tu me calmes, celui qui s'amuse avec ça.
8: Je peux pas savoir humainement d'où ça vient.
5: Je crois qu'il y a un routier, donc il est peut-être dans son camion.
10: Alors, est-ce que le métier de... routier est...
1: Moi, je continue pas avec un son comme ça pour que...
10: Je peux répondre, GG?
1: Vas-y.
10: Ouais, même avec le son qui est dégueulasse, on s'en fout.
1: Non, mais moi, je m'en fous pas parce que je voudrais...
10: GG, le son, il est dégueulasse pour toi, comme pour moi, comme pour les autres.
9: Oui, c'est vrai.
10: Donc, lâche l'affaire avec le son et écoute ma réponse.
1: Ouais, voilà. Si t'es pas content, déjà, c'est moi qui mène mes débats.
5: Oui, mais il a
1: d'accord
5: raison. Ouais. Il a raison.
10: J'ai quand même raison quelque part.
1: C'est moi qui mène mes débats. Si t'es pas content, c'est le même prix.
5: Laisse-le répondre, Gérard.
10: C'est dangereux, pourquoi? Parce que quand tu roules, t'es sur la route, il est la journée ou le soir, et que là, tu rencontres deux filles du sexe féminin sur le bord de l'autoroute, qu'est-ce que tu fais en tant que routier? T'es tout seul, t'as fait ta journée, hein, soit t'es marié, soit tu ne l'es pas, mais qu'est-ce que tu fais?
1: Alors, déjà pour commencer, sur le bord de l'autoroute, déjà pour commencer, je vais te répondre, et ça, Gertrude va être d'accord avec moi. Déjà pour commencer...
10: Écoute, il y a le côté vicieux.
1: Écoute-moi, Robert, s'il te plaît, parce que tout à l'heure, tu as m'écouté, ou sinon tu as gerbé. Hein?
5: Ok.
1: Ok. Robert, donc, déjà pour commencer, sur l'autoroute, les gens n'ont pas le droit de s'y arrêter, sauf si t'es en panne. Déjà une...
10: C'est national.
1: Non. Bon, oh! S'il vous plaît, vous me laissez répondre. D'accord, merci. Donc, Gertrude, elle est d'accord avec moi. Déjà, il n'y a que ceux qui sont en panne qui peuvent s'arrêter sur la bande d'arrêt d'urgence. Les autres, normalement, il y a des aires de repos pour ça. Non. Je vois pas du tout le rapport avec deux nanas qui sont sur l'autoroute.
10: Je te donne un autre exemple.
5: Les autostoppeuses.
10: Tu es depuis toute ta journée dans ton cabine, si je me trompe, dans ton tracteur. Je crois que l'avant du camion, ça s'appelle le tracteur.
1: C'est ouais.
10: Ça, non, c'est le cockpit. Ouais, c'est ça, ou la locomotive.
1: Non, c'est pas le cockpit.
10: Si je me trompe, tu es tout seul dans ta journée, tu as eu la radio ou quoi que ce soit, une petite télé. Tu vois au bord d'une nationale ou d'une autoroute, comme tu veux, tu vois deux lingots d'or. Qu'est-ce que tu fais? C'est pas vicieux?
1: Non, mais ça, je vois pas le rapport avec ce que tu disais au début. Stop, 5 minutes, oui?
8: Oui, on accueille donc Juan Lucas à la place de Didier. Il est cibiste. Mais t'inquiète pas, il est pas sur la cible, il est sur le téléphone.
1: Qui?
8: Juan Lucas.
11: Oui, bonsoir, Juan Lucas.
1: Il y a un vrai problème là, Lucas.
10: Donc, GG, de lingots, qu'est-ce que tu fais?
7: Je suis cibiste, enfin, c'est pas mon métier, hein, parce que cibiste ce n'est pas un métier.
10: Attends, il voulait répondre.
1: Non, mais, Erwan.
10: Oui.
1: Tu laisses quand même finir Robert? Un peu de discipline.
10: Est-ce que tu trouves pas que le métier de routier est vicieux par lui-même?
1: Mais dans quel sens?
10: Dans le sens où... je t'en donne un autre exemple ou...
5: Mais moi j'ai un exemple, Gérard. Regarde, imagine. Est-ce que toi, en tant que routier, quand t'étais routier, est-ce que t'avais le droit, par exemple, de t'arrêter quand tu travaillais, quand tu faisais de la route, pour prendre des autostoppeurs ou des putes ou je sais pas?
1: Voilà. Je vais te répondre tout de suite à ta question. Les autostoppeurs ou autostoppeuses, normalement, c'est interdit de les prendre dans les camions.
10: Oui, mais
1: correct. Attendez. Merci, Robert.
10: Oui.
1: Donc, Fildar, oui. Là, la question, tu la poses trop vite parce que c'est une question qu'on va poser.
5: Ah, d'accord. Alors, deux secondes, j'ai un truc sur Minitel aussi de Fabio qui nous dit que selon une étude américaine, être longtemps assis au volant peut rendre stérile. Donc, il parle bien sûr des chauffeurs routiers, tout ça. Donc, il voudrait savoir si Gérard, en tant qu'ancien routier, t'as eu des séquelles.
1: Non.
5: Explique.
1: Non, parce que déjà, même que tu restes trop longtemps assis, t'en as marre. Donc, t'es obligé de t'arrêter pour faire des pauses.
5: Il paraît que les couilles, elles peuvent rentrer dans le cul à force.
1: Non, mais ça, Manu, si c'est pour me poser des questions cons comme ça, tu fermes ta gueule.
5: Ok, pardon.
1: Voilà.
10: Tu pisses de la merde.
1: Donc, donc, on va passer à la deuxième. Peut-on avoir une vie de famille pendant qu'on conduit?
5: Bah non.
1: Bah attends, mais tu permets, toi, c'est pas à toi que je m'adresse, d'accord? On va demander à...
5: Ah ouais, mais non, quand même.
1: Bah, à Robert. Monsieur
9: Claude, j'aimerais répondre.
6: Moi.
1: Robert.
10: Oui, moi, oui. Une vie de famille pendant qu'on conduit, c'est ça? Ouais. Je crois que ça fait partie des métiers où justement t'es loin de la famille et tu te retrouves seul, ce qui fait que tu t'éloignes de plus en plus.
1: Non mais Robert, est-ce que t'as bien compris la question? Peut-on avoir une vie de famille pendant qu'on conduit?
10: Non, je vais être honnête, je crois que j'ai pas bien compris la question.
1: Ah ouais, alors donc si t'as pas très bien compris la question, t'aurais dû le dire.
10: Explique alors.
1: Bon, on va demander à...
10: Non, Jean-Pierre. Mais explique peut-être qu'il
1: apporte. Mais 5 minutes, je vais laisse parler les autres et après je donnerai mon point de vue.
10: Ouais, Gérard, moi j'ai plutôt une vie de chien.
1: Qui?
10: Paul.
1: Quoi? Où qu'on a un Paul?
5: Y'a pas de Paul, Manu?
1: Y'a pas de Paul.
10: Je fais que passer, je suis déjà parti.
1: Ouais, alors bonne nuit.
10: Bonne nuit.
1: Salut. Jean-Pierre.
10: Oui.
1: En tant que pompiste.
10: Oui.
1: Pendant que
10: je conduis, c'est
1: ouais.
10: Ça Bah ouais, mais moi je suis pompiste, je conduis pas.
1: Bah oui, c'est pour ça que je vois pas...
10: Le terme du débat, non?
1: Mais je vois pas, je veux bien... On va te garder, mais si t'as vraiment rien à dire, ça sert à rien qu'on te garde, hein,
10: non,
1: oui.
10: Écoute, moi je propose qu'on fasse un vote pour le garder.
1: Ouais, c'est pas vous qui commandez, c'est moi, d'accord? C'est moi qui fais les débats, ok? Donc on va demander à Juan.
6: Juan Lucas, s'il te plaît.
1: Ouais, je donnerai les noms comme ça me fait plaisir. Ok.
6: C'est quoi déjà la question? C'est est-ce que vie de famille, là, un truc.
1: Peut-on avoir une vie de famille pendant qu'on conduit?
5: Bah non.
6: Ah, bah non, c'est clair.
1: Mais attends, Manu, s'il te plaît,
5: excuse-moi, c'est mon cœur qui a parlé.
1: Ouais, non, mais tu laisses répondre.
6: Je suis d'accord avec Manu.
5: Pardon, merci.
6: Je suis d'accord avec Manu. Ouais, Spoon.
1: Non, mais attends, Spoon, pour l'instant, tu t'écrases, on demande à Juan.
10: Ok.
6: Voilà, Juan Lucas. Et donc non, parce qu'en fait, la femme ou le mec, quand il est sur la route, et bien l'autre côté, la femme ou le mec fait ce qu'elle veut, quoi.
10: Et le chien.
6: Et le chien aussi, le chien. Qui c'est qui sort le chien, si c'est pas le mec?
10: C'est Jérôme.
5: Gérard, comment tu vas avoir une vie de famille
1: pendant que tu
5: conduis?
1: Attends, on va laisser tout le monde parler, moi je vais répondre après.
5: Non, mais ça serait bien que tu leur expliques avant.
1: Oui, non mais là, donc... S'il vous plaît, merci.
5: Écoutez Gérard, un peu de discipline, il va expliquer.
1: Déjà, quand tu conduis, tu peux pas avoir de vie de famille, ça c'est sûr.
5: Explique.
1: Donc, une vie de famille, tu la fermes.
5: Explique. Je peux te poser une question, après.
1: Après les questions, il reste Spoon et Gertrude
10: Et Robert.
1: Non, Robert t'as déjà parlé.
5: Vas-y Gérard.
1: Donc, une vie de famille, de toute manière, tu peux pas en avoir, parce que déjà, tu peux pas t'occuper du volant.
5: Du levier, de ta femme, tout ça.
1: Non, tu peux pas être avec ta femme si elle est avec toi, parce que je sais qu'il y a des chauffeurs routiers qui emmènent leur femme avec eux.
5: Et même en famille alors? Ouais, je peux conduire en famille.
1: Si je vois des couples qui conduisent en famille,
10: c'est
1: ça
10: débile.
1: Oui.
4: c'est débile.
1: Non, mais c'est peut-être débile pour toi, mais pour moi, non. Moi, j'ai déjà vu des couples qui conduisaient. Il y avait le mari et la femme. Et il n'y a pas si longtemps que ça. Je crois qu'il y a à peu près...
5: Il y a deux semaines.
1: Deux semaines, ouais. non, un peu plus.
5: Ah bon?
1: C'était en début d'année, je crois.
5: Ouais.
1: Il y a eu un couple. Il y a eu un couple qui était là. Et ils étaient mari et femme et ils conduisaient tous les deux.
4: Et elle fait quoi la femme pendant qu'il conduit?
1: Ben, elle se repose et c'est quand lui il est crevé, ben, c'est elle qui reprend le volant. Elle voilà.
4: Juste, ouais.
1: Donc Spoon.
4: Oui. En fait, ben, je pensais justement à ce que tu disais là, que la femme pouvait accompagner son mari. Et en fait, ben, je me disais que en fait c'était très bien parce qu'en fait la femme pouvait relayer son mari. Et en fait, il n'avait pas besoin de s'arrêter toutes les 3 heures et il pouvait mener une vie de famille agréable et enfin disons non, mais, que.
1: Attends, Spoon.
4: Oui.
1: Tu dis conduire toutes les 3 heures?
4: Non, mais je sais que les routiers en général, ils changent de. Enfin, ils doivent s'arrêter toutes les 3 heures.
1: Non, c'est toutes les 2 heures.
4: Toutes les 2 heures.
1: Encore, on va demander. On va demander à.
4: Tu veux Jean-Pierre, j'ai un truc à dire. Là.
1: Tonton Bel Oeil, il est plus là, lui?
11: Ah non, c'est Robert à la place.
1: Ben, il a déjà répondu.
4: Non, non Gérard, il a un truc à dire. Jean-Pierre, non, j'ai un truc à dire.
1: Bon, on n'a pas de Jean... Ah oui,
4: si.
1: Jean-Pierre.
4: Ouais, moi je suis à la pompe, et à la pompe, il y a un bar à côté. Enfin, ça fonctionne les deux. Et à propos de vie de famille, moi je les vois, les petits routiers, là, quand ils sortent, ils prennent leur pause. Dans le bar, ils sont pas très sérieux, quoi.
12: Exact,
4: ils ont de la famille.
12: J'aimerais apporter un témoignage.
1: Ah, tu t'écrases, toi, pour l'instant, t'as pas appelé pas de chambre.
12: Je suis mieux placé que vous pour parler.
1: Bon, Tony, tu t'écrases.
5: Et encore là, Tony.
1: Alors, non.
5: Manu,
1: s'il te plaît, tu me dégages ça, je veux plus de ça. J'avais dit pas les mêmes.
11: Il a une ligne directe.
1: Non, il a une ligne directe, il est dans le bureau. Non, c'est pas la peine.
11: C'est la ligne directe.
1: Non, moi je suis pas d'accord.
11: Ok.
1: Donc,
5: moi non plus.
1: Gertrude.
4: Mais attends, j'ai pas
11: fini. Bah, t'attends, ok?
13: Moi, je vais te répondre.
1: Gertrude.
13: Ouais, je vais te répondre. Moi, j'ai 39 ans. Hein. Bon, j'ai pas de mari. Hein. Le mari, c'est la route.
1: Ouais, ça, c'est
5: une belle phrase.
13: Moi, ouais, je suis mariée à la route. Hein, donc, la route, c'est ma vie. Hein. Donc, non, hein, moi, je dis non, c'est pas possible. La vie de famille, c'est pas possible. Moi, j'y pense pas. Hein. Mari, c'est la route. Alors.
4: Et la biroute.
13: Avec la route. Hein.
4: Et la biroute, Gérard.
1: Bon, celui qui s'amuse à dire des conneries comme ça va se calmer ou il se dégage?
4: C'est Eric.
1: Alors, il n'y a pas d'Eric.
4: Bon, bah, c'est bien.
1: Bon, Manu, s'il te plaît, tu t'essayes de voir là, parce qu'il y en a qui passent par-dessus tout le monde quand quelqu'un
11: parle. Over débordé.
13: Ils sont chacun.
4: GG.
1: C'est qui?
4: C'est Spoon.
1: Je
4: peux remercier un routier?
1: Non.
4: Pas de bonjour.
1: Il n'y a pas de remerciement. Et ni de bonjour.
4: Il n'y a pas de Lucas là, ok.
5: On y va Gérard. J'ai répondu, qui n'a pas répondu?
1: Qui n'a pas répondu? Tout le monde a répondu.
4: En tout cas, j'ai un truc à dire.
1: Dépêche.
4: Robert, est-ce que c'est le métier de routier qui a gâché ton mariage, Gérard?
1: Quel est le rapport?
4: La plaque de verglas. Le fait que quand t'es marié avec quelqu'un et que tu es routier, tu peux, ça peut gâcher un mariage, quoi.
1: Non.
4: Non, ça dépend du verglas.
1: Bon alors toi tu dégages et je veux plus t'entendre. Salut, bonne nuit à toi.
4: C'était Fred.
1: Voilà, il n'y avait pas de Fred. C'est bien ça. Il y en a qui passent sur tout le monde, on ne sait pas d'où qu'ils te sortent. Hein.
4: Oui,
5: c'est bizarre, Manu. Hein.
4: Allô Gérard, c'est Jean.
1: Bon, il n'y a pas de Jean, alors bonne nuit.
4: Je suis là.
1: Alors bonne nuit. Gertrude, c'est bon, t'as répondu à peu près comme il faut?
13: Je t'ai répondu à ta question. Hein.
1: D'accord. Bon, moi je pense que je vous ai répondu aussi à la question, je pense que ça a été clair. Donc,
5: répète-la ta réponse quand même.
1: Non, mais moi j'ai dit, tu m'as posé la question.
5: On peut avoir une vie de famille en conduisant si on emmène sa femme et sa famille?
1: Ben, si t'as des gamins, c'est compliqué parce que dans les camions, normalement, c'est interdit.
5: Tu les mets dans la remorque?
1: Ouais, non, mais non, normalement, c'est interdit d'emmener quelqu'un.
5: Dans la remorque?
1: Pas dans la remorque, abruti. C'est toi qu'on mettrait dans une remorque et on t'y laisserait, on te mettrait à crever dans une remorque, oui.
5: Merci, super.
1: Et en même temps, on te mettrait dans un conteneur et qu'on t'ouvre pas.
5: D'accord, merci.
13: Tu donnes une mauvaise image des routiers, là.
1: Non, mais c'est pour répondre à la question à pile d'art, parce que c'est lui qui pose une question.
13: Avec plus d'intelligence, hein.
1: Donc, alors, la troisième question, quel permis faut-il avoir pour conduire un char?
4: Un char?
1: Ou pour transporter un char?
4: Spoon?
1: Ouais.
4: Je pense qu'il faut déjà avoir fait l'armée.
1: Spoon, quel permis faut-il avoir pour conduire un char ou le transporter? D'accord.
4: Il faut le permis Sandy. Je sais pas du tout.
1: Bon, alors toi, qui c'est qui vient de dire ça?
4: Le permis Sandy.
1: Bon, alors tu dégages, hop. Manu, s'il te plaît.
4: C'est Georges.
1: Manu!
4: C'est pas...
1: Manu, non, de Dieu, tu te réveilles ou quoi? Tu commences à me cacher là.
14: Eh GG, qu'est-ce qui est plus gros, Christine ou un McDo?
1: Allez, tu dégages toi. Christine, on t'emmerde et le McDo, il t'emmerde avec. Comme ça, tu dégages.
14: Ouais, bien joué, bien joué.
5: Ah, okay. J'ai Gros Léon qui a peut-être la solution à la question, c'est pour conduire un char, il faut le permis Ben-Hur.
1: N'importe quoi. Gertrude.
15: Ouais.
1: Bon,
15: Moi, je vais te dire, moi, j'ai pas fait l'armée, hein, donc moi, je sais pas conduire les chars. Hein.
1: Non, mais quel permis faut-il pour conduire un char ou le transporter?
14: Arrête ton char.
1: Moi, bon, toi,
14: GG.
1: Bon, vous laissez répondre, Gertrude, s'il vous plaît, ou vous dégagez. C'est clair.
15: Moi, j'ai jamais conduit de char, hein. J'ai jamais transporté de char, hein. Mais alors je sais pas, moi j'ai, pour un char, faut au moins 30 tonnes. Hein. Moi j'ai pas permis 30 tonnes.
1: Bah, non, c'est plus 30, c'est 40 tonnes maintenant.
15: Bon, bah je l'ai pas.
1: Donc, c'est le 19.
15: Ouais, c'est ça.
1: Ouais. Et je peux te dire tout de suite que la question, de toute manière, je pense que il n'y a pas d'autres routiers qui pourront nous le dire. Je pense que tu es d'accord avec moi normalement.
15: Oui, je suis d'accord avec toi. Hein.
1: C'est le transport convoi d'exceptionnel.
15: Exact.
5: Mais est-ce qu'il y a, est-ce qu'on peut conduire plus de tonnes?
1: Non, si tu t'as un tonnage à respecter, si tu le dépasses, eh ben
5: tu dois les ramener chez toi.
1: Non, t'es arrêté, t'as un contrôle qui se fait régulièrement. Et si tu dépasses, il te vide une partie du camion. Celui qui s'amuse à faire ça, arrête! Je voudrais bien répondre tranquillement, merci. Enfin, donc je réponds à ta question. Donc si tu as un tonnage en plus, tu vas avec t'es suivi, t'as les gendarmes qui t'emmènent et tu décharges une partie de la cargaison.
5: Où ça?
1: Dans un coin spécial.
5: Ah bon?
15: L'entrepôt de la police.
1: Ouais, voilà. Et ils appellent ton patron et fais-moi confiance que t'en as pour facilement...
5: 2 ans, 3 ans de prison.
1: Non, tu peux...
5: 600 millions d'amende.
1: Non, t'en as pour...
5: Le prix du char.
1: Non mais attends, on parle du tonnage abruti.
5: On parle en euros. Charles Leclerc, hein, on
1: en
5: parle
1: euros.
5: Des Charles Carrefour.
1: Pas de marque.
5: Ah merde.
1: Ni mammouth. Et Manu, il faudrait peut-être te réveiller un peu. Donc, pour répondre à la question à Fildar, tu peux t'en tirer avec une amende qui peut tourner entre 3000 et 5000 francs.
5: Carrément.
1: Par tonnage.
5: Ah ouais, donc si t'as 20 tonnes en trop, t'es mal.
1: Bah, dans un 40 tonnes, tu peux pas avoir plus. Déjà, sur un 19, c'est limite parce que...
5: Mais est-ce qu'il y a des gens qui mettent 50 tonnes dans 40 tonnes?
1: Attends, tu peux pas déplacer.
5: Il est planque.
1: Mais non, ils vont les planquer où?
15: Alors est-ce que ils mettent en dessous?
1: Ça dépend des camions, mais normalement tu peux pas dépasser le tonnage ni en 40 ni en 19.
5: D'accord.
1: Déjà en 19, ils font plus la chasse sur les 19 tonnes que sur les 40. Alors en ce moment.
5: La chasse avec un fusil ou à la fronde?
1: Bon, toi, je répondrai même pas à ta question parce que les bidons. Donc Spoon.
5: Ou d'essence.
1: Spoon.
14: Oui. J'ai jamais eu à faire un char. Mais moi, je pense pour conduire un char, c'est un permis de char.
1: Quel permis qu'il faut pour conduire un char ou le transporter? On vient d'en parler il y a 5 minutes avec Gertrude.
5: Et ouais. Pourquoi?
1: Bon, Manu, tu commences à me faire chier avec tes pourquoi.
14: Un permis, mais j'ai pas dit pourquoi. J'ai un permis de char, je pense. Permis de chasse, ouais. Permis de char.
1: Non mais vous avez compris ce qu'on a discuté avec Gertrude et Manu, avec Fildar à l'instant.
14: Je viens permis exceptionnel. C'est
1: Robert. Voilà, convoi exceptionnel pour permis exceptionnel.
14: J'ai gagné.
1: Donc Juan.
14: Oui, mais c'est moi qui ai répondu là. J'ai gagné.
1: Non, on a demandé à Spoon, on t'avait pas demandé à toi.
14: Mais là j'ai pas répondu par les autres, j'ai dit un permis de convoi exceptionnel.
1: Bah oui, mais ça si t'as... Si on t'appelle, si tu réponds avant les autres, c'est pas bon non plus pour toi.
14: Et j'avais appuyé sur le champignon pourtant.
1: Ouais, ben c'est ça. Jean-Pierre?
16: Ah bah, à tout hasard, je vais dire un permis de convoi exceptionnel.
1: Bah oui, mais... ça, non, mais si c'est pour reprendre les mêmes questions...
16: Non, mais je pense, je vais pas dire un permis vélo, quoi. Je pense que c'est ça.
1: Ah ouais, t'as déjà vu un permis vélo, toi? Pour conduire un vélo, pour avoir un permis. T'as pas un permis qui s'est débloqué dans ta tête, toi?
16: Les vélos à trois roues, faut un permis.
1: Non, mais je crois qu'il te faudrait un permis pour te serrer les vis. Hein. Robert,
5: la festival de la blague.
16: Festival,
1: Robert.
17: Oui, donc quel permis faut-il avoir pour conduire un char ou le transporter? Alors pour conduire un char, il faut un permis de convoi exceptionnel. Ou pour le transporter...
1: Fildar, s'il te plaît, t'arrêtes avec ça.
17: Oui.
1: Merci.
17: Donc, attention à votre droite.
1: Non mais ça c'est pile d'art, tu vas arrêter, merci.
17: D'accord. La priorité, GG.
1: Donc Robert.
17: Oui. Donc pour conduire un char, il faut un permis de convoi exceptionnel. Pour conduire ou le transporter, il faut un permis de conduit exceptionnel.
14: Mais c'est quoi le
1: non mais attends, Robert. Hey, je pense que t'as pas tellement compris. Question.
17: Si, il faut un convoi exceptionnel pour le char.
1: Ouais, et c'est quel permis? C'est quel permis? C'est quel permis?
17: Tu m'as posé la question, tu m'as dit quel permis faut-il? Quel permis faut-il pour avoir pour conduire?
1: Bon, allez, Robert, tu dégages, tu me fais chier. Allez, hop, bonne nuit.
17: Non, écoute, tu m'as dit est-ce que.
1: Non, c'est bon, terminé pour toi.
14: C'est quoi cette histoire de sexe optionnel là?
1: Bah attends, il faut un permis de convoi exceptionnel, c'est le permis 40 tonnes.
14: Non mais c'est quoi le sexe?
5: Justement, j'ai une rectification, justement, il y a Caquette sur le Minitel qui dit: Gérard, tu devrais t'informer, ce n'est plus 19 tonnes mais 26, et ce n'est plus 39 tonnes mais 44.
14: Ouais, Sandy elle a grossi.
1: Alors moi je t'emmerde avec Sandy, d'accord? Alors tu dégages. Toi je veux plus t'entendre. Manu, tu me le sacs celui-là.
5: Ça y est.
17: Oh, Robert, ouais, c'est Gérard. Donc voilà.
5: Sac à pain ou...
17: Le truc, il est là. Tu m'as dit, quel permis faut-il avoir pour conduire un char ou le transporter? Pour conduire un char, il faut un permis de convoi exceptionnel. Pour conduire ou le transporter, il faut un permis de convoi exceptionnel aussi. C'est comme le char. Mais tout dépend du tonnage. Un exemple, si tu te fais gauler par les flics avec...
1: Bon, allez, c'est bon, pour l'instant, t'es en train de me prendre pour un con. Tu sais même pas. Y'en a marre. Pour l'instant, tu sais, mais je vais te dire une chose, que déjà, je vais répondre à la question. Déjà, le permis 19 tonnes existe toujours et c'est pas 44, c'est 40 tonnes.
17: Écoutez-le.
1: Là, le mec, ce Caquette, elle pourra se renseigner auprès des auto-écoles.
5: Alors, tu sors de ton slip et tu vas te renseigner.
1: Donc.
17: C'est Robert, je voulais juste te poser la question.
1: Robert, je veux plus t'entendre, tu dégages, au revoir, bonne nuit. Et donc, on va poser la quatrième question et on va s'écouter. Donc, je vais déjà poser la question.
5: C'est mieux.
1: C'est à quoi sert la CB pour les routiers? Et on s'écoute Otawan avec T'es OK, T'es Basse. Et voilà. Donc, on vient de s'écouter Otawan avec T'es OK, T'es Basse et T'es OK, T'es Basse. Donc, on récupère Gertrude.
5: T'es bas et t'es collant, bien sûr.
1: On récupère Gertrude.
5: Ouais, attends, voilà.
1: Gertrude, rebonsoir.
18: Oui, rebonsoir Gérard, je suis là.
1: Donc, Caco...
17: Lac.
1: Caco, là, je sais pourquoi.
17: Caco-Cola.
1: Ouais, Coca-Cola, bien sûr, pourquoi encore un drôle de nom, ça.
5: Caco-Laco.
1: Donc, Twan.
19: Oui, bonsoir.
1: Jean-Pierre.
20: Alors, bonsoir.
1: Et Juan Lucas.
21: Oui, bonsoir Paris, bonsoir Fildar, bonsoir Manu, bonsoir Gérard, bonsoir Grand Maître Star System et bonsoir tout le monde, tous ceux qui m'écoutent.
1: Voilà,
21: bonsoir,
1: c'est bien, on a très bien compris.
5: Ah, au moins il est poli. Hein.
1: Donc à quoi sert la CB pour les routiers? Donc, Juan.
21: Ben voilà, merci de me donner la parole, car moi-même je suis cibiste, mais je ne suis pas routier. Et en fait, je aborde tout à fait les routiers, car à chaque fois que je fais de la CB, ils passent par-dessus parce qu'ils ont des grosses antennes. Quand ils passent devant ma maison, parce que j'habite à côté d'une autoroute, bon, j'ai pas payé très cher la maison, et à chaque fois, ils passent par-dessus. Alors moi, ces gros enculés de routiers, je leur dirais qu'ils fassent plus attention.
18: Eh oh,
1: tu restes poli, s'il te plaît, d'accord?
21: Tu restes poli
1: parce qu'il y a des routiers qui écoutent. Alors tu restes un petit peu poli quand même.
5: Ils sont peut-être enculés, mais pas gros.
1: D'accord?
5: Ok.
1: Parce que t'es bien content de les trouver pour avoir de la bouffe dans ton magasin. T'as compris?
21: J'ai pas entendu la fin de ce que tu as dit, Gérard.
1: Celui qui s'amuse avec son téléphone, arrête, ouais, merci.
21: D'accord.
5: Manu est en chasse, il va le trouver.
1: Donc, Gertrude, elle a répondu plus vite que moi. Donc, t'es bien content de nous avoir. T'es bien content d'avoir des routiers pour avoir de la bouffe dans le magasin?
21: Non, parce que moi, la bouffe, je vais la chercher dans mon champ. Et parce que j'ai des animaux, parce que j'habite dans une ferme. Et moi, j'en ai rien à foutre des routiers d'abord.
1: Alors, si t'es pas content, tu dégages, comme ça, tu vas être. Comme ça, ça ira plus vite pour toi.
21: Je suis pas content, je veux continuer à participer au débat. Mais
1: non.
21: Je dis que j'ai pas besoin des routiers.
1: Eh ben, si t'as pas besoin des routiers, je vois pas pourquoi tu fais partie du débat.
5: D'accord. J'ai pas de trip sur le Minitel qui dit voilà, CB c'est pour les homos, donc c'est bien pour les routiers.
1: Ça veut, dire, ça,
18: ça veut dire quoi ça?
1: Ça veut dire quoi sa question?
18: Ça veut dire quoi ça?
1: Ça veut dire quoi? Ça veut dire que les routiers c'est des PD. C'est ça?
18: Peut-être. C'est pas des PD les routiers, moi je peux te le dire, je m'en suis fait, c'est pas des PD.
1: Moi, j'ai été routier, fais-moi confiance qu'on est encore plus malin que les petits branleurs qui s'amusent sur Minitel à nous traiter de PD.
11: Tu t'es fait des routiers, Gérard ?
1: T'inquiète pas, une fois, on en a chopé un.
11: Un routier ?
1: Non, on a chopé un mec.
11: Fait sa fête et tout.
1: On a chopé un mec. On était du côté de...
19: C'est vous ? Nogent ?
1: Non, c'est pas Nogent, c'est...
11: Avignon ?
1: Non, c'est l'arrêt...
11: Berlin ? L'Alma ?
1: Non.
11: Oh, je rigole.
1: Et plus tard, tu vas arrêter parce que tout à l'heure, tu vas te casser.
19: Ouais. Saint-Denis ?
1: Non, c'est une heure de repos, c'est après Auxerre.
19: Et Manu, Toulouse.
1: Oh, s'il vous plaît, vous tenez !
11: Ouais, donc, après Auxerre, et donc ?
1: Et fais-moi confiance que le mec, il a voulu jouer au con avec sa cibille, il a voulu nous insulter. Mmh. On l'a chopé à 6 routiers, et fais-moi confiance que le mec, dans sa bagnole, il était pas clair.
11: Quand il a vu
1: les 6,40 tonnes.
11: Les 6 cunus, ouais.
1: Les 6,40 tonnes, plus des 19 tonnes. Qu'ils l'ont encerclé, fais-moi confiance que le mec il a fermé sa gueule.
11: Vous avez fait quoi après ?
1: Ben, fais-moi confiance que sa bagnole a été pas belle à voir après.
11: C'est vrai ? Vous l'avez rentré dedans ?
1: Ben, moi j'ai assisté quand même à l'échauffement du carnage. Mmh. Parce que j'ai quand même assisté un peu pour pousser la bagnole.
11: Mmh.
1: Et fais-moi confiance que celui qui était derrière, on s'amusait à se le pousser. Et la bagnole, il n'y avait plus de phare.
11: Ah ouais ?
1: Mmh. Ah, putain. Donc,
11: il n'y avait plus de phare la bagnole, hein.
1: Jean-Pierre,
11: putain, mais niquez les phares.
19: Ouais.
1: Jean-Pierre.
19: T'es content de ta connerie ? Excusez-moi, inspecteur en foireuse là.
1: Toi, tu sors d'où, toi ?
19: Depuis 2 ans.
1: Tu sors d'où ?
19: T'es pas Jean-Pierre, toi ? Non, pas du tout. Donc maintenant, je l'ai trouvé. Ah, mais vous allez avoir de sacrés problèmes, monsieur.
1: Bon, alors dégagez bonne nuit. C'est bien que tu me le dégages, je vois pas.
11: Non, mais il a raison.
1: Mais qu'est-ce que tu viens faire là ?
19: Agresser un routier sur l'autoroute A14.
11: C'est la police. Rien faire.
1: Mais alors,
19: Est-ce vrai ? Est-ce pas vrai ?
1: Bon, allez, dégagez, on en a rien à foutre de vous.
19: Est-ce vrai ou est-ce pas vrai ?
1: Merde, c'est pas à vous que je m'appelais, c'est pas à vous que je m'adressais.
19: Vous allez avoir des problèmes, mon gaillard.
1: Ouais, ben, si vous êtes pas content, vous raccrochez. Jean-Pierre ?
19: Oui, ouais, avant de répondre à ta question, là, tu racontes une histoire, là, que vous avez pris un mec à 6, là.
1: Mmh.
19: Moi, j'ai toujours entendu que les routiers étaient sympas, là, ça, c'est pas très sympa de faire ça, là.
1: Pourquoi ouais, vous mais... Non, mais attends, allez, Jean-Pierre.
19: Oui.
1: Moi, je vais te dire une chose, quand tu te fais insulter de tous les noms à la CIBI, fais-moi confiance qu'avec avec l'aiguille, tu sais très bien où tu es. Et tu peux le choper.
11: C'est peut-être pas une raison pour taper les gens, Gérard.
1: Ouais, mais quand même, il a pas à nous insulter. Ouais, il
11: c'est
1: a pas.
11: Une, c'est pas une
1: déjà,
11: raison.
1: Le canal 19.
11: Imagine-moi, regarde, je te regarde et je te dis enculé, tu vas pas me taper.
1: Parce que t'es un con, c'est tout. Et je te répondrai pas pour cette tâche.
20: Gérard, tu donnes une mauvaise image des professionnels de la route.
19: Ouais, mais... 6 contre 1,
11: c'est une professionnelle qui dit ça en plus.
1: Donc, Toine.
19: Oui. Ben, moi, pour amener quelque chose au débat, je pense que la CB, en fait, c'est un élément essentiel des routiers. Et dans un sens aussi, c'est pour supporter les moments difficiles, quoi. Ils peuvent discuter, communiquer avec les gens, et parce que c'est pas toujours évident.
22: Mmh. Enfin, c'est un peu sa compagne.
19: C'est vraiment pas un métier facile, quoi. Et donc, c'est quand même un élément essentiel.
1: D'accord. Ouais, mais la CB, c'est bien, d'accord, je vois ce que tu voulais dire. Gertrude pourra en témoigner aussi.
20: Je suis d'accord avec toi, ouais.
1: Donc, fais-moi confiance que la CB, si on n'est pas emmerdé sur le canal 19, comme on est emmerdé il y a un moment donné, hein, avant que les CB soient homologués, maintenant, tout le monde achète des CB, que ça soit en fixe, en portable et même en voiture. Fais-moi confiance que tu
11: as... En kit, il y en a des CB en kit ? En kit ?
1: Non.
11: Alors, tu peux nous donner peut-être ton QRZ maintenant, puisque
1: on va laisser continuer de répondre K.O. et puis Gertrude.
11: D'accord, bah, je pense que... Attends, Manu, il y a un truc très important. On a retrouvé le gars que tu avais agressé, il n'est pas content du tout, quoi. Gustave.
1: Voilà, c'est ça.
11: Gustave.
19: Mais oui, bonsoir. Ça. Bonsoir, messieurs.
1: Ouais, c'est ça.
11: On va le laisser parler, je crois.
19: Je l'ai, j'ai tout de suite réagi au standard, hein, 0,875 000.
11: T'as bien fait.
19: Et donc, je vous raconte l'histoire.
11: Mm-hmm.
19: Le dénommé GG, c'est présentement dans vos studios,
11: mm-hmm.
19: M'a encerclé avec sa bande de copains.
1: Mm-hmm. C'est ça.
19: Il m'a poussé, il m'a molesté.
11: C'est très dur.
1: N'importe quoi. Allez. Va pleurer dans les jupons de ta mère.
11: Gustave ?
19: Moi, j'avais... Oui.
11: Maintenant, qu'est-ce que tu penses des routiers, Gustave ?
19: Je trouve que c'est des cons. Excusez-moi, je trouve que c'est
1: des cons. Si on est des cons avec des cons comme nous, on s'amuse avec un con comme toi, on se fait chier.
19: Je voulais être routier, c'était mon rêve.
1: Ouais, ben...
19: J'avais acheté une CB pas trop cher au puce.
1: Mais c'est ça.
19: J'ai voulu faire le malin sur la CB et puis ils m'ont rentré à plusieurs.
1: Comme c'est ça. Une CB, tu la trouves au puce.
19: Et au lieu de rentrer dans les gens, il ferait mieux de s'occuper de leurs femmes qui se font trop torcher par les facteurs et les plombiers.
1: Non, bah ça, nos femmes, elles t'emmerdent. Bah,
0: non, Gérard, est-ce que tu penses que les femmes de routier, alors, se font mettre par les plombiers
1: non,
0: ou
1: non, c'est faux. Non, mais ça, c'est des conneries. Tu coupes pas la parole, s'il te plaît, je réponds à Pildar, merci. Bon, alors toi, tu dégages, c'est
0: réponds, Gérard, réponds.
1: Donc, moi, je peux te dire une chose, que c'est faux ce que tu viens de me dire.
0: Non, mais je te demande.
1: Non, moi, je te dis que c'est faux, c'est tout.
0: T'es sûr? Voilà.
1: C'est tout, je te dis que c'est faux. Donc, KO.
0: Peut-être les mecs de l'EDF ou je sais pas.
1: KO.
2: Ouais. La CIBI par rapport aux routiers, qu'est-ce que c'est? Alors, tous les routiers qui m'écoutent, c'est le seul moyen qu'ils ont pour communiquer.
0: C'est vrai.
2: Ouais. Pourquoi? Parce qu'ils auront beau essayer de parler à leur petite télé qui est dans leur cabine, bah, personne qui leur répondra. Ils auront beau essayer de parler à leur radio, il n'y aura personne qui leur répondra. La seule façon qu'ils ont de parler à quelqu'un, c'est la CIBI. On est d'accord? Ou une sorte de portable, ou une sorte de gadget installé dans la cabine ou que ce soit. D'accord, Gérard, là-dessus?
1: Mm-hmm. D'accord. Donc, Gertrude?
20: Ouais. Moi, j'ai une CIBI. Ben, il n'y a pas longtemps que je l'ai, alors je comprends pas tout ce qu'il raconte. Hein.
1: Mm-hmm.
20: Avant, j'avais un tatou.
1: Mmh.
20: Donc bah les mecs, les routiers, collègues, tout ça, ils voulaient tirer un coup, bon, rendez-vous tel endroit, telle heure. Bon, mmh. Bah maintenant avec la CIBI c'est plus pratique quoi, parce qu'avant le tatou, fait que je m'arrête de téléphoner. Maintenant CIBI, je suis trop trude, c'est mon QRZ, hein.
1: Mmh.
20: Tel endroit, telle heure, on va tirer son coup et puis on repart.
1: Non mais je pense que la CIBI, bon ben je peux quand même en parler parce que j'en ai quand même fait quand même pendant plus de trois ans.
0: T'en as combien?
1: Et même en étant routier, j'en avais toujours une dans mon camion. Ce qui est bien, c'est pratique, une CIBI, ça Gertrude, elle pourra pas me contredire.
20: Je suis d'accord avec toi.
1: C'est pratique, c'est pour savoir par exemple si t'es perdu dans un coin
0: dans la forêt.
1: Pas. Non. T'es perdu, tu connais pas. Bon, c'est bon là derrière, merci. Parce que celui qui reparle de chiottes, il va y aller au chiottes et il va se fermer. Il va fermer sa gueule maintenant.
20: Pourquoi?
1: Donc, Gertrude, elle pourra pas me contredire. Parce
20: non, je suis d'accord avec toi.
1: La CIBI, c'est bien, c'est quand tu demandes un radio-guidage. C'est sûr que...
0: C'est quoi un radio-guidage?
1: Un radio-guidage, c'est pour ça que tu cherches une ville que tu peux pas trouver. Donc, tu demandes... Déjà, un radio-guidage, merci de me laisser
0: Là, c'est le 12.
1: Finir.
0: C'est le 12.
2: Oui, mais Gégé, si tu peux pas la trouver, à quoi ça sert que tu la cherches?
1: Eh ben, tu demandes un radio-guidage, ça sert à ça, le canal 19.
2: Ouais.
1: Et en plus, sur le canal 19, dès que tu demandes un radio-guidage, tu es obligé de t'en aller du canal pour laisser parler les autres.
2: D'accord. Et c'est Robert. Moi, j'ai entendu dire, bon, sur des journaux spécialisés CIBI...
1: Comment que ça se fait qu'on l'a toujours, lui?
0: Manu, alors?
3: Je l'ai calmé.
2: Non, mais c'est pas ça, c'est Yves Robert, mon prénom. Et donc, ouais, sur les journaux, ils disaient que peut-être que le canal 19, tu vois quoi, ils allaient peut-être le changer, voire pour les lois qui vont changer en l'an 2000 à cause de l'Europe et de l'euro. Et
1: ouais,
2: ça va peut-être changer en canal, ils savent pas trop encore, ils vont peut-être changer.
1: Et ta connerie, tu n'as pas été la voir dans Spirou Magazine? Ça, je peux te dire une chose, que ça, l'information que tu viens de dire, et ça Gertrude peut me le confirmer.
20: Je suis d'accord avec toi.
1: Le canal 19 restera toujours le même.
2: Un canal de cul. Oui, mais alors attention, parce qu'il y a Pierre Chevènement quand même, ministre.
1: Bon, ta gueule, t'es Pierre Chevènement, Robert, d'accord?
0: Donc Gérard, j'ai un truc Minitel, justement, au niveau de la CIBI.
2: C'est pas Robert, c'est Yves Robert.
1: Moi, je t'emmerde.
0: Ouais, donc j'ai une question sur le Minitel, et ils veulent tous savoir quel était ton QRZ.
1: Mon QRZ, c'était à tailler. Et ça reste toujours tataillé.
0: Et donc il y a deux Dutch qui dit sur le Minitel, j'adore la CIBI, c'est le seul moyen de communiquer avec le code international Q, CCQ, exemple, QRZ, QTH ou QCR, QCR, hein? Ou QCR, voilà.
1: Non,
0: QTH ou QCR, je crois.
1: Non. Déjà, QTH, c'est pour savoir où t'habites.
0: Et QCR
1: Ça n'existe pas en termes CIBI, hein. Alors là, l'autre, il ferait mieux d'aller dans un magasin CIBI et de demander si ça existe, ce QRZ-là.
0: Le QCR?
1: Oui. Donc, Catherine...
2: Hey Gérard, c'est Paul. Est-ce qu'on peut t'appeler ta taffetier?
1: Comment?
2: Je sais pas, ça te dérange ou pas quand t'as fait le parcours?
1: Paul, pour l'instant, tu fais pas partie de la liste.
2: Non, mais je te demande, est-ce qu'on peut t'appeler ta taffetier ou pas?
1: Combien de temps passe-t-on sur... Bon, tu vas la fermer ta gueule ou quoi?
2: Si j'avais une gueule, j'aurais quatre pattes et une queue.
1: Bon alors, tu vas fermer ta gueule pour de bon maintenant que je pose ma question.
2: Ou pour de bon.
1: Bon, Manu, s'il te plaît, t'essayes de me le calmer, celui-là, ou...
3: J'essaye.
1: Ouais, bah t'essayes, faudrait peut-être te réveiller un peu, hein.
5: Gérard, j'ai une question de Fabio sur Minitel qui te demande si t'as taillé des pipes.
1: N'importe quoi. Donc, combien...
22: Eh, hey, Gérard, tu vois pas que t'as taillé une pipe.
1: Bon, Manu, s'il te plaît, t'essayes de les calmer ou je vais faire comme une fois, je vais virer tout le monde.
3: Ok, bon, bah, les auditeurs, s'il vous plaît.
1: Non, tu vas me les prendre, les uns. Ok, d'accord. Derrière les uns, tu vas me les calmer vite fait.
22: Hey,
1: les uns
22: derrière les autres.
3: Allô? Allô, ouais. Ouais, tu te calmes, s'il te plaît, Gertrude, ok?
1: Non, mais attends, Gertrude, elle a rien dit, alors.
22: Ouais, d'abord.
3: Ouais, tu te calmes, s'il te plaît, tu te calmes, ok?
22: Ok, ça marche.
3: Allô, tu te calmes.
5: On va pas te le dire deux fois.
3: Tu te calmes. Okay. Tu te calmes.
5: Gérard, tu te calmes. Non, Gérard, on y va.
3: Voilà, ça y est, donc, c'est fait.
1: Combien de temps passe-t-on sur les routes?
22: Combien de temps? Bah, ça dépend.
1: Tu l'as calmé ou tu te fous de ma gueule ou tu prends le métro là?
22: Gérard,
3: non, je prends pas le métro, il y en a plus.
1: Non, mais tu te voudrais un petit peu de ma gueule là le jeudi. Ça fait déjà deux jeudis que tu me parles le deuxième débat.
22: Ça fait deux jeudis.
1: Ouais, mais le troisième jeudi, tu le feras chez toi.
7: Ouais, tiens.
1: Comme ça, tu feras ta merde chez toi.
22: Ouais, je peux répondre.
1: Donc, combien de temps passe-t-on sur la route?
22: Oui, allô? Oui, je peux répondre?
5: Taisez-vous, laissez-le répondre.
1: Donc, on va demander à Gertrude.
20: Ouais. Bah, moi, je fais du transport international, hein.
5: Mmh.
20: Donc, ça fait 10-12 heures par jour. Je dors dans le camion, je fais tout dans le camion.
1: Ouais, non, mais je pense que... Moi, je sais que tu passes plus de temps. Normalement, si c'est dommage qu'on n'aille pas d'autres témoignages de routiers, qu'on aille Gertrude, parce que les autres, c'est même pas des routiers, c'est des petits connards.
22: S'il te plaît, tu te calmes.
3: Hein? Excuse-moi, mais tous les routiers, ils étaient sur portable, alors je les ai pas pris, quoi.
1: Donc, c'est dommage qu'on n'aille pas d'autres témoignages.
5: Lance une annonce.
1: Donc, s'il y a des routiers qui nous écoutent, vous pouvez nous appeler, ça nous ferait plaisir. Avec
5: d'une cabine.
1: D'une cabine, et ça ferait plaisir à Gertrude, parce que comme ça, on pourrait discuter entre routiers. Ça serait avoir des espèces de clowns. Merci, Pildard, de t'amuser à ça. Donc,
22: Gérard, c'est Jean-Pierre, là.
1: Attends, je vais quand même répondre à la question.
22: Salut, c'est Rouen, tu me prends?
20: Bah, j'ai pas fini.
1: Gertrude.
20: Ouais, j'ai pas fini. Hein.
1: Ouais, vas-y, je t'écoute.
20: Ouais, bah ouais, moi je te disais, je fais tout dans le camion. Hein. Je monte des mecs, je fais tout, quoi. Tout.
22: Oh putain.
20: Donc deux emplois aussi, hein, tu vois. C'est payé, quoi.
1: Ouais, mais. Le temps qu'on passe sur les routes, tu le passes plus en conduisant qu'en étant quai à décharger.
20: Non, je suis.
22: Ouais, tu m'entends, la Fildar, ou pas? Je suis à l'antenne.
1: Ouais.
22: Vas-y, Vigil. Allô? Oui, allô?
1: On va demander à K.O.
22: Ouais. Écoute, je crois qu'on passe plus de temps sur la route à conduire qu'à conduire en dehors de la route.
1: Bon, alors, K.O., tu sais ce que tu as à faire?
20: Il a raison.
3: Tu vas te dégager.
1: Non,
22: mais parce que tu m'as pas laissé répondre à la deuxième question. Je voulais dire par là que quand tu passes plus de temps à conduire sur la route, tu passes moins de temps, excuse-moi le jeu de mots, mais par exemple à conduire ta famille. C'est ça que je voulais dire. En dehors de la route. C'est-à-dire autre chose, quoi. T'as pas tes passions, je sais pas, tu vois, ou pas?
5: Ok, vas-y, réponds, Gérard.
22: Réponds là-dessus.
1: Non, attends.
3: Non, réponds.
1: Non.
3: Bon, bah, on accueille Manu alors.
22: Salut Manu.
5: Vas-y, réponds, Manu. Gérard, maintenant.
22: Salut Manu, ça va bien?
1: Ouais, je peux te dire une chose, que là ce que tu dis c'est complètement faux.
22: Attends, excuse-moi, c'est pas complètement, c'est à peu près faux.
1: Ouais, bah c'est complètement faux, oui, je te dirais.
22: Ouais,
5: explique alors pourquoi.
1: Parce que déjà tu passes plus de temps sur la route qu'en famille. Robert, tu t'écrases s'il te plaît, merci.
5: Vas-y.
1: Déjà tu passes plus de temps en étant sur la route qu'avec ta famille, d'accord?
22: Non, c'est pas vrai, je te dis que quand tu es hors de la route,
1: écoute,
22: tous les routiers qui nous écoutent, ils ne me diront pas le contraire de moi.
1: Non, ils vont te dire le contraire, parce que Gertrude, elle va te dire le contraire, parce que tu passes plus de temps sur les routes qu'autre chose.
22: Vas-y Gertrude.
20: Le contraire.
22: Ok, bah tu vois, elle dit juste le contraire et pas plus.
8: Tu dégages.
22: Elle en dit pas plus.
1: Celui qui s'amuse à dire tu dégages, tout à l'heure c'est toi qui vas dégager pour de bon et tu vas pas me faire chier.
8: Ouais, c'est Manu là, Gérard, il a raison, faut arrêter les auditeurs, c'est nul.
1: Bon, Manu, tu vas t'écraser, s'il te plaît. Et tu vas faire ton standard comme il faut.
8: Bah, je le fais, là, je suis en train de calmer les gens. Je veux participer au débat aussi avec vous, là.
22: T'as raison, Manu.
20: Ouais, Manu, avec nous.
22: Bon, Manu, on va te prendre au standard, là. Bon, par exemple, c'est Robert, je voulais dire juste à ta question que, par exemple, quand tu es sur le périph' et que tu conduis, bah, tu peux passer du temps à lire.
1: Ah bon?
22: Ou tu portable. Peux... Par exemple, je sais que t'as pas le droit, c'est...
16: Ouais, mais il n'y a pas de routier sur le périph'.
1: Non, non presque mais... pas, broutier.
22: Presque pas. Et tous les
1: gros...
22: Pas les gros cons, les routiers qui roulent sur le périph', ils sont pas sur le périph', quand je les vois, hein?
1: Je vais dire une chose, je vois pas du tout pourquoi tu dis...

0: périph, et avant passer tous les embouteillages, bon, on passe plus de temps à conduire, parce que sur le périph, il y a plus de bouchons.
1: Bon, Toine.
0: T'es Toine. Pas d'accord?
2: Je suis d'accord.
0: Bah, et toi, Gérard, t'es pas d'accord?
1: Non, mais attends, tu permets, on va pas s'éterniser sur la même question.
3: Surtout que j'ai un truc Minitel, on va arrêter la question là, parce qu'elle est relou.
1: Elle est relou, si t'es pas contente, avec qui allait faire les questions abruties.
0: Eh, GG, on peut pas l'effacer, cette question?
1: Non, on va la continuer parce que tout le monde n'a pas répondu.
2: Et toi, je peux répondre?
1: Attends,
3: j'ai une question sur Minitel de Fourchette qui demande. Non, c'est pas Fourchette, je sais plus, enfin bref. Qui demande si tu préférais, toi, conduire un camion ou faire l'amour avec ta femme?
1: Tu
3: préférais quoi? Conduire le camion ou rester chez toi et faire l'amour?
1: Si t'as besoin de fric, tu conduis un camion, c'est tout.
3: Voilà, tu peux exactement. Faire l'amour et si t'as besoin de fric.
0: Toi, t'as eu exactement
1: une bonne part. Je vois pas du tout sa question, elle est complètement con.
4: Et quand t'as du fric, tu peux te payer des putes.
1: Jean-Pierre.
0: Ouais. Bah, je vais te répondre en deux mots.
5: Non, c'est pas Jean-Pierre. Hein.
1: J'ai dit Jean-Pierre.
0: Arrête de parler sur moi, s'il te plaît.
5: Non, là, c'est pas toi, Jean-Pierre, c'est moi.
0: Mais attends, je.
1: Ouais, vous la fermez ou quoi?
4: Je sais bien qui c'est, Jean-Pierre.
0: Est-ce qu'on pourrait rappeler Belle Plante?
1: Non. Jean-Pierre, tu réponds, s'il te plaît.
5: Ouais, bah, à mon avis, ouais, on passe beaucoup plus de temps sur la route parce que quand je les vois arriver à la station service, ils sont complètement crevés, ils s'affalent sur le bar, ils sont dans un état pas possible, quoi. Donc, à mon avis, ils doivent pas faire leur pause toutes les deux heures, quoi.
1: Je sais plus si c'est deux heures ou une heure qu'ils doivent s'arrêter. Gertrude.
3: C'est vrai. Est-ce que les routiers doivent faire des pauses souvent pour quand ils font de la route ou pourquoi pas?
6: Tu dois t'arrêter une demi-heure toutes les deux heures, mais bon, tu fais ce que tu veux pendant la demi-heure.
1: Attends, excuse-moi, Gertrude. Ah,
3: excuse-moi, je me suis trompé, je crois que j'ai appuyé sur mon micro.
1: Ah ouais. Non mais tu vas pas t'amuser à faire du bruit comme ça. Oui, Gertrude, donc
6: on parlait des pauses. Il faut que tu t'arrêtes une demi-heure toutes les deux heures, mais tu fais ce que tu veux pendant la demi-heure. En général, je pense au cul, moi.
3: Mais quand tu fais une pause, est-ce que tu conduis encore en dormant ou pas?
1: Non.
6: Ça dépend, tu rêves, hein, tu rêves. T'as des rêves que tu conduis le camion, t'as des rêves que la route, toi c'est une grosse bite qui rentre dans un tunnel, t'as des rêves, t'as plein de rêves. Hein.
3: Gérard?
1: Non mais bon, moi je pense que normalement la pause c'est... Tu t'arrêtes sur une aire de repos ou même...
3: Mais tu conduis plus alors?
1: Bah normalement t'es obligé de t'arrêter et de faire ta pause régulièrement.
6: Sans conduire.
1: Sans conduire normalement.
3: Mais tu peux dormir en conduisant si tu fais ta pause.
1: Non, tu peux pas dormir en conduisant. Faut quand même pas être starbé comme toi pour dormir en conduisant.
4: Genre, c'est Renaud Casse là.
1: Oui.
4: Quand tu es routier, que tu fais que conduire, tu fais que ça, tu fais que conduire. Après, quand tu rentres chez toi, t'as même plus envie de baiser avec ta femme, quoi.
1: Mais ça, la question, on va en venir là tout de suite après.
3: Justement, vas-y, Gérard, pose la question.
1: La sixième, c'est...
3: Avant que tu poses ta question, excusez-moi, on accueille Maurice, juste avant à la place de...
7: Ok, voilà, je te prie. Oui, donc je tenais à répondre quand même au débat, parce que depuis tout à l'heure, je crois qu'il n'y a pas un seul vrai routier, à part bien sûr mon pote GG, que j'écoute quand même depuis maintenant un an, je crois que tu fais tes débats.
6: Deux ans.
7: Et moi, je suis ex-routier parce que j'ai eu un problème. J'ai eu un accident il y a maintenant 7 ans. Et bon, de là, j'ai eu des problèmes familiaux. J'ai perdu connaissance pendant plus de 6 mois parce que je n'avais pas ma ceinture de sécurité. Et en fait, vulgairement, je dirais, je me suis mangé le pare-brise comme un con.
1: Maurice. Je vais te couper.
7: Oui.
1: Déjà.
7: Oui.
3: Il est coupé.
1: Oui. Je peux te dire une chose que déjà dans les camions, il n'y a pas de ceinture de sécurité.
5: Oui. Bah, je t'ai fait niquer.
1: Donc, en live, tu t'es fait avoir, mais en beauté, mon pote. Justement, je m'y attendais à ta question.
7: Écoute-moi.
1: Il n'y a pas de ceinture de sécurité dans les camions.
3: Non, mais il conduisait un camion Play School.
7: Mais non, l'accident n'a rien à voir avec mon métier. Je conduisais ma voiture, j'étais particulier.
5: Non, c'est pas ça que t'as dit tout à l'heure.
1: Non, t'as dit que tu conduisais un camion, nuance.
7: Non, j'ai dit que...
1: C'est bon. Ça y est.
6: Et après, il dit que je suis pas routier, moi. Bah attends, il est pas routier, lui. Moi, je suis routière,
1: hein,
6: pas lui.
1: C'est un petit malin qui veut se faire croire ancien routier.
6: C'est con qui roule à 80 sur l'autoroute, ça.
1: Ouais, voilà, c'est des emmerdeurs.
7: Non, Gérard, en fait, j'appelle... Est-ce qu'il serait possible de rappeler Belle Plante?
1: Non, alors tu dégages, Maurice, bonne nuit.
3: Gérard, la question, merci.
1: Donc, est-ce que les routiers rentrent-ils tous les soirs chez eux?
2: Ouais, Toine.
1: Ouais.
2: Moi, je pense que vraiment, les routiers, ils

0: ont un métier vraiment très dur, très dur. Et c'est pour ça d'ailleurs qu'ils ont mis des couchettes dans leur bahut, quoi. C'est parce qu'ils peuvent pas rentrer chez eux tous les soirs.
1: Mmh.
0: C'est pour pouvoir dormir dedans et puis faire autre chose, quoi. Tromper leur femme, je sais pas, par exemple, baiser, enfin.
1: Non, mais attends, Toine.
0: Ouais.
1: Quand je te demande si les routiers rentrent-ils tous les soirs chez eux, c'est pas pour me dire qu'ils.
0: Ben non, c'est pour baiser qu'ils rentrent pas chez eux.
1: Bah, mais attends, mais dans ces cas-là, le mec, s'il fait de l'international, tu crois qu'il va rentrer tous les jours chez lui?
2: Bah, il prend l'avion.
0: Non, il peut pas. Il
1: bon, prend bah, alors.
0: Son bahut, quoi.
2: Bah, il rentre en camion.
1: Ah oui, il rentre en camion. T'as déjà vu le mec qui se trouve, par exemple, en Allemagne? Tu crois qu'il va déposer sa remorque en Allemagne et il va rentrer avec son camion?
0: Mais pourquoi?
1: Avec son tracteur. Non, mais attends, tu ne sauras pas, toi.
3: Non, moi, je suis d'accord avec Gérard.
0: Ah, mais tu es toujours d'accord. Hein.
1: Non, mais... c'est ce qu'on, on sait ce qu'on dit parce qu'on est, on a été des routiers. J'ai fait de la distance.
4: Ok,
0: Gérard.
2: Tu as chopé?
0: Boucher.
3: Non, il faut chauffer.
1: Donc, Jean-Pierre.
0: Oui. Tu veux que je réponde à la question?
1: Oui.
0: Ouais, bah, ouais, il y en a peut-être qui rentrent, quoi, mais moi, je les voyais, moi, j'avais une petite
5: clientèle. Bouchard.
0: J'avais une petite clientèle d'habitués. J'avais une clientèle d'habitués, moi, quand même, quoi. Mmh. J'en voyais souvent qui revenaient tous les 2-3 jours, quoi, et apparemment, ils préfèrent venir au bar de la station plutôt que rentrer chez eux, quoi.
1: Ouais, mais ça, de toute manière, quand ils s'arrêtent à la station, c'est pour se détendre un peu, ça, c'est obligatoire.
4: Mais
1: donc,
4: est-ce que c'est vrai? Parce qu'on dit généralement que les routiers sont alcoolos. Est-ce que c'est vrai? Parce que j'ai l'impression qu'ils s'arrêtent toujours au bar, quoi.
0: Ah, moi,
1: non, attends, s'il te plaît, Jean-Pierre.
4: Laisse Gérard répondre, Jean-Pierre.
1: Je peux te dire une chose, que là, la question que tu poses.
0: Un petit coup, là.
1: Oh, tu me le calmes ou quoi, là, s'il te plaît, Manu, là? T'essayes de savoir qui c'est qui parle sur les autres ou pas, là? Tu fais ton boulot comme il faut ou pas?
6: Non.
1: Non, bah alors tu vas dégager vite fait, quoi. Je le sens. Donc, pour répondre à la question Pildard, donc je suis pas d'accord avec toi, c'est pas parce que les routiers s'arrêtent tout le temps dans les bars qui boivent, donc ils peuvent très bien... normalement, c'est en conduisant, t'as pas le droit de boire.
0: Bah moi, ils buvaient pas du lait, moi, à la station, en tout cas. Hein.
1: Ouais, ben, si reprenaient pas la route tout de suite, ça va. Le temps qu'ils passent leur plein, ils peuvent boire une bière, ça, d'accord.
0: Mais de toute façon, ils avaient pas besoin de boire, parce qu'ils arrivaient déjà bourrés, en général.
1: Donc. Bon, Jean-Pierre, c'est bon. Allez, toi, pour toi, c'est terminé. Mais,
4: bah, il est pompiste, il a le droit d'exprimer ce qu'il a vu, quand même.
0: Hey, je te dis ce qu'il y a, quoi. Ma femme tient la station, enfin, on la tient tous les deux, et elle s'occupe du bar, et bon, je vois ce qui s'y passe, quoi, quand même.
2: T'as 5 grammes de sang dans l'alcool.
0: J'en ai même des fois, j'en ai un une fois, avant de remonter dans son camion, il a vomi sur le côté, il est remonté, quoi. Donc, bon, tu vois...
2: Je veux dire, j'en ai même vu qu'il se baladait avec une perfusion d'alcool dans le bahut, quoi. Dès que ça se débranchait, bah, il tombait par terre.
1: Ça y est, t'as fini de dire ta connerie? Merci.
4: Est-ce que toi, Gérard, t'as déjà bicolé quand tu faisais de la route?
1: Non.
2: Menteur.
1: Non.
0: Ça, j'y crois pas, moi.
1: Bon, t'es pas forcé de le croire, moi je te dis que non, c'est tout.
4: Un petit peu.
1: Non. T'as pas le droit. Bon, je t'emmerde, d'accord.
4: On s'en fout des lois, on s'en fout, on picole au volant.
1: Tu n'as pas le droit. Je t'ai pas dit, je t'ai pas parlé de toi, espèce de con.
2: Oh, bah, rôle gauche, et puis tu t'emmerdes pas.
1: Juan.
4: Il est parti, excuse-moi.
1: Ah bon?
4: C'est bien, Manu. Bah, il vient
1: le bordel,
4: préciser,
1: c'est lui,
4: hein.
1: Je l'ai.
4: C'est bien, tu refais la liste quand, tous les 36 du mois?
1: Gustave est parti. Et
4: bah, voilà.
0: Y a Paul.
4: Voilà, Manu.
0: Et Antoine aussi.
1: Robert.
0: Et y a
1: parti.
0: Paul.
1: Il est parti.
4: Bah, voilà.
0: Antoine.
6: Il reste Toine, Jean-Pierre et Gertrude pour l'instant.
1: Ah bon, alors K.O. il est parti.
6: Ouais,
1: c'est
6: il
1: pas
6: est
1: mal. C'est bien de me
6: bien,
1: dire les gens qui sont partis. Hein.
6: Bien,
4: bah,
6: Manu.
4: Je te le dis, là, ils sont
6: Manu.
4: Partis.
6: Bravo.
1: Ouais.
6: Merci.
4: Bravo.
1: Chapeau,
4: Manu.
1: Hein.
4: Applaudissements, s'il te plaît,
1: sur les gens. La semaine prochaine, tu vas.
0: Yeah.
1: Il est vraiment. Je crois que la semaine prochaine, tu vas rester chez toi. Hein.
4: Ouais, c'est clair.
1: J'ai l'impression.
3: Elle est
1: belle. Donc, Toine.
0: Oui.
1: Donc, t'as répondu?
0: Oui, j'ai répondu, oui.
1: Donc, Gertrude.
3: Ouais.
1: Pour finir.
3: La vie de famille.
1: Mmh. Bah non, ouais. Est-ce que les routiers rentrent-ils tous les soirs chez eux?
3: Ah ouais, bah ouais, c'est pareil, la vie de famille. Bah non, moi je rentre pas chez moi, je fais de l'international.
1: Mmh.
3: Mais je m'arrête tous les soirs par contre. Et bon, bah je peux, j'ai pas une vie de famille, j'ai une vie sexuelle, quoi.
1: Mmh.
3: Tout.
1: D'accord.
3: Mais intense, hein.
1: Mmh. Ok. Donc, on va poser la 7e. Ou à moins qu'on...
4: On pose la 7e et puis on va mettre un disque, je te donne le titre tout de suite.
1: Donc, que transporte la routière en matière dangereuse? Donc on va attendre et on va s'écouter.
0: Des coton-tiges.
1: Les Q6 dans l'arrêt, ça a rafraîchi avec des poils. Donc c'était un petit Suisse dans l'arrêt, ça a rafraîchi avec du Saint-Doux et on récupère Manuel.
7: Oui, bonsoir à tous.
1: Bonsoir, Gertrude.
7: Bonsoir.
4: Excusez-moi d'avoir coupé le disque, hein, mais il est un peu long, on n'a plus le temps.
1: Dédé, bonsoir.
8: Qu'est-ce qui s'est passé
1: Dédé, bonsoir.
8: On m'a quand même mis...
1: Oh, la radio. La radio.
8: Je crois que je vous entends pas bien, là, parce que j'appelle d'une cabine. Mais j'étais en train d'écouter, j'étais en train de m'endormir en même temps.
1: Ça te dérangerait pas de dire bonsoir quand on me dit bonsoir?
8: J'ai dû dire bonsoir, mais t'as pas dû m'entendre.
1: Ah bon? Toine?
9: Je suis là, bonsoir.
1: Rebonsoir, Jean-Pierre.
9: Rebonsoir.
1: Et Alain?
10: Oui, bonsoir Paris, bonsoir Fidar, bonsoir Gérard, bonsoir Manu, bonsoir tous les autres, bonsoir le grand maître du système.
1: Bonsoir.
9: Et Tataillé, t'as pas dit bonsoir à Tataillé?
1: Bon, ça y est, on a dit bonsoir à tout le monde, donc...
4: Salut Gérard, en fait.
1: Que transporte le routier en matière dangereuse? On va demander, tiens,
9: Manuel.
1: Non, on va demander à Alain. Baissez la radio, s'il vous plaît!
9: Transporte des cotons-tiges.
1: Bon, alors Alain, tu dégages, bonne nuit.
9: Et je vais pas parler encore.
1: Non, mais je veux pas savoir pour celui qui a dit des cotons-tiges, je germe maintenant parce que ça va aller vite.
9: Bon, alors là, c'est Alain.
1: Mmh.
9: Donc moi, ma femme est routière.
1: Mmh.
9: Et des fois, je la vois quand elle rentre à la maison, je vois ce qu'elle transporte. Et une fois, je l'ai vue transporter des gros bidons avec de la fumée qui dépassait. Et je lui ai dit, qu'est-ce que c'est? Elle m'a dit, je peux pas te dire. Alors moi, j'aimerais savoir si les camionneurs privés peuvent transporter des matières dangereuses et ils ne savent pas ce que c'est qu'il y a dedans.
7: Négatif.
1: Alors ça, déjà, avec Gertrude, on va te répondre, même Dédé, s'il est là. S'il s'endort pas.
9: Oui, Manuel aussi, hein, il voudra répondre.
1: Bon, vous baissez la radio et vous nous laissez répondre, s'il vous plaît.
9: Moi,
1: merci.
9: Je prends du café, c'est super dangereux quand il y a le feu.
1: Donc.
4: T'as vu qui c'était?
1: Manu, si c'est pour faire le con, tu arrêtes, s'il te plaît.
4: Qu'est-ce que j'ai fait? C'est lui, Manuel, Gérard.
9: Ouais. J'aime bien Manu, hein, il cartonne au standard. Et Jean-Luc, il est pas là?
1: Non.
9: De rien?
4: Ouais, ouais, je t'en prie. Hey, Gérard, tu gères un peu le Manu là, il fait que des conneries au standard.
1: Bon, Manu, tu me prends un routier.
4: Ok, un vrai routier.
9: Salut, c'est Pedro, je suis routier là, je suis sur la 15.
1: Donc, on va répondre à Alain. Oh, le son là!
4: C'est lui! Bon. Qu'est-ce que j'ai fait?
1: Ben, tu mets un ton portable et tu reprends quelqu'un d'autre, s'il te plaît. Tu vas pas me faire chier.
9: Bon, bah, salut alors.
7: Salut.
1: Donc, on va répondre à la question.
9: Un petit peu d'ordre là, hein.
1: Manu. Merci pour celui qui vient de mettre de la musique. Donc on va répondre à la question à Alain. Donc les matières dangereuses, normalement t'as des panneaux qui sont mis derrière ton camion et tu peux pas... Personne peut dire le contraire là-dessus.
9: Ouais, mais est-ce que tu peux transporter n'importe quoi dedans?
1: De quoi? Attends, Alain.
4: Je peux dire le contraire.
1: Pourquoi?
4: Bah, y a pas de panneau derrière.
1: Ah non, y a pas de panneau quand tu... Dans ce cas-là, t'as jamais vu les... T'as jamais vu un chauffeur routier qui transporte de l'essence avec des panneaux sur son camion, non?
9: Non,
1: bah alors tes yeux, tu vois, tu ferais mieux de les ouvrir grands. Et pas de t'endormir quand tu conduis, ça vaudra mieux.
9: Bon,
1: Gertrude, t'es pas d'accord avec moi?
7: Je suis d'accord avec toi, ouais.
1: Donc, c'est bon, Alain, on a répondu à peu près.
9: Non, parce qu'en fait, tu vois, je suis vraiment très amoureux de ma femme et en fait, quand je regarde son camion, quand je ne vois que elle. C'est pour ça que j'ai pas fait attention qu'il y avait peut-être des trucs écrits derrière ou des...
1: Normalement, c'est des...
4: On va peut-être demander à Denis, qui est un vrai routier.
1: Ben quand même.
4: Bravo, Manu.
1: Tu t'es réveillé?
4: Ouais.
1: Ben pour une fois.
9: Bon, Denis, bonsoir. Question piège.
1: Denis, bonsoir.
9: Ouais.
1: Denis.
9: Salut Gérard.
1: Bonsoir.
4: Salut.
9: Bon, à force d'entendre des conneries, j'ai pété les plombs dans le camion, là.
1: Ouais.
9: D'abord, les heures de pause. C'est 4h30 de route. 45 minutes de repos. Au bout de 9 heures, on doit s'arrêter.
1: Ah, au bout de 9 heures?
9: C'est des conneries.
1: Ça, c'est des. Pour moi, c'est pas 9 heures, c'est 2 heures.
4: C'est n'importe quoi ce qu'il dit.
9: C'est pas un vrai routier.
7: C'est pas un vrai routier, toi.
4: C'est un travelot, c'est pas un routier, ça.
9: Oui, je vais te donner. Bande de petits connards, là, je vais vous donner un travelot.
1: Oh, tu restes poli, s'il te plaît, Denis. Travelot.
9: Je supporte pas qu'on laisse passer, qu'on fasse passer les routiers pour des clowns comme vous faites depuis tout à l'heure.
1: Non mais attends.
9: Comme pour conduire un char, il n'y a pas de permis parce qu'il faut être militaire pour conduire un char déjà.
1: Et de deux, il n'y a pas un permis de transport, un permis de convoi exceptionnel pour conduire un char, espèce d'endroit.
9: Il n'y a pas un permis exceptionnel, Gérard.
1: Oh, il n'y a pas un permis.
9: Pauvre con.
1: Pauvre con toi-même.
9: Ah non, je suis pas un pauvre con, je te dis que je suis routier, moi.
1: Bon, bah attends, hé oh!
11: Attends, je sais de quoi je parle, moi.
1: Ouais, bah moi aussi.
4: Hey, Gérard,
11: eh ben, justement.
4: Hey, je sais ce qu'on peut faire. Pour savoir si c'est un vrai routier, pose-lui une question de routier, pour savoir s'il peut répondre.
1: Donc, combien de temps que tu passes sur la route?
11: Non. Tu dois conduire 9 heures en tout.
1: Ah, 9 heures. C'est nouveau, c'est une nouvelle loi?
11: Non, tu conduis 4h30, tu t'arrêtes 45 minutes.
1: Non, c'est faux.
11: C'est faux.
1: Attends,
11: regarde tes livres de code alors.
1: Ouais, bah.
11: Les lois.
1: Ouais.
11: Regarde les lois, vas-y, regarde-les.
1: Quel est ton QRZ en CB?
11: Mon QRZ, Taco 8-3.
1: Ouais. N'importe quoi. Taco 8-3, c'est ça.
6: Que des conneries.
11: Taco 8-3, oui.
1: Non, c'est bon, donc tu
11: peux. Et avec moi, j'ai Kiki 30.
1: Kiki 30, et moi, j'ai Kiki 42.
11: Arrête de dire des conneries, Gérard.
1: Attends, j'étais routier, c'est ce que je parle.
4: Non, t'as jamais été routier.
11: Tu sais où je suis,
4: à c'est de l'intox.
11: Je me suis arrêté à l'air de Roussillon, à Pelpéage-Vienne.
1: Ah ouais?
11: Ouais, je descends sur Marseille en plus.
1: Ah,
11: alors,
1: ouais.
11: Faut arrêter de dire des conneries. Ou alors. Tu fais un débat avec des cons, avec des gens sérieux, hein, ou alors tu t'en fais pas.
1: Mais je
11: ne te permettrai jamais de dire des conneries sur les routiers.
1: Attends, Denis, déjà une, c'est pas moi qui dis des conneries sur les routiers, c'est les autres, ok?
11: Oui, ben justement,
1: j'ai toujours défendu cette profession. Alors, tu vas pas commencer à me prendre la tête, ok?
11: Non, mais
4: je crois que Denis, c'est Tony, en fait.
1: Non? Ben, tu vas pas me prendre la tête, ok? Alors, quelle est la matière dangereuse que transportent les routiers en matière dangereuse?
11: Moi, je ne transporte pas de matière dangereuse. Je monte en primeur, je redescends en industriel.
1: Mmh. Donc, alors, est-ce que tu es d'accord avec moi? Parce qu'on va répondre à la question Alain. Est-ce que normalement, et ça, Fiddler, il m'a contredit, est-ce que normalement, derrière les camions...
12: Il y a des routiers devant qui disent que depuis le début du débat, tu dis que des collègues, ça, c'est des vieux chiffres avant ton accident. Depuis, ça a changé. Il y en a deux, trois routiers devant, ils veulent parler.
4: Ils veulent te choper. Ils veulent te chauffer comme t'as fait à 6 avec l'autre.
1: Bon, ta gueule, toi. Tu te du standard et ferme ta gueule.
4: Je te trouve des vrais routiers, moi.
13: Fais gaffe à ton placard.
4: S'il vous plaît.
1: S'il vous plaît.
4: Un peu de calme.
13: Vous êtes détaillé.
1: Le proche... Bon, Manu, s'il te plaît, tu vas me gérer ça. On va reposer la question à Denis. Donc, est-ce que derrière les camions, normalement, est-ce qu'il y a bien des panneaux pour marquer la matière dangereuse que tu portes?
13: Exact. Hein? Denis, abruti.
1: Oh, ta gueule, toi.
13: Tout le monde le sait, ça, Denis.
1: Donc, alors,
4: ce que tu vas faire, tu vas poser la prochaine question à Denis pour savoir si c'est vraiment un routier, parce que moi, j'ai des doutes.
1: Avez-vous déjà fait des grèves?
11: Pardon?
1: Avez-vous déjà fait des grèves?
11: Oui. L'année dernière au mois de novembre.
14: Ben, ça saurait, hein, s'il y avait eu des grèves l'année dernière au mois de novembre.
11: Mais arrête de dire des conneries, toi.
1: Ah bon, il n'y a pas.
11: T'es plus routier que moi, Gertrude. T'es pas plus routier que moi, hein.
14: T'as raison.
11: Arrête, hein.
4: Tu vois, il dit qu'il est pas routier, tu vois.
14: T'es pas routier?
13: Ouais, t'es pas routier, Denis.
11: Non, moi je suis routier. Bruno, David, venez ici. Venez. Attends, ils disent que je suis pas routier. Attends, il y a Boulot avec moi qui est routier.
15: Il y a David
11: avec moi qui est routier.
15: Tiens.
14: Ta famille, là.
15: Ah non, bah attends.
11: Allô? Qui c'est,
15: ce
11: rigolo, là?
15: Allô, faut routier?
1: Non, on t'écoute.
15: Ouais, ben, je peux certifier que le nommé Denis, hein, qui était à l'appareil tout à l'heure, est bien routier, comme je le suis moi-même. Hein, et quand on écoute les débats, hein, comme ce soir, avec Gérard et toute la bande de petits cons qui est autour... Tu peux gueuler tout ce que tu veux, il y en a pas un qui connaît exactement le métier.
13: T'es complice pour dire des conneries.
1: C'est bon, on va pas s'éterniser là-dessus.
14: Ça, toi.
1: On va demander à Gertrude.
14: Ouais.
1: Donc, avez-vous déjà fait des grèves ou pas?
14: Non, moi j'ai jamais fait de grève, moi.
1: Ouais, mais il y en a bien eu.
14: Il y en a eu peut-être, mais moi j'étais pas là. Moi je fais de l'international.
1: Hein. Mmh. Ouais, mais de manière, t'étais obligé de. T'étais automatiquement bloqué.
14: Ben non, tu passes pas.
1: Bon, celui qui parle derrière, s'il vous plaît, vous calmez, merci.
4: C'est le routier.
14: Le routier, là, il se calme. Tu t'évites les barrages.
13: Ouais, c'est Denise, là.
14: Où ils sont, hein?
13: Denise,
11: c'est pas moi, hein, t'as appelé.
13: Denise, c'est super. Il est parti, Denise?
11: Non, je suis là.
13: Mais t'es routier dans une ville Lego, toi, non?
11: Hein?
13: T'es routier dans une ville de Lego ou de Playmobil, toi, non?
11: Légoland. Pauvre taré que tu es.
13: Joué dans le...
11: Pour moi, t'es un taré. Je suis pas un petit rigolo comme toi qui fait tous les jeudis
4: Denis,
11: pour le faire chier.
1: Denis, calme.
4: Denis, laisse répondre Gérard, il va te poser une question, puis on verra. Calme-toi un peu.
1: Donc, avez-vous déjà fait des grèves?
4: Non, mais ça, tu l'as déjà posé.
11: La dernière en date, elle est du mois de novembre.
1: Voilà, c'est ce que je voulais.
16: Eric et Ramzy, ouais, je voudrais répondre.
1: Non, toi, tu vas faire sauter. Manu, s'il te plaît, tu me calmes un peu ça, parce que là, ça commence Gérard, à bien faire pour finir.
16: Gérard, c'est Alain.
1: Vas-y.
16: Bah, pour voir si c'est un vrai routier, il pourrait pas nous faire un petit coup de klaxon?
1: Bah, si il peut.
17: Quand tu veux, attends, je fais le tour de la station, je retourne à mon camion.
16: Bah ouais, bien sûr, tu vas chercher ton magnétophone, là. Ouais.
18: Non, comme par hasard, il n'est pas à côté. Comme par hasard, il n'est pas à côté de son camion. Tu sais, c'est pas un routier, ça.
16: Il a pas
18: de camion.
16: Dans sa chambre, il a pris.
19: Le routier quitte jamais son camion, le vrai routier.
17: Ouais. Pauvre tâche que tu es, pauvre tâche.
16: Bon, le routier fait tout dans son camion.
19: Et m'insulte pas, Denis.
18: Attends, on va voir si klaxonne.
16: Ouais, on va voir si c'est mobile.
18: Pendant ce temps-là, demande la prochaine question.
1: Jean-Pierre, une fois.
16: Oui, mais je t'entends là, je t'écoute.
1: Donc, toi, t'es pompiste, donc t'as pas pu faire de grève.
16: Non, mais je peux te dire que par contre, j'ai pas eu un client quand il y a eu les grèves parce qu'ils ont bouché l'autoroute pas loin de chez moi, quoi.
1: D'accord. Toine ?
20: Moi, je peux dire que les grèves, c'est bien, quoi. Je suis content que les routiers en fassent, mais bon, si tu veux, ça emmerde un peu tout le monde, quoi, par moment, quoi.
1: Non, mais c'est leur gagne-pain aussi qui dépend.
20: Ouais, je sais, je suis d'accord.
1: C'est leur gagne-pain. Ça, on peut pas en démordre, hein. S'ils sont pas assez payés, moi je trouve que c'est normal qu'ils fassent des grèves.
20: Dis-moi, Gégé, c'est toi de là toujours.
1: Ouais.
20: Dis-moi, Denis, je suis pas sûr que ce soit un vrai routier.
1: Non, non, pour moi non plus. Dédé,
20: on peut lui poser
1: Dédé, non, on va s'arrêter là.
18: Attends, il va klaxonner, je crois.
1: Vas-y, je t'écoute.
17: Écoute.
18: Ah voilà, ouais.
20: C'est un menteur.
16: Menteur, là, t'as rien.
18: C'est bidon.
1: On a rien entendu.
18: C'est un as.
17: Ouais, vous avez rien entendu, vous faites semblant de pas entendre.
1: Non, on a rien entendu, je suis désolé.
18: Il y avait rien.
1: Dédé, pour finir.
20: Alors, pour finir, je dirais que les grèves, déjà, bon, bah, je crois que tout le monde a le droit de faire des grèves, même les routiers. Je voudrais dire aussi que le DD et pilote, déjà, ils sont deux, donc c'est louche.
1: Non, mais attends,
20: En plus. Ah.
18: Arrête de mettre des sons.
20: Ça n'a pas été si bête de la poser juste avant le disque, parce qu'on a eu le temps d'y réfléchir. Et je rajoute encore une dernière fois que les deux sont louches.
1: D'accord. Et ben là, pour finir, il reste encore 4 minutes. Et là, pour terminer. Qu'est-ce qui se passe là-haut?
18: Ouais, il y a des routiers qui t'attendent pour discuter du bon temps. Vas-y.
1: Donc, alors, les routiers, panicule. Les routiers, pour terminer, pour conclure le débat, on va faire la dernière.
20: Ils attendent dans les chiottes de la loco.
1: Bon, toi, tu dégages. Bonne nuit, au revoir.
16: Il est encore là, Denis, ou pas, là?
18: Oui, vas-y, Gérard, pause.
1: Donc, pour terminer... Pour terminer, pour conclure le débat, parce que ça commence à me prendre la tête, là, c'est toujours vers la fin que c'est la merde. Donc, pour terminer, les routiers prennent-ils des jambes en stop? On va demander à...
18: À Denis, on va essayer de...
1: On va demander à Denis.
18: Le faux routier.
16: Pravlo.
19: Allez.
1: Non, Denis.
17: Ouais, je suis là.
1: Alors?
17: Il est interdit.
1: D'accord. Ok, c'est bien. Alain?
16: Ouais, je suis là.
1: Bah alors, tu réponds?
16: C'est interdit.
1: Bon, ok, bah si tu réponds comme tout le monde, c'est bien, Jean-Pierre?
16: Il dit que c'est interdit, mais tu... Écoute-moi, tu l'as dit tout à l'heure, donc ça prouve rien. Il l'a entendu, ça, tout à l'heure, quand tu l'as dit.
1: Donc, Jean-Pierre?
16: Ouais. Vu que c'est interdit, de toute façon,
17: Attends, il doit y a tous les...
16: Mais je voudrais demander à Denis de poser une question piège pour savoir si c'est un vrai routier.
1: Ouais, vas-y.
16: Denis, tu m'entends?
17: Ouais.
16: Ouais, dans ton camion, est-ce que t'as des cotons-tiges?
17: Pourquoi faire des cotons-tiges, pauvre tâche?
16: Ouais, t'es un faux routier alors. Ah, t'es pas un vrai routier.
17: Ouais, bah, bien sûr, je suis pas un faux routier. Mais viens me retrouver là où je suis, au lieu d'ouvrir ta gueule, pauvre con.
1: Denis, tu baisses un ton, s'il te plait.
16: Les routiers, ils disent pas des
17: interdits comme ça.
1: Allez, terminé. Conclusion, Gertrude, qu'est-ce que t'as pensé du débat sur les routiers?
19: Moi je suis accablé quand j'entends des cons pareils qui disent qu'ils sont routiers, que c'est pas vrai. Moi je défends ma profession, je suis une professionnelle de la route, nymphomane, en plus. Mais quand j'entends des rigolos pareils, moi ça me dégoûte, tiens.
1: D'accord. Dédé.
19: Vous m'entendez, vous me dégoûtez.
1: Dédé.
19: C'est pas normal de dire des choses comme ça à la radio.
1: Dédé, pour toi.
16: Tu m'écoutes?
1: Conclusion, là.
20: D'accord. Alors, la conclusion, c'est que les routiers, apparemment, s'ils sont représentés par Denis, ils ont tout faux. S'il y a des routiers devant Fun, qu'ils y restent. Et la dernière question, quand on n'a pas eu le temps d'y répondre, si on pouvait y répondre
1: Non, il reste plus que 2 minutes, là, je peux pas.
20: Tu peux pas quoi?
1: Je On peut pas répondre à la dernière question, on fait la conclusion là.
20: Attends,
1: désolé.
20: Est-ce qu'on peut rappeler Belle Plante?
1: Non, on
20: parce
1: rappelle plus personne.
20: Super conclusion.
1: On rappelle plus personne, c'est terminé, Dédé. Terminé. Toine.
20: Ben moi je dirais que les routiers, ben c'est des gens sympas, hein, comme il est écrit des fois sur les pare-brises des camions.
1: Mmh.
20: Et je dis qu'ils continuent leur boulot à tête haute. Et tout le monde, les vaches sont bien gardées. Voilà.
1: Jean-Pierre.
5: Ouais, bah moi, ouais, le débat était bien. Bon, les routiers sont alcooliques, mais moi, je les trouve quand même sympas. Et la seule chose que je trouve dommage, c'est qu'à chaque fois que je vais à la loco, je vois beaucoup trop de routiers dans les chiottes de la loco. Ça, c'est chiant, quoi.
1: N'importe quoi.
5: Mais sinon, les routiers sont sympas, c'est clair.
1: Alain.
21: Ouais. Est-ce que tous les routiers doivent avoir la moustache?
1: Quoi?
21: Tous les routiers doivent avoir la moustache, non?
18: C'est vrai, parce que pour être routier, il faut avoir la moustache, c'est une belle question.
1: Pas obligatoirement.
21: Parce que toi, depuis que t'es plus routier, tu t'es fait raser la moustache.
1: Non, je l'ai maintenant.
21: T'es routier?
1: Je l'ai toujours.
18: Il a toujours un poids lourd.
1: Le poids lourd, il t'emmerde, d'accord. Quoi? Comme ça, t'es servi. Donc, moi, je vais faire conclusion. Donc, je pense que c'est, à part au standard, ça a merdé.
18: Comme d'habitude. Hein.
1: Sinon, ça s'est pas trop mal passé dans l'ensemble. Donc, j'espère que la semaine prochaine, ça sera mieux que ça. Voilà. Pardon. Donc, sur ce, vous allez retrouver Rousseau pour la nuit sans pub.
18: Ouais, ça va être Rousseau, ouais.
1: Ça va être Rousseau, toi, quand t'auras fini de faire ton bordel, tu me feras signe.
18: D'accord, et on va se quitter quand même avec...
1: Le remix.
18: La nouvelle merde.
1: La nouvelle merde à ton merde, ta ma merde, connard.

Bon, le bonheur, on attend, mais sur Montluçon, tout va bien.

0: Donc, non mais attends Manu.
1: Avant de sortir, je te demande l'autorisation.
0: Mais Manu, Manu, tu veux pas que j'aille te la tenir?
1: Non, ça va, mais je te demande si je peux y aller quoi.
0: Bah tu te démerdes, tu te mailles.
1: Bah merci Gérard, je reviens.
2: Je te lave les mains.
0: Alors, petit nénuphar.
2: Bah, je t'ai répondu, tu vois, tu m'as pas écouté.
3: Comme d'hab.
0: Non, mais c'est pas de ma faute. Donc, vas-y.
2: Donc, il faut que les phrases aient de la tonalité, de l'expression, etc.
0: D'accord. String en fleurs.
3: Bah, écoute, moi, je dis qu'il faut trois choses que je suis pas sûr que t'aies. C'est l'art de conjuguer, le sens de l'orthographe et quand même un minimum de syntaxe.
0: Non, mais de toute manière,
3: Si, quand même.
0: Non, t'as pas.
3: N'importe quoi, ça donne je pourrais te dire je t'aime, et puis bon, ça craint quoi.
0: Non, mais de toute manière, y a pas spécialement je veux te dire je t'aime, ça c'est mes trucs à moi, ça c'est.
3: Il faut de la syntaxe, toi tu mets de la syntaxe dans tes poèmes, t'en mets un maximum.
2: Du son.
3: Bon, il en faut, il faut de la syntaxe, il faut aussi de la conjugaison. Il faut du bécherel, du bled, tout ça.
4: Je vais péter les rimes aussi. Hein.
3: Voilà, ouais.
0: Non, mais attendez, on accueille qui là maintenant?
5: Attends, pas encore, non, je vais la rappeler parce que j'ai besoin d'une ligne.
0: Tu viens à la chaude et puis tu prends la ligne.
5: Carrément.
3: Rappelez-vous quel secret.
0: Ouais, voilà, le bulldog secret, tu vois, ouais. tout le monde le veut. Et ouais. Apparemment, il y en a un qui s'appelle Arnett ou Tony.
5: Non.
0: Ah, non. Alors donc, comment doit être réalisé un poème? Bon, ben, de toute manière, c'est avec des rimes.
2: J'ai pas répondu.
0: Non, mais toi, tu vas te faire foutre.
2: Gérard, s'il te plaît.
3: Pablo.
2: Mais non.
0: Mais je t'ai dit, de toute manière, je veux pas t'entendre, toi.
4: C'est samedi, je suis sûr.
2: Mais je vais te dire comment je réalise mes chers poèmes.
0: Ah, vas-y.
2: Eh bien, moi, j'aime deux doigts de sensualité avec un tiers de whisky et un tiers de Gérard.
0: Ouais, alors tu vois, Fildar.
2: Gérard, j'ai dû dire ça.
0: Fildar.
2: Hein.
0: Fildar.
2: Fildar.
0: Quoi? Fildar.
5: Quoi?
0: On travaille.
2: Laisse-le pisser un peu.
3: Oh, Benjamin.
5: Je m'amuse pas, je fais de la Game Boy.
0: Oh, putain, l'autre, au lieu de travailler, il est en train de faire de la Game Boy.
3: Mais il est cool,
0: en
3: il
0: plein.
3: Est cool.
0: Non, mais.
3: Il est cool.
2: Hop. Ouais, il est cool, Fildar.
3: C'est cool, le Fildar.
0: Donc, apparemment, comme il n'a pas l'air de vouloir travailler au standard, c'est...
3: Ah, mais il est cool.
0: Alors, peut-on utiliser un poème pour séduire? On va demander à String en fleurs.
3: String à fleurs, c'est pas pareil.
0: À moins qu'il y ait une question minutale sur la première question, Rigaud, non?
6: Il te demande, alors attends, de Turpentine, est-ce que tu comptes tes pieds pour faire un poème? Laisse-le, Gérard, il répond à la question.
0: Donc, tu me disais...
6: Est-ce que tu comptes tes pieds quand t'écris un poème?
0: Non. Et non, pas du tout.
6: Et tu comptes tes vers?
0: Non plus.
6: Ah non, ils picolent, les vers.
2: Vers du cul!
0: Les vers du cul, toi, tu la fermes un peu. Donc, string en fleurs.
3: Tu peux draguer, c'est clair, ça aide à draguer, les poèmes. Moi, je me souviens, l'autre fois, j'ai branché une nana, je lui ai récité un poème, c'était un truc du genre, viens la cochonne... que je te ramone avec mon gros dard, je vais t'éclater ta boîte à suchard. Et direct, j'ai réussi à la serrer, direct.
0: Et t'as pu trouver quelqu'un comme ça?
3: Ah, j'ai pu trouver plein, ça marche à chaque fois. Ça marche à chaque fois, tu leur fais 2-3 rimes mais c'est bon, hein, pas mal.
0: Ouais, mais je pense pas, mon
3: ami. Bah écoute, toi t'as fait pareil, t'as bien conquis des dizaines et des dizaines de femmes grâce à tes poèmes.
0: Non, je pense qu'à mon avis, là, tu te trompes, vraiment, vraiment, tu te trompes.
3: Bah, reconnais que tes poèmes ont quand même fait ta gloire.
0: Ah, mais attends, mais moi, ce que je lis à l'antenne, ce que je lis à l'antenne, ça, c'est différent. Hein.
3: Mais ça attire pas les femmes?
0: Ah, ben, la chaude, tu t'écrases un peu.
3: Mais tu m'as touché, moi.
0: Non, mais toi, tu vas t'écraser parce que tu m'énerves.
5: Ah, t'as touché où, la chaude?
2: Oh, loin.
0: Donc on accueille
5: Santa Belgica, il nous appelle de Belgique. Et voilà, il est cool. T'as quel âge, Santa Belgica?
7: J'ai 23 ans.
5: Voilà.
2: Salut Santa Belgica.
7: Salut
2: toi.
7: Salut belle.
0: Bonjour. Donc, petit nénuphar. Putain! C'est quoi cette merde là?
5: Calmez-vous les auditeurs, merde.
2: N'oubliez pas.
5: C'est bon quoi. Non, on se dépêche. Gérard, vas-y, continue le débat. Allô, je vais essayer.
0: Hey, encule ton cul, toi, la salope, là, tu vas fermer ta gueule pour de bon.
5: C'est la chaude.
0: Ah, la chaude. C'est un conseil que je te donne avant que je te... Allez, dégage. Hop.
4: T'es pas très poli. T'es pas très poli.
0: Terminé pour la chaude.
2: Il est monté sur moi.
4: Quel bordel dans ce débat.
2: Donc, petit dinosaure.
0: Ouais.
2: Donc, c'est quoi la question?
0: Alors...
4: Peut-on séduire avec un poème?
0: Peut-on utiliser un poème pour séduire? Manu, fais gaffe.
5: Tu te calmes, Manu. Hein.
2: Bah, j'en sais rien parce que... Donc, un mec m'a séduite avec un poème. Pour l'instant.
4: Mais je suis pas...
2: Bah, ils s'en foutent, ils sont déjà partis. J'avais dit qu'elle
5: avait un... Attends, c'est quoi ça, Gérard?
6: Ça, ça vient d'où, ça?
0: Non, mais, Fildar, quand tu feras bien ton boulot.
4: Qu'est-ce qui se passe?
0: Ouais, Fildar! Bravo!
6: Oh, merde!
0: Qu'est-ce que t'as fait? Non, tu l'auras pas.
5: Mais c'est quoi? Je sais même pas ce que c'est, j'aurai quoi?
0: C'est tu un, l'auras pas, c'est parce un, que tu vas te mettre là-dedans.
5: Ouais, ouais.
0: Ouais, c'est un petit truc MDGG insert.
4: Gérard.
0: Donc, niette.
4: Gérard.
5: C'est qui? C'est un remix, un exclusif que je voulais pas te dire parce que c'était une surprise.
0: C'est qui?
4: C'est Verlaine.
0: Ouais, Verlaine.
4: Ouais, moi je pense quand même qu'on peut, pour répondre, pour revenir un peu dans le débat, là, je pense qu'on peut répondre à la question quand même parce que t'as réussi à séduire la grosse Sandy avec tes poèmes.
0: Verlaine, tu restes poli parce que la grosse Sandy a ton merde.
4: Oui, c'est vrai, pardon, mais c'est comme toi, c'est parce que tu l'appelles comme ça toi, donc je pensais qu'on pouvait l'appeler comme ça. Quoi.
0: Non, mais attends, moi je lui dis ce que je veux. Hein, donc.
4: Veux, c'est vrai. Ah, voilà quoi.
0: Avec bon, alors dans ces cas-là, comme vous faites les cons, eh ben on arrête.
4: On n'arrête pas.
6: Sur l'IRC, on a dépassé les 4582,4. Tu te rends compte, on commence à arriver vers notre record, alors j'aimerais bien que le débat se passe calmement.
0: Non mais moi dans ces cas-là, je voudrais bien que les gens. Je voudrais bien que Fildar fasse bien son boulot avant qu'ils se prennent des claques.
2: Allô.
4: Gérard? Oui, allô, fan, bonsoir.
0: C'est qui?
4: Oui, t'es au standard, tu veux parler de quoi?
6: Mais qu'est-ce que c'est que ça, Phil?
4: Tu veux parler au doc ou quitte pas?
5: Bon, Ré, Gérard.
0: Fildar!
5: Bah, moi j'attends, hein. J'attends que tu fasses ton débat, moi je peux rien faire sans toi. Hein. Ouais, c'est bon. Je peux rien faire sans toi, Gérard.
0: Non, mais. Hein.
6: Bon, Gérard, pour en venir au débat, il y a Turpentine qui te demande si t'as séduit Sandy grâce à tes poèmes.
0: Ça,
6: c'est une bonne question.
0: Ça, c'est une question que tout le monde voudrait savoir.
4: Ouais, non, moi, je m'en fous personnellement. Les animaux.
0: Comment?
4: Est-ce que ça attire les animaux, les poèmes?
0: Bah, il faut est-ce que ça attire ta connerie?
2: Ah, t'es drôle.
4: Gérard? C'est ça que j'ai expliqué ici.
0: On va demander à petit nénuphar.
2: Oui.
0: Ah, ben bah, non, t'avais déjà répondu.
2: Oui, j'ai répondu, mais tu m'as pas écouté une fois de plus.
0: Bon, alors vas-y, dis.
2: Bah, non, c'est bon, j'ai répété, hein, c'est bon. Bah, allez, passe à un autre. Hein.
0: Donc, on va demander à Pucelle de Nuit.
2: Pucelle du Sud.
6: Gérard, on me repose la question sur IRC. On me redemande si Sandy. Non. Hein, on me la redemande pas.
0: Non. Quoi, attends, Manu, s'il te plaît, c'est pas toi qui commande, c'est Rigo. Toi, non, tu fais l'arrière et tu te tais.
5: Elle va venir plus tard, la question.
4: T'as la grosse.
6: Non, je la garde pour
0: toi. Ah, la grosse, ça t'emmerde, toi, connard.
6: Il m'a dit que...
4: Elle va venir plus tard.
6: Non, s'il vous plaît.
5: Fildar, s'il te plaît.
2: Tu peux répondre?
6: On reprend le débat là, t'as un nouvel auditeur en plus.
0: Alors on a Santa Belgica et Potiron du sexe.
4: Ouais, salut Coco.
0: No.
2: Salut Potiron.
4: Allô Coco.
0: Potiron, tu réponds comme il faut.
4: Ouais, bonjour. Salut, ça va?
0: Oh là là là. Oh putain. Eh, c'est quoi là, ces auditeurs que tu me prends toi?
4: Bah qu'est-ce qui t'arrive là?
5: Attends Gérard, j'ai rappelé un mec de Belgique parce que tu voulais des Belges dans le débat. Donc
6: plus,
5: moi je rappelle
6: en plus,
5: des Belges.
6: C'est quelqu'un de l'internet et en tu plus... l'as toujours pas fait participer, c'est Santa Belgica. Il a toujours pas répondu à ta question.
5: Santa, c'est un Belge, il attend. Hein.
0: Donc alors toi, celle qui est plus celle du sud là, tu vas fermer ta gueule un peu.
2: Moi,
5: non mais dis rien, vas-y, réponds Santa Belgica.
8: Alors bon, je voudrais savoir si ça... En fait je suis poète à mi-temps en Belgique, hein. Je veux savoir si Gérard connaît mes œuvres.
0: Non.
8: Non, mais je peux lire un poème peut-être?
0: Non.
8: Oh mais tant pis quand même. Une
0: mélodie
8: est née le jour où nous sommes rencontrés. Et cette mélodie,
0: c'est gueule à lui.
8: Elle sera toute notre vie.
4: Vas-y gros.
5: Voilà, c'est
0: putain,
5: fait.
0: Mais c'est pas vrai, hein.
4: C'est génial quand même. Hein.
2: Je vais me coucher.
0: Deuxième débat, vous allez me foutre la merde
6: encore. Gérard, il était bon son poème.
4: Putain, tu pourrais faire correctement ton travail.
0: Putain, mais c'est pas vrai, hein.
6: Gérard, il était beau son poème.
2: Tu pourrais écouter.
8: Ça m'a pris 3 ans pour faire ce poème.
4: Et
8: pas
0: plus seul de plus seul du sud.
2: Oui, Gérard. Moi, on me séduit pas avec des poèmes, mais avec des billets, avec des carottes râpées, des clés 12, des choses comme ça.
0: Verlaine.
9: Oui, ben moi, je pense que je suis d'accord avec plus seul du sud.
0: Non, mais tu es précise.
9: Bah, c'est-à-dire que on peut effectivement ou on ne peut pas, quoi. Maintenant, c'est chacun un peu pour soi.
2: Et pour Amars, tu fais quoi?
0: Non, il n'y a pas de marque.
9: C'est-à-dire que, par exemple, pour quelque chose comme Orangina ou Coca-Cola. Oh là là
0: bon, alors.
6: Pas de marque.
0: Bon, Pierre-Laine, au revoir.
6: Pour en revenir à ma question de tout à l'heure, donc sur IRC, on te demandait si Sandy avait été charmé par tes poèmes.
10: Allez, France, debout, espèce de feignasse, là. Tu vois pas que les autres
5: sont là.
10: Allez, debout.
0: T'es vraiment un bâtard, toi, là-bas.
5: Quoi? Dédicace.
0: T'es vraiment un fumier.
5: Tu nous le demandes à chaque fois.
0: Ouais, mais attends,
10: France, debout, espèce de feignasse là.
0: Bah, on va l'appeler.
5: Bon, bah, justement, on accueille Poupou le Mystère.
9: Oui, salut, Poupou. Salut, le sanglier.
2: Salut.
10: Toi, la France, debout, espèce de feignasse. Ouais. Tu vois pas que les autres s'amusent là? Allez, debout.
2: Allez,
10: debout,
2: Poupou.
10: Viens avec nous.
0: Ça y est. Bon, alors, Poupou de Mystère.
2: Oui, bonjour, Gérard.
0: Bon, t'es là?
2: Ouais, je suis là, t'inquiète.
9: T'es bonne,
2: pas,
9: hein. Bonsoir.
0: Bon, ouais, donc...
9: T'es bonne? Bonsoir.
0: Bon, Poupou, t'as bien vu que c'était pour toi?
2: Ouais, bah, j'ai bien vu, ouais.
9: Ouais, donc, la grosse, hein. Quel
2: t'inquiète pas, pas j'ai bien écouté la musique. Hein.
0: Donc, alors, maintenant, comme tout le monde sur IRC me demande si je t'ai séduit avec mes poèmes, donc est-ce que tu peux répondre à la question IRC?
6: En sachant que c'est Poule Mystère.
0: Voilà, en sachant que c'est Poule Mystère, comme Rigaudi.
5: Il y a trop de mystère dans
2: ce plan de grosse poule.
0: Vous la laissez répondre, d'accord, maintenant?
2: Non. Je pense qu'en effet, tu m'as suivi.
5: Oh, tu peux faire moins de bruit, s'il te plaît, je joue, là.
0: Gérard, arrête, le tape pas.
2: Ah, mais Gérard, si tu ne m'écoutes pas, c'est
5: pas... Mais non, il t'écoute pas, là, il est en train de taper Fildar.
2: Mais
9: faites la paix, c'est un poème de quel siècle?
5: Bon, Gérard, vas-y. Maîtrise quelque chose, là, au lieu de taper Fildar, reprends.
0: Je t'écoute.
5: Il y a Poupou le Mystère qui te parlait, tu l'as même pas écouté du coup.
0: Donc alors vas-y.
9: Moi j'ai fait un poème sur le pont de l'Alma.
0: Bon, ta gueule à toi sur le pont de l'Alma.
2: En plus, t'as rien à voir.
9: Oh Mercedes.
0: Oh là là, putain. Mais balance-moi un disque.
5: Mais non,
0: mais non,
5: Gérard, arrête.
2: Est-ce que tu
5: m'as
2: dit de la colonne?
9: Toi, pont de l'Alma que j'aime tant. Toi,
10: au pont de l'Alma, non, je
0: suis
9: oh, incroyable. Ça, oh oui, mais
0: ben alors, tu le prends, tu l'emmènes dans ton bureau, tu lui donnes plus.
5: Ah d'accord.
0: Tu l'emmènes dans ton bureau, tu vas jouer avec.
9: Quand je m'éclate dans un pylône.
0: Bon, alors, attendez. Oh, maintenant.
2: C'est combien, Game Boy?
9: Oh oui, Sandy, je jouis. Oh oui.
0: Alors, on va garder. Poupou le Mystère.
2: Oui, je suis là.
0: Donc, tu restes.
2: Okay.
0: Potiron du sexe.
9: Ouais.
0: Toi, tu vas te calmer ou sinon tu vas dégager.
9: D'accord. Bring a fleur.
0: Pucelle du sud.
2: Oui.
0: On va te garder.
2: C'est gentil.
5: Attends, c'est moi qui décide.
0: Attends, c'est toi qui décide, c'est moi qui commande, d'accord?
9: Ouais, d'accord.
0: Ok.
5: Ok.
9: Et moi, je vais
0: correctement.
5: Ok.
0: Donc, Manu,
5: oui.
0: tu me balances le disque.
5: Tout de suite?
0: Oh, bah oui. Il est 2h18, vous allez réfléchir à la troisième question.
9: Déjà?
0: Quels sont pour vous les poèmes les plus beaux? Et on répondra avec Poupou le Mystère à la question IRC depuis tout à l'heure qu'on nous demande comment j'ai fait.
6: Non,
0: pour...
6: mais ils s'en foutent maintenant. Ils m'ont dit finalement, ils s'en foutent. Ils veulent pas que tu répondes, ils vont s'en aller si tu réponds alors.
0: On va leur répondre avec Poupou le Mystère.
6: Bon, on va perdre des gens, Gérard, on va perdre des gens.
0: Eh ben, si dans ce cas-là, on va s'écouter quoi?
5: On va s'écouter, attends que je te dise pas de conneries.
0: Okay.
5: Je me mets. Quoi?
0: Je me mets un doigt dans le cul, non?
5: Non, c'est pas ça!
0: Bouge la grosse.
5: Non.
0: Mais quand je me mets
5: un carton dans les fesses parce que
0: mais
5: je
0: non,
5: me suis pas
0: mais,
5: essuyé.
0: Mais quand est-ce qu'on va l'avoir en CD, bouge la grosse?
5: Ah bah ça, je sais pas, faudra voir si tes débats sont bien.
0: Ouais, mais faudrait
5: quand même. Un petit cadeau.
0: Ouais, faudrait qu'on l'aille en entier.
1: Donc pour l'instant, c'est, je viens de te le dire, le titre.
0: C'est, ben, c'est toi qui
1: l'a dans les...
0: J'ai un carton dans les fesses, quoi. Attends, il y a Max.
1: Avec je me suis mal essuyé.
0: Avec je me suis mal essuyé. Et donc vous réfléchissez à la question. Quels sont pour vous les plus beaux poèmes? Donc vous pouvez toujours nous appeler au 0870 5000 et 0803 08 5000.
11: Oh ta gueule.
0: Ta gueule à toi feignant. Bon à rien, qu'est-ce que tu fais là? T'es tombé dans la poubelle? Pauvre tâche. Tâche.
11: Ouais,
0: allez.
11: Attends, parce qu'on l'avait pas mis en entier le truc, elle est la grosse.
0: Elle est où?
1: Bah elle est au standard.
0: Ta gueule, elle est au standard, t'emmerdes ma grosse, ok? Ça, tu vas pas lui raccrocher au nez comme t'as l'habitude de faire. C'est que 30 secondes, on va pas le chercher. Bon alors, donc on se met le carton dans l'arrêt et puis voilà. On se retrouve tout de suite après. Manu annonce le disque, s'il te plaît.
1: C'était j'ai un carton dans l'arrêt avec je me suis mal essuyé.
0: Ok.
1: Voilà, et vous pouvez nous appeler au 0870 5000
0: et toujours l'IRC. www.funradio. Voilà. Et donc c'est Rigo qui vous répond.
6: Voilà, on est.
1: Et c'est les débats de Gérard quand même.
0: C'est toujours les débats de
6: Gérard,
0: Fun Radio.
6: Par rapport à l'IRC, vite fait, je voulais juste dire qu'on a dépassé les 4500 quand même, ce qui est un record, même si ça fait pas encore 4900. On est 4623 et je voulais saluer quelques personnes, Spoutnik, Eason, Cédric, Yankee, Ice-T, Chocobo, Cédric et les autres quoi.
0: Allez, faites-moi plaisir. Aujourd'hui, on est le combien? On est le 3 décembre.
1: Ouais.
6: Ouais.
0: Non, le 4 décembre. Ouais. Allez, faites-moi plaisir. Montez-moi l'IRC.
1: Faites-moi péter l'Internet.
0: Faites-moi monter l'Internet à 5000 personnes. Allez, on récupère.
6: Allez.
0: String en fleurs.
12: Oui, mais respect à toi, Gérard.
0: Re-salut.
12: Salut.
0: Mystère.
13: Salut, toi, la grosse, debout, espèce de
0: fille. Allez, bouge la grosse, là, t'inquiète pas, on a une surprise.
13: Salut Rigo, salut Manu et salut Fidar.
1: Salut,
13: même.
1: Machin mystère.
13: Ouais, salut à tous.
0: Et puis moi, je pue de la gueule.
13: Ouais. Bah, non, je viens de te dire salut GG, donc t'as pas entendu.
1: Ouais.
0: Non, mais moi, j'ai mal entendu ce que tu m'as dit.
1: Bon, allez, c'est pas grave, on y va.
0: C'est pas grave. Plus celle du sud, j'espère que tu t'es calmé.
13: Salut Gérard.
0: Verlaine.
12: Oui, bonsoir Gérard.
0: Tu t'es calmé?
12: Oui.
0: Potiron du sexe, salut, j'espère Gérard. Que t'es calmé.
12: Oui.
0: Et Santa Belgica aussi.
14: Oh, j'étais pas énervé, moi.
0: Bon.
12: Ouais, alors, toi, t'es calmé? Bon.
0: Maintenant, on va continuer le débat. Sérieusement.
12: Je suis pas calmé, je te le dis.
0: Bon, qui est pas calmé?
12: Bah, c'est String en fleurs, tu m'as pas demandé si j'étais calmé.
0: Bon, tu t'es calmé?
12: Ouais.
0: Bon, alors maintenant, on y va. Quels sont pour vous les plus beaux quels sont pour vous les poèmes les plus beaux? On va demander ça à Santa Belgica.
14: Eh bien, un des poèmes les plus beaux qui existe est que la lie de la mémoire. Arborescence rédhibitoire. Tu le connais?
0: Comment?
14: C'est Écolalie de la mémoire, arborescence rédhibitoire. C'est un poème belge.
0: Je connais pas.
12: C'est beau, en tout cas.
0: Enfin. Potiron du sexe.
12: Ouais, ben moi, le poème qui m'a le plus touché, c'était le grand classique de la charcuterie.
0: Mmh.
12: Ça, c'est un truc, ça m'a touché parce que ça parle de la mormoine poêleux et j'aime bien. Tu aimes aussi, Gérard?
0: Non.
12: Tu connais?
0: Non, je connais pas.
12: Tu veux que je t'envoie?
0: Non, oui, tu peux l'envoyer au 143 avenue Charles de Gaulle, 92521, Neuilly-sur-Seine-Cedex.
12: Oh, quelle belle voix.
0: Donc tu peux...
12: Gérard.
0: Non, mais vous pouvez toujours nous écrire et puis m'envoyer des petits poèmes.
12: Ah, on peut t'écrire directement à toi?
0: Oui, ben vous mettez à l'intention de Gérard et d'accord. N'ayez crainte.
12: Je serais... Fildar m'avait dit qu'on pouvait pas.
0: Ah bon, Fildar, depuis quand que... Attends, mais maintenant il va vous raconter. Depuis quand que les gens ils ont plus le droit de m'écrire?
12: Ouais, c'est quoi ce bordel là? Fildar avait dit qu'on pouvait plus. C'est pour ça qu'il a dit qu'il n'y avait pas de fan club au 143 avec Charles de Gaulle.
0: Tu réponds aux auditeurs.
15: Faut savoir ce que tu veux là. Tu dis que j'éteins mon micro donc je parle pas.
12: Attends, Gérard.
0: Oui.
12: Je t'ai envoyé des chocolats, tu les as reçus ou pas?
0: Non.
12: Moi j'ai envoyé des bonbons. Attends, mais on t'a envoyé des trucs, comment ça se fait que tu les as gardés?
16: Fais attention de Fildar pour Gérard.
12: C'est Fildar qui les a gardés?
0: Fildar? C'est où?
15: C'est chez moi?
12: Avec des millionnaires. Ouais, moi, je vais envoyer des photos intimes, mais bon.
0: Qui c'est qui a envoyé des millionnaires?
16: Bah, Verlaine, j'avais envoyé pour Noël déjà les cadeaux. Attention de Fildar pour Gérard, parce que Fildar m'avait dit qu'il fallait lui envoyer à lui.
17: Ouais.
0: Ah non, mais Fildar, tu t'en.
16: Mais Fildar m'a dit qu'il fallait tout lui envoyer à lui pour tout.
0: C'est pour ça que
16: t'as
6: Fildar, c'est pour ça que t'as des nouvelles sapes.
18: Ouais.
0: Ah, le salaud.
16: Max, oh, j'avais envoyé des cotons-tiges.
13: Je t'ai envoyé des t-shirts Nike.
16: Télévision. J'ai envoyé une voix, j'avais envoyé.
0: Putain, tu me dis mon courrier, lui.
16: J'avais envoyé une pochette surprise millionnaire, tu sais, avec 20 tickets de millionnaire dedans.
0: Attends, l'autre, on m'envoie des trucs.
13: Ah mais calme-toi, GG.
16: Je comprends pas. Ouais, je t'avais envoyé des chocolats, hein.
0: Attends, et l'autre, il me pique mon courrier.
16: Et les chocolats, t'as déçu. Il y avait des bons piquets au kiwi.
13: Pas ton courrier.
0: On parlera après.
16: Eh ben, Stop de Chantal Goya, il l'a eu.
0: Bon, alors, question Verlaine. Oui, quels sont les...
15: Je tenais quand même à vous remercier pour les millionnaires et tout ça, les mecs, c'est cool.
0: Non, mais c'est un bâtard, lui, c'est pas grave, on va régler ça après.
6: Pour en revenir à l'IRC, il y a Feji Dido qui te demande si t'as entendu parler de l'hypraconductivité des poèmes le soir quand il fait nuit.
0: Non. Non, j'ai pas eu l'occasion d'en entendre parler de ça.
15: Attends, je comprends pas, qu'est-ce que ça veut dire, ça, Gérard?
0: Bah justement, moi non plus.
6: L'hypraconductivité, tu vois?
0: Non, je sais pas ce que c'est.
6: Bah, je t'expliquerai après, là.
0: Oh, tu me l'expliqueras. Donc, Verlaine?
16: Oui, bah moi, bizarrement, c'est un poème à toi qui m'avait plus marqué, mais il y a longtemps, quoi.
0: Dis.
16: Bah, je me souviens à peu près du texte, je sais pas si tu t'en souviendrais, c'était bien sûr « Je voudrais te dire je t'aime ».
0: Ouais.
16: C'était dans un camion frigo, c'était sur un air de trompette, avec sur un cendrier, je sais pas si tu te souviens.
0: Ah bon, bah,
16: sur
0: ça c'est...
16: Sur la règle.
19: Gérard, c'est vrai que tu couches avec Big Bill?
0: Voilà. Qui demande ça?
13: Pas moi.
0: Pucelle du Sud.
13: Oui.
0: Donc toi?
13: Bah moi ce sont les poèmes de Yaponovitch.
19: Gérard, c'est vrai que tu couches avec Big Bill?
17: Oh là là.
0: Pucelle
17: oh là
0: du
13: là.
0: Sud.
13: Ouais, moi c'est j'y crois pas, quoi. Yaponovitch Raskipopov, c'est un poète russe dont les œuvres ont été traduites en français. C'est très beau. C'est très dépouillé, t'as un mot par page, mais c'est très bien pensé. C'est très bien.
19: Gérard, c'est vrai que tu couches avec Big Bill?
0: Poupou le mystère.
13: Oui, bah écoute, moi ce que je veux te dire, c'est que pour moi les poèmes les plus beaux, c'est Baudelaire.
0: Ouais.
13: Victor Hugo. Et bien sûr les.
0: Fildar.
13: C'est exactement grâce à ça, grâce à tes poèmes, que je t'ai connu, quoi. Que j'ai fait ta connaissance, et puis voilà.
0: Ah bah voilà,
15: on répond à la question de l'internet, Gérard.
18: Il me mentait dessus, c'est tout.
0: Bah la question.
6: Non, mais il y en a une autre.
0: Ah. Une
6: parce
0: autre.
6: Que l'hypra hypercontactibilité, apparemment tu sais pas ce que c'est. On te demande si c'est vrai que si les poèmes du Figaro signés Gégé de Suresnes, est-ce que c'est les tiens? C'est Chocobo qui demande ça.
0: Non, c'est le Figaro, j'ai jamais mis de poèmes, c'est le Figaro et j'irai jamais mettre poèmes.
6: C'est quelqu'un d'autre alors?
0: Non mais là-dedans, j'irai jamais mettre.
13: Il faut payer en plus.
0: Comment?
13: Il faut payer.
0: Oui, il faut payer. Et Poupou le mystère, pour l'instant, je réponds, tu me laisses parler, s'il te plaît, merci.
13: Ok, y a pas de problème.
0: Avant que je t'assomme.
13: Alors ça sûrement pas parce que t'as pas.
15: Bon allez, c'est bon, laisse-le répondre, putain.
0: Eh oh, tu la laisses parler toi?
6: Tu la laisses parler toi?
13: Non.
19: Eh Gérard, t'as juste pris ton cul.
0: Donc,
15: tu réponds?
0: Pour répondre à la question IRC, donc
15: vite,
0: non.
15: Vite.
0: Donc on va demander à String en fleurs maintenant.
19: Gérard, t'as juste pris ton cul.
0: String en fleurs.
17: Oh là là, oui, déjà je voulais dire que Moby Dick Mystère, là, elle a pas beaucoup de goût au niveau des poèmes. Et deuxièmement, les plus beaux poèmes, c'est ceux qu'on fait avec le cœur, hein, ou ceux qu'on fait avec l'alcool.
0: Non, mais de manière, en principe, quand tu fais un poème, tu le fais du fond du cœur, pour la personne que t'aimes.
17: Ouais, tu peux le faire du fond du cul aussi.
0: Non.
13: Non. String
0: en fleurs.
17: Ouais, mais je te disais, avec l'alcool, reconnais que quand t'es un peu éméché, ça aide pour l'inspiration.
0: Non, je vais te dire une chose, que
17: les plus grands poètes, ils ont toujours consommé un maximum quand même.
0: Eh, je vais te dire une chose que...
17: Ouais, il y a autre chose.
0: Attends,
18: j'ai rien fait.
17: Ou autre.
0: Non, mais c'est lui, là.
17: Ou autre.
0: Là, Fildar, tu me laisses ton micro éteint, et c'est tout. D'accord. Rigo, question IRC, avant que je réponde.
6: Alors, est-ce que c'est vrai que j'ai lu dans le Surrénois Magazine que Gégé donne des cours de poèmes? C'est Turpentine qui te demande ça.
0: Non, je donne pas des cours de poèmes. Et...
15: C'est peut-être une idée, ça.
0: Non, mais même, je donnerai pas mes cours. Je donnerai pas comment que je fais mes poèmes, ni rien du tout.
15: De toute façon, t'as pas le temps, hein, t'es surbooké.
6: Comme Coca-Cola, c'est top secret.
14: Oui. Tu donnes des cours de comique à volonté.
0: On se calme derrière, on laisse parler la personne qui veut pas, qui pose la question.
13: C'est beaucoup de misère. T'as pas de poils au cul. Donc, ce que je voulais te dire, c'est c'est que si moi tu me donnes des cours par correspondance pour faire des poèmes.
0: Alors, les cours par correspondance.
13: Et donc ce que tu n'as pas dit.
16: On n'entend rien à ce qu'elle dit.
0: Non, mais c'est normal parce que Fildar il parle dessus. Donc, alors, les cours par. Non. Les cours par correspondance, Manu, tu vas te taire, s'il te plaît. Donc, les cours de par correspondance. Putain, ça commence à bien faire. Je vais pouvoir répondre.
16: Quel bordel.
0: Ouais, mais je pense que ça va être les deux débats.

0: n'existe pas.
1: Si, lui, il l'a vu chez des gens.
0: Ouais, bah, il l'a peut-être vu
2: moi,
0: chez les gens.
2: Du papier toilette à Saint-Ouen, la dernière fois. Je te jure, c'est vrai.
0: Ouais, ben, bah, moi, j'en ai rien à foutre. Donc, si vous voulez savoir plus...
1: On me dit qu'il y en a qui ont vu des 4x3 sur des nationales aussi.
0: Non, ben, bah, ça, c'est des conneries.
3: À côté du Mans.
0: Oui, c'est ça. T'as raison, toi, puceule du Sud. Continue comme ça, tu m'intéresses.
4: Vas-y, cochonne.
0: Alors, pour répondre à la question, quels sont pour vous les poèmes les plus beaux? Donc, c'est sûr, il y a Verlaine, il y a Baudelaire, il y a je pense que il y a plusieurs personnes qui en ont fait. Bon, pour dire que
5: Herbert Léonard.
0: Non, Herbert Léonard, c'est un chanteur. Voyons, confond pas les chanteurs.
2: C'est un peu des poètes, les chanteurs.
0: Non.
6: Justement, Gérard, on avait récupéré sur Internet un petit sondage à la question quel est votre poète préféré. Donc, t'avais 43% des gens qui préfèrent Pythagore.
3: Ouais.
6: 24% des gens préfèrent Lili à poil.
3: Oh, non.
4: Ah, très bien.
6: Et 100% des gens détestent le poète de Suresnes.
3: C'est clair.
6: Non, mais ça, c'est des trucs confidentiels.
2: Ouais, je les ai trouvés. Non, c'est ma pochette, ça, Gérard, du calme.
0: Non, mais attends, parce que déjà, il y a un truc que j'ai retiré.
6: Ouais.
0: Parce que dessus, c'est marqué Lididi. Alors, il est hors de question, donc tu fais gaffe à ce que tu vas lire.
1: T'as jamais lu ses poèmes?
0: Ok.
4: Ferme ta gueule!
0: La tienne, toi, connard. Alors, doit-on parler plus souvent de.
4: Doit-on parler le plus souvent de quoi? J'ai pas répondu à ta question, hein.
0: C'est qui?
4: Santa Belgica,
0: le belge. Ben, je t'écoute.
4: Donc, les poètes que j'admire beaucoup, eh bien, il y a par exemple un poète belge qui est très connu, c'est Hergé, qui a écrit les poèmes de Tintin et Milou. Mmh.
0: Donc, il y a Rigaud qui a une question IRC, non?
1: Non, la question c'est pourquoi mon micro il s'éteint plus.
0: Ben, si, il s'éteint.
1: Ah, oui. Si, excuse-moi.
0: Voilà. Alors, ben, ça y est, non, mais ça y est, Rigaud. Ça y est. On se calme, hein. On va essayer de continuer le. Alors, doit-on parler plus souvent des.
4: Attends.
0: Doit-on.
4: Gérard, attends. Calme-toi, Gérard. Reprends petit à petit. Doit-on.
0: Mais c'est quoi. Doit-on parler plus souvent des poèmes à la télé? On va demander ça à String en fleurs.
4: C'est quoi cette obsession du doit-on, là?
0: Qu'est-ce que ça peut te foutre? Si tu veux pas répondre, tu le dis, on prend quelqu'un d'autre à ta place, parce qu'il y a 24 lignes qui sonnent.
1: Gérard, toi perso, rapport au doigton, tu mets un doigt ou deux doigts?
4: Voilà, exactement.
0: Mmh. Et toi, est-ce qu'on te demande si tu mets deux doigts ou un doigt?
1: Mais non, mais moi je te le demande. Mmh. Hein,
4: Gérard, pour revenir au débat,
1: il y a Formos qui me dit que pour les débats à la télé, il devrait plus en parler dans le Big Bill.
0: Ouais, mais ça, c'est pas évident. Donc, String en fleurs.
4: Tu peux me refaire la question, là, parce que je suis largué.
0: Alors, doit-on parler plus souvent des poèmes à la télé?
4: À la télé, non. Je pense que, franchement, les poèmes, ça reste dans le milieu de la radio.
0: Mmh.
4: Je pense qu'il y a quand même déjà suffisamment de gens qui souffrent avec tes poèmes. Donc, faut pas trop que ça se diffuse à la télé, parce que sinon, tu pourrais quand même contaminer pas mal de monde.
0: Non, mais attends, String en fleurs,
4: oui.
0: dans ces cas-là, moi, les poèmes que je fais, c'est pour tout le monde.
4: Bah justement,
0: c'est pour tous les auditeurs et les auditrices.
4: Je sais, c'est là qu'il est le danger, justement.
0: Mm-hmm.
4: C'est qu'il peut toucher tout le monde, ton poème.
0: Non, mais ça, de toute manière, ça touchait déjà. Bah, on va.
4: Mais tu touches.
0: Non, mais attends.
3: Ouais, c'est le dernier. Arrête tes conneries, là.
4: Ouais, laissez tranquille le
3: cochère mystère, là.
4: Hein. Ta cochère mystère, là.
3: Tu te calmes. Non, parce que tu me remets à l'antenne et après tu me remets à le standard, là, ça va pas du tout. Hein. Bah alors.
1: C'est quoi ces
4: histoires? C'est vrai que c'est pas bon, ça, Phil Dard.
3: C'est ça à tout le monde.
1: Hein. Oh la menteuse.
3: Ah non, je suis pas une menteuse, je dis toujours la vérité.
0: Alors, Poupou le mystère.
3: Oui.
0: Attends. Oui, Rigaud.
3: C'est bon, vas-y.
1: Alors, nanana. Ah non, bah, on te demande si t'es bourré quand tu fais tes poèmes.
0: Non. Bah non, je l'ai dit tout à l'heure. J'en ai parlé tout à l'heure.
4: Gégé, c'est qui ta muse? C'est Sandy ta muse ou pas?
7: Non, Gégé, il fait mumuse tout seul.
4: Non, est-ce que Sandy, c'est ta muse?
3: C'est ton égérie?
1: Zelière.
0: Bon,
4: est-ce que c'est là que tu trouves ton expiration, par exemple?
0: C'est qui parle, là?
4: C'est String en fleurs.
0: Bon, alors, String en fleurs, pour l'instant, tu viens de répondre, tu laisses parler les gens. Et donc, oui. Poupou le mystère. Poupou le mystère.
4: Eh oui.
1: Gérard, elle est là.
3: Elle est là. Vous m'entendez, là?
8: Elle est là,
1: c'est bon, Gérard, reviens.
6: Bon, alors Gérard s'est absenté du studio, je ne sais pas pourquoi.
1: Je sais pas, il est parti dans le...
3: Oh, je vais très
6: bah, attends, c'est pas la peine, Poupou le mystère, il est parti.
1: Il t'entend pas.
6: Il va revenir, là.
3: Il s'appelle Max.
1: Poupou le mystère, t'as pas un poème pour Gérard pour le faire

0: revenir.
1: Bah écoute, je vais essayer de trouver dans mes affaires et puis je vais te dire ça.
0: Vas-y, cherche bien.
2: Cherche dans ton neurone, ouais.
0: Gérard, Poupou le mystère, elle veut te lire un poème.
3: Et si ta belle, les
0: gens sont avec
2: elle,
1: allô.
4: Là, moi, c'est terminé. Qu'est-ce qui s'est passé?
1: J'entends plus rien, là.
3: C'est Calimero Mystère. Allô.
5: Et t'es là, Poupou le Mystère. Poupou le Mystère, t'es là.
1: Oui, t'es
5: là, Sandy. Vas-y, balance.
3: L'autruche. Allô, l'autruche.
1: Bah, il m'écoute, GG, ou pas?
0: Moi, j'écoute.
4: Et les autres, en attendant.
1: Donc, c'était quoi, là, déjà, la question?
0: Alors, doit-on?
4: Oh, non, mais attends, ça, là, si on prend pas le dégât.
3: Mais non, il y a une basse cour derrière.
5: Elle suit pas, Gérard.
0: Moi, c'est simple, il est 2h40, je pense que je vais arrêter. Ça va aller plus vite, hein.
5: Donc, ouais, que certains auditeurs se calment de temps en temps, que ça fasse pas masse et que tout le monde s'y mette, quoi.
0: Alors, Poupou le Mystère, tu veux répondre?
1: Donc, c'est doit-on parler plus souvent des poèmes, je sais pas quoi, là?
0: Ouais, à la télé.
1: Ouais, bah, je pense qu'on devrait sans doute consacrer des reportages pour à propos des poèmes.
0: Mmh.
1: Et essayer de parler de ça, parce que c'est vrai qu'on n'en parle pas assez à la télé.
0: Mmh.
1: Et donc voilà, moi je pense qu'on devrait faire des reportages, quoi.
0: D'accord. Rigo.
6: Oui,
0: Attends, excuse-moi, Poupou le Mystère, il y a une question IRC. Et
6: on te demande combien de poèmes tu as écrit dans ta vie.
0: Alors.
3: C'est toujours le même.
0: Donc, les poèmes que j'ai écrits dans ma vie, donc à l'heure actuelle, il y en a plus de 200.
5: Oh, quand même.
0: Alors.
5: 200 quoi? 200 feuilles?
0: Bravo. Non, mais attends, toi, tu éteins ton micro parce que c'est moi qui ai la feuille maintenant.
5: Bah, je te pose une question, Gérard.
0: Ouais, non, mais moi, c'est 200 poèmes que j'ai sur des feuilles. Alors, à la question, quel est votre poète? Après, vous allez. Puis celle du Sud?
1: Oui.
0: Verlaine?
3: Ouais.
0: Potiron du sexe.
3: Oui.
0: Et ouais, Santa Belgica, donc n'ayez crainte, vous allez répondre à la question, je vais quand même lire un petit sondage là que j'ai sous les yeux.
3: Ouais.
0: Il y en a un par contre. Celui-là, il va être vite lu. Alors, hop.
5: Lequel, à quel poète aimeriez-vous ressembler?
0: Merde.
5: C'est Gérard.
0: Celui-là.
6: C'est à la question, quel est votre poète préféré, Tarié?
5: Non, mais ça, j'ai déjà lu.
6: On l'a déjà lu celui-là.
0: Non, non, il a lu là-haut.
6: Mais non, il a lu celui-là. Tu t'es énervé à cause de ça. Tu te rappelles même plus pourquoi tu.
0: Alors, à la question, que verriez-vous comme thème de poésie? Donc, 20% des gens sont aveugles et n'en font que d'écouter. 25% des gens verraient mieux avec des lunettes. 37% des gens ne voient pas le rapport. 43% des gens n'aiment pas la question. Donc des trucs comme ça, moi, c'est même plus la peine qu'on fasse des débats. Ça sert à rien d'essayer de jouer au con comme ça, Fildar. Donc Pucelle du Sud.
6: Elle est bien, tu vois, tu pourrais répéter la dernière question.
0: Pucelle du Sud.
1: Oui.
0: Donc pour toi.
1: C'était quoi déjà? Parce qu'on a beaucoup parlé là.
0: Alors, doit-on parler plus souvent des poèmes à la télé?
1: Oui. Non, je pense que c'est bien.
3: Ah non?
1: C'est bien que les gens ignorent que les poèmes existent. Comme ça, ils vont pas évoluer culturellement. Puis ça fera pas des intellectuels.
0: Mmh. Mmh. Verlaine?
3: Oui, je pense qu'on amènerait une transaction translative si on parlait plus des poèmes à la télévision, ce qui permettrait de plus voir en quoi est constitué le poème et ça revaloriserait l'ensemble du monde de la poésie.
0: Ouais. Mmh, ouais. Potiron du sexe.
5: Il est parti.
0: Alors, Santa Belgica.
7: Ben oui, écoute Gérard, puisque je représente le public belge, il faut savoir qu'à la télévision belge, il y a énormément d'émissions de poésie. Ça passe toute la journée avec des musiques de violon, c'est un petit peu chiant.
0: D'accord. Merci, Fildar, de le couper quand il n'y a pas fini. C'est tout ce que tu avais à me dire? Santa Belgica.
7: Oui. J'ai juste dit que c'était un petit peu chiant, et c'est tout.
0: Ah d'accord. Oui. Parce, là, je comprends pas, parce que les trois quarts du temps, ça saute. Je me demande ce qui se passe.
7: Pourquoi les poèmes sautent?
0: Non, mais la ligne saute.
7: Ah, bon. Ce sont des poèmes en ligne en octosyllabe, alors.
0: Eh, c'est quoi ce bordel?
7: Je sais pas.
8: T'as bien vu, je touche à rien, qu'est-ce que tu veux que je te dise? Je sais pas d'où ça vient, moi.
0: Putain, mais Léo! Ça veut dire quoi, là, ce bordel?
8: Je sais pas.
0: Putain, mais c'est pas possible, hein. Depuis quelle date existent les poèmes? On va demander à String en pleurs.
7: Quoi? Ta gueule!
0: Va te faire enculer, connard!
3: Oh là là, ça dégénère, hein. Ouais, Gérard?
0: String en fleurs!
3: Ouais, bah écoute, les poèmes, je pense que ça remonte à l'aube des temps, hein.
0: Bah, tu peux préciser?
2: Bah, je sais pas, l'Antiquité, la Renaissance, le Moyen-Âge, la Grèce antique, tout ça. Tout ça, il y avait déjà les plus grands poètes à cette époque-là.
0: D'accord.
2: On n'a pas entendu que t'arrives, heureusement d'ailleurs, pour avoir des grands poètes quand même.
0: Non mais attends, mais moi je les appelais sur l'antenne de Fun Radio depuis 93.
2: Non mais je sais, mais heureusement qu'on n'a pas attendu et qu'il y avait des Platons et des Dioscures et tout ça avant toi, parce que voilà quoi.
0: Ah, t'as Marc. Si ça te plaît pas ce que je fais comme poème. Non mais attends, écoute-moi. Si ça te plaît pas, dans ces cas-là, tu changes de radio, c'est tout, ça va plus vite, hein.
2: Mais si, Gérard, je te dis que t'es le digne représentant de la lignée des pédagogues, c'est plutôt un compliment, je veux dire, arrête.
0: Bon, pour le mystère.
9: Bah écoute, moi, ce que je peux te dire, c'est que les poèmes existent déjà depuis Jésus-Christ.
0: Ah bah depuis 1900, hein, ok.
9: Non, même avant 1900.
0: Ah bon?
9: Parce que Jésus-Christ, il est né avant 1900.
0: Ouais.
9: Donc,
0: Et moi, je suis né après, je suis bien né avant Jésus-Christ.
9: Ouais, mais toi, t'es pas Jésus-Christ.
0: Non, mais je suis qui?
10: Je le suis, en fait, ça y est, depuis que Jésus écrit.
0: Oh, on se tait derrière, on la laisse parler. Donc, tu disais, toi?
9: Ouais, donc, je pense que les poèmes ont été créés à l'époque de Jésus-Christ.
0: Et alors, moi, je suis bien né avant Jésus-Christ.
9: Non, tu comprends pas ce que je veux te dire, mais
0: non, non, mais de toute manière, je comprends pas le français.
9: Ah bon?
5: Ah bah, si c'est toi qui le dis, alors, tu le reconnais, eh ben.
0: Pucelle du Sud.
11: Ouais. Bah, les poèmes, ça date depuis que les gens écrivent.
0: Mmh.
11: Parce qu'ils ont commencé par ça, en fait.
0: Donc, d'accord.
11: Ils ont commencé par l'écriture cunéiforme et ils ont fait des poèmes tout de suite pour séduire leur belle pour les sodomiser.
0: Ouais, ben, de toute manière, on n'a pas besoin de séduire sa belle pour la sodomiser, comme tu dis si bien.
11: Mais à l'époque, si.
0: Ouais, ben, peut-être. Mais je pense pas, à mon avis. Verlaine?
3: Oui, ben, moi, je pense que les poèmes existent depuis très très longtemps, quand même. Je sais pas exactement depuis quand. Par contre, il est sûr que la poésie, elle est apparue il y a 3 ou 4 ans, avec toi, d'une cabine téléphonique à Suresnes. La vraie poésie, la pure.
0: Bah disons, ça m'est venu comme ça d'en faire, et puis maintenant ça m'empêche pas de continuer de les faire.
3: Non,
0: c'est sûr, c'est sûr que. Bah attends, Verlaine, c'est sûr qu'au début tout le monde me disait bon ben que j'en refasse. Bon, c'est tout le monde, même Max m'a demandé à ce que j'en refasse.
3: Oui, vas-y, continue, je t'écoute.
0: Donc, bah là, il y en a 4 pour ce soir, donc on va pas faire un, non?
3: D'ailleurs, Gérard, si je pouvais me permettre, moi j'en ai fait un petit, j'aimerais bien que tu l'écoutes à la fin avec les tiens, pour me dire ce que t'en penses plus tard.
0: Non, mais de toute manière, tu vas lire le tien, toi, en premier.
3: D'accord.
0: Et moi, je lirai les 4 miens.
3: Maintenant, bon, bah écoute, je vais te le lire maintenant.
0: Bah vas-y, fais-en un tout de suite. Alors
6: les gens de l'IRC, ils veulent pas t'entendre.
3: Écoute, c'est sur Sandy. Alors, Sandy, j'aimerais te dire, I love you sur un briquet. Sandy, j'aimerais te dire I love you sur un porte-avions. Sandy, j'aimerais te dire I love you dans un sous-marin. Sandy, j'aimerais te dire I love you sur une blouse blanche. Sandy, j'aimerais te dire I love you quand tu es en majorette. Sandy, j'aimerais te dire I love you sur un tétard. Sandy, j'aimerais te dire I love you sous une torpille. Sandy, j'aimerais te dire I love you quand je t'offre une souris. Sandy, j'aimerais te dire I love you sur un
0: nénuphar.
5: Ah, c'est comme ça?
0: Enfin!
3: Sandy, je voudrais te dire je t'aime dans un camion frigo. Sandy, je voudrais te dire I love you quand on fait les vendanges. Sandy, je voudrais te dire je t'aime sur la mer d'accordion.
0: Gérard!
3: Je voudrais te dire je t'aime sur la tonneuse batteuse. Sandy, je voudrais te dire je t'aime sur la mer de trompette. Sandy, je voudrais te dire je t'aime avec une sucette. Sandy, je voudrais te dire je t'aime sur un fendrier. Sandy, je voudrais te dire je t'aime sur une carte routière. Sandy, je voudrais te dire je t'aime sur un filtre à café. Oh oui, Sandy,
5: arrête,
3: je voudrais te dire je t'aime sur une règle. Sandy, je voudrais te dire je t'aime sur une boîte de thon. Sandy, je voudrais te dire je t'aime quand je mange de l'ail. Sandy, je voudrais te dire je t'aime quand on mange des cartes.
5: Ah bah voilà, tu l'as.
3: À la ligne.
5: Alors, il est où?
3: Pourquoi tu viens chez moi après, Gérard?
11: C'est vachement bien.
5: Bon, Gérard, tu fais quoi là? Oh.
3: Alors?
5: Tu l'as coupé.
0: T'es vraiment un bâtard, quoi.
11: Ah, mais ils sont très beaux, tes poèmes, hein.
3: Tu viens chez moi après, Gérard?
0: Ta gueule, toi, va te faire foutre. Donc, de toute manière, on va pas continuer, on va s'arrêter.
3: Tu viens chez moi après, Gérard?
0: Va te faire foutre, toi.
5: Vas-y, enchaîne, Gérard.
0: Non, non, mais de toute manière, on arrête là.
11: Oh non!
5: Continue, là.
10: Je n'ai pas attendu tout ce temps pour rien.
0: Verlaine, tu me le gères.
5: Allez, je te fais une petite surprise pour les 10 dernières minutes. J'accueille Couscous à la place de Potiron du sexe.
12: Bonsoir Gérard.
0: Allô Couscous.
12: Bonsoir à tous.
11: Salut Couscous.
12: Bonsoir.
0: Mais alors Couscous, depuis quelle date existent les poèmes?
12: Moi je pense que ça existe depuis que les poètes existaient, disons, dans les années 1900.
0: Ah bah, 1900, c'est la date que j'ai dit.
2: Après Jésus-Christ.
0: Bon, Verlaine, tu fermes ta gueule.
2: C'est pas Verlaine, là. Hein. Et s'il crie, c'est à cause des clous. Hein.
13: Allô, c'est bon, Gérard, rentre chez toi.
14: Allô, c'est Couscous, là.
0: Ouais, Couscous.
14: Non, voilà, qu'est-ce qui se passe Allô, c'est Merguez.
0: Putain,
6: Gérard, pour revenir au débat sur l'IRC, il y a Delight qui te demande si, comme lui, tu es fan du poète grec Sergueï Boubka.
0: Je connais pas.
15: Pourtant, il a écrit de super trucs.
6: Ouais.
16: Génial.
6: Il a écrit des grands stylos.
0: Donc, il est 2h48, 2h49. Oh, ça y est.
16: Oui.
0: Oh là là.
14: Allô, qu'est-ce qui se passe? Allô, c'est quoi ce bordel? Allô.
2: Oui, allô, fin de bonsoir, t'es au standard.
14: Ouais, bonsoir.
6: Bon, Gérard, pour continuer le débat, vu qu'apparemment tu veux pas continuer, moi j'ai des questions à te poser. Il y a Izen sur l'IRC qui te demande lequel de tes poèmes aimes-tu le plus.
15: Ah, c'est une bonne question, ça.
0: Mais ça, justement, je l'ai pas là et j'en ai fait 4 nouveaux pour éviter de changer. Donc, je vais en faire un et puis après, je pense qu'on va se mettre. Non, on se met un disque.
15: Non, on se met pas de disque.
0: Non.
15: Conclusion. Bah non.
0: Bah, on fera la conclusion.
15: On finit dans 10 minutes, donc.
0: On fera la.
15: On se met pas de disque.
0: On fera une conclusion, donc. Donc alors.
6: T'as pas répondu, Gérard. En fait, c'est lequel de tes poèmes que t'aimes le plus?
0: Le mieux que j'aime, c'est. Je voudrais te dire Hello View, mais tu écoutes ton Whatman. C'est celui-là qui me touche le plus et que tout le monde a apprécié.
15: Moi, je sais, si je peux me permettre, Gérard, j'étais pas encore ici, mais je t'écoutais déjà. Et il y en avait un où je me souviens d'une phrase, en fait, mais ça faisait j'aimerais te tenir la main sur le dos d'une vache.
0: Non.
15: Et je pense que dans ce poème-là, il m'avait captivé.
0: Non, je vais te dire une chose que là tu
15: non,
0: tu
15: vois, je dégage.
0: Non, mais attends, Manu, là j'ai jamais été dire ce que tu viens d'annoncer là. Tu peux redire la phrase.
15: J'aimerais te tenir la main sur le dos d'une vache.
0: Non,
15: ah si, non, témoin.
0: Non. Alors là, je peux te dire une chose que j'ai jamais été lire ça à l'antenne.
15: Bon, c'est pas grave.
0: C'était dans un poème.
15: C'est pas grave.
0: Non, mais attends.
15: Mais attends, il y a un nouvel auditeur à la place de Verlaine que t'as viré. On a son copain Rambo.
0: Non, mais c'est pas la peine de me dire. C'est la conclusion.
2: Salut Rambo.
0: Donc alors on va. Je vais
14: allô, on m'entend ?
2: Salut Rambo.
14: Allô ?
2: Oui, c'est,
14: ouais, c'est Rambo là.
17: T'es bonne, Gérard.
18: Elle mesure 1 mètre pour 400 kilos.
2: C'est la Sandy.
0: Et Sandy, à ton merde. Ok.
2: Sandy. Ouais, c'est
0: voilà.
2: Rambo.
0: Alors.
18: Elle est belle.
14: Allô ?
0: Bon, ça y est, pour l'instant, je veux lire les poèmes. Manu, tu mets un double son, s'il te plaît.
14: On m'entend bien, là, je suis au Vietnam, là.
18: Ouais.
15: Gérard, on a Rambo au Vietnam, donc tu peux...
0: Bah, j'en ai rien à foutre.
18: Bon, écoute,
6: c'est un grand poème, Rambo.
0: Alors...
14: On peut me perdre, parce que je suis sur une valise satellite, hein.
0: Putain, mais il va fermer sa gueule, lui. Merci. Alors, ça s'intitule Mon bébé.
15: On le fait tout de suite?
0: Oui, on les fait maintenant.
14: Bon, alors on y va.
15: On devrait plutôt peut-être faire la conclusion... Ensuite tes poèmes.
14: Ouais.
0: Non,
15: je pense que c'est mieux. Quoi.
0: Non, je paye. Mais
15: vraiment.
0: Non, mais c'est pas toi qui commande, c'est moi.
6: Non, mais comme
0: non,
6: ça, mais il fait les poèmes avec les auditeurs, comme ça, c'est cool.
15: Non, c'était juste une suggestion, quoi.
0: Non, mais de toute manière, on va faire.
15: De toute façon, Max, il vient de me dire, Max. On fait la conclusion et après on fait les poèmes.
0: Voilà. Tu vois, c'est pour ça que je te dis ça.
15: Sinon, je te le dirais pas. On est venu me le dire.
14: Toi, tu t'écrases.
15: On est venu me le dire.
0: Tu m'éteins ton micro et tu te la fermes.
19: La conclusion.
0: Non.
15: Conclusion d'abord, si.
0: Mon bébé, fais-moi l'amour.
15: Non, sérieux.
0: Putain, mais c'est moi qui commande le jeudi, d'accord?
15: Bah, tu verras avec Max après, hein. C'est toi qui vois, hein, mais bon, conclusion d'abord, quoi.
0: Non.
2: On s'éclate-moi les fesses.
0: Non, mais quand vous aurez fini de commander...
15: Mais non, mais c'est pas nous.
0: Bon, Rigo, tu peux me donner le nom de combien de personnes?
6: On a perdu là, si tu fais pas ta conclusion tout de suite, ils s'en vont les gens. On a perdu 1200 personnes là.
0: Oh, non, ça, j'y crois pas trop non plus là-dedans.
6: Bah tu verras.
0: Bon, donc mon bébé, fais-moi l'amour dans
15: conclusion.
0: Un camion. Manu, tu fermes ta gueule.
15: Non mais, bah je sais pas ce que t'en penses Phil, mais moi je pense que la conclusion elle serait la bienvenue.
0: Bon alors, vous me faites chier, il n'y aura pas de poème ce soir, c'est tout. On fait conclusion et voilà.
15: Ok, poème d'abord, ok.
0: Non, conclusion. Conclusion, on va demander à String en pleurs, comme ça va aller plus vite.
19: Mais
0: attends, c'est qui commande le jeudi? C'est moi?
15: Non, c'est moi.
0: C'est toi, tu fermes ta gueule. T'as compris? Ferme ta gueule.
17: Ferme ta gueule. Bon, Gérard.
16: Ok.
0: Là. Maintenant, c'est moi qui commande. Alors, conclusion, il n'y aura pas de poème.
16: Bah, arrête, pourquoi il n'y a pas de poème?
0: Parce que c'est pas à eux de commander, c'est à moi.
5: Pourquoi il n'y aurait pas de poème?
0: Donc moi je fais les poèmes et je ferai les conclusions derrière.
5: Bah tu crois pas que ça serait peut-être plus intelligent de faire la co...
0: Non.
5: Non, parce que t'as tous les auditeurs qui vont à l'antenne, ils vont pas arrêter de t'emmerder. Et non, après non. Tu vas gueuler. Tu fais ta conclusion, tu fais vite, tu ne torches en 10 secondes et tu prends 5 minutes de ton temps entre vos 55 et l'heure pour faire tes 4 poèmes tranquilles.
0: Alors, string en fleurs.
5: Ah, c'est quand même inadmissible ça. Que ce
0: ta soit... gueule à toi. Allez,
5: on te l'a vu.
0: Ta gueule.
2: Ouais, GG.
0: String en fleurs, conclusion.
2: Oui, tu m'entends là?
0: Oui.
2: Ok, donc je voulais te dire en conclusion que quand je suis dans ma Mercedes et que je suis à fond la caisse, je m'éclate sur un pylône et que je me fracasse la colonne. Quand il y a du verglas, non, je ne déraperai pas sous le pont de l'Alma. Voilà, c'était pour toi Gérard.
5: Gérard, pourquoi tu vas taper Fildar tout le temps? Il était beau son poème. Allez, à suivre, Poupou le mystère.
0: Beaucoup de mystère.
9: Moi, ce que j'ai à dire à GG, c'est que là, franchement, je suis vachement dégoûtée parce que là, les débats se passent très mal. On lui pose des questions, il répond pas correctement aux questions.
5: C'est vrai.
9: Ouais. Et je comprends pas, là.
5: Ouais.
0: Bon, bah, de toute manière,
9: pour moi, c'était nul.
5: Merci, au revoir. Après, c'est.
0: Attends, merci, au revoir.
5: Sud. Bah, quoi?
0: Attends, c'est toi, tu commandes depuis quand?
16: Allez.
20: Pourquoi tu coupes saucisson à l'ail?
0: Beaucoup de mystère.
16: Sucelle du Sud.
0: Poupou le mystère.
9: Ouais, non, mais je suis là, hein.
0: Tu restes là parce que tu me diras ce que tu penses des 4 poèmes.
9: Non, mais dépêche-toi parce que j'ai une grosse envie d'aller aux toilettes. Hein.
5: Ah. C'est que ça contient. Allez, Pucelle du Sud.
9: Ouais.
0: Bon, Pucelle du Sud.
9: Bah, moi, je voudrais te faire une conclusion en faisant un poème.
0: Ouais.
9: Gérard est optimiste, rien ne lui résiste, car il a des kystes.
0: Ok,
5: merci.
0: Verlaine.
5: Non, c'est Rambo.
0: Rambo.
21: Allô.
5: Ouais, Rambo, ouais.
21: Ouais. Vous m'entendez là?
0: Ah,
21: ouais.
0: Tu fais ta conclusion?
22: Non, il est au Vietnam, attends, il y a un décalage.
21: Non, je suis au Cambodge, j'ai changé.
0: Ah. Ouais, bientôt. Alors, tu seras à Paris.
22: Eh, hey, va vite ton hélico.
21: Je voulais juste dire qu'au niveau des poèmes. Bon, je te laisse parce qu'il y a des Khmers rouges.
0: Ouais, dégage. Hop. Santa Belgica.
23: Oui, Gérard, un instant, parce que j'étais en pleine création. Alors. Eh bien, c'est très simple. Moi, mon père spirituel, c'est un certain G. de Suren, qui est un auteur contemporain, plutôt temporain d'ailleurs. Et je trouve qu'il était nécessaire de présenter, avec le maximum de rigueur, ce trésor de mots français, qui est classé selon l'homophonie des syllabes toniques.
0: D'accord,
5: d'accord.
0: Ok, on a compris.
5: On a compris.
0: Hop. Couscous.
24: Ouais, Gérard, il n'y a pas de problème. Mais le débat, il était pas mal. Sauf que ça gueule un petit peu trop, mais il n'y a pas de problème. Tu viens. Comme tu veux, tu viens à la maison.
0: Ok, ça. Ok, j'y pense. Toi, Manu.
24: Il n'y a pas de problème.
0: Manu, je vais t'éclater.
25: Qu'est-ce que j'ai fait?
0: Toi aussi, je pense que tu vas perdre comme fil d'art.
25: J'ai rien fait.
0: Je pense que tout à l'heure, on va discuter. Hein? Rigo, combien sur l'internet?
22: Bah on a perdu un peu, mais on est quand même à 3000 et quelques. Attends, je demande vite fait, 3000 combien les gars? 3125, ah, c'est pas mal.
0: Ah bah, on est à 4500.
22: Bah ouais, mais je t'ai dit, hein, si tu faisais pas ta conclusion tout de suite, ils partaient, les gens ils sont partis.
0: Non mais il y en a... Bon,
5: Regarde. Tu vois où un son là?
16: Là tu commences à m'énerver. Hey. D'abord.
5: Ça?
16: Ouais,
5: vas-y, écoute,
0: vas-y. Me prends pas pour un con. Ouais, c'est pareil. Ouais, c'est ça, c'est Olivier.
5: Voilà, donc c'est
0: bon,
5: pas
0: il y aura pas de poème.
16: Il y a pas de double son là.
0: Non, non, attends, faut pas déconner.
16: Il te reste 3 minutes, dépêche-toi.
22: Y'a rien là.
0: Allez. Poupou le mystère, elle est toujours là?
26: Oui.
0: Non, mais toi,
16: elle est là.
26: Je suis là.
0: T'es là, Poupou le mystère?
16: Ouais.
0: Poupou le mystère?
26: Oui, je suis là.
0: Non, c'est pas toi.
16: Mais si!
0: Non, c'est pas elle. Attends, c'est un trap. C'est un trap, ça. Attends. Me fais pas chier, toi.
26: Bêche-toi, j'ai envie de faire pipi.
16: Ah, bah, bravo.
22: Bon, Gérard, il y a quand même sur IRC une conclusion de paradoxe. Il dit que les poèmes de...
16: Regarde. Non, en plus, c'est bien.
5: Il a pété le standard.
22: Bon, je vais refaire ma conclusion de IRC. De paradoxe. Conclusion, les poèmes de GG sont aussi nasses que les surprises Kinder, que le dernier top album d'André Verschuren, et que Les Feux de l'amour, et que Témoin numéro 1, et que Skyrock réunit.
0: Alors là, André Verschuren, c'est pas moi. Bon, Manu, ça suffit, s'il te plaît. Ça suffit maintenant.
1: Non.
0: Vous faites que du boulot de naze là. On fout maintenant.
5: T'as pété le standard. Pour les émissions de demain, comment je vais faire moi à cause de toi?
0: Bah attends, tu t'en prends après lui.
5: Non, c'est toi qui as cassé le truc en baissant le truc, en cassant. Putain, bah fini.
3: Bah vas-y, maintenant Gérard, vas-y.
0: Donc, si elle écoute Poupou le Mystère, c'est pour elle, les quatre qui sont dédiés. Donc, mon bébé. Mon bébé, fais-moi l'amour dans un camion. Oh. Mon bébé, fais-moi l'amour sur une voiture. Mon bébé, fais-moi l'amour dans une niche. Celui qui s'amuse avec les micros va fermer sa gueule et vite. D'accord ? Mon bébé, fais-moi l'amour sur un magnum. Mon bébé, fais-moi l'amour sur mon Godzilla. Mon bébé, fais-moi l'amour sur un Saint-Pangé. Mon bébé, fais-moi l'amour sur une toupie. Mon bébé, fais-moi l'amour quand tu as tes règles. Mon bébé, fais-moi l'amour sur un Bambi. Mon bébé, fais-moi l'amour sur une girafe. Voilà, le premier. Le deuxième.
1: Bravo.
0: Le deuxième, aimer. Alors, je voudrais dire je t'aime sur une carte orange. Je voudrais te dire je t'aime sur un trèfle. Je voudrais te dire je t'aime sur un compresseur. Je voudrais te dire je t'aime quand ça ne va pas. Je voudrais te dire je t'aime sur un livre. Je voudrais te dire je t'aime sur un cheval. Je voudrais te dire je t'aime sur une cornemuse. Je voudrais te dire je t'aime sur un dalmatien. Je voudrais te dire je t'aime sur un concombre. Je voudrais te dire je t'aime sur un corbeau. Le troisième, amour. Mon amour, je voudrais te faire des caresses sur une chouette. Mon amour, je voudrais te faire des caresses sur une cigale. Mon amour, je voudrais te faire des caresses sur un cormoran. Mon amour, je voudrais te faire des caresses sur un nuage. Sur un nuage.
5: Gérard, excuse-moi, c'est quoi un cormoran ?
0: Ta gueule.
5: C'est quoi un nuage ?
0: Va te faire foutre, toi. Mon amour, je voudrais te dire je t'aime. Je voudrais te faire des caresses sur une cigogne. Mon amour, je voudrais te faire des caresses dans l'espace. Mon amour, je voudrais te faire des caresses sur un chevreuil. Mon amour, je voudrais te faire des caresses sur une chicorée. Mon amour, je voudrais te faire des caresses sur un chouka. Mon amour, je voudrais te faire des caresses sur un chromosome. Le dernier.
1: Ouais, oh, bravo.
0: Enfin, il s'intitule Poulette. Ma poulette. Donne-moi ton amour sur donne-moi ton cœur sur un minitel. Ma poulette, donne-moi ton cœur sur une platine. Ça je pense en parlant de platine. C'est
22: au DJ.
0: Au DJ. Parce que faut dire quand même.
22: DJ.
0: Donc ma poulette, donne-moi ton cœur sur un briquet. Ma poulette, donne-moi ton cœur sur une carotte. Ma poulette, donne-moi ton cœur sur un fax. Ma poulette, donne-moi ton cœur sur un radis. Ma poulette, donne-moi ton cœur sur un volcan. Oh, pardon. Ma poulette, donne-moi ton cœur sur une assiette. Ma poulette, donne-moi ton cœur sur un livre. Et ma poulette, donne-moi ton cœur quand je te dis grenouille. Voilà, terminé, point final à la ligne. Et on se retrouve la semaine prochaine. Le thème du débat portera sur les jeux vidéo. Et c'est tout.
3: Gérard, quand tu dis donne-moi ton cœur sur un radis, tu parlais pour les jardiniers.
0: Bah Pierre, foutre à toi, c'est pas toi que je m'adresse.
5: Que je m'adresse.
0: Et pour faire plaisir à Sandy, à moins que Rigo, il y a peut-être question IRC.
22: Oui, conclusion, la poésie est écrite par des vieux frustrés qui devraient se pendre pour faire un minimum d'argent. Moralité, t'en vas à la cruche à l'eau qu'à la fin Gérard nous les brise.
0: Eh ben, enfin, c'est
1: très
0: dommage.
1: Beau dicton.
0: C'est dommage parce que
22: Il y a une autre conclusion de Turpentine. Le débat n'avait ni queue ni tête comme toi.
0: Eh ben, c'est bien. Et donc.
5: Ça s'est plutôt bien passé.
0: Ouais, ben.
5: Non, mais ce que toi t'as cru, mais de l'autre côté, je peux t'assurer que c'était vraiment bien.
0: Donc maintenant, est-ce qu'on peut avoir...
5: Fildar était quand même meilleur. Vas-y, passe-la nous.
0: Poupou le mystère.
5: S'il te plaît.
3: Poupou le mystère.
0: Poupou le mystère.
5: Putain, Fildar.
1: C'est lui, c'est toi, Gérard, t'as pété
5: c'est
1: le standard.
5: C'est toi, quand t'as pété le standard.
0: Non.
5: Putain.
3: Qu'est-ce que tu fais, là?
5: Allô? Elle est où?
1: Non.
5: On repasse là en direct. Oh là là là là là là, t'avais été vraiment... Putain, mais
1: dégage,
5: c'est...
1: Dégage.
3: Mais qu'est-ce que tu fais, Gérard?
4: Regarde
7: là. Mais regarde. Quoi, c'est bon, je pourrais
4: être
7: dans le coin.
4: Viens, viens.
8: Allez, allez. Allez, rappelle-le en direct, s'il te plaît.
7: Attends, je veux un numéro, si tu veux.
4: Non, non, tu me permets.
8: Ça va, c'est pas toi. Viens, viens, viens.
7: Ça, bon, ça, il sait même pas son numéro.
8: Oh là là là là là. Là, là. Dépêche-toi, là, fais vite, il reste 2 minutes.
7: Là. Oh là là.
8: Hop.
7: C'est long, zéro,
8: c'est long.
7: Mais t'as fait deux fois le zéro, t'as pas besoin.
8: Y a pas besoin, oui. Dégo,
7: oh
8: ils ont.
7: Je vais faire.
4: Laisse-moi faire.
8: Qu'est-ce qui se passe? Bah, il arrive pas à faire son numéro de téléphone, le Gérard.
10: Il signe pas, alors, sinon il y a direct.
7: Ça fait 10 fois que tu recommences. Allez, dépêche-toi.
10: Ouais, bon, on va pas lui dire parce qu'il entend même pas.
8: Si, vas-y.
10: Il y a Dylan qui dit qu'il a trouvé que Gérard avait réagi avec poésie ce soir. C'était très romantique. Merci GG pour cet intense moment d'extase littéraire. Sergueï Boubka n'aurait pas fait mieux.
4: Vas-y Manu.
8: Ouais. Vas-y. Allô.
26: Salut.
4: Là, faut pas le laisser. Putain, l'enculé.
8: Oh là là.
7: Mais j'ai rien fait.
8: Arrête Gérard, le ça va pas. Gérard, arrête.
7: Oh. Mais elle est là, mais qu'est-ce que t'as fait? T'as fait la mauvaise ligne, elle est là.
26: Mais qu'est-ce qui se passe, GG?
8: Alors, quoi ça sert de t'énerver, Gérard?
4: Bon, pour le commissaire.
26: Oui.
4: Bah c'est moi.
26: Allô.
4: Alors, qu'est-ce que t'as pensé? Alors?
8: Oh là là là. J'ai rien touché.
4: Bon, dégage, Manu. Je prends là-bas. Dégage.
8: Bah si tu veux, vas-y. Hein.
4: Casse-toi, casse-toi.
7: Bah vas-y, fais ton malin, fais ton malin. Vas-y, tu vas bien me faire rigoler.
4: Venir, c'est l'autre là-bas. L'autre. Oh l'enculé, là. Oh la fils de pute.
7: Gérard est parti.
8: Faut peut-être expliquer aux gens. Ouais, parce qu'il capte rien.
7: Est
8: en fait, bon, on va couper ça. Bon, alors, Gérard, qu'est-ce qui s'est passé? Il lui a raccroché au nez, Fildar? À machin mystère?
4: Bon, on recommence.
8: Allez. Bon, allez, refais le numéro, mais vite, Gérard.
4: Vite. Attends, laisse allumer la micro.
8: Allez, GG.
4: Ah,
8: il est parti se planquer, tu m'étonnes.
4: Ah oh, putain.
8: C'est occupé?
4: Ouais, maintenant ça s'en occupé, elle répondra plus.
8: Putain, ah, bah, voilà.
4: Oh là là. Oh, Fildar.
8: Gérard. Bon, sinon, moi j'ai trouvé ça bien quand même tes débats ce soir, Gérard. Franchement.
10: Ouais, moi aussi, ouais.
4: Putain, costaud Fildar.
8: C'est dommage qu'on ait pas pu aller plus loin dans les jeux vidéo, mais. Dans les jeux vidéo, dans les jeux télé.
4: Putain.
8: Gérard, tu Gérard, reviens. Gérard, ils sont partis en courant dans le couloir. Bon, bah reviens, c'était débat, on fait quoi avec Rigo, nous?
10: On n'a pas de micro pour
8: les gens, ils nous écoutent. Bon, ça va Rigo, c'était bien le Cosmic Laser cet après-midi.
10: Ça, c'était cool.
8: C'est bien marré.
10: Non, mais moi, je vais lire un petit peu
7: l'IRC. Il n'y a plus personne, là, à l'antenne, là.
10: Allô, l'IRC.
7: Gérard, fais quelque chose, attends. Conclusion
10: de Simon et Kay Yankee.
4: Tu mets la chanson, j'essaie de...
8: Ma poulet qui...
7: T'as une course poursuite dans les locaux de la radio, il a failli se faire déchirer la gueule.
4: Dégage-toi!
8: Non, Gérard, maintenant reste là, Gérard!
7: Arrête, c'est bon!
10: Let's groove tonight!
7: Bon, finis là, on arrête là, c'est bon, on s'en fout, tu lui demandes en antenne, on lui demande en direct? Vas-y!
8: Il compose le numéro!
7: Voilà, c'est bon, je m'en occupe, vas-y, va te mettre en face!
8: Allez!
7: C'est celle-là?
8: Vas-y, Gérard!
10: Allez, on y va!
4: Bon, file!
7: Bah, ouais, vas-y, va à ta place!
4: Reprends-moi, mon casque, je la prends là!
8: Oh là là, t'es relou, hein, Gérard!
7: Mets-toi au standard, Manu!
8: Allô?
26: Oui?
8: Bébé?
26: Ouais.
8: Bon, qu'est-ce que t'en as pensé?
26: Comment?
8: Qu'est-ce que t'en as pensé des 4 poèmes?
26: Bah écoute, ça m'a touché énormément. Hein.
8: Ouais, ben t'inquiète pas, tu es encore plus touché. Parce que.
7: Qu'est-ce que t'as fait encore?
8: T'es là?
7: Au fil d'art!
8: Putain, mais vous me faites chier, allez hop!
7: Fil d'art!
8: Hop, on.
7: Non, c'est le truc qu'elle fait là!
8: C'est Fildar qui a encore fait ça!
7: Là, le truc, le potard qu'elle fait!
8: Bon, pour.
7: Là? Ouais!
8: Faites la fête, la grosse! Et voilà, c'est dédié pour Sandy et on se retrouve la semaine prochaine!
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0: au standard. C'est dans le bureau, tu l'as dit.
1: Et Gégé, t'es vraiment exécrable avec
0: moi. Ouais, non, mais peut-être, mais moi, je vais te dire une chose, que les cassettes, je les ai. Hein, surtout la fois que tu l'as passé.
2: Elle a pas dit qu'elle avait appelé dans le bureau, que les gens avaient appelé dans le bureau.

0: La réponse ?
1: Ouais, merci.
0: Moi, tu me diras, c'est pas évident, mais moi, je préfère monter 7 étages à pied avec un ascenseur. Hein.
1: Ouais, bah oui. Ouais. Ça dépend des gens, hein.
0: Bah oui, mais par exemple, une personne âgée, tu la vois monter 7 étages à pied, toi ?
1: Bah là, ouais. Pas des...
2: Et moi, je la
1: renverse. Ah non, pas pour les personnes.
0: Attendez. Attendez. Donc, je réponds à Pantomètre. Est-ce que tu vois une personne âgée aller faire ses courses et remonter 7 étages à pied ?
1: Bah écoute, si c'est une personne... Non, je dirais d'un côté, non. Pour les personnes âgées, non. Je veux mais qu'elles prennent l'ascenseur. Mais d'un autre côté, les personnes âgées qui sont très dynamiques, tout ça, ben, ils montent les escaliers en flèche. Hein.
2: Moi, je pique son sac et je la renverse dans l'escalier.
0: Bon, alors toi, t'es un lâche.
1: Ouais.
3: Ouais.
2: C'est pour rire.
1: C'est vrai.
0: Non, mais c'est peut-être pour rire, mais moi, je rigole pas là-dessus, d'accord ?
2: Ok, Gérard. C'est dégueulasse, parce que dans son sac, elle aurait pu avoir des poireaux, quoi. Elle aurait des courses. Non, je veux dire...
4: C'est une boutade.
2: Mmh. Ouais, voilà, par exemple.
0: Donc, êtes-vous déjà resté coincé dans un ascenseur ?
2: Oui,
0: ah, tiens,
2: oui.
0: Ah, tiens, poireau.
2: Ah oui, ouais, moi ça m'est arrivé une fois avec une fille. Là, je te raconte pas la suite, quoi.
0: Ouais, d'accord.
1: J'aurais bien
0: vu que tu racontes. Non, mais attendez. Oh, s'il vous plaît, derrière, Manu, s'il te plaît, merde.
5: Tu gères un peu, Manu,
6: oui,
5: là.
6: Oui, Gérard.
0: Tu vas gérer, là, le standard ou quoi ?
6: Ben, je le gère, là.
0: Ah ouais, tu le gères avec celui qui met de la musique.
5: C'est quoi, ce travail ?
6: Ça y est, il est parti.
4: Ils ont pédit Satie, quand même.
0: Hein ? J'ai l'impression que la semaine prochaine, tu as dégagé, hein.
5: C'est sûr.
6: Oh non.
0: Il n'y a pas de non, ça va être oui avec moi.
6: Oh oui, avec
0: Babar.
2: Oui, alors moi je vais te raconter.
0: Attends, Poirot, attends, excuse-moi, Babar. Poirot, donc tu me disais que t'étais resté coincé avec une fille. Poirot.
2: Oui. Oui, c'est vrai, ça m'est arrivé une fois, mais bon, j'ai le droit de pas raconter ce qui m'est arrivé.
0: Hmm?
2: Ça m'est arrivé d'être coincé dans un ascenseur. On a appelé sur le bouton de la sonnerie, et puis bon, voilà, il y a un gars qui est venu dépanner, et une heure après, quoi.
0: Ouais, mais d'accord, ok. Alors, non, mais...
2: Oui.
0: Non, mais la question, on va y venir aussi sur...
2: Ouais.
0: Bon, celui qui s'amuse avec le piano derrière, ça commence à me gonfler.
1: Non, mais ça, vous allez déranger les voisins, c'est pas sympa, hein.
5: Surtout à cette heure-là, c'est vrai.
0: Donc, Babar.
2: Oui, alors moi, je vais te raconter une anecdote, très rapide, hein. C'est du vécu, c'est une histoire vraie. Il y a un mois environ, j'étais avec deux copains dans un ascenseur, on a fait les cons, on faisait semblant de se faire le cul, et on a bloqué l'ascenseur.
0: Bon, Babar.
2: Non, je te jure que c'est vrai, je jure sur la
0: mère. Non, mais écoute-moi, Babar.
2: Oui.
0: Si c'est pour me raconter tes anecdotes,
5: sexuelles.
2: C'est apparemment... Donc, je suis resté coincé, ouais.
0: Non, non, mais apparemment, t'as changé de nom, et la semaine dernière, tu nous as raconté tes anecdotes pendant
2: pas
0: tout le long.
2: Ah, non,
0: je commence à en avoir ras-le-bol. Je commence à en avoir ras-le-bol.
1: Non, je sais, tu confonds, hein.
2: Non, là, franchement, tu confonds. J'étais là il y a deux semaines, mais pas la semaine dernière.
1: Bon, répondez.
0: Mmh.
2: Donc, voilà.
0: L'anecdote,
2: et j'ai pas fini. Et
0: ouais.
2: Donc, on a appuyé sur la sirène et tout ça. Ils sont venus à 5-6 et tout, nous sortir des libraires et tout le bordel, là. Des bibliothécaires et tout.
0: Mmh.
2: Et je peux dire qu'on s'est payé une espèce de rêche, quoi, parce que...
4: Comme dos speed.
2: J'étais en train de me refroquer, en plus.
0: Mmh. D'accord. Merle.
1: Ben, moi, ça m'est déjà arrivé. Je suis restée coincée toute la nuit, heureusement que j'avais des bouteilles d'eau.
0: Mmh. Par contre, ok.
2: Volvic.
0: Non, s'il vous plaît.
2: Pas de marque.
1: Merde.
0: Sur Minitel, y a quoi là, parce que...
5: Pour le moment, y a pas beaucoup de réactions, Gérard. On est encore quand même 47 connectés, donc c'est pas mal pour 3 heures. Mais il y en a qui... Ah si, une question de Max Biaggi qui te demande, t'es déjà monté dans la cabine de ton camion avec l'ascenseur?
0: Non. Non. Non. Donc,
6: je crois que quelqu'un dans le studio a un témoignage.
0: Oui.
7: Oui, alors moi je voulais dire.
0: Non, s'il vous plaît, on se calme derrière, merci.
7: Moi je voulais dire que je suis restée une journée entière, je suis restée coincée dans un ascenseur une journée entière.
5: Ah bon?
7: Et j'ai appelé, je pouvais pas appeler un dépanneur vu que j'étais restée coincée, donc.
0: Ouais, mais moi, une question que je te repose.
5: Pas de nom, l'invité mystère, on va l'appeler.
0: Donc, la tulipe, une question que je vais te poser, une journée entière dans un ascenseur, d'accord, mais au bout de combien de temps que le dépanneur est venu te dépanner?
7: Bah, il est pas venu me dépanner, vu que je pouvais demander à personne de vouloir, de me dépanner.
0: Mmh. D'accord.
6: Moi, j'ai une question aussi. un invité mystère, si je peux me permettre.
5: La tulipe.
7: Oui.
6: La tulipe, pardon, c'est pareil. Hein. Est-ce que ça t'a laissé des séquelles?
7: Oui, ça m'a laissé énormément de séquelles.
0: C'est-à-dire?
7: Bah, maintenant, j'ose même plus prendre un ascenseur parce que ça me traumatise.
0: Et pourquoi?
7: Ah, parce que ça me fait peur de prendre
0: pourquoi,
7: un ascenseur.
0: Mais pourquoi?
7: Mais je viens de te répondre parce que ça me fait peur.
0: Non, mais pourquoi moi?
5: C'est un traumatisme.
0: Non, mais pourquoi que ça te.
7: Ça m'a traumatisé.
0: Oui, mais pourquoi?
7: Ah, parce que ça m'a traumatisé.
0: Mmh. D'accord.
7: Je peux même plus prendre un ascenseur, je peux même plus regarder un ascenseur en face.
5: Ah ouais, mais ça, c'est grave.
0: Attends, tu regardes
6: quand tu le regardes dans les yeux, ça va pas du tout. Hein.
7: Bah oui, je le regarde comme je te regarde.
0: Non, mais moi j'en ai rien à foutre, je suis pas un ascenseur. Moi
7: non,
0: je suis un.
7: Non, mais
0: moi,
7: je t'ai pas comparé à un ascenseur. Hein.
0: Là-dessus. Moi, il y a un petit truc que j'aurais voulu savoir.
5: Oui, vas-y.
0: Donc, si ça traumatise de trop, donc pourquoi tu n'oses plus regarder un ascenseur en face et pourquoi tu t'appelles pas un dépanneur? Pourtant, dans les ascenseurs, je suis désolé, même si les gens, poireaux, babards, pantomètes, merlent les serviettes, vous êtes d'accord avec moi?
1: Oui, tout à fait.
2: Oui, Gérard, oui.
0: Donc, dans les ascenseurs, je pense que tout le monde va être d'accord. Je pense que dans les ascenseurs, il y a un système de sonnerie.
2: Mm-hmm. Oui, c'est clair. Ouais,
1: donc, ça dépend, hein,
7: moi, ça marche pas. Hein.
2: Quand on était bloqués tous les trois, on a
1: pas tout le temps, Gérard.
2: Avec moi, Lolo.
1: Ça dépend, Gérard.
0: Mm-hmm.
1: Ça sonne chez le
0: concierge. Non, mais oui, mais d'accord, ça sonne. Non, qui c'est qui vient de dire que ça sonnait chez le concierge?
1: Serviette, hein.
0: Non, serviette. Normalement.
1: Ah bah, je suis désolé, moi quand je sonne, c'est le concierge qui vient. Si, c'est vrai.
0: C'est le concierge qui vient.
6: Non, ça dépend des immeubles, je crois. Dans les grosses sociétés, c'est un dépanneur.
0: Mm-hmm.
6: Et dans les immeubles de particuliers, c'est la concierge.
0: Mm. Mais admettons, je vais te poser une question. Par exemple, tu prends un ascenseur qui vient de se construire sans citer de la société qui l'a monté.
6: Ouais.
0: Si c'est relié directement chez eux, comment que tu fais? Tu vas attendre que c'est l'ascenseur, ça va être.
5: Ah, il y a quelqu'un qui a une montre qui sonne.
6: Ah oui, c'est
5: Gérard,
6: qui
5: c'est la tienne.
6: Gérard, c'est la tienne, non?
5: Non,
1: ah, c'est
6: pas la mienne.
1: C'est celle de GG, hein.
2: C'est la montre Fun Radio.
0: Non. Non, non, il y a quelqu'un qui a une montre.
6: C'est toi.
5: Ah, ça y est.
1: Mais GG?
0: Oui.
1: Est-ce que je peux poser une question à Madame X?
0: Oui.
5: La tulipe.
1: Tulipe, je voulais te demander, t'as souffert psychologiquement du vide?
7: Comment? J'ai pas compris.
1: Est-ce que t'as souffert
0: du vide?
1: Psychologiquement, hein.
7: Bah oui, disons que j'ai eu peur que l'ascenseur, l'ascenseur est resté immobile, mais il est resté quand même au 7e étage.
2: Bah c'est clair.
3: Eh, Tulipe.
5: Mais il est tombé ou pas, l'ascenseur?
7: Non, non, il est pas tombé, non.
5: D'accord.
2: Tulipe.
5: Tu l'as pas ramassé, donc.
7: Non, non, j'ai pas pu le ramasser. Mmh. Il était trop lourd.
0: Oui.
2: Ben, il suffit de voir Speed, déjà, je crois que c'est un bon exemple. On voit un moment, quand il délivre les gens, là, qui sont dedans, il y en a une, elle a tellement peur qu'elle veut pas sortir.
1: Ah ouais?
2: Elle devient claustrophobe. Alors, ouais. Je voulais savoir, Tulipe, est-ce que tu es devenu claustrophobe? C'est-à-dire que tu as peur d'être enfermé?
0: Bah, de toute manière, si tu restes coincé dans un ascenseur pendant 2 heures ou autre,
5: change de toi, Tulipe, hein.
0: Gérard. Sans lumière, je pense que tu restes bloqué.
6: Je pense que la question était à Tulipe.
0: Oui, mais moi,
7: par contre, j'ai peur du noir.
1: Non, mais Tulipe, t'as pas répondu, hein. Est-ce que tu as peur, est-ce que t'as peur d'être enfermé dans le noir, tout ça?
7: Bah oui, vu que j'ai peur du noir, j'ai peur d'être enfermé et d'être dans l'obscurité.
2: Donc tu es
1: réalité. Ah, d'accord.
2: Tu es Tulipe?
1: Non, mais tu es claustrophobe.
2: Oh, Tulipe.
7: Oui.
2: T'es reconnu, tu peux t'avoir antenne après?
7: Non, pas du tout, non.
1: Non, mais on n'a pas le droit de parler aux invités, hein,
0: Michel. Fantomètre.
1: Oui. J'avais une autre question.
0: Fantomètre.
2: Bah, vas-y, hein.
1: Donc je disais, est-ce que tu renouvellerais cette expérience?
0: Comment ça?
1: Tulipe?
0: Non, c'est moi qui parle.
1: Ah oui, excuse-moi, GG.
0: Donc, fantomètre?
1: Oui. Oui, GG, quelle est ta question?
5: Quelle est ta question, Gérard? Elle te demande.
0: Non, mais êtes-vous déjà resté coincé dans un ascenseur? Donc, fantomètre, comme t'avais pas répondu, donc.
1: Oui, j'ai très sincèrement, hein, mm-hmm. Moi, je te dis que j'ai eu très mauvaise expérience, comme tu dis, et mm-hmm. Maintenant j'ai une phobie des ascenseurs.
0: Ouais, alors pourquoi?
1: Eh bien, écoute, j'ai resté dans 2 mètres carrés, dans le noir, pas de lumière, pas de sonnerie, rien, personne pour t'aider, dans la nuit.
0: Mm-hmm.
1: personne aux alentours, tu vois un peu le schéma. Il faut le faire, hein.
2: Baiser.
0: Non mais c'est pantomètre là.
1: Oui.
0: Donc moi pantomètre, la question que je te dis, oui. Bon, est-ce que tu resterais combien de temps bloqué?
2: 2 ans.
1: Ah.
0: Non, pas 2 ans. Attends, s'il te plaît, là.
1: Eh bien, je pense, je sais pas, peut-être 3 jours maximum. Hein. Parce qu'il y a le phénomène de déshydratation. Si tu bois pas, t'as aucune aide, c'est pas possible. Hein.
0: Oui.
6: On accueille Dino au standard.
0: À la place.
6: Bonsoir, Dino, à la place de personne, c'est un Dino. Belge.
7: Bonsoir.
2: Bonsoir Dino.
3: Bonsoir à tous.
1: Ça va?
0: Bonsoir.
3: Ouais. Elle est encore là, Casimir? Parce qu'entre Dino, je voulais la saluer, quoi.
1: Pas grave.
0: Non mais Dino, ouais, Dino, c'est pas le débat sur les Casimir, d'accord?
2: Allô, c'est Casimir.
7: À propos de Casimir, j'en ai un chez moi.
3: Ça va bien.
2: Tu veux nous faire le blobby boulga?
0: Dino,
6: allez, on y va.
2: Bien volontiers.
1: Allons-y.
0: Donc Dino, s'il te plaît.
3: Oui, je t'écoute, Gérard.
0: Tu réponds à la question, merci.
3: Alors la question, c'est si on avait déjà été coincé dans un ascenseur, c'est ça?
0: Ah ben, êtes-vous resté coincé dans un ascenseur, oui.
3: Alors ça m'est arrivé d'avoir été coincé, mais pas trop longtemps en fait, juste quelques heures. Quoi.
0: Oui, mais combien de temps?
3: Quelques heures, je viens de te le dire, Gérard.
0: Oui, mais quelques heures, ça me dit, tu me dis quelques heures, mais attends, quelques heures, c'est...
1: Ouais, c'est vaste, hein.
0: Enfin, c'est vaste.
2: Je sais pas qui c'est, Dino.
3: Suffisamment pour avoir faim encore.
2: Dino Ventura.
0: D'accord. Non,
1: mais
0: ok. Non, oui, oui, non, mais attendez, s'il vous plaît. On va demander à Serviette.
1: Ouais.
2: Dino, t'es qui?
1: Ben moi,
0: s'il vous plaît. Babar Poirot. Ah, si vous voulez savoir qui c'est Dino, vous allez voir Manu au standard. Il va vous dire qui c'est.
1: Non, d'accord. Les téléphones et les adresses, c'est au standard. Hein.
0: Okay. Hein? Même les numéros de téléphone, c'est au standard.
1: Voilà.
0: Donc, Serviette.
1: Oui.
0: Donc, pour toi.
1: Oui, moi, j'ai été bloqué plein de fois mon ascenseur. Mais bon, je reste zen, je panique pas, j'attends.
0: Donc tu vas attendre combien de temps à peu près?
1: J'attendrai le temps qu'il faudra, je chante.
4: J'attendrai.
1: Voilà.
0: Oui. Attendez, s'il vous plaît, on s'amuse pas à chanter. S'il vous plaît.
2: Ça m'est arrivé une fois. Dans un ascenseur de la TWA entre...
0: Stop! Celui de la TWA, tout à l'heure, tu vas retourner à la TWA au standard. Manu, s'il te plaît. J'essaie de savoir qui c'est qui joue avec...
6: Je suis en train.
0: Ok, sinon, je te remercie.
6: GG, on avait quelques petits, pourcentages.
0: Oui, je l'ai là.
6: Ah, d'accord. Bon, tu vas
0: donc,
6: les lire.
0: Alors, sur la première question...
6: Ouais, bah, on va passer directement à la deuxième.
0: Donc,
6: puisqu'on est sur la deuxième.
0: Êtes-vous déjà resté coincé dans un ascenseur? Donc, il y a 58% des gens qui ne sont
6: jamais coincés
0: dans un ascenseur. 40% oui. Et 2% des gens sont restés coincés à l'intérieur d'un ascenseur plus de 3 jours.
6: À l'extérieur,
0: plus de 3 jours. Oui, mais alors moi, les 2% qui me disent qu'ils sont restés coincés à l'extérieur,
6: oui,
0: comme c'est bien marqué, donc à l'extérieur, c'est pas à l'intérieur de l'ascenseur, c'est dehors qu'ils ne puissent pas prendre l'ascenseur.
6: Ah, donc c'est pas à l'intérieur, mais à l'extérieur.
0: Ah oui, mais la question c'est, êtes-vous resté coincé dans l'ascenseur? C'est pas à l'extérieur.
6: Ouais, mais on peut rester coincé à l'extérieur.
0: Mais non,
1: mais
0: non.
1: Mais
7: ça peut être au-dessus aussi.
1: On peut faire dans les deux sens.
2: Coincé à l'extérieur.
0: D'accord.
6: Quelqu'un a déjà été coincé à l'extérieur d'un ascenseur parmi les auditeurs?
0: Qui? Attendez, s'il vous plaît. Attendez.
6: Chacun votre tour.
0: Attends, Poirot.
2: Ok.
0: On demande.
1: Oui.
0: Est-ce qu'il y a des gens qui sont restés coincés dans un ascenseur? Si oui.
1: Moi?
0: Donc
1: moi,
0: oui, qui?
1: Fantomètre.
2: Oui, Poirot.
3: Merle. Dino aussi.
0: Oh non, mais Poirot, s'il te plaît.
2: Mais tu demandes, je réponds.
0: Oui, mais Poirot, pour l'instant, tu vas te calmer.
2: Bon, d'accord, je me calme.
0: Ok. Donc,
1: Fantomètre. Oui, écoute, tout à fait, je suis resté bloqué à l'extérieur, bien à l'intérieur. Donc, il
0: n'y
1: a pas de problème,
0: hein, Gégé. Mais je demande si sur les 2% des gens sont restés coincés à l'extérieur d'un ascenseur plus de 3 jours.
3: Ça m'est arrivé.
1: Ah, mais oui, tout à fait.
8: Moi, oui.
1: Oui, ma semaine.
0: Bon, attendez, répondez pas tous à la fois.
1: Oui, ça m'est arrivé, oui.
2: Ouais, moi aussi.
0: Mon qui, oui.
1: Merle. Banane, c'est fantomètre.
2: Babar.
0: Oh, attendez, chacun votre tour.
6: Ils comprennent pas.
0: Serviette. Hein. Serviette.
1: Je réponds, c'est Fantomètre.
0: Non, Fantomètre, s'il te plaît. Je demande à Serviette maintenant.
1: Bah, une fois, il y avait quelqu'un qui était déjà bloqué dedans, donc j'étais obligé d'être bloqué dehors. Mais ouais, non, pas plus 3 jours. 24 heures.
6: 3 jours. Excusez-moi, les auditeurs. Si vous pouviez éviter de vous parler entre vous et.
1: Ouais, c'est vrai, c'est vrai.
6: Je vous remercie, vraiment, de tout cœur.
0: Bon, alors, Serviette, pour toi.
1: Oui, je viens de te dire qu'une fois, il y avait quelqu'un qui était déjà bloqué dans l'ascenseur, donc j'étais obligée d'être bloquée à l'extérieur et j'ai attendu 24 heures.
0: D'accord. Fantomètre ?
1: Écoute, je t'ai répondu pendant 3 jours, je suis restée à l'extérieur.
2: 3 jours sans se laver.
0: Non, mais. Punaise, mais arrêtez de balancer des conneries comme ça !
5: Il y a des salles de bain dans les ascenseurs.
8: Bon, Gérard, Poirot, il est sérieux, hein.
2: Ah ouais. Là-bas aussi.
1: Non, mais voilà, quoi.
2: C'est le dernier qui est arrivé, là.
0: Mm-hmm.
1: Mais à l'extérieur, ben voilà, à l'extérieur, à l'intérieur, il n'y a pas de problème.
0: Mm-hmm. Merle ?
9: Ouais, moi, je suis resté une semaine.
0: Mm-hmm.
9: Coincé à l'extérieur.
0: Ouais, mais une semaine, semaine. Attends, mais attends. Là, il y a Fildar.
5: Non, mais je suis d'accord avec toi. Vas-y, réagis, Gérard.
0: Non, mais tu voulais peut-être.
5: Parce que ça m'a interpellé comme toi qu'elle dise qu'elle soit restée une semaine dans un ascenseur.
0: Non, mais c'est pas bizarre. À l'extérieur.
5: Ouais, en plus.
0: Non, mais c'est bizarre alors. C'est bizarre ton truc.
1: Une semaine.
2: Moi, pendant un an, mais je faisais le Ramadan. Et GG.
0: Oh, attends, celui qui s'amuse à parler de Ramadan, tu as dégagé, toi. Tu vas pas me gonfler.
5: Pas de marque.
0: Dino.
1: Pas de plus, ouais. Hein.
3: Bah, moi, Dino. En fait, ça m'est arrivé le jour où je suis resté coincé dans l'ascenseur également. Parce que, comme j'étais coincé, j'ai essayé de m'en aller par la porte, par la trappe qu'il y avait sur le plafond de l'ascenseur. Et il est ouvert, j'ai réussi à sortir, donc j'étais dans la machinerie au-dessus. Mais comme j'étais coincé entre deux étages et que je suis assez petit, je suis un petit dino. J'ai eu du mal à récupérer l'étage du dessus. C'est que je suis resté, on va dire, je suis bien resté 17 heures quand même. Et j'ai eu une amende parce que j'avais très envie de chier, je vais le dire franchement.
1: Ah ouais.
0: Non, attendez, Merle, Fantomètre, Serviette, s'il vous plaît, laissez-le finir.
3: Ouais.
0: Alors je vais te couper. Attends, Dino.
3: Ouais.
0: Dino, moi je te coupe. Pourquoi t'as eu une amende?
3: Bah, j'ai eu une amende parce que j'avais envie de chier, j'étais obligé de chier où j'étais dans la machinerie de l'ascenseur. Le syndicat des ascenseurs propres, le SAP,
0: Ok, c'est bon.
2: Babar. Moi j'ai fait comme le rebelle dans Lorenzo Lamas, j'avais ma moto, j'ai défoncé la vitrine de l'ascenseur.
0: Ouais, ben Babar, tu sais ce que tu as peur? Tu allais défoncer ton lit tout de suite. Tu allais défoncer ton lit, comme ça tu vas comprendre. Merci Babar.
10: Poirot. Oui, bah alors moi, ça m'est arrivé aussi une fois, mais si tu veux, c'était dans un vieil immeuble, il n'y avait pas de système de sécurité, et j'avais eu mon bras pour entrer, et la porte s'est refermée sur moi. Et mon bras restait coincé, et donc je suis resté coincé, là, comme ça, dehors, à glander, pendant 2 heures.
0: Mm-hmm.
10: Voilà, j'ai dû faire appel à un technicien.
3: C'est qui, là?
10: C'est Poirot.
3: Ah, bah t'es vraiment un Poirot.
10: Bah ouais, c'est pour ça. Hein.
0: Qui c'est que... Dino, s'il te plaît, tu te calmes.
3: Ah, excuse-moi.
0: Attends, tu permets?
10: Non, mais je redis pas mes origines, hein, Poirot. Allez, mm-hmm. Poirot,
0: s'il vous plaît, vous vous calmez. Donc, Poirot, toi, donc, ça t'est arrivé?
10: Ouais.
0: Ok. C'est clair. Donc, on m'a demandé à Tulip.
7: Bah, moi, comme je t'ai dit tout à l'heure, oui, je suis resté une journée coincé dans un ascenseur.
0: Mais 3 jours.
7: Comment?
0: Plus de 3 jours. Plus de 3 jours.
7: Non, pas plus de 3 jours, mais par contre, une semaine, oui.
0: Ah, donc,
5: ah oui, c'est plus alors.
7: Oui, donc c'est plus.
5: Ah oui.
0: D'accord.
1: Et tu faisais comment pour te laver?
7: Bah, c'est.
6: Comme d'habitude.
1: Tu te léchais.
7: C'est vrai que c'est une question...
1: Ouais, d'habitude. Mais Gégé,
0: oui.
1: J'avais une question à te poser.
0: Oui.
1: Je voulais savoir, imagine-toi cette situation si un jour tu te retrouves bloqué hein, dans un ascenseur.
0: Mmh.
1: Et tu connais la trappe qu'il y a au-dessus, comme nous l'a dit Tino.
0: Ouais, mais Tino.
1: Est-ce que toi tu le ferais?
0: Mmh.
1: Est-ce que toi tu monterais sur la trappe pour te dégager?
3: Bah, je lui conseille pas, je suis resté bloqué 17 heures.
0: Bon, Dino.
1: Non, mais...
3: Bah, ça parle de moi, je m'explique.
1: Bah, vas-y, Gégé, explique-moi. Est-ce que tu le ferais ou pas?
0: Non mais Dino.
3: Ouais.
0: Donc moi je peux répondre là parce qu'on me pose une question.
1: Ah ouais,
0: je peux te dire une chose, que je connais des ascenseurs et à l'heure actuelle pour l'instant tu n'as pas de trappe.
1: Mais c'est au-dessus.
0: Non, pas dans tous les ascenseurs. Je suis désolé maintenant. Attendez, maintenant avec les immeubles qu'ils construisent, il faut que tu montes carrément sur la terrasse pour pouvoir être décoincé, ou sinon pour que les pompiers aillent un système spécial

0: Henriette et Merle, vous laissez Fantomètre terminer.
1: Ok.
0: Alors vas-y, Fantomètre, explique.
2: Tu me parles de quel film, de James Bond ou de La Tour Infernale?
0: Non, La Tour Infernale. Comment tu peux sortir d'un ascenseur en feu? Sans trappe, comment tu peux sortir d'un ascenseur en feu? Explique-moi.
2: Alors,
0: tu me poses
2: une colle.
0: Hein. Ah, bah alors. Attendez, je viens de lui poser une colle.
2: Il y a les cassades, hein.
3: Il faut la décoller maintenant, Gérard.
0: Ouais. Eh ouais, mais alors? Alors, Fantomètre?
2: Ah, là, tu me laisses bouche bée.
0: Ah, bah oui. Attends, dans ces cas-là, faut pas trop regarder les films. Parce que déjà, moi, le tour, la film infernal, je l'ai vu. Et les gens, il y en a beaucoup qui sont restés, morts dedans.
2: Mais on les a sauvés quand même, non?
0: Non, ils étaient morts. Ils étaient morts brûlés. Ils étaient morts vifs.
3: Nous, on nous a dit que c'était noyé par les pompiers.
0: Non. Non, non, ça, c'est le Titanic.
3: Ton micro, Sandy, c'est ramieux, hein.
2: Non, c'est
4: voilà. Tu fais pipi dessus, puis après ça.
0: Après ça.
4: Ça éteint le feu.
3: Ah ouais.
5: Excusez-moi, 30 secondes. Oui. On accueille Jérôme à la place de Baba.
2: Bonsoir, Jérôme.
3: Bonsoir.
6: Bonsoir, Jérôme. Je suis dépressif.
2: Bonsoir.
0: Manu. Ça, Jérôme, faut pas qu'il se mise à repasser.
3: Tout le temps, hein.
5: On le dégage tout de suite, alors.
0: Tu laisses.
6: Dégage-moi parce que je vais me coucher, là, ça me saoule.
0: Bon. Alors va te coucher, bonne nuit. Comme ça va plus te saouler.
6: Vas-y, Jérôme.
0: Hop là.
6: T'es toujours là?
0: Si oui, avez-vous faites-vous l'amour pour passer le temps? Ah.
2: Comment?
0: Si oui, si vous êtes resté coincé dans un ascenseur.
2: Ouais.
6: Gérard Poirot.
0: Non, attends, Poirot.
3: Putain, il est chic.
0: Donc je reprends la 2. Êtes-vous déjà resté coincé dans un ascenseur? Tout le monde a répondu que oui pendant sur la deuxième.
2: Ouais.
0: Donc la troisième, si oui, faites-vous donc l'amour pour passer le temps? Si vous êtes avec par exemple je sais pas qui c'est qui disait qui était coincé avec une fille.
6: C'est Poirot.
0: Donc Poirot. Donc est-ce que tu faisais l'amour avec la personne que tu étais coincé dedans?
6: Non, j'ai sodomisé. Attends, je t'explique, la sonnette elle marchait pas.
0: Mmh.
6: Le seul moyen d'avertir quelqu'un c'était de pousser des gros hurlements. Si tu veux, on n'y arrivait pas et le seul moyen c'était que je la sodomise.
0: Non mais attends, Poirot.
6: Oui.
0: Avec par exemple.
6: Poirot, c'est bien été quoi.
0: Non mais s'il te plaît, Poirot.
6: Oui.
0: Là c'est pas le... tu veux si tu veux jouer comme ça, dans ce cas-là moi je vais passer à une autre personne.
6: La réalité.
2: Non mais y a pas assez de place, hein.
6: Mais ouais, c'était un grand ascenseur, merde, il y avait vachement de place.
2: Non, mais ça dépend de la surface alors.
0: Mm-hmm.
3: Oh, et justement, j'ai une question sur Minitel de Navet qui habite dans le 75 qui dit: Gérard et les auditeurs, est-ce que vous pensez que rester bloqué dans un ascenseur est un symbole érotique?
0: Bah, justement, la question elle est là, est-ce que vous faites l'amour pour passer le temps?
3: Ouais, bah oui. Non, mais justement, c'était une réaction du Minitel.
0: Oui, mais
3: est-ce que c'est érotique si vous faites l'amour dans un ascenseur? Est-ce que c'est érotique?
0: Bah oui.
3: Est-ce que c'est un endroit érotique?
0: Oui, mais s'il y a plusieurs personnes avec vous, comment vous allez faire devant tous les gens?
3: Ah oui, ouais. C'est vrai.
0: Donc la question est là. Donc, Dino.
7: Ouais. Bah ouais.
0: Ouais, d'accord.
7: Ouais,
0: Dino.
7: Je peux t'expliquer, mais.
0: Non, mais Dino. Pas... Ouais. Dino. Si c'est pour me dire dans ce cas-là, moi je vais te dire ouais, tu vas aller voir Manu pour qu'il travaille un peu plus au standard, d'accord?
7: Ok, excuse-moi Gérard, j'enchaîne tout de suite sur mon anecdote alors.
0: Ah non, bah alors là, non, Dino...
3: il est une anecdote, Dino.
7: Je te réponds à ma question, ça m'est arrivé, faut bien que je te raconte.
0: Mais attends, vas-y. Moi les anecdotes, si c'est pour... Ah non, mais attends Dino, s'il te plaît.
7: Ouais.
0: Si c'est pour avoir un mec... Pendant toutes les semaines, pendant les débats, c'est le deuxième, qu'on s'amuse à avoir des anecdotes, le débat ne va pas avancer.
7: Bon, bah alors, je vais pas donner d'anecdotes, je vais raconter une histoire.
0: Voyons, après une anecdote, c'est une histoire, et après, ça va être un poème.
7: Bon, alors,
2: oui.
6: Les poèmes de Gégé.
7: Les poèmes, je préfère te les laisser, Gérard, malgré qu'on ne t'entend plus vraiment en faire.
0: Ouais, bah ça, pour l'instant, vous allez m'entendre X temps sans faire quand vous allez vous calmer, quand je vous pose des questions et que vous allez me répondre correctement.
2: Moi, j'ai un poème, moi, sur l'ascenseur, hein.
0: Ouais, bah moi, les poèmes sur les ascenseurs, je peux en faire très bien chez moi, rapidement.
2: Bah vas-y, j'ai un
0: problème. Non, mais pour l'instant, vous répondez aux questions, c'est tout.
7: Ouais, donc, bah c'est ce que je veux faire.
3: Donc, Dino, vas-y, raconte-nous ton anecdote.
7: Ah, merci. Ouais. Et ben, en fait, c'est le jour où je suis resté bloqué plusieurs heures dans l'ascenseur. Comme je commençais à trouver le temps long et que j'étais avec ma chienne, Labrador, et ben, disons que j'ai assouvi mes pulsions sur ma chienne. Et depuis, je le fais environ deux fois.
0: Non, mais attends, Dino, tu crois... Dino.
7: Oui.
0: Tu crois que tu vas faire ça avec un animal?

0: Bah, je l'ai fait, ouais, avec ma chienne, ouais, pas de problème.
1: Bon, d'accord. Ok.
0: Merle. Pour ceux qui aiment les poils, d'ailleurs, c'est génial. Hein.
1: Oh, c'est bon, oui, s'il te plaît, merci.
2: Oui.
1: Merle.
2: Ben, moi, j'aimerais bien rester coincé avec toi dans un ascenseur.
1: Non, mais attends, pour un sang.
2: Non, j'aurais peur. Hein. Ah non, moi, j'ai pas peur. Hein.
1: Ah bon?
2: Non.
0: T'as un cache-nez?
2: Tu veux bien?
1: Non, ben, ça reste à désirer.
3: J'ai 2 secondes.
2: C'est vrai, Gérard?
1: Ça reste, ça laisse à désirer, ça dépend dans quel ascenseur que tu te situes.
2: Eh ben, à Paris.
4: Mmh. Ah bah oui, bah Paris, oui.
1: Voilà. Ouais, d'accord.
2: Okay. D'accord.
1: Donc t'es d'accord, Gérard? Bon, on verra.
4: Mais qu'est-ce qu'elle va dire, ta copine, là?
2: Mmh.
1: On va demander à Fantomètre.
2: Oh, c'est pas grave, ça.
5: Oui?
1: Comment?
4: Si, comment, si, merde? C'est grave, c'est grave.
2: Hein?
1: Comment, merde, j'ai mal entendu?
2: C'est pas grave.
1: Ah bon. D'accord.
4: Bah, vous aviez qu'à le faire à trois.
1: Pourquoi pas? Non, tu laisses Fantomètre maintenant.
2: Oui, eh bien, j'ai tout à fait, je l'ai fait avec Michael Douglas. C'était très bien.
1: Bon, Fantomètre.
2: Oui.
1: Entre ton truc.
2: Quoi?
1: De Michael Douglas et puis l'autre, là, tu commences à me les gonfler.
2: J'espère
1: que les 6 dernières questions, tu n'as pas essayé d'inventer un nouveau nom.
2: Non,
1: d'accord?
2: Non, Gégé.
1: Stop, merci.
2: Donc, oui,
1: on accueille Stop, Fantomètre, s'il te plaît.
2: Oui.
1: Merci.
6: Non, c'est pas grave, il n'y avait pas besoin de crier. On accueille Crevette.
7: Bonsoir, c'est Crevette.
2: Bonsoir, Crevette.
3: Bonjour, bonsoir, Crevette.
2: Bonsoir.
1: Bonsoir, Crevette.
3: Est-ce que oui, ça frétille, les crevettes?
7: Comment?
3: Est-ce que ça frétille?
7: Ah, ça frétille. Oui, bon, Gérard, j'étais au standard. Tu peux me passer me dire la question, s'il te plaît?
1: Non, mais tu vas répondre, ben...
7: Oui, mais il me faut une question
1: pour répondre. Donc, t'as entendu la deuxième?
7: Non, pas du tout, Gérard.
1: Ah ouais, mais alors là, je vais pas te répéter les deux questions.
7: Parce que je viens d'appeler, là, j'ai fait le 0800.
1: Ok, moi. Bon, alors, êtes-vous resté coincé dans un ascenseur?
7: Oui.
1: Donc, il y a un statiste, j'ai un truc sous les yeux, donc plus de 3 jours.
7: Oui.
1: Donc, je pense que toi, c'est quoi?
7: Non, moi, je suis jamais resté coincé dans un ascenseur. Par contre, il y a 3 potes à qui c'est arrivé, ils sont restés coincés dans un ascenseur. C'était dans une bibliothèque.
1: Mmh. D'accord. Ok. Donc, maintenant, si oui, faites-vous donc l'amour pour passer le temps?
7: Avec une nana?
1: Bah oui.
7: Parce que...
0: Pas forcément.
7: On l'a fait ensemble.
1: Mais, comment?
7: Ouais, avec une nana, ouais, je ferais bien, ouais. Si elle est consentante.
1: Ok.
0: Voilà. Et si tapes ton chien comme moi?
1: Bon, celui qui s'amuse à dire tu ça tapes ton chien...
3: Et si elle est con et qu'elle sent pas?
1: Non.
7: Et ça tombe bien parce que mon chien a pas de dents, donc c'est bon.
3: Et Gérard, deux secondes.
1: C'est qui?
3: C'est Poirot, je peux te poser une petite question?
1: Vas-y, vite.
4: Rapide.
1: Bon, parce qu'il reste Serviette à répondre, là. Ouais, Serviette et Tulipe. Vas-y.
3: Je peux te poser une question. Bon, maintenant que t'es...
1: Vas-y.
7: Salut, Poirot.
3: Salut. Est-ce que ça te ferait plaisir de rester coincé dans un ascenseur avec elle?
1: Ah, ça, c'est une question
3: que... Je te répondrai pas.
1: Voilà.
3: Bon, ben, on connaît.
2: On connaît la chanson.
1: Serviette.
5: Ouais, moi, je fais pas l'amour, je chante.
1: Non, mais Serviette.
2: Oui.
1: Attendez, s'il vous plaît, ceux qui s'amusent à appeler les gens, vous allez dégager au standard, vous allez voir Manu. Parce que ça commence à bien faire depuis tout à l'heure. J'entends des gens qui se disent, Poirot et ceci, cela. Alors, ouais. Vous allez voir au standard et ça va être bon, hein.
3: Ouais, mais j'aime pas qu'on m'appelle, c'est Poirot.
7: Pardon.
1: Bon. Serviette.
5: Oui. Moi, je t'ai dit, je chante, je fais pas l'amour.
1: D'accord.
5: Mais pourquoi? Parce que,
1: Fantomètre, s'il te plaît, si tu veux faire les débats à ma place, tu
5: non,
1: veux...
5: Non, mais
1: Fantomètre, s'il te plaît. Fantomètre, si tu veux faire mes débats à la place, tu demandes à ma... Attends, Fantomètre, si tu veux faire mes débats,
4: chut, Gérard.
1: Tu viens voir Max, tu lui présentes tes thèmes et tu fais les débats, d'accord?
5: Oui, chef.
1: Mais tu réponds pas à ma place.
4: Voilà.
1: Ok.
4: Cassé.
5: Oui, chef.
1: Donc, Fantomètre, pourquoi? Serviette.
5: Non mais excuse-moi chef, mais je demandais à je posais la question à
1: Ouais, mais je suis très bien, je suis assez grande de lui poser la question moi-même, d'accord?
5: Bah vas-y, ouais.
7: Je chante.
1: Serviette, pourquoi?
7: Je chante parce que ça fait passer le temps.
1: Mmh. Oui, mais pourquoi?
7: Parce que ça fait passer le temps, comme ça le temps passe plus vite.
1: Mais attends, je te demande pourquoi que ça te fait passer le temps. Alors, mais t'es bouché ou quoi?
7: Je comprends rien. Ça fait passer le temps de chanter, c'est tout.
1: Bah ouais, mais si t'es toute seule, tu as chanté dans un ascenseur.
7: Bah exactement, si je suis bloquée, je chante.
5: Bah pourquoi pas si elle est chanteuse.
1: Ok, Tulipe, pour toi?
8: Non, j'ai jamais eu l'occasion de faire l'amour dans un ascenseur.
1: Pourquoi?
4: Pourquoi?
8: Bah parce que j'étais toute seule.
9: Mmh. Ouais, mais pourquoi?
8: Bah, mais j'ai jamais eu l'occasion de faire l'amour dans un ascenseur.
5: Bah ouais, mais pourquoi? Pourquoi?
8: Bah parce que j'étais avec personne.
5: Bah pourquoi t'étais toute
1: seule? Mais pourquoi qu'elle était toute seule? Parce qu'il y avait personne dans l'ascenseur, c'est tout, c'est
4: clair et net. Bah pourquoi?
1: Bah
4: pourquoi,
1: s'il y a personne, si elle est toute seule, elle va pas faire l'amour avec
4: Mais non, mais pourquoi il y avait personne dans l'ascenseur?
8: J'étais juste avec ma petite peluche, c'est tout.
1: Voilà.
5: Ouais, mais pourquoi t'étais seule? Pourquoi?
4: Non, pourquoi il y avait personne?
5: Voilà.
8: Bah parce qu'il y avait personne.
5: Qu'est-ce
4: qu'il y a,
5: Gérard? Bah c'est logique, hein. Gérard. Bah non, c'est pas
6: logique. Gérard. Hein.
5: Ouais,
6: Gérard.
5: C'est pas logique,
6: hein. Gérard, qu'est-ce que tu veux dire,
5: fantomètre,
6: mais je vois pas pourquoi.
5: De quoi?
4: Gérard. Gérard. Qu'est-ce qu'il y a, Gérard?
6: Explique, explique.
4: Ouais. Non, mais explique, Gérard.
6: Explique,
1: D'après ce que j'ai, donc, si oui, faites-vous la... Faites-vous par l'amour pour passer le temps. Donc j'ai 70% qui disent oui, surtout si on obligeait
4: oublier.
1: Si on oubliait leur montre, là je vois pas du tout le truc.
4: Bah si.
1: Non parce que non parce qu'ils sont décédés. Alors là tu vois, ça c'est vraiment un truc con.
4: Bah ouais, mais c'est des statistiques. Hein.
1: Des gens font l'amour dans un ascenseur, mais qui n'est pas en panne. Or là, je vois pas du tout le
10: mais
1: truc.
10: Mais si, parce que regarde Gérard, 70% répondent oui, surtout quand ils ont oublié leur montre. C'est-à-dire que, comme ils veulent faire passer le temps, mais qu'ils ont pas leur montre, ils font l'amour.
5: Pourquoi?
10: Tu vois?
1: Mais pourquoi?
10: Bah parce qu'ils ont pas leur montre.
1: Bon. C'est pas grave. On va passer à...
10: Ah si, c'est grave. Ils ont pas leur montre.
1: Alors, auriez-vous des fantasmes?
10: Et on va mettre un disque, hein.
1: Avec un réparateur d'ascenseur. Donc si vous voulez nous appeler, vous pouvez toujours nous appeler au 0803 08 5000 et 0870 5000, et toujours le 3615, code Fun Radio, rubrique direct. Et là on va s'écouter Ricky Martins avec Une Dose Stress. Et j'espère que Fildar, tu ne t'es pas trompé comme tout à l'heure pour me mettre du Claude François Alexandrie et Alexandra. Merci. Wepa
11: Une Brasile Maria. Maria.
1: C'était Ricky Martin, ça va que... Oh, s'il vous plaît.
3: Un Coca-Cola.
1: Merci.
4: Je me suis pas trompé, Gérard, alors.
1: Non, pour une fois.
4: Ouais, c'est cool.
1: Pas par rapport à tout à l'heure. Donc là, vous venez d'écouter Ricky Martin avec Une Dose Stress. Et donc, il est 3h22. Donc, si vous voulez encore nous appeler, il vous reste encore pas loin de...
3: Une demi-heure.
1: Une petite demi-heure encore.
6: D'ailleurs, Gérard, en parlant d'appeler, il y a Calimero qui nous a appelé, qu'on accueille tout de suite.
1: Oui, ah, à la place.
12: Bonsoir tout le monde.
5: Bonsoir.
6: C'était à la place de Jérôme.
12: Bonsoir.
1: Alors, non. Salut, non, Jérôme, c'était Crevette. Alors,
6: non, Crevette, c'était Babar. Tu ne suis pas le débat, Gérard.
1: Ah bon?
12: Je suis là, moi.
1: Ok, quel numéro?
12: Ouais, salut.
5: Ça va?
12: Oui.
1: Ok, tu restes poli, s'il te plaît? Merci.
12: Alors, vas-y, enchaîne ta question, Gérard.
1: Non, mais auriez-vous des fantasmes avec un réparateur d'ascenseur?
5: Ah oui.
1: Donc, on va demander à...
12: Crevette.
1: À Serviette.
5: Oh. Ouais.
1: Non, mais attendez, mais 5 minutes, les mecs.
12: Ok.
1: Je peux prendre dans l'ordre que je veux.
12: Ok,
1: bah, tiens,
12: pas de problème.
1: Eh bah, tiens, Poirot.
4: Fais le malin.
1: Fais le malin, maintenant, vas-y.
12: Quoi?
1: Bah, vas-y, fais le malin.
12: Mais j'ai rien dit, moi.
1: Eh ben alors, quel numéro?
12: Ouais, alors le réparateur, s'il a un beau bleu de travail, ouais, à fond.
1: Ok. Mais c'est... Non mais, Pildar, s'il te plaît.
4: Attends, c'est pas moi?
1: Non mais, celui qui s'amuse à l'enregistrer, qu'il repasse mal allé.
12: Bon, Tony, arrête tes conneries, merde.
1: Dino.
12: Ouais. Bah je réponds à la question alors.
1: Bah oui.
12: Bah je sais pas, depuis tout à l'heure tu parles et...
1: Enfin, bah vas-y.
12: En fait, suite à quand je suis resté bloqué dans un ascenseur, j'ai décidé de faire des... mais arrêtez de chanter là, je suis en train de parler.
3: Ouais, un peu de respect.
12: Ouais, merci. Donc je me suis voué à fond dans la réparation d'ascenseur.
1: Mmh.
12: Et j'étais réparateur d'ascenseur pendant 6 mois.
3: Ça paye bien en plus.
12: Parce que j'ai encore été, j'ai été viré quand ils avaient vu, si vous voulez, la société protectrice des ascenseurs. Quand ils ont vu mon nom en tant que réparateur, alors qu'ils avaient vu que j'avais chié dans un ascenseur, bah ils m'ont viré.
1: Ouais, ouais d'accord. Dino, si c'est pour rester pendant un quart, pas loin de deux minutes, à dire tes conneries comme ça, j'aurais préféré que tu t'absentes.
12: Attends, je
3: Dino, parle, non mais sérieux.
12: Dino,
1: bah
12: ouais,
1: c'est
12: sérieux,
1: Gérard.
3: Oui.
1: Ouais.
5: Ah, d'accord.
1: Non, ouais, s'il vous plaît.
13: Oh, six minutes.
1: Non. Ouais, y a pas, je te mangerai nu là, d'accord.
3: Bonjour à Aurélien et à ses copains.
1: Oh, bon, Poirot, bonne nuit.
3: Non, mais j'ai rien dit, arrête.
1: Ça commence à bien faire avec je te mangerai nu.
3: Non, j'ai rien fait, moi, Poirot. Je m'ai interrogé. Je veux répondre à la question.
1: Bah, tu réponds, c'est à ton tour.
3: Bon, alors je voulais dire que j'ai aucun fantasme sur les réparateurs d'ascenseurs. Surtout que dans mon pays, là, dans ma ville, on les surnomme les tispoons. Et si tu veux, c'est vraiment une sale gueule et on les aime pas du tout. C'est pour ça, quoi, j'ai aucun fantasme.
1: Ok. Merle ?
5: Ben moi ouais, effectivement, j'ai des fantasmes sur les réparateurs d'ascenseurs, surtout s'ils s'appellent Gérard.
1: Ouais, attends, tu
10: comme
1: vois...
10: par hasard.
1: Hein tu vois...
5: Ben, ça n'a pas si je suis amoureuse de lui, hein.
1: Non, non, mais ça y est, mon cœur, il est déjà pris, alors donc tu vas te calmer, s'il te plaît.
3: Par moi.
5: Hein ?
1: Merle, tu vas te calmer, tu vas arrêter de dire que t'es amoureuse de moi, d'accord?
3: Oui,
5: je tente ma chance, hein, Gérard.
1: Non, non, mais de toute manière, ta chance, tu l'auras pas avec moi.
5: Bah si, je l'aurai.
1: Non, tu ne l'auras pas.
5: Si, je vais venir.
1: Bon, bah là, tu viens quand tu veux devant la radio.
5: Je vais venir,
1: et...
5: coincé dans l'ascenseur.
1: Ouais, bah moi, je
10: vais... Il n'y a pas d'ascenseur.
1: Moi, il n'y a pas d'ascenseur
10: à la radio. On t'a eu,
1: Il n'y a pas d'ascenseur.
5: Dans les toilettes.
1: Ouais, ben, moi je coince entre deux portes, hein.
5: Tu ouvres ta braguette.
1: Pointomètre.
5: Oui. Qu'est-ce que j'allais dire? Ah oui, oui, tout à fait. Ça m'excite les mecs qui portent des blouses.
1: Mmh.
5: Voilà.
1: Et pourquoi?
5: Comment?
1: Pourquoi?
5: Non, ben, parce qu'ils sont beaux, ils sont musclés. Mmh.
1: Ah ouais. Voilà.
3: Ça m'excite. Un pharmacien, par exemple, ça t'excite?
5: Comme Gérard. Comment?
3: Un pharmacien, ça t'excite?
5: J'ai pas compris.
1: Un pharmacien, les oreilles, c'est comme le cul, ça se lave!
5: Non, pas un pharmacien, juste ceux qui ont la blouse bleue.
12: J'ai les camisoles.
3: Mais ils ont des
1: blouses. Serviette!
5: Ouais. Bah, moi, si c'est un grand blond d'1m84, ouais. M'excite.
12: Ah, je suis là.
1: Ouais, attends, un grand blond d'1m84?
5: Par exemple,
1: bon, ça y est, là, celui qui met de la musique de merde.
3: Manu,
1: s'il te plaît.
6: Je suis en train de chercher, Gérard. Mais je sais pas d'où ça vient, c'est là le problème.
10: Manu.
1: Ah, mais ça commence à bien faire, celui-là.
6: Je sais bien, mais je cherche.
1: Donc, serviette, quoi, donc c'est un mec d'un mec 84.
5: Par exemple.
1: Ok, et puis qui c'est qui me reste?
3: Crevette.
1: Non.
3: Crevette, mais si, j'y frétille. Mais crevette.
1: Bah, attends. Comment que ça se fait qu'on a crevette alors?
6: Bah, c'est normal.
1: On
6: a Poirot, crevette, Calimero, Dino, Merle, Fantomette et serviette.
3: Voilà. Et là, c'est crevette.
1: Ouais, bah alors crevette, vas-y.
3: Non, c'est pas trop mon truc. Mais non.
1: Non, mais oui, celui qui s'amuse à mettre ça commence à me gonfler.
3: Ouais, Gérard.
1: Oh, s'il vous plaît!
3: Gérard.
1: Oui. Mais c'est pas de ma pote, crevette, c'en est un qui s'amuse. Alors vas-y, crevette.
3: Ouais, moi c'est pas trop mon truc, mais s'il a de belles fesses et une belle clé à molette, ouais.
1: D'accord. il nous reste quelqu'un quand même, Manu.
10: Bah, Tulipe.
1: Et la Tulipe?
10: Elle est où, Tulipe?
8: Je suis là.
10: Ah bah, elle est là.
12: C'est plutôt un chou-fleur.
1: Hein. Attends, quoi, pardon. Le chou-fleur, il t'emmerde.
5: C'est un pissenlit.
3: Une patate.
10: Alors Tulipe, vas-y, réponds, Tulipe.
8: Non, j'ai aucun fantasme avec un réparateur.
10: Pourquoi?
8: Bah, parce que j'ai aucun fantasme avec les réparateurs, ça m'excite pas du tout.
1: Non, mais attendez, laissez-la, elle vous dit non. Moi, dans ce cas-là, je vais lui demander, si un jour...
10: Non, c'est l'insert, j'ai coupé les auditeurs pour que tu poses ta question.
1: Donc, si un jour... t'as un problème avec, je sais pas, un réparateur d'ascenseur qui est du côté de la radio et qui te plaît, tu fais quoi?
10: Ah, oui, question piège.
1: Piège, hein.
10: Ah, Tulipe, là, t'es mal barré.
6: Ah, là, c'est clair pour répondre. Hein.
8: Bah, on verra s'il est assez mignon, pourquoi pas.
1: Ok.
10: Et si, par
6: et
10: exemple,
6: si il porte un t-shirt XL?
10: Ou une moustache? Une moustache?
8: Là, je suis partante.
5: Ah, ok.
1: Comment?
5: Je suis jalouse.
1: Bon, attends, Merle. Merle,
5: comment
1: je veux dire.
5: Hein?
13: Hein?
1: Merde, si t'es jalouse, je vais te dire une chose. Tu te calmes, ok?
14: Non, tu... Eh, GG,
1: oui.
14: Les tulipes, elles sont pas la rose.
1: Hein. Alors, faut mieux sentir une tulipe qu'une grosse. Hey, faut mieux sentir. Hey, hey, une tulipe, tu les récupères dans un champ de coquelicot?
5: Elle drague pas devant moi. Hein.
1: Bon, attends, je fais ce que je veux, d'accord?
8: Et par contre, je suis en la lavande.
14: Coquelicot, il est parti.
7: Il est parti, coquelicot.
5: Moi, je sens la rose.
1: Ouais, bah, moi, je sens la merde.
7: Moi, je sens la crevette.
6: Ouais, ça, on le savait. Bah, ça, tu viens de le dire, hein. On le confirme tous. On est tous
1: donc,
6: d'accord avec toi.
7: Moi, je sens la crevette.
1: Bon, toi, moi, mais les crevettes, j'aime pas ça. Donc, s'il vous plaît. S'il vous plaît. Oh putain, il commence à m'énerver, lui, avec ce mais oui, là.
5: Mais oui, mais oui.
14: Dino, tu peux poser ta deuxième question?
1: Non. Maintenant, je vais vous dire à peu près le truc que j'ai sous les yeux. Il y a 38. Oh!
4: Vas-y, Gérard, pose les statistiques.
1: Il y a 38% des gens qui ont été interrogés qui ont dit oui pour jouer avec son gros câble et ses poulies. Attendez, au lieu de vous marrer comme des pétasses là derrière, merci.
5: Et oh, mongolien.
1: Oh. Attends, si t'es pas content, toi, la pétasse, tu vas te faire foutre.
4: Bah là, t'es cassé. Hein.
1: Alors, je vais te dire une chose que. Malpony, moi je t'emmerde.
4: Ouais.
1: Ok.
14: Et pourquoi?
5: Mais pourquoi?
1: Merci à la nana qui est. Donc, non, elle préfère se mettre directement à l'ascenseur, ça c'est pas mal. Les 10% non, pas écouté la question. Enfin, les gens qui sont.
4: Non, mais ils sont bêtes, les gens.
1: Non, mais ils sont complètement contre. De manière, moi, je vais pas continuer à lire leur saloperie.
4: Non, c'est pas grave s'ils sont bêtes, Gérard. C'est pas
6: la
4: grave.
6: Réponse des gens dans la rue. Bah hein, ouais, si ils sont bêtes, on n'y peut rien, nous. Hein.
1: Donc, la cinquième. Preniez-vous l'ascenseur ou un escalier?
5: Pardon?
1: Prenez-vous l'ascenseur ou plutôt l'escalier?
6: T'entends rien?
4: Sandy, y a un problème?
5: Allô?
4: Oh merde! Merde,
14: chut! Ah. Okay. Merde, Sandy.
6: Philippe.
4: Mais non, c'est.
6: Non, connerie,
4: je me suis trompé.
6: C'est Philippe et.
4: Donc, tu peux répéter la question?
1: Alors, prenez-vous l'ascenseur ou plutôt l'escalier? Bon, alors
4: répondez, réveillez-vous les auditeurs, oh!
1: Voilà.
4: Comment Gérard?
6: Ah non, ils sont bien dressés là, ils attendent que Gérard leur demande.
4: Gérard, arrête plutôt, hein.
1: Poireau! Poireau! Oh, tu me le dégages, lui, allez
4: hop! Allez, tu le ramènes dans le panier.
1: Alors, lui, il va aller chercher ses pommes de terre pour faire sa soupe demain.
6: Ouais. Cassé.
8: T'as oublié les carottes.
1: Quel numéro?
14: Ouais, alors, GG, le problème, c'est que chez moi, c'est très compliqué. Alors, déjà, faut prendre un ascenseur qui descend.
5: Uh-huh.
14: Et après, t'as quand même 5 étages à faire avec un escalier en colimaçon de travers, quoi.
1: Ouais, alors, tu connais le. Comment? Non, tu vas pas repasser au standard, donc avant que Dino, Crevette, Merle, Fantomètre, Serviette et Tulipe répondent. Donc, est-ce que tu connais la petite blague?
5: Non. Non, vas-y.
1: Qu'est-ce que, alors, là, surtout...
6: Enfin, on va tous rigoler, hein.
1: Non,
14: fais-nous rêver,
1: ça,
14: fais-nous
1: tout le monde... Comment?
14: Fais-nous rire, fais-nous rêver.
5: Vas-y.
1: On va demander à Tulipe, parce que je pense qu'elle l'a jamais entendu. Donc, non, mais tu peux me les mettre tous là pour qu'ils aient écoute.
5: Raconte la tulipe si tu l'as jamais entendu.
1: Alors, qu'est-ce qui est vert, qui monte et qui descend?
4: Ah, alors?
7: On est au cul de Tarzan.
8: La petite bébête.
14: J'ai pas un lombric dans le derrière de GG.
1: Non. punaise, mais arrêtez vos conneries, qu'est-ce qui est vert, qui monte et qui descend?
6: Ah, il avait pas tort, hein.
4: Je sais pas, un petit poids dans un ascenseur.
1: Voilà.
4: Alors, les auditeurs.
5: Elle est bonne.
1: On va aller à chier. Qu'est-ce qui est orange?
7: Un coton-tige.
4: Non.
1: Alors toi, tu as dégagé.
4: Ah, c'est pas grave.
1: Qu'est-ce qui est orange et qui se prend avec un économe et qu'on mange pour être aimable dans un ascenseur? Non.
5: C'est orange.
1: Non.
6: Je crois qu'il vient de l'inventer, celle-là. Hein.
8: Des carottes.
1: Voilà. Ouais. Des carottes, comment?
4: Allô?
6: Non, râpé.
8: Ouais, des carottes râpées.
1: Ouais, mais qui c'est qui a été lui souffler?
6: C'est moi.
1: Fallait pas.
6: Ah, pardon.
4: Bah non, Manu.
5: Putain, on n'a pas cherché, là.
6: Pardon, excusez-moi.
1: Allez, on reprend.
4: J'ai d'ailleurs, sur Minitel, une petite pause Minitel.
1: Ouais.
4: Y a pas mal de connectés, toujours Gestapo qui est super sympa, y a aussi Steph.
13: Gestafo, un fan de fun. Et il y a Steph qui dit que Gégé est un grand comique et qu'il aimerait que tu fasses plus souvent des blagues.
2: Ouais.
10: Ah là, il a raison sur ce point.
1: Donc, on va demander à Dino.
15: Enfin.
16: Yes.
15: Bonjour, Dino.
16: En fait, moi, Gérard, je prends plus que l'escalier parce que je boycotte les ascenseurs suite à ce que la compagnie générale m'a renvoyé. Non, c'est pas bien, ça.
1: Okay. Dino, c'est pas à toi que je dis ça y est, c'est celui qui te coupe la parole.
15: Merci, Gérard.
13: Devant ton micro.
15: C'est quoi la question?
1: C'est quoi la question? Tu vas aller, celui qui demande c'est quoi la question, tu vas aller voir Manu au standard, s'il te plaît, merci.
17: Mm-hmm. Oui, donc, il peut pas me voir, on est au téléphone.
1: Crevette?
16: Oui. J'ai pas fini, Gérard.
1: Non, mais je t'écoute.
16: Ah, merci. Et comme je t'ai dit, comme j'étais renvoyé, moi maintenant je boycotte les ascenseurs et ça me pose énormément de problèmes parce que maintenant je suis laveur de carreaux et quand je travaille sur des grandes tours, des immeubles, faut que je me tape des vingtaines d'étages à pied.
1: Ouais, mais il y a des appareils. Non mais attends, il y a quand même des appareils pour laver les ascenseurs. D'accord.
17: Il y a des ascenseurs pour laver les carreaux, c'est ça?
1: Voilà. Non mais il y a des
16: même les extérieurs.
1: Non, crevette.
15: Oui.
1: Donc je te réponds.
15: Oui.
1: Donc c'est toi qui as dit que tu boycottais les ascenseurs
17: Non, c'est Dino.
1: Dino.
16: Ouais.
1: Donc je te réponds, donc il y a des appareils maintenant pour laver les carreaux.
16: Mais t'as pas compris ce que je t'ai dit?
1: Non mais je comprends rien, dis carrément que je suis con, ça vaudra mieux.
16: Ouais,
1: ok.
17: Allez, dis-le.
16: Ça ira plus vite. Ouais. Non, j'oserais pas, il va se vexer.
15: Allez, vas-y.
1: Donc, crevette.
15: Oui, moi j'ai peur des escaliers.
1: Et pourquoi?
15: Parce que je me suis cassé la gueule quand j'étais gamin dans un escalier.
1: Non mais attends, crevette.
15: Mais c'est vrai.
1: Crevette, tu réponds correct. Crevette, s'il te plaît, tu réponds. Dépêchez-vous parce que là il me reste. Non, allez. Bon, ça y est, c'est tout. T'as peur des ascenseurs, c'est tout.
17: Non, des escaliers.
15: Je peux même pas répondre. J'ai un peu peur des ascenseurs, mais un peu moins que les escaliers. C'est
1: d'accord. Merle.
18: Oui, mon amour.
15: Tu restes poli.
1: Non, je suis pas ton amour, d'accord. Tu restes poli, s'il te plaît, merci.
18: D'accord,
19: poli.
15: Tu restes poli.
1: Pardon.
17: Ah bah c'est joli ça. Ah bah après avoir dit d'être poli, ça c'est sympathique.
15: Moi ça fait 3 mois que je rentre à l'antenne et à chaque fois je me fais engueuler.
1: Ouais. Ouais, non mais attends, moi je peux me permettre parce que c'est mon émission, je fais ce que je veux.
17: Et moi je peux, Gérard, j'ai une dérogation.
1: Non.
17: Oh s'il te plaît.
19: Ah si.
16: Allez, pour Manu.
19: Non t'es pas ça.
1: Bon vas-y, fais là ta dérogation. Voilà, c'est bon. Merle.
19: Oui mon chéri.
1: Non, il n'y a pas de ton chéri, d'accord.
19: D'accord mon canard.
15: C'est bien.
1: Bon tout à l'heure, moi je vais te poser une question, Merle.
19: Mais c'est tout ça.
15: Alors, Gérard, bouge pas, je te... sous la table.
1: Eh hey, merde, à force de dire mon poussin, mon chéri, t'es jamais resté coincé à poil dans un ascenseur, toi?
19: Oh bah si, je suis resté coincé avec toi.
1: Oh non, pas avec moi, parce que je connais pas.
19: Rappelle.
1: Merci. Fantomètre.
19: Oui. Qu'est-ce que j'allais dire un truc, mais...
1: Bah oui, tu réponds à la question.
19: C'était quoi la question, excuse-moi.
1: Oh non, mais tu te fous de ma gueule ou quoi, là?
17: Tu prends le train.
19: Non, mais sérieusement, c'est quoi la question?
1: Prenez-vous l'ascenseur ou plutôt l'escalier?
19: Moi, je prends tout le temps l'escalier, c'est pour me muscler les mollets.
1: D'accord.
19: Pour entretenir ma forme physique.
1: Ok. Voilà. Serviette.
19: Moi, je prends plutôt l'escalier, plus tard l'ascenseur.
1: Ok. Êtes-vous... téléphonez-vous d'un ascenseur ou autre ou mon charge? Attendez, il y a Tulip qui a pas répondu, pardon.
17: On l'avait oublié.
19: On s'en fout.
20: Oui, donc...
1: Attends, merde, tu dégages, moi je voilà, merci.
17: Ah bien, Manu, pour une fois.
1: Merci, Manu.
17: Sur le coup
1: Manu.
17: Numéro 1, merci.
10: Tu vas peut-être rester dans l'équipe.
17: Merci.
1: Merci, Manu.
20: Non, donc, moi, je préfère pas prendre l'ascenseur, vu que j'ai peur des ascenseurs, alors je prends toujours les escaliers.
1: Attention, celui qui recommence, parce que ça va faire comme avec Merle.
17: Oui, attention, mais Gérard, je viens de me poser... J'ai un énorme problème. Admettons que Tulip dit une connerie énorme. Comment je fais pour la mettre...
10: Pour la saper.
17: Pour la dégager.
19: Tu fais une tarte dans la gueule.
15: Faut d'abord la loger.
17: Oui, ça, je pourrais tout faire, mais... comment je fais, Gérard?
1: Non, je demande en face de moi, là-bas.
10: Eh ouais. C'est moi qui va la dégager.
19: GG.
17: Oh, merde.
1: Ouais.
17: Privilège.
19: Tu peux poser une question?
1: Ouais, vite.
19: Alors,
1: Tulip. Attends, toi, Tractopel, tu dégages. Merci pour Tractopel, tu me dégages ça, Manu, s'il te plaît.
17: Je finis de rire et je le tège.
10: Mais rentrera jamais le Tractopel dans le studio.
19: Une grouillère.
13: Ben, c'est vrai.
16: Alors, quand c'est le bulldozer, ça le fait.
18: J'ai vu une vanne, je la fais pas.
1: Ouais, alors vas-y, Fantomate, tu voulais poser une question, vite.
19: Oui, Tulip.
20: Oui.
19: Quand tu prends l'escalier, t'en profites pour faire du sport.
20: Bah oui, ça muscle les jambes et puis les mollets surtout.
19: Ouais, voilà, exactement, moi, voilà.
20: Voilà.
19: Exactement.
13: Ok.
16: Gégé, c'est Calimero, j'ai une question moi aussi pour Tulip.
13: Mm-hmm.
16: Est-ce que je pourrais la butiner?
1: Alors là, tu vois.
18: C'est mignon, Gérard.
16: C'est gentil, hein.
18: Mignon, mignon.
13: C'est un poète.
16: Ça m'excite.
13: Tulip, alors?
20: Non, non, pas du tout.
13: Pourquoi?
20: Parce que je préfère les hommes plus âgés, c'est tout.
16: Bah, je peux te chatouiller le pistil.
21: Elle préfère le gland des chênes.
20: Non, mais t'inquiète pas, j'ai déjà quelqu'un, donc...
16: Mais j'ai une grosse racine et tout.
19: Oh. Laisse tomber.
1: Donc ça y est, t'as fini tes conneries, quel numéro?
16: Je suis pas jaloux, toi.
1: Merci. Alors, téléphonez-vous d'un ascenseur ou d'un monte-charge.
13: Attends, Gérard, t'avais pas dit les petites statistiques sur cette question?
1: Non, là-dessus.
13: Non, mais moi, je voulais dire rapidement. Alors, 45% des gens préfèrent prendre l'ascenseur, l'escalier, pardon, parce que c'est gratuit. Et 55% des gens préfèrent prendre l'ascenseur car ils aiment se regarder dans la glace.
19: Voilà.
1: Dans la glace de l'ascenseur.
13: Ah bon, on avait compris, parce que la glace de l'escalier.
1: Et s'il n'y a pas de glace?
20: S'il n'y a pas de glace,
18: ils prennent l'escalier.
13: Voilà.
18: Ou ils changent d'ascenseur.
13: Voilà, merci, Manu.
18: De rien.
1: Alors,
21: il y a le rétroviseur du tractopelle.
1: Qu'est-ce que c'est qui vient de dire ça?
21: Dino.
1: Eh ben, Dino, bonne nuit.
16: Non,
13: c'est pas Dino.
1: Non, mais j'aime bien parce que... Donc, alors...
13: La sixième question.
1: Non, mais septième parce que il est trop tard maintenant.
13: Ah, d'accord.
1: Il y a 11 questions. Téléphonez-vous d'un ascenseur ou d'un monte-charge ou autre? Téléphonez-vous d'un ascenseur ou autre, ou monte charge.
16: Gérard, c'est Dino, je peux répondre?
1: Vas-y,
16: essaye. En fait, moi je téléphone quand il y a un téléphone dans l'ascenseur.
21: C'est clair.
16: Et par rapport au monte charge, je voulais faire une petite anecdote.
19: Ah. Vas-y, je t'en prie.
16: Merci.
19: Ouais.
1: Oh là, pour ton mec, tu vas te calmer, s'il te plaît, qu'est-ce que je t'ai dit tout à l'heure?
19: Vas-y, c'est pas moi qui a parlé, hein, Gégé.
18: Non, c'est pas elle.
21: Vas-y, l'habitude.
16: Alors, en fait, je voulais déconseiller aux gens d'utiliser leur téléphone sur un monte charge. Parce que ça crée des interférences suite aux signaux gamma des pistons de monte charge, mais je vais pas rentrer dans les détails. Et en fait, faut pas utiliser les téléphones cellulaires, quoi.
21: Faudrait demander à Goldorak pour ça.
16: Comment?
21: Je dis, faudrait demander à Goldorak.
16: C'est clair. Ah, voilà.
4: Je dégage qui?
16: Et à propos de monte charge, Gérard.
4: Dis-nous.
19: Gérard, il boude.
1: Oui.
16: Tu boudes?
1: Non, vas-y.
16: Mais non, c'est pas grave. Si tu boudes, tant pis.
1: Ok.
16: Et GG. GG, est-ce que toi, ton monde décharge?
1: C'est qui?
16: C'est Calimero.
1: Bon, alors, quel numéro? Tu réponds à la question correctement, s'il te plaît, merci.
16: Non, mais je te demandais à toi, ton monde décharge ou pas? Bah, il en monte une, en tout cas. Hein.
21: Bah, ouais, enfin, je sais pas, ouais.
1: Ouais, je sens
18: bon,
1: que...
18: On va reprendre la question un par un, tout le monde.
16: Tu peux répéter
18: ça? Ça va être bien.
1: Non, on va demander à quel numéro?
16: Tu peux me répéter la question? C'est est-ce que je téléphone dans les ascenseurs ou dans les monts de charge, c'est ça?
1: Ou
16: quel numéro? Et les escaliers, t'en fais quoi?
1: Et alors, c'est quoi?
18: Et bah, c'est où autre, les escaliers?
16: Ah non, moi, je téléphone que dans les escaliers.
1: Oui, bah, alors voilà!
16: Parce que t'as des relais dans les escaliers, dans un ascenseur, tu peux pas, c'est clair, c'est pas possible. À moins que t'aies un téléphone.
1: Je peux te dire une chose, que dans un ascenseur, tu peux pas te prendre ton portable, d'accord?
16: Si t'as un téléphone à pièces, comme disait Dino, tu peux appeler, hein.
1: Non, mais bah, c'est ça. Bah, crevette?
21: Je sais pas trop.
1: Ouais. Mais crevette!
21: Ouais, si, je sais.
1: Crevette.
21: Je pense que j'appellerai pour foutre un peu le bordel dans l'immeuble, mais c'est tout.
1: D'accord.
16: T'as déjà vu une crevette téléphoner, toi? Je peux pas.
1: Fantomette!
19: Oui, moi j'appelle de l'ascenseur ou des escaliers, ça dépend des machines, si c'est à sous ou bien à carte.
1: Ah bah, dans un ascenseur, t'as déjà vu des machines à sous ou à carte?
19: Non,
16: bah, oui.
19: Le téléphone, s'il faut mettre des pièces ou la carte.
1: Non, mais dans un ascenseur, t'as déjà vu ça?
19: Oui. Ouais.
1: Tu me diras où?
19: Bah, dans l'immeuble où j'habite, hein.
1: Ah ouais. D'accord.
18: Il paraît que dans l'Empire State Building aux États-Unis, il y a des cabines dans tous les ascenseurs.
16: Ouais.
1: Serviette?
19: Ouais, bah, moi, je téléphone d'une cabine téléphonique.
18: Ah, c'est vrai, je suis désolé.
1: Et Tulip, pour finir?
20: Non, moi, je peux pas t'appeler avec mon portable parce que...
13: Il est pas rechargé.
20: Mon téléphone, il est toujours en dérangement. Donc...
21: Non, mais c'est hors sujet, là.
1: Non, mais téléphonez-vous d'un ascenseur.
19: Ça n'a rien à voir.
1: Ou mon charge, tu peux très bien avoir un portable sur toi pour téléphoner dans un ascenseur ou dans une cage d'escalier ou dans un monte charge ou autre.
19: Comme par hasard.
16: Appelez pas d'un monte charge avec un portable, ça peut vous ruiner le cerveau. Ça va péter à la gueule.
1: Mais tu restes poli, c'est lui qui dit ça, d'accord?
21: Tu restes poli.
1: D'accord, Dino ?
0: Quoi ? Tu dis pas péter.
9: Ouais.
1: Alors, donc, bien, d'après ce que j'ai,
13: comme
1: ce que j'ai là
13: ouais.
1: sous mes yeux, 20% téléphone à... Bon, là, ça commence
13: vas-y,
1: à bien
13: Gérard,
1: faire celui-là.
13: Vas-y.
1: 20% téléphone avec un portable. 10% téléphone avec un téléphone avec fil mais portable. Alors là,
0: portable.
1: Je vois... Oh, attends,
0: il y a,
1: eh oh
0: il y a un L.
1: Eh oh
0: entre le B et le E, il y a un L.
1: Et entre ta chatte et ma bite, il y a quoi ?
13: Ah bah, il y a une différence.
9: Oh, les gros mots, les autres.
13: Bah, elle est pas grande, la différence, mais il y en a une quand même.
1: Ok. Donc, 30%, ça dépend qui l'appelle. Et 40% ne téléphone que dans les montres charges à cause du poids du téléphone. Alors là, je voudrais bien savoir le petit con qui a été me mettre ça, parce que...
13: Ah, je sais plus comment il s'appelle, mais on l'avait interviewé dans la rue, ouais.
1: Alors donc, on va faire la huitième.
0: Ouais.
1: Parce qu'il me reste encore
13: ouais.
1: un petit quart d'heure.
0: Attends que ça.
13: Bah tu vas la poser la huitième et puis on va mettre un petit disque.
1: Trouvez-vous qu'il n'y a pas assez d'ascenseurs dans les cités, donc on va s'écouter. La vie à deux, c'est mieux quand on est seul avec quelqu'un qui pue.
13: Un canard.
1: Et voilà. Donc c'est la suite et la fin des débats de Gérard. On récupère Tulip. Bonsoir. Quel numéro ?
13: Ton micro, Tulip.
20: Bonsoir.
1: Quel numéro ?
13: Attends, c'est moi.
1: Martin.
13: Martin.
1: Bonne nuit, Martin.
13: Martin, bonne nuit.
0: Ouais, c'est barré.
9: Bonne nuit.
0: Il a raccroché. Il est parti, ouais.
1: Eh ben, bonne nuit.
13: Non, il est là, Martin, t'es là.
0: Excuse.
1: Martin.
0: Ouais, j'étais parti pisser, excuse-moi.
1: Ah. Ok.
13: Ah, comme toi, Gérard.
1: Crevette.
0: Oui, ben moi, c'était pareil, je suis allé faire pipi par la fenêtre, là.
1: Fantomette.
22: Bonsoir.
1: Serviette.
22: Ouais.
1: Il y a la place de Merle, on a personne, hein.
23: Bah non, j'ai pas
13: retrouvé de fille au standard.
1: Ok, c'est bon. C'est bon, c'est pas grave.
0: Bon, mais Tony.
1: Non, donc alors, trouvez-vous qu'il n'y a pas assez d'ascenseurs dans les cités, donc on va demander à quel numéro ?
9: Oh là là, toujours moi, mais elle vient d'où cette question là ?
1: Ah, bien d'où ? Ben, tu demanderas à Fielder, c'est lui qui a
13: voulu
1: que
13: j'appelle. Ah non, c'est pas moi.
1: Ah non, c'est
9: toujours les autres.
13: C'est la tienne, celle-là, Gigi. C'est la tienne, celle-là.
9: Si. Eh, de toute façon, je vais te dire une chose, si c'est lui, ça veut dire que tu fais pas ton travail toi-même.
0: Ouais.
1: Donc, et c'est alors pas mieux. J'ai le droit de venir le mardi pour savoir si les questions plaisent, ok ?
9: Ouais, mais si on fait ton travail à ta place et que...
13: Bah, c'est pas grave, on va essayer de répondre.
1: Bon, voilà. Vous répondez à la question ou pas ?
9: Alors oui, dans les cités dans les cités d'or, non, il n'y avait pas d'ascenseur à l'époque.
1: D'accord. Martin ?
24: Oui, ben moi les ascenseurs, je trouve que c'est une espèce en voie de prolifération, il faut vraiment stopper leur progression avant qu'ils n'envahissent toute la Terre. Donc moins d'ascenseurs dans les banlieues, s'il vous plaît. Il y en a trop.
1: D'accord.
9: Ah, non. Ça copule, ça...
24: Non, crevette. Crevette, moi je dis qu'il en faut plus parce que comme ça on peut taguer partout dedans, quoi.
9: Non
24: mais c'est graffiti.
9: Non.
1: Fantomètre, stop. Fantomètre.
22: Écoute, moi je suis d'accord avec le garçon qui dit qu'il y en a marre des ascenseurs.
24: C'est Martin qui disait ça.
22: Bon, Martin, je suis tout à fait d'accord avec Martin.
24: Moi aussi,
22: Martin,
24: je t'aime.
22: Il y en a marre des ascenseurs, il faut arrêter ce phénomène.
24: Ouais, c'est clair.
22: Voilà, parce qu'il y en a marre, voilà.
1: Les serviettes.
22: Je m'en fous.
1: Non, bon.
24: Ouais.
1: Et pourquoi que tu t'en fous ?
22: Bah parce que je me suis pas posé la question et je m'en fous.
1: Non mais c'est t'appelles d'où là ?
24: C'est quoi derrière ? C'est Marie Copine.
22: Chez moi.
1: De chez toi, t'as qui c'est qui hurle comme ça qu'on entend du bruit derrière toi ?
22: C'est mon voisin.
24: Mais non.
22: C'est mon voisin.
1: Ouais, ben tu dis à ton voisin qu'il se calme, s'il te plaît, merci.
24: Ok, je me calme.
1: Et Tulip ?
22: Tulip,
1: alors.
20: Oui, tu peux répéter la question, j'ai pas entendu.
1: Alors, pensez-vous qu'il n'y a pas assez d'ascenseurs dans les cités ?
20: Oui, je pense qu'il n'y a pas assez d'ascenseurs dans les cités parce que dans les vieux immeubles, il n'y a pas d'ascenseur et puis c'est gênant pour les personnes âgées quand elles reviennent avec des courses.
22: Aller à la maison de retraite.
1: Attends, qui c'est qui vient de dire ça ?
22: C'est Serviette.
1: Ouais, mais attends, Serviette.
24: Tu dégages.
1: Attends. Serviette. Oh, s'il vous plaît. Vous me laissez répondre à Serviette. Alors, Serviette, je vais te dire une chose. T'as quel âge, s'il te plaît ?
22: J'ai 24, mais dans les maisons de retraite, il y a des ascenseurs.
1: Ouais, mais attends, dans ces cas-là, pourquoi tu réponds comme ça à Tulip ? Moi, je vais te dire une chose, que les personnes âgées ont le droit
13: de prendre l'ascenseur
1: comme tout le monde, d'accord ?
24: Ah,
1: c'est clair.
24: Il y a les gendarmes de Suresnes sur la une, là.
1: Ouais, toi, tu vas dégager tout à l'heure. Tu vas voir les gendarmes de ta sœur tout à l'heure.
20: Puis il y a aussi des personnes qui aiment bien rester aussi chez elles, les personnes âgées.
24: Ils sont chez Monsieur Cousin.
1: Alors, toi, tu dégages.
24: Oula.
13: Allez, hop, bonne nuit.
1: Bonne nuit pour celui-là.
18: Pour manger un couscous, il a dit.
1: Ah non, mais je veux pas le savoir qui c'est. Tu dégages. Ouais, donc, serviette, moi, je vais te dire une chose que, dans ce cas-là, le jour où tu verras une personne âgée avec des... avec un caddie, avec des courses, tu ne l'aideras pas à monter jusqu'à chez elle.
22: Bah, c'est merde.
20: Ah, moi, je l'aiderai pas.
1: Attends, alors, serviette, je vais te dire une chose.
15: Moi, je la pousse.
1: Non. Attendez.
16: Les cartes vermées, il y en a trop.
1: Bon, ben, vous me laissez finir. Alors, serviette, je vais te dire une chose, t'as pas de cœur pour les personnes âgées. Alors, prends leur place et tu verras comment que tu vas te faire jeter par les gens de...
4: Ça va venir, de toute façon.
16: Chacun son tour.
1: Hein?
22: Je verrai quand tu seras vieux.
1: Eh ben, pour l'instant, j'ai 35 ans et jusqu'à maintenant, c'est bon.
4: Gérard, t'as déjà dit, toi, une personne âgée a monté son caddie dans l'ascenseur?
18: Oui. Oui, il l'a ramené chez lui, le caddie. Bravo.
1: Non. Moi, j'ai aidé des personnes âgées. Attends, Pantomètre, s'il te plaît, je réponds à la question un peu tard. Oui, j'ai aidé des personnes âgées.
4: À monter leur caddie.
1: Oui.
4: Ah, c'est bien. Merci, Gérard.
1: Donc, l'ascenseur est-il pour
22: Attends,
1: vous un... Oui.
22: J'ai une question à poser à Tulip.
1: Oui.
22: Je vais te demander, Tulip, dans quel sens tu penses que les personnes âgées ont le droit de monter dans l'ascenseur avec du cœur? Explique-moi.
1: Non, mais attends, c'est moi qui te réponds. Non, mais attends, tu lui...
4: Gérard,
1: c'est moi qui te réponds.
22: Oui, mais je demande à Tulip.
1: Oui, mais moi, je te réponds. Dans quel sens tu veux dire avec du cœur?
15: Non, du foie.
22: Non, j'ai dit, je veux dire... Attends.
1: Non, attendez, s'il vous plaît, derrière vous, calmez, s'il vous plaît, merci.
20: C'est à son cardiaque, ça doit être ça.
22: Voilà, c'est ça.
4: Bah voilà.
1: Ah, bah voilà,
18: exactement.
22: Sinon,
18: il va
22: avoir une crise cardiaque.
1: Ah, bah voilà.
22: Voilà, c'est ce que je lui demande. Alors, dans quel sens tu penses faire monter les gens dans l'ascenseur avec du cœur? Voilà.
15: En la poussant dedans.
20: Non, c'est pas ça, mais disons que les personnes âgées, si elles montent pour aller prendre l'ascenseur, il n'y a pas beaucoup de marches à monter.
22: Ah ouais, d'accord.
16: Et tu dis que je ne
15: l'ai pas du tout, même.
20: S'il y a 3-4 marches, elle peut prendre les 3-4 marches et puis prendre l'ascenseur après.
22: D'accord. Ouais, on n'a pas le choix.
16: Tu dis que je peux te poser une question, c'est Calimero.
20: Oui.
16: Est-ce que je pourrais te rempoter parce que j'ai l'impression que t'as besoin d'un rempotage.
1: Alors quel numéro?
16: Oui.
4: Quel numéro t'es toi? T'es quel numéro?
18: C'est la ligne 3 sur mon standard.
1: Quel numéro tu vas?
18: La 3.
1: Tu retournes à la 3 et tu retournes chez toi. Tu finiras pas les débats. Merci. Salut. Salut. Quel numéro?
4: Salut.
1: Salut.
18: C'est pas grave. On enchaîne. On enchaîne.
1: Non, c'est moi qui commande, d'accord?
15: Non.
22: J'ai 2 secondes.
18: Si, c'est Gérard qui commande, on enchaîne.
1: C'est qui pour finir là, qui veut me poser une question vite fait là?
3: C'était Martin. Je me demandais qu'est-ce que tu pensais dans les immeubles où il y avait que des escaliers et les handicapés qui circulent avec des fauteuils roulants. Comment ils font à ton avis?
1: Justement, là, c'est une très... Non, attendez! Vous me laissez répondre à la question à Martin. Ouais. Je peux te dire une chose que j'ai subi ça. Et fais-moi... tu permets?
3: Oui.
1: Celui qui veut répondre à ma place, s'il veut prendre mes débats, il dit. Oui. Il vient voir le chef tout de suite.
3: Ouais,
1: d'accord. Alors maintenant, vous allez vous calmer. Donc Martin, moi j'ai vécu ça, mais je peux te dire une chose que c'est pas tellement.
3: C'est quoi ça déjà?
1: Mon crevette, et quel numéro vous dégagez?
16: Non, j'ai rien fait. Attends.
18: Moi j'avais une réponse à la question. Moi je les ai vus passer par la fenêtre.
1: Non. Moi je peux te dire une chose que une personne qui est handicapée avec un fauteuil roulant, si t'as pas de voisin à côté pour l'aider à descendre, eh ben.
3: Il est bien emmerdé.
1: Elle est bien emmerdée et... Si tu permets, je réponds à la question à Martin. Oui. D'accord?
16: Vas-y, je t'en prie.
3: Je t'écoute, Gérard.
1: Donc, je viens de te le dire, j'ai vécu ça. Parce que j'y ai été. J'y ai été, moi.
3: Mais c'est fini, maintenant?
1: Oui, peut-être, c'est fini, mais j'ai eu des problèmes.
3: C'est tout.
1: C'est tout, ça y est, c'est terminé. Ça y est, non. Bon, vous arrêtez.
18: C'est ta chanson, Gérard, c'est ta chanson.
1: Non, mais moi, je m'en fous, j'arrête. Allez hop, conclusion. Non, mais continuez. Conclusion.
4: Je sais pas qui fait ça, Manu, c'est qui?
18: Je sais pas, j'arrive pas à le trouver.
1: Conclusion.
4: Essaye de le choper, quand même.
1: Conclusion du débat.
18: Ok, d'accord, je vais le choper.
16: Gérard.
1: Conclusion.
16: Gérard.
1: Donc, quel numéro ta conclusion du deuxième débat?
4: Ouais, c'est Calimero, pas quel numéro, Gérard?
16: S'il te plaît.
3: Calimero.
16: Calimero. Calimero.
3: C'est trop injuste.
1: Conclusion.
3: C'est pour juste.
16: Ouais, donc moi je voulais dire que non, t'as quand même oublié de parler d'une chose, c'est que il y a quand même une autre solution pour les personnes âgées, pour les ascenseurs, c'est qu'elles peuvent descendre en rappel le long du mur avec le fauteuil, il n'y a pas de problème.
1: D'accord.
22: Il y a un trou pour passer le cercueil, de toute façon.
1: D'accord, eh ben c'est bien, merci à toi et à la prochaine. Martin ?
24: Ouais, ben moi je trouve que les ascenseurs c'est bien, mais en abusé ça craint.
1: Comment ?
24: Un ascenseur c'est bien, mais en abusé ça craint. Et il y a autre chose qu'on aurait pu aborder aussi, c'est le fait que les ascenseurs jeunes, quand ils sont jeunes, si tu veux, ils ont plein de boutons, ils ont de l'acné. Et au fur et à mesure qu'ils vieillissent, eh ben, ils ont de moins en moins de boutons.
22: C'est sûr.
18: Mais plus de rides.
24: Mais plus de rides, voilà.
1: Et crevettes ?
7: Robert,
18: on t'entend pas là.
11: Donc, ben moi, ce que je peux dire, c'est que, en fait, l'oracle en Vec avait dit par rapport à ce sujet, j'entends une vague aux eaux rouges, une vague à l'écume noire.
18: Gérard, fais quelque chose.
1: Oh, la conclusion.
11: Ça s'adapte à la conclusion.
1: Ouais, d'accord. Eh ben alors, bonne nuit.
11: Je suis d'accord.
1: Ok. Pantomètre.
22: Écoute, Gégé, débat intéressant. Donc nous avons monté, nous avons descendu et monté l'ascenseur et les escaliers. Nous avons fait de l'exercice physique et débat très intéressant. Ben, je t'embrasse, j'embrasse Ringo et toute l'équipe.
1: Ok. Oh,
22: et on
18: numéro 1, Ringo.
1: Serviette.
22: Ouais. Ben moi je dis que l'ascenseur c'est une belle invention et que c'est le meilleur ami de l'homme.
1: Mmh. Et donc Tulipe.
20: Bah écoute, oui, c'était un débat très intéressant et je pense qu'il devrait faire plus d'ascenseurs sur les vieux immeubles.
1: Ok. Ben moi, je peux vous dire que c'est bizarre parce que j'ai remarqué une chose par rapport à mon équipe. C'est toujours le deuxième qui marche le mieux, donc je voudrais que la semaine prochaine, j'ai pas encore les thèmes du débat, donc. Dès que je les aurai, je vous ferai part.
13: Ça veut dire quoi, ça veut dire quoi, Gérard, ce que tu viens de dire là?
1: Ben, ça veut dire que ben la semaine prochaine, je voudrais que les deux débats se passent comme le deuxième.
13: Ouais.
1: Quoi que le premier est foiré, que le deuxième il se passe le mieux. Donc sur les ascenseurs, donc moi
13: ta conclusion.
1: Moi ma conclusion, je pense que les ascenseurs c'est fait pour tout le monde, donc pas uniquement pour les personnes âgées ou autres, c'est fait pour tout le monde. Et sinon, ben qu'est-ce que je peux vous dire d'autre là-dessus? Pas grand-chose. C'est que on n'a pas assez le temps pour faire toutes les questions parce qu'on a été pris par le temps et les auditeurs vous avez pas été tellement corrects. Par contre, il y a un coup de gueule que je vais passer et ça il me reste encore une minute à le faire.
7: Ouais, ouais.
1: Et ça c'est du coup de gueule hein. Excusez-moi. Moi je préviens vous dire une chose. Hein? C'est que les auditeurs, du lundi au jeudi, je vous en prie, quand vous appelez le standard, ne dites pas que Manu c'est un enculé, que Gaël c'est ce que ça soit, et que Max c'est un connard. Parce que dans ce cas-là, vous allez vous démerder. Alors trouvez-nous des débats potables, pas des conneries. Parce que ça, j'en ai ras-le-bol de l'entendre.
18: Merveilleux, merveilleux.
7: Bravo,
1: ça, c'est toutes les semaines. Et ça, toutes les semaines, on commence à en avoir ras-le-bol. Alors, à chaque fois, Max, il arrête à une heure à cause de vous. Alors, il finit à deux heures. Alors, je vous en supplie, trouvez des trucs sérieux.
7: Bravo. Ok. Bravo,
1: là, vous allez retrouver Manu.
13: Non, Rousseau.
1: Rousseau, pardon, pour la nuit sans pub. Et demain, vous allez retrouver Lorenzo à partir de 6 heures. Le doc, il paraît que...
13: Le doc fait le matin? Non, non, il fait pas le matin, le doc.
1: Non, il fait à partir de...
13: 20h.
1: 20h. J'ai entendu dire...
13: Que je me casse.
18: Voilà. Non, on n'a rien entendu du tout. Non, le disque!
1: J'ai vaguement entendu un petit truc, mais c'est pas grave, je demande à mon chef.
13: T'as entendu quoi, Gérard?
1: J'ai pas
13: entendu. Hein?
1: Non, il...
13: Hein? Hein? J'en sais rien.
1: Je sais pas c'est ce que j'ai entendu dire.
13: Mais non, le doc est pas viré. Bon alors, tu
1: donc,
13: termines.
1: Et puis demain soir, ben vous allez retrouver Max et le Sart System. Donc demain soir, je vais écouter. Donc
13: à
1: minuit, vous allez revoir le résumé de ce soir. Mais trouvez des sujets valables et n'oubliez pas qu'il y a la loco, j'y serai.
13: Bonne nuit à tous.
1: Bonne nuit à tous et à la semaine prochaine.
7: Ça vous doute synchroniser, après moi je pars avec le poème.

0: vous le dites, et puis...
1: Pourquoi les conseils?
0: Parce que c'est pareil, c'est de la merde. Bon, c'est de la merde en ce moment.
1: C'était bien.
0: En ce moment, je sais pas ce que vous avez. On trouve, y a rien de bien.
1: C'est toi, GG dimanche.
2: C'est toi qui étais énervé.
1: Dimanche. Dimanche. C'est toi qui t'es énervé. Toi.
0: Ouais, mais d'accord, mais moi je vais te dire une chose, que dans ces cas-là, les conseils, je vais demander à Rigaud qui les gère et qui m'appelle pour me demander ce que je pense.
2: Tu gueules après parce que tu dis que.
0: Parce que là, moi, cette semaine, les conseils, l'autre, quand lui dit quelque chose, elle n'a pas l'air de comprendre.
2: Bah, dis-lui, elle est là, hein? Pourquoi tu lui parles pas?
3: C'est quoi le problème?
0: Non, c'est pas toi, c'est la nana. Tu te recules un peu, toi, parce que sinon,
3: je vais pas
2: t'éclater. C'est
3: pour donner la direction.
0: Hein?
3: Quoi? C'est pour donner à la direction.
0: Quoi? Pour donner à la direction, quoi?
3: Le film, pour montrer tes plantes.
0: Ouais, pour montrer mes plantes, t'as raison, toi. Te fous pas de ma gueule, d'accord?
1: Pas de sa gueule, ok?
3: Ok.
0: Donc, moi, je vais dire une chose, que c'est Rigaud qui prend la direction des conseils.
1: C'est quoi? C'est la 4? La
0: 6? Vous vous démerdez, je veux plus savoir, c'est Rigaud qui prend la direction des conseils.
3: Pourquoi Rigaud encore?
0: Lui ce soir il a foutu que de la merde, comme d'hab. Ça, les histoires de Christine, il y en a ras-le-bol. Et toi, t'as pas besoin d'aller balancer des publicités à l'antenne. Parce que si j'en ai devant ma porte, fais-moi confiance que dimanche, j'en ai encore, fais-moi confiance que tu risques d'avoir des petits problèmes, toi.
2: Qu'est-ce qu'il a fait?
0: Ouais, parce que tu l'as bien précisé, comme quoi qu'il y avait encore des tracts. Alors les tracts, on arrête. Hein, parce que si j'en ai encore devant la porte quand je rentre, moi ça va être au flic. Et évite de prononcer mon nom de famille à l'antenne.
2: Non, maintenant je dis Bernard Touzin maintenant.
0: Ouais. Alors tu vas fermer ta gueule. Ok. Donc voilà, c'est tout ce que j'avais à dire pour la réunion. Maintenant, vous avez une semaine pour récupérer.
2: T'inquiète pas, il y a le disque qui tourne. Il est toujours là.
0: Voilà.
2: Il y a toujours le disque, hein. Tu peux y aller, hein.
1: Non, c'est bon, on a fini.
2: Non, mais je sais qu'on a fini.
3: Mais pourquoi?
2: Non, mais là, vous avez fait que de la merde. Mais non, mais là, vous déconnez aussi. Vous écoutez pas quand il vous parle. Je veux dire, c'est quand même lui qui est responsable des débats, il semble, non?
0: Non, mais ça, maintenant, moi, j'ai plus rien à dire. Maintenant, s'ils veulent pas faire leur boulot, ben, qu'ils restent chez eux, hein, c'est tout.
1: Moi, j'aime bien, ça aussi, j'aime bien, je te kiffe.
0: Ouais, ben, moi, je t'emmerde, d'accord.
2: Non mais quand il vous demande, alors ça sert à quoi de préparer les questions avant si après c'est n'importe quoi?
0: Maintenant, t'évites de m'appeler pour les questions parce que j'ai remarqué une chose, c'est que les auditeurs n'arrivent pas à comprendre les questions et où ils veulent répondre à côté. Où ils ont déjà les questions.
2: Maintenant.
0: Donc, si.
2: Alors qui c'est qui tu veux qui t'appelle?
0: Non, de toute manière, il n'appelle plus. Plus personne m'appelle pour les questions.
2: Ah non,
0: moi, j'arrive comme ça à l'improviste avec mes questions.
2: Bah non, parce que moi j'ai vu tes questions, c'est toujours les mêmes trucs. C'est pour.
0: Eh ben. Je demande qu'à Rigaud et Rigaud il m'appelle dans un bureau à part. C'est tout. Donc Rigaud, t'as des lourdes tâches. Hein.
4: J'ai demandé une augmentation alors.
0: Moi je te donne le tri des conseils et les débats.
2: Pardon, quoi?
4: Les conseils et les débats?
0: Ouais.
2: Bah, ça va, il n'y a plus rien à foutre, c'est bon.
4: Bah c'est
0: quoi? Bah toi, de manière tu m'appelleras pas. Hein?
4: Ça changera pas beaucoup, hein.
0: Parce que quand je pose les questions, j'aime pas trop que tu me dises pour ajouter ceci, cela. Hein? Donc ça sert à rien.
2: Ceci, ça l'aille.
0: Ouais. Donc voilà, c'est tout ce que j'avais à dire.
4: Mais non!
0: C'est tout, c'est terminé. Maintenant, la semaine prochaine, vous me faites du bon boulot, sinon c'est pas la peine. Ok, en de bon entendeur, salut. Ah.
2: C'est fini la réunion là, Gérard?
4: Ça y est,
3: ça avait que ça à dire.
2: Bah alors.
3: Ouais, ça allait en fait, hein. Il y avait pas grand chose qui n'allait pas.
2: Des réunions, mais ça sert à rien quoi. Tu...
0: Non mais attends, déjà faut bien se dire une chose, c'est que je commence à en avoir ras-le-bol.
3: Ben,
0: ceci c'est pour entendre des conneries.
2: Non mais tu dis toujours la même chose en
0: continu. Ouais non mais première, toi tu dis rien.
2: Mais
0: toi,
2: tu
0: me laisses parler, coup. Mais attends, c'est quand même ton équipe.
2: C'est ton équipe, ça fait 3 ans que tu gères, j'ai en train de dire ça fait 3 ans que tu fais les débats, t'es pas capable de les gérer.
0: Bah attends.
2: Eh ben virer pour de vrai, puis tu prends des nouveaux.
0: Bah qui c'est qu'on va prendre?
2: Eh ben tu te démerdes, eh ben les joueurs te connaissent, tu passes une annonce. Dimanche.
0: Bah, on va prendre qui?
2: Bah, tu passes une annonce.
0: On va prendre qui? Il n'y a plus personne.
2: T'as qu'à prendre des nanas, des auditrices qui viennent faire le débat, des auditeurs.
0: Non, attends, des auditrices pour moi, non, merci.
2: Bah ouais, parce que Sandy, elle va être jalouse.
0: Sandy, un nana marron aussi, elle. Parce que Sandy, on n'a pas pu l'avoir ce soir. Et j'avais bien précisé qu'on l'appelle dès le premier débat. Mais je pense qu'il s'est produit.
5: C'était occupé, Gérard, je peux pas lâcher.
0: Non. Ça m'étonnerait parce que ça m'étonnerait. La semaine dernière, c'était pareil.
2: Ouais.
0: Soi-disant que c'était occupé. Alors
2: Gérard.
0: Que c'était faux. C'était faux, la semaine dernière, ça n'a pas été occupé, c'est faux.
5: C'était occupé, ça a été, la semaine dernière, pas, t'as essayé.
0: Ça a été faux.
5: T'es de mauvaise foi, Gérard, t'as essayé pendant
0: la semaine dernière, ça n'était pas occupé parce qu'elle n'aime pas qu'on l'appelle à la cinquième question. On l'appelle au début, on ne l'appelle pas en plein milieu.
5: Mais il n'y a pas d'habituel alors.
0: Elle a participé.
2: Elle a raison, pourquoi vous ne l'avez pas appelé au début?
5: C'était occupé.
0: Non, ça ce n'est pas occupé, c'est faux.
5: Si.
0: La semaine dernière, ça n'était pas occupé.
5: Si, j'ai essayé, c'est ce que je dis.
0: Non, non, cette semaine, ça m'étonnerait.
2: Arrête avec la caméra de l'emmerder.
0: Cette semaine, c'était prévu qu'on l'appelle.
3: Mais oui, mais c'est
0: pas été prévu. Et cette semaine, ça n'a pas été fait.
2: Alors qu'elle avait vu le débat exprès.
0: Maintenant, elle va faire une chose, elle ne va plus participer dans les débats.
2: Non.
0: Mais si, elle me l'a dit. Elle a dit que de toute manière, ce soir, on ne l'appelait pas, elle ne participait plus.
2: Non, mais tu diras, Gérard, et là, tu es d'accord avec moi, tu diras de la part de Max qu'on a essayé de l'appeler, que ça s'en occupait parce que tout le monde l'emmerdait. C'est pas de notre faute, là.
5: C'est pas nous, là.
0: Mais lui, je l'ai bien dit dimanche de l'appeler avant.
2: Oui.
0: Il l'a pas fait.
2: Pourquoi?
0: Tu ne l'as pas appelé avant, dès qu'on a mis la. Dès qu'on a arrêté le premier débat.
2: Ouais, mais
0: on a balancé la.
5: Mais j'ai essayé quand tu me l'as dit.
2: Mais pendant la ZIC, ils appellent, Gérard.
5: C'était occupé.
0: C'est bizarre.
5: Et après, ça répondait. Non, après, ça répondait.
0: Alors,
5: plus.
0: Essaye de l'appeler, là.
2: Essaye de l'appeler, hein.
0: On va essayer de l'avoir à l'antenne, on va demander.
2: On n'est plus à l'antenne, là. Attends, il mixe là-bas, lui.
4: On va pas.
2: On enregistre.
0: Essaye de l'appeler.
2: Attends, on enregistre les trucs, mais là, il mixe là-bas, lui, Seb.
4: Ouais, il a commencé son émission.
2: Ouais, ça marche pas, je sais.
0: Tiens, viens écouter si c'est pas occupé.
2: Bah voilà.
0: Tiens, vas-y.
3: Pour vas-y. Preuve.
0: Vas-y.
2: Alors, ça donne
0: alors c'est quoi?
2: C'est
0: occupé, ça? Vas-y, tu peux refaire le numéro toi-même, hein. je t'en supplie.
3: Crois-nous parfois, Gérard, quand même.
0: Et le numéro.
2: Tu le connais, hein. Numéro, ouais. Tu connais le numéro. Bah tiens, t'as qu'à demander à Olivier de faire la truc à la place, hein.
0: Mais t'as besoin de...
2: Non.
0: C'est comment? C'est pas occupé, là.
2: Voilà,
0: ça se dépend de Gérard. Et c'est bizarre. Au départ, ça ce n'est pas occupé, c'est faux.
5: Mais tu viens de le faire, GG.
0: Mais au départ, ça ce n'est pas occupé, c'est faux.
5: Tu viens de le faire.
0: À la fin du premier débat, ça ce n'est pas occupé,
2: mais
0: c'est
2: ouais,
0: faux.
2: Ouais, ça sonnait peut-être pas occupé.
5: Ça sonnait dans le vide, elle répondait plus.
0: Bah ouais, pourquoi? Parce que...
5: Bah pourquoi? C'est de ma faute.
2: Allez hop.
4: J'ai essayé tout le temps, Gérard, d'appeler.
2: Bon bah t'as qu'à dire à Olivier, voilà, bah Olivier qui revient.
4: Il m'a donné le numéro au début.
2: Arrête.
4: Il m'a donné le numéro au début.
2: Ah non, oh,
3: oh. Lance pas ça,
2: briquets, là, t'es fou quoi.
5: Aïe.
2: Arrêtez là. Mais ça va... Non, qu'est-ce que tu fais, tu ranges? Alors qu'est-ce qu'il fait Olivier? Il fait quoi, il rejoint l'équipe?
0: Olivier, il revient à partir de la semaine prochaine au standard.
2: Bah, faut savoir aussi.
0: Au standard. Ah, au standard en premier. Si, tu peux le standard au départ.
2: Écoute-le, il te parle.
0: Tu me fais le standard au départ et en deux, tu me fais l'arrière.
4: D'accord.
2: Et Fildar, okay. Revient alors.
4: Fildar, il reste
0: Non, Fildar, il reste de l'autre côté à
5: moi,
0: mixer.
5: Moi, moi.
0: Bah, toi, tu prends le...
5: Pourquoi
0: tu
5: je prends suis pas viré, moi?
0: Bah, tu veux virer?
5: Dégage-moi.
0: Tu veux virer avec toi? Alors, hop. Dans ce cas-là, la semaine prochaine, je ne vous vois plus tous les deux.
3: Mais tu vas faire ton débat tout seul, Gérard. Comment tu vas faire?
2: Attends, Gérard, qu'est-ce que tu entends? Si tu vires Fildar et Manu, tu les veux plus tous les deux?
0: Non.
3: Mais comment tu vas faire, alors?
2: Si tu les vires, tu les veux plus. Gérard, je te pose une question.
0: C'est inconcevable.
2: Si tu les vires.
3: Improbable.
0: Ah non, mais moi, je ne veux plus avec moi dans l'équipe le jeudi ni le dimanche. Ça, c'est clair et net.
3: Mais tu vas faire comment alors?
0: Bon, toi, tu es déjà. Tu as bien te mettre dans ta tête qu'un standard, tu es là. Tu n'es pas là pour. Avec ton casque et allumer ton micro sans arrêt et injecter parce que ce n'est pas tes débats ni tes conseils.
4: C'est vrai.
0: Tu es là pour faire le standard.
4: C'est vrai.
0: Non, pour essayer d'allumer ton micro et injecter sans arrêt.
3: Mais ça, je dois faire quoi alors? Explique-moi.
0: Quoi? Tu dois faire quoi? Tu te démerdes? Ils sont là pour te le dire. On t'a choisi, t'as fait un stage à Neuilly.
3: Non,
0: tiens mon cul.
3: Un jour.
0: Et alors?
3: Ben c'est pas assez.
0: Et alors c'est pas assez? Ben tu te démerdes. T'es assez grande depuis le temps que t'es là. Oh. Faut pas nous prendre pour des cons, hein.
3: Non, mais non. Tu t'énerves vite, Gérard, quoi.
0: Ouais, mais même. Moi, c'est ce que j'ai à te dire.
3: Moi aussi, je vais faire une réunion. Hein.
0: Ouais, et alors?
3: Ce qui va pas avec toi?
0: Quoi, ce qui va pas avec moi? Qu'est-ce que t'as? Qu'est-ce qu'il y a qui va pas?
2: C'est ta belle.
0: Ouais. Bah vas-y, alors, maintenant, dis-le. Vas-y, dis-le.
2: Vas-y.
5: Ah, mon pote.
3: Non, mais tu
0: vas-y.
5: Pourquoi tu l'entends?
0: Alors, vas-y.
3: Non, mais tu râles tout le temps. Ça va pas,
0: Gérard. Et alors?
5: Bah ouais, n'importe quoi.
0: C'est pas très.
5: Vas-y, dis.
0: De toute manière, c'est même pas tes débats, je dis.
3: Mais ça, je le sais, tu me le dis tout le temps.
0: Et alors, on te demande de perdre ton boulot, on te demande
3: mais
0: pas autre chose.
3: Vas-y,
2: pas trop avec la caméra, putain, fous-lui la paix.
3: Gérard,
6: tu vas te faire mal. Tu vas te faire mal.

0: je te demande de faire revenir Ginny ou comment tu l'appelais
1: Ginny
2: Moi je pense qu'on pourrait faire revenir Ginny Arthur.
1: Ginny d'exclusif au standard.
0: Bah, je vais nous.
2: Non, Gaume, Emmanuel Gaume.
0: Ou attends, qui c'est que t'avais dans l'équipe qui
3: Madonna.
0: Travaillait bien
1: Arthur.
0: Non, ouais, t'avais une nana. Tiens, Julie, pourquoi tu ne demandes pas à Julie qui revient de faire les débats?
3: Ah, tu veux plus de moi alors, Gérard.
0: Était bien.
3: Ouais, mais tu veux plus de moi, Gérard.
2: Ou Jean Valjean.
1: Elle t'aimait plus.
0: Elle était bien.
1: Ouais, mais elle t'aimait plus.
0: Ouais, mais avec Florence, c'était
1: Gaël.
0: Super.
1: Ou Gaël.
0: Même Gaël, si tu veux.
1: Et les deux, là.
0: Ah bah eux, c'est terminé pour eux.
1: Et bah sinon on fait un truc, on demande aux gens de nous écrire pour devenir ton assistante. Et je dis.
0: Voilà. Moi je vois bien.
2: Il y aura de Gekum.
1: Non.
2: Mais ouais.
4: Comme ça elle fera les conseils et elle t'appellera pour les débats à ma place parce que moi franchement ça me fait un peu chier.
0: Non mais moi je te demande de le faire.
1: Parce qu'il y a oh tais-toi Pauline.
0: Il y a que toi qui arrive à nous faire quelque chose de bien le jeudi.
3: Il veut pas.
0: Ouais, écrase-toi, d'accord.
4: J'arrive à la radio trop tard, je peux pas, j'ai pas le temps.
3: Il veut pas.
4: C'est eux qui t'appellent.
0: T'es même pas capable de gérer. Bah la semaine dernière, Rigaud il t'a dit de perdre le standard, tu l'as envoyé chier. Alors t'envoies pas chier les gens comme ça.
3: C'est pas les gens, c'est toi.
0: Non, t'as envoyé chier Rigaud, attends.
3: Non, tu l'as envoyé chier. Rigaud,
0: Non, tu l'as envoyé chier, il était sur internet, ouais, il faisait voir toutes
3: là,
0: les lignes qui sautaient.
3: Là c'est pas la question, genre, c'est pas la question.
0: Ouais, non mais la question, moi c'est ma réponse. C'est
1: voilà,
0: tout.
1: Voilà. C'est ça il faut que tu fasses.
0: Maintenant tu te démerdes. C'est tout.
1: Bon bah voilà, donc qu'est-ce qu'on dit alors
3: Conclusion de la réunion.
2: Réelle fusion.
1: Conclusion de la réunion, c'est que vous avez fait de la merde quoi. Voilà, c'est tout. Bon en tout cas ils t'ont passé Bibi. Ils t'ont passé ou pas Bibi?
2: T'étais content pour Bibi?
1: Ouais. Hein? Ils t'ont piqué en plus, plutôt.
2: Mais non, il est là dans le lecteur.
4: J'espère que ça a fait plaisir à Sandy, Bibi.
2: Bernard, il est là dans le lecteur.
1: Bernard.
2: Elle est où Bianca?
1: Ouais, elle est où Bibi, le disque de Bibi, la pochette, elle est là.
3: Je l'avais caché.
2: D'ailleurs, on dit merci, hein.
4: On peut faire foutre.
1: Voilà. Allez. Bon, c'est la fin de la réunion?
2: Mmh. Bon, non,
4: si, faut que je me casse.
3: Crie encore un petit coup.
1: Donc, la conclusion, c'est quoi? De la réunion?
5: Non, t'as entendu comme moi, donc maintenant c'est fini. Moi, la semaine prochaine, si c'est le bordel, moi je te dis.
2: Mais non!
4: Pourquoi?
5: Moi, je te préviens, si la semaine prochaine c'est encore la merde comme ça, moi, les débats à 2h30, je les close.
1: Bah ouais.
2: Mais pourquoi?
1: Mais non, mais c'est pas normal.
2: Dans quel sens?
1: C'est pas normal, hein?
5: J'en connais un tout à l'heure, il va se prendre.
1: C'est quoi les débats de la semaine prochaine?
5: On sait pas.
1: Comment ça, vous savez pas? Ah, mais
3: il
1: là, vous
3: donnez un débat.
1: Arrête avec ta caméra, 2 secondes, faut lui la paix. Arrête, c'est bon, stop. Putain. Non. Commence pas.
5: La semaine prochaine, on fait les sosies, comme prévu.
1: Ouais, avec de la
5: rue. Et puis le deuxième, eh ben.
1: Je sais pas. Pourquoi on fait pas un débat sur les petites et les grandes, là? Tu sais, comme on a vu la naine, là, qui passe à l'antenne, et puis les deux grandes girafes, là.
5: La préhistoire.
1: Ah c'est pas con
3: non, sur les mollusques.
1: Sur les... Si
2: Famine.
1: Si la préhistoire sur Godzilla, comment sur les...
3: Ah, les dinosaures.
1: C'est pas con. Non. On pourrait faire un...
0: Mais attends, pour l'instant c'est pas toi qui commande dans mes débats, d'accord?
1: C'est vrai que t'es chiant. Il vient d'arriver.
0: Putain, tu viens d'arriver, il y a quoi, il y a à peine un mois, tu te permets déjà d'ouvrir ta gueule.
2: Tu veux sortir avec lui?
4: C'est pas toi qui commande, c'est lui. Pauline, elle est amoureuse de toi, Gérard.
2: Tu veux coucher avec ton chef?
1: Ça fait 3 mois que ça fait 3 ans qu'il fait des débats. Toi, t'arrives au bout d'un mois, tu te.
0: Bon, au bout d'un mois, tu te permets de foutre ta merde. Ça va pas dans ta tête ou quoi là?
1: C'est incroyable. Donc, on fait un débat sur la préhistoire. Bah ouais.
5: Non, j'ai trouvé un autre.
3: Sur les mollusques.
2: Mais t'auras pas le temps.
1: Oh, ta gueule.
2: T'auras pas le temps, Gérard.
0: Ferme ta gueule, toi. Ferme ta gueule.
1: Bah lui, il va se prendre.
0: Arrête, c'est toi qui vas y aller, Alain. Tu vas aller pointer, tu vas voir, ça va te faire tout drôle là.
1: Bon, allez, bon. Donc, débat sur. On fera ça à Lessie, la préhistoire.
4: Ouais, bien.
1: Mais c'est bien ça, Godzilla, on en reparle de Godzilla.
2: Surtout qu'il va sortir en cassette vidéo bientôt. Là.
1: Bah ouais, en plus, pour l'occasion.
0: J'ai sorti.
1: Et ben voilà, justement.
0: Non,
1: pour la cassette vidéo, pour la sortie. On en parle.
0: Ouais, on va faire ça alors.
1: Allez, la préhistoire est.
0: Et
1: Sosie. Ok. Bonne nuit.
0: Salut à tous. 30 du matin, ça commence à me gonfler là. Hein. Alors si vous voulez réagir, n'hésitez pas. Sinon, Ça va pas aller du tout. Ça me fait pas plaisir de connecter à 2h30 du matin.
1: C'est clair. Et net.
0: Clair et net. Donc, deuxième débat, vous pouvez toujours nous appeler au 0803-0803.
6: Olive,
1: il se casse, Olive.
0: Tu dégages.
6: Oh bah non, reste avec moi au standard.
0: Non, j'en veux pas.
7: Mais si, il va se calmer.
6: Il va faire le débat avec toi.
0: Non, tu dégages.
7: C'est vrai?
0: Tu dégages, là, je veux pas de toi. Donc, vous pouvez toujours nous appeler au 0803-0805000 et 0870-5000 et toujours 3615, code Fun Radio, rubrique directe, et messieurs Minitel, je veux au moins plus de 15 connectés avant 3h30.
7: Ah ouais?
0: Sinon, j'arrête.
7: De toute façon, je surveille. Hein.
0: Alors, on accueille Capucine.
8: Bonjour.
0: Franck.
9: Bonsoir, Gérard. Bonsoir, tout le monde.
0: Jean, bonsoir.
9: Bonsoir.
0: Odile.
9: Bonsoir.
10: Bonsoir.
0: Susan.
11: Bonsoir.
9: Gérard, t'es dans les chiottes, là, ou quoi?
0: Qui c'est qui parle?
10: Bah, je sais pas, t'as une drôle de voix, Gérard.
9: Ouais.
0: Ça commence,
7: filou.
9: Cage à sec.
0: Susan. Non, c'est quoi là encore?
6: Gérard. Non, c'était là, c'était Olivier avant de partir, il avait bidouillé l'effet.
10: Bonsoir.
0: Rebonsoir Thierry.
9: Et rebonsoir à tous.
0: Ben voilà, donc on attaque sur l'astrologie.
9: Gérard.
0: Quoi?
9: C'est Franck.
0: Ouais.
9: Alors voilà, t'as dit qu'il fallait qu'on te donne ton signe, alors je te donne mon signe.
0: Non, mais attendez, c'est la dernière question, donc on verra ça.
9: Comme sur la brèche, vite fait là.
0: Non, attends, qui c'est qui dit ça?
9: T'occupe pas de ça, Gérard, on va jamais avancer sinon.
0: Ouais. Non, mais attends. Je fais ce que je veux, d'accord?
10: Alors, première question, s'il te plaît.
9: Je veux dire à Capucine qu'elle avait une belle voix.
10: Non, c'est Sucette.
0: Alors, avez-vous déjà consulté... Oh! Thierry, Fulard, s'il te plaît, quand je pose la question, j'aime pas avoir
7: Fulard. Gérard, avant ta première question, on accueille Lutèce en plus.
0: Je viens d'une chose.
10: Bonsoir, Lutèce.
9: Bonsoir, Lutèce. Salut,
0: Lutèce.
9: Bonsoir.
0: Lutèce, bonsoir.
9: Bonsoir à tous, bonsoir à toutes.
10: Bon.
9: J'ai cru que Lutèce était un homme. Salut,
0: alors,
9: salut, ça va? Bonsoir, bonne année.
12: Bonne année, hein.
10: Allô, Gérard?
9: Allez, bon, Paris.
0: Bon, Franck, Jean et Lutèce, vous calmez, s'il vous plaît. Merci.
10: Bon, j'aimerais répondre.
9: Répète la question, Gérard.
0: Attendez, je réponds à Capucine. Comme j'ai dit que la dixième question, je vais tous vous garder si c'est calme et que vous ne faites pas trop de bordel. Au fur et à mesure, avant de conclure, vous me donnerez votre signe et je vous dirai à peu près ce que j'en pense d'après les astres et vous. Voilà.
10: Alors, moi, c'est Scorpion.
0: Oui, on verra ça tout à l'heure, Capucine. Donc,
10: non, c'est Sucette qui parle.
0: Oui, mais tout à l'heure, j'ai dit.
10: D'accord.
9: Donc, Gérard,
10: moi, c'est Capucine, là.
0: Oui.
10: Capucine, t'es vierge.
0: Oh. Non, attendez, s'il vous plaît, Capucine.
9: Demain sera un jour agréable. Sentez, vous trouverez l'amour de votre vie.
0: Bon, Franck.
9: Alors là, je te dis, tu vas trouver ta meuf. Arrêtez ou quoi? On peut commencer le débat, merde.
0: Oui,
7: Moi, j'attends que tu me dises qui virait, Gérard.
0: Non, mais t'essayes de savoir qui c'est.
7: Mais non, mais tu gères
6: déjà,
7: pas.
6: Déjà, tu vires Tony, ça fait déjà 2 heures qu'il est là, tu le dégages, Tony, puis c'est
7: 2h30.
10: Bon, Gérard, je t'écoute.
0: Donc, Franck.
9: Ouais. Donc non, je n'ai jamais consulté un voyant et je n'en consulterai jamais un puisque avec tout ce qu'on voit dans les pubs, le magazine ça, je considère que c'est des charlatans, des brigands, des gangsters, des voleurs, donc je ne m'abaisserai pas à ça, tu vois.
0: D'accord, donc même si tu prends un magazine ou autre, tu lis jamais ton signe astrologique alors?
9: Si, ça m'arrive par curiosité, mais tu vois par exemple... Si tous les voyants voyaient pareil, dans tous les magazines, tu auras le même horoscope.
12: Ouais, c'est vrai ça.
9: Alors que tu prends, par exemple, X Magazine et Y Magazine, sur la même semaine, t'as deux horoscopes différents.
10: Ouais.
9: Donc, il faut voir, quoi. Sucette. Ah, moi, je suis d'accord avec lui.
0: Jean.
10: Tu peux répondre, c'est Sucette.
0: Attends, Sucette. Jean.
13: Donc, j'aimerais témoigner, moi,
9: Tony.
13: Ma propre expérience.
7: Tu vois, c'est Tony, je te l'avais dit que c'était Tony.
13: Mais non, rien à voir.
0: Non, mais Tony, tu gardes...
10: Quand l'herbe vous dévore.
13: Ils veulent tous ma mort.
10: Gérard,
13: 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Pourquoi vous m'aimez pas?
10: C'est
12: on t'adore, Tony.
0: Non, mais Tony, tu voilà, maintenant comme ça, on t'a reconnu, donc bon, maintenant tu as gardé ton vrai nom maintenant.
13: Ok. Donc,
0: merci, Pildard.
12: Alors réponds, enculé.
0: Eh oh.
10: Bon,
0: tu sais qui vient de dire ça là?
13: Ça m'a pas enculé.
0: Tu me rechoppes tout, sauf Thierry, parce qu'apparemment ça vient pas de là. Tu me chopes tous les autres là.
7: Tous les autres.
10: Oh, Gérard, c'est super.
0: Lutèce, Tony et Franck, là tu me les fais calmer, ils reviendront pas. Donc Odile.
9: Thierry, tu peux me laisser répondre?
0: Thierry. Non, attendez, je vais reprendre. Donc Capucine t'a répondu. Donc Odile maintenant.
10: Moi j'y crois pas, Omar.
11: Non, mais est-ce que t'as consulté un voyant sur les signes astrologiques?
14: Oui, bien sûr, bien sûr. T'as déjà consulté et on t'a jamais dit la vérité?
15: Non, jamais.
11: D'accord, eh ben...
14: T'as consulté sur quoi? Sur Minitel ou...
15: Non, non, sur, sur télévision. Voir une dame à
16: Salut Mika. Françoise.
15: Comment? À la télévision.
16: C'est Françoise.
15: Mais non. Mais non, mais non.
11: Bon, allez, moi...
6: Manu.
15: Bon,
6: Manu,
15: s'il te plaît.
6: Il y a de la musique. Bah oui, je sais bien, bah attends, je cherche.
16: Gérard, c'est Thierry, là, depuis tout à l'heure, j'attends, je peux pas répondre.
11: Alors ouais, vas-y, Thierry.
15: J'en ai marre.
16: On t'écoute. Ah, je te remercie. Bah en fait...
11: Bon, alors attends, Thierry, avant de répondre, je voudrais qu'on arrête la musique. Je voudrais qu'on arrête la musique.
6: Ça arrivait pas quand j'étais à l'arrêt, hein.
17: Coupe le mec.
16: Ok, d'accord. Je vais vous dire, en fait, moi, je préfère pas aller voir un voyant ou une voyante, je préfère les marabouts.
11: Pourquoi?
16: Parce qu'ils sont beaucoup plus proches de la vérité.
15: Ouais.
16: Pourquoi? Mm-hmm. Bah parce que moi j'ai eu tout simplement l'expérience avec une voyante, je vais pas dire son nom parce que...
18: Tu couches avec?
11: Alors non, non, mais attends, non, non, mais c'est Thierry qui... Attendez, on se calme là s'il vous plaît. Donc, oui, mais attends, 5 minutes, Susan, laisse parler Thierry s'il te plaît.
16: Merci Gérard.
11: Vas-y Thierry, continue.
16: Ok, donc moi j'ai eu une expérience avec une voyante qui s'est mal passée, elle m'a dit n'importe quoi.
19: Et c'est arrivé.
16: Elle m'a dit que... Non, mais je peux pas vous raconter, c'est ma vie privée.
18: Tu serais intelligent et t'es con et t'es pas beau, c'est ça?
19: Ouais.
11: Qui c'est qui parle comme ça?
19: Lutèce.
11: Non, bah Lutèce, tu te calmes, s'il te plaît.
18: Ah, c'est pas moi, là, hein?
15: Bon, alors...
16: Non, c'est
6: Gérard,
16: Denis. Ouais,
6: Gérard, on Lutèce, vient de me donner un...
19: Ça joue Max le Star System, mais il y arrivera pas.
6: On vient de me donner un sondage au standard. Il y a 39% des Français qui croient en l'astrologie et 98% qui n'y croient pas. Qu'est-ce que t'en penses?
11: Ouais. Moi personnellement j'y crois pas trop.
18: Non, mais Lutèce n'a pas répondu.
11: Bah attends, Lutèce, tu permets que je
6: non,
11: réponde.
6: Réponds Gérard.
16: Thierry, laissez... c'est pas fini.
6: Attends, laissez répondre Gérard. Qu'est-ce que t'en penses de ce sondage?
11: Moi personnellement je suis dans les ceux qui croient pas du tout à
6: la vie. Donc t'es dans les 98%.
11: Gérard, s'il te plaît, tu te calmes. Merci.
15: Pour répondre, c'est
11: Susson, tu te calmes pour l'instant, s'il te plaît. Merci. Enfin.
15: Hein?
11: Donc moi je suis dans les 40%.
6: Non, il y a 39% qui croient
11: ouais.
6: Et il y en a 98% qui croient
11: Moi,
6: pas.
11: Je suis dans les 98% parce que j'y crois pas du tout. Donc, Thierry, si tu veux finir.
16: Ah, voilà. Donc, je voulais dire que moi, j'ai une très bonne expérience avec un marabout. Est-ce que c'était un marabout de
6: ficelle?
16: Gérard, tu peux me gérer, celui qui a dit ça, là?
11: Ouais, non, mais c'est plus tard, donc on peut... Non, mais on peut quand même rigoler un peu, quand même.
16: Gérard, je te suis, tu as raison. Donc je voulais juste dire que j'ai une très bonne expérience avec un marabout dans la mesure où ma petite amie, si ce n'est ma femme, s'est en allée avec un autre homme et grâce à mon marabout, on a pu lui jeter une malédiction qui a fait qu'il ne pouvait plus bander.
11: D'accord.
16: Et elle a dit,
18: ah, enculé, c'est toi.
15: Donc elle est revenue vers toi.
16: Et du coup, elle est revenue vers moi.
15: Là, ok, d'accord.
19: C'est toi, parce que je ne peux plus bander maintenant.
11: Lutèce.
18: Oui.
11: Alors
18: moi j'aime bien, je préfère aller voir les non-voyants, hein. Moi je préfère voir les aveugles.
11: Non mais attends, je
19: vois pas le rapport.
11: Tu réponds correctement à la question,
15: bah,
11: sinon tu dégages.
15: Il y a des non-voyants qui sont voyants.
18: Bah, évidemment, moi, c'est-à-dire que je préfère aller voir un voyant qui est non-voyant. Moi ça prouve bien qu'il voit ce qu'il voit par rapport à un voyant qui ne voit pas.
6: C'est pas con hein, ce qu'il a dit, hein, GG.
11: Non mais attends, mais même, je vois pas le rapport avec la question.
16: S'il est myope seulement.
18: Ah non, pas de myope, moi je veux...
15: Aveugle.
18: Non-voyant seulement.
19: Mais Lutèce...
18: Ou alors si, des myopes de quel âge?
11: Bon, Susan.
15: Mais Lutèce, alors moi,
16: attends,
15: Gérard,
16: il a un berger allemand de non-voyant.
15: Oui, bon, là, Gérard, tu peux gérer ce qui me dérange, là.
11: Oh
19: Gérard.
11: Oh, 100 minutes, vous laissez parler Susan, maintenant.
19: Je vais poser une question à Lutèce avant.
11: Ouais, bah attends, t'attends ton. Eh, Pildar, s'il te plaît,
6: je suis en train de dire le message Minitel.
11: Non, mais t'arrêtes avec ça, là.
19: Un aveugle au lieu d'un non-voyant?
18: Non plus, je préfère voir un non-voyant qu'un aveugle.
19: D'accord.
15: Alors Susan, moi j'y crois à donf parce que j'ai connu un voyant qui s'appelait Gérard Couillos et donc il m'a dit des choses vraies quoi. Bon, je
11: c'est
15: peux
11: à
15: pas
11: dire.
15: Raconter, c'est intime, c'est sexuel.
18: Comme quoi que tu
19: en plus ouais, d'américain
15: de moi que j'allais tomber d'un homme qui s'appelait Gérard Couillos.
11: Manu, s'il te plaît, tu commences pas ton bordel, t'es un peu micro de...
6: Pourquoi j'ai rien dit, j'ai rien fait.
11: Non, mais attends, t'as le micro, t'es au téléphone. Eh oh.
6: Pourquoi, tu m'as entendu?
11: Bah ouais, eh oh.
6: Excuse-moi,
11: gens,
6: Gérard.
11: Et puis, s'il y en a qui font le bordel, là, faut peut-être t'occuper aussi du standard.
6: Bah,
11: hein.
6: T'as qu'à me dire.
17: Excuse-moi, Gérard, j'ai un message Minitel, pardon. Gérard, on n'a pas besoin de lui jeter un sort pour l'empêcher de bander, il suffit de regarder Sandy à poil.
11: Non bah ça je t'ai dit de pas de
6: ouais,
11: pas
6: mais il m'a dit si tu le lis pas je vais te choper à la sortie de fun.
11: Mais bah, c'est
15: Gérard,
11: pas la peine de
15: oui. Et Gérard, si t'aimerais Sandy,
18: Si t'aimerais Incendie.
11: Voilà. Ouais. Mais c'est qui vient de dire ça?
19: Un petit peu d'humour quand même, hein, Gérard.
11: Qui c'est qui vient de dire ça?
6: C'est Tony.
19: Non.
11: Alors Lutèce, tu dégages.
18: Non, c'est pas moi.
11: Tu viens Lutèce.
6: Allez, salut, bonne nuit.
11: Salut Lutèce.
6: Bonne nuit.
18: Salut Tony, bonne nuit.
19: Au revoir Lutèce.
18: Au revoir Lutèce.
19: C'est Tony.
15: Bonjour Tony. Gérard, ta deuxième question s'il te plaît.
11: Ben, tout le monde a pas répondu.
15: Si.
11: Odile.
15: J'ai dit j'étais contre.
11: Mais hey, Françoise,
19: pourquoi t'es contre Françoise?
11: Ouais, ça vaudra peut-être mieux de passer sur ton vrai nom maintenant.
19: Mais c'est pas Françoise, hein, ça
6: mais
19: va
6: pas.
11: Mais
6: c'est pas Françoise.
11: Si. Mais non, tout le monde l'a reconnu. Tout le monde l'a reconnu.
19: C'est comme si je disais que Lutèce c'était Max.
11: Mais non, c'est pas ça. Oh, s'il te plaît là.
6: Pardon.
11: Mais tu commences à être chiant, putain. J'aimerais
15: bien être Françoise, moi. Thierry, c'est Tony, quoi.
19: Comme si je disais que Ultraman et François.
18: Rien à voir.
11: Bon, hey, oh.
19: Tu disais que Gérard c'était un con quoi.
11: Bon bah alors tu dégages. Allez hop, tu me. Hey.
19: Salut Tony. Oh. Salut Tony.
15: Salut Françoise.
11: Voilà. Ça va aller vite ce soir hein.
6: Au tribunal.
15: Gérard,
6: excuse-moi, on accueille un astrologue réputé.
11: Non, je vois pas des astrologues.
6: Mais si, c'est important pour le débat. Attends, dans un débat sur l'astrologie. Si, c'est important.
11: Merci pour Larsen.
6: Il s'appelle Nostradamus.
15: Nostradamus.
11: On t'écoute. Hé, merde !
15: Est-ce que tu peux prédire l'avenir pour Gérard ?
18: Oh, bah si.
11: Tu commences à me faire chier, là, hein ? Toi, tu as dégagé aussi tout à l'heure de l'aria. Ça va aller vite, hein ?
15: Gérard !
11: Oui ?
19: Attends, je vais remplacer Gérard, vas-y.
11: Attends, qui c'est qui veut me remplacer, là ?
15: Est-ce que tu peux... Parce que Nostradamus peut prédire, donc, son avenir.
11: Ben, j'attends qu'il réponde.
18: Mon marabout m'a dit qu'on ne pouvait prédire l'avenir de quelqu'un d'autre.
20: On l'appelle. Moi, je peux le faire, oui.
15: Oui ?
20: Gérard est d'accord ?
11: Ben, je t'écoute !
15: Gérard est d'accord, tout à fait.
6: Mais c'est parler l'astrologue.
20: Ce qui est dommage, j'arrive, je dis même pas bonsoir.
15: Oh, pardon. Bonsoir, Nostradamus.
20: Bonsoir, Nostradamus. Je vais demander à Gérard s'il est possible de me donner trois chiffres.
19: Alors, Gérard. Le 56, le 23 et le 13.
11: Bon, ouais, tu me dégages, Franck.
19: C'est pas moi !
15: Non !
11: Je veux pas savoir, tu dégages, Franck, alors.
6: Ça y est, il est parti, Gérard.
15: Pas Franck.
20: Vous pouvez répéter les chiffres, Gérard ?
15: 4, 2, 1.
20: Gérard, allez-y, donnez-moi trois chiffres.
11: Le 6.
20: Oui.
11: Le 9.
20: Oui.
11: Hélas.
20: Le 1. Très bien. Je vais vous demander, est-ce que vous voulez me poser une question ? Il faut que quand vous posez la question, vous réfléchissez bien fort.
11: Ben, je voudrais savoir l'avenir avec la personne avec qui je suis à l'heure actuelle.
20: D'accord.
15: Avec Sandy.
20: Votre ami, je crois qu'il est à côté de vous.
15: Sandy.
20: Voilà.
15: Sandy.
19: Ah, elle est à côté de toi, Sandy, Gérard ?
11: C'est qui parle comme ça ?
15: C'est la vache qui rit.
11: Alors,
20: je vais tâcher d'y répondre. Alors, bon, le 6 est un très bon signe d'abord. Je ne sais pas pourquoi vous avez choisi ces chiffres-là au hasard ou ce sont des chiffres qui évoquent quelque chose pour vous.
11: Non, c'est des chiffres comme ça au hasard.
20: D'accord. Alors déjà, le 1 est un très bon signe parce que c'est le chiffre du gagnant. Parce que le 1, généralement, c'est gagnant. Hein.
11: Mm-hmm.
20: Là, c'est l'une des meilleures, à part le Joker qui est la meilleure. Donc déjà, on peut dire que dans la vie, vous êtes bien partant. Par contre, vous me dites si je me trompe parce que je ne vous connais pas bien, vous avez choisi le 9.
11: Mmh.
20: Est-ce que ça a rapport avec le fait que vous ayez une tête d'œuf ?
11: Non.
20: Non, le 9.
6: Un petit peu quand même.
20: Et dans le 6, en fin de compte, c'est que, bon, là par contre, au niveau de l'amour, disons qu'il y a une disparité par rapport à l'abstulance qui vous est due. Je crois savoir que vous avez eu plusieurs amis avant.
11: Je ne pense pas
20: que c'est votre première amie.
11: C'est la troisième, ouais.
20: C'est la troisième. Donc, en fin de compte, le 6, c'est normalement le chiffre de la femme qui fera la fin de votre vie. Ce qui veut dire qu'en fin de compte, si c'est votre troisième femme avec qui vous êtes aujourd'hui, il vous en faut encore trois. Donc ce n'est malheureusement pas... Enfin, ce sont que des chiffres. Hein. Vous allez m'en donner trois autres, s'il vous plaît.
11: Bah, le 4, le 2
20: oui.
11: Et le 7.
20: Et le 7. Ok. Le 4 veut dire que vous avez des petits problèmes sexuels.
6: On savait, hein.
20: Ce qui veut dire que bon, le 4 est c'est le signe, c'est le chiffre de la sodomie.
6: Ah.
20: Donc je ne sais pas si vous êtes pour ou contre la sodomie.
11: Je suis contre, tout à fait contre.
20: D'accord. Donc il va falloir vous y mettre parce que le 2, c'est le nombre de relations sexuelles que votre femme a besoin chaque soir, mais en se faisant enculer.
11: Ah, ok. Et le 7 pour terminer.
20: Oh bah, le 7, c'est le.
6: La radio.
11: C'est le... Non, c'est toi là, s'il te plaît. Là, s'il te plaît.
6: Ah, pardon.
20: Le 7 est tout simplement le degré de connerie. Alors, on sait que c'est sur une échelle de 1 à 8.
11: Mmh.
20: Donc, vous êtes très con.
11: D'accord. Ok, je vous remercie. Ah, c'est pas mal, mais si c'est pour continuer le débat comme ça.
6: Il est fort quand même, il est fort.
11: Enfin, bref.
20: Alors, donnez-moi trois autres chiffres.
11: Non, c'est terminé, maintenant on passe au débat. Donc, on récupère Capucine.
5: Alors, oui, Gérard.
20: Capucine, c'est à vous, écoute.
11: Non. On est au débat.
20: Allez-y.
11: Bon, allez, tu me le vires.
5: Non. Attends, mais c'est super important. Non, t'as la chance d'avoir d'autres.
11: Non.
20: Je peux te donner trois chiffres, je peux te donner ton avenir.
5: Bon, oui, alors. C'est vrai?
6: Bon, Manu, tu fais quoi là?
20: Je gère. Le 08 36 47 22 22 22.
5: Oui.
20: C'est 25 francs la minute.
6: Manu, il donne c'est son parti. Numéro. Ça y est.
11: Ok.
6: Putain. Attends, il a pas donné les 8 derniers chiffres, c'est bon. Il a donné les 16 premiers.
11: Il a tout donné.
6: Mais non, parce qu'il appelait de Guadeloupe.
11: Ah oui.
6: Il y a 37 chiffres.
11: Bon, alors, qui c'est qu'on a d'autres?
6: Dans ton micro, Gérard, s'il te plaît, merci.
11: Qui c'est qu'on a aussi?
6: Alors, donc, on a Capucine. On a Cyril.
11: Bonsoir, Cyril.
6: On a Derschlich.
20: Didier, ouais.
5: Bonsoir, Derschlich.
6: On a Odile, on a Susson et on a Thierry.
5: Voilà. Okay.
11: Bon, donc, qui c'est que tu m'as dit là?
6: Donc, je t'ai dit Capucine, Cyrine, Derschlich, Odile, Susson et Thierry.
5: Et Franck est parti.
11: Ouais.
20: Ouais. Dommage. Hein.
11: Ah ben, c'est comme ça, c'est tout.
20: Non, Gérard, c'est la vie. Hein. Gérard, je voulais simplement dire un truc.
11: Qui c'est?
20: C'est Cyril.
11: Oui.
20: J'ai écouté, là, quand j'arrivais à ton débat au standard, et j'ai bien observé mon poste, et je peux te dire que c'est pas faux qu'il avait dit le truc.
11: C'était qui?
20: C'était Lutèce.
11: Ah ben, de toute manière, c'est pas grave, Lutèce aussi est parti.
20: Ah ouais, donc... mais bon, Franck avait des réflexions assez intéressantes, c'était pour ça.
5: Oui, c'est ça.
6: Oh, il y a un bébé, là!
5: Non, mais Gérard,
20: c'est Thierry, tu peux poser ta question suivante?
11: Oui, c'est ce qu'on va faire.
20: Merci.
11: Croyez-vous à l'astrologie? Je reprends. Croyez-vous à l'astrologie? Si oui, pourquoi? Alors, Capucine.
5: Oui, je crois à l'astrologie.
11: Alors, pourquoi?
5: Pourquoi? Parce que il suffit de savoir bien lire lire l'astrologie. Pas tomber sur des charlatans. Et moi, je sais que spécialement, je consulte assez souvent et j'en suis assez satisfaite.
11: D'accord. Cyril?
20: Oui.
6: Attends, excuse-moi Cyril, avant que tu répondes, oui. On accueille Saint-Glinglin.
20: Salut Saint-Glinglin.
5: Salut Saint-Glinglin.
20: Bonsoir.
5: Salut Saint-Glin.
20: Bonne fête.
5: Bonsoir.
20: Oh, le fantôme est de retour.
5: Ah. Arrêtez, j'ai peur.
20: Bonsoir Gérard.
21: Capucine, t'as peur?
5: Oui, j'ai peur.
11: Bon, je sens que tout à l'heure...
21: Qu'est-ce que flottir sur mes fesses
11: musculaires? On se calme.
21: C'est la mienne. Qu'est-ce qui me fait rire?
5: Bon, Gérard,
11: s'il te plaît.
21: Capucine, je t'aime.
5: Moi aussi, je t'aime. Oh, vous êtes chiant.
11: Bon, ça commence à bien faire. Cyril, ouais. Bernich, Saint-Glinglin, ça commence à bien faire.
6: Derschlich.
5: Ça commence à bien faire.
6: On n'écorche pas les noms.
20: Écoutez, je viens juste d'arriver. Hein. Saint-Glinglin vient d'arriver.
11: Hein. Ouais, bah alors oui. Ça commence à bien faire. Vous
6: bonsoir
11: allez vous calmer.
20: L'aile ou la cuisse?
11: Non, mais attends, mais oh.
20: Allô, Bart?
6: Oui. Mais pour qui tu te prends, Filda?
20: Je fais bien la chatte de samedi, moi.
11: Allez, Odile.
5: Oui. Odile, bah réponds.
6: Ah, Gérard, tu gères un peu le débat là.
20: Gérard.
11: Odile, tu te réveilles.
5: T'as gueule un peu.
11: Bon, allez, c'est François, tu vas dégager.
5: Écrase la pépère.
11: Bon, bah, tu dégages. Tu dégages, Françoise, merci. Voilà, comme ça va être vite fait, là. Voilà,
20: Gérard, c'est Thierry, là.
11: Thierry, vas-y.
5: C'est Sucette, là.
11: Attends, Sucette. Susson, pardon. Thierry.
20: Oui, donc par rapport à si on peut avoir confiance en un voyant ou une voyante, c'est ça ta question?
11: Non, c'est croyez-moi l'astrologie.
20: Ah,
11: si oui,
20: non,
11: pourquoi?
20: C'était ta première question, ça.
5: Non,
11: c'est la deuxième, là.
20: Eh ben, je te réponds la même chose, je ne crois pas à l'astrologie du fait que...
16: voilà, j'ai été voir un astrologue et il n'a pas pu me conseiller et mon marabout m'a très bien satisfait.
11: Ah ok, d'accord. Donc tu reviens à peu près sur, tu reviens au même propos que la première question.
16: Bah, ta première question était un peu la même, je suis désolé Gérard. Ma réponse en tout cas s'en rapproche obligatoirement vu que c'est le même exemple.
11: Ok, Susan.
3: Alors moi c'est pareil, c'est comme je te disais tout à l'heure, ta question elle ressemble un peu à la première. Donc moi j'ai été voir un astrologue qui s'appelait Gérard.
11: Attends 5 minutes Susan. Fildar. Ça te dérange pas, tu vois, les gens répondent et puis que tu mettes la musique en même temps. Non, mais ça te répond. Ça me
4: dérange pas. Les essais de son, c'est seulement chez Bart. Hein. Excuse-moi.
11: Tu me fais gaffe. Susan.
3: Oui, donc je disais. Attends, je remets la cassette là.
11: Ouais.
3: Donc je disais. Attends, un petit peu là, je mets en avant, c'est bon.
11: Non, mais c'est bon, tu réponds tout de suite ou sinon
3: ouais,
11: tu vas faire
3: disais,
11: comme les autres.
3: Je disais que j'étais voir un astrologue qui s'appelait Gérard Couillos.
22: Oui.
3: Et donc, tout ce qu'il m'a dit, ben, c'était n'importe quoi, parce que finalement, ben, Gérard, t'as pas voulu de moi, quoi.
22: Ah là là.
3: Non, et même attends. Si je suis plus belle que Sandy, t'as pas voulu de mes gros seins.
22: Et il faut pas perdre espoir, ça peut changer, hein. Ça peut changer, tu sais.
3: Ouais, mais de toute façon, je sais que quand il quittera Sandy, après, il sera à mes pieds, alors.
11: Oui, bah, c'est genre, sûr, là, bah, tu voilà. Rêves, Susan.
22: Attends le moment où ça se passera, quoi, c'est tout.
11: Ouais, ouais. Bah, tu peux...
3: Je suis patiente.
11: Ouais, ouais, bah, tu peux toujours attendre maintenant, hein.
3: Ah, tu verras, tu verras.
11: Ouais, tu verras.
3: Tu verras.
11: Ouais, tu recommenceras,
23: on
11: mais.
23: On te rencontrera.
11: Thierry. T'envoies un disque là parce que ça commence à bien faire.
23: Oh non.
11: Envoie la musique complète.
4: J'envoie quoi?
11: Mais j'en sais rien, moi, tu mets un disque.
4: Mais j'ai pas de titre, j'ai rien.
11: Bah, moi non plus, j'ai pas de titre. Comment tu veux que je mette de la musique si on a.
4: Pose une question, je vais réfléchir, je vais chercher un disque.
3: Au clair de la lune, mon ami
11: Pierrot. Bon, Thierry, Susan et Capucine, vous la fermez.
3: Hein?
11: Vous taisez.
3: Ok, Gérard, troisième question, s'il te plaît.
11: Ben, vous allez y réfléchir.
3: Okay.
11: Peut-on dire que le signe astrologique d'une personne détermine son caractère et on se retrouve juste après?
3: Oula, j'ai rien compris.
11: Ta gueule, toi. Voilà. Alors, peut-on dire que le signe astrologique d'une personne détermine son caractère? Donc, vous pouvez nous appeler au 0803 08 5000 et 0800 70 5000 et toujours le 3615 code Fun Radio, rubrique directe. Et on s'écoute la petite fleur avec des... Stérilelle. Non, mais vous calmez.
3: Moi aussi. On se calme, les enfants.
11: Vous vous calmez, vous me laissez répéter les numéros de téléphone, s'il vous plaît. Merci. Donc,
3: ça pète.
11: Tu me mets tout le monde en
4: air. Ça y est, c'est fait, vas-y.
11: Donc, on voudrait que des nanas appellent pour participer au débat. Donc, 0803 08 5000 et 0870 5000 et toujours 3615 Copen Radio, rubrique directe. Si vous voulez réagir avec un numéro de téléphone, vous pouvez y aller. Donc, on récupère Capucine.
22: Bonsoir, Gérard.
11: Guillaume.
16: Bonsoir, Gérard. Bonsoir, tout le monde.
11: Pierrot.
22: Bonsoir, Guillaume.
16: Bonsoir.
11: Cécile.
24: Bonsoir.
11: Susan.
24: Bonsoir, mon
11: chat Malo. Et
16: Thierry. Et re bonsoir à tous.
11: Donc, alors, peut-on dire que...
4: Attends,
11: Gérard,
4: excuse-moi, juste avant, j'ai un message Minitel de Yaourt qui nous dit « J'ai fait signer une pétition pour que GG se lave, ou au moins que Sandy le lave, c'est du sérieux, Ayrton Senna, Lady Diana, Garcimore et Herbert Lenard ont déjà signé. »
16: Non mais, Fildar
4: ouais.
16: Fildar, c'est Thierry, je voulais juste dire que de ma radio, ça pue toujours autant.
4: Gérard, attends, excuse-moi, parce que j'ai noté un truc au standard pendant la pause. On nous a dit que Elisabeth Fessier avait révélé que pour l'année 98, un fléau s'abattrait sur la France tous les jeudis.
22: Ouais.
11: On verra.
3: Oh là là, Gérard, je peux te poser une question?
11: Attends, 5 minutes. Thierry?
16: Oui.
11: Ce que t'as
16: non,
11: dit?
16: Non, c'est pas Thierry qui te répond là, c'est Thierry là.
11: Thierry?
16: Oui, je t'écoute.
11: C'est toi qui viens de dire que ça peut toujours, je te préviens, c'était gardé pour continuer le deuxième débat, si ça va pas, tu vires.
16: Tu étais le premier à me dire qu'on pouvait rire quand même.
11: Oui, non, mais il y a des limites. Hey, Fildar!
4: Ah, pardon.
11: Ça commence à bien faire. Hein.
4: Mais non, mais
3: Gérard, c'est sucette.
11: Oui.
3: Est-ce que je pourrais péter quand j'en aurai envie?
11: Non.
16: Bien sûr.
3: Mais
11: Guillaume,
3: c'est
11: tu t'es.
3: Pardon? Avec grand plaisir. S'il vous plaît, l'image des filles, là. Hein,
11: bon,
16: Oui, je peux pas. C'est des enfants.
3: Est-ce qu'on peut poser des questions à Sandy?
11: Non.
3: Pourquoi?
11: Bah attendez, pour l'instant, c'est le débat, c'est pas le.
22: Bon, allez, vas-y, Gérard.
11: De manière, Sandia veut pas parler. Donc ouais, vous la laissez.
22: Ok. Ou quoi
11: bah vous la laissez tranquille pour l'instant, c'est tout.
1: Oh, gros bisous, Sandy.
11: Ouais, bah
1: oh,
11: vous lui foutez la paix.
1: Je te kiffe, Sandy.
11: Bon, tiens, Pierrot et Guillaume, continuez et pas, alors, sinon vous allez virer.
1: Parce qu'elle penche un peu vers la gauche, là.
11: Bon, allez hop.
2: Allez, hop. C'est lequel, j'ai
11: tu
2: pas suivi.
11: Tu vires Guillaume et Pierrot, je veux pas le savoir.
1: Ah, j'ai rien dit, moi.
2: Bon, dénoncez-vous.
22: Oui.
2: Bon, un peu de calme, s'il vous plaît.
11: Je sens que ça va virer, tout le monde va virer tout à l'heure. Hein.
1: Gérard, c'est Thierry, continue ton débat. On va y aller.
11: Alors, peut-on dire que les signes astrologiques d'une personne déterminent son caractère? Capucine.
22: Alors, moi je dirais que ça peut, mais on peut, si on dit que, c'est, que chaque signe a un caractère spécifique, ça voudrait dire que tous les taureaux, toutes les balances, tous les capricornes, etc., auraient le même caractère, alors que personne n'a le même caractère.
11: Mmh. Hey, donc... Attends 5 minutes, Capucine. Oh les nanas, vous réveillez un peu au standard, s'il vous plaît.
22: On est là.
11: Oh Olivier, Jean-Pierre Dard, tu commences pas ta merde là ou quoi?
2: Pardon.
22: On est là.
11: Non mais moi je veux qu'il y ait des nanas qui appellent au standard aussi.
22: Mais t'en as déjà une, nana.
1: Elles sont en train de
11: parler,
1: les nanas.
11: Ouais, il y a Max au standard. Alors, les nanas, appelez, s'il vous plaît, merci.
2: Mais vous, ce
11: qu'il y a. Oh, non, mais là,
22: ça va.
11: En nombre.
22: Elle te suffit pas, Sandy?
11: Donc, Capucine.
22: Oui.
11: Donc, pour finir.
22: Donc, je disais que. Il y a plusieurs choses qui rentrent en. Je sais pas comment on dit.
1: Voilà. Dans la chatte.
22: Ouais. Non, il n'y a pas que le signe astrologique, il y a aussi l'ascendant, etc.
11: D'accord.
22: Tu peux péter ?
11: Guillaume ?
19: Oui, je peux y aller, Gérard ?
11: Ouais.
19: Donc, moi, je pense qu'un signe astrologique, ça peut influer sur le comportement d'une personne, mais de là à déterminer son caractère dès la naissance, c'est pas possible, quoi.
11: Ouais, mais dans quel sens ?
19: Je veux dire, tu vois, comme...
11: Bon, Susan, tu dégages.
19: D'accord, il m'écoute même pas.
11: Tu dégages, Susan.
19: Tu sais, par rapport à ce que disait Capucine tout à l'heure, par exemple, le taureau aura tel comportement, le lion aura tel comportement, je pense pas que le fait d'être né au mois d'avril ou au mois d'août puisse vraiment influer sur ton comportement. Mais des fois, il y a des trucs qui se retrouvent, quoi.
22: Guillaume, t'es de quel signe ?
19: Cécile ! Lion, moi.
11: Attends.
19: Lion ascendant Sagittaire.
11: Pierrot ?
22: Lion ascendant Sagittaire, c'est ouais. ça ?
11: Pierrot ?
1: Oui, Pierrot. Donc, oui, moi, je crois pas trop en ces choses-là.
22: Hein ?
1: Je crois pas trop en.
11: Oh, Guillaume, s'il te plaît, tu te tais, merci.
1: De l'astrologie. Je pense pas qu'une position de la planète par rapport à une autre peut.
11: Non, mais est-ce que t'as compris la question ?
1: Bien sûr.
11: Bon, bah, là, tu réponds à côté.
1: Je réponds en plein dedans.
11: Mais non.
1: Tu dis que bah, tu poses une question sur l'astrologie.
11: Ouais, mais peut-on.
1: Moi, je suis en train de te répondre que les positions des planètes, à mon avis, ça.
11: Non mais c'est pas ça.
1: Les caractères des gens.
11: Ouais non mais peut-on dire que le signe astrologique pas la planète ça a rien à voir.
1: Oui mais justement l'astrologie si t'es pas trop voilà et ben tu saurais que c'est les positions des planètes.
11: D'accord. Ouais. Cécile.
22: Ouais écoute ben moi je vais te dire que il faut tenir compte quand même du signe du zodiaque quoi donc t'es né sous une planète sous un signe donc c'est normal que la planète t'influence quoi.
11: D'accord.
22: Par exemple, moi je vais te donner un exemple. Je peux donner un exemple ?
1: Bien sûr.
11: Ouais, ouais.
22: En fait, moi je suis influencée par la position des planètes, quoi. Tu vois, quand Vénus et Saturne se rencontrent, il y a des choses qui se passent, quoi. C'est pour chacun de nous.
11: D'accord.
22: Quand les planètes se rencontrent, il y a des choses qui se
1: passent. Quand il y a la pleine lune, mes poils ils poussent.
11: Qui ?
22: Ouais.
11: Qui dit ça ?
1: C'est Pierrot.
11: Ouais, mais attends, Pierrot, pour l'instant, tu laisses finir Cécile.
22: C'est vrai, hein, ce que dit Pierrot, là.
1: Mmh. Ouais.
11: Donc Thierry.
22: Bon, Pildar, c'est tout.
11: Tu peux l'aria comme il faut, s'il te plaît.
1: Moi, je pense c'est Pierrot. Moi, je pense que les planètes, elles ont quelque chose à voir dans la
11: planète.
22: C'est normal.
1: Bien sûr. La Lune a bien une influence sur le comportement humain.
11: Bon, Thierry.
1: Oui.
11: Donc, pour toi ?
1: Bah, pour moi, en fait, tout dépend de l'origine
11: qui
1: de
11: c'est, l'astrologie. Attends, Thierry. Qui c'est qui a un portable avec lui, là ?
22: Mais personne.
2: Ça sonne.
22: Ah, il y a un portable qui sonne.
2: Attends, je crois que... Attends, excuse-moi.
1: Est-ce ton portable, Gérard ?
2: C'était ma montre. Putain, mais Manu !
11: Manu, tu sais moi.
2: Non, mais arrête ta montre avant de faire le débat. Non, c'est parce que d'habitude, je me réveille à 3h et donc là...
1: Il a une montre de 1000 watts.
11: Susan, elle est plus là.
2: Manu !
11: Manu, merde !
2: Attends, elle déconne.
11: Oh, tu peux chier, là !
2: Elle déconne.
11: Tu as dégagé du standard tout à l'heure, toi, hein.
8: Gérard.
12: Ah, attends, Manu.
13: Oh merde.
8: Gérard, c'est Thierry.
13: Attends, attends, parce que là, pour l'instant, ils sont.
22: Qu'est-ce qui se passe dans les studios, Gérard?
12: Mais c'est sympa, c'est plus intime, c'est plus intime pour toi et Sandy, Gérard. C'est mieux.
13: N'importe quoi, toi.
12: Oh.
22: Vas-y, Gérard, continue.
8: Qu'est-ce qui se passe dans la maison?
13: Ah,
8: on a entendu Sandy.
13: Attends.
12: Oh, vire-le, vire-le.
8: En train de jouer en plus.
12: Tu es ce qu'il dit.
8: Bon, Gérard, c'est Thierry, j'attends toujours.
12: Faut que tu casses.
8: Gérard, tout le monde a répondu, je crois.
13: Non, non. Pour l'instant, Thierry n'a pas répondu. Alors, quand vous arrêterez vos conneries, on attendra.
8: Bon, merci, Gérard.
22: Vas-y, Thierry.
13: Alors, Thierry.
8: Ok. Alors, moi, je voulais dire que tout dépendait de l'astrologie en question. On peut souvent penser que le signe, voire l'animal qui nous représente, peut influencer le caractère. Je pense surtout aux taureaux qui sont dits très fonceurs.
22: Ah, hein.
8: Tu vois de quoi je parle, Gérard?
22: Ouais, ouais. Verseau, c'est quoi?
8: Et en fait, Verseau, tu n'as qu'à savoir. Je dirais que tout dépend de l'astrologie, dans la mesure où en astrologie chinoise, moi, par exemple, je suis tigre.
23: Moi, je suis coq.
8: Et en astrologie yougoslave, je suis skroutmout, qui veut dire marmotte, en fait. Et on ne peut pas comparer le comportement d'un tigre et d'une marmotte.
22: Ouais, c'est clair.
13: Oh, là, là, là. Donc, oh putain, merde!
12: Excuse-moi, Thierry. Thierry.
13: Tu t'es déjà pris le bouquin dans la tranche.
12: Moi, au standard, on vient de me dire qu'en fait, pour l'année 98, les vaches, scorpions et les caniches balance, ils seraient voués à la déprime. Est-ce que tu peux certifier ou...
8: Alors, je peux pas certifier parce que je connais pas bien le
13: royaume
8: thaïlandais.
12: Ouais.
13: Attends, Thierry.
8: Oui,
13: Thierry.
8: Je crois que ça concernait seulement les libellules rhinocéros.
12: Ah, ok. Ouais, attends, parce que moi, je crois qu'en Serbie du Sud, c'était plutôt les...
13: Non, mais Manu, tu te sens bien, là?
12: Pourquoi?
13: Non, mais si tu veux, tiens.
22: Bah, tu prends ma parole?
12: C'est vrai, je veux.
8: Ok, Manu, on t'écoute.
12: Je veux.
8: Pose les questions. Vas-y, Manu.
22: Vas-y, Manu.
12: Voilà.
22: Dis ce que t'as à dire.
13: Non, mais c'est bon.
12: Non, on fait pas yaïo, Gérard. Vas-y, reprends, Gérard.
8: Allez, casse-toi.
12: Non, mais vas-y, c'est pas grave.
8: T'as une drôle de voix, Gérard.
22: Manu!
8: Oui. Écoute, Manu.
13: Et quoi? Toi, tu fais gaffe parce que tu t'es déjà pris un bouquin dans la tranche.
8: Gérard,
22: allez, non.
8: Il s'est pris ma femme actuelle dans
22: la tranche. Allez, Gérard, quelle violence!
13: Quatrième question. Ouais. Les signes astrologiques vous rendent-ils amoureux?
22: Comment?
12: Attends, Gérard, avant la question, on va accueillir Anissa.
13: À la place de
12: à la place de Susan, tu m'as demandé très gentiment de dégager.
8: Et c'est Thierry, tu pourrais me dire bonsoir quand même, Anissa.
24: Bonsoir Thierry.
8: Merci.
24: Bonsoir Anissa.
12: Bonsoir Anissa.
24: Je suis d'origine turque.
13: Ouais.
8: Alors tu peux nous parler de l'astrologie turque alors?
13: Non mais attends Thierry.
8: Excuse-moi Gérard.
24: Par exemple, Gérard, c'est le signe de la vache.
13: Et toi, t'as le signe du cochon, d'accord? Et
12: tu semblait que c'était un bison cendré.
13: Tu prendras ta voix normale ou sinon tu gères tout de suite.
24: Écoutez, j'ai une voix comme ça, monsieur Gérard.
13: Ouais. Une voix de travelot, ça voudra peut-être
22: mais
13: mieux.
22: Mais non, mais Gérard,
24: écoutez, je suis
22: toi.
24: Je suis un transsexuel.
13: Ouais, bah allez. Bon, alors, laissez-moi.
8: C'est quel signe, ça, transsexuel?
13: C'est bon, Guillaume, Pierrot et Thierry, c'est moi qui pose les questions, donc maintenant vous allez...
8: Gérard, je te signale que je n'ai rien dit non plus.
22: Moi non plus.
13: Alors, pour l'instant, vous me laissez poser la question.
24: Donc, tu disais Gérard. Que Sandy, c'est le signe de la vache.
13: Ouais, et bah alors, Sandy, attends, merde, et tu redégages au standard.
12: Allez, bonne nuit.
13: Au suivant.
8: Pas de travaux.
22: Vas-y, je pose ta question.
8: Je suis cochon, ascendant Sandy, je t'aime. Je monte dessus.
22: Moi aussi. Vas-y, alors, Gégé.
8: Très fort.
13: Les signes astrologiques vous rendent-ils amoureux? Scapucine.
22: Oui. Ah bah oui, forcément.
13: Dans quel sens?
22: Bah écoute, être amoureux, c'est... Il n'y a rien de plus beau. Et justement, je suis en train de vivre en direct, tu vois. Je sais pas, c'est comme ça.
13: D'accord.
22: Grâce à ceci.
8: Oui, pas trop ton téléphone, ça va faire de la friture.
13: Guillaume.
8: Oui.
13: Eh, Fildar, tout à l'heure, tu vas te reprendre le bouquin dans la gueule.
12: Je suis en train de lire des messages Minitel, c'est passionnant.
13: Oui. Tu lis peut-être les messages Minitel, mais tu t'as.
12: Quoi? J'ai rien fait, vas-y, continue le débat.
13: Fais gaffe.
8: Ouais, je suis là.
13: Je l'ai fait tout à l'heure, fais gaffe. Parce que sinon, la semaine prochaine, tu as.
22: Bon, Gérard.
13: Tu as gerbé tout à l'heure, toi.
22: Gérard, réponds.
8: Qu'est-ce qui se passe dans la maison, là?
13: Guillaume, Gérard, tu sais celui-là?
8: Oui.
13: Guillaume.
8: Oui, donc, pour être heureux en amour, je crois que des astrologues ont
19: établi des compatibilités entre les signes, par exemple tel taureau ira avec tel gémeaux, et je crois que ça peut influer quand même sur une relation amoureuse. Donc je pense que oui, par exemple Capucine, t'es de quel signe?
22: J'ai taureau.
19: Parfait, c'est parfait avec moi. Donc,
11: tu vois, non, attends, hey, Guillaume,
19: ouais.
11: Tu as pour l'instant, on s'en fout de quel signe qu'elle est, d'accord?
22: Pour l'instant, c'est important pour notre avenir.
11: Oui, non, mais attends, Capucine, quand même. Il y a d'autres personnes qui veulent répondre, donc ouais. Tu les laisses parler, s'il te plaît, merci.
22: Excuse-moi.
19: Donc, j'ai pas fini, Gérard.
11: Non, mais ça y est, pour l'instant, c'est bon. On va pas s'éterniser sur vos deux signes entre toi et Capucine, d'accord?
22: Ouais,
11: parce qu'il y a encore Pierrot, il y a Cécile et Thierry.
22: D'accord, bah, je réponds.
11: Bon, alors Cécile, ouais. Après donc, on demandera en fait, Pierrot.
22: Je te dis, Gérard, c'est une question de. De planète quoi, donc ça influe Saturne sur Vénus, etc. quoi, Mars sur Jupiter, et donc il y a de l'amour dans tout ça quoi, tu vois.
11: D'accord.
22: Donc ça influe, il y a des ondes planétaires qui gèrent tout ça quoi. Voilà.
11: Mmh. Pierrot,
0: Gérard, excuse-moi, on accueille Joconde.
22: Bon, comment Joconde?
7: Salut Gérard.
11: Salut Joconde.
0: Avignon.
7: Oui.
0: De Avignon. Mmh.
11: D'Avignon en plus.
7: Gérard, 6 ans. Gérard, moi je viens d'arriver, c'est quoi la question?
11: Alors, peut-on faire là? Les signes astrologiques vous rendent-ils amoureux? Donc, Pierrot?
21: Ouais, bah, moi je voudrais qu'on m'explique, moi je suis Sagittaire donc.
11: Non mais attends, Pierrot, tu
21: réponds. Avec les scorpions.
11: Oh là, Guillaume, tu vas te taire s'il te plaît?
21: C'est pas moi, j'ai rien dit.
11: Oh non, mais c'est jamais toi alors.
21: Y a-t-il scorpion dans la salle?
11: Non, il n'y a pas de scorpion ici. Donc, Pierrot, tu réponds s'il te plaît?
21: Oui, oh! Putain!
0: Mais quoi?
11: Eh, mais tu vas m'éteindre dans ta merde là!
7: Oui, là, attends, quand j'ai un cri!
0: Moi, Gérard,
11: un jingle!
0: Gérard, excuse-moi, j'ai une question personnelle à te poser.
21: Vas-y.
0: T'es pas scorpion, toi, Gérard?
11: Non.
0: Bah, je croyais que tu piquais avec ta queue, non?
11: Pauvre con, Gérard!
22: Manu!
0: Oui?
11: Toi, il est 3h du matin, tu travailles à 3h. Il est 3h.
0: Je suis réveillé là, non?
11: Il est 3h06, si tu continues, tu vas rentrer chez toi. Et toi, Pildor aussi.
0: Mais quoi?
11: Fais gaffe, t'amuses pas là-bas parce que sinon, je vais finir de travailler là, moi.
0: Ouais, bah oui.
11: Bon, alors, tu vas arrêter ton bordel, toi.
22: GG,
21: à force de virer tout le monde, t'auras plus personne.
22: C'est Pierrot. Quel signe,
11: GG,
22: tu nous as
11: pas dit? Non, bon, pour l'instant, je vous ai dit à la fin des débats.
20: À la fin, okay. À la fin des jeux.
11: Donc c'est Pierrot.
21: Oui, ça y est, j'ai répondu, donc je sais que je vais avec les scorpions, donc c'est bien.
11: D'accord. Thierry?
20: Oui, je t'écoute.
11: Bah, tu as compris la question?
20: Oui, bah en fait, moi je voulais savoir de quel signe astrologique était Fildar à ce propos.
11: Fildar? Quel signe astrologique qu'on te demande?
0: À la fin.
20: J'ai mon horoscope devant moi et je voulais savoir s'il y avait moyen de faire quelque chose avec Fildar.
11: Non, c'est moi qui le dira et c'est tout. Donc, j'attends.
20: C'est toi qui gères avec Fildar?
11: Non, c'est moi qui gère.
20: Tu étais avec Sandy, je comprends rien.
11: Non, mais attends, Thierry. T'arrêtes, s'il te plaît, comme ça.
22: Ouais,
11: c'est moi qui dira. Qui dira ce qui vous arrivera.
20: Qui dirait, Gérard?
11: Voilà.
21: Gérard, t'es cancer, toi?
11: Ça te regarde pas, tiens, ouais, Joconde.
20: Il est cancer.
11: Bon, vous calmez, s'il vous
7: plaît. La question.
11: Joconde.
7: Oui, est-ce que tu peux me répéter la question?
22: Ouais, mais on l'a répété.
11: Les signes astrologiques vous rendent-ils amoureux?
7: Oui, moi je le crois. Quand tu lis ton horoscope et qu'il est bon et qu'on te dit que tu vas être amoureux, ben oui, ça te rend amoureux.
11: D'accord. Ok, je pense que on a fait le tour de la quatrième.
0: Ah, j'ai un message Minitel de GGPD, hein, c'est son pseudo. Le signe chinois de Gérard, c'est l'âne sodomisateur.
11: C'est ça, j'en ai rien à foutre.
20: C'est pas du Fildar, ça? Ah non, le Fildar, c'est sodomisé.
11: Qui c'est qui vient de dire ça?
22: À ton avis?
11: Non mais là, je voudrais que la personne se dénonce maintenant. Parce que ça commence à bien faire depuis.
22: C'est Gérard.
11: Ça commence à bien faire.
20: Ça devait être Tony, je sais pas.
22: Ouais.
11: Bon, tu m'envoies un disque, là, il est quand même
20: 3h10.
0: Mais Gérard,
20: ouais.
0: Bouh, pas de disque, on continue, là,
11: c'est bien, Gérard.
0: Tiens,
11: Gérard.
0: Non,
11: hey.
22: Gérard.
0: Bah quoi, je t'envoie un disque.
11: Mais t'es complètement barjo, envoie-moi une musique, là, quoi.
22: Gérard.
11: Mais reste.
22: Oh, la nana, c'est qui dit Gérard?
11: Mais reste.
22: Allez, dis-nous qui allons faire la musique.
0: Attends, viens de reprendre, tu gères le débat et c'est tout, quoi.
11: On a déjà la cinquième question, il est déjà 3h10.
0: Eh ben, tu demandes à tous les gens, c'est bon, on a le temps, là.
22: Mais j'ai pas ta question.
21: Gérard, si t'as à faire 40 questions, on s'en fout.
22: Ouais.
11: Attendez, peut-on faire l'amour avec les deux mêmes signes, Joconde?
0: Mais de l'huile.
7: Mais de l'huile, ça n'a absolument rien à voir.
0: C'est vraiment n'importe quoi, Fidin.
21: Tu n'es pas intelligent, fais des débats de jeudi.
7: Hé, Gérard.
9: C'est nul.
10: Mets de la vaseline, que je t'encule.
24: Ouh là là,
6: attendez. Allez, GG, sérieux.
2: Ça va casser là.
6: Sérieux, reprends le débat.
2: On prend dans le calme, repose.
6: Tout le monde se calme.
2: S'il vous plaît. S'il vous plaît. Tout le monde se calme. Gérard, tu vas reposer ta question et on va... vous allez tous répondre dans l'ordre quand il va demander vos noms.
9: Alors, peut-on faire l'amour avec les deux mêmes signes? Alors, Joconde.
24: Mais ça n'a absolument rien à voir.
9: Pourquoi?
24: Bah parce que, bon, à la limite, est-ce que le signe fait tomber amoureux? Ok, mais elle est débile, la question.
9: Mais par exemple, deux gémeaux qui font l'amour ensemble ou autre, je vois pas pourquoi...
10: C'est dégueulasse, tu... entre frères.
9: Non mais attends...
24: C'est dégueulasse. Non mais est-ce qu'on peut faire l'amour entre scorpion ou entre bélier ou... c'est ça?
9: Bah oui.
24: Bah oui. Oui, bien sûr, mais ça dépend, hein. Ça dépend de ton signe. Ouais, mais bon.
9: Bah, d'accord. Thierry?
14: Moi, je suis un peu d'accord avec tout le monde, là.
9: Bon, attends, pour l'instant, tout le monde n'a pas répondu, alors tu réponds.
14: Bah, si, moi, j'ai compris. Si t'es pas capable de comprendre ce que les gens ont dit, c'est ton problème, Gérard.
9: Oui, tu... Cécile?
17: Ouais, eh ben, écoute, moi, je pense que... les mêmes signes, c'est possible, quoi. Parce que ils ont... les ondes passent mieux, quoi.
14: Un fluide.
17: Non, les ondes passent mieux parce que comme c'est de la même planète, donc tu vois, les ondes sont positives, donc ça va. Voilà.
9: Pierrot?
10: Je passe.
9: Non, alors Pierrot, tu dégages. Allez,
17: mais attends, mais il y a le droit de passer, Gérard.
10: Non, mais je comprends pas la question.
9: Non, bah tu comprendras mieux chez toi. Voilà, bonne nuit. Guillaume,
17: tu pourrais lui expliquer.
23: Oui, moi je trouve que en ce qui concerne donc cette histoire de faire l'amour entre deux mêmes signes, je pense que le fait d'être soit bélier comme ton partenaire ou d'avoir le même signe que ton partenaire, ça n'a rien à voir dans la relation. Donc, c'est une question pour rien, quoi.
9: D'accord. Capucine?
17: Bah, je suis complètement d'accord avec Guillaume.
10: Bah, et on m'a expliqué la question, j'ai tout compris.
6: Merci. Je viens d'expliquer à Pierrot, il peut répondre si tu veux, Gérard.
10: Donc oui, de faire l'amour avec deux signes, c'est tout à fait possible. Je vois pas pourquoi deux signes seraient rétroactifs en présence.
9: D'accord. Ouais. Ouais. Bon, Fuldar, ça suffit, s'il te plaît.
6: Gérard, je suis là, je fais rien.
23: On parle beaucoup des signes, mais où sont les canards?
10: Dans le continuum espace.
17: Vous laissez?
9: Oui.
17: Si, je voulais ajouter un truc.
9: Bah, vas-y.
17: Donc, je voulais te dire, parce qu'en fait, c'est mieux que le signe soit opposé.
9: C'est-à-dire?
17: Bah, c'est-à-dire, comme c'est très bien que généralement, les gens qui s'attirent, ils sont opposés, quoi.
9: Ouais, mais comment?
17: Comment?
9: Fuldar, s'il te plaît!
17: Le signe d'eau avec un...
6: Gérard, tu vois bien que je ne touche pas, je suis pas là, regarde, je suis pas là en train de tripoter là.
9: Ça commence à bien faire, ce son pourri.
6: Mais je suis en train de caler le disque suivant.
9: Ça commence à bien faire, ce son pourri.
6: Eh ben, tu fais une note à la technique, hein, ça sera pas la première.
17: Bon, comme je te disais, Gérard, comme tu sais très bien le proverbe qui dit les plus et les moins s'attirent.
10: Mais pourquoi?
17: Mais pourquoi? Tu connais ça, GAG?
9: Oui, mais pourquoi alors?
17: Bah écoute, parce que le plus ne peut pas être attiré par le plus.
10: Mais où ça?
17: Pourquoi?
9: Mais attends, je vois pas le rapport avec les deux mêmes signes, le plus et le moins.
17: Attends,
6: Gérard, excuse-moi, je me posais une question, parce que, en fait, tu dis, par exemple, bélier et bélier.
10: Vas-y, Manu.
6: Mais bélier et bélier, c'est homosexuel, c'est bélier et brebis.
17: Ah, ouais. Voilà, n'importe quoi.
9: Bon, enfin bref.
23: Mais Manu.
17: Gérard, qu'est-ce que t'en penses?
9: Moi, personnellement, je m'en fous.
23: Je ne comprends pas le fait que deux vierges fassent l'amour.
9: Mais pourquoi?
17: Parce que les ondes sont négatives.
9: C'est quoi ce son pourri là, Manu?
6: Non, impossible.
10: Gérard.
6: Impossible, Olivier, il a refait tous les inserts cet après-midi, le son et tout, ça peut pas venir de...
9: Bon, tu sais qui...
6: La radio, les auditeurs!
9: Oh là là.
17: Mais que se passe-t-il?
9: Bon, c'est quoi la musique? Moi, je mets une...
6: Gérard! Bon, allez, reprends le débat, je vais essayer de gérer.
9: Non, mais moi je continue pas comme. Toi, c'est toi là.
6: Tu vois
9: que c'est toi?
23: Mais moi, je t'aime.
9: Ce signal il est 3h15, il reste 4 questions après. Hein.
17: Vas-y,
6: t'es sûr que tu demandes à tous les auditeurs qui sont à l'antenne avec nous?
9: Oui. Tout le monde a répondu, toi.
6: Mais ils répondent n'importe quoi alors.
9: Ouais. Alors pensez-vous qu'un Gémeaux et un Verseau s'aiment?
17: Oui. Quoi? Un Gémeaux et un Verseau?
9: Oui.
23: C'est Guillaume.
9: Guillaume?
23: Oui, je pense qu'un Verseau et un Gémeaux peuvent s'aimer, puisque je m'y connais un tout petit peu en astrologie, et ce sont deux signes qui sont tout à fait compatibles.
10: C'est pas s'ils peuvent s'aimer, c'est s'ils s'aiment.
23: Oui, mais normalement, s'ils peuvent s'aimer, ça veut dire qu'ils s'aiment, donc oui.
9: Attends, Guillaume. Oui. Qui c'est qui a coupé la parole à Guillaume, là?
10: Bah, c'est moi, c'est Thierry, tu me laisses jamais parler.
9: Non, mais attends, Thierry!
10: Ouais, je t'écoute.
4: En fil d'or.
11: Putain, mais c'est pas vrai.
6: Mais moi, je mets un bed, un bed.
22: Et Guillaume,
4: oui. Qu'est-ce que
22: tu dis, Guillaume?
4: Oui.
22: Tu dis quoi sur les lions et les taureaux?
11: Non mais Pildar, Guillaume, Guillaume pour un sang-vous.
6: Oui,
4: qu'est-ce qu'il y a?
11: Oh, non mais ça va, oui là.
6: Non mais il parlait de bête, c'est pour ça.
11: Non non mais, hey, non mais si vous voulez, oui. Parler entre vous en direct, c'est bon.
6: Je me demandais juste s'il avait lavé la couette.
11: Non mais ça va, vous gênez pas non plus.
22: Toi tu es ascendant en Sagittaire.
11: Bon,
22: moi je suis ascendant Balance.
11: Bon, vous vous calmez.
22: Mais qu'est-ce qui se passe les?
11: Bon Pildar, moi j'arrête là. Moi je rentre chez moi, tu vas Maria, coupe le son.
22: Il déconne au standard.
5: Alors, on voit
6: attends,
22: Gérard,
6: attends.
22: Là.
6: Ça y est.
22: Gérard, le retour.
15: C'est bon, Manu. C'est bon, Gérard.
6: Ouais, merci. Excuse-moi, Gérard, c'est Gérard. Bon.
11: Alors, Guillaume, je te répète la question parce que apparemment, t'as pas compris.
22: Ouais.
11: C'est vous.
15: Ouais.
6: C'est quoi encore?
4: Que c'est que ce bordel?
6: Je crois qu'on va le virer, Manu. Hein.
11: Quoi, non, mais toi aussi, je crois.
6: Hein? Moi, quand j'étais à l'arrière, ça se passait bien. Tu peux demander à Gérard.
11: À un moment donné, tu t'amuses à me couper le micro, alors t'amuses pas trop. Hein.
6: Alors, vas-y.
11: Alors, pensez-vous qu'un Gémeaux. Et un verso sème. Bon, hé hey
6: bah, voilà, les mains en l'air.
4: Bon, Gérard, on comprend rien, là.
23: Gérard, j'ai rien entendu.
11: Pensez-vous qu'un gémeau et un verso sème?
22: Oui.
23: Qui? Oui, bien sûr.
4: Sème quoi? Il sème quoi?
11: Bah, qui sème?
23: L'un de l'autre. Oh, ah
6: bah, qui font l'amour.
11: Non, mais
6: surtout
11: sentir,
6: qui récolte. Hein.
23: Gérard, c'est... un verso et un gémeau peuvent s'aimer, c'est évident. Peu importe le signe, quand on est amoureux d'une personne, on est amoureux, puis pour la ligne.
22: Ouais, exactement.
23: Le signe astrologique, tu vois, c'est pour moi, c'est accessoire.
22: Non, je suis pas d'accord. Je suis pas d'accord.
11: Attends, mais pourquoi qui est pas d'accord? Alors, donnez. Pourquoi
22: Joconde.
11: Non, mais attends,
23: c'est accessoire.
11: Oh, Guillaume, s'il te plaît.
23: Oui.
11: On se calme là.
23: Non, je veux finir.
11: Bah, continue.
23: Y aller.
11: Ouais.
23: Comme je disais, le signe astrologique, c'est accessoire. Quoi.
22: Oh, je suis pas d'accord.
23: C'est fait pour confirmer quelque chose, mais je pense pas qu'on puisse baser une relation uniquement sur le fait qu'un signe aille bien avec un autre. Quoi.
22: Non, c'est pas, je suis pas d'accord.
11: Non, mais alors,
4: moi non plus, je suis pas d'accord.
22: Gérard, c'est Joconde.
11: Qui c'est qui est pas d'accord?
22: Cécile.
4: Thierry.
11: Mais alors, pourquoi?
22: Alors, c'est Cécile qui répond.
11: Oui, pourquoi Cécile?
22: Bah, écoute, Gérard, on vient d'une planète, hein.
11: Mmh.
22: Tu vois, et tout autour, il y a des ondes qui sont, je sais pas, qui traversent les esprits, tout ça, quoi.
23: Gérard.
22: Donc tu vois, Gérard, par exemple, tu peux pas
23: Gérard.
22: Dire... On se calme. Donc tu Gérard. Peux pas dire, par exemple, un Sagittaire, c'est rien, ça veut rien dire.
23: Gérard.
22: Tu peux pas dire qu'un verso, ça veut rien dire, c'est pas possible.
23: Cécile.
22: Non, mais je suis pas d'accord, Gérard.
23: Cécile,
22: c'est
6: pas ça.
22: Gérard,
6: écoute.
22: Gérard,
11: c'est quoi
22: qu'est-ce
11: qui se passe, Gérard?
22: C'est quoi la bordel?
6: Mais c'est des micro-coupures, c'est la station, c'est la tour Eiffel.
22: C'est Cécile.
4: Ah, merci Cécile, ça me fait franchement plaisir.
22: Ouais, moi aussi.
4: Que quelqu'un m'écoute enfin.
6: De rien.
11: Bon, Thierry.
4: Donc voilà, aussi bien que les deux mêmes signes, à mon avis, peuvent établir une relation, tant bien que...
11: Non mais attends...
22: Super. On va continuer.
6: Change la DAT. C'est pas moi. Hein.
4: Alors, si vous essayez d'accoupler un Gérard, donc on disait avec une Sandy, je vois
11: alors,
4: pas.
11: Alors Thierry, tu dégages.
6: Alors là, il y a des trucs. On rigole
11: Thierry,
6: pas quoi.
11: Tu t'en vas tout là.
22: Ouais.
11: Tu t'en vas, Thierry.
22: Ouais.
6: Ça y est, il est parti, Gérard.
4: À l'heure.
22: Adieu. Oui. Eh non, mais moi, je suis pas du tout d'accord, quoi, parce que si une fille te plaît, la première question qui va te venir
23: à l'esprit,
22: c'est elle me plaît, j'ai pas qu'elle signaler, quoi.
23: Ouais, mais elle te plaît. Il y a des ondes.
6: Parle plus fort. Je suis en train d'essayer de voir le niveau.
22: Mais non, mais je suis pas d'accord.
11: Bon,
22: il y a des ondes qui véhiculent quand même.
11: Bon,
22: mais ouais, mais si un mec qui te plaît, si par exemple il est Gémeaux, tu t'entends pas avec les Gémeaux, tu vas pas te dire bon ben c'est bon, je le laisse.
6: C'est bon.
22: Non mais tu sais pas.
11: Non mais c'est pas la question.
22: Ouais, mais tu peux lui demander quoi.
11: C'est pas la question.
22: Ou quoi que ce soit.
11: C'est pas la question, Cécile.
22: Mais si, Gérard.
11: C'est pensez-vous qu'un Gémeaux et un Verseau s'aiment?
22: Bah oui.
11: Vous répondez
22: oui,
11: à côté
22: oui,
11: de la.
22: Oui, Gérard, c'est Joconde. Pourquoi spécialement un Gémeaux et un Verseau?
23: Ouais, c'est vrai.
6: Comme ça. Quoi Gérard?
22: On t'entend plus, Gézé. Putain, mais qui
6: répond
22: plus?
6: Mais regarde, Gérard. Tu prends ton micro, tu parles en face. C'est pas compliqué.
15: Ça devient
22: le
15: bordel,
22: hein,
15: ce soir.
22: Non,
6: mais non.
23: GG, allume notre micro.
6: Gérard, histoire de reprendre nos esprits, je crois qu'on accueille Samy.
12: à la place donc de Thierry.
24: Bonsoir Samy.
6: Ah, ça va faire du bien.
21: Bonsoir.
24: How are you?
12: Ça va, lourd le Thierry hein, quand même.
21: What do you want when you cut and cheese?
13: Bon Samy, tu travailles.
6: Gérard devant le micro. On t'entend pas.
21: Salut Gérard.
13: Salut. Bon, tu travailles là s'il te plaît.
21: Comment ça va Gérard?
13: Bon, c'est pas, on s'en fout.
21: Ah bon, excuse-moi.
24: Gérard, on t'entend mal hein.
13: Ouais, mais vous commencez à me les gonfler là. Moi, allez, envoie un disque là.
6: D'accord.
13: Ah bah,
24: Cécile.
13: Non,
21: oui.
13: c'est
24: t'as
13: bon.
24: T'as pas
13: mis
24: la semaine dernière. Quoi?
13: Mais putain, mais merde, mets un disque là.
21: Tu peux
13: te rire
21: de quoi, toi? Écoutez-le derrière.
13: Bon, allez, moi, j'arrête.
6: Mais tu dis d'envoyer un disque, je t'envoie un disque.
21: Gérard, reste avec nous.
13: Non, non, mais tu mets. T'envoies une musique là. Moi, tu sais que.
24: On n'entend plus rien là.
21: Mais tiens, Gérard, il va t'envoyer un disque dans la figure.
6: Bon, Gérard, tu te rassois.
21: Non, moi, je veux qu'il y ait plus
6: bon, les auditeurs,
21: aussi,
6: j'aimerais qu'on se calme un peu, s'il vous plaît.
13: Non, moi, il est 3h20, moi, on envoie un CD là. T'envoies une musique là, c'est tout, moi, tout le monde se calme.
6: Tiens.
13: Je continue pas. Non, tu t'envoies par là. C'est tout, tu te démerdes.
6: J'envoie là. Là, je lance là.
13: Putain, mais fais pas le con.
6: Un peu plus à gauche. Un peu plus à gauche. À gauche, Filou, à gauche.
13: Où?
6: Voilà, stop. Nickel. T'as une préférence pour le disque que j'envoie?
13: Mets ce que tu veux, j'en ai rien à foutre.
6: Qu'est-ce que tu dis? Allume ton micro quand tu parles.
13: Tu mets ce que tu veux, c'est tout.
6: Et je mets quoi alors?
13: Je sais rien, tu me donnes pas une pointe de. Non mais attends, tu fais de la réa comment?
21: Pas plus qu'un autre quoi.
20: T'es musclé ou pas?
13: Non mais vous me la fermez là.
21: Je suis là.
13: Vous la fermez.
21: Moi je suis de Paris.
13: Vous la fermez.
21: J'ai 24 ans, bientôt
24: 25. Merde.
21: J'ai 25 ans le 15 février.
13: Qui c'est qui dit ça?
21: Le 2 février.
6: Dans le micro, Gérard.
13: Ah, ouais, mais mets pas.
12: Ah, perso, c'est Manu, c'est le 23 janvier, mon anniversaire. Bon, le cadeau, merci.
21: Tout le monde. Il y a le bordel, là.
13: Bah, non, il n'y a pas de bordel. Et hop, tu germes de.
21: Et toi, t'appelles d'où? Moi? Mais non, pas toi.
12: Fun Radio Paris, pourquoi?
24: Qui c'est au standard?
12: C'est Manu, bonjour.
21: Manu.
6: Attends, c'est le débat de Manu ou le débat de Gérard, là?
13: Bon, Manu, tu dégages.
6: Annonce le disque, alors, GG.
13: Attends, mais il y a une troisième.
6: Moi, je comble pour pas qu'il y ait de blanc, Gérard.
21: Manu, je veux Capucine hors antenne.
13: Non, t'auras rien.
24: Moi, je veux Guillaume hors antenne, Manu.
12: Gérard, dans quelle étagère?
6: Ton micro.
21: Oh, le bordel.
20: Et Guillaume, tu mets des.
21: Eh, qui c'est qui est au standard, là?
20: Tu mets des jeans moulants, toi?
24: Gérard, est-ce que tu es là?
13: Ouais, je suis là.
24: Eh ben, on t'entend très mal.
13: Quoi, non, mais de manière, on va mettre un disque parce que là, ça commence à bien faire. Ça commence à bien faire maintenant.
24: Ah, voilà, on t'entend bien là.
13: Alors, les vaches avec des poils dans tout noir. Allez hop. Sur Minitel, on est 4 connectés, j'avais demandé.
6: 3 maintenant.
13: 3, ben, malheureusement, ben, il y aura plus rien. Donc, vous pouvez encore nous appeler pendant une bonne demi-heure. Encore une bonne petite demi-heure, donc si vous voulez continuer à nous appeler au 0803 08 5000 et 0870 5000, vous pouvez toujours nous appeler, il y a Manu qui vous attend. Et en nombre des nanas, s'il vous plaît, merci. Donc on récupère Capucine.
24: Bonsoir à tous.
13: Rebonsoir.
24: Et bonsoir spécialement à Guillaume.
13: Guillaume.
21: Bonsoir à tout le monde et bonsoir spécial à Capucine.
13: Bon, si vous commencez comme ça tous les deux, vous allez dégager tous les deux au standard.
24: Avec grand plaisir.
21: Ça va, bonjour. Ben,
13: alors, allez, avec grand plaisir,
21: allez,
13: Capucine et Guillaume,
21: allez,
13: on y va. Comme ça, on reprendra d'autres personnes.
21: Comme ça, c'est réglé.
13: Comme ça, on reprendra d'autres personnes. Donc, Pierrot.
21: Bonsoir.
13: Rebonsoir.
21: Salut à moi, Rem.
13: Cécile, rebonsoir.
24: Bonsoir.
13: Samy, rebonsoir.
21: Rebonsoir, Gérard.
13: Et Joconde, rebonsoir pour finir.
24: Bonsoir.
13: Alors, donc, on va attaquer la 7e.
21: Alors,
13: bah oui, hein. Ah bah t'as pas répondu à la 6e, Samy?
21: Ben non, pas du tout.
13: Alors, pensez-vous qu'un Gémeaux et un Verseau s'aiment?
21: Bah écoute, Gérard, ça tombe bien parce que moi je suis effectivement Verseau.
13: Mm-hmm.
21: Tu vois? Et je sors actuellement avec une copine qui est Gémeaux.
13: Ouais.
21: Donc ça prouve bien, effectivement, qu'un Gémeaux et un Verseau peuvent sortir ensemble.
13: Ah donc tu reviens sur. Bon ben.
21: Je suis entièrement d'accord avec toi.
13: D'accord. Donc Cécile, tu vois que ça peut très bien se faire.
24: Ouais, exactement, ouais.
21: Et peut-être que même Cécile est Gémeaux et étant moi Verseau, on pourrait peut-être. Lâche l'affaire.
24: Non, merci, lâche l'affaire, comme il dit là.
21: Ah d'accord.
13: Donc Pierrot, c'est bon, t'avais répondu?
21: Bah non, mais moi, tu sais, moi je crois pas trop en de l'astrologie, mais moi j'aimerais qu'on parle de loup-garou et des elfes.
13: Non. Pierrot.
21: Oui.
13: C'est un thème sur l'astrologie, c'est pas un thème sur ce que tu veux.
21: Ah d'accord, excuse-moi.
13: Donc alors.
21: Tu peux gerber direct, hein.
13: Donc alors, pensez-vous vous branler sur un signe astrologique?
24: Oh. Alors là, elle est trop forte cette question. C'est toi qui l'as faite, Gégé, la question?
11: Oui.
24: Moi, je refuse de répondre parce qu'elle est vulgaire.
11: Ouais, je attendez, on a le droit, j'ai le droit de mettre ce que je veux dans mes débats.
23: Non, hein. Mais c'est perso, Gérard, là, quand même. Hein.
11: Ouais, alors, on a le droit, hein.
23: Oui, on a le droit de poser la question, mais nous, on n'est pas obligé de répondre.
24: Ah, ouais, mais si. Les nanas ne peuvent pas répondre, hein, parce que ça ne nous concerne pas, ça.
11: Bah,
24: ouais.
11: Peut-être, mais...
23: Bah, tu peux te toucher.
11: Bah,
24: non,
11: voilà.
24: Non, pas pour les filles, hein.
11: Bon, bah, je suis désolé, hein. Il y en a qui se touchent sur des signes astrologiques, hein. Bah, je suis désolé, mais.
24: Tu parles de qui, là?
11: Ouais, bah,
24: Christine?
11: Non, bah, ça.
1: Excusez-moi, pardon, tout le monde. Excusez-moi. Donc, on accueille Sylvie à la place de Capucine. Bonsoir Sylvie.
3: Tous.
1: Et on accueille Patrick à la place de Guillaume.
3: Bonsoir
1: Patrick.
3: Non, mais en dessous du monde, c'est les mêmes. N'importe quoi.
24: C'est toi, Pierrot. Salut, salut.

0: Patrick ?
1: Tes questions sont vachement vulgaires, mais bon, ça ne me dispensera pas d'y répondre. Non, je pense qu'il y a un fantasme, quand tu te branles, c'est bien réel, et tu ne fantasmes pas sur tel ou tel signe astrologique, quoi.
0: C'est-à-dire ?
1: Ben, je sais pas, si par exemple, ton idéal féminin, c'est X personne, et que cette personne est, par exemple, taureau,
0: ouais.
1: Tu vas pas t'amuser en te branlant, en imaginant un taureau dans ta tête. Donc déjà, ta question, elle est vulgaire. Et je pense pas qu'on se branle en pensant à tel ou tel signe, quoi.
0: D'accord. Pierrot,
2: je te prendrai nu.
0: Mais ça va, là ou quoi, là ?
3: C'est vrai, Fina ?
4: Ah ouais, moi j'aimerais bien.
0: Grave, non, mais c'est bon, là, pardon, tous les deux ? C'est bon, là, tous les deux ?
3: Pardon.
5: Je vais les calmer,
0: Non, mais ça va, là, tous les deux.
5: Les mecs, là-haut.
6: Oh, il doit être mignon, Fildar.
0: Donc, Pierrot,
2: je te prendrai nu.
0: Bon, Fildar,
3: on peut plus rire ici. C'est quoi ? C'est la prison ?
0: Mais attends, je demande à Pierrot qu'il réponde, s'il te plaît.
3: C'est ça, je me casse.
0: Eh ben, casse-toi, et puis Manu, il va faire
6: le direct de Fleury Mérogis.
3: Je vais faire les deux, entre le standard et l'arrière. Il n'y a que 3,50
0: m. Pierrot !
6: Oui.
7: Réponds.
6: Donc, non, je ne me suis jamais branlé sur des signes astrologiques.
3: Non, mais parle devant ton combiné, Pierrot.
6: Oui,
3: pourtant, t'es un habituel, tu devrais savoir.
6: Oui, c'est vrai. J'ai fait des trucs débiles, genre appeler à tes débats, mais me branler sur les signes astrologiques, jamais.
1: Il y a des limites, quoi.
0: Cécile ! Cécile !
2: Je te prendrai nu.
0: Putain, Pildar, tu commences à me faire chier, là.
7: Ça m'arrivera un jour.
0: D'accord, Samy.
7: Mais généralement, Gérard, les filles se branlent pas. Hein.
6: Bah, je peux répondre, s'il vous plaît.
0: Samy, ouais.
6: Bah, non, moi, c'est pareil, ça ne m'est jamais arrivé.
0: Et Joconde, si elle est encore là ?
7: Moi, c'est comme la fille, là, Sylvie, ça m'est jamais arrivé, mais pourquoi pas ?
0: D'accord. Ok. Donc, la huitième question. Croyez-vous qu'un signe astrologique vous donne le sexe de votre enfant ? Donc, Joconde.
7: Comment ? Ouais.
6: Je sais pas, je suis stérile.
0: Non mais attendez, qui c'est qui a encore pas compris la question ?
3: Tony.
0: Non mais il y en a
3: c'est
0: une.
3: C'est Internet.
0: Il y en a une qui vient de dire qu'elle avait pas compris là encore.
3: Non, c'était pas
0: bon, ça y est, oui, tous les deux là, Manu et Sepuldar.
6: Qu'est-ce qu'ils font ?
0: Ça vous gêne pas de me laisser poser la question et de vous parler ensemble ?
7: Qui a compris la question déjà ?
6: Moi j'ai pas compris.
0: Je répète. Croyez-vous qu'un signe astrologique vous donne le sexe de l'enfant ?
6: Ah bah oui.
7: Mais ça dépend à l'époque à laquelle il est.
6: Non.
7: Mais ça n'a rien à voir, hein.
6: Non, c'est pas possible.
0: Qui ?
6: C'est Patrick.
0: Oui,
6: non,
0: pourquoi ?
6: C'est pas possible.
0: Pourquoi ?
6: Parce que dans le ventre de la mère, le sexe de l'enfant est formé avant qu'il naisse.
0: Voilà.
6: C'est le fruit du hasard.
3: De la fressange ?
6: Que ce soit l'un ou l'autre, qui concerne le sexe de l'enfant ou le signe astrologique, c'est le fruit du hasard. Et de toute façon, le sexe de l'enfant est déterminé avant son signe astrologique.
0: D'accord. Sylvie ?
7: Non, mais je suis pareil que Patrick.
0: Ça m'aurait étonné. Hein.
7: Non, mais attends,
0: toi, à chaque fois que dès quelqu'un dit quelque chose, t'es tout de suite d'accord avec la personne.
3: Ouais, comme d'hab.
6: C'est
0: comme d'hab. Mais t'inquiète pas, je me doute quitter, toi, Sylvie.
6: Je prends note. Non, mais Gérard, ça veut dire que si les gens n'ont pas le droit de penser pareil, ça veut dire qu'à chaque fois que quelqu'un dit quelque chose, il faut une opinion différente.
0: D'accord.
7: Attends, Gérard, je suis pas du tout d'accord avec Patrick. D'accord.
6: Ah, si, t'es
0: okay. Qui ?
7: Bah, c'est Sylvie, puisque tu dis que j'ai pas le droit d'être d'accord avec Patrick. Donc, je suis pas d'accord.
6: Moi, je suis pas d'accord avec Sylvie quand elle dit qu'elle est pas d'accord avec Patrick.
0: Oh là, non,
6: mais... Moi, je suis pas d'accord avec Tony quand il dit qu'il est pas d'accord avec moi.
0: Oh là, mais ça y est, vous allez régler vos comptes tout à l'heure en antenne et puis c'est tout.
6: Bah, voilà.
0: Donc, Pierrot,
2: je te prendrai une.
0: Bon, Fildar, s'il te plaît, ça.
6: Bah, pour moi, par hasard, ça tombe sur moi.
0: Non, mais Fildar, ça va.
6: Tu peux mettre le single sur quelqu'un d'autre
3: J'ai rien fait, je comprends pas.
0: Bon, alors Pierrot.
3: Attends, j'ai un message d'ailleurs, deux secondes, excusez-moi. Je suis docteur en neuropsychologie et je pense que le dénommé Gérard souffre d'une overdose de résidus cotonneux accumulés par voie anale et déposés dans les cellules régissant la pensée intelligente. Non. On doit donc proscrire l'utilisation de coton-tige jusqu'à nouvel ordre.
0: C'est ça, eh ben, ils iront se faire
3: foutre. On m'a demandé un autre truc, Gérard, on m'a dit que les astrologues en Amérique ils mangeaient moins de salade qu'au Pérou. C'est vrai que tu me dis c'est vrai ou faux.
0: Bon, ça,
3: qu'est-ce que t'en penses, Gégé ?
0: Personnellement, j'en ai rien à foutre.
6: Réponds. Nous aussi, on est obligés de répondre à des questions débiles.
1: Ouais,
0: allez, bon, bah, Pierrot, si ça te plaît pas, tu dégages. Allez, salut.
6: Bien joué.
0: Pierrot dehors.
3: Eh, bonne nuit, Pierrot.
6: Salut, Pierrot. Bonne nuit. À tout à l'heure.
0: Non. Terminé.
7: Gégé, je réponds.
0: Cécile.
7: Ouais. Donc, en fait, moi, je te dis, tout ça, c'est scientifique. Hein.
0: Dans quel sens ?
7: Dans quel sens que.
3: Dans le sens que tu veux.
7: En fait, là. Le nouveau-né, quand il est dans le ventre de sa maman, le sexe est déjà. C'est un hasard, quoi. C'est ou XX ou XY.
0: D'accord.
7: C'est scientifique, quoi.
6: Sur les chromosomes 22-23.
7: Voilà.
0: Donc, Samy.

0: Ben, je pense que la fille a vraiment très très bien répondu, Gérard, parce que c'est vrai, on ne peut pas savoir, et effectivement...
1: Ouais, mais t'as pas le droit d'avoir le même raisonnement qu'elle.
2: Ouais, t'as pas le droit.
3: Non, mais attends...
0: Non, mais je pense avoir répondu correctement, qu'on Gérard. Même...
2: Oh, mais ça y est.
3: Bon, ça y est, vous allez vous calmer, donc, Samy.
0: Merci, Gérard.
2: Vas-y, Samy.
0: Vas-y, Sam.
3: Bon, Samy, tu travailles ou tu dégages?
0: Ah non, non, je veux pas dégager.
3: Bon, bah alors, tu travailles.
0: Je peux t'appeler Sam, Samy, quand même. Oui, si tu veux. D'accord. Ça me fait plaisir.
3: C'est plus bon, qui c'est qui parle là, comme ça? Ça commence à bien faire. Alors, Samy.
4: C'est bizarre.
0: Oui, Gérard, je t'écoute.
3: Bah, je t'ai posé la question, tu réponds.
0: Ah, mais... Voilà.
2: Bah vas-y, oncle Sam.
5: Gérard, je voulais répondre, c'est Joconde.
0: Ah oui, Joconde, vas-y, réponds.
2: Mais laissez l'oncle Sam parler.
3: Non, non.
2: Mais ouais, mais il parle pas, il met 3 heures pour parler.
3: Joconde !
4: Je crois que Samy, il a rien dit, là, hein. C'est plus...
0: C'est pas Samy. Si, il a déjà dit, oh, bah merci, c'est gentil.
3: Donc, Joconde.
2: Alors, oncle Sam, est-ce que tu dis quelque chose, là?
3: Bon, Joconde.
5: Oui, ben moi, c'est un truc qui me dépasse complètement, donc je peux pas répondre.
2: Ah bon?
3: Mais pourquoi?
5: Ben, je sais pas, c'est la première fois qu'on me pose une question comme ça, c'est... Il faut vachement y réfléchir à ça, donc moi je peux pas te répondre comme ça en 2 secondes.
3: Bah ouais, mais c'est le thème du débat, c'est le thème des débats, hein.
4: Voilà. Elle est du Nord.
5: Bah écoute, moi je dirais que oui, c'est possible.
3: Dans quel sens?
5: Dans le sens où je sais pas.
2: C'est biologique.
5: Hein? C'est biologique. Ouais, voilà, c'est biologique.
3: Ok. Ok,
0: là, c'est quand même, ça se sent.
2: Et Gégé,
3: oui.
2: Je voulais te poser une question, ça a une petite parenthèse, quoi.
3: C'est qui?
2: Cécile. Mmh. Je voulais savoir si c'est vrai que t'as joué la doublure de Leonardo DiCaprio dans Titanic.
5: Mmh.
3: De quoi?
2: Est-ce que t'as joué? C'est un film au cinéma.
4: Non, il a fait la doublure du Titanic, hein,
2: oui,
4: genre.
2: Oui, plutôt, ouais.
3: Attends.
2: Dans la doublure de Leonardo DiCaprio dans Titanic.
3: Ça veut dire quoi, ça?
2: Non, mais c'est... Est-ce que t'as doublé, c'est un acteur? Bon, laisse tomber.
4: Alors,
2: c'est
4: t'as vu, Max, il passe pour foutre des sons. Non, mais Max!
3: Tu mets déjà ça.
4: Ah, d'accord.
0: Gérard, est-ce que c'est vrai que tu doubles beaucoup, si Freddy?
3: Qui c'est qui dit ça? Non, mais il...
2: Là, c'est plus plausible, hein.
4: Ouais,
2: là,
4: mais juste Gérard. Pour les fesses.
3: Gérard. Ouais.
0: Bah, c'est Sandy qui doit être contente, alors.
3: Bon, alors, Patrick, tu dégages.
0: C'est pas moi!
2: Non!
0: C'est pas moi!
3: Si, j'ai reconnu ta voix, Patrick.
0: Non, c'est pas moi, c'était Tony.
3: Non.
0: Non, je te jure, c'est pas moi.
3: Bon, moi, de toute manière, vous allez arrêter vos conneries parce que sinon, le débat, il est terminé.
0: Ah non, mais
4: vas-y, reprends Gérard.
3: Donc, alors, Cécile,
2: oui,
3: je te préviens, je réponds pas sur
4: attends,
3: la
4: Gérard,
3: question.
4: Gérard, avant de reprendre, on va accueillir Jeannot quand même.
3: À la place de
2: bonsoir,
3: Pierre.
2: Jeannot.
4: Bah ouais.
2: Bonsoir, Jeannot.
0: À la place de Pierrot, bonsoir.
2: Salut, Jeannot.
0: Bonsoir, Jeannot. Bonsoir, tout le monde.
2: Bonsoir.
3: Même pas.
4: C'est le même.
2: Déjà, je peux répondre à la question?
3: Vas-y.
2: Alors.
3: C'est qui?
2: Ouais, tu peux me la répéter, s'il te plaît?
3: Non, mais c'est bon, tu l'as déjà vu, hein. T'as déjà répondu, alors.
2: Ah bon, bah c'est bon, alors.
3: Donc,
0: pour ceux qui n'ont pas vu Titanic, Leonardo DiCaprio, il meurt congelé à la fin.
3: Qui c'est qui dit ça?
2: Oh putain, c'est dégueulasse. Ouais. C'est dégoûtant.
0: Ah merci, je vais le voir demain soir, moi.
3: Tu me laisses aller, Patrick.
6: Ok.
3: Mon fingard, s'il te plaît.
4: Oui.
3: Tu te calmes, là, ou j'arrête?
4: Bah j'arrête, alors. Je réalise pas.
0: C'est con, hein, un diamant. Ouais, mais un diamant, bon. Parce que c'est
2: le diamant qui appartenait à Louis XIII.
0: Louis XVI.
2: XVI.
0: Donc elle l'envoie dans la mer.
3: Ouais, oh, oh, profil, oh,
0: même, c'est un bon
3: oh Manu, s'il te plaît.
0: La vieille a 101 ans, quand même, ça le fait pas.
3: Manu, hein. S'il te plaît.
0: Manu.
4: Oui, pardon.
3: Tu me les calmes, là, ils ont pas besoin de se parler entre eux.
0: Donc,
4: bah, tu m'as pas dit où les mettre, hein. Moi je les ai mis à l'antenne.
0: Tu te rends compte, la débauche d'effets spéciaux quand même.
3: Bon, elle est terminée, moi je fais.
0: Ouais. Bah non, vous
3: allez
2: le faire.
4: Gérard, on continue le débat, puis si t'es gentil, on mettra un remix.
0: Ah.
3: Non, mais toi, déjà, tu vas te calmer.
2: Non, puis attends.
3: Mais t'arrêtes. Tu prends ta tête dans ta gueule, là.
4: Non, la console, ouais. Gérard.
7: Attends, il y a du matos, là. Le bouquin, ce que tu veux, mais pas le café, quoi.
0: Bon. OM2GG.
3: Bon, alors, Patrick, c'est.
4: Oh,
3: oh, tu me le bires, là, je le veux plus.
0: C'est pas moi.
4: Oh, qu'est-ce que tu fous?
3: Non, tu le bires, là.
7: Mais attends, Olive, il m'a dit, si je mettais pas mal d'effets, il me filait 500 balles. Alors, moi, je le fais.
3: Tu dégages.
7: J'en ai rien à foutre.
3: Allez, hop. Va voir dans les studios, c'est
7: bon, okay.
2: Gégé, vas-y, pose ta question.
4: Putain, fais gaffe.
3: Alors,
2: Gérard,
3: continue,
0: Gérard.
3: Oh, tu me laisses du son là ou quoi? Merde.
7: Quoi la merde?
4: Mais quoi?
0: Y'a pas de retour. Oh, c'est Fildor qui fout la merde.
2: Ouais. Mais pourquoi vous foutez des stagiaires?
4: J'ai rien fait.
3: Mais c'est quoi ce bordel? J'ai même plus de son.
0: Gérard, c'est pas grave, Gérard.
6: T'as une belle voix en tout cas.
4: Ah, c'était
0: Gérard,
4: là.
0: C'est Samy, tu m'entends?
6: Dark Gérard.
4: Bah quoi, c'est pas de ma faute.
6: Gégé, tu nous entends?
3: Bon, alors j'en pose la 9e et dernière question.
8: Manu!
3: Non mais attends, moi ces deux-là, ça va aller vite, bien, ça gerbe. Hein. Bon, Patrick, Jeannot, ouais, dégagez.
6: Ouais, arrêtez de casser le suspense.
3: Bon, allez hop.
0: Ça fait du comment, Starship Troopers? Ben, je sais pas. Justement, sinon je l'aurais dit.
6: Merci,
0: ah bah ouais, ça aurait été cool.
4: Oh non, attends! Non, bah non, vous êtes nuls parce que Gérard il avait prévu un truc à la fin, un truc sympa que je lui ai demandé de préparer.
6: Non, ouais, vas-y, on est non, là, mais... on t'écoute.
4: Ouais, comme d'habitude, tu sens le jour où tu feras le jour, je te le dirai d'ailleurs. C'est pour ça que moi aussi j'avais envie de t'aider, mais finalement j'ai pas le temps. Je le ferai la semaine prochaine, peut-être. Je commencerai quand t'auras décidé de
6: travailler. Allez,
3: vous deux, attendez avant qu'on reprenne. Et toi, tu vas pas continuer, sinon ça va être le
4: capitaine. Qu'est-ce que je fais là?
7: Attention, réunion antenne des Badgirards.
4: Le matos, tout le monde se calme. Matos, Gérard.
3: Alors, il va arrêter ses doubles sons.
4: Allons-y, Gérard.
3: Eux deux, vous arrêtez de vous parler avec les micros allumés. Ça vaudra mieux.
4: On n'était pas en tollback.
3: Oui. Alors, 9e question. Avez-vous des rapports avec d'autres signes astrologiques?
4: Putain, mais attends, tu dis rien quand c'est Max qui met les voix.
7: Non!
6: Qu'est-ce qui se passe?
3: Alors,
7: comme si c'était moi.
6: Mais c'est quoi cette voix, Gérard?
2: Réponds, Cécile.
6: Bah réponds-toi, Cécile,
0: je trouve que t'as toujours des raisonnements assez intéressants.
6: Ah
3: qui,
6: ouais, ah,
3: qui dit ça?
0: C'est Patrick.
3: Non mais il m'avait semblé de vous demander de dégager, vous.
4: Je les ai calmés, Gérard.
3: Alors j'en repose la question et c'est moi qui vais décider par qui je commencerai, d'accord? Mm-hmm. Donc avez-vous des rapports avec d'autres signes astrologiques, Sylvie? Sylvie! Mais putain, mais c'est quoi là?
4: Il y a pas d'air.
6: Mais
3: je l'ai fait! Fildar, tu commences à me casser les couilles, mais sérieusement!
6: Non, non, dis pas ça, Gégé, on dit pas ça!
3: Hein? Sérieusement!
0: Ah, il rigole plus là! Hein.
6: Bah, c'est
0: hein?
6: Bon, excuse-le!
3: C'est sérieux!
4: Oh, ta gueule, Tony!
0: Hein.
3: Alors, Sylvie!
4: Bon, mais là, j'ai rien fait, mais je suis là, regarde!
3: Non,
4: mais
3: il y a personne!
4: Mais si, ils sont là, regarde!
0: Oh le bordel! On est là!
6: Bon, tu m'écoutes!
3: Mais c'est tous les jeudis, hein!
0: Tout le monde est là!
6: C'est Sylvie, tu m'écoutes!
3: Tout le monde est là! On s'écoute!
2: Bon! Oui, ça m'est déjà arrivé d'avoir des relations avec des personnes qui ont un signe astrologique différent. Ça s'est très bien passé.
3: Non voilà. Mais ça va là, tous les deux au standard, Henri comme Manu.
6: Désolé, la petite vagrine.
3: Vous vous faites pas chier.
2: Gérard, tu m'entends? Bon,
4: à vrai dire un peu.
0: On a vu un peu là.
3: Mais non. Putain, ça commence à bien faire maintenant.
6: Ah mais Gérard,
3: tu casses ta merde là.
6: On répond à ta question.
3: Vous êtes cinglés ou quoi là?
4: Le bleu, il cartonne.
3: Bon, allez, moi j'arrête.
4: Mais non, on n'est pas cinglés, on fait de l'audience.
3: Non, mais attends, mais c'est quoi là ce bordel?
6: Gérard, es-tu là?
3: Non, mais attendez!
4: Putain!
6: Ah, mais il décombre le standard là! C'est quoi ce problème là? C'est toi qui a la télé allumée?
0: Eh, franchement, le faire face, ça handicap tout le monde! En parlant d'handicap, tu peux pas deviner que dans le jeu,
6: c'est
0: le
6: mec qui voit.
0: C'est impossible! Gérard!
3: Donc, on reprend!
2: Oui, Gérard, c'est Sylvie!
3: Donc, Sylvie?
2: Oui, donc je disais que ça m'était arrivé d'avoir des relations avec des signes astrologiques différents. Ça s'était très bien passé, et notamment avec un lion.
0: Mmh. Et les Verseaux?
2: Pas spécialement.
3: Non, mais c'est lui.
0: C'est dommage, pour essayer. Ah, c'est Patrick, je peux répondre?
3: Ouais, mais ça va pas ou quoi, là?
6: Ouais.
0: Gérard, c'est Patrick, je peux répondre?
3: Non, mais c'est lui.
2: Oui. Elle a répondu, j'ai répondu, Gérard. Hein.
3: Donc, Patrick?
0: Oui, donc moi je vais te dire, j'ai fait l'amour avec les 12 signes différents.
3: Mmh.
0: Et à chaque fois, je trouvais pas que c'était exceptionnel, sauf pour le taureau, mais bon.
9: Ah, les bites de taureau. Hein.
0: Mais bon, tu vois, je pense pas que le fait d'être avec un partenaire différent de ton signe soit vraiment. Enfin, influe vraiment sur la relation que tu vas avoir avec ton partenaire.
4: Mais, est-ce que vous nous entendez là?
0: Voilà,
4: quoi. Allô?
6: Oui.
4: Allô? Allô?
6: Oui.
4: Allô? Oh là là là là là là.
0: Allô, est-ce que c'est Samy? Est-ce que je peux répondre?
4: Non, attendez, est-ce que vous nous entendez bien tous là?
0: Non.
4: Vous entendez Gérard ou pas?
0: Non.
6: Non.
4: Bon, on va prendre dans l'ordre. Moi, c'est Manu, vous m'entendez?
6: Oui.
7: Vas-y, Gérard, parle pour voir
4: moi
7: si
4: c'est
7: Phil,
4: vous m'entendez?
10: Oui, ouais, mais Gérard,
11: moi c'est Rigo, vous m'entendez?
12: Oui, oui, Rigo, je t'aime.
11: Merci, bon. Merci.
7: Vous entendez, Gérard?
12: Ah non, on l'a... Ah,
7: Gérard,
12: ah,
7: parle.
12: Ah, c'est ça qu'il fallait dire.
11: Patrick.
12: Je l'entends, là.
11: Ah, Patrick, tu réponds. Bon, Phil, t'arrêtes, s'il te plaît, maintenant.
7: Mais qu'est-ce que je fais?
11: Non, t'arrêtes. Tu t'amuses pas avec le micro parce que là ça commence à me gonfler.
6: Je sais, on répond.
11: Donc Patrick, tu réponds.
12: Je viens de répondre.
6: Non, ben continue.
11: Donc Jeannot.
12: Ouais, il est parti. Non, je suis là.
11: Bon alors tu réponds.
12: Alors, pour répondre. Moi je fais l'amour seulement de
6: plus fort.
12: De mon signe. Je fais seulement l'amour à mon signe. Ah, moi aussi.
11: Cécile.
6: Et bah écoute, moi comme je t'ai dit, ça dépend de tes des affinités avec les... C'est
12: plutôt
6: une histoire d'onde.
12: Hein.
6: C'est électrique tout ça.
11: Samy.
12: Bah moi, Gérard, je suis verso comme. Et je ne fais l'amour qu'avec des femmes verso.
6: C'est pas bon ça.
12: Non. Ah bon, et pourquoi?
6: Non, parce qu'il faut, toujours avoir un signe opposé à l'autre.
12: Hein. Mais non, pas du tout. Moi, je complète par leur opinion. Non, je suis verso, je sais comment les versos réagissent, donc je fais l'amour avec des versos.
6: Je peux répondre,
12: non,
6: c'est
12: pas possible.
11: J'entends.
12: Tout à fait possible.
6: Oui, c'est moi, mais je peux. Là.
12: Si je drague une fille en boîte de nuit, par exemple, où je fais la connaissance d'une fille, si elle m'apprend qu'elle est
6: pas
11: verso, vous vous taisez, s'il vous plaît.
12: Samy, c'est intéressant, raconte-nous cette histoire.
11: Bon, regarde l'autre là-bas, là, il joue à quoi, là? Non, mais ça va, tu coupes tout le monde quand il parle.
12: T'as jamais essayé de draguer une autre personne?
11: J'en compte, s'il te plaît.
7: Devant ton micro, Gérard, merci.
6: Tu vas parler, je suis désolé, là.
12: Non mais faut
11: bon Samy, tu t'écrases.
12: Bon,
11: les conclusions. Non mais attends, c'est quoi là ce bordel?
6: Ah, on entend bien, Gégé, c'est Joconde.
11: Je t'écoute.
6: Moi j'ai fait l'amour avec plein de signes différents, mais les mieux c'est les lions et les balances.
12: Et les verseaux. Et les sagittaires.
6: Non.
12: Oh merde.
11: Voilà, dernière question.
12: Oh non.
11: Merci.
6: Vas-y, Gégé.
11: Croyez-vous à l'horoscope chinois, Pérouilleux de Brest ou sur les magazines? Disons, en fin de compte, c'est croyez-vous à l'astrologie.
6: Comment, Gégé?
12: Gérard,
6: il y a quelqu'un?
12: Ouais.
11: T'as failli casser le scandale,
12: là,
11: Gérard.
12: Vite,
11: ça va pas, non, non.
6: Oui. Oh putain, je crois qu'il faudra tourner un film dans les studios de Fun.
12: Je suis en train de faire.
6: J'ai pas entendu.
12: Tu fais pas une fixation sur les lions, des fois?
11: Non, mais Fildar. Fildar.
12: C'est pas possible.
7: Mais quoi?
11: T'as un lien ou quoi, là?
7: Excuse-moi, j'étais en train de lire un truc.
12: Eh, Fildar, il est quel signe?
7: Husso.
11: Croyez-vous à l'astrologie chinois ou sur les magazines, Sylvie?
6: Non mais, je sais pas, tu peux répéter? Ouais, je réponds à sa place.
12: Bah pourquoi donc
11: Non, il n'y a pas que tu réponds à sa place, c'est Cécile, c'est moi qui commande.
12: Bah oui, tout à fait, vas-y, je la recommande.
11: Alors, croyez-vous à l'astrologie chinoise ou sur les magazines?
6: Alors, astrologie chinoise, bah écoute, je me suis jamais renseignée, donc je sais pas du tout. Et sur les magazines, spécialement, ça m'amuse plus qu'autre chose.
13: C'est le 23 janvier, c'est mon anniversaire le 23 janvier. Le
6: 23 janvier? Donc t'es Capricorne?
11: Non,
7: je suis Verseau.
11: Gênez-vous pas tous les deux.
12: Ouais, les Verseaux, c'est les meilleurs. Manu?
13: Oui?
12: Bon anniversaire.
13: Merci beaucoup.
11: Toi, tu mets ton micro.
13: Merci. Quoi, ils me chantaient mon anniversaire?
7: Et m'a dit d'éteindre l'insert des auditeurs.
13: Ouais, mais c'est aujourd'hui mon anniversaire.
11: Non, tu laisses les auditeurs et t'es
13: torturé. Joyeux anniversaire, Manu.
7: Ah, c'est l'inverse.
13: Joyeux anniversaire, Manu.
11: Allez, hop.
13: Merci.
12: Ça te fait quel âge, Manu?
13: 20 ans. Tout pile.
11: Allez, conclusion.
12: C'est grand.
13: Grave, grave, attention.
11: Conclusion.
6: Non, mais je sais, on peut répondre. On n'a pas répondu à la question.
12: Eh, Gérard, j'ai pas répondu, moi.
6: Moi non plus, j'ai pas répondu. Bon, je réponds, c'est Cécile.
11: Alors, dépêche-toi.
6: Alors, écoute, qu'est-ce que j'allais te dire? Bah écoute, je sais plus ce que j'allais dire, Gégé, tu m'as troublé là.
14: Oui, c'est une chinoise.
6: T'as des ondes positives sur moi.
14: Hein?
12: Quoi?
11: Croyez-vous à l'astrologie chinoise ou sur les magazines?
6: Je crois en l'astrologie dans les magazines, Gégé.
11: D'accord.
6: Parce que
11: c'est
6: différente.
15: Moi, j'y crois quand ça m'arrange, quand je vais bien.
6: Ouais, voilà, exactement.
15: J'ai pas la peine de le lire, mais quand ça va pas, je me sens obligée de le lire pour que ça me redonne du punch.
11: Samy?
12: Bah moi Gérard, j'écoute mon horoscope qu'à la radio. Il n'y a que celui-là qui est vrai, les autres c'est tous des faux.
14: Ah l'autre.
12: Si, c'est vrai hein.
11: Patrick,
6: ah bah c'est cool,
12: hein. Un marabout qui m'a dit Gérard, je peux y aller?
1: Donc déjà... Hey, j'ai pas terminé, s'il te plaît.
3: Non, mais tu permets.
7: De toute façon, vous allez tous terminer. Après, Gérard, il veut demander chacun votre tour, votre signe, et puis il va vous donner votre astrologie.
1: Merci. Manu, Gérard, c'est Patrick, j'y vais. Non, non, Patrick, c'est Samy, je peux terminer. Attends, Gérard m'a dit que je devais répondre.
6: Bon, l'oncle Sam, vas-y.
10: Avec les lumières.
1: Regarde, l'oncle Sam. Regarde. Gérard, je voudrais savoir, ton marabout, est-ce qu'il t'a dit qu'il allait gagner la Coupe du Monde?
16: Et l'autre Samy.
3: Oh là là!
6: Ah, on entend la conversation!
1: C'est passionnant ce qui peut se passer dans.
7: Qu'est-ce qui se passe, Gérard, avec le standard?
1: Ou les amis.
3: Non, attends!
1: Oh, oh non, pas le Brésil!
6: C'est le retour de Dark Gérard!
1: Dark Vador?
6: Comment?
1: Dark Vador est de retour!
3: Je sens que tu t'amuses avec les boutons!
6: Mais pourquoi tu vois qu'il lui faut?
7: J'en ai pas de boutons, regarde, j'ai une peau de bébé!
6: Oh là
3: là! Regarde ça!
7: Et t'as quoi?
1: Il y en a un qui a un poil ou quoi dans le studio?
7: Celui-là, ok, ça y fait! Merci!
6: Fais gaffe, c'est une.
7: Fais gaffe! C'est une tarte au poil, hein, fais gaffe.
10: T'as touché quelque chose de bizarre.
7: Regarde, Gérard.
3: Donc, Jeannot.
6: Gérard.
1: Il y a une tarte au poil.
6: Gérard.
1: Non,
6: c'est
1: pour toi. Quand tu sais que j'ai Fun TV.
3: Oh, Jeannot, tu réponds à la dernière question, s'il te plaît.
1: Ouais, moi, je crois pas en toutes ces conneries. Là.
3: D'accord. Bah, si tu crois pas, toi.
1: Fais-le gerber, Gérard. C'est mon droit, c'est mon droit, c'est mon droit.
3: Bonne nuit, Jeannot.
1: Voilà, bonne nuit, Gérard.
6: Gérard.
3: Patrick.
1: Oui, donc moi déjà à la base je ne crois pas aux horoscopes des magazines, donc il me serait très difficile de croire en l'horoscope chinois. Mais vu que je n'ai aucune notion de l'horoscope chinois en lui-même, je peux pas trop m'étendre sur cette question. Il faut écouter l'horoscope en chinois à la radio, il n'y a que ça qui est vrai.
6: Ouais, exactement.
3: Qui c'est qui vient de dire ça?
1: C'est Samy.
3: Alors Sylvie?
17: Oui.
3: Donc et toi?
17: Et moi, mais j'ai déjà répondu Gérard.
3: Donc tout le monde a répondu?
17: Ouais.
3: Bon. Alors maintenant, ceux qui croient, bah, ceux qui sont là, donc Patrick, il est calmé, et tu vas me le calmer s'il veut pas son signe astrologique, on lui dira au revoir tout de suite.
1: Mais si, mon signe astrologique, c'est Lyon, Gérard.
3: Bon, bah alors,
10: on accueille Jaco.
3: Ouais,
1: au revoir, j'y crois dur comme fer à l'astrologie, j'y crois
6: dur. Gégé ?
3: Oui.
6: Je voulais poser une question.
1: J'y crois.
6: C'est Cécile.
1: Ou j'y crois pas.
3: Non, mais pour l'instant, vous laissez poser Cécile une question.
6: Merci.
1: Cécile,
6: je voulais savoir, Gégé. Non, mais c'est une petite parenthèse. Est-ce que t'as une peau de bébé, Gégé ?
3: Oui.
6: J'adore les mecs qui ont des peaux de bébé. Elle est douce ta peau, Gégé ?
3: Bon, ça y est, terminé.
6: Je n'ai pas entendu la réponse.
3: Bah, je t'ai dit oui.
1: Samy, je peux te poser une question ?
3: Vas-y.
6: Est-ce que t'as la peau?
3: Non, mais attendez,
6: douce,
3: je.
7: Pas tous en même temps, merci.
6: Gégé, est-ce que tu as la peau douce ?
3: Oui, je viens de te dire.
1: Oui, mais moi, ça concerne le débat quand même. Hein.
3: Oui, alors vas-y.
1: Je voulais savoir si t'avais déjà été voir un marabout.
3: Non.
1: Pourquoi ? T'en as peur ou.
3: Non, mais même. Bon, qui c'est qui parle là derrière ?
1: Celle de cheval. Non, mais c'est quand même une question sérieuse. Alors, celui qui déconne derrière, il va gerber. Hein.
3: Non, mais Manu, ça te dérange pas ?
10: Non, je croyais qu'on était parti sur les jeux de mots, donc.
3: Non, mais
16: marabouillabaisse aussi.
10: Maraboutique, maraboutien.
3: Ça te dérange pas maintenant ? Bon, alors, Sylvie, ton signe astrologique.
18: Je te prendrai nu.
3: Bon, fil d'art, s'il te plaît.
6: Non, laissez-le faire le signe.
3: Bon, et vous arrêtez maintenant.
1: Gérard, tu m'as pas répondu.
7: Allez, rapide, on a 10 minutes.
3: Allez, hop. Il me reste, non, il me reste 8 minutes, ça va aller vite. Donc, au fur et à mesure, je vous donne...
7: Ouais, maintenant.
1: Vas-y.
3: Donc,
1: vas-y,
3: alors, c'est Sylvie. Non, mais...
7: Chacun votre tour, tu les mets tous en antenne, et voilà.
3: En air.
1: Alors
3: Sylvie.
1: Sylvie.
7: C'est parti.
6: Taureau, j'ai dit.
3: Alors, taureau. Alors, en amour. Putain, je... Alors, les relations actives des natifs du début des signes s'améliorent, les conflits s'apaisent, mais attention, une nouvelle crise n'est pas impossible. Dans peu de temps, il faut donc s'efforcer de comprendre l'autre. Un voyage pourrait être idéal pour retrouver la sincérité. Oui.
6: Non, bah c'est bien parce que je vais partir en voyage, donc c'est parfait.
3: D'accord.
7: Gérard, il sait des trucs. Hein.
3: Donc, travail, argent, pour
6: ouais.
3: Continuer. Ça, c'était l'amour, hein.
6: Ouais.
3: Donc, du bon et du mauvais sont programmés dans ce secteur. Certes, la carrière, les projets ne sont pas très favorables en ce moment.
6: Ouais.
3: Mais le troisième décan pourrait conclure un bon arrangement financier.
6: Bah,
3: s'ils savent agir dans la discrétion, les natifs du deuxième décan assurent leurs arrières.
6: Eh ben, c'est exactement ça. Bravo, Gérard.
3: Ok. Et santé, détente impératif.
6: Ouais, ça, c'est vrai aussi.
3: Voilà. Donc,
7: ça fait 500 balles, hein, Sylvie.
6: Ouais.
3: Donc, Sylvie, qu'est-ce que t'as pensé du débat? En même temps, je fais la conclusion.
6: Eh ben, je trouve que ça a été très sympa.
3: Mm-hmm.
6: Franchement, c'est un des débats que j'ai préféré. Tout le monde était super sympa et tout. Et je trouve que tu t'es un petit peu calmé.
3: Ok.
2: Voilà.
11: Ok, je te remercie.
2: Mais merci à toi.
11: Ok, allez, à la prochaine. Salut. Alors, Patrick, maintenant.
18: Lyon.
11: Lyon. Alors, les Lyons, les Lyons. Alors, entre étape... Bon, Pildar, s'il te plaît, là, c'est pas déconne, t'arrêtes un peu, maintenant.
18: Vas-y, Gérard, je t'écoute.
11: Donc, alors, étape sentimentale importante pour les natifs du début du deuxième décan. Certains pourraient prendre la décision d'une vie en commun, si ce n'est pas... Si ce n'est d'un mariage, début des signes. D'une façon ou d'une autre, le partenaire actif semble lointain, indifférent, on se sent seul. Oui, on se sent seul. Donc, bon passage professionnel pour le troisième décan. Ses idées sont bien accueillies. Il peut faire équipe, quelques freins sur les lieux du travail pour le deuxième décan. Rien de grave, les associés l'aident. Concrétiser et stabiliser ses projets, sa carrière et pour ta santé, éviter les efforts physiques. Donc, qu'est-ce que tu as pensé du débat ?
18: Ce que j'ai pensé du débat, c'était très instructif. On a pu échanger pas mal d'opinions puisque les protagonistes du débat ont de très bons raisonnements les uns comme les autres et je trouvais que c'était l'un de tes meilleurs débats.
11: D'accord. Ok, je te remercie. Allez. Voilà. À la prochaine.
18: Ok.
4: À la semaine prochaine.
18: Ouais.
11: Cécile. Eh, vous me mettez
4: Cécile. Manu, putain.
19: Allié, hein.
11: Cécile.
20: Je suis poisson.
11: Et le calme règne dans l'université sentimentale et certains ne s'en plaindront pas. Ils se reposent peut-être du récent climat un peu trop passionné à leur goût. Merci pour celui qui s'amuse à péter.
20: Gérard, mais... j'ai rien compris.
11: Ouais, ben, je
4: t'inquiète pas non plus.
20: Gérard, tu peux répéter parce que j'ai pas
11: su. Ouais, non, mais attends, il me reste 4 minutes et il y a encore.
20: Bah, 3... vas-y, moi j'ai besoin que de l'amour, c'est tout, ne me dis rien d'autre.
11: Alors, se protéger du froid, voilà.
20: Non, j'ai dit amour, Gérard, j'ai pas dit santé.
11: Eh ben, oh, ouais, je viens de te le dire. Ils bon, se reposent peut-être d'un récent climat un peu trop passionné à leur goût. Les amis sont le refuge des natifs du deuxième décan, mais attention de ne pas mêler argent et amitié. Voilà.
20: D'accord.
11: Voilà. Donc, qu'est-ce que tu as pensé du débat ?
20: Bah, écoute, j'ai pensé du débat, c'était bien, je me suis bien amusée. Et puis, comme toujours, Manu, c'est le meilleur et Gérard, c'est le meilleur.
4: Merci
20: Gérard,
4: beaucoup.
20: Un peu moins, mais bon, c'est bon, quoi.
11: Ok, bah, tu vas revoir.
4: 23 janvier, mon anniversaire aujourd'hui. Hein, merci.
20: Et je vous embrasse. Joyeux anniversaire, Manu.
11: Ok.
4: Merci Samy. Beaucoup, hein, aujourd'hui. Bon, on a compris, Manu, c'est bon.
11: Samy,
18: je suis Verseau, Gérard.
11: Alors, Verseau.
4: Verseau litère ?
18: Oui, tout à fait. Ouf. Tout ce soir.
11: Salut, Verseau. Ouf, dans un climat sentimental plein plus serein que le natif du premier décan, aborde l'année nouvelle. Attention, ce déchaînement de passion pourrait de nouveau se déclarer d'ici à quelques semaines. Tous les signes évolue à l'aise dans son environnement.
18: Oh, c'est ma passion pour toi, Gérard.
11: Les natifs du troisième décan continuent sur leur lancée vers leur réussite et les succès. Un accord professionnel pourrait concrétiser cette tendance très dynamique. Bah. Le deuxième décan sait très bien canaliser cette énergie. Il a même progressé vers les buts. Et Tous les signes, c'est en forme.
18: Ah bah c'est bien.
11: Voilà. Et qu'est-ce que t'as pensé du débat ?
18: Ah très bien Gérard, un très bon débat, un très bon sujet.
11: Mmh.
18: Je voulais juste te demander, savoir dans ton horoscope, donc qui va gagner la Coupe du Monde de football ?
11: Ah là je sais pas.
18: Tu peux pas me le dire ?
11: Non parce que je suis pas amateur de foot.
18: Ah mais c'est pas marqué dans l'horoscope ?
11: Non.
18: C'est un horoscope qui vient d'où ?
11: D'un magazine.
4: D'un magazine télé. Hein, donc,
18: c'est un magazine télé.
4: Si tu veux le retrouver, hein, tu sais où tu vas. Hein.
18: Ah, d'accord.
11: Donc voilà, Samy, je te souhaite une bonne nuit.
18: Bonne soirée.
11: Mmh.
18: Et puis, félicitations pour tes sujets. Et à la semaine prochaine.
11: Ok, Joconde.
21: Moi, je suis Verseau, donc je viens d'entendre.
11: Ouais.
21: Et donc, voilà.
11: Bah, ok. Bah, je suis désolé.
4: C'est pas grave, t'as qu'à dire que t'es
22: balance.
4: Conclusion
22: du débat, quand même.
23: Et toi, Gérard, non, toi.
11: Attendez.
4: Voilà, chacun son tour.
11: Joconde, conclusion, toi, pour toi.
21: Ben, moi, j'ai trouvé ce débat excellent. Je trouve qu'il y avait une super ambiance. Bon, des fois, un peu le bordel avec le standard, quoi. Mm-hmm. Mais je l'ai trouvé super ce soir. C'est peut-être Sandy qui t'a rendu comme ça, mais j'espère qu'il y aura plein de débats qui se passeront aussi bien.
11: Ok, je te remercie.
21: De rien.
11: Au revoir.
21: Ciao.
11: Ciao. Jaco.
24: Oui, Madame Irma, donc je suis Sagittaire.
5: je vais trouver du taf.
11: Attends, je vais te le dire.
5: Vas-y.
11: Alors, Sagittaire, c'est encore l'environnement proche très aimé qui permet à l'ensemble des signes de s'épanouir. On y est populaire et on joue les leaders. Le tout début du premier décan séduit. Les natifs du deuxième décan s'établissent solidement dans leurs liens actifs. Travail et argent, les contacts, entretiens, cours, voyages sont toujours au programme. Très, très favorable. Les études et les stages permettent des succès. Les natifs du troisième décan pourraient signer un accord, un contrat qui renflouerait leurs finances. Deuxième décan.
5: Attends, excuse-moi Gérard, c'est quoi cette histoire de décan?
11: C'est des décans, ça dépend de
19: des où aussi? Décan et d'où?
11: Ça dépend du...
19: Comment aussi, je crois.
11: Bon, non, mais attends, Manu, s'il te plaît.
19: Mais quand, c'est pas une ville, Gérard,
22: c'était
19: au départ?
22: C'était pour expliquer.
11: Non, décan, ça dépend.
23: Si,
11: mais non!
19: Les rillettes de Caen, par exemple.
11: Mais non!
19: Des moutardes de Dijon.
11: Ouais, mais c'est bon, Bart!
22: Les saucisses de Strasbourg.
11: Si tu veux, je vais te laisser finir comme ça.
19: Non, t'arrêtes les embrouilles, Bart, c'est bon.
11: Toi, tu te tais, merci.
22: Pardon, excusez-moi.
5: J'aimerais qu'ils me répondent sérieusement quand même. Parce que
11: non, mais deuxième décan.
5: C'est l'avenir quand même.
11: Ouais, mais deuxième décan, ça dépend déjà de quel mois que t'es.
5: Ouais, et le mois de décembre.
11: Décembre, ouais, mais quel mois, quel jour?
5: Premier
11: décembre, bon, bah c'est ça, c'est le premier décan, mon avis.
5: Ah, premier décan.
19: Donc, voilà Tony, bonne nuit.
11: Voilà, et puis pour la santé, que je termine, ouais. Deuxième décan, fatigue, voilà.
5: Fatigue?
11: Oui.
5: Je pourrais participer quand même la semaine prochaine, même si je suis fatigué.
11: Connard! Non, si t'es fatigué, tu participeras pas.
5: Bon, bah j'aurai la pêche alors.
11: Ouais, bah j'espère.
5: Bon, bah je voulais te souhaiter une bonne soirée quand même.
11: Mm-hmm.
5: Puis peut-être demain à la loco.
11: Non, bah j'y vais pas, malheureusement.
5: Moi ouais, j'irai, moi.
11: Ben, c'est bien. Donc, sur ce, le deuxième débat, c'est
19: bien passé. Hein, quand même.
11: Non, c'était super bien ce soir.
19: C'était bien sympa, on s'est bien marré.
11: C'était un peu le bordel avec
23: Manu. C'était bien.
22: Oh, non, c'était
23: il y a
22: bien.
23: Même un moment, t'as été beau.
22: Oh la vache.
23: Sérieux, je t'ai regardé.
22: Dis pas des trucs comme ça. C'est...
11: Donc voilà, donc vous allez retrouver la nuit sans pub avec Bard et puis les fun embrouilles.
19: Non, c'est fini ça, Gérard.
11: Et puis je vous retrouverai
22: plus personne.
11: Je vous retrouverai peut-être la semaine prochaine si ça s'est calmé avec ce que j'ai lu en début d'émission. Donc sur ce, je vous dis à la semaine prochaine. Et puis
19: on se quitte avec quoi?
11: On se quitte avec un remix, et puis c'est tout.
24: Même pas. Vas-y. Bah, si.

0: Non, mais on s'en fout.
1: Quoi?
0: Arrête de rigoler, s'il te plaît, parce que
1: c'est pas marrant, c'est vrai.
0: Non, mais à part ton chocolat, c'est pas ton bananier, c'est pas quoi, là?
1: Vodka.
0: Vodka, t'as rien mangé d'autre, depuis?
2: Si, je mange.
0: Ouais, bah,
1: coq au vin.
3: Est-ce que, bon, comme tu bois, est-ce que c'est dû à un problème ou...
2: Non, j'aime bien ça.
3: T'aimes bien ça, mais t'as pas eu une rupture ou quelque chose?
2: Ouais, non, pas du tout.
3: Quelque chose qui a pu te faire du mal?
2: Ouais, non, pas du tout.
0: Bon, le mieux, c'est...
3: Donc tu bois par plaisir.
2: Bah ouais, j'aime ça.
0: Et ça, à 45 ans, tu trouves que c'est bien?
2: Bah, c'est un peu personnel comme question, ça.
0: Ouais, non, mais moi, je te pose la question, tu réponds.
2: D'accord.
3: Mais moi, ce que je peux te conseiller, c'est essayer d'en parler à ton médecin. Tu vois, tu vas voir ton médecin, tu essaies de discuter un peu avec lui de ton problème d'alcool.
2: Ouais.
3: Et que tu essayes de voir si tu peux faire une cure de désintoxication.
1: C'est
3: une cure qui pourra te permettre d'éviter de boire. Enfin, pas d'éviter de boire, mais d'arrêter de boire complètement.
0: Robert.
2: Non, mais
0: t'amuses pas te foutre de ma gueule parce que tout à l'heure ça va finir.
3: Essaie quand même de te renseigner auprès de ton médecin traitant et essayer de savoir avec lui de trouver des solutions.
0: Est-ce que t'as des amis qui te forcent à boire?
2: De loin, mais je suis des copains de comptoir et je bois avec eux de temps en temps.
0: Non, mais en dehors de tes copains de comptoir.
2: J'ai pas d'amis en dehors.
0: Ah, t'as pas d'amis? Ah bah ouais, bah c'est simple, tu peux pas te faire avoir des amis vu dans l'état où tu te mets pour un oui, pour un non.
2: Est-ce que les amis sont au bar?
0: Bon, allez, au revoir.
1: Attends, il est malade, on peut l'aider. Est-ce qu'il y a des moyens quand tu vas dans un café de t'empêcher de boire?
2: On va demander à Gérard.
0: Non, mais ça, de manière, c'est ça son problème.
1: Oui, c'est le tien aussi.
0: Non, mais moi, le mien, il est moins grave que le tien, d'accord?
1: Bah oui, je sais.
2: Toi aussi, tu connais bien ce problème.
0: Ouais, ben, je vais te dire une chose que tu vois, j'essaye de faire des efforts, donc ça fait plus d'une semaine que j'ai pas encore mis le nez dedans, d'accord?
2: Justement, aide-moi.
0: Alors, dans ces cas-là, comme Sandy t'a dit, tu vas voir ton médecin traitant. Évite de y aller bourré surtout.
1: Oui.
3: Et évite de fréquenter les bars aussi, parce que là, ça craint. Si tu vas dans les bars et que tu vois les autres en train de boire, là, tu peux être tenté.
0: Surtout là où tu habites, parce que je connais très bien le coin.
1: Ah oui, t'as qu'à rire.
3: Plutôt,
1: il connaît tous les bars.
0: T'inquiète pas, je sais très bien où que c'est.
1: T'as deux, trois adresses à conseiller, Robert, non?
0: Non, pas pour les cafés. Les cafés, je sais sur les...
3: Les cafés, plutôt, ça manque pas. Hein.
0: Non, c'est pas ce qui manque. Le mieux pour toi, Robert, c'est déjà que tu voyes ton médecin traitant.
3: Voilà, tu voyes avec lui, que tu essaies de lui demander si tu peux faire une cure de désintoxication.
0: Déjà, t'essayes de voir avec ton médecin traitant le problème, le pourquoi que tu te lances dans l'alcool, pour commencer.
2: Mais Gérard, t'es con ou quoi? Tu crois que j'ai attendu 14 ans pour aller chez le médecin?
0: Et alors, pourquoi que tu te remets dans ces états-là? Attends, je suis pas con, d'accord?
2: Oui, je sais.
3: Et t'as jamais fait, le médecin, t'a jamais proposé une cure de désintoxication?
2: Ah non, pas encore. Faudrait peut-être que je change.
1: Et ça, c'est remboursé par la sécu, les amis?
0: Ouais.
3: Je pense, hein.
2: J'espère.
3: Tu vois ça avec ton médecin traitant.
0: Tu fais une chose, si tu vois que ça va pas, hein, tu fais une chose, tu contactes le 15 et puis eux ils vont t'emmener tout de suite dans un endroit.
3: Évite de fréquenter les bars, parce que là tu risques d'être tenté et là c'est pas bon.
0: Et là, de toute manière, c'est pas en traînant dans les bars que tu arriveras à...
3: Change-toi les idées, essaye de trouver, tu travailles, non?
2: Ouais, ça m'arrive de temps en temps.
0: Ah ouais, d'accord. Ça t'arrive d'aller travailler bourré?
2: Oui aussi.
0: Ah ouais, et ton patron il dit rien?
2: Ouais, il le voit pas.
0: Ah ouais, il te voit pas?
2: Ouais, pas souvent.
3: Et t'arrives à te concentrer en.
0: Tu fais quoi comme boulot sans indiscrétion?
2: Je suis coursier.
3: Coursier à pied ou coursier en voiture?
0: Ah d'accord. Ah bah dis donc,
3: je pense que tu devrais éviter de boire parce que là, coursier en mobylette, tu peux avoir un accident.
2: Ouais. Ah bah attention, je maîtrise ma mobylette.
0: Ah ouais.
3: Donc c'est-à-dire que tu bois, mais t'as quand même le sens de l'orientation et de maîtriser
0: ton véhicule.
2: Okay.
0: Bon, de toute manière, le seul conseil que je peux te donner pour l'instant, c'est d'aller voir ton médecin dès que tu peux, le plus vite possible, d'éviter d'aller trop dans les bars.
3: Voilà.
2: Okay.
0: hein, et tu lui demandes s'il y a possibilité de faire une cure de désintoxication, c'est-à-dire qu'il va t'envoyer dans un centre.
3: Genre de maison de repos,
0: genre. Un genre de maison de repos comme.
1: On ne voit pas, il n'y a pas d'alcool du tout là-bas, il n'y a rien.
3: Non, il n'y a rien de
0: sauf. Sauf une fois qu'il aura le droit de sortir, maintenant après c'est son problème.
1: Ah oui, donc en fait il va faire une cure de désintox, il boit pas, mais quand il ressort il peut repicoler à mort.
0: Ah bah ça c'est son risque et péril. Hein. S'il veut se replonger là-dedans et que la cure sert à rien,
3: c'est. Mais par contre, ce qu'il faut que tu saches, c'est que cette cure peut durer de 1 mois à 2 mois. Ça dépend.
1: Ah,
3: hein.
1: Ah ouais, quand c'est long quand même.
3: Tout dépend des cures que tu peux faire.
1: Ça peut pas être 3 mois. C'est
3: non, en général, ça peut être 1 mois ou 2 mois, mais pas plus.
0: Deux, parce que moi je l'ai déjà fait, donc c'est 2 mois maximum.
1: Bon, bah, tu vois, l'hiver, ça marche pas.
0: Si ça marche, pour l'instant. Alors,
1: tu l'as fait quand?
0: Il y a longtemps, alors.
1: Bon, Robert, de toute façon, on te repasse Gérard en antenne.
0: Okay. Non, c'est bon.
2: Je t'embrasse, Gérard, et Sandy, je te fous un pouce.
0: Ouais, ben, t'as raison. Et ben, bonne nuit, Robert, et.
3: Ben, merci du cadeau.
0: Tue bien, surtout. Ok? Allez.
3: Bon courage, moi, quand même.
0: Ça y est, on a plus personne.
1: Il y en a plus?
4: Non, c'est Rennes.
1: Ah, il y a plus de.
0: Dans ce cas, qu'est-ce que je peux vous dire d'autre? Ben, rien de spécial.
1: Là, c'était une petite surprise qu'on voulait faire aux auditeurs. C'est l'avenue des tourtereaux.
0: Des tourtereaux, comme tu dis si bien.
3: Si tu peux dire aux auditeurs, passez une bonne nuit et puis bon courage pour demain si vous travaillez. Hein.
0: Ben voilà, donc t'as fait. Tu voulais pas passer un petit coucou toi à quelqu'un avant? Oh, le Larsen.
1: Ah bon? Ma Noémie,
3: si j'embrasse Nicolas très très fort, le petit garçon que je m'occupe depuis 2 mois.
1: Dont je m'occupe.
0: Ouais, parle français s'il te plaît.
1: Bah, oui.
0: Donc moi qu'est-ce que j'ai à dire, que le mec qui s'amuse à mettre les affiches arrête, parce que sinon
1: jeudi il y a quoi, vas-y.
0: Normalement jeudi c'est prévu qu'il y ait un débat sur les ovnis, les extraterrestres, que si demain, si ce soir Max il me dit qu'il y a encore des affiches jeudi, c'est pas la peine.
1: Tu seras tenu au courant, donc c'est à minuit jeudi.
0: Donc normalement c'est prévu minuit.
1: Débat de Gérard.
0: De les débats, mais si ça s'arrête, si ça continue, il y aura pas de débat, il y aura un best-of. Sinon vous allez retrouver Rousseau pour la nuit sans pub là, et donc demain l'équipe au grand complète, Max... Fildar au standard, Max et Manu au standard, pardon.
1: Max et Manu au standard, oui.
0: Et Max,
1: ça y est.
0: Le grand chef de la bande FM qui sera là. Donc, je rappelle quand même pour lui faire un peu de pub, et c'est que demain, disons ce soir à 23h30, donc dès 21h, quand Max prend l'antenne, J'espère qu'on aura l'auditeur qui va nous foutre le feu sur Marseille.
1: Voilà.
0: Parce que la ville de Marseille, c'est une ville qui bouge normalement. Alors donc,
1: si vous voulez être porte-parole,
0: vous appelez le 01 40 521 521, et voilà. Et Noémie se fera un plaisir de donner le nom au Star System demain soir.
1: Au Fildar ou Manu.
0: Au Fildar ou Manu, oui. Bien sûr. Voilà, donc je vous souhaite une bonne nuit à tous. Bonne nuit Manu, bonne nuit Fildar, bonne
1: salut
0: nuit
1: Gérard,
0: Noémie.
1: À jeudi alors.
0: Et
1: salut
0: à jeudi, tout le monde. Si ça se passe bien. Donc on va s'écouter le vilain moustachu qui sent avec, pour un Ricard, j'avale tout. Voilà, bonne nuit à tous.

0: Premier débat.
1: Darwan, c'est moi, bonjour.
2: Bon.
1: Bonjour Gigi.
2: Salut.
1: Tu m'entends?
2: Oui, je t'entends.
1: Ok.
2: Donc, on va commencer.
3: Donc, je voudrais répondre à la première question.
2: Mais déjà, tu as de terre et tu as déjà écouté la première question et tu te calmes un petit peu.
3: Bien, mon ami.
2: Savez-vous ce qu'est un paparazite?
3: Comment?
1: Bah, c'est quelqu'un qui est parasite.
4: Bah, attends, hey, Gérard, c'est pas paparazite, c'est pas par hasard qu'on dit.
2: Non, mais attends, tu as pas commencé à me les gonfler, toi.
1: Oh, tu te calmes.
2: Non.
3: Donc, moi, je veux répondre.
2: Qui?
3: Bob.
2: Alors, vas-y.
3: Bah, un paparazite, c'est un paparazite.
2: Non, mais c'est quoi? C'est quoi pour toi?
3: C'est un.
1: Oh, Gérard.
3: Un photographe.
1: Oh, Gérard.
0: Non, c'est pas ça.
1: Oh, Gérard.
2: Quoi?
1: C'est quoi la question?
2: Non, mais attends, t'as qu'à t'ouvrir tes oreilles. Hein,
1: non,
2: c'est
1: mais
2: bon.
1: J'ai oublié.
2: Non, non, mais bah, je veux pas le savoir. Adeline.
5: Ouais.
2: Pour toi?
5: Non, je sais pas, c'est bizarre comme question quand même.
2: Ah, ouais, d'accord.
0: Mais pour toi, Gérard, c'est quoi?
2: Bah, attendez, je vais vous répondre après.
0: Je vais
1: Bah, vas-y, réponds.
0: Bah, réponds d'abord.
1: Réponds d'abord.
2: Delphine.
6: Oui?
2: C'est quoi pour toi?
6: Ben, c'est un insecte. Non, c'est.
1: Non, c'est pas ça.
2: D'accord.
6: Non, bah, zut alors.
2: Bon,
6: j'ai tout perdu.
2: Apparemment, ça fait peur hein, ce soir. Hein.
4: Bah non, mais moi aussi j'aime bien. Hein. J'écoute de ces
2: bien. Ouais,
1: moi j'aime bien.
2: Bah, alors,
1: moi,
6: oui. Un paparazite, c'est un, je sais pas, je veux dire, c'est un bonhomme, un insecte qui prend des photos, on va dire.
0: Bah, c'est ça, d'accord. C'est ce que je voulais dire.
6: C'est pas voilà. En fait, c'est un photographe.
4: Mais non, c'est Ricky Ramsey de 1920.
2: Bon, alors, déjà, celui qui vient de dire Christine, tu vas retourner voir Jared. Hop, bonne nuit à toi.
6: C'est Gérard pour Max.
2: Ouais, bah, c'est bien. Donc moi je vais vous expliquer ce que c'est un paparazite quand même.
4: Ok, vas-y, explique-nous.
2: Donc c'est un photographe qui a même pas une autorisation et qui s'amuse à faire des photos sur n'importe qui.
3: Ça c'est vrai.
0: Est-ce que t'es victime des paparazzis?
3: Ouais, ça t'est déjà arrivé.
2: Ça, ouais. La question, vous allez y répondre. De cette manière, je l'ai posée. Je la pose. Donc vous allez y répondre chacun votre tour plus tard.
4: D'accord.
0: Non, mais toi, parfait. C'est moi qui pose la question.
2: Non, mais moi, c'est moi qui poserai mes questions et je vais te dire une chose, que la réponse que j'ai à la question que tu viens de me dire, tu la retrouveras aussi bien.
0: Ok.
3: Voilà. Bah.
2: Alors, d'accord. comment réagissez-vous si vous êtes traqué par un paparazite?
4: Oh bah moi, je mets un collier anti-puce.
2: Non mais attends, un paparazite, je viens de te dire que c'était un photographe, c'était pas un insecte, ok?
4: Ouais.
0: Bah c'est un mélange des deux, hein.
2: Non.
3: Moi, je prends des pauses, j'humidifie.
0: Ouais, mes... moi je souris, ouais.
1: Moi je lui mets une tarte dans la tête, attends, il va pas te faire chier le paparazite, faut pas déconner non plus, oh.
2: D'accord, ouais, ok. Moi... Alors pensez-vous que les paparazites devraient être interdits?
3: Bah ça va vite, hein.
2: Soir, oui, ça va vite. Mais ça, apparemment,
0: c'était quoi la première question?
1: Non, parce ouais, que les... ça fait marcher l'économie du pays. Il y a des trucs comme Galet, voici, si ça n'existe plus, le pays, il n'a plus de sous.
2: Non, mais attends,
1: non,
2: attends.
1: Vrai.
2: Pour l'instant, on s'amuse pas à faire des pubs pour n'importe quoi.
0: Hein? Bon, moi, je dis que si les journaux marchent comme ça, c'est parce qu'il y a des consommateurs.
2: Mm-hmm.
0: Et donc, voilà, et c'est tout. Et c'est
3: t'achètes les journaux, GV?
2: Non.
3: Non, jamais? Ah bon?
2: Non, j'achète aucun journal.
3: C'est pas ce qu'on m'a dit.
2: C'est pas ce qu'on t'a dit. Mais alors tu sais ce que les gens disent?
3: Ouais.
2: Pour moi, c'est des
3: CON.
2: Voilà. T'as tout à fait compris
3: et
2: ce que je voulais dire.
3: Avec un con comme toi, on s'emmerde et un con comme moi, on se fait chier.
0: Ah, c'est beau.
2: Alors je vais te dire une chose, qu'un con comme toi, bah tu vois, tu vas retourner voir Gaël au standard.
3: Mais c'est qui le dit tout le temps?
7: Il y a juste Dom sur Minitel, département 75, qui dit « Paparazite, c'est le père de Razite ». Il nous fait de l'humour. Paparazite, le père de Razite.
2: Si on veut. Alors pensez-vous que la vie d'une star devrait éviter les paparazites?
4: Ouais, cet homme là.
2: Oui.
4: Moi je pense que. Moi,
7: mais la vie seulement. Hein.
4: La vie, ouais, mais justement, je suis d'accord avec Gégé là.
2: Mmh.
4: Moi je crois que oui. Et je voulais simplement que tu nous dises, Gégé, parce que c'est vachement important. Est-ce que c'est vrai que toi, chez ED, tu vois, et toi, Christine, vous vous êtes fait courser par des paparazites et qu'avec ton caddie, t'es rentré dans une colotte de boîte de conserve Mistel?
2: Bon. Alors, Tom.
4: Moi, ce que je veux savoir, c'est que tu le dises, quoi. Parce que pour moi, c'est vachement important.
2: Non, mais Tom.
4: Non, parce que moi, je suis un fan de toi, Gégé.
2: Non,
4: les paparazites, c'est des salauds, ok?
2: Ouais,
4: c'est des salauds.
1: Non, on est tous d'accord sur ce point-là.
0: Ouais,
2: on accueille Jackie.
0: Et on est tous avec toi, Gégé.
2: Silence.
1: Ouais, c'est vrai.
2: On accueille Jackie maintenant.
3: Salut, Gégé. Ça va?
6: Jackie ?
1: C'est qui est arrivé là ?
3: Jackie de Paris.
2: Donc, pour toi, qu'est-ce que. D'après la question ?
6: Qu'est-ce que la question ?
3: Je suis d'accord avec toi.
6: Répétez la question, Gérard.
3: C'est des salauds.
2: Pensez-vous que la vie d'une star devrait éviter les paparazzites ?
3: Bah oui. Je pense qu'elle devrait éviter les paparazzites, mais sa vie, je pense pas.
2: C'est la vie d'une personne, hein, de toute manière, qui est en jeu.
3: Ce qu'elle veut, c'est son avis, quoi.
2: Non, mais de toute manière, on va pas s'éterniser sur un truc que je veux pas parler, de toute manière.
4: Mais moi je préfère quand même Hertz à vie, hein.
2: De quoi ? Mais parle plus fort. Parle plus fort quand tu veux dire quelque chose.
4: Ouais, je suis d'accord avec toi.
2: Non, bah, d'accord. Apparemment, t'as pas du tout compris ce que je viens de te. Ce que
1: t'as pas compris la
6: question. Mais t'as demandé
4: l'avis, puis moi je te dis que je préfère Hertz.
3: GG, c'est Jackie. Je voudrais savoir, est-ce que toi, tu connais quelqu'un qui a traqué sa vie pour les paparazzites ?
2: Non.
3: À peu près ?
2: Non.
3: Non ? Jamais ?
1: Croquette.
2: Non.
3: Ah bon ? Question suivante ?
2: Ouais, bah on va y aller. Pourquoi que les paparazzites suivent les stars de cinéma ? Alors ça, c'est une question que je pose à tout le monde, et ça, je pense qu'on l'a vu lors du Festival de Cannes.
1: Ouais.
3: Ils sont connus, c'est pour ça.
2: Donc alors maintenant vous allez répondre chacun votre tour parce que là ils sont beaux, alors là tu restes quand même poli s'il te plaît. Donc on va demander à Adeline. Adeline.
8: Ouais.
2: Ouais, réveille-toi un peu, hein.
1: Bouge-toi un peu là, ouais.
2: Ouais. Réveille-elle un peu les nanas, hein.
1: Ouais. Vas-y.
2: Bon, Adeline.
8: Quoi?
2: Ouais, quoi, ouais.
1: Réponds à la question.
2: Non, ouais, c'est bon, Adeline. Tu vas voir Gaël.
8: Tu vas te réveiller. Ça va.
2: Tu vas te faire réveiller par Gaël là. Ouais.
8: Ah mais Gérard, c'est toi qui as endormi, hein.
2: Non, bah pour l'instant, c'est vous qui êtes endormi.
1: On est
2: déjà à la cinquième.
8: Bah ouais, grâce à qui ?
2: Ouais, vous allez vous réveiller.
8: Bah non, c'est agressif, Gérard.
2: Mais
8: Gérard,
2: faut
8: se calmer. Gérard, pourquoi t'es si agressif ?
2: Parce que vous dormez, là.
8: Souvent, les gens agressifs, on n'est pas agressifs.
2: Vous dormez,
4: attendez. Il y a Tom qui veut répondre.
1: C'est pas Gérard, c'est pas
8: vous. Ouais, je te parle, je suis réveillé.
4: C'est vous, il y a Tom qui veut répondre, merde.
8: Quoi ?
4: Bon, hey Gérard, moi je suis pas d'accord. Moi je crois que les paparazzites, ils étaient aussi au salon de l'agriculture, ils t'ont photographié parce qu'ils t'ont pris pour un buzz.
2: Tom, tu dégages. Bonne nuit.
1: Je suis d'accord avec toi sur
2: ce point. Dégage, Tom.
4: Ouais, dégagez les paparazzis.
2: Dégage. Dégage, Tom. Bonne nuit. Dégage.
3: Mais non.
1: Non, mais je vais te dire un truc, tu vas faire.
8: Déjà. Bah, ils les photographient parce qu'ils sont intelligents.
2: Ouais, mais.
3: Bah, je pense qu'il les photographie parce que c'est des stars de cinéma.
2: Mais attends, c'est pas toi que je m'adresse, ouais, c'est à Delphine.
8: Mais non, mais ils sont connus, c'est pour
6: oui,
8: ça.
6: Oui, Gérard,
8: t'écoute.
1: Ils sont connus, c'est des stars.
8: Ouais, c'est des stars, voilà, c'est ça. C'est leur vie, oh, tu vois, il y a des gens qui se contactent sur leur vie et tout.
6: Oui.
8: Comme toi, Gérard, t'es une star, par exemple, tu vois.
1: J'ai jamais fait photographier par des paparazzis.
2: Non.
3: Bon, pourquoi ? Sur Internet ?
8: Non,
2: mais attends, sur Internet, ça n'a rien à voir, d'accord ?
3: Ah bon ?
2: Parce que sur Internet... On mélange pas les cochons et...
3: Et les serviettes.
6: Et les Gérard.
2: On mélange pas les cochons et les serviettes. Parce on accueille que... Eric à la plaque. On accueille Eric
6: à la plaque.
2: À la place de Tom.
7: Il y a toujours. Il y a
1: Eric.
2: Voilà. Eric. Stop.
6: Salut Eric.
2: Stop. Eric.
1: Oui, bon,
6: stop.
1: Alors, on Eric. Stop.
6: Pasteur là.
2: Stop.
6: Malpoli. Eric.
1: Oui.
2: Vous la fermez. Il y a une question Minitel.
7: C'est pas une question,
6: c'est toujours
7: l'humour de Dom qui nous dit les stars évitent les paparazzites, Lady Di a évité et elle a pris le mur.
2: Non bah alors là,
1: on n'en parlait pas ce soir.
7: Pardon.
1: Je suis d'accord avec Serge.
2: On n'en parlait pas ce soir.
3: C'est toi le meilleur.
6: Bon allez, vas-y Gérard. Tu t'endors là Gérard.
2: Ah bah on s'endort dans ces cas-là. Quand je vous parle.
4: Ouais, c'est Eric.
3: Question 10.
4: C'est Eric. Ouais. Bah moi je vais sur internet et il paraît qu'il y a des paparazzites qui t'ont pris en photo à toi et Christine en train de compter les morpions. Je vais savoir.
2: Eric.
4: Oui.
2: Eric.
4: Non, c'est vu ça sur internet.
2: Eric.
1: Moi je suis
2: dans
1: ton standard.
2: Eric.
8: Oui. Au revoir.
2: Tu sais où tu vas là.
6: Au revoir.
2: Tu es la gueule. Au revoir.
1: Au revoir.
2: Alors pensez-vous que je serai. Pensez-vous que je pourrais être un jour suivi par un paparazzi?
6: Bien sûr que oui, Gérard, c'est évident, allons-y, Gérard.
2: Qui me dit oui? Qui dit oui?
6: Mais bien sûr que oui, moi je dis oui.
2: Qui dit oui?
6: Allez, Gérard!
2: Oh punaise, vous commencez à me les gonfler. On accueille Alain.
6: Salut Alain.
1: Salut Alain.
3: Ça va?
1: Ouais, en forme.
3: Moi, je voulais tarder ce matin.
4: Je voulais poser qu'une question en Gérard.
2: Vas-y.
4: Ben, je voulais savoir, est-ce que c'est vrai que tu n'aimes pas les paparazites depuis qu'un paparazite a foutu un téléobjectif dans l'anus, dans les chiottes de locaux?
1: Ah oui, ça glisse, ah oui, oui.
2: Alain.
1: C'est une très bonne question.
2: Alain.
1: Oui. J'aime pas les paparazites, moi. Putain, c'est des salauds.
2: Bon, bah, de manière,
1: c'est des téléobjectifs dans l'anus, c'est pas normal.
4: C'est pas normal.
1: J'ai des salauds. J'ai lu ça dans mon
2: bouquin. On va fermer maintenant. Okay. On va quand même.
7: Gérard, fais-toi quand même un peu plus respecter. Parce que là, j'ai l'impression quand même que les auditeurs prennent le dessus. Et que
2: ouais,
7: là,
2: non, mais c'est
6: vrai, Gérard.
2: Il y en a qui dorment.
1: Ça va pas aller.
2: Et on va les réveiller.
6: T'es endormi ce soir, hein, Gérard.
2: Delphine.
6: Oui. Je suis réveillée.
2: On se réveille.
6: Ouais, mais je suis réveillée, Gérard.
2: On répond à la question.
6: Mais pose-la la question.
2: Vous êtes sourd ou quoi, là?
6: Oh, Gérard, tu te calmes.
2: Tu réponds à la question.
6: Mais parle en français alors.
2: Là, je parle aussi bien français que toi et je t'emmerde.
6: Oh, ça m'étonnerait alors.
2: Voilà.
6: Allez,
2: bonne nuit.
6: Adeline. Quoi?
3: Je peux pas répondre.
1: Il a fait les grosses têtes.
2: Adeline.
5: Mais c'est quoi ta question, Gérard? Je comprends rien, moi.
2: Mais pensez-vous que je pourrais être suivi par un paparazite?
5: Mais moi je pense que oui, mais j'ai déjà répondu, oui, moi je pense que oui.
2: Mais attends, t'as pas encore répondu.
5: Quoi? Moi j'ai déjà répondu,
3: Je peux répondre, Jackie, j'ai pas encore répondu.
2: Bon, vas-y, Jackie.
3: J'ai oublié ce que je voulais dire.
2: Mais ben, c'est bien.
6: Là, c'est pas bon, hein.
2: C'est bien si t'as oublié. Ça me fait une belle jambe. Oui, qui c'est?
6: C'est Alexandra.
2: Oui.
6: Si tu crois que tu vas te faire poursuivre par les paparazzis, c'est parce que tu crois que
1: c'est une star.
5: Mais c'est une star, mais qu'est-ce qu'elle raconte? Elle, c'est une star,
1: Gérard. C'est une star, c'est un
2: alien. Oh, gueule, un
3: on
2: peu.
3: Vend des remixes en Belgique.
6: Ouais, c'est comment, un acheté un d'ailleurs, hein, super.
2: Attends, qui c'est qui vient de dire les remixes en Belgique?
1: Ouais, Alain, elle met là maintenant.
2: Eh ben Alain, tu retournes voir Gaëlle au stand.
1: C'est pas Alain,
2: Ouais, là, faudrait peut-être qu'il se réveille parce qu'il va dégager. Et moi,
1: Marwan.
2: Marwan, là, tu travailles un peu?
1: Ah, mais genre, je me suis réveillé, moi, déjà, oh.
2: Non, mais tu parles pas beaucoup, alors je voudrais bien que tu réagisses un
1: d'accord,
2: peu.
1: D'accord, c'est quoi la question,
6: Gérard?
2: Non, mais attends, et c'est quoi la question?
1: J'ai oublié.
3: C'est que pensez-vous des paparazites?
1: Que pensez-vous des paparazites?
2: Bon, ouais.
6: Non, c'est
2: Marwan, au revoir. Allez, Marwan, tu me le dégages, il dort. Mais ça va dégager, j'ai l'impression, hein. Je pense que...
3: Ça va casser.
2: Il est 1h30, je pense qu'à 2h, ça va être terminé.
3: Super,
2: hein.
4: Bon, c'est Alain qui pose une question, là, Gérard.
2: Ouais, vas-y.
4: Bon, moi, j'aimerais savoir, est-ce que c'est vrai que si Christine avait été un homme, tu serais encore avec elle?
2: Alain.
6: Et vous êtes
2: qui? Alain.
4: Oui.
2: Alain.
3: Je retourne au standard. Au revoir.
2: Alain.
3: Au revoir.
2: Voilà, comme ça va aller vachement vite le débat ce soir, hein, j'ai l'impression.
3: Ah bah tu m'étonnes, tu dégages tout le monde.
7: Attention paparazite sur Minitel, un paparazite visiblement qui a pris des photos de Gégé dans les chiottes de la loco.
3: Ah, c'est sur internet.
7: C'est sur internet, bah voilà, c'est confirmé.
3: Bah voilà.
2: Et ben c'est bien, donc dans ce cas-là, si c'est sur internet, Max.
3: Max, allez hop.
6: Max,
2: au cours. Internet.
3: Sur l'internet. Non, c'est l'internet. C'est l'internet.
2: Et tu me ramènes les preuves.
3: Les preuves réelles.
2: Ouais, ouais.
3: Max, les réels, hein.
2: Mais qu'est-ce que ça peut te foutre à toi? C'est
3: rien, justement,
2: problème.
3: C'est ça le problème.
2: Et alors, croyez-vous qu'il faut délivrer une carte de photographe aux paparazites?
6: Non.
3: Bah,
2: ah, qui vient de dire non?
3: Une carte de cantine.
5: Une carte de quoi?
2: Une carte de photographe. Parce que des paparazzi.
5: Une carte bleue. Une carte de photographe.
3: Est-ce que oui. T'en as une, Gégé, carte non. De photo? T'as une carte routière?
2: Non, mais ça te regarde pas,
3: je
2: mon pote.
3: Je crois que t'as des cartes de France dans ton lit aussi.
2: Tu veux savoir de quelle couleur qu'est la chemise blanche d'Henri IV?
6: Bah ouais.
3: Rose.
2: Voilà, tout à fait.
3: Jaune devant, marron derrière.
2: Bon, Delphine.
6: Oui.
2: Ou Adeline,
6: est-ce que, là. Est-ce que ça t'exciterait que je me déguise en paparazzi?
2: Bon, tu fais ce que tu veux, c'est pas mon problème.
3: Et moi, est-ce que ça t'exciterait que je me déguise en paparazzi?
2: Bon, à mon avis, c'est pas à vous
7: Gérard,
2: que je m'adresse.
7: Gérard,
2: stop!
7: Gérard.
9: excusez-moi, donc je vous interromps un peu. Donc nous avons déjà deux nouveaux venus. Nous avons donc un paparazite qui veut donc rester dans l'anonymat le plus total, que nous saluons tout de suite.
10: Caramel, oui, bonsoir.
9: Et ensuite, nous avons donc Nico, qui lui, par contre, veut participer au débat.
11: Bonsoir, Gérard.
2: Salut.
11: Vous allez bien?
12: Ah, Nico, t'as
10: Gérard, bonsoir.
2: Salut.
10: Je

0: pour les photos que pour les récupérer. Gérard,
1: ouais. T'as des auditeurs
0: non, mais je les ai achetés avant lui, là.
2: Bon, je voudrais bien qu'on revienne dans les débats, parce que tout à l'heure, on va mettre une musique, ça va vous calmer un
3: Gérard,
2: petit peu.
3: Je voudrais savoir, est-ce que tu penses que Florent était un paparazzi?
2: Ça te regarde pas.
3: Il a donné ton tatou à l'antenne.
2: Et alors
0: ça,
2: je vais vous dire une chose, l'histoire du tatou, c'est réglé. Maintenant, vous n'allez pas me prendre la tête avec
4: d'ailleurs,
2: ça.
4: D'ailleurs, le tatou de Gérard, c'est le 06-06-57-0.
2: Ok, eh ben on va mettre un disque et puis on va se retrouver tout à l'heure pour la 8e question.
4: Ah, ça va vite, hein?
2: Bah oui. Pensez-vous que je puisse échapper au paparazzi?
4: On va pas le temps passer.
5: Bah, ouais, non, Gérard.
4: Non, Gérard.
2: On va écouter.
3: 82-21-80.
2: Merci pour
4: ça.
2: Pour ceux qui viennent de donner le numéro de tatou à l'antenne,
4: ouais.
2: Vous allez retourner voir Gaël et je veux pas vous revoir après la musique.
3: Bah, tu vas nous réentendre
4: à la radio.
3: Comment? Tu vas nous réentendre.
2: De quoi?
3: Tu nous vois pas.
4: Tu nous vois pas, Gérard, c'est la radio.
2: Non, mais ceux qui se sont amusés.
4: Nous, on
2: voit
4: la télé. Bon. Le numéro de tatou de Gérard est le
3: 06
4: 57.
3: On est
2: coupé
3: là.
2: Merci Julie de les laisser.
3: 82.
1: Ah, écoute, je suis désolée, j'ai d'autres révélations sur Minitel.
2: Donc.
3: 80.
1: Tu gères. C'est ton débat, Gérard, tu gères. Hein.
2: Merci pour ceux qui. Alors, dans ce cas-là, tu les reprends tous.
3: C'est Arnette, c'est pas moi.
4: Le numéro de tatou de Gérard est le...
2: Tu
3: as
4: C'est Gérard qui l'a donné. Le numéro de tatou de Gérard est le...
1: Non, on va s'arrêter parce que ça suffit. Hein. On écoute Anis, qu'est-ce qu'on écoute Gérard?
2: C'est... Rage quoi?
1: Ah vas-y, tu dis, je te l'ai écrit. Hein. J'ai écrit correctement.
2: Engine de Machine, titre Killing Inting Nam. C'est pour ça que c'est
6: voilà, vous venez d'écouter Chemical Brothers avec Block Rockin' Beats.
2: Donc la suite des débats du jeudi soir. Donc on va accueillir Émilie.
7: Allô?
2: Bonsoir Émilie.
7: Salut.
2: On va accueillir Josiane.
8: Bonsoir Gérard.
2: Bonsoir. On va accueillir Lara.
9: Bonsoir Gérard.
2: Laura, pardon.
1: Laura, oui.
2: Laura, pardon.
9: Bonsoir
2: Laura,
9: Gérard.
2: Bonsoir.
9: Bonsoir Gérard.
2: Alex.
10: Salut. Ça va?
2: Et Yoshin, je sais pas quoi là.
10: Yoshimitsu, s'il te plaît.
2: Comment?
10: Yoshimitsu, s'il te plaît.
2: S'il te plaît, si j'en ai envie, d'accord.
10: Non, tu prononces mon prénom correctement, et ça ira.
9: T'en respect, Gérard.
10: Moi, Gérard, je t'appelle pas Gérard, enfin, je t'appelle Gérard, je t'appelle pas connard.
2: Alors, déjà, tu restes poli, s'il te plaît.
10: Non, bah toi aussi. Ouais, bon, tu vas te calmer.
2: Déjà, dans ces cas-là, le connard, tu sais ce qu'il va te dire, tu vas aller.
1: Non, mais attends, tu leur demandes de rester poli, et là, tu dis connard, ça va plus, Gérard.
2: Non mais attends, c'est pas moi qui lui a dit connard, c'est lui qui a commencé à m'insulter.
10: Toi qui a commencé,
1: insulte.
10: Bah non, c'est tout.
2: Qui reste poli.
10: Ouais bah toi aussi.
1: Gérard, il faut pas en plus que tu oublies le paparazzi, si tu veux, qui voulait rester dans l'anonymat.
2: Ouais, on va accueillir Marcel.
11: Marcel Amont.
2: Allô.
11: Allô.
2: Marcel.
11: Marcel Amont.
12: Avec ça s'appelle toi Marcel, hein.
2: Non, tu t'appelles quoi?
11: Paparazzi.
2: Ouais,
12: c'est un paparazzi tout court, hein.
2: C'est ça, t'as raison.
1: Gérard, je suis désolée, il a peut-être une voix qui ressemble beaucoup à celle de Marcel, mais ce n'est pas Marcel, je suis désolée. Marcel est là-haut.
2: Non, il n'est pas là-haut, j'y vais bien.
11: C'est Marcel.
2: Ouais, c'est ça. Bon, croyez-vous qu'il faut délivrer une carte de photographe au paparazzi? C'était la question, donc comme j'ai viré tout le monde tout à l'heure, parce que ça commence
11: à... T'as bien fait, c'était des gros cons.
4: Ouais, c'est vrai,
10: on
4: voulait vraiment bête.
10: 12,
4: c'est vrai.
2: Émilie.
4: Aucun
2: mémo,
4: ils avaient.
2: Ouais.
4: Ah, carrément.
2: Émilie. Bon, alors.
4: Émilie, c'est dégueulasse. Hein.
2: Non, c'est pas Émilie. Alors, Émilie, s'il te plaît.
4: Ouais, allô. Allô.
2: Émilie.
4: Ça va?
2: Bon, alors. Oh, Émilie, tu travailles, s'il te plaît.
4: Ouais, je suis réveillée, Gérard.
3: Tiramitsu, qu'est-ce que tu penses des...
10: Non. Tiramitsu, ça veut dire
4: autre chose. Ah, ouais, je trouve ça dégueulasse.
10: Tiramitsu en japonais,
12: c'est nul.
2: Je demande à Émilie de répondre.
4: Bonne
2: nuit, tu travailles.
1: Non, alors,
2: tu travailles.
1: 30 secondes, Gérard. Attends, 30 secondes. Je remets les choses au clair. Hein, je les ai enlevés 5 minutes. Tu vas gérer ton débat.
2: Non, mais dans ce cas-là, Émilie, elle va se réveiller quand je lui parle.
1: Mais
2: je lui pose
1: Émilie,
2: la question.
1: Émilie, tentez de te répondre simplement si tu cries. Tout le monde crie pour en s'entendre, donc ça ne marche pas.
2: Donc, alors, Émilie.
1: Donc, tu cries, mais tu n'insultes pas.
2: Émilie.
10: Ok, connard.
2: Bon, alors, c'est bon, tu retournes voir Gaël au standard.
10: Allez,
2: pour le mot connard.
10: Tu vas passer à la criquette.
2: Bonne nuit.

0: Allez hop.
1: Ah, Gérard, c'est Terminator ce soir.
0: Ouais, bon, Émilie, s'il te plaît.
2: Ouais.
0: Alors.
1: Quoi? Oh, elle est endormie, elle est.
2: Je suis pas endormie, de quoi tu parles, toi?
0: Non, mais Émilie. Émilie, est-ce que t'as entendu la question? Est-ce que t'as entendu la question?
2: Ouais, j'ai entendu.
1: Oui, moi j'aime bien le bœuf aux oignons.
2: Non, mais tu peux répéter, s'il te plaît.
1: On l'a entendu, mais on n'a pas écouté.
0: Oh là là.
2: Mais... Allô?
0: Eh ben, ça commence à être lourd là ce soir. Hein.
3: Je pense que j'aimerais que tu reprennes vraiment le débat et que tu reviennes vraiment au sujet initial qui était les paparazzis.
1: Les paparazzis, ouais.
0: Alors, croyez-vous qu'il faut délivrer une carte de photographe aux paparazzis? Émilie!
2: Ouais!
0: Bon, Émilie, tu te. Allez hop!
2: Ouais, Emily, non, mais je suis là, ok, c'est cool. Bon, allez, vas-y.
0: Non, Émilie,
2: moi, je pense qu'il faut délivrer des cartes de photographe aux paparazzis parce que je pense que c'est vrai, ouais. Non, franchement, sérieusement.
0: Tu crois qu'il faut leur délivrer?
2: Oh oui, oui. Et pourquoi? Je pense que ouais.
0: Mais pourquoi tu veux leur délivrer une carte?
2: Parce que c'est des gens qui photographient, donc ils ont le droit d'avoir une carte de photographe, je pense, non? Tu crois?
0: Attends, en principe, les cartes de photographe, elles sont pas délivrées facilement.
2: Ouais, mais bon, quand même, quoi, quand t'es photographe, tu peux quand même avoir une carte de photographe, tu vois, c'est quand même un peu la même chose, non?
0: Non, parce que moi je vais te dire une chose, qu'avec ce qui se passe à l'heure actuelle, les trois quarts n'ont pas de carte.
2: Ouais, c'est vrai, mais bon, moi je pense que justement, ils devraient en délivrer, ouais.
0: D'accord.
2: Moi je suis d'accord.
0: Donc pour toi, Émilie, tu serais
2: franchement,
0: d'accord.
2: Ouais, moi je dis ouais, à fond.
0: Okay.
2: Mais vraiment top, hein. Ah ouais, carrément.
0: Josiane.
2: D'enfer. Oh, ok, je suis d'accord.
0: Josiane.
2: Super.
0: Josiane.
1: Josiane.
0: Josiane.
1: Allez.
2: Oui, mais je t'écoute, Gérard, ne crie pas.
0: Tu réponds à la question.
2: Mais je voudrais bien, mais je peux pas.
1: Il y a quelqu'un qui a raccroché.
0: Ouais, comme ça ira plus vite. Josiane.
1: Allez.
2: Oui. Alors, oui, il devrait délivrer une carte aux journalistes. On est bien d'accord.
4: Mais pas au paparazzi.
2: Ouais.
4: Mais comment savoir que c'est un paparazzi? Est-ce qu'il arrive et il dit, moi je suis un paparazzi? Non, il dit, moi
2: comment
4: je
2: peux pouvoir le croire, en fait.
4: Voilà.
0: Non, parce que de toute manière, les cartes, les gens qui ont des cartes de photographes, et ça, de toute manière, on peut les voir lors des défilés ou autres. Celui qui parle derrière, c'est bon, tu te tais.
1: Ah non, excuse-moi, je croyais que j'étais aux rantaines, là.
0: Voilà. Là, tu vas y aller tout à l'heure.
1: Mais je veux répondre.
0: Non, mais attends, pour l'instant, je réponds quand même à Josiane, s'il te plaît.
1: Vas-y, connard Gérard.
0: Alors, le connard, tu sais ce
1: que c'est. Mais non, je t'ai appelé Gérard.
0: Au standard.
1: J'ai rien fait.
2: Mais il a rien fait, Gérard.
1: Excuse-moi,
2: il a rien dit. Moi, j'ai rien dit.
1: Gérard,
2: calme-toi. Calme-toi.
0: Voilà, merci. Non, mais pour l'instant, on parle au standard. Alors, vous taisez, s'il vous plaît, derrière. Merci.
1: D'accord.
3: Le paparazzi est parti. Donc, nous accueillons Nico.
5: Salut, Gérard.
2: Salut, Nico.
1: Salut, Nico. Ça va, tout le monde? Ça va?
5: Ça va, ouais.
1: Alors, Gérard.
2: On a pas regardé ce matin.
0: Eh, c'est bon, vous commencez pas à vous amuser comme ça.
5: Comment
0: ça
5: pas déconner, là?
1: C'est des filles, ça.
0: Bon, alors, Josiane, donc, je vais répondre à ta question.
2: C'était pas une question.
5: Non, mais c'est quoi la question, Gérard?
0: Non, mais attends, t'as qu'à déboucher les oreilles.
5: Moi, j'arrive, là, alors tu permets?
0: Alors, je réponds à ta question pour la troisième fois consécutive.
1: Que
0: c'est croyez-vous qu'il faut délivrer une carte aux paparazzis?
1: Tu veux pas passer à la question suivante?
0: Non, pour l'instant, tu vas répondre à ma question et c'est tout. Si t'es pas content, tu retournes chez toi, d'accord?
1: C'est
0: clair et net. Ok, si t'es pas content, tu raccroches ton téléphone et on prend quelqu'un d'autre à ta place.
1: Non, c'est
3: bien là.
0: Ok,
3: et d'ailleurs, il y a Aerosmith sur Minitel qui va raccrocher son téléphone parce qu'on va l'appeler.
0: Voilà.
1: Ok, bah alors, moi, je vais répondre.
0: Non, mais attends, moi, je vais finir de répondre quand même à la question à Josiane.
2: À quoi reconnaît-on un paparazzi?
0: Voilà
2: la question.
0: Donc, alors, moi, je vais te dire une chose que je sais pas si tu vois des reportages ou autres. Normalement, ils ont des cartes de photographes sur eux qu'on voit.
1: Ah bon?
2: Ah ouais? Mais c'est pas une grosse carte. Hein.
0: Et t'en as certains qu'on n'ont pas. Ils sont passés pour des photographes qui n'ont pas de carte.
1: C'est ça, des paparazzi.
0: Voilà.
5: Gérard,
0: c'est qui
5: la loco?
0: On parle pas de la loco, d'accord?
5: Ouais. C'est dommage, la loco.
0: Ok, on parle de ni de la loco ni des chiottes, ok. quand même un peu poli.
1: On va parler de
0: Laura. Laura.
6: Oui.
0: Donc, pour toi, c'est la même question. Donc, qu'est-ce que t'en penses?
6: Je suis tout à fait d'accord avec lui. Il n'y a aucun problème.
0: Attends, 5 minutes derrière.
1: Ah, d'accord.
0: Laura, tu parles un petit peu plus fort, s'il te plaît.
6: Excuse-moi, Gérard. Donc, je disais que, écoute, moi, je suis tout à fait d'accord avec les filles.
5: Et t'as quel âge, Laura?
0: Bon, c'est bon, pour l'instant, vous la laissez pas derrière.
4: Tu me donnes quel âge, à ton avis?
5: Hein?
4: Tu me donnes quel âge?
0: Bon, Laura, s'il te plaît.
4: Combien?
0: Bon, Nico, tu dégages.
5: Oh, c'est pas moi qui fais ça, ouais. Bon,
0: Nico.
5: C'est pas moi qui fais ça.
0: Au revoir, Nico.
5: C'est pas lui, Gérard.
0: Dehors, Nico. Dehors, ça me supplie.
5: C'est pas Nico, c'est les filles.
0: Non, non, c'est pas les filles, c'est un mec.
5: Oh, la la.
4: Il va se calmer un petit peu, là, le petit en face, là.
5: Menteur.
0: Laura.
4: Oui.
0: Donc, tu rejoins Josiane et Émilie.
4: Tout à fait.
5: Et Gégé.
0: Bah, attends, minute.
5: Mais depuis tout à l'heure, je vais te poser une question. Tu ne veux pas parler, les mecs.
0: Bon, alors, c'est qui veut parler maintenant?
5: C'est Alex.
0: Alors, Alex, vas-y.
5: Je voulais te demander, un gars, un photographe qui a une carte et qui traque les stars, c'est quoi pour toi?
0: Bah, c'est un paparazzi,
5: bah non,
0: désolé.
5: Bah non, puisqu'il a une carte.
0: Mais même?
5: Et s'il a une carte de sécurité sociale?
0: Mais ça ne parlera pas avec une carte de photographe, espèce d'andouille.
5: Eh,
0: hey,
5: sois poli, espèce d'enculé.
0: Eh ben, Alex, au revoir. Bonne nuit, Alex.
4: Bonne nuit, Alex.
5: Bonne nuit, Alex.
3: Gérard, nous accueillons Aerosmith.
4: Ah, Aerosmith.
5: Salut.
4: Ça, j'adore.
0: Bonsoir.
5: Salut, Gégé, ça va?
0: Salut.
5: Ça va?
0: Ouais.
5: T'as pas regardé ce matin?
0: De toute manière, maintenant, vous commencez à me gonfler avec tout ça, alors je vous répondrai plus sur ce truc-là. Donc,
4: Et s'il joue aux cartes, qu'est-ce que c'est?
0: Bon, on va quand même lui laisser...
4: Gérard, réponds-moi, écoute, okay. C'est vexant, là.
0: Non, mais attends, pour l'instant, on va le laisser répondre à la question, s'il l'a entendu. Oh, tu travailles, là?
5: Ouais, alors répète ta question, deux minutes.
0: Non, mais attends, ça fait la quatrième fois que je réponds la même fois, hein.
3: Gérard, nous accueillons Carlos et Paul.
7: Bonsoir, Gérard.
4: Carlos,
7: Bonsoir, Gérard.
4: Olé.
5: Salut, Gérard.
7: Carlos.
5: Salut. Bonsoir, Paul.
7: Ça va?
5: Carlos.
7: Ça va, Carlos?
0: Bon, je pose pour la dernière fois la question, sinon je passe à la suivante.
7: Le débat, il est à chier.
0: Ok, alors s'il est à chier,
5: allez chier.
3: Gérard, mais fais-toi un peu respecter, c'est ton
7: avec.
0: La huitième, pensez-vous qu'on puisse s'échapper aux paparazzites? Eh, vous arrêtez de faire vos conneries derrière maintenant.
4: Du calme, calme-toi.
0: Alors...
5: À 5,94 sur l'autoroute, on peut.
0: Allô? Bonne nuit.
7: On abandonne les chiens au bord de l'autoroute.
0: Eh ben c'est bien dans ce cas-là. Dans ce cas-là, les trois chiens comme vous, on ne voit plus. Au revoir les chiens.
4: Ils sont tous
5: fous.
0: Au revoir les chiens.
5: Ouais, au revoir les chiens.
0: Au revoir toi, allez, au revoir.
5: J'ai rien dit, Gérard.
0: Tu me reprends les trois, là. Bonne nuit.
3: Et là, tu remarqueras justement que ça continue à siffler alors que j'avais retiré les trois mecs.
0: Donc, on va continuer avec Émilie.
8: Salut.
0: Donc, t'as entendu la question?
8: Ouais, mais j'ai déjà répondu, je crois.
0: Non, pensez-vous qu'on puisse échapper aux paparazzites? Non, tu n'as pas répondu.
8: Moi je pense que... Ah bah oui, c'est possible.
0: C'est-à-dire,
5: on allons s'enfermer dans les toilettes.
0: De toute façon, bon, non, mais il y a pas de problème. C'est pas toi que je m'adresse.
8: Ouais, tu peux t'enfermer dans les toilettes, dans un.
0: Non, mais Émilie, c'est pas la peine de répéter ce que l'autre a broutille.
8: Mais non, je répète autre chose. Ouais, je
5: répète
8: autre chose. L'ascenseur aussi, je sais pas, moi. Tu veux des moyens, c'est pour toi. C'est des tuyaux pour toi que tu veux ou.
7: Gérard.
0: Ouais.
7: Moi, je pense qu'on peut pas leur échapper parce qu'ils ont des motos et nous, on coule.
0: Attends,
8: mais. Non, là, ils ont des voitures.
0: Tu donnes ton nom, s'il te plaît.
7: C'est Carlos.
0: Ouais.
7: Eh ben, je pense qu'on peut pas leur échapper parce que eux, ils ont des voitures et puis nous, on est à pied en train de courir comme des cons.
0: Non, mais. Carlos!
7: Oui, moi, c'est pas, moi, avant, je peux leur échapper, je peux plus maintenant.
5: Si, des rennes.
0: Au
4: coin, Carlos.
7: Eh, Gérard.
0: Carlos!
7: Mais tu t'es déjà cogné dans un pilier sous le pont de l'Alma?
0: Bon, Carlos, bonne nuit.
3: Carlos. Ce n'est même pas Carlos qui vient de parler, donc je pense peut-être que tu te concentres un peu mieux.
0: J'avais bien précisé qu'on ne parle pas du pont de l'Alma.
7: Est-ce qu'on peut parler de la loco? Alors, attends, Gérald, j'ai un truc que je comprends pas. On peut pas parler du pont de l'Alma, ni de Christine, ni des shots de la loco, ni des remix. Alors, de quoi on peut parler?
0: On parle du débat pour l'instant. La question, c'est que pensez-vous qu'on puisse échapper aux paparazzites, oui ou non?
5: Laura, je t'écoute.
0: Tu entendras ton tour. Laura, je t'écoute.
8: Oui,
9: oui,
0: Laura, je t'écoute, s'il te plaît, tu as du rire, pourquoi?
5: Et Laura, est-ce qu'il est bonne?
0: Bon, allez, bonne nuit. Allez, hop.
5: Alors, une conclusion.
0: Non, il n'y aura pas de conclusion pour l'instant.
5: J'ai une date, comment Gérard?
0: Il
5: n'y
0: aura pas de conclusion, vous allez répondre aux questions.
5: Conclusion.
10: Le standard. Non, on fait une conclusion, Gérard, en bon uniforme. Tout débat mérite une conclusion, donc tu vas commencer par la tienne, je t'écoute.
0: Non, pour l'instant, le débat n'est pas terminé, il n'y aura pas de conclusion.
10: Le débat va être terminé parce qu'il va être 2 heures, tu vas pas passer 1 heure sur un débat, si tu veux. Donc, vu que tu en as un deuxième à faire, tu fais ta conclusion.
0: On va les reprendre tous chacun à leur tour. Et après,
10: Ta conclusion à toi.
0: Moi, ma conclusion, je suis contre les paparazzis, c'est tout.
10: Pourquoi?
0: Parce que ils ont pas à faire ce qu'ils font.
10: Qu'est-ce qu'ils font?
0: Ils font des photos sur le dos des gens alors qu'ils n'ont pas d'autorisation.
10: Et t'as été victime de paparazzis?
0: Non.
10: Non. Ok, d'accord, on va faire le débat. Donc le standard, vous pouvez revenir.
5: Oui.
10: Dans lequel...
5: La conclusion. La conclusion. La conclusion. La conclusion. La conclusion. La conclusion.
0: Alors, Émilie, je pense...
5: Gérard, tant que tu y es, tu vas donner ton adresse.
0: Non.
8: Ah ouais,
10: Gérard, il n'est pas censé être là, j'en ai rien à foutre. Je vais parler comme toi, j'en ai rien à foutre, ok? Il n'est pas censé être là,
0: tu sais pas gérer ton débat.
10: Tu n'es pas capable de faire une conclusion, Gérard. Bon sang, t'as 6 auditeurs, c'est pas bien compliqué.
0: Non mais sur 6 auditeurs, il n'y a que des connards.
5: Ah bah, tu m'étonnes.
11: Merci.
10: Eh bien écoute, si t'es pas content,
5: aussi,
10: tu les prends.
0: Émilie, ta conclusion.
12: Bon alors, on fait la petite conclusion, ouais, vas-y.
0: Émilie. Émilie, tu travailles, s'il te plaît.
13: Oh non, je m'endors.
0: Non, mais bon, alors la conclusion.
13: Vas-y, Gérard, ta conclusion à toi.
0: Mais ça y est, je l'ai déjà dit.
5: La conclusion, c'est...
0: Vous êtes lourd.
11: Bah bon, ta conclusion...
13: La conclusion, Gérard.
0: Changer d'auditeur parce que là, ça commence à devenir lourd.
10: Ils sont partis.

0: que là-dedans, tu risques de prendre plus de poids. Mais faut te dire une chose, que c'est pas en essayant de vouloir dire bon, hein, ça y est, j'arrête tout, que tu prendras pas de poids. Au contraire, faut y aller petit à petit, étape par étape. Là, tu veux t'arrêter sur un truc.
1: Ah, tu veux dire, Gérard, là j'ai compris, je crois que Sophie Mel, on n'avait pas compris. D'après Gérard, et c'est pas con, elle grille les étapes.
0: Oui, faut...
1: Personne n'y avait pensé, ça.
0: Mais en fin de compte, faut qu'elle essaye de voir par elle-même si elle veut. De toute manière, j'ai pas son âge. J'ai
1: 23
0: pas...
1: ans de Paris. 23 Sophie, ans. Sophie, 23 ans de Paris.
0: Moi, ton poids sans indiscrétion.
2: Sans indiscrétion, 55 kilos.
0: 55 kilos. Donc 55 kilos.
1: Je suis en train de faire des calculs.
0: Non mais essaye de voir. Tu manges quoi dans la journée sans
2: indiscrétion?
1: Einstein.
2: Non, en fait ce que je mange à la place des clopes.
0: Oui. Non, mais ce que tu manges en général.
2: Ce que je mange en général, essentiellement des fibres.
0: Hein?
2: Essentiellement des fibres.
0: Des fibres, c'est quoi?
2: Des légumes.
1: Des fibres, ah oui, des fibres.
0: Mais attends, moi...
3: Ah, de te marrer, putain.
1: Des fibres.
0: J'en connais un tout à l'heure.
1: Attends,
0: les
1: gars, si Sophie avait de manger des chibres, ça la regarde.
4: Elle va grossir.
0: Elle va grossir.
1: Non, justement.
0: Tu sais que c'est une chibre. N'importe quoi.
1: Ah, Gérard, c'est pas nous qui l'avons dit, c'est toi.
0: Non, c'est pas moi.
1: On réécoute.
0: Ah bah vas-y, de toute manière c'est ton auditrice.
1: Mais je te dis que t'as dit des chibres. Dit chibres. C'est toi qui... Elle a dit des fibres.
2: Ouais, donc je te disais, Gérard, que je mange essentiellement des légumes, des fruits, des choses comme ça. Et pour compenser, c'est vrai qu'au début c'était des petits bonbons, des choses... Enfin bref, et puis aujourd'hui c'est des choses comme sans sucre.
1: D'accord.
0: Ah ouais, non mais de toute manière des trucs faut voir toi ton côté ce que t'as envie de faire. Dans ce cas-là, c'est à toi de prendre. C'est à toi de voir.
2: Gérard, si je sais pas, un jour Sandy et toi vous envisagez d'avoir un môme.
0: Oui.
2: Tu continuerais de fumer?
0: Non. Alors, attends, Sophie. Derrière au standard, vous vous calmez. Moi, je peux te dire une chose, que le jour avec si un jour je même si je veux avoir un enfant avec Sandy et même Sandy, on peut l'appeler en direct.
1: Non,
0: je suis prêt.
1: Faut que tu fais un doigté, toi.
0: Je suis prêt.
1: Oui, attention, écoutez.
0: Sur la tête de Max. Je suis prêt. Je suis prêt d'arrêter de fumer. On appelle Sandy.
1: Attends, parce que là, non, autant j'avais un cœur en or, autant t'es en train de me le faire battre à 2500 km/h là. Hein. Hey, oh, tu jures pas sur ma tête, hein, gamin.
0: Si.
1: Non.
0: Si.
1: Non. Tu jures sur ma tête, ce con. T'es taré ou quoi?
0: Non.
1: Ah mais jure pas sur ma tête, t'es taré ou quoi?
0: Non, mais moi je te jure sur ta tête.
1: Non, c'est bon.
0: J'arrête de fumer. On appelle Sandy en direct.
5: Ah, c'est occupé.
0: Non, c'est pas occupé. Attends, c'est pas toi qui l'appelle. C'est Manu. Non. Eh, fais gaffe.
1: Putain.
5: Je fais le numéro, c'est bon.
0: Eh, fais gaffe,
1: Tiens, pas de vous. Bon, si vous avez des questions, en tout cas, posez à Gérard, puisqu'il est là pour la libre antenne, si vous avez des conseils à lui demander sur un...
2: Et puis, il est en forme.
1: Ah, attention.
6: Non.
5: Gérard, c'est chez toi.
0: Non.
5: T'as un 3668 chez toi, Gérard.
6: Intensive et contact.
5: On peut pas le couper. Gérard,
6: tu as
5: appelé Sophie. Et rien que
6: pour toi.
5: Putain, c'est chez toi, ça, Gérard.
1: Gérard,
6: étoile de ton clavier téléphonique.
0: Vas-y, arrête,
5: assis-toi. Quoi, fantasma, c'est pas ça. Arrête.
1: Non, t'arrêtes.
0: Mais gaffe à ta gueule, toi.
1: Parce que je vais pas te louper, hein. Dis-lui.
0: Mais gaffe, parce que je vais pas te rater, là, c'est pas.
4: Il t'a raté.
1: Il t'a raté 15 fois jeudi dernier.
7: Non, mais... non, non, non. Tu me l'appelles.
1: Non, mais non,
7: il,
1: non,
7: va
1: non,
7: c'est bon. Il va faire pour se rattraper.
4: Non, non, non, non, non. Non, non. Ah, je répondrai pas. Bah, Manu, tu t'appelles sans
8: doute.
4: Bah,
8: c'est bon.
1: Ah bah tu lui as raccroché au nez. T'as coupé, salaud. Oh putain.
4: Eh hey, putain, t'as un matin ou quoi?
5: Non, écoute.
4: Putain, tu lui l'appelles.
5: Ça y est.
1: Allez, c'est parti.
4: Non, t'inquiète. Non, tu me fais pas un faux numéro.
1: Non, non, tu fais le bon, tu fais le bon, tu fais le bon.
4: Moi, moi, je connais pas.
5: Attends, calme, on se calme, tiens, ça va, oh. Oh, la foudre. Attends, calme-toi. Oh. Attends.
1: Alors, on appelle chez donc Gérard pour voir si Sandy va bien. Va arrêter.
2: Elle est fumeuse.
4: Hein? Elle est fumeuse? Oui, elle est à la maison.
2: Bonjour, et bienvenue sur Sun Radio. Nous ne pouvons pas vous répondre pour le moment. Si vous désirez nous joindre, vous pouvez dès maintenant.
4: Putain!
1: Toutes les lignes sont occupées. Putain! Arrête!

0: Prothèse, pareil, pour l'instant, c'est moi qui pose des questions.
1: Oui, mais dans quel arbre, au fait, Gérard?
0: C'est moi qui pose des questions, c'est pas vous.
1: Oui, mais dans quel arbre?
0: C'est moi qui pose des questions, prothèse.
2: Au fait.
1: Ouais.
0: Dans quel arbre, toi?
2: Au fait.
1: Ben, j'ai été réformé, je t'ai dit.
0: Eh, hey, celui qui dit au fait, tout à l'heure, tu vas te calmer, toi.
1: Je voulais m'engager dans les RIMA, régiment d'infanterie, Marie.
0: Quoi, ouais, dans l'infanterie?
1: Marine.
0: Tony?
1: Je te dis, je me suis fait réformer, mais moi je voulais n'importe quoi, de la cuisine, de n'importe quoi, moi j'aurais fait. Mais moi...
0: Croupion?
2: Oui, tout sauf la Légion.
0: Ouais. Andouille?
3: Moi je serais plutôt partie dans l'arme blanche.
0: C'est-à-dire chasseur alpin?
3: C'est ninja. On a ôté les mots de la bouche.
0: Bah c'est chasseur alpin, hein,
4: l'arme blanche, ouais.
1: Les samouraïs.
0: Tagada?
1: C'est quoi la question?
0: Non, mais je te demande dans quelle arme, abruti, parce que tout à l'heure tu vas dégager, ça va aller vite, toi, si tu commences.
1: Dans quelle arme, quoi? J'ai fait l'armée?
0: Ouais.
1: Bah, je te l'ai dit tout à l'heure, dans l'armée de terre.
0: Ah non, tu l'as pas dit, nuance.
4: Si, il l'a dit.
0: Canis?
3: Bah, moi j'ai rien
4: canif,
3: fait.
4: Canif?
0: Canif, ouais.
3: Bah, j'ai rien fait, mais ouais, dans l'armée de terre, j'aurais aimé.
0: Bah, moi, c'est.
1: Tu verrais, il y a des mâles dans l'armée de terre.
0: Ouais, bah, tu te calmes, toi, parce que tout à l'heure, tu vas faire comme la semaine dernière, Tony.
4: Attends, Gérard, toi, tu l'as fait dans quelle armée alors?
0: Moi, j'étais dans l'infanterie, dans le 110e RI en Allemagne.
4: Et t'inventais quoi?
0: Non, mais c'est le 110e régiment d'infanterie, abruti.
4: Ah, infanterie, j'ai compris.
0: Et toi, dans quelle arme tu l'as fait? Tu l'as pas fait parce que toi, t'es trop con alors. Déjà, lui, il est trop con déjà pour faire son standard, il attend 11h30.
5: Il y a un petit sondage qui nous a été communiqué, donc à la question pour ou contre l'armée, 20% des gens...
4: Non mais c'est important de savoir, Gérard.
0: Ouais, mais ça, on en a rien à foutre des pour ou contre, parce que c'est pas...
5: C'est un débat, on en parle.
4: On veut savoir.
5: Oui. Donc, 20% des gens sont pour Alain Prost, 30% des gens n'ont pas de permis... Et 50% n'ont jamais été alarmés en un seul mot.
0: Bon, alors déjà, les deux premières questions, je vois pas ce que ça vient foutre là-dedans.
4: Bah, les gens ont répondu ça, ils sont...
0: Ceux qui répondent ça, c'est des cons, c'est pas de ma faute. Donc, deuxième question, à quoi l'armée sert-elle de nos jours aujourd'hui? On va demander ça à Tony. Non, on va demander à Tagada.
1: Pardon.
0: Tagada.
1: À faire des mecs.
0: Putain, mais... t'es vraiment con, toi.
1: Il y a eu le sergent du mec, après il y a eu l'infirmier, je me rappelle. Oh, l'infirmière...
0: À quoi sert l'armée de nos jours aujourd'hui, Tagada? Tu réponds correctement ou sinon tu gerbes.
1: Bon. À former des hommes, des vrais, des mâles. Hein.
0: Bon, Manu, tu me prends Tagada, tu y expliques comment que ça se passe un débat.
5: Ouais, mais peut-être que pour lui, justement, l'armée, pour lui...
0: Explique-lui quand même comment que ça se passe un débat. Ouais, parce que
4: toi, tu poses une question, il doit répondre.
0: Ouais, mais pour l'instant, s'il répond à côté de la plaque, c'est pas la peine.
4: Non, il répond ce qu'il veut.
0: Attendez, s'il vous plaît. Rigo, il y a une question, non?
6: Ça va très vite, vu qu'on est en train de dépasser les 1800 connectés.
4: Oh là là là là là.
6: Alors, l'armée sert à se mettre des cotons-tiges dans le cul. Ça va trop vite, j'ai pas trop le
0: temps. C'est qui s'amuse à dire ça?
6: C'était un certain Gérard. Enfin, bon.
0: Ah bon, d'accord, ok. Andouille?
3: Ouais, l'armée, ça sert à se battre.
0: Ah bon, pour toi, l'armée,
4: je suis pas d'accord.
0: On se bat.
3: C'est une école de bagarre.
0: Ah bon? Attends,
3: c'est excellent pour foutre le brin dans les rues.
0: Ah ouais, d'accord. Alors tu crois que c'est l'armée qui fout le bordel dans les rues?
3: Non, mais je pense que là-bas, c'est une bonne école pour apprendre à se battre. Ça fait qu'après, quand tu rentres chez toi, tu peux te battre tranquille, quoi.
0: Ah bon, c'est nouveau, ça?
3: Ouais, vive la guerre.
0: Ah ouais, c'est nouveau, ça vient de sortir. Bah, tiens, faudrait que je réfléchisse à cette question. Canif?
2: Bah écoute, moi, Gérard, pour moi, je sais vraiment pas à quoi ça sert, parce que vu le peu de gens qui veulent y aller, ça doit pas servir à grand-chose.
0: Ça sert pas à grand-chose dans l'ensemble. En fin de compte, tu perds carrément facilement un an de... Si t'es en stage ou au boulot, tu perds facilement une année de pour rien. Hein.
5: Ouais, mais... Maintenant...
0: Non, mais attends, j'ai pas fini avec tout le monde, on va demander à tout le monde. Andouille, elle a répondu Croupion.
2: Ouais.
0: Donc toi?
2: L'armée, ça sert à faire chier les gens, à faire chier les Parisiens tous les 14 juillet pour voir défiler 5000 connards.
0: Bon, ça. Voilà, merci pour le Larsen.
1: Y'a pas de quoi.
0: Tony?
1: À se faire Sodome.
0: Ah ouais, d'accord. Alors Tony, tu me redis encore une connerie comme ça, je te préviens, tu fais comme la semaine dernière, je te gerbe au premier débat, ok?
1: Tu me poses une question, je te réponds.
0: Non, non, mais je te demande, hein, sois un peu moins con, hein, que tu l'es. Tu réponds correctement aux questions, sinon tu gerbes. Je te le dis tout de suite, parce que j'ai pas l'intention de me faire chier ce soir.
1: Je suis désolé.
6: Gérard, sur IRC, il y a le chien qui te demande s'il faut savoir faire du windsurf pour faire l'armée de l'air.
4: Oh non, c'est quoi ça? C'est quoi du windsurf? Si quelqu'un pouvait me
5: le
4: dire,
5: que c'est quand tu sautes en parachute avec ton tank.
4: Ah d'accord. Oh,
1: non, tu sautes, alors tu vas, t'as un petit
0: string rose. Qui c'est?
6: Ah, c'est Tagada.
1: T'as un petit string rose avec des petites dentelles sur le côté. Ensuite, t'as une jarretière, voilà. T'es sur un surf et tu prends un gros code. Alors,
0: non.
1: Le
0: god,
1: tu le
0: descends. Non, c'est bon, Tagada, ça y est, c'est bon, on a compris. Prothèse pour finir le thème
7: ouais,
0: de
7: l'armée. Bah, l'armée, je dirais que ça sert à apprécier le kaki et les corvées de shot.
0: Bon, bah ça, donc, moi, je. Comment?
7: Ouais, non, rien.
0: Qui c'est qui a voulu rajouter quelque chose,
1: Tagada.
0: Tagada? Vous voulez?
1: C'est pas moi.
0: Bon, alors.
5: Non, mais c'est pas grave, vas-y.
0: Donc, c'est pas. Donc l'armée à l'heure actuelle sert à quoi? Bon bah en fin de compte comme j'ai dit tout à l'heure sur Andouille ou Croupion qui m'avait parlé de ça que j'avais vaguement dit. Donc normalement l'armée c'est en fin de compte vous perdez un an de salaire parce qu'en fin de compte vous êtes pas sûr de quand vous ressortez de l'armée de récupérer votre emploi. Ouais, normalement mais oui, mais normalement si c'est vis-à-vis de la loi et selon les collectives de la société, normalement ils sont obligés de vous reprendre quand vous avez terminé l'armée, ils sont obligés de vous reprendre facilement normalement si je me trompe pas et je pense que Manu ou Fildar ou Rigaud pourront confirmer.
5: On confirme.
0: Que normalement c'est un mois normalement.
5: Par contre Gérard,
0: oui,
5: c'est Manu là. Ouais, l'armée, ça sert pas. Tu peux pas passer ton permis gratuitement, tout ça, des trucs.
0: Mais justement, mais attends.
4: Mais c'est pas les bonnes questions, Manu, que tu poses.
5: Je savais pas.
0: Celle-là, on va la poser, mais c'est la toute dernière.
4: Je savais pas, je suis désolé.
0: Vu qu'on a commencé plus tôt.
4: Et Gérard, donc, je vais te demander ceux qui vont à l'armée et qui avant n'avaient pas de travail, est-ce qu'ils récupèrent après?
0: Ben ça, s'ils en ont pas, ils pourront pas en retrouver derrière.
5: Donc c'est l'arnaque.
0: S'ils en avaient pas au départ, ils en auront pas à la sortie.
1: Ouais, mais sauf
0: parce que maintenant faut dire une chose. À quoi sert l'armée? C'est qu'on peut très bien aussi trouver
4: un job
0: à l'armée à la sortie si vous avez été compétent pendant les 12 mois qu'on.
1: 10 mois.
4: Est-ce que tu peux avoir un diplôme?
0: Un
4: diplôme. Non. Tu peux avoir un diplôme à l'armée ou pas?
0: Non,
5: c'est impossible.
4: Ah bon.
0: Déjà, c'est tout juste s'il y en a qui arrivent à récupérer leur permis de conduire à la fin.
1: Mais si on passe son permis à l'armée,
0: est-ce que c'est
1: envisageable d'avoir dans le civil?
0: C'est qui me pose
4: Tony,
0: ça Tony. Ouais, mais attends, Tony, c'est la 11e question.
4: La dernière question, Tony.
1: Ah, pardon, excusez-moi.
0: Donc, si vous voulez commencer par la 11e, on va le faire tout de suite. Et...
4: Non, comme t'en parles. Ah, bon, allez, on fait la 11e.
0: Allez, banco. Donc, Tony, comme t'en parles,
4: attends, on fait la 11e.
1: Après, je veux la 8 et la 6, si c'est possible.
0: Bon, ça y est.
1: Ayo.
5: À la bouche.
0: Donc, alors, avez-vous eu l'occasion de passer votre permis de conduire donc à l'armée? Donc, on va demander à Prothèse.
1: Non.
0: Non.
1: Je voulais, mais c'est justement pour ça que je vais m'engager. C'est pour passer tous mes permis, puis après, c'est vrai, quoi. J'ai pas pu.
0: Attends, si tu t'engages. Faut bien préciser une chose, que si tu veux passer ton permis, de manière, même en t'engageant, t'es obligé de faire ton engagement jusqu'au bout.
1: Ouais,
0: hein. Et si tu t'engages, normalement, c'est pour 2 ou 3, ça dépend du temps que tu veux faire. Hein.
4: Bon, ça dépend de l'armée aussi.
1: Moi, on m'a dit que les épreuves de conduite, elles étaient à l'armée, elles étaient redoutables.
0: Mm-hmm.
1: C'est vrai.
0: C'est Tony, ça?
1: Oui.
0: Ouais, non, mais ça, je vais te dire... Attends, Tony, je te prends tout de suite. Oui.
6: Oui, tu prends
4: tout de suite.
6: Il y a Thomas sur IRC qui te demande si t'as été maître chien à l'armée. Est-ce que c'est de là que vient ton histoire d'amour récente?
0: Maître chien, je pense pas que...
1: Tu as tué le chien aussi.
0: Tony.
1: Oui.
0: Je t'ai dit, tu arrêtes tes conneries, sinon tu vas dégager avant 1h du matin, toi.
1: Mais ça, c'est pas envisageable.
0: Ouais, c'est envisageable, alors fais bien gaffe.
1: Inadmissible.
0: Ouais, alors donc, tu disais, toi, tout à l'heure, comme tu avais une question à me poser, donc tu peux peut-être finir ta pensée.
1: Hein?
0: Bon, d'accord. Tony, je crois que tu vas gerber,
1: Non, c'est pas moi qui ai parlé, là. Hein.
0: Non, mais...
4: T'avais une question tout à l'heure, Tony, à poser, vas-y.
0: T'avais une question.
1: Ça se finissait par B, c'est ça?
0: Bon, d'accord. Tony, ça commence à bien faire pour
1: non,
0: toi.
1: Non, mais
0: hein.
1: C'est quoi la question?
0: Croupion. Ça y est, Tony. Ça y est, Tony.
1: Elle me donne du
0: croupion.
1: Ouais.
0: Donc toi?
2: Ouais, bah moi, de toute façon, j'ai pas fait l'armée, hein.
0: Mmh.
2: Mais il est hors de question que je passe mon permis à l'armée. De toute façon, les instructeurs, ils savent pas lire, ils savent pas écrire.
0: Hein?
7: On n'entend rien.
2: Mais ouais, non, mais c'est la condition sine qua non si tu veux rentrer.
0: Oh là là,
7: la hey, belle.
0: Hé, hey, Croupion.
2: Oui.
7: Et qui nous a tout.
0: Attendez, c'est loupé. Croupion.
2: Oui.
0: T'as pas un téléphone pourri?
2: Non, non.
0: Ça, c'est. Ça fait drôle, hein.
7: Ah ouais. Bon.
0: J'ai l'impression que c'est
4: un. Je vais voir. Un portable, ça. Hein.
2: Non,
0: Andouille.
3: Oui. Bah, moi, comme je t'ai dit, donc, j'ai pas fait l'armée.
0: Mmh.
3: Mais, non, mais de toute façon, moi, ça m'intéresse pas de passer mon permis. Je préfère profiter des gens, tu vois, profiter de leur voiture. Comme ça, je paye rien.
0: Ouais, mais ça, c'est un peu dégueulasse, n'empêche.
3: Ouais, chacun vit sa vie comme il veut, quoi.
7: Ouais, c'est vrai.
0: Ok.
4: Est-ce que tu le payes, le permis à l'armée, ou pas, Gérard?
0: Non, mais attends, justement, je vais répondre après à la question.
4: Ah, d'accord.
0: Tagada.
8: Marie-Novois.
0: Oh, Tagada, tu réponds correctement parce que tout à l'heure,
4: la bouche pleine.
0: Ça va gerber, toi. Déjà, quand je te parle, t'évites de manger, t'évites de faire comme fil d'art.
4: Non, il mange pas, là.
6: Deux secondes, je voulais juste dire quand même, remercier les gens de l'IRC parce qu'on est déjà plus de 2000, on est 2011.
0: Oh là là.
6: Et je voulais saluer Yannick qui nous écoute en direct du Canada, ils sont beaucoup à nous écouter, on t'écoute à travers le monde.
0: Ouais, bah c'est bien. C'est pas mal, ouais, je crois
6: beaucoup,
0: que.
6: Beaucoup de militaires
0: mal,
6: aussi.
0: Attends. Je crois qu'on va battre les records encore.
6: Ah, c'est déjà fait.
0: Canif.
3: Ouais, ben non, écoute, Gérard, moi, j'ai pas passé mon permis à l'armée, non.
0: Mmh. D'accord. Donc, alors, tu voulais me poser une question
4: Ouais, tu t'en rappelles plus?
0: Non. Ouais, bah, maintenant, super. Tu vas la répéter, c'est con, parce que...
4: Est-ce qu'on paye le permis de conduire à l'armée?
0: Non. Pourquoi? Ça, c'est... Tu le payes pas, parce que c'est toi qui demandes à passer ton permis, donc c'est gratuit.
3: Mmh.
0: Après, zéro point, de toute manière, ça dépend du contingent, dans quel contingent tu te situes pour passer ton permis.
4: C'est quoi un donc, contingent, Gérard?
0: Par exemple, on est en... Combien, là?
4: On
0: est
4: comme
0: au mois
4: un compte
0: de
4: en banque,
0: novembre. Non, non, non, c'est pas du tout pareil. Contingent, c'est par exemple... Tu...
7: Les dates de naissance.
0: Non, plus! Arrête de dire des conneries, toi, quand je parle merci. Contingent, c'est par exemple, c'est tous les deux mois. Donc, tous les deux mois, t'as un contingent. Comme là, le mois prochain, ça sera la 98-12.
4: Ah, d'accord.
0: C'est ça qu'on appelle des contingents.
4: Ouais, c'est l'année plus le mois.
0: Voilà.
7: 98-12, c'est quelle ville, ça?
0: Oh, ta gueule, à toi. Donc voilà,
4: je
0: comme
4: crois
0: ça
4: que c'est la
0: servi.
4: Fréquence d'agent. Et tu
0: donc,
4: peux passer tous les permis. Bateau, tout ça.
0: Non, tu passes uniquement que le permis B ou le gros là, le 40 tonnes. Mais par contre, faut bien dire une chose, que celui qui passe son permis à l'armée, ils ont un certain nombre de kilomètres à faire pendant leur armée pour qu'ils soient validés après dans le civil. Mais par contre, il y a un permis qui n'est pas validé et c'est dommage.
4: Il est valable ou pas?
0: Disons non, il sert à rien dans le civil, en fin de compte, ce permis-là. C'est le permis VAB, véhicule d'avant blindé. C'est les fameux trucs, là, tu vois, les 6 roues comme les gendarmes mobiles qu'ils ont là en ce moment.
4: Ah, comme dans la 7e compagnie.
0: Ouais, voilà, grosso modo. Mais ça, c'est avec des chenilles, c'est pas pareil.
4: Ah, d'accord.
9: Gérard,
0: oui,
9: il y a un autre petit sondage.
0: Mm-hmm.
9: À la question, êtes-vous déjà allé voir une armée? 25% des gens, ils sont allés avec leurs femmes, 35% ils sont allés avec leurs enfants, et 40% ont demandé l'arme et quelle arme. Qu'est-ce que t'en penses?
0: J'aimerais non mais attends, parce que là, il y a un truc, avez-vous déjà été voir l'armée? Je vois pas du tout le rapport.
9: Bah on peut visiter, non? Ça
0: non,
9: se visite pas?
4: C'est pas un parc?
9: C'est pas comme la Tour Eiffel?
0: Non.
7: C'est porte ouverte.
0: Non, il n'y a pas de... Sauf, je crois que c'est la garde républicaine, si je me souviens bien, qui s'amuse à faire des trucs portes ouvertes pour...
4: C'est con.
0: Pour voir, pour simplement voir des chevaux, hein, c'est tout. Hein.
4: Ah bah ouais.
6: Gérard.
0: Oui.
6: Gérard, il y a vomi de porc sur l'IRC qui te demande si tu as fait la Deuxième Guerre mondiale.
0: Non.
4: Il y a la première.
6: Non plus. Il te demande pourquoi.
7: Et la troisième?
0: Il n'y en a pas trois, il y en a eu deux, donc j'ai jamais fait ça.
4: Si, la guerre du Golfe.
0: Non mais ça a rien à voir, ça c'est des questions.
6: Il te demande pourquoi tu l'as pas faite.
0: Bah parce que je l'ai pas faite, c'est tout.
4: Il était pas engagé, il a pas gagné, c'était
6: déjà là. T'étais réformé?
0: Non, j'ai fait mon armée normalement comme tout le monde, j'ai fait 12 mois.
3: Ils t'ont accepté toi là-bas?
0: Bah oui. Bah, ouais, pourquoi? Oui.
7: C'est prothèse, je voulais savoir est-ce que tu avais participé au défilé du 14 juillet.
0: En Allemagne, ouais. Ah, mais ouais. Pas sur Paris.
3: T'as défilé?
0: Bah en Allemagne, oui, à moins 17 degrés.
7: Où ça?
3: Et t'as défilé en quelle tenue?
0: En treillis, hein.
4: Avec les chevaux,
0: non? Non,
7: il avait un petit string à dentelle rose.
0: Bon, ta gueule, tu t'écrases parce que tout à l'heure, tu as dégagé, toi. Ok? Donc, troisième question. Peut-on faire carrière En faisant l'armée, on va s'écouter un
4: petit disque, hein,
0: un petit disque, et puis on se retrouve tout de suite après.
6: Ouais, on est en train d'atteindre les 2300 là. Ça va arriver bientôt.
4: Gérard, ce soir tu cartonnes.
0: Non, mais ça, c'était prévu que fallait qu'on cartonne ce soir, donc.
8: Allô, Gérard.
0: Canis.
8: Allô.
6: Et Gérard.
0: Ça y est, Pildard.
4: J'ai rien fait.
0: Ça y est, ça commence.
4: Eh, les auditeurs, vous entendez là?
8: Imperceptible.
10: On entend Rigo.
0: Canis.
8: On n'entend rien.
4: Allô. Attends, je vais toucher un bouton.
8: Allô,
0: vous l'entendez là?
8: Allô.
4: Canif, c'est mieux, là, c'est mieux.
10: Mais on t'entend.
8: C'est pas 30 secondes, on l'entend. Allô.
0: Canif, vous l'entendez, Gérard là?
10: Oui.
8: Allô.
0: Canif, parle, Gérard, parle. Canif.
8: Allô. On t'entend, impeccable.
0: C'est bon. On récupère Canif. Oh. Merci quand je parle.
8: Ok.
0: Canif, le jour là. Tagada.
8: Oui.
0: Andouille.
10: Oui.
0: Croupion.
8: Pourquoi je suis
0: d'Andouille? Oh, tu t'écrases, toi. Tony.
11: Bonsoir.
0: Et prothèse pour terminer. Et donc, vous avez pu réfléchir à la question, donc je la répète. Peut-on faire carrière en faisant l'armée? On va demander à Tony.
11: Moi, je sais pas. Enfin, moi, si j'avais l'occasion de faire carrière en faisant l'armée, je la ferais. Mais ça me branche pas du tout, l'armée.
8: Pas chaud.
11: Donc, ouais. Mais la Légion, il paraît qu'on peut faire carrière.
0: De toute manière, quand tu fais l'armée dans la Légion, de toute manière, tu t'engages un peu. Hein.
11: Ouais. Non, mais il y a des débouchés en tant que, je crois, on m'a dit, un gardien de chef dans l'Atlas.
0: Ouais, c'est ça. Alors, Tony.
11: Qu'est-ce qu'il y a?
0: Tony, tu réponds correctement à la question, parce que sinon, ça va mal se terminer pour toi. Tu vas retourner chez toi.
11: Écoute, c'est ce qu'on m'a dit. Je sais pas, moi.
0: Ouais, c'est ce qu'on t'a dit.
11: Depuis tout à l'heure, tu m'as su. Moi, je reste imperturbable.
0: Ouais, tu restes imperturbable, mais tu réponds à côté des questions, hein.
11: Non.
0: Quand on te pose des questions, tu réponds là, les trois quarts à côté. Ok. Alors, si c'est pour répondre des conneries, c'est pas la peine qu'on t'appelle constamment pour faire les débats. Ok.
11: Je me drogue.
0: Ok, bah si tu te drogues tout à l'heure, tu vas retourner écouter la radio tranquillement. Hein.
10: C'est tourné, Tony.
0: Prothèse.
11: Ouais, je pense que c'est possible, ouais.
0: Ouais, mais dans quel sens pour toi ça peut être possible? Toi, ça m'étonnerait parce que vu que tu t'es fait réformer, donc.
11: Bah ouais, justement, je m'étais renseigné au début à la caserne de chez moi. On m'avait dit que je pouvais faire carrière dans Maître Chien.
0: D'accord, ben on verra ça après. Rigo, t'avais peut-être une question?
6: Non, il y a juste Davy One. Attends, je lis vite fait. Il te demande si lorsque t'as fini de faire l'amour avec Sandy, tu l'as remis le couvert.
0: Non, mais ça c'est pas du tout le thème du débat. Donc si c'est pour dire des conneries comme ça, comment qu'il
6: et
0: s'appelle
6: C'était Davy One. Et on te demande aussi, c'est Oxide qui te demande si quand t'as été parachuté, est-ce que ton débat est suite au fait que tu n'avais pas de parachute?
0: Je vois pas du tout.
4: C'est incompréhensible.
0: Prothèse, toi.
11: Regrettable. J'ai déjà répondu, Jean.
0: Donc t'as répondu, Croupion.
10: Ouais.
0: Donc pour toi.
10: Malheureusement, parce que malheureusement on peut faire carrière. Donc c'est chiant. Il y a des gens qui font la guerre, ça c'est chiant. Et heureusement pour certains, quoi, parce que tous ceux qui ont échoué au concours de maître chien, concours de la police, ils vont dans l'armée, quoi.
0: Mais de toute manière, dans l'armée, tu peux très bien faire ton service militaire dans la gendarmerie ou dans la police. Faut pas l'oublier.
10: Ouais, non, mais en général, ceux qui font carrière, ils font pas carrière dans la police.
0: Non, mais ceux qui veulent être gendarme ou policier peuvent le faire en faisant leurs 12 mois.
10: Ouais, c'est parce qu'ils ont raté leur concours.
0: Non, c'est pas. Non, parce que à l'armée, ils te demandent ce que tu veux faire et tu peux préciser si tu veux être dans la gendarmerie ou dans la police ou passer tes permis.
4: Ou coiffeur.
0: Ouais. Même
4: cuisinier.
0: Ouais, t'as plusieurs trucs, t'as cuisinier, t'as infirmier, coiffeur, on va pas s'éterniser sur tout ça. Hein. Andouille.
4: Parce que généralement, comme Tagada, les gens, si Tagada avait fait l'armée, il aurait fait coiffeur.
0: Ouais, mais attends, on va demander à Andouille.
4: Et pas mitrailleur.
0: Andouille.
12: Oui, écoute, moi je pense qu'effectivement c'est possible.
0: Oh là là, mais qui c'est qui a un téléphone pourri là?
12: C'est pas moi.
11: C'est un portable.
0: Donc, moi, toi
12: c'est
0: alors
12: quelqu'un qui a un portable. Non mais c'est tout à fait possible, à partir du moment déjà où on le veut vraiment, parce qu'il y en a qui y vont uniquement, ça leur fait chier.
0: Ouais.
12: Et puis il y en a qui...
0: Oh, on laisse parler les gens, s'il vous plaît, merci.
12: Ouais, on me laisse parler, moi. Et d'autre part, il y en a qui aiment vraiment ça, donc ils finissent par s'engager.
0: Mmh.
12: Et c'est particulièrement les gens qui aiment bien se faire bouffer le cul, quoi.
0: Ouais, mais non, mais ça, Andouille, je vais te dire une chose, que la personne qui veut s'engager, Fildar, s'il te plaît, merci.
4: Il n'y a rien, Gérard.
0: Ceux qui veulent s'engager, c'est leur problème, hein. Oh, t'as hâte de siffler, toi, quand je parle, s'il te plaît, merci. Donc, je réponds à la question d'Andouille. Donc, il y a certaines personnes qui peuvent s'engager au bout de 6-7 mois. Hein. Voilà.
4: Tagada. S'engager à quoi
0: dans l'armée.
4: Ah, d'accord. Et faire, en fait, leur métier de l'armée.
0: Ouais, ils peuvent s'engager sur une durée, je crois que c'est de 2 ou 3 ans, je ne sais plus exactement.
4: Mais c'est quoi le métier de l'armée? Ça consiste en quoi, faire l'armée comme métier?
0: Ben, c'est obligatoire. Hein. Maintenant, tu peux pas y échapper. Hein, sauf si t'es père de famille ou si t'es...
4: Non, mais si par exemple, toi, t'imagines, toi, tu t'es engagé à l'armée et à faire 3 ans d'armée. Qu'est-ce que tu fais à l'armée pendant 3 ans?
0: Ben, pendant 3 ans, tu peux monter de grade et tu peux commander ceux qui vont à l'heure actuelle.
4: Mais faire quoi?
0: Ben,
4: t'es commandé à faire quoi? À faire leur lieu au carré? À éplucher des patates?
0: Ça, éplucher des patates, maintenant, à l'armée, pour dire une chose, qu'ils ont...
4: Non, il y a des mixeurs.
0: Ils ont des trucs exprès. Tagada.
6: Oui, il y a INT qui te demande si t'as appris à lire à l'armée.
0: De toute manière, t'as pas besoin d'apprendre à lire à l'armée.
4: Ça saurait sinon.
6: T'as pas besoin de savoir lire pour faire l'armée?
0: Pas besoin. Hein.
4: Il suffit de savoir te torcher, c'est tout.
0: Voilà. Tagada.
13: Donc, T-A-N-K.
0: Tagada.
13: Oui. Alors, moi, je pense que. Franchement, non.
0: Alors, tu peux préciser?
13: Non.
0: Non. Alors, Tagada,
13: oui.
0: je te conseille une chose. Soit que tu réponds correctement aux questions quand on te les pose, hein, et quand on te demande de préciser, tu le fais, ou sinon tu gerbes. C'est bien précis.
13: C'est inadmissible.
0: C'est clair.
13: Ok.
0: Ok.
13: C'est net.
0: Alors, je te préviens, c'est le dernier avertissement que je te donne depuis tout à l'heure.
13: Merci.
0: Au prochain, tu dégages. Hein, ou sinon, tu vas passer voir Manu, il va te mettre les points sur les îles, les barres sur les têtes, comme je dis souvent.
13: Où c'est qu'il va mettre les barres?
0: Ouais, tu vas voir. Alors, Tagada, tu vas voir Manu, s'il te plaît.
13: Allez, hop.
0: Canif.
14: Moi, Gérard, si j'avais dû rentrer dans l'armée, j'aurais bien voulu, mais oui, on peut, je pense, ouais.
0: Vildar,
4: elle est où?
0: Si tu t'amuses à faire des conneries, tout à l'heure je vais me lever, je vais te massacrer.
13: Ah ouais. Okay.
0: Tu vas pas commencer le premier débat.
4: Tu vas me faire des tortures indiennes et tout.
0: Ah ouais, tu vas voir.
13: Fulgure au point.
0: Ouais, tu vas voir, fulgure au point.
13: Flacogir.
0: Donc, Canif, pour terminer.
14: Donc, Gérard, moi je pense qu'on peut. Oui, on peut s'engager dedans, ouais.
0: Non, mais est-ce qu'on peut faire carrière?
14: Bah oui, c'est ce que je te dis, on peut faire carrière dedans, ouais.
0: D'accord.
13: Et dehors?
0: Ouais, prothèse.
13: Je veux savoir, parce que comme toi, t'as fait ton service, t'es un peu enseigné sur le tout, quoi. Je voulais savoir si on pouvait faire animateur radio à l'armée.
0: Non, pas du tout, tu vois.
13: On peut monter une radio, Radio Kaki, par exemple.
0: Non, parce qu'ils ont leur système de radio à eux, donc tu peux.
13: C'est de la CB qui font ça, j'ai jamais.
0: Non.
13: Ils font quoi?
0: Oui.
6: Il y a CyberTiti sur l'IRC qui dit que la fanfare de la caserne de Suresnes joue tes remix pour motiver les troupes de corvée de chiottes, c'est vrai ça?
0: N'importe quoi, lui. Bon, t'arrêtes, fil d'art avec ça.
15: Ça, on le sait, hein.
0: Donc, quatrième question, ça va intéresser Canif, Andouille et Croupion.
15: Ah, c'est une question
14: qu'on dit.
0: Faut-il supprimer l'armée aux femmes de nos jours? Alors, on va demander à Canif, parce qu'apparemment, vous êtes vachement bien réveillé, ça fait peur.
14: Bah écoute, on attend que tu nous cites quand même.
0: Au début, je vous pose la première question, je vous demande à tous de réagir. Maintenant, quand je demande, faut-il supprimer l'armée aux femmes, quand j'ai pas besoin de préciser, donc...
14: Tu vas pas te plaindre.
4: Tu te calmes, toi. Elle se calme.
16: Comment elle parle?
0: C'est laquelle là qui s'énerve?
4: Tu parles à Gérard là?
6: C'est quoi cette bouffonne?
0: C'est laquelle là qui s'énerve?
13: Non mais j'hallucine.
0: Andouille?
4: Oh pisseuse, va.
0: Andouille, va voir Manu au standard si j'y suis.
4: Allez.
0: Bravo Gérard. Allez, dehors. Canif.
14: Bon écoute,
13: moi je veux son numéro parce que j'adore.
14: Non, c'est bon.
0: Canif.
14: Oui, je pense pas parce que moi j'aurais bien voulu, mais bon, la plupart des meufs, elles veulent pas la faire.
0: Ouais, non, mais je te demande, faut-il supprimer?
14: Je te dis pour moi, non, je pense pas parce que moi j'aurais bien voulu la faire, l'armée, mais il y en a beaucoup qui veulent pas le faire, donc je pense que vu la majorité, ouais, je pense qu'il faut le supprimer, ouais.
0: Ouais, mais de toute manière, toi à 19 ans, je pense que c'est un peu c'est un peu jeune encore, hein.
14: Ah ouais, de toute façon, j'ai laissé tomber, hein, donc...
0: Ouais, non, mais même, de toute manière, faut que tu te fasses recenser de ta majorité, hein, ouais, donc... Ouais. Ils en parlent... Oh là, qui c'est qui s'amuse, là? Ça commence à bien faire. Tagada.
4: Chier. Hein.
12: Et je peux répondre à la question, Gérard.
0: Ah, bah, minute, toi.
4: Bah, 5 minutes.
0: Tagada.
16: Oui, moi, j'étais avec Manu. Tu peux répéter la question.
0: Alors, faut-il supprimer l'armée aux femmes?
4: C'est pour toi, ça, Tagada.
16: On t'occupe de la Alors, moi, tu vois, je me la suis pas fait couper assez tôt, donc j'ai dû la faire.
0: Ouais.
16: J'étais dégoûté. Bon, maintenant, ça va mieux. C'est propre, hein, tu me diras.
0: Non mais Tagada, tu prends ta voix normale, tu prends pas la voix d'un travelot, d'accord? Parce que tout à l'heure tu as dégagé, ça va être le dernier, ça va être vite fait pour toi parce qu'il y a d'autres personnes qui veulent participer au débat. Ouais. Ok? Alors soit que tu réponds correctement, soit que tu dégages.
16: Alors, je viens de répondre correctement et t'as vraiment aucun respect pour la dignité humaine, hein, parce que c'est depuis l'opération, c'est ma nouvelle voix, tu vois. Ça me plaît pas?
0: Ouais, hop, c'est bon Manu, tu me mets quelqu'un d'autre parce que là, je crois que c'est pas, je vais pas continuer avec lui comme ça.
4: Donc, Gérard, je voulais te demander, est-ce que les femmes, elles font la même chose que les hommes à l'armée ou pas?
0: Oui.
4: C'est-à-dire?
0: Ben, ils sont obligés de faire.
4: Elles font pipi debout, tout ça.
0: Non, mais ils sont. Non, mais ça, c'est pas pareil. Mais elles sont obligées de faire comme les hommes, c'est-à-dire les corbeilles.
4: Les pompes, et tout ça.
0: Ouais, mais ça, c'est obligé. Attendez, s'il vous plaît. Ah,
6: attendez, parce qu'il y a Sex sur l'IRC qui te demande si quand tu étais à l'armée, tu te mettais la mitraillette dans le cul quand on te privait de coton-tige.
0: Bon, ça, je vais même pas y répondre. Je réponds pas aux conneries comme ça sur IRC.
8: Est-ce que je peux répondre?
0: Andouille.
8: C'est pas grave.
12: Donc, je te viens de préciser que Manu m'a repris à l'antenne et qu'il m'a calmé.
0: Ouais, bah, t'as intérêt de te calmer, sinon tu vas faire comme Tagada, tu iras voir où,
4: Pisseuse.
12: Bah, tu te calmes.
0: Ouais, bah, et c'est toi qui vas te calmer, parce que tout à l'heure, je vais passer à Croupion tout de suite, alors fais gaffe.
10: Ouais, passe à moi.
8: Moi, je vais numéro parce que t'es une dominante, toi.
12: C'est bon, je peux parler?
0: Vas-y, alors, dépêche-toi.
8: Toi, tu m'excites.
0: Oh, Tony, tu t'écrases, s'il te plaît.
10: T'aurais été sergent chef.
12: Alors, moi, je suis contre. Parce qu'en fait, si les nanas, elles ont envie de s'engager, bah, elles ont bien raison. Et moi, personnellement, j'irai quand je ferai plus d'effet au mec. Et pour l'instant, ça va, donc j'irai pas.
0: Mais de toute manière, tu seras obligé d'y aller, hein, faut pas l'oublier.
4: Gérard, oui, à la place. À la place de Tagada, on accueille Je m'en fous.
8: Ouais, c'est léger.
0: Bon, m'en fous.
8: Moi, je voudrais répondre à la question sur l'armée, là, parce que tu parlais des filles. Moi, j'ai un copain qui fait l'armée et il m'a dit que les filles.
0: Tu peux préciser ton nom quand tu parles?
4: C'est Tony.
8: C'est Tony, bonsoir.
0: Ouais, ben, pour l'instant, je vais demander à Croupion, toi. Toi, t'es un peu trop pressé.
8: Toi, tu m'aimes pas, je sais pas pourquoi tu m'aimes pas.
0: Ouais, ben, tu vas te calmer, s'il te plaît.
12: Moi, je t'aime bien, Tony.
8: Ah, merci. Moi, en plus, toi, t'es une dominante. Moi, tu m'écris.
17: Il y a de la meuf.
0: Oh, ça suffit, là.
4: Allez, on revient au débat.
0: Croupion.
10: Oui. Il y a des femmes, ouais, qui sont dans l'armée. Mais en général, c'est des lesbiennes ou des mal baisées, donc c'est pas
0: gênant
10: pour la société qu'elles soient là-dedans, quoi.
0: Croupion,
10: oui.
0: Croupion, t'évites un peu trop les vulgarités quand même. Il est 0h54, on va pas commencer à jouer sur des saloperies, hein.
10: Mais non, je dis pas des saloperies. Les femmes dans l'armée, c'est
0: Oh, Tony, s'il te plaît, merci. Et Croupion ou Calmet, Rigaud pour l'IRC.
6: Ouais, sur IRC, on me demande si en fait c'est l'armée du salut que t'as fait.
0: Non. Tony, maintenant.
8: Donc ouais, tu parlais des femmes. Moi, j'ai un copain qui fait l'armée et il m'a dit que les femmes, fallait pas croire que c'était des mimours, G.I. Jane, tout ça.
10: T'as des copains toi.
8: Parce que ouais, j'ai des copains et des copines aussi.
0: Oh, on se calme là derrière quand il y en a qui parlent parce que tout à l'heure ça va chauffer.
8: Un petit peu de respect quand même, merde.
0: Tony.
8: Ouais. C'est ce que je disais et ouais, les femmes, faut pas croire qu'elles ressemblent c'est les canons quoi, parce que c'est des boudins.
10: Bah oui.
8: La plupart. Et puis elles sont souvent à l'infirmerie. Et puis les bidas, elles font tout pour pas se blesser en fait. Donc.
10: Elles ont toujours leurs règles. Enfin bon, c'est chiant.
0: Non mais ça c'est leur problème.
17: Les meufs là.
0: Eh oh, on se calme.
8: Vas-y, je t'en prie.
0: On se calme un peu là derrière, s'il vous plaît, merci. Prothèse.
17: Ouais, bah moi Gérard, je pense qu'il faudrait leur supprimer parce que si les femmes se mettent à faire l'armée, après il y aura plus personne pour faire la cuisine quand on regarde la télé, quoi.
0: Non mais attends, et prothèse, à être manière maintenant, ça devient obligatoire,
17: hein. Inadmissible.
0: Ouais, mais ça devient obligatoire, hein, maintenant.
10: Non, c'est la journée.
17: Prends le macho, j'hallucine.
0: C'est obligatoire maintenant, hein.
10: Non,
0: oh, mais ça y est là, celle qui n'arrête pas de jacter là, ça commence à bien faire. Rigaud.
6: Ouais, c'est encore Cybertiti, comme tu lui as dit que t'avais pas fait l'armée du salut, il te demande si t'as fait l'armée des 12 singes.
0: Mais lui, il a pas fait l'armée des cons, lui, ça vaudra mieux. Je m'en fous maintenant pour finir.
17: Moi, personnellement, les meufs, elles font ce qu'elles veulent, quoi.
0: C'est tout ce que tu peux préciser?
17: Bah, je suis pas une meuf, alors je m'en fous, quoi.
0: Bah, ouais, mais je te demande, est-ce qu'il faut supprimer l'armée aux femmes maintenant, oui ou non? Et tu peux essayer de préciser ta pensée quand même.
18: franchement, je sais pas.
14: Okay, merci.

0: down the la voie de l'écriture. Et because l'écriture c'est permet de d'écrire aux gens. Mmh. Et ça permet surtout de d'écrire.
1: D'accord. OK. Hugo Frey.
0: Because
1: Hugo Frey, s'il te plaît.
0: Non, l'écriture c'est très important.
1: C'est bon, Steven. C'est bon, Hugo Frey.
2: Il y a Savannah qui est d'accord pour t'apprendre l'alphabet sur ses seins.
1: Hugo Frey.
0: Yeah, hello.
1: Donc, merde.
3: Bonsoir, Steven. Bonsoir, Steven.
0: Hello.
1: Comment s'en faire chier, là, en ce moment, tous les deux,
3: aujourd'hui. Moi, je suis un chanteur français.
0: Thank you.
3: Donc, Sugar Baby Love.
0: Sugar Baby Love.
1: Hugo Frey, dehors.
3: Baby Love. I can live without you.
0: Yes.
3: Ah là, je suis un grand fan.
1: Non, mais attends, tu permets, quand je pose la question, il répond à la question, d'accord?
3: Bah ouais, c'est normal.
4: Ok, j'ai entendu, tu parlais pas dans ton micro.
0: Parce que l'écriture à Londres n'est pas la même que la Paris, hein.
2: Déjà, il y a combien de lettres dans l'écriture, dans l'alphabet à Londres?
0: Il doit y en avoir 29, je crois, 3 de plus que la Paris.
2: Et Gérard, en France, il y en a combien?
4: J'en sais rien.
0: Ah bah, pour lui, il doit y avoir 3 lettres, hein, je veux dire.
5: Et Steven,
0: yes.
5: Tu connais l'alphabet en anglais?
1: Mais c'est qui pose cette question?
0: Il est sous anglais, alors je parle, bien sûr, je parle l'anglais.
3: J'aimerais changer de nom parce que Gaufray, ça fait un peu ringard.
6: Moi, j'ai l'impression que Steven, c'est pas un vrai américain.
1: Mon petit tonnerre, tu dégages.
6: Non, mais c'est ce que je pense.
1: Petit tonnerre, tu dégages.
0: Je suis pas américain, je suis anglais.
6: Eh ouais, mais précise ton nom.
0: Steven de Roubaix.
6: Ouais, très bien.
0: Mais moi, j'ai pas l'impression que toi, à 13 ans, tu dois avoir dans les 13 ans et demi, 14 ans, non?
6: Ouais, mais peu importe.
1: Petit tonnerre, tu dégages.
6: Ouais, mais Gérard, je t'ai dit, je t'aime pas.
1: Tu dégages. Bon, putain, et moi, j'arrête, c'est pas la peine de continuer.
6: Non,
1: vous le dégagez pour de bon, ce coup-là.
7: Mais non, reste avec nous.
5: Mais non, je sais, on veut que toi.
2: Il y a Chewbacca sur Minitel qui demande à Gérard quel est son style d'écriture.
1: J'en sais rien.
5: Et c'est plutôt gothique.
2: Et c'est d'être un peu plus intéressant sur Minitel.
1: Ouais, ben c'est bien. Ouais, s'ils sont pas contents, ils ont qu'à envoyer les thèmes de débat. Ouais.
5: C'est Véronique.
1: Ouais.
5: Tu peux nous réciter l'alphabet en chantonnant?
1: Véronique, tu commences à me faire chier.
7: Mais non, mais arrête.
5: Ah, merci.
7: Il connaît même pas, il va pas plus loin que D. Laisse-le tranquille.
5: Ouais, c'est vrai, t'as raison, ouais.
1: Bon, alors Véronique, tu dégages. Hop. Véronique, dehors. Véronique, dehors. Parce elle m'énerve.
5: Ouais, salut.
1: Petit tonnerre dehors.
8: Il est là, petit tonnerre.
1: Non, je viens de la voir.
5: Ah, mais là, c'est petit
6: tonnerre. Hey, mais petit tonnerre, laisse-le parler à Fielder. Pour une fois, Fielder, il est pas idiot.
1: Non, ouais. Mais moi, j'en veux pas.
5: Petit tonnerre.
6: Ouais.
1: D'accord.
5: C'est petite foudre à l'appareil.
6: Ouais, mais il y a un pote à moi qui voulait te parler. Il s'appelle... tu sais...
1: Oh, vous fermez, vous écrasez.
5: T'appelles d'où, toi?
2: Il y a Sandy qui laisse sur Minitel.
6: J'appelle pas loin, à côté de... Tu sais, à côté des tentes, les petites tentes nord, là.
5: Ouais. tu connais le Valois?
1: Eh oh ouais, ça t'arrive à gérer, toi aussi, avec moi? Ou tu as où t'as envie de te branler avec le micro? Pauvre con, va.
5: Tu fais quoi, samedi?
6: Ça te regarde pas, ça.
5: Tu te dirais pas, on fait du basket?
6: Ouais, mais pas avec Gérard, hein.
1: Bon, alors tu dégages, petite... Ouais. Oh, vous me dégagez, petite
6: merde, pour de vrai ou quoi? Mais c'est pas parce que tu...
1: Putain, mais il sort d'où, celui-là?
2: Il y a Sandy sur Mitel qui dit: Monsieur et Madame Mangeouille ont un fils, comment s'appelle-t-il?
5: Gérard
2: Mangeouille.
6: Mais t'es bidon, à la pro. Allez, Gérard, la troisième question, s'il te plaît.
1: Je sens que tout à l'heure, je vais arrêter à la quatrième, ça va aller très vite ce soir.
5: Bah, attends, hein. Tu sais que compter jusqu'à quatre, alors ça t'arrange.
1: Gérard,
4: pour calmer les esprits, on accueille Richard Klederman.
3: Bonsoir.
1: Non, mais attends, les mecs, ils vont tous passer, ils vont tous prendre des noms bidons.
7: Ah, Richard, pas mal.
5: Ah, salut, c'est petite foudre à l'appareil.
3: Salut, petite foudre, je vais te proposer une symphonie.
1: Non, mais Olivier, c'est quand tu veux, hein, tu m'aides à gérer. Pauvre con, allez, moi, je vais.
9: J'aime beaucoup ce que tu fais, Richard.
3: Oui, tu sais.
1: Max,
3: je joue au Camerine, c'est pas moi qui le fais.
9: Ah bon.
3: C'est clair,
9: moi,
3: c'est
9: gentil,
3: compose pour moi.
1: Bon, tu me l'es. Mais qu'est-ce que je fais avec les auditeurs? S'il n'y a plus d'auditeurs, ça fait plus de débat.
3: Brahms. Je sais, quand est-ce que tu poses tes questions, bordel?
1: Attends, toi, tu vas déjà t'écraser.
6: Ouais, en plus, quand on t'emmène, t'as un téléphone portable sur tous nos standards.
1: Non, toi, petit tonnerre, c'est toi qui dégages.
6: Mais je t'ai dit, je t'aime bien, finalement.
1: Bon, tu dégages.

0: je te trouve.
1: Tu dégages.
0: Si, je t'ai vu.
2: Tu dégages.
1: Bon, vous lui raccrochez au nez pour de bon.
0: Non,
1: je veux pas le savoir, il dégage.
3: J'ai tellement de bites qu'au moins de petit effort, tu transpires du sperme.
4: B comme bite dans la loco, ça fait déjà une lettre.
1: Alors moi...
0: Ouais, mais dérivez, faut pas dériver.
5: Allô?
3: Oui, bonsoir.
5: Bonsoir.
3: T'écoutes.
0: Bonsoir.
1: Max, s'il te plaît, tu reviens.
5: Alain Farmer, à l'appareil, le mari de Mylène.
1: Moi, j'arrête.
2: Ah, c'est le mari de Mylène Farmer, quand même. Quand même. Ça rigole pas.
6: Non, mais Gérard, t'as des stars dans tes débats et tu fais le con, là.
1: Non, pour l'instant, c'est vous que tu fais. Vous savez pas gérer un standard. Quand je...
7: Oui, comme par hasard, comme d'habitude.
2: Monsieur Ferme.
8: Oui, bonjour, oui. Monsieur Farmer.
5: Monsieur Farmer, à l'appareil.
2: Monsieur Farmer.
5: Alain Farmer.
2: Oui.
1: Max!
2: On vous appelle.
1: Oh, Max!
5: Bah, j'arrive.
8: Farmer, c'est pour vous.
1: Max, s'il te plaît!
8: Il a pas compris.
2: Non.
5: Ouais.
8: Bon, Gérard.
1: Lui, ouais, il fait rien, il est en train de se branler avec le micro. Quand on leur demande quelque chose, ils veulent rien foutre, moi j'arrête, je rentre chez moi.
5: Dites-moi, Monsieur Gérard.
1: Toi, tu dégages.
5: C'est Alain Farmer.
1: Tu dégages.
6: Tout le monde en antenne.
1: Ça commence à bien faire.
6: Bon. Réunion, Fildard. Fildard.
1: Ça commence à bien faire, ça fait trois fois que c'est la merde.
6: Je peux pas être au téléphone et faire une réunion.
1: Non. Ça fait trois fois que c'est le bordel, j'arrête et c'est terminé. Maintenant, je rentre chez moi.
6: Tu rentres chez toi, là?
1: Non, tant pis, il est 3h03 du matin, c'est tout. Là-bas, ça merde quand tu leur demandes quelque chose de virer quelqu'un.
6: En plus, j'ai entendu un peu tout à l'heure quand on vous demande de virer quelqu'un, Fildard et Manu, putain, écoutez, au moins Gérard, c'est lui le chef.
1: L'autre, il est en train de se branler avec le micro, tu vois. Tu lui demandes quelque chose, il n'en a rien à foutre. Alors donc, c'est
6: même. Eh ben, tu lui demandes de partir de la pro, il n'y a pas besoin de lui, tu t'en occupes toi-même.
1: Ouais. Non, mais c'est pas la peine de continuer comme ça.
2: Tu devrais venir ici à ma place.
1: Non, mais tu te démerdes, tu mets un disque, je reprendrai qu'après.
6: C'est dommage.
2: Oui, c'est dommage.
1: Déjà, moi.
7: Ça portait bien.
1: Non. Ça portait bien.
7: On a pris trop de trucs en plus.
1: Ça portait bien, ta petite honneur qui arrêtait pas de dire des conneries, ou Gaufret, l'autre aussi.
2: Monsieur Farmer.
1: Non, mais attends. Véronique, elle se fait passer pour un autre nom. Elle était déjà dans le premier débat, elle se fait passer pour un autre nom.
6: Faut changer, là. Il y a des gens, vous rien. Ils bossent au moins au standard ou pas?
1: Non, même pas, ils prennent personne. Alors donc on met un disque et puis on termine. Suite des débats du jeudi. Donc si vous voulez continuer de nous appeler, s'il vous plaît, les filles, réveillez-vous. J'ai besoin de plus de piques que de mecs au standard qui puissent réagir sur l'écriture. Ça me ferait bien plaisir. Et sur Minitel aussi. Donc les numéros, c'est 0803 08 5000 et 0803 08 5000 et 0870 5000 3615 code Fun Radio rubrique direct. Là sur Minitel, il y a que deux connectés et soi-disant une dénommée Sandy qui me connaît. Moi, je te ne connais pas. Donc tu vas arrêter.
2: Non, et puis sur Minitel, il faut laisser des messages qui sont avec le débat. Il faut arrêter de se plaindre qu'on lit pas vos messages parce que sinon ça sert à rien, quoi.
1: Voilà. Donc il est 3h12 et je voudrais bien que vous vous réveillez un petit peu. Donc on va accueillir Amandine.
2: Et on parle pas de Christine, du pont de l'Alma, tout ça, parce que c'est pas bien.
1: Ouais, parce que là, ça commence à me prendre la tête, et ni de...
2: Sandy, ni des chiottes de la loco, ni du coton-tige, tout ça.
1: Voilà. Donc on accueille
2: très sérieux.
1: Amandine.
8: Bonsoir Gérard, je ne parlerai pas de tout ça, c'est promis.
1: Ok, Céline.
9: Bonsoir.
1: Bonsoir, réveille-toi s'il te plaît, parle
9: plus. Bonsoir Gérard.
1: Bonsoir.
5: On n'entend pas là.
1: Bizance.
9: Oui, bonsoir.
1: Bonsoir. Et Jean-Luc, excuse-moi.
10: Oui, bonsoir. Déjà, je voudrais dire que la dernière fois, quand il y avait Jean-Luc, c'était pas moi, donc... merci.
6: On a été
1: d'accord.
6: Confucius, en plus.
7: Et Mylène.
6: Confucius et Mylène.
1: Mylène.
9: Oui.
1: Bonsoir.
9: Bonsoir.
1: Et Confucius.
10: Oui, bonsoir.
9: Le grand sage.
10: Ou tu peux m'appeler Clarinette, hein, c'est comme tu veux.
1: Tu commences pas, s'il te plaît, parce que je veux pas m'amuser sans arrêt arrêter, ok?
10: Je te laisse le choix, Clarinette ou Confucius.
1: Bon, bah, tu as déjà commencé par te calmer.
10: Je suis calme, rassure-toi.
1: Bon, alors faut-il prendre l'alphabet.
10: Bonsoir à tous.
9: Bonsoir.
1: Bon, ça y est.
10: Salut.
9: Bonsoir.
10: Salut.
1: Bon, ça y est.
9: Hi.
1: Oh, vous calmez là.
10: On peut peut-être dire bonjour à Marc Astor.
9: Bonjour
10: les filles. Salut.
2: Bonjour.
10: Salut Gérard. Il faut que j'ai dire bonsoir à chaque fois non plus.
2: In nomine Patris.
9: Amen.
10: Salut Gérard.
1: Bon, ça y est, Confucius. T'as fini ton cinéma?
10: Moi, je suis pas baigneur, attention. Hein.
1: Non, mais je te demande si t'as fini ton cinéma.
10: Je te réponds, je suis pas baigneur.
1: C'est tout à l'heure, si t'arrêtes pas, tu vas pas rester longtemps, toi.
10: Allez, vas-y, Covadis.
6: Attendez, excusez-moi deux secondes. On a accueilli aussi Cure-Dent.
10: Et
9: Cure-Dent. Et Coton-Tige.
11: les cure-dents.
1: Alors attends, qui c'est qui vient de sortir ça?
7: Je crois que c'est une nana, mais je suis pas sûr.
1: C'est une nana que j'ai entendu.
5: Ouais, moi aussi.
11: Non, c'est un mec qui a pris la voix d'une nana.
1: Non.
5: Non, c'était une nana.
1: C'est une nana qui a dit ça. C'est qui a sorti ça?
11: C'est pas moi.
5: Bah, c'est une nana, faut la gerter. Réponse à l'autre, faut la gerter.
11: Oh, grand sage.
5: Allez.
12: Soyez poli un peu avec les filles de temps en temps.
7: Bah, ouais, je sais qui c'est Mylène. Là, c'est bon, je la jarte, c'est Mylène.
5: Bien, on y va dans le débat, on commence.
11: Ouais, vas-y, ta question.
7: Il y a encore Hanson, voilà. Hanson.
5: On peut y aller?
11: Gérard.
5: Salut,
1: attends, celui qui s'amuse à chanter, tout à l'heure, ça va éclater.
7: Non, mais Gérard,
1: faut-il le prendre?
5: Vas-y, réponds, bon, attends, tu... bonjour. Silence.
13: Voilà, je les ai coupés, pose ta question.
1: Donc, faut-il prendre l'alphabet au pied de la lettre? Maintenant, ils vont répondre. Et...
11: On
1: n'a
11: pas répondu.
5: Putain!
11: Non, on a déjà répondu.
5: Alors, au pied de la lettre, c'est amusant quand même pour l'alphabet. Hein.
11: Allez, on récite tous l'alphabet en même temps.
1: Et comment que ça se fait que c'est encore là, à peu près les mêmes voix de nana qu'on a eu tout à l'heure?
5: C'est scandaleux, c'est les nanas qui Manu et Silda, vous déconnez, putain.
1: Parce que quand je pose la question, c'est bizarre, les nanas me disent on a déjà répondu, donc apparemment c'est encore les mêmes.
7: Elles ont peut-être répondu chez elles.
0: Ouais, mais Steven, précise ton nom.
5: Tu vas pas, Gégé?
1: Je t'écoute.
5: Il y a Anguille sous Charité, là.
13: Ah, il y a Louise Figio sur Minitel qui vient d'arriver. Ça y est, Gégé, j'emménage chez toi. Quand tu arriveras, sois gentil. Amène des croissants et fais pas de bruit pour pas réveiller Sandy car je l'ai épuisé. On a baisé toute la nuit.
1: Eh ben, alors toi, mon pote, tu aurais pu être foot.
11: Sandy, c'est une salope.
1: Alors tu dégages, toi, pétasse. Allez, hop, la pétasse qui vient de dire Sandy.
7: Je crois qu'elle parlait pas de la tienne.
1: Non, presque pas. Faut pas prendre les gens pour des cons.
7: Ça peut être sa sœur, une amie à elle.
1: Non,
7: ouais.
1: Non, mais elle a bien précisé.
13: Non, parce que, oui.
11: C'est la salope qui m'a pris la mec.
5: Bon, est-ce qu'on peut poser les questions, là, parce que ça traîne ton débat, là.
1: Donc, la quatrième.
5: Elle a picolé ou quoi?
1: Bon, si t'es pas content, tu dégages.
5: Mais il est bourré. Heureusement,
11: non. Moi, je réponds.
1: Qui?
11: Cécile.
1: Vas-y.
11: Ouais, il faut apprendre l'alphabet au pied de la lettre pour savoir écrire.
5: N'importe quoi.
1: Attends, Cécile. Donc, celui qui vient de dire n'importe quoi, c'est comment ton nom?
5: Confucius.
1: Ouais, bah, Confucius.
0: Ouais, ou clarinette, on sait, ouais. Mais de toute façon, ils font n'importe quoi.
5: Mais je n'ai pas répondu encore là, depuis le début. Hein.
1: Bah alors, tu réponds.
5: Parce que je me fais chier depuis 5 minutes, mais j'aimerais bien.
1: Bah, tu réponds.
11: Confucius, au bon sage.
5: Alors, la question c'est.
1: La question c'est que tu redégages au standard.
0: Bah voilà, tu sais même pas la question, clarinette.
5: Je vais répondre à la question.
1: Tu le vires.
5: Je réponds à la question de Gérard qui est sur tous nos standards, je lui réponds non.
0: Bah ouais, c'est pas ça la question.
5: Bah non, c'est pas une question ça.
1: Si, ah moi je te dis que si.
5: Faut-il prendre l'alphabet au pied de la lettre? Bon, tout d'abord, bon, je tenais à me présenter parce que je m'appelle Confucius, c'est pour gagner l'anonymat.
1: Donc, non, mais ça y est, on t'a
0: reconnu, de toute façon.
5: Je suis Arnette.
1: Bon, qui c'est celui qui fait la voix de mec, là? La voix d'un gamin?
5: On dirait l'alligator.
1: C'est qui, là?
5: Ouais,
1: c'est qui,
5: Cyril l'alligator, on dirait.
1: C'est qui, là, celui-là?
5: L'alligator.
1: C'est l'alligator. Allez, tu dégages. Voilà. Donc, Confucius.
5: Oui.
1: Donc, si tu veux répondre, tu réponds.
5: Oui, je veux bien.
1: Alors, vas-y.
5: Alors, bon, je suis professeur d'arithmétique, ce qui va sûrement vous aider. D'arithmétique.
11: Oui.
5: D'arithmétique, pardon. Oui. Bon, moi, je pense que prendre l'alphabet au pied de la lettre, je pense pas que ce serait plutôt important de le prendre plutôt aux bouches de la lettre. Parce que
14: pied de
5: l'alphabet ne démarre pas par le pied, il démarre directement dans la bouche.
14: Non, mais à l'épaule aussi, il y a l'épaule qui joue un rôle quand même important.
5: Non.
1: Qui c'est qui parle par-dessus, là?
5: Non, mais là, c'est un débat, donc s'ils veulent intervenir...
1: Mais non, mais qui donne son nom quand il parle.
5: Jean-Luc.
1: Ouais, Jean-Luc.
5: Donc, pardon. Donc moi, dans mon écriture, c'est très important, l'écriture se divise en deux, trois parties. Très succinctes les unes aux autres, que je vais diviser en 24 parties.
11: Okay.
1: Non, mais Confucius, c'est pas le thème du...
14: Laisse-le aller au fond de la pensée, vas-y.
11: Oui, c'est-à-dire... Grand un, petit un.
5: Disons que le pied de la lettre, c'est intéressant comme question, Gérard. Je vous trouve très sympathique, d'ailleurs, au demeurant.
14: Ça dépend quelle lettre, quand même.
5: Voilà. Alors, quand vous dites au pied de la lettre, c'est quelle lettre?
14: Ouais.
1: N'importe.
5: Alors, bon, moi, je vais prendre comme exemple la lettre à Élise. On a eu la chance d'avoir Kederman tout à l'heure. Donc, chanson au pied de la lettre, bien entendu, dans l'ambiguïté des gens qui donneraient la possibilité.
8: Oui.
5: Je pense que la lettre naquit en 1432.
1: Ça y est, c'est bon, Confucius, parce que t'as.
5: Non,
1: allez, tu vas.
5: En parlant de la lettre à Élise, est-ce qu'on pourrait pas dire que prendre la lettre à Élise.
1: Tu le bires.
13: D'où les pianos à pied d'ailleurs.
5: Attendez, je n'ai même pas le temps de terminer mon.
1: C'est bon là, parce que.
5: Je n'ai même pas le temps de terminer ma prothèse, ma thèse.
1: Non, allez. Oh!
15: Attends, Manu, j'ai.
1: Oh merde. Bah, mets-moi là en air. Ça voudra. Mets-moi le en ce que tu veux, là, moi, je vois plus de l'entendre, là.
5: Non, mais con, ce mec, ou quoi, il me laisse même pas parler.
1: Allez, hop.
5: Gérard, Confucius a soulevé une idée importante.
1: Non, mais c'est bon, Confucius.
7: On accueille.
1: Oui?
7: On accueille Carla.
1: Carla, bonsoir.
5: Putain.
8: Bonsoir, Carla.
5: Bonsoir. Salut, que jeune.
8: Salut, Carla.
5: T'es qui, toi?
8: Moi, je suis Barbara.
1: Bon. Préférez-vous le R majuscule ou le R de rien?
8: Ou le R de rien?
5: Ou l'air de rien?
8: Merci, Confucius.
5: Gérard, qui a rédigé les questions, Gérard? C'est pas lui, hein?
1: Confucius, tu t'écrases, s'il te plaît, parce que tout à l'heure, tu as gerbé pour de bon.
5: Qui a rédigé les
1: questions. Celui qui s'amuse à dire qu'il est con, allez hop, maintenant tu me le vires.
13: Il y a Pistache sur Mittal qui dit Christine l'a appelé et elle te rappelle de ramener les croissants et les crocs.
5: Christine, tu préférais ton petit R à toi?
1: Tu me vires Confucius.
13: Ok.
5: Mais j'ai rien dit, hein.
1: Je veux pas le savoir.
13: Tu dégages.
5: Confucius. Oh putain, mais c'est pas vrai.
13: Bah, si, bonne nuit. C'est comme ça.
1: C'est comme ça.
13: Ouais.
5: C'est vraiment une claque, ce mec.
8: T'as la haine, Confucius.
1: Oui.
8: GG.
1: Oui.
8: Je peux te demander un truc.
1: Vas-y.
8: Est-ce qu'on peut laisser Confucius nous donner l'origine de l'écriture?
1: Non. Tout à l'heure.
8: Ça nous intéresse. Ça nous intéresse pas.
7: Non, mais de toute façon, il est parti, Confucius, donc on va continuer le débat. Gérard, vas-y, attaque.
8: Ah, d'accord.
7: Et tu gères un peu, Gérard.
5: Okay, ouais, c'est bien joué, super, ouais, c'est bien.
8: Mauvais.
1: Alors, Amandine.
16: Écoute-moi, la friture, c'est pas un sujet qui m'intéresse. Mmh. Je trouve que ça sent mauvais dans les escaliers. Mmh. Et j'ai pas noté les références du truc qui passe à la télé, dans la pub, là, pour que ça sente plus mauvais dans les escaliers, la friture.
1: Bon, ok, alors, c'est bien, Amandine.
16: Ouais, j'ai envie que Manu me calme aux antennes.
5: Je veux le terme du débat.
1: Bon, allez, hop. tu la dégages complètement, tu la calmes même pas, tu la vires.
5: Sur le terme du débat,
8: J'ai une crise, là.
1: Cécile,
8: allez.
1: Tu réponds à la question?
7: Donc Confucius, tu me disais quoi?
5: Ouais, parce qu'en fin de compte, moi je suis pas Confucius, je suis chaperon rouge.
7: Ah, okay. Chaperon rouge,
5: ah ouais. Et
7: Rentaine,
5: vous êtes sur antenne, c'est tout. Tu me passes pas l'antenne, hein?
7: Non, t'es en antenne, là.
5: Et tu diras à Gérard que je suis en train de lui préparer un truc chez lui, là, que je vais venir chez lui avec des copains.
7: Mm-hmm.
5: Et que même s'il prévient les flics et tout, de toute façon, je vais mettre.
7: Attends, rien à foutre, hein.
5: J'ai mis son numéro le numéro de sa copine Sandy sur l'internet.
7: Mm-hmm.
5: Je suis à l'antenne, là, ou pas, non?
7: Non, t'es au standard, t'es au standard.
5: Pas trop fort. Et tu me passeras Fildar, parce qu'avec Fildar, c'est avec lui que j'ai préparé un truc, ça fait 15 jours, là.
7: Ah, ok. Donc c'est avec Fildar.
5: Ouais.
7: Ok.
5: Tu peux me le passer parce que je suis en train de.
7: Oui, bah pas de problème. C'est lui qui t'a donné l'adresse de GG, c'est ça, le numéro de portable?
5: Non, c'est moi qui lui ai donné, mais je lui avais dit qu'on avait préparé un truc sur internet. Et tu sais, chapeau rouge, là, dis-lui que je suis chapeau rouge qui me passe le moins.
7: Ok, c'est là.
5: Tu me passes pas, fais gaffe, tu me passes pas, Gérard.
7: Non, c'est bon. C'est chapeau rouge pour toi, tu sais, le coup que. Vas-y, Gérard, écoute peut-être. Allô?
5: Ouais.
7: C'est bon.
5: T'es là? Chapeau rouge.
7: Et ça va?
5: Ouais. Et tu sais, le truc que tu m'as demandé de faire sur internet.
7: Ouais, bah je t'ai demandé, ouais, de foutre le numéro de Sandy.
5: Ouais, et bah ça y est, c'est fait.
7: Ok.
5: Donc tout le monde là.
7: Surtout à poil, non?
5: De toute façon, j'ai l'adresse de Gérard.
7: Ah bon?
5: Ouais, c'est comment elle s'appelle
7: De quoi?
5: La petite, là.
7: La Colombe?
5: Ouais.
7: Ouais, c'est la Colombe.
5: Il m'a donné le numéro. Ouais.
7: Ok. Et voilà. En fait.
5: Enfin, c'est pas elle qui m'a donné, mais j'ai son numéro à elle aussi.
7: Ah d'accord.
5: Et tu ne dis pas à Gérard?
7: Non, mais je dis rien à Gérard. Ah. Mais donc c'est toi qui étais avec la Colombe l'autre fois?
5: Ouais.
7: Tu sais, quand tu l'appelais à 4h du matin?
5: Ouais.
7: Ah ouais, d'accord.
5: Mais j'étais tout seul parce que lui, il croit qu'il y a Tony de ça, machin, mais je suis tout seul, moi. Il faut faire croire à Gérard et tout.
7: Ouais, mais t'inquiète pas, de toute façon.
5: Tu peux me passer sur l'antenne ou pas?
7: Ouais.
5: Ah, tu me donnes un faux nom, t'as qu'à me donner. C'est vrai, tu m'as fait appeler Raclette.
7: Ok, bon, on t'appelle Raclette, ok.
5: Ok.
7: Bon, on y va, tu bouges pas. Ok, ça roule.
13: Ah, sur Minitel, il y a... C'était Gérard, je suis avec Sandy dans ma chambre et elle me demande de me foutre des cotons-tiges dans le cul, ça lui rappelle des bons souvenirs.
1: N'importe quoi.
15: Bon, Gérard, on accueillera Raclette.
1: Ouais.
15: Pose ta nouvelle question, c'est parti.
13: Bonjour Raclette.
17: Salut Raclette.
18: Salut. Bonsoir tout le monde.
17: Bonsoir, je suis
18: Raclette. Raclette. Bonsoir Gérard, bonsoir.
1: Salut Raclette.
19: Salut.
1: Donc, alors, on a Cécile.
19: Oui.
1: On a Bisange.
19: Oui, c'est Byzance.
1: Ah, Byzance, pardon, excuse-moi de d'écorcher ton nom.
18: Oui.
1: On a Jean-Luc.
18: Jean-Luc.
1: Jean-Luc, s'il te plaît.
18: Ouais.
1: Voilà. Carla.
19: Oui, Jean-Luc.
1: Et Raclette.
18: Jean-Luc, à l'envers,
1: c'est Turdan.
19: Et Barbara.
1: Qu'est-ce que c'est que allô Barbara, là?
7: Mais non, mais c'est...
18: Jean-Luc, ah, mais c'est bon,
7: on a tout ça.
18: Et Turdan.
7: Turdan, Mylène.
19: Allô.
7: Mais t'inquiète pas, on a 8 lignes maintenant, on a fait des travaux. Ouais,
18: allez, c'est bon. Merde.
1: Refaites-moi une liste.
7: Gérard, le papier, ça va être
1: cher. Ouais, je te jure.
19: Analphabète.
18: Gérard.
1: Bon alors, oui, c'est qui?
19: C'est Amandine.
1: Ouais.
19: Tu m'as toujours pas viré. Moi, je t'avais dit que je voulais que Manu me calme hors antenne et je suis toujours pas calmée. Là, ça va pas du tout.
1: Eh ben, Fildar, il va te calmer hors antenne, d'accord?
19: Ok, ouais.
18: Voilà.
19: Gérard, la question, c'était quoi, s'il te plaît?
18: Il va te caresser l'arrêt des fesses, tu vois, ça te fait du bien.
1: Tu sais qui vient de dire ça? Non, mais vous êtes prié de donner les noms quand vous dites des saloperies.
18: Bernard.
19: Gérard, j'ai pas encore répondu. Pose une question.
18: Jean-Claude. Bah.
19: Oui, pose une question, s'il te plaît.
18: Ouais, non, c'est Raclette, là, tu peux répondre?
1: Vas-y, Raclette.
18: Vas-y, Raclette. Raclette, il aimerait repasser aux antennes, il voudrait dire un truc à Fildar, c'est possible?
19: Ouais,
18: Fildar,
19: ouais.
18: Il va te toucher l'arrêt des fesses aussi, fais gaffe. Hein.
7: Ok, on repasse.
1: Pas de problème. Donc, faut calmer Amandine.
7: Ok. Allô, Raclette?
18: Ouais.
7: Ouais, t'es en antenne.
18: Ouais, c'est Max, là.
7: Ouais.
18: Il est là, Max?
7: Mais non, il est pas là.
18: Tu peux pas me le passer?
7: Bah, je sais pas où il est,
18: faut pas que tu lui dises non plus, parce que...
7: Mais non, mais qu'est-ce que tu veux, Raclette?
18: C'est pour dire que on lui prépare un truc vendredi à la loco.
7: Ah bon, quoi?
18: Des affiches où ils sont enculés dans les chiottes de la loco, on va mettre des affiches partout.
7: Oh non, mais c'est chiant, Raclette, change un peu, c'est toujours la même chose. Je sais pas, tu peux faire un autre truc, quoi, où ils se tripotent la queue, ou je sais pas.
18: Il y a le mec de Belgique qui m'a appelé aussi, qui fait les vidéos.
7: Fesse de babouin?
18: Ouais, il demande si c'est possible d'avoir que vous pouvez me donner des images de Fun TV, comme ça on fait des cassettes.
7: Ouais, pas de problème.
18: C'est vrai?
7: On va t'envoyer ça, on va
18: les faire. Parce qu'on les vend et vous pouvez vous faire de l'argent aussi.
7: Ouais, ok, pas de problème.
18: Voilà.
7: Bon, bah ça marche.
18: Dites-moi rien à Gérard, hein, vous.
7: Non, non, t'inquiète.
18: Je vous donnerai mon adresse.
7: Ok, bon, on te refoue à l'antenne.
18: Ouais.
7: C'est parti.
1: Donc, vous avez calmé Amandine?
7: Ouais, ouais.
19: Ouais, ça y est, je suis calmé, ça m'a fait beaucoup de bien, merci Gérard.
1: Ok, donc, Cécile?
19: Oui?
1: Bisange?
19: Tu peux poser ta question, s'il te plaît?
1: Ouais, mais permettez que je reprenne tout ce qu'il y a maintenant.
18: Ouais, on peut avancer un peu dans le débat, putain.
1: Qui c'est qui dit ça?
18: Bernard.
1: Je sens que ça va virer vite fait, là, j'ai l'impression. Bisance.
19: Oui?
1: Donc toujours là, Raclette?
18: Oui, mais moi je vais y aller, moi. Ta mère.
1: Comment?
18: Quoi?
1: Là, j'ai cru mal entendre ce que vous venez de dire.
18: Il a dit ta mère.
1: Mais qui c'est qui... Olivia, s'il te plaît, tu me coupes pas le son de mon casque pour savoir qui c'est qui s'amuse à dire ça.
18: Non, mais c'est pas possible. C'est Raclette, je vais vous laisser, là.
19: Salut, Raclette.
18: Salut, Raclette.
19: Au revoir, Raclette.
18: Il peut pas parler. Bonne nuit.
1: Cure-Dent.
7: Non.
18: Bonne nuit.
1: Cure-Dent.
18: Bon.
1: Tu te réveilles?
18: Réveille.
1: Carla.
19: Oui, Gérard.
1: Olivier, ne peux pas chier avec tes doubles voix et tu ne réponds pas à ma place. Carla.
19: Oui, je viens de te dire.
1: Jean-Luc. Et Mylène.
19: Jean-Luc.
1: Bon, et Olivier, tu commences à me faire chier, toi. D'accord?
13: Moi, ça va.
19: Bon. Gérard.
1: Oui.
19: C'est Barbara.
1: Je t'écoute.
19: Oui, est-ce que tu pourrais te poser une question, là? Parce que je trouve que le débat, bien, c'est pas
18: trop... Non, mais il y a que des réponses, hein.
19: Oui.
18: Oh, ouais, t'as envie qu'on te touche l'arrêt des fesses, toi aussi, là.
1: Oui. Non, écrivez-vous avec des bons, mauvais caractères. Olivier, tu fermes ta gueule! Maintenant! Oui.
18: Maintenant.
19: Gérard, tu me fais peur quand tu cries.
20: Ouais, Gérard, tu me fais peur, là. Je tremble.
18: Quand t'auras fini de l'ouvrir.
20: Gérard, tu m'excites quand tu cries.
18: Ah, elle a envie qu'on lui touche l'arrêt des fesses, putain.
20: Exactement.
18: Ah, c'est
20: Gérard, c'était quoi ta question?
1: Écrivez-vous avec... Non, Olivia, s'il te plaît, t'arrête maintenant.
20: Pose-la en criant, ça m'excite.
1: Tu te calmes un peu maintenant.
7: Ouais.
1: Ça commence à l'épée, hein.
7: Ah, tu voulais me dire un autre truc, Raclette. Attends, vas-y, tu peux parler, là, vas-y.
18: Ouais, c'est Chaperon. Allô?
17: Ouais, je suis là.
18: C'est Chaperon Rouge.
17: Ouais, je sais, mais t'es en antenne, vas-y.
18: Ouais, tu sais, quand dernier truc, là, tu dis pas Gérard, mais comme j'ai le numéro de Sandy, je l'ai appelé, là, parce qu'apparemment, elle m'a dit qu'elle avait eu un problème.
17: Ouais.
18: Et que, normalement, j'ai un rencard avec.
17: C'est vrai?
18: Je devrais la voir, ouais. Quand? Comme ça, je vais récupérer plein de trucs sur GG.
17: Et tu la vois quand?
18: Je sais pas, faut que je la rappelle, elle m'a dit.
17: Mais t'as eu les infos par qui?
18: Pardon?
17: T'as eu les infos par qui?
18: C'est elle qui me l'a dit.
17: Ah ouais, d'accord.
18: Ouais. Okay. Elle m'a dit.
17: Mais c'est quoi? C'est sérieux entre vous? C'est seulement...
18: Non, mais je la connais pas, hein, mais je l'ai au téléphone et tout. Je sais qu'elle est avec Gérard, mais je suis sûr qu'on va la voir avec des copains, avec les mecs de Belgique. On va la filmer, puis on va faire ça de la vidéo.
17: Ah ouais, d'accord.
18: Ouais. J'ai un copain qui est à Suresnes et tout. C'est le mec qui met, c'est un pote à moi qui met les affiches comme quoi il veut prendre la boîte aux lettres.
17: Ah oui.
18: Il a dit qu'il les avait surpris, il les avait trouvés tous les deux et qu'il va prendre des photos.
17: Ah ouais, comme voici quoi.
18: Ouais, non, mais on veut peut-être les donner dans un magazine.
17: Et tu veux te la faire, Sandy?
18: Non, mais je m'en fous. De toute façon, elle est conne, elle est laide.
17: Ah oui.
18: Ouais, mais faut pas lui dire, hein, Gérard.
17: Ouais, non, mais je lui dirai.
18: Et vendredi, t'as la loco?
17: Ouais, bah,
18: avec Max et tout ça.
17: Ouais, on sera tout ça. Mais Gérard sera là aussi, tu peux.
18: Bah, ouais, de toute façon, il me connaît pas, il m'a jamais vu, mais moi je le vois à chaque fois.
17: Et t'es comment?
18: Hein?
17: T'es comment?
18: Je suis petit brun.
17: Ouais.
18: Je fais 1m67, 68.
17: Ouais.
21: Non, c'est bon, j'enregistre.
18: J'ai 19 ans.
17: Ouais.
18: Et
17: tu seras habillé comment vendredi?
18: Genre un t-shirt blanc avec un truc de un peu plus ou moins, un truc un peu Mickey et tout. Un Mickey sur moi.
17: Ah ouais,
18: un t-shirt de Mickey.
17: Ok, d'accord.
18: Un truc de Walt Disney.
17: Bon, comme ça, si tu veux, on pourra mettre ça au point vendredi. Donc, ouais, comme ça, je peux te repérer.
21: Je vais tout enregistrer.
18: Faut que je. Tu sais, Olivier de la Pro, là.
17: Ouais, ouais.
18: Tu pourras me le passer parce que je suis sûr que lui, il peut me faire des trucs. On peut faire des montages, des trucs de production.
17: Ouais, mais attends, tu bouges pas. Tiens, je te passe le téléphone.
21: Ouais, allô.
18: Il y a toujours le débat. Salut, Olivier.
21: Ouais, salut.
18: Si vous mettez pas à l'antenne.
21: Non.
18: Il y a le débat, là.
21: Ouais.
18: Bon, et faut passer entre vous, je suis Chaperon Rouge.
21: T'es Chaperon Rouge.
18: Le mec qui fait ses Gérard avec des copains.
22: Eh, petit con!
18: En production.
22: Eh, trop duc! Tu vois, c'est con ce que tu viens de dire.
18: Allô?
22: Ouais, ouais. Eh, c'est con là ce que tu viens de dire.
17: C'est Gérard, il vient de me piquer le téléphone, Chaperon Rouge, je peux rien faire.
21: Mais t'es pas en direct, par contre.
22: Mais tu vois, c'est.
17: Oh putain, voilà.
22: On a les preuves.
17: Yes! Non! Hein?
22: On a les preuves!
17: Comment ça, non? Qu'est-ce qu'il y a, Olive?
21: Y'a plus de bande.
17: Hein?
22: Ah ouais, mais on a toutes les preuves maintenant.
17: Non. Mais non, mais ça n'a pas enregistré, regarde. Putain, mais Olivier, merde.
22: Moi, je continue de prendre le débat.
17: Oh non, merde, Olivier.
22: Ah, t'es vraiment un gros bœuf. T'es un gros bœuf, Olivier.
17: Putain, il est zéro, là, pro. Il est zéro.
22: Putain, allez, dégage.
17: Ouais, c'est bon.
22: Non, vas-y, il y en a battu, là.
18: Ouais, il dégage.
22: Mais c'est pas la peine, on arrête.
17: Non, Olivier, franchement, là, tu chies, quoi.
22: Allez, hop, tu te démerdes, Olivier. Ah non. Oh. Oh, mais revenez!
21: Non, mais ils m'ont laissé tout seul. Revenez, oh!
20: On est tout seul!
18: On est là! C'est qui?
21: J'ai oublié d'enregistrer. J'ai oublié. Il y avait un mec qui veut lancer tout à l'antenne.
18: C'est où est-ce qu'il est parti?
17: Il balançait tout, il disait qu'il avait...
21: J'ai oublié.
20: Bon, il reste qui, là, exactement?
18: Il reste Cure-Dent.
23: Amandine, Barbara, Mylène, Carla.
21: Vous êtes tous à l'antenne.
18: On est tous là.
21: Voilà. Et Gérard est à la porte en train d'essayer de discuter avec Max.
18: Allez,
20: Gérard, reviens.
21: Bon, Gérard, reviens.
17: Qu'est-ce qu'on fait là?
24: Mais ce qu'on fait, c'est que Gérard, tu parles pas, mais à ce moment-là, on essaie d'avoir de l'info.
18: Mais il va revenir.
21: Ah, c'est bon,
24: vous lui parlez tous les trois, vous lui dites que vous êtes d'accord.
17: Ouais, ouais.
24: Bah,
17: qu'est-ce qu'il disait?
18: Bah, il va rappeler, ça.
22: Il disait tout.
24: J'ai pas écouté, qu'est-ce qu'il disait?
22: Il balançait comme quoi il avait piraté le portable à Sandy et puis tout, alors qu'il a pas son numéro.
24: Si, il paraît qu'il l'a, mais sur l'internet, il va le mettre.
22: Ouais, bah qu'il le met pas sur internet parce qu'il est là, c'est moi qui l'ai son portable. Donc qu'il s'amuse pas à ça.
17: On va essayer.
24: Je vais écouter.
22: Donc on récupère Amandine, Céline, Bizange, Cure-Dent, Carla, Jean-Luc, Mylène et Barbara.
18: Ouais.
23: Bonsoir.
20: Salut tout le monde.
22: Bonsoir.
21: Bonsoir.
22: Donc alors écrivez-vous. Mon nom, Olivier, s'il te plaît, tu commences pas là.
18: Putain, ça fait une demi-heure que j'attends.
22: Donc écrivez-vous avec des bons ou mauvais caractères. Donc Barbara.
20: Oui, mais à mon avis, ça dépend du caractère de chacun. Mmh. Donc, selon les caractères que tu prends, la phrase, elle change de sens.
1: Ouais.
20: Donc, regarde, avec des petits caractères, t'as des petites phrases. Avec des grands caractères, t'as des grandes phrases.
1: Mmh.
20: Tu comprends ma théorie?
1: D'accord. Mylène? Mylène?
2: Salope.
13: Mylène.
1: Mylène, s'il te plaît.
2: C'est une salope.
20: Oui?
1: Tu réponds?
20: Oui.
1: Oh non, mais...
2: Elle est à l'ouest, elle, hein.
24: Qu'est-ce qu'elle a, Mylène, bordel? Oh,
17: c'est n'importe quoi, ça. Vas-y, Mylène. Allô, Mylène.
2: Non, mais elle fait autre chose, en même
17: qu'est-ce
2: temps.
17: Qu'est-ce que tu glandes, Mylène?
2: GG.
1: Ouais, Jean-Luc, alors vas-y.
17: Et Barbara, coupe ta radio.
2: Elle fait autre chose, en même temps.
1: Bon, Jean-Luc.
20: Coupe ta radio.
1: Jean-Luc.
2: Présent.
1: Bon, tu réponds, s'il te plaît.
2: Bah, répondre à quoi?
1: À la question.
2: Excuse, j'étais. Il y a Manu qui m'a calmé en antenne, j'étais pas là. Ah voilà, ça fait une demi-heure qu'on attend. Ah,
24: pour une fois que Manu fait son boulot, excuse, vas-y.
17: Allô.
2: Allô.
17: Gérard, j'ai réussi à rappeler Chaperon Rouge. Ouais, Chaperon Rouge, c'est fil d'art.
2: Ouais. Comment t'as eu mon numéro?
17: Bah attends, on rappelle tous les gens quand ils passent à l'antenne.
2: Ouais,
17: pourquoi t'as raccroché tout à l'heure?
2: Parce que j'ai cru entendre Gérard.
17: Ah ouais.
2: Ah mais je veux pas qu'il sache, moi.
17: Mais non, mais attends, il m'a échoppé le téléphone, je pouvais rien faire.
2: Ouais, mais donc, faites gaffe quand même.
17: Ouais, bon, moi je te repasse Olivier.
2: Ouais. Et tu peux me faire un truc à la pro?
13: Quoi? Qu'est-ce que tu veux?
2: T'enregistres Si tu veux me faire un nouveau remix de Gérard?
13: Ah ouais, bien sûr, ouais.
2: Et comme ça, tu me le mets sur une cassette et puis moi je fais des copies et puis on.
13: Je peux t'en faire un avec Sandy, ça t'intéresse?
2: Non, on peut, m'en fous d'elle pour l'instant. Ce soir, j'ai mis son numéro sur l'internet alors. Pour faire chez Gérard.
13: D'accord.
2: Tu me fais un remix. Mmh. Tu peux me le donner la semaine prochaine et puis moi, comme ça, je fais des cassettes et puis moi, je les vends 50 balles.
13: Attends,
2: puis toi, je te file 10 balles.
13: Je peux te faire des lasers?
2: Ouais, et puis moi, je te file 10 balles sur les lasers et puis moi, je les revends.
13: Ouais.
2: C'est ce que j'ai fait pour les remix et puis il y a le mec de la PJ qui va faire une vidéo.
13: Ouais.
2: Il va venir filmer, comme il va venir à la loco vendredi aussi, peut-être. Comme ça, il viendra filmer Gérard et puis après, on va voir.
13: Ok, aucun problème.
2: Voilà.
13: Je te repasse fil là.
2: Ouais.
17: Ouais, donc Chaperon Rouge. Mais fais gaffe parce qu'il écoute. Hein. Enfin, tu vois, il se méfie d'un truc. Là. Je pense qu'il y a...
2: Tu parles. Il comprend rien, lui.
17: Et sinon, je te passe Manu.
2: Ouais.
17: Chaperon Rouge. C'est toi qui a mis les merdes devant sa porte et
2: non, ça, c'est pas moi, ça.
17: C'est qui, ça?
2: C'est quelqu'un, mais je donnerai pas son nom.
17: Ah, vas-y, tu peux
2: non.
17: aller.
2: Non.
17: C'est une fille ou un garçon?
2: C'est une fille.
17: Ah, okay. c'est une fille.
2: Ouais.
17: Ah, ok.
2: Ouais.
17: D'accord. Bon, c'était un toujours pour la loco vendredi.
2: Ouais, vendredi à la loco, je vais mettre des affiches. Et même si je mets pas d'affiches, de toute façon, je prépare des trucs.
17: Ouais.
2: Et je vais distribuer des tracts. Et dans la loco, peut-être, je vais voir.
17: Ok, d'accord.
2: Voilà. Et je serai habillé donc brun et tout avec un t-shirt. Voilà.
17: Ok, bon, bah, ça roule, Chaperon Rouge.
2: D'accord. Tu peux, parce que j'ai eu. J'ai Henri, une fois, il m'avait donné son numéro, mais je l'ai perdu. Tu connais, c'est le copain de.
13: Bah, je vais te filer le numéro de Gérard.
2: C'est Henri qui me donne des infos.
13: C'est 06 85.
2: Ouais.
13: 20.
2: D'accord.
13: T'en as un.
2: Combien?
13: T'en as un.
2: Ouais. Ok.
13: Ok.
2: Bah, je vais le rappeler, ouais.
17: Ok.
2: Et tu dis à Gérard que c'est pas moi, c'est pas que Chaperon Rouge, c'est pas moi qui fais les bêtises.
17: Bien sûr.
2: Hein?
17: Mais fais gaffe, quoi, parce que si jamais tu chopes, vu tout ce que t'as dit là, t'es mal. Hein.
13: Et tu veux faire des trucs à la loco ou pas?
2: Je sais pas ce que je vais faire. Je vais l'enregistrer, je vais essayer de le filmer en cachette. Ou en tous les cas, je vais mettre des tracks. Et puis si tu me fais le remix, et ben comme ça, on pourra faire des clips. Parce qu'on a plein d'images de Fun TV. On a fait un clip de 4 minutes. On va le distribuer pour les chaînes de
13: c'est
2: télé.
13: C'est toi qui mets des saloperies devant la porte de chez Gérard?
2: Non, c'est une fille.
13: C'est une fille.
2: C'est une fille.
13: C'est qui?
2: Je dirais pas le nom.
13: Vas-y, vas-y,
17: allez, vas-y.
2: Par contre, je connais le mec qui utilise sa boîte aux lettres, il va vraiment le faire, quoi. Et pareil qu'il y en a plein qui vont le faire.
17: C'est pas une grosse, la fille qui met des merdes devant?
2: Non.
13: C'est pas Christine?
2: Moi, je l'ai déjà appelé, Christine, elle m'a dit qu'elle voulait faire des trucs sur lui.
17: Non.
2: Si.
17: Elle voulait faire quoi?
2: Elle m'a dit qu'elle pouvait me donner des informations sur lui, de comment il était et tout, pour que j'aille sur l'internet. Comme elle disait qu'il est contenté, il paraît que c'est pas vrai.
13: C'est pas vrai.
2: C'est pour déconner. Mais pareil qu'elle disait.
17: C'était autre chose, non?
2: Quoi?
17: C'était autre chose, il se mettait autre chose, non?
2: Non, mais il disait qu'effectivement, il faisait pipi à côté, je lui disais quand même, il dit que c'est vrai, qu'il faisait pas sa vaisselle, et que c'était un pan, et qu'il changeait jamais, et qu'il sentait la transpiration, et qu'il était bourré tout le temps, et elle m'a demandé si c'était possible de le mettre sur l'internet.
17: Ah ouais?
2: Ouais.
17: Et tu vas le mettre tout ça?
2: Je vais voir, ouais, peut-être, ouais.
17: Mais sinon, t'as des projets?
2: C'est Christine qui m'a demandé.
17: Ah bon?
2: Ouais.
17: Et c'est quoi les projets sinon?
2: Elle m'a dit qu'elle me fait des 100 balles si je le mets.
17: 100 balles?
2: Ouais.
17: Putain, attends, tu te fais arnaquer là.
13: Tu vas être riche?
2: Non, mais elle me paye en chèque. Hein.
17: Ah ouais, c'est bon.
2: Je suis pas en liquide.
17: Okay. Ah bah c'est bon.
2: Comme ça, je peux pas me faire avoir.
17: Ouais, ok. D'accord.
7: Bon bah ce qu'on fait, tu passes plus à l'antenne là.
18: Non.
7: Ok.
3: Attends, sinon.
7: Attends Manu, je te passe Manu.
3: Chaperon rouge.
18: Ouais.
3: Ouais. Tony, Arnett, Luigi et tout ça, ils sont avec toi ou pas?
18: Je les connais, ouais.
3: Tu les connais?
18: Surtout Tony.
3: Ok.
18: Ouais. Tony et Arnett, c'est les deux que je connais le plus et ouais.
3: Ah, c'est bon à savoir.
7: Et Constant.
18: Constant, c'est un enculé parce que lui, il dit toujours qu'il fait rien, mais c'est le plus
3: enculé. Ouais.
18: C'est lui qui a tout manigancé au début. Mais Tony, au début, il a fait plein de trucs avec David, Luigi, tout ça, ils étaient tous dedans.
7: Ah ouais, d'accord.
18: Ils n'arrêtaient pas de dire, ouais.
7: J'enregistre tout.
18: Ouais, mais pas méchant, mais il disait tout le temps, ouais, on va venir devant la radio et tout.
21: Pour aller repasser.
18: Ouais. Je me demande si c'est pas Tony qui a fait que. Enfin, compte, il y a des films, mais je me demande si c'est pas Tony qui était venu une fois, qui avait chié devant chez lui la première fois.
7: Ah bon, tu crois?
18: Ouais, je crois que c'est lui.
3: T'as reconnu son caca?
18: Ouais. Non, mais je sais parce qu'il me l'avait dit.
7: Ok.
18: Il m'avait dit que, ouais, qu'il avait demandé à l'Alligator si c'était possible de venir filmer pour Fun TV, mais que l'Alligator, il a dit non.
3: L'Alligator?
18: Ouais.
7: Ouais. D'accord. Ah, carrément.
18: Ouais. J'ai reconnu la voix de l'Alligator, il est passé à l'antenne quand il faisait le petit gamin de 13 ans, c'était l'Alligator.
7: Ah, d'accord. Et c'est toi, Homo Mag?
18: Quoi?
7: Homo Mag.
21: Ah, vas-y, on va le baiser, genre.
18: Non, c'est pas moi.
7: Tu connais les mecs qui font Homo Mag,
18: ouais,
7: ou pas?
18: Ouais.
7: C'est qui?
18: C'est des mecs de Bordeaux.
7: Ah bon?
21: Et Max, Max, il t'a aidé là-dedans ou pas?
18: Non.
21: Il est au courant, Max?
18: Non. J'ai voulu lui parler à l'oco, on a déjà parlé avec lui, mais il savait pas que c'était moi.
21: D'accord.
18: Sinon, il m'aurait chopé avec Gérard et il m'aurait fait la fête. Mais tu veux me faire le remix? Tu me l'envoies quand?
21: Je te l'envoie dès demain.
18: Il faut que je donne mon adresse ou pas?
21: Ouais,
7: bah ouais. Ouais, tu vas me filer ton adresse hors antenne.
18: D'accord.
7: Ok.
18: Bah, je te donnerai pas mon adresse à moi, je te donnerai une boîte aux lettres neutre, c'est des PTT où t'envoies et après j'ai récupéré moi-même mon courrier en cachette.
7: Ah ouais, t'as raison.
18: Une boîte aux lettres secrète où de toute façon tu peux pas dévoiler, même si t'as l'adresse, tu peux pas savoir où j'habite.
21: Une boîte postale, quoi.
18: Ouais.
7: D'accord. Ok, voilà. mais t'habites en France ou tu t'es de passage?
18: J'ai habité en Belgique avant. Et je suis de province.
7: Ah d'accord, tu viens de Belgique ou là t'es en province?
18: Je suis de Tours.
21: T'es de Tours?
7: Ah ouais, d'accord. Ah, ok. Bon, bah, d'accord. Bon, bah, je prends rouge.
18: Je vous laissez là.
7: Ok, d'accord.
18: Parce que si Gérard il entend et tout, s'il arrive et tout, je vous laisse.
22: Eh ouais, mais trop tard, mon pote.
7: Je suis désolé, chaperon rouge, j'ai encore piqué le téléphone.
22: Eh ouais, pauvre con.
7: Oh putain.
22: Eh ouais.
7: Ah merde.
22: Eh allez. Voilà, donc.
4: Mais il se passait quoi là?
22: Non, c'est normal, on a voulu savoir quelque chose.
18: Ouais,
22: et...
18: ouais, super bien joué, les gars, vous l'avez eu, ouais.
22: Non, mais c'est bon, on a eu maintenant toutes les preuves de. Donc, excusez-nous du petit problème là.
18: Non, mais c'est pas grave, c'est chouette, c'est bien.
4: Raconte-nous, Gégé, qu'est-ce qui se passe?
22: Non, c'est que.
4: Oui, Gégé, on peut savoir.
22: Ce qui s'est passé, c'est que. Ce fameux chaperon rouge là, on va
18: le coincer avec les policiers.
22: Non, mais vous allez.
4: Grand méchant loup dans l'histoire.
22: Non, mais on va vous remettre juste avant de continuer. Là, on va essayer de.
6: C'est bon, Olive.
21: Attends, je vais.
3: L'enregistrement, alors, Olive.
22: On va essayer de vous le faire passer. Donc,
4: vous allez. Oui, alors.
22: Ouais, ça a été enregistré.
3: Gérard, on l'a bien baisé quand même. Hein.
4: Oulala.
22: Là, on va s'amuser maintenant.
7: Ah, tu vas faire quoi? Tu vas porter plainte? Tu vas aller voir les flics?
22: Non, mais maintenant.
3: Ça, tu peux, hein, là.
18: Mais Gérard, ça donne quoi d'avoir une bande? Tu sais toujours pas qui c'est?
22: Mais il a donné son nom
3: décrit,
22: maintenant,
3: c'est
22: ça
3: décrit,
22: y est.
3: Il a dit un t-shirt Mickey, tout ça, machin.
7: Oula, on va le choper à la loco. On va le choper.
22: Donc,
7: alors, Olivier. Alors,
21: je sais pas où est-ce que ça sort le date.
22: Non, bah alors, vous allez. Donc, on revient. Aimez-vous. Écrivez-vous avec des bons ou mauvais caractères et avant, on va vous faire écouter de tout ce qui s'est passé. Qui dit connard, enculé, ça, constamment. De le virer, tu cherches pas midi à 14h.
3: Voilà, et Olivier qui va faire la pro.
22: Oh bah, c'est quoi, même ça pas la peine.
3: Appelle Olivier, on va lui mettre les points sur les i avant qu'on gueule quand même. Avant
7: c'est la réunion, ça, c'est la réunion, Olivier.
22: J'ai presque pas de retour.
6: Et c'est début de l'émission, ça.
22: T'es sur où? Moi dans le casque.
18: À fond.
22: Putain, je suis à fond, j'ai presque pas de retour.
3: Bah attends, c'est pas normal, moi je m'entends très très bien.
6: Gérard, merde.
22: Oh,
3: Non, tu dis que c'est.
21: C'est pas ce qui s'est passé.
22: Là, tu sais pas ce qui s'est passé.
3: Ah ouais, comme par hasard.
21: C'est pas la bonne émission.
3: Attends, ça veut dire quoi ça?
22: Bon, allez hop, moi, ce coup là.
3: Alors là.
6: Mais non, mais.
21: Je sais pas ce qui s'est passé.
22: Il se démerde tout seul, là, il nous énerve.
6: T'as qu'à faire le débat, Olivier.
21: Non, mais attends.
4: Vas-y, prends la pro.
3: Vas-y, hein, prends. Va la console, GG, va la console.
18: Mais
3: j'ai
18: une claque,
3: GG.
22: Le prochain disque, tu te vires là maintenant.
21: Ah non, s'il te plaît, Gérard.
4: Je peux répondre.
21: Bah non, c'est pas très...
6: Bon bah c'est pas grave, on va essayer de retrouver, on aura peut-être des autres cassettes, continue le débat.
22: Ouais mais je voulais que tout le monde écoute.
18: Ça fait une heure que j'attends pour t'entendre raconter des conneries. Et Gérard, mais lui il me claque, Olivier.
1: Bon, allez, on reprend donc. Alors, Amandine, Céline, Bizange, Cure-Dent, Carla, Jean-Luc, Mylène et Barbara.
0: Salut, Jean-Luc.
1: Et Barbara, donc, qui c'est qui veut répondre à la Jean-Luc. Question
0: Moi.
1: Merci, Olivier.
5: Ouais,
1: question, encore.
5: Ouais, merci, Olivier. Merci, c'est sympa. Hein.
1: Bah, tu peux préparer un disque, hein.
0: D'accord. Cécile parle.
1: Oui, Cécile.
0: Ça dépend des caractères.
1: Bah, c'est comme ce que Barbara a dit avant qu'on vous recoupe pour écouter ce que Chaperon Rouge disait.
0: Il y a les gros, les petits, les grands, les bons, les méchants, il y a toutes sortes de caractères.
1: D'accord. Pour toi, Mylène. Mylène, s'il te plaît.
9: Oui.
1: Bon, tu travailles.
9: À mon avis, les caractères, c'est plutôt important pour ce que tu vas en faire. Donc moi, comme elle disait avant, franchement, moi je préfère les gros caractères. C'est beaucoup mieux. Parce que les petits, on peut pas faire grand chose avec.
5: Non, mais les gros coléoptères, ils sont hyper dangereux. Bah, c'est à une époque, ceux qui dominaient le monde quand même.
1: Oui, mais qui c'est qui vient de parler là?
5: Bernard.
1: Non, il n'y a pas de Bernard.
5: Bah, et moi?
1: Bon, Jean-Luc. Non, normalement, j'ai un cure-dent.
5: Ouais, celui-là.
1: Et Jean-Luc?
0: T'as qui, Gérard?
5: Ouais,
0: ou
5: c'est moi, Jean-Luc.
0: T'as un cure-dent.
1: Bon, Jean-Luc, alors, pour toi?
0: Il est où, ton cure-dent?
5: Pour moi, je sais pas, t'as bon ou mauvais caractère, toi?
1: Non, mais en écriture, je te parle pas de caractère physique.
5: J'ai écrit, c'est ce qui se passe, quoi. Moi, j'ai appris dans la rue, quoi. J'ai jamais dit à l'école, je sais pas écrire, quoi.
0: Gégé, j'ai une question.
1: Mais attends, Céline.
5: Donc c'est pas super marrant, quoi. Je sais pas si tu connais cette situation-là. Bon, tu sais, tu peux même pas lire les journaux, tu peux même pas lire les vitrines ni rien, c'est chiant, quoi. Moi, je suis un mec plutôt paumé, j'ai pas envie de foutre le blues à tout le monde, mais bon, ça va pas, quoi.
1: Ok, Carla.
0: Bah, Gérard.
5: Non, mais ça va pas,
0: Gérard.
5: Je te dis.
1: Non, Jean-Luc, s'il te plaît.
5: Tu de moi un peu, putain, merde.
1: Carla.
5: Mais
1: c'est Carla.
5: Ça va pas dans ma vie, moi, merde.
1: Carla.
5: Qu'est-ce qui va régler ma vie, moi?
1: Carla.
5: C'est qui va m'apprendre à écrire.
1: Bon, ouais, vous me prenez Jean-Luc en antenne, là, quand je demande quelqu'un d'autre.
5: Ouais, mais il y a des problèmes, quand même.
1: Tu lui demandes qu'il se calme.
5: Et même toi, Gérard, sans déconner, t'étais dans la merde et tout, tu veux même pas m'aider, putain. Ah, laisse tomber.
0: T'as pas de cœur, Gérard.
1: Carla.
0: Tu pourrais écouter un problème, quand même, hein.
1: Carla, tu veux réponse, s'il te plaît?
9: Voilà, donc, est-ce que t'as un caractère de cochon?
1: Ah, bah alors là, Carla, t'as...
5: Elle parle dans un tuyau, Carla.
1: Carla, dans la radio.
5: Elle a le téléphone dans le cul, Carla.
1: Là, apparemment, c'est au lit.
5: Moi, j'ai mon téléphone dans son cul.
1: Mais à quoi tu joues, là?
5: Putain, Carla.
0: Tu me réponds, Gérard?
1: Ouais, je t'écoute.
0: Est-ce que t'as un caractère de cochon?
1: Bah, à ton avis.
5: Non, la question, c'est n'importe quoi.
1: C'est sur l'écriture, c'est pas le caractère physique que je viens de dire.
5: Hein, bah, y en a peut-être pas, mais il y ressemble. Hein.
1: Bon, alors, cure-dent. Ah. Cure-dent!
10: Je sais pas, attends, je sais pas où il est.
5: Ouais.
1: Bon, cure-dent. Tu travailles là ou quoi?
5: Ouais.
1: Bon alors?
5: Bah, moi, je suis scorpion. Hein? Alors, putain, cure-dent! Je suis scorpion, moi!
1: Bon, allez, hop!
0: Non, salut, scorpion!
1: Bon, bah, allez, de toute manière, je pense qu'on arrête là, puis terminé.
5: Non, c'est terminé. On a pas voté jusqu'à 3h du matin. Tu veux un débat, tu veux jusqu'au bout, ça va?
0: Je peux te poser une question?
5: Et quel signe?
1: C'est pas l'écriture.
5: Et tu sais que remarque, on peut faire un débat sur l'astrologie pour finir.
1: Ouais, c'est prévu pour la semaine prochaine.
5: Ah merde, tu vas inviter la voyante là.
0: Moi je suis vierge.
5: Viens ma chérie que je te caresse le clitoris.
1: Alors Bizance.
9: Oui, c'est Bizance.
5: Bizance.
9: Oui.
1: Alors pour toi?
9: Bah moi j'ai bon caractère.
1: Ouais non mais je te parle de l'écriture.
5: Et ta mère?
1: Jean-Luc, au cure-dent, ça suffit de dire des conneries comme ça.
5: C'est pas cure-dent. Ouais, c'est qui?
1: Bon, bah, tu raccroches et c'est tout.
5: Non, je t'écoute et je réponds quand j'ai envie.
1: Bah,
5: bien joué, vas-y.
0: Ouais.
1: Manu, s'il te plaît.
5: Ouais.
1: Tu vires cure-dent, comme ça, il répondra pas encore.
5: Ta sœur.
1: Jean-Luc, mais Manu, oh.
5: Quelqu'un. Ouais, c'est pas moi, c'est Jean-Luc.
0: Oh là là là là.
1: Hey, oh.
0: Jean-Luc,
5: ta mère.
1: On s'arrête. Allez hop, carnet.
0: Devant le monoprix.
1: Ah, oui, qui non, non, non, non, non, allez hop.
22: Moi, vous discutez entre vous, c'est terminé le débat.
18: Gégé, c'est quoi le
8: bordel?
11: On va écouter un petit Rage. On va écouter un petit disque. Pose tes questions d'après, Gérard.
8: On va
11: écouter un petit Rage Against the Machine.
22: C'est terminé. La suite et la fin des débats du jeudi. Donc, on va récupérer Amandine, Céline, Bizange, Cure-Dent, Carla, Jean-Luc, Mylène.
11: Non, Cure-Dent, je l'ai viré, tu m'as dit.
22: Ok, donc on va récupérer tout ce beau monde pour dire une petite conclusion.
18: Attendez, on a quelle question là?
22: Gérard. Non, c'est terminé.
18: Ouais, Gérard, c'est déconné, fais pas chier, putain, fais pas ta petite piste, la merde.
8: Bon, attends. C'est l'apocalypse.
22: C'est terminé.
18: Gérard, fais pas ta petite piste, c'est déconné.
22: C'est terminé. Miné.
11: Calmez-vous.
22: Non, c'est terminé, on fait la conclusion, c'est tout.
11: Attendez.
8: T'as pas fini la question.
18: Tu crois que je me suis cassé le cul jusqu'à 3h30.
11: Ah, c'est mieux. Conclusion, chacun votre tour.
22: Amandine.
8: Ouais, qu'est-ce qu'il faut faire?
22: Bah, la conclusion sur le.
8: Ah bah non, bon, Gégé,
11: t'as posé combien de questions?
18: Il a déjà posé 3 ou 4 à peine.
8: J'ai posé 3 questions, t'es nul.
11: Mais ça suffit pour faire une conclusion, ça suffit.
22: On en a posé 5 exactement.
8: Bah, t'es nul.
11: Rappelle les questions, Gérard. Donc, et après, fais une conclusion par rapport aux questions. Écoutez.
22: Aimez-vous écrire? À qui écrivez-vous? Faut-il prendre l'alphabet au pied de la lettre? Et préférez-vous le R majuscule ou le R de rien? Et écrivez-vous avec des bons ou mauvais caractères, voilà.
18: Voilà, 5 questions super pour un débat, mais jusqu'à 4h du matin, on s'est bien fait chier pour rien, merci. Hein.
8: Pourri, ouais, mais...
18: franchement. Ah,
8: j'en reviens. Non, mais je veux dire, Gérard, on paye pour participer à ces débats.
22: Et non, pour l'instant, c'est vous. Non, c'est vous qui avez appelé, donc on vous a rappelé. Donc nuance, c'est pas pareil. Parce que le numéro, il est gratuit, donc vous payez pas. Alors, faut pas prendre les gens pour des cons, là.
11: Ça, c'est clair.
22: Hein,
8: on paye la radio pour participer. Hein.
22: Comment?
8: On paye la radio pour participer.
22: Bah, ah bon, tu payes, c'est nouveau maintenant,
18: tu payes. Eh ben ouais.
11: N'importe quoi.
22: Non, parce que je vous signale que c'est un numéro vert, et un numéro vert, vous le payez pas.
18: Ils veulent qu'on leur donne le numéro de carte bleue.
22: Ah ouais, vous donnez le numéro de carte bleue.
18: On donne le numéro de carte bleue au standardiste, et après, ils nous débitent des trucs au guichet.
11: Mais ça, faut pas le dire à l'antenne, ça.
18: Non, mais sans déconner, j'en ai marre, moi, il est 4h du matin, j'ai pas encore dormi.
22: Bon bah voilà, donc non,
18: ça fait, c'est des acteurs, c'est des comédiens, c'est du bidon ton émission.
8: C'est dégueulasse. Ouais.
22: Qui c'est qui dit ça?
18: La fin du mois, on va me tirer encore 400 balles. Hein,
8: voilà.
12: Et puis de toute façon, Gérard, c'est un acteur.
11: Mais j'essaye, attends, il passe sur tout le monde.
22: Mais bon, bah allez, c'est bon.
8: Il a raison, il faut le dire.
18: Tiens, toi, t'es payé combien, Gérard?
22: Ça te regarde pas.
18: Ouais, bah, tu devrais nous en faire un petit peu parce qu'on participe bien.
8: Gérard, je suis contrôleur du fisc. Attention. T'es payé pour faire 5 questions, t'es...
22: Ouais, donc...
11: On y va, chacun leur tour, tu dis...
22: Donc, Amandine.
11: Et ils se calment.
8: Je voulais savoir c'est quoi ton vrai nom, parce qu'on sait très bien que t'es un acteur.
11: Faudrait... Conclusion, Amandine.
22: Non, Amandine. Non.
8: Bon, bah, ma conclusion, c'est que l'écriture, c'est utile, hein, voilà.
22: D'accord.
8: Depuis la nuit des temps.
22: Ok. Cécile.
14: Ah ben, l'écriture, c'est important, et puis bon, bah, j'ai passé un bon moment. Et puis, je t'embrasse, et j'embrasse Manu.
22: Ok.
14: Voilà.
22: Byzance.
14: Non, putain, c'est 5 fois que je te le dis, ouvre tes oreilles.
22: Byzance, excuse-moi.
14: Oui. Bah, 5 questions, c'est nul, quoi. Franchement, nul, quoi. J'aurais mieux fait d'aller me coucher plutôt de te parler, quoi.
22: Eh ben, ok, au revoir. Carla.
11: T'es relou, elle, hein.
22: Carla. Mais Carla, Manu, s'il te plaît. Carla.
14: Ouais, tu m'entends?
22: Oui.
14: Alors, moi, je suis d'accord avec Byzance, enfin, celle d'avant. Ton débat était pourri, comme toi. C'était nul, comme d'habitude.
11: Manu, vire-la.
22: Allez, c'est bon, si c'est nul dans ces cas-là. On n'a plus Jean-Luc.
16: Si.
22: Bon, alors, Jean-Luc, conclusion.
18: Donc, en fait, ce soir, je ne sais pas qui s'est fait baiser entre les auditeurs ou les animateurs. Sinon, je voulais faire un gros bisou à Lali et puis à Finder, quand même, que j'ai vu récemment. Et puis Gérard, bah, je te fais un bisou quand même, même si t'as un gros nez, quoi.
22: D'accord, ok, je te remercie. Peut-être à la semaine prochaine, si tu veux. Donc, rien.
11: Mais Manu, arrête de les couper quand c'est intéressant, ce qu'ils disent.
18: Donc Gérard, tu seras à m'accueillir la semaine prochaine.
22: Bah, si c'est pas le bordel comme cette semaine, oui.
18: Bah écoute, c'est super gentil à toi, bah, je rappellerai avec plaisir, je te remercie, j'espère que tu vas passer une bonne fin de soirée.
22: Ok, je te remercie.
18: Salut.
22: Allez, à la semaine prochaine. Mylène.
25: Oui, bon, moi, bon, pour conclure, je dirais que l'écriture, c'est utile pour écrire.
22: Mmh.
25: Et c'est tout.
22: D'accord. Ok, je te remercie. Et Barbara, pour finir.
25: Ouais, moi, ce que je voulais dire, c'est que, bon, Gérard, même si t'as un gros nez, même s'il est pas beau, ben, je t'aime quand même.
22: Ok,
1: Je te remercie.
25: Au revoir.
1: Donc, ben, c'est dommage qu'il y ait eu des petites coupures de temps en temps, mais sinon, bon, ben, ça aurait pu aller plus loin. Mais là, bon, ben, malheureusement, on a eu des petits problèmes avec un auditeur, donc on a voulu le passer en direct pour qu'il dise vraiment ce qu'il faisait. Donc voilà, donc sur l'écriture, c'est dommage qu'on n'a pas pu aller plus loin. Sur les cinq questions, c'était pas mal. Donc, en tout, sur les deux débats, bon, ben, à part le premier qui a foiré, mais sinon tout s'est bien passé. Donc j'espère vous retrouver la semaine prochaine avec les deux thèmes de débat. Je vais vous les annoncer maintenant.
15: Ça sera quoi, Gégé ?
1: Ça sera sur la musique et sur les signes astrologiques. Ah, donc ouais. Alors sur la musique, ça sera style techno, house et haute.
15: Il y aura un peu de deep ou pas, non ?
16: Et c'est quoi les hautes ?
1: Bah, autre style de musique que les gens aiment.
16: Ah, haute style, ok.
1: Donc, je vais étudier ça avec précaution.
15: Et sur les signes, ça sera quoi ?
1: Ben, ça sera sur tous les signes astrologiques. Bon ben, soit mais avec les ascendants et tout ça.
16: Il y aura le poisson, le bélier,
15: voilà, astrologie. Ouais, voilà.
1: L'astrologie complètement.
15: Chinoise et tout, non ?
1: Non.
15: Avec les rats, les poulets.
1: Non, ça sera sur les signes.
15: Le français. Les signes astrologiques français, d'accord.
1: Voilà.
15: Okay. Et donc
1: je vous retrouve la semaine prochaine. Et
15: attends, il y a un message de Gilles, un dernier message qui dit j'ai enregistré un petit peu de la conversation que tu as eue avec Chaperon Rouge. Si tu veux, je peux te l'envoyer.
1: Ben, t'écris au 143 avenue Charles de Gaulle, 92 521 Neuilly-sur-Seine, Sedex, et on attend ta cassette. Ah ben donc, je vous souhaite une bonne nuit à tous. Vous allez retrouver Bart pour la nuit sans pub et bien sûr tous les autres animateurs de la journée. Et n'oubliez pas demain soir, 22h minuit, Max, le Star System, avec un résumé des débats. Je ne sais pas sur lequel encore. Et bien sûr,
15: l'avortement, je crois.
1: Non.

0: Moustache, c'est pareil.
1: Ouais, ok, j'ai.
2: C'est quoi, 93.1, c'est ça?
0: 93.1, voilà. Et briquet.
3: Bonsoir, j'allume le feu ce soir.
1: Ouais, vas-y, moi aussi.
0: Non, mais alors, Tony et Arnett, vous allez commencer à vous calmer tous les deux.
2: Non, mais il n'y a pas, Tony, y a pas de Tony et Arnett ce soir.
0: Ouais, non, mais,
2: non, mais non, il n'y a pas...
0: Non, mais ils vont pas commencer à me dire, on va vous mettre le feu, ok? Donc, Beson, c'est 95. Donc, on peut écouter Fun Radio sur 101.9.
3: Exactement.
0: Voilà, non, 104.8.
2: Ah, pardon.
0: N'est-ce pas, Manu?
1: J'ai dit, ouais.
0: Ok. Alors, première question, donc je pense que vous l'avez écouté, on en a discuté juste avant la pause.
3: Ouais, pollution, c'était la pollution dans la
0: Seine.
4: La Seine.
0: Voilà. Qui c'est qui a un téléphone portable?
3: C'est pas moi, c'est pas moi.
2: Non, il n'y a personne, c'est parce qu'on est en train de refaire le son, c'est pour ça.
0: Ah oui, mais...
3: J'ai arrêté de souffler dedans aussi. Ouais, c'est pas drôle ça.
0: Bon, qui c'est qui vient de dire ça?
2: C'est bon, je l'ai coupé. Alors c'était quoi la première question, Gérard?
0: Alors la question, on l'a posée juste avant.
2: Il faut la relancer parce que tu sais, ils ont peut-être réfléchi.
0: Donc, pensez-vous que la Seine est trop polluée?
3: Oui.
4: Sucre d'orge.
0: Alors sucre d'orge, vas-y.
4: Bah oui, elle brille. Il y a plein d'huile, toutes les couleurs. La Seine est toutes les couleurs parce qu'elle est vraiment trop polluée, ça brille.
5: Ouais, mais dans un autre sens, c'est joli.
4: C'est joli, mais...
0: Non, attendez. Stop. Pensez-vous que la Seine est trop polluée? Moi, je peux... Allez-y, répondez tous. Donc, sucre d'orge?
4: Moi, je dis que oui, bien sûr, elle est trop polluée. On ne peut pas se baigner.
0: Oh, bah, tu crois que tu vas te baigner dans la Seine, toi?
4: Elle est dégueulasse, là. Elle est dégueulasse, là.
0: Ben, d'accord.
3: La Seine est très polluée.
0: Ouais, d'accord. Bounty? C'est toi, Bounty?
3: Oui.
0: Donc, c'est Christian de la Salle 5.
3: Ah oui, okay.
0: Coquelicot.
6: Extrêmement pollué.
0: Braguette.
6: S'il te plaît. Ouais, je trouve qu'elle est polluée, mais en même temps, c'est sympa, quoi. T'as des rats, t'as plein d'animaux, t'as des jolies couleurs sur l'eau. C'est vachement animé comme région.
0: Moustache.
1: Ouais, ben moi je dis, elle est polluée, la Seine. Voilà.
0: Briquet.
3: Ouais, la Seine, c'est dégueulasse. Il y a des gens qui balancent plein de trucs alors qu'il y a à peu près, je sais pas, 80 ans, on pouvait se baigner dedans quand même.
0: Non.
3: Si.
0: Oh.
3: Il y avait des gens qui allaient se baigner dans la Seine parce que c'était propre avant.
0: Alors, moi, je vais te dire une chose.
3: Oui.
0: Tu pourras me dire en quelle année que la Seine a été trop polluée et qu'on pousse se baigner dedans.
3: Je crois que c'était en 1910, un truc comme ça.
0: Ouais, ben, je pense que, à mon avis, là, je crois que tu te trompes vachement. Parce que la Seine.
3: Oui.
0: Elle est polluée, et de toute manière, tu ne peux pas te baigner dedans. Pourquoi? Parce que moi, je vais te dire pourquoi. Je pense que tout le monde va être d'accord avec moi, j'espère. C'est que toutes les personnes qui viennent avec leur péniche ont l'habitude de balancer des saloperies.
2: Des ordures et tout.
0: Des ordures. Et moi, je peux te dire une chose. Que là, j'ai des écluses où j'habite, et faites-moi confiance que là, à chaque fois qu'ils ouvrent les écluses pour laisser passer les péniches, eh ben, faites-moi confiance que ça reste bloqué. Y a aucun truc qui s'en va.
3: Ouais, bien dit, Gigi. Mais il y a une centaine d'années, les gens, c'était pas ça.
0: Hein?
2: Ouais, mais il y a 100 ans, ça existait pas, les péniches, Gérard.
3: Voilà.
0: Non, mais attends, de toute manière, les péniches, je sais pas.
2: Il y a 100 ans, je sais même pas si la Seine, elle existait. Alors, ça sert
0: non,
2: à
0: non,
2: de ça.
0: Non, mais moi, je peux vous dire une chose. Qu'à l'heure actuelle, de toute manière, on peut pas se baigner. Moi, j'ai vu une fois une personne, je sais pas comment qu'elle a fait son compte, elle est tombée. Je sais pas si c'est le mec qui a dérivé ou autre, mais le mec il s'est gouré et tout le monde est tombé. Il y en a une qui est tombée dans la Seine et justement les clous s'ouvraient.
2: Ouais, mais c'est normal, c'est le mec, c'était une ordure.
0: Non, mais c'était une nana.
2: Ah ouais. Bah c'était peut-être une ordure.
0: Oh, non, mais on sait jamais.
3: Ouais, c'est vrai.
0: Donc,
2: excuse-moi, moi, par contre, j'ai vu un mec tomber dans la Seine, et ben, il est mort noyé, quoi.
0: Non, mais attends, toi... Toi, avec tes conneries...
2: Mais non, c'est pas une connerie, il est mort noyé. Est-ce que ça vient de la pollution ou pas?
0: Ah. Non, mais ça, c'est...
3: Ça n'a pas de rapport avec le débat, de toute façon.
4: Non.
0: Mais de toute manière, c'est même pas une des questions.
3: Ouais, alors...
2: C'était pour avoir ton avis, hein.
0: C'est pas une des questions.
7: J'ai un petit message Minitel de Orem, qui a 23 ans, qui est dans le département 77, qui dit « La Seine, c'est dégueulasse, les poissons baissent dedans ».
0: Non, mais ça, je vais te dire une chose. Les gens qui s'amusent à pêcher dans la Seine, les poissons peuvent les laver au vinaigre. Ah, mais si.
3: Ouais,
0: là, je peux te dire que les poissons sont... La personne qui va... Qui

0: S'ils nous écoutent, arrêtez de balancer n'importe quoi.
1: Arrêtez.
0: Quand on voit des bouteilles de flotte, des bouteilles de
1: vide,
0: coca, tout ça.
2: C'est dégueulasse.
3: Des couches.
4: C'est horrible.
0: Mais oui, mais jusqu'à. Mais attendez. Moi, je. Rigaud. Oui. Une question internet.
5: Sur l'IRC, il y a Shun qui me disait qu'est-ce que tu penses du fait que Jacques Chirac avait dit qu'il se baignerait dans la Seine ?
0: Non, mais ça, on va pas parler politique là-dessus.
1: Pas de politique, Rigaud. Pas de politique.
0: Donc, là-dessus, on va pas continuer. Donc, moi, je peux vous dire une chose, c'est que. Là, c'est que ça va trop loin. Moi, je peux vous dire une chose, qu'il y a même les gens, ils s'amusent à nous balancer n'importe quoi, et après, ça reste coincé. Dès qu'ils ouvrent les écluses, ça reste coincé. Ouais. Et je vois, c'est en 95 ou 96, la fois où qu'on a eu une chaleur à crever, ouais. C'est que les poissons, ils étaient morts, ils remontaient. Et là, ils ont fait appel donc au...
1: À la DDE ?
0: Non, au responsable
1: des travaux
0: de la Seine pour nettoyer tout ça, parce que c'était impossible. C'était impossible de pouvoir continuer comme ça. Donc, deuxième question. Faut-il... fumer est-il un moyen de pollution ? Donc, on va demander à Briquet.
2: Moi, je m'allume des cigarettes. Et non. En fait, non, ça pollue pas.
0: Ah bon ?
2: Pour la santé, c'est ce que m'a dit mon médecin.
0: Ouais.
2: En fait.
0: Ton médecin, tu me donneras son adresse, j'irai le voir.
2: Ok.
0: Hein ?
2: Pas de problème.
0: D'accord. Ok.
2: Bonjour.
0: Moustache.
6: Moi je vais dire que ça pollue, hein. Parce que t'as vu le nombre de gens qui fument.
0: Mm-hmm.
6: Et puis moi je dis ça fait beaucoup de fumée tout ça. Hein.
0: Ouais mais puis, mais attends, moustache.
6: Ouais.
0: Moustache, moi je veux dire, fumer est-il un moyen de pollution ?
6: Ouais, ça pollue non seulement le corps, mais en plus ça pollue l'oxygène qu'on respire. Hein.
0: Non, mais de toute manière. Attendez, s'il vous plaît, derrière là. Coquelicot.
1: C'est sucre d'orge, on se calme.
0: On se calme, ceux qui ont du monde derrière, vous avez.
4: On parle plus, on écoute.
0: Non, mais vous calmez parce que là, j'ai pas envie de faire un débat de merde ce soir. Ok ?
4: Non, mais
6: faut assurer ce soir.
0: Donc, moi, je vais répondre à Moustache.
6: Voilà.
0: Donc, pour toi, quand tu fumes, pour toi, ça, tu veux dire que tu pollues tout le monde.
6: Ouais, bah ouais. Hein.
0: Ouais, mais alors moi, je vais te dire une chose. Moi qui ai l'habitude de fumer, moi, je peux te dire une chose que... Bon, d'accord, Sandy, elle aime pas quand je fume, parce que si j'ouvre pas la fenêtre, elle peut pas supporter l'odeur de la cigarette.
6: Normal, bah ouais, si elle aime pas, c'est logique, hein.
0: Ben oui, mais alors dans ces cas-là, quand tu es dans une voiture,
6: ouais.
0: Bon, admettons que tu conduises, que le chauffeur qui est à côté de toi,
6: ouais.
0: Par exemple le passager, ne fume pas, mm-hmm. Est-ce que tu vas continuer à fumer pour l'empester ?
6: Non, carrément pas, quoi. C'est une question de logique.
0: Alors, attends, Moustache, ouais. Qui c'est qui dit oui ?
4: C'est Braguette.
0: Oui.
4: Il est pas content, il prend sa voiture. Hein. Moi, je fume dans ma voiture.
0: Ouais, mais attends, Braguette. Si par exemple, le passager ne fume pas, qu'est-ce que tu fais ?
4: Je fume. Moi, je suis dans ma voiture.
7: On va dans un autre endroit.
0: Voilà, qui ?
7: Christian.
0: Bounty, ouais, Christian. Donc, toi, tu vas dans un autre endroit ?
6: Oui. Mais non, Moustache. Là.
0: Non, attends, Moustache. On va demander à Bounty quand même parce que.
7: Dans un autre endroit ou dans une autre salle ?
0: Ouais, mais par exemple, mais admettons Bounty,
6: oui.
0: Christian,
6: oui.
0: Admettons que t'as pas d'endroit pour non-fumeur, tu vas où ?
6: Dans les WC.
0: Ouais, mais si
1: c'est interdit.
0: Non, mais si admettons dans les WC, c'est interdit.
6: Bah tu vas aller dehors.
0: Ouais, mais dans ces cas-là, dehors, ok. Mais est-ce que tu pourras re-rentrer dans là où t'étais ?
1: Non, c'est interdit.
6: C'est interdit.
4: Interdit.
1: Non, parce que regarde, si tu fumes, tu vois, parce que t'es dans un lieu interdit, donc tu vas fumer dehors. Et le problème, c'est qu'après, tu sens la fumée et que t'as encore de la fumée, donc si tu rentres...
0: Non, mais attends. Pour l'instant, Fildar, c'est pas toi que je m'intéressais, c'était Christian.
1: Ah, pardon.
4: Alors ?
0: Donc, Christian.
6: Ah ouais.
0: Donc, admettons que tu sortes pour fumer une cigarette.
6: Ouais.
0: Est-ce que tu pourras re-rentrer dans la boîte ?
6: Non.
0: Ah, bah voilà. Donc...
4: J'étais dans la voiture, là.
0: Hmm ?
4: On était dans la voiture et tu nous parles de boîte.
0: Bah oui, mais dans la boîte de nuit, de toute manière, souvent,
4: moi, t'as...
0: Ouais, non, mais... toi, tu fumes pas.
4: Bah si, moi, je fume. Hein.
0: Bon, bah donc, dans les boîtes de nuit, de toute manière, on a le droit de fumer. Bah,
4: tout à fait.
0: Ouais. On est bien d'accord.
6: Ouais. Tout à fait. Ouais.
0: Donc, par contre, si t'as une personne qui est à côté de toi qui supporte pas la cigarette et qui te dise, est-ce que vous pouvez arrêter

0: arrêter de fumer, qu'est-ce que vous faites?
1: Bah, il sort.
0: Ah ouais, mais si elle est dans une boîte de nuit, tu vas lui demander de sortir.
1: Ah bah, il fait ce qu'il veut, s'il supporte pas, il va plus loin.
0: Mais il change de coin.
1: Exactement.
0: Ah voilà, c'est ce que je voulais entendre dire.
2: Ah,
0: ouais. Voilà.
3: Ouais, c'est chiant, c'est...
2: GG.
0: Oui.
2: Moustache.
0: Oui.
2: Moi je dis quand même c'est celui qui fume qui doit se barrer, non pas celui qui fume pas et qui est dérangé.
1: Ah non, non.
0: C'est... Ouais, non mais attends, Moustache, tu vas pas demander, par exemple, si toi t'as pas envie de fumer. Ouais. Tu vas pas dire à la personne, si tu fumes pas, tu dégages.
2: Mais non, justement, c'est le contraire. La personne qui fume pas, normalement, elle doit rester à sa place.
0: Ouais, mais c'est la plus gênée qui s'en va, alors.
1: Exactement.
2: Ah ouais, mais bon.
0: Ouais, mais dans une boîte de nuit, tu vas pas dire, tu fumes pas, tu dégages. Moi, ouais. je fume et c'est tout, point final à la ligne.
2: Ouais.
0: Mais moi, je vois pas le rapport. Je vois pas le rapport sur la question. Parce que d'accord, je sais.
3: J'ai peut-être une solution, c'est qu'en fait, les personnes qui fument pas et donc qui sont avec des gens qui fument, en fait, ils sont pelés parce qu'après, ils puent la fumée.
1: Ouais,
2: en plus.
0: Ouais, non mais ça.
2: Vêtements.
0: Ouais, mais ça s'imprime sur les vêtements, ça. Je suis d'accord avec. Qui c'est qui vient de.
3: Fildar, de Paris.
0: Non, mais attends. Attends, c'est. Fildar, on sait que c'est toi de Paris.
4: Moi, hein? Je ne savais pas.
0: Donc, c'est Bounty ou Bounty. C'est Christian ou Moustache là.
2: C'est Moustache.
0: Non, mais je voudrais bien que les trois filles aussi réagissent un peu, là.
1: Ah, mais je réagis.
2: Ouais, on les entend pas.
0: Non, parce qu'on les entend pas assez, là.
1: Non, ouais. Attends, j'ai vraiment pas le temps. Allô?
0: Non, mais... Oui.
1: Oui, non, mais nous, on est là, on écoute, on est passionnés.
0: Non, mais...
1: On se dit que fumer, de toute façon, ça se salit, on sent dans les doigts, on sent dans les vêtements, on sent partout, donc on est grillé. Hein. C'est une bonne odeur qui pue bien, moi, je trouve.
0: Ouais, mais moi dans ce cas-là... Oh là, qui c'est qui a un téléphone pourri, là?
1: C'est pas moi.
2: C'est pas moi.
4: Non, c'est pas moi.
1: Là,
4: c'est
1: moi le sucre-gorge, là.
0: Oui.
1: Ouais. Enfin, moi, je trouve que, je veux dire, tu sors dans la rue, les voitures, ça te dérange, tu vas pas dire au gars... Enfin, si, tu vas pas dire au gars, vas-y, arrête de conduire, quoi.
2: Bah, si, c'est pour ça que...
0: Non, attends, hey, sucre-d'orge.
1: Oui.
0: Je vois pas le rapport avec la fumée de cigarette.
1: Ah, mais si, c'est de la pollution, quoi. Mais
0: non, mais justement, on va en parler des voitures.
1: Ok, ouais. J'anticipe pas.
0: Hein, on va en parler. Mais donc, pour l'instant, je parle de fumée. Par exemple, moi, je peux vous dire une chose, qu'il est là, et il peut très bien le réagir, il est planqué derrière moi là-bas, il peut très bien prendre la place à Fildar. C'est que lui, quand il vient dans les studios et qu'on fume, ça le dérange. Et dans les soirées, il y a certaines personnes qui fument, mais est-ce que ça te dérange à toi, Max?
3: Alors d'abord, bonsoir. T'appelles d'où? Donc savoir si ça me dérange la cigarette. Dans des lieux comme les discothèques.
0: Voilà.
3: Non, sauf si une personne qui fume et qui va me mettre la fumée dans la gueule, quoi.
0: Mm-hmm. Ouais, mais. Ouais.
3: Mais j'ai marqué ça dimanche en étant dans un lieu public qui était.
0: Ouais, mais non, mais attendez.
3: J'étais dans un lieu public qui était le Parc des Princes. Et je voyais quand même des mecs qui fumaient le cigare. Sur eux, ils fument le cigare, donc c'est quand même un truc qui empeste. Mmh. Mais eux, quand ils recrachent la fumée, à aucun moment ils se la prennent dans la gueule. Par contre, ils l'envoient à la gueule de gens qui ne fument pas. Mmh. Donc alors, le minimum, c'est au moins quand tu fumes, c'est de voir si tu déranges pas des gens autour de toi.
0: Mmh. Ouais. Mais moi, par contre, il y a une paire.
3: Je pense que si on balançait, on pourrait me balancer 2-3 applauds quand même.
1: Bravo,
0: chef. Mais moi, je peux répondre à la personne, je sais pas, c'est Sucre d'Orge ou Braguette ou Coquelicot,
1: oui,
0: qui a dit ça. Quand on envoie la fumée sur la personne d'un mec, ça veut dire qu'on l'aime. Mais moi, je peux vous dire une chose, c'est qu'à l'heure actuelle, j'ai deux paquets de cigarettes, même voire trois. Et sur les trois, c'est marqué.
3: Mais tu fais un débat sur la santé.
0: Nuit gravement à la santé.
3: Mais nuit ou jour?
0: Ah, mais ça, c'est. Mais
3: c'est nuit et jour ou c'est nuit gravement dans le sens de la nuit?
0: Non, c'est nuit gravement à la santé.
3: Bah, c'est juste nuit. Donc le jour, c'est
5: pas toléré.
0: Bah, fumez nuit à votre entourage.
3: Mais pourquoi il parle de la nuit?
0: Bah, c'est ce qui est marqué sur les paquets. Hein.
3: Ouais, mais désolé. Pourquoi ils disent que c'est la nuit?
0: Bah, je sais pas, je pense que ma nuit.
3: Oui. Bah, je sais pas si on est vraiment dans le débat de la pollution avec.
0: Ouais, non,
3: pas si on fait un débat sur le tabac et sur le cancer ou si on fait un débat.
0: Ah non, mais
3: je crois qu'on est un peu sorti du débat, mais par contre, c'est vrai qu'il faut y réfléchir pourquoi on dit nuit gravement. Pourquoi c'est la nuit grave?
0: Nuit gravement, parce que ça esquinte. Ça esquinte. Mais attendez. Ça esquinte la santé. Ça, c'est un débat qu'on fera peut-être la semaine prochaine.
1: Voilà.
0: Bravo. C'est un débat qu'on fera la semaine prochaine.
1: Ok.
0: Donc.
3: Bon, toi, t'as répondu, Gérard. T'as répondu à la question.
0: Oui.
3: Donc, on peut passer à la troisième.
0: Bah, voilà.
3: Voilà.
0: Donc, un. un incident provoque-t-il une pollution?
1: Un quoi?
0: Un incident.
3: C'est-à-dire, tu peux expliquer un incident, ce que tu entends par incident, parce que...
1: Quel genre d'incident?
0: Non.
3: Un accident de voiture, des trucs
0: non,
3: comme ça?
0: Non, un incident.
1: Quel genre d'incident?
0: Bon, même un incendie. Ah non.
2: Ah ouais.
3: Un incendie, ouais.
0: Ouais, c'est un incendie, par contre. Pardon. Non, parce que non, c'est moi qui me suis trompé. C'est un incident. Provoque-t-il
3: un incendie, Gérard.
0: Un incident. Oh, là. Un incendie, par contre. Je vais y arriver.
2: Ouais.
0: Un incendie provoque-t-il une pollution? Donc, on va demander à sucre d'orge.
1: Oui. Un incendie accidentellement incendieux?
0: Non, mais Oh là, sucre d'or, c'est un téléphone pourri.
1: Ah bon?
2: Ouais.
0: Je pense que t'as un portable.
1: Ah non, j'ai le téléphone de chez moi, tu m'entends pas bien, là?
0: Ah non, parce que là, j'ai un grésillement, c'est pas possible.
3: Ça vient pas d'eux, en fait.
1: En fait, je crois que c'est pas nous, c'est...
3: C'est le standard de fun.
1: Tilda, il déconne, hein.
3: Non, c'est le standard de fun, on peut rien faire, GG. Ouais, ce qu'ils sont en train de refaire derrière. Moi aussi, j'ai le même.
4: C'est pareil, partout.
3: Abaisse un peu ton casque, alors. Allez.
1: C'est bon, tu m'entends?
3: Donc sucre
0: d'orge.
1: Oui, ben ça pollue, hein. T'as vu la fumée quand il y a un incendie dans le midi, là, avec les canadaires et tout, c'est de la folie. Ouais, ça pollue grave.
0: Ouais, mais non, mais attends, je vois pas sucre d'orge.
1: Oui.
0: Je vois pas le rapport.
1: Tu vois pas le rapport?
0: Je vois pas le rapport avec un incendie.
1: Oui.
0: Et
1: un incident?
0: Non, mais un incendie plus les canadaires. Parce que qu'est-ce que le Canadair a à voir dans les incendies? Le Canadair, il provoque pas une pollution.
1: Non, mais quand il y a un incendie, il y a un Canadair.
2: Si, Gérard, le Canadair, il provoque la pollution, puisqu'il va chercher l'eau dans la mer. Et certains endroits, tu vois, la mer, elle est polluée.
1: Et quand le Canadair, il s'ouvre, ça fait plein de fumée blanche sur le feu.
0: Non, mais ça c'est l'eau. Ça, c'est l'eau qui ressort de...
1: Ça touche la fumée.
2: Mais l'eau, elle peut être polluée.
0: Stop.
3: Gérard,
0: s'il vous plaît.
3: Le Canadair, là, il y a bien de l'essence dedans.
0: Non mais attends Manu, je sais pas si t'as regardé le reportage sur les canadaires. Ils ont une trappe en dessous qui prennent l'eau.
3: Ouais, mais moi justement d'accord. J'avais vu ce reportage et ils avaient pas de pastilles vertes sur le pare-brise les canadaires.
0: Non mais on s'en fout de la pastille verte.
3: Donc ça pollue. Gérard, oui, ils prennent de l'eau pour éteindre le feu, mais pour décoller,
4: il y a des gaz d'échappement.
0: Non.
3: Ils prennent bien de l'essence, ils volent pas à l'eau.
1: Non.
3: Ils roulent pas à l'eau quand même.
0: Non, je suis pas d'accord avec vous. Donc on va demander à Brigade. Par contre, t'essayes de voir avec sucre d'orge si elle peut pas changer de poste parce que là.
1: On m'entend toujours pas là.
0: Non, okay. J'ai du mal.
3: Essaye de changer de poste, va à la caisse d'épargne. Non, t'es lié droit, c'est ça?
0: Braguette.
3: Tu te mets en pilier.
1: Je passe en avant?
3: Ouais.
0: Okay. Braguette.
1: Oui.
3: Ouvre-la un peu.
1: Allô?
0: Braguette.
1: Oui.
0: Bon, alors toi?
1: Moi, je dis que ça pollue, mais bon, c'est bien, quoi, parce qu'après, les forêts repoussent et c'est de la bonne pollution, quoi.
0: Non, mais tu parles. Tu crois... Attends, Braguette.
1: Yes.
0: Braguette.
1: Oui.
0: Tu crois que même en éteignant un incendie...
1: Oui.
0: Tu crois qu'après, ça va repousser?
1: Mais exactement, ça repousse.
0: Ah oui. Mais alors, ça met combien de temps pour repousser?
1: Ça met 10-20 ans, mais c'est de la bonne pollution qui va te donner une bonne forêt.
0: Ah oui. Quand tu vois 120 000 hectares qui partent en fumée...
1: Ouais.
0: Hein? Les gens sont derrière, qui ont des habitations, qui ont l'habitude de voir de la verdure, et que maintenant, ils voient que simplement des arbres qui sont partis en feu, tout ça.
1: Oui.
0: Et tu crois que pour toi.
1: Ça, c'est le coup du sort, c'est des pauvres gens, c'est pas grave, c'est grave pour eux. Mais bon, avoue quand même qu'une forêt incendiée, c'est vachement beau à regarder.
0: Non. Non, Braguette.
3: Ferme-la un peu.
0: Non, Braguette.
1: Oui.
3: Ferme-la.
0: Braguette, oui. Moi, je vais te dire une chose. Même derrière, là, moustache et briquet, vous calmez parce que...
2: Et Bounty, là.
0: Ouais, ben, Bounty, Christian... Ouais, non, mais Christian, 5 minutes. Christian, s'il te plaît.
2: Oui.
0: On se calme. Je réponds à Braguette, d'accord?
1: Oui.
0: Donc, moi, je peux te dire une chose, Braguette. Moi, c'était... J'ai regardé les infos. Et quand tu vois ce qu'on a vu cette année, qui sont partis en fumée, fais-moi confiance que c'est toute la ville qui va payer pour remettre tout ça en état. Et quand tu vois des arbres... Quand tu vois des arbres qui partent en fumée,
1: oui.
0: C'est pas possible.
1: Tu trouves pas ça vachement beau, un arbre en tort?
0: Non.
3: Non.
0: Moi, je vais te dire une chose... que je préfère regarder des arbres qui fleurissent et tout.
1: Oui.
0: Ouais, bravo. Oui,
1: hein? J'adore voir les arbres en feu. Bah, c'est chacun ses.
0: Ouais, ben dans ce cas-là, toi du côté. Ah, c'est dommage. Tiens, en fait, Braguette, ouais. ça sera pas le thème du débat.
1: Oui.
0: À Clermont-Ferrand, est-ce qu'il y a des volcans?
1: Oui, il y a des volcans à Clermont-Ferrand.
0: D'accord. Ok, je te remercie.
1: Bravo, Braguette.
0: Non, mais c'était simplement pour savoir. Ok, donc on va demander à Coquelicot de répondre.
1: Bah oui, moi je crois que ça pollue, mais je crois qu'on peut pas faire grand chose parce que c'est des choses qui arrivent naturellement et on peut pas arrêter ça, quoi. Contre, moi je suis contre, sucre d'orge. Bah c'est sûr, je suis.
0: Oh là là, mais qui c'est qui a un téléphone pourri là?
3: Ça vient pas du standard, Gérard.
0: Oh là, c'est mauvais dans
4: c'est
0: ton.
4: C'est vrai que c'est chiant, mais on peut rien faire.
1: Non, là, on a un téléphone pourri là.
0: Donc Coquelicot.
1: Oui.
4: Elle vient de répondre, Gégé.
0: Donc tu viens de répondre, Christian de la Selle Saint-Cloud.
5: Oui, ben moi je suis d'accord avec les autres. Il y a pas mal de fumée.
0: Ouais.
5: Il y a des fumées de cheminée exactement aussi.
0: Non mais attends, Christian.
4: Ça pollue ça au fait, Gérard, les feux de cheminée ou pas?
0: Non.
4: Pourquoi?
0: Non mais attends, ça dépend s'ils sont bien allumés dans l'appartement.
5: Et Gérard,
0: ouais, oui.
5: Ça pollue les feux de bois ou pas?
0: C'est qui pose
5: ces briquets? Est-ce que ça pollue les feux dans les forêts?
0: Mais attends, on vient de. Hey.
5: Non,
0: oh,
5: oui,
0: briquet.
5: Oui.
0: Tu vas aller voir Manu au standard, s'il te plaît.
5: Mais attends,
0: tu vas aller. Tu vas être gentil. Tu vas aller voir Manu au standard. Parce que j'ai répondu à la question à Braguette.
4: Ouais, tu suis pas briquet. Hein.
5: Mais si, mais j'ai.
0: Mais t'as pas compris, ben tu vas aller voir Manu. Il va te faire comprendre au standard. Rigaud.
5: Oh là là.
6: Oui, sur IRC, il y a l'agafou qui te demande si péter, ça pollue.
5: Ouais.
0: Ça dépend si les fenêtres sont toutes fermées. Même dans un lit, ça peut polluer. Je peux dire oui. Briquet, s'il te plaît.
5: Oui.
0: Tu
3: il n'a rien dit, Gérard, c'est pas lui.
0: Non. Mais Briquet, tu le reprends au standard, il va comprendre.
4: Tu expliques la troisième question et tu le remets après.
0: Mais... Là, on finit la troisième et je pose la quatrième.
4: Ouais.
0: Bounty.
5: Oui.
0: Ah ben, toi, t'as répondu. Tu m'as parlé, je sais plus quoi, là.
5: Fumée de cheminée.
0: Ouais, fumée de cheminée. Ok, t'as répondu. Donc, moustache.
2: Moustache. Ouais, bah alors moi, je vais répondre à Coquelicot.
0: Mmh.
2: Parce que Coquelicot, elle a dit qu'en fait, on pouvait rien faire contre les incendies. Eh ben, elle dit n'importe quoi. Parce que les incendies, il n'y en a pas que des naturels, il y en a aussi qui sont provoqués par des gens.
0: Attendez, moustache et Coquelicot. Ouais. S'il vous plaît.
2: Ouais, du calme.
0: Vous écoutez? Là, d'accord, je suis d'accord avec vous. Il y a des incendies qui sont. Il y a des incendies qui sont provoqués pendant l'été. Mais ça, on peut pas savoir qui c'est qui les provoque.
2: Voilà, tu peux sensibiliser.
0: Mais oui, mais de toute manière, quand vous prenez une nationale ou autre. Vous voyez que c'est marqué interdit de fumer, donc je ne comprends pas pourquoi il y a des gens qui s'amusent à fumer ou qui laissent leur mégot.
1: C'est des pétomanes, ça.
0: Ben oui, mais voilà. Dans ces cas-là, pourquoi que les gens savent que c'est interdit de fumer, pourquoi qu'ils laissent leur mégot allumé?
1: Parce que c'est des pétomanes, ils le font exprès. Ça les fait jouir de mettre le feu.
0: D'accord.
5: Ouais, on appelle ça un pétomane.
1: C'est classe, les gars.
4: Donc on peut dire que les pétomanes sont des pollueurs.
0: Ouais. Ben voilà.
4: Ouais.
0: Donc, Briquet, il a quand même
4: compris. Ouais, Briquet a tout pigé, a tout compris.
5: J'ai compris. C'est bon.
0: Alors, pour toi?
5: En fait, vu que j'étais au standard avec Manu, j'ai pas très bien compris ta question.
0: Oh non, mais je
4: veux pas, c'est normal, je lui ai expliqué, Gérard.
5: Mais il m'expliquait de me calmer, tout ça, donc j'ai pas pu entendre en mettre en feu.
0: Donc,
5: oui.
0: Un incendie provoque-t-il une pollution?
5: Moi, je pense.
0: Non, mais vite.
5: Bah, c'est bon, laisse-moi le temps de répondre. Je pense que oui.
0: D'accord,
4: c'est une bonne réponse. Hein.
5: Quoi?
0: Ouais, bref.
4: Qu'est-ce qu'il y a? Et toi, Gérard, qu'est-ce que tu penses de ça?
0: Moi, personnellement, je vais te dire une chose. Ce que je pense, c'est déjà que on devrait respecter tout ce qui nous est interdit quand on part en vacances.
4: Mmh.
0: Et même à l'heure actuelle, c'est ce qu'on devrait respecter, les endroits où on n'a pas le droit de fumer.
4: Ouais.
0: Moi, celui qui renifle comme un veau,
4: il
0: va se calmer.
4: Il doit prendre ses comprimés parce qu'il est malade.
0: Ah ben, s'il est malade, il va redégager au standard, ça va aller vite pour moi.
4: Et donc?
0: Dans ces cas-là, il faut mieux respecter l'avis des gens. Il faut respecter la nature. Ouais. Parce qu'en fin de compte, la nature, qui c'est qui la paye? C'est nous.
3: Bah oui.
0: C'est nous. Bah, qui c'est qui paye?
3: C'est cher en plus.
0: Oui, mais qui c'est qui paye derrière? C'est nous.
3: C'est quand, contribuable.
0: Ouais, mais on paye sur les impôts. On paye là-dessus pour redonner goût à la vie.
3: Et qui paye ça?
0: On paye des impôts.
3: C'est contribuable.
0: On paye des impôts, donc c'est nous qui payons en fin de compte. C'est pas parce qu'on achète une voiture. Si par exemple une voiture prend feu dans une forêt, la forêt va prendre feu. Et en fin de compte, qui c'est qui est responsable? C'est nous, parce que après faut reconstruire tout ça.
3: Faut reconstruire la voiture.
0: Une question. Donc alors la quatrième.
3: Et on va mettre un petit disque.
0: Et donc alors je pose la question. La télé est-elle un moyen de pollution? Et on va s'écouter Baba au rhum avec des petits
3: loups de nez. Tu peux rappeler les numéros, Gérard, aussi.
0: Appelez au 0803 08 5000 et 0876 5000. Toujours le 3615 4 Fun Radio, rubrique directe. Et bien sûr, l'internet, où que Rigo vous attend. Vous pouvez réagir sur le débat. Il y a pas de problème. Je vous répondrai en direct.
3: Voilà.
0: Donc, alors, quatrième question. La télé est-elle un moyen de pollution? Donc on va recueillir sucre d'orge,
1: oui.
0: Braguette. Coquelicot,
1: oui.
0: Christian de la Selle-Saint-Cloud,
7: oui, c'est celui-là.
0: Moustache,
7: ouais, je suis là.
0: Briquet, et
7: c'est tout.
0: Et voilà.
7: Il y a personne d'autre, c'est bon.
3: Et donc on commence avec qui, Gérard?
0: Et on va commencer avec sucre d'orge.
1: Oui. Eh ben oui, t'as raison, Gégé. La télé, c'est un moyen de pollution énorme de l'esprit, hein. Surtout certaines chaînes, les premières, là, tu vois.
0: Ouais.
1: Et si tu les regardes.
0: Non, mais attends.
1: Je dis pas de nom de chaîne, hein. Je dis simplement celles qui commencent les numéros, là.
7: Oui.
1: Eh bien, si tu les regardes trop souvent, tu finis par devenir comme elles, quoi.
3: D'accord.
4: Ouais, c'est pas mal ce qu'elle dit. T'as compris, Gégé?
0: Non.
1: Mm-hmm. Bien comme la chaîne. Pareil.
0: Ouais, d'accord. Braguette.
8: Oui. Non, mais c'est pas un moyen de pollution, c'est un moyen de communication. On te communique des informations.
1: Elle parle avec la télé, elle.
0: Non, mais je pense qu'elle doit parler avec. Avec un gorille, elle, derrière.
3: Il y a un gorille derrière.
1: Avec une gorille.
0: Ouais. Donc ça y est, c'est bien, Braguette. Coquelicot.
9: Oui, moi je crois que c'est un moyen de pollution. Mais enfin, ça dépend pour qui, hein. Parce que moi je dis, je sais pas, il y a des trucs qui sont intéressants quand même, faut pas tout rejeter dans la télé.
3: Mm-hmm. Mais est-ce que tu crois, Gérard, que la radio c'est un moyen, c'est quelque chose qui pollue plus que la télé, Gérard?
7: Gérard,
3: on est là. Hein, est-ce que tu crois que la radio ça pollue plus que la télé? C'est ce qu'on demande sur Minitel.
0: Non, je pense pas.
3: Pourquoi?
0: Non, je pense que le Minitel, de toute manière, c'est un truc pour les gamins. S'ils ont envie de dépenser leur pognon là-dedans, ils font ce qu'ils veulent.
3: Ouais. C'est pas ça la question. La question, c'est est-ce que la radio ça pollue plus que la télé?
0: C'est ma réponse.
3: Ah, bravo.
0: Moi, c'est ma réponse.
3: Nuance.
0: Donc, Christian.
10: Oui, mais moi, j'adore beaucoup le débat à la télé. Mm-hmm. Il y a pas mal de débats que j'écoute en deuxième et en première.
0: D'accord. Non, mais je vois pas le rapport avec la question, Christian.
10: Oui, mais.
3: C'est sa réponse. Non,
0: c'est
3: un peu comme
0: ta
3: toi,
0: réponse.
3: Hein,
0: voilà.
10: C'est ma réponse.
0: Ok. Moustache.
11: Ouais, ben moi, je veux dire que la télé, c'est. Bon, en ce moment, il y a un peu que de la merde, quoi. Hein, s'il y avait des émissions un petit peu plus intellectuelles, tu vois, ce serait mieux. Voilà, c'était ce que j'ai à dire.
0: Non, mais attends, je vois pas. Moustache.
11: Ouais.
0: Je pense que t'as pas très bien compris la question, mais c'est pas grave.
11: Si, j'ai bien compris.
0: Non, je pense, à mon avis, t'as pas compris la question.
11: Répète-la, moi, alors.
0: Non, mais je te la répète pas. Briquet.
12: Oui, alors moi, avant de répondre à la question, je voudrais quand même te demander ton avis, oui ou non, est-ce que ça pollue? Toi, je voudrais que tu me répondes avant.
0: Non, mais moi, maintenant, tu vas répondre à la question, parce que c'est pas toi qui me pose les questions, c'est moi qui vous les pose.
12: J'aurais répondu par rapport à ta réponse, en fait.
0: Non, mais moi, maintenant, tu vas me répondre à la question.
3: Bah, aide-le un peu. Donne-lui ta réponse déjà, comme ça, ça
0: l'aide. Non, mais attends, il va déjà répondre correctement. Après, je lui dirai.
3: Il peut pas.
12: Ouais, je peux pas si tu me donnes pas ta réponse avant.
0: Non, bah alors dans ces cas-là, n'attends pas ma réponse.
12: Je réponds.
0: Sur Internet. Mistoise. Briquet, pardon.
12: Bah oui, je vais.
11: C'est pas moi.
0: Non, mais 5 minutes.
12: Ok.
13: Ouais, donc sur l'IRC, il y a Fedji qui te demande si c'est la télé qui pollue ou si c'est les animateurs télé.
0: Là-dessus, faut dire une chose, c'est que en ce moment, vu ce qu'on voit à la télé, je pense que on a du mal à savoir ce qu'on va regarder comme chaîne. Hein.
12: Bah ouais, mais alors dans ce cas-là, toi aussi, tu pollues, puisque tu passes sur Fun TV.
0: Alors là, je vais te dire une chose, Briquet. Tu vois, Briquet.
12: Ouais.
0: C'est con ce que tu viens de dire.
12: Pourquoi? Ouais.
0: Parce que là, maintenant, tu dégages. Je veux plus te revoir. Hop. Ouais, salut à toi, Briquet.
12: Salut.
0: Gérard. Oui.
13: En plus, il avait tort parce que ça pollue moins quand ça passe par satellite que quand ça passe par courant à la télé.
12: Qu'est-ce qu'il a dit?
0: Qui c'est qui vient de dire ça?
13: C'est moi, Sucre d'Orge.
0: Ouais, ben Sucre d'Orge, fais gaffe parce que tu risques de te faire comme Briquet si
3: non,
0: tu continues.
3: Non, mais c'est vrai, non, Gérard, oui, attends.
13: Ça pollue moins quand ça passe par satellite que quand ça passe par courant.
0: Ouais, non, mais faut dire une chose. Faut se dire une chose qu'à l'heure actuelle, pour voir des émissions de cons, hein, des émissions qu'on sait même pas ce que ça veut dire.
3: Donne des exemples pour toi d'émissions polluantes.
0: Moi, je peux te dire une chose, des émissions polluantes, tu sais ce que c'est?
3: Non.
0: C'est l'après-midi.
13: Mm-hmm.
0: Hein?
3: Sur quelle chaîne?
0: Même le matin, sur les coups de 9h, c'est pas pour critiquer Françoise. Mais
3: c'est
0: quand
3: pas des émissions, c'est des séries, ça nuance.
0: Ouais, mais même quand tu vois Amour, Gloire et Beauté, ça a ni queue ni tête parce que ça a rien à voir. L'après-midi, ouais, mais t'as qu'à zapper. Ouais, mais les peu de l'amour, c'est pareil, ils ont signé pour 10 ans.
3: Oh non.
0: Ça pour 10 ans, ouais, mais pour 10 ans, de toute manière, tu peux rien voir. Tu comprends même pas ce que ça veut dire.
3: Et ça, c'est
0: là,
3: pas
0: Victoria,
3: loin,
0: Victoria est cool. Et Cole, je pense que c'est ça.
3: C'est de la merde, mais tu regardes. Alors, faudra savoir.
0: Non, moi, je regarde pas ça.
3: Attends, t'es en train de nous dire les prénoms et tout, là. Victoria, c'est avec machin, bidule. Non, on s'en fout. Donc, c'est pas polluant pour toi.
0: Pourquoi on s'en fout?
3: Elle peut
0: réagir quand même.
3: Non, mais on s'en fout de la série, c'est ce que je veux te dire.
0: Ouais, ben, voilà. Peut-être.
3: Donc, c'est pas polluant.
0: Moi, je veux te dire une chose. Ouais. Je préfère regarder des reportages comme j'ai vu hier que je me suis endormi dessus.
13: Ah, c'est con, hein.
0: Je préfère regarder des reportages sur les routiers que de voir des émissions des feuilletons qui durent ils commencent à 14h05 et à 14h45 c'est terminé.
3: Ouais, mais je vais te dire un truc, les routiers polluent quand même.
0: Ouais, mais attends, les routiers polluent peut-être, mais on est bien content de les avoir pour se nourrir. Et pour ravitailler les magasins et les stations-service. Parce qu'on est bien content de les avoir grâce à eux. Qui bouffe? C'est quand même grâce à eux si on bouffe.
3: Ouais, mais ils polluent quand même.
0: Oui, mais ils polluent. Mais grâce à qui t'as de l'essence dans ta voiture? Grâce à eux.
3: Aux garagistes.
0: Et ouais, mais les garagistes, ils font appel à qui?
13: Au
0: transport routier.
13: Ouais, oui.
3: Et voilà.
0: Eh oui, Manu. Ah bon,
3: bah non, c'est le train.
0: Bah non, le train.
13: Mais
0: attends, le train, avec le train, tu vas.
3: Tu vas pas loin.
0: Je sais pas où.
3: Tu vas pas loin, surtout en ce moment.
0: Ouais. Hein? Surtout en ce moment, avec ce qui se passe.
3: Alors, on vient sur le débat.
14: Sinon, excusez-moi, on accueille Greenpeace, 26 ans de Colmar, où on peut écouter Fun sur 92.2 FM.
13: Bonjour Greenpeace.
3: À la place de Briquet.
14: À la place de Briquet.
12: Bonsoir tout le monde.
13: Bonsoir.
0: Salut.
12: Salut Gérard.
11: Salut.
0: Donc, sixième question.
13: Oui.
0: Peut-on faire l'amour en polluant?
11: Non. C'est bien la question.
0: Ah.
13: Ah, ça c'est une bonne question, Gérard.
0: Ah ouais, mais.
13: Est-ce que
12: Greenpeace peut répondre?
0: Oui.
12: Alors en fait, moi je trouve qu'on peut effectivement faire l'amour en polluant. Si par exemple on fait l'amour sur une péniche et qu'après en faisant l'amour on boit une canette de je dirais pas la marque et on la balance dans la Seine. Voilà.
0: Non mais attends. Là je vais te dire une chose, Greenpeace.
12: Ouais.
13: T'es viré.
0: Là déjà.
12: J'ai rien dit de méchant.
0: Non mais là tu reviens tout à fait à la première question.
12: Ouais. Ouais, mais.
0: Ouais. Hein, Tony.
12: Quoi?
0: Ouais.
3: Okay. Non, mais on peut faire l'amour quand même sur une péniche. Puisque. L'amour partout. Donc, à ton avis, est-ce qu'il a raison? S'il a pas raison, t'expliques. C'est ça?
0: Non, mais moi, je vais te dire une chose, c'est pas parce que tu vas faire l'amour et que tu rebalances des canettes dans la Seine. Ok?
12: Bah, tu peux si t'es assoiffé en train de faire l'amour. Moi, je pense que.
13: Ah, là, il a peut-être raison.
11: Bah, faut se réhydrater, hein, sinon tu meurs.
3: Est-ce que t'as soif, toi, quand tu fais l'amour?
12: Ouais, non. Ouais.
0: Non, moi, je fume une cigarette.
3: Ouais, tu pollues, alors. Donc, on peut
0: pas. Ah, non, mais moi, je fume une cigarette chez moi. Nuance.
3: Ouais, mais tu pollues quand même.
0: Ah, non, mais moi, quand je fume une cigarette, j'ai la fenêtre ouverte.
3: Ah, ouais.
13: Ah, bah oui, donc tu pollues, hein.
0: Ah, non, mais je pollue quoi? Je pollue personne?
13: Je pollue l'atmosphère.
0: Mais dans ces cas-là, les pots d'échappement des voitures, ils polluent quoi? L'atmosphère?
3: Non, mais attends, pendant la
15: Zemmour aussi, Gérard, il t'arrive d'avoir des pollutions nocturnes.
16: On est d'accord.
0: Ah, mais ça.
15: Ouais.
0: Ça, y a une personne qui pourra répondre si elle veut bien venir à côté de Manu pour répondre à la question, mais elle veut pas.
15: Ah, mais c'est pas grave, on continue le débat. Hein. On va pas s'arrêter
0: donc,
15: pour ça.
0: Moustache.
17: Ouais, GG, bah, je t'écoute.
0: Non, mais attends, Moustache. Oh, Moustache, tu travailles?
17: Ouais, je me réveille. Non, mais si tu veux.
0: Bon,
17: je vais sauter cette question. Voilà, je vais écouter, comme ça au moins, tu vois.
0: Bon, bah alors, Moustache, bonne nuit. Allez, hop.
15: Bonne nuit, Moustache.
0: Au revoir. C'est pas la peine de le reprendre sur un autre nom, hein. Christian de la Seine-Saint-Cloud.
18: Moi, j'aime bien faire l'amour n'importe où, même dans le froid.
0: Ouais, mais. peut-on faire l'amour en polluant?
18: Non, je crois pas.
15: Ah. Pourquoi?
0: Non, mais pourquoi? C'est vrai. On avait bien précisé, il n'y a pas de pourquoi ni des comment. Donc maintenant, tu le laisses répondre si.
15: Bah, la rouaille.
18: C'est très difficile.
0: Ouais, mais alors. Comment.
15: Pas de pourquoi, Gérard.
19: T'as du mal, hein?
0: Ouais, mais.
15: Ah ouais, bah ouais, t'es bien emmerdé, là.
0: Dans quel sens que...
15: Non,
0: parce que là, c'était des comment ici.
15: Ah non, on a pas.
0: Alors moi, je fais ce que je veux.
15: Ah d'accord, t'as le droit, ok.
0: Donc, Christian, donc...
15: Dans quel sens?
0: Peut-on faire l'amour en polluant? Pour toi...
18: Dans le foin.
0: Ouais, dans le foin. Ouais, mais je vois pas du tout le rapport.
18: C'est vrai.
0: Parce que dans ce cas-là, tu cherches une aiguille dans une botte de foin.
18: Ouh, ah, oui.
0: Dans ce cas-là, Christian...
18: Oui.
0: Christian,
18: écoute,
0: Christian,
18: oui.
0: Moi je vais te dire une chose.
18: Oui.
0: Donc je vais répondre à la question.
18: Oui.
0: Donc si admettons t'arrives pas à trouver la foufoune de la personne,
18: oui.
0: Donc t'es obligé de la chercher dans une botte de foin.
18: Exactement.
0: Voilà. Alors on va demander à Coquelicot.
19: Non, moi je crois pas que ça pollue. Franchement non.
15: Ouais.
0: Ouais, mais est-ce que t'as déjà essayé toi?
19: Non, franchement non.
0: Non, mais attends, 19 ans, je pense que... Oh, c'est vrai, à 3, ils font pas beaucoup l'amour. Hein.
15: Est-ce qu'on sait, t'y habitais?
0: Hein, Fildar?
15: Ouais, ouais.
0: Braguette?
19: Oui.
0: Donc, toi?
19: Bah, moi, je suis d'accord avec Coquelicot. Je dis que ça pollue pas.
0: Ouais, bah, toi non plus, t'as pas essayé là-bas?
19: Ah, si, moi, j'ai
20: essayé. C'est clair que ça pollue pas,
19: j'ai essayé dans les volcans, j'ai essayé dans les petites rivières autour des volcans, et j'ai pas pollué. Hein.
0: Ouais, non, mais de toute manière, les volcans, j'ai annulé. Normalement, c'était le thème du deuxième débat, mais je l'ai annulé parce que... C'était pas évident.
19: Ouais.
0: Non, et puis même...
19: Si Aroultazia, c'était pas libre.
0: Non, mais même, c'est...
15: Il y a trop de problèmes en ce moment avec les volcans, la grève et tout, c'est
0: chiant. Non, mais même, les volcans, c'était pas... ils en parlent pas assez à la télé, tout ça. Moi, je sais très bien que j'ai été sur Clermont il y a 3-4 ans, j'étais me balader. Je sais que c'est là-bas qu'on voit, il y a un coin qui est volcanique.
19: Mm-hmm.
0: En Auvergne, je sais, c'est le truc des volcans.
19: Mm-hmm. Mm.
0: Donc,
19: t'étais à Vulcania, non?
0: Ben, j'y étais, oui, mais c'est pas évident parce que quand tu vas à pied, faut quand même monter la côte. Hein.
19: Ah ouais?
0: Parce que tu peux pas y monter en voiture.
21: Et Gérard, je voulais te poser une question, c'est Greenpeace.
0: Ouais.
21: Est-ce que t'as vu ce qui s'est passé à San Francisco, Volcano? Il y a un volcan qui est sorti de San Francisco.
19: Ouais.
0: Non, mais attends, pour l'instant, on est dans la pollution, d'accord?
15: Ok.
21: Ok.
0: Sucre d'orge.
20: Oui. Ben alors, moi, je trouve que l'amour, c'est trop beau, quoi. Ça pollue en aucun cas.
15: Oui, c'est vrai.
20: Ça, c'est clair.
0: Ouais, bon, c'est tout ce que t'as à dire.
20: Ouais.
0: Non, mais je pense que là, ce soir, on dirait que vous n'êtes pas réveillés, là.
21: Mais si, Gérard.
15: Non, ils sont calmes, nuance.
20: Voilà. Attends, il y a un autre sucre d'orge, là.
21: Tu veux, on peut s'exciter, hein.
0: Quoi, un autre sucre d'orge?
20: Ouais, il y a plusieurs sucres d'orge dans cette maison. On est 3 sucres d'orge.
21: Je vais te le foutre, mon sucre d'orge, moi, tu vas voir.
20: Il y a plein de sucres d'orge.
15: Bah, réponds alors, vas-y.
20: Eh ben, moi, je me dis que ça pollue pas et que Gégé, je sais pas pourquoi il pose la question. T'as pollué en faisant l'amour, Gégé?
0: Ah ben je vais te dire une chose, sucre d'orge, tu vas te calmer déjà.
20: Ouais, mais toi... je sais pas, j'ai pas compris ta question.
15: Ouais, voilà pourquoi toi, Gérard, t'as écrit cette question. Pourquoi toi, tu penses que l'amour ça pollue ou pas?
0: Non, peut-on faire l'amour en polluant?
15: Oui.
0: Bon, de toute manière, tu peux faire très bien l'amour comme Moustache disait ou Greenpeace ou Coquelicot ou Bounty, je sais plus.
15: Enfin bref.
0: Enfin bref, on s'en passe. Mais je pense que faire l'amour, tu peux faire l'amour où tu veux.
15: Ah mais ça pollue pas.
0: Ben oui, mais voilà, mais d'accord. Mais je crois pas pourquoi que tout de suite il y en a qui s'attachent sur des trucs qui n'ont rien à voir. qui n'ont rien à voir sur ce thème du débat.
15: Oui, mais pourquoi tu as pensé à cette question, toi?
0: Bah, pourquoi? Parce que c'était une question qui me venait à la tête, je voulais savoir.
15: D'accord.
0: C'est okay. Tout.
15: Donc, comme ça, t'as la réponse, t'es content.
0: Ouais, bah, j'ai la réponse, de toute manière, il n'y a personne qui est capable de répondre. Alors, un orage provoque-t-il une pollution atmosphérique?
18: Oui.
0: Non. Oui, Christian.
18: Un tonnerre. Un très fort tonnerre.
0: Non, mais un orage provoque-t-il une pollution atmosphérique?
18: De gros dégâts. De gros accidents. Des gros. Qui provoquent pas mal de dégâts.
0: D'accord. D'accord, ouais, je vois ce que tu veux me dire. Oui, Rigaud?
15: Non. Rien. Vas-y.
0: Moi, je croyais.
15: Sucre d'orge, elle veut parler.
0: Sucre d'orge.
20: Moi, je dis que ça nettoie un orage. Après, tout est beaucoup plus propre. Elle a raison.
0: Non, mais un orage provoque-t-il une pollution atmosphérique? Moi, je peux vous dire une chose que
20: non,
0: c'est pas.
20: Fini.
0: Non, mais attends, sucre d'orge. Je réponds à ta question, s'il te plaît.
20: Je te laisse, je t'en prie.
0: Hein? C'est que vu le cyclone Georges et tout ça, ouais, mais ça, je vais vous dire
15: et
0: une chose.
15: La couche d'ozone, ça a rapport ou pas?
0: Bah oui.
18: Oui,
0: parce que moi, je vais te dire une chose. Dans ces cas-là, on parle d'un orage. Tu viens de dire?
15: La couche d'ozone. La couche d'ozone.
0: Ozone,
15: pardon.
0: Donc tu prends le truc météorologique.
15: Oui.
0: La couche d'ozone.
15: Oui.
0: Avec les gaz d'échappement.
15: Vous allez apprendre quelque chose ce soir, écoutez.
0: Avec les gaz d'échappement, tu peux avoir plus de pollution.
15: Oui.
0: Donc cet été, on a atteint le barème, voire 4-5 à un moment donné sur Paris.
15: Sur Richter.
18: Même 6.
0: Non, Christian.
18: Non, on
0: n'a pas dépassé le barème 5.
15: 5,9, je crois.
0: Non, on est resté à 5.
15: Ouais.
0: Mais il faut dire une chose, c'est que là-dessus... Quand on dit ouais les pastilles vertes, donc les pastilles vertes, je vois pas ce qu'elles ont à faire là-dedans parce que de manière les gens prendront toujours leur voiture pour se déplacer pour aller au boulot.
15: Ouais, mais ils ont pas besoin de bouffer de pastilles Valda pour ça.
0: Mais non, mais la pastille verte, c'est tes conneries toi. Donc tu cotes ton standard et réponds pas aux questions.
15: N'importe
0: c'est
15: quoi,
0: tout.
15: Manu.
18: Ouais, Manu.
0: Réponds pas.
14: Je peux accueillir un nouvel auditeur par contre.
18: Allez.
14: Donc on accueille quel numéro? 20 ans de Toulouse sur 105.9.
20: Salut, quel numéro?
21: Bonsoir Paris et bonsoir le bar où je travaille, c'est-à-dire Max et les Ferrailleurs.
0: Ok, bah salut à toi, quel numéro?
18: Pardon.
15: Non, c'est une petite pub.
0: Non, mais les pubs, on les fait pas.
21: Non, moi aussi, j'ai de la pub.
15: C'est la nuit sans pub, ok?
14: Et Manu, tu penses sur les 24 lignes, parce que je suis venu donner un coup de main, il y a 24 lignes.
21: Bonsoir, Gérard.
0: Ouais, alors, ta couche.
21: Bonsoir, Gérard.
0: Ah, salut.
21: Est-ce que tu peux répéter la question? Parce que moi, j'étais au standard.
0: J'y arrive pas.
21: Gérard, excusez-moi. Gérard.
0: Je sens que tout à l'heure, il y en a, il va
15: le
0: se prendre
15: débat, Gérard,
0: une pêche.
21: Gérard.
0: Donc, alors, un orage.
21: C'est quel numéro?
0: Oui, ouais, bah, je répète la question.
21: Ah, merci.
0: Un orage provoque-t-il une pollution atmosphérique?
21: Non.
0: Alors, pourquoi, quel numéro?
21: Ah non, c'est pas moi qui ai dit non, déjà. Ben moi, je ne sais pas, je ne pense pas, mon cher Gérard, je ne crois pas.
0: Ouais, mais réponds quand même à la question.
21: Alors, un orage...
15: C'est moi, pardon.
21: Eh bien non, je ne crois pas, Gérard.
0: Quel numéro? Pourquoi t'appelles?
21: Ben non, mais pour participer au débat, Gérard.
0: Mais je te pose la question, si tu veux pas répondre, si t'as pas la réponse, c'est pas la peine d'appeler.
21: J'ai dit, c'est pas parce qu'il n'a pas
15: une réponse à une question qu'il n'est pas obligé de participer à tout le débat.
0: Mais là, pour l'instant, il n'est même pas capable de me dire.
15: C'est pas grave, il répondra la prochaine.
21: Avec les éclairs et tout, oui, tout à fait, je pense, oui.
0: Voilà, d'accord.
15: Tiens, pour sortir un peu du débat, excuse-moi, il y a Steph sur le Minitel qui demande si les pets fouf polluent l'environnement.
0: Oh bah ça, c'était quand on faisait l'amour. Hein. Je vois pas du tout.
15: Mais il vient d'arriver.
0: Rapport. Non mais je vois pas du tout. Je vois pas le rapport avec.
15: C'est une sorte d'orage. C'est une sorte d'orage.
0: Non.
15: Bon, ça pollue pas alors.
0: Christian.
15: Merci.
0: Oui. Christian pour toi.
15: Voilà, oui. Steph.
18: Ben moi je suis tout à fait d'accord avec toi.
21: Mm-hmm. Christian, je t'ai reconnu. Pourquoi, Tony, tu prends cette voix de mongole?
0: Bon, vous commencez à vous calmer, là.
21: Ouais, calmez-vous.
0: Hein, quel numéro?
21: Ah, c'est pas moi, hein.
6: C'est l'autre, là, Moustache, là.
21: Ouais, Moustache, Gérard, tu devrais le virer parce qu'il fout la merde depuis... Ouais,
0: non, mais c'est bizarre, Manu, je t'avais
14: mais
0: dit...
14: Moustache, Moustache est parti, donc...
0: Ah, bah, alors, pourquoi qu'on le récupère?
14: Mais il est pas là.
15: Donc, comme les gars, dans ta fiche, hein, GG.
0: Non, mais attends, j'attends qu'il me refasse une fiche propre.
15: Bah, Coquelicot.
20: Bon, je peux te répondre.
0: Coquelicot.
20: Oui, bah, moi, je dis que ça, je pense pas que ça pollue, non.
0: Ouais, mais. Bah,
20: C'est vrai.
21: Oui, les pluies acides.
20: T'as raison, il y a des pluies acides, des fois, ça pollue tout sur son passage.
0: D'accord.
15: Bah, c'est une musique, tout ça.
0: Ouais. Braguette.
16: Ouais. Moi, je dis que c'est le contraire, en fait. C'est la pollution atmosphérique qui provoque les orages. Mais c'est bon, en fait. Un bon orage, une bonne pollution d'orage, c'est bien.
20: C'est infini, hein.
0: Non.
16: Infini, elle a raison. Et puis l'électricité statique, ça fait peur aux enfants.
0: Non. Moi, je peux vous dire une chose, que l'orage, pour moi, personnellement, vu ce qu'on en... Rigo, vas-y, avant que je termine.
14: Ouais, c'est juste Shun sur l'IRC qui te demande ce que veut dire atmosphérique, parce qu'il sait pas du tout.
0: Bah, atmosphérique, c'est atmosphère.
20: Atmosphère.
21: C'est quoi l'atmosphère?
0: L'atmosphère, c'est les nuages et c'est tout ça. Okay. Quand vous voyez des gros nuages noirs, là, vous pouvez être sûr d'avoir un gros orage. Quand vous voyez des éclairs, c'est pareil.
21: Gérard, c'est Greenpeace. Moi, j'ai pas répondu.
0: Ouais, vas-y.
21: Moi, je pense que les orages, ça pollue carrément pas, puisque, en fait, pareil, quand il y a de la pollution, c'est qu'il y a de la chaleur. Donc les orages, il fait froid généralement, et voilà, ça pollue pas.
0: Non. Pourquoi, Gérard? Non.
20: Pourquoi?
0: Je veux dire une chose. En été, quand on n'a pas de pelote, on se plaint parce qu'on a trop chaud. Et quand il pleut, c'est pareil, on se plaint parce qu'on a trop froid.
21: Oui, mais Gérard, moi, ce que t'as pas compris, c'est que tu vois quand.
0: Ouais, c'est vrai. Dis carrément que je suis un con, que je comprends
21: non,
0: pas.
21: Non, c'est pas. Moi, je. Enfin, non, mais bon.
0: Non, tu le penses. Tu veux pas le dire, mais tu le penses.
21: Exactement.
0: Ouais, alors, Greenpeace, bonne nuit. C'est bon.
21: C'est Moustache qui a dit ça.
0: Non, Greenpeace et Moustache. Bonne nuit à vous deux. Voilà. Hop.
15: Et bonne
0: allez,
15: nuit.
0: Allez hop, terminé. On va terminer. Il nous reste deux questions. On va terminer avec Sucre d'Orge, Braguette, Coquelicot, Bounty et quel numéro?
21: Voilà.
0: Alors, le parfum est-il un moyen de pollution? On va demander à quel numéro?
21: Oui, alors moi j'estime que oui, parce que je vois des grosses bonnes femmes des fois qui se foutent de la cocotte et tout. Et tu sais, quand t'es dans un endroit, dans un magasin et tout. Et que t'es à côté d'elle, elles s'en foutent plein, c'est une horreur, c'est une pollution du nez, quoi, oui.
0: Ouais, mais ça, je veux dire, quel numéro, moi, je peux te confirmer, en fait, c'est que... Non, mais quel numéro?
21: Oui.
0: Quel numéro, je vais te répondre. Je pense que Coquelicot, Bounty, Braguette et Sucre d'Orge, bon, je pense que vous allez tous être d'accord avec moi.
21: Ouais, moi, c'est d'accord.
0: Donc, je pense que je vais vous dire une chose là-dessus sur le parfum. C'est que dès que par exemple, une personne va avec sa copine pour y acheter du parfum.
21: On prend une bonne marque.
0: Donc, déjà, rien que si elle en paye le. Peu sur le pomme de sa main, sur la pomme de sa main. Mm-hmm. Déjà, tu vas le sentir pendant un bout de temps.
21: C'est véridique.
0: Hein? Donc, c'est pour ça que.
16: Mais ça dépend quel parfum en fait.
0: Oui, mais même que ça soit du parfum pour femme ou pour homme.
16: Non, mais c'est même pas ça. C'est qu'en fait, il y a des bons parfums, il y a des mauvais parfums. Les mauvais parfums, il y a des mauvaises choses dedans, et c'est les parfums qui puent. Genre marque de sport, tu vois ce que je veux dire?
0: Attends. Qui c'est qui vient de me parler de marque de sport là?
15: Est-ce que l'Adidas ça pue ou pas?
0: Attends. Justement, tu me coupes.
15: J'ai aussi. Un jeune là que j'ai à l'antenne, mais ils ont été au moins avec Manu, on parle de la pollution des téléphones portables. Il faut savoir si les portables, téléphones polluent. Oui. Tout ce qui est électronique.
0: Non,
15: c'est la question qui revient souvent.
0: Ça, sur l'électronique, ça m'étonnerait que ça pollue.
15: Pourquoi?
0: Ça dépend des gens qui veulent l'acheter.
14: D'autre part, excusez-moi tout le monde, d'autre part, on accueille Prof Salade qui est chercheur au CNRS à la place de Greenpeace.
0: Bonjour. Ouais, non, mais attends.
14: Tu le dis au grand chef parce que c'est lui qui l'a sélectionné.
15: Ouais, non, c'est moi qui l'ai sélectionné. Je sais pas s'il est valable.
0: Ouais, mais j'espère que ils ont pas changé de nom pour.
15: Non, c'est moi qui viens de le rappeler là, à l'instant sur son portable. Par contre, il est sur son portable parce que
0: là sur.
15: Portable, il est dans son laboratoire.
0: Donc, on t'écoute.
22: Oui, allô.
0: Oui.
22: Bonsoir, Gérard. Oui, je suis désolé de taper d'un portable, mais voilà, je suis au
0: moment. Non, mais on t'écoute.
22: Oui, donc je vais te montrer comme 2 et 2 font 3.
0: Non, 2 et 2 font 4 chez moi, pas 3.
22: C'est un incendie de forêt. Je suis désolé de revenir sur le début du débat.
0: Non, on en est à la huitième, on parle du parfum, on reprend pas les questions du départ.
22: D'accord, donc...
0: Parce que sinon, tu vas retourner voir le chef.
22: D'accord. Donc, est-ce que tu as fait de la chimie dans ta vie?
0: Non.
22: Voilà, donc est-ce que tu sais que la combustion du carbone avec de l'oxygène donne de l'eau et du CO2?
0: Ouais, mais attends, je vais te dire une chose, je me suis tapé de...
20: Il essaie de nous impressionner, il est nul, là, le gars.
0: Non, mais je me suis tapé des acides de carbone quand on était en Allemagne avec Sandy, chez Goodyear, sans...
15: C'est bon.
0: Je vais te dire une chose que...
15: C'est pas mauvais, ça, non?
0: Ouais, mais... Oui, Rigo?
2: Non, rien.
0: Non, je croyais que t'avais une question.
2: Calme-toi, Gérard. Non, mais
0: si t'avais sur l'IRC, moi, non, ça ne me dérange pas. Au contraire.
2: Que tu fumes des acides de carbone, mais je vois pas le rapport.
0: Non, mais ça, moi non plus.
22: Le carbone, ça n'existe pas, Gérard.
0: Ouais, ben, les acides de carbone, tu sais, ça sert à quoi?
20: À quoi?
0: À faire des pneus et des joints de voiture.
15: Ah, ouais. Je le savais pas, en plus. Je l'ai dit comme ça au hasard.
0: Bon, c'est bon, là, derrière ceux qui veulent... on revient sur l'histoire du parfum, là.
20: Oui, sucre d'orge.
22: Oui.
0: Donc, je pensais... qui c'est que tout à l'heure qui m'a posé une question, là
15: Ouais, c'était sur les parfums, genre, de sport, des trucs pourris, là.
0: Ouais,
15: Adidas, tout ça.
20: Gérard, moi je disais que les parfums, bah, ça pollue parce que c'est fait pour cacher les mauvaises odeurs, et les mauvaises odeurs, c'est de la pollution. Alors les sportifs qui puent, ils mettent du parfum, et c'est pour cacher la pollution, et tout ça, c'est pour cacher la pollution.
0: Non, je suis pas d'accord avec toi.
20: Mais il y a des parfums, quand ils sont doux, c'est agréable, ça pollue pas. Mais il y a les parfums de chiottes aussi, ça pollue parce que ça prend la couche d'ozone.
0: Ouais, d'accord. Je pense que.
22: Il y a l'autiste qui veut parler derrière.
0: L'autre kiss, tu es la ferme, toi, s'il te plaît, derrière, merci. Donc, je pense que je vois pas du tout le rapport. Christian, pour finir, on va en terminer sur cette question-là, là, parce que...
18: Moi, je trouve que les parfums, ça sent très bon, même sur une femme. Mm-hmm. C'est très agréable à sentir une femme qui a beaucoup de charme et du parfum.
0: Ouais, mais alors, Christian, moi, je vais te poser la question. Et ça, toi, tu vas répondre, tu vas te mettre à côté de Fildar. Quoi, non?
15: Non,
0: pourquoi?
15: Oui, non, moi je réponds pas, je croyais que je devais répondre. Non.
0: Parce que moi je vais te dire une chose, une nana qui s'en met trop, par un moment donné, ça fait mal à la tête avec le.
22: Pourquoi?
0: Non, attends, il n'y a pas de pourquoi, toi, tu vas la fermer.
22: Ah non,
0: c'est pas à toi que je m'adresse. Quand je t'appellerai pas de chambre, tu sortiras de sous le lit, toi. Bon. Ok?
22: D'accord, Gérard, je vais fumer à ton courroux.
0: Alors, dans ce cas-là, t'as qu'à fumer la moquette et on verra.
15: Non, ça pollue. Hein.
22: Ah ouais, la moquette.
0: Hein, okay. Alors, va fumer la moquette.
15: En même temps, je me permets, Max, c'est Max. Si le mec, il dit, quand une femme met trop de parfum, ça donne mal à la tête, quand il te demande pourquoi, c'est normal qu'il te pose pourquoi. Parce qu'on va savoir pourquoi.
22: Oui, voilà.
0: Ouais, mais parce que j'en connais une, elle s'en met du matin au soir. C'est pas parce que moi je m'en mets beaucoup, mais je voudrais bien qu'elle réagisse là. Allez hop.
15: Ça c'est peut-être pour camoufler la transpire.
20: Par contre, il y a des mecs qui se mettent pas parfum.
15: Tenir le fond de teint.
20: Il y a des mecs qui se mettent
0: parfum. Non, attendez s'il vous plaît derrière. Merci.
15: Il y a un morceau.
4: Disons que le parfum c'est bien. T'es obligé d'en mettre si tu vas à un rendez-vous, t'es obligé de mettre du parfum.
0: Ah ouais, mais attends. Tu vas voir un rendez-vous, tu te mets. Alors attends, je te réponds à ta question. Ouais. Et là, je pense qu'on va se marier. Tu crois que tu vas dans un bureau d'un directeur, par exemple. Moi, je vais voir Axel. J'arrive. Je suis avec ma bouteille. Vas-y, hop.
4: Non mais moi je prends pas ma bouteille sur moi. Hein.
0: Ok. Non mais attends, mais dans ces cas-là c'est pareil. Tu t'en mets
4: ce
0: trop.
4: Soir j'ai même pas amené ma bouteille de parfum, donc tu vas. Hein.
15: Ah, elle est tombée dedans, ok.
0: Ouais, elle est tombée parce que t'es à côté toi. Tu te calmes, hein. Tu gardes tes mains.
15: Ah t'inquiète.
0: Tu gardes tes mains.
15: Touche pas à ta cam.
0: Ouais, ça c'est ma propriété.
15: Hein, je sais.
0: Défense d'y toucher.
15: T'as un droit de bail, non?
0: Ouais, j'ai un droit.
15: Ouais.
2: Le débat.
0: Voilà. Donc dernière question. Ouais. Bon, je pense. Ça c'est ça. Le chef il va répondre. Parce que c'est lui qui l'a sélectionné. Moi, je pense que ça va me retomber sur la gueule, mais c'est pas grave. Mm-hmm. Les boissons sont-elles
22: Oui, oui.
0: Ah oui, oui, qui?
22: Quel numéro?
0: Alors, quel numéro, vas-y?
22: Bah oui.
15: Bah oui.
0: Ah bah oui, non, mais bah t'as même pas entendu la fin de la question.
22: Est-ce que c'est une pollution pour toi? Oui, certainement.
0: Ah voilà. T'es content de ta non, réponse?
21: Pour moi aussi, hein, parce que moi je bois beaucoup. Tu sais, ma mère est écossaise, donc
0: ah ouais,
21: j'ai
0: c'est
21: le whisky dans le sang depuis que je suis petit. Quoi, donc,
1: ton père est polonais, non?
21: Non, non.
22: Allô?
0: Ouais, on t'écoute.
22: Non, est-ce que les toilettes de la loco sont polluées?
21: Ça, c'est.
0: Bon, alors, quel numéro? Bonne nuit! Allez!
15: C'est pas quel numéro, c'est prof salade. Ça y est.
22: Voilà.
15: On l'a viré.
0: Attends!
15: C'est bon.
0: Eh, Manu!
15: Qu'est-ce que je fais?
0: Je préviens!
15: Non, parce qu'il avait son portable.
0: Je te préviens! J'avais prévenu! Ce soir, le premier débat, je veux pas le casser.
15: C'est nickel, là.
0: Ok? Là, t'es en train de me le niquer.
15: C'est prof salade, il est parti.
0: Alors, maintenant, tu te démerdes. Je veux pas savoir. Bounty.
5: Oui.
0: Bounty pour toi.
5: Oui, ben moi, quand je vais dans quelque part, je bois de l'alcool, mais très modérément.
0: D'accord.
5: Bien.
0: Coquelicot.
1: Moi, je ne bois pas du tout. Donc, je peux pas répondre à cette question.
0: Oui. Braguette.
1: Ouais, alors moi, je bois pas non plus et je supporte pas les gros cons qui picolent, quoi.
5: C'est pour moi.
1: Parce que eux, ce sont des pollueurs, ouais.
0: Alors attends, je vais te dire une chose, Braguette.
1: Yes.
0: Quand tu vas dans une boîte de nuit,
1: oui.
0: T'en vois des gros cons.
1: J'envoie ça, ouais.
0: Hein?
1: Oui,
0: j'en vois. T'en vas, hein?
1: Oui.
0: Et à Clermont-Ferrand, il y a des boîtes de nuit quand même.
1: Et puis il y a aussi des gros cons qui picolent.
0: Ouais, alors dans ce cas-là, pourquoi que tu vas dans les boîtes de nuit s'il y a des gros cons?
15: Bah attends.
1: J'ai le droit de sortir quand même.
15: Bah voilà.
1: Il y a des bons DJ.
0: Ouais, sucre d'orge,
1: oui.
0: Pour finir.
1: Ben moi, je bois beaucoup, mais que de l'eau. Alors, je peux répondre que boire, ça pollue pas quand tu bois de l'eau.
0: Ouais, c'est ça.
15: Ouais, c'est limite comme
0: ça. Ça m'étonnerait. À mon avis, ça m'étonnerait.
1: Je bois un petit peu de champagne de temps en temps.
0: Ouais, un petit peu quand même.
1: Un tout petit peu quand même.
0: Ouais. Tout à fait.
1: Gérard, toi, tu penses directement dans la coupe.
22: Est-ce que tu penses que pour toi, c'en est une, Gérard?
0: De quoi?
22: Bah, une pollution.
0: Non mais moi je vais te dire une chose, que si je bois c'est mon problème, c'est pas le vôtre et ça vous regarde pas les auditeurs.
15: C'était pas ça la question, Gérard, hein.
0: Non, mais
15: savoir si c'est pour toi de boire, c'est une pollution ou pas.
0: Ben ça regarde simplement ma femme, c'est tout. Voilà, c'est tout. Ça regarde personne d'autre.
15: D'accord.
0: Donc conclusion.
15: Gérard. Attends Gérard, justement pour la conclusion, on va accueillir Cactus, 22 ans de Paris.
1: Bonsoir,
22: c'est le même.
1: Bonsoir Gérard.
0: Cactus.
1: Bonsoir.
0: Salut.
1: Ça va?
0: J'ai pas regardé ce matin.
15: Ouais.
1: Bravo. T'aurais dû regarder, comme ça t'aurais pu me répondre.
0: Ouais, ben, vas-y.
1: Non, mais tu vas bien, Gérard?
0: Ben, je sais pas, je te dis.
15: Et il a pas regardé ce matin, alors ta conclusion, Cactus?
1: Alors, ma conclusion à tout ça,
15: oui.
1: C'est que c'était un très long débat, qui était très bien animé par Gérard,
15: ouais.
1: Et qui s'est vachement bien passé, pour une fois.
8: Oui.
1: Et puis voilà ma conclusion.
0: D'accord.
1: Bravo.
0: Ben, comme t'as fait la dernière question, tu aurais été sur le deuxième.
15: Oh, la classe.
1: Oh, voilà.
15: Il est pas fort.
0: Alors, on va demander à Sucre d'Orge,
1: oui,
0: sa conclusion du débat.
1: Eh bien, je crois que t'as bien organisé le truc. T'as viré ce qu'il fallait virer, t'as gardé ce qu'il fallait garder.
22: Ouais, exactement.
1: Bien joué.
0: Non, mais ça, je l'ai fait parce que
15: ça vient du cœur ce qu'il a fait.
0: Non. Ça, je dois à quelqu'un, vu ce qui s'est passé mardi, donc c'est tout. J'y avais promis que ce soir, le premier et le deuxième allaient bien se passer. Donc,
15: on n'avait pas dit le deuxième.
0: Non, mais attends.
15: On avait dit ça
0: attends,
15: le premier.
0: Tu vois, hey, c'est con, parce que toi, toute ta grande bouche,
15: ouais.
0: Mais manque de peau.
15: Ouais.
0: T'as tapé la réa.
15: Bon, du deuxième.
0: Hé, hey, les deux. Tu as pu aller deux.
15: Oh non, putain. Oh mince.
0: Non, toi, tu te fais le
15: sang. Ah, je vais démissionner, moi.
0: T'es baisé. Voilà. T'es baisé, mon pote.
22: Allez.
15: Oh là là.
0: Et toi aussi.
15: D'accord.
0: Alors, Sucre d'Orge.
1: Oui.
0: Conclusion.
1: Eh bien, je pense que même si on a dit beaucoup de bêtises et beaucoup de choses intéressantes, le fait.
0: Non.
15: On n'a pas dit une chose intéressante. Hein. Je tiens à te signaler.
23: Par contre, on a dit de ces conneries.
15: Ouais.
1: Non, mais le simple fait d'avoir répété le mot pollution toute la soirée, c'est bien parce que ça rentre dans la tête des gens et puis ils vont en prendre conscience petit à petit.
0: Voilà. Braguette.
8: Ouais, alors moi, c'est. Sur le thème, en fait, sur la pollution, je trouve que c'est bien la pollution parce que ça fait réagir les gens, parce que maintenant, on privilégie l'électricité. On est pour privilégier aussi. Le chauffage, tu vois, solaire. Et sinon, pour le débat en lui-même, quand t'es gentil avec les gens sont gentils avec toi.
22: Oui, c'est vrai. Bien. C'est vrai. Quel numéro?
0: Non, Coquelicot.
1: Moi, c'est la première fois que je viens à un débat avec toi. Et je trouve ça très sympa et je trouve que ça a apporté beaucoup de choses quand même. Même s'il n'y a pas que des choses intéressantes, c'est vrai, mais je trouvais que c'était très sympa et j'espère que ça va faire réagir des gens.
0: Christian de la Seine-Saint-Claude.
7: Oui, bah moi j'adore beaucoup ton débat. Et pas mal de. Ça apporte beaucoup de choses. Et j'adore pas mal ton émission.
15: Qu'est-ce que ça a t'apporté, Christian, le débat de ce soir, toi ?
7: Beaucoup de choses.
15: C'est-à-dire
7: sur la pollution, sur le cinéma, sur le.
0: Non, mais attends, Christian.
7: Oui.
0: Christian.
7: Oui.
0: Christian.
15: On l'a pas encore fait.
0: Oui. Non, mais je sais.
7: Non, sur la pollution, sur certaines choses,
0: oui.
7: Sur les orages, sur tout.
0: Oui. Ouais.
7: Même sur les parfums.
0: Ouais, mais t'avais pas autre chose à demander parce que je t'ai entendu tout à l'heure à 22h. Non, c'est pas grave.
9: Ouais.
0: Quel numéro ?
9: Ouais, bon, alors pour ma toute première participation au débat de Gérard, moi j'ai trouvé ça bien, mais bon, je sais que t'as la pollution, toi, c'est ce que tu vis au jour le jour. Et c'est,
0: à Paris, ouais.
9: C'est pénible pour toi.
0: Non, mais de toute manière, ça, la pollution, on la vit dans toutes les villes. Hein.
15: Ouais.
9: Ouais, mais
0: je vais te dire une chose, tu peux pas t'y échapper, que ce soit sur Paris, sur même en province, je pense que tu peux pas y échapper. Hein.
15: Il y a des endroits dans le monde où il n'y a pas de pollution, Gérard ?
0: Je pense pas, non.
9: Carnot ?
0: Comment ?
9: Suresnes.
15: Assurène,
0: ouais, ben,
15: Assurène,
0: toi, tu vas te faire foutre.
9: Non, je parlais camion, là, le truc, là.
0: Oui, moi aussi, je parlais de camion. Hein
9: ouais.
0: Ok
9: ouais.
0: Allez, bonne nuit à toi.
15: Oui. Non, tu en passes au standard, tu poseras ta la question, ok, mon grand.
0: Je sais pas, il y avait une dernière auditrice, là.
15: Elle est passée, c'était Cactus.
10: C'était Cactus, et elle a fait sa conclusion en premier.
15: Donc, à toi de faire ta conclusion, Gérard.
0: Donc, conclusion sur le premier débat. Donc j'ai répondu quand même un peu aux gens, j'ai même coupé la parole pour répondre sur les questions.
15: Ouais, t'as bien fait.
0: Donc je pense que le deuxième, je voudrais qu'il se passe comme ça.
15: D'accord, mais la pollution.
0: Mais il faudrait qu'on aille moins de pollution, ouais. Moins de voitures.
15: D'accord.
0: Parce que là-dessus, ça sera dur. Donc le deuxième débat qui va porter sur le cinéma, et on va s'écouter Bernard Mauvaise Haleine. Avec Dragé Pucca.

0: qu'il fait, ouais. Travail de dingue, hein, tu sais. Hein. C'est pas facile tous les jours, hein, crois-moi. Hein.
1: Ben non, je pense, mais c'est ce que je pense. Hein.
0: Ouais, parce que c'est un...
1: Parce que moi, mon mari qui est décédé,
0: oui.
1: Excusez-moi de vous le dire.
0: Oui, c'est pas grave, c'est
1: le problème. Il faisait taxi.
0: Ouais, ah bah oui.
1: À Saint-Malo.
2: Ouais. C'est un métier dur, le taxi.
0: Ouais.
1: Ben je jure que...
0: C'est pas simple, hein.
1: Je l'attendais à 4h pour manger.
0: Non, hein. Ah, mais je sais bien, je sais bien. Mais moi, c'est pas facile tous les jours, vous savez.
1: C'est
0: hein,
1: pas 3... facile, hein.
0: Travailler 3 heures par jour, c'est crevant, hein. Vous devez comprendre ça.
1: Bah oui, c'est pour ça que je vous comprends, parce que, bon, premièrement, bon, bah, il partait...
0: Non, non, on parle pas de votre mari, on parle... Non, mais Martine, on va pas reparler de votre mari, en plus c'est votre anniversaire, donc on va pas broyer du noir, ouais, hein, on est là pour faire la fête quand même. Vous avez eu des cadeaux?
1: Non.
0: Super. Alors, bon...
1: j'ai rien eu comme cadeau.
0: Rien eu comme cadeau, alors c'est pour ça que nous, on vous appelle déjà pour souhaiter un bon anniversaire.
2: Bon cadeau.
0: C'est un beau cadeau.
1: Ça, c'est un beau cadeau.
0: Voilà, et puis déjà. On vous fera un petit envoi de CD également pour vous envoyer des cadeaux de CD. Vous aimez bien la musique?
1: Oh, j'adore.
0: Bon, très bien, Martine. Vous allez rester avec nous tout à l'heure. Je pense qu'il y a des gens qui vont vouloir vous parler, puis j'aurai deux, trois trucs à vous dire. On a dû se quitter un peu.
2: De toute façon, vous restez avec nous jusqu'à 4h du matin, quand même.
1: Ah, bien sûr.
0: Ah, il n'y a pas de problème.
1: Pas de problème.
0: Hein, et puis, dès que vos enfants vont rentrer, vous allez faire la fête. Je pense que ce week-end, vous allez fêter ça au champagne. Pas au champagne, au carré de vigne.
1: Ah non, j'ai pas l'argent pour acheter le champagne.
0: Non, mais du carré de vigne.
1: Non, pardon?
0: Du carré de vigne, la bonne bibine, non? Un peu de vin? Ah, dis pas
1: Côte
0: non.
1: Côte du Rhône.
0: Ah, Côte du Rhône, ça y est, Côte du Rhône.
1: En fait, Oh merde! C'est pas possible!
0: Alors qu'est-ce qui se passe? Dis donc, c'est ce bordel.
1: Est-ce que vous m'avez envoyé la chanson que quelqu'un a fait là?
0: Non, le remix, non, on l'a passé hier, on va vous l'envoyer. C'est vrai qu'on doit faire une copie, il n'y a pas de problème, on n'oubliera pas. Martine, restez avec nous, on reviendra, d'accord? Dans un instant, on va discuter ensemble plus longuement.
1: D'accord.
0: À tout de suite.

0: poulet douce, le pépère. Hein.
1: Pépère wesh wesh.
0: D'accord. Ouais, ouais, bah tu commences à, déjà par te calmer.
1: Ok.
0: Voilà, parce que sinon, c'est moi qui vais te calmer d'une drôle de façon tout à l'heure.
1: Okay,
0: on peut savoir si le boum boum, il est toujours prêt.
1: Ah,
0: donc, tu vois, ouais, ben, ouais, ben, tu vois, c'est ça que c'est, qui va se produire. Donc, harcèlement sexuel, donc, on va commencer avec, Mario et Jabal et puis l'autre machin, là.
1: MC Soulard.
0: Bon, bah, voilà.
1: Oh.
0: Voilà, c'est bon, j'ai l'affiché. On a Boudin Rouge.
1: Ouais, salut.
0: Roubaix.
1: Sans Boudin.
0: Donc, alors, première question. Si, faut-il coucher pour avoir ce poste ou ce job? On va demander à Jabal, tiens, comme c'est une femme.
2: Quel poste?
0: Ben, ce de secrétaire.
1: Ah, d'accord.
2: Tu peux resituer l'histoire, là?
0: Faut-il coucher pour avoir ce poste ou ce job?
1: Ben,
2: ça dépend si t'es compétente.
0: Mais je te demande si tu faut que tu couches avec le patron. Eh, putain, mais, et t'as mal quand tu fais des entretiens?
1: C'est dommage, Gérard, tu t'énerves, là.
2: Ouais. Ouais, j'essaie de t'expliquer que si t'es compétente, t'as pas besoin de coucher. Mais bon, si t'es aussi compétente au pieu, c'est à toi de voir, quoi.
0: Ouais, d'accord. Oh, bah, dis donc,
2: ça, c'est pas vraiment du harcèlement, hein, c'est toi qui décides.
0: Ah ouais, pour toi, ah bon. Donc, pour toi, faut pas coucher pour avoir la place.
2: Ah non, faut pas coucher.
0: Ah bah, dis donc.
2: Bah, sinon, tu seras prise pour ton cul, pas pour tes capacités.
0: Bah, ouais. À ton avis, si t'es pris pour ton cul, donc c'est du harcèlement?
2: Non, c'est pas du harcèlement.
0: Ah bon, alors? Ah bon, d'accord, ok. Ah bah, dis donc.
2: C'est juste du favoritisme.
0: Ah ouais, ah bah alors dis donc, si tu crois que pour toi, coucher n'est pas harcelé?
2: Non.
0: Ah bah, alors, je pense qu'il te faut, toi.
1: Ah ouais, bah alors.
2: Moi, c'est pas comme ça que je conçois le harcèlement.
1: Pour toi, Gérard, est-ce que sodomiser, c'est tromper?
0: Et ta sœur? Et ta sœur, elle couche pour ça? C'est qui vient de dire ça? Qui vient de dire ça?
1: Pas grave.
0: Je préviens, qui a dit ça tout de suite?
1: Allez, on y va, là.
0: Mario?
3: Oui, bonsoir.
0: C'est alors, toi qui viens de dire ça?
3: Non, du tout, hein.
0: De manière, je vais le savoir à la voix et il répondra même pas à la question.
2: Mais je comprends pas pourquoi tu t'énerves comme ça, parce que le harcèlement, c'est pas ça, quoi. Justement, le harcèlement, c'est que c'est pour aboutir à la coucherie, mais si tu couches tout de suite pour avoir le poste, c'est pas du harcèlement.
0: De toute manière, il y en a qui couchent pour avoir le poste plus facilement.
2: Mais c'est
0: hein.
2: Pas du harcèlement sexuel, ça, monsieur.
0: Bon, d'accord, bah tu le prendras comme tu voudras, moi je te dis que c'est... D'accord, tu vas pas commencer à me gonfler les cacahuètes,
2: non, mais
0: toi.
2: Je te gonfle rien du tout, je t'explique juste que...
0: Ouais, non, mais... Ouais, ouais, bah ok, bah Mario...
3: Alors moi je pense qu'on n'est pas obligé de coucher pour avoir un poste. Déjà quand tu postules à un poste, c'est que t'as les compétences requises pour justement faire ce travail. Et je pense qu'après coucher c'est du bonus quoi.
1: Ouais.
3: Ça se passe bien dans l'entreprise. Si tu trouves que la secrétaire quand elle t'apporte les photocopies en mini jupe elle te plaît, bah ouais, bah là tu la culbutes là direct. Hein.
0: Ouais non mais attends, il y a pas que ça.
3: Il y a l'amour aussi, c'est vrai, il y a l'amour.
0: Il y a pas que ça. MC Soulard.
1: Bah écoute, moi un poste de secrétaire en fait ça m'intéresse pas des masses, donc je pense pas que je ferais du harcèlement pour un poste de secrétaire. À mon avis ça vaut pas le coup. Pour des postes plus élevés, genre je sais pas, cadre ou cadre supérieur, là à la limite ça peut valoir le coup, mais pour un poste de secrétaire franchement ça vaut pas le coup de se faire bouillave quoi.
0: Attendez 5 minutes. Par contre, ce que j'aurais bien aimé, et ça je lance l'appel maintenant. Parce qu'au fur et à mesure que je vais gerber les mecs, je vais essayer de faire un débat uniquement qu'avec des filles.
1: Ah bon?
0: Donc, je préfère que ça.
3: Ok, d'accord.
0: Ça concerne plus les filles que les nanas, ce débat.
3: Ah, il y a des mecs qui sont harcelés.
0: Ouais,
3: hein,
0: ouais, mais.
1: Bah ouais, quand même. Attends. Est-ce que toi, Gégé, tu coucherais toi pour un poste de secrétaire, toi, dans ton cas?
2: Si t'avais une patronne.
1: Si t'étais harcelé, hein.
0: Non, mais attends. Déjà pour commencer.
3: Peut-être qu'il a pas les diplômes.
0: Et déjà, pour commencer, je suis pas une nana et j'ai pas l'intention de virer ma cutie.
2: Non, mais attends, il y a aussi des femmes qui harcèlent les hommes, c'est pas dans le sens.
0: Ouais, mais ça, de manière, les nanas qui harcèlent des hommes, c'est strictement pareil.
2: Voilà, imagine, tu postules pour un poste et la patronne, c'est une femme. Et si elle te harcèle, tu acceptes ou pas?
0: Non.
2: Ben voilà, c'est ce que je te dis.
0: Bah attends, Céline, oui?
4: Non, rien, Gérard.
0: Non, mais c'était une question à poser parce que j'ai entendu là vaguement, mais je sais plus ce que tu disais.
4: Non, mais en fait, je me demandais entre homosexuels ce que ça faisait.
0: Bah, c'est pareil, hein, ça revient à peu près au même. Hein.
2: Et entre hétéros?
0: Bon, c'est bon, on a compris vos conneries. Boudin Rouge.
5: Ouais. Ah, bah, moi, je crois c'est un peu joindre l'utile à l'agréable. Tu vois, t'arrives, tu postules. Bon, et puis, effectivement, comme il disait Mario, bon, bah, après, ça se passe bien. Voilà quoi, il y a des relations qui se tissent quoi, tu vois ce que je veux dire. Et puis Et puis voilà, puis il y a des gens qui vont ensemble. C'est comme partout, quoi. Il n'y a pas qu'au boulot. Il y a, je sais pas moi, dans le sport.
0: Non, ouais. Mais ça, ouais, non, mais attends, dans le sport, on va en venir. Ah, mais bon, je parle question lors d'un entretien d'embauche et tout ça.
5: Bah non, mais pas tout de suite à l'entretien, mais.
0: Ouais, mais attends, parce que lors d'un entretien, bon, ouais. ce qu'il faut bien se dire, c'est que lors que d'un entretien, lorsque la nana y va, faut bien dire une chose. En principe, elles y vont pas habillées en jean, en vieux, dégueulasse.
5: Ouais,
0: d'accord, mais... j'avale là. Parce que apparemment, t'es à moitié. C'est toi qui a commencé à parler comme ça.
2: Pas forcément, mais
3: tu
2: peux aussi aller à un entretien pas habillé en salope. Hein. Il y a des gens qui s'habillent tout à fait correctement, sans forcément avoir un jean.
5: Alors, puis t'as des mecs qui passent des entretiens d'embauche. Hein,
0: 5 minutes. Question internet, peut-être intéressante.
6: Ouais, j'ai avoir question de Mister Cousin qui te demande si pour un entretien, il faut venir avec un slip propre ou sale.
0: En principe, faut venir propre, pas dégueulasse.
6: En principe, mais est-ce que des fois, toi, t'es allé à des entretiens?
1: Non, lui, il va pas des entretiens, non.
6: Ah ouais, d'accord.
0: Alors, Boudin Rouge.
5: Ouais.
0: Au revoir.
5: J'ai rien dit, moi.
0: Ah bah, je veux pas le savoir.
5: Ah, attends, bah non, mais j'ai
0: au
5: rien
0: revoir.
5: Dit.
0: Au
5: oh.
0: revoir.
3: C'est sa nouvelle technique.
1: C'est peut-être pas lui. Hein.
0: C'est nouveau. Maintenant, ça sera comme ça.
3: Et toi, Gérard, est-ce que t'en as profité pour, vu ta position là de chef de débat, est-ce que t'en as profité pour harceler sexuellement dans les studios de Fun?
0: Alors, je vais vous dire une chose.
3: Une chose.
0: Que depuis que je travaille avec Max, il ne s'est rien passé avec les responsables de Fun Radio.
1: C'est sûr.
0: Ils n'ont
2: pas voulu.
0: C'est que bon, j'ai appelé Max comme ça et c'est tout.
1: Ouais, mais tu cherches un peu dans les couloirs quand même. Je veux dire, s'il y a des jolies filles, t'es pas contre en fait.
0: Non, mais attends, tu veux insinuer quoi? Tu veux dire? Attends, non, mais attends. Attendez, attends. Qui c'est qui vient de me poser cette question?
1: Attends, GG, c'est M6 Soulard.
0: C'est qui?
1: C'est M6 Soulard. Je voulais rien insinuer du tout. Je dis, s'il y a une jolie fille à la radio, est-ce que ça t'empêche?
0: Non, mais attends. Tu crois que je vais rester? Tu crois que je reste jusqu'à 9h du matin pour voir les secrétaires? Non, mais tu rêves ou quoi, là?
1: Mais
0: les standardistes,
1: par exemple.
0: Bah, les standardistes, il n'y a que Céline qui travaille avec moi.
2: Bah oui, justement, pas dans un...
1: Bah ouais,
3: imagine.
0: De toute manière, faut bien vous dire une chose, qu'avec Céline, il n'y a rien, elle a déjà quelqu'un, donc voilà, c'est tout.
3: Non, mais imagine, Gérard, t'es à la cafette, bon, là, coup de folie, tu bois une Heineken. Et là, il y a une standardiste qui passe, et franchement, tu la kiffes.
1: Attends,
3: tu la kiffes grave. Est-ce que tu irais la voir? Est-ce que tu la harcelerais? Comment ça se passe?
0: Non, je fais rien du tout, moi.
3: Ah bon?
0: On va accueillir Dev Superstar.
5: Superstar,
0: bonsoir.
5: Bonsoir. Ça va, Gérard?
0: Ça va.
5: Ok.
0: Donc, pour toi, avant qu'on continue la suite là de la conversation, parce que apparemment, je sais pas qui c'est qui a lancé ce petit la question.
2: Pour une fois, c'est un débat.
1: C'est vrai, c'est un petit débat là quand même.
0: Ouais, non, mais faudra quand même qu'on accélère un peu, hein. Donc, Dev Superstar, pour conclure sur la première question, faut-il coucher pour avoir ce poste ou pas?
5: Complètement. Dans le cas d'une secrétaire, complètement.
0: Ah bah donc, tu reviens avec ce que je disais.
5: Ah bah complètement, non mais attends, bon bah tu les as vus un peu, hein, les secrétaires.
3: Moi, j'ai l'impression que
5: c'est pas par hasard, j'ai envie de dire.
3: Genre, c'est Mario. J'ai l'impression que t'as un petit peu l'image de la secrétaire un petit peu salope, alors que ça n'a rien à voir, Gérard.
0: Non, faut pas.
1: Il y en a des moches, hein, quand même.
2: Il y a des moches, hein, et des connes, hein.
3: Il y en a qui couchent pas, hein.
0: Ça, de toute manière, c'est chacun leur problème.
1: Il y a des vieilles aussi.
0: Ouais, mais ça, c'est pas mon problème. Hein. Donc, pour revenir à, je sais pas qui c'est qui avait, MC Solar qui avait demandé comment que j'avais fait pour rentrer chez Fun, c'est ça?
1: En substance, on va dire ouais.
0: Bon, donc, en fin de compte, moi, quand j'ai connu Max, c'était lors d'une cabine, et puis depuis, on a sympathisé. Et faut bien vous dire une chose qui s'est rien passé entre nous.
1: Ah bah, entre les cadets et toi.
0: Non. Il y a rien eu, donc c'est pour ça qu'on continue à faire des débats. Et pour l'instant.
5: Attends, Gérard, excuse-moi, il y a rien eu, mais dans quel sens?
0: Dans le sens propre, si tu veux.
5: Ah oui, dans le sens propre, d'accord. Bah je comprends. Ouais,
0: donc
5: normal,
0: voilà.
5: Normal.
0: Voilà, donc pour être clair avec MC Soulard, donc voilà, j'espère que j'étais clair sur ta...
1: Ah bah oui, ça a été d'une clarté un peu rapide.
0: Non mais c'est bon là, avec les téléphones d'abord, hein, s'il vous plaît, merci.
3: Mais même, tu peux le dire là, officiellement, même quand il te raccompagné, c'est rien passé du tout, rien du tout.
1: Non.
0: Et puis ça, de manière, faut vous dire une chose. Que le travail et le boulot, ça fait deux.
5: Ouais. Ah ouais, no job in job, t'as raison.
0: Le travail est là.
6: Ah bravo, Gérard.
0: Oh là là, grave. Non, grave, c'est bon, rien.
5: T'as fait pipi?
0: Non, c'est bon, j'ai... Oh là là.
5: J'ai pipi à vous.
0: Non, mais c'est pas mal. Je crois que je la reprends en couleur.